0: Je trouve, pardon, mais...
1: Non, des hommes qui voient pas, visiblement.
0: Oui, mais
1: pour couper les gens en deux sur une photo.
0: Il y a une manière de cadrer où vous y êtes pas, quoi.
2: Pour l'autre, dis celle qui fait 172 selfies avant d'en poster un sur Instagram.
0: Mais oui, il faut trouver le meilleur.
2: Parce que si vous dites que les photos de Lorenza sur Instagram, elles sont géniales, sachez que ça fait 2 mois qu'elle la prépare, celle-là.
0: Oui, c'est pas faux, en plus.
2: Damien, merci beaucoup de nous avoir appelé.
3: Bisous à vous.
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2: C'est parti, voici les sondages du matin comme chaque jour. 11% des femmes refusent de porter ça, quitte à ne pas s'amuser. Elles refusent de porter quoi, Lorenza?
0: C'est sur la tête?
2: Non, pas du tout.
0: Okay.
2: Non, rien à voir avec la tête.
7: C'est en soirée?
2: Ça peut être en soirée, mais ça peut être l'après-midi aussi.
0: Mais c'est un vêtement?
2: C'est un vêtement, on peut considérer que c'est un vêtement, donc ça se porte. Nico?
1: C'est un type de déguisement ou pas?
2: C'est pas un déguisement.
0: Ah,
2: on est plus dans l'accessoire, on va dire.
0: Des palmes?
2: C'est pas les palmes, mais c'est aux pieds. 11% des femmes refusent de porter ça, quitte à ne pas s'amuser.
7: Des talons?
2: C'est pas les talons.
0: C'est dans un lieu spécifique?
2: Si je dis oui, absolument, c'est dans un lieu spécifique. Quitte à pas s'amuser, c'est une activité. Dans un lieu spécifique où on met des chaussures. C'est pas clown, hein?
0: Oui.
2: Nico?
1: Des chaussures de bowling.
2: Exactement. 11% des femmes refusent de mettre les chaussures de bowling et donc vont rester là sans s'amuser au bowling.
1: Mais ça casse la tenue, quoi.
0: Ouais, mais elles sont. Non, mais c'est dégueu, en fait.
2: Ils mettent du pchit.
0: Ouais, mais tu te dis quand même tous les gens qui mettent leur yep dedans.
2: Ah oui, ça, il y a du monde.
0: C'est 1 milliard, quoi.
1: C'est vrai qu'on n'a jamais vu des chaussures neuves de bowling.
0: Non, jamais.
1: À chaque fois, elles sont vieilles.
2: Bah, forcément, parce que quelqu'un l'a mis, il faut avoir du pot pour être le premier à mettre la chaussure, quoi.
0: Ouais,
2: mais elles sont tapées, pas tellement la chaussure qui est angoissante. C'est quand t'attends tes chaussures et que t'essayes.
0: Oui.
2: À côté de toi, il y a plein de gens en chaussettes.
0: Oui.
2: Et c'est là où tu vois les chaussettes des gens et tu te dis, ces chaussettes-là ont déjà été dans la chaussure que je vais mettre maintenant.
0: Et ça te dégoûte un peu.
2: Bah oui.
7: Non, moi, ce qui m'écœure le plus, c'est de mettre les deux doigts dans la chaussette pour choper les chaussures.
0: Ouais.
2: Les deux doigts dans les chaussures,
7: mais quand tu les prends, quoi.
2: Ah bah foutu.
0: Tu mets tes doigts dans le. Je sais pas, moi aussi j'aime pas.
2: Non, mais je comprends. Après, tu mets les doigts aussi dans la boule de bowling. Hein.
1: Ouais.
2: C'est quand même un sport, on met beaucoup de doigts, le bowling. Hein.
0: Effectivement,
2: C'est bizarre ce sport. Bravo. Un enfant sur deux dit en avoir déjà vu. De quoi il s'agit? Il dit avoir déjà vu quoi, Nico?
1: Un requin.
2: C'est pas un requin et c'est pas un animal.
0: C'est vivant?
2: Bah non. Un enfant sur deux dit en avoir déjà vu. Ça embrouille.
0: Un esprit?
2: Ah bah c'est ça, c'est un fantôme.
0: Mais on dit que les enfants voient les esprits et les fantômes.
1: Qui on dit?
0: Bah, les voyants, ceux qui sont dans le surnaturel. On dit que quand on est petit.
2: Ouais, je crois que c'est l'imagination, non? Parce qu'on
0: on est plus ouvert, je pense.
2: On a envie d'en voir un, tu vois, t'imagines, t'as un coup de vent, tu te dis j'ai vu un fantôme.
7: Bah, c'est comme les amis imaginaires, un peu, c'est un peu le même délire quand même.
2: Non, il n'était pas imaginaire, mon ami, ok?
1: Ouais, ça va aller, Manu.
2: Tu parles pas comme ça, ne parle pas comme ça de Teddy Pouf Pouf.
0: Quoi?
1: Teddy Pouf Pouf?
2: Ouais, Teddy Pouf Pouf.
7: Et qu'est-ce que c'est que c'était pas un fantôme?
2: Mais il va venir te casser la gueule, Teddy Pouf Pouf.
1: Ah, tu l'as encore?
2: Évidemment, c'est mon ami.
0: C'est un ami, c'est la vie.
1: C'est pour ça, Manu, il s'ennuie jamais. Teddy Pouf Pouf.
2: Les amis que t'as enfant, ils restent tout le temps, en fait.
0: On pourra le rencontrer un jour.
2: Teddy Pouf Pouf?
0: Oui.
2: Bah, s'il a envie, mais pour l'instant, il a pas te plairé.
0: Ah oui. Merde, je suis vexée.
2: Ouais, c'est Teddy Pouf Pouf.
0: Ok.
2: 36% des gens qui prennent une location de vacances ne loueront pas s'il n'y a pas ça à l'intérieur. S'il n'y a pas Teddy Pouf Pouf.
0: Non.
2: Florent.
7: Une climatisation?
2: C'est pas une climatisation.
0: C'est électroménager?
2: Oui, c'est l'électroménager, absolument. Nico?
1: C'est pas une console?
2: Non, c'est pas une console de jeu.
0: Une machine à laver?
2: Alors, c'est une machine à laver, c'est le lave-vaisselle.
0: Ah!
2: Oui. Voilà. Moi, je suis assez d'accord avec ça. Ah, bah oui. Ouais, franchement. Tu loues une baraque. Tu loues une baraque. On est 12.
0: Oui.
2: J'ai pas fini ma phrase, mais
0: d'accord. J'ai senti, j'ai préchotte.
1: Tu fais partie des 36%, d'accord.
0: Ouais.
2: Il y a des phrases, parfois, c'est pas la peine de les terminer pour qu'on comprenne ce que tu voulais dire.
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0: Aujourd'hui, le 26 mai, mais c'est dans moins d'un mois, les amis.
1: De quoi ?
0: Qu'on part en bus.
1: Ah oui. Ça passe trop vite.
0: Mais ça part à une vitesse de dingue. Et on dit, ouais, on a le temps pour préparer.
1: Bah, non, non, cul, hein. Pas trop de temps, en fait.
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1: J'ai trop envie de me faire poter avec le chauffeur.
0: Ben on verra. On a plusieurs chauffeurs.
1: Ah, ok.
0: Je crois qu'on a 3 ou 4 chauffeurs différents.
1: Oh là,
2: ouais. Mal.
1: Ah, oui.
0: Tellement ils peuvent pas l'oublier à l'émission.
1: Qui se dit, c'est des secours. Élire le meilleur chauffeur.
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1: Évidemment.
0: La première fois, il y en avait un, il avait embouti un trottoir. Ouais.
1: Ah, ben, bah,
0: oui,
1: écoute,
0: on a eu un petit problème sur le bus. Oh, il avait dit ça passe et ça passait pas. Étonnamment, ils ont mis un autre chauffeur le lendemain.
1: Étonnamment.
0: On va se marrer. Il y aura des enceintes sur le bus aussi.
1: Ah, c'est génial.
0: C'est-à-dire que, en fait, toutes les villes se réveilleront au son d'énergie tous les matins. On finira tous les jours aussi par un grand show gratuit parce qu'on aura des artistes.
1: Ah.
0: On va pouvoir commencer à vous donner les noms des artistes qui seront avec nous. Strasbourg, Metz, Lille, Rouen, Paris. Tout ça va arriver très vite. Et puis si vous êtes dans ces villes-là, si vous êtes à Strasbourg, Metz, Lille, Rouen ou Paris, entre le 22 et le 26 juin, et que vous avez envie de monter dans notre bus, vous avez envie de nous raconter quelque chose, vous avez envie de partager quelque chose avec nous, vous avez envie de chanter, parce qu'on va avoir des groupes aussi qui vont faire le générique de l'émission. Vous êtes un groupe local, vous avez envie de chanter le générique de l'émission. La première fois, c'était génial, il y avait de tout. On avait eu des gospels.
2: C'est vrai.
0: Un groupe de gospel qui avait chanté le générique, qui avait des groupes de hard rock. C'était génial. Et tout ça dans les rues de la ville.
1: Ah, ça va être le feu.
0: Si vous avez envie de faire ça, et ben de nous rejoindre dans le bus, vous pouvez nous appeler au 0870 70 42 48. 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
1: Trop bien.
0: 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On va se régaler du 22 au 26
1: ouais.
0: juin. C'est le bus Manu sur Énergie.
1: En plus, il y a plein de villes que je connais pas.
0: Eh ben, tu vas les connaître.
1: Genre Lille, Strasbourg, je ne suis jamais allée.
0: Genre Lille, Strasbourg, Rouen, Metz.
1: Bah, en fait, je suis jamais allée nulle part.
0: Genre toutes.
1: Je découvre, moi, ça me fait trop plaisir. Quoi.
0: Mais on va tout le temps dans le sud, on va aller dans le nord, on va aller dans l'est, dans l'ouest et dans le nord.
1: C'est parfait.
0: Voilà, ce sera cette semaine, ce sera incroyable.
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0: Et on va parler ping-pong.
1: Ah, ça va faire plaisir à quelqu'un.
0: Bah oui, Florent, le producteur de l'émission qui joue au ping-pong.
5: Tennis de table.
0: Pardon, au tennis de table,
1: oui.
0: Il est très, très touchy là-dessus. Donc on parle ping-pong, donc tu peux partir hein, si tu veux. On parle du ping-pong. Un scientifique a révélé le meilleur moyen d'améliorer sa santé mentale, c'est jouer au ping-pong.
1: Ah ouais, mais pourquoi?
0: Alors, ils disent que c'est le fait de se rapprocher de ses amis par le biais du ping-pong qui encourage la compétition amicale et la concentration peut avoir un impact très positif sur notre santé mentale.
2: Ah bon?
1: Oh, mais voilà. C'est beau pour plein de trucs.
5: Compétition amicale.
0: Bah, c'est plein de trucs.
1: Bah, le badminton.
0: Oui, c'est le ping-pong en général.
1: Oui, c'est vrai.
0: Plus rapide, toi.
1: On dit, moi, je t'éclate, viens.
5: C'est pas hyper amical, quoi. Je vais te défoncer.
0: Ouais, mais
1: bon,
0: en
1: après,
0: général,
1: tu te sers dans les bras et tu bois un petit coup de.
0: Une fois que t'as jeté la balle dans les buissons et la raquette sur le toit de la maison, franchement, ça reste amical. Hein. Voilà.
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0: Roland Garros, vous suivez un peu ou pas du tout?
1: Pas du tout.
0: C'est vrai
2: pas encore.
1: Bah.
2: Je me suis pas mis devant.
1: Ouais, je sais juste que mon fils a perdu, c'est ça?
0: Bah oui, mais en fait, c'était son dernier Roland Garros,
1: ça gagne
0: mon fils.
1: Eh ben, ça m'a eu. Ça m'a touché. J'ai vu des vidéos, ça m'a eu. Mais voilà.
0: Bah, putain, il était.
1: Et il est hyper pote avec Matt Pokora, c'est fou ça.
0: Il est pote avec Matt Pokora et Martin Solveig aussi.
1: C'est une dinguerie.
0: Ah, Hugo Solveig, il est venu jouer sur le terrain, c'est n'importe quoi.
1: Et Matt Pokora lui a fait un discours et tout. Il s'est même adressé à la femme ou à la chérie de mon fils en disant qu'il l'avait calmé et tout. Je me suis dit, oula, ça devait être un petit foufou, mon fils. Ça va. C'est comme ça que je m'intéresse au tennis, tu vois.
0: Et là, Roland Garros, il commence à balancer. Non, parce que je t'ai pas raconté, mais un soir avec Gaël, on est sorti un petit peu. Et là, t'as Martin Solveig qui prend le micro. Ouais, c'est moi qui mixais. Je peux te dire que là, il a fait n'importe quoi, le mec.
1: C'était ouf quand même, trop stylé.
0: C'était stylé et voilà, bah Gaël mon fils, c'était son dernier Roland Garros. Stan Wawrinka aussi.
5: Ah oui.
0: Ah, Lorenzo.
1: J'ai vu ça. De nom, mais je.
0: Ah bah il a gagné Roland Garros en 2015. Alors je le connais bien parce que il est suisse et c'était un pote de ma femme.
1: Ah bon?
0: Qui vient de Suisse.
1: Oui. C'est incroyable.
0: Et je me rappelle à l'époque, on parle de ça 2010-2011.
1: Oui.
0: Il montait en puissance, mais il n'était pas encore connu. Et je me rappelle, il était venu à la maison.
1: Non.
0: On avait fait un barbecue et il m'avait battu au ping-pong. Mais alors attendez, il m'avait battu au ping-pong de la main gauche.
1: Ah, waouh!
0: C'est pas l'humiliation, ça?
1: Ah oui, un petit peu. Oui.
0: Parce que je lui dis, bon, ça sert à rien qu'on fasse un tennis, voilà.
1: Oui,
0: mais en revanche, on peut se faire un ping-pong. Il fait OK. Et il me dit, bon, allez, je vais jouer de la main gauche, il m'a humilié.
1: Waouh! Mais c'est trop la classe, quand même!
5: Du coup, tu lui as servi de la viande trop cuite.
0: Ah ben, je lui ai rien servi, je lui dis, bah, attends, tu pars.
1: Tu te démerdes.
0: Tiens, t'as mal de ping-pong, là. Son of Legend avec San Francisco, c'est dans 2 minutes, les amis. Juste après, on va vous offrir une PlayStation 5, la PS5 Slim. Elle est pour vous. Mais avant ça, on va parler de mots qui vont faire leur apparition dans Larousse 2027.
1: Ah.
0: C'est des mots marseillais.
1: Ok.
0: Les mots gâté, dégain et tarpin.
1: Oh, trop bien. Cool. Il était temps.
5: Tu m'as gâté.
1: Oui, bah, voilà. Gâté.
5: Je crains des gains.
1: Ah,
5: c'est tarpin bien.
0: Voilà.
1: C'est génial.
0: Ça rentre dans Larousse 2027. Il y aura aussi des expressions comme c'est carré.
1: Ah oui, mais carré.
0: Ça, c'est carré. Ça.
1: Carré dans l'axe.
0: Dinguerie aussi.
1: Ouais.
0: C'est une dinguerie. Ça, c'est... tu l'utilises beaucoup,
1: Lorenza. Je le dis tout le temps. Ouais. C'est un peu un tic de langage. Faut que je me calme.
0: C'est une dinguerie.
1: Ah, c'est une dinguerie.
0: Oh.
1: Et des fois, je le dis même tout seul, genre dinguerie.
0: Ah oui,
1: ouais.
0: On a un problème.
1: Level.
0: Crush rentre dans le dictionnaire aussi.
1: Bah, il était temps, c'était même un peu démodé. Hein.
0: Ouais, c'est vrai.
1: On est parti sur le pain là maintenant et tout. Donc,
0: C'est un peu comme le seum.
1: Oui.
0: Ils l'ont rentré, mais.
1: Le seum, oui.
0: Ouais. C'est horrible, hein, c'est ces mots-là qui se disent tiens, je suis dans le dico. Ouais. Puis en fait, deux ans après, bah, je dégage. Et le mot boomer aussi, il va rentrer dans le dictionnaire.
1: Ah, oui.
5: Ah ouais.
0: Bah, il va partir
1: tard aussi, ouais.
0: Ouais, ils rentrent tard, ils sortiront tôt.
1: C'est trop
0: triste. Ça me fait de la peine. Ça me fait de la peine
1: pour les mots.
0: Ouais, moi aussi, ça me fait de la peine. 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

0: Et tout de suite, je vous l'ai dit, on a une PS5 à vous offrir. La PlayStation 5 Slim, elle va peut-être aller chez Virginie ce matin. Bonjour Virginie.
1: Oui, bonjour. Bonjour et Manu, bonjour à tous.
0: Sois la bienvenue parmi nous, Virginie. La PS5, la PS.
2: PS5 Slim.
0: Bon, du coup, j'ai trop fait une Xbox. Parce que... La PlayStation 5 Slim, elle est peut-être pour toi, Virginie, si oui. Tu gagnes aujourd'hui. On fait tourner les jeux tous les matins. Et aujourd'hui, on va jouer à 3 questions et 3 ou un moins. Voici les règles.
1: D'accord.
0: Je vais te donner 3 questions. Tu choisiras parmi ces 3 questions celle à laquelle tu as envie de répondre. Et ensuite, oui. Tu choisiras 2 personnes de l'équipe pour répondre aux 2 autres questions. Alors, je donne les thèmes du jour. Il y a une question objectif lune. Une question la Belgique une fois.
2: Okay.
0: Et une question littérature.
1: D'accord.
0: Objectif lune, la Belgique, littérature. Qu'est-ce qui t'inspire là-dedans?
1: Littérature.
0: Oh,
2: pas mal.
0: C'est osé.
2: Ouais.
1: Oui.
0: Littérature pour toi, Virginie. Attention, il y a l'équipe, il y a Nico, il y a Lorenza, il y a Florent. Qui va répondre à la question objectif lune?
1: Florent.
0: Florent pour la lune. Et qui va répondre à la question la Belgique une fois?
1: Lorenza.
0: Évidemment, elle est belge.
2: Ouais, mais c'est double pression parce que si je rate, oulala, shame on me. Mais ça va aller.
0: Elle est pas évidente celle-là.
2: Ah, top.
0: Non, la question belgique. Non, c'est vrai qu'elle est. Bah, c'est de l'histoire, mais genre 18e siècle, quoi.
2: C'est parfait.
0: Non, c'est pas vrai. Attention, je rappelle les règles. Il y a 3 questions, il faut 2 bonnes réponses pour gagner. Et à chaque question, vous avez chacun 5 secondes pour répondre. Et vous ne pouvez donner qu'une seule réponse. 3 questions, 3 ou moins. On va démarrer par la question objectif lune pour Florent, notre producteur.
3: Oh là là.
2: Allez.
0: 5 secondes, une seule réponse pour répondre à cette question. Le premier pas sur la lune a eu lieu en 1969 ou 1975?
3: 69.
2: J'aurais dit ça aussi, moi.
0: T'aurais dit ça aussi, toi?
1: Oui, moi aussi, oui.
0: Toi aussi, t'aurais dit ça aussi. Nico?
4: J'aurais dit ça aussi.
0: Ouais, ouais. Moi aussi. Moi aussi, j'aurais dit ça aussi.
3: Alors?
0: J'aurais
3: dit ça, oui.
0: Ouais, tout le monde aurait dit ça aussi. C'est la bonne réponse.
2: Oui, bien joué.
0: C'est la bonne réponse. On est bien. Attention, ça fait un point. La deuxième question, elle est pour toi, Virginie. C'est la question littérature.
1: Oh là là.
0: Oh là là, comme tu dis. Qui a écrit Le Comte de Monte Cristo?
1: Ah, c'est ça. Ah, je l'ai sur le bout de la langue. Je ne sais plus.
0: Mais ça suffit pas.
1: Oh, je sais, en plus, je sais, c'est facile.
0: Pierre Ninet, bonne réponse. Oui.
4: Bah, moi, j'ai vu.
0: Est-ce que je fais le tour du studio?
2: Oh, franchement, je me souviens plus. Je sais que je l'ai su, mais.
0: Florent, notre producteur.
3: Non, pareil, il est pas loin, mais il sort pas.
1: Il veut plus.
0: C'était Alexandre Dumas.
2: Dumas. Ah,
0: ouais,
2: ben oui.
0: Oh, bah, bien, Alexandre. C'est quoi ce
4: génial?
0: Tu crois qu'on va dire ouais, le savait? Bon.
1: Mais Lorenza, je compte sur toi maintenant, s'il te plaît.
2: Je vais tout donner.
0: Tout va se jouer maintenant avec la dernière question. On va manger qu'une fois.
1: Oui.
0: 5 secondes de réflexion pour une réponse. Quel chanteur belge est connu pour le titre Tous les mêmes?
2: Stromae.
1: Oui.
0: Je te laisse. On s'est fait chier à faire un chrono.
2: Oui, ben pardon.
0: Tu as dit
2: Stromae.
0: C'est bien ce qui me semblait.
2: Paul.
0: Paul.
2: Mais il s'appelle Paul Stromae.
3: Oui.
2: Voilà.
0: Ah, mais là, ça annule la réponse. Non, bah... C'est gagné, bravo.
1: Oh, génial. Merci. Oh, je suis trop contente. Merci.
0: Et voilà Virginie, c'est gagné grâce à Stromae, grâce à la lune, mais pas grâce à Alexandre Dumas.
1: Merci beaucoup Lorenza, merci beaucoup pour
2: plaisir.
0: Virginie, la PlayStation 5 Slim, elle est pour toi, elle arrive très vite.
1: Oh,
0: bravo.
1: Génial, merci, je sais pas quoi dire, merci beaucoup.
0: Oh, tu l'as dit. On t'embrasse fort Virginie.
1: Contente. Passez une belle journée à vous tous, merci.
5: Salut les copains, c'est Dorothée.
6: Allô, monsieur l'ordinateur.
5: C'est Manu et personne d'autre.
0: Eh ouais, Dorothée nous écoute, on l'avait reçu. Alors,
2: t'étais comme un petit enfant. De toute façon, je me souviendrai toujours. C'était la première fois que je te voyais comme ça et la dernière fois. Les yeux d'un enfant.
0: Exactement. Bah, c'était Dorothée.
2: Ouais, oui, je comprends.
0: Elle a fait une tournée complète et elle refait 9 concerts supplémentaires en novembre-décembre.
2: C'est
0: une
2: folie. Et là. Bah,
0: c'est Dorothée, quoi.
2: Bah, oui, non, mais je comprends.
0: Assez parlé de Dorothée.
2: Ah oui.
0: T'as connu Dorothée? Pas trop.
2: Je rêvais d'avoir ma carte. Vraiment.
0: Ta carte du club.
7: Je rêvais d'avoir ma carte de membre et qu'on dise c'est l'anniversaire d'aujourd'hui de. Et voilà. Qui n'a pas regardé, qui de notre génération n'a pas regardé Dorothée? Eh oui.
0: Je t'explique, j'avais pas la carte de membre. Et quand Dorothée est venue, qu'elle était assise à ta place, je lui ai demandé de me souhaiter bon anniversaire.
7: Voilà.
3: Alors que c'était
7: magnifique.
3: Pas son anniversaire.
7: Magnifique. Alors que c'était même pas ton anniversaire.
0: Pas du tout.
7: Et bah voilà.
0: Mais je lui ai dit pour toutes ces années, pour toutes ces personnes comme toi ou moi.
7: On a attendu.
0: Voilà.
7: Patiemment.
0: Exactement. Et ben elle me l'a fait. J'ai fait waouh. Le magnifique. Plus beau jour de ma vie.
7: Bravo.
0: Vous avez reconnu sa voix, forcément.
8: Alors je suis parti comme dans la lune.
0: Ça fait tellement de temps qu'on veut qu'elle vienne avec nous. Hein.
7: Ah ouais.
0: Mais vraiment.
7: Je suis là.
0: Mais
7: je peux même te souhaiter bon anniversaire, même si c'est pas ton anniversaire aujourd'hui.
0: J'ai même pas ma carte du membre, je suis club.
7: Je vais t'en faire une, t'inquiète pas.
0: Oh, trop cool. Mais non, mais en plus, ça faisait un mois quand j'ai entendu ce titre. Putain, il est génial ce titre, j'adore.
7: Merci Manu, merci.
0: Et je me suis dit, ce serait cool de te recevoir. Et ça a été hyper compliqué parce que madame est au Québec.
7: dis donc, écoute, je me suis déplacée exprès pour toi, sache-le.
0: C'est la moindre des choses.
7: Je repars demain.
2: Oh, c'est
7: voilà,
2: trop
7: comme
2: bien.
7: Ça, tu le sais.
0: Non, tu viens juste pour
7: moi. Je te jure que oui.
0: Tu viens pas juste pour moi.
7: Je viens juste pour toi.
2: Oh, c'est trop
0: c'est
2: gentil.
0: Dingue.
7: Et j'ai accepté, au passage, une fois qu'on savait, d'ailleurs, dernière minute, on a accepté une date pour que ça colle. Donc, je reste 4 jours.
2: Waouh.
7: Ça, c'est la classe. Hein. Mais okay. Je te jure, c'est vrai.
2: Ouais. Okay, faites-moi les malins,
0: on
2: là.
0: On se calme.
7: Voilà. Dorothée, c'est moi la maline, là.
0: On n'entend plus tellement parler, Dorothée, là.
7: Allez, où, là?
0: J'en ai rien à foutre, en fait, de l'anniversaire, moi. Alors,
7: moi viens pour moi.
0: Alors, ça
7: j'ai fait
0: 7
7: heures d'avion, moi.
2: Waouh.
0: Alors, ben ouais.
2: Bah, franchement, merci. Hein.
7: Je suis en décalage total. Ouais, total. Là, il est genre. En gros, tu sors de boîte, là, en ce moment.
2: Ah
7: là-bas,
2: ouais.
7: Tu vois, genre.
0: Ah oui, ok, très bien.
7: Ah ouais. Voilà, au calme.
0: On te sert quelque chose à boire,
7: ouais,
0: tu veux. On va te mettre une table avec du champagne.
7: Voilà, on va faire une table VIP.
0: Zao est avec nous jusqu'à 10h, jusqu'à la fin de l'émission. Si vous avez envie de lui parler, si vous avez envie de lui poser des questions, eh ben, c'est le moment. Vous nous appelez au 0870 42 48. Le nouvel album, il est sorti le 3 avril. Il s'appelle Versatile. Est-ce que quelqu'un sait exactement ce que veut dire le mot versatile?
2: Oh, je sais plus.
0: Alors.
2: Tu touches à tout?
4: Ouais.
2: Non.
0: Pour moi, versatile, non. C'est le. En fait, c'est un joli mot pour dire de quelqu'un qu'il est extrêmement
2: volage.
0: Relou.
2: Non, ah non.
0: Relou. Dans le sens. Ouais. Il est jamais. Il prend
2: il jamais
0: de décision. Exactement. Mais voilà. Il sait jamais ce qu'il veut.
7: Ouais.
0: Ah ouais. On dirait ma femme.
2: Voilà. Ça va être ravi.
3: Attention.
7: Tu pourras lui dire qu'elle est versatile aujourd'hui. On va essayer d'arrondir le terme.
0: Bien sûr.
7: À éclectique, plutôt.
2: Ah.
0: Oh.
7: Parce que peut-être qu'elle croira que tu lui dis, ma chérie, tu es versatile. Ça veut dire que tu sais bien faire à manger. Tu t'occupes bien des enfants, t'es belle,
2: t'es
7: sportive, t'es magnifique, tu.
2: Ah,
7: et
2: c'est
7: voilà.
2: Bien. Et franchement,
7: c'est pas mal,
2: des
7: ça.
2: Bons conseils,
0: là. C'est stylé, hein. Là, c'est stylé, ça.
7: Voilà. Ouais,
0: c'est bien. Tu peux venir à la maison pour traduire, arrondir les angles.
7: Écoute, je referai un voyage exprès pour ça.
0: Non, mais ce qui est génial, c'est que t'as donné le nom à un album avec. Parce que tu faisais des compliments, en fait.
7: Ouais, exactement.
0: Tu sais tout faire.
7: Je sais tout faire, moi.
0: Mais alors, tu sais, quand. Il y a une vidéo sur le réseau qui a beaucoup tourné de toi avec MC Solar en
7: oui.
0: studio.
7: Oui, c'est
0: et
7: vrai.
0: Et j'étais sur le cul. Et j'en avais parlé à la
2: radio. Ouais,
0: mais attends, mais Zao, elle fait pas que chanter. T'étais à la console de mixage.
7: Ouais.
0: T'avais le logiciel ouais. pour la musique.
7: Enregistré.
0: Tu l'as placé, Claude MC Solar, tu l'as placé devant le micro.
7: Ouais.
0: Et c'est toi qui as enregistré.
7: Bah, tu sais écoute, faire tout ça. J'ai enregistré tout l'album. Comme ça. Tout versatile. C'est moi qui me suis
2: c'est
7: enregistré.
2: C'est incroyable. Mais c'est vrai qu'il l'avait dit. Il était choqué. Il était impressionné.
0: D'où le nom versatile. Mais non, mais c'est rare.
2: Bah oui, c'est vrai. Ah,
0: souvent,
2: bien
0: les gens
2: sûr.
0: Chez eux, ils font un peu une maquette, tu vois, un petit
4: oui.
0: truc comme ça. Mais
4: à côté de nous, on sait
7: merci,
4: rien faire.
7: Manu.
4: Tu vois.
0: C'est... Mais non, mais faut des connaissances.
2: Bah,
0: mais
2: ça veut dire studio. Mais c'est impressionnant de fou.
0: Ingénieur du son, quoi. Enfin, tu sais faire tout ça. Bah
7: écoute, ça a aidé que je fasse des études en informatique. Je suis ingénieur en informatique de base.
2: Ah, c'est incroyable.
0: Dis donc. T'es ingénieur en informatique.
7: Ouais. Mais okay. Ça fait très longtemps. J'ai fait l'université de Montréal et puis ça m'a servi au final, même si j'ai choisi un autre chemin qui est la musique. Ça m'a servi à être un peu autodidacte, un peu geek.
3: Voilà, m'adapter.
7: Passe
3: un entretien.
7: Oui, je te jure. J'ai l'impression
3: que
7: vous allez m'embaucher ici en tant que stagiaire.
0: Alors, quelles sont vos qualités selon vous?
7: Alors, j'ai les défauts de mes qualités et la qualité de mes défauts, c'est-à-dire je suis fidèle et relou.
0: Ça ira.
7: Voilà.
2: Ça nous va très bien.
0: Oh là là, elle est ingénieure en informatique.
7: Ouais.
0: C'est-à-dire qu'on peut se faire un Fortnite, en gros.
7: On peut.
2: Allez-y.
7: On pourrait.
0: Et ce matin, c'est Zao qui est avec nous. j'adore ce titre. Mais j'en parlais, je sais pas à quelle heure tu t'es réveillé ce matin, si tu nous as entendu, mais je suis impressionné tout le temps par ta voix. Parce que c'est ce que je dis, il y a une Zao.
2: Ouais, c'est vrai.
7: C'est mignon.
2: Mais il n'y a pas de voix comme la tienne. On reconnaît direct.
0: J'adore ce titre et l'autre, La roue tourne.

0: chance.
1: C'est ouf.
2: Zao, c'est aussi ça.
1: Eh oui. C'était la piste 11 de mon CD gravé. Incroyable. C'était incroyable.
2: La piste 11 de mon CD gravé.
1: Oui, je l'écoutais en boucle et le CD est encore là, dans ma petite pochette.
3: Tu vois, comme quoi, je ne savais pas que ça allait être ce gros single que c'est, sinon je l'aurais mis en 3. Tu vois, c'est ça les calculs. Tu mettais vers la fin, genre, oh, bon, celle-là, on sait pas trop.
2: Mais Lorenza m'a dit qu'il y avait un titre.
1: Ah ouais.
2: Un titre de toi qui est hyper important dans sa vie.
1: Bah, je te promets. Ah oui, ça me fout les poils à chaque fois. Genre, dès qu'il y a des trucs un peu importants ou même des moments cool ou des ruptures, je la mets parce que ça me fout les poils et je me mets dans une petite bulle. Enfin, je regarde par la fenêtre comme dans les clips. Enfin, tu vois, genre.
3: Tu fais un petit kiff.
1: Ouais.
3: Avec la buée.
1: Exactement.
2: Il faut qu'il pleuve dehors, sinon elle demande à quelqu'un de mettre un arrosoir.
1: C'est ça. Faut me mettre dans le truc.
3: Ah oui,
1: je l'adore.
3: Bah, écoute, si vous connaissez, avec plaisir. Hein.
2: Si vous connaissez pas ce titre, c'est ça, je te promets, Zao.
4: Mais je ne pourrais te dire.
2: Je vais te dire un truc, il faudra avoir une Zao à chaque fois qu'on est tendu.
1: Oui, c'est vrai que ça apaise.
2: Vraiment.
3: Eh ben écoute, c'est l'antidépresseur, c'est ça?
1: Ah oui.
2: Non mais ça calme, tu calmes.
3: Bah écoute,
2: tu t'en rends pas compte?
3: Non, je m'en rends pas compte.
2: On te l'a jamais dit?
3: Oui, mais je ne suis pas quelqu'un de calme dans la vraie vie, donc c'est sûr que j'ai envie de te dire oui, c'est normal, c'est la prolongation de moi-même. Pas du tout.
2: Je suis hystérique, qui hurle partout et qui gueule sur tout le monde.
3: Écoute, vous avez de la chance parce que moi je vis avec elle et elle est pas du tout comme ça.

0: voix.
1: Ouais.
0: Parce que moi, si j'essaye de chanter comme ça, je l'espère pas.
2: Non, ouais, non, c'est vrai. Non.
0: Mais oui.
2: Je vais t'apprendre deux, trois techniques.
0: Je veux bien.
2: Allez.
0: Zao est avec nous. Il y a plein de monde au standard. 0-870-42-48. Il y a plein de questions pour toi. On va démarrer avec Mélanie qui est là. Bonjour Mélanie.
3: Bonjour Mani. Bonjour Yvon. Bonjour Zao.
2: Bonjour Mélanie.
3: Je suis trop impressionnée de t'avoir au téléphone.
2: Bah voyons Mélanie. On est ensemble.
3: Mais oui, trop contente.
0: Mais tu moi peux aussi être contente. Elle nous a dit qu'elle venait exprès pour nous, hein.
3: Ça, du Québec. C'est la classe.
2: Ouais,
3: c'est,
2: pour les ouin-ouin.
0: Le dis pas trop comme ça parce qu'on a l'impression que tu te moques de nous, que tu nous parles comme si on était des enfants.
2: Mais non, pas du tout. Je rentre dans le. J'ai envie de faire partie de la bande.
0: Mais tu es officiellement une ouin-ouin.
2: Ouais, bah c'est super.
0: Et là, ça, ouin-ouin. Putain, tout ça, toute ma carrière pour ça.
2: Si, j'assume, j'assume, j'adore.
0: Mélanie, t'avais une question pour Zao.
3: Oui, Zao, j'ai une question pour toi. Mm-hmm. Je suis un peu curieuse, mais j'aurais voulu savoir quelle est la personne que tu appelles le plus.
2: Ah, bah le papa de mes enfants. J'ai envie de dire mon mari, mais en vrai, je l'appelle que pour demander est-ce que tu les as sortis de l'école, est-ce que tu les as emmenés au judo, est-ce que ça s'est bien passé le cours de musique,
4: ah,
2: est-ce que
3: pour checker
2: parce que il est en toute détente, ça se passe toujours bien pour lui, mais
0: pas pour les enfants.
2: Je pose la question aux enfants. Bah vous avez mangé? Pas encore. Non, il est super avec eux. Mais en gros, oui, j'appelle le plus. Mais bon, Flo.
0: Ça fait deux jours que il doit aller chercher à l'école.
2: Voilà. Là, juste avant de rentrer, je lui dis, t'as acheté les places de. Parce qu'ils font un spectacle de fin d'année.
5: Ah oui, c'est bientôt.
0: Bien sûr.
2: Et voilà, donc t'as acheté les places pour papy, mamie, machin. Ouais, t'inquiète. Sauf que moi, j'ai reçu une deadline par mail. J'ai dit, c'est maintenant.
0: Au spectacle de tes enfants, il y a toute la famille qui vient.
2: Ah oui, nous,
5: oh,
2: on,
5: c'est trop bien.
2: On encourage tout le monde.
0: Oh, c'est stylé. Ils ont quel âge?
2: Le dernier a presque 2 ans, pas encore. Dans 3 mois, il aura 2 ans. Et le grand, il aura 8 ans le 11 juin. Quoi.
0: Ok, spectacle 8 ans, ça commence à faire. Bon,
5: ouais.
0: À 2 ans, il va faire comme tout le monde, un arbre au milieu du.
2: Non, bah, il va courir, il va crier.
5: Oui, c'est
0: ça.
5: Oui.
0: Il sera chaud.
2: Voilà, c'est pas, on l'applaudira quand même. Ouais, il a fait une pirouette sur lui-même. Ouais.
0: Bon, pour qu'il soit au spectacle, il faut quand même rappeler évidemment à son papa de venir le chercher.
2: Voilà. Yes. Donc voilà, ça répond à ta question, Mélanie.
3: Ouais, super. Merci beaucoup, Zao.
2: De rien.
0: On t'embrasse, on te souhaite une belle journée.
3: Bonne journée à tous.
2: À toi aussi.
0: Gros bisous. Tant qu'on est dans le téléphone, question. Qui tu appelles si par exemple t'as une place en trop pour un concert ou un film?
2: Qui j'appelle? Manu.
5: Oh, oh,
2: bonne réponse ou pas?
5: Ah, ouais, bien joué.
0: Genre on ira ensemble voir le film au cinéma?
2: Bah ouais.
0: Ok. Ouais.
2: Parce que Manu, dis-toi que je n'ai plus de vie. Donc si j'ai des places pour aller au cinéma, si je dis c'est Manu, déjà, j'ai, tu sais, j'ai un bon.
5: Ouais, c'est vrai.
2: C'est une bonne excuse. C'est une... Non, mais ouais, c'est ouais. Manu, c'est du bien, morning, tout ça, machin. Non, mais ok, c'est du taf, du coup, un petit peu.
0: Quoi,
2: et après, je sais que je vais kiffer derrière.
0: Et
5: c'est trop bien.
0: Comme t'es venu pour nous du Québec, je viendrai pour toi au Québec.
2: Allez, ça marche.
0: Vendu. Qui tu appelles si tu te réveilles à côté d'un corps?
2: Oh là là. Ouh là là.
5: La police?
2: Attends, un corps, attends, qui respire ou pas?
0: Non, le corps va mal.
2: Le corps va mal. Ah
0: genre,
2: non,
0: oh merde.
2: J'appelle ChatGPT.
0: Et tu lui demandes comment faire disparaître comment un corps.
2: Voilà, peut-être. Hein, puis j'aurai directement le FBI qui débarquera chez moi, comme ça.
0: C'est bien, c'est plus sage.
2: Voilà. Ouais.
0: Qui tu appelles si tu trouves un sac avec dedans 1 million d'euros?
2: Oh là là, personne.
5: Oh, personne.
0: Bizarre.
2: Salut. Tut, tut. Merci de veuillez laisser votre message.
0: Qui tu appelles si tu as une nouvelle idée de chanson, ouais, en la fredonnant, tu fais oh
2: ouais.
0: Qui t'appelle tout de suite?
2: Suno.
0: Suno le l'IA?
2: Bah oui, pour la matérialiser rapidement pour que je l'oublie pas. Voilà.
5: Ah ouais.
2: Et puis après j'appelle, je vais faire un sondage. Alors qui est à même de produire, de mener à bien cette mission?
0: Putain, tu vas t'aider, ça va te guider. Et tu
2: oui,
0: vas...
2: oui, oui.
0: T'en penses quoi de l'IA, toi, dans la musique?
2: Bah, je pense que c'est un bon outil quand on s'en sert comme outil. Mais ça remplace pas.
0: Ah, mais ça remplacera jamais quelqu'un.
2: Ah, bah, ouais, moi, pour moi, non. Sinon,
0: non,
2: je sais pas.
0: D'accord.
2: T'imagines, là, t'aurais une IA. Alors, tu parles à une IA, elle te répond.
5: Catastrophe.
2: Non, on sait pas. Peut-être elle va le flatter, il va kiffer.
0: Elle va lui offrir plus de places de cinéma.
2: Peut-être
0: elle
2: va là.
0: Je trouve ça intéressant comme concept.
2: Elle va lui donner des promos. Enfin, voilà.
0: Gabi est là au téléphone. Bonjour, Gabi.
6: Bonjour Manu, bonjour les Wawin et bonjour Zao.
2: Salut.
0: T'as eu une question pour Zao?
1: Oui, tout d'abord, merci pour ta super bonne humeur, Zao. Contagieuse.
2: Ah, bah,
0: c'est normal.
2: Je trouve ça normal.
0: Bah attends, il est tôt.
2: Moi, j'ai une meuf sympa, hein, dans la vraie vie, je fais pas semblant. En
5: ouais,
2: vrai,
5: mais t'avais dit, t'as le décalage, il est tôt.
2: Ouais, mais plus t'es fatigué, plus tu...
0: Plus tu fais n'importe quoi.
2: Plus tu fais n'importe quoi, voilà.
0: Alors tout à l'heure, elle va chanter comme Caroline, mais elle va changer les paroles.
2: Complètement.
0: Ça s'appelle comme Béatrice, ça va être très très bien, ce sera un hommage à Tata Béa.
2: Voilà, c'est ça. Exact.
0: Gabi, t'avais une question pour Zao, reste avec nous, on te reprend au téléphone juste après DJ Snake.
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0: quand même.
1: Ça va, quoi. Single d'or déjà, comme Caroline. Et puis ensuite, ça va enquiller tous les festivals cet été.
2: Exact.
1: Ça va tourner partout.
2: Ouais.
1: Il y a le Rose Festival, le Main Square. Ça, c'est classe.
2: Ouais.
1: Le Main Square. Bah ouais, quoi.
2: Bah oui.
1: Ouais, t'as le droit de dire oui.
2: Oui, non, c'est la classe, bien sûr. Mais j'ai hâte.
1: Aluna, le Lovely Brief, Festival et le Zénith de Paris le 14 novembre.
0: Waouh.
1: On vient.
0: Ah oui.
2: Ah.
1: Attends, j'ai pas fini ma phrase. Sur scène.
2: Faire la partie d'MC Solar, voilà. Avec MC Solar.
1: Est-ce que ce serait pas extraordinaire? Il arrive, je le pousse, je fais attends.
2: Je vais te montrer comment.
0: Écoute,
2: on fait.
0: Manu, moi il faut pas me prendre au mot.
2: Ah oui.
0: Tout est possible avec moi, tu le sais, on est versatile.
3: Mais pour Manu aussi, c'est le problème.
0: Attention.
3: C'est qu'il va vraiment le faire.
1: Me lancez pas.
0: Attends,
1: hein.
0: Il a une tête de défi là. On peut tout faire.
3: Le vrai
0: attention,
3: Manu.
0: Devant témoin, devant ouin ouin.
2: Ah ouais, ouais.
1: Je te gratouille une guitare, moi. Hein.
0: On fait ce que tu veux.
3: Cette phrase.
2: Je te gratouille une guitare.
1: Alors, ouais. C'est quoi? Je connais les accords de tourner la page.
2: Ouais.
0: Ah ouais.
1: Oui. C'est à la guitare même. C'est un capot première frette. Ensuite c'est ré
0: t'as
1: mineur.
0: T'as pas les noms. T'as pas les blases.
1: Si si. Ah. Non, c'est un ré mineur.
0: Ok.
1: Mais en décalé donc c'est un mi mineur. Voilà. Bon bref. Non. Sol do. Non mais je te le fais.
0: Vas-y. Chiche.
1: Ok donc Zao. Je vous l'annonce le 14 novembre. ce sera une version spéciale.
0: Revisité. Voilà.
1: De tourner la page avec moi à la guitare.
0: Allez. Chiche.
2: Incroyable.
1: C'est réglé. Elle fera que ça. Le reste ne sera plus.
0: C'est réglé. Je sais pas si ça va être réglé, mais. Voilà.
1: Je vais arriver à me faire. C'est pas possible, monsieur. C'est une soirée privée ce soir.
0: Ah, purée.
1: Ah, on s'amuse bien. C'est le 14 novembre. Zao à Paris, au Zénith.
0: Tu l'as pas assez dit. Encore une fois?
2: Oui.
1: Zao, le 14 novembre, au Zénith de
0: Paris. J'adore.
1: On est bon. Tu veux que je le fasse en faisant mes claquettes?
0: Non, c'est bon.
1: Ah,
0: non.
1: Je peux, hein, tu me demandes. Hein.
0: Non, c'est bon.
1: Entre tes mains, je suis important.
0: Je sais que tu connais beaucoup de choses, tu as beaucoup de talent.
2: Mais pas les claquettes.
1: Tu vois, c'est pas les paroles d'une chanson. Entre mes mains, c'est un pantin.
2: Pas mal.
0: C'est le début. On va dire à Suno de démarrer un truc.
1: D'effacer ça. Bon, on va retrouver Gabi qui avait une question pour toi. Gabi, bonjour.
4: Oui. Rebonjour à tous. Zao, je voulais savoir quelle était ta plus grosse phobie.
0: Ma plus grosse phobie. Waouh. Alors, comme ça, tu me. J'étais pas prête.
1: Les araignées, par exemple. Ça va, toi?
0: Non, ça va.
1: Les animaux, les serpents, les trucs.
0: Serpents, j'en ai pas croisé beaucoup, à part Fort Boyard.
1: T'as fait Fort Boyard?
0: Je l'ai fait trois fois.
1: Attends, je l'ai fait deux fois, moi aussi. T'as fait les serpents?
0: Ouais, j'ai tout fait. Serpents, scorpions.
1: Les scorpions aussi, j'ai fait. T'en as tellement de points communs.
0: J'ai tout fait. Mais je suis vivante, donc.
2: Tant mieux.
0: Voilà. Non, phobie de.
1: Vertige? Ah, est-ce qu'à Fort Boyard, t'as fait ça? Ou t'es en hauteur et tu tombes avec un harnais? T'as pas fait ça?
0: J'ai fait, je sais plus, je l'ai fait trois fois, donc je crois. Non, bah non. Alors, je vais te dire un vrai secret. Ils m'ont fait faire les cylindres, forcément, parce que j'avais une poitrine généreuse. Oui. Donc,
1: le classique.
0: Voilà, le classique. Non, je crois pas que j'ai fait dans le vide. Alors, ma phobie. Alors, je vais te dire un truc, c'est d'être peut-être coincé dans un endroit où il n'y a pas beaucoup d'air, genre.
2: Un
0: ascenseur ou une voiture fermée.
1: Ça, c'est souvent, la voiture
0: fermée. Enfin, voilà, un truc comme ça.
1: D'accord.
0: Plus, me ferait plus peur qu'un serpent.
1: Là dans le studio, ça va?
0: Ouais, ça va.
1: Bah, comme si on me dit que tout est fermé à clé.
2: Oh, mais arrête!
1: Et que de l'eau commence à monter du sol.
0: Voilà, un truc comme ça.
1: Et ben voilà, Gabi.
4: Merci beaucoup à toute l'équipe. Merci à toi, Zao.
0: Merci à toi, Gabi.
1: Belle journée. Il y a Karen qui est là aussi. Bonjour, Karen.
5: Bonjour, Manu. Bonjour, les moins. Coucou, Zao.
0: Salut.
1: On t'écoute.
5: Et bien, moi, je voudrais savoir quelle est l'application que tu ouvres en premier le matin.
0: Oula, WhatsApp.
1: Ah, pour voir tous les messages de la nuit.
0: Eh oui, parce que en général, c'est le truc où tu as 40. Notif, tu vois, t'as 40 machin. Et si t'as un peu un groupe famille comme moi, si t'as une grande famille, avec le décalage, avec ceux qui sont là, ceux qui sont là-bas, ceux qui sont en France, ceux qui sont machin, il y en a un, il lance, et tu vois, t'essaies de lire. En fait, c'est ça qui est horrible.
2: Long.
0: Et t'essaies de retrouver la base, la source. Et en fait, il y a un con qui a écrit une blague et tout le monde répond ha ha ha, lol, super, ça me rappelle machin. Et en fait, t'as perdu. Bah oui, genre.
1: On salue le tonton con.
0: Tonton machin, il s'en connaîtra.
1: Le groupe famille, moi je l'ai mis en sourdine, j'avoue.
0: Voilà, on est d'accord que
2: à un moment donné,
0: tu bloques ou tu sors.

0: Zao a quitté le groupe.
1: J'ose pas quitter. Parce que ça ferait un drame familial. En revanche, j'ai mis en sourdine. Est-ce que vous avez dans votre groupe famille aussi un tonton ou une tata qui écrit tout en majuscule?
0: Non, moi j'ai pas ça. Peut-être qu'il ne voit pas de près, tu vois.
1: C'est possible. Mais tout est en majuscule, il y a un point après chaque mot.
2: Mais ouais. Même les gifs, maintenant les gifs sur WhatsApp, ça arrête pas. Et du coup, tu perds aussi le fil de ta conversation. C'est
0: ça,
2: hyper
0: pareil.
2: Relou.
0: Les gens, arrêtez d'envoyer des gifs, emoji, je veux bien.
2: Ouais,
0: des
2: voilà.
0: Gifs qui prennent de la place sur ton téléphone avec un mec qui fait.
2: Hey!
0: Là, qui est trop content. Dis salut. Arrêtez ça.
2: Je suis d'accord.
3: Moi, j'ai mon beau-père qui a découvert l'IA, donc il nous envoie des montages de lui, une de magazines sportifs, etc.
0: Ah, c'est pas mal, ça. Déjà, il y a une recherche artistique.
3: Non,
0: coupez-lui
3: internet.
0: C'est rigolo.
1: Alors, moi, j'ai aussi un groupe où je vous en avais parlé, où j'ai des fans de foot et de tennis.
2: Ah oui.
1: Ouais. Et donc, en fait, quand il y a la France qui joue, par exemple, ou là, le PSG en Ligue des Champions, ouais. Le matin, à 4h30, j'ouvre mon téléphone, WhatsApp, et je peux avoir 163 messages.
0: Incroyable.
1: Wow. De ce groupe-là où ils ont commenté le match, en fait.
2: Mais tu lis pas?
1: Non, je lis pas, non.
2: Bah non, voilà.
1: Mais des fois, il y a un truc important au milieu de tout ça. On me dit, t'as pas lu, Manu?
2: Bah non.
1: Désolé. Alors, j'en ai rien.
0: Et puis, t'as les gens qui te font des podcasts aussi, en mémo.
1: Ah, ça, les mémo podcasts.
0: Ouais, voilà. J'avoue que j'aimerais créer x4, tu vois.
1: Ma femme, par jour, m'écrit plus que moi, je parle à la radio.
0: Pas mal.
1: Karen, on t'embrasse, merci beaucoup de nous avoir appelé.
4: Moi aussi, bisous, merci beaucoup Zao.
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1: C'est Lenny Kravitz hein, qui a fait un jingle.
2: Mais la
1: c'est
2: classe.
1: Ouf. C'est stylé quand même, non?
3: Bah oui.
1: Bah ouais, ouais, c'est tout. Bah oh, calmez-vous, c'est mon pote.
3: Il se la pète.
1: Pas du tout, il était venu. C'est son anniversaire aujourd'hui, il a 63 ans. Allez, Lenny Kravitz. Zao est avec nous ce matin depuis 9h15 et on est trop content qu'elle soit là parce que moi,

0: Tu vas pas bien? Tu t'es fait virer? Ta femme t'a quitté? Et dehors il pleut. C'est con, on t'a arraché ton toit. C'est pas grave, t'écoutes Zao.
1: Voilà. Et tu tournes la page.
0: Voilà. Et voilà. Tu peux plus tourner la page. T'as plus de livres, tout a brûlé dans l'incendie. C'est pour ça que t'as plus de toit. Mais c'est pas grave.
1: Ah, pas mal la transition.
0: Zao est avec nous ce matin et elle va chanter en direct pour vous comme Caroline dans 2-3 minutes. Avant ça, il y a plein de monde au téléphone. Le monde t'aime.
1: Et moi aussi, je les aime.
0: Mais alors, Marc est là. Bonjour Marc.
2: Salut Manu, salut Léo, hein, salut Zao.
1: Salut Marc.
0: Sois le bienvenu parmi nous. Marc, Zao est là pour toi.
2: Ah super, j'avais une question pour toi Zao. Je veux savoir, est-ce que tu commandes souvent sur Internet?
1: Est-ce que je commande
0: souvent sur Internet?
1: Ah oui, c'est ma vie. Eh oui, je n'ai pas tout le temps d'aller, mais je préfère aller en personne acheter quelque chose. C'est plus sympa.
2: Ouais.
1: Mais je commande beaucoup, oui, effectivement, Amazon, tout ça.
0: Est-ce que tu fais les commandes des fois des trucs, et puis en fait, quand ça arrive, tu fais, oh, non, et tu le renvoies?
1: Non, pas du tout. Moi, c'est plutôt le contraire. J'oublie que c'est payé, que s'il y a une carte qui a été débitée. Et quand je reçois un truc, je suis contente.
0: C'est
1: comme si je recevais un cadeau.
0: La surprise.
1: Voilà, je me feinte moi-même, je fais la feinte à moi-même. Et du coup, je suis là, ah ouais, le colis est arrivé.
0: Trop contente. Cool.
1: Et du coup, t'as les enfants, ils sont là, maman, c'est quoi? Je sais pas, attends. On ouvre, genre Noël, tu vois. J'ai acheté le truc, tu vois.
3: Oui.
1: Et je suis trop contente.
0: Mais ça fait toujours petit cadeau, je suis d'accord avec toi.
1: Ouais, parce que tu l'as oublié.
0: Et le problème, c'est qu'après, t'en as envie. Pendant deux jours, t'as rien commandé, il y a un truc qui manque.
1: Par contre, moi, ça m'arrive de commander un truc, d'oublier que je l'ai commandé, que je l'ai ouvert, etc. et de recommander.
3: Ah, le même truc?
1: Ouais.
0: Là, on est sur un gros souci. Là.
1: Ah ouais.
4: 47 assiettes chez elle.
1: Parce que j'ai le clic facile, en fait.
0: Est-ce que des fois, tu commandes trop de choses? Ma femme, elle fait ça.
1: Oui.
0: Elle clique mal. Au lieu de faire 3, elle fait 30.
1: Non.
0: Ah, j'ai déjà eu, moi. 30 boîtes de conserve de haricots.
1: Ah ouais.
4: Et sur Amazon, t'as les abonnements aussi. Tu sais, t'as des trucs comme ça. Tu peux t'abonner sans faire exprès. Donc, c'est-à-dire que moi, j'ai déjà commandé des couches. Puis, 3 mois plus tard, tu reçois les mêmes couches. Tu dis, mais j'ai pas commandé.
1: C'est pas la même taille.
4: Ouais, c'est des abonnements.
1: Il a grandi depuis.
4: Exactement.
0: Ah non, mais c'est pas pour le bébé, c'est pour lui, là, les problèmes.
1: Ok, d'accord. Bon, ça ne regarde que lui.
0: Pardon. Merci beaucoup, Marc, de nous avoir appelé.
2: Salut, merci, bonne journée.
0: Bonne journée à toi.
1: Ciao.
0: Il y a Justin qui est là, ou Justin.
1: Justin.
0: Justin. Eh ben, Justin, sois le bienvenu parmi nous.
1: Salut, Justin.
5: Bonjour, Manu. Bonjour, tout le monde. Et bonjour, Zao. Moi, j'avais une question. Je voulais savoir, Zao, si tu étais superstitieuse.
1: Alors, pas dans le négatif, mais dans le positif, oui. C'est-à-dire, je veux bien croire que si je touche mon oreille 10 fois, si quelqu'un me dit, ouais, si tu touches ton oreille 10 fois, ou, vas-y, fais un vœu, je veux bien croire que ça va se réaliser dans
0: mignon.
1: Le positif, tu vois, parce que c'est toujours ça à prendre. Si quelqu'un il me dit, non, mais t'es passé sous une échelle, mais t'es malade, ou quoi, bah, j'en ai rien à faire.
0: Est-ce que dans l'avion, tu t'as serré un rang 13?
1: Ah, complètement. Surtout s'il y a les autres sièges qui sont vides. Ah, bah, complètement. Je m'assois même à la place du pilote.
0: S'il te plaît, restons en 13.
1: Non, je suis pas dans les trucs négatifs, mais positifs. Si on me dit, aujourd'hui, bah, c'est la pleine lune, je sais pas quoi. Oui. Ok, bah, vas-y, fais des vœux, ou je sais pas, on va dire.
3: Il est 11h11, touche ton nez.
1: Voilà, touche ton nez, voilà, ouais. Des conneries comme ça. Moi, je suis complètement dedans.
0: Je connaissais pas celui-là, touche ton nez.
1: Touche ton nez, elle l'a rajouté. Je veux bien le faire maintenant. Non, j'attends impatiemment qu'il soit. Il est quelle heure là?
3: On fait pas ça.
4: Non, touche du bois.
3: Ah non, mais non. Que quand il est 11h11 ou 22h22, ben on touche son nez, on fait un vœu. C'est pas ça la règle.
1: Je fais des vœux, mais je touche pas mon nez.
0: Ouais, en quoi ça va changer de toucher le nez?
3: Je sais pas, c'est
0: en
3: ma
0: même
3: règle,
0: temps, en quoi l'heure va changer quelque chose? Donc bon, tu peux aller. Merci beaucoup, Justin, de nous avoir appelé.
5: De rien, merci.
0: On te souhaite une très belle journée. Zao est avec nous. Et avant de partir, eh ben, elle va chanter.
1: Ouais.
0: Elle va en chanter en direct comme Caroline. MC Solar n'est pas là. Il devait venir, mais je lui ai dit, wow, tu te calmes. À vouloir prendre tout le temps la vedette, etc. Zao, le 5e album Versatile, il est sorti le 3 avril. Vous pouvez toujours aller le voir. Certifié single d'or comme Caroline, maintenant en direct pour nous. Merci mille fois d'avoir été avec nous.
1: Merci à vous.
0: C'est un plaisir.
3: C'est trop bien.
0: Eh ben écoute, en direct, comme Caroline, c'est maintenant, c'est Zao pour vous. Si tout est ok pour toi,
6: C'est... Je pense que oui, je m'entends d'un côté.
0: Mais alors moi aussi je t'entends que d'un côté.
3: Ouais, moi aussi.
0: C'est pour ça que je posais la question. Nous allons, ne t'inquiète pas. Dans ces cas-là.
6: Ne t'inquiète pas, je peux chanter que d'un côté.
0: Dans ces cas-là, c'est pas grave. Moi, je vais te chanter l'autre côté. C'est un petit problème technique. C'est ça aussi le direct.
3: Bien sûr.
0: C'est pas comme si on était la première radio musicale de France.
3: Non, pas du tout.
0: On vient de démarrer. Tu vois ce que je veux dire? On est comme ça. On est comme à la maison. Tu vois?
3: Voilà.
0: Imagine, on est à la maison. On t'a fait à manger. J'ai fait à manger. C'était pas très bon. Et pour conclure vraiment ce repas qui est pas très bon, je te demande de chanter et le micro marche pas. Tu vois?
3: C'est top.
0: C'est plus compliqué. Alors, on arrive ou pas du tout? Non, apparemment, il y a un problème. Peut-être qu'on va venir avec un autre micro.
3: Ah.
0: Ça, c'est une possibilité. Je me tourne vers la porte. Et dans ces moments-là, tu te dis, est-ce que la porte va s'ouvrir?
3: Est-ce qu'il va y avoir quelqu'un
0: qui va avoir une surprise?
3: Attention.
0: Peut-être quelque chose qui fonctionne.
3: 2, 1.
0: Personne.
3: Ouais.
6: Bah, non. Sinon, je chante à l'antenne ici, comme on a fait tout à l'heure.
0: Mais on peut le chanter comme ça au micro tranquille aussi.
3: Ouais, pourquoi pas.
0: Je sais pas, mais ce qui est génial, c'est que là-bas, en fait, ils sont dans une autre pièce, ils doivent être en train de paniquer, parce que personne vient nous expliquer quoi que ce soit.
4: Ou alors, ils écoutent pas du tout.
0: C'est bon? C'est bon pour toi?
6: Moi, tant qu'il y a la...
0: Alors non, c'est pas bon.
3: Non, c'est pas bon.
0: Je vous assure, c'est pas bon.
3: On n'entend que d'un côté, en fait.
0: Attends, est-ce que tu peux reparler? C'est quoi?
6: Yes, 1, 2, 1, 2.
0: Vas-y, encore.
6: 1, 2, 1, 2. Bonjour.
0: C'est pas ça. Comment on fait pour le retour de l'antenne?
3: Oui, tout ça, c'est en direct. Oui, c'est...
0: Vas-y, là.
6: 1, 2, 1, 2.
0: Non, ça ne passe pas.
6: Moi, je m'entends en stéréo dans mes oreilles.
0: Ah, tu entends bien, là?
6: Ouais.
0: Alors, nous, on t'entend pas bien. Donc, je pense qu'il y a un problème à l'antenne. On t'entend pas. Alors, ça, c'est un petit peu compliqué. Dans ces cas-là, on ne panique pas. Je vais mettre Alesso avec Heroes.
3: Ouais.
0: Et juste après, tu vas chanter. Parce que tu vas pas chanter que d'un côté.
3: Bah non.
0: Il y a un moment, c'est Zao. Elle s'est déplacée du Québec. Non, il faut couper la musique. Bon, c'est... Alors excusez-moi, il faut aller voir le stagiaire. On écoute Alesso et juste après, tu vas chanter. Dans... Non, mais attendez. Non, c'est coupé. T'inquiète, on fait après. Oh là là. T'inquiète pas, je te calme ça, tu arraches le mixeur sur le Bluetooth. C'est sur le patch, et je vais t'équaliser ça, puis ensuite on va passer sur la console, on va faire un routing différent sur le truc là. C'est quoi ton nom, c'est Zaro?
6: Oui.
0: Bon, bah on va voir ce que tu donnes.
3: Oh là là, c'est fou.
0: C'est la première fois que tu chantes?
6: Yes.
0: Ah, bon, très bien. Ça y est, c'est réparé, Zao.
3: Allez.
0: Ça y est, on a mis nos meilleures équipes sur le coup. Ça y est, Zao était avec nous depuis 9h15. Tout se passait merveilleusement bien.
3: De ouf.
0: Je me demande si quelqu'un peut, Anne, n'a pas voulu saboter notre belle histoire.
1: Je me demande aussi.
0: Zao est avec nous en direct et elle chante comme Caroline pour vous ce matin. Merci mille fois d'être venue. Et malgré ce petit problème technique.
3: Oui, ça arrive.
0: Pas
3: de problème.
0: Et moi, je suis trop contente. Tu sais quoi? J'ai l'impression d'avoir Zao en concert privé pour moi.
3: C'est trop la classe et la chance.
0: Et merci encore d'être venu. En plus, c'est du Québec, elle est venue spécialement pour nous.
3: Trop bien.
0: Et elle chante maintenant, c'est Zao comme Caroline sur Énergie.

0: c'était parfait.
1: Ah, pour bien ta...
0: customiser. C'était trop beau.
1: Mais elle était parfaite.
0: Customisée, version customisée pour toi.
2: Incroyable.
1: J'ai adoré.
0: Et voilà, t'as plus qu'à apprendre la fin maintenant.
1: Ouais. Bien sûr, évidemment.
2: Voilà. Il m'a quand même épaté ces petits mots. Je m'attendais pas.
0: Il a chopé 2-3 qui étaient pas mal.
1: Vitamine et amphétamine.
0: Oui, voilà. Comme quoi, il est du bon côté de,
2: oui, hein,
0: de la barrière.
1: Alors,
0: c'est-à-dire, il est dans les vitamines,
2: oui, c'est ça,
0: et pas
2: dans les trucs négatifs.
1: Alors,
0: voilà.
1: Merci mille fois d'être venu avec nous. Zao était là, on s'est régalé.
0: C'est moi.
1: Le dernier album, il s'appelle Versatile, il est sorti le 3 avril. Certifié single d'or, comme Caroline, qui vient de chanter pour nous. Il y aura des festivals tout l'été, le Rose Festival, le Main Square, la Luna, Love Libre Festival et le Zénith de Paris le 14 novembre.
0: Et Solidays, je pense, il est dedans aussi.
1: Mais... Ah, Solidays aussi. Okay. Allez, on suit tous les festivals. Elle n'en laisse pas aux autres.
0: Elle a bien raison.
1: Merci beaucoup, elle est venue du Québec pour nous.
0: Ouais, franchement, c'est trop cool.
1: C'était
0: trop cool.
1: Top, ouais. On voulait vraiment t'avoir. Et on n'en a pas parlé, mais ce qui est marrant, c'est qu'avec Zao, on se voit environ une fois tous les 9 ans.
0: Oui, alors, à dans 9 ans.
1: La dernière fois, c'était 9 ans, c'était en 2017, on avait fait une émission en direct du Parc Astérix.
0: Oui, j'ai adoré. Et d'ailleurs, vous verrez, on va la poster, cette fameuse photo.
1: Ah, tu veux poster les deux photos?
0: Ouais,
1: une photo d'aujourd'hui, une photo d'il y a 9 ans.
0: Ça serait pas mal. Pour qu'on voit que j'ai une casquette avec des oreilles et je comprenais pas, moi, quand j'ai vu ça, j'ai dit, mais pourquoi j'ai ça?
2: Je suis où?
0: On était au Parc Astérix, c'est normal.
1: On avait fait une émission en direct de là-bas, c'était en public, c'était génial.
0: Non, c'était super, vraiment. C'était beaucoup plus tôt.
1: Mais oui, on avait commencé à 6h.
0: Voilà.
1: Et puis, on avait nos casquettes de vikings, quoi. Enfin, de Gaulois plutôt que
0: de Gaulois. J'ai hâte de voir ça.
1: Toutes les photos, toutes les vidéos de cette petite heure passée avec Zao, vous pouvez les retrouver sur nos réseaux sociaux, c'est Manu Officiel. Passe une belle journée, éclate-toi en France, reviens bien, repars bien à Québec et puis reviens-nous vite.
0: Vite. Voilà, c'est ce que je vais faire. Merci à tous.
1: Merci.
2: Au revoir.

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0: mercredi 10 juin 2026, c'est Manu sur Énergie. On est avec vous, tout le monde est là, Lorenza la première.
1: Ouais, je suis là.
0: Nico est là aussi.
2: Et coucou tout le monde.
0: Et attention, aujourd'hui, c'est une journée un petit peu avec le parachute de secours.
1: Pourquoi ?
0: Ah oui, parce que Lorenza est arrivée un petit peu après le. T'es arrivée après la guerre ce matin.
1: Tu t'en
0: rends pas compte de là où t'es assise, mais en fait, dans le studio, il y a une console de mixage, une grosse console de mixage. Et en fait, elle a pété à minuit. Oui, mais on est sur le système de secours de la table de mixage.
1: C'est pour ça qu'il y a des écrans bizarres aussi.
0: Exactement, c'est une table de mixage professionnelle, ce qui fait qu'il y a le parachute de secours. Donc nous sommes sur le parachute de secours. Mais le parachute de secours n'est pas aussi efficace que le parachute normal. Donc on peut avoir des problèmes. Et si jamais le parachute de secours pète, alors là. On fait plus le radio, les amis.
2: Pourvu qu'il n'y ait pas de turbulence. Ouais.
0: Donc voilà, écoute, à la technique, ils sont plutôt sereins. Ils nous disent on est sur le secours depuis minuit.
2: Okay. Soyons en apnée pendant 4 heures. Et puis
0: je leur ai demandé, mais le secours, il est aussi efficace que le normal. Il est parti faire autre chose.
1: Mais ça va aller, faut positiver.
0: Écoutez, si à un moment on parle et que vous n'entendez plus rien, vous pourrez dire, et je le savais, ils sont sur le parachute de secours. Donc voilà, on n'a pas tous les écrans d'habitude, on n'a pas les mêmes dans le studio, mais on va se démerder. C'est quoi ? On fait de la radio à l'ancienne.
2: Mais oui.
0: Voilà, on est bien. On n'a pas besoin de toute cette technologie.
1: Mais
0: vous
1: non.
0: savez, moi, oh quand j'étais petit, à Noël, on me donnait
1: une orange
0: et puis de la laine. Et je faisais un petit bonhomme avec. Et voilà. Mais bien sûr, je mettais de la laine sur l'orange et ça me faisait un doudou. Voilà comment on était, nous. Oui. Vous savez, moi, les couverts que vous utilisez tous les jours, moi, je croyais que c'était les diamants. Je croyais que c'était les bijoux, les diamants. Les couverts quand j'étais petit. Oui, on a tous un grand papa comme
1: ouf.
0: Ça. On va s'écouter Gims avec Soleil. Il y aura aussi Tamim Pala. Les sondages du matin arrivent dans 5 minutes. Et notre premier appel du jour aujourd'hui pour lancer la journée. Ah, ça commence.
1: Quoi ?
0: J'ai pas les. Ça fonctionne pas pour le standard. On va essayer comme ça. Ah, bah non. Oula !
1: Ah oui.
0: Ouh, ah oui, oui, non,
1: on a vraiment. Le disque rayé.
2: Ça, c'est le parachute de secours, ça.
1: Ah oui.
0: Alors, putain, j'en parlais il y a 2 secondes. C'est un énorme bordel.
2: Le standard, ça fait sauter les trucs.
0: C'est spécial, hein.
2: Ouais.
0: C'est. Ça va? Ça va.
2: Ce qui est pas rassurant, c'est qu'entre la musique et le standard, normalement, il n'y a aucun rapport, tu vois.
0: Donc, si t'as vu
2: que ça fait merder.
0: J'ai appuyé sur l'écran pour avoir un auditeur à l'antenne. Vous avez entendu ce qui s'est passé sur la musique?
1: Ouais.
0: Écoutez, Florent, notre producteur, quelque chose peut-être.
3: Est-ce que ça fait comme quand il y a un voyant rouge qui s'allume sur la voiture, là?
0: Non. Non, parce que là, j'ai aucun voyant qui s'allume devant moi, là.
1: Ça, c'est la merde encore plus.
0: Bon, est-ce qu'on a Marine au téléphone? Bonjour Marine.
4: Bonjour Manu, bonjour les wouins.
0: Bon, bah Marine fonctionne ou bien. C'est quoi? Dans ces cas-là, quand il y a un truc qui fonctionne, faut plus toucher. Marine, tu vas rester avec nous au téléphone jusqu'à 10h, on va faire l'émission ensemble. Voilà.
4: Allez.
0: Marine, t'es notre premier appel du jour, c'est avec toi qu'on va démarrer cette journée. Tu nous appelles d'où?
4: De Pessac, à côté de Bordeaux.
0: Ok, d'accord, il est 6h07. L'horloge fonctionne encore, on arrive à connaître l'heure. Qu'est-ce que tu fais à cette heure-là, déjà réveillé? Tu pars au boulot?
4: Oui, je me prépare pour partir travailler.
0: Ça, tu me prépares tout? Tu fais quoi comme boulot?
4: Je suis animatrice périscolaire.
0: Oh, dans un centre aéré?
4: Dans le centre aéré, et les semaines, on accueille les enfants avant qu'ils aillent à l'école, le midi et le soir après l'école.
0: Oh. D'accord, putain, ça fait des grosses journées, ça?
1: Ah ouais.
4: Oui.
0: C'est quoi les activités, le top 3 des activités en ce moment pour les enfants? Ils ont quel âge, les enfants que t'accueilles?
4: Entre 6 et 11 ans.
0: D'accord. C'est quoi le top 3 des activités qu'ils aiment?
4: L'intemporel, le poule renard vipère.
0: Mais je connais pas le poule renard vipère, c'est quoi?
4: Tu connais pas, il y a 3 équipes, il y a les poules, les renards, les vipères. Les vipères essayent d'attraper les renards attrapent les poules attrapent les vipères.
0: Ah, et moi j'arrive et je suis l'ours, j'attrape tout le monde. Boum, boum, boum, boum.
4: On peut rajouter l'ours.
0: D'accord, et tout le monde doit s'attraper. Quand tu l'attrapes, tu peux aller le récupérer après pour le.
4: Oui, ils font une chaîne dans l'équipe qui les ont attrapés. Et il y a un joueur de la récup qui doit venir les délivrer.
0: C'est le genre de jeu, tu peux passer la journée à faire
1: bien
0: ça.
1: Sûr.
2: Ah bah ouais, clairement.
0: Quand t'as 10 ans et tu pries pour que. Allez à table. Non, on continue à faire le jeu. Il y a quoi encore comme activité?
4: Après, c'est des perles à repasser qui fonctionnent bien aussi en activité manuelle.
1: Des quoi?
2: Ah oui, des perles à repasser. C'est que tu mets des perles effectivement dans un truc, tu repasses et ça te fait des sortes de petits trucs en plastique. Je sais que ma belle-fille de 6 ans fait ça et qu'il y en a partout dans la maison, donc ouais, je sais.
0: D'accord, bon, c'est un peu plus dangereux que la vie de perle
4: renard.
0: Bien
4: sûr, c'est pas eux qui utilisent le sort à repasser.
0: Ah d'accord, ils font pas d'atelier soudure non plus. Et il y a des chansons.
4: Alors pas trop en élémentaire. Enfin, ils ont eu la passade K-pop des Bon Hunter.
0: Ah oui, évidemment, bien sûr. Et vous, il y a encore des chansons genre comme la souris verte, tout ça.
4: Ah non, plus en élémentaire.
0: Oh, bah pourtant moi je la chante encore. Et...
4: Mais écoute, viens avec nous. Hein.
0: Bah écoute, il y en a qui évoluent, il y en a qui régressent comme moi, c'est pas grave. Marine, je vais t'offrir le mug Manu sur Énergie pour quand tu te réveilles le matin et que tu prends ton café, bah pensez à nous. Voilà, je te l'offre.
4: Bien, merci beaucoup.
0: Et bah belle journée à toi, on t'embrasse fort, on te souhaite un beau mercredi.
4: Bonne journée à vous aussi, bisous.
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0: Avant d'écouter Tame Impala et Dracula, c'est parti. Voici comme chaque jour les sondages du matin. Tout le monde participe. Lorenza, Nico, Florent, notre producteur. On y va. On va démarrer avec de la bouffe. Voilà. C'est l'aliment que les gens détestent le plus partagé. Quel est cet aliment, Nico?
2: Ah, la soupe.
0: Ce n'est pas partagé.
2: Oui, justement, ça se partage pas.
0: Ça se prend même pas. Seul. C'est pas la soupe.
1: C'est sucré?
0: Non, c'est salé. Florent.
3: La pizza?
0: Ce n'est pas la pizza, Nico.
2: Tu prends l'apéro ou pas?
0: Tu peux, mais non, c'est pas un biscuit apéro, quoi. D'accord. Lorenza ?
1: C'est un plat.
0: C'est tu peux manger ça tout seul, mais en général, c'est un accompagnement. C'est le plat, c'est l'aliment que les gens détestent le plus partager. Nico ?
3: Les frites.
0: Bah, les frites, évidemment.
3: Ouais.
1: Ah, moi, j'adore partager les frites. Je sais que toi, Manu, tu détestes. Je trouve que c'est hyper convivial quand tout le monde mange des frites dans le même bol.
0: Moi, il n'y a pas de problème. Tu peux amener ta main dans mon assiette de frites. Il n'y a pas de problème. C'est juste que je te plante avec ma fourchette.
1: Mais c'est
2: vrai. T'as le pic facile, toi.
1: Ouais.
0: Et puis souvent, les gens disent, putain, tu piques. Bah oui, j'ai prévenu. Hein, je pique. Il n'y a pas de... Une personne sur 10 a créé une playlist spécialement pour ça. Spécialement pour quoi, Florent ?
3: Pour s'endormir ?
0: C'est pas pour s'endormir. Lorenza ?
1: Pour les ruptures.
0: C'est pas pour les ruptures, non.
2: C'est un truc à la maison ou en dehors ?
0: Oui, c'est à la maison. Une personne sur 10 a créé une playlist spécialement pour ça. Florent ?
3: Pour prendre un bain ?
0: C'est pas pour prendre un bain.
2: C'est pas le popo.
0: Le popo, non, c'est pas pour faire popo. Qui a créé une playlist pour faire popo?
2: Tu perds une ambiance.
0: Non, c'est pas ça.
1: C'est pour faire la vaisselle.
0: Non, c'est pas pour faire la vaisselle, mais c'est une tâche ménagère. C'était pour faire le ménage.
1: Simplement, oui.
0: Ouais, tu mets, tu sais, une playlist un peu qui bouge, quoi. Où t'as l'impression de faire du sport, alors que non, t'es juste en train de bouger l'aspirateur.
1: C'est ça.
0: Voilà. À propos de ménage, vous avez pas vu qu'il y a des robots qui font les vitres?
1: Ah ouais, oui.
0: J'ai vu ça, ça a l'air dingue ce truc.
2: Non, c'est une sorte de comme l'aspirateur autonome, mais qui fait les vitres, c'est ça?
0: Mais exactement.
2: Ah, ma mère elle a ça, ouais.
1: Ah ouais?
2: Pour ses baies vitrées, elle a ça.
0: Ça a l'air génial.
2: Ouais, elle a dit je te le prêterai si tu veux, mais j'avoue j'ai pas encore osé, mais j'ai envie de le faire.
0: Bah si tu veux pas le faire, demande-lui de me l'envoyer. Enfin voilà.
2: Évidemment.
0: Ça a l'air incroyable. C'est le niveau de batterie auquel le Français moyen commencera à paniquer sur son téléphone quand il atteint ce chiffre. Il panique, Florent.
3: 15%.
0: C'est pas 15%, Lorenza.
1: C'est en dessous de 30.
0: C'est au-dessus de 30.
1: Ah
0: ouais. Nico.
2: Au-dessus de 50.
0: Non, en dessous de 50.
3: 40.
0: 40, c'est quasiment ça, c'était 38. C'est beaucoup quand même. Hein.
2: Ah ouais.
1: Bah...
2: ouais. 38, ça va. Hein. Bah après, lors de la journée, mais.
0: Non, mais je panique pas, moi, à 38.
1: À moins de 50, je suis pas ouf, quoi.
0: Moins de 50, t'es pas ouf?
1: Bah ouais, j'aime pas trop. Surtout si je suis en extérieur, que j'ai pas le moyen de charger mon téléphone et tout, je commence un peu à paniquer.
3: Et j'ai l'impression, moi, que de 50 à 0, ça va de plus vite, du coup.
1: Oui.
3: Ça part plus vite.
0: Oui, ça, c'est effectivement, c'est un truc dans la tête, mais effectivement.
2: Ça dure 6 minutes.
0: Et t'as l'impression que ta batterie, elle déconne, tu l'as fait tester, ils disent non, elle est bonne. Vous mentez. Bon, voilà. Ouais.
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0: Elle est en place, Chantal Goya, ou pas, alors?
1: Mais moi, tu sais, toi, t'as Dorothée, et ben moi, j'ai Chantal Goya. Genre, moi, c'est trop ma star, quoi.
0: Mais on a tous Chantal Goya, moi aussi, j'ai Chantal Goya. Oui. Chantal Goya, elle est là, mais ça fait. Elle était là aussi pour. Tu sais quoi, je crois qu'elle se tire la bourre avec Michel Drucker au niveau de l'ancienneté. Donc,
1: Ah, je l'adore.
0: C'est son anniversaire aujourd'hui à Chantal Goya. Elle a 85 ans. Et elle est là.
1: Alors... elle est bien là. Ouais.
0: Et attention, il va falloir vous concentrer tous ensemble. Je vous ai dit que j'avais un nouveau petit jeu à vous proposer.
1: Oui.
0: Ouais. Ça va pas rigoler.
1: Ah.
0: Regarde, attention, je vous l'annonce. J'ai appelé ça le jeu de l'orthographe.
1: Oh,
0: parce qu'il va falloir être bon en orthographe.
2: Oh, retour à l'école.
3: Allez.
0: Nico, Lorenza et Florent le producteur aussi.
2: Ah.
0: Vous allez jouer en fait. En fait, vous allez jouer à chaque fois l'un contre l'autre.
2: D'accord.
0: Le principe. Par exemple, Lorenza et Nico, on va démarrer tous les deux.
1: Oui.
0: Je vais vous donner un mot. Si vous pensez pouvoir l'épeler correctement, vous dites votre prénom.
1: Ok.
0: Et ensuite, vous y allez. Si vous y arrivez, vous marquez un point. Sinon, vous perdez le point.
2: D'accord.
1: Ok.
0: Vous avez compris le principe ?
1: Oui, oui.
0: C'est parti. Voici le premier mot, Nico, Lorenza. Acquiescer.
3: Nico.
0: Vas-y.
3: A-C-Q-U-I. E, attends, à qui est
1: oui, bon.
3: S-C-E-R.
0: Non. Mais oui. Bonne réponse.
3: Il faut que j'arrive à visualiser.
0: Alors, je vais rajouter une règle. Faut pas s'arrêter.
3: Waouh, putain, c'est chaud. C'est chaud, putain, mon cerveau, il est pas fait pour ça. Vas-y.
0: Nico, un point, il continue, il est en jeu, Nico. Attention, Nico et Florent.
3: Ok.
0: Connexion.
3: Florent, Nico.
0: Ah, ou Florent.
3: C-O-2-N-E-X-I-O-N.
0: Mais oui, bien sûr.
3: Eh non, c'était connexion au pluriel, mec.
0: Florent reprend la main avec Lorenza.
1: Voilà.
0: Rhododendron.
1: Oh là là. Ah. Je sais plus. Tu l'as, toi?
3: Je...
0: Rhododendron.
3: Passe devant.
0: Ah non, mais si personne ne l'a...
3: Ouais, c'est technique. Tant que t'as des H partout, okay. Comme ça.
0: Oh, il y a une bande de trouillards dans cette équipe. Personne s'est lancé. Rhododendron, c'est R-H-O-D-O-D-E-N-D-R-O-N.
3: Ouais,
0: non, c'est allez, mais prenez le risque, allez-y, quoi.
1: Oui, ouais,
3: faut y aller, faut y aller.
0: Attention, Lorenza, Nico. Cauchemar.
1: Moi.
3: Nico.
0: Oh, Lorenza, cauchemar.
1: Pardon, c'est dis-moi.
0: Vas-y.
1: C-A-U-C-H-E-M-A-R-D.
0: Et dommage, il n'y a pas de D à cauchemar.
1: Ouais. Ah putain, c'était.
3: Parce qu'on dit cauchemardé, mais il n'y a pas de D à la fin.
1: Ah non.
0: Et putain, en plus, bravo. Allez, un mot vulgaire, ça fait un point en moins.
3: T'es en négatif.
0: Allez, attention. Lorenza, moins 6 points. On repart sur Nico et Florent.
3: Ouais.
0: Millefeuille.
3: Florent.
0: Florent.
3: M-I-2-L-E. Tiré F-E-U-I-R-S.
0: Il n'y a pas de tiré.
3: Putain.
0: M-I-2-L-E-F-E-U-I-2-L-E. Et c'est pas évident, hein.
3: Ah,
0: alors bien. Attention, Nico est toujours là. Nico, Lorenza.
1: Oui.
0: Accueil.
1: Moi.
3: Nico.
0: Oh, moi, putain, n'arrive pas à donner son prénom, Lorenza.
3: C'est fou.
0: C'est fou, hein. Allez, accueil.
1: A-2-C-E-U-I.
0: Allez, merci, au revoir. Non, c'est A-2-C-U-E-I-L.
1: Ah, j'ai oublié le U.
0: Eh ben. J'ai oublié, ouais. Oui.
3: C'est la base du jeu.
0: Allez, un petit dernier, Nico, Florent. Algorithme.
3: Florent.
0: Nico. Ah. Oh, Florent, vas-y.
3: A-L-G-O-R-I-T-H-M-E.
0: Mais oui, bien sûr. Il a pas mis le petit Y, bien sûr.
3: Et si je peux me permettre, j'ai regardé Millefeuille et il y a un tiret sur Internet.
1: Ah. Oh là là.
0: Pas dans le dictionnaire dans lequel j'ai vérifié. Me fais pas chier.
3: Je suis pas sûr que c'est vraiment le sujet. Le vrai sujet, c'est que Lorenza soit en négatif.
1: J'essaye de me faire toute petite, mais Nicolas, bon, pour me.
0: Ce qu'on va faire, Lorenza, c'est que tu vas faire pour le prochain. La prochaine fois qu'on le fera, tu feras juste Pom Pom Girl.
1: Ouais, trop bien. Je vais arbitrer si vous voulez. Ça me fait plaisir.
0: Et un petit dernier, tous les trois.
1: Oh non.
3: Ouais.
1: Oui.
0: Ressuscité.
1: Allez-y, battez-vous.
3: Florent.
0: Allez, Florent.
3: Ah. R-E-2-S-U-C-I-T-E-R.
1: Ouais.
0: Ah, c'est dommage.
1: Ah non,
3: ah non, c'est
0: mais non, Lorenza non plus. Ouais, c'est S-C.
3: Ouais.
0: R-O-2-S-U-S-C-I-T-E-R. Personne n'est ressuscité, tout le monde est mort, c'était bien. Allez, on la garde.
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0: Coupe du monde, J-1. Ouh. On est bien, on est heureux. Il va y avoir du foot à la télé, il va y avoir du foot dans les bars, il va y avoir du foot pendant un mois.
1: C'est une bonne ambiance, j'adore. Trop.
0: Ouais, c'est cool. Ouais, ah, franchement,
1: tout le monde est joyeux, tout le monde est soudé. Enfin, c'est trop cool.
0: Et plus ça avance et plus la France gagne, plus t'as l'impression que le monde est extraordinaire.
1: Évidemment. Tu souris aux gens que tu connais pas dans la
0: mais,
1: rue. Tu
0: mais sais, vraiment.
1: Parce que tu te dis, on se sait quoi. On...
0: Ouais, je sais que tu sais que voilà. Je sais que tu sais que je sais que la France avance bien.
1: Exactement.
0: Quoi. Si on gagne cette Coupe du Monde.
1: Oh là là.
0: Oh là là. On va écouter Son of Legend avec San Francisco. Il y aura aussi Eminem et Rihanna, Love the Way You Lie. Ça fait longtemps qu'on se l'est pas écouté. C'est un énorme titre, ça. On va s'écouter dans le quart d'heure. On va jouer ensemble. On va vous offrir du cash. On va jouer au Club des Génies. Et attention, il sera de retour en France du 25 au 28 septembre prochain. Ce n'est pas Céline Dion, c'est le pape.
1: Oui, Léon.
0: Léon, exactement. C'est sympa comme prénom, Léon.
1: Bah, c'est évidemment. Le cri du pan. Moi, ça me fait rire un peu. Mais...
0: Oui, c'est vrai. Léon, Léon. Imagine, il arrive un jour au balcon, il fait Léon, ce serait incroyable. Il est cool, hein. Il a dit 2-3 trucs quand même plutôt marrants. Il a dit sur la Coupe du Monde, il a dit le pape se doit de supporter toutes les équipes. Oh. Mais je serai pour l'équipe du Real.
1: C'est pas vrai.
0: Il a dit ça pour je sais plus pour la Ligue des Champions ou quoi ou je sais pas. Non, il a des bonnes.
1: C'est génial.
0: Il a des bonnes sorties. Hein. Donc il va venir en France du 25 au 28 septembre et on sait où il ira. Ah. Il sera à l'Elysée. Il va être accueilli et il sera aussi à Notre-Dame. Voilà.
1: Ok.
0: Écoute franchement 25 28 septembre s'il pousse un peu il peut passer au NMA.
1: C'est chaud. Très fou.
0: S'il a envie de passer sur la scène d'Énergie Music Awards, écoute. Il fait Léon, et il s'en va. Un truc incroyable. Il y a Nico qui m'a dit un truc. Et je trouve ça assez juste, en fait. On vous met beaucoup de vidéos sur nos réseaux sociaux. C'est le compte Manu officiel sur Instagram, sur Facebook. Et on vous met beaucoup de vidéos de jeux qu'on fait dans les bureaux.
1: Ouais.
0: En fait, dans les bureaux, dans les salles de réunion. On trouve toujours des nouveaux jeux qui nous font marrer. Et on les partage avec vous, on vous met des vidéos. Et il me dit, on fait des jeux de bureau, on les filme, on les met sur les réseaux. Dans quel autre job tu peux faire ça?
2: J'avoue.
1: Oui, c'est vrai.
2: J'avoue que c'est un kiff. Hein.
0: Mais c'est vrai. Mais t'as raison.
2: C'est-à-dire qu'on va pas se mentir, c'est pas du boulot, mais on s'amuse entre nous, quoi. Et on peut le faire.
0: C'est le principe du j'aime mon travail, mais c'est pas du travail.
2: C'est exactement ça.
0: Non, mais tu vois ce que je veux dire? On aime notre boulot, mais faire des jeux de bureau, filmer et les mettre sur les réseaux, c'est pas du boulot.
2: Bah, non,
0: mais on aime notre boulot aussi pour ça.
2: Ouais.
0: Et ben ma question est simple. Vous, c'est quoi votre truc à vous? Que vous aimez dans votre travail, mais qui n'est pas du travail. Bienvenue.
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0: 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Comme chaque jour, on a du cash. On va jouer au Club des Génies. Et attention, c'est sa 6e participation. Il a déjà gagné 500 euros. Il va tenter d'en rajouter 100 dans sa cagnotte de génie des génies. On va retrouver Armand. Armand, bonjour à toi.
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0: Armand est agriculteur, idiot de son tracteur tous les matins. Et il rafle les euros tranquillement à petit. Aujourd'hui, 6e participation, ça veut dire qu'il a le droit, après 5 participations, d'être accueilli sur le titre de son choix lorsqu'il arrive à l'antenne. Et hier, enfin, donc en fin de jeu, il nous a dit « Mon titre à moi ». Et là, tout le monde était là, dit « Mais je ne connais pas ».
1: Non.
0: C'est Patrick Topalov, je monte dans le train.
1: J'ai hâte d'entendre ça.
0: Donc, mesdames et messieurs,
1: allez.
0: Il est

0: C'est ta chanson, Armand, hein?
1: Oui, c'est ça.
0: D'accord, il y a une histoire avec cette chanson, c'est quoi?
1: Une musique de soirée pour énerver les potes, et puis ça en est devenu une musique culte.
0: D'accord, ça fait. J'étais sûr que c'était un truc comme ça.
2: Ouais.
0: Ça fait vraiment le moment des potes, tout le monde est bras dessus. Tout le monde est là et dit ouais, ça c'est drôle, ça, Patrick Topalov, fais en bas.
2: Ça peut faire une chenille aussi.
0: Ah oui, bah c'est
2: fait
0: tout ça.
2: Train, tu vois.
0: Ouais. Et tout le monde va prendre tout le monde. Ouais. Allez, monte dans le train avec nous, bien sûr. Je vois très bien.
1: Vous remplacez train par bus, vous pouvez vous en servir pour la semaine de.
2: Oh non,
1: bus.
2: Ça va aller, je crois. C'est gentil.
0: C'est ta chanson, Armand.
2: Voilà.
0: Le bus Manu sur Énergie, si vous n'êtes pas au courant, on va vous en parler un peu plus tard dans l'émission. C'est pour notre dernière semaine d'émission. Mais pour l'instant, on se concentre parce qu'il y a du cash à gagner pour Armand, mais peut-être qu'il y en a aussi pour Lara. Bonjour Lara.
3: Salut Manu, salut les Wawins, salut Armand.
1: Bonjour Lara.
0: Sois la bienvenue Lara, je vous rappelle les règles du Club des Génies. J'ai 100 euros et j'ai 3 questions. Le gagnant ou la gagnante sera celui ou celle qui aura 2 points. À chaque question, si vous pensez avoir la réponse, vous donnez votre prénom. Vous donnez ensuite votre réponse. Si elle est bonne, ça fait 1 point. Si elle est fausse, le point va à l'autre. Et c'est celui ou celle qui arrive à 2 points, qui gagne les 100 euros et qui reviendra jouer avec nous demain. C'est parti, on joue au Club des Génies. Voici la première question. Dans un jeu de cartes classiques, combien y a-t-il de rois ?
1: Armand.
3: Lara.
0: Armand, je t'écoute.
1: 4.
0: Bonne réponse.
2: Rapide, hein.
0: 1 point pour Armand, 0 point pour Lara. Deuxième question. Dans quel film de Steven Spielberg retrouve-t-on un parc avec des dinosaures ?
1: Armand.
3: Lara.
0: Oula, Armand, rapide.
1: Jurassic Park.
0: Jurassic Park, oui. Boum, 2-0, c'est gagné. Allez, hop là.
2: Allez,
0: Je sais, il est rapide, il est très rapide Armand, il est bon, il est fort. Lara, je suis désolé, c'est pas gagné pour cette fois.
3: Félicitations Armand.
0: Oh, elle est bien Lara,
2: ouais,
0: l'esprit olympique.
2: Trop mimi.
0: Raccroche pas, je vais t'offrir le mug Manu sur Énergie Lara, et puis tu nous rappelles quand tu veux pour venir avec nous le matin.
3: Ah bah cool, avec plaisir, merci beaucoup.
0: On t'embrasse, gros bisous. Et Armand, j'ai envie de citer Patrick Topalov, tu restes dans le train.
1: Ouais.
0: 100 euros supplémentaires, 600 euros pour
2: wow.
0: Toi Armand, et tu reviens demain pour tenter de monter jusqu'à 700 euros. Et quoi qu'il arrive, je te rappelle, ces 600 euros, ils sont à toi de toute manière. Bravo à toi.
1: Super, merci beaucoup.
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0: Et on parle de notre boulot, mais c'est pas notre boulot. Qu'est-ce que vous aimez dans votre travail, mais qui n'est pas votre travail? Comme nous, tout à l'heure, on parlait avec Nico qui disait, mais c'est quand même incroyable, nous, on met des vidéos sur nos réseaux sociaux de jeux de bureau. On va dans les salles de réunion. Alors, ce qui est ouf, c'est qu'on réserve
2: ouais,
0: les salles de
2: ça
0: réunion.
2: C'est fou, ça
5: on
2: c'est
5: réserve
2: vrai.
5: Et qu'on est à côté d'autres gens qui
2: oui.
5: font des vraies réunions, surtout.
2: Et que des fois, on se plaint qu'on entend les vraies réunions en mode, oh là là, ils font du bruit est... et nous, on aimerait jouer.
0: Oui, quand on filme nos jeux, des fois, il y a des. Non, mais c'est vrai,
2: mais
0: ils mettent le son trop fort dans les réunions à côté ou alors ils parlent et on sort, on dit, je suis désolé, on fait un jeu, si
2: voilà,
0: vous pouviez.
2: Voilà, si vous pouviez un peu diminuer.
0: Voilà. Voilà pourquoi on aime notre boulot, mais qui n'est pas du boulot. Et vous, pourquoi vous aimez votre travail? C'est pas du travail. 0 870 42 48. Il y a Fiona qui est avec nous. Bonjour Fiona.
6: Bonjour Manu, bonjour les Wawins.
0: Sois la bienvenue sur Énergie, on t'écoute. Qu'est-ce que tu fais comme travail?
6: Alors moi je suis RH dans un hôpital et quand j'ai besoin d'un renseignement médical, j'ai pas besoin de prendre rendez-vous et attendre des jours. J'ai juste à me déplacer de bureau.
0: Ça c'est pas mal. Ça
2: c'est la classe. Ça.
6: C'est super cool, ouais.
0: Mais en plus dans un RH, donc c'est des ressources humaines, donc
6: oui,
0: en fait dans un hôpital, en plus t'as toutes les spécialités.
6: Tout à fait. J'ai tout.
0: Nous, quand il faut prendre un rendez-vous pour un dermatologue, toi, tu sors, tu vas au bureau H4
6: voilà.
0: Et c'est bon.
2: Et nous, on attend
6: c'est tout à fait ça. Voilà.
5: Et c'est à cause de Fiona qu'on attend 6 mois.
0: Ah oui, évidemment.
5: C'est parce que tous les jours, elle va discuter avec lui. Et... en fait, j'ai ça.
0: Et oui. Et puis, Fiona n'est pas la seule à le faire. Ils le font tous.
6: Ah bah, donc, évidemment.
0: En fait, ça fait 4 ans que la dermatologue de l'hôpital, elle n'a pas vu un vrai patient.
6: C'est ça.
0: Merci beaucoup, Fiona, de nous avoir appelés.
6: Merci, belle journée.
0: Très belle journée à toi. Julien est là. Bonjour Julien.
7: Salut Manu, salut Wawin.
0: Sois le bienvenu parmi nous Julien. Qu'est-ce que tu fais comme travail?
7: Moi je suis cuisinier.
0: Ok, quel est ce que tu aimes, la chose que tu aimes dans ton boulot mais qui n'est pas du boulot, donc qui n'est pas de la cuisine?
7: Alors quand il nous reste des pertes de la veille, on a le droit de les manger le lendemain midi et on utilise quasiment que les produits frais.
2: Oh là
0: ah c'est
2: là
0: pas
2: là
0: mal, c'est bon ça. Donc en fait tu fais les plats pour les gens et quand il t'en reste, le lendemain c'est pour toi.
7: C'est ça. C'est
0: ok, question. Est-ce que t'en fais pas régulièrement un peu plus pour pouvoir le bouffer le lendemain?
7: Non, quand même pas.
2: Ah si, c'est un nom qui veut dire oui, ça.
0: Oui, bien sûr, ouais.
2: Non.
0: Non, c'est un nom qui veut dire que son patron l'écoute.
2: Oui.
0: Merci beaucoup, Julien, de nous avoir appelé.
7: Merci à vous.
0: Bonne journée. Ciao. Qu'est-ce qui est pas du travail, mais que vous aimez dans votre boulot?
2: Bah, la vue. Attends, je sais pas.
0: Bah, la vue. Non, mais... bah, attends, Manu.
2: Non, mais Manu.
0: Manu,
2: mais
0: la vue.
2: Non, mais parce que on a quand même une vue dans le studio sur la Tour Eiffel. Et moi qui suis belge, j'avoue que je suis en extase devant la Tour Eiffel à chaque fois. Et on a droit à des petits levers de soleil.
0: À tous les matins. Tous les matins, Lorenza, à un moment, Lorenza est à la fenêtre et elle prend sa photo du lever de soleil tous les matins.
5: Ouais, je sais pas si un jour le bâtiment sera à vendre, mais tu serais une bonne agent immobilier.
0: Regardez la vue.
2: La vue.
0: Regardez mes photos. Voilà, ça fait 2 ans tous les jours. Regardez les photos. Bien sûr. Laura est là au téléphone. Bonjour Laura.
8: Coucou Manu, salut les mouins.
0: Sois la bienvenue sur Énergie. Laura, pourquoi t'aimes ton travail mais c'est pas du travail? Tu fais quoi d'abord comme boulot?
8: Alors moi je travaille à l'accueil de la salle de sport. Et donc l'avantage c'est que je peux m'entraîner gratuitement après mon service.
2: Oh là là, je...
0: il laisse la salle ouverte. Ah mais c'est toi qui la fermes peut-être la salle?
8: Oui, voilà, c'est ça. C'est moi qui gère aussi les fermetures, ouais. Ah ouais, tout à fait.
0: Ah ouais. Donc cool. Tu peux faire du sport quand tu veux. Cool.
8: Exactement, 3 fois par semaine. Et en plus, j'économise aussi sur ma facture d'eau chaude, en plus, hein, puisque je prends ma douche là-bas.
2: Ah. Oh là là.
0: Et bientôt, elle va nous dire, et comme il y a un petit four, du coup, je fais tout à manger ici.
2: Ouais, astuce.
0: Et puis, comme il y a des matelas, je dors un peu. En fait, j'ai pas de loyer. Je vis à la salle de sport.
8: Voilà,
0: merci,
8: trop cool.
0: Merci beaucoup, Laura, de nous avoir appelé.
8: Bisous, belle journée.
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0: Énergie. Ça se passe 2 fois par jour et la première fois, c'est maintenant. On vous appelle en direct pour doubler votre salaire. Ça peut vous arriver si vous envoyez salaire par SMS au 7-10-12 et ça décroche. Allô, bonjour. C'est Jonathan de Barcarès dans les Pyrénées-Orientales.
10: Oui, c'est moi.
0: Jonathan, quel est le seul animateur radio qui loupe ton salaire?
10: C'est Manu sur Énergie.
0: Bah, c'est gagné. Ouais. Voilà, Jonathan.
10: Yes.
0: Bah yes, comme toi. Oh, Jonathan est bizarre.
10: Ouais, yes.
0: 1300. Ah, alors, yes, il l'a dit 2 fois, donc vraiment, il est super bizarre. Jonathan, 1377 euros, c'est ton salaire. Je vais multiplier par 2, ça va faire 2754 euros pour toi.
10: Yes,
0: bien sûr.
10: Alors, yes.
0: Tu es mécanicien moto.
10: Ouais, c'est ça.
0: Ok, tu fais de la moto toi-même ou pas du tout?
10: Oui, je roule en moto, même 424.
0: On peut considérer que t'es un motard, on peut considérer que t'es un professionnel, donc nous allons pouvoir répondre à Nico. Nico considère que lorsqu'on est en scooter, on peut faire le signe, le petit V, au motard. Bah, je lui ai dit non, passe ton permis moto et t'auras le droit de faire le signe. Qu'est-ce que c'est toi, ça. Jonathan, professionnel, t'as à répondre à Nico?
10: On peut faire le V.
2: Oh, il est sympa.
5: Bah attends, on est en deux roues motorisées. Hein.
10: Oui, on le fait.
0: Tu le fais au scooter?
10: Non, je le fais pas, mais si on me le fait, je le fais.
5: Mais lui, il le fait pas. Okay. J'allais dire, est-ce qu'on veut pas d'un monde justement où tout le monde se fait les signes comme ça? Mais non, lui, il le fait pas.
0: Non, mais le problème, c'est qu'après, si on commence à faire le signe entre motards, au scooter, après, il y a les gens à vélo, ils vont dire, mais moi aussi, je veux le signe. Donc on fera le signe au vélo.
5: Non,
0: mais
5: ensuite,
0: le moteur électrique, voilà. Ils vont le faire. Mais si, mais c'est la même chose. Et ensuite, ce sera quoi? Ce sera les gens en trottinette. Je te fais lever des motards. Et ensuite, ce sera le mec, il est piéton. Il marche dans la rue, il dit, je te fais lever des motards. Et ben voilà, ensuite ce sera la grand-mère avec le chien qui promène son chien. Je te fais lever les motards. Mais voilà. Et il y aura plus ce petit truc où tu sais que l'autre il a passé son permis moto. Bon. Il est là, il est motard.
5: Voilà, il faut une règle stricte. Voilà.
2: Ah oui, là c'est.
0: Ouais, non, autant sur le reste dans la vie, je m'en fous, autant sur lever les motards. Ouais.
5: Très touchy.
0: Et la vérité, c'est que j'ai tellement galéré pour avoir mon permis moto que vraiment j'ai pas envie de faire lever à des gens qui n'ont pas galéré comme moi.
5: Je suis pas comme vous.
0: Jonathan, 2754 euros, ça va vite arriver pour toi. Bravo, je te loupe ton salaire.
10: Ah, c'est parfait.
0: Alors, on répond yes.
10: Yes.
0: Belle journée à toi et ça peut vous arriver, vous aussi. Tous les matins, deux fois par jour, 7h05, 8h05, on double votre salaire. Vous envoyez salaire par SMS au 7-10-12.
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0: Parce que oui, dans le monde, il n'y a pas que des mauvaises nouvelles, il y a aussi des belles nouvelles, il y a aussi des belles histoires, et on vous les donne tous les matins. Et attention, moi je vais vous envoyer un scoop.
2: Oula.
5: C'est vrai?
0: Ouais, c'est dans deux minutes. Mais avant ça, on démarre comme chaque jour avec Lorenza, les bonnes nouvelles.
2: Le club de foot Arsenal a offert 40 paires de chaussettes de joueurs à un refuge pour animaux, et ça se passe au Royaume-Uni. Et en fait, elles sont utilisées pour protéger les chevaux et les ânes des infections à cause des mouches l'été.
0: Oh,
2: et ça tient les bandages vétérinaires.
0: Ils mettent un bandage, ils mettent la chaussette par-dessus.
2: Exactement, donc c'est original. Et en plus, c'est éco-responsable parce que ça donne une seconde vie aux chaussettes.
0: C'est drôle, ça. Tu donnes une chaussette, le cheval il fait un concours, il gagne. C'est un peu de toi qui a gagné.
2: Oh, oui. Et puis ils sont stylés en vrai, ils ont un petit look quoi, les ânes.
0: Les chaussettes en plus des clubs de foot, ça te remonte jusqu'à la tête. Les chaussettes. Nico, une bonne nouvelle.
5: Laisser ses enfants à papy ou mamie, c'est win-win. Parce qu'il y a plusieurs études qui ont montré un lien entre les grands-parents impliqués dans la vie de leurs petits-enfants et une meilleure santé physique et mentale.
0: Des grands-parents ou des enfants?
5: Des grands-parents.
0: Des grands-parents. Oui, ils s'occupent.
5: Fait du bien, donc tu vois. Ça fait du bien aux parents, ça fait du bien aux grands-parents. Allez.
0: Mais bien sûr, non, il y a juste l'enfant qui dit oh putain, encore chez grand-père.
5: Il a une glace en dessert à chaque fois. Ils sont bien contents d'y aller.
0: C'est pour ça que tu vas chez les grands-parents. Parce que tu sais que les grands-parents vont dire oui à ce à quoi les parents disent non tout le temps.
5: Exactement.
0: Évidemment. La Coupe du Monde de foot, elle démarre demain et je vous l'annonce. Avant même de commencer, la France est championne du monde.
2: Allez,
0: je vous avais dit que j'avais un scoop.
2: Mais pourquoi?
0: Alors, elle n'est pas vraiment championne du monde en foot, mais la France, donc on va dire c'est presque championne du monde en foot, on est champion sur les réseaux sociaux. L'équipe de France est l'équipe qui a le plus d'abonnés au monde, toutes plateformes confondues.
2: Waouh!
0: Alors, c'est pas un signe. 48,8 millions d'abonnés sur toutes les plateformes.
5: Stylé.
0: Alors, on va la gagner, cette Coupe du Monde. On va la bouffer, bim!
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0: Il a déjà mixé avec nous, Bob Sinclair. Il est venu plusieurs fois dans l'émission et il sera de retour aussi pour notre dernière. On va terminer la saison avec un set de Bob Sinclair. Je vous rappelle que pour notre dernière semaine, cette saison, on va partir à votre rencontre. C'est le bus Manu sur Énergie qui est de retour. On va pendant une semaine rouler dans un bus et on va faire l'émission en direct avec le bus qui roule. Et on va traverser vos villes. On sera avec vous, on sera à côté de vous dans les embouteillages. On passera là où vous achetez votre pain le matin. On sera dans le bar où vous buvez votre café tous les matins. On sera partout. On démarre lundi 22, on sera à Strasbourg. Le mardi 23, on sera à Metz. Ouais. Le mercredi, on sera à Lille. Le jeudi, on sera à Caen. Le vendredi, on sera à Paris. Et à Paris, il y aura Bob Sinclair qui mixera à la fin de l'émission. Et tous les matins, il y aura des artistes. Je peux vous en donner quelques-uns. Il y aura des artistes qui viendront en fin d'émission sur scène. On sera sur une place chaque jour et à la fin de l'émission, on fera un showcase. Il y aura Amir qui sera à Lille, Bob Sinclair qui sera à Paris, il y a Marine aussi qui sera là, Kinvey sera à Caen, Jungeli et Emma sont annoncés, il y aura Mel Ben, Docteur Yaro, il va y avoir du monde.
2: Oh, c'est une folie.
0: Ça va être une folie, mais de façon globale, toute cette semaine, c'est le bus Manu sur Énergie. Il est de retour du 22 au 26 juin, on va venir chez vous. On va faire tout le nord de la France. Et on parle de notre boulot, qui n'est pas notre boulot ce matin. Qu'est-ce que vous aimez dans votre travail, mais qui n'est pas vraiment votre travail? Qui est, en fait, ça a un rapport évidemment forcément avec votre travail, mais c'est pas le travail que vous faites tous les jours, et c'est pour ça aussi que vous aimez votre boulot. 0 870 42 48, on continue à vous prendre au téléphone. Et on va démarrer avec Fanny. Bonjour Fanny.
14: Bonjour Fanny, bonjour les Wawa.
0: Qu'est-ce que tu fais dans la vie, Fanny?
14: Alors moi, je bosse dans un grand cinéma pâté et mon avantage ultime, c'est que j'ai le droit de tester les salles IMAX le matin avant l'ouverture pour tester le son.
0: C'est pas mal, ça.
2: Oh, c'est trop la classe.
0: Mais et tu vois tous les films aussi en avant-première ou pas?
14: Quasiment. Bah, comme il faut les lancer avant, oui.
0: Donc en fait, tu dis que tu testes et en fait, tu te mets le film.
14: Je pourrais, oui.
5: Le ciné, il ouvre à 10h30.
2: Ouais, c'est ça.
5: Parce qu'avant, elle s'est mettée un film.
0: Non, non, ça dépend. Ça dépend de la longueur du film. Le cinéma ouvrira quand il ouvrira. Donc tu peux tester toutes les salles. Il y a beaucoup de salles chez toi ?
14: Il y en a trois, oui.
0: D'accord, oh, bon, sérieux. Donc, c'est quoi le dernier film que t'as vu ?
14: Bonne question.
0: Ah bon, d'accord. Ok, d'accord. Je veux pas te déranger, Fanny. Bah, merci beaucoup de nous avoir appelés, en tout cas. Y a Aymeric qui est là. Bonjour, Aymeric.
15: Oui, salut Manu, salut les ouin-ouin.
0: Bienvenue parmi nous, Aymeric. Qu'est-ce que tu fais comme travail ?
15: Alors, moi, j'ai mon travail. Je suis réparateur de flippers dans les bars et les salles d'arcade. Et du coup, pour tester les machines après intervention, bah, je suis obligé de jouer 10-15 minutes dessus. Voilà, ça fait partie de mon protocole.
2: Je suis obligé de jouer.
15: Ah bah oui, c'est obligatoire.
0: Je connais un mec qui faisait ça, et c'était un passionné de flippers. Il pouvait t'en parler pendant des heures. Il connaît tout sur les flippers, les anciens, les nouveaux, les futurs. Parce que maintenant, les flippers d'aujourd'hui, ça n'a plus rien à voir avec ce que c'était avant. Maintenant, c'est des jeux vidéo, on est d'accord, Aymeric.
15: Ouais, exactement. C'est beaucoup plus électronique qu'avant, mais bon.
0: T'as même une connexion à Internet sur les flippers.
15: Ah bon, ouais, il y a des Bluetooth.
0: En fait, les flippers, maintenant, tu les mets à jour.
15: Ouais, alors, exactement.
2: Mais ils sont où, ces nouveaux flippers? Dans les bars,
15: dans des bars, des salles, les salles d'arcade de jeux vidéo aussi.
2: Ah ouais, ok.
0: Et
2: ouais.
0: Tu peux en acheter, hein, des flippers.
2: Ouais, c'est alors, cher,
15: ça coûte une douille, hein,
0: ouais.
15: Quand même.
0: Ouais, ouais, bah ça coûte une bagnole. Donc voilà.
15: Ouais, ouais. Jusqu'à 20 000 balles, donc.
0: Waouh. Ouais. 20 000 balles, ah oui, non, je m'attendais pas à 20 000 euros. Oui, d'accord.
5: On va se faire un Uno. Ça vous dérange pas.
0: Et c'est là où tu te dis, bon, bah, le Scrabble, c'est pas si nul que ça, en fait.
15: Un petit Uno.
0: Merci beaucoup, Aymeric, de nous avoir appelé.
15: Bonne journée.
0: Ciao, merci. Belle journée à toi.
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0: J'ai une phrase à dire.
2: Okay.
0: Deux mots à dire.
2: C'est solennel, oui. Oula.
0: Attention. Test Cédric.
2: Quoi?
0: Oui.
2: Nico, j'ai pas la ref.
0: Nico, il a la ref.
5: J'ai la ref.
0: Test Cédric. Il y a que Nico qui l'a. Ah, il y a deux, trois personnes dans l'équipe qui ont aussi la ref.
2: C'est quoi
0: Test
2: ce Cédric. Truc, ça?
0: Il s'est passé hier un truc incroyable. Si vous êtes client du Crédit Agricole, vous êtes au courant. Sinon, ouais. Vous êtes peut-être pas au courant, mais bon, c'est passé pas mal sur les réseaux sociaux. En fait, hier, sur tous les clients du Crédit Agricole, ont reçu une notification sur leur téléphone et c'était juste marqué Test Cédric.
2: Ah mais ouais. C'était ça le truc. Moi j'ai vu passer des trucs, je me disais mais c'est qui Cédric?
0: Et ben voilà, bah, en fait c'est ça. Et personne n'a compris. Mais tout le monde, tous les gens du Crédit Agricole ont eu cette notification. Ça a provoqué du coup un afflux de connexions, les gens ont appelé leur banque, il y a eu des perturbations d'accès à l'application, ça a foutu le bordel dans certains services.
5: Ouais.
0: Et on sait pas. Et surtout, on ne sait pas qui est Cédric.
2: C'est ouf.
5: Ça m'a fait paniquer de ouf parce que le Crédit Agricole, j'ai un compte là-bas, c'était le compte commun qu'on avait avec mon ex-femme.
2: Oula.
5: Sauf que c'est un compte qu'on a toujours, mais moi j'ai plus accès, comme on doit le solder pour le divorce, je n'ai plus accès à ce truc-là. Et je me suis dit, putain, Tess Cédric, qu'est-ce qu'elle est en train de faire avec notre compte? J'ai pas osé lui écrire parce que on va pas se mentir, les relations sont pas non plus au beau fixe. Donc j'ai paniqué. Et après,
0: qui est ce Cédric?
5: Sur Google. Ouais, après, je me suis dit, putain, un nouveau mec.
0: Bah, évidemment.
2: Ça peut faire une bonne pub pour le Crédit Agricole. En vrai, hein, tout le monde en parle.
0: Je sais pas comment ils vont le ressortir, mais c'est incroyable. Et puis il y a un mec qui a forcément fait un test, il a foiré son truc, il l'a envoyé.

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1: Tu me donnes le premier qui te vient en tête. Ensuite, Nico revient, je fais la même chose avec lui. Et dès que vous avez un mot en commun dans vos réponses, il suffit d'un seul mot, et ben c'est gagné, les vacances chez Bellembrasson pour toi. T'es prête?
2: Allez, je suis prête.
1: C'est parti, bonne chance, on joue au jeu des cinq mots. Retrouvaille.
2: Accolade.
1: Doute.
2: Peur.
1: Transparent.
2: Invisible.
1: Image.
2: Dessin.
1: Vélo.
2: Pédaler.
1: Et le gong a retenti, on s'en est bien, on s'en est bien sorti alors.
3: Bien joué, très sereine, très calme.
1: Et puis des bons mots, ouais, bien posés. Ah, on sent que Marine est prof.
3: Hein. Pas de panique. Hein.
1: Tu serais pas prof par hasard, Marine?
2: Si, mais très prêté. Cool.
3: Ah bah ça s'entend pas.
1: Non, je me demandais si t'étais prof.
2: Ah non, pas du tout.
1: Non, pas du tout.
2: Assistant de vétérinaire. Rien à voir.
1: C'est pareil. Donc, quand j'ai un truc, j'aime bien toujours avoir raison. Donc, on va dire que c'est pareil. Attention, on fait revenir maintenant Nico. Un mot en commun dans vos réponses et c'est gagné. Nico est de retour.
4: Je suis là.
1: Attention, c'est la deuxième partie du jeu des cinq mots. On y va.
4: Ouais.
1: Retrouvaille.
4: Ami.
1: Elle avait dit accolade.
4: Ok.
1: Doute.
4: Peur.
1: Peur, oui, c'est gagné. Allez. Ouais. C'est gagné, Marine.
2: Oh, c'est incroyable.
1: Elle était tellement stressée, Marine. Ça y est, tu peux libérer, là. C'est bon, c'est gagné.
2: Oh, c'est génial. Merci beaucoup, Nico.
4: Avec plaisir.
1: Il restait trois mots. On y va. Transparent.
4: Eau.
1: Non, invisible.
4: OK.
1: Image.
4: Photo.
1: Dessin.
4: Wow.
1: Et vélo.
4: Roue.
1: Pédaler.
3: Oh là là là là là là.
1: Mais on a eu chaud, mais un mot en commun suffit. C'est le principe du jeu. Et ça suffit pour Marine. Tu vas pouvoir te régaler chez Bellembras, le numéro 1 des clubs de vacances en France. Je t'offre 2000 euros que tu vas pouvoir dépenser comme tu le veux. Il y a plein de destinations, il y en a plus de 45. Il y a la mer, il y a la montagne. T'iras où tu veux et quand tu veux. Bravo à toi.
2: Ah bah c'est super, merci beaucoup l'équipe.
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1: On va écouter Shakira, Die Die, l'hymne de la Coupe du Monde qui démarre demain. Oui, à partir de demain, on va aller regarder des matchs de foot.
3: Ouais. Alors
1: il y en a, c'est au milieu de la nuit. Hein. Ça va être un peu...
3: Ça va être compliqué, mais bon, bah, écoute.
1: Il y aura les replays. Évidemment, on a toujours un pote qui va nous spoiler.
3: Bah,
1: évidemment,
3: avec... Et les réseaux le pire... aussi.
1: Non, mais le pire, c'est les groupes WhatsApp.
3: Ah
1: parce
3: ouais.
1: qu'il y a des gens qui vont regarder en live, qui vont commenter en live. Moi, je sais que j'ai des potes, ils sont fous de foot. Le matin, je me réveille, je vais avoir 450 messages.
3: Bah, c'est sûr.
1: Et ce qui est drôle, c'est que quand je regarde les messages, j'ai toujours un pote, il dit putain, il est nul, et deux minutes après, il marque un but. Il fait ouais, je le savais, il allait se remettre. Les commentaires sur les groupes WhatsApp, c'est un petit bijou. Je vous rappelle que, mais il nous reste pas beaucoup d'émissions dans le studio.
3: Oui, c'est vrai, ça sent la fin.
1: Si on compte pas à la nôtre aujourd'hui, il reste 7 émissions avant la fin de la saison. Mais après, c'est plus la même. Parce que c'est le retour, je vous le rappelle, du bus Manu sur Énergie du 22 au 26 juin. Si vous n'êtes pas au courant, eh ben je vous le rappelle, on va faire une tournée en bus pendant 5 jours. Je sais que chaque année on part, on vient vous voir et on va dans le sud de la France très souvent et on nous a dit stop, vous arrêtez maintenant avec le sud. Donc nous on vous a écouté. Et on va faire l'est, on va faire l'ouest, on va faire le nord du 22 au 26 juin. C'est le retour du bus Manu sur Énergie. Qu'est-ce que ça veut dire? Ça veut dire que pendant 5 jours, on va faire 5 villes et on fera l'émission pendant 4 heures en direct d'un bus qui est tout le temps en mouvement. Ce sera pas juste on arrive, on se met dans un bus, on bouge pas. Non, non. On sera dans votre ville, on va être avec vous, on sera à côté de vous, peut-être dans les embouteillages. Pour une fois, vous allez vous marrer dans la voiture et vous regarderez au-dessus. Oh putain, les cons, ils sont là. Ça va être ça. On ira là où vous êtes, là où vous habitez, vous sortirez de chez vous, vous verrez peut-être le bus. Vous pourrez monter évidemment dans le bus. Il y a beaucoup de gens qui nous disent, mais est-ce qu'on pourra monter? Oui, vous pourrez monter en bus. Si vous voyez le bus passer, vous nous faites signe. Hop, on s'arrête, on arrive. On peut aussi, nous aussi, descendre du bus. On vient vers vous, on vous met dans le bus. On vous emmène là où vous voulez. Si vous avez envie de parler avec nous, vraiment, ce sera open bus.
3: Ouais,
1: voilà.
3: Open bus. Ne fous pas la clim trop fort dans le bus, hein, Manu, parce que j'ai très peur qu'on s'engueule tous à cause de la clim dans ce bus. Ça me stresse. Voilà. C'était mon petit coup de gueule.
1: Non, mais il n'y aura pas de problème à ce niveau-là.
3: Ah.
1: Toi, tu es derrière. En fait, le.

0: être devant à côté du où je peux conduire si vous voulez.
1: Alors non parce qu'on a envie de pas faire qu'une seule ville, on a envie d'en faire cinq. Le lundi 22 on sera à Strasbourg, le mardi 23 à Metz, le mercredi 24 à Lille, le jeudi 25 on sera à Caen et le 26 on sera à Paris. Et je vous dis, petit à petit, chaque jour on vous dévoile des choses. Oui. Sachez que tous les jours, en fin d'émission, on vous donnera rendez-vous à 9h30 pour la dernière demi-heure sur une place, sur une grande place dans chaque ville. Et il y aura en fin d'émission un showcase. Il y aura des invités, il y aura un showcase. Je peux vous dire que le lundi 22, on sera à Strasbourg. Il y aura Djengeli et Emma.
0: Trop bien.
1: Et normalement, il y aura Emma aussi. Il y aura Vita.
0: Ah bon?
2: Ah
1: ouais.
0: Yes. Oh, je l'adore. Trop bien.
1: Ils m'ont dit, l'annonce pas parce que c'est pas sûr. Mais comme ça, maintenant, elle est obligée de venir. Voilà.
0: Je suis trop contente.
1: Ce sera Place Dauphine à partir de 9h30 le lundi 22 juin à Strasbourg. Le mardi 23 juin à Metz, on sera Place de la République. Il y aura Mel Bent. Ça, c'est sûr.
0: Non.
1: Ouais, elle sera pas seule. Il y aura d'autres personnes, on va voir. Il y aura peut-être Louisa.
0: Qui sera là.
1: Ouais, avec Soleil Bleu, ouais. le hit de l'été dernier, quoi. Le 24 juin, on sera à Lille. Il y aura Amir qui sera là. Il y aura Marine aussi qui sera là. On sera Place François Mitterrand à côté du Westfield à Lille. Ça va être incroyable,
0: ça va être
1: tout
0: trop
1: ça.
0: Bien.
1: 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Hein. 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
0: Non, mais ça, c'est fou.
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0: C'est
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1: On a un peu de temps pour s'écouter des messages. Allez, on va s'écouter quelques messages que vous nous envoyez. Je vous rappelle qu'on a une application. C'est l'application Manu sur énergie. Elle vous permet de nous envoyer des messages vocaux. Et vous en envoyez tous les jours. On les écoute tous. On les partage avec vous. C'est parti, on s'en écoute quelques-uns.
4: Coucou Manu. Tu veux que je te dise, moi, à quel âge je suis? Eh ben, je suis à l'âge où j'enlève une partie de mes dents pour les brosser. Voilà, voilà. Je vous embrasse tous. Bisous.
1: C'est quoi? C'est un traumatisme quand j'étais petit?
0: Moi aussi.
1: C'est les grands-parents qui enlèvent leurs dents.
0: Et moi, c'est mon beau-père.
1: Bernie,
0: il retire ses dents et des fois il va aux toilettes, il se brosse et hop, il revient, il les remet comme ça, ni vu ni connu, mais.
1: L'image d'un dentier dans un verre d'eau.
0: Oui.
1: C'est
0: un peu un trauma, ça.
1: Ouf. Voilà, pareil.
0: Ouais.
1: Oh là là. Non,
2: puis l'image surtout de la personne sans le dentier aussi.
0: C'est un peu drôle,
2: ça aussi, c'est un trauma, ça.
1: Ça, à la limite, ça peut être rigolo si tu lui piques. Toi, tu dis...
2: Non.
1: Vas-y, maintenant, mâche. Vas-y, croque. Vas-y. Essaye de le bouffer, les pieds de maïs, là. Allez, encore un message.
5: J'avais une question par rapport aux messages vocaux que vous dites que vous les écoutez tous. Est-ce que c'est genre vous trois avec Lorenza et Nico qui les écoutez chaque jour sur l'appli? Ou alors est-ce que c'est une personne dans l'équipe qui est désignée pour les écouter? Parce que ça doit prendre longtemps.
1: Alors oui, ça prend longtemps parce qu'il y a des centaines, voire des milliers de messages qui arrivent tous les jours sur l'application Manu sur Énergie. Et en fait, il y a plusieurs personnes. Oui, la même moitié de l'équipe s'occupe des messages. Alors, il y a une personne qui s'appelle Sylvain dans l'équipe et qui fait une première écoute. Ensuite, moi, je fais une deuxième écoute des messages que lui a écouté. Et ensuite, il y a Corentin qui travaille avec nous, qui fait une troisième écoute et qui nettoie quand le son est pas très bien, par exemple, ou qu'il y a du bruit derrière, etc. Donc oui, nous sommes trois pour ce moment. Et c'est grâce à trois personnes que t'es passé ce matin.
0: Bravo.
1: Sur Énergie. Et vous vous dites, mais vous êtes combien en tout dans l'équipe? Nous sommes 750. Voilà. Non, on fait tous 10 000 choses.
0: Ouais.
1: Non, on est 10.
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1: 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Si vous le savez pas, je vous le dis. C'est à 7h05 et à 8h05. Et ça peut vous arriver. Ça n'arrive pas qu'aux autres. Vous envoyez salaire par SMS au 7-10-12. Attention, pour la deuxième fois de la matinée, un téléphone va sonner. C'est peut-être le vôtre. Avant d'écouter Gims avec Soleil, quelqu'un va être heureux. Ce quelqu'un, c'est peut-être vous. Attention.
7: Allô?
1: Allô, bonjour, c'est Clémence de Markolzheim dans le Bas-Rhin.
7: C'est ça.
1: Clémence, T'as l'impression que tu te demandes qui t'appelle. T'as l'impression que t'as fait une bêtise et tu te dis bonsoir, ouais. Quelqu'un m'a choqué en train de faire la bêtise. Tiens, c'est elle. C'est elle qui a fait le Crédit Agricole, le test Cédric, là, dont on a parlé tout à l'heure.
7: Oh non. On m'a démasqué.
1: Clémence, quel est le seul animateur radio qui double ton salaire?
7: C'est Manu sur Énergie.
1: C'est gagné, bravo. Je t'annonce que nous allons doubler ton salaire, Clémence.
7: Wow.
1: Attends, reviens pas.
7: Non.
1: Eh ben pourtant si. T'as tenté ta chance et je le dis à chaque fois, ça n'arrive pas qu'aux autres. Le résultat ce matin, c'est que ton salaire de 1537 euros, on va le multiplier par deux. Et ça va faire 3074 euros pour toi, Clémence.
7: Oh wow.
1: Waouh.
0: Waouh.
1: Waouh. Ça va, Clémence?
7: Oui, ça va.
1: T'en reviens pas, quoi?
7: Non.
1: Eh ben si, je te le dis, tu peux en venir. 3074 euros qui vont vite arriver chez toi. Et moi aussi, j'ai envie de faire waouh, parce que j'ai ton métier devant les yeux. Attention, tout le monde va faire waouh. Clémence est chocolatière dans une chocolaterie de luxe.
0: Waouh.
1: Je l'avais dit.
0: Mais est-ce qu'elle peut nous faire rêver et nous dire ce qu'il y a de spécial entre le chocolat de luxe et le chocolat normal?
1: Et le prix?
0: Ah oui, bien sûr. C'est évident, oui. Totalement.
1: C'est quoi le luxe? Non mais le luxe dans le chocolat, c'est quoi?
7: Ben, c'est du chocolat beaucoup plus travaillé, raffiné. Enfin, ça n'a rien à voir avec ce qu'on trouve dans le commerce pour Pâques.
0: Oh là, ça balance.
1: Ah là. Mais il a quoi de plus ton chocolat? Il a été fait. Qu'est-ce qu'il a? Il a été. C'est quoi le truc en plus, tu vois?
7: Bah déjà, il est fait par moi.
1: Ah, donc, bien sûr.
0: Le petit boulard girl, mais elle a raison.
1: C'est déjà bien. Bim, il a pris 10 euros juste parce que c'est Clémence qui s'en occupe. Et c'est plus travaillé, c'est ça? C'est les petits dessins des autres Pâques,
7: oui,
1: par exemple. C'est un artiste
7: c'est
1: qui vient les faire,
7: travaillé.
1: C'est un peintre.
7: C'est un grand chef et c'est réfléchi et travaillé tout au long de l'année. C'est pas juste les modèles qu'on trouve partout.
1: Oh, et tu fais quoi comme truc un peu différent alors que tout le monde va faire par exemple les œufs de Pâques ou alors le lapin de Pâques ou alors la poule? Tu vas faire quoi toi?
7: Ben, tous les ans on change de design. Par exemple, cette année on a fait un œuf de blé pour Pâques.
1: Un œuf de blé?
7: Oui, c'est un œuf en épi de blé.
0: Ok.
1: Oh, bravo. Okay. Bah, ensuite, les enfants, ils vont croire que les œufs poussent sur les épis de blé. Super. Alors,
7: pas faux. Après, honnêtement, c'est pas les enfants qui viennent acheter le chocolat.
1: Non, c'est.
0: Non, on en a conscience.
1: C'est les parents, ils viennent à plusieurs parce qu'il faut faire un prêt immobilier avant.
7: Exactement.
1: Clémence, on te double ton salaire, 3074 euros, ce qui vaut environ le prix d'un œuf au chocolat de ta chocolaterie de luxe.
7: Tout à fait.
1: On te double ton salaire, on t'embrasse.
7: C'est génial, merci beaucoup.
1: Belle journée à toi et ça peut vous arriver, vous aussi. Tous les matins, on double votre salaire, 7h05 et 8h05.
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0: Allez, Nico, on démarre avec toi.
1: En moyenne, on passe environ un an de sa vie à chercher des objets perdus.
0: Et ben, tu sais quoi, ça me paraît pas tant que ça.
2: Ouais, moi je pense que j'en passe 10.
1: Un an.
2: Franchement, sans déconner. Ah non, j'en peux plus de moi à ce niveau-là. Un an.
0: C'est quoi le truc que vous perdiez le plus?
2: Mais tout.
0: Ok, le reste, tout. Bon, ça, c'est
3: des clés, moi.
0: Ah ouais. Les clés, c'est le classique, enfin, évidemment. Florent, notre producteur.
3: Le coupe-ongle.
2: Mais là, non, mais c'est fou, quoi. Cette histoire de.
3: Je suis désolé, mais je l'ai encore
2: et
3: perdu
2: le
3: hier.
2: Le coupe-ongle, mais t'en as jamais. C'est une dinguerie, ce coupon. Ben,
0: le coupon, tu le perds, t'en rachètes un, tu retrouves l'autre.
1: C'est toujours comme ça.
2: Mais moi,
1: c'est...
2: je ne le perds jamais. C'est le seul truc que je perds jamais. Il est dans ma petite trousse avec ma lime, mon coupon.
0: Mais chez toi, tu le remets dans une trousse chez toi?
2: Ben oui. En dessous de mon lavabo.
3: Attends, mais t'es tellement bordélique sur tout le reste, comment c'est possible?
0: tu sais pourquoi elle est en retard? Parce que tous les jours, elle range son coupon et elle vérifie. C'est pour ça. Elle fait un truc. C'est vrai. Ma femme perd toujours son téléphone. Mais toujours.
3: Ah ouais?
0: Mais des. Je ne sais quoi. Et elle le garde, elle le met sur silencieux.
3: Ah oui, donc le fais-moi sonner, ça marche.
0: Voilà.
3: Pas.
0: Je lui dis, je t'appelle. Non, il est sur silencieux. Je lui dis, mais vu le nombre de fois où tu perds ton téléphone, mets-le sur sonnerie en fait. Ouais. Tu mets juste moi mon numéro sur sonnerie, comme ça quand tu le perds, je t'appelle. Et moi il y a la sonnerie qui se déclenche, toi. Et non.
3: Non. C'est compliqué.
2: Je suis
0: chacun son truc, elle perd son téléphone, moi j'ai 14 coupons. Voilà. Les infos aléatoires du monde, Lorenza.
2: Les humains brillent dans le noir.
0: Comment ça brille dans le noir?
2: Vous saviez pas ça, hein? Bah,
0: surtout que j'ai jamais vu personne briller dans le noir.
2: Non, mais parce qu'en fait, c'est 1000 fois trop faible pour que notre œil le voit. Donc il faut le voir avec des machines spécialisées. Mais on produit de la lumière grâce à ce qui est appelé les biophotons.
0: Ah, les biophotons, oui, on connaît les biophotons.
2: C'est les réactions chimiques de nos cellules. Et vraiment, on brille, quoi. Je trouve ça génial, non?
0: On produit de la lumière.
2: Oh, exactement.
0: Mais c'est pas assez pour qu'on le voit.
2: Non, il faut une caméra ultra sensible. Mais c'est joli quand... Enfin, c'est faible, mais c'est comme si on avait... Je sais pas, qu'on était magique, quoi.
0: C'est quoi? C'est une aura autour de nous?
2: C'est un peu ça, ouais. C'est ça, c'est tout qui brille.
3: On est une sorte de veilleuse, quoi.
2: Oui, c'est ça.
3: C'est mignon.
0: On est un doudou, mais que personne ne voit.
2: C'est loup.
0: Et on pourrait produire de l'électricité?
2: Je sais pas du tout, mais c'est très très très faible, hein, donc je pense pas à ce point-là, quoi.
0: Eh bien, tant pis. Mais en tout cas, on le sait, on brille pour des personnes qui peuvent nous voir. J'ai une info aléatoire du monde, moi aussi. D'après vous, quel est le jeu préféré des Français? Tous jeux confondus.
2: Monopoly,
0: c'est pas ça.
3: Le Uno.
0: Alors, le Uno non plus. Florent.
3: La bataille?
0: La bataille, non, mais c'est un jeu de cartes. Écoutez bien, le jeu préféré des Français, et je suis un peu scotien, c'est la belote.
3: Oh,
2: ah
3: oh
2: bon wow. Je connais pas, moi, j'ai trop envie d'apprendre.
0: Oh, t'emmerdes pas.
2: Ah, ok.
0: Non, tu verras, je crois que la belote, on l'apprend naturellement. Il y a un moment, il y a quelqu'un. T'arrives à un âge, on te tape sur l'épaule et on te dit, c'est le moment.
3: Concours d'entrée pour les maisons de retraite.
0: C'est le moment d'apprendre la belote.
2: J'espère le plus tard possible.
0: Bon, on m'a déjà tapé sur l'épaule deux fois, j'ai pas répondu.
2: Oh là, oh là.
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0: C'est un bon résumé. C'est la finale de Top Chef ce soir sur M6. Et j'ai été sur le site auféminin.com.
2: Allez.
0: Je vais régulièrement, sur le site auféminin.com. Il y a un forum, il y a plein de questions sur ce forum. Et il y a eu cette question. Quelle est la chose insupportable que fait votre partenaire?
2: Ok.
0: On est pas mal, non?
3: Ouais.
0: Alors dans la réponse, il y avait mon copain se réveille tous les matins dans le même lit que moi avec cette sonnerie en guise de réveil.
2: C'est génial.
3: Oh oui. C'est marrant la première fois.
0: Je pense que c'est ça.
3: Ouais.
0: C'est la première fois, c'est rigolo. La deuxième fois, tu te demandes pourquoi. La troisième fois, tu te dis merde, ça va être tous les matins comme ça.
3: Surtout s'il l'écoute en entier.
0: C'est sa sonnerie de réveil. Quelle est la chose insupportable que fait votre partenaire? Il y a quelqu'un qui a répondu, ma copine commande tout ce qu'elle mange, genre, alors là je trompe ça dans ça. Maintenant la viande, j'ai pris un trop gros bout, je le recoupe. Mais il y a des gens comme ça qui sont obligés de dire ce qu'ils font.
2: Ben moi, je trouve ça insupportable, mais je le fais. Donc c'est un peu compliqué.
0: Honnêtement, j'avais pas remarqué que tu le faisais. J'avais remarqué que tu te parlais toute seule des fois.
2: Oui.
0: Ça oui.
2: Oui.
0: Mais pas que tu commentais ce que tu faisais.
2: Quand je parle toute seule, des fois je commente ce que je fais. Mais pas en mangeant par contre, parce que ça c'est sacré. Mais pour tout le reste, j'ai l'impression que je dois me justifier et que je dois commenter ce que je fais. Genre. Mais c'est insupportable. Et je déteste les gens qui le font.
0: Et il y a des gens, ils font un café, ils sont obligés de tout commenter. Oui. Alors, on va se faire un petit café. Alors,
2: j'appuie sur le bouton.
0: Oh, quelle dosette, celle-là. Ah, je sais plus ce que c'est cette dosette. Je vais la prendre quand même. Allez, je vais la prendre celle-là. Ah, oulala. Oh, quelqu'un a mal réglé le petit. Oh,
2: bah, il y a plus d'eau.
0: Je vais prendre de l'eau. Je vais aller mettre de l'eau tranquillement. Et je vais mettre là. Tu veux un petit café, toi aussi? Un petit café? Bien sûr, un petit café. C'est parti. Allez, hop, une petite dosette. Tu veux mettre une petite dosette. Hop, hop, tu veux un sucre dessus? Parce que moi, je prends pas beaucoup de sucre.
2: C'est horrible.
0: Waouh. Et ce café qui aurait pu durer quelques secondes et être un moment de calme devient un enfer. Quelle est la chose insupportable que fait votre partenaire? Une seule phrase de ma copine, deux points, voit les guillemets. Viens dans le lit, le chat.
2: Oh!
1: Et ouais.
0: C'est alors moi j'ai abandonné l'histoire. Je voulais pas d'animaux dans le lit, mais maintenant on a deux chiens qui dorment systématiquement avec nous le soir. Et c'est ce que je vous avais dit. Si jamais ils sont pas là, je suis pas bien.
2: Bah oui.
1: C'est vrai.
2: Après, il faut pas que ce soit plus. Parce que je pense que ça commence plus d'animaux là, parce que ça commence à faire pas. Vous allez devoir acheter un lit de je sais pas combien de mètres.
0: Alors on a un problème qui se profile, pour être très honnête.
2: Oh non.
1: C'est quoi?
2: J'ai une petite idée.
1: Ah, c'est avec les cochons.
2: Les cochons.
0: On a trois cochons.
2: Ouais.
0: Je vous les avais montrés sur les réseaux sociaux.
2: Oui.
0: Je vais en faire une vidéo d'ailleurs parce que c'est trop mignon. Mais déjà il y a l'idée de les faire venir dans la maison.
2: Oui.
0: Parce qu'ils peuvent venir, en fait c'est comme des petits chiens. Et c'est très propre, hein, les cochons. Donc on va les faire venir dans la maison. Et c'est ce que j'ai dit à ma femme et ma fille. Mais si on les fait venir dans la maison, le compte à rebours aura commencé avant qu'ils viennent dans le lit.
2: Mais quoi, évidemment, c'est sûr.
1: Au moins sur le canapé, au départ.
0: Le canapé, ça c'est mort. Ça, c'est...
2: Et puis
0: c'est
2: ta normal. Fille, elle va être jalouse, elle va vouloir venir aussi. Et là, c'est une folie dans le lit, là.
0: C'est pas tellement nos filles, le problème, c'est les chiens. Parce que les chiens, quand on va chez les cochons, ils sont jaloux. Ils se mettent entre nous, genre, et moi.
2: Donc, là, cette vie, Manu, t'es foutu.
0: Ma femme, moi, deux chiens, trois cochons, ma fille qui va arriver au milieu, écoutez, je vous prendrai une photo.
2: Parfait.
0: Et je vous dirai, ça va être compliqué pour moi demain d'arriver à l'heure à la radio. Mais je vous tiendrai au courant.
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0: Une seule question qu'on a trouvée sur internet, sur le forum du site auféminin.com. Quelle est la chose insupportable que fait votre chérie? 0-870-42-48. Bon, j'allais dire Nico, mais Nico,
2: c'est le début, toi.
0: C'est le début, donc je sais pas
1: si. Ça fait un an et demi, deux ans, donc je peux déjà, j'ai une petite liste. Déjà.
0: Ah, bah alors, vas-y, fais-toi plaisir.
1: Non, mais typiquement, tu vois, en ce moment, il y a des trucs que je dois faire, par exemple, dans notre jardin. Je dois couper des trucs, etc. Et dès qu'on se pose, elle me parle d'un truc à faire. Et en me disant, tu veux pas le faire? Comme ça, au moins, c'est fait. C'est-à-dire qu'elle me dit, t'as pensé à couper les branches, truc? Je dis, non, mais je vais le faire. Et 37 secondes plus tard, c'est, tu veux pas le faire maintenant? Au moins, c'est fait. Donc, du coup, je la regarde. Elle continue à bronzer, genre, tu es sur le transat. Et je dis, je vais le faire, du coup, maintenant.
0: Alors, la phrase que t'as dit, là, elle continue à bronzer sur le transat, je pense que ça, tu vas te le prendre dans la gueule aujourd'hui.
1: C'est déjà un sujet qu'on a évoqué ensemble.
0: Ma femme, on fonctionne un peu comme ça, où des fois, elle me dit de faire un truc, mais moi, je l'ai pas prévu dans mes priorité de choses à faire dans la journée.
1: Ouais.
0: Mais comme elle, c'est au top de sa liste, elle me répète tout le temps et après elle me dit mais pourquoi tu l'as pas fait? Donc je lui dis oui mais moi dans ma liste de choses à faire aujourd'hui, c'est pas tout en haut, mais c'est en haut de sa liste à l'air. Elle, comme moi, je vais avoir des choses en haut de ma liste mais qui sont pas les choses en haut de sa liste à elle.
1: Ouais.
0: Oh putain, le monde est compliqué.
1: Est-ce que parfois elle fait des trucs qui étaient dans ta liste à toi parce que justement tu l'as pas fait? Parce que moi parfois ma compagne elle le fait et ça m'emmerde.
0: Non, elle fait pire que ça moi. Sur les trucs de bricolage, je vous en ai déjà parlé.
2: Oui.
0: Elle dit non, mais je vais demander à Max.
2: Ah oui.
1: Évidemment,
2: mais
1: Max.
2: Mais qu'elle est maligne, j'adore.
0: Max, c'est notre voisin qui est.
2: Oui.
0: Max, il est chiant parce qu'il est toujours OK pour aider, quoi.
2: Mais comme je disais, faites les choses et vous aurez plus de réflexion, on demandera plus à Max.
0: Je suis sûr qu'elle le fait exprès. Est-ce qu'elle sait que quand elle va demander à Max, ça va m'énerver?
2: Eh ben, tu vois ce qu'il faut faire pour que tu fasses les choses, Manu.
0: Tu l'es, Max.
1: Alors non.
0: L'enterrer dans la forêt.
2: Mauvaise idée. Non.
0: Et quand, prochaine fois, elle me dit, je vais demander à Max, je fais, vas-y.
2: Ah, non.
1: Essaye.
0: Non, on touche pas à Max. Quelle est la chose un peu insupportable pour vous? Que fait votre chérie, votre copine, votre femme? On a Valérie qui est avec nous. Bonjour Valérie.
5: Bonjour Manu, bonjour les Wawas.
0: Sois la bienvenue parmi nous, on t'écoute.
5: Merci beaucoup. Alors moi, ce qui m'exaspère au plus haut point, c'est que mon mari laisse tremper la vaisselle pendant 2 jours, alors que ça sert absolument à rien. En fait, j'ai dans ma petite idée, c'est qu'en fait, il a surtout la flemme, quoi.
0: Oui, oui, oui, pour mais répondre à ta question.
2: Vous n'avez pas de la vaisselle?
5: Comment?
2: Vous n'avez pas de la vaisselle?
5: Ah non, j'ai horreur des lave-vaisselle. Franchement, la vaisselle à la main, il n'y a pas plus net, il n'y a pas plus brillant, il n'y a pas plus... Voilà.
0: Alors là, Valérie, excuse-moi. Tout le studio est d'accord. Ah ouais. C'est une levée de bouclier. C'est une levée de micro.
2: Je te laisse dans
3: Valérie, elle va nous dire qu'elle lave son linge à la main et tout. Non, ouais, c'était mieux avant de la voir. Ouais, t'as raison.
5: Linge à la main.
0: Attention. Florent, notre producteur, nous regarde. Qu'est-ce qu'il y a?
6: Non, mais je la rejoins sur un point, quand tu mets au lave-vaisselle, parfois t'as des petites traces de, je sais pas, c'est de la rouille, des traces oranges sur le couvert, et parfois c'est vrai que si tu rinces pas tes assiettes,
2: Mettre du sel, du liquide de rinçage, il faut mettre le bon programme, et tu rinces un petit coup avant de mettre au lave-vaisselle. J'adore les lave-vaisselles, donc et je te jure que c'est nickel après.
5: Ouais, on n'a pas trop la même vision des choses, mais je suis plutôt d'accord en fait avec.
0: Alors, ça tombe bien, vous n'êtes pas en couple avec Lorenza. Ça ne durerait pas très longtemps. Merci beaucoup Valérie de nous avoir appelé. Il y a Baptiste qui est là aussi. Bonjour Baptiste.
7: Salut Manu, salut toute l'équipe.
0: Quelle est la chose insupportable que fait ton chéri, ta chérie?
7: Alors moi, ma copine, elle fait une chose insupportable, c'est qu'elle me montre 10 vidéos TikTok d'affilée en disant attends, regarde celle-là, elle est vraiment drôle.
2: Du coup,
7: à chaque fois, je fais semblant de rigoler, même pour lui faire plaisir, mais c'est pas drôle.
0: Mais si, si, subit. Attends, est-ce qu'elle te les envoie aussi? Elle te les envoie sur WhatsApp aussi, les vidéos?
7: Mais oui.
0: Oh putain, moi aussi.
2: Sur WhatsApp? C'est... Mais pourquoi elle t'envoie pas sur l'application où elle regarde?
0: Mais elle me les envoie partout, en fait.
2: Pour être sûr que t'es vu.
0: Non, mais vraiment, elle voit une vidéo sur Instagram, elle va me l'envoyer sur Instagram, elle va aussi me l'envoyer sur WhatsApp, et elle le fait plusieurs fois par jour. Et je la regarde plus maintenant. Mais à chaque fois, elle me dit, tu l'as vu la vidéo? Et je dis oui. Et elle dit, bah alors, qu'est-ce qu'on a pensé?
2: T'es piégé.
0: Oui. Et je lui dis, non, je l'ai pas vu, mais tu m'en envoies trop des vidéos. Et là, on part en engueulade.
3: J'adore ta femme, mais c'est vrai qu'elle est pas débordée, quoi. Faut t'envoyer plusieurs vidéos par jour.
0: J'oserais jamais lui dire ce que tu viens de dire, là. Si je lui dis, t'es pas débordée, tu vois ma tête, elle va faire poum, poum, poum, poum, poum, poum, par terre. Je vais aller, elle va m'enterrer dans la forêt à côté de Max. Baptiste, merci beaucoup de nous avoir appelés.
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0: C'est parti, comme chaque jour, on a des sondages. On est le matin, on appelle ça les sondages du matin. Tout le monde participe, Florent, notre producteur aussi, on y va. Parmi les activités d'enfance que les adultes continuent à pratiquer, ça arrive en numéro 1. On le faisait enfant. Qu'est-ce que c'est, Lorenza?
2: Les jeux vidéo.
0: C'est pas les jeux vidéo.
3: C'est un jeu de société ou pas?
0: Non, c'est pas un jeu de société. C'est pas vraiment un jeu d'ailleurs. C'est une activité. Florent, notre producteur.
6: La pâte à modeler?
0: Non, mais on avance. Parmi les activités d'enfance que les adultes continuent à pratiquer, ça arrive en numéro 1.
2: Ça veut dire qu'on utilise ses mains?
0: Ça veut dire qu'on utilise ses mains, oui, absolument. Oui, oui.
3: Les puzzles?
0: C'est pas les puzzles. On avance. Vous êtes pas loin, Florent.
6: Le coloriage?
0: C'est le coloriage, absolument.
6: Mais c'est devenu la mode.
2: Moi, je trouve ça triste. Les gens... Ouais, j'ai vu que c'était la nouvelle mode. Ils ont des cahiers de
3: coloriage. Ça fait 1000 ans pour moi,
2: Ils ont des cahiers de coloriage et ils colorient comme ça.
6: Il y a même un plaid coloriage qui est sorti. J'ai vu ça hier.
0: C'est quoi ça?
6: C'est en fait, t'as un plaid sur toi et si tu t'ennuies, tu peux colorier ton plaid.
2: Avec
6: des feutres spéciaux.
2: Ouais, c'est ça.
0: Est-ce que c'est ce monde qu'on veut pour nos enfants?
2: Non, vraiment
6: non,
2: pas.
6: Vraiment
2: arrêtez
6: pas,
2: hein.
0: Lorsqu'on demande aux athlètes olympiques où ils rangent leurs médailles, cette réponse revient très souvent. Et c'est peut-être un peu improbable. Nico?
3: J'allais dire sur la cheminée. Mais non.
0: Non, c'est pas sur la cheminée. Lorenza?
2: Sous l'oreiller.
0: C'est pas sous l'oreiller. Florent?
6: C'est dans leur maison?
0: Oui, c'est dans la maison, à un endroit très précis. C'est là où ils mettent leurs médailles.
3: Sous le lit?
0: C'est pas sous le lit, non, c'est pas sous un meuble.
3: Okay.
0: C'est pas sous quelque chose. Lorenza?
2: Mais on la voit?
0: Non, on la voit pas.
2: Rangée.
0: C'est aller ranger. Lorsqu'on demande aux athlètes olympiques où ils rangent leurs médailles, cette réponse revient très souvent.
3: C'est dans la cuisine?
0: Non, c'est pas dans la cuisine, c'est dans un endroit précis. Il y a du mal là, hein. Lorenza?
2: C'est dans la chambre?
0: Oui, souvent c'est dans la chambre.
3: Ah.
0: Ou à côté de la chambre.
3: La table de nuit, non?
0: Non, c'est dans un tiroir à chaussettes.
3: Ah bon?
0: Ouais.
2: C'est marrant parce que j'ai l'impression que c'est des trucs coquins généralement qu'on cache là.
0: Et ben c'est peut-être pour que les gens les trouvent pas.
2: Parce que personne ne se dit
0: que ce sera au tiroir à chaussettes.
2: Ah oui.
0: Le truc coquin, bah non, la médaille, c'est un truc à côté du truc coquin.
6: Et c'est peut-être pour l'avoir tous les jours aussi, parce qu'à chaque fois que tu mets tes chaussettes, tu fais ah oui, c'est vrai que je suis champion.
0: Et le truc coquin, c'est pareil. Ah ouais, c'est vrai que j'ai pas de meuf. Parmi tous les souvenirs que les gens aimeraient revivre, celui-ci arrive en première position. Qu'est-ce que c'est, Nico?
3: La première fois au lit, justement.
0: La première fois au lit, non.
3: Non.
0: Lorenza.
2: C'est quand on est enfant?
0: Non, quand on est adulte. Mais il y a un rapport avec les enfants.
6: Ah,
0: et là je vous ai embrouillé là. J'aurais peut-être pas dû ouvrir ça. Nico.
3: C'est au niveau d'un appart, genre premier appart ou quelque chose comme ça?
0: Non. C'est une première fois aussi. Parmi tous les souvenirs que les gens aimeraient revivre, celui-ci arrive en première position. Et c'est. Moi ça m'est arrivé. C'est arrivé à Nico. C'est pas arrivé à Florence, c'est pas arrivé à Lorenza.
3: Ah ouais.
0: Nico.
3: L'annonce de la grossesse.
0: Non. C'est pas ça,
2: voir Lorenza. Le bébé naître.
0: C'est pas loin de ça, c'était tenir son enfant dans ses bras pour la première fois.
2: Oh mon rêve, vous avez vu que c'est mon fou. Rêve.
0: C'est le premier souvenir que les gens aimeraient revivre.
3: C'est incroyable.
0: La première fois que. Je vous avais raconté, mais on l'avait mis directement dans les bras.
2: Oui.
0: Je savais pas, j'étais pas prévenu. On me dit, maintenant on va faire du pot à pot. Et flap, le
6: c'est
0: bébé.
6: Génial.
0: C'est génial. Ils m'ont assis sur une chaise, ils m'ont mis le bébé sur moi, ils lui ont mis une sorte de petite couverture de survie dessus.
3: Ouais.
0: Ils sont partis, ils m'ont laissé là pendant quasiment trois quarts d'heure.
3: Tous mes enfants, le premier mot, c'est je regarde dans les yeux et je dis enchanté. Et après, c'est vrai que tu dis, putain, c'est fou, ça respire, quoi. Ça fonctionne.
0: Ça fonctionne.
3: T'as fait un truc qui respire, qui vit, et putain, bah ça y est, c'est parti pour toute la vie. Quoi.
2: C'est génial. Trop.
0: Et pas besoin de piles.
2: Ni de la rosée.
3: Oui, c'est important.
0: Après, le problème, c'est qu'il n'y a pas de télécommande. C'est dommage. Parfois. Enfin bon.
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0: Quelle est la chose insupportable que fait votre chérie, votre femme, votre copain, votre copine, bref, votre chérie? 0-870-42-48, vous l'aimez, évidemment. Mais quel est le truc qui vous tend? On a Guillaume qui est là. Bonjour Guillaume, bienvenue sur Énergie.
11: Salut Manu, salut Louanouin.
0: On t'écoute.
11: Alors moi, ce qui m'énerve avec ma femme, c'est quand on regarde un film ou une série, elle est sur son téléphone et du coup, de moi, elle loupe des trucs et alors tourne en arrière ou alors elle me pose, elle me demande ou... Ah, ça m'énerve, ça, ce genre de truc. Quand elle... En plus, elle est sur son téléphone. Je lui dis, lâche ton téléphone, elle veut pas.
0: Ah oui. Alors, pour le coup, je suis un peu cette personne aussi. Des fois, quand je comprends pas un truc, ou alors qu'il y a le sous-titre et j'ai l'impression que c'était pas ce qu'il a dit, eh ben, je remets en arrière.
3: C'est vrai?
2: Oh ouais. Là là!
3: Toi, t'es le premier à dire
2: relou.
3: Que quand ta femme, elle veut couper en disant quel acteur a joué machin, ça te fait chier?
0: Oui, absolument.
3: Ah, mais tu fais quand même un truc comme ça.
11: Ça coupe le truc, je trouve.
0: Ouais, je sais, je suis d'accord avec vous.
2: Bah, vous êtes tous les deux relous.
0: Ouais, je suis complètement d'accord avec vous.
3: Putain, l'enfer.
0: Alors, et je fais aussi des pauses dans les séries quand il y a. Alors, c'est particulier, mais quand il y a un écran d'ordinateur, par exemple.
2: Ah oui.
0: Je fais une pause pour voir ce qu'il y a écrit sur l'écran d'ordinateur pour savoir s'ils sont assez forts pour avoir mis des choses en rapport avec la série sur l'écran d'ordinateur.
3: Ouais.
0: Tu vois, je fais ça aussi sur, par exemple, un rapport d'autopsie dans une série. S'il est en assez gros plan, je mets pause pour voir si c'est un vrai rapport d'autopsie.
3: Ah ouais, ouais. D'accord.
2: Non, mais
11: ouais. Ça, c'est le genre de truc que je pourrais faire, mais si c'est la deuxième fois que je regarde l'épisode.
2: Oui, voilà. Eh ben,
0: alors, je regarde jamais deux fois, moi. Mais en revanche, je prends beaucoup de temps pour regarder un épisode.
3: C'est pour ça.
0: D'une série. Ouais, c'est pour ça. Merci beaucoup, Guillaume, de nous avoir appelé. Il y a Sonia qui est là aussi. Coucou, Sonia.
12: Salut, Manu. Salut, les Wouah.
0: Qu'est-ce qui t'insupporte chez ton mec, chez ton mari, chez ton copain?
12: Alors, moi,
0: chez ton
12: mon
0: chéri.
12: Mec, en fait. Ah, pardon. Mon mec, il laisse des verres d'eau à moitié plein un peu partout à la maison. Et du coup, dès qu'il en prend un, et quand il a de nouveau soif, et ben, il va en reprendre un autre au lieu de reprendre le premier.
0: Je crois que c'est un classique, ça.
3: Ouais.
2: Oui.
0: Ça peut m'arriver, honnêtement. Parce que t'as la flemme de faire 2 mètres pour prendre le verre. Ou alors tu dis que le verre, il est resté genre 2 heures comme ça, il doit être sale.
2: Ouais, c'est ça.
3: Un peu de
2: bactéries.
0: Voilà, donc t'en prends un nouveau, mais tu prends pas l'ancien, tu le laisses là où il est. Ça peut m'arriver.
3: Et parfois, tu prends le même verre que ta compagne et tout, donc tu sais plus à qui est le verre et tout, donc tu dis bon, allez, je vais en prendre un nouveau.
0: Bah voilà. On sait jamais,
3: évidemment.
2: Mon coloc, c'est sa nouvelle manie aussi. Il faisait pas du tout ça. Et maintenant, il commence un peu à se lâcher, je pense. Il laisse les verres d'eau, hein, comme Sonia avec son gars. C'est la même chose.
0: Ma femme, elle pond aussi des tasses à café.
3: Elle pond des tasses à café.
2: C'est vrai qu'on en avait parlé en plus.
0: Oui, elle pond des tasses à café. Vraiment, je pense qu'elle les pond. Vraiment, il y en a partout. Il peut y en avoir vraiment. Alors, sur la table, évidemment, sur la cuisine. Mais il peut y en avoir vraiment sur la table d'entrée. Ou même par terre, devant la porte d'entrée. Parce qu'elle avait les.
3: Vides.
0: les mains prises vides ou il reste un petit fond, tu vois.
3: Ah ouais, d'accord.
0: Avec ce petit café qui colle, tu sais, qui est chaud à nettoyer.
2: Bien sûr, oh, c'est l'enfer.
0: Eh ben voilà. Ouais. C'est toi qui l'as dit, c'est pas moi. J'espère qu'elle écoute. mais je l'aime.
2: Bien sûr.
0: Parce que là, ça fait quand même 20 minutes que je dresse un tableau.
2: Ouais. Après, c'est quand même. Il y a des côtés positifs, mais là, on aime bien savoir aussi un peu le négatif.
0: C'est le principe. Quelle est la chose insupportable que fait votre chérie? Ouais. Merci beaucoup, Sonia, de nous avoir appelé. Il y a aussi Nolan qui est là. Bonjour, Nolan.
13: Salut, Manu. Salut, les ouin-ouin.
0: Sois le bienvenu, on t'écoute.
13: Alors moi, le truc insupportable que fait ma compagne, c'est quand on va au restaurant, elle sait jamais quel plat choisir. Et du coup, quand le serveur arrive, en général, elle bégaye et puis c'est moi qui fais le choix pour elle.
2: Oh, c'est comme moi. Et après, on vous engueule parce qu'on dit que vous auriez dû choisir l'autre.
0: Oui. Parce que tu choisis ton plat, tu mets 1000 ans pour le choisir et après, ah oui, on le tient, il a l'air meilleur.
2: Ouais, j'aurais préféré l'autre.
0: Voilà. Et c'est là où t'approches tes doigts de mes frites et là.
2: Tac.
0: Le coup de fourchette, le coup de fourchette. Paf. Ah ouais, ma fourchette, c'est un missile air-sol pour les doigts qui touchent les frites. Merci Nolan de nous avoir appelé.
13: Merci à vous, salut.
0: Je peux ajouter un petit truc? Mais rajoute un petit truc.
13: Bon, voilà, c'est insupportable, mais en fait, ça fait quand même 10 ans qu'on se supporte mutuellement. Je sais qu'elle m'écoute ce matin, je t'aime ma chérie. Je t'aime de tout mon cœur. C'est toi la plus belle.
3: Putain,
13: elle
3: doit être
13: à côté de lui. Là, elle a ses règles et puis elle est un peu chiante. Et puis hier, elle m'a un peu fatiguée là-dessus.
2: C'était tellement beau et t'as tout gâché.
0: C'est dommage. Mais c'était beau au début. Ouais. Je garderai que le beau du début.
2: Moi aussi. Mais oui, allez. Et voilà. Pas la fin de phrase.
0: Mais non, pas la fin, Nolan. C'est dommage. Hein. Il était bien et puis bim, il y a la ligne d'arrivée qui arrive. Boum, il crève et il se prend le mur. C'est con. C'est dommage. Bon, il sort de la voiture en tout cas.
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0: On a un peu de temps pour les infos. Pour tous ceux qui ont un iPhone,
2: ouais.
0: Il y a peut-être un game changer qui arrive.
2: C'est quoi?
0: Le nouvel OS, iOS 27, va arriver à l'automne 2026, après l'été. Et il y a déjà une des fonctionnalités qu'on connaît, le changement automatique des mots de passe.
2: Oh non, mais comment ça? Quoi?
0: Ben, en fait, l'intelligence artificielle d'Apple va détecter les mots de passe fragiles. C'est-à-dire que si vous avez un mot de passe genre 1, 2, 3, 4, 5, 6 ou les trucs comme ça, et ben oui, mais il les change.
2: C'est lui fragile, c'est vous. Oh,
3: j'avoue, je trouve ça pas cool.
2: Je le prends trop mal. Ouais, ton mot de passe, il est fragile.
0: Non, mais fragile, pas dans le sens de l'agression, c'est pas genre t'es fragile.
2: C'est qu'il est faible, mais bon.
0: Voilà, exactement.
2: Oh, j'aime
0: pas. Et l'IA pourra le changer automatiquement. Florent?
6: Mais le problème, c'est qu'il y a déjà des choses qui proposent mots de passe automatiques, sauf que c'est des codes Wi-Fi, c'est des codes imprononçables.
2: Ils appellent ça des mots de passe robustes.
6: Ouais.
0: Voilà, c'est les différences de fragile, quoi. Ouais.
6: 76 caractères. Voilà. Bon.
0: Et souvent, lorsqu'ils proposent, il y a des caractères, tu ne sais même pas comment les mettre sur le clavier.
2: Oui, tu connais pas.
3: C'est les combinaisons de touches.
0: Ouais. Mais comment il m'a mis cette lettre? Je l'ai pas, cette lettre. Je ne peux pas la faire, quoi. Et alors, déjà qu'on retient pas nos mots de passe, mais alors les mots de passe faits par des autres et faits par une IA, ça va être très très compliqué.
6: Ouais.
0: Écoutez, ça arrive à l'automne. Scooby-Doo. Vous connaissez Scooby-Doo?
2: Oui.
0: Tout le monde connaît Scooby-Doo. C'est intergénérationnel, Scooby-Doo.
2: Ouais.
0: Et ben, il est de retour. Il va revenir sur Netflix. Il va y avoir une série en live action. Ça va s'appeler Scooby-Doo Origins. Et on apprendra comment il est devenu l'ami de Sammy et du reste du groupe.
2: C'est très cool.
3: Bien.
2: Moi, j'ai trop hâte.
0: Bah, Scooby-Doo. Sachez personne que Scooby-Doo parle. Hein, dans le...
2: Et il parle bizarrement en plus.
0: Bonjour, Sammy.
2: Oh, Sammy.
0: Merci, écoute, c'est vraiment un de mes meilleurs. Sammy.
15: Scooby-Doo.
0: Écoutez, si vous avez besoin de gens pour faire le doublage sur Scooby-Doo et Sammy, n'hésitez pas.
3: Ouais.
0: Moi, je regardais le dessin animé de Scooby-Doo.
2: Moi aussi. Bah,
0: oui. Avec Sammy et Scooby-Doo qui se faisaient des sandwichs énormes.
2: C'est ça.
3: C'est vrai.
0: Mais quand j'étais petit, j'avais un truc, c'est que j'aimais bien refaire des scènes de films. Et donc, je refaisais les scènes du dessin animé de Scooby-Doo et Sammy et je faisais des méga sandwichs.
2: Et tu te le mangeais?
0: Mais j'essayais de le manger, mais mes parents me disaient, mais jamais tu vas pouvoir manger ça, quoi.
3: Ah ben non,
0: je faisais, maman.
3: Oh la lourdeur.
2: Malade.
3: Et notre enfant est un peu différent.
0: C'est à partir de là où j'ai été suivi, puis que j'ai fait de la radio, quoi, tout simplement.
2: Tout s'explique.
0: Bon, il y a la Coupe du Monde qui démarre demain, vous le savez, la FIFA a lancé une opération que je trouve assez cool. Elle permet aux supporters de payer pour voir leur nom s'afficher sur les écrans géants des stades pendant les matchs.
2: Oh, génial. À payer?
0: Alors, oui, tu payes. Oui, tu payes.
2: C'est combien?
0: 70 euros le message.
6: Le business.
2: Mais il y a des lettres, plusieurs lettres ou...
0: Alors, si c'est que pour mettre ton nom, franchement, c'est un peu nul. Mais si tu peux mettre un message...
2: Ah ouais.
0: Tu vois, ça peut être... t'as les demandes au mariage qui vont passer.
2: C'est sûr.
0: T'imagines, t'as ta demande au mariage qui arrive au moment où il y a un but. C'est mort, mec.
6: Ça tue le truc.
0: Tu le demandes à ta femme. Alors, tu l'as vu? Ah ouais, magnifique but. Non, mais à côté. Putain, ça m'a coûté 70 euros, cette connerie.
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0: Allez, Manu. Chaque matin... Ça, c'est un chrono. C'est un chrono qui, dans quelques secondes, va nous permettre de repartir avec une PlayStation 5 Slim. Mais il faudra être rapide. Nous allons jouer ensemble pour cette PS5 Slim avec ce matin Gaël. Bonjour Gaël.
16: Bonjour Manu, bonjour Yvan.
0: Sois le bienvenu sur Énergie. Détends-toi. C'est un travail d'équipe ce matin. On va jouer à 3 questions et 2 win-win. Voici les règles. Je vais te donner 3 questions. Tu vas choisir celle à laquelle tu auras envie de répondre. Et ensuite, tu choisiras 2 personnes de l'équipe pour répondre aux autres questions. Je te donne les thèmes, tu en choisis un. Il va y avoir une question manga, une question jeu de dés et une question de génialité. Quel est le thème qui t'inspire?
16: Je pense pas être doué pour les 3, mais jeu de dés peut-être.
0: Jeu de dés, c'est pour toi. Ouais, il n'y a pas de problème. Alors, qui va répondre aux autres questions? Il y a Lorenza, il y a Nico, il y a Florent, notre producteur aussi. On va démarrer par le thème manga. Question manga.
16: Nico.
0: Nico pour les mangas. C'est dommage. C'est dommage parce qu'il y a une personne dans l'équipe qui est vraiment calée en manga. Ouais. Et c'est Lorenza. Mais Nico, tu vois, il est nul en manga. Et ben, c'est lui qui a inventé le concept. La question de Johnny Hallyday, qui va y répondre?
16: Florent.
0: Allez. Florent pour la question de Johnny Hallyday.
2: Ça
0: peut le faire.
16: Il est bon en musique.
2: Et il adore Johnny.
0: Ouais. Ouais. Le problème, c'est que c'est pas vraiment une question musique.
2: Merde.
6: C'était son numéro de carte vitale.
0: Il y a 3 questions. Il faut 2 bonnes réponses pour gagner. À chaque question, je vous rappelle la règle principale. Vous avez 5 secondes pour répondre. Et vous n'avez droit qu'à une réponse. Donc faut bien réfléchir, bien profiter des 5 secondes. Et avant le gong, vous donnez votre réponse. Je pense qu'on va commencer pour régler le problème avec la question manga.
6: Vas-y, on enlève le sparadrap, comme ça au moins c'est fait. Allez.
0: Nico, c'est pour toi, voici la question manga. 5 secondes, une réponse. Dans quel dessin animé suit-on un garçon possédant un carnet capable de tuer?
6: Dragon Ball Z.
2: C'est ça, c'est le seul qui connaît, tu vois, l'idée.
6: C'est
2: là,
6: ma seule ref.
2: DBZ.
6: Ouais. DBZ,
2: on dit. Non, oui.
0: Enfin bon, on peut dire.
2: Oui.
0: Bref. C'est pas ça, je peux dire, t'en dis pas.
6: C'était non. Quoi
2: c'était Death Note.
0: Quoi Death Note. Death Note.
6: Ouais, non, jamais. C'est...
0: Mais, alors.
2: Il est incroyable, cet animé.
0: Franchement, j'ai pas vu beaucoup de mangas, moi. J'en ai vu. Il y en a 2 vraiment que j'ai adoré, c'est Death Note et L'Attaque des Titans.
2: Ouais.
0: Qui sont incroyables. Franchement, si vous voulez regarder 2 mangas et si vous aimez pas ça, regardez Death Note et L'Attaque des Titans. C'est dingue.
2: C'est les meilleurs animés, ouais.
0: Les scénarios, en fait, c'est des scénarios qui sont dignes de films ou de séries.
6: Ah ouais?
2: Puis c'est fou. C'est court, en plus.
0: Ça t'emporte, il y a des saisons, quand même, mais.
2: Ouais, mais Death Note, c'est court.
0: Ouais, c'est les petits épisodes. Donc c'est franchement, bon bref, ça ne nous donne pas un point tout ça.
6: Oh non.
0: Il reste 2 questions, il n'y a plus le droit à l'erreur. Jeu de dés, telle est la prochaine question, tel est le thème, et c'est pour toi Gaël. 5 secondes, une réponse. Voici la question. Quelle est la combinaison de dés la plus forte au 4-21?
16: Au 4-21? Je sais pas du tout. 6-6-5-5.
0: C'était 4-21.
6: Ah ouais.
16: 4-21,
0: et oui,
16: d'accord.
0: Et oui, c'était au 420. 421, c'est pour ça que ça s'appelle le 421 ou le 421. Et c'était la combinaison la plus forte. Et là, ça va pas gagner, du coup. Je suis désolé,
16: Gaël. Non, mais y a pas de soucis, c'était déjà
0: bien. Si tu l'as dit dès le début, je me serais pas fait chier avec la pièce.
6: Alors, on aurait pas.
0: Bon. Pour le plaisir, on se fait la question de Johnny Hallyday.
6: Allez, au revoir.
0: Allez, pour Florent, attention, c'est parti. Combien de fois a été marié Johnny Hallyday? 5 fois ou 8 fois?
6: 5 fois.
0: 5 fois. Bonne réponse.
2: Ah bon, Johnny,
0: Bah, c'est déjà beaucoup, 5 fois.
2: Mais c'est énorme.
3: Ah, c'est déjà trop.
2: Ah, bah, mais je savais
0: pas. Si, si. Ah, bah, si. Si, si, il était.
2: Ah, ouais, c'est pas le dernier, hein. Il... C'est...
0: Remarque, il se marie de moins en moins en ce moment. Mais. Il s'est marié. Il s'est marié 5 fois, Johnny Hallyday. Ouais. Gaël, je vais t'offrir le mug Manu sur Énergie, puis je vais te rajouter le t-shirt aussi. Le t-shirt Manu sur Énergie et le mug, c'est pour toi.
15: Eh ben, c'est gentil, super, merci.
0: Je te souhaite une belle journée et tu reviens quand tu veux.
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0: Et Amir, il sera avec nous pour notre dernière semaine d'émission. Je vous rappelle qu'on va partir en tournée, la tournée du bus Manu sur Énergie. 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
2: Voilà. Bien.
0: Et si vous vous demandez où ce sera place François Mitterrand, à côté du Westfield Euralille. C'est là où on terminera l'émission à partir de
2: 9h30. J'ai reçu un message d'auditeurs qui veulent sécher les cours pour assister. Alors non, restez bien en cours quand même. Hein.
0: On n'a rien entendu.
2: Ou alors faut un mot de la prof.
0: Alors après on peut faire des mots d'excuses, mais je sais pas si ce sera accepté.
3: On est au courant de rien. Ou alors, venez, mais ou alors, je sais pas.
0: Non mais alors vous faites une sortie carrément, une sortie de classe.
2: Ah ouais.
0: Allez, sortie de classe, on va voir le bus.
3: Allez, c'est
0: et vous organisez une chorale et vous chantez le générique devant le bus avec votre prof.
2: Cool. Voilà.
0: Si vous avez envie de faire des trucs comme ça, vraiment n'hésitez pas parce qu'on vous prendra, vous viendrez avec nous dans le bus.
2: Trop bien.
0: Si vous avez envie de faire des choses comme ça, vous pouvez nous envoyer des messages vocaux sur nos réseaux sociaux, c'est Manu officiel sur Instagram, sur Facebook. Ou même nous envoyer des messages vocaux sur l'application Manu sur Énergie, on vous rappelle, ou même nous appeler tout simplement en direct 0 870 42 48. On n'aura jamais été aussi proche de vous que pendant cette semaine de dingue du 22 au 26 juin. Il est 9h26, mais ça veut dire que dans 5 minutes c'est la récré. Comme chaque jour, Florent, le producteur de l'émission, nous propose un jeu toujours en rapport plus ou moins avec l'actu du jour.
6: Complètement.
0: Qu'est-ce qu'il y a aujourd'hui? Une journée mondiale, il y a quelque chose, il se passe quelque chose dans le monde?
6: C'est la fête nationale du Portugal. Donc on va en apprendre un petit peu plus sur le Portugal,
2: enfin
6: la langue.
2: Oh,
0: c'est
2: clair.
0: C'est quoi? J'ai même pas la type bacalao, c'est
6: ça? Ouais, ne relevons pas,
3: Quel enfer.
0: Radio cliché. Et c'est la journée mondiale de Marseille. Et pas cher.
2: Tarte pas bien.
0: Donc on va parler du Portugal. On va apprendre des choses sur le Portugal.
6: Exactement.
0: Alors parce que je suis nul en Portugal, moi.
6: C'est le but de ce jeu.
2: Une insulte.
6: Ah mais juste
0: là,
2: ouais.
0: Elle est vulgaire ou elle est...
2: Oui, c'est pour ça que je... Enfin, je sais pas si je peux la dire.
3: T'as bien fait de le dire.
0: Bah non, du coup. Si c'est vraiment très vulgaire ou c'est...
2: Bah ça dépend, je sais pas trop. J'ose pas la dire.
6: Gardons-la parce que on va parler d'insultes.
2: Oh
0: ah, super.
2: Ben voilà.
3: C'est bon mood.
6: C'est clair.
0: Donc on va apprendre des insultes en portugais, c'est ça le jeu. Hein.
6: Bon, sinon, je vous explique. Il y aura des phrases en portugais, il faudra deviner si c'est un compliment ou une insulte.
0: Mais pas mal ça.
2: Okay.
0: Voilà. Ah bah voilà, tu nous dis pas. Tu nous dis
6: mais
0: pas
6: de base, c'était une petite mise en bouche.
2: Gâché.
6: Bon bah là du coup.
0: Ah oui, mais la mise en bouche, elle est là pour nous donner envie. Tu vois ce que je veux dire? Là, tu nous donnes envie.
2: Ah ouais, on a envie de savoir là.
3: Le teaser est plus long que le jeu. C'est génial.
0: On va voir, c'est dans 3 minutes, 9h28. Avant ça, j'ai une question très simple à vous poser. Quelle est, avec le recul, la meilleure décision que vous ayez prise dans votre vie? Je sais que c'est pas une question facile. J'ai trouvé ça sur internet et j'ai les réponses. J'ai des gens qui ont témoigné sur la meilleure décision qu'ils ont prise dans leur vie.
2: Okay.
0: Exemple, ne pas aller à ce premier rendez-vous et faire demi-tour pour rentrer chez moi. Dans le bus du retour, j'ai rencontré une fille qui est aujourd'hui ma femme.
2: Oh, c'est trop beau, mais Netflix.
0: C'est pas mal ça. Hein.
3: Ah ouais.
0: Ensuite,
3: ouais.
0: Netflix peut-être pas plusieurs saisons quand même. Mais... Sécher les cours au bar d'à côté plutôt que d'aller à l'université. Mmh. De fil en aiguille, j'ai aidé à servir les clients dans ce bar. Aujourd'hui, j'en suis le patron.
2: Wow.
3: Ah oui.
2: Ouais,
3: non, ça arrive pas.
2: Ouais, c'est ça. Continuez de bosser quand même.
0: Ah non, mais évidemment, c'est son expérience à lui.
2: Ouais, ouais, ouais.
0: C'est n'annulez pas non plus tous les premiers rendez-vous. Il y aura
3: c'est
0: peut-être
3: ça.
0: Personne dans le bus hein, pour
3: c'est
0: vous attendre. Évidemment. Ensuite, aller vraiment à la gym. En y allant, je me suis découvert un problème de santé. Je me suis fait soigner. J'aurais pu finir paralysé si je n'avais pas été au sport.
3: Waouh.
2: Wow, c'est fou ça.
6: Ouais. Ah, ça
0: y a
6: ça
0: des...
6: calme.
0: il y a des histoires comme ça, des fois, qui sont incroyables. Comme, ou sur une photo, par exemple. Tu sais, les gens, ils mettent des photos sur les réseaux.
2: Ouais.
0: Et puis, il va y avoir un commentaire sur la photo qui dit, c'est bizarre ce truc que t'as là. Et le mec, il va faire analyser, ça lui sauve la vie.
2: Ouais, c'est fou.
0: Il y a des histoires comme ça. Ouais. Un dernier, meilleure décision de ma vie. M'inscrire sur Instagram alors que je refusais de le faire. J'y ai trouvé un job et l'amour. Ouh!
2: Bah, bingo, la chance.
3: Pas mal.
0: Pas mal. Quelle est, avec le recul, la meilleure décision ou, si vous en avez plusieurs, plusieurs décisions, vous considérez que ce sont les meilleures de votre vie?
2: Moi, j'ai aucune hésitation.
0: C'est quoi?
2: Bah, c'est le fait d'avoir quitté la Belgique pour venir ici. Enfin, travailler en France, quoi.
0: Ok.
2: Ouais, ouais. Bah, je suis vraiment hyper épanouie, je suis hyper heureuse. Je me suis refait plein de copains. J'aime ce que je fais dans
0: la vie. Va doucement. On n'est pas tes copains, on est des relations de travail.
3: Des collègues.
0: Ok. On est des collègues, on a chacun notre guichet. C'est bon.
2: Mais non, mais c'est.
0: Non, t'es pas obligé de t'asseoir avec toi à la cantine.
2: Oh. Mais non, mais vraiment, j'ai aucune hésitation.
0: C'est une vraie grosse décision en plus.
2: Bah, je connaissais qu'une seule personne et pas très bien en plus. Et vraiment, je regrette pas du tout. Non, mais c'est vrai, je connaissais personne quand je suis arrivée.
0: Mais c'est chaud d'arriver dans un autre pays où connais personne.
2: Ouais, et bon, vraiment, bonheur, quoi.
0: Quelle a été la meilleure décision de votre vie pour vous, Nico?
3: Bah, moi, c'est pas quitter un pays, mais c'est retourner vivre près de chez ma maman.
2: Oh.
3: J'ai fait ça.
2: Ah, oui.
3: C'est vrai. J'habitais à la capitale pendant quelques années. J'étais à Paris.
0: À la capitale.
3: Et je suis descendu dans le sud de la France. Et en plus, j'ai racheté la maison de mes parents.
2: Ah,
3: donc, il y a un côté où j'habite à côté de chez ma maman. Donc, ça, c'est cool. Je suis au bord de la mer. C'est encore plus cool. Et en plus, j'ai la maison de mes parents. Alors, donc, c'est con, mais il y a un côté rassurant, quoi.
0: Rappelant qu'il a racheté la maison de ses parents. Du coup, ses parents, maintenant, sont, à côté. Ils ont une tente de camping.
3: Exactement.
0: Non, mais il aide sa mère au camping maintenant.
3: Franchement.
0: Ça fait 3 ans et à aucun moment tu regrettes. Tu dis.
3: Absolument pas. Je vis pieds nus toute l'année, je suis au soleil, c'est plutôt cool.
2: Bonheur.
0: Effectivement, ça fait 2-3 trucs en plus. Pas mal. Florent, meilleure décision de ta vie, notre producteur?
6: À de me faire opérer de la myopie.
2: Ah oui, chacun.
6: C'est pas le même. Mais franchement, ça a changé ma vie.
0: Attends, pour te dire que la meilleure décision de ta vie, c'est l'opération de la myopie, c'est vraiment que t'as foiré tout le reste ou c'est...
6: Mais attends, la sensation de plus avoir de la buée quand t'as une casserole qui boue, de remettre, tu sais, de mettre ton pull sans que t'oublies d'enlever tes lunettes et ça descend dans ton t-shirt.
3: Voilà, mais ça, c'est magnifique. J'ai mon ex-femme qui avait fait ça et elle me disait, c'est con, mais le matin, je te vois quand j'ouvre les yeux.
2: Bah oui.
6: C'est clair.
3: Tu vois, tous les matins, elle me disait, attends, je te vois pas, je mets mes yeux. Pour soit ses lunettes, soit ses lentilles, et t'as ce truc là.
6: Et puis, quand tu joues au foot et que tu mets pas tes lunettes, bah tu vois rien.
0: Putain, c'est vrai.
6: C'est un enfer.
0: Tu nous as eu,
2: ça marche.
0: J'ai eu un match de foot, il y a un pote qui arrive, il avait des lunettes, il enlève pas ses lunettes. Véridique, hein. La première balle qui touche, c'est quelqu'un qui avait envoyé un pétard, ça lui est arrivé sur les lunettes, bim, pété.
2: Voilà, il faut qu'il se fasse opérer de la myopie.
0: Première et dernière fois qu'il joue au foot avec nous.
6: Mais en plus, l'opération, c'est 30 secondes par œil. Hein. Donc, c'est tarif, tu repars. Hein.
2: Je pensais qu'il allait dire c'est 30 euros, je me dis, bah,
0: c'est 30 secondes l'opération?
6: Ouais, ouais. 30 secondes par œil.
0: On dirait moi qui fais l'amour. Sauf que pendant que je fais l'amour, vous aurez qu'un œil. Hein. Je suis désolé. Mais bon. Quelle a été la meilleure décision de votre vie aujourd'hui avec le recul? Appelez-nous.
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0: C'est le moment de la récré. Et comme tous les jours, c'est le moment du jeu de Florent, le producteur de notre émission qui tous les jours nous propose un petit jeu. Et aujourd'hui, il nous a dit que c'était la journée mondiale du... Non, c'est
6: la fête nationale du Portugal.
0: La fête nationale du Portugal. Donc, il nous fait un jeu. Alors, c'est insulte ou...
6: Insulte ou compliment. Il y aura des phrases. Alors, c'est pas moi qui vais les dire parce que je n'ai aucun accent. Je ne sais pas parler portugais. Donc, c'est une IA qui va donner la phrase et vous allez devoir deviner si c'est une insulte ou un compliment.
2: Ok.
0: On a Inès qui est avec nous. Bonjour, Inès.
20: Salut Manu, salut l'équipe.
0: Tu t'y connais en portugais ou pas du tout?
20: Ben, il se trouve que mon copain est portugais, donc j'espère que je vais pouvoir le faire.
2: Non, ouais, ça.
20: Donc, là, il y a une petite pression quand même, hein.
0: Alors attention, compliment ou insulte?
6: Ça me fout la pression sur les traductions du coup. Alors, Inès, c'est parti, premier extrait.
21: Merdinha mole.
6: On peut remettre.
0: Oula, c'était un petit peu rapide.
21: Merdinha mole.
20: Ok. Ça sonne insulte, non?
6: C'est une insulte, ça veut dire petite merde molle.
20: Voilà, okay.
0: Oh, et on n'a pas la voix de l'IA qui le dit en même temps, ça aurait été dommage. Ça aurait été...
6: Non, j'ai pas fait avec les voix.
0: Dommage, ça aurait été un petit bonus plutôt sympa.
6: Attention, Manu, nouvel extrait. Oui.
4: Suas sobrancelhas são deslumbrantes.
2: C'est très long.
0: C'est long, ça. Mm-hmm. Je pense que c'est un compliment. Ça, ça, il y a du compliment là-dessous, là.
6: Oui, ça veut dire que tes sourcils sont éblouissants.
0: Oh!
2: Très beau sourcil.
0: Bah, je mets de la crème tous les matins. Alors, bien sûr. Attention, insulte ou compliment en portugais.
6: Lorenza.
2: Oui.
4: Brilhas sem querer.
2: J'espère compliment. Non. Compliment.
6: Compliment, ouais. Ah. Ça veut dire tu brilles sans le vouloir.
2: Oh, c'est beau. Je suis heureuse alors que c'est Nia qui me l'a dit.
0: Est-ce qu'elle peut me redire?
4: Brilhas sem querer.
2: C'est beau.
0: Ah oui, c'est beau. C'est beau. C'est un compliment du Nia quand même. Remets-toi. Hein, c'est
2: oui.
6: Ça on continue. Nico.
21: Ouais.
4: Pervalinha.
3: Voilà, ça sent l'insulte.
6: Ça veut dire petite conne.
3: D'accord.
0: Je ok. Merci. C'est la fête nationale du Portugal. Quel bel hommage vraiment au Portugal.
6: Bien sûr,
0: Portugal, hein, là,
6: bien sûr on en apprend un peu plus sur la langue. Manu, oui. C'est pour toi.
4: Que corte de cabelo encantador.
0: J'avais compris la douche à la fin. Donc ça, c'est une insulte qui veut dire tu sens mauvais, va prendre une douche.
6: Eh ben, c'est complètement un compliment. Ça veut dire quelle coupe de cheveux magnifique.
0: Oh
2: ah ouais.
6: Capillairement, tu te fais. Ouais.
0: J'ai les sourcils, j'ai les cheveux.
6: Ah, exactement.
0: Ok, allez.
6: Attention, Nico.
4: Vai para o caralho.
2: Ah, ça, je connais.
3: Ah, ben ça, c'est une insulte. Ouais. C'est pas va te faire foutre, un truc comme ça.
6: Oui, va te faire foutre ou ferme ta gueule. Ça dépend des versions.
0: Ouais. Très bien.
6: Et attention, Inès.
4: Cara de bunda.
20: Oula. Bon, allez, je vais partir sur un compliment. Ça sonne bien.
6: Ça veut dire tête de cul.
3: Voilà. Ça peut être un compliment.
20: Dans le mille.
0: Et on t'embrasse, évidemment,
2: oui,
0: Inès,
2: c'est sûr. Et ton copain portugais aussi, qui va être très fier de toi.
20: Mais tu lui envoies l'extrait, du coup.
2: Non.
0: Quel bel hommage à la culture portugaise que tu viens de nous proposer ce matin, Florent.
6: Avec plaisir,
0: Inès, je vais t'offrir le mug Manu sur Énergie pour te remercier d'avoir été
20: merci
0: avec
20: nous. Merci beaucoup, merci l'équipe.
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0: Quelle a été la meilleure décision de votre vie? Avec le recul, vous dites, ok, quand j'ai pris cette décision, quand j'ai fait ce choix, ça a été le meilleur de ma vie. 0-870-42-48, on continue à vous prendre au téléphone. Carole est là. Coucou Carole.
24: Coucou Manu, coucou les mamans.
0: Sois la bienvenue parmi nous. Quelle a été la meilleure décision que tu as prise dans ta vie?
24: Alors moi, la meilleure décision, c'est que j'étais en soirée avec un ami qui m'a présenté un pote à lui, et en sachant que je venais de me faire larguer, et au final, ben, j'ai cédé. Ça fait 14 ans maintenant que je suis avec la personne.
0: Ouh, t'as enchaîné. T'as tout enchaîné, tu t'es fait larguer, mais genre le jour même?
24: Le jour même, hein.
0: Ah ouais, putain.
2: Incroyable.
0: La vache.
2: Comme quoi le destin, franchement la chance.
0: Mais Lorenza, comme quoi le destin.
2: Bah oui, pardon, mais franchement, je suis choquée.
0: Attends, bouge pas, Lorenza, je regarde s'il en reste d'autres. Il y en a d'autres, vous en voyez ou pas?
3: De quoi?
0: Des portes ouvertes à enfoncer.
2: Non, mais je trouve ça fou.
0: Mais c'est fou.
2: J'adore. Et,
0: bah, c'est la meilleure décision de sa vie. Merci de nous avoir appelé, Carole. Il y a Yann qui est là aussi. Bienvenue sur Énergie, Yann.
25: Salut, Wawin.
0: Quelle est la meilleure décision que tu as prise dans ta vie?
25: Alors moi j'étais en étude pour devenir sapeur-pompier, j'étais pas à fond et je suis allé par hasard à un forum sur le métier d'ostéopathe et j'en ai fait mon métier depuis 15 ans, donc c'était ma plus belle décision de ma vie.
0: Et c'était un hasard que t'ailles au forum des ostéopathes?
25: Ouais, j'ai accompagné un pote et puis voilà, j'ai virage à 90 degrés.
3: Et Manu, comme quoi le destin?
2: Je suis pas en micro, hein.
0: Je suis là avec toi.
2: Je suis vraiment là. Hein.
0: Et tu fais craquer, toi?
25: Si tu veux, je peux te faire craquer, Manu.
2: Oula, hey. Alors,
0: je vous rappelle qu'on parle d'ostéopathie.
25: Ouais,
0: hein,
25: oui, bien sûr qu'on parle d'ostéopathie.
0: Bah, évidemment, alors. Mais j'aime bien, moi, me faire craquer hein, chez l'ostéopathe.
2: Moi aussi.
0: J'ai l'impression qu'il me... C'est con, hein. Mais j'ai l'impression que je paye pour quelque chose.
2: Bien sûr.
3: Ah ouais. Alors que moi, je sais jamais si c'est fait exprès ou pas, tu vois.
2: Oh, si.
3: Parfois, tu vois, si ça craque un peu trop fort et tout, je me dis, ça se trouve, il a fait une connerie, mais il va pas me le dire. Tu vois. Parce que souvent, je repars et tu sais, j'ai encore mal et il me dit, c'est normal, ça va durer 2-3 jours. Ça se trouve, c'est qu'il a merdé.
0: Yann.
25: Mais non, il faut que les muscles se détendent, Nico.
0: Mais ça peut arriver que tu fasses craquer et que tu voulais pas faire craquer?
25: Des fois, en faisant des petits étirements, ça cracote un petit peu.
0: Ça cracote.
3: J'ai pas aimé son.
0: C'est bien. Yann, quand t'es avec lui, ça craque à mort. Et tu... Putain, ça m'a fait mal. Ça cracote. Ça arrête.
25: Vas-y, arrête des pétis.
0: Merci beaucoup,
25: Yann. Merci à vous.
0: Belle journée, merci de nous avoir appelés. On a Clarisse qui est là. Bonjour, Clarisse.
1: Salut, Manu. Salut, les Wawa.
0: Sois la bienvenue sur Énergie, Clarisse. Quelle a été pour toi la meilleure décision de ta vie?
1: Alors, la meilleure décision de ma vie, c'est d'avoir appelé un inconnu dont j'avais trouvé le numéro dans une vieille veste en friperie. Et en fait, c'est devenu mon meilleur ami.
0: C'est ça, drôle. C'est dingue.
1: Bah ouais.
0: Ouais,
2: c'est
0: comme
2: le destin.
0: Comme quoi le destin.
2: Mais oui, c'est fou, vous allez voir tous les deux là.
0: Il y a donc des gens qui rappellent des numéros de téléphone au hasard. Mais pourquoi? Quand tu l'as appelé, tu t'es dit quoi?
1: Bah en fait, je me suis dit, il n'y a pas de hasard. Je trouve ce numéro et j'envoie un message avec la photo de la veste. Et j'ai dit, est-ce que vous pouvez me dire pourquoi vous avez, pourquoi j'ai votre numéro dans cette veste? Et en fait, on a commencé à discuter et c'était la veste de son père. Qu'il l'avait vendu parce qu'il avait besoin d'argent, tout ça. Et en fait, j'ai dit, j'aimerais bien te rencontrer et te la redonner pour ton père. Et en fait, on s'est vu et voilà. Et c'est devenu mon meilleur pote.
2: Oh, c'est incroyable!
0: Putain, elle est belle l'histoire! Bravo, Clarisse. C'est merci de nous avoir raconté et d'avoir partagé ce moment avec nous. On t'embrasse
1: merci.
0: Fort.
1: Merci. Bonne journée, équipe.
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0: Mais j'arrive. Mais putain, mais tout le monde me demande. Qu'est-ce que vous voulez que je fasse? Ouais, c'est... Non, pardon, je me suis trompé de phrase. Personne me demande. Excusez-moi, pardon. 9h56. On va partir dans 2-3 minutes et on sera de retour demain, évidemment, pour démarrer une nouvelle journée. Mais on n'est pas encore parti. Déjà, notre dernier appel du jour. C'est aujourd'hui Morgane. Bonjour, Morgane.
7: Salut, Manu. Salut, les Wawa.
0: Sois la bienvenue sur Énergie. C'est avec toi qu'on va lancer cette journée. Tu nous appelles d'où?
7: Je vous appelle de Laval, en Mayenne.
0: Ok. Et 9h56.

0: Génial.
1: Moi j'ai déjà fait ça, j'ai été en stage dans un EHPAD et on faisait des balles le vendredi. Et ben j'adorais ça.
2: Génial.
0: Ah mais c'est bien. Super bien. Et la semaine dernière on a fait un petit bal, on a mis du Kenji Girac et je peux vous dire ils ont kiffé. Hein.
2: Allez.
3: Ils font plaisir.
0: Ouais. On a pas que des musiques de merde. Hein.
1: On n'en doute pas.
2: Ça dragouille un peu.
0: Ça dragouille un petit peu. Oui, il y a des petits. Oui.
1: Il y a des fois
0: pas dans mon service, mais oui, il y a des petits couples qui se forment.
2: Oui, voilà, on veut pas en savoir plus, mais...
0: Non, vaut mieux pas,
2: Le bal, tous les vendredis à l'EHPAD, je trouve ça trop cool, moi, le bal. Ouais, vraiment.
0: Tous les mois, après les animations qui marchent bien, c'est tout ce qui va être jardinage. Ben, en ce moment, c'est la période du jardinage, donc ils adorent ça aussi.
1: Ah, vous avez un jardin et tout.
2: Putain, c'est quoi, cool. Je pensais que t'allais me sortir le Scrabble et regarder à 19h les jeux à la télé, mais pas du tout, en fait.
3: Putain, ils leur font faire les trucs, c'est génial.
0: Non, quand même. Non, ça, bon, il y en a un petit peu, mais c'est pas non plus, voilà quoi.
2: Mais c'est bien, dis donc, chez vous. Oh,
3: ouais. Morgane a fait faire la vidange de sa voiture, elle fait faire plein de trucs.
2: Mais il y en a qui bossent, genre, ils ont eu un métier et ils continuent à le faire un peu dans les pads pour aider les gens, des choses comme ça.
0: Non. Par contre, il y en a, ils nous aident pas, voilà. Non, ils sont plus dans les côtés, je vais jardiner, je vais faire aussi de la pâtisserie, des trucs comme ça. Mais par contre, oui. Oui, il y a des petites aides quand même.
2: Putain, c'est stylé, franchement. Et t'as des histoires, des fois, parce que quelqu'un qui a vécu, je sais pas, 80, 90 ans, il doit avoir des histoires de dingue à raconter, non?
0: Ah, on a des histoires de dingue, mais moi j'aime bien les histoires où à leur époque, la Seconde Guerre mondiale et tout, il y a des histoires comme ça. On a une petite centenaire dans notre service, elle nous raconte sa vie d'avant, ça c'est génial, c'est plein d'émotions. Franchement, moi j'adore les personnes âgées, de toute façon j'ai toujours été baignée là-dedans, donc voilà.
2: Eh ben écoute Morgane, merci beaucoup de nous envoyer ces bonnes ondes ce matin. Je vais t'offrir le mug Manu sur Énergie, puis je te rajoute le t-shirt Manu sur Énergie aussi pour te remercier de nous avoir appelé.
0: Mais c'est adorable. Et tu sais quoi, avec le mug, on va faire une petite vidéo pour mon mariage et on t'enverra la vidéo.
2: Oh, c'est mignon. Tu vas te marier bientôt.
0: L'année prochaine, je me marie.
1: Génial.
2: Eh ben écoute, le premier cadeau c'est le mug. J'espère que tu en auras des un peu plus élevés. Mais bon.
0: Oui, j'espère. Hein. Écoute, on verra. Mais en tout cas, c'est très gentil de ta part. Merci.
2: Ou alors, franchement, tu prends pas de bague, tu mets le mug autour du doigt. C'est tellement romantique. Alors, bien sûr.
0: Oui, voilà. Oui, non, mais c'est clair. C'est clair. Franchement, et la coupe de champagne, ça va être le mug. Allez, hop.
1: Allez.
2: Morgane. On t'embrasse fort, on te fait plein de gros bisous et plein de bonnes choses pour ton mariage. Et rendez-vous demain soir, on sera au bal. Ça va être chaud.
0: Eh ben merci, je vous invite au mariage si vous voulez. Bisous.
2: Gros bisous, Morgane. Il est 10h pile, on s'en va et on sera de retour évidemment demain pour démarrer une nouvelle journée. Et comme chaque jour, on se quitte avec le titre qui va vous lancer votre mood. Ça tout

0: 6h04, c'est vendredi, on est le 5 juin 2026, ça sent le week-end qui arrive, les amis, soyez les bienvenus parmi nous. Et quand je dis bienvenue parmi nous, ça veut dire que vous pouvez vraiment venir parmi nous. Vous nous appelez comme chaque jour, 0 870 42 48, c'est notre numéro de téléphone, il est gratuit. Que vous nous appeliez d'un fixe ou d'un mobile, si vous avez envie d'être notre premier appel du jour, ça va se passer dans 2 minutes. Tout le monde est là évidemment comme chaque jour, Lorenz à la première.
1: Salut, salut.
0: Nico est de retour.
2: Et coucou.
0: On va s'écouter le nouveau Taylor Swift.
1: Oui.
0: Il est arrivé. Dans 3 minutes, c'est extrait de la BO de Toy Story 5 qui va sortir dans quelques semaines au cinéma. Le nouveau Taylor Swift, on va l'avoir pour vous. Avant ça, on peut se faire un petit tour de studio pour savoir comment tout le monde va. Qu'est-ce que vous avez envie de partager avec nous ce matin? Allez.
2: Est-ce que vous aussi, quand vous sortez les courses du coffre, vous essayez de tout prendre en un seul voyage, quitte à vous défoncer les doigts?
0: Toujours.
1: Oui.
0: Cool, je suis pas le seul.
1: Et quitte à tenir avec mon menton tous les trucs dans mes bras aussi, tu vois.
0: Exactement.
1: Si je dois les prendre en dehors des
2: c'est
1: sacs.
2: C'est un défi, quoi.
0: Et en général, il y a des trucs qui tombent et ça, c'est vraiment galère.
1: C'est l'enfer.
2: Ah, c'est chiant pour attraper.
1: Tu descends en squat comme ça et t'essaies de rattraper.
0: Et t'en as un autre qui tombe à côté.
1: Et là, tu râles.
0: Et à un moment, ça monte. Ouais. T'exploses.
1: Tu pètes un câble.
0: Et tu lâches tout, tu pètes un câble. Il y a des situations comme ça dans la vie. Ça t'énerve. Et ça monte d'un coup.
2: Ouais, c'est ça.
1: On est tous pareils là-dessus.
0: Comme par exemple, quand tu fais des pattes,
1: oui,
0: et que t'as la flemme de bien caler la passoire pour quand tu renverses tes pattes, donc tu la cales pas très bien dans l'évier, tu renverses les pattes et elles font tomber la passoire qui tombe dans l'évier. Et putain, tu fais encore plus tomber la passoire.
1: Et
0: tu cries à la fin.
1: Mais merde. C'est pas possible.
0: J'aimais bien cette expression qui disait il y a les journées qui méritent qu'on leur casse la gueule.
1: Et ben
0: c'est ça. Voilà. Nico est notre premier appel du jour. Putain, Nico.
1: Eh ben,
0: Nico,
1: dis donc.
0: Nicolas, bonjour.
3: Salut Manu, salut toute l'équipe.
0: Sois le bienvenu sur Énergie, Nicolas. T'es notre premier appel du jour. Alors, Aurélien Standard m'a dit que tu nous appelais pour parler de ton défi. C'est ça?
3: Oui, c'est ça, exactement.
0: Eh ben, partage ton défi. C'est quoi? C'est un défi que tu t'es lancé?
3: C'est ça, avec mon frère, on s'est lancé de faire Londres-Colmar en vélo.
0: Colmar, mais attends, Londres-Colmar, mais pour traverser. C'est pas la Manche.
2: Entre la Manche aussi, c'est la Manche.
0: Entre l'Angleterre et la France, tu fais comment à vélo?
3: On a pris le ferry.
0: Ah, d'accord. Ok.
2: Ah, ça va.
0: Bon, et après, ils ont pris un bus. ils vont pas rouler à vélo sur l'eau.
1: C'est con.
0: Cela dit, en pédalo, ça aurait été.
1: Ça aurait été pas mal.
0: Donc, tu es Londres jusqu'à Colmar, dans l'est de la France, à vélo.
3: Oui, c'est ça, exactement.
0: Mais pourquoi?
3: C'est un défi qu'on s'est lancé comme ça.
0: Ah, okay. C'est pas pour une association ou pour faire parler de quelque chose, c'est juste de vous comme ça.
3: Oui, c'est ça. On en a parlé une fois et puis on s'est dit, allez, on le fait.
0: Et vous partez quand?
3: On est parti lundi après-midi.
0: Ah, vous êtes déjà parti?
3: Oui, là on est en Belgique.
1: Oh, trop bien.
0: Alors, excuse-moi, mais vous partez de Londres pour aller à Colmar, mais vous êtes déjà en Belgique, c'est après Colmar la Belgique?
3: Non, c'est au-dessus.
1: Ah, ok.
0: Donc vous faites tout le nord et vous redescendez après.
3: C'est ça, exactement. On est passé par Calais, Tournai. On est passé par Calais, Lille, Tournai. Et là, on est en Belgique, du coup.
0: D'accord. Vous avez décidé vraiment de ne pas voir le soleil de la semaine, quoi.
3: C'est exactement ça. On n'a pas eu de soleil de toute la semaine.
0: Et vous arrivez quand?
3: On est censé arriver jeudi, normalement.
0: Bah écoute, bon défi à toi.
1: C'est ouf, entre frères, c'est trop bien.
0: Il y a des gens comme ça, deux frères, ils disent on va faire 1000 km à vélo. Et moi, je me dis putain, flemme de monter les escaliers. Voilà.
1: C'est ça.
2: Il y a des écoles.
0: On souhaite une belle journée, Nico. Et on va vous offrir 2 t-shirts Manu sur Énergie que vous pourrez mettre quand vous arriverez à Colmar. Ça nous fera de la pub. Tiens, bim, boum. Bah, allez. Bah, attends, c'est ça le marketing. On y va alors, bien sûr, évidemment. On va vous offrir 2 t-shirts Manu sur Énergie, ok?
3: Super, merci beaucoup.
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0: C'est parti, voici les sondages du matin, les amis, comme chaque jour. La plupart des enfants font ça dans les 3 heures qui suivent leur arrivée sur leur lieu de vacances. Qu'est-ce qu'ils font, Nico?
2: Casser un truc.
0: Non, c'est pas ça.
1: C'est positif?
0: Non, pas spécialement positif.
1: Ok.
2: Aller se baigner?
0: Non, c'est pas une activité. C'est quelque chose qu'ils disent, en fait.
1: Ah.
0: La plupart des enfants font ça, donc disent ça, dans les 3 heures qui suivent leur arrivée sur leur lieu de vacances.
1: Je m'ennuie.
0: C'est pas loin de ça. Nico.
2: Ah, quand est-ce qu'on rentre?
0: Exactement. La plupart des enfants, dans les 3 heures quand ils arrivent, c'est quand est-ce qu'on rentre à la maison?
2: C'est vrai que souvent les vacances, c'est un lieu de kiff pour les parents, pas forcément pour les enfants. T'as pas ta chambre, t'as pas tes jouets, tu vois.
0: Oui, en fait, t'as pas tes repères, donc t'as envie.
2: Ouais.
0: Et puis ensuite, tu te fais des nouveaux potes, globalement,
1: oui,
0: en 20 secondes.
2: Ça
0: tu découvres qu'il y a un toboggan à la piscine du camping.
1: Ouais.
0: Et là, c'est fini.
1: Tu veux plus rentrer?
0: Bah non, c'est ta nouvelle maison.
1: Oui.
0: 15% des gens préfèrent faire ça sans leur partenaire. Qu'est-ce que c'est, Florent, notre producteur?
4: Du sport?
0: C'est pas du sport.
2: Dormir?
0: Dormir non plus.
1: C'est cool? Genre sortir en boîte?
0: Non, c'est pas une activité cool comme ça.
1: Okay.
0: Non, non.
2: Et tu le fais tous les jours?
0: Tu peux le faire tous les jours. Tu peux le faire tous les jours ou tu peux le faire une fois par semaine.
1: C'est une tâche ménagère?
0: C'est pas une tâche ménagère, mais c'est une tâche à faire.
2: Tu vas au resto?
0: Non, c'est pas le resto.
4: Promener chien?
0: Non, c'était plus simple que ça, c'était les courses. 15% des gens préfèrent faire leurs courses sans leur partenaire.
2: Ah, c'est vrai. Avec moi, l'ex-femme, j'avais l'impression de faire les courses avec ma mère. Ouais. C'est-à-dire que dès que j'achetais un paquet de bonbons, c'était non, Nicolas, tu reposes. Et quand il y avait le Nicolas, tu reposes, oh putain, oui, maman.
1: Mais parce que ça fait longtemps que vous êtes avec la personne. Parce que moi, c'est mon kiff de ouf d'aller faire des courses avec mon partenaire.
0: Au début, ouais.
1: Ouais.
0: Au début, parce que en fait, tu te découvres au début.
1: De ouf.
2: Ouais, tiens, il aime le wasabi.
1: Ouais, on va manger ça. Oh, tiens, on prendrait pas ça.
0: Tu sais, ça, c'est les débuts des couples. Hein. Ah, il y a des trucs incroyables. Oh, tu as oublié de refermer le dentifrice. C'est tellement mignon. Et cette phrase, 4 à 5 ans après, devient putain, tu fais chier quoi. Ta mère, t'as pas appris à refermer le dentifrice.
2: C'est beau là,
0: et voilà.
1: Ça donne envie. Hein.
0: Eh oui, je sais. 13h37, c'est l'heure la plus fréquente pour faire ça. Qu'est-ce que c'est, Nico?
2: Un rototo.
0: Non, c'est pas un rototo. Honnêtement, c'est difficile à trouver. Ah, Florent.
4: Manger?
0: C'est pas manger.
1: C'est en dehors du taf?
0: Y a pas de rapport spécial. Okay. Enfin, il peut y avoir un rapport, mais c'est lointain avec le boulot. Nico.
2: T'écoutes un truc en particulier?
0: Non, on n'écoute rien du tout.
4: C'est en lien avec le téléphone?
0: On peut le faire sur le téléphone. Même d'ailleurs, maintenant, on le fait tous sur le téléphone.
1: Tu commandes un truc?
0: Non, on commande rien du tout.
2: C'est sur Instagram?
0: Non. On check quelque chose. Et voilà. À 13h37, c'est l'heure la plus fréquente où on check ça.
1: C'est une application?
0: Oui, c'est une application spéciale, mais on n'a pas forcément tous la même.
2: Ah, la météo?
0: Nico, non, c'est pas la météo, dommage. C'était vérifier son compte bancaire.
1: Quoi?
0: En général, c'est marrant comme sondage, mais 13h37, c'est l'heure la plus fréquente où on vérifie son compte bancaire.
2: Ouais.
0: Je pense que c'est après avoir offert le resto.
1: Ouais, exactement.
2: Ouais. Et tu regardes, tu es toujours à découvert, il faut aller bosser.
0: Tu t'es emballé et tu fais, oh putain, c'est passé.
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0: Bon, la France a perdu hier en match amical.
1: 2-1.
0: C'est rien, c'est 3 fois rien.
1: Bon, c'est amical.
0: C'est amical, voilà. Bah, comment on dit amical, nous, en France? Eh ben, ça.
1: Vous savez quoi?
0: C'est la façon d'accueillir les gens.
1: Bien sûr, on laisse aux autres.
0: Exactement.
1: C'est un petit cadeau, quoi.
0: Voilà, on a laissé cette victoire aux autres cette fois.
1: Par contre, le 16, vous en faites pas, on sera là. Hein.
0: Mais évidemment qu'on sera là, parce que ce sera plus amical que nous.
1: Ah non.
0: Évidemment. Voilà, il y en a qui disent, ouais, on est nuls. Quand on aura gagné la Coupe du Monde, vous aurez dit quoi?
1: C'est ça.
0: Bien sûr, rendez-vous pour les matchs pas amicaux. Voilà. On était amis, on était sympas, c'était rigolo. Tu laisses passer les gens.
1: Oui, toi,
0: c'est
1: normal.
0: Je vois, quand il y a un ami qui passe devant vous au tourniquet.
1: Vous dites vas-y, toi d'abord.
0: Je te tiens la porte.
1: Voilà.
0: Et ils ont tenu les buts, ils ont marqué. Voilà, tout simplement. C'est ça aussi l'équipe de France, la solidarité.
1: Bravo à eux.
0: Bravo, c'est quoi? C'est eux qui ont gagné.
1: Oui.
0: C'est la victoire du cœur.
1: C'est ça.
0: Bien sûr. On va aller gagner cette Coupe du Monde. Dans moins de 20 minutes, on va vous offrir du cash. On va jouer au Club des Génies. Vous pouvez nous appeler dès maintenant. 0 870 42 48. Vous deviendrez peut-être le nouveau génie des génies. Et à vous, la moula.
2: Oui.
1: C'est bien dit.
0: Petit à petit, 100 euros par 100 euros. Vous pouvez faire votre petit. Comme on disait il n'y a pas si longtemps, votre petit Madeleine.
1: Votre petit quoi?
0: Madeleine, tu connais pas l'expression?
1: Ah non.
0: Bah c'est français, tu viens de Belgique, peut-être que vous n'avez pas ça. Mais Florent non plus?
1: Non, mais peut-être parce que.
0: Le Madeleine?
1: Bah t'as 90 ans.
2: Ouais, c'est ça, j'ai déjà entendu, mais je crois que c'est mes grands-parents. Et à l'époque, je pouvais pas demander, ça veut dire quoi?
0: C'est une vieille expression, c'est. Je me suis fait un petit Madeleine. C'est genre, en fait, tu mets de l'argent de côté.
2: Un pécule, quoi.
0: Tu vois?
2: C'est un pécule.
1: Dans le bas de. Ah, je viens de comprendre, ok.
0: Voilà, c'est genre un Madeleine parce que, en fait, tu mettais de l'argent avant.
1: Dans
0: un bas, tu vois, et comme un petit sac.
1: Ouais.
0: Voilà, mais je parle de ça en 2020. En 2020.
1: Oui,
0: bon, bref, on a de l'argent pour vous. C'est le Club des Génies, c'est dans moins de 20 minutes. On va écouter Gims, Ed Sheeran aussi. Et Lorenza avait un truc à nous proposer ce matin, mais je ne sais pas ce que c'est.
1: Ouais, alors, je vous pose le décor d'abord.
0: Vas-y.
1: En gros, ma sœur, elle m'a envoyé une vidéo du spectacle de danse de ma nièce.
0: Donc de sa fille?
1: Oui, okay. C'est ma fille aussi. Elle dure 17 minutes.
0: Le spectacle de danse?
1: Oui.
0: Ah oui.
1: Ma nièce est trop mimi, mais elle a 5 ans, donc c'est pas non plus...
0: Voilà. Pour avoir assisté à tous les spectacles de danse de ma fille, effectivement, à l'école, c'est...
1: Exactement.
0: C'est long, le mot.
1: Et c'est tout à fait ça. Et j'ai fait semblant, en fait, de l'avoir vue jusqu'au bout.
0: Ah, t'as dit à ta sœur que t'avais tout vu?
1: J'ai pas osé dire que je l'avais pas regardé en entier, quoi.
0: Oui.
1: Et selon les situations où les gens... Je vais vous donner des situations et vous allez me dire si on le dit ou si on le dit pas.
0: Ah, ok.
1: Exemple, Ton bébé est moche.
0: Non, tu le dis pas, ça. Jamais.
1: Mais je me dis, est-ce qu'il y a des gens qui osent dire... On verra
0: peut-être qu'il y a des gens qui disent... Ah oh, oui. Bah, je reviens dans 3 jours pour voir.
2: Non, les gens disent pas qu'il est moche. En revanche, moi, je sais que là, mon fils, tout le monde dit, il ressemble à sa mère, il te ressemble pas du tout à toi. Et c'est vrai qu'il me ressemble pas des masses pour l'instant.
0: Oui, mais c'est pas, ils disent pas qu'il est moche.
2: Ouais, mais il y a quand même un côté vexant, tu vois, sur le jugement un peu du physique.
0: Mais tu dis pas à quelqu'un, ton bébé, non, il est pas terrible. Non,
1: je pense que c'est difficile à dire.
0: Je pense que la vérité, c'est quand tu dis rien, ça veut dire qu'il est pas joli.
1: Exactement.
2: Quand tu pleures.
1: Il y en a un autre. Ton ex est à nouveau en couple.
0: Ah oui.
2: Ah pour moi tu le dis.
0: Bah, ça dépend si la personne a cicatrisé ou pas. Franchement quoi.
1: Il faut le dire je crois.
0: Ouais. Mais y a, si.
1: Bah au moins sa tête a passé à autre chose. Bim. Tu dis bon ben bah, voilà c'est un bâtard jusqu'au bout. Faut que j'avance. Bah, tu vois.
0: C'est pas un bâtard jusqu'au bout.
1: Non mais tu vois dans ta tête si t'as pas cicatrisé ça te permet d'avancer.
0: C'est pas parce que ton ex va retrouver quelqu'un que c'est un bâtard.
1: Non mais
2: tu dis dans la catégorie merde.
0: Parce que sinon ça fait un paquet de bâtards sur terre quand même. Allez une autre fois. Ça se dit ou ça se dit pas?
1: T'as une mauvaise haleine.
4: Ah si.
2: Ah quoi?
0: Ça dépend
4: à
0: qui.
4: Tu fuis.
0: Ça dépend à qui. Mais à Florent, notre producteur.
4: Mais ça fait. Pour moi, c'est la même chose que si t'as un truc entre les dents. C'est faut le savoir. La personne, elle va parler à d'autres personnes toute la journée et tu dois.
0: Ouais, alors.
4: Tu lui sauves la vie d'une certaine façon, moi je trouve.
1: Bah, ou alors tu proposes un chewing-gum.
0: Oui, bah on a compris le message.
1: Oui,
0: mais
1: bon, au moins tu le dis pas, quoi.
4: Non, mais si c'est le cas, dites-le moi. Moi personnellement, vous me prévenez.
2: Ah non. Bah, non mais toi ça va, toi tu prends tout le temps tes petites billes là, qui sentent fort là.
1: Tes billes qui piquent là, à la menthe.
2: Toi c'est le problème, c'est que tu prends des trucs à la menthe qui sentent hyper fort et tu sens trop bon de la bouche et ça pique les yeux.
0: C'est clairement qu'il a un truc à cacher. Hein. À mon avis, il a une haleine de ragondin au départ. Et même les ragondins, ils veulent pas vivre dans sa bouche. Allez, un petit dernier.
1: Ta braguette est ouverte.
0: C'est toujours
1: moi, pour les femmes, c'est gênant en fait parce que ça veut dire qu'on a regardé votre kiki. Enfin là où.
0: Ah putain, oui, c'est vrai.
1: Bah, tu vois. Et donc on sait si ça dépend la personne, mais ça fait vraiment genre bah on a regardé quoi. Alors que bah des fois t'as attiré parce que c'est ouvert. Bah,
0: moi j'ai vécu une scène un moment où une fille voulait dire à une copine qu'elle avait sa braguette ouverte de façon discrète avant que le genre le remarque. Mais elle a tellement pas été discrète qu'en fait que tout le monde a entendu.
1: Oh la pauvre.
0: Braguette, c'est ouverte. Un échec total sur du début à la fois.
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0: On est aujourd'hui vendredi, c'est le 5 juin 2026. C'est la journée mondiale de l'environnement.
1: Voilà. Ah, c'est bien ça.
0: Bah oui, c'est bien. Oui, c'est important.
1: Bah oui, je peux pas dire c'est mal. Hein.
0: Bah justement, c'est ça. C'est rare d'avoir quelqu'un qui dit ah putain de merde, c'est la journée mondiale de l'environnement. Oh, c'est connard de l'environnement.
2: Non, c'est commercial.
0: C'est pour ça que quand tu dis c'est bien, oui, c'est bien. Oui, c'est... Oh, le tri sélectif, ça fait chier tout le monde. Oh putain, à propos de tri sélectif.
1: Qu'est-ce qu'il y a?
0: Ouais. Je me suis rendu compte que je suis à l'âge où. J'ai connu un truc que vous n'avez certainement pas connu.
4: C'est quoi?
0: Putain, j'y ai pensé tout à l'heure. Parce qu'il y en a un à Énergie et je ne savais pas. En passant au parking d'Énergie, je me suis dit, putain, il y en a un. Incroyable.
1: Un quoi?
0: Ça n'existe plus. Et pourtant, à une époque, tout le monde en avait dans son appartement.
1: Ah bon?
0: Oula.
1: Mais genre, avant ma naissance? Il y a 30 ans?
0: Ah oui, il y en avait il y a 30 ans.
1: Ok.
0: Ah bon? J'ai connu les vies d'ordures dans les appartements.
1: Les vides ordures?
0: Les vides ordures dans les appartements.
2: C'est les trucs où tu mettais et ça descendait direct aux ordures?
0: Avant, et je parle de avant le tri sélectif, en fait, t'avais dans ta cuisine un trou, mais avec une petite trappe.
1: Mais c'est génial!
0: Tu soulevais la trappe et tu mettais toutes tes ordures dedans et elles tombaient dans la poubelle qui se trouvait au parking ou à la cave.
1: Mais c'est incroyable!
0: Tu n'avais pas à descendre tes poubelles.
2: J'ai déjà vu ça.
1: Moi j'ai déjà vu ça, mais dans les films.
0: Et parce
1: qu'il tuait les gens et il les mettait dans les vides ordures. Dans les films d'horreur.
2: Mais non, le trou, il est petit.
0: Non, tu passais pas quelqu'un dans les vides ordures.
1: Ah non, ok. Non. Alors je me trompe de trappe.
0: Peut-être. Ou tu te trompes de film, ou tu te trompes de vie, je sais pas.
1: Peut-être.
0: Non, c'était petit. Et tu mettais. Okay. Et ce qui était fou, c'est que des fois, tu mettais un truc trop gros dedans et donc ça bouchait.
1: Ouais.
0: Et quand ça bouchait le vide ordure, tous les gens qui envoyaient des trucs.
1: Ah merde!
0: C'était bloqué, donc ça remontait jusqu'en haut.
2: L'enfer.
0: Et là, t'avais le ou la concierge qui arrivait avec un grand bâton et qui faisait tomber tout ça, qui arrivait chez toi. Désolé, faut qu'on pousse les ordures.
1: Mais ça devait puer en plus.
0: C'est, ah oui, c'est le principe des ordures.
1: Ah ouais, waouh. Ok. Ouais.
0: Putain, je me suis rendu compte que
1: c'est ouf,
0: j'avais connu
1: c'est
0: ça.
1: Ouf.
2: T'as une autre époque.
0: Mais du coup, tu descendais plus tes poubelles.
1: Bah, bonheur, quoi.
0: Ben voilà. Mais
1: Flemland.
0: Mais ça n'existe plus.
1: Alors, relance c'est... le truc.
0: C'est du vide en dur.
1: Ouais.
0: Relance la mode. Toi d'abord. Okay. Puis maintenant, le problème, c'est qu'il faudrait 3 ou 4 vides en dur. Un vide en dur pour le papier,
1: ah,
0: un vide en dur pour les déchets ménagers, un vide en dur pour le verre. Et puis, excuse-moi, tu laisses ton verre à 3h du matin. Bling, bling, bling, bling.
1: Le
0: bordel.
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0: 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On a du cash. On a du cash à vous offrir. Comme chaque matin, on va jouer au Club des Génies. C'est sa 3e participation. Il a déjà 200 €. Quoi qu'il arrive aujourd'hui, ces 200 €, ils sont à lui. Mais il veut pas s'arrêter là. Il s'appelle Armand. Bonjour Armand.
11: Bonjour Manu, bonjour les Wawa.
0: Sois le bienvenu parmi nous. Tu vas tenter de gagner 100 € supplémentaires aujourd'hui. Et en face de toi, il y a Marine. Et Marine, elle les veut aussi, ces 100 €.
12: Bonjour Manu, bonjour les Wawa, bonjour Armand.
11: Bonjour Marine.
1: Toute petite voix, j'adore.
0: Petite voix de dessin animé.
1: Ouais.
0: Attention Armand, Marine, vous allez jouer l'un contre l'autre au Club des Génies. Je vous rappelle les règles. J'ai 100 € et j'ai donc 3 questions. Le gagnant ou la gagnante sera celle ou celui qui aura 2 points. À chaque question, si vous pensez avoir la réponse, vous donnez votre prénom, ensuite vous donnez la réponse. Si c'est la bonne, ça fait 1 point pour vous. Si c'est pas la bonne, c'est l'autre qui prend le point et c'est le premier qui atteint les 2 points qui gagne les 100 € et qui reviendra jouer avec nous dès lundi matin. Bonne chance à tous les deux, Armand, Marine. C'est parti, on joue au Club des Génies. Première question. Quelle est la traduction en français du verbe anglais to choose?
12: Marine.
0: Je t'écoute, Marine.
12: Choisir. Tu choisis.
0: Bonne réponse. Choisir. Efficace.
1: Armand n'est pas bilingue.
0: Non.
11: Non.
0: Ça arrive, on peut être bon partout.
1: Bien sûr, il est très cultivé, attends.
0: Bien sûr. Il a déjà sorti des réponses.
1: Bien sûr, étonnante.
0: Mais moi qui avais les réponses, je ne savais pas que c'était la réponse.
1: Napoléon Ier hier.
0: Oh oui, il nous a sorti un Napoléon Ier hier. Mais en anglais, Napoléon n'était pas ouf. Bref, ça fait 1 point pour Marine. Deuxième question. Qui est l'interprète original du tube Dja Dja, sorti en 2018? Armand, je t'écoute.
11: Aya Nakamura.
0: Bonne réponse. Il est remonté, Armand. Ça fait 1 point pour toi, Armand. 1 point pour Marine. L'attention. Los Tensiones. Das Tension.
1: El Tension.
0: Wir gehen ganz los. Pardon, on plaisante, mais il y a 2 personnes qui sont là.
2: Fermez-la. Posez la question.
0: Armand, Marine, désolé. Attention, on reste concentré. 3e question. Quel est le nom du liquide rouge qui circule dans nos veines?
12: Armand.
11: Marine.
0: Armand en premier.
11: Le sang.
0: Le sang, oui, c'est gagné. Wow. Armand, c'est gagné. Marine, t'as bien joué, t'as très bien joué.
12: Mais bien joué à lui aussi, hein. C'est vrai qu'il est très rapide.
0: Honnêtement, je pense que t'avais la réponse. Ça s'est joué uniquement sur de la rapidité à la dernière question. Je vais t'offrir le mug Manu sur Énergie, Marine, et tu nous rappelles quand tu veux.
12: Et ben avec grand plaisir.
0: On t'embrasse fort et on te souhaite une belle journée, un beau week-end. Et Armand, ton week-end va être beau parce que déjà, tu le sais, tu as 300 € en plus. Ils sont à toi. Ça y est. 300 € pour toi. Et lundi, bah, tu vas tenter de continuer ton petit chemin dans le Club des Génies et de gagner 100 € supplémentaires. Rendez-vous lundi à la même heure.
11: À lundi, les Wawa.
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0: 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On est vendredi, il y a le week-end qui arrive. Qu'est-ce que vous attendez de vivre ce week-end? Quel va être le moment de votre week-end? Lorenza va faire du sport ce week-end.
1: Ouais, dimanche matin, j'ai ma course de 10 km avec Énergie.
0: Attention, ça rigole pas. Elle a déjà fait une course de 10 km il y a quelques semaines. Et elle y retourne.
1: C'est ça, c'est la course des héros et on court pour une asso.
0: Ça s'appelle comment?
1: Plantons pour l'avenir.
0: D'accord, donc pour les arbres.
1: Ouais, c'est ça, c'est le renouvellement des forêts en France. Et je vais battre mon score, enfin j'espère quoi.
0: T'avais mis combien de temps pour faire des kilomètres?
1: J'avais mis 1h03.
0: D'accord,
1: et là je me suis inscrit au SAS de 55 minutes.
0: Ah, donc, c'est beaucoup de minutes en moins, non?
1: Ouais, mais j'espère le faire en tout cas.
0: Moins d'une heure.
1: Ouais, 57 minutes, ce serait le rêve.
0: Si jamais tu bats pas ton record, tu viens pas lundi.
2: C'est un peu radical, mais.
1: Je viendrai la tête basse. Et
0: non, mais quand je dis record, si tu fais pas 25 minutes.
1: Ça, c'est chaud.
0: Non, mais c'est cool de faire ça. Hein. T'es devenu comme des potes à moi qui commencent à être drogués à la course.
2: Et tu t'entraînes bien en plus.
1: Je m'entraîne et le truc, c'est que là, pour l'année prochaine, c'est le semi-marathon. Wow, et l'année d'après, c'est le marathon.
2: Putain, sky is the limit, quoi. Putain.
1: Et j'aimerais bien faire de l'aerox aussi. Enfin bref, là, je suis en...
0: On va te retrouver dans 5 ans, tu seras en Finlande en train de faire les trails. Ouais. Et en train de fabriquer toi-même ta nourriture. Et tu dis, non, mais c'est bon, je vais dormir une demi-heure, ça me suffit. Je reprends la course juste après.
4: La prochaine étape, c'est d'avoir une montre Garmin connectée à tous tes running et tout. Là.
1: Ouais, pense un petit peu. J'ai déjà regardé les équipements pour la course et tout. Ouais, je deviens malade, ouais.
0: Bien sûr, évidemment. Ouais. Elle va mettre toute sa thune dans les chaussures de course qui font courir plus vite.
4: Un sac à dos.
0: Évidemment.
2: C'est génial.
0: Ouais. On t'a perdu, Loretta.
1: Je sais.
0: Stéphanie est là. Bonjour, Stéphanie.
13: Salut Manu, salut les Wawa.
0: Sois la bienvenue sur Énergie. Stéphanie, quel est le moment, toi, t'attends de vivre ce week-end?
13: Alors moi, j'ai commandé de ma literie il y a plus de 6 mois et elle arrive enfin ce week-end. Donc j'ai hâte de tout tester, mais aussi il faut monter les 4 étages sans ascenseur avec tout ça. Donc ça va être compliqué. Wow.
0: Mais c'est long 6 mois pour recevoir un lit, non?
13: Ah, ouais. Ah, c'était compliqué. L'administration française avec...
1: Ça n'a rien à voir, mais l'administration française.
0: Oui.
1: Je suis d'accord, Stéphanie.
0: C'est la Macronie, ça. Quel rapport entre l'administration française et ta commande de lit, Stéphanie?
13: Alors, c'est pas bien de dire ça, mais on a des aides parfois de l'État pour des choses, des meubles comme ça. Et ben voilà, ça vient de là, donc ça a été long, fastidieux.
0: Ah, c'était long. Oui, mais regarde, c'est quoi? On aime râler. Oui. On aime râler. En France, franchement, même quand t'as un truc bien, tu râles. Et là, effectivement, Stéphanie, tu vas avoir une aide, mais pour toi, comme elle va pas bien, putain, c'est pas possible ça. Hein, les institutions françaises, qu'est-ce qu'elles nous font? Alors qu'en fait, le truc, c'est ce qui est dingue, c'est qu'on a des aides.
2: Tu vas dans n'importe quel pays, tu dis j'ai eu une aide pour acheter un lit, tu dis c'est fou quand même.
0: Stéphanie, ne vois pas le verre à moitié vide, vois-le à moitié plein. T'as eu une aide et tu vas pouvoir avoir un super lit.
13: Oui, c'est ça, exact. Okay.
0: Eh ben voilà.
1: Allez, profite bien.
0: T'en foutrais pas de l'institution française, c'est pas possible.
1: À l'administration,
0: c'est incroyable. Je veux dire, mais vraiment, ils nous prennent tous pour les cons.
1: Ah, ça c'est sûr.
0: Voilà ce que je te dis. Profite de ton lit, Stéphanie.
13: Merci.
0: On t'embrasse, on te souhaite une belle journée. Il y a Julien qui est là aussi. Bonjour Julien.
14: Bonjour Manu, bonjour les Wawa, tout le monde va bien?
0: Mais on est bien, on est heureux, il y a notre lit qui arrive. Enfin bon, l'administration française,
1: c'est
0: possible cette histoire.
14: Voilà, c'est ça, moi je sors de mon lit, donc ça va.
0: Eh ben, écoute, fais-toi plaisir. Julien, quel est le moment que t'attends de vivre ce week-end?
14: Ce week-end, j'attends de vivre, je pars sur l'île des Papes avec mon équipe de foot.
0: C'est quoi l'île des Papes?
14: Pour un tournoi, c'est une petite île à côté d'Avignon.
0: D'accord.
14: En fait, qui est entouré par le Rhône. Et voilà, on va faire un tournoi de foot, tournoi national qu'on prépare depuis 6 mois. Donc voilà, hâte d'y être.
0: Vous allez gagner ce soir, là.
14: Ouais, on espère qu'on va gagner.
0: Bah évidemment, enfin c'est pas la question. C'est évidemment que vous allez gagner. Voilà. Vous êtes des winners, vous êtes des champions, vous allez. Ouais, alors.
14: C'est ça.
0: Elle s'appelle comment ton équipe de foot?
14: Le FC La Colle-sur-Loup.
0: C'est un peu long à écrire.
1: Ah oui.
0: Ouais, ça sur le panneau d'affichage, t'as FC Lacé.
1: Oui.
0: Ah, c'est comme ça. Eh ben, je te souhaite bonne chance, Julien, pour ton tournoi de foot.
14: Merci beaucoup, bon week-end.
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0: Et on a un peu de temps pour une petite liste que j'ai trouvée sur internet qui m'a fait marrer. C'est une liste de moments où l'on parle à des gens mais qui ne nous entendent pas. Et pourtant on parle à ces gens. Vous allez comprendre.
1: Ah.
0: Quand on râle sur les joueurs de foot à la télé.
1: Voilà, c'est ce que j'allais dire.
2: Ah, tu gueules. Vous avez peut-être
0: parlé aux joueurs de foot hier en regardant le match de l'équipe de France. Et ben ils ne vous entendent pas. Mais pourtant on le fait tout le temps.
1: Ben on se prend pour un coach, quoi.
0: Exactement.
1: Alors que bon.
0: Et l'arbitre il en prend plein la gueule aussi.
1: Ah oui. Hein.
0: Heureusement qu'il nous entend pas. Les moments où on parle à des gens qui nous entendent pas, quand on insulte une personne en voiture qui nous double ou qui nous laisse pas la priorité.
1: Oui.
0: Et je pense que c'est parce qu'on sait qu'elle nous entend pas qu'on se permet de dire des choses.
2: Ouais, exactement.
1: On en est trop lâche, on va pas commencer à attendre qu'elle ouvre sa fenêtre et lui dire les choses.
2: Ah, surtout pas.
0: Tu te sens tellement différent quand t'es bien dans ta voiture tranquille et que tu roules genre à 60 km/h, tu sais qu'il pourra rien t'arriver.
1: C'est ça.
0: Les moments où on parle à des gens qui nous entendent pas, quand on parle à notre personnage de jeu vidéo en jouant.
1: Ça, c'est toi, ça?
0: Oui.
1: Tu lui parles?
0: Ouais, de temps en temps, je lui parle, je dis, vas-y, vise bien, là. Ouais, vas-y, tu le chopes.
1: Okay.
0: Vas-y, retourne le pam. Et je parle souvent aux boss quand je les défonce. Tu sais, les boss de fin de niveau, quand tu l'as.
1: Alors,
0: on fout pas le malin.
1: C'est sûr.
0: Bim, il est où, là, le boss, là, avec sa grande couche? Je l'ai tué. Mais rien du tout, tu m'as pas tué, je t'ai défoncé la tête, mec. Excusez-moi, je m'emporte un peu. Les moments où on parle à des gens qui ne nous entendent pas, quand on change de chaîne en lâchant un petit. Oh, ta gueule.
1: Je l'ai fait il y a pas longtemps.
0: Mais on le fait tous,
2: la violence.
0: C'est, je pense, une des choses qu'on fait le plus tous devant la télé.
1: Mais après, je m'en voulais. Parce que j'ai fait, oh pardon, comme
0: oui,
1: ça.
0: Oui. Tu t'en vas pas, tu... Oui. Putain, il m'a saoulé. Et tu zappes de chaîne comme ça. Un petit dernier moment où on parle à des gens qui nous entendent pas, quand on regarde un film d'horreur et qu'on essaye de guider la victime loin du tueur.
1: Ah ouais.
2: Ouais, pourquoi tu vas là?
1: Eh oui, pas par là, pas par là.
0: Et avec la fin. Eh ben, je te l'avais dit.
1: Oui.
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0: Qu'est-ce que vous attendez de vivre ce week-end? Quel va être votre moment du week-end? Moi, j'ai un moment qui ne se passera pas.
1: Ah, mince.
2: Pourquoi?
0: Ben, je devais faire un barbecue.
2: Ah,
0: ouais, ouais, mais là il va faire moche, donc barbecue annulé.
2: Ah, t'annules? Ah mince.
1: T'as pas un petit truc où tu peux le mettre en dessous d'une petite hutte ou un petit truc pour couvrir?
0: Une petite hutte, oui, bien sûr. Un barbecue sous une hutte, non, ça va pas prendre feu en plus.
1: Non, mais je sais pas, c'est un truc où tu peux te dire que tu peux être couvert, tu vois.
0: Alors, il va barbecue, il faut être en short, il faut être là.
2: C'est
0: faut
2: soleil.
0: Tu vois, voilà, c'est ça, faut pas être dans le froid en attendant le truc. Ah. Je suis pas un viking.
1: Ok, ok.
2: Voilà. Tu remplaces par quelque chose ou pas?
0: Alors, c'est possible que je remplace par un truc, mais.
1: Une raquette,
2: une fondue?
1: Non.
0: Putain, comment vous savez?
1: Mais parce qu'on te connaît.
2: Mec, c'est ton deuxième prénom.
0: Je me suis dit, tant qu'à foirer le barbecue, autant faire une raclette.
1: T'avais un énorme sourire, c'était sûr que c'était le fromage.
2: Je sais pas si tu préfères pas la raclette ou le barbecue.
0: Je préfère pas, mais ça va être cool. Ouais. De dire, on en a rien à foutre, on fait une raclette. Ouais. Je mettrai une photo sur mes réseaux sociaux de ma raclette.
2: Ouais. Yes.
0: Je la mettrai, je pense qu'on va la faire demain. Donc voilà. Il est 7h05, on double votre salaire, c'est parti.
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0: Tous les jours, deux fois par jour, on vous appelle en direct pour doubler votre salaire. Ça n'arrive pas qu'aux autres, ça peut aussi vous arriver. Vous envoyez salaire par SMS au 7-10-12. Attention, le téléphone sonne, c'est peut-être le vôtre et là, faut décrocher maintenant.
18: Allô.
0: Ça a décroché. Allô, bonjour, c'est...
18: Allô.
0: Oui, c'est Loïc de Les Noës dans la Loire.
18: Oui, c'est ça.
0: Loïc, quel est le seul animateur radio qui loupe ton salaire?
18: C'est Manu sur Énergie.
0: Là, c'est gagné.
1: Au départ, il t'engueulait. Hein. Allô.
0: Ouais.
1: Et après, il a compris, c'est radicif.
0: Apparemment, il attendait un appel de quelqu'un qui l'emmerde. Hein. Non, Loïc, tout va bien. C'est pour t'annoncer une belle nouvelle que je t'appelle ce matin.
18: Je pense, oui.
0: 1811 euros, c'est ton salaire que tu touches. On va le multiplier par deux. Ça va faire 3622 euros pour toi.
18: Oh, c'est formidable.
0: Et ben voilà. Ça, c'est un bon vendredi. Ça, c'est un bon week-end qui commence.
18: Ah oui, ça va être un très bon week-end même.
0: Tu es livreur de fuel?
18: Oui.
0: Chez les particuliers ou dans les sociétés?
18: Oui, chez les particuliers et de certaines sociétés, oui.
0: Mais alors, le fuel, ça va pas bientôt s'arrêter?
18: Normalement, oui, mais là, pour l'instant, il y a vraiment du boulot encore. Hein. Il y en a encore un paquet qui sont
0: heureusement. En fait, c'est pour l'environnement.
18: Le
0: fuel va s'arrêter à un moment.
18: Ok. Ouais,
2: tant mieux parce que c'est con, mais leur camion me fait peur, des gens qui livrent le fuel. J'ai toujours peur que ça explose.
0: Ah,
1: je comprends.
0: C'est vrai que quand t'es derrière un camion de fuel, t'as toujours les trucs avec la tête de mort.
1: Oui, le feu, la flamme.
0: Oui, et puis des grosses croix rouges.
2: Ouais, c'est rare. Le smiley sourire.
18: Non. Ouais, c'est ça, faut faire attention avec. Hein.
0: Après, tant mieux. Le problème, c'est que va falloir que tu trouves autre chose à livrer, du coup.
18: Ouais, bah après, ça fera des granules ou des granules de bois ou autre chose.
1: Mais
0: voilà. Bah oui. Bien sûr. Le Hic, c'est vraiment le mec qui l'anticipe.
1: Mais bien sûr, il rebondit.
0: Mais voilà. Il a déjà tout planifié à 5 ans. Il a fait un business plan, Loïc. Évidemment, il ne cesse pas avoir par les gens. Loïc, le soir, quand il rentre chez lui, il fait un tableau Excel de sa vie. Alors, qu'est-ce que vous croyez? Loïc, je double ton salaire, 3622 euros, ça arrive très vite pour toi.
18: Génial, super, impeccable.
0: Belle journée, bon week-end et merci d'être là avec
18: nous. Merci Manu.
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0: C'est toute l'Astarac qu'on a dans.
1: C'est une folie.
0: Toute l'Astarac qu'on a dans un jingle, voilà. Demain soir, c'est le concert de l'Astarac à l'émission TF1. Quel est le moment que vous attendez de vivre ce week-end? Avant d'écouter Alex Warren, on vous prend au téléphone. Il y a Johan qui est là. Bonjour, Johan.
36: Bonjour Manu, bonjour les gamins.
0: Johan, fais-nous rêver, qu'est-ce que tu vas faire ce week-end?
36: Alors moi, ce week-end, moi je me marie la semaine prochaine.
1: Oh.
36: Et du coup, je fais mes plans de table et je prépare les dortoirs pour les invités pour être prêt le jour J.
0: C'est pas mal.
1: Ah, j'aime trop ça.
0: Bien. Après, il te reste encore une semaine hein, pour annuler, évidemment, bien sûr.
36: Ouais, ouais.
1: Quel enfer.
0: Les plans de table, en même temps, c'est bien et en même temps, c'est galère.
1: Ah, moi, j'ai peur le jour où ça m'arrive.
0: Moi, je suis passé par là et il y a un moment, forcément, tu dis ah ben non, tu peux pas le mettre là parce que lui, il peut pas blairer machin.
1: Exactement. Oui,
2: et puis, lui, niveau politique, il va parler de ça, donc il vaut mieux pas le mettre avec eux.
0: Ah, lui, dès qu'il picole, tu vois, il va commencer à embrouiller les gens.
2: Exactement.
1: C'est pas compliqué.
0: T'as des soucis comme ça, Johan?
36: Oui, j'ai des soucis, ouais. Il y en a qui peuvent pas se blairer.
0: Voilà, bah c'est voilà. Ça. Il y a combien d'invités à ton mariage?
36: Il y a 95.
0: Ah, c'est pas mal déjà.
1: Eh, hey, gros mariage.
36: Ah, c'est pas en France. Et c'est pas en France.
0: C'est où?
36: C'est à La Lloret del Mar.
1: Bah allez, en Espagne, on se fait plaisir.
0: Bah ouais, ouais. Comment ça se fait que tu vas là-bas?
36: Bah parce que nous, on aime bien le voyage et on voulait pas se marier en France. Et du coup, ça nous représente vraiment, quoi. Donc,
0: voilà. Putain, c'est pas mal, c'est ouais. Très cool. Et que les invités viennent et tout, payent le billet, le machin pour réussir. Putain, c'est cool. Attends, il y a Lorenza qui est partie en fou rire, mais je sais pas pourquoi.
1: Parce que Nico m'a fait rire. Non, mais parce que j'ai parlé comme une tata qui était contente, comme si elle allait être là, ah ouais, invitée au mariage.
2: C'est surambiancé sur l'heure, le spa, je fais plaisir.
0: Lorenza, je rappelle, elle s'ambiance pour tout et ses meilleurs amis, c'est des gens qu'elle peut avoir rencontrés 30 secondes avant.
2: Donc, c'est
0: ça. Lorenza, elle est comme ça. Lorenza, elle est à deux doigts là de dire à Johan, tu veux pas qu'on se marie ensemble. Donc, je souhaite un bon week-end, Johan, et un beau mariage.
36: Merci à vous aussi, merci beaucoup.
0: Belle journée. Bonne journée à toi et bon week-end. Qu'est-ce que vous attendez de vivre ce week-end, Nico?
2: Et moi, je vais manger dans un resto de sushi avec le, tu sais, avec le tapis roulant là, et les plats qui passent devant toi.
0: C'est génial, mais ouais, jusqu'au moment où tu prends l'addition.
1: Ouais.
0: Parce qu'en fait, bah, parce que tu vois les plateaux tourner et tu remarqueras que les assiettes, elles ont toutes des couleurs différentes.
1: Oui.
0: Et que toi, tes préférés, ça va être toujours la même couleur. Et cette couleur, comme par hasard, c'est toujours la plus chère.
2: Ça marche.
1: Je suis d'accord.
0: En fait, ces restos-là, tu payes par assiette. À la fin, t'arrives avec tes assiettes et ils comptent le nombre d'assiettes selon la couleur. Il y en a qui sont beaucoup plus chers, mais en général, c'est les meilleurs.
1: Dis-toi que moi, j'avais eu pire, j'avais pas eu des assiettes de même couleur. C'était les mêmes couleurs pour toutes les assiettes, mais ils avaient collé des petites étiquettes de couleur en dessous. C'est encore pire, quoi.
0: Et le truc, c'est que tu t'en rends pas compte.
1: Non.
0: Parce que ça vient à toi sans arrêt. Donc, et il y a aussi un truc, c'est que quand ça tourne comme ça et que le resto est rempli, tu veux prendre tout de suite pour pas laisser les autres derrière le prendre.
1: C'est vrai.
0: Donc en fait, t'en prends un, deux, trois, tu les prends, et puis une fois que tu les as, bon, bah, faut les bouffer, quoi.
1: Ah oui.
0: Donc voilà, pense à faire
2: ça va être le bordel.
0: Pense à faire un prêt.
1: Oui.
2: Ouais, d'accord, c'est ton dernier repas, quoi.
0: Ouais. Appelle cet LM. Ils vont te trouver un truc, ils sont habitués pour les sushis, hein. C'est un classique. Fiona est là. Bonjour, Fiona.
3: Bonjour Manu, bonjour les Wawa.
0: Sois la bienvenue sur Énergie, Fiona. Qu'est-ce que t'attends de vivre ce week-end?
3: Alors moi, samedi soir, je retrouve mon ancien meilleur ami pour la première fois depuis 3 ans. On s'est perdu de vue parce qu'en fait, il a déménagé et c'est lui qui m'a envoyé un message la semaine dernière.
0: Ton meilleur ami ou ton meilleur ami meilleur ami?
3: Non, meilleur ami.
1: Oula, meilleur ami. Non, elle était catégorique. Ouais,
2: ça a
1: friendzoné
2: en une seconde.
1: Ça
2: ne
1: viendra pas de Fiona, je pense.
0: Si,
1: viendra...
0: je vais insister encore. Meilleur ami. Meilleur ami.
3: Meilleur ami.
1: Je crois qu'elle va raccrocher.
0: Oula, excuse-moi. Breaking news.
1: Qu'est-ce qu'il y a?
0: Non. Ils sont de retour.
1: C'est pas vrai.
0: Les pigeons.
2: C'est dingue.
0: C'est incroyable.
2: Attends, mais c'est moi ou ils sont ponctuels?
0: Excuse-moi, Fiona, je suis désolé.
1: Je suis trop content.
4: Il y a 2 jours, c'était la même heure, je crois.
0: C'est incroyable.
2: C'est fou.
0: Cela fait 3 jours que des pigeons viennent à chaque fois devant la fenêtre du studio.
1: Ils ont mangé mes miettes.
0: Hier, ils étaient pas là. Mais aujourd'hui, ils sont de retour.
2: Putain, 7h23, quoi.
1: Je suis trop fidèle.
0: Il faut savoir que Lorenza leur donne à bouffer tous les jours.
1: Oui, alors on m'a dit que c'était pas bien de leur donner ce que je donnais, donc je vais acheter des graines.
2: N'hésite pas à faire un pigeonnier.
0: Il y a un moment, on va avoir un nid dans le studio et on dira rien, quoi.
1: Ça va être incroyable. On va assister à la naissance de bébés pigeons. J'en ai jamais vu.
0: Bah, t'en vas pas non plus. C'est juste des pigeons qui sont là. Ouais. Après, on verra s'ils vont rester. Hein.
4: Est-ce que c'est pas le moment de leur donner un nom, peut-être?
0: Oh, je sais pas. Peut-être pas. Si on leur donne un nom et qu'on les voit plus après, on va être triste.
1: Bah, c'est surtout que. Laissons passer le week-end, peut-être.
0: Putain, non, t'es obligé de revenir le week-end pour les nourrir.
2: Vous êtes sûr que c'est les mêmes ou pas?
1: Ah ben oui, mais ils sont en couple.
0: Oh, regarde, ils sont là, ils passent. Non, je pense que c'est incroyable.
2: Parce que ça se trouve, c'est juste une sorte d'aire d'autoroute pour eux, tu vois, et
0: non,
2: ils s'arrêtent.
0: Non, je pense que vraiment c'est.
1: Non, ils aiment bien.
0: Ouais, ils aiment bien venir là. Mais non, mais ce week-end, faut que tu viennes les nourrir. Hein.
1: Bah, je vais pas me taper ici le week-end.
0: Mais c'est ça les animaux. Ah, oui, on se rend pas compte. Oui, c'est une responsabilité. Hein.
1: Bah, franchement, je serais capable. Hein.
0: Bah, tu peux pas avoir juste les pigeons qui viennent comme ça. Il faut leur donner quelque chose
1: mais
0: à ces pigeons.
1: Mais pas trop tôt le matin. Mais si je passe par ici, j'irai leur donner des petites graines. Ils vont me prendre pour une ouf à l'accueil.
0: Oh, bah, déjà, ils le font. Donc, ouais,
2: pas besoin de ça.
0: Non, ça, c'est vraiment ça. Alors, ça, vraiment un détail, t'en occupes pas. T'inquiète pas, ça, on gère. Il n'y a aucun souci là-dessus.
1: Merci.
0: Fiona, on souhaite un bon week-end avec ton meilleur ami quand même.
13: Bah, merci beaucoup et bon week-end à Lorenza pour les pigeons.
0: Bah, évidemment. Tu vois, il y a deux écoles. Toi, tu vas retrouver ton meilleur ami, Lorenza va retrouver ses pigeons. C'est pas génial.
13: Deux salles de ambiance.
1: C'est trop triste.
0: Devinez laquelle va le plus s'amuser ce week-end. Pas sûr. Belle journée, Fiona, et bon week-end. Il est 7h25. C'est incroyable.
1: C'est fou.
0: Les pigeons viennent nous voir à la même heure tous les jours. Oh là là.
1: Il y a des gens, ils disent, ils ont jamais vu de pigeons de leur vie ou quoi. Mais laissez-nous kiffer. Mais on n'a pas droit à des animaux.
0: On en a vu des pigeons, mais qui viennent
1: tous les matins.
0: Ils sont jaloux. Ils sont jaloux parce qu'eux, ils n'ont pas de pigeons qui viennent les voir tous les jours.
1: C'est vrai.
0: Alors.
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0: Et devant vous, vos vacances cet été, ce sera peut-être dans un camping au mer, parce qu'on va vous offrir au meilleur jeu radio du monde dans 5 minutes, juste après Alex Warren, 2000 euros que vous dépenserez comme vous le voulez pour partir en vacances dans les campings au mer. Il y en a plus de 400 en France.
1: Ouais.
0: Donc à un moment, vous allez forcément trouver celui qui vous plaît.
1: Et puis de toute façon, on sera là un peu aussi, quoi. Vu que bah, y a des DJ d'énergie extravagance.
0: Ah bah oui, tout l'été.
1: Bah oui.
0: Tout l'été, il y a plus de...
1: Il y a plus de 100 soirées.
0: Exactement, il y a des soirées énergie extravagance dans les campings. C'est 2 heures, c'est avec un DJ, vous allez faire la fête,
1: le
0: vous
1: rêve.
0: Allez danser. Vous allez peut-être rencontrer l'amour de votre vie.
1: Oh, ah, franchement, je suis
0: jeune. Peut-être que cet été, vous rencontrerez votre amour dans un camping au mer. Et on sera un petit peu avec vous.
1: Bah, c'est ça.
0: Voilà, et quand vous ferez les choses, bah, vous penserez à nous.
1: Oh là là.
0: Hello.
1: Oh là.
0: Surprise.
1: Non, non, non, non.
0: C'est nous. On est là. 2000 euros pour partir en vacances dans les campings au mer. C'est dans 5 minutes. On joue au meilleur jeu radio du monde. C'est le jeu des 5 mots. Vous nous appelez au 0870 42 48. On veut faire un petit tour du studio. Allez, qu'est-ce que vous avez dans vos têtes? Qu'est-ce qui se passe dans votre vie? Qu'est-ce que vous avez envie de partager avec nous ce matin? Allez, Nico.
2: Moi, j'ai découvert un nouvel objectif achat.
0: Ah, ça faisait longtemps.
1: Ah oui, encore
0: Parce que Nico adore acheter des choses. Tout le temps.
2: Oui.
0: Tout le temps, tout le temps,
2: beaucoup
0: tout
2: le temps. Bah, j'étais dans un magasin de valises et on m'a montré la valise électrique.
0: Elle avance toute seule?
2: Ouais, en fait, tu te mets dessus, effectivement, et elle avance toute seule.
1: J'en ai vu à l'aéroport, ça a l'air incroyable.
0: Mais c'est fou, hein. Tu t'assieds dessus,
1: oui.
2: Tu t'assieds dessus, t'as des petits cale-pieds qui se mettent.
1: C'est
2: tu viens à califourchon comme si c'était un petit cheval ou un vélo, tu vois.
0: Ok.
1: Comme une voiture électrique.
2: Tu vois. Exactement.
0: Mais tu roules à combien, à quelle vitesse?
1: Ah non.
2: Bah ça, tu te fais pas flasher, quoi. Ça passe très très vite.
1: Je pense que ça doit être à 20 km/h.
2: C'est un peu comme, tu sais, les tapis roulants que t'as à l'aéroport.
0: 20 km/h, c'est déjà très rapide.
1: Non, peut-être 10, mais vraiment, c'est long.
2: Peut-être 10, peut-être la moitié. Non, c'est long. C'est genre un tapis roulant, tu vois.
0: Ah ouais.
2: Donc bon. C'est déjà, franchement, c'est déjà pas mal.
1: C'est génial.
0: Mais du coup, tu fais pas de course, quoi. C'est pas rigolo, c'est pas...
2: Ah non, oui, effectivement, tu fais pas de course.
1: Bah, tu peux faire une course, mais c'est naze, quoi.
0: Oui, ouais. Et ça coûte cher?
2: 650 balles.
1: Oh,
2: c'est le problème.
0: Ah, c'est une petite valise ou une grosse valise?
2: C'est une valise, tu peux partir, je pense, une semaine avec. Franchement, c'est bien, tu vois, c'est pas un truc non plus énorme, mais voilà. C'est cool.
0: C'est comme le prix de la semaine de vacances, quoi. Ça.
1: Ah oui.
2: Ouais, mais attends, dans la gare, franchement, t'as la classe, quoi.
0: Oui, ouais. T'as la classe, mais tu pars pas. Hein. Tu fais genre, comme t'as acheté la valise, tu pars pas en vacances. Mais tu pars comme ça.
2: Et j'ai fait les tours.
0: Et j'ai la classe. Et vous allez où? Ah bah nulle part, j'ai tout mis dans la valise.
2: Ah,
0: la
2: tristesse.
0: Lorenza, quelque chose à partager avec nous?
1: J'ai une pote qui s'appelle Fetnat.
0: Fetnat?
1: Ouais, et en fait, c'est en Belgique. Elle est née le jour de la fête nationale.
0: Et c'est pour ça qu'ils l'ont appelé Fetnat?
1: Oui, je trouve
0: fête
1: ça génial.
0: Nationale, Fetnat.
1: Exactement.
0: Ah, c'est drôle ça.
1: Et je trouve ça génial. Bah, je pense qu'on a tous des histoires un peu avec des prénoms comme ça.
0: Moi, j'ai mon frère qui s'appelle Jean Gilbert, je vous avais raconté.
1: Ça, c'est fou. Ouais,
0: compliqué. Ouais. Jean Gilbert, je n'en connais pas l'autre. Hein.
1: Et en plus, tu peux pas dire Gigé.
0: Si, on l'appelle Gigé.
1: Ah, Gigé.
0: Si.
1: Okay.
2: Tu sais d'où Gigé, ça vient au moins.
0: Alors, je sais d'où ça vient, bien sûr. Et en fait, on l'appelle Gigé et ses potes, ils l'appelaient le Gidj.
1: C'est stylé.
0: Il est là, le Gidj.
2: Bah, ça fait cow-boy.
0: Quand tu t'appelles Jean Gilbert, faut vraiment réussir
1: contrebalancer
0: le souci quand même. Hein.
1: Ouais.
0: Mais bon. Jean Gilbert, quoi. Mais alors, pour moi, c'est marrant parce que comme je suis habitué depuis que je suis petit,
1: ça te choque pas.
0: Ça me choque pas. Mais qu'à chaque fois que je le dis, même réaction que vous, quoi.
1: Ouais.
0: Ah bah ouais, et Jean Gilbert, parce qu'ils étaient pas mis d'accord, en fait, c'était des grands-pères. Toi, t'en avais un Jean et t'avais un Gilbert.
1: Allez, c'est souvent on va faire les
0: deux. Ouais, c'est souvent ça. Ça, les gens ont fait beaucoup de mal au prénom des gens. Hein. tous les gens, hein, ça, forcément, ça, à un moment, ça revient, quoi. Quelle est votre histoire de prénom? Est-ce que vous en avez une, vous aussi? Est-ce que vous vous appelez comme ça parce qu'il y a une histoire dingue derrière? Ou alors vous connaissez les gens comme Fetnat, qui ont un prénom improbable comme Fête Nationale? Appelez-nous. 0-870-42-48.
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0: Madonna et Justin Timberlake avec 4 minutes. C'est bon ça.
1: Je l'adore.
0: C'était pas un James Bond?
1: Ah, je sais pas, moi je me souviens du clip où il court sur des voitures comme ça. J'adore.
0: C'était pas dans un film?
1: Bah, je sais pas.
6: Je connais même pas cette chanson, moi.
0: Tu connais pas?
6: Non.
0: Florent, putain,
1: je dirais 2008-2009,
6: ça.
0: Désolé, bah, oui. T'es plus producteur de l'émission.
1: Mais non, mais il va se régaler, du coup. Tu la découvres pour la première fois, c'est une folie.
0: Elle est géniale, cette chanson, tu connais pas?
6: Non.
0: Oh, bah, attends, c'est une chanson, je regarde sur Wikipédia, là, avec Justin Timberlake, et c'est pas du tout, d'un James Bond.
1: Mais peut-être le clip, je te dis, ça te fait penser à ça.
2: Elle est dans un film qui s'appelle Get Smart, apparemment de 2008. Mais ça parle de ça.
0: Non, ce qui a moins marché que le titre, apparemment. Bon. Madonna et Justin Timberlake, on va l'écouter avec 4 minutes. Mais avant ça, c'est le moment de jouer et de vous offrir vos vacances. On a Julien qui est là. Bonjour Julien.
5: Salut Manu, salut tout le monde.
0: Sois le bienvenu sur Énergie. Julien, on va jouer au jeu des 5 mots, le meilleur jeu radio du monde. Tu vas jouer avec Lorenza ce matin.
1: Allez, Juju.
5: Allez.
0: Je rappelle les règles du jeu. Lorenza va sortir. Quand elle sera dehors, je vais te donner 5 mots. Après chaque mot, tu me donnes le premier qui te vient en tête. Ensuite, Lorenza revient. Je fais la même chose avec elle. Et dès que vous avez un mot en commun dans vos réponses, eh ben c'est gagné. À toi, les 2000 euros que tu pourras dépenser comme tu veux dans les campings Homer pour partir en vacances. T'es prêt ?
5: Attaqué. On y croit.
0: Bonne chance à toi, Julien. C'est parti. On joue au jeu des 5 mots. Yoga.
5: Gym.
0: Brique.
5: Mur.
0: Bar.
5: Verre.
0: Italie.
5: Rome.
0: Ours.
5: Polaire. Oh, la pression.
0: Ouais, je sais. Ça met de la pression quand on y est. Hein. Quand on écoute à la radio, c'est cool, mais dès qu'on
5: c'est
0: y est.
5: Oh.
0: Mais franchement, tu t'en es bien tiré, Julien, moi, je trouve.
5: Oh, merci.
0: On va faire revenir Lorenza maintenant. Un mot
5: allez,
0: en
5: Lorenza.
0: Commun. Ça suffit pour gagner tes vacances. Attention, Lorenza est de retour.
1: Oui.
0: C'est allez. Parti. Deuxième partie du jeu des 5 mots. Yoga.
1: Souplesse.
0: Gym. Brique.
1: Mur.
0: Mur, c'est gagné.
5: Énorme.
0: Et voilà, génial. Julien, c'est réglé. Elles sont à toi, les vacances.
5: T'es génial, Lorenzo.
1: On est connectés.
0: Il reste trois mots.
1: Oui.
0: Il reste trois mots, on va voir jusqu'où vous êtes connectés. Bar.
1: Alcool.
0: Oh, c'était pas loin, il avait dit verre.
1: Ah, ok.
0: Italie.
1: Pâte.
0: Rhum. Mm. Et ours.
1: Animal.
0: Polaire.
5: Ouf. Bon, ça va, on est maçon
1: ouais,
5: là
1: ouais,
5: aujourd'hui.
1: C'est bon.
0: Un mot en commun suffit pour gagner, c'est le cas Julien, tu repars
5: c'est
0: avec bon. 2000 euros et tu vas en faire ce que tu veux dans les campings Homer. Tu vas partir en vacances, il y en a plus de 400 partout en France, des 4 étoiles, des 5 étoiles, c'est des beaux campings, tu vas te régaler, bravo à toi.
5: Oh, c'est génial, merci à tous, merci Homer, merci Lorenza.
1: Bah, avec plaisir.
0: Belle journée à toi et bon week-end.
5: Bisous à tous.
0: Ciao.
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0: Et on parle de nos prénoms ce matin. Lorenza a une copine en Belgique qui
1: oui.
0: s'appelle Fetnat
1: ouais.
0: parce qu'elle est née le jour de la fête nationale. Je trouve ça génial. Quelle est votre histoire de prénom à vous? 0 870 42 48. Il y a Rachel qui est là. Bonjour Rachel.
6: Bonjour Manu, bonjour les wawa.
0: C'est quoi ton histoire de prénom à toi?
6: Alors, mon histoire, c'est que je m'appelle Rachel parce que mes parents sont fans de la série Friends.
0: Ah, dans Friends, il y a Rachel.
1: Ouais, ouais. Ah, et trop oui. bien.
0: Et c'est pour ça qu'ils t'ont appelé comme ça.
6: Ah oui.
0: C'est mignon.
1: Ouais, c'est mimi, j'avoue. Et en plus, ça va. Tu vois, c'est pas un prénom trop chelou, Rachel. Ça passe même si
0: c'est pas fait
1: on
0: net.
1: Connaît pas Friends. Oui, voilà, c'est et ça.
0: Tu connais Friends, toi, ou...
6: Moi ?
0: Oui.
6: Je suis pas fan du tout. Je crois qu'ils m'ont dégoûté.
0: Ah merde.
1: Ah,
2: c'est dur.
0: Ouais,
1: c'est ah là là.
0: Et attends, t'as un deuxième prénom? Ouais, Monica. Oh putain.
1: Ah oui.
0: Le troisième c'est Ross hein, donc tu vois. Bah, c'est... Merci beaucoup Rachel de nous avoir appelé. On te souhaite une belle journée. Quelle est votre histoire de prénom si vous en connaissez, Nico?
2: Moi c'est mon troisième prénom. Mon troisième prénom c'est Pierre-Marie.
0: Ok.
2: En fait Pierre c'était le premier mec de ma maman et Marie la première copine de mon père.
1: Mais non.
0: C'est drôle,
2: ça les faisait marrer de faire ce truc là.
0: Ah, c'est drôle.
1: C'est une folie.
2: Mon deuxième prénom c'est Bruno, c'est le prénom de mon père, mais en troisième ils sont dit allez roue libre Pierre Marie. Donc j'ai Pierre tiré Marie sur ma carte d'identité.
0: Ah c'est marrant.
1: Mais franchement c'est génial.
0: Mais ouais. et tu vas aller voir des fois les ex pour leur dire bonjour. Écoute,
2: on n'a jamais eu de nouvelles.
0: Il y en a qui t'appellent Pierre, l'autre t'appelle Marie.
1: Non,
0: c'est drôle. Elle est excellente cette histoire. Ouais. Ah, j'adore. Quelle est votre histoire de prénom si vous en connaissez, Lorenza?
1: Le deuxième prénom de mon coloc c'est Moana.
0: Moana, ça fait Vaiana.
1: C'est un peu ça parce que ses parents se sont rencontrés à Tahiti et ça veut dire l'océan.
0: Oh, c'est
1: mais je trouve ça fou quoi, parce que...
0: Je pense qu'à un moment ils se sont dit on va l'appeler Moana. Ils se sont dit Moana en premier prénom ça sera peut-être
1: ouais,
0: bizarre.
1: Ils ont hésité.
0: Et donc
1: ouais, exactement.
0: Pas mal. Putain, c'est bien.
1: Ouais, c'est ouf.
0: Moana, c'est stylé.
1: Franchement, j'y croyais pas. Il a dû me montrer son passeport.
0: Et il a été à Tahiti déjà?
1: Non, et il est déjà. Bonne question. Je pense que c'est. Non, c'est le seul de sa famille qui n'est pas encore allé, je crois.
2: C'est horrible. C'est dur.
0: Putain, il a le prénom, il n'y va pas. Ah, c'est con ça.
1: Je suis pas sûr.
0: On a Charlie au téléphone. Bonjour Charlie.
7: Coucou Manu, coucou l'équipe.
0: Ah, je m'attendais à un garçon avec Charlie. Eh ben non. Bah, une des meilleures copines de ma fille, elle s'appelle Charlie aussi.
1: J'adore.
0: C'est mais stylé. Oui. Et ah, bah, y a une histoire. En plus, il y a une histoire. Est-ce qu'il y a un L ou deux L à Charlie, toi?
7: Non, L-I-E.
0: Eh ben, elle lui a mis deux L et sa mère, quoi, elle lui a dit deux L parce que, en fait, je vais suivre ton chemin pour qu'un jour tu puisses t'envoler avec deux L.
1: Oh, c'est mimi.
7: Oh, c'est trop beau.
2: Ah, bah, elle aurait dû l'appeler pigeon, en ce cas-là. Pour que tu t'envoles, ma chérie.
0: Et non, mais...
2: Pardon.
0: Nico, il a brisé la poésie, là. Charlie, c'est quoi l'histoire de ton prénom?
7: Eh ben, en fait, l'histoire de mon prénom, tout simplement, c'est que mes parents, ils connaissaient pas mon sexe avant ma naissance, et du coup, ils ont choisi un prénom mixte. Voilà, ça allait et pour l'un et pour l'autre. Voilà.
1: Oh, ils se sont pas fait chier, quoi.
2: Ouais, non. Comme Dominique.
7: Ouais. Oui, on peut dire ça.
0: Oui, ouais. Ou Emmanuel. Moi aussi.
1: Ah oui, c'est vrai. Bah, c'est pour les deux.
0: Ah ouais, c'est peut-être pour ça qu'ils m'ont appelé comme ça.
1: Ils savaient pas.
0: Ouais, peut-être que l'histoire qu'ils m'ont racontée, elle est bidon, en fait. Charlie, on t'embrasse, on te souhaite une belle journée.
7: Gros bisous.
0: Gros bisous et bon week-end. 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

0: Est-ce que quelqu'un ici dans ce studio sait qui est Tim Payne?
1: Non, c'est un acteur.
2: Ouais, c'est ça, un nom
0: c'est
2: d'acteur.
0: C'est pas un acteur. Si vous le connaissez pas, c'est pas très grave. C'est le défenseur de l'équipe néo-zélandaise. Il a été élu joueur le moins connu de la Coupe du Monde 2026.
2: Ah. Oh, mais c'est horrible comme titre.
0: Alors, en fait, c'est celui, ils ont regardé le nombre de followers sur les réseaux sociaux. Et c'est lui qui a le moins de followers de tous les joueurs de la Coupe du Monde. Sur Instagram, il en a que 4000.
2: Oh, ça me fait de la peine.
0: Et ben, les gens ont réagi comme toi. Les gens ont eu de la peine. Et énormément de monde a décidé de le suivre juste pour l'aider à devenir plus connu.
2: Et alors? Ah,
1: cool.
0: 4 millions d'abonnés en 4 jours.
2: Non. Wow. Bien joué, Tim Payne.
1: C'est stylé.
0: Il est là, Timmy.
2: Ouais. Alors, trop stylé.
0: Ce sera la star de la Coupe du Monde.
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0: Vous le savez, il y a la Coupe du Monde qui arrive.
2: Bien sûr.
0: Bon, hier, la France a perdu, mais c'était un match amical.
2: On s'en fout, c'est pas grave.
0: Et ben nous, on est amicaux. Ok. Oui. On laisse les autres gagner. Comme on laisserait, par exemple, un enfant à un moment jouer à un jeu.
2: Ou la dernière part de gâteau aux invités.
0: Tu vois, voilà, exactement.
2: C'est comme ça. On a le cœur sur la main, nous.
0: Mais on est comme ça. Mm. Mais attention, la Coupe du Monde, ça va plus rigoler.
2: Non.
0: Là, on va la gagner, la Coupe du Monde.
2: Bien sûr.
0: Alors, bon, la Coupe du Monde, elle approche. Et selon l'Autorité nationale des jeux, on attend en France, écoutez bien, pour 1,2 milliard de paris.
2: Waouh!
0: Les paris en ligne, les paris, tous les paris. 1,2 milliard d'euros de paris sur les matchs. 57% des Français entendent suivre l'événement, la Coupe du Monde, et 41% d'entre eux ont l'intention de parier.
2: C'est énorme.
1: C'est beaucoup, hein.
0: Je sais pas si vous faites des paris sportifs, si vous... Ah, Florent, notre producteur.
5: Ouais, moi j'ai fait pendant 2-3 mois, puis comme j'ai tout perdu, bah, j'ai littéralement arrêté. Très mauvais parieur.
0: Mais alors je ne parie pas du tout.
5: Mais c'est addictif, hein.
1: Pareil.
0: Ouais, ouais. Mais moi ça ne m'a... C'est comme les casinos, tout ça. Les jeux comme ça, ça ne m'intéresse pas.
1: Ouais,
0: en revanche, je m'étais quand même intéressé au truc, et tu peux parier sur tout.
2: Exactement.
0: Mais, le nombre de mains qu'il va y avoir dans le match.
2: C'est ça.
0: Est-ce que le ballon va toucher le poteau de corner? Enfin, c'est n'importe quoi. Tu peux parier sur tout. Non, mais vraiment.
5: Mais par contre, ça te fait vivre le match différemment parce que t'es beaucoup plus au taquet parce qu'il y a de l'argent en jeu. Donc là, tu fais aller plus tard, Marc, s'il te plaît, je t'en supplie.
0: Mais du coup, on te demande le score, tu fais, j'en sais rien, j'attends qu'il touche le poteau de corner. Ouais.
2: c'est vrai, ma meilleure pote, elle est parieuse professionnelle et je peux
0: parieuse professionnelle?
2: Oui, surtout pour le tennis. Et en gros, quand je passe des moments avec elle et qu'il y a des matchs importants, eh ben, elle a son téléphone, elle suit le match et on est occupé de bruncher, elle me dit attends, 2 secondes et tout. Et en fait, elle suit à balle, quoi.
0: Parieuse professionnelle, elle a un métier quand même ou elle fait que ça?
2: Non, c'est son taf, ouais.
0: Ah bon?
2: Ouais, c'est ouf.
0: Et elle arrive à gagner de l'argent?
2: Elle gagne très bien sa vie grâce à ça. Parce
0: genre plus que
2: moi? Bah oui, genre plus que nous.
5: Et genre, elle fait des placements pour des personnes.
2: Elle donnait des conseils, en vrai, elle donne des conseils et tout, elle est à fond.
1: Mais comment tu conseilles?
2: Sa spécialité, c'est le tennis. Bah je sais pas.
0: Bah c'est simple. Quand tu es sur le toit, tu donnes le conseil inverse et tu récupères plus d'argent.
1: Pas mal.
2: J'avoue que c'est malin.
0: Je savais pas que ça existait, des gens qui arrivent à vivre de leur pari.
2: Exactement.
0: Putain.
2: Et elle en vit très bien, donc que ça continue, chapeau elle.
0: Attention,
2: parce que franchement.
0: Il y a plus de gens qui ont tout perdu que de gens qui ont tout gagné.
2: Bah t'inquiète, qu'elle a déjà perdu des grosses sommes, ou moi je transpirais pour elle, hein, donc voilà. Ne pariez pas.
0: Mais il y a des lignes d'aide pour les gens qui parient. Ne pariez pas. Ne faites pas ça. En revanche, évidemment, on peut vous doubler votre salaire.
2: Ah, voilà.
0: Allez.
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0: Et ça peut vous arriver tous les matins, 2 fois par jour, à 7h05 et 8h05, on vous appelle. Il vous suffit d'envoyer salaire par SMS au 7-10-12. Attention, le téléphone sonne quelque part. Si vous êtes inscrit, c'est peut-être le vôtre. Et là maintenant, faut décrocher. Avant d'écouter The Second Voice, quelqu'un va être heureux ou heureuse.
6: Attention.
0: Allô, bonjour, c'est Marie de la Bazoge Montpinçon en Mayenne.
6: Oui.
0: Marie, quel est le seul animateur radio qui loupe ton salaire?
6: C'est Manu sur Énergie.
0: Et voilà.
6: Bravo Marie. Merci.
0: On va te doubler ton salaire, Marie. Ça y est.
6: Ah, super.
0: Tu touches 1 762 € chaque mois, x2, ça va faire 3 524 €.
6: Oh, trop cool.
0: Bah oui,
6: je suis trop contente.
0: Bah, tu peux être contente. 3 524 €. Tu es seconde cuisine dans une cantine scolaire.
6: Ouais, c'est ça, dans un collège.
0: Donc t'as le chef et toi t'es la sous-chef.
6: Ouais, c'est ça, on n'est que deux.
0: Ah oui, mais donc il y a pas de sous-sous-chef du coup.
6: Non, on est deux, ma chef de cuisine et moi seconde.
0: Et mais pour combien d'élèves?
6: 300 environ à peine.
0: Wow,
2: ouais, bah quand même.
1: Attends,
2: c'est
1: énorme.
0: Vous êtes deux pour 300 élèves.
6: Ouais, on chôme pas. Après, on est bien équipé, mais c'est vrai qu'on chôme pas. Faut bien réveiller à 6h le matin.
2: Bravo.
0: Ah oui, parce que en fait, c'est, le plus long, c'est la préparation avant, quoi.
6: Ouais, c'est ça. Et puis, bah, pas mal de vaisselle. Et puis, on a deux collègues aussi qui sont à l'entretien. Où, du coup, elles font la vaisselle, tu sais, tout ce qui est verre, assiette, couvert.
0: Oui, la vaisselle, quoi.
6: Etc.
0: C'est...
6: Ouais,
0: ouais. Tiens, c'est balèze. Et c'est, bah, quoi, le menu, c'est quoi le menu aujourd'hui à midi?
6: Ce midi, on a baguette surprise mousse de thon. Après, on a spaghetti carbo ou cordon bleu. Avec spaghetti.
0: Spaghetti carbo. Ah oui.
6: Et il faut tenter maison.
2: C'est quoi ce menu sans le monde durable?
6: Bah.
0: Après, il y a juste un truc, j'ai tiqué sur l'entrée, la baguette surprise, ça fait un peu. Il nous reste des trucs de la semaine, on va les vider dans une baguette.
6: Non, c'est pas ça. C'est plus. C'est ouvert le week-end, c'est apéro, quoi.
2: Non, mais c'est génial, pardon, c'est on cool. dirait qu'on est à l'hôtel. C'est trop bien.
0: Moi, j'avais pas ça. J'avais de la purée et des haricots verts.
2: Ah, moi aussi,
6: on va en faire aussi. La semaine prochaine, il y a purée,
2: mais là, c'est stylé.
6: Un petit peu.
0: Et pas de carbo cordon bleu, franchement.
2: Quel bonheur.
0: Merci Marie, tu m'as fait. Tiens, j'ai faim.
2: Ah, moi aussi.
0: Merci beaucoup d'être là.
6: Je vais te faire re-aimer la cuisine collective.
0: Mais j'attends que ça. Marie, on te donne ton salaire, 3 524 €. Bravo à toi.
6: Bah, super, merci.
0: Gros bisous. Soirée, belle journée à toi et bon week-end.
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0: Tous les jours, on s'apprend les choses les uns les autres. Allez, c'est parti. La femme sur le rooftop, cheveux au vent. Lorenza, fais-nous rêver.
2: Ouais, c'est moins glamour, mais notre estomac, il se renouvelle tous les 3-5 jours. Et c'est pour éviter de se digérer lui-même.
0: J'avais lu une info comme ça il y a longtemps. Il génère un truc, je sais pas quoi.
2: Il y a tellement d'acidité dans l'estomac pour digérer la nourriture que pour pas se blesser lui-même, il doit reconstruire une petite couche de mucus tous les 3-5 jours. Autrement, l'acide le détruit aussi.
0: Mais imagine si t'as pas ça en fait. Ah il s'automange.
2: Bah, ouais, il se détruit avec l'acide.
0: On finirait par s'automanger nous.
2: Je pense qu'on finirait par plus avoir d'estomac. Ouais.
0: C'est la magie du corps humain.
2: C'est ça. Voilà. C'est beau. Hein.
0: On ne se rend pas compte, mais vous savez, chaque seconde de vie est un miracle de la nature.
2: Bien dit, monsieur le gourou.
0: Merci. C'est pour ça que je vous demanderai de me suivre maintenant.
2: Bien sûr. Ouais.
0: Dans la pièce de la bonté.
2: D'accord. Oui.
0: Venez, n'ayez pas peur. La pièce de la bonté, c'est très simple. C'est là où on se déleste de tout ce qui est inutile.
1: Okay. Et c'est gratuit?
0: Ah, évidemment que c'est gratuit, la pièce de la bonté. D'accord. Parce qu'on on se déleste de tout ce qui est inutile. Comme par exemple.
2: L'argent.
0: Un numéro de carte bleue, effectivement.
1: Oui, tout à fait, monsieur.
0: Inutile, ce numéro de carte bleue.
2: Non. Oui.

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1: Elle est plus là, l'araignée, hein. Parce que, alors, il y a un truc aussi, c'est qu'il y a des araignées, effectivement, qui mangent leur toile, mais il y a des araignées, elles partent, elles font pas un bagage, hein.
2: Oui,
3: elles font pas le ménage.
1: Elles mettent pas leur toile dans la valise. L'expression avoir les dents du bonheur.
2: Oui.
1: Tout le monde la connaît? J'ai appris d'où ça venait. Et je trouve ça incroyable. Alors, attention. Avoir les dents du bonheur, c'est quand vous avez les deux les deux dents du dessus, les deux premières,
2: ouais.
1: Elles sont écartées, un peu comme Vanessa Paradis,
2: je
1: par exemple.
2: Je trouve ça trop beau.
1: Eh bien, ça a une origine, l'expression okay. Les dents du bonheur, ça vient en fait de l'incapacité de dégoupiller les munitions avec les dents de devant écartées.
2: Qu'avant, ils faisaient ça.
1: Exactement. Les hommes à l'armée, en fait, ils devaient prendre une grenade, ils dégoupillaient en tirant avec les dents.
3: Ouais.
1: Sauf que, en fait, quand t'as les dents de devant écartées,
2: t'arrivais pas à dégoupiller la
1: grenade. Et les hommes, donc, avaient les dents du bonheur, étaient alors, ils évitaient, en fait, le service militaire obligatoire. Bah non, tu pourras pas faire l'armée, t'as les dents du bonheur.
2: Donc bonheur.
1: Enfin, t'as les dents écartées, c'est devenu les dents du bonheur parce que t'as le bonheur de pas avoir à faire le service militaire.
2: Putain, c'est cool.
1: Et elle est bien celle-là.
3: Ouais. Hein. Oh, ouais, aussi.
4: Salut, c'est Kinvé. Un jour, j'irai à Tahiti, mais pour y vivre ma meilleure vie, il me faudra un bon Wi-Fi pour écouter Manu sur Énergie. Sinon, j'y vais pas. J'ai des valeurs quand même.
1: Évidemment. Alors, il sera vraiment avec nous, Kinvé. Il sera dans le bus.
2: Vous êtes vraiment des bros, vous deux. Hein.
1: Avec Kinvé, on se marre bien. Ouais.
2: Franchement, j'ai remarqué.
1: Kinvé, à chaque fois que je lui propose de faire un truc dans l'émission, il dit oui.
2: Mais ouais.
1: Il est déjà.
2: Donc mais vous avez une complicité qui est cool à voir.
1: Ah bah, okay.
2: Voilà, moi j'aime bien, je suis contente.
1: Après, je lui demande souvent si je peux chanter dans ses albums, et il me dit à chaque fois qu'il a un rendez-vous. C'est bizarre.
2: Alors oui, ça c'est plus compliqué.
1: Je comprends pas pourquoi. Je vous rappelle que du 22 au 26 juin, c'est le retour du bus Manu sur Énergie, et Kinvé va être avec nous. Si vous n'êtes pas au courant, on l'avait fait il y a 3 ans, et le bus va repartir.
2: Ouais.
1: Du 22 au 26 juin, c'est très simple. Un bus, 5 villes, 5 jours. C'est aussi simple que ça. On va prendre un bus et on va rouler pendant 4 heures chaque jour. On va faire l'émission. On sera dans les embouteillages, on sera dans les villes. Je me suis regardé hier des images de la première version du bus.
2: Et alors ?
1: J'avais oublié comment c'était complètement dingue.
3: C'était fou.
1: Parce qu'en fait, on était là et on était dans le bus. Il y avait des gens qui nous faisaient des signes. On discutait avec les gens. On s'arrêtait. On allait voir des gens, les éboueurs à 6 heures du matin.
2: Ah,
1: il y avait des mecs sur les engins de chantier.
3: Il y avait des gens pour les déposer au boulot.
1: Ouais. Il se passait n'importe quoi, et on allait voir les gens et on papotait. Et puis les gens nous reconnaissaient parce que le bus il est énorme, donc ils venaient nous voir. Ça va être incroyable. On va refaire la même chose, mais on sera pas dans le sud, on sera dans le nord, dans l'est et dans l'ouest parce que vous nous l'avez demandé. Lundi 22 juin, on sera pendant 4 heures à rouler à Strasbourg, mardi à Metz, mercredi à Lille. Il y aura Marine qui sera avec nous mercredi. Jeudi, on sera à Caen, Kinvé sera avec nous. Et le vendredi, on sera sur les Champs-Élysées parce qu'on roulera à Paris. Ça va être incroyable.
2: C'est un bonheur. Hein.
1: 5 émissions en direct du bus qui, je le rappelle, roulera sans arrêt. C'est pas juste, on s'arrête un moment. Mais à la fin de l'émission, justement, on s'arrêtera et on fera un concert gratuit avec des artistes.
2: Trop stylé.
1: Dans chaque ville. Strasbourg, Metz, Lille, Caen, Paris. Petit à petit, on vous donne les infos. On va vous mettre aussi les infos sur nos réseaux sociaux. Je reçois déjà plein de messages. Comment on fait pour rentrer dans le bus? Bah, faudra le voir, en fait.
2: Faudra le choper.
1: On vous dira où on est, évidemment. On découvrira la ville. On dira, on est dans la rue machin. Si vous êtes dans le coin, faites-nous coucou, on vous emmène.
2: Le jeu de piste, quoi.
1: Mais ça va être génial. Ça va être une expérience incroyable qu'on va vivre avec vous pour la dernière semaine de la saison du 22 au 26 juin. Vous voulez une belle histoire?
2: Ouais, vas-y.
1: En Angleterre, il y a un homme de 92 ans qui vient d'épouser sa compagne de 85 ans.
2: Oh, j'adore.
3: C'est mignon.
2: Ouais.
1: Ils viennent de se marier. Et ce week-end, ils vont renouveler leurs vœux puisqu'ils ne se souviendront pas les avoir prononcés la première fois.
3: C'était mignon.
2: Mais non.
1: On a Renaud avec nous. Bonjour, Renaud.
5: Salut Manu, salut toute l'équipe.
1: Bienvenue sur Énergie, Renaud. Tu voulais nous parler de ton prénom parce que on se raconte nos histoires de prénom ce matin. Quelle est l'histoire de votre prénom ou du prénom de quelqu'un que vous connaissez? Tu voulais nous dire pourquoi tu t'appelais Renaud, c'est ça?
5: Ouais, c'est ça. C'est qu'en fait, ma mère a accouché dans une voiture de la marque Renault.
3: Mais non.
2: C'est fou.
1: J'étais sûr que tu allais me parler du chanteur Renault, mais alors c'est vrai, j'ai pas vu.
5: Non, du coup, c'est. Je pense qu'ils n'avaient pas d'inspiration, ils se sont dit, bon, c'est un beau petit signe du destin.
1: Mais alors, tu t'appelles Renaud,

0: NAULT comme les voitures ou Renault avec un D à la fin?
1: Non, ils sont pas allés jusqu'au bout, c'est AUD.
2: Oh, les petits joueurs.
3: Ah, ouais, ils ont pas mis le modèle. Ouais, c'est con.
0: Ouais, c'est dommage parce que ça aurait été tellement stylé. Peugeot 205 diesel. C'est le pote de Super Plus 10.
2: C'est fou.
0: Renaud, merci beaucoup de nous avoir appelé.
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0: Il est temps de vous réconcilier. Comme tous les vendredis à la même heure, vous nous appelez au 0 870 42 48, parce que quelqu'un est fâché avec vous.
2: Oui.
0: Et vous n'avez pas envie de cette fâcherie, vous avez envie de vous rabibocher. Et pour ça, on a sorti ce qu'on appelle la chanson de la réconciliation. Nous avons Mila avec nous ce matin. Bonjour Mila.
6: Bonjour Manu, bonjour les Wouin.
0: Sois la bienvenue sur Énergie. Avec qui t'es fâchée Mila?
6: Eh bien écoute, moi c'est une de mes amies d'enfance qui s'appelle Alice.
0: Ok, Alice, une amie d'enfance, est fâchée avec toi pour quelle raison?
6: Ben en fait, on voulait faire mercredi, on voulait faire un petit bac ensemble. Et puis, ben, on avait besoin d'un stylo. Donc, en fouillant dans un tiroir, j'en ai trouvé un qui était glissé dans un livre. Et puis, ben, quand j'ai lu quelques lignes, j'ai compris que c'était son journal intime.
0: Okay.
6: Et elle est arrivée à ce moment-là. Et en fait, elle a été hyper déçue et elle m'a demandé de partir.
2: Mais t'as pas fait exprès.
0: C'est un peu dur ça quand même.
2: Après je peux comprendre parce que c'est trop intime. Moi j'en ai un et si on fait ça.
0: Oui mais parce que oui mais tu l'as laissé. Normalement le journal intime il a une serrure incroyable.
2: C'est vrai.
0: Une serrure pourrie là.
2: Moi il en a pas. J'ai pas mis
0: de serrure.
2: Non, j'ai pas mis de cadenas. Il est ouvert.
3: C'est juste un carnet.
2: C'est un carnet ouais.
0: Bah oui mais si quelqu'un tombe dessus c'est tentant de le lire.
3: Non mais elle est maligne. Elle a écrit ne pas toucher dessus.
2: Ah,
3: C'est le Renda.
0: Il y avait quoi dans le carton? Non, t'as lu beaucoup ou quelques lignes seulement?
6: Bah, j'ai lu quelques lignes, mais disons que je me suis un peu laissé prendre par ce que je lisais.
3: 2h30.
6: Ouais.
0: Je l'ai lu 3 fois, et quand elle est arrivée, je lui ai dit, t'as fait des fautes d'orthographe. Je suis vraiment tombé dessus par hasard. Ouais, non, mais parce que c'est. En fait, c'est le principe du journal.
2: Oui.
0: C'est le principe du journal intime. Tu l'écris parce que tu sais que personne ne va le lire, et en même temps, quand tu tombes sur un journal intime, parce que tu sais que la personne qui l'a écrit ne veut pas que les gens le lisent, tu vas le lire.
2: Oui, c'est ça.
0: C'est compliqué. Et ça s'est passé quand cette histoire?
6: C'était mercredi.
0: Ah oui, ça fait quand même. Ça fait 2 jours. Bon, on va tenter de te réconcilier avec ta meilleure amie Alice grâce à la chanson de la réconciliation. Florent, qui est le producteur de l'émission, est aussi celui qui chante le mieux dans l'émission.
7: Non, c'est gentil ça.
0: Je t'en prie. Il n'y a pas d'autres trucs vraiment de.
7: Oui, c'est la seule qualité.
2: Non, arrêtez.
0: Donne-la tout de suite, Lorenza. Donne 3 qualités de Florent.
2: Il est drôle, gentil et attentionné.
0: Voilà, c'est vraiment c'est une peluche quoi.
7: C'est ça, alors.
2: Merci. Bah, c'est gentil quand même.
7: Ben, je prends.
0: Moi j'aurais
7: prends.
0: Dit qu'il était charismatique.
2: Oui.
0: Leader.
2: Oui.
0: Et.
2: Ah, tu vois.
7: Alors,
2: on avait dit du tac au tac, 3 qualités, ouais. Là t'es en train de.
0: Charismatique, ouais. Leader et empathique.
2: Ah, ok.
0: C'est pas bien, mal, hein.
2: Ouais, c'est pas mal.
3: C'est son moment, il
7: est
3: trop
7: content.
2: Clair. Il est hyper heureux.
7: Allez-y là.
0: Après, c'est vrai que quand il sort de la pièce, ça reste un gros connard.
7: Ouais.
0: Florent a toutes ses qualités, c'est vrai, mais il est aussi un très bon chanteur. Et voilà ce qui va se passer, Mila. Il va avoir 10 minutes maintenant pour écrire une chanson que nous allons chanter à Alice, que nous allons appeler. Est-ce que, si vous êtes amis d'enfance, que vous avez une chanson un peu qui vous lie toutes les deux, un truc que vous, une chanson vraiment qui vous rapproche, ou alors elle, si elle a une chanson préférée?
6: Alors elle adore It's Raining Men de.
0: The Weather Girls.
6: The Weather Girls, ouais, c'est ça.
0: Alors, elle a quel âge?
6: Bah, elle a 23 ans.
0: Putain, parce que c'est. Mais elle était pas née quand le titre est sorti, hein.
2: Bah.
6: Non, mais.
0: C'est un vieux titre. Non, mais
6: oui.
0: Elle a le droit, mais c'est une vieille référence, quoi.
2: Ouais, mais tu la chantes encore moins, entre.
0: Vous la connaissez?
2: Bah ouais, on soit entre meufs et
5: it's
2: tout.
5: It's raining men! Alléluia! It's
3: raining men! Parce que c'était sorti il y a quelques années en plus.
0: Ok, ça c'est clairement Lorenza en fin de soirée.
2: Oui!
6: Elle est quand même vachement connue, donc.
0: Oui, qu'elle
6: la connaisse.
0: Eh ben, moi je la connaissais parce que moi j'ai plus d'âge, mais je pensais pas que tout le monde la connaissait. Alors c'est une super chanson. Ok, It's Raining Men, The Weather Girls. Ah oui, il y a les Spice Girls, je crois qu'il avait reprise.
3: Ouais, Jerry Halliwell.
0: Ou une des Spice Girls.
2: Ouais, c'est ça. Ça, ouais.
0: Sur cette chanson, Florent l'empathique leader charismatique, va écrire des paroles. Nous allons appeler Alice dans 10 minutes et il lui chantera des paroles sur votre histoire, sur sa chanson préférée. Mila, tu restes avec nous, rendez-vous dans 10 minutes, d'accord?
6: Ah oui. Oui, je compte sur vous.
0: Mais évidemment, tu peux compter sur nous. On est là pour ça.
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0: Évidemment, comme chaque jour, c'est parti. Voici les sondages du matin. Les gauchers le font 3 fois plus que les droitiers au travail. Qu'est-ce qu'ils font les gauchers, Lorenza?
2: Pipi.
0: Et non, ce n'est pas pipi. Nico.
3: C'est maladroit ou pas?
0: C'est maladroit?
3: Faire tomber un truc ou...
0: Non, c'est pas maladroit. Okay. Non.
7: Prendre des pauses?
0: Prendre des pauses au travail?
7: Oui.
0: Ah, des pauses P-A-U-S-E. Oui, je prenais des pauses genre des photos, des selfies. Non, c'est pas ça. Lorenza.
2: Ils sont tout seuls quand ils le font?
0: Oui, ils peuvent être tout seuls ou peut y avoir quelqu'un à côté, mais bon, c'est pas le... J'ai une question, Lorenza, est-ce que t'es gauchère?
2: Non.
0: Bon, qu'est-ce que... c'est un indice. Si je lui ai posé la question.
7: Ils arrivent en retard.
0: Oui.
3: Évidemment.
0: Les gauchers arrivent 3 fois plus en retard que les droitiers au travail.
3: Lorenza, ça doit être une droitière contrariée.
2: À mon avis, ouais. Je ne sais pas c'est encore, ça. Mais
0: en vrai,
2: ma main gauche.
0: Oui, gauchère contrariée, oui, c'est ça. Nous en avons presque tous une dizaine à la maison. Qu'est-ce qu'on a, une dizaine à la maison, Florent?
7: Des mugs?
0: Ce ne sont pas des mugs.
2: C'est dans la cuisine?
0: Alors vraiment, les gens les mettent dans des endroits différents. Souvent, fondamentalement, c'est dans la cuisine en général. Dans un tiroir, sous l'évier, un truc comme ça. Nico?
7: C'est pas électronique?
0: Absolument pas électronique.
2: C'est des cure-dents?
0: Rien à voir, c'est beaucoup plus gros qu'un cure-dent.
7: Des sacs poubelles?
0: Non, mais c'est pas loin. Nous en avons presque tous une dizaine à la maison.
2: Bah, des sacs, tout court?
0: Des sacs de supermarché.
2: Ah,
0: vous savez, ceux que tu payes à la caisse, tu les ramènes, t'as tes courses dedans, tu les poses chez toi et ce sac ne va jamais ressortir.
3: Moi j'en ai plein des isothermes. Tu vois,
2: ouais,
3: quand t'as les produits frais, et que tu veux les emporter dans ton coffre et que tu sais que tu vas rester un peu longtemps, à chaque fois je prends les sacs isothermes et c'est vrai que tu les reprends quoi.
0: Mais ça coûte plus cher en plus les sacs isothermes.
3: Bah ouais, mais en même temps je veux garder au frais quoi.
2: Mais c'est dans, il habite dans le sud donc je pense que c'est plus pratique aussi d'avoir ça.
0: Bah des ménages hein.
7: Mais c'est grave si on met pas dans les sacs isothermes, parce que moi je mets jamais dans un sac isotherme.
0: J'avais demandé, figurez-vous.
2: Et alors ouais.
0: J'avais demandé à la caisse si jamais j'ai combien de temps
2: ouais.
0: À partir du moment où je prends un produit surgelé.
2: Congelé, ouais. Okay. Ouais.
0: Et elle m'avait dit, mais vous avez genre une demi-heure quoi. Donc ça
2: ah
0: va. Oui.
2: Ah, oui, oui, c'est quand même pas.
0: Bah, genre une demi-heure, 3/4 d'heure. Enfin, c'est pas.
3: Oui, pour rentrer chez toi, ça va quoi.
0: Oui. Ouais. Bah, ça va quoi.
3: En tout cas, c'est pas 7 minutes quoi, tu vois, c'est pas.
2: Oui, ouais. Allez,
3: genre chez moi.
0: Le temps, si vous sortez du supermarché, c'est foutu. Faut manger là. D'accord. Les femmes mettent 45% de temps en plus que les hommes pour lire ça. Lire quoi, Lorenza?
2: C'est une notice?
0: Non, c'est pas une notice. Florent.
7: Une carte routière?
0: C'est pas une carte non plus, Nico.
3: Les sous-titres.
0: Les sous-titres?
2: Mais ça va.
0: L'enfer. Qu'est-ce qu'il a dit? Quoi, qu'est-ce qu'il a dit de quoi? Et là, c'est un enfer. Attends, tu m'as fait louper le sous-titre. Oui, mais moi, j'ai pas celui d'avant. Ah,
2: c'est à la maison?
0: C'est pas à la maison, justement. Non, c'est dans un endroit précis ailleurs.
7: Un commerce?
0: C'est un commerce, oui, on peut le dire. Nico?
3: Ah, c'est de l'anglais ou pas? Ça a rien à voir avec la langue?
0: Non, c'est en français. Mais okay. Ça peut être en anglais aussi.
2: C'est un truc où on doit choisir?
0: Oui. Tu penses à quoi?
2: Au menu.
0: Exactement. Les femmes mettent 45% de temps en plus que les hommes pour lire un menu.
3: Enfin, c'est vrai que c'est beaucoup. Hein.
0: C'est...
2: Ouais, mais en fait, vraiment, c'est difficile de choisir et t'as envie de tout ou de plusieurs choses en même temps. Des fois, t'as envie d'un mix entre deux trucs. Et enfin, du coup, dans notre tête, c'est... Voilà, quoi.
0: Ton explication...
2: Qu'est-ce qu'il y a?
0: Est pire que d'avoir le menu.
2: Je comprends.
3: Allez, un café l'addition, s'il vous plaît.
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0: Tout à l'heure, Mila nous a appelé. Rebonjour Mila.
10: Rebonjour.
0: Mila, il y a quelqu'un qui est fâché avec elle. C'est Alice, c'est son amie d'enfance. Elle voulait faire un petit bac, c'est rigolo. Mmh. Donc elle avait besoin d'un stylo et elle a fouillé dans un tiroir pour en trouver un. Elle l'a trouvé, mais c'était dans un livre. Et en fait, elle a commencé à lire quelques lignes. Elle a compris que c'était le journal intime de son amie. Amie qui est arrivée à ce moment-là. Et là, elle a fait la gueule, elle était hyper déçue. Et elle lui a demandé de la laisser seule. Et en creusant un peu... Mila nous a avoué qu'en fait ça s'était pas passé en quelques secondes, elle avait quand même lu quelques lignes quoi du truc. Mmh. Ça se fait pas. Ça se fait pas de lire un journal intime. Cool.
2: Mais c'est pas grave non plus.
0: Elles sont amies d'enfance.
2: Mais oui.
0: Est-ce que je l'aurais fait?
2: Bah oui.
0: Oui. Quelques lignes. Mais je me serais pas fait piquer, comme quand je triche au Monopoly. Je suis un professionnel. Mila nous a dit qu'elle ne voulait pas être fâchée avec Alice, qu'elle avait envie de se rabibocher avec elle. Et tu nous as dit que sa chanson préférée, c'était les Weather Girls, It's Raining Men. It's Raining Men.
2: Alléluia. Ah là là.
0: Eh bien, c'est sur cette chanson que Florent, le producteur de l'émission, a écrit les paroles. Ça fait 10 minutes. T'es au point?
7: Complètement.
0: Ok.
7: Alors, pour allumer le micro, du coup. Mais...
0: Ouais, c'est pas grave, il n'y a pas de souci. C'est le technique. Nous allons avoir normalement dans quelques secondes Alice. Elle sait qu'elle passe à la radio, elle ne sait pas pourquoi. Et on va l'avoir au téléphone. Et on va lui chanter cette chanson pour vous réconcilier. Mila, on a Alice normalement. Allô, Alice ?
8: Oui, allô ?
0: Bonjour, c'est Alice, c'est bien toi, Alice ?
8: Oui, tout à fait.
0: Alice,
8: oui.
0: Une des meilleures amies de Mila.
8: Oui, coucou Lily. Ah, coucou.
0: Alice, voilà, on t'a dit que t'étais à la radio, t'es en direct sur Énergie, je m'appelle Manu. Et Mila nous a appelé parce qu'elle sait que t'es fâchée. Elle sait que tu lui en veux pour l'histoire du journal intime. Mais Mila, elle veut une chose, que vous vous réconciliez. Parce qu'ici sur Énergie, on a une garantie, c'est la garantie zéro fâcherie.
2: Ouais.
0: Alors j'aimerais maintenant qu'Alice, tu écoutes ce qui va se passer maintenant. Il y a une musique qui va démarrer, tu la connais cette musique parce que c'est ta chanson préférée. Mais ce ne seront pas les paroles de d'habitude. Ce seront des paroles que nous avons écrites pour toi et Mila. Nous voulons vous réconcilier maintenant. Écoute bien ces paroles, elles sont pour toi Alice.

0: attends, ah tu ouais. peux pas rester fâché avec ça, Alice. Tu as entendu ses paroles?
1: Oui, oui, oui, c'est très beau, c'est très joli.
0: Est-ce que tu es prête à te réconcilier avec Mila?
1: Oui, bah, oui, oui, forcément.
2: J'ai trop
0: oh là, le blanc, il m'a j'ai fait un freeze. Tu sais, quand des fois l'ordinateur, il est bloqué. J'ai fait
2: ça.
1: Non, non, tout va bien, tout va bien.
0: Mila, tu veux parler à Alice?
1: Je suis tellement soulagée. Merci beaucoup. Je suis désolée, hein, ma Lily. Oui, oui, oui, il n'y a pas de souci. C'est bon, on passe à autre chose.
0: Voilà, passons à autre chose. On ne parle plus de ce journal intime. Mais si tu veux nous en lire une page maintenant, on est OK.
1: Tu veux qu'on se fâche, Manu?
0: Non. Alice, Mila, je vais vous offrir à toutes les deux un mug Manu sur énergie et le t-shirt Manu sur énergie. Et encore une fois, j'ai envie de dire que le pari est réussi. Voilà, c'est fait.
3: Je vais aller prendre un petit strepsil quand même. Sur
0: la voix?
3: Ouais.
0: Ah bah,
2: tu donnes, hein?
3: Ah, ça gratouille.
0: Ah bah, bien sûr. Il s'est donné un faux. Bah oui. Ça monte très haut alors. Alors, bravo à toutes les deux, Alice et Mila, et bravo à Florent pour la chanson. On vous embrasse.
1: Merci beaucoup,
0: gros
1: bisous.
0: Gros bisous.
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0: Bienvenue sur énergie, on va vous offrir tout à l'heure un iPhone 17.
2: Stylé,
0: ouais. C'est dans un quart d'heure, on va jouer ensemble comme chaque jour vers 9h10. Vous nous appelez dès maintenant pour tenter de repartir avec cet iPhone 17. 0870 42 48. 969 euros, hein, l'iPhone 17.
2: Une dinguerie.
0: On est sur un.
2: Mais il est trop beau. Il fait des photos de ouf.
0: Oui, oh, tu le veux.
2: Bah ouais, mais je sais que c'est pas pour moi.
0: On peut pas jouer, faut que tu démissionnes, que tu t'appelles et que t'aies de la chance, que tu sois sélectionné et que tu joues.
2: Bon, bah je pense que je vais rester là.
0: C'est mon conseil aussi, voilà. Shalom. Mais il est pour vous cet iPhone 17, vous nous appelez au 0870 42 48. On a un peu de temps pour les infos. J'ai une étude australienne sur la mémoire.
2: Ok.
0: Et en fait, elle nous explique comment avoir une meilleure mémoire.
2: Trop bien. Ah,
0: écoutez bien, il faut éteindre la télévision.
2: Ouais.
0: Faire des mots croisés.
2: Ouais. Hein,
0: manger plus de poissons. Et lire des romans historiques. Et vous aurez une meilleure mémoire. Avec une vie de merde. Mais au moins, vous vous en souviendrez, votre vie de merde.
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0: iPhone 17 à vous offrir. 969 euros.
1: Oh là là. C'est bon. C'est une folie.
0: Comme tu dis. Oh là là.
1: Bah non, mais c'est une folie.
0: Bah d'ailleurs, c'est le slogan des iPhones maintenant. L'iPhone 17. Oh là là. Il est pour vous. Pour vous, ce sera gratuit. Vous nous appelez au 0870 42 48. On fait tourner les jeux tous les jours. Et aujourd'hui, pour le week-end, ça va être la boîte à chaussures de Manu.
1: Je l'adore.
2: Trop cool.
1: Jeu.
0: Okay. J'ai une boîte à chaussures. Je mets quelque chose dedans à vous de découvrir en 2 minutes. Et vous serez aidé de toute l'équipe ce qu'il y a dans la boîte à chaussures. J'adore le suspense de jeu. 0 870 42 48, vous venez avec nous. On va s'écouter quelques messages que vous nous envoyez sur l'application Manu sur Énergie avant d'écouter Sound of Legend. Parce que oui, on a une application sur laquelle, bon, évidemment, vous pouvez nous écouter en direct, vous pouvez écouter les podcasts. Vous pouvez aussi nous envoyer des messages vocaux. Vous pouvez réagir à ce qu'on dit dans l'émission. Vous pouvez nous envoyer des messages quand il vous arrive quelque chose dans la journée. On les écoute tous et on les partage avec vous chaque jour. C'est parti, on s'en écoute quelques-uns.
3: Salut Manu, salut les ouin-ouin. Bon, je revenais sur le sujet des chariots pour aller faire les courses que Nico trouve si géniaux. Je te rejoins Manu sur ce coup-là, c'est carrément ringard. Et son chariot pliant, quand il arrive à la voiture, il peut le plier avec les courses dedans ou alors il doit remplir le chariot au supermarché, le vider dans le coffre, plier son chariot, redéplier son chariot à la maison, re-remplir le chariot, rentrer dans la maison, vider son chariot dans la cuisine, plier le chariot. C'est compliqué comme jeu, non?
1: Non.
0: J'ai l'impression qu'il n'aime pas les chariots.
2: Cette personne est un peu remontée, effectivement.
0: Sur les chariots de course.
2: Mais je m'en sers comme caddie, moi.
1: C'est ça, quoi.
0: Tu vois, donc c'est tout simple. Le caddie du supermarché, tu le ramènes pas chez toi.
2: Mais je le ramène pas chez moi, mais du coup, tu vois, j'ai juste à charger le truc et comme ça, j'ai pas 12 000 sacs à porter.
0: Mais ton caddie, ensuite, tu le mets dans la voiture.
2: Ouais.
0: Donc, en fait, tu vides les courses du caddie dans des sacs.
2: Pas forcément.
0: Bah comment tu fais pour tenir le caddie alors?
2: Bah mon caddie, je peux le ranger dans mon coffre.
1: Ah, il rentre. Hein. Donc c'est comme une petite valise quoi.
0: Donc ensuite tu le prends, t'arrives chez toi, tu vides le caddie et tu le remets dans la voiture.
2: Oui.
1: Bah je trouve pas ça non plus une dinguerie.
2: Bah non, c'est comme tes sacs.
1: C'est pratique quoi. Et puis franchement ça redevient hyper tendance moi.
0: Non ça c'est de la connerie ça.
1: Non. Il y a des léopards trop beaux.
0: Ouais, bien sûr. Mais,
2: tu veux pas y passer le léopard
0: avec un bob et des tongs, va te faire foutre. Non, c'est connerie de trendy là. Non d'accord. Non. Je refuse de tomber là-dedans.
2: OK.
0: Et t'as le droit d'avoir ton chariot de course hein.
2: Bah oui.
1: Bah oui.
0: Alors, on va se réécouter le message. Allez un autre.
4: Salut toute l'équipe. J'ai une petite question. Quand vous allez faire le tour en bus, le soir, vous dormez à l'hôtel tous ensemble ou vous rentrez chez vous?
0: Ah non, on dort dans le bus, évidemment. Non, on dort à l'hôtel. Je vous rappelle, si vous n'êtes pas au courant, qu'on va relancer notre grande opération, le tour de 5 villes, une par jour en bus. Ce sera du 22 au 26 juin. Et on va faire un tour du nord, est et ouest. C'est-à-dire qu'on sera le 22 juin à Strasbourg, ensuite Metz, Lille, Caen. Et on finira par Paris pour notre dernière semaine d'émission. 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On aura des artistes chaque jour qui vont venir chanter dans le bus, à l'extérieur du bus aussi. Et il y aura des enceintes sur le bus, bref.
1: Un bonheur.
0: Chaque jour, il y aura une ville qui sera totalement immergée par dans Énergie.
1: Ouais,
0: on est là. Ils seront dans Énergie. C'est pas nous qui serons dans la ville. Ils seront dans Énergie. Et le soir, on dort à l'hôtel.
1: Okay.
0: Tout simplement. Voilà. Oui, tu voulais dormir dans le bus, Lorenza?
1: Bah, en vrai, ça m'aurait fait kiffer.
0: Mais le problème, c'est que le bus, c'est un studio de radio, quoi.
1: Mais c'est pour ça, on m'a expliqué que c'était vraiment compliqué au niveau place. Mais moi, j'aurais trop kiffé dormir avec vous dans le bus. Comme quand les gens, ils vont tourner avec les petites couchettes et tout, genre.
0: Ah oui. Ouais. Alors, non, c'est pas un. Sinon, il aurait fallu un deuxième bus.
1: Oui.
0: Et là, ça commence à devenir compliqué
1: l'histoire. Oui, c'est ça.
0: Allez, un dernier message.
5: Salut Manu, salut les ouin-ouin. Un message pour vous remercier parce qu'aujourd'hui, j'ai été coincé dans les toilettes chez moi pendant 2 heures, le temps que les pompiers interviennent. Et ça va, je suis pas claustro et donc j'ai réussi à tenir, mais en fait, une fois sorti, j'en pouvais plus. Et ce qui m'a remonté le moral, c'était d'écouter votre podcast.
1: Trop mimi.
0: Ça me fait vraiment plaisir de savoir qu'on nous écoute pendant 2 heures au chiottes. Merci pour vos messages. Vous pouvez continuer à en envoyer. On les écoute tous et on les partage avec vous chaque matin. Vous envoyez vos messages sur l'application Manu sur Énergie. Il est 9h08. Sound of Legend tout de suite. Et juste après, on a un iPhone 17 à vous offrir.
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0: Et tout de suite, on a un iPhone. Pas n'importe lequel. L'iPhone 17. Le dernier à vous offrir. Il va peut-être aller chez Christelle. Bonjour Christelle.
7: Bonjour Manu, bonjour les ouin-ouin.
0: Tu en rêves de cet iPhone 17?
7: Ah oui, clairement.
0: Eh bien, il va peut-être pour toi. 969 €. Ça coûte une blinde. Mais pour toi, il sera gratuit, Christelle. Si tu gagnes aujourd'hui, on va jouer à la boîte à chaussures de Manu. Lorenza adore ce jeu.
1: Ben ouais. En fait, j'ai l'impression que c'est, je sais pas, c'est un truc de... C'est surprise, quoi. J'aime trop.
0: Ah, c'est un peu surprise.
1: Ouais.
0: J'ai une boîte à chaussures que j'ai dans ma main. Il y a quelque chose dedans. Christelle, si tu réussis, avec l'aide de l'équipe, à trouver ce que c'est en 2 minutes chrono, c'est gagné. L'iPhone 17 est pour toi. Je vous rappelle que vous avez le droit de poser toutes les questions que vous voulez, mais je ne peux répondre que par oui ou par non à vos questions. Donc réfléchissez bien aux questions et vous pouvez faire toutes les propositions que vous voulez.
1: Ça marche.
0: Attention, c'est parti pour 2 minutes. Je secoue une fois la boîte à chaussures.
1: Oh là, c'est...
0: 2 minutes.
1: C'est en plastique ?
0: Il y a du plastique, oui.
8: C'est dans la cuisine ?
0: Ça peut être dans la cuisine.
8: Nico. C'est électronique ?
0: Il n'y a pas d'électronique dedans.
1: Il y a des piles ?
0: Non, il n'y a pas de piles.
7: Est-ce que c'est un objet féminin ?
0: On dit oui, c'est une.
1: C'est une quelque chose ?
0: C'est une quelque chose, absolument.
8: Ok.
1: Ça sert à manger ?
0: Ça, non, ça sert absolument pas à manger.
8: Ça s'achète ?
0: Ah, ça s'achète, oui, bien sûr.
1: Dans un supermarché ?
0: Oui, il y en a dans les supermarchés.
7: Il reste une sur soi ?
0: Il reste 1 minute 30. Non, on ne le porte pas sur soi.
8: Nico ? Ça se range dans un tiroir ?
0: Oui, on peut la mettre dans un tiroir, oui, quand on s'en sert pas.
8: C'est dans une pièce particulière de la maison ?
0: Non, ça peut servir dans n'importe quelle pièce. C'est pas de la déco, Christelle.
1: Donc c'est une utilité particulière ?
0: Absolument, ça a une utilité particulière. C'est vraiment fait pour quelque chose. Hop !
8: Est-ce que c'est...
0: Nico ?
2: Rayon quincaillerie ou pas ?
0: Oh là, non.
1: C'est ça pas sert à nettoyer ?
0: À nettoyer, non. Il reste 1 minute, pardon.
8: On l'utilise au travail ?
0: On peut l'utiliser au travail, il y en a forcément, je pense, ici à Énergie.
1: C'est de la papeterie ?
0: C'est pas de la papeterie.
8: Bureautique ?
0: Bureautique, non, pas vraiment.
8: Pas
0: Christelle.
7: Vraiment. Oh. Putain, c'est chaud.
8: Loisir ?
0: Loisir ? Bah, c'est pas un loisir
8: c'est
0: en soi.
8: C'est pas un jeu, quoi. C'est pas un jeu, non. C'est un objet qui va avec un autre objet ?
0: Oui.
8: Ou pas du tout.
0: Oui,
8: ah,
0: oui,
8: c'est
0: oui.
8: Une partie d'un, ok.
0: C'est pas une partie d'un objet.
1: Un aspirateur, maintenant.
0: Non. Ça peut servir avec un aspirateur.
8: Mais ça se branche ?
7: Une brosse
0: oui.
7: Aspirateur.
0: Ça se branche.
8: Et ça peut servir avec un aspirateur.
0: Une rallonge électrique. Oui, restez 25 secondes.
1: Merci,
0: Lorenza. Ça
1: avec plaisir.
8: Ah, très fort.
0: Waouh. Rallonge électrique. Je la montre.
8: Bien joué.
7: Ah, mais j'étais loin, j'étais perdu, moi.
0: Ah, ouais. Ça s'est entendu. Hein.
1: Oui.
0: Là, je me disais, ça va être compliqué là. Quand j'ai vu qu'il restait 30 secondes, j'ai dit waouh. Ouais. Eh ben, c'est gagné, Christelle, c'est Lorenza qui a trouvé. C'était une rallonge électrique, ça veut dire que tu repars avec un iPhone 17.
1: Bien joué.
7: Et la rallonge électrique, pour le branche.
0: Écoute, si vraiment tu veux une rallonge électrique, je peux te l'offrir aussi.
7: Non.
0: Mais avec l'iPhone 17, ça va pas servir à grand chose.
7: Non, l'iPhone, c'est parfait, c'est super. Merci beaucoup, les wawas. Merci, Lorenza.
1: Plaisir.
0: On t'embrasse, Christelle, bravo à toi.
7: Merci Manu, bonne journée, des gros bisous.
0: Belle journée, bon week-end et merci d'être là avec nous chaque jour.
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0: Guillaume Musso, celui qu'on voit partout dans les gares et dans les aéroports.
1: Ouais.
0: Et ben alors, demain c'est son anniversaire.
1: Ok.
0: Et il aura que 53 ans.
1: C'est vrai qu'on a l'impression qu'il est là depuis plus longtemps.
0: Mais j'ai l'impression
1: le
0: que. Ben, il est là depuis que. Depuis la, pour moi, il est là depuis l'invention des gares et des relais. C'est la récré dans 3 minutes.
1: Ah, le jeu.
0: Juste après Aurel San, c'est le moment du jeu de Florent, le producteur de l'émission, qui tous les jours nous sort un nouveau jeu avec un thème différent. Et donc, ça change tous les jours. Ça va être quoi le thème aujourd'hui ?
8: Alors, on va parler de la journée mondiale de l'environnement.
0: Ah, on en a parlé tout à l'heure.
8: Eh oui, exactement.
0: Ce sera des questions genre sur le tri sélectif, sur...
8: On va plus aller sur les plantes.
0: Les plantes ?
8: Ah, c'est un gros teasing, là.
1: C'est-à-dire. Il a fait une généralité. Ouais. Environnement, plantes.
8: Je sens que t'es moins excité par le...
0: Ah, si c'est des questions genre... quel est le nom latin de... On risque de se faire chier. Eh, te connaissant, ce sera pas ça. Ah, merde.
8: 3 minutes pour trouver un nouveau jeu.
0: Ah merde.
1: Non mais ça va être très drôle. À chaque fois on s'amuse.
0: Bah, ça va être très drôle si on arrive à être très drôle avec son jeu de merde.
1: Ouais,
0: pardon, j'ai pas vu que tu m'en parlais.
1: Tu parles
0: trop
1: là. Hein.
0: Je suis désolé, j'ai pas vu que t'étais là. On adore ton jeu. Tous les jours, c'est le jeu de Florent, notre producteur. C'est notre écré. C'est dans 5 minutes. Il y a Nico qui avait reçu un cadeau. Il voulait en parler.
2: Ah ouais, j'ai ma femme qui m'a fait un putain de cadeau de naissance.
0: Mais alors, ce qui est marrant, c'est que vous faites des cadeaux de naissance
2: ouais.
0: pour un bébé.
1: Bah ouais.
2: Bah et alors ?
1: Mais c'est pas pour le bébé, c'est pour vous, quoi. Entre
0: bah
1: vous.
0: Oui. Et toi, tu lui as fait un cadeau aussi?
2: Ouais, moi, j'ai fait un cadeau aussi, ouais.
0: Ah, c'est marrant, ça, j'avais pas fait ça, nous.
2: Mmh. Ah ouais, ouais.
1: J'allais dire moi non plus, mais bon.
0: C'est normal, t'as pas de bébé, donc.
2: Ça aurait été hyper triste. Tiens, mon amour, cadeau de naissance pour un bébé qu'on n'a pas.
0: Ah, mais pardon, pardon, mon amour, tu n'existes pas.
1: Oh, la tristesse.
2: Partez, madame.
0: Je nous ai fait ton plat favori, les spaghettis carbonara. Je sais que c'est ton plat favori, mais je vais manger ton plat du coup, puisque tu n'existes pas.
2: Elle parle à un mannequin chez elle, qu'elle appelait Michel.
0: Vous vous êtes fait des. Oui, je peux te demander ce que tu lui as fait comme cadeau, c'est.
2: Moi, je lui ai fait une bague.
0: Ah, pas mal.
2: Je lui ai fait une bague, non, c'est trois anneaux qui symbolisent nous trois, quoi. Avec, tu vois, le bébé qu'on a créé, quoi.
0: Nico, il aime beaucoup les symboles.
1: Ouais, toi, t'es, mal, hein. Franchement, t'es romantique. Ouais. Hein.
0: Elle t'a offert quoi?
2: Elle m'a offert un barbecue.
1: Oh là là!
2: Mais tu vois, tu sais, le barbecue qu'on voit partout sur Instagram, là, tu sais, en forme d'œuf.
1: Oh, bah, il est trop stylé!
0: Je crois que ça s'appelle l'œuf d'ailleurs.
2: Bah ouais, ça s'appelle l'œuf, effectivement.
0: J'ai un pote qui en a un.
2: Apparemment, c'est fou.
1: Et c'est bien?
0: Alors, ce qui est drôle, c'est qu'il nous a dit, venez voir, j'ai un nouveau barbecue. Et en fait, vraiment, on était quatre. Et on s'est mis quatre autour du truc l'œuf, là.
2: Ouais. Et,
0: on le regardait comme des cons. On disait, c'est incroyable ce truc.
2: Eh oui, c'est fou.
1: Mais ça fait à l'américaine, tu sais. Enfin, c'est stylé, je trouve. C'est stylé de fou.
0: En fait, tu peux cuire sans le dessus, en fait. Ouais. Mais tu peux aussi mettre le dessus. Ça fait un peu four, quoi.
2: Ça fait un peu fumoir, apparemment. Et c'est un truc en céramique. La cuisson, visiblement, est mieux. Enfin, bref, j'ai lu le site.
1: Génial. Hein.
2: Et je l'ai pas testé. Je vais le tester ce week-end.
0: Putain, c'est stylé ça.
2: Voilà, et c'est mon premier barbecue à moi, quoi.
1: Très bon cadeau. Hein.
2: Meilleur cadeau. Ouais.
0: Ah, franchement, entre la bague et le barbecue.
1: Il y a un level, hein.
0: Ah ouais. Ouais. Maintenant, tu me demandes qu'est-ce que tu veux entre les deux. Bon, barbecue. C'est bien ça. Ouais. Ah, c'est comme tu dis, best cadeau ever.
2: Bah, c'est ça. Alors, je suis fier, je suis content.
0: Est-ce que vous avez déjà reçu un cadeau dans votre vie où vous êtes dit, ah putain, je suis content de ce cadeau. Je suis fier d'avoir ce cadeau. Alors, pour rester en barbecue, ma femme, elle m'avait offert les ustensiles de barbecue.
8: Ah, la mallette.
0: Ouais, exactement. C'est
1: tout. Il y a une mallette.
0: Ouais, tout est dans une mallette. T'ouvrais la mallette et tout à l'intérieur et il y a les petits élastiques qui bloquent tout.
2: Ah, ce qui fait que tu peux la ramener à un barbecue, quoi.
0: Et tu peux la ramener. C'est comme t'arrives sur un terrain de tennis avec ton sac. Tu peux arriver à un barbecue avec ton ustensile.
1: C'est génial. T'es un professionnel, quoi.
0: Mais c'est une belle mallette, hein.
2: Ça rigole.
1: T'as les hommes.
0: Et t'as la pince qui fait clac clac là. T'as un couteau de malade mental.
1: Wow.
0: Ouais.
1: Non.
0: Tu joues ma gueule. Elle se fout de ma gueule.
1: Mais parce que c'est vrai, j'ai pas cet affect pour les barbecues que vous avez à ce moment-là. Enfin, je vois que
0: la mallette. Mais je te la montrerai.
2: Je viens avec. Non, hyper stylé.
1: Merci,
2: non mais franchement, tu t'organises un barbecue, t'as un gars qui arrive avec sa mallette et qui déplie les trucs en mode un peu chirurgien, tu sais. Tu ouvres et t'as tous les trucs. Putain, fort. Ah non, c'est le respect.
1: Ouais.
0: Oh là là, mais j'ai la pince.
2: Et tu sens que c'est plus lourd. Que les ustensiles sont plus lourds que les trucs premier prix, quoi.
0: Ah oui, non mais on est sur la qualité avec la mallette. Là.
8: Elle est gravée ou pas?
0: Elle est pas gravée.
1: Non, mais non, mais
0: putain,
1: attends.
0: Je peux lui demander ça en cadeau.
2: Ah bah oui.
0: Des ustensiles gravés. Manu.
1: Vous me faites penser à ceux qui mettent le nom sur les boules de pétanque, là.
0: Bonne idée aussi, j'ai bonne idée.
2: J'ai ma triplette avec mon nom dessus. J'ai écrit Nico avec la date à laquelle j'ai acheté.
0: Et tu vois, mais Lorenza, t'es nul en idée cadeau.
1: Je sais pas ce que je fous là.
0: C'est que les bons cadeaux qu'on a. Ah là,
2: on est trop contents.
0: Florent.
8: Tu sais, moi, pour l'espace barbecue de mon père, je lui ai fait un mini panneau. Il s'appelle Gilles et je l'ai fait Buffalo Gilles.
1: Alors, ça c'est rigolo.
2: Non, ça on peut te faire du mal.
8: Si, si.
2: Non, on peut vraiment te faire du mal.
0: Alors honnêtement, je déteste ces jeux de mots, mais celui-là il est pas mal.
2: Sérieux?
0: Ah oui.
2: Ah putain. J'ai eu la tombée dedans là.
0: Quel a été le meilleur cadeau qu'on vous ait fait? Dont vous êtes fiers? Non mais Lorenza, bon nous on est très barbecue, mais toi?
1: Eh ben moi c'est ma meilleure pote qui m'a fait une surprise il y a 2 ans. Elle m'a emmenée à l'aéroport, je savais pas où j'allais. Et j'ai découvert que pour mon anniversaire, je partais en Sicile pendant 5 jours. Est-ce que ça, c'est pas un level au niveau du cadeau, quand même?
2: Elle est blindasse.
0: Bah attends,
1: oui.
0: Il y avait une mallette de barbecue avec ou pas?
1: Non. Mais je m'en souviendrai toute ma vie. C'est la première fois qu'on m'a fait ça dans ma vie, quoi.
0: Ah oui, c'est un niveau au-dessus. Oui,
1: bah, j'étais jamais allée, du coup, en Sicile et en Italie.
0: 5 jours, elle t'a offert 5 jours de vacances.
1: Ouais.
2: Enfin, mais ça vaut pas la pancarte Buffalo Gilles. On n'aura pas mieux au fin d'émission.
1: La mallette.
0: C'est vrai que là.
1: C'est vrai, les gars.
0: La petite pancarte, la mallette et puis l'offre de Nico. Oh, on est bien.
1: Le combo gagnant.
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0: C'est le moment de la petite récré comme chaque jour. Florent, notre producteur, nous concocte un jeu.
1: Les plantes.
0: J'ai utilisé le mot concocter.
1: C'est joli.
0: Les plantes aujourd'hui, absolument. Ouais. Car elle nous a dit que c'était la journée mondiale de l'environnement.
1: C'est ça.
0: Et donc, il allait avoir un jeu, une sorte de quiz sur les plantes.
2: Exactement.
0: Nous avons hâte de commencer ce jeu.
2: Eh bien, il est très bien concocté.
0: Nous avons Tracy avec nous. Bonjour Tracy.
3: Bonjour.
0: Tracy va raccrocher quand elle a vu le thème du jeu. Tracy, sois la bienvenue parmi nous, on va tous jouer ensemble. C'est Florent qui va nous expliquer les règles du jeu du jour.
2: Comme je vous disais, c'est sur les plantes. Et du coup, je vous fais des questions. Mais on dirait pas, par contre, que la réponse, c'est une plante, mais c'est une plante.
1: Ok.
0: On dirait pas que la réponse est une plante, mais c'est une plante.
2: Exactement, on s'y attend pas.
0: D'accord.
1: Ça peut être une fleur aussi, du coup.
2: Non, c'est qu'une plante.
0: Il est très plante, là, commence pas le... Il est tendu, là.
2: Tracy, on commence par toi.
3: Allez.
2: Le verbe mentir à la troisième personne du pluriel, c'est il ou elle.
3: Mente.
2: Exactement.
0: Et on dirait pas, mais c'est une plante.
1: Oui. Exactement.
0: Alors, okay. Pour être précis, est-ce que c'était pas plutôt une herbe?
2: On va passer à la deuxième question.
0: Pardon.
2: Non, pas de souci. Manu, tiens.
0: Oui.
2: Complète cette chanson d'Enrico Macias.
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0: Laïla.
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0: On dirait pas, mais c'est une plante.
2: Exactement. Alors Lorenza, l'application qui scanne les produits alimentaires et cosmétiques pour décrypter leur composition s'appelle comment?
0: Bah oui.
1: Yucca.
2: Exactement.
0: Et le yucca, c'est une plante.
5: Lorenza, elle a mis tellement de temps.
0: Effectivement.
1: Oui, c'est vrai.
2: Ça vous coupe la chic, hein.
1: Ah oui.
0: Ah ouais. La chic est une. Non.
2: Nico, un œuf dur farci dont le blanc est rempli de mayonnaise, c'est un œuf.
0: Oh là, ah, je l'ai.
1: Moi aussi.
5: Attends, farci.
2: Ouais. Œuf dur, farci avec de la mayonnaise.
5: Putain, je suis en œuf, j'ai envie de te dire mollet, mais pas du tout du coup. Un œuf quoi?
2: Un œuf.
5: Mimosa.
1: Mimosa.
2: Exactement.
0: Mais oui, le mimosa. Alors c'est pas une fleur le
1: c'est
0: mimosa.
1: C'est une fleur la mimosa.
2: Alors attendez parce que.
1: Oh là. Ouais.
2: Non, normalement c'est une plante. Hein.
5: Normalement.
1: Mais c'est jaune.
0: Ouais, c'est jaune. Ouais.
2: C'est un genre de plante à fleurs.
0: Ah, mais mimosa. Ouais,
1: parce
0: que sur les épisodes, tu avais dit plante ou fleur, tu vois, comme ça on se prend pas la tête. Hein.
2: Oui, tout à fait. Ouais. Plante.
0: Plante.
2: Manu, quel mot d'argot
0: est-il? On continue le jeu? On s'était rendu compte que ça.
2: Ah, d'accord.
1: Non, je rigole. Moi, je l'aime bien.
0: Mais je rigole. Si, j'ai envie.
2: Manu, quel mot d'argot est utilisé pour qualifier l'argent?
0: L'argent, la thune?
2: Non. Ah, non, c'est
0: le flouze?
2: Non.
0: La moula?
2: Non.
0: La fraîche?
2: Précise, t'as une idée, tu peux.
3: Non, j'en ai pas.
0: Donc, c'est un mot d'argot pour l'argent. Le.
1: Flouze? Ah non.
0: Ouais, la.
1: La
2: dès que je vais vous le dire, vous allez dire. Ah, mais oui.
0: Attends,
5: ouais.
0: L'argent.
5: Ah, le blé?
2: Non.
0: Ah, dommage.
2: Ça peut marcher pour le coup.
0: Attends,
2: mais...
0: je vais tenter. Je sais pas, la carotte. Maintenant.
2: Alors, non, c'est l'oseille.
1: Ah, bah oui.
0: Ah,
1: il avait dit qu'on allait faire ça.
0: Ah, ouais, effectivement. C'est pas mal.
2: Lorenza, qui chante la chanson Les filles, les meufs?
1: Marguerite.
2: Exactement.
0: Oh, c'est mignon.
2: Et attention, Tracy. Le maître de Milou s'appelle Tin.
3: Tin.
0: Ok, là, il est fort. Là, il te fait une dernière question.
5: Au bout du bout,
0: bon. Tu sais quoi? Il était 9h28, il y a 10 minutes. Et putain, il m'en faut une dernière.
1: C'est incroyable.
0: Tracy, je vais t'offrir le mug Manu sur Energy pour te remercier d'avoir été avec nous.
3: Merci.
0: On t'embrasse et tu nous rappelles quand tu veux.
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0: On parle de cadeaux ce matin. Quel est le cadeau qu'on vous a fait dont vous êtes vraiment hyper content? On a fait notre tour des cadeaux de barbecue tout à l'heure avec Nico.
1: Bon,
0: Lorenza est dégoûtée.
1: Non, mais c'est bon.
0: Elle ne comprend pas, mais moi je suis tellement fier d'avoir ma mallette d'ustensiles. Nico est tellement fier d'avoir son nouveau barbecue. On est comme des gamins. Quel est le cadeau que vous avez reçu dont vous êtes vraiment très content, dont vous êtes fier? Julien est là. Bonjour Julien.
8: Salut Manu, salut les Wouaouins.
0: Sois le bienvenu parmi nous, Julien, on t'écoute.
8: Moi, mon frère m'a offert un drone et depuis, je filme vraiment tout. Les repas de famille, les annives, les sorties, les mariages. Je fais vraiment des plans comme si je tournais un film.
0: Mais alors, j'ai une question. Parce que le drone, c'est le genre de truc, tu dis, putain, si un jour je pourrais me le payer. Mais est-ce que vraiment, au bout d'un moment, en fait, tu t'en lasses pas et tu fais toujours la même chose?
8: Ah non, franchement, quand tu regardes les images, il a failli finir dans un arbre quelquefois, mais...
1: Mais il est là.
8: Il est là.
0: La phrase était terminée. Non mais ok, d'accord. Et tu veux en faire ton métier ou pas du tout?
8: Pas du tout. Vraiment, c'est juste pour le kiff.
0: C'est pour le plaisir.
1: Mais j'ai l'impression que c'est un peu comme une drogue, le drone, qu'une fois que t'en as un, t'as envie de faire tout plein de trucs pour filmer, tu vois. Ouais,
0: j'avoue que moi, la première fois qu'on m'a montré, regarde, il partait en hauteur, dans la montagne, c'était incroyable.
1: Et le bruit que ça fait aussi.
0: Mais après, si tu me dis on le refait, je fais, j'ai vu quoi.
1: Ah ouais, moi je trouve ça quand même, enfin, ça m'impressionne en fait. Quelqu'un qui, parce que vous avez vu comment ça atterrit, et il le rattrape avec la main comme ça, et moi ça me.
0: Mais maintenant, il fonctionne tout seul maintenant. Il détecte, même quand il a plus de batterie, il rentre tout seul le drone. C'est
5: Jean-Claude Lorenza, on peut tellement à draguer avec un drone. Waouh, comment il atterrit.
1: En fait, je me dis, il a pas du tout peur, tu sais, des hélices et tout. Hop, il l'attrape dans la main, il le prend comme ça.
5: Ça a jamais découpé un homme, quoi. Tu vois.
1: Non, mais je trouve ça sexy.
0: Mais t'as le droit de trouver sexy un mec qui prend un drone, hein. Attends, on n'est pas là pour te juger. On dit juste que là, maintenant, faut que tu trouves quelqu'un. Oui. Ça devient effectivement quelque chose. On est sur de la salubrité publique.
1: Je suis d'accord avec vous.
0: Ne te précipite pas.
1: Non.
0: Merci beaucoup Julien de nous avoir appelé. Thibaut est là aussi, bonjour Thibaut.
7: Salut Manu, salut les Romains.
0: Merci d'être avec nous, quel est le cadeau qu'on t'a offert dont t'es vraiment fier?
7: Alors moi pour un anniversaire, mes proches m'ont offert un dîner dans un resto réputé. J'ai pu goûter des saveurs que je ne connaissais pas.
0: D'accord, c'était genre un restaurant gastronomique?
7: Alors non, c'était pas un restaurant gastronomique. C'était un restaurant réputé dans le village justement.
0: D'accord.
7: Et voilà, je voulais le faire. Ils m'ont invité et franchement, je le regrette pas du tout. C'est vraiment très bon.
1: Mais c'était
0: quoi?
7: Alors en fait, j'ai pris la planche du Ch'ti. Ouais, j'habite dans le Nord. La planche du Ch'ti et dedans il y avait une grosse fricadelle, un pochevlech, carbonate flamande, un gratin au maroilles. C'était vraiment très bon.
0: Oui t'es allé dans une baraque à frites en fait ça s'appelle. Ouais. Mais pourquoi pas. Merci beaucoup Thibaut de nous avoir appelé. Quel est le meilleur cadeau qu'on vous a offert? Ou alors le cadeau dont vous êtes vraiment fier, Lorenza?
1: Mon ex m'avait offert un aspirateur Dyson pour Noël. Et ma vie, elle a changé. Et d'ailleurs, il me manque parce que là, il est en Belgique. Et mes meilleurs potes me le ramènent dans une semaine et je suis comme une ouf.
0: Mais quand t'as un vrai bon aspirateur.
1: Sans fil! Bah franchement, j'ai eu ça pendant des années et vraiment ça m'a changé la vie, quoi.
5: Ça t'a pas vexé un petit peu? Un mec qui t'offre, un aspirateur, un truc, je trouve ça un peu.
0: Honnêtement, tu connais le prix de l'aspirateur, Dyson?
5: Ouais.
0: Franchement?
5: Non, ça dépend du prix.
0: Il est plus cher que ton barbecue, je te dis.
1: Lui ai sauté dans les bras.
0: Florent, le projecteur?
2: T'as le rayon vert sur l'aspirateur ou pas? Sur le Dyson?
1: Non.
2: Parce que ça, c'est l'étape d'au-dessus.
0: C'est quoi?
2: T'as un petit rayon vert sur la tête de ton aspirateur qui te montre toute la poussière au sol. Et donc parfois moi j'ai passé l'aspirateur dans le noir parce que ça t'éclaire le sol et tu vois toute la poussière.
0: Dis-moi, la ville est bien gardée, Batman?
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0: aussi les bonnes nouvelles du jour. Dans le monde, il y a des mauvaises nouvelles.
1: Il y en a.
0: Mais il y a aussi des bonnes nouvelles. Et il y a aussi des belles histoires. Et on vous donne des bonnes nouvelles. On vous raconte des belles histoires tous les jours. C'est parti, on démarre avec Lorenza.
2: Moi, je veux vous parler de Jane Dodgkin. C'est une Anglaise de 85 ans.
0: Eh ben, parle-nous de Jane Dodgkin.
2: Chaque année depuis 50 ans, elle parcourt 1000 km à travers l'Écosse et elle vit pas l'aventure toute seule.
0: Mais tous les ans, elle fait ça?
2: Ouais.
0: 1000 km.
2: Oui.
0: Ok.
2: Et en fait, elle le fait sur son cheval, Diamond.
0: D'accord.
2: Et son chien Dinky aussi, qui est handicapé aux pattes.
0: J'ai l'impression que c'est un dessin animé.
2: Mais oui. C'est vrai. Et c'est trop mignon parce que son chien, il est sur le cheval avec elle.
0: D'accord.
2: Et elle dort dans une tente, elle revoit des gens qu'elle a rencontrés les autres années et elle profite de la nature. 85 ans.
3: Stylé.
0: Ça fait 50 ans, ça veut dire que...
2: Bah ouais, c'est depuis ça 30 ans, quoi.
0: C'est incroyable de faire
2: c'est
0: ça.
2: C'est une folie.
0: Mmh. Après, bon, elle doit pas être débordée de boulot.
2: Non, je crois que ça va pour elle. Mais bon, elle profite de la vie, elle a bien raison.
0: Ah bah, Dinky et Diamond, ils sont...
2: ils sont en max, là.
0: ils sont bien, ils sont tranquilles. Hein, surtout Dinky, il est sur le cheval.
2: C'est ça.
0: Alors, c'est moi le chat cow-boy.
2: C'est ça.
0: C'est une belle histoire. Nico.
3: Si vous parlez à vos plantes ou à vos meubles, vous êtes pas taré.
2: Ah, ouf.
3: Rassurez-vous, il y a des psychologues qui expliquent que ça favorise le bien-être émotionnel.
0: De parler aux plantes et aux meubles.
3: Exactement, parce qu'en fait, le cerveau humain, il est naturellement programmé pour créer du lien, même avec un truc qui répond pas.
0: Comme un chat, par exemple.
2: Oui. Ouais.
3: Par exemple.
0: Honnêtement, le chat répond moins que les meubles, j'ai l'impression. J'ai une bonne nouvelle pour cet été. La guerre des transats au bord de la piscine, c'est bientôt fini.
3: Oh.
0: Tout le monde a connu ça.
2: Oui.
0: Tu arrives sur ton transat, tu dis, il est tôt le matin, il est 8h30, mais déjà tout est pris parce que les gens se sont levés à 5h du matin pour aller mettre une serviette sur le transat. Et ensuite, pendant la journée, qu'est-ce qui se passe? Les gens laissent les serviettes, ils mettent un petit bouquin dessus et ils reviennent 3h après. Exactement. Et tu peux pas prendre le transat. À Toulouse, il y a une start-up qui a créé un capteur à mettre sous chaque transat. Et il suffit donc à l'établissement qu'elle est transat de mettre une durée sur le capteur. Et quand la personne a dépassé son temps, une alarme se déclenche pour qu'il libère la place.
2: Imagine, t'es en train de dormir paisiblement sur...
0: Oui, tu dégages.
3: Tu le dis en même temps.
0: Voilà. Okay. La guerre des transats n'aura pas lieu.
3: Ok.
0: Mais je pense que les gens vont clairement arracher le truc en dessous.
2: Ouais, c'est
0: ça. Non, vraiment, ça ne marche pas, ton système.
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0: Mais de rien, 9h55, Marine, elle sera avec nous, je vous l'ai dit hier, pour notre bus.
2: Le 24.
0: Exactement, elle sera à Lille. Bah, elle vient de là-bas.
2: Ah oui,
0: normal. Marine. Elle sera
2: bien
0: avec
2: sûr.
0: Nous à Lille. Si vous n'êtes pas au courant, le bus va repartir, le bus Manu sur Énergie. Ce sera du 22 au 26 juin pour notre dernière semaine d'émission de la saison. On va partir dans 5 villes, une par jour. Nous serons dans notre bus rouge que vous ne pourrez pas louper dans la ville et on fera l'émission en direct.
2: C'est génial.
0: En roulant. On l'avait fait il y a 3 ans, c'était une première mondiale. Et ben on va le refaire et on va aller dans le nord, dans l'est et dans l'ouest. Lundi à Strasbourg, le 22. Le 23, on sera à Metz. Le 24, à Lille avec Marine. Le jeudi, on sera à Caen. Il y aura Kinvé. Le jeudi à Caen et on sera de retour à Paris et on défilera sur les Champs-Élysées.
2: Ça sera classe.
0: Non mais quand je dis défiler, on est en train de préparer. Ouais, on est en train de préparer un truc vraiment. On va défiler.
2: Ouais. Attends quoi?
0: Je peux pas en dire un peu plus maintenant, mais.
2: Mais nous on n'est pas au courant.
0: Non, parce qu'il faut que ce soit secret. Je suis malin. Ouais. Je garde le secret. Je viens de le dire.
2: Oh là là. Non, okay.
0: Ça va être une semaine de dingue.
2: Alors, j'ai hâte.
0: Toi tu l'as pas fait, Lorenza, la première fois.
2: Non, c'est pour ça que j'ai encore. Enfin, j'ai vraiment trop hâte, quoi.
0: C'est un truc de fou. Mmh. C'est une semaine et en fait l'émission, on prépare des choses et tout vole en éclats. Parce qu'en fait, on ne sait pas ce qui se passe vraiment.
2: Évidemment.
0: Puisqu'on rencontre des gens, on va vous voir, on sera dans les embouteillages, on est bloqué, on est comme vous, on va descendre. Parce qu'on pourra aller jusqu'à 50 mètres ou même plus du bus. On avait fait du rugby la première
3: quoi
0: année.
3: S'était fait plaquer. Ouais.
0: Le bus était rentré dans un stade de rugby. Ah oui, non, à Toulouse. On va vraiment faire n'importe quoi. Ce sera pendant une semaine, du 22 au 26 juin. Et évidemment, tout sera en vidéo sur nos réseaux sociaux. On vous racontera ça et on vous expliquera tout ça dans les jours qui arrivent. Notre dernier appel du jour, c'est Pierre. Bonjour Pierre.
5: Salut Manu, salut les Wouin.
0: Bienvenue sur Énergie. Pierre, c'est avec toi qu'on va lancer cette journée et ce week-end. Tu nous appelles d'où?
5: De Chaponneau, là, actuellement.
0: De quoi, pardon?
5: De Chaponneau.
0: De Chaponneau. D'accord, c'est où?
5: C'est à côté de Lyon.
0: D'accord, très bien. Et qu'est-ce que tu fais à 9h57, déjà au boulot?
5: Eh ben oui, actuellement, je suis au travail, je suis fleuriste.
0: C'est pas mal, floriste.
2: J'adore, moi.
0: On avait parlé il y a quelques jours, je sais plus pourquoi on avait. Sauf qu'on avait eu une floriste et on avait parlé des histoires, genre à la Saint-Valentin,
2: ah,
0: où t'avais
2: oui.
0: quelqu'un qui arrivait.
2: Pour sa maîtresse.
0: Exactement. Il prenait un bouquet pour une femme, pour sa femme, et un autre bouquet pour sa maîtresse. Ça t'est déjà arrivé, des trucs comme ça?
5: Non, moi j'ai eu l'inverse. Enfin, une situation un peu pareille, mais sauf que j'ai eu deux hommes qui sont venus prendre une commande pour la même dame, où je suis arrivé la livrer, les deux bouquets, et avec deux mots d'amour. Elle n'avait pas l'air
2: sensée
5: du tout.
2: Elle pèse dans le game, hein?
0: C'est toi qui les as livrés?
5: Ouais, c'est moi qui les ai livrés.
2: Incroyable! Ça, c'est fou!
0: C'est-à-dire qu'elle, elle a deux
2: elle
0: mecs
2: a deux
0: différents.
2: Amants, ouais. Enfin,
0: voilà,
2: un mec
0: ça.
2: Et un amant, quoi.
0: Ouais, ils savent pas. Et...
2: Mais par contre, ils vont quand même chez le même fleuriste tous les deux. Ça se trouve, ils se sont croisés et tout. Putain, c'est une dinguerie!
0: C'est pas joli, hein?
2: Non!
3: Mais... Non! Mais c'est de l'orga, quoi.
2: Ouais!
0: Ça, elle maîtrise son agenda en tableau Excel.
2: Caraté, avec... hein,
3: bravo, madame!
2: Ouais.
0: C'est incroyable! J'allais dire une belle histoire, mais non. Mais c'est une histoire.
2: Peut-être pas.
0: Pierre, je vais t'offrir le mug Manu sur Énergie pour te remercier de nous avoir appelé.
5: Ah, super, merci beaucoup.
0: Belle journée à toi. Il est pile 10h et on s'en va. On sera de retour dès lundi à 6h pour démarrer une nouvelle journée, démarrer une nouvelle semaine. Reste 3 semaines. Semaines avant la fin de la saison, 2 semaines en studio et ensuite une semaine en direct du bus. Et on se quitte comme chaque jour avec avec un titre qui va vous lancer la journée, qui va vous lancer le mood de votre journée. Avec un David Guetta, on peut pas se louper.
2: Ah, ça c'est sûr.
0: Avec un Rihanna, on peut pas se louper.
2: Okay.
0: Donc David Guetta et Rihanna, on peut pas se louper. Vous êtes chic pour lancer ce week-end. Passez un très bon week-end. À lundi sur Énergie.
1: À lundi.

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0: mercredi 10 juin 2026, c'est Manu sur Énergie. On est avec vous, tout le monde est là, Lorenza la première.
1: Ouais, je suis là.
0: Nico est là aussi.
2: Et coucou tout le monde.
0: Et attention, aujourd'hui, c'est une journée un petit peu avec le parachute de secours.
1: Pourquoi ?
0: Ah oui, parce que Lorenza est arrivée un petit peu après le. T'es arrivée après la guerre ce matin.
1: Tu t'en rends pas compte
0: de là où t'es assise, mais en fait, dans le studio, il y a une console de mixage, une grosse console de mixage. Et en fait, elle a pété à minuit. Oui, mais on est sur le système de secours de la table de mixage.
1: C'est pour ça qu'il y a des écrans bizarres aussi.
0: Exactement, c'est une table de mixage professionnelle, ce qui fait qu'il y a le parachute de secours. Donc nous sommes sur le parachute de secours. Mais le parachute de secours n'est pas aussi efficace que le parachute normal. Donc on peut avoir des problèmes. Et si jamais le parachute de secours pète, alors là. On fait plus le radio, les amis.
2: Pourvu qu'il n'y ait pas de turbulence. Ouais.
0: Donc voilà, écoute, à la technique, ils sont plutôt sereins. Ils nous disent voilà, on est sur le secours depuis minuit.
2: Okay. Soyez en apnée pendant 4 heures. Et puis voilà.
0: Je leur ai demandé, mais le secours, il est aussi efficace que le normal. Il est parti faire autre chose.
1: Mais ça va aller, faut positiver.
0: Écoutez, si à un moment on parle et que vous n'entendez plus rien, vous pourrez dire je le savais, ils sont sur le parachute de secours. Donc voilà, on n'a pas tous les écrans d'habitude, on n'a pas les mêmes dans le studio, mais on va se démerder. C'est quoi ? On fait de la radio à l'ancienne.
2: Mais oui.
0: Voilà, on est bien. On n'a pas besoin de toute cette technologie.
1: Mais
0: vous savez, moi, quand j'étais petit, à Noël, on me donnait
1: une orange
0: et puis de la laine. Et je faisais un petit bonhomme avec. Et voilà. Mais bien sûr, je mettais de la laine sur l'orange et ça me faisait un doudou. Voilà comment on était, nous. Oui. Vous savez, moi, les couverts que vous utilisez tous les jours, moi, je croyais que c'était les diamants. Je croyais que c'était les bijoux, les diamants. Les couverts quand j'étais petit. Eh oui, on a tous un grand papa comme ça. On va s'écouter Gims avec Soleil. Il y aura aussi Tame Impala. Les sondages du matin arrivent dans 5 minutes. Et notre premier appel du jour aujourd'hui pour lancer la journée. Ça commence.
1: Quoi ?
0: J'ai pas les. Ça fonctionne pas pour le standard. On va essayer comme ça. Ah bah non. Oula !
1: Ah oui.
0: Ouh, ah oui, oui, non,
1: on a vraiment. Le disque rayé.
2: Eh, ça, c'est le parachute de secours, ça.
1: Ah oui.
0: Alors, putain, j'en parlais il y a 2 secondes. C'est un énorme bordel.
2: Le standard, ça fait sauter les trucs.
0: C'est spécial, hein.
2: Ouais.
0: C'est.
1: Ça va?
0: Oui, parce que. Oui, non, ça va. Ce qui est
2: pas rassurant, c'est qu'entre la musique et le standard, normalement, il n'y a aucun rapport, tu vois.
0: Donc, si t'as vu
2: que ça fait merder.
0: J'ai appuyé sur l'écran pour avoir un auditeur à l'antenne. Vous avez entendu ce qui s'est passé sur la musique?
1: Ouais.
0: Écoutez, Florent, notre producteur, quelque chose peut-être.
3: Est-ce que ça fait comme quand il y a un voyant rouge qui s'allume sur la voiture, là?
0: Non. Non, parce que là, j'ai aucun voyant qui s'allume devant moi, là.
1: Ça, c'est la merde encore plus.
0: Bon, est-ce qu'on a Marine au téléphone? Bonjour Marine.
4: Bonjour Manu, bonjour les wouins.
0: Bon, bah Marine fonctionne ou bien. C'est quoi? Dans ces cas-là, quand il y a un truc qui fonctionne, faut plus toucher. Marine, tu vas rester avec nous au téléphone jusqu'à 10h, on va faire l'émission ensemble. Voilà.
4: Allez.
0: Marine, t'es notre premier appel du jour, c'est avec toi qu'on va démarrer cette journée. Tu nous appelles d'où?
4: De Pessac, à côté de Bordeaux.
0: Ok, d'accord, il est 6h07. L'horloge fonctionne encore, on arrive à connaître l'heure. Qu'est-ce que tu fais à cette heure-là, déjà réveillé? Tu pars au boulot?
4: Oui, je me prépare pour partir travailler.
0: Ça, tu me prépares tout? Tu fais quoi comme boulot?
4: Je suis animatrice périscolaire.
0: Oh, dans un centre aéré?
4: Dans le centre aéré, et les semaines, on accueille les enfants avant qu'ils aillent à l'école, le midi et le soir après l'école.
0: Oh. D'accord, putain, ça fait des grosses journées, ça?
1: Ah ouais?
4: Oui.
0: C'est quoi les activités, le top 3 des activités en ce moment pour les enfants? Ils ont quel âge, les enfants que t'accueilles?
4: Entre 6 et 11 ans.
0: D'accord. C'est quoi le top 3 des activités qu'ils aiment?
4: L'intemporel, le poule renard vipère.
0: Je connais pas le poule renard vipère, c'est quoi?
4: Tu connais pas, il y a 3 équipes, il y a les poules, les renards, les vipères. Les vipères essayent d'attraper les renards attrapent les poules attrapent les vipères.
0: Ah, et moi j'arrive et je suis l'ours, j'attrape tout le monde.
4: On peut rajouter l'ours.
0: D'accord, et tout le monde doit s'attraper. Quand tu l'attrapes, tu peux aller le récupérer après pour le.
4: Oui, ils font une chaîne dans l'équipe qui les ont attrapés. Et il y a un joueur de leur équipe qui doit venir les délivrer.
0: C'est le genre de jeu, tu peux passer la journée à faire ça.
2: Ah bah ouais, clairement.
0: Quand t'as 10 ans et tu pries pour que. Allez à table. Non, on continue à faire le jeu. Il y a quoi encore comme activité?
4: Après, c'est des perles à repasser qui fonctionnent bien aussi en activité manuelle.
1: Des quoi?
2: Ah oui, des perles à repasser. C'est que tu mets des perles effectivement dans un truc, tu repasses et ça te fait des sortes de petits trucs en plastique. Je sais que ma belle-fille de 6 ans fait ça et qu'il y en a partout dans la maison, donc ouais, je sais.
0: D'accord, bon, c'est un peu plus dangereux que la vie perle renard.
4: Bien sûr, c'est pas eux qui utilisent les sorts à repasser. Hein.
0: Ah d'accord, ils font pas d'atelier soudure non plus. Et il y a des chansons.
4: Alors pas trop en élémentaire. Enfin, ils ont eu la passade K-pop des Monster.
0: Ah oui, évidemment, bien sûr. Et vous, il y a encore des chansons genre comme la souris verte, tout ça?
4: Ah non, plus en élémentaire.
0: Oh, bah pourtant moi je la chante encore. Et...
4: Mais écoute, viens avec nous. Hein.
0: Bah écoute, il y en a qui évoluent, il y en a qui régressent comme moi, c'est pas grave. Marine, je vais t'offrir le mug Manu sur Énergie pour quand tu te réveilles le matin et que tu prends ton café, bah pensez à nous. Voilà, je te l'offre.
4: Bien, merci beaucoup.
0: Et ben belle journée à toi, on t'embrasse fort, on te souhaite un beau mercredi.
4: Bonne journée à vous aussi, bisous.
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0: Avant d'écouter Tame Impala et Dracula, c'est parti. Voici comme chaque jour les sondages du matin. Tout le monde participe. Lorenza, Nico, Florent, notre producteur. On y va. On démarre avec de la bouffe. Voilà. C'est l'aliment que les gens détestent le plus partagé. Quel est cet aliment, Nico?
2: Ah, la soupe.
0: Ce n'est pas partagé.
2: Oui, justement, ça se partage pas.
0: Ça se prend même pas. Seul. C'est pas la soupe.
1: C'est sucré?
0: Non, c'est salé. Florent.
3: La pizza?
0: Ce n'est pas la pizza, Nico.
2: Tu prends un apéro ou pas?
0: Tu peux, mais non, c'est pas, non. C'est pas un biscuit apéro, quoi. D'accord. Lorenza ?
1: C'est un plat.
0: C'est tu peux manger ça tout seul, mais en général, c'est un accompagnement. C'est le plat, c'est l'aliment que les gens détestent le plus partagé. Nico ?
3: Les frites.
0: Bah, les frites, évidemment.
3: Ouais.
1: Ah, moi, j'adore partager les frites. Je sais que toi, Manu, tu détestes. Je trouve que c'est hyper convivial quand tout le monde mange les frites dans le même bol.
0: Moi, y a pas de problème. Tu peux prendre, amener ta main dans mon assiette de frites. Y a pas de problème. C'est juste que je te plante avec ma fourchette.
1: C'est vrai.
2: T'as le pic facile, toi.
1: Ouais.
0: Et puis souvent, les gens disent putain, tu piques. Bah oui, j'ai prévenu. Hein, je pique. Y a pas de. Une personne sur 10 a créé une playlist spécialement pour ça. Spécialement pour quoi, Florent?
3: Pour s'endormir?
0: C'est pas pour s'endormir. Lorenza?
1: Pour les ruptures.
0: C'est pas pour les ruptures, non.
2: C'est un truc à la maison ou en dehors?
0: Oui, c'est à la maison. Une personne sur 10 a créé une playlist spécialement pour ça. Florent?
3: Pour prendre un bain?
0: C'est pas pour prendre un bain.
2: C'est pas le popo.
0: Le popo, non, c'est pas pour faire popo. Non. Qui a créé une playlist pour faire popo?
2: Tu peux avoir une ambiance?
0: Non, c'est pas ça.
1: C'est pour faire la vaisselle?
0: Non, c'est pas pour faire la vaisselle, mais c'est une tâche ménagère, c'était pour faire le ménage.
1: Simplement, oui.
0: Ouais, tu mets, tu sais, une piste un peu qui bouge, quoi, où t'as l'impression de faire du sport, alors que non, t'es juste en train de bouger l'aspirateur.
1: C'est ça.
0: Voilà. À propos de ménage, vous avez pas vu qu'il y a des robots qui font les vitres?
1: Ah ouais, si.
0: J'ai vu ça, ça a l'air dingue ce truc.
2: Non,

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1: Ce matin, un lapin a tué un chasseur. C'était un lapin qui avait un fusil. Bon. Alors il est où, Gims?
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3: Elle est en place, Chantal Goya, ou pas, alors?
4: Ouais, tu sais, toi, t'as Dorothée, et ben moi, j'ai Chantal Goya. Genre, moi, c'est trop ma star, quoi.
3: Mais on a tous Chantal Goya, moi aussi, j'ai Chantal Goya. Oui. Chantal Goya, elle est là, mais ça fait, elle était là aussi pour, tu sais quoi, je crois qu'elle, elle se tire la bourre avec Michel Drucker au niveau de l'ancienneté.
4: Ah, je l'adore.
3: C'est son anniversaire aujourd'hui à Chantal Goya. Elle a 85 ans. Et elle est là.
4: Elle est bien là. Ouais.
3: Et attention, va falloir vous concentrer tous ensemble. Je vous ai dit que j'avais un nouveau petit jeu à vous proposer.
4: Oui.
3: Ça va pas rigoler.
4: Ah.
3: Regarde, attention, je vous annonce. J'ai appelé ça le jeu de l'orthographe.
4: Oh,
3: parce qu'il va falloir être bon en orthographe.
5: Oh, retour à l'école. Allez.
3: Nico, Lorenza et Florent le producteur aussi.
5: Ah.
3: Vous allez jouer en fait. En fait, vous allez jouer à chaque fois l'un contre l'autre.
5: D'accord.
3: Le principe. Par exemple, Lorenza et Nico, on va démarrer tous les deux.
4: Oui.
3: Je vais vous donner un mot. Si vous pensez pouvoir l'épeler correctement, vous dites votre prénom.
4: Ok.
3: Et ensuite, vous y allez. Si vous y arrivez, vous marquez un point. Sinon, vous perdez le point.
5: D'accord.
4: Ok.
3: Vous avez compris le principe?
4: Oui, oui.
3: C'est parti. Voici le premier mot, Nico, Lorenza. Acquiescer.
5: Nico.
3: Vas-y.
5: A-C-Q-U-I. E, attends, à qui est
4: oui, bon.
5: S-C-E-R.
3: Non. Mais oui. Bonne réponse.
5: J'arrive à visuel.
3: Alors, je vais rajouter une règle. Faut pas s'arrêter.
5: Waouh, putain, c'est chaud. C'est chaud, putain, mon cerveau, il est pas fait pour ça. Vas-y.
3: Nico, un point, il continue, il est en jeu, Nico. Attention, Nico et Florent.
6: Ok.
3: Connexion.
6: Florent. Nico.
3: Ah, ou Florent.
6: C-O-2-N-E-X-I-O-N.
3: Mais oui, bien sûr.
5: Eh non, c'était connexion au pluriel, mec.
3: Florent reprend la main avec Lorenza.
4: Voilà.
3: Rhododendron.
4: Oh là là. Je sais plus. Tu l'as, toi?
6: Je...
3: Rhododendron.
6: Passe devant.
3: Ah non, mais si personne ne l'a...
6: Ouais, c'est technique. Tant que t'as des haches partout, okay. Comme ça.
3: Oh, il y a une bande de trouillards dans cette équipe. Personne s'est lancé. Rhododendron, c'est R-H-O-D-O-D-E-N-D-R-O-N.
6: Ouais, non, c'est chiant.
3: Allez, mais prenez le risque, allez-y, quoi.
4: Oui,
5: faut y aller, faut y aller.
3: Attention, Lorenza, Nico. Cauchemar.
4: Moi.
5: Nico.
3: Oh, Lorenza, cauchemar.
4: Pardon, c'est dis-moi.
3: Vas-y.
4: C-A-U-C-H-E-M-A-R-D.
3: Et dommage, il n'y a pas de D à cauchemar.
4: Ouais. Ah putain, c'était...
5: Parce qu'on dit cauchemar D, mais il n'y a pas de D à la fin.
4: Ah non.
3: Et putain, en plus, bravo. Allez, un mot vulgaire, ça fait un point en moins.
5: T'es en négatif.
3: Allez, attention. Lorenza, moins 6 points. On repart sur Nico et Florent.
6: Ouais.
3: Millefeuille.
6: Florent.
3: Florent.
6: M-I-2-L-E-F-E-U.
3: Il n'y a pas de tiré. M-I-2-L-E-F-E-U-I-2-L-E. Et c'est pas évident, hein?
5: Ah,
3: alors bien. Attention, Nico est toujours là. Nico, Lorenza.
4: Oui.
3: Accueil.
4: Moi.
5: Nico.
3: Oh, moi, tu n'arrives pas à donner son prénom, Lorenza.
5: C'est fou.
3: C'est fou, hein? Allez, accueil.
4: A-2-C-E-U-I.
3: Allez, merci, au revoir. Non, c'est A-2-C-U-E-I-L.
4: Ah, j'ai oublié le U.
3: Eh ben. J'ai oublié, oui.
5: C'est la base du jeu.
3: Allez, un petit dernier, Nico, Florent. Algorithme.
6: Florent.
3: Oh, Florent, vas-y.
6: A-L-G-O-R-I-T-H-M-E.
3: Mais oui, bien sûr. Il a pas mis le petit Y, bien sûr.
6: Et si je peux me permettre, j'ai regardé Millefeuille et il y a un tiret sur Internet.
4: Ah. Oh là là.
3: Pas dans le dictionnaire dans lequel j'ai vérifié. Me fais pas chier.
5: Je suis pas sûr que c'est vraiment le sujet. Le vrai sujet, c'est que Lorenza soit en négatif.
4: J'essaie de me faire toute petite, mais Nicolas bon. Pour me.
3: Ce qu'on va faire, Lorenza, c'est que tu vas faire pour le prochain. La prochaine fois qu'on le fera, tu feras juste Pom Pom Girl.
4: Ouais, trop bien. Je peux arbitrer si vous voulez. Ça me fait plaisir.
3: Et un petit dernier, tous les trois.
4: Oh non.
5: Ouais.
4: Oui.
3: Ressusciter.
4: Allez-y, battez-vous.
6: Florent.
3: Allez, Florent.
6: Ah. R-E-2-S-U-C-I-T-E-R.
4: Ouais.
3: Ah, c'est dommage.
4: Ah non,
6: ah non, c'est
3: mais non, Lorenza non plus. Ouais, c'est SC.
6: Ouais.
3: R-O-2-S-U-S-C-I-T-E-R. Personne n'est ressuscité, tout le monde est mort, c'était bien. Allez, on la garde.
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1: Coupe du monde, J-1, on est bien, on est heureux. Il va y avoir du foot à la télé, il va y avoir du foot dans les bars, il va y avoir du foot pendant un mois.
2: C'est une bonne ambiance, j'adore.
1: Trop. Ouais, c'est cool, ouais, ah, franchement.
2: Tout le monde est joyeux, tout le monde est soudé, enfin, c'est trop cool.
1: Et plus ça avance et plus la France gagne, plus t'as l'impression que le monde est extraordinaire.
2: Évidemment. Tu souris aux gens que tu connais pas dans la
1: mais,
2: rue. Tu
1: mais sais, vraiment.
2: Parce que tu te dis, on se sait quoi. On...
1: Ouais, je sais que tu sais que voilà. Je sais que la France avance bien quoi.
2: Exactement.
1: Si on gagne cette Coupe du Monde.
2: Oh là là.
1: Oh là là. On va écouter Son of Legend avec San Francisco. Il y aura aussi Eminem et Rihanna, Love the Way You Lie. Ça fait longtemps qu'on se l'est pas écouté. C'est un énorme titre, ça. On va s'écouter dans le quart d'heure. On va jouer ensemble. On va vous offrir du cash. On va jouer au Club des Génies. Et attention, il sera de retour en France du 25 au 28 septembre prochain. Ce n'est pas Céline Dion, c'est le pape.
2: Oui, Léon.
1: Léon, exactement. C'est sympa comme prénom, Léon.
2: Bah, c'est évidemment. Le cri du pan. Moi, ça me fait rire un peu. Mais...
1: Oui, c'est vrai. Léon, Léon. Imagine, il arrive un jour au balcon, il fait Léon, ce serait incroyable. Et il est cool, hein. Il a dit 2-3 trucs quand même plutôt marrants. Il a dit sur la Coupe du Monde, il a dit le pape se doit de supporter toutes les équipes. Oh. Je serai pour l'équipe du Real.
2: C'est pas vrai.
1: Il a dit ça pour je sais plus pour la Ligue des Champions ou quoi ou je sais pas. Il a des bonnes.
2: C'est génial.
1: Il a des bonnes sorties. Hein. Donc il va venir en France du 25 au 28 septembre et on sait où il ira. Ah. Il sera à l'Élysée. Il va être accueilli et il sera aussi à Notre-Dame. Voilà.
2: Ok.
1: Écoute franchement 25 28 septembre s'il pousse un peu il peut passer au NMA.
2: C'est chaud.
1: S'il a envie de passer sur la scène d'Énergie Music Awards, écoute. Il fait Léon, et il s'en va. Un truc incroyable. Il y a Nico qui m'a dit un truc. Et je trouve ça assez juste, en fait. On vous met beaucoup de vidéos sur nos réseaux sociaux. C'est le compte Manu officiel sur Instagram, sur Facebook. Et on vous met beaucoup de vidéos de jeux qu'on fait dans les bureaux.
2: Ouais.
1: En fait, dans les bureaux, dans les salles de réunion. On trouve toujours des nouveaux jeux qui nous font marrer. Et on les partage avec vous, on vous met des vidéos. Et il me dit, on fait des jeux de bureau, on les filme, on les met sur les réseaux. Dans quel autre job tu peux faire ça?
3: J'avoue.
2: Oui, c'est vrai.
3: J'avoue que c'est un kiff. Hein.
1: Mais c'est vrai. Mais t'as raison.
3: C'est-à-dire qu'on va pas se mentir, c'est pas du boulot, mais on s'amuse entre nous, quoi. Et on peut le faire.
1: C'est le principe du j'aime mon travail, mais c'est pas du travail.
3: C'est exactement ça.
1: Non, mais tu vois ce que je veux dire? On aime notre boulot, mais faire des jeux de bureau, filmer et les mettre sur les réseaux, c'est pas du boulot.
3: Bah, non,
1: mais on aime notre boulot aussi pour ça.
3: Ouais.
1: Et ben ma question est simple. Vous, c'est quoi votre truc à vous? Que vous aimez dans votre travail, mais qui n'est pas du travail. Bienvenue.
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1: Comme chaque jour, on a du cash. On va jouer au Club des Génies. Et attention, c'est sa 6e participation. Il a déjà gagné 500 euros. Il va tenter d'en rajouter 100 dans sa cagnotte de génie des génies. On va retrouver Armand. Armand, bonjour à toi.
6: Bonjour Manu, bonjour les ouin-ouin.
1: Armand est agriculteur, idiot de son tracteur tous les matins. Et il rafle les euros tranquillement à petit. Aujourd'hui, 6e participation, ça veut dire qu'il a le droit, après 5 participations, d'être accueilli sur le titre de son choix lorsqu'il arrive à l'antenne. Et hier, enfin, donc en fin de jeu, il nous a dit mon titre à moi. Et là, tout le monde était là, dit mais je ne connais pas.
2: Non.
1: C'est Patrick Topalov, je monte dans le train.
2: J'ai hâte d'entendre ça.
1: Donc, mesdames et messieurs,
2: allez.
1: Il est de retour pour le Club des Génies. Armand.

0: C'est ta chanson, Armand, hein?
1: Oui, c'est ça.
0: D'accord, il y a une histoire avec cette chanson, c'est quoi?
1: Une musique de soirée pour énerver les potes, et puis ça en est devenu une musique culte.
0: D'accord, ça fait. J'étais sûr que c'était un truc comme ça.
2: Ouais.
0: Ça fait vraiment le moment des potes, tout le monde est bras dessus. Tout le monde est là et dit ouais, ça c'est drôle, ça, Patrick Topalov, fais en bas.
2: Ça peut faire une chenille aussi.
0: Ah oui, bah c'est
2: fait
0: tout ça.
2: Train, tu vois.
0: Ouais. Et tout le monde va prendre tout le monde. Allez, voilà. Monte dans le train avec nous, bien sûr. Je vois très bien.
1: Vous remplacez train par bus, vous pouvez vous en servir pour la semaine de.
2: Oh non, bus. Ça va aller, je crois. C'est gentil.
0: C'est ta chanson, Armand.
2: Voilà.
0: Le bus Manu sur Énergie, si vous n'êtes pas au courant, on va vous en parler un peu plus tard dans l'émission. C'est pour notre dernière semaine d'émission. Mais pour l'instant, on se concentre parce qu'il y a du cash à gagner pour Armand, mais peut-être qu'il y en a aussi pour Lara. Bonjour Lara.
3: Salut Manu, salut les Wawins, salut Armand.
1: Bonjour Lara.
0: Sois la bienvenue Lara, je vous rappelle les règles du Club des Génies. J'ai 100 euros et j'ai 3 questions. Le gagnant ou la gagnante sera celui ou celle qui aura 2 points. À chaque question, si vous pensez avoir la réponse, vous donnez votre prénom. Vous donnez ensuite votre réponse. Si elle est bonne, ça fait 1 point. Si elle est fausse, le point va à l'autre. Et c'est celui ou celle qui arrive à 2 points, qui gagne les 100 euros et qui reviendra jouer avec nous demain. C'est parti, on joue au Club des Génies. Voici la première question. Dans un jeu de cartes classiques, combien y a-t-il de rois ?
1: Armand.
3: Lara.
0: Armand, je t'écoute.
1: 4.
0: Bonne réponse.
2: Rapide, hein.
0: 1 point pour Armand, 0 point pour Lara. Deuxième question. Dans quel film de Steven Spielberg retrouve-t-on un parc avec des dinosaures ?
1: Armand.
3: Lara.
0: Oula, Armand, rapide.
1: Jurassic Park.
0: Jurassic Park, oui. Boum, 2-0, c'est gagné. Allez, hop là.
2: Allez,
0: Lara, je sais, il est rapide, il est très rapide, Armand, il est bon, il est fort. Lara, je suis désolé, c'est pas gagné pour cette fois.
3: Félicitations, Armand.
0: Oh, elle est bien, Lara,
2: ouais,
0: l'esprit olympique.
2: Trop mimi.
0: Raccroche pas, je vais t'offrir le mug Manu sur Énergie, Lara, et puis tu nous rappelles quand tu veux pour venir avec nous le matin.
3: Ah, bah cool, avec plaisir, merci beaucoup.
0: On t'embrasse, gros bisous. Et Armand, j'ai envie de citer Patrick Topalov, tu restes dans le train.
1: Ouais.
0: 100 euros supplémentaires, 600 euros pour
2: wow.
0: Toi, Armand, et tu reviens demain pour tenter de monter jusqu'à 700 euros. Et quoi qu'il arrive, je te rappelle, ces 600 euros, ils sont à toi de toute manière. Bravo à toi.
1: Super, merci beaucoup.
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0: Et on parle de notre boulot, mais c'est pas notre boulot. Qu'est-ce que vous aimez dans votre travail, mais qui n'est pas votre travail? Comme nous, tout à l'heure, on parlait avec Nico qui disait, mais c'est quand même incroyable, nous, on met des vidéos sur nos réseaux sociaux de jeux de bureau. On va dans les salles de réunion. Alors, ce qui est ouf, c'est qu'on réserve
2: ouais,
0: les salles de
2: ça
0: réunion.
2: C'est fou, ça
5: on
2: c'est
5: réserve
2: vrai.
5: Et qu'on est à côté d'autres gens qui
2: oui.
5: font des vraies réunions, surtout.
2: Et que des fois, on se plaint qu'on entend les vraies réunions en mode, oh là là, ils font du bruit est... et nous, on aimerait jouer.
0: Oui, quand on filme nos jeux, des fois, il y a des. Non, mais c'est vrai, ils mettent le son trop fort dans les réunions à côté ou alors ils parlent et on sent, on dit, je suis désolé, on fait un jeu si
2: voilà,
0: vous pouviez.
2: Voilà, si vous pouviez un peu diminuer.
0: Voilà. Voilà pourquoi on aime notre boulot, mais qui n'est pas du boulot. Et vous, pourquoi vous aimez votre travail? C'est pas du travail. 0 870 42 48. Il y a Fiona qui est avec nous. Bonjour Fiona.
6: Bonjour Manu, bonjour les Wawins.
0: Sois la bienvenue sur Énergie, on t'écoute. Qu'est-ce que tu fais comme travail?
6: Alors moi je suis RH dans un hôpital et quand j'ai besoin d'un renseignement médical, j'ai pas besoin de prendre rendez-vous et attendre des jours. J'ai juste à me déplacer de bureau.
0: Ça c'est pas mal. Ça
2: c'est la classe. Mmh. Ça.
6: C'est super cool, ouais.
0: Mais en plus dans un RH, donc c'est des ressources humaines, donc
6: oui,
0: en fait dans un hôpital, en plus t'as toutes les spécialités.
6: Tout à fait. J'ai c'est-à-dire tout.
0: Nous, quand il faut prendre un rendez-vous pour un dermatologue, toi, tu sors, tu vas au bureau H4
6: voilà.
0: Et c'est bon.
2: Et nous, on attend
6: c'est tout à fait ça. Voilà.
5: Et c'est à cause de Fiona qu'on attend 6 mois.
0: Bah oui, évidemment.
5: C'est parce que tous les jours, elle va discuter avec lui. Et... En fait, j'ai ça.
0: Et, oui. et puis, Fiona n'est pas la seule à le faire. Ils le font tous.
6: Ah bah donc, évidemment.
0: En fait, ça fait 4 ans que la dermatologue de l'hôpital, elle n'a pas vu un vrai patient.
6: C'est ça.
0: Merci beaucoup, Fiona, de nous avoir appelés.
6: Merci, belle journée.
0: Très belle journée à toi. Julien est là. Bonjour Julien.
7: Salut Manu, salut Wawin.
0: Sois le bienvenu parmi nous Julien. Qu'est-ce que tu fais comme travail?
7: Moi je suis cuisinier.
0: Ok, quel est ce que tu aimes, la chose que tu aimes dans ton boulot mais qui n'est pas du boulot, donc qui n'est pas de la cuisine?
7: Alors quand il nous reste des plats de la veille, on a le droit de les manger le lendemain midi et on utilise quasiment que les produits frais.
2: Oh là
0: ah c'est
2: là
0: pas
2: là
0: mal, c'est bon ça. Donc en fait tu fais les plats pour les gens et quand il t'en reste, le lendemain c'est pour toi.
7: C'est ça. C'est
0: ok, question. Est-ce que t'en fais pas régulièrement un peu plus pour pouvoir le bouffer le lendemain?
7: Non, quand même pas.
2: Ah si, c'est un nom qui veut dire oui, ça.
0: Oui, bien sûr, ouais.
2: Non,
0: c'est un nom qui veut dire que son patron l'écoute.
2: Oui.
0: Merci beaucoup, Julien, de nous avoir appelé.
7: Merci à vous.
0: Bonne journée. Ciao. Qu'est-ce qui est pas du travail, mais que vous aimez dans votre boulot?
2: Bah, la vue. Attends, je sais pas.
0: Bah, la vue. Non, mais... bah, attends, Manu.
2: Non, mais Manu.
0: Manu,
2: mais
0: la vue.
2: Non, mais parce que on a quand même une vue dans le studio sur la Tour Eiffel. Et moi qui suis belge, j'avoue que je suis en extase devant la Tour Eiffel à chaque fois. Et on a droit à des petits levers de soleil.
0: À tous les matins. Tous les matins, Lorenza, à un moment, Lorenza est à la fenêtre et elle prend sa photo du lever de soleil tous les matins.
5: Ouais, je sais pas si un jour le bâtiment sera à vendre, mais tu serais une bonne agent immobilier.
0: Regardez la vue.
2: La vue.
0: Regardez mes photos. Voilà, ça fait 2 ans tous les jours. Regardez les photos. Bien sûr. Laura est là au téléphone. Bonjour Laura.
8: Coucou Manu, salut les mouins.
0: Sois la bienvenue sur Énergie. Laura, pourquoi t'aimes ton travail mais c'est pas du travail? Tu fais quoi d'abord comme boulot?
8: Alors moi je travaille à l'accueil de la salle de sport. Et donc l'avantage c'est que je peux m'entraîner gratuitement après mon service.
2: Oh là là,
0: ah, ouais. Il laisse la salle ouverte. Ah mais c'est toi qui la fermes peut-être la salle.
8: Oui, voilà, c'est ça. C'est moi qui gère aussi les fermetures, ouais. Ouais, ouais, tout à fait.
0: Ah ouais. C'est cool. Tu peux faire du sport quand tu veux.
8: Cool. Exactement, 3 fois par semaine. Et en plus, j'économise aussi sur ma facture d'eau chaude, en plus, hein, puisque je prends ma douche là-bas.
2: Ah. Oh là là.
0: Et bientôt, elle va nous dire, et comme il y a un petit four, du coup, je fais tout à manger ici.
2: Ouais, excusez-moi.
0: Et puis, comme il y a des matelas, je dors un peu. En fait, j'ai pas de loyer. Je vis à la salle de sport.
8: Voilà, c'est cool.
0: Merci beaucoup, Laura, de nous avoir appelé.
8: Bisous, belle journée.
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0: Énergie. Ça se passe 2 fois par jour et la première fois, c'est maintenant. On vous appelle en direct pour doubler votre salaire. Ça peut vous arriver si vous envoyez salaire par SMS au 7-10-12 et ça décroche. Allô, bonjour. C'est Jonathan de Barcarès dans les Pyrénées-Orientales.
10: Oui, c'est moi.
0: Jonathan, bonjour. Quel est le seul animateur radio qui loupe ton salaire?
10: C'est Manu sur Énergie.
0: Bah, c'est gagné.
2: Ouais.
0: Voilà, Jonathan.
10: Yes.
0: Bah yes, comme toi. Oh, Jonathan est bizarre.
10: Ouais, yes.
0: 1300. Ah, alors, yes. Il l'a dit 2 fois. Donc vraiment, il est super bizarre. Jonathan, 1377 euros, c'est ton salaire. Je vais multiplier par 2. Ça va faire 2754 euros pour toi.
10: Yes.
0: Yes, bien sûr.
10: Alors, yes.
0: Tu es mécanicien auto. Moto, pardon.
10: Ouais, c'est ça.
0: Ok, tu fais de la moto toi-même ou pas du tout?
10: Oui, je roule en moto, même 424.
0: On peut considérer que t'es un motard, on peut considérer que t'es un professionnel, donc nous allons pouvoir répondre à Nico. Nico considère que lorsqu'on est en scooter, on peut faire le signe, le petit V au motard. Bah, je lui ai dit non, passe ton permis moto et t'auras le droit de faire le signe. Qu'est-ce que c'est toi, ça. Jonathan, professionnel, t'as à répondre à Nico?
10: Oh, on peut faire le V.
2: Oh, il est sympa.
5: Bah attends, on est en deux roues motorisées. Hein.
10: Oui, on le fait.
0: Tu le fais au scooter?
10: Non, je le fais pas, mais si on me le fait, je le fais.
5: Ah, mais lui, il le fait pas. Okay. J'allais dire, est-ce qu'on veut pas d'un monde justement où tout le monde se fait les signes comme ça? Mais non, lui, il le fait pas.
0: Mais le problème, c'est qu'après, si on commence à faire le signe entre motards, au scooter, après, il y a les gens à vélo, ils vont dire, mais moi aussi, je veux le signe. Donc on fera le signe au vélo.
5: Non, mais ensuite.
0: Mais le moteur électrique, voilà. Ils vont le faire. Mais si, mais c'est la même chose. Et ensuite, ce sera quoi? Ce sera les gens en trottinette. Je te fais lever des motards. Et ensuite, ce sera le mec, il est piéton. Il marche dans la rue, il dit, je te fais lever des motards. Et ben voilà, ensuite ce sera la grand-mère avec le chien qui promène son chien. Je te fais lever les motards. Mais voilà. Et il y aura plus ce petit truc où tu sais, d'accord, que l'autre il a passé son permis moto. Bon. Il est là, il est motard.
5: Voilà, il faut une règle stricte. Voilà.
2: Ah oui, là c'est.
0: Ouais, non, autant sur le reste dans la vie, je m'en fous, autant sur lever les motards. Ouais.
5: Très touchy.
0: Et la vérité, c'est que j'ai tellement galéré pour avoir mon permis moto que vraiment j'ai pas envie de faire lever à des gens qui n'ont pas galéré comme moi.
5: Je suis pas comme vous.
0: Jonathan, 2754 euros, ça va vite arriver pour toi. Bravo, je te loupe ton salaire.
10: Ah, c'est parfait.
0: Alors, on répond yes.
10: Yes.
0: Bah, voilà. Bien sûr. Belle journée à toi et ça peut vous arriver, vous aussi. Tous les matins, deux fois par jour, 7h05, 8h05, on double votre salaire. Vous envoyez salaire par SMS au 7-10-12.
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0: Parce que oui, dans le monde, il n'y a pas que des mauvaises nouvelles, il y a aussi des belles nouvelles, il y a aussi des belles histoires, et on vous les donne tous les matins. Et attention, moi je vais vous envoyer un scoop.
2: Oula.
5: C'est vrai?
0: Ouais, c'est dans deux minutes. Mais avant ça, on démarre comme chaque jour avec Lorenza, les bonnes nouvelles.
2: Le club de foot Arsenal a offert 40 paires de chaussettes de joueurs à un refuge pour animaux, et ça se passe au Royaume-Uni. Et en fait, elles sont utilisées pour protéger les chevaux et les ânes des infections à cause des mouches l'été.
0: Oh,
2: et ça tient les bandages vétérinaires.
0: Ils mettent un bandage, ils mettent la chaussette par-dessus.
2: Exactement, donc c'est original. Et en plus, c'est éco-responsable parce que ça donne une seconde vie aux chaussettes.
0: C'est drôle, ça. Tu donnes une chaussette, le cheval il fait un concours, il gagne. C'est un peu de toi qui a gagné.
2: Oh, oui. Et puis ils sont stylés en vrai, ils ont un petit look quoi, les ânes.
0: Les chaussettes en plus des clubs de foot, ça te remonte jusqu'à la tête.
2: Ouais, chaussettes.
0: Nico, une bonne nouvelle.
5: Laisser ses enfants à papy ou mamie, c'est win-win. Parce qu'il y a plusieurs études qui ont montré un lien entre les grands-parents impliqués dans la vie de leurs petits-enfants et une meilleure santé physique et mentale.
0: Des grands-parents ou des enfants?
5: Des grands-parents.
0: Des grands-parents. Oui, ils s'occupent.
2: Ils restent jeunes.
5: Ça fait du bien, donc tu vois. Ça fait du bien aux parents, ça fait du bien aux grands-parents. Allez.
0: Mais bien sûr, non, il y a juste l'enfant qui dit oh putain, encore chez grand-père.
5: Il a une glace en dessert à chaque fois. Ils sont bien contents d'y aller.
0: C'est pour ça que tu vas chez les grands-parents. Parce que tu sais que les grands-parents vont dire oui à ce à quoi les parents disent non tout le temps.
5: Exactement.
0: Évidemment. La Coupe du Monde de foot, elle démarre demain et je vous l'annonce. Avant même de commencer, la France est championne du monde.
2: Allez,
0: bien. Je vous avais dit que j'avais un scoop.
2: Mais pourquoi?
0: Alors, elle n'est pas vraiment championne du monde en foot, mais la France, donc on va dire c'est presque championne du monde en foot, on est champion sur les réseaux sociaux, l'équipe de France est l'équipe qui a le plus d'abonnés au monde, toutes plateformes confondues.
2: Waouh!
0: Alors, c'est pas un signe. 48,8 millions d'abonnés sur toutes les plateformes.
5: Stylé.
0: Alors, on va la gagner, cette Coupe du Monde, on va la bouffer, bim!
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0: Il a déjà mixé avec nous, Bob Sinclair. Il est venu plusieurs fois dans l'émission et il sera de retour aussi pour notre dernière. On va terminer la saison avec un set de Bob Sinclair. Je vous rappelle que pour notre dernière semaine, cette saison, on va partir à votre rencontre. C'est le bus Manu sur Énergie qui est de retour. On va pendant une semaine rouler dans un bus et on va faire l'émission en direct avec le bus qui roule. Et on va traverser vos villes. On sera avec vous, on sera à côté de vous dans les embouteillages. On passera là où vous achetez votre pain le matin. On sera dans le bar où vous buvez votre café tous les matins. On sera partout. On démarre lundi 22, on sera à Strasbourg. Le mardi 23, on sera à Metz.
2: Ouais.
0: Le mercredi, on sera à Lille. Le jeudi, on sera à Caen. Le vendredi, on sera à Paris. Et à Paris, il y aura Bob Sinclair qui mixera à la fin de l'émission. Et tous les matins, il y aura des artistes. Je peux vous en donner quelques-uns. Il y aura des artistes qui viendront en fin d'émission sur scène. On sera sur une place chaque jour et à la fin de l'émission, on fera un showcase. Il y aura Amir qui sera à Lille, Bob Sinclair il sera à Paris, il y a Marine aussi qui sera là, Kinvey sera à Caen, Jungeli et Emma sont annoncés, il y aura Amel Ben, Docteur Yaro, il va y avoir du monde.
2: Oh, c'est une folie.
0: Ça va être une folie, mais de façon globale, toute cette semaine, c'est le bus Manu sur Énergie. Il est de retour du 22 au 26 juin, on va venir chez vous. On va faire tout le nord de la France. Et on parle de notre boulot, qui n'est pas notre boulot ce matin. Qu'est-ce que vous aimez dans votre travail, mais qui n'est pas vraiment votre travail? Qui est, en fait, ça a un rapport évidemment forcément avec votre travail, mais c'est pas le travail que vous faites tous les jours, et c'est pour ça aussi que vous aimez votre boulot. 0 870 42 48, on continue à vous prendre au téléphone. Et on va démarrer avec Fanny. Bonjour Fanny.
14: Bonjour Fanny, bonjour les wawas.
0: Qu'est-ce que tu fais dans la vie, Fanny?
14: Alors moi, je bosse dans un grand cinéma pâté, et mon avantage ultime, c'est que j'ai le droit de tester les salles IMAX le matin avant l'ouverture pour tester le son.
0: C'est pas mal ça.
2: Trop la classe.
0: Mais et tu vois tous les films aussi en avant-première ou pas?
14: Quasiment, comme il faut les lancer avant, oui.
0: Donc en fait tu dis que tu testes et en fait tu te mets le film.
14: Je pourrais, oui.
5: Le ciné il ouvre à 10h30.
2: Ouais, c'est ça.
5: Parce qu'avant, elle s'est mettée un film.
0: Non, non, ça dépend. Ça dépend de la longueur du film. Le cinéma ouvrira quand il ouvrira. Donc tu peux tester toutes les salles. Il y a beaucoup de salles chez toi ?
14: Il y en a trois, oui.
0: Attends, oh, bon, c'est... Donc, c'est quoi le dernier film que t'as vu ?
14: Bonne question.
0: Ah bon, d'accord. Ok, d'accord. Je veux pas te déranger, Fanny. Bah, merci beaucoup de nous avoir appelés, en tout cas. Y a Aymeric qui est là. Bonjour, Aymeric.
15: Oui, salut Manu, salut les ouin-ouin.
0: Bienvenue parmi nous, Aymeric. Qu'est-ce que tu fais comme travail ?
15: Merci. Alors, moi, j'ai mon travail. Je suis réparateur de flippers dans les bars et les salles d'arcade. Et du coup, pour tester les machines après intervention, bah, je suis obligé de jouer 10-15 minutes dessus. Voilà, ça fait partie de mon protocole.
2: Je suis obligé de jouer.
15: Ah bah oui, c'est obligatoire.
0: Je connais un mec qui faisait ça et c'était un passionné de flippers. Il pouvait t'en parler pendant des heures. Il connaît tout sur les flippers, les anciens, les nouveaux, les futurs. Parce que maintenant les flippers d'aujourd'hui, ça n'a plus rien à voir avec ce que c'était avant. Maintenant c'est des jeux vidéo. On est d'accord, Aymeric.
15: Ouais, exactement. C'est beaucoup plus électronique qu'avant, mais bon.
0: T'as même une connexion à Internet sur les flippers.
15: Ah bon, ouais. Il y a des Bluetooth.
0: En fait, les flippers maintenant, tu les mets à jour.
15: Ouais, exactement. Ah non,
2: mais ils sont où ces nouveaux flippers? Dans les bars,
15: dans des bars, des salles, les salles d'arcade de jeux vidéo aussi.
2: Ah ouais, ok.
0: Et
2: ouais.
0: Tu peux en acheter, hein, des flippers.
2: Ouais, c'est alors, cher.
15: Ça coûte une douille, hein,
0: ouais.
15: Quand même.
0: Ouais, ouais, bah ça coûte une bagnole. Donc voilà.
15: C'est vrai, jusqu'à 20 000 balles. Donc,
0: Ouais. 20 000 balles, ah oui, non, je m'attendais pas à 20 000 euros. Oui, d'accord.
5: On va faire un Uno. Ça vous dérange pas.
0: Et c'est là où tu te dis, bon, bah, le Scrabble, c'est pas si nul que ça, en fait.
15: Un petit Uno.
0: Merci beaucoup, Aymeric, de nous avoir appelé.
15: Bonne journée.
0: Ciao, merci. Belle journée à toi.
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0: J'ai une phrase à dire.
2: Okay.
0: Deux mots à dire.
2: C'est solennel, oui. Oula.
0: Attention. Test Cédric.
2: Quoi?
0: Oui.
2: Nico, j'ai pas la ref.
0: Nico, il a la ref.
5: J'ai la ref.
0: Test Cédric. Il y a que Nico qui l'a. Ah, il y a deux, trois personnes dans l'équipe qui ont aussi la ref.
2: C'est quoi
0: Test
2: ce Cédric. Truc, ça?
0: Il s'est passé hier un truc incroyable. Si vous êtes client du Crédit Agricole, vous êtes au courant. Sinon, ouais. Vous êtes peut-être pas au courant, mais bon, c'est passé pas mal sur les réseaux sociaux. En fait, hier, sur tous les clients du Crédit Agricole, ont reçu une notification sur leur téléphone et c'était juste marqué Test Cédric.
2: Ah mais ouais. C'était ça le truc. Moi j'ai vu passer des trucs, je me disais mais c'est qui Cédric?
0: Et ben voilà, bah, en fait c'est ça. Et personne n'a compris. Mais tout le monde, tous les gens du Crédit Agricole ont eu cette notification. Ça a provoqué du coup un afflux de connexions, les gens ont appelé leur banque, il y a eu des perturbations d'accès à l'application, il y a eu, ça a foutu le bordel dans certains services.
5: Ouais.
0: Et on sait pas. Et surtout, on ne sait pas qui est Cédric.
2: C'est ouf.
5: Ça m'a fait paniquer de ouf parce que le Crédit Agricole, j'ai un compte là-bas, c'était le compte commun qu'on avait avec mon ex-femme.
2: Oula.
5: Sauf que c'est un compte qu'on a toujours, mais moi j'ai plus accès, comme on doit le solder pour le divorce, je n'ai plus accès à ce truc-là. Et je me suis dit, putain, Tess Cédric, qu'est-ce qu'elle est en train de faire avec notre compte? J'ai pas osé lui écrire parce que on va pas se mentir, les relations sont pas non plus au beau fixe. Donc j'ai paniqué. Et après,
0: qui est ce Cédric?
5: Sur Google. Ouais, après, je me suis dit, putain, un nouveau mec.
0: Bah, évidemment.
2: Ça peut faire une bonne pub pour le Crédit Agricole. En vrai, hein, tout le monde en parle.
0: Je sais pas comment ils vont le ressortir, mais c'est incroyable. Et puis il y a un mec qui a forcément fait un test, foiré son truc, il l'a envoyé à tout le monde. Et ce mec s'appelle Cédric. Il y a un Cédric au Crédit Agricole.
2: Oh là, lui, il prend cher.
5: Il y a un Cédric qui siffle, c'est lui.
0: Il y a un mec hier qui s'appelle Cédric, qui a fait quelque chose et juste après il a fait. Oups.
2: C'est incroyable.
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0: On a un beau cadeau à vous offrir. 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Et c'est peut-être Marine qui va les avoir ce matin. On va jouer au jeu des 5 mots avec elle. Bonjour Marine.
16: Bonjour Manu, bonjour les Ouin-Ouin.
0: Sois la bienvenue sur Énergie Marine. Ces 2 000 euros chez Bellambra, ils sont peut-être pour toi. Tu vas jouer ce matin. Tu vas être aidé par Nico.
5: Avec plaisir.
0: Yes. Alors, attention.
16: Bonne chance, alors, Nico.
0: Bah, bonne chance à toi. Bah, alors,
2: c'est
0: alors
2: à vous deux, hein.
0: Petite info, Marine, tu vas jouer aussi.
16: Oui,
0: hein,
16: oui.
2: Vous êtes en duo.
5: Alors, mets toute la chance sur moi, là.
0: Marine, Nico, allez. Vous allez jouer ensemble, je rappelle les règles. Nico va sortir du studio et quand il sera dehors, Marine, je vais te donner 5 mots. Après chaque mot, tu me donnes le premier qui te vient en tête. Ensuite, Nico revient, je fais la même chose avec lui. Et dès que vous avez un mot en commun dans vos réponses, il suffit d'un seul mot, et ben c'est gagné, les vacances chez Bel Embrasson pour toi. T'es prête?
16: Allez, je suis prête.
0: C'est parti, bonne chance, on joue au jeu des 5 mots. Retrouvailles.
16: Accolade.
0: Doute.
16: Peur.
0: Transparent.
16: Invisible.
0: Image.
16: Dessin.
0: Vélo.
16: Pédalé.
0: Et le gong a retenti, on s'en est bien, on s'en est bien sorti alors.
2: Oh, bien joué, très sereine, très calme.
0: Et puis des bons mots, posés. On sent que Marine est prof. Hein.
2: Pas de panique. Hein.
0: Ouais. Tu serais pas prof par hasard, Marine?
16: Si, mais très prêté. Cool.
2: Ah bah ça s'entend pas.
0: Non, je me demandais si t'étais prof.
16: Ah non, pas du tout. Je suis assistante vétérinaire. Rien à voir.
0: C'est pareil. Donc, quand j'ai un truc, j'aime bien toujours avoir raison. Donc, on va dire que c'est pareil. Attention, on fait revenir maintenant Nico. Un mot en commun dans vos réponses et c'est gagné. Nico est de retour.
5: Je suis là.
0: Attention, c'est la deuxième partie du jeu des 5 mots. On y va.
5: Ouais.
0: Retrouvaille.
5: Ami.
0: Elle avait dit accolade.
5: Ok.
0: Doute.
5: Peur.
0: Peur, oui, c'est gagné. Allez. Ouais. C'est gagné, Marine.
16: Oh, c'est incroyable.
0: Elle était tellement stressée, Marine. Ça y est, tu peux, tu peux libérer, là. C'est bon, c'est gagné.
16: Oh, c'est génial. Merci beaucoup, Nico.
5: Avec plaisir.
0: Il restait 3 mots. On y va. Transparent.
5: Eau.
0: Non, invisible.
5: OK.
0: Image.
5: Photo.
0: Dessin.
5: Waouh.
0: Et vélo.
5: Roue.
0: Pédaler.
2: Oh là là là là là là là.
0: Mais on a eu chaud, mais un mot en commun suffit. C'est le principe du jeu. Et ça suffit pour Marine. Tu vas pouvoir te régaler chez Bel Embrasson, le numéro 1 des clubs de vacances en France. Je t'offre 2000 euros que tu vas pouvoir dépenser comme tu le veux. Il y a plein de destinations, il y en a plus de 45. Il y a la mer, il y a la montagne. T'iras où tu veux et quand tu veux. Bravo à toi.
16: Ah bah c'est super, merci beaucoup l'équipe.
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0: On va écouter Shakira, Dai Dai, l'hymne de la Coupe du Monde qui démarre demain. Oui, à partir de demain, on va aller regarder des matchs de foot.
2: Ouais.
0: Alors, il y en a, c'est au milieu de la nuit. Hein. Ça va être un peu...
2: Ça va être compliqué, mais bon, bah, écoute.
0: Il y aura les replays. Mais évidemment, on a toujours un pote qui va nous spoiler.
2: Bah,
0: évidemment,
2: avec... Et les réseaux aussi.
0: Non, mais le pire, c'est les groupes WhatsApp.
2: Ah,
0: parce
2: qu'il
0: y a des gens qui vont regarder en live, qui vont commenter en live. Moi, je sais que j'ai des potes, ils sont fous de foot. Le matin, je me réveille, je vais avoir 450 messages.
2: Bah, c'est sûr.
0: Et ce qui est drôle, c'est que quand je regarde les messages, j'ai toujours un pote, il dit putain, il est nul, et deux minutes après, il marque un but. Il fait ouais, je le savais, il allait se remettre. Les commentaires sur les groupes WhatsApp, c'est un petit bijou. Je vous rappelle que, mais il nous reste pas beaucoup d'émissions dans le studio.
2: Oui, c'est vrai, ça sent la fin.
0: Si on compte pas à la nôtre aujourd'hui, il reste 7 émissions avant la fin de la saison, mais après, c'est plus la même. 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Du 22 au 26 juin, c'est le retour du bus Manu sur Énergie. Qu'est-ce que ça veut dire? Ça veut dire que pendant 5 jours, on va faire 5 villes. Et on fera l'émission pendant 4 heures en direct d'un bus qui est tout le temps en mouvement. Ce sera pas juste, on arrive, on se met dans un bus, on bouge pas. Non, non, on sera dans votre ville, on va être avec vous. On sera à côté de vous, peut-être dans les embouteillages. Pour une fois, vous allez vous marrer dans la voiture et vous regarderez au-dessus. Oh putain, les cons, ils sont là. Ça va être ça. On ira là où vous êtes, là où vous habitez, vous sortirez de chez vous, vous verrez peut-être le bus. Vous pourrez monter évidemment dans le bus. Il y a beaucoup de gens qui nous disent, mais est-ce qu'on pourra monter? Oui, vous pourrez monter en bus. Si vous voyez le bus passer, vous nous faites signe. Hop, on s'arrête, on arrive. On peut aussi, nous aussi, descendre du bus. On vient vers vous, on vous met dans le bus. On vous emmène là où vous voulez. Si vous avez envie de parler avec nous, vraiment, ce sera open bus.
2: Ouais,
0: voilà.
2: Open bus. Ne fous pas la clim trop fort dans le bus, hein, Manu. Parce que j'ai très peur qu'on s'engueule tous à cause de la clim dans ce bus. Ça me stresse. Voilà. C'était mon petit coup de gueule.
0: Non, mais il n'y aura pas de problème à ce niveau-là.
2: Ah.
0: Toi, tu es derrière. En fait,
2: Ou je peux être devant, à côté du. Ou je peux conduire, si vous voulez.
0: Alors, non. Non, non, parce qu'on a envie de ne pas faire qu'une seule ville. On a envie d'en faire cinq. Le lundi 22, on sera à Strasbourg. Le mardi 23, à Metz. Le mercredi 24, à Lille. Le jeudi 25, on sera à Caen. Et le 26, on sera à Paris. Et je vous dis, petit à petit, chaque jour, on vous dévoile des choses. Oui. Sachez que tous les jours, en fin d'émission, on vous donnera rendez-vous à 9h30 pour la dernière demi-heure sur une place, sur une grande place dans chaque ville. Et il y aura en fin d'émission un showcase. Il y aura des invités, il y aura un showcase. Je peux vous dire que le lundi 22, on sera à Strasbourg. Il y aura Djengeli et Emma.
2: Trop bien.
0: Et normalement, il y aura Emma aussi. Il y aura Vita.
2: Ah bon?
0: Ah ouais.
2: Yes. Oh, je l'adore. Trop bien.
0: Ils m'ont dit, l'annonce pas parce que c'est pas sûr. Mais comme ça, maintenant, elle est obligée de venir. Voilà.
2: Si elle est là, je suis trop contente.
0: Ce sera Place Dauphine à partir de 9h30 le lundi 22 juin à Strasbourg. Le mardi 23 juin à Metz, on sera Place de la République. Il y aura Mel Bent. Ça, c'est sûr.
2: Non.
0: Ouais, elle sera pas seule. Il y aura d'autres personnes, on va voir. Il y a peut-être Louisa.
2: Qui sera là.
0: Ouais, avec Soleil Bleu, le hit de l'été dernier, quoi. Le 24 juin, on sera à Lille. Il y aura Amir qui sera là. Il y aura Marine aussi qui sera là. On sera Place François Mitterrand à côté du Westfield à Lille. Ça va être incroyable tout ça. Le jeudi 25 juin, on terminera notre tour de la ville de Caen sur la place Saint-Sauveur. Il y aura Docteur Yoro, il y aura Kinvé. Et tout ça, évidemment, c'est gratuit. Hein. Vous viendrez et il y aura un showcase gratuit pour vous. Et enfin, le vendredi 26 juin, on terminera avec Bob Sinclair qui fera un set DJ.
2: Non, mais ça, c'est fou.
0: Il sera pas seul. Il y aura aussi encore un ou deux artistes en plus. Et ce sera à énergie. On va transformer le hall en boîte.
2: C'est
0: on va transformer tout le hall d'énergie en boîte. Le car va arriver. Ça va être incroyable. C'est le bus Manu sur énergie. C'est du 22 au 26 juin. Ça va être un truc de dingue.
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0: On a un peu de temps pour s'écouter des messages. Allez, on va s'écouter quelques messages que vous nous envoyez. Je vous rappelle qu'on a une application. C'est l'application Manu sur Énergie. Elle vous permet de nous envoyer des messages vocaux. Et vous en envoyez tous les jours. On les écoute tous. On les partage avec vous. C'est parti, on s'en écoute quelques-uns.
18: Coucou Manu. Tu veux que je te dise, moi, à quel âge je suis? Eh ben, je suis à l'âge où j'enlève une partie de mes dents pour les brosser. Voilà, voilà. Je vous embrasse tous. Bisous.
0: C'est quoi? C'est un traumatisme quand j'étais petit?
2: Moi aussi.
0: C'est les grands-parents qui enlèvent leurs dents.
2: Ben moi, c'est mon beau-père. Bernie, il retire ses dents. Des fois, il va aux toilettes, il se brosse et hop, il revient, il les remet comme ça. Ni vu ni connu, mais...
0: L'image d'un dentier dans un verre d'eau.
2: Ouais. C'est un peu un trauma, ça.
0: Ouf. Oui, bah
2: c'est
0: voilà, pareil.
2: Ouais.
0: Oh là là. Non,
5: puis l'image surtout de la personne sans le dentier aussi.
2: C'est un peu drôle,
5: ça aussi, c'est un trauma, ça.
0: Ça, à la limite, ça peut être rigolo si tu lui piques. Toi, tu dis...
5: Non.
0: Vas-y, maintenant, mâche. Vas-y, croque. Vas-y. Essaye de le bouffer, l'épi de maïs, là. Allez, encore un message.
19: J'avais une question par rapport aux messages vocaux que vous dites que vous les écoutez tous. Est-ce que c'est genre vous trois avec Lorenza et Nico qui les écoutez chaque jour sur l'appli? Ou alors est-ce que c'est une personne dans l'équipe qui est désignée pour les écouter? Parce que ça doit prendre longtemps.
0: Alors oui, ça prend longtemps parce qu'il y a des centaines, voire des milliers de messages qui arrivent tous les jours sur l'application Manu sur Énergie. Et en fait, il y a plusieurs personnes. Oui, la même moitié de l'équipe s'occupe des messages. Alors, il y a une personne qui s'appelle Sylvain dans l'équipe et qui fait une première écoute. Ensuite, moi, je fais une deuxième écoute des messages que lui a écouté. Et ensuite, il y a Corentin qui travaille avec nous, qui fait une troisième écoute et qui nettoie quand le son est pas très bien, par exemple, ou qu'il y a du bruit derrière, etc. Donc oui, nous sommes trois pour ce moment. Et c'est grâce à trois personnes que t'es passé ce matin.
2: Bravo.
0: Sur Énergie. Et vous vous dites, mais vous êtes combien en tout dans l'équipe? Nous sommes 750. Voilà. Non, on fait tous 10 000 choses.
2: Ouais.
0: Non, on est 10.
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0: Ça se passe deux fois par jour. Si vous ne le savez pas, je vous le dis. C'est à 7h05 et à 8h05. Et ça peut vous arriver. Ça n'arrive pas qu'aux autres. Vous envoyez salaire par SMS au 7-10-12. Attention, pour la deuxième fois de la matinée, un téléphone va sonner. C'est peut-être le vôtre. Avant d'écouter Gims avec Soleil, quelqu'un va être heureux. Ce quelqu'un, c'est peut-être vous. Attention.
23: Allô?
0: Allô, bonjour, c'est Clémence de Markolzheim dans le Bas-Rhin.
1: C'est ça.
0: Clémence, j'ai l'impression que tu te demandes qui t'appelle. J'ai l'impression que t'as fait une bêtise et tu te dis, bon sang, ouais, quelqu'un m'a chopé en train de faire la bêtise. Tiens, c'est elle. C'est elle qui a fait le Crédit Agricole, le test Cédric, là, dont on a parlé tout à l'heure.
1: Oh non, on m'a démasqué.
0: Clémence, quel est le seul animateur radio qui double ton salaire?
1: C'est Manu sur Énergie.
0: C'est gagné, bravo. Je t'annonce que nous allons doubler ton salaire, Clémence.
1: Waouh.
0: Attends, reviens pas.
1: Non.
0: Eh ben pourtant si. T'as tenté ta chance et je le dis à chaque fois, ça n'arrive pas qu'aux autres. Le résultat ce matin, c'est que ton salaire de 1537 euros, on va le multiplier par deux et ça va faire 3074 euros pour toi, Clémence.
1: Oh
0: waouh. Waouh.
1: Waouh.
0: Waouh. Ça va, Clémence?
1: Oui, ça va.
0: T'en reviens pas, quoi?
1: Non.
0: Eh ben si, je te le dis, tu peux en venir. 3074 euros qui vont vite arriver chez toi. Et moi aussi, j'ai envie de faire waouh, parce que j'ai ton métier devant les yeux. Attention, tout le monde va faire waouh. Mm-hmm. Clémence est chocolatière dans une chocolaterie de luxe.
2: Waouh.
0: Je l'avais dit.
2: Mais est-ce qu'elle peut nous faire rêver et nous dire ce qu'il y a de spécial entre le chocolat de luxe et le chocolat normal?
0: Et le prix?
2: Ah oui, bien sûr. C'est évident, oui. Totalement.
0: C'est quoi le luxe? Non mais le luxe dans le chocolat, c'est quoi?
1: Ben, c'est du chocolat beaucoup plus travaillé, raffiné. Enfin, ça n'a rien à voir avec ce qu'on trouve dans le commerce pour Pâques.
2: Oh, oh là, ça balance.
0: Ah là. Mais il a quoi de plus ton chocolat? Il a été fait. Qu'est-ce qu'il a? Il a été. C'est quoi le truc en plus, tu vois?
1: Bah déjà, il est fait par moi.
0: Ah, donc, bien sûr.
2: Le petit boulard girl, mais elle a raison.
0: C'est déjà bien. Bim, il a pris 10 euros juste parce que c'est Clémence qui s'en occupe. Et c'est plus travaillé, c'est ça? C'est les petits dessins des autres Pâques,
1: oui,
0: par exemple. C'est un artiste qui vient les faire,
1: travaillé.
0: C'est un peintre.
1: C'est un grand chef et c'est réfléchi et travaillé tout au long de l'année. C'est pas juste les modèles qu'on trouve partout.
0: Oh, et tu fais quoi comme truc un peu différent alors que tout le monde va faire par exemple les œufs de Pâques ou alors le lapin de Pâques ou alors la poule? Tu vas faire quoi toi?
1: Ben, tous les ans on change de design. Par exemple cette année on a fait un œuf de blé pour Pâques.
0: Un œuf de blé?
1: Oui, c'est un œuf en équipe de blé.
2: Ok.
0: Oh, bravo. Okay. Bah, ensuite, les enfants, ils vont croire que les œufs poussent sur les épis de blé. Super. Alors,
1: pas faux. Après, honnêtement, c'est pas les enfants qui viennent acheter le chocolat.
0: Non, c'est.
2: Non, on en a conscience.
0: C'est les parents, ils viennent à plusieurs parce qu'il faut faire un prêt immobilier avant.
1: Exactement.
0: Clémence, on te double ton salaire, 3074 euros, ce qui vaut environ le prix d'un œuf au chocolat de ta chocolaterie de luxe.
1: Tout à fait.
0: On te double ton salaire, on t'embrasse.
1: C'est génial, merci beaucoup.
0: Belle journée à toi et ça peut vous arriver, vous aussi. Tous les matins, on double votre salaire, 7h05 et 8h05.
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0: Et tout de suite, c'est le moment. Le moment de se sentir un peu plus intelligent, le moment de se dire, ouh, j'ai appris un truc. Même si on l'oublie en 3 minutes, c'est pas grave. Voici les infos aléatoires du monde tous les matins. Allez, Nico, on démarre avec toi.
5: En moyenne, on passe environ un an de sa vie à chercher des objets perdus.
0: Et ben, tu sais quoi, ça me paraît pas tant que ça.
2: Ouais, moi je pense que j'en passe 10.
6: Un an.
2: Franchement, sans déconner.
5: Toujours plus.
2: Ah non, j'en peux plus de moi à ce niveau-là. Un an.
0: C'est quoi le truc que vous perdez le plus?
2: Mais tout.
0: Ok, le reste, c'est tout.
6: Bon, ça c'est des clés, moi.
0: Ah les, ouais. Clés, c'est le classique, enfin, évidemment. Florent, notre producteur?
6: Bah, le coupe-ongle.
2: Non, mais c'est fou, quoi. Histoire de.
6: Ah, je suis désolé, mais je l'ai encore
2: et
6: perdu
2: le
6: hier.
2: Le coupe-ongle, mais t'en as jamais. C'est une dinguerie, ce coupe-ongle. Bah,
0: le coupe-ongle, tu le perds, t'en rachètes un, tu retrouves l'autre.
6: C'est toujours comme ça.
2: Mais moi,
6: c'est...
2: je ne le perds jamais. C'est le seul truc que je perds jamais. Il est dans ma petite trousse avec ma lime, mon coupon. Enfin,
0: mais chez toi, tu le remets dans une trousse chez toi?
2: Bah oui. En dessous de mon lavabo.
5: Attends, mais t'es tellement bordélique sur tout le reste, comment c'est possible?
0: tu sais pourquoi elle est en retard? Parce que tous les jours, elle range son coupon et elle vérifie. C'est pour ça. Elle fait un truc. Ma femme perd toujours son téléphone. Mais toujours.
5: Ah ouais?
0: Mais des je ne sais quoi. Et elle le garde, elle le met sur silencieux.
5: Ah oui, donc le fais moissonner, ça marche.
0: Voilà, j'ai dit, je t'appelle. Non, il est sur silencieux. Je lui dis, mais le nombre de fois, vu le nombre de fois où tu perds ton téléphone, mets-le sur sonnerie en fait. Ouais. Tu mets juste moi mon numéro sur sonnerie, comme ça quand tu le perds, je t'appelle. Et moi, il y a la sonnerie qui se déclenche, tu vois. Et non.
5: Non. C'est compliqué. Quoi.
0: Chacun son truc, elle perd son téléphone, moi j'ai 14 coupons. Voilà. Les infos aléatoires du monde, Lorenza.
2: Les humains brillent dans le noir.
0: Comment ça, brille dans le noir?
2: Vous saviez pas ça, hein? Bah alors.
0: Bah, surtout que j'ai jamais vu personne briller dans le noir.
2: Mais non, mais parce qu'en fait, c'est 1000 fois trop faible pour que notre œil le voie. Donc il faut le voir avec des machines spécialisées. Mais on produit de la lumière grâce à ce qui est appelé les biophotons.
0: Ah, les biophotons, oui, on connaît les biophotons.
2: C'est les réactions chimiques de nos cellules et vraiment, on brille, quoi. Je trouve ça génial, non?
0: On produit de la lumière.
2: Oh, exactement.
0: Mais c'est pas assez pour qu'on le voie.
2: Non, il faut une caméra ultra sensible. Mais c'est joli quand. Enfin, c'est faible, mais c'est comme si on avait. Je sais pas, qu'on était magique, quoi.
0: C'est quoi? C'est une aura autour de nous?
2: C'est un peu ça, ouais. C'est ça, c'est tout qui brille.
5: On est une sorte de veilleuse, quoi.
2: Oui, c'est ça.
5: On est mignon.
0: On est un doudou, mais que personne ne voit.
2: Une petite luciole.
0: Et on pourrait produire de l'électricité? Genre allumer une.
2: Non, je sais pas du tout, mais c'est très très très faible. Hein, donc je pense pas à ce point-là, quoi.
0: Eh bien, tant pis. Mais en tout cas, on le sait, on brille peut-être pour des personnes qui peuvent nous voir. J'ai une info aléatoire du monde, moi aussi. D'après vous, quel est le jeu préféré des Français? Tous jeux confondus.
2: Monopoly.
0: Monopoly, c'est pas ça.
5: Le Uno.
0: Alors, le Uno non plus. Florent.
6: La bataille.
0: La bataille, non, mais c'est un jeu de cartes. Écoutez bien, le jeu préféré des Français, et je suis un peu scotien, c'est la belote.
5: Oh,
2: ah bon, wow. Je connais pas, mamie. Moi, j'ai trop envie d'apprendre.
0: Oh, t'emmerdes pas.
2: Ah, ok.
0: Non, tu verras, je crois que la belote, on l'apprend naturellement. Il y a un moment, il y a quelqu'un. T'arrives à un âge, on te tape sur l'épaule et on te dit, c'est le moment.
5: Concours d'entrée pour les maisons de retraite.
0: C'est le moment d'apprendre la belote.
2: J'espère le plus tard possible.
0: Bon, on m'a déjà tapé sur l'épaule deux fois, j'ai pas répondu.
2: Oh là là.
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0: C'est un bon résumé. C'est la finale de Top Chef ce soir sur M6. Et j'ai été sur le site auféminin.com.
2: Allez.
0: Je vais régulièrement, sur le site auféminin.com. Il y a un forum, il y a plein de questions sur ce forum. Et il y a eu cette question. Quelle est la chose insupportable que fait votre partenaire?
2: Ok.
0: On est pas mal, non?
5: Ouais.
0: Alors dans la réponse, il y avait: mon copain se réveille tous les matins dans le même lit que moi avec cette sonnerie en guise de réveil.
2: C'est génial.
5: Oh oui. C'est marrant la première fois.
0: C'est je pense que c'est ça.
5: Ouais.
0: C'est la première fois, c'est rigolo. La deuxième fois, tu te demandes pourquoi. La troisième fois, tu te dis merde, ça va être tous les matins comme ça.
5: Surtout s'il l'écoute en entier.
0: C'est ça, son envie de réveil. Quelle est la chose insupportable que fait votre partenaire? Il y a quelqu'un qui a répondu: ma copine commande tout ce qu'elle mange, genre, alors là je trempe ça dans ça, maintenant la viande, j'ai pris un trop gros bout, je le recoupe. Mais il y a des gens comme ça qui sont obligés de dire ce qu'ils font.
2: Ben moi, je trouve ça insupportable, mais je le fais. Donc c'est un peu compliqué.
0: Honnêtement, j'avais pas remarqué que tu le faisais. J'avais remarqué que tu te parlais toute seule des fois.
2: Oui.
0: Mais pas que tu commentais ce que tu faisais.
2: Ben quand je parle toute seule, des fois je commente ce que je fais, mais pas en mangeant par contre, parce que ça c'est sacré. Mais pour tout le reste, j'ai l'impression que je dois me justifier et que je dois commenter ce que je fais, genre. Mais c'est insupportable et je déteste les gens qui le font.
0: Et il y a des gens, ils font un café, ils sont obligés de tout commenter. Oui. Alors, on va se faire un petit café. Alors, quelle dosette, celle-là. Ah, je sais plus ce que c'est, cette dosette-là, mais je vais la prendre. Allez, je vais la prendre celle-là, Ah, oulala. Oh, quelqu'un a mal réglé le petit. Je vais prendre de l'eau, je vais aller mettre de l'eau tranquillement. Et je vais mettre là. Tu veux un petit café, toi aussi? Un petit café? Bien sûr, un petit café. C'est parti. Allez, hop, mets une petite dosette. Je vais mettre une petite dosette. Hop, hop, tu veux un sucre dessus? Parce que moi, je prends pas beaucoup de sucre.
2: C'est horrible.
0: Waouh. Et ce café qui aurait pu durer quelques secondes et être un moment de calme devient un enfer. Quelle est la chose insupportable que fait votre partenaire? Une seule phrase de ma copine, deux points, voit les guillemets. Viens dans le lit, le chat.
2: Oh.
5: Et ouais.
0: C'est alors moi je bah oui, j'ai abandonné l'histoire. Je voulais pas d'animaux dans le lit, mais maintenant on a deux chiens qui dorment systématiquement avec nous le soir. Et c'est ce que je vous avais dit. Si jamais ils sont pas là, je suis pas bien.
2: Bah oui.
6: C'est vrai.
2: Après, il faut pas que ce soit plus. Parce que je pense que ça commence plus. À ben plus d'animaux là, parce que ça commence à faire pas. Ben, vous allez devoir acheter un lit de je sais pas combien de mètres.
0: Alors pour on a un problème qui se profile, pour être très honnête.
2: Oh non,
6: c'est quoi?
2: J'ai une petite idée.
6: Ah, c'est avec les cochons.
2: Des cochons.
0: Ben, on a trois cochons.
2: Ouais.
0: Je vous les avais montrés sur les réseaux sociaux. Oui. Je vais en faire une vidéo d'ailleurs parce que c'est trop mignon. Mais déjà il y a l'idée de les faire venir dans la maison.
2: Oui.
0: Parce qu'ils peuvent venir, en fait c'est comme des petits chiens et c'est très propre, hein, les cochons. Donc on va les faire venir dans la maison. Et c'est ce que j'ai dit à ma femme et ma fille, mais si on les fait venir dans la maison, le compte à rebours aura commencé avant qu'ils viennent dans le lit.
2: Mais quoi, évidemment, c'est sûr.
6: C'est
2: sûr.
6: Au moins sur le canapé, au départ.
0: Ah ben bah le canapé, ça c'est mort. Ça, c'est...
2: Et puis
0: c'est
2: ta normal. Fille, elle va être jalouse, elle va vouloir venir aussi. Et là, c'est une folie dans le lit, là.
0: C'est pas tellement nos filles, le problème, c'est les chiens. Parce que les chiens, quand on va chez les cochons, ils sont jaloux. Ils se mettent entre nous, genre, et moi.
2: Donc, ah là là, cette vie, Manu, t'es foutu.
0: Ma femme, moi, deux chiens, trois cochons, ma fille qui va arriver au milieu, écoutez, je vous prendrai une photo.
2: Ah ben parfait.
0: Et je vous dirai, ça va être compliqué pour moi demain d'arriver à l'heure à la radio. Mais je vous tiendrai au courant.
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0: Une seule question qu'on a trouvée sur internet, sur le forum du site auféminin.com. Quelle est la chose insupportable que fait votre chérie? 0-870-42-48. Bon, j'allais dire Nico, mais Nico, t'es
2: rentré. Ah, c'est le début, toi.
0: Bah, c'est le début, donc je sais pas
6: si. J'ai mis deux ans, donc je peux déjà, j'ai une petite liste déjà.
0: Ah, bah alors, vas-y, fais-toi plaisir.
6: Non, mais typiquement, tu vois, en ce moment, il y a des trucs que je dois faire, par exemple, dans notre jardin. Je dois couper des trucs, etc. Et dès qu'on se pose, elle me parle d'un truc à faire. Et en me disant, tu veux pas le faire? Comme ça, au moins, c'est fait. C'est-à-dire qu'elle me dit, t'as pensé à couper les branches, truc? Je dis, non, mais je vais le faire. Et 37 secondes plus tard, c'est, tu veux pas le faire maintenant? Au moins, c'est fait. Donc, du coup, je la regarde. Elle continue à bronzer, genre, tu es sur le transat. Et je dis, bon, bah, je vais le faire, du coup, maintenant.
0: Alors, la phrase que t'as dit, là, elle continue à bronzer sur le transat, je pense que ça, tu vas te le prendre dans la gueule aujourd'hui.
6: C'est déjà un sujet qu'on a évoqué ensemble.
0: Ma femme, on fonctionne un peu comme ça, où des fois, elle me dit de faire un truc, mais moi je l'ai pas prévu dans mes priorités de choses à faire dans la journée.
6: Ouais.
0: Mais comme elle, c'est au top de sa liste, elle me répète tout le temps et après elle me dit mais pourquoi tu l'as pas fait? Donc je lui dis oui mais moi dans ma liste de choses à faire aujourd'hui, c'est pas tout en haut, mais c'est en haut de sa liste à l'air. Elle, comme moi, je vais avoir des choses en haut de ma liste, mais qui sont pas les choses en haut de sa liste à elle.
6: Ouais.
0: Oh putain, le monde est compliqué.
6: Est-ce que parfois elle fait des trucs qui étaient dans ta liste à toi parce que justement tu l'as pas fait? Parce que moi parfois ma compagne elle le fait et ça m'emmerde.
0: Non, elle fait pire que ça, moi.
2: Bah, faites-le avant, alors.
0: Elle fait pire que ça sur les trucs. Voilà, ça commence. Sur les trucs de bricolage, je vous en ai déjà parlé.
2: Oui.
0: Elle dit non, mais je vais demander à Max.
2: Ah oui.
6: Évidemment,
2: mais
6: Max.
2: Mais qui est maline, j'adore.
0: Max, c'est notre voisin qui est. Mais alors, Max, il est chiant parce qu'il est toujours OK pour aider, quoi.
6: Il est toujours
2: Oui, mais comme je disais, faites les choses et vous aurez plus de réflexion. On demandera plus à Max.
0: Je suis sûr qu'elle le fait exprès. Est-ce qu'elle sait que quand elle va demander à Max, ça va m'énerver?
2: Eh ben, tu vois ce qu'il faut faire pour que tu fasses les choses, Manu.
0: Ouais, tu es Max.
6: Alors non.
0: L'enterrer dans la forêt.
2: Mauvaise idée. Non.
0: Et la prochaine fois, elle me dit, je vais demander à Max. Je fais, ah ouais, vas-y.
2: Ah non.
0: Ouais,
2: bah,
6: alors, il est où, Max?
2: Essaye.
0: On touche pas à Max. Quelle est la chose un peu insupportable pour vous que fait votre chérie, votre copine, votre femme? On a Valérie qui est avec nous. Bonjour Valérie.
11: Bonjour Manu. Bonjour les Wawa.
0: Sois la bienvenue parmi nous, on t'écoute.
11: Merci beaucoup. Alors moi, ce qui m'exaspère au plus haut point, c'est que mon mari laisse tremper la vaisselle pendant 2 jours, alors que ça sert absolument à rien. En fait, j'ai dans ma petite idée, c'est que en fait, il a surtout la flemme, quoi.
0: Oui, pour répondre à ta question.
2: Vous n'avez pas de la vaisselle?
11: Comment?
2: Vous n'avez pas de la vaisselle?
11: Ah non, j'ai horreur des lave-vaisselle. Franchement, la vaisselle à la main, il n'y a pas plus net, il n'y a pas plus brillant, il n'y a pas plus. Voilà.
0: Ouf. C'est le parcours. Alors là, Valérie, excuse-moi, le studio est d'accord. C'est une levée de bouclier. C'est une levée de micro.
2: Je te laisse.
6: Valérie, elle va nous dire qu'elle lave son linge à la main et tout. Non, ouais, c'était mieux avant.
11: T'as raison.
0: Attention. Florent, notre producteur, nous regarde. Qu'est-ce qu'il y a ?
10: Non, mais je la rejoins sur un point, quand tu mets au lave-vaisselle, parfois t'as des petites traces de, je sais pas, c'est de la rouille ou des traces oranges sur le couvert, et parfois c'est vrai que si tu rinces pas tes assiettes,
2: Non, il faut mettre du sel, du liquide de rinçage, il faut mettre le bon programme, et tu rinces un petit coup avant de mettre au lave-vaisselle. J'adore les lave-vaisselles, donc et je te jure que c'est nickel après.
12: Ouais, on n'a pas trop la même vision des choses, mais je suis plutôt d'accord, en fait, avec...
0: Alors, ça tombe bien, vous n'êtes pas en couple avec Lorenza. Ça ne durerait pas très longtemps. Merci beaucoup, Valérie, de nous avoir appelé. Il y a Baptiste qui est là aussi. Bonjour, Baptiste.
14: Salut, Manu, salut toute l'équipe.
0: Quelle est la chose insupportable que fait ton chéri, ta chérie ?
14: Alors, moi, ma copine, elle fait une chose insupportable, c'est qu'elle me montre 10 vidéos TikTok d'affilée en disant « Attends, attends, regarde celle-là, elle est vraiment drôle. » Du coup, à chaque fois, je fais semblant de rigoler, même pour lui faire plaisir, mais c'est pas drôle.
0: Mais si, si, est-ce qu'elle te les envoie aussi ? Elle te les envoie sur WhatsApp aussi, les vidéos ?
14: Mais oui.
0: Oh putain, moi aussi.
2: Sur WhatsApp ? Mais pourquoi mais en fait... t'envoie pas sur l'application où elle regarde ?
0: Mais elle me les envoie partout, en fait.
2: Pour être sûr que t'es vu.
0: Non, mais vraiment, elle voit une vidéo sur Instagram, elle va me l'envoyer sur Instagram, elle va aussi me l'envoyer sur WhatsApp, et elle le fait plusieurs fois par jour. Et je la regarde plus maintenant. Mais à chaque fois, elle me dit, tu l'as vu la vidéo ? Et je dis oui. Et elle dit, mais alors, qu'est-ce qu'on a pensé ?
2: Ah là, t'es piégé, t'es piégé. Oui.
0: Et je lui dis, bah, non, je l'ai pas vu, mais, et je lui dis, mais tu m'en envoies trop des vidéos. Et là, on part en engueulade.
2: Oh là là là là.
6: J'adore ta femme, mais c'est vrai qu'elle est pas débordée, quoi, pour t'envoyer plusieurs vidéos par jour.
0: J'oserais jamais lui dire ce que tu viens de dire, là.
2: Avec elle.
0: Si je lui dis, t'es pas débordée, tu vois ma tête, elle va faire poum, poum, poum, poum, poum, poum, par terre. Je vais aller, elle va m'enterrer dans la forêt à côté de Max. Baptiste, merci beaucoup de nous avoir appelés.
14: Allez, belle journée à vous.
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0: C'est parti, comme chaque jour, on a des sondages. On est le matin, on appelle ça les sondages du matin. Tout le monde participe, Florent, notre producteur aussi. On y va. Parmi les activités d'enfance que les adultes continuent à pratiquer, ça arrive en numéro 1. On le faisait enfant. Qu'est-ce que c'est, Lorenza ?
2: Les jeux vidéo.
0: C'est pas les jeux vidéo.
6: C'est un jeu de société ou pas ?
0: Non, c'est pas un jeu de société. C'est pas vraiment un jeu d'ailleurs. C'est une activité. Florent, notre producteur.
10: La pâte à modeler ?
0: Non, mais on avance. Parmi les activités d'enfance que les adultes continuent à pratiquer, ça arrive en numéro 1.
2: Ça veut dire qu'on utilise ses mains ?
0: Ça veut dire qu'on utilise ses mains, oui, absolument. Oui, oui.
6: Les puzzles.
0: C'est pas les puzzles. On avance. Vous êtes pas loin, Florent.
10: Le coloriage ?
0: C'est le coloriage, absolument.
10: Mais c'est devenu la mode. Hein.
2: Moi, je trouve ça triste. Les gens. Ouais, j'ai vu que c'était la nouvelle mode. Ils ont des cahiers de coloriage.
6: Mille ans pour moi.
2: Ils ont des cahiers de coloriage et ils colorient comme ça.
10: Il y a même un plaid coloriage qui est sorti. J'ai vu ça.
0: C'est quoi ça ?
10: Bah, c'est en fait t'as un plaid sur toi et si tu t'ennuies, bah tu peux colorier ton plaid.
2: Avec
10: des feutres spéciaux.
2: Ouais, c'est ça.
0: Est-ce que c'est ce monde qu'on veut pour nos enfants ?
2: Non, vraiment
10: non,
2: pas.
10: Arrêtez.
0: Lorsqu'on demande aux athlètes olympiques où ils rangent leurs médailles, cette réponse revient très souvent. Et c'est peut-être un peu improbable. Nico.
6: J'allais dire sur la cheminée. Mais non.
0: Non, c'est pas sur la cheminée. Lorenza.
2: Sous l'oreiller.
0: C'est pas sous l'oreiller. Florent.
10: C'est dans leur maison ?
0: Oui, c'est dans la maison, à un endroit très précis. C'est là où ils mettent leurs médailles.
6: Sous le lit.
0: C'est pas sous le lit, non, c'est pas sous un meuble.
6: Okay.
0: C'est pas sous quelque chose. Lorenza ?
2: Mais on la voit ?
0: Non, on la voit pas.
2: Rangée.
0: C'est elle est rangée. Lorsqu'on demande aux athlètes olympiques où ils rangent leurs médailles, cette réponse revient très souvent.
6: C'est dans la cuisine ?
0: Non, c'est pas dans la cuisine, c'est dans un endroit précis. Il y a du mal là, Lorenza ?
2: C'est dans la chambre ?
0: Oui, souvent c'est dans la chambre.
6: Ah !
0: Ou à côté de la chambre.
6: La table de nuit, non ?
0: Non, c'est dans un tiroir à chaussettes.
6: Ah bon ?
0: Ouais.
2: C'est marrant parce que j'ai l'impression que c'est des trucs coquins généralement qu'on cache là.
0: Et ben c'est peut-être pour que les gens les trouvent pas.
2: Parce que personne ne se
0: dit que ce soit au tiroir à chaussettes.
2: Ah oui.
0: Le truc coquin, bah non, la médaille, c'est un truc à côté du truc coquin.
10: Et c'est peut-être pour l'avoir tous les jours aussi, parce qu'à chaque fois que tu mets tes chaussettes, tu fais, ah oui, c'est vrai que je suis champion.
0: Et le truc coquin, c'est pareil. Ah ouais, c'est vrai que j'ai pas de meuf. Parmi tous les souvenirs que les gens aimeraient revivre, celui-ci arrive en première position. Qu'est-ce que c'est, Nico ?
6: Bah, la première fois au lit, justement.
0: La première fois au lit, non.
6: Non ?
0: Lorenza.
2: C'est quand on est enfant ?
0: Non, quand on est adulte. Mais il y a un rapport avec les enfants.
10: Ah,
0: et là, je vous ai embrouillé, là. Mmh. J'aurais peut-être pas dû ouvrir ça. Nico ?
6: C'est au niveau d'un appart, genre premier appart ou quelque chose
0: non.
6: comme ça ?
0: Non. C'est une première fois, aussi. Parmi tous les souvenirs que les gens aimeraient revivre, celui-ci arrive en première position. Et c'est... Moi, ça m'est arrivé. C'est arrivé à Nico... C'est pas arrivé à Florence, c'est pas arrivé à Lorenza.
10: Ah ouais.
0: Nico.
10: L'annonce de la grossesse.
0: Non. C'est pas ça,
2: voir
0: Lorenza.
2: Voir le bébé naître.
0: C'est pas loin de ça, c'était tenir son enfant dans ses bras pour la première fois.
2: Oh mon rêve, vous avez vu mon rêve.
0: C'est le premier souvenir que les gens aimeraient revivre.
10: C'est incroyable.
0: La première fois que je vous avais raconté, mais on l'avait mis directement dans les bras.
2: Oui. Bah,
0: je savais pas, j'étais pas prévenu. On me dit maintenant on va faire du pot à pot et flap, le
10: c'est
0: bébé.
10: Génial.
0: C'est génial. Moi, ils m'ont assis sur une chaise, ils m'ont mis le bébé sur moi, ils lui ont mis une sorte de petite couverture de survie dessus.
10: Ouais.
0: Ils sont partis, ils m'ont laissé là pendant quasiment trois quarts d'heure.
10: À tous mes enfants, le premier mot, c'est je regarde dans les yeux et je dis enchanté. Et après, c'est vrai que tu dis putain, c'est fou, ça respire quoi. Ça fonctionne.
0: Ça fonctionne.
10: T'as fait un truc qui respire, qui vit, et putain, bah ça y est, c'est parti pour toute la vie quoi.
2: C'est génial.
0: Et pas besoin de pile.
2: Ni de l'arroser.
10: Oui, c'est important.
0: Après, le problème, c'est qu'il n'y a pas de télécommande. C'est dommage. Parfois.
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0: Quelle est la chose insupportable que fait votre chérie, votre femme, votre copain, votre copine, bref, votre chérie. 0-870-42-48, vous l'aimez, évidemment. Mais quel est le truc qui vous tend? On a Guillaume qui est là. Bonjour Guillaume, bienvenue sur Énergie.
13: Salut Manu, salut Wouah.
0: On t'écoute.
13: Alors moi, ce qui m'énerve avec ma femme, c'est quand on regarde un film ou une série, elle est sur son téléphone et du coup, de moment, elle loupe des trucs et alors tourne en arrière ou alors elle me pose et elle me demande ou... Ah, ça m'énerve, ça, ce genre de truc. Quand elle... En plus, elle est sur son téléphone, je lui dis lâche ton téléphone, elle veut pas.
0: Ah oui. Alors, pour le coup, je suis un peu cette personne aussi, des fois... Quand je comprends pas un truc, ou alors qu'il y a le sous-titre et j'ai l'impression que c'était pas ce qu'il est dit, et ben je remets en arrière.
10: C'est vrai ?
2: Oh ouais. Là là !
10: Toi, t'es le premier à dire
2: relou,
10: que quand ta femme elle veut couper en disant quel acteur a joué machin, ouais, ça te fait chier ?
0: Oui, absolument.
10: Ah, mais tu fais quand même un truc comme ça.
13: Ça coupe le truc, je trouve.
0: Ouais, je sais, je suis d'accord avec vous.
2: Bah, vous êtes un peu relou.
0: Ouais, je suis complètement d'accord avec vous.
10: Putain, okay. L'enfer.
0: Alors, et je fais aussi des pauses dans les séries quand il y a. Alors, c'est particulier, mais quand il y a un écran d'ordinateur, par exemple.
2: Ah oui.
0: Je fais une pause pour voir ce qu'il y a écrit sur l'écran d'ordinateur pour savoir si ils sont assez forts pour avoir mis des choses en rapport avec la série.

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1: Prends pas l'ancien, tu le laisses là où il est. Ça peut m'arriver.
2: Parfois, tu prends le même verre que ta compagne et tout, donc tu sais plus à qui est le verre et tout, donc tu dis bon, allez, je vais en reprendre un nouveau.
1: Bah voilà, on sait jamais, évidemment.
3: Mon coloc, c'est sa nouvelle manie aussi. Il faisait pas du tout ça, et maintenant, il commence un peu à se lâcher, je pense. Il laisse les verres d'eau, hein, comme du coup Sonia avec son gars, c'est la même chose.
1: Ma femme, elle pond aussi des tasses à café.
2: Des tasses à café.
3: C'est vrai que vous en avez parlé en plus.
1: Oui, elle pond des tasses à café. Vraiment, je pense qu'elle les pond. Vraiment, mais il y en a partout, peut y en avoir vraiment. Alors, sur la table évidemment, sur la cuisine, mais il peut y en avoir vraiment sur la table d'entrée ou même par terre devant la porte d'entrée parce qu'elle avait les mains prises vides ou il reste un petit fond, tu vois.
2: Ah ouais, d'accord.
1: Avec ce petit café qui colle, tu sais, qui est chiant à nettoyer.
3: Bien sûr, oh, c'est l'enfer.
1: Ouais. Eh ben voilà. Ouais. C'est toi qui l'as dit, c'est pas moi. J'espère qu'elle écoute. mais je l'aime.
3: Bien sûr.
1: Parce que là, ça fait quand même 20 minutes que je dresse un tableau.
3: Ouais. Après, c'est quand même, y a des côtés positifs, mais là, on aime bien savoir aussi un peu le négatif.
1: C'est le principe. Quelle est la chose insupportable que fait votre chérie? Merci beaucoup, Sonia, de nous avoir appelé. Il y a aussi Nolan qui est là. Bonjour, Nolan.
4: Salut, Manu. Salut, les ouin-ouin.
1: Sois le bienvenu, on t'écoute.
4: Alors moi, le truc insupportable que fait ma compagne, c'est quand on va au restaurant, elle sait jamais quel plat choisir. Et du coup, quand le serveur arrive, en général, elle bégaye et puis c'est moi qui fais le choix pour elle.
3: Oh, c'est comme moi. Et après, on vous engueule parce qu'on dit que vous auriez dû choisir l'autre.
1: Oui. Parce que tu choisis ton plat, tu mets 1000 ans pour le choisir et après, ah oui, on le tient, il a l'air meilleur.
3: Ouais, j'aurais préféré l'autre.
1: Voilà. Voilà. Bah, et c'est là où tu approches tes doigts de mes frites et là.
3: Ça attaque.
1: Le coup de fourchette. Paf. Ah ouais, ma fourchette, c'est un missile air-sol pour les doigts qui touchent les frites. Merci Nolan de nous avoir appelé.
4: Merci à vous, salut.
1: Rajoute un petit truc.
4: Bon, voilà, c'est insupportable, mais en fait, ça fait quand même 10 ans qu'on se supporte mutuellement. Je sais qu'elle m'écoute ce matin, je t'aime ma chérie. Je t'aime de tout mon cœur. C'est toi la plus belle.
2: Je dis ça
4: parce que là, elle a ses règles et puis elle est un peu chiante. Et puis hier, elle m'a un peu fatiguée là-dessus.
3: C'était tellement beau et t'as tout gâché.
1: C'est dommage. Mais c'était beau au début. Ouais. Je garderai que le beau du début.
3: Moi aussi. Et voilà.
1: Mais
3: pas la fin de phrase.
1: Mais non, pas la fin. Nolan, voilà. C'est dommage, hein. Il était bien, et puis bim, il y a la ligne d'arrivée qui arrive, et boum, pas. Il crève et il se prend le mur. C'est con, hein. Oh, c'est dommage. Bon, il sort de la voiture en tout cas.
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1: On a un peu de temps pour les infos. Pour tous ceux qui ont un iPhone,
3: ouais.
1: Il y a peut-être un game changer qui arrive.
3: C'est quoi ?
1: Le nouvel OS, iOS 27, va arriver à l'automne 2026, après l'été. Et il y a déjà une des fonctionnalités qu'on connaît, le changement automatique des mots de passe.
3: Oh non, mais comment ça ? Quoi ?
1: Ben, en fait, l'intelligence artificielle d'Apple va détecter les mots de passe fragiles. C'est-à-dire que si vous avez un mot de passe genre 1, 2, 3, 4, 5, 6 ou les trucs comme ça... Et bah oui, mais il les change.
3: C'est lui, fragile, c'est vous. Oh,
2: j'avoue, je trouve ça pas cool.
3: Je le prends trop mal. Ouais, ton mot de passe, il est fragile.
1: Bah non, mais fragile, pas dans le sens de l'agression, c'est pas genre t'es fragile.
3: C'est qu'il est faible, mais bon.
1: Voilà, exactement. L'IA pourra le changer automatiquement. Florent ?
6: Mais le problème, c'est qu'il y a déjà des choses qui proposent mots de passe automatiques, sauf que c'est des codes en fait, c'est des codes Wi-Fi, c'est des codes imprononçables. Oui.
3: Ils appellent ça des mots de passe robustes.
6: Ouais.
1: Bah, voilà, c'est les différences de fragile, quoi. Ouais.
6: 76 caractères. Voilà. Bon.
1: Et souvent, dans ce qu'ils proposent, il y a des caractères, tu ne sais même pas comment les mettre sur le clavier.
3: Oui, tu sais.
2: C'est les combinaisons de touches.
1: Ouais. Mais comment il m'a mis cette lettre ? Je l'ai pas, moi, cette lettre. Je ne peux pas la faire, quoi. Et alors, déjà qu'on retient pas nos mots de passe, mais alors les mots de passe faits par des autres et faits par une IA, ça va être très très compliqué.
6: Ouais.
1: Écoutez, ça arrive à l'automne. Scooby-Doo. Vous connaissez Scooby-Doo ?
3: Oui.
1: Tout le monde connaît Scooby-Doo.
3: Bah,
1: c'est un peu. C'est intergénérationnel, Scooby-Doo.
3: Ouais.
1: Et ben, il est de retour. Il va revenir sur Netflix. Il va y avoir une série en live action. Ça va s'appeler Scooby-Doo Origins. Et on apprendra comment il est devenu l'ami de Sammy et du reste du groupe.
3: C'est très cool.
2: Bien.
3: Moi, j'ai trop hâte.
1: Bah, Scooby-Doo. C'est la seule personne que Scooby-Doo parle. Hein, dans le...
3: Et il parle bizarrement, en plus.
1: Bonjour, Sammy.
3: Sammy.
1: Merci, quoi, c'est vraiment un de mes meilleurs. Sammy.
7: Scooby-Doo, ouais.
1: Écoutez, si vous avez besoin de gens pour faire le doublage,

0: Sur Scooby-Doo et Samy, n'hésitez pas. Ouais. Moi, je regardais le dessin animé de Scooby-Doo.
1: Moi aussi. Bah,
0: oui. Avec Samy et Scooby-Doo qui se faisaient des sandwichs énormes.
1: C'est ça.
2: C'est vrai.
0: Mais quand j'étais petit, j'avais un truc, c'est que j'aimais bien refaire des scènes de films. Et donc, je refaisais les scènes du dessin animé de Scooby-Doo et Samy et je faisais des méga sandwichs.
1: Et wow. Tu te le mangeais?
0: Ben, j'essayais de le manger, mais mes parents me disaient, mais jamais tu vas pouvoir manger ça, quoi.
3: Ah ben non,
0: je faisais, maman.
1: Oh la lourdeur.
2: Notre enfant est un peu différent.
0: C'est à partir de là où j'ai été suivi, puis que j'ai fait de la radio, quoi, tout simplement.
1: Tout s'explique.
0: Bon, il y a la Coupe du Monde qui démarre demain, vous le savez, bah, et oui. La FIFA a lancé une opération que je trouve assez cool. Elle permet aux supporters de payer pour voir leur nom s'afficher sur les écrans géants des stades pendant les matchs.
1: Oh, génial. À payer?
0: Alors, oui, tu payes. Oui, tu
1: on
0: payes.
1: Sait combien?
0: 70 euros le message.
1: Wow,
2: le business.
1: Alors, non. Mais il y a des lettres, plusieurs lettres.
0: Mais alors, si c'est que pour mettre ton nom, franchement, c'est un peu nul. Mais si tu peux mettre un message.
1: Ah ouais.
0: Tu vois, ça peut être. Alors, regardez, t'as les demandes en mariage qui vont passer.
1: C'est sûr.
0: Ah, mais si, t'imagines, t'as ta demande en mariage qui arrive au moment où il y a un but. C'est mort, mec.
2: Ça tue le truc.
0: Tu le demandes à ta femme. Alors, tu l'as vu? Ah ouais, magnifique but. Non, mais à côté. Putain, ça m'a coûté 70 euros, cette connerie.
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0: Ça, c'est un chrono. C'est un chrono qui, dans quelques secondes, va nous permettre de repartir avec une PlayStation 5 Slim. Mais il faudra être rapide. Nous allons jouer ensemble pour cette PS5 Slim avec ce matin Gaël. Bonjour Gaël.
6: Bonjour Manu, bonjour Yvan.
0: Sois le bienvenu sur Énergie. Détends-toi. C'est un travail d'équipe ce matin. On va jouer à 3 questions et 2 ou 1. Voici les règles. Je vais te donner 3 questions. Tu vas choisir celle à laquelle tu auras envie de répondre. Et ensuite, tu choisiras 2 personnes de l'équipe pour répondre aux autres questions. Je te donne les thèmes, t'en choisis un. Il va y avoir une question manga, une question jeu de dés et une question de Johnny Hallyday. Quel est le thème qui t'inspire?
6: Je pense pas être doué pour les 3, mais jeu de dés peut-être.
0: Jeu de dés, c'est pour toi, il n'y a pas de problème. Alors, qui va répondre aux autres questions? Il y a Lorenza, il y a Nico, il y a Florent, notre producteur aussi. On va démarrer par le thème manga. Question manga.
6: Nico
0: pour les mangas. C'est dommage parce qu'il y a une personne dans l'équipe qui est vraiment calée en manga. Et c'est Lorenza. Mais Nico, tu vois, il est nul en manga. Et ben, c'est lui qui a inventé le concept. La question de Johnny Hallyday, qui va y répondre?
6: Florent.
0: Allez. Florent pour la question de Johnny Hallyday.
1: Ça peut le faire.
6: Il est bon en musique.
1: Et il adore Johnny.
0: Ouais. Le problème, c'est que c'est pas vraiment une question musique.
1: Ah merde.
7: C'était son numéro de carte vitale.
0: Il y a 3 questions. Il faut 2 bonnes réponses pour gagner. À chaque question, je vous rappelle la règle principale. Vous avez 5 secondes pour répondre. Et vous n'avez droit qu'à une réponse. Donc, faut bien réfléchir, bien profiter des 5 secondes. Et avant le gong, vous donnez votre réponse. Je pense qu'on va commencer pour régler le problème avec la question manga.
2: Vas-y, on enlève le sparadrap, comme ça au moins c'est fait.
7: Allez.
0: Nico, c'est pour toi, voici la question manga. 5 secondes, une réponse. Dans quel dessin animé suit-on un garçon possédant un carnet capable de tuer?
2: Dragon Ball Z.
1: C'est ça, c'est le seul qui connaît, tu vois, il est là.
2: C'est pas le seul
1: ref. DBZ.
2: Ouais.
1: Non, oui.
0: Enfin bon, on peut dire.
1: Oui.
0: Ne sais pas ça, je ne l'ai entendu pas.
2: Non. Quoi
1: Death Note.
0: Death Note.
2: Ouais, non, jamais.
0: Mais alors.
1: Il est incroyable cet animé.
0: Franchement, j'ai pas vu beaucoup de mangas, moi. J'en ai vu. Il y en a 2 vraiment que j'ai adoré, c'est Death Note et L'Attaque des Titans.
1: Ouais.
0: Qui sont incroyables. Franchement, si vous voulez regarder 2 mangas et si vous aimez pas ça, regardez Death Note et L'Attaque des Titans. C'est dingue.
1: C'est un des meilleurs animés.
0: Les scénarios, en fait, c'est des scénarios qui sont dignes de films ou de séries.
2: Ah ouais?
1: Puis c'est fou. C'est court en plus.
0: Ça t'emporte, il y a des saisons, quand même, mais.
1: Ouais, mais Death Note, c'est court.
0: Ouais, c'est les petits épisodes. Donc c'est, franchement, bon, bref. Ça ne nous donne pas un point, tout ça.
2: Oh non.
0: Il reste 2 questions, il n'y a plus le droit à l'erreur. Jeu de dés, telle est la prochaine question, tel est le thème, et c'est pour toi, Gaël. 5 secondes, une réponse. Voici la question. Quelle est la combinaison de dés la plus forte au 4-21?
6: Au 4-21? Je sais pas du tout. 6, 6, 5, 5.
0: Non. C'était 4-21.
3: Ah ouais.
6: 421, d'accord.
0: Et oui, c'était au 421. 421, c'est pour ça que ça s'appelle le 421 ou le 421. Et c'était la combinaison la plus forte. Et bah là, ça va pas gagner, hein, du coup. Oh. Je suis désolé, Gaël.
6: Non, mais y a pas de souci, hein, c'était déjà bien.
0: Oh, bah si tu l'avais dit dès le début, je me serais pas fait chier avec la caisse.
3: Alors, on aurait pas.
0: Bon. Hey, pour le plaisir, on se fait la question de Johnny Hallyday.
4: Allez, au revoir.
0: Allez, pour Florent, attention, c'est parti. Combien de fois a été marié Johnny Hallyday? 5 fois ou 8 fois?
4: 5 fois.
0: 5 fois. Bonne réponse.
1: Ah c'est bon, Johnny. Ah, c'est Johnny.
0: Bah, c'est déjà beaucoup 5 fois.
1: Mais c'est énorme.
4: Ah, ouais, c'est déjà trop.
1: Ah, bah, oui.
0: Si, si. Ah bah si, si, si, il était...
1: Ah ouais, c'est pas le dernier, hein, il... C'est...
0: Remarque, il se marie de moins en moins en ce moment, mais... Il s'est marié 5 fois, Johnny Hallyday.
1: Ouais.
0: Gaël, je vais t'offrir le mug Manu sur Énergie, puis je vais te rajouter le t-shirt aussi, le t-shirt Manu sur Énergie et le mug, c'est pour toi.
6: Eh bah c'est gentil, super, merci.
0: Je te souhaite une belle journée et tu reviens quand tu veux.
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0: Et Amir, il sera avec nous pour notre dernière semaine d'émission. Je vous rappelle qu'on va partir en tournée, la tournée du bus Manu sur Énergie. On va être tous les jours dans une ville différente, dans un bus qui va rouler. Donc on sera là où vous serez, dans vos embouteillages, à côté de votre boulot peut-être. Vous sortirez d'un métro par exemple, ou d'un TER. Pouf, surprise, le
1: on
0: bus
1: là.
0: Sera là. Vous pourrez monter dans le bus, on sortira du bus aussi. On va venir vous voir. On va s'éclater pendant une semaine. Et tous les jours, à la fin de l'émission, il y aura un showcase avec des artistes. 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
1: Voilà. Bien.
0: Et si vous vous demandez où ce sera place François Mitterrand, à côté du Westfield Euralille. C'est là où on terminera l'émission à partir de 9h30.
1: J'ai reçu un message d'un auditeur qui veulent sécher les cours pour assister. Alors non, restez bien en cours quand même. Hein.
0: On n'a rien entendu.
1: Ou alors faut un mot de la prof.
0: Alors après on peut faire des mots d'excuses, mais je sais pas si ce sera accepté.
4: On est au courant de rien.
0: Ou alors,
4: venez, mais
0: ou alors,
4: je sais pas.
0: Non mais alors vous faites une sortie carrément, une sortie de
1: ouais
0: classe.
1: Ah ouais.
0: Allez,
1: voilà,
0: sortie de classe, on va voir le bus.
4: Allez, c'est
0: et vous organisez une chorale et vous chantez les génériques devant le bus avec votre prof.
1: Voilà.
0: Si vous avez envie de faire des trucs comme ça, vraiment n'hésitez pas parce qu'on vous prendra, vous viendrez avec nous dans le bus.
1: Trop bien.
0: Si vous avez envie de faire des choses comme ça, vous pouvez nous envoyer des messages vocaux sur nos réseaux sociaux, c'est Manu officiel sur Instagram, sur Facebook. Ou même nous envoyer des messages vocaux sur l'application Manu sur Énergie, on vous rappelle, ou même nous appeler tout simplement en direct 0 870 42 48. On n'aura jamais été aussi proche de vous que pendant cette semaine de dingue du 22 au 26 juin. Il est 9h26, mais ça veut dire que dans 5 minutes c'est la récré. Comme chaque jour, Florent, le producteur de l'émission, nous propose un jeu toujours en rapport plus ou moins avec l'actu du jour.
4: Complètement.
0: Qu'est-ce qu'il y a aujourd'hui? Une journée mondiale, il se passe quelque chose dans le monde?
4: C'est la fête nationale du Portugal. Donc on va en apprendre un petit peu plus sur le Portugal,
1: enfin
4: la langue.
0: Oh, c'est clair. C'est quoi? J'ai même pas. Elle a dit bacalao, c'est
4: ouais,
0: ça?
4: Ouais, ne relevons pas, ne relevons pas. Quel enfer.
0: Radio cliché. Et c'est la journée mondiale de Marseille. Elle est pas chère.
1: T'as pas bien.
0: Donc on va parler du Portugal. On va apprendre des choses sur le Portugal.
4: Exactement.
0: Alors parce que je suis nul en Portugal, moi.
4: C'était le but de ce jeu.
1: Une insulte.
4: Ah mais juste
0: Portugal,
1: ouais.
0: Elle est vulgaire ou elle est...
1: Oui, c'est pour ça que je... Enfin, je sais pas si je peux la dire.
4: T'as bien fait de le dire.
0: Bah non, du coup, si c'est vraiment très vulgaire ou c'est...
1: Bah ça dépend, je sais pas trop, bah, j'ose pas la dire.
4: Gardons-la parce que on va parler d'insultes.
1: Oh
0: ah, super.
1: Ben voilà.
4: C'est bon mood. C'est clair.
0: Donc on va apprendre des insultes en portugais, c'est ça le jeu. Hein.
4: Bon, bah, sinon je vous explique, il y aura des phrases en portugais, faudra deviner si c'est un compliment ou une insulte.
0: Mais pas mal ça.
1: Okay.
0: Ah bah voilà aussi. Tu ne le dis pas. Tu
4: mais
0: le dis
4: oui,
0: pas
4: mais de base c'était une petite mise en bouche.
1: Gâché.
4: Bon bah là du coup.
0: Ah oui. Mais la mise en bouche, elle est là pour nous donner envie. Tu vois ce que je veux dire? Là, tu nous donnes envie.
1: Ah ouais, on a envie de savoir là.
4: Le teasing est plus long que le jeu. C'est génial.
0: On va voir. c'est dans 3 minutes, 9h28. Avant ça, j'ai une question très simple à vous poser. Quelle est, avec le recul, la meilleure décision que vous ayez prise dans votre vie? Je sais que c'est pas une question facile. J'ai trouvé ça sur internet et j'ai les réponses. J'ai des gens qui ont témoigné sur la meilleure décision qu'ils ont prise dans leur vie.
1: Okay.
0: Exemple, ne pas aller à ce premier rendez-vous et faire demi-tour pour rentrer chez moi. Dans le bus du retour, j'ai rencontré une fille qui est aujourd'hui ma femme.
1: Oh, c'est trop beau, mais Netflix.
0: C'est pas ça. Mal ça. Hein.
4: Ah ouais.
0: Ensuite,
4: ouais.
0: Netflix peut-être pas plusieurs saisons quand même. Mais bon. Sécher les cours au bar d'à côté plutôt que d'aller à l'université. Mmh. De fil en aiguille, j'ai aidé à servir les clients dans ce bar. Aujourd'hui, j'en suis le patron.
1: Wow.
2: Ah oui.
1: Ouais,
2: ça arrive pas tout. Ça arrive pas.
1: Ouais, c'est ça. Continuez de bosser quand même.
0: Ah non mais évidemment, c'est son expérience à lui.
1: Ouais,
0: hein.
1: Ouais.
0: C'est n'annulez pas non plus tous les premiers rendez-vous. Il y aura peut-être personne dans le bus hein, pour vous attendre. C'est pas un conseil de vie, évidemment. Ensuite, aller vraiment à la gym. En y allant, je me suis découvert un problème de santé. Je me suis fait soigner. J'aurais pu finir paralysé si je n'avais pas été au sport.
4: Waouh.
1: Wow, c'est fou ça.
0: Ouais, il y a des histoires comme ça, des fois, qui sont incroyables. Comme, ou sur une photo, par exemple. Tu sais, les gens, ils mettent des photos sur les réseaux.
1: Ouais.
0: Et puis, il va y avoir un commentaire sur la photo qui dit c'est bizarre ce truc que t'as là. Et le mec, il va faire analyser, ça lui sauve la vie.
1: Ouais, c'est fou.
0: Il y a des histoires comme ça.
4: Ouais.
0: Un dernier, meilleure décision de ma vie. M'inscrire sur Instagram alors que je refusais de le faire. J'y ai trouvé un job et l'amour.
1: Ouh. Bah bingo, la chance.
4: Pas mal.
0: Pas mal. Quelle est, avec le recul, la meilleure décision ou, si vous en avez plusieurs, plusieurs décisions. Vous considérez que ce sont les meilleurs de votre vie?
1: Moi, j'ai aucune hésitation.
0: C'est quoi?
1: Bah, c'est le fait d'avoir quitté la Belgique pour venir ici. Enfin, travailler en France, quoi.
0: Ok.
1: Ouais. Je suis vraiment hyper épanouie, je suis hyper heureuse. Je me suis refait plein de copains. J'aime ce que je fais dans
0: la vie. Va doucement, on n'est pas tes copains, on est des relations de travail.
4: Des collègues.
0: Ok. On est des collègues, on a chacun notre guichet, c'est bon.
1: Mais t'es
0: pas obligé de t'asseoir avec nous à la cantine.
1: Oh. aucune hésitation.
0: C'est une vraie grosse décision en plus.
1: Bah, je connaissais qu'une seule personne et pas très bien en plus. Et vraiment, je regrette pas du tout. Non, mais c'est vrai, je connaissais personne quand je suis arrivée.
0: Mais c'est chaud d'arriver dans un autre pays où tu connais personne.
1: Ouais, et bon, vraiment, bonheur, quoi.
0: Quelle a été la meilleure décision de votre vie pour vous, Nico?
2: C'est pas quitter un pays, mais c'est retourner vivre près de chez ma maman.
1: Oh.
2: J'ai fait ça. C'est vrai. J'habitais à la capitale pendant quelques années. J'étais à Paris.
0: À la capitale.
2: Et je suis descendu dans le sud de la France. Et en plus, j'ai racheté la maison de mes parents.
1: Ah,
2: donc il y a un côté où j'habite à côté de chez ma maman. Donc ça, c'est cool. Je suis au bord de la mer, c'est encore plus cool. Et en plus, j'ai la maison de mes parents. Alors, donc c'est con, mais il y a un côté rassurant, quoi.
0: Rappelant qu'il a racheté la maison de ses parents. Du coup, ses parents maintenant sont à côté. Ils ont une tente de camping.
2: Exactement.
0: Non, mais il aide sa mère au camping maintenant.
2: Franchement,
0: ça fait 3 ans. Et à aucun moment tu regrettes. Tu dis
2: absolument pas. Je vis pieds nus toute l'année, je suis au soleil, c'est plutôt cool.
1: Bonheur.
0: Effectivement, ça fait 2-3 trucs en plus. Pas mal. Florent, meilleure décision de ta vie, notre producteur?
4: De me faire opérer de la myopie.
1: Ah oui, chacun.
4: Franchement, ça a changé ma vie.
0: Pour te dire que la meilleure décision de ta vie, c'est l'opération de la myopie, c'est vraiment que t'as foiré tout le reste ou c'est...
4: Non, mais attends, la sensation de plus avoir de la buée quand t'as une casserole qui boue, de remettre, tu sais, de mettre ton pull sans que t'oublies d'enlever tes lunettes et ça descend dans ton t-shirt.
2: Voilà, mais ça, c'est magnifique. J'ai mon ex-femme qui avait fait ça et elle me disait, c'est con, mais le matin, je te vois quand j'ouvre les yeux.
1: Bah oui.
4: C'est clair.
2: Tu vois, tous les matins, elle me disait, attends, je te vois pas, je mets mes yeux. Je mets mes yeux. Pour soit ses lunettes, soit ses lentilles, et t'as ce truc-là.
4: Et puis, quand tu joues au foot et que tu mets pas tes lunettes, bah, tu vois rien. Une tête.
0: Putain, c'est vrai.
4: C'est un enfer.
1: Ça marche.
0: J'ai eu un match de foot, il y a un pote qui arrive, il avait des lunettes, il enlève pas ses lunettes. Véridique, hein. La première balle qui touche, c'est quelqu'un qui avait envoyé un pétard, ça lui arrivait sur les lunettes, bim, pétard.
1: Il faut qu'il se fasse opérer de la myopie.
0: Première et dernière fois qu'il joue au foot avec nous.
4: Mais en plus, l'opération, c'est 30 secondes par œil. Hein. Donc, c'est t'arrives, tu repars. Hein.
1: Je pensais qu'il allait dire c'est 30 euros, je me suis dit,
0: c'est 30 secondes l'opération?
4: Ouais, 30 secondes par œil.
0: On dirait moi qui fais l'amour.
4: C'est...
0: sauf que pendant que je fais l'amour, vous aurez qu'un œil. Hein. Je suis désolé. Mais bon. Quelle a été la meilleure décision de votre vie aujourd'hui avec le recul? Appelez-nous.
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0: C'est le moment de la récré. Et comme tous les jours, c'est le moment du jeu de Florent, le producteur de notre émission qui tous les jours nous propose un petit jeu. Et aujourd'hui, il nous a dit que c'était la journée mondiale du... Non, c'est
4: la fête nationale du Portugal.
0: La fête nationale du Portugal. Donc, il nous fait un jeu Alors, c'est insulte ou...
4: Insulte ou compliment. Il y aura des phrases. Alors, c'est pas moi qui vais les dire parce que je n'ai aucun accent. Je ne sais pas parler portugais. Donc, c'est une IA qui va donner la phrase et vous allez devoir deviner si c'est une insulte ou un compliment.
1: Ok.
0: On a Inès qui est avec nous. Bonjour, Inès.
8: Salut, Manu. Salut, l'équipe.
0: Tu t'y connais en portugais ou pas du tout?
8: Il se trouve que mon copain est portugais, donc j'espère que je vais pouvoir lui faire...
1: Non,
8: ouais, ça. Donc là, il y a une pression quand même, hein.
0: Alors attention, compliment ou insulte?
4: Ça me fout la pression sur les traductions du coup. Alors, Inès, c'est parti. Premier extrait.
9: Merdinha mole.
4: On peut remettre.
0: Oula, c'était un petit peu rapide.
9: Merdinha mole.
8: Ok. Ça sonne insulte, non?
4: C'est une insulte, ça veut dire petite merde molle.
8: Voilà, okay. Oh,
0: et on n'a pas la voix de Lia qui le dit en même temps, ça aurait été dommage. Ça aurait été...
4: Non, j'ai pas fait avec les voix. Ça,
0: dommage, ça aurait été un petit bonus plutôt sympa.
4: Attention, Manu, nouvel extrait.
9: Suas sobrancelhas sont deslumbrantes.
1: Ouh, c'est très long.
0: C'est long, ça. Mm-hmm. Je pense que c'est un compliment. Ça, il y a du compliment là-dessous, là.
4: Oui, ça veut dire que tes sourcils sont éblouissants.
0: Oh!
1: Très beau sourcil!
0: Bah, je mets de la crème tous les matins. Alors. Bien sûr, attention, insulte ou compliment en portugais.
4: Lorenza.
1: Oui.
9: Brilhas sem querer.
1: J'espère compliment. Non. Compliment.
4: Compliment, ouais. Ah. Ça veut dire tu brilles sans le vouloir.
1: Oh, c'est beau! Je suis heureuse alors que c'est Nia qui me l'a dit.
0: Est-ce qu'elle peut me le redire?
9: Brilhas sem querer.
1: C'est Allez. Beau!
0: Ah oui, c'est beau. C'est un compliment du Nia quand même, remets-toi. Hein, c'est pas
4: ça sent Nico.
9: Ouais. Pervolinha.
0: Voilà.
2: Ça sent l'insulte.
4: Ça veut dire petite conne.
2: D'accord.
0: Je t'en remercie. C'est la fête nationale du Portugal, quel bel hommage vraiment au Portugal.
4: Hein, bien sûr, on en apprend un peu plus sur la langue. Manu, oui. C'est pour toi.
9: Que corte de cabelo encantador.
0: J'avais compris la douche à la fin, donc ça une insulte qui veut dire tu sens mauvais, va prendre une douche.
4: Eh ben c'est complètement un compliment. ça veut dire quelle coupe de cheveux magnifique.
0: Oh.
2: Ah ouais.
4: Capillairement tu te fais. Ouais.
0: j'ai les sourcils, j'ai les cheveux.
4: Ah, exactement.
0: Ok, allez.
4: Attention, Nico.
9: Vai para o caralho.
1: Ah ça je connais.
2: Ah bah ça c'est une insulte. Ouais. C'est pas va te faire foutre un truc comme ça.
4: Oui, va te faire foutre ou ferme ta gueule. Ça dépend des versions.
0: Ouais. Très bien.
4: Et attention, Inès.
9: Cara de bunda.
8: Oula. Bon allez, je vais partir sur un compliment. Ça sonne bien.
4: Ça veut dire tête de cul.
2: Tu peux être un compliment.
8: Dans le mille.
0: Et on t'embrasse évidemment,
1: oui,
0: Inès.
1: C'est sûr. Et ton copain portugais aussi, qui va être très fier de soi.
8: Je lui envoie l'extrait du coup.
1: Non.
0: Quel bel hommage à la culture portugaise que tu viens de nous proposer ce matin, Florent.
4: Avec plaisir,
0: Inès, je vais t'offrir le mug Manu sur Énergie pour te remercier d'avoir été
8: merci
0: avec
8: nous. Merci beaucoup, merci l'équipe.
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0: Quelle a été la meilleure décision de votre vie? Avec le recul, vous dites, ok, quand j'ai pris cette décision, quand j'ai fait ce choix, ça a été le meilleur de ma vie. 0-870-42-48, on continue à vous prendre au téléphone. Carole est là. Coucou Carole.
11: Coucou Manu, coucou les wouins.
0: Sois la bienvenue parmi nous, quelle a été la meilleure décision que tu as prise dans ta vie?
11: Alors moi, la meilleure décision, c'est que j'étais en soirée avec un ami qui m'a présenté un pote à lui, et en sachant que je venais de me faire larguer, et au final, ben, j'ai cédé. Ça fait 14 ans maintenant que je suis avec la personne.
0: Ouh, t'as enchaîné. T'as tout enchaîné, tu t'es fait larguer, mais genre le jour même?
11: Le jour même, hein.
0: Ah ouais, putain.
1: Incroyable.
0: La vache.
1: Comme quoi le destin, franchement, la chance.
0: Mais hey, Lorenza. Comme quoi le destin.
1: Bah oui, pardon, mais. Franchement,
0: je suis choquée. Attends, bouge pas, Lorenza, je regarde s'il en reste d'autres. Il y en a d'autres, vous en voyez ou pas?
2: De quoi?
0: Des portes ouvertes à enfoncer.
1: Non, mais je trouve ça fou.
0: Mais c'est fou.
1: J'adore. Et,
0: bah, c'est la meilleure décision de sa vie. Merci de nous avoir appelé, Carole. Il y a Yann qui est là aussi. Bienvenue sur Énergie, Yann.
12: Salut, Wawa.
0: Quelle est la meilleure décision que t'as prise dans ta vie?
12: Alors moi j'étais en étude pour devenir sapeur-pompier, j'étais pas à fond et je suis allé par hasard à un forum sur le métier d'ostéopathe et j'en ai fait mon métier depuis 15 ans, donc c'était ma plus belle décision de ma vie.
0: Et c'était un hasard que t'ailles au forum des ostéopathes ?
12: Ouais, j'ai accompagné un pote et puis voilà, j'ai virage de 90 degrés.
2: Et Manu, comme quoi le destin ?
1: Je t'entends Nico, hein.
0: Je suis bon, là avec toi.
1: Je suis vraiment là. Hein.
0: Et tu fais craquer, toi ?
12: Si tu veux, je peux te faire craquer, Manu.
1: Oula !
0: Alors, je vous rappelle qu'on parle d'ostéopathie. Ouais, hein,
12: bien sûr qu'on parle d'ostéopathie.
0: Ben, évidemment, alors. Mais j'aime bien, moi, me faire craquer hein, chez l'ostéopathe.
1: Moi aussi.
0: J'ai l'impression qu'il me... C'est con, hein. Mais j'ai l'impression que je paye pour quelque chose.
1: Bien sûr.
2: Ah ouais. Alors que moi, oui. je sais jamais si c'est fait exprès ou pas, tu vois.
1: Si.
2: Parfois, tu vois, si ça craque un peu trop fort et tout, je me dis, ça se trouve, il a fait une connerie, mais il va pas me le dire. Tu vois. Parce que souvent, je repars et tu sais, j'ai encore mal et il me dit, c'est normal, ça va durer 2-3 jours. Ça se trouve, c'est qu'il a merdé.
0: Yann.
12: Mais non, il faut que les muscles se détendent, Nico.
0: Mais ça peut arriver que tu fasses craquer, que tu voulais pas faire craquer?
12: Oh, des fois, en faisant des petits étirements, ça cracote un petit peu.
0: Ça cracote.
2: J'ai pas aimé son.
0: C'est bien. Yann, quand t'es avec lui, ça craque à mort. Tu... Putain, ça m'a fait mal. Oh, ça cracote. Ça, arrête.
12: Manu, arrête des pétis.
0: Merci
12: J'aurais
0: beaucoup,
12: Yann. Merci à vous.
0: Belle journée, merci de nous avoir appelés. On a Clarisse qui est là. Bonjour, Clarisse.
13: Salut, Manu. Salut, les Wawa.
0: Sois la bienvenue sur Énergie, Clarisse. Quelle a été pour toi la meilleure décision de ta vie?
13: Alors, la meilleure décision de ma vie, c'est d'avoir appelé un inconnu dont j'avais trouvé le numéro dans une vieille veste en friperie. Et en fait, c'est devenu mon meilleur ami.
0: C'est ça, drôle. C'est dingue.
13: Bah ouais.
1: Ouais, c'est
0: comme
1: le destin.
0: Comme quoi le destin.
1: Mais oui, vous allez voir tous les deux là.
0: Il y a donc des gens qui rappellent des numéros de téléphone au hasard. Mais pourquoi? Quand tu l'as appelé, tu t'es dit quoi?
13: Bah en fait, je me suis dit, il n'y a pas de hasard. Je trouve ce numéro et j'envoie un message avec la photo de la veste. Et j'ai dit, est-ce que vous pouvez me dire pourquoi vous avez, pourquoi j'ai votre numéro dans cette veste? Et en fait, on a commencé à discuter et c'était la veste de son père. Qui l'avait vendu parce qu'il avait besoin d'argent, tout ça. Et en fait, j'ai dit, j'aimerais bien te rencontrer et te la redonner pour ton père. Et en fait, on s'est vu et voilà. Et c'est devenu mon meilleur pote.
1: Oh, c'est incroyable!
0: Putain, elle est belle l'histoire!
2: Ouais. Ah ouais.
0: Bravo, Clarisse. Merci de nous avoir raconté et d'avoir partagé ce moment avec nous. On t'embrasse
13: Merci.
0: Fort.
13: Merci. Bonne journée, l'équipe.
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0: Mais j'arrive, mais putain, mais tout le monde me demande, qu'est-ce que vous voulez que je fasse, moi, c'est... Non, pardon, je me suis trompé, toi, personne me demande, excusez-moi, pardon. 9h56, on va partir dans 2-3 minutes et on sera de retour demain, évidemment, pour démarrer une nouvelle journée, mais on n'est pas encore parti. Déjà, notre dernier appel du jour, c'est aujourd'hui Morgane. Bonjour Morgane.
15: Salut Manu, salut les Wawa.
0: Sois la bienvenue sur Énergie, c'est avec toi qu'on va lancer cette journée, tu nous appelles d'où?
15: Je vous appelle de Laval, en Mayenne.
0: Ok, et 9h56, t'es déjà au travail, ou tu travailles pas aujourd'hui, et... t'es en vacances? T'es au travail?
15: Je suis déjà au travail, je suis
0: soignante
15: dans un EHPAD.
0: Oh, d'accord. Alors, tu sais quoi, c'est drôle parce que tout à l'heure, je sais pas si t'étais avec nous à 6h du matin, mais quand on a commencé à 6h du matin, on a un dernier appel dans l'émission, on a aussi un premier appel. Et notre premier appel, c'était une animatrice en périscolaire. C'est-à-dire que là, on a maintenant une aide-soignante en EHPAD, c'est-à-dire que la boucle est bouclée. En 4 heures,
15: voilà,
0: on a fait la vie d'une personne en 4 heures. Alors, tu sais
15: quoi, c'est ça. Je m'occupe des personnes âgées, donc c'est très très bien.
0: Eh ben, j'ai envie de te poser les mêmes questions que je lui ai posées. Je lui ai demandé. J'ai demandé le top 3 des activités.
15: Alors, le top 3 des activités en EHPAD. Ah, déjà, c'est tout ce qui va être animation, qui est bal, d'enfants, les anniversaires. C'est génial.
1: Moi, j'ai déjà fait ça. J'ai été en stage dans un EHPAD et on faisait des bals le vendredi. Eh ben, j'adorais ça.
2: Génial.
15: Ah, mais c'est super bien. Et la semaine dernière, on a fait un petit bal. On a mis du Kenji Girac et je peux vous dire, ils ont kiffé. Hein.
0: Allez.
2: Ils font plaisir.
15: Ouais, on n'a pas que des musiques de merde. Hein.
1: On n'en doute pas.
0: Ça dragouille un peu?
15: Ça dragouille un petit peu, oui. Il y a des petits. Oui.
1: Il y a des fois.
15: Pas dans mon service, mais oui, il y a des petits couples qui se forment.
0: Oui, voilà. On ne veut pas en savoir plus, mais.
15: Non, okay. Vaut mieux pas.
0: Le bal, tous les vendredis à l'EHPAD, je trouve ça trop cool, moi, le bal. Non, bah, vraiment.
15: Alors, tous les mois. Après, les animations qui marchent bien, c'est tout ce qui va être jardinage. Bah, en ce moment, c'est la période du jardinage, donc ils adorent ça aussi.
1: Ah, vous avez un jardin et tout.
0: Mais c'est quoi cool. Je pensais que t'allais me sortir le Scrabble et regarder à 19h les jeux à la télé, mais pas du tout en fait.
2: Putain, ils leur font faire des trucs, c'est génial.
15: Non, quand même. Non, ça, bon, il y en a un petit peu, mais c'est pas non plus. Voilà quoi.
0: Mais c'est bien, dis donc, chez vous. Oh,
2: ouais. Morgane, elle fait faire la vidange de sa voiture, elle fait faire plein de trucs.
0: Mais il y en a qui bossent, genre, ils ont eu un métier et ils continuent à le faire un peu dans l'EHPAD pour aider les gens, des choses comme ça?
15: Non. Par contre, il y en a, ils nous aident pas, voilà. Non, ils sont plus dans les côtés, je vais jardiner, je vais faire aussi de la pâtisserie, des trucs comme ça. Mais oui. Oui, il y a des petites aides quand même.
0: Oh, attends, c'est stylé, franchement. Et bah, t'as des histoires, des fois, parce que quelqu'un qui a vécu, je sais pas, 80, 90 ans, il doit avoir des histoires de dingue à raconter, non?
15: Ah, on a des histoires de dingue. Mais moi, j'aime bien les histoires où, à leur époque, la Seconde Guerre mondiale et tout. Il y a des histoires comme ça. On a une petite centenaire dans notre service. Enfin, voilà, elle nous raconte sa vie d'avant. Ça, c'est génial. C'est plein d'émotions. Franchement,
0: c'est...
15: Ouais, moi, j'adore les personnes âgées. De toute façon, j'ai toujours été baignée là-dedans. Donc, voilà.
0: Eh ben écoute Morgane, merci beaucoup de nous envoyer ces bonnes ondes ce matin. Je vais t'offrir le mug Manu sur Énergie, puis je te rajoute le t-shirt Manu sur Énergie aussi pour te remercier de nous avoir appelé.
15: Mais c'est adorable. Et tu sais quoi, avec le mug, on va faire une petite vidéo pour mon mariage et on t'enverra la vidéo.
0: Oh, c'est mignon. Tu vas te marier bientôt.
15: L'année prochaine, je me marie.
1: Génial.
0: Eh ben écoute, le premier cadeau, c'est le mug. J'espère que tu en auras des un peu plus élevés. Mais bon.
15: Oui, j'espère. Hein. Bah écoute, on verra. Mais c'est très gentil de ta part. Merci.
0: Ou alors, franchement, tu prends pas de bague, tu mets le mug autour du doigt. C'est tellement romantique. Alors, bien sûr.
15: Oui, voilà. Oui, non, mais c'est clair. Franchement, et la coupe de champagne, ça va être le mug. Allez, hop.
0: Morgane. On t'embrasse fort, on te fait plein de gros bisous et plein de bonnes choses pour ton mariage. Et rendez-vous demain soir, on sera au bal. Ça va être chaud.
15: Eh ben merci, je vous invite au mariage si vous voulez. Bisous.
0: Gros bisous, Morgane. Il est 10h pile, on s'en va et on sera de retour évidemment demain pour démarrer une nouvelle journée. Et comme chaque jour, on se quitte avec le titre qui va vous lancer votre mood. Ça te

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0: Il est 6h04, c'est mercredi, on est le 27 mai 2026 et on est de retour avec vous pour démarrer cette journée caliente, démarrer cette journée où tu sors de ton lit, t'es déjà en sueur.
1: Oui, c'est vrai.
0: Si t'as réussi à être dans le lit.
1: Pourquoi?
0: Je dors sur les couvertures. Sur les...
1: Ah, c'est vrai. Moi, je peux pas m'empêcher de dormir avec une couverture.
0: Ah, j'ai trop chaud. Comment?
1: J'ai une jambe en dehors, une jambe dedans, je me tournicote dedans. J'aime
0: c'est marrant le coup de la jambe en dehors, on a l'impression que ça fait ventilateur.
1: Ouais. Oui, oui.
2: Alors que pas du tout. Hein.
0: Alors que, fondamentalement, le reste du corps est au chaud, mais sortir une jambe, t'as l'impression que d'être plus fraîche.
1: C'est ça. Ça va, j'ai bien dormi, mais moi j'ai une très forte résistance à la chaleur. Voilà, c'était une petite info.
0: Mais c'est important. C'est important parce que tu feras certainement pas partie de, quand tu seras vieille, des gens, de la liste des gens qui.
1: J'espère, en tout cas, j'aime bien ça, quoi.
0: Florent, notre producteur.
3: Moi, je découvre que je peux suer des parties du corps que je n'avais jamais suées. Genre au niveau du haut du torse et le bas du dos. Jamais arrivé.
1: Ah, c'est vrai, les hommes, vous avez ça ici au-dessus. Le t-shirt est mouillé.
0: Entre les seins.
1: Ouais.
0: Entre les seins, il y a une sorte de petit creux.
3: Ouais.
0: On sue de là.
3: Ouais.
0: Exactement. Non, c'est vrai, effectivement. Et d'ailleurs, quand t'es en t-shirt et que tu commences un peu à marcher, tu transpires, t'as 2-3 petits points, effectivement.
1: Oui.
0: Et tu sais que tu
2: sues de là. Faut surtout pas toucher. Faut surtout pas toucher à ce moment-là.
0: Parce que jamais tu touches, du coup, t'as la sueur qui vient en plus dessus. Mais des fois t'es là, tu sues et tu sais pas comment faire en fait parce que t'as des gens autour de toi et
2: tu secoues un peu le t-shirt.
0: Exactement.
2: Mais du coup ça te donne encore plus chaud.
0: En espérant que ça sèche, mais ça ne sèche pas. Le pire c'est le dos.
2: Le dos, c'est compliqué. Ouais.
0: Quand c'est tout collé dans le dos, quoi.
2: Et quand tu te mets sur une chaise, que tu savais pas que ton dos il était mouillé et que là tu le sens, tu fais.
0: Oh là là.
2: Plus envie de bouger.
0: Soyez les bienvenus dans cette journée, dans cette nouvelle journée qui démarre avec un peu de chaleur. 6h06, on va écouter Sound of Legend avec San Francisco. On va vous prendre au téléphone, évidemment, si vous avez envie d'être notre premier appel du jour. Il y a les sondages du matin qui arrivent aussi. Petit tour du studio pour démarrer cette journée. Allez, qu'est-ce que vous avez envie de partager avec nous?
2: Je suis comme un ouf, j'ai une nouvelle éponge.
0: Une nouvelle éponge,
2: je suis trop content.
0: Pour t'essuyer le dos quand tu transpires.
2: Franchement, un AVC, elle est hyper grosse. L'éponge, elle est réutilisable. C'est les éponges, j'ai vu ça sur Instagram, un truc aimanté là, que tu peux mettre, ce qui fait que ça sèche beaucoup plus vite.
0: Tu m'as perdu parce que pour moi, une éponge de base, c'est réutilisable. Et puis pourquoi un truc aimanté?
2: Non, réutilisable, c'est que c'est lavable. C'est que toi ton éponge quand tu l'utilises,
1: au bout d'un moment
2: elle est morte donc tu la jettes.
0: Oui.
2: Alors que moi elle est lavable en machine et tu peux la réutiliser jusqu'à un an.
1: Waouh.
2: C'est pas mal. Et en fait ils ont mis un système aimanté parce que comme ça sèche beaucoup plus vite apparemment sur le mur. Enfin en tout cas c'est
0: aimanté.
2: Ce qu'ils
0: m'ont dit.
1: Ouais. Bah, c'est pratique, tu la foules sur le mur. Elle fait pas à côté
2: de l'évier. Tu colles un tout petit truc sur le mur et boum, elle est aimantée là-dessus comme si c'était sur le frigo. Tu peux aussi la mettre sur le frigo.
1: Ce
2: qui sert pas à grand chose, mais franchement, c'est très cool.
0: C'est vrai qu'il y a une éponge sur le frigo, ça peut le couler dégueulasse.
2: Non, mais c'est con, mais j'ai utilisé ma nouvelle éponge, j'étais content.
0: J'ai l'impression que t'avais besoin d'en parler.
2: Ah bah ouais, c'est une grosse éponge.
0: Alors écoutez, si on en est à parler des nouveaux trucs, j'ai une nouvelle télécommande pour ma télé, j'ai l'impression que les chaînes changent plus rapidement. Ma télécommande, elle marchait plus, puis je commence à la secouer, j'entends à l'intérieur.
2: Ah merde.
1: Petit problème.
0: Je sais pas si vous arrive des fois, vous avez un truc comme ça, t'entends gling bling, mais tu sais pas ce que c'est.
2: Donc, c'est un petit composant, quoi.
0: Ouais, exactement. Tout le compartiment des piles, y a rien qui sort. Ça t'énerve. Et t'entends tout le temps gling bling bling bling bling. Ouais. Bon, elle était morte. Et j'ai racheté sur internet la même télécommande.
1: Et là, t'es fier, là.
0: Putain, mais j'ai l'impression.
1: Ça dégaine.
0: C'est quoi? C'est un cowboy qui a un nouveau pistolet.
1: Ouais, c'est ça.
2: Ça te rend heureux, quoi. Moi, c'est mon éponge, toi, c'est la télécommande.
0: Mais un petit objet du quotidien peut nous rendre heureux.
1: Ouais. Oui, c'est vrai.
0: Alors, on a Émilie qui est avec nous au téléphone. Bonjour, Émilie.
4: Bonjour Manu, bonjour les Wawin.
0: Sois la bienvenue parmi nous, Émilie, t'es notre premier appel du jour, tu nous appelles d'où?
4: Je vous appelle de Sérignan.
0: Très bien, t'es levé.
4: Dans les
0: Il est déjà 6h08, t'es levé pour aller travailler?
4: Oui, c'est ça.
0: Tu commences à quelle heure?
4: Je me prépare pour aller travailler.
0: Mais tu commences à quelle heure?
4: Alors, je commence à 8h, mais je prends mon temps. Voilà, j'aime bien prendre mon temps le matin pour me préparer.
0: Tu fais partie de ces gens-là. Il y a des gens qui se lèvent hyper tôt comme toi et qui mettent 1h30 à se préparer et à prendre le temps comme si t'étais en week-end en fait.
4: C'est ça, voilà, j'étends mon linge, enfin je fais ma vie quoi le matin.
1: Ah ouais, t'es du matin quoi.
0: Alors ça non, le matin vraiment étendre le linge, c'est
2: ça, on fera pas ça.
0: C'est vraiment
1: c'est pas nous ça.
0: C'est une... Non, ça c'est pas nous pas nous. on fait partie de la tribu des panou-panou.
1: Ah ouais.
0: Non. Émilie, est-ce que t'as un petit objet du quotidien? On en parlait avec la télécommande ou avec l'éponge, un petit truc du quotidien qui te rend heureuse. Un petit objet chez toi.
4: Un petit objet chez moi.
0: Ou un nouveau petit objet que t'as reçu il y a pas longtemps.
1: Son étendoir.
4: Non, pas un étendoir. Non, sinon j'ai ma petite enceinte avec laquelle je peux vous écouter.
0: La petite enceinte Bluetooth.
4: Le matin, voilà, c'est ça, exactement.
0: Mais donc, bien sûr, c'est vrai que c'est cool ça. Tu peux la mettre partout, c'est bien. Tu la travailles avec toi?
4: Oui, dans la maison, oui, partout où je vais.
0: Je suis très heureux, Émilie, de savoir que quelque part, tous les matins, on est avec toi, dans ton lit, ouais. Quand tu changes les draps, quand tu vas faire ta lessive, quand tu étends ta lessive. Émilie, grâce à cette petite antenne Bluetooth, c'est un peu moi qui suis à côté sur ton épaule.
4: C'est ça, comme ça je ne suis pas seule.
0: Ah là, qu'est-ce qui nous arrive, Émilie?
2: C'est en train de déraper. Hein.
0: Oh, le gros jaloux.
1: On vous entend. Hein.
0: Je vais t'offrir le mug Manu sur Énergie pour te remercier de nous avoir appelé.
4: Ah, merci, c'est gentil.
0: Eh ben, je t'en prie. Tu t'es levé très tôt ce matin, toi, c'est pas pour rien.
4: Ah, c'est très gentil. Je vais être fière de boire ma petite ricorée dans mon mug.
0: Tu bois de la ricorée?
1: Allez.
4: Oui.
0: Il n'y a pas de problème. Je ne savais pas que tu avais 84 ans, Émilie.
2: Fais attention à la canicule.
0: On t'embrasse fort, Émilie. On te souhaite une belle journée.
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0: ce seul et unique but. Quel était ce but, Lorenza?
1: Se rafraîchir au rayon frais.
0: C'est pas se rafraîchir, non.
2: C'est acheter que du PQ.
0: Non, ça n'a pas rapport avec acheter quelque chose.
2: Ah,
0: ce n'est pas pour acheter quelque chose qu'ils ont été au supermarché. Florent, nos producteurs.
3: Goûter des produits gratuits?
0: Non, ils n'ont pas mangé.
1: Et ils sont tout seuls quand ils le font?
0: Non.
1: Ah.
0: Mais ils vont au supermarché tout seuls. 23% des gens. C'est beaucoup, hein, c'est une personne sur quatre quasiment. A déjà été au supermarché dans ce seul but. Nico?
2: La dragouille.
0: Draguer, exactement.
2: Oui.
0: C'est marrant, hein?
1: Moi, c'est mon rêve. Je vous avais déjà dit que c'était ma rencontre idéale. Genre que je suis là avec tous mes articles dans les bras. Il y a quelqu'un en face aussi qui a tous ses articles dans les bras. On se croise, on se tape. Tous les articles tombent. Et là, on se relève, on se regarde et c'est coup

0: quelle histoire. Mais vous avez acheté du beurre?
1: Mais non, mais il m'aide à ramasser mes articles, et puis on discute et tout.
0: Mais qu'est-ce qui nous arrive? On est au supermarché. Je m'appelle Lorenza, et vous?
1: Mais j'aime bien les rencontres simples.
2: Moi aussi, j'ai des chips barbecue.
0: Je vous en ai parlé, c'est mon rêve d'avoir cette rencontre au supermarché un jour.
1: Ah, je ne vous dirai pas.
2: Ce qui fait qu'elle tape tout le monde au supermarché. J'essaie de provoquer la chance.

0: Quelle belle histoire,
1: oui,
0: Lorenza.
1: Merci.
0: Oh là là. Tu peux nous remettre ce moment, j'imagine, on est au supermarché, vas-y.
1: Bah ouais, on est au supermarché, il me regarde, je le regarde, on se bouscule, je fais tout tomber, on se re-regarde, et il m'aide à ramasser mes trucs, il voit que j'ai du houmous,
0: hein,
1: et il me dit, mais j'adore le houmous aussi.
2: Et vous vous rendez compte que vous dites tous les deux houmous et pas houmous.
0: Pourquoi Netflix n'a pas fait de série là-dessus?
1: Bah, je comprends pas. Peut-être proposer le projet.
0: Mais imagine, t'es pas au rayon houmous, mais ça peut se passer quand même. Il peut se passer quelque chose
1: bien
0: dans n'importe quel rayon.
1: Bah, s'il a des pistaches en main, là, c'est jackpot.
0: Oh, les pistaches.
1: Oh là là, là, c'est... Ah, mais là, c'est mon âme sœur.
0: Ça peut se passer au rayon casserole aussi?
1: Non, pas trop.
0: On reste dans l'alimentation.
1: Ouais, je préfère.
2: Madame exigeante.
1: Okay.
0: Il a des pistaches, tu regardes ses pistaches, tu dis moi aussi je les aime, et il dit mais moi aussi
1: on
0: je
1: va les partager.
0: T'aime.
1: Oh,
0: toi
1: oh, wow. T'es tout
0: bête. Incroyable. Oh, Lorenza.
1: Non, mais je me confierai plus comme ça, mais j'avoue que j'aimerais.
0: Ah non, c'est génial.
2: Okay. Oh, demain, elle va tomber sur un gars qui fait tomber les pistaches.
0: Je t'aime comme j'aime les pistaches. Tu peux nous réimaginer une autre scène au supermarché, une dernière.
1: Mais par exemple, j'arrive pas à attraper, je sais pas moi, du fromage frais en haut dans le rayon.
0: Oui.
1: Et ben, il veut attraper le même fromage frais que moi.
0: Oui.
1: Et on fait aussi tomber des trucs, parce que je veux qu'on fasse tomber
0: on
1: des
0: fait
1: trucs.
0: On fait tomber le fromage frais, là, vous regardez.
1: Et là, on ramasse en même temps, on veut le prendre en même temps.
0: Ça marche par exemple dans les pizzas aussi.
1: Oui, ça marche pour des pizzas.
0: Vous voulez prendre une pizza, il prend la même.

0: on n'est pas avancé dans les sondages du matin, mais on a bien rigolé.
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0: Richard Gasquet, un des plus grands joueurs de tennis français. Et Richard Gasquet n'est pas à Roland-Garros puisqu'il a arrêté sa carrière. Mais hier, vous avez pas vu le français de 17 ans qui a gagné? Moïse Kouamé a remporté son match du premier tour. Il n'a que 17 ans. Il a battu Cilic, qui est un ancien numéro 3 mondial quand même.
3: C'est un monstre. Waouh!
0: Il a 17 ans.
3: C'est une dinguerie.
0: Et moi, à 17 ans, je perçais mes boutons devant le miroir.
3: C'est pas le même destin.
4: Deux destins. Ouais.
0: Deux écoles, pas deux destins. Deux écoles. Et on parle des objets chez nous qui nous rendent heureux. Faut pas aller chercher loin pour qu'on soit heureux. Nico, il a une nouvelle éponge réutilisable qu'on peut laver en machine. Moi, j'ai une nouvelle télécommande pour ma télé. J'ai l'impression de zapper plus vite. Comme un cow-boy avec son nouveau pistolet. Quel est vous, votre objet chez vous qui vous rend heureux? Karine est avec nous. Bonjour Karine.
5: Et kikou les wawens.
0: Et kikou à toi. Ce sera le seul et unique kikou de cette émission, je vous préviens. J'accepte un kikou par émission. Karine, sois la bienvenue parmi nous. Quel est l'objet chez toi qui te rend heureuse?
5: Alors moi, c'est ma machine à faire des granités au demi-shake. En rentrant du boulot, il n'y a rien de mieux.
3: J'ai envie d'un milkshake.
0: C'est marrant parce que moi, c'est le genre d'appareil. Si j'ai ça chez moi, je vais le faire une fois. Ouais. Et après, je ne le ferai plus. J'avais une machine comme ça à faire des jus.
4: Ah, t'avais voulu me la filer, ouais. À l'époque, je me souviens. Et je te l'avais rendu, je crois, parce que il faut la nettoyer.
0: Ouais, c'était, en fait, c'était.
3: C'est chiant.
0: C'est génial, mais à nettoyer, c'est un enfer.
3: Ouais, je comprends.
0: Ça m'avait
3: et
0: saoulé.
3: Tu peux pas mettre les parties au lave-vaisselle?
0: Non. Non, t'es obligé de frotter avec une brosse à dents, parce que tu sais, t'as tous les petits bouts de fruits qui restent coincés dedans et tout. Ah non, on va te faire foutre.
3: Non, mais je comprends.
0: C'est pas galère à nettoyer ta machine, Karine?
5: Non, ça va. Franchement, non, c'est nickel. T'as juste une partie plastique, mais c'est super facile à nettoyer. Donc, non, je te la conseille.
0: Hein. D'accord. Karine, elle fait les réunions pour vendre sa machine, apparemment.
3: C'est ça.
0: Écoute, fais tes granités. Je trouve ça très américain, les granités.
5: Comment la fête foraine?
3: Ouais, moi, je trouve que ça fait fête foraine.
0: Oui, moi, ça fait film américain. Ils ont des granités dans les écoles.
4: Grosse cup, là.
0: Et les méchants, ils font toujours tomber le granité
3: c'est vrai,
0: du mec.
3: Ils les jettent aussi des fois au visage, méchant.
0: Ouais. Genre les méchants, quoi.
3: Ouais.
0: Faites attention avec votre granité, il y a toujours un méchant qui est relou derrière avec.
3: C'est vrai.
0: En tout cas, aux États-Unis. Restez ici, on est bien ici, tranquille. Personne ne renverse les granités. Karine, merci beaucoup de nous avoir appelés.
5: Allez, bonne journée, bisous.
0: Très belle journée à toi. Julien est là, bonjour Julien.
6: Salut les wawins.
0: Julien, quel est ton objet chez toi qui te rend heureux?
6: Moi, c'est mon vidéoprojecteur. J'ai l'impression d'être au ciné sans sortir de chez moi.
0: Putain, j'ai.
3: Mais j'entends tout le monde parler de ça.
0: Ça fait des années, moi aussi. Je regarde, en fait, honnêtement, je regarde tous les vidéoprojecteurs et régulièrement, je tape meilleur projecteur 2025.
3: Moi aussi.
0: Meilleur projecteur 2026. Et j'ai découvert comme ça qu'il y a 1000 vidéoprojecteurs. Il y a les vidéoprojecteurs, il y a les mini vidéoprojecteurs et il y a les picots. Projecteur.
4: C'est quoi?
3: C'est encore plus petit, ça?
0: C'est encore plus petit. C'est vraiment, ça tient dans la main et tu peux le balader partout.
3: C'est trop
0: bien.
3: Tu
0: le colles contre le mur et pouf, ça te sort un grand écran.
3: C'est génial.
4: Mais moi, tu vois, j'en avais acheté un il y a quelques temps que j'utilise plus parce que il faut pas qu'il fasse jour, du coup. T'es obligé de tout fermer chez toi, les volets et tout, si tu veux voir. Parce que sinon, fatalement.
0: Julien, toi aussi?
6: Non, faut prendre la qualité supérieure. J'ai même acheté une peinture exprès pour et tout, quoi.
4: Ah oui. D'accord.
0: Bah, Julien,
4: je suis un cinéma.
0: Julien, c'est professionnel et quand tu vas regarder un film chez lui, il te fait payer l'entrée, hein. Et le popcorn, il est à 25 balles.
6: Pour rentabiliser l'appareil.
0: Bah, évidemment, c'est normal. Julien, merci beaucoup de nous avoir appelés.
6: Bisous à tous.
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0: Et il fait chaud un petit peu partout, arrêtez de vous plaindre.
3: Franchement,
0: arrêtez quoi.
3: Bah achetez-vous un mini ventilateur et profitez du soleil quoi. On se plaint tout le temps, merde.
0: Ça sert à rien les mini ventilateurs.
3: Oui, bah achetez-vous un éventail.
0: Ah, c'est pas mal ça.
4: Ouais.
0: Non, alors voilà. Franchement, l'éventail.
3: Chacun ses trucs, hein.
4: J'aurais jamais venir.
0: Non, mais j'aurais jamais un éventail sur moi.
3: Je
0: n'achèterai jamais d'éventail. En revanche, quand quelqu'un a un éventail, forcément.
3: Tu lui piques?
0: Bah non, mais je lui dis juste, je peux en avoir un peu.
3: Toi, tu veux qu'il te fasse le vent quoi.
0: Parce que ça marche vraiment bien, les
3: ça
0: éventails.
3: Marche de ouf.
0: Ouais.
3: Et mais en plus, c'est un peu stylé, je trouve.
0: Mais j'ai l'impression d'être dans les Bridgerton quoi.
3: Ah oui,
0: Ah oui, c'est à l'ancienne, l'éventail. Il est 6h35, on vous offre du cash dans 5 minutes. On joue ensemble au Club des Génies. Vous nous appelez au 0870 40 42 48. On a du cash pour vous juste après Alex Warren. Et avant ça, on a un peu de temps pour s'écouter des messages. 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Allez, c'est parti, on s'en écoute quelques-uns.
9: J'ai entendu dire ce matin cutter. Alors moi, j'ai un vrai dilemme parce que moi, je dis pas cutter, mais je dis cutter. Alors, qui dit cutter ou qui dit cutter? Voilà, ça, c'était le dilemme du jour.
0: Alors, c'est pas vraiment un dilemme, mais c'est une vraie question.
4: C'est de l'anglais, hein?
0: Moi, je dis cutter.
4: Bah ouais, cutter.
0: Cutter. Ah, cutter. Lorenza dit...
3: Cutter.
0: Cutter.
3: Cutter, je crois.
0: Cutter.
3: Ah, bah, tu ça dis me plus fait bizarre. En fait, dès que je dis cutter ou cutter, ça me fait bizarre, donc...
0: Ah, l'un ou l'autre.
3: Bah, je sais pas.
0: Du coup, tu dis ciseaux. Bah, attends, tu dis ciseaux ou ciseaux? Allez, un autre message.
10: Salut Manu, salut les ouin-ouin. Bon, aujourd'hui, grand jour pour moi. Je traverse la France, je la coupe en deux carrément, pour rencontrer quelqu'un. Voilà, ça fait plus d'un an que je parle à quelqu'un sur les réseaux et c'est le grand jour de la rencontre. Je suis impatient, tu sais pas comment. Allez, bonne journée à vous.
0: Oh, j'imagine.
3: Wow.
4: Ah, il doit être tout beau, tout parfumé.
0: Un an. Une relation à distance pendant un an? C'est-à-dire que tu discutes avec quelqu'un pendant un an?
3: Sans la voir.
0: Bah non, allons, sans voir la personne.
3: Oui, mais je trouve ça ouf.
0: Ah, ouf. Je trouve ça ouf, moi aussi. Et au bout d'un an, faire carrément toute la France pour aller voir la personne.
4: Ouais.
0: Mais tu l'as mise tellement sur un piédestal.
4: Ah ouais, ça peut être compliqué.
3: Bah, là, c'est compliqué, la rencontre, quoi. Mais il faut qu'ils nous tiennent au courant. Hein.
0: Bah évidemment, tiennent au courant ensuite.
3: Bah oui.
0: Et bon, on va avoir un message tout à l'heure. Bon, bah, j'ai fait demi-tour.
3: Oui,
4: je retraverse la France.
3: Et l'on y croit. On veut une belle histoire.
0: On veut une belle histoire.
3: Ouais, ouais.
0: Tiens-nous au courant. N'hésitez pas à nous envoyer des messages vocaux. C'est sur l'application Manu sur Énergie. Et je vous le rappelle, évidemment, elle est gratuite, l'application.
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0: C'est Manu sur Énergie. C'est le moment de vous en faire du cash. On joue ensemble au Club des Génies. Deuxième participation de Thomas.
3: Ah oui, il a détrôné la championne.
0: Exactement. Elodie. Attention, il est bon, il est rapide. Thomas, bonjour à toi.
11: Bonjour Manu, bonjour les Wawins.
0: Tu as 100 euros hier, tu les as gagnés. Quoi qu'il arrive aujourd'hui, ces 100 euros, ils sont pour toi. Mais évidemment, tu n'as pas envie de t'arrêter là. Peut-être 200 euros pour toi aujourd'hui. En face de toi, il y a Cynthia. Bienvenue sur Énergie, Cynthia.
12: Salut Manu, salut les Wawins.
0: On va jouer ensemble.
11: Bonjour Cynthia.
0: C'est l'esprit du Club des Génies, c'est l'esprit olympique. Tout le monde se dit bonjour. Attention Thomas, Cynthia, je vous rappelle les règles du jeu. J'ai 100 euros comme chaque jour et j'ai 3 questions. Le gagnant, la gagnante sera celle ou celui qui aura 2 points. À chaque question que je vous pose, si vous pensez avoir votre réponse, vous donnez votre prénom. Vous donnez ensuite la réponse. Si c'est la bonne, ça fait un point. Si c'est pas la bonne réponse, le point va à l'autre. Le premier qui atteint les 2 points gagne 100 euros et reviendra jouer avec nous demain. Thomas, Cynthia, bonne chance à tous les deux. On joue au Club des Génies. Et voici la première question. Quel est le nom du continent sur lequel se trouve l'Égypte?
11: Thomas.
0: Ou Thomas, je t'écoute.
11: L'Afrique.
0: Bonne réponse.
3: Ah, on le connaît, hein. On reconnaît sa rapidité. Hein,
0: ah bah ça c'est top Tom. Thomas 1 point, Cynthia 0 point. Deuxième question. Quel est le numéro de téléphone d'urgence pour joindre les pompiers en France?
11: Thomas.
0: Je crois que c'est Cynthia.
3: Ouais, moi aussi.
4: Ouais.
0: Je suis même sûr que c'est Cynthia. On t'écoute. Le 18, oui.
3: Pardon, non mais.
4: Zéro soutien de la part de Lorenza.
3: Non mais.
4: Thomas.
0: Parce que, alors, je vais vous dire un truc.
3: Mais je suis à fond.
0: Je peux dire ce que je pense ou pas?
3: Oui.
0: Un jour, Lorenza, il n'y a pas longtemps, elle était à fond pour quelqu'un et j'avais dit. C'est un peu.
3: C'est un peu too much. C'est un peu too much.
0: C'est pas très gentil pour l'autre personne, quoi. Et là, depuis maintenant. Elle fait la même chose, mais à chaque fois pour l'un ou pour l'autre.
4: Ouais.
3: Ça change.
0: Ça change.
3: Mais au moins, c'est équitable.
0: Enfin bon, là, c'est le. Ah, il mais est
3: non,
0: pas très
3: mais,
0: sympa.
3: Non, non, mais c'était pas du tout dans ce sens-là. C'était en mode waouh, le match continue, quoi. C'est...
0: Oui, dis le match continue alors.
4: Ouais. Bah, Thomas, alors.
0: Parce que là, ton truc, c'était. Brrr.
3: Pardon, Thomas, c'était pas dans ce sens-là.
0: C'est.
3: Non.
0: Thomas, un point. Cynthia, un point. Troisième question. Qui a composé le morceau de musique classique La lettre à Élise?
12: Cynthia,
0: je t'écoute.
12: Beethoven,
0: oui. Oh là là, c'est gagné.
4: Bravo, Cynthia. C'est un bout de Lorenza.
0: Wow. Comme dirait Lorenza.
3: C'est pas vrai, j'ai soutenu Thomas de ouf. J'étais là, ouais, il est hyper rapide et tout. Il m'a choqué.
4: T'as vivement demain qu'elle dit Cynthia, t'es nul.
0: Tous les jours, une surprise. Cynthia, 2 points. Thomas, 1 point. Les 100 euros que t'as gagnés hier, Thomas, ils sont à toi. Tu vas les recevoir très vite. Bravo. Et je vais te rajouter le mug Manu sur énergie.
13: Parfait, merci beaucoup.
0: Merci à toi d'avoir été avec nous. Cynthia, tes 100 premiers euros ce matin et tu reviens demain pour tenter d'en gagner 100 supplémentaires.
14: Trop bien. Merci beaucoup.
0: Belle journée à toi, Cynthia.
14: Bonne journée.
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0: On continue à parler de nos objets du quotidien qui nous rendent heureux.
3: Ouais.
0: Quel est votre petit objet chez vous? Quand vous l'utilisez, eh ben, il vous rend heureux. 0-870-42-48. On peut se refaire un petit tour du studio avant ça. Florent, notre producteur, t'as pas donné d'objet?
15: C'est ma machine à café. En fait, elle fait à la fois café, évidemment, bien sûr, mais toutes les boissons à lait aussi. Genre latte macchiato, cappuccino et tout.
0: Alors, j'ai une vraie question là-dessus.
3: Oh, c'est stylé. Oui.
0: Est-ce que vraiment tu fais des latte macchiato, cappuccino chez toi, vraiment?
15: Ah oui, oui, vraiment. Et je peux aussi me faire que du lait chaud, comme ça, petit chocolat chaud. Non, franchement, c'est super.
0: Je sais pas, j'ai l'impression que moi, s'il y avait une machine comme ça qui faisait plein de trucs, et ben je ferais rien du tout, je fais juste du café. Bah, j'ai une machine en grain, je fais que du café basique.
15: Je te cache pas que le côté, il faut laver le petit conduit, les petits tuyaux de lait, tout, c'est un peu chiant.
0: Ouais, ça me saoule ça.
15: Ouais, mais c'est kiffant. Quand t'as ton latte macchiato, en plus, c'est joli.
0: Je sais même pas, je vais dire un truc, je sais même pas ce que c'est qu'un latte macchiato.
15: Bah, c'est vraiment, je crois que c'est du café, mais c'est en fait, c'est la quantité de café qui change à chaque fois.
3: Et de lait.
4: Le truc qui coûte une blinde chez Starbucks. Voilà.
15: Exactement.
4: C'est juste ça, quoi.
0: Donc en fait, c'est un café au lait, quoi.
15: Exactement. Mais
0: oui, moi, j'en prenais déjà en colonie
3: avec
0: de vacances.
3: Des goûts,
0: ouais.
4: T'as besoin d'une machine.
0: Mais bon, écoute, si elle te rend heureuse, cette machine.
15: Je suis heureux.
0: Ah bah, fais-toi plaisir. T'es pas débordé en ce moment, petite vérification?
15: Non, ça va.
0: Non, je fais des latte macchiato. Océane est là au téléphone. Bonjour, Océane.
16: Salut Manu, salut l'équipe.
0: Bienvenue sur Énergie Océane. Quel est l'objet chez toi qui te rend heureuse?
16: Bah moi, c'est mon miroir lumineux. Alors, parce que avant, pour me maquiller, je voyais rien du tout. Et depuis que j'ai ça, mais c'est juste génial. J'ai l'impression de redécouvrir mon visage. Ça change tout. C'est super.
0: Mais qu'est-ce qu'il a? Il est lumineux autour ou carrément à l'intérieur?
16: Ouais, je sais pas trop comment c'est fait, mais du coup, t'as l'impression d'avoir le visage illuminé parce que c'est lumineux tout autour. Et ça t'éclaire vraiment bien ce qu'il faut pour te maquiller. C'est juste génial. Enfin, j'imagine que tu te maquilles pas très souvent, Manu.
0: Alors, c'est vraiment très, très rare. Déjà, pour mettre de la crème hydratante, faut vraiment que j'y pense. Donc, pour aller me maquiller. Mais apparemment, ça, c'est un game changer.
16: Je pense que Lorenza va me comprendre.
3: Oui, ben moi j'en ai pas, mais je.
16: Alors il faut absolument que tu en achètes, hein, c'est génial.
3: Ah, voilà. Ah oui, ben là, elle va me convaincre.
0: Et d'ailleurs, avec le code OCEAN10, tu auras 10%. Parce qu'elle est d'essayer de revendre des miroirs à un stock en plus, donc faut qu'elle l'écoule. Écoute, ton miroir te change ta vie, Océane.
16: Ouais,
0: je suis heureux pour toi. On t'embrasse fort.
16: Mais gros bisous à tous aussi.
0: Gros bisous. Quel est l'objet chez vous qui vous rend heureux, Lorenza?
3: C'est mon plaid avec les manches et une capuche.
0: Ah, tu nous en avais parlé,
3: ouais,
0: de ce truc-là.
3: Été comme hiver, il est là. Et je suis trop contente. Et quelques fois, mes colocs me le prennent, j'ai remarqué là, ces derniers temps. Bah, ça me plaît pas trop.
0: Alors, honnêtement, un plaid, ça se prête pas.
3: J'aime pas. Ouais. En plus, ils en ont un, enfin, c'est bon.
0: Chacun en a un?
3: Bah oui, je sais pas, le mien, bah évidemment, il est génial.
0: Oui.
3: Et j'ai remarqué quelquefois que quand je l'oubliais dans le canapé, je redescendais, il me pique.
0: Est-ce que des fois, vous faites des soirées plaid sur le canapé tous les trois?
3: Oui.
0: Ils sont trois en coloc.
3: Et alors, on fait même mieux. Chacun va chercher sa couette de son lit.
0: Oui.
3: Et on la prend tous les trois, on met le canapé en canapé-lit et on se met tous les trois comme ça et on met des films avec notre couverture comme des adolescents, quoi.
0: C'est exactement ce que je veux
3: dire. Parce qu'on a 30 ans, quoi.
0: Voilà, c'est ça. Vous faites des pyjamas parties, mais un petit peu en retard.
3: C'est spécial.
0: Tony est là, bienvenue sur Énergie, Tony.
17: Salut Manu, salut les moins.
0: Quel objet chez toi te rend heureux?
17: Alors moi, c'est mon oreiller à mémoire de forme. Une bonne nuit et ma journée commence mieux.
0: Alors, j'avais entendu parler de ces trucs-là. Ouais, c'est comme les matelas à mémoire de forme, les oreillers à mémoire
3: de
0: forme.
3: C'est vraiment bien, parce que j'ai l'impression que moi je bouge beaucoup et je sais pas s'il prend une forme quand je suis à gauche et qu'après je me mets.
15: Non, ça te calme.
0: Il prend une forme de merde.
3: Ah oui, mais c'est ça le problème. Est-ce que c'est vraiment efficace?
17: Non, il y a une forme de vague et ça épouse la forme de la nuque. Et du coup, la tête est mieux placée.
4: Et c'est beaucoup plus moelleux, quoi. Donc, mémoire de forme, c'est mémoire de ta forme, du coup, qui prend ta forme à toi. Donc, moi, j'en ai un aussi. J'ai l'impression d'avoir une relation un peu particulière avec mon oreiller.
0: Mais alors, okay, je propose qu'on arrête là cette discussion. Non, pourquoi? Dans deux minutes, tu vas nous dire que l'oreiller, tu l'utilises dans les endroits où il ne faut pas l'utiliser.
3: Donc,
0: non, je préfère immédiatement.
4: J'aurais pas dit ça, mais d'accord.
0: Non, cette relation avec ton oreiller ne nous intéresse pas.
3: Okay.
0: Non, parce que je pense aussi à

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1: Il vous suffit d'envoyer salaire par SMS au 7 10 12. Avant d'écouter Gims, le téléphone va sonner. C'est peut-être chez vous qui sonne, et là, faut décrocher. Et pour l'instant, ça ne sonne pas. Mais maintenant, ça sonne.
2: Ça sonne.
1: Attention.
2: Allez.
1: On sait pas trop quoi dire quand le téléphone sonne.
3: Et alors ?
1: On est là, on attend. Ah, ça décroche. Allô, bonjour, c'est Anthony de Vendeuvre-sur-Barse dans l'Aube.
3: Oui, bonjour.
1: Anthony, je t'appelle pour te poser une question. Me crie pas dessus. Il a l'air tendu, Anthony.
2: Oui, bonjour. Tu me fais chier à 7h du matin.
1: T'es qui, toi ? Donne-moi ton adresse, je vais venir chez toi.
2: Ok.
1: Anthony, je t'appelle pour te poser une question très cool. Quel est le seul animateur radio qui loupe ton salaire ?
3: C'est Manu sur Énergie.
1: Eh ben voilà.
3: Incroyable.
1: Anthony, je t'annonce que ton salaire, on va te le doubler. Ça t'arrive aujourd'hui, c'est à toi que ça arrive.
3: Merveilleux.
1: Tu touches 1579 euros chaque jour. Ce serait bien chaque jour.
2: Oui.
3: Totalement.
1: Bah, comme tout le monde, quoi. 1500
2: bien
1: euros
2: sûr.
1: Par jour. 1579 euros chaque mois. On va le multiplier par deux. Ça va faire 3158 euros pour toi.
3: Incroyable. Génial.
1: Eh ben, c'est pour toi. C'est pour bien démarrer la journée. T'es chauffeur VTC.
3: C'est ça. Ouais.
1: Pour un gros groupe ou à ton compte
3: Non, un petit groupe. On est trois.
1: Ah d'accord, oui, c'est pas un gros truc Uber quoi.
3: Non, c'est une petite entreprise locale on va dire.
1: Il y a un petit truc si je peux me permettre,
2: parce
1: qu'on parle d'Uber. Vous rappelez le tout début? Est-ce que vous rappelez le tout début d'Uber? C'était incroyable. Il y avait des bouteilles d'eau à chaque fois que tu rentrais dans les voitures. Et il y avait des bonbons.
2: Oui, c'est
4: très classe.
1: Et les mecs étaient habillés comme James Bond.
2: Ouais,
4: parfois ils t'ouvraient la porte.
2: Mais les bouteilles d'eau, les bonbons, ça existe encore. Hein.
1: Ah bah j'ai
2: moi,
1: pas.
2: Moi, franchement, bah oui, ça m'est déjà arrivé récemment.
1: Ah
2: il avait des mouchoirs, il y avait des câbles pour les chargeurs à l'arrière, des bonbons, une bouteille d'eau dans la portière. Et j'étais là,
1: C'était un VTC à l'ancienne.
3: Il y a tout, ouais.
1: Ah ouais, t'as ça toi?
3: Il y a des bonbons, des bouteilles d'eau, des gâteaux.
2: Des gâteaux?
4: Des sandwichs.
2: Ouais,
1: ouais,
2: c'est un frigo.
1: Il y a un micro-ondes.
3: Des madeleines, des bonbons.
4: C'est génial.
1: Et si tu as envie, il y a un vélo elliptique aussi pour faire du sport.
2: Il y a tout.
4: Tu mets 2 heures pour arriver chez toi, il fait un pique-nique.
1: Anthony, on te double ton salaire. 3158 euros, ça va vite arriver. Bravo.
3: Incroyable, génial, merci beaucoup.
1: Ça n'arrive pas qu'aux autres, ça vous arrive vous aussi. Oui, vous êtes étonné, mais ça peut vous arriver. Vous envoyez salaire par SMS au 7 10 12 à 8h05. Et ben ce sera peut-être votre tour.
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1: Alors attention parce que VG Dream il est de retour. On sait qui seront les artistes qui vont se produire lors des 3 cérémonies d'ouverture de la Coupe du Monde de foot. Il y aura J Balvin, Katy Perry, Tyla, Alanis Morissette et VG Dream.
2: Mais la très classe stylé. Trop stylé.
1: Et il va chanter Ramener la Coupe à la maison.
2: Tu m'étonnes.
1: Voilà. Qu'est-ce qu'on a dans les infos? Parce que oui, j'ai envie de parler d'infos.
2: Allez.
1: On va parler d'amour.
2: Ah, ça j'aime bien.
1: Vas-y.
2: Dis-nous.
1: Non, je change, on va parler de rupture.
2: Oh non. C'est vrai?
1: Oui.
2: Merde. Oui.
1: Autre chose. Je m'étais un peu emballé. C'est pas vraiment de l'amour, c'est de la rupture.
2: Ok.
1: J'ai le top 3 des chansons les plus écoutées par les Français après une rupture.
7: Ah ouais?
1: Parce qu'on est, on aime bien, je sais pas pourquoi, mais après une rupture, on aime bien se faire encore plus mal.
2: Bah oui.
4: On creuse un peu plus, ouais.
1: Je n'explique pas ce phénomène.
2: Je pense que c'est pour évacuer, pleurer un bon coup, te remettre un peu dans le mood. Et puis après, une fois que tu sors de là, c'est.
1: Bah, ah ouais, tu peux y rester longtemps dans le mauvais mood. Hein.
2: Oui, c'est vrai.
4: Tu dis que t'es pas seul. Tu vois, il y a des chansons tristes, ils vivent la même chose que moi.
1: Ah, peut-être.
4: Cette chanson a été écrite pour moi, quoi.
1: Je sais pas, mais moi, ça m'est déjà arrivé vraiment de.
2: Ah bah moi aussi, oui.
1: Mais
2: ah,
1: je fais
4: mal. Hein.
2: J'ai une playlist faite
1: rupture.
2: Pour pleurer. Oui.
1: T'as une playlist faite pour pleurer.
2: Oui, il est marqué quand tu as besoin de pleurer. Avec un petit parapluie.
4: Un lancement, elle balance Spotify. Excusez-moi, je chialais pas assez en fait.
1: Et c'est pour tes ruptures?
2: Oui. Oui, amoureux ou quand je suis dans un mood un peu triste, mais je mets ma playlist triste quoi.
1: J'ai le top 3 des chansons que les Français aiment écouter comme toi après une rupture. La chialade.
2: Oui.
1: With or without you, avec ou sans toi? Bah là, c'est sans toi.

0: C'est 100, hein.
1: Mm.
0: Et quand on chante, quand t'entends Bono chanter, tu te dis qu'il sait que tu vas l'écouter quand tu vas rompre. Ouais. Il sait. Il l'a écrite pour ça. Pour nous faire encore plus de mal.
2: Ah, oh, c'est triste. Ça me met tristoun alors que je suis heureuse.
0: Oh, bah rajoute-le dans ta playlist, oui. Parapluie. Le top 3 des chansons les plus écoutées par les Français après une rupture.
3: Céline.
4: J'ai compris tout.
2: Ah, elle est dedans.
0: Ah, oui.
2: Ouais. Elle est dans ma playlist.
0: Ah, dans la tienne aussi.
2: Ouais.
0: Pour que tu m'aimes encore. J'ai envie de dire raté.
2: En tout cas, c'est top pour remonter le moral quand.
0: Bah, je suis là aussi pour ça.
5: Putain, jamais de soutien de la part de Manu.
2: Ah non.
5: Fais gaffe.
0: Mais non, mais bon, je veux dire, dans ces moments-là, tu vois, t'as mal, tu veux encore plus te faire mal. Donc,
2: foutu.
0: Voilà. Que les fleurs ont fané, que le temps d'avant. C'est mignon, elle a vraiment acheté la pelle pour finir de t'enfoncer. Et la dernière de ce top 3 des chansons les plus écoutées par les Français après une rupture, la classique.
6: Bah ouais, il a inventé la tristesse.
0: Il chiale.
5: Ah, il est pas bien en chantant, lui.
0: Ah, mais quand il chante, il chiale. Il chante pas, il chiale.
5: Puis le clip, hein, il était sous la flotte, sans parapluie.
0: Mec, mets-toi à l'abri, putain. Tu cherches. Et je crois que c'est la chanson aussi la plus jouée dans les enterrements.
2: Ah.
0: Ouais. Alors si vous voulez vous faire un combo, faites-vous larguer. Et en même temps, vous allez à un enterrement.
5: Ah ouais,
2: le bon
5: programme,
2: de merde.
5: Le bon programme du mercredi.
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0: Comme je vous l'ai annoncé, c'est le moment de se faire plaisir. C'est le moment de se rappeler que dans le monde, oui, on mérite des petites victoires.
2: Oui.

0: Fou, on fête vos mini-victoires, c'est parti. Camille est là au 0870 42 48. Bonjour Camille.
1: Bonjour Manu, bonjour Léon.
0: Quelle est ta mini-victoire que tu as envie de fêter avec nous?
1: Eh ben, je suis enfin allée changer ma roue de voiture parce que ça faisait 3 semaines que je roulais avec une roue de secours.
0: Mais bravo,
2: bravo. Allez,
3: la roue neuve.
1: Ouais, c'est une neuve.
0: Allez, on est bien, c'est les mini-victoires. On continue avec Daniel. Bonjour Daniel.
4: Bonjour Manu, bonjour les voisins. Caliente, comme tu dirais Manu.
0: Caliente, si, c'est chaud partout. Daniel, pour quelle raison a fêté ta victoire?
4: Alors, moi, ma victoire, c'est que grâce à moi, deux de mes amis se sont mis en couple parce que cette semaine, je les ai fait appeler sur les réseaux sociaux.
0: Mais bravo,
2: voilà. Cupidon.
0: Il rend les gens heureux, Daniel.
2: Bien joué.
0: Bien sûr, les mini-victoires. Nico?
5: Eh ben moi, j'ai détartré ma machine à café.
0: Mais
5: ça fait un mois que le voyant s'allumait.
0: Mais bravo. Ça, c'est un truc relou à faire. Et t'es très fier de toi quand tu fais ça, bien sûr. Marjorie est là, bonjour Marjorie.
6: Salut Manu, salut l'équipe.
0: Mini-victoire, on t'écoute.
6: Alors moi, je suis allée faire mes courses et je n'ai pas oublié mes sacs de course.
0: Mais bravo, wow. Alors que moi, j'en ai environ 404 dans la voiture. Félicitations Marjorie. Jonathan est là, mini-victoire. Vous faites vos mini-victoires. Bonjour Jonathan.
7: Salut Manu, salut l'équipe.
0: On t'écoute.
7: Eh ben moi, j'ai réussi à finir le plancher du grenier de ma maison. Ça faisait un mois que je galérais.
0: Mais bravo.
2: Bien joué.
0: Maintenant, il peut enfin marcher chez lui, c'est génial.
2: C'est
0: alors, mini-victoire, Lorenza.
8: J'ai gagné au pierre feuille ciseaux contre mes colocs et j'ai pas dû descendre les poubelles.
0: Mais oui, yeah. On est bien, Cindy est là. Bonjour Cindy.
9: Bonjour Manu, bonjour les Wawa.
0: Quelle est ta mini-victoire, Cindy?
9: Moi, j'ai enfilé mon casque de moto sans me coincer les boucles d'oreilles dedans.
0: Elle est là, la bikeuse, bien sûr. Alors, les mini-victoires, merci de nous avoir appelés, Cindy. Florent, notre producteur.
10: Moi, je me suis souvenu du premier coup de mon mot de passe de 16 caractères pour déverrouiller l'ordinateur.
0: Mais bravo. On en parlera, ça, des nouveaux mots de passe.
8: C'est une catastrophe.
0: Là, ils ont fait un truc à énergie sur les mots de passe, mais je sais pas pourquoi ils sont allés si loin. Florène est là. Bonjour, Florène. Toi aussi, t'as une mini-victoire.
11: Oui, coucou Manu, coucou les Wanwang. J'ai réussi à rentrer la clé dans la serrure du premier coup et en plus dans le noir.
2: Oh.
0: Mais félicitations. Bon là quand même, on est sur une mini-victoire d'enfant de 4 ans, mais félicitations quand même.
11: C'est une victoire quand même. Hein.
0: Soyons contents. Mais bravo, t'as mis la clé dans la serrure. Bravo, félicitations. Ça me rappelle les jeux pour les bébés, tu mets un carré dans un carré. Mais c'est très bien Florène, on t'embrasse fort.
11: Bisous la team.
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0: Et on écoute Manu sur Énergie. On joue les amis. On joue ensemble au jeu des 5 mots, le meilleur jeu radio du monde, comme chaque jour. Aujourd'hui, on a Marie qui est là. Bienvenue sur Énergie, Marie.
13: Bonjour Manu, bonjour Iwawa.
0: Marie, j'ai pour toi une télé 4K 75 pouces. Une diagonale de 75 pouces pour une télé, c'est 1m90.
8: C'est énorme, c'est plus grand que mon lit.
0: Très grand.
8: C'est vrai, putain. Quand il pense, c'est une folie.
0: Et ben voilà ce que je t'offre, c'est grâce à Carrefour. Il y a la Coupe du Monde qui arrive.
8: Ouais, c'est le 11.
0: Mais
8: c'est
0: alors,
8: bientôt.
0: Franchement, avec ça, t'as l'impression. Mais en fait, les mecs, ils sont même plus grands que toi.
8: Bah oui.
0: Quand tu regardes la télé. Florent, notre producteur.
10: Si je peux me permettre, c'est dans le cadre du mois des supporters chez Carrefour.
8: Ah. Ok.
0: Alors, Florent, c'est le producteur de l'émission,
8: oui.
0: C'est pour ça.
8: Fallait le placer apparemment.
0: Je pense que la régie publicitaire lui a dit. Si vous pouvez rajouter que c'est le mois du supporter chez Carrefour, ça leur fera plaisir parce que.
5: C'est pas ce que ça veut dire, mais.
0: C'est eux qui l'offrent. Alors, je vais pas demander ce que ça veut dire, sinon Florent va me dire, je ne sais pas. Donc.
8: Hein, bah, c'est le mois des supporters.
0: Est-ce que ça arrive quand, et on dit, je suis supporter, on a un truc?
10: Eh ben, c'est le mois des supporters.
8: On l'a bien dit là.
5: Il a bien fait de le dire. C'est bien vendu en tout cas.
0: Un supporter, qu'est-ce qu'il fait?
8: Bah, il supporte.
0: Et pour supporter, qu'est-ce qu'il fait?
8: Eh ben, il a besoin de regarder des matchs avec la télé.
0: Avec laquelle la télé?
8: Bah, celle qu'on offre aujourd'hui.
0: Eh ben, la télé 4K. C'est ça le mois des supporters chez Carrefour. Alors, y en a dedans ou pas? Alors, Marie, t'es supporter?
13: Je suis méga supporter.
0: C'est ton mois. Attention, avec Carrefour, je t'offre ta télé. Marie, on joue au jeu des 5 mots. Cette magnifique télé, elle est pour toi. Si tu gagnes, et tu sais quoi? Tu vas jouer avec le mois des supporters. Tu vas jouer avec Florent, le producteur de l'émission. Vous allez jouer ensemble. Alors, je vous rappelle les règles. Florent va sortir du studio et quand il sera dehors, je vais te donner 5 mots. Après chaque mot, tu vas me donner le premier qui te vient en tête. Ensuite, Florent revient. Je fais la même chose avec lui. Dès que vous avez un mot en commun, eh ben, c'est gagné. À toi la télé. T'es toute prête?
3: Non.
0: Allez, c'est parti, on joue au jeu des 5 mots. Leçon.
3: Outre.
0: Technique.
3: Technique.
0: Technique.
3: Astuce.
0: Service. C'est pas grave. Il reste 2 mots. Temps.
3: Temps.
0: Temps.
3: Heure.
0: Coffre-fort.
3: Trésor.
0: On y est arrivé, Marie. Oui, attention. Va. On va faire revenir Florent, le producteur de notre émission. Qui revient? Qui est là? Qui est tout sourire?
14: Oui.
0: Et maintenant, il y a une télé pour Marie.
14: Ouais.
0: Attention, c'est parti, on joue au jeu des 5 mots. Un mot en commun suffit pour gagner. Leçon.
14: École.
0: Cours.
14: Train.
0: Technique.
14: Sport. Bref. Ouais.
0: Elle avait dit astuce.
14: Ah, panique totale.
0: C'est pas grave. Troisième mot. Service.
14: Tennis.
0: Non, là c'est elle qui avait paniqué.
14: Ah.
0: Il reste 2 mots. Temps.
14: Montre.
8: Ah, tout près.
0: Heure, elle avait dit heure, Marie.
8: Tout près.
0: Il reste un mot. Coffre-fort.
14: Serrure.
0: Aïe, aïe, aïe.
14: Il a dit quoi?
0: Trésor.
14: Oh putain, je suis désolé.
5: Bah, c'est pas ouf hein, cette semaine.
8: Non, cette semaine on n'est pas.
0: Non, hier ça a perdu, aujourd'hui ça a perdu,
8: ouais,
0: aujourd'hui il y a un petit problème de connexion. Marie, je suis désolé, c'est pas gagné.
14: Putain.
15: Et tout, c'est comme ça, t'es la vie.
8: Ça arrive.
5: Bah ouais, c'est le mois des supporters.
0: Ouais, je sais. C'est fou quand même pour le mois des supporters que ça gagne pas.
8: Après, la semaine n'est pas finie.
0: Non, mais elle nous avait dit qu'elle était supporter en plus, Marie.
8: Merde. Ouais, je suis méga supporter.
0: Ouais, c'est son mois, putain, j'imagine, elle va aller chez Carrefour. Ouais, c'est mon mois. Ils vont dire, ouais, mais t'as perdu ce matin. Merde. Non.
8: Ouais.
0: Marie, tu nous rappelles quand tu veux, d'accord? Et on rejouera ensemble.
15: Avec plaisir.
0: Et puis tu peux nous appeler pour papoter avec nous aussi tous les matins. Je vais pas te laisser comme ça. C'est le mois des supporters.
8: Bien sûr.
0: Je t'offre le mug Manu sur Énergie avec le t-shirt Manu sur Énergie.
15: C'est merci, parfait pour supporter. C'est super gentil.
0: Ah ben ça, pour supporter, tu mets le t-shirt, tu vas chez Carrefour.
8: C'est
0: franchement,
8: parfait.
0: T'es le supporter des supporters. On t'embrasse, Marie. On te souhaite une belle journée.
15: Bonne journée.
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0: C'est le moment du tribunal Manu sur Énergie. J'ai mon marteau, il y a du monde. Alors on va pouvoir démarrer et accueillir dans le tribunal Céline. Céline, bonjour à toi.
17: Bonjour monsieur le juge, bonjour messieurs dames jurés.
0: Sois la bienvenue dans le tribunal Manu sur Énergie. Quel est ton cas? Quelle est ton affaire? Raconte-nous ce qui s'est passé dans ta vie.
17: Donc moi ce qui se passe, c'est que quand mon voisin n'est pas là, je me penche par-dessus mon balcon pour récupérer le balai qu'il laisse sur sa terrasse et faire mon ménage. Et après, ni vu ni connu, je le remets comme si de rien n'était.
0: Alors deux choses. La première, ne le faites pas. parce que en fait, quand tu te penches sur ton balcon,
8: c'est dangereux.
0: C'est méga dangereux.
8: Ouais, c'est super dangereux. Ouais.
0: Céline, tu peux tomber.
17: Mais je fais attention.
0: Bah oui, tous les gens qui se sont fait écraser ont dit je fais attention, hein. Non, pas de ça, attention. Non, mais là, c'est de la sécurité, c'est pour ta vie. Déjà, on ne le fait pas. Ensuite, tu prends donc le balai de ton voisin. Et une fois que tu l'as utilisé, tu le remets sur le balcon du voisin?
17: C'est ça.
0: Parce que t'as.
17: Je lui rends, en fait. Je lui remets à la place où il l'avait laissé avant de partir.
0: Oui, donc tu lui voles, quoi. Bah, tu lui remets. En même temps, tu lui remets.
8: Ah non, je suis désolée, c'est pas un vol, c'est un emprunt. C'est une sorte de garde alternée. Et en plus, après, si jamais il est trop abîmé, t'en rachètes un neuf et plus performant. Comme ça, ce sera un cadeau surprise pour ton voisin. Non coupable, ma CC.
0: Oui, mais alors là, tu t'emballes parce que c'est toi qui dis qu'elle va en acheter un. Mais excuse-moi, elle a pas dit qu'elle en achetait un.
8: Non, mais pas tout de suite parce que ça se trouve, il est encore en très bon état, tu vois.
0: T'avais prévu d'en acheter un, Céline?
17: Pour l'instant, il balaye bien. Donc.
0: Oui, voilà.
8: Oui, pour l'instant, voilà.
0: Oui, pour l'instant.
8: Quand il sera usé, ben.
0: Oui, mais sinon, il ira chez l'autre voisin. Hein,
8: voilà.
0: Nico,
5: bah, pardonnez-moi, monsieur le juge, mais un emprunt nécessite un accord du propriétaire au préalable.
0: Il a bouffé un avocat ce matin.
8: Oui,
5: oui, c'est le but. Il s'agit donc tout bonnement ici d'un vol selon la loi. Et vous savez quoi, j'irai même plus loin. Votre grande expérience liée à votre talent évident en tant que juge, vous aura certainement appris que l'expression qui vole un neuf vole un bœuf se vérifie coupable.
0: Tu veux dire que Céline, elle vole un balai, donc elle pourrait voler un bœuf?
5: Je veux dire ça, oui, monsieur le juge.
0: Vous connaissez tous l'expression qui vole un balai vole un avion de chasse.
10: Bien sûr.
8: Alors, oui. Hein,
0: bon, non mais ça commence par, il a raison, ça commence par un balai jusque, et après ça va être
8: ça
0: quoi
8: va.
0: Ben tu vas prendre le balai, ensuite tu vas t'apercevoir qu'il y a une chaise qui est sympa, ensuite il y a une table qui est sympa, ensuite oh bah tiens, il y a son mec qui est sympa. Bah, et voilà, elle va aller piquer son mec. Elle va remettre son mec aussi après. Tiens, je te rends ton mec. Qu'est-ce que ça veut dire ça?
10: Vous avez raison.
0: Qui voit un bœuf de et.
8: Oui. Alors. Il fait chaud, un peu de clémence, il fait chaud.
0: Et alors, parce, que, bah, parce qu'il fait chaud alors.
8: Bah, je sais pas.
0: Super. Il a braqué la banque. Oh, mais il faisait chaud. Bien, il faut un verdict. Céline.
18: Oui.
0: Ça coûte pas cher un balai?
18: Non.
0: Alors, tu vas aller acheter un petit balai? Tu vas aller à Carrefour, c'est le moi des supporters en ce moment. Tu vas acheter un balai. Il faut suivre l'émission, hein. On en a parlé il y a 5 minutes. Hein. Tu vas t'acheter un petit balai, et puis ce sera réglé l'histoire. Arrête de voler le balai de tes voisins.
18: D'accord. Je l'ai mis en empreinte.
0: Ah, elle continue à être.
8: Oui, non, là, Céline, faut dire oui.
18: Non, je vais acheter un balai.
0: Ah,
18: je vais acheter un balai.
0: Voilà.
18: Bleu, blanc, rouge, supporter à Carrefour.
0: Voilà, pour la Coupe du Monde, extraordinaire. Céline, voilà, un petit rappel à la loi, on ne vole pas le balai de son voisin. Qui vole un balai, vole un avion de chasse, je vous le rappelle.
5: Ah ouais.
0: Allez, file de ce tribunal, Céline.
18: Merci, monsieur le juge.
0: Attention, affaire suivante, nous avons Jeanne. Bonjour Jeanne.
19: Bonjour monsieur le juge, bonjour messieurs, dames les jurés.
0: Bienvenue dans le tribunal Jeanne, on écoute ton histoire.
19: Alors en fait, pendant un trajet en Blablacar avec mon mec, j'ai fait un petit prout qui s'est étendu et j'ai direct quitté mon chéri qui était en pleine sieste.
0: Alors vous étiez, il y avait du monde dans le Blablacar.
19: Bah oui, je conduisais pas.
0: Oui, toi, ton chéri et quelqu'un d'autre.
19: Bah personne qui conduisait. Mm.
0: D'accord, ok. Tu l'as accusé parce qu'il dormait. C'est malin.
19: Oui,
0: c'est malin. Lorenza?
8: Bah oui, évidemment que c'est malin. Bien joué, ma Jeanne. C'est un airbag social. Tu l'aimes, mais tu t'abrites derrière lui quand bah, il en faut. Et bah, c'est, ça sert aussi à ça, un mec. Hein.
0: Oh là
8: après,
0: là.
8: Tu lui en devras une. Hein. Mais puis, un homme qui dort peut prendre toutes les responsabilités. Non coupable.
0: Ça va, toi, Nico, en ce moment? Pardon, Lorenza.
5: Ah, oui.
8: Bah, ça va, écoute. C'est hibatante. Hein.
0: Oui, bah.
8: Ça s'entend, je pense.
5: Nico, pardonnez-moi encore une fois, monsieur le juge, mais avons-nous oublié toutes ces fois où, à l'école, un de nos camarades proutait en classe et nous accusait sans raison? Je sais pas si vous avez déjà vécu ça, mais pour moi, c'est tous ces traumatismes qui avaient pour seule défense « Je vous jure, c'est pas moi
0: !» Ouais.
5: Donc pour moi, Jeanne, t'as juste réactionné le bouton « Enfance malheureuse » de ton chéri. Et tu seras, tu sais quoi, responsable de sa prochaine psychanalyse. Carrément.
8: Oh.
5: Coupable. Ouais, la
0: pétose. C'est un peu difficile, c'est un peu difficile. Bien, il faut un verdict. Vous savez que moi, les histoires de prout, je suis fan. Hein.
8: Ouais. Ça.
5: Oui, monsieur le juge.
8: C'est folle. Oui.
0: Donc déjà, pour ça, Jeanne, évidemment, je peux pas t'accuser.
8: Ah.
0: Non, c'est compliqué. Okay. Parce qu'une histoire de prout me fait sourire dès le début. Après, le vrai fautif dans cette histoire, c'est qu'il n'y avait pas de chien à accuser dans
8: voilà.
0: La voiture.
5: Prenez un chien. C'est ça, monsieur le juge.
0: Donc c'est de la faute quoi, du conducteur qui n'avait pas de chien et t'aurais pu accuser son chien. Voilà, c'est de sa faute à lui. Allez, hop là. Non coupable, c'est le.
19: Voilà, merci, Jeanne. Monsieur le juge.
0: Je t'en prie. Je te souhaite un bon Blablacar.
19: Merci, bonne journée.
0: Bonne journée à toi.
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0: À 7h05 et 8h05, la deuxième fois, eh ben c'est maintenant. Le téléphone
19: Allô
0: sonne, ou ça décroche. Allô, bonjour, c'est Jessica de Redon, en Ille-et-Vilaine.
21: Oui.
0: Jessica, quel est le seul animateur radio qui loupe ton salaire?
21: C'est Manu sur Énergie.
0: C'est gagné.
8: Wouhou,
0: on va aller vite. Jessica, tu as envoyé salaire par SMS au 7-10-12. Tu t'es dit, mais peut-être que ce sera moi. Et bien, le résultat, oui. Ce matin, on te double ton salaire, Jessica. Allô?
8: T'es là?
0: Ah non, elle est plus là.
5: Ah, mince. Ça y est, elle a eu son salaire doublé. Merci, au revoir.
0: Non, non, elle a raccroché. Je sais pas pourquoi. Est-ce que, Aurélie, tu peux me remettre... attention, je vais la rappeler. Alors... Ou elle a paniqué?
8: Bah oui, on... Ou elle a raccroché que ça joue.
0: Ah, peut-être.
8: Non, mais ça m'arrive des fois.
0: Oui, mais bien sûr.
5: On va lui demander.
0: Ou des fois, tu mets en silencieux.
8: Oui.
0: Avec
8: et tu coupes le micro.
0: Exactement. Et tu parles comme un con et personne t'entend et tu t'énerves.
22: Votre appel a été transféré.
0: Oh, bah non. Mais non. Oh, bah merde alors.
8: Bah mince.
0: Bon, moi, elle a répondu. Elle a répondu, donc c'est gagné. Bon, bah, on va retenter une dernière fois de l'appeler. Oh. Jessica de Redon, en Ille-et-Vilaine. Elle avait décroché tellement
8: Allô
0: rapidement.
8: Ah, bah voilà.
0: Bah, Jessica, on a un problème de réseau?
21: Non.
0: Non, bah si. Bon, si tu peux éviter de raccrocher du coup, tu vas y arriver.
21: Oui.
0: D'accord. C'est pourquoi ça a coupé, non?
21: C'est moi en fait. Je sais pas.
8: Elle a paniqué.
0: Oui, oui,
8: j'ai
0: paniqué. Jessica. Ouais, ah mon Dieu, j'ai gagné. Vite, que je jette ce téléphone dans la rivière. Jessica, tu touches 800 euros chaque mois, on va te le doubler, ton salaire, ça va faire 1600 euros.
21: Je sais pas si c'est pour de vrai ou pas.
8: Ah mais voilà, j'étais sûre qu'elle pensait que c'était une blague.
5: Jessica. Ah oui, c'est pour de vrai.
0: Mais tu m'entends, je suis Manu.
21: Oui.
0: Et là à côté, il y a Lorenza.
8: Mais oui.
0: Et là, il y a Nico.
1: Et ouais, coucou.
0: Il y a Florent, le producteur.
1: Oui.
0: Et puis surtout, il y a Corentin qui travaille avec nous.
1: Ah, bien sûr.
0: Bien sûr, enfin, vraiment, tu vois, vraiment, il y a tout le monde.
8: T'as gagné, hein. C'est vraiment vrai.
5: Ce serait un gros canular. Hein.
8: Ouais, là, vraiment, ce serait tout match
0: un peu. Puis les mecs, ils rappellent trois fois.
8: Ouais, c'est ça. Les relous, là, chez quoi.
0: Jessica, c'est vrai. On te double ton salaire.
21: Mais je ne sais quoi dire.
8: Au niveau de la gestion du stress, elle est pas.
0: Il faut savoir que c'est... Jessica, normalement, elle est chirurgienne.
8: Ouais.
0: Et que après 4 opérations ratées, elle a décidé d'arrêter. Parce qu'elle ne supporte pas la vue du sang non plus. Donc c'est compliqué. Jessica, tout va bien. Tu vas pouvoir respirer. Je t'annonce qu'on te double ton salaire. Les 1600 euros, ça va être pour toi. Bravo.
21: Mais c'est pour de vrai.
8: Mais oui.
0: À un moment, je peux plus lutter.
8: Je te promets.
0: Écoute, c'était pour de faux. On va raccrocher. Oui, c'est pour de vrai, Jessica. Raccroche pas, on va te passer Aurélie au standard. Tu vas voir que tout ça, c'est pour de vrai. Il est 8h09. Bah, je sais, parfois, on n'y croit pas.
8: Bah oui, mais c'est normal.
0: Mais si, on y croit. Et tous les matins, ça peut vous arriver, 7h05 et 8h05.
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0: C'est parti, voici comme chaque jour les infos aléatoires du monde. Allez Lorenza, avant de danser, apprends-nous quelque chose.
1: La Tomatina, c'est un festival à Valence en Espagne où on lance des tomates trop mûres.
0: Alors j'avais entendu parler de ce truc-là et j'avais même, je pense que j'ai vu des vidéos.
1: Ouais.
0: C'est assez incroyable.
1: C'est, ça existe encore, c'est vraiment, c'est le fin août. Ouais. Et en gros, il y a des gens du monde entier, il y a genre 20 000 personnes qui se balancent des tomates, alors trop mûres. Hein.
0: Oui,
1: ils sont vraiment plus bonnes pour être consommées. Quoi.
2: D'accord. Avec bienveillance quand même ou
1: Avec bienveillance, et les gens viennent habillés en blanc avec des lunettes de piscine pour éviter que ça rentre dans les yeux. Et en fait, c'est parti vraiment des années 50 et c'est resté une tradition un peu rigolote aujourd'hui. Quoi.
0: Mais 20 000 personnes?
1: Ouais.
0: C'est énorme.
1: C'est énorme. Mais ça a son succès. Hein. C'est une fois par an, c'est un truc de fou. Mais j'ai envie d'y aller, moi.
2: La Tomatina.
0: Écoute, vas-y, filme, tu nous raconteras.
1: Ça peut défouler, tu vois.
0: Ah, j'imagine, C'est en Espagne, c'est à Valence, la Tomatina. Nico?
2: Au Japon, chose à cool, il y a certaines gares qui diffusent des mélodies différentes selon la ligne pour aider les voyageurs à se repérer.
1: Oh, c'est génial.
0: Mais il faut connaître la mélodie par rapport à la ligne, du coup.
1: Ah oui.
2: Oui, mais c'est vrai que si tu l'apprends tous les jours et tout, parfois t'es en train quotidien, machin, tu sais pas trop. Et c'est aussi pour les personnes malvoyantes, tu vois. Au moins, tu sais.
1: Ah,
2: c'est pas mal, hein.
1: Oui. Oui, à la place des couleurs sur les panneaux et tout, t'as une mélodie, quoi.
2: Personne se jette des tomates à la gueule, mais il y a une mélodie.
1: C'est cool.
0: Ça manque de tomates. Restons dans la nourriture. Tout le monde voit ce que c'est que le paprika.
1: Oui.
0: Ouais, j'ai appris un truc dingue sur le paprika. C'est pas une plante, le paprika. C'est pas une herbe. Le paprika, c'est en fait des poivrons rouges qui ont été séchés et réduits en poudre. C'est ça le paprika.
2: Ah bon?
0: C'est pas ouf?
1: C'est trop bon même.
0: Ça vient du poivron. Et il y a du paprika épicé parfois. Bah, ils rajoutent un épice dedans. Pour que ce soit. Pour que ça arrache un peu la gueule.
1: Ah, d'accord. Parce que de base, ça pique pas.
0: Bah non, c'est des poivrons. Okay. Le paprika, c'est des poivrons. C'est pas génial ça?
1: Incroyable.
0: Allez, on passe de la bouffe aux zizi des animaux maintenant.
1: Pardon?
0: Écoutez bien.
1: Okay. Ouais.
0: Cette info est dingue.
1: Ouais.
0: Le pénis des tapirs. Vous voyez le petit animal, le tapir. Le pénis des tapirs est non seulement très grand par rapport à la longueur de leur corps, mais il est également préhensile.
1: C'est quoi?
0: Qu'est-ce que c'est que la préhension? La préhension, c'est le fait de pouvoir agripper ou saisir des choses avec quelque chose qui normalement n'est pas fait pour ça.
1: Attends.
0: C'est-à-dire qu'avec son pénis, le tapir peut s'agripper et prendre des objets. C'est-à-dire que le tapir peut tenir sa fourchette avec sa bite.
2: Ça, c'est une phrase.
0: Écoutez.
1: Mais quoi?
0: C'est tout pour moi ce matin, drop the mic.
2: Ah ouais. Ça suffit.
0: Elle est pas dingue cette info?
2: C'est dingue.
0: Allez, c'est pour vous. C'est galop. Et évidemment, ça reviendra demain. Il y en aura d'autres des histoires sur les zizi des animaux.
3: Salut, c'est Nagui. Alors pour ceux qui le savent pas, on a déjà fait de la radio ensemble avec Manu. Non, c'est vrai, sans déconner. Bah, c'est depuis que je suis suivi par ton psychiatre.
0: Je suis désolé. J'ai travaillé longtemps avec lui, hein.
1: Bah oui, enfin,
0: c'est vrai. Deux ans. Il a fallu 2 ans pour que tu urines sa santé mentale. Non, vraiment. C'est incroyable. Il est ce soir à la télé, Nagui, dans Taratata 100% live. C'est sur France 4. Il vient de se passer un truc incroyable. Ouais, parce que des fois, je dis des trucs. D'abord, bonjour. Soyez les bienvenus. On va écouter Alex Warren avec Fever Dream, Kat Deluna aussi. Souvent, dans l'émission, je vous dis, ma femme achète des trucs tout le temps, mais trop.
1: Ouais.
0: Et il y a des gens qui me disent, mais arrête, t'en fais trop, t'en rajoutes et tout. Je viens de recevoir un mail d'Amazon, parce que sur Amazon, on a le même compte.
1: Oui.
0: Ah, donc quand elle commande des choses, je reçois tout le temps les mails, etc. Le mail. Votre commande Amazon récente a-t-elle répondu à vos attentes?
1: Ouais.
0: Et en dessous, il y a ce que c'est. Donc je clique dessus. Et ce que c'est. Écoutez bien. Assortiment de 195 œillets à vis, petit crochet à vis auto-taraudeuse en métal argenté.
2: Quoi?
1: Et 180.
0: 195. En fait, ce sont des petites, comme une vis, mais tu sais, au bout, il y a un rond. Pour accrocher un tableau, par exemple, pour accrocher les choses.
1: Ah!
0: Mais 195? On a besoin de 195 putain de petits crochets?
1: Bah, elle n'en manquera plus, là. C'est.
0: Ah, mais là, c'est pour le village.
1: Oui! Voilà, elle est généreuse.
2: Il s'agirait de lui passer un petit coup de fil.
1: Pense
2: si tout va bien.
0: Alors, 14,99€.
1: Ça va, c'est raisonnable pour 195. Hein,
2: mais qu'est-ce qu'on prend?
0: Oui, mais 195 crochets, qu'est-ce qu'on va faire avec 195? Il y a toutes les tailles.
2: Bah, il y a 14 balles, quoi.
0: Il y a des trucs énormes. T'as envie, tu accroches vraiment une porte, hein. Et des trucs tout petits.
4: Est-ce qu'elle n'est pas en train d'ouvrir une quincaillerie, peut-être?
0: C'est très discret. Mais c'est,
1: Petit à petit.
0: Voilà, donc c'était pour vous dire que je ne fabule pas.
1: Ah. Ah non, mais on te croit, hein, ça, évidemment. Mais
2: et tu vas répondre au mail Amazon, du coup. Tu vas donner son avis sur sur la commande.
0: Sur est-ce que ça a répondu à mes attentes? Bah non, parce que j'avais pas d'attente là-dessus, moi, sur les œillets. Donc,
2: mais c'est ma femme. Merci.
0: Mais j'ai hâte de savoir pourquoi elle a acheté ces 195 œillets.
1: Bah, tu le diras. Hein. Ah bah, bien oui, sûr. Pour nous tenir au courant.
0: Mais peut-être qu'elle va dire, ah non, il y en a trop, elle va les renvoyer. Bah, c'est vraiment, c'est
1: Ah,
0: c'est
2: d'accord.
1: Ah oui, mais.
0: Je crois que c'est devenu une drogue.
1: Moi, j'adore.
0: C'est t'adores quoi?
1: Bah ta femme.
0: Ah mais moi aussi.
1: Je trouve ça génial, tu vois.
0: Je trouve ça, mais c'est fatigant quand même. Hein.
1: Oui, bah écoute.
0: Maintenant quand elle demande, est-ce que t'as un carton, je sais pourquoi.
1: Ah bah oui.
0: Bah parce qu'elle veut renvoyer les 195 œillets qu'elle a achetés, bien sûr, évidemment. Ah c'est.
1: C'est quelque chose.
0: C'est. Ah, oui, c'est pas évident. Qu'est-ce qu'on a dans les infos à part nos 195 œillets? X, tout le monde connaît le réseau social X.
1: Ouais, ouais. Twitter.
0: Anciennement Twitter, ouais. Exactement. Alors ils ont annoncé que les comptes gratuits seront désormais limités à 50 tweets par jour et 200 réponses.
1: Mais déjà, ouais, mais, c'est ouais,
0: déjà, je suis d'accord. Qui fait 50 tweets par jour?
1: C'est énorme.
0: Non, il faut vraiment avoir envie de s'engueuler avec le monde entier,
1: ah,
0: quoi.
1: Oui, oui, oui.
0: 5 et 200 réponses. Il y a des gens.
2: C'est trop.
0: C'est pas WhatsApp. Chaque jour envoie 200 réponses.
1: Mais ils ont du temps à perdre.
0: Et moi, ce que je pense, ouais, c'est que tu sais, quand tu vas sur X, c'est que tu vois les gens s'engueuler. En fait, ça t'envoie vraiment plein de mauvaises ondes.
1: Oui.
0: Mais je pense qu'en fait, ils sont que 5.
2: Ça se trouve, ouais.
0: Parce que pour faire 200 réponses par jour, c'est pas possible.
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0: Lorenza a une nouvelle passion.
1: Ouais.
0: Faut qu'on parle de cette nouvelle passion.
1: Bah depuis que j'ai vu le film, je suis redevenue accro à Michael Jackson.
0: C'est drôle.
1: J'écoute en boucle ses sons, je regarde les documentaires et j'ai même envie de réussir à faire le moonwalk.
0: Oh.
1: Mais j'y arrive pas du tout pour le moment, mais je suis en train de m'entraîner dans le salon avec mes colocs.
2: On le veut en soirée.
1: Bah je vais essayer de bien
0: dans ton salon avec tes colocs et faire le moonwalk.
1: Oui. On est très Michael là. On met des playlists et on se prépare avant de sortir. On met Michael et tout. On est trop
0: mais
1: comme
0: ça
1: des
0: ça vous
1: ouf.
0: A fait un effet ce film
1: mais
0: incroyable.
1: C'est incroyable. Dingue. Franchement, on est comme des oufs.
0: Bravo.
1: Bah, on chante et tout. Bah, et je pense que ça va rester encore tout l'été. Ça, j'ai envie que ça reste l'été.
0: D'accord. Bah, ouais. Tu vas faire du. Le moonwalk à la plage, c'est chaud. Hein.
1: Ah
0: oui. Mais pourquoi pas?
1: Ouais.
0: Est-ce que vous avez une passion en ce moment? Est-ce que vous avez un nouveau hobby ou est-ce que vous êtes découvert quelque chose de flan?
4: Moi, bah, c'est les recettes de flan.
1: Quoi?
0: De quoi?
4: De flan.
1: Ah,
0: les recettes de flan.
4: Ah, j'adore le flan. C'est vraiment mon gâteau préféré. Et là, je suis en train de. Je pense que je vais passer le cap de faire mon propre flan. Et là, j'ai trouvé une recette qui combine le flan et la crème brûlée.
0: Putain.
4: Flan façon crème brûlée. Exceptionnel.
2: T'es si jeune et si vieux en même temps.
1: Ouais. Oh c'est oui, fou. C'est vrai que c'est marrant.
0: C'est vrai que le flan, ça sent le vieux.
1: Ouais.
4: Non, mais
1: ouais,
4: pas du tout. Arrêtez.
0: Ah, si.
4: Non, non, non,
0: non.
1: Mais ils ont essayé de le retourner un peu jeune, flan à la pistache, flan à la framboise, mais ça reste du flan.
0: Hein. Attends, alors je vais dire, j'aime bien le flan. Mais.
2: C'est bien,
0: en fait,
2: mais
0: il y a un côté vieux parce que quand tu le touches, tu fais blablabla.
4: Oui. Ça dépend de la texture. Déjà, t'as une texture un peu trop molle et tout. C'est un entre-deux, tu vois. Non, non, c'est excellent. Attends.
1: Ok.
0: Bah, ok, t'as mis
1: passion flan.
0: Passion, ouais, passion flan. T'as, okay, t'as le droit. On n'est pas là pour te juger. Hein.
4: Tu peux
0: mais
4: pas,
0: là, un petit peu quand même, oui. on a Lise qui est là. Bonjour, Lise.
6: Bonjour.
0: Bienvenue sur Énergie, Lise.
6: Bonjour, les
0: Wawa. Bonjour, tout le monde te dit bonjour.
6: Coucou.
0: Lise, quelle est ta passion en ce moment?
6: Bah moi, je me suis mise au canicross, donc en fait, c'est de la course à pied avec les chiens, et donc ça me fait faire du sport, ça me fait faire du sport aux chiens, et ça fait quelques mois maintenant que je me suis mise à ça, et je m'éclate.
0: Mais c'est devenu, c'est genre un sport parce que c'est pas juste une balade avec le chien?
6: Ah non, non, c'est vraiment un sport, enfin, ça peut être un sport en club ou ça peut être un sport de tous les jours. On court à pied, et on a juste un harnais qui nous relie au chien avec une ligne de traction, et en fait, on court avec le chien. Donc le chien court souvent, il nous tire bien au départ, et après, il court à côté de nous, quoi.
0: Ah oui, donc en fait, tu te fais tirer par ton chien.
6: Ouais, c'est exactement.
0: Cette phrase sortie du contexte, c'est bizarre.
1: Oui.
0: Hein, mais en fait, non, mais c'est un sport, mais tu te fais juste tracter par un chien, en fait.
6: C'est ça, bah après, il tracte au départ. Après, au bout de quelques kilomètres, il court à côté de nous. Donc, c'est vraiment de la course à pied avec ses animaux, quoi, avec son chien.
2: Ça ressemble à l'excuse que tu avais, c'est pour sortir de chez toi quand il y avait le Covid.
0: Oui,
2: je suis en faire du sport avec mon animal de compagnie.
6: Ah, moi, j'ai pas besoin d'excuses, je suis infirmière, donc je sortais quand même.
1: Ah.
0: Et ça s'appelle le canicross.
6: C'est ça, le canicross.
0: Et tu cours combien de temps ou combien de kilomètres avec ton chien?
6: Une dizaine de kilomètres. Après, on peut faire plus, hein, mais ça dépend
1: du chien.
0: Ça dépend du chien, parce qu'avec un labrador, 10 kilomètres, ok.
6: Avec un teckel, un chihuahua.
0: Ouais, ouais. Avec un caniche, le truc, c'est.
1: C'est moins fou, quoi.
0: Bah, une fois que tu l'as marché dessus, après, c'est compliqué, quoi.
6: Non,
0: faut faire attention.
6: Merci. Il y a des circuits, des petits circuits et des gros circuits, mais voilà, après, au bout d'un moment, on est un peu limité.
0: Eh bah, ben écoute, Lise, je te souhaite un joli canicross. J'ai l'impression, quand je dis canicross, de dire canisette, le truc pour nettoyer les crottes de chien.
6: Merci en tout cas de m'avoir pris au téléphone et merci pour tout ce que vous faites. Je vous écoute tous les matins.
0: Eh ben merci à toi d'être là avec nous chaque jour, Lise. On t'embrasse fort. Il y a Amine qui est là. Bonjour Amine.
7: Hello l'équipe, salut Manu.
0: Quel est ton hobby du moment, ta passion du moment à toi?
7: Alors moi c'est pas les flancs, c'est un nouvel hobby que j'ai débloqué là. Je me suis mis comme tout le monde au padel depuis 2 ou 3 mois.
1: Ah, et... ouais.
7: J'en fais avec des collègues après le boulot et puis il y a une petite rivalité qui s'est créée et c'est plutôt sympa.
1: Mais je rêve d'essayer, je suis influencée aussi. Tellement tout le monde en fait, j'ai envie de tester.
0: Non mais c'est sympa le padel, hein.
7: Ouais,
0: ceux qui sont nuls au tennis.
7: Bien,
0: Non mais il y a une rivalité entre les gens qui font du tennis.
1: Oui.
0: Parce que le tennis en fait pour bien jouer il faut du temps. Le padel au bout de 5 minutes tu t'amuses.
7: C'est okay. Plus facile. Hein. Exactement.
0: Et voilà. Mais après t'as des compétitions de padel. Moi je connais des mecs qui jouent vraiment extrêmement bien au padel.
1: Chauds.
0: Mais j'ai essayé de les regarder jouer, je m'emmerde.
1: Il y a un classement de France et tout, j'ai vu que les gens étaient chauds quoi.
0: Du monde, mais le Canicross aussi, hein, toi, ça veut rien dire. Hein.
1: Oui, c'est vrai.
7: retenez bien ce prénom, bientôt il sera dans les plus grandes affiches.
1: Ça marche.
0: Mais c'est ce que je te souhaite, Amine.
1: Ouais. Ouais.
0: Merci à toi de nous avoir appelés, on te souhaite une belle journée.
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0: matin et que ce sont les sondages. 15% des gens l'ont déjà fait aux toilettes de leur lieu de travail. Qu'est-ce qu'ils y ont fait, Lorenza ?
1: Une réunion.
0: C'est pas une réunion.
2: Ils ont piqué les du PQ.
0: Du PQ ? Non, ils n'ont rien piqué.
2: Non,
0: ils n'ont pas piqué dans les toilettes, Florent.
3: On l'a déjà fait dans ces toilettes à énergie ?
0: Ah bah ça, je sais pas. C'est à vous de me le dire quand vous aurez la réponse.
1: C'est long ?
0: Ça peut être très court ou un peu long. Nico ?
4: Te brosser les dents.
0: Non. 15% des gens l'ont déjà fait aux toilettes de leur lieu de travail. C'est les toilettes. Hein. On parle pas des lavabos. Les toilettes.
3: Faire l'amour
0: dans les toilettes. Peut-être pas, effectivement. Ça peut être court, ça peut être long. Hein, on était dedans, mais c'est pas ça.
1: On a besoin d'un objet ou de quelqu'un ?
0: Non, on a besoin de personne. Et en général, il y a personne. Nico ?
4: Une petite sieste.
0: C'est une sieste, tout simplement.
1: Oh, ça me bègue.
0: Florent, notre producteur, c'est pour ça, t'as vu comment l'émission ? Bah voilà.
3: Non, mais petit temps mort, tu sais, tu mets tes coudes sur tes genoux, la tête dans les mains, puis petite pause, quoi.
1: Mais t'as des crampes aux jambes, t'as des fourmis dans les jambes après.
4: Surtout quand tu ressors, les gens ils disent que t'es resté une plombe.
3: Bah, en fait, la fois où je l'ai fait, je me suis grillé parce que j'avais mis une alarme pour au cas où. Enfin bref, c'était
1: très mauvais. Ah oui,
0: t'as mis une alarme pour te réveiller.
3: Bah, imagine, je pars pour 20 minutes, terminé.
0: 20 minutes ?
3: Non, là j'ai mis 3 minutes.
0: Ah oui, c'est une micro sieste.
3: Ah bah oui,
0: quoi.
3: Mais de toute façon, je vais pas rester.
0: Mais en fait, c'est horrible parce que j'ai l'image de toi sur les toilettes
1: en train de dormir.
0: Le pantalon baissé. Tu sais quoi ? Tu m'as ruiné ma journée.
3: Désolé.
0: 12% des gens ont déjà volé ça dans un bar, mais ne s'en sont jamais servis. De quoi il s'agit ?
1: Le petit parasol là qu'on met dans les cocktails.
0: C'est pas le parasol, mais c'est vraiment pas loin. C'est le mélangeur de cocktail.
3: Ah,
4: la touillette.
0: Le petit truc en plastique, vous savez, où il y a une sorte de. En haut, tu prends dans la main, il y a une sorte de rectangle et tu
1: touilles. En bas, il y a un petit truc, ouais.
4: Parfois, c'est la marque en plus, c'est genre, c'est les marques d'alcool ou ce comme ça. Donc quand tu l'utilises chez toi, tu te dis que c'est un peu premium, quoi.
0: Tu as l'impression d'avoir un truc que les gens n'ont pas.
1: Hein. Oui, exactement. Puis c'est gratuit.
0: Et c'est comme dans un bar, quelqu'un qui te dit tu peux garder le verre à bière.
1: Oh là là, mais ça, c'est une dinguerie, ça.
0: T'as le cadeau. T'as un truc que personne n'a. Et le petit mélangeur de cocktail, effectivement, personne ne l'a, mais personne ne s'en sert une fois à la maison parce qu'on ne fait pas de cocktail. Pour une femme sur deux, ce sera le dernier sondage du matin. Pour une femme sur deux, c'est le sport le plus sexy à regarder. Donc, regardez des hommes le faire. Florent.
3: Le tennis de table.
0: C'est très drôle.
3: Je tentais.
0: Bien sûr, parce qu'il fait du ping-pong, donc c'est normal. Nico.
4: C'est un sport de raquette ?
0: Non, il n'y a pas de raquette là-dedans.
1: Ah. Le basket ?
0: Ce n'est pas le basket. Il y a une balle.
1: Ah.
0: Enfin, un ballon, pour être très précis.
4: Non, donc collectif.
0: Effectivement, c'est collectif.
1: Sport d'équipe.
0: C'est un sport d'équipe collectif avec un ballon.
1: Ce n'est pas le foot.
0: Ce n'est pas le foot. Mais pour une femme sur deux, c'est le sport le plus sexy.
3: Le ballon est-il rond ?
0: Le ballon n'est pas rond.
3: Et c'est le rugby ?
0: Et c'est le rugby, évidemment, un ballon pas rond. Pour une femme sur deux, le rugby est sexy. Ah, Lorenza, pas
1: trop. Non. Moi, je trouve que ça fait trop brut. Ça fait genre. Ils se rentrent dedans dans les mêlées comme ça, ils courent avec le. Non, je sais pas.
0: Alors,
1: j'aime pas
0: ça. Le son qui passe dans la mêlée, il ferait. Excuse-moi.
1: Non,
0: excuse-moi.
1: Mais...
0: Can I have a cup of tea ?
1: Non, je sais pas. Trop brutal.
0: Ok, ouais. D'accord.
1: C'est pas kiffé.
0: C'est pas pour toi. T'as bien le basket, toi.
1: Bref, moi, c'est. Ah là là, oui.
0: Ah là là.
1: Les joueurs de basket. Non, mais c'est dans
0: les
1: mon
0: joueurs
1: cas.
0: De basket aussi.
1: Bah oui, c'est.
4: Attends,
1: c'est
4: t'aimes plus les joueurs ou le.
1: Ben franchement, je me demande des fois.
0: Je vais répondre à la table, apparemment c'est clair, elle connaît pas les règles. Hein.
4: Il y a un ballon. Ah bon ?
0: Je savais même pas.
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0: Continue à parler de nos hobbies du moment, nos passions du moment. Lorenza s'est découvert une passion pour Michael Jackson. Elle était voir le film et depuis elle écoute tous ses albums. Et elle a un but dans la vie désormais, réussir à faire le moonwalk.
1: Je vais réussir.
0: Mais bien, y a des tutos sur internet.
1: Oui, mais c'est pas si facile. Hein.
0: Faut
1: choper le truc quoi. Mais j'ai un parquet qui glisse très bien.
0: Oui.
1: Et je pense que ça peut m'aider avec mes chaussettes et tout. Enfin, je vous ferai une petite démo.
0: Oui, c'est comme danser avec les stars quoi. C'est devenu une salle de répétition autour de l'appartement.
1: Exactement.
0: Je te souhaite bonne chance.
1: Merci.
0: Et quand il arrivera, on filmera et on mettra ça sur les réseaux.
1: Ah, trop bien.
0: Parce que ce sera ta victoire.
1: Ouais.
0: Quel est votre hobby du moment, votre passion du moment ? On continue à vous prendre au téléphone. Il y a Maxime qui est là. Bienvenue sur Énergie, Maxime.
7: Salut Manu, salut les Wamwa.
0: Quelle est ta passion du moment à toi ?
7: Alors moi c'est le poker. Je me suis inscrit au poker club de ma ville. Du coup j'y joue une fois par semaine. L'avantage c'est qu'on joue pas d'argent et du coup je suis devenu fan.
0: Ah vous jouez pas d'argent ?
7: Non.
0: C'est comme nous quand on est en vacances et on paye en allumettes, en boucle d'allumettes, c'est ça ?
1: Moi c'était des pâtes.
0: Des pâtes ?
7: On a des jetons quand même, des vrais jetons.
0: En vacances c'est vraiment tu prends n'importe quoi pour faire
1: pour
0: comme
1: miser,
0: de l'argent.
1: Bah
0: les pâtes c'est pas mal. Les pâtes, alors les penées c'est moins que les spaghettis.
1: Voilà, exactement.
0: Tout ça. Ah, c'est génial. Écoute, régale-toi et tu gagnes un peu ?
7: Je commence un petit peu, ouais.
0: Et t'as pas. Parce que, en fait, le poker, il y a des professionnels du poker.
1: Oui.
0: Mais j'ai l'impression que t'arrives, on t'explique les règles, tu peux gagner.
7: Ah oui.
0: En, ben en fait, si t'as
7: c'est possible.
0: Si t'as des super cartes.
1: Ouais.
4: Ah oui, oui.
1: Oui, oui, oui.
0: Mais voilà, c'est la chance du débutant, quoi.
1: Bien sûr. Après, faut bluffer, il y a tout un
0: c'est
1: truc,
0: ça,
1: quoi.
0: Fameux,
1: ça, j'adore.
0: Le fameux poker face.
1: J'adore.
0: Tu fais ça, Maxime, genre tu regardes les gens dans les yeux pour essayer de deviner ce à quoi ils pensent.
1: Ou justement,
7: bah ouais, en fait, c'est une partie, en effet. Mais il y a aussi tout un tas de questions de probabilité. Et du coup, je suis en train d'apprendre les probabilités avec le club.
1: Oh là là.
7: Et c'est vraiment cool.
0: Alors franchement, si je vais dans un club pour me remettre aux mathématiques du collège,
4: laisse tomber.
0: Et bah éclate-toi, Maxime. Merci beaucoup de nous avoir appelés.
7: Bonne journée.
0: Belle journée à toi. Il y a Célia qui est là aussi avec nous. Bienvenue sur Énergie, Célia.
8: Coucou Manu, coucou tout le monde.
0: C'est quoi ton hobby, ta passion du moment?
8: Bah alors moi j'ai commencé le crossfit avec les copines depuis quelques mois. Et on se retrouve après le boulot et on adore ça, on s'éclate.
0: Je comprends pas ça. C'est le crossfit.
8: Non mais c'est génial.
0: Mais
8: non,
0: c'est pas le sport le plus difficile au monde. Tu vas dans une salle et t'arrêtes pas, c'est ça?
8: Bah c'est ça, ouais, c'est hyper intense. Mais on en a besoin justement, après on est lessivé et ça fait trop du bien.
0: Ah ouais.
4: C'est vraiment le truc, le plus t'as mal, plus c'est bon. Bah non, en fait.
1: Ah, quand même. Hein.
0: Mais après, t'es contente, c'est ça?
8: C'est ça, exactement.
0: Mais pendant, tu souffres?
8: Un petit peu, mais de moins en moins, forcément. Je m'entraîne bien, donc je souffre de moins en moins. Mais non, c'est génial.
4: J'avais vu, il y a des mecs qui faisaient ça, ils soulevaient des pneus et tout.
1: Ouais, c'est ça.
4: Les cordes.
1: Tu pousses,
8: ouais,
1: bah, c'est plein de disciplines rassemblées.
8: Ouais, c'est très divers, ouais.
0: Alors là, c'est pratique, parce qu'il bosse chez Point S, le mec. Donc, là, je dis oui. Merci beaucoup, Célia, de nous avoir appelés.
8: Bisous.
0: Belle journée à toi. Hobby, passion du moment. Nico?
4: Ah, je suis à fond sur les vidéos Urbex en ce moment.
1: Ah bon?
4: Je sais pas si vous voyez ce que c'est.
0: C'est les mecs qui sautent dans les immeubles.
4: Non, pas du tout. Urban Exploration.
0: Oui, pardon, dans les vieux machins en ruine.
1: C'est ça.
4: Les gars, effectivement, ils visitent
1: des fantômes.
4: Ils visitent, pas forcément les fantômes, mais tu sais, ils visitent des maisons qui sont abandonnées et ils découvrent encore les affaires des anciennes personnes. Des trucs genre qui datent de 94, les frigos qui sont encore pleins, etc.
0: Ça va, 94, c'est pas vieux non plus, hein, ça va.
1: Vraiment,
4: c'est mon petit film d'horreur, moi, quoi.
0: Mais c'est quoi, des maisons où il y avait des gens?
4: Bah apparemment c'est des trucs abandonnés, t'as aussi des hôtels, t'as des épiceries, t'as plein de trucs comme ça. Et je sais pas jusqu'à quel point c'est fake ou pas, mais quoi qu'il arrive, moi ça me fout la frousse. Et je suis derrière mon ordi sur mon canapé et je suis content, j'aime bien.
0: C'est quoi, ça me fait penser à The Walking Dead?
1: Oui, c'est un peu
4: ah,
1: ça.
4: Ah, je l'ai pas vu.
0: The Walking Dead, la série, t'as pas vu Harry Potter, t'as pas vu The Walking
1: Qu'est-ce
0: Dead?
1: Qu'est-ce qui se passe?
4: Ouais, j'ai rien vu Avatar non plus,
1: Ouais,
4: Le Seigneur des Anneaux encore moins.
1: Non putain.
4: Ouais. Mais j'ai vu Bienvenue chez les Ch'tis. Alors.
0: Et il a vu toutes les vidéos d'Urbex du monde. Alors.
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0: On avait dit qu'on parlait des mots de passe. On peut en parler?
1: Ah ouais,
4: vas-y.
0: Florent, le producteur de l'émission, est extrêmement énervé parce que Énergie nous ont changé le système des mots de passe.
3: Ah mais là c'est un enfer, c'est-à-dire que avant on pouvait à peu près gérer le nombre nous-mêmes de caractères. Là, il y a plus le droit au point d'exclamation et là il faut 16 caractères
1: ouais,
3: minimum.
1: Avant il en fallait 8.
3: Tu peux pas mettre X numéros, les mêmes numéros à la suite, tu peux pas mettre ta date de naissance. Bon, c'est un enfer.
0: Alors, c'est très compliqué. C'est honnêtement 16 caractères,
1: c'est
4: trop. C'est trop. Et puis retrouve en plus les anciens mots de passe que t'as mis, genre il y a 2 ans, en
1: tu
4: disant ah vous l'avez
1: même
4: déjà utilisé,
1: ouais.
4: Eh frère.
0: Alors moi j'ai utilisé une technique.
1: Moi aussi.
0: C'est quoi? C'est alors on va voir la technique.
1: Ouais.
0: Bah, en fait moi c'est que j'ai dit j'aimerais être admin de mon ordinateur pour pouvoir installer des logiciels etc. Et en étant admin du coup je peux mettre un mot de passe.
1: À toi?
0: Ouais.
1: Ah
4: oui, mais
1: non,
4: toi t'as le pass VIP, toi.
1: Ouais,
4: bah,
1: ouais. Mais c'est incroyable, toi.
0: C'est 1, 2, 3, 4, mon mot de passe.
1: Ah ouais.
4: Super.
1: c'est top, ça.
0: Non, mais du coup, je suis pas obligé de mettre les 16 caractères. C'est un enfer, honnêtement. Et effectivement, tu ne peux pas mettre le point d'exclamation.
3: Et non.
1: Ben, moi, j'ai réussi.
0: Ah, bravo.
1: Ouais, moi, je suis encore une élue. Ouais,
0: et c'est quoi ta technique, alors, à toi?
1: Ben, je juste change les années, quoi. Genre, je peux mettre celui de l'année dernière, mais je change l'année où on est. Ouais.
0: À la fin.
1: À la fin, ouais.
0: Oh, il y en a là-dedans.
1: Hein. Ouais. Bah, au moins, je me fais pas chier, quoi, et je le retiens.
0: Et toi, Florent?
3: Bah, non, mais moi, j'avais une technique, mais avec le point d'exclamation, mais du coup, là, c'est niqué.
0: Mais change-le par autre chose, le point d'exclamation.
3: Oui, bah, du coup, j'ai mis un tiré du 6.
1: Ah. Bah, voilà.
3: Ça, c'est autorisé.
4: C'est autre chose, ouais.
0: J'aime moins le tiré du 6 que le tiré du 9.
3: Tiré du 9, du 8,
1: attends,
3: non? Le tiré du 8, il est chiant.
0: Si, parce qu'il s'appelle le underscore. Je trouve ça stylé.
4: Ah ouais, c'est classe.
0: Dans un truc, tu fais underscore. Et j'aime bien le dollar aussi.
1: C'est vrai.
0: Dans les chiffres que tu peux mettre, je mets le dollar parce que j'ai l'impression que ça me fait de l'argent.
1: C'est peut-être une technique pour appeler l'argent.
0: Je suis nul.
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0: On va parler des enfants et des robots. Selon une étude, attention, ça va nous vexer. Les enfants feraient plus confiance aux robots qu'à leurs parents.
1: Oh, c'est horrible.
0: Pour plusieurs choses. Pour suivre des conseils, déjà, pour avoir des bons conseils. Et pour confier leurs secrets. Ils confieraient plus leurs secrets à une IA. Ils auraient plus confiance aux IA qu'en nous.
1: Bah voilà. D'accord. Et après, on nous dit faites des enfants.
0: Ça, ils
1: sont ingrats. Je suis désolée.
0: Alors, oui, ça c'est vrai, mais on l'a été nous aussi.
1: Oui, c'est pas faux, mais bon, voilà. C'est horrible.
0: Non, après, moi, honnêtement, moi aussi, j'ai plus confiance en une IA qu'à moi-même.
1: Ah bon.
0: Donc, tu vois. Ils ont raison. Bon, attention, j'ai un truc de fou.
1: Ah, oula.
0: Vous avez déjà rêvé d'être espion? De devenir espion.
1: Ouais, c'est un petit bonheur, ça, ouais.
0: La DGSE recrute activement dans plus de 250 métiers.
1: Wow.
0: La cybersécurité, data science, traduction, logistique, vous pouvez devenir espion.
1: Trop stylé.
0: C'est pas la classe,
1: ouais.
0: Ça. Alors attention, tous les candidats font l'objet d'une enquête de sécurité approfondie.
1: Ah.
0: Ça inclut les liens familiaux, les séjours à l'étranger, tout ça.
1: Ah oui, ben on connaît toute ta vie avant que tu deviennes espion, c'est normal.
0: Mais tu peux. Vous aimeriez devenir espion?
1: En vrai, ouais, j'aimerais trop. Ouais. Mais je serais pas une bonne espionne. Mais...
4: Ouais, c'est ça, on n'arrive pas trop à mentir, quoi.
0: Non. Mais justement, tu serais une bonne espionne. Parce que personne penserait que tu es une espionne.
1: Ça, c'est vrai que c'est pas mal.
4: Si tu es une espionne. Et là, elle va nous dire oui. Vous savez,
1: vous m'avez
4: pas mentir.
0: Non, mais régulièrement, on apprend. Il était espion.
1: Oui.
0: C'était le boulanger du village.
1: Et il y a plein de gens qui disaient, mais il était comme les autres, il était super sympathique, il promenait son chien à 7h, on se doutait pas du tout de ça.
0: Mais non.
1: Et bam.
0: Et boum, le mec il est espion.
1: C'est trop stylé.
0: C'est incroyable. Et
4: putain,
0: des fois,
4: tous les gens qui promènent un chien à 7h.
0: Et des fois, sont tous des espions. Mais vous n'êtes jamais imaginé que vous étiez espion sans être espion, mais que vous étiez espion et que les autres doivent pas savoir que vous êtes espion.
1: Si, mais c'est des jeux quand on est petit, quoi.
0: Ouais.
4: Oui, quand on est petit,
0: ouais. Bon, cette discussion a assez duré.
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0: Bonjour Mélodie.
11: Bonjour Manu, bonjour toute l'équipe.
0: Mélodie, j'ai pour toi un MacBook Neo.
11: C'est bon ça?
0: Bah oui, c'est bon. Le dernier MacBook, c'est le MacBook que tout le monde veut. Voilà, je peux pas faire mieux que ça. Ce MacBook Neo, il va peut-être arriver chez toi. Il y a plein de couleurs, je crois.
1: Ben ouais, franchement, moi je l'ai vu en espèce de argenté mat un peu. Enfin, il est trop beau.
0: Mais
1: je sais pas comment l'expliquer, mais
0: j'ai vu en rose, moi. J'ai vu. Non, il est stylé, hein.
1: Ah, il existe en rose.
0: Mélodie, il est pour toi le MacBook Neo. Si tu gagnes le jeu des 3 indices aujourd'hui. Oui, on va jouer au jeu des 3 indices. Tous les jours, on fait tourner les jeux. Et on va jouer toi et moi, Mélodie.
11: Parfait, ça.
0: Voici les règles. Tu vas devoir deviner des mots et pour y arriver, c'est moi qui vais t'aider. Je te donnerai à chaque fois 3 indices pour découvrir le mot à trouver. Je ne connais pas les mots. C'est Lorenza qui me les montre. Elle me montre le mot. Ensuite, il y a un chrono de 10 secondes qui démarre. J'ai ces 10 secondes et 3 indices pour te faire découvrir le mot. Il y en a 5 en tout. Il faut en découvrir 3 pour gagner. Ok, Mélodie?
11: Ok.
1: Vous êtes prêts?
0: Oh là, putain, elle est pas contente. Elle me met la pression là.
1: Pardon, je suis désolée.
0: Ouais, crache-moi dessus.
1: Non.
0: Attention. Allez, c'est parti. On y va. 10 secondes, 3 indices pour faire découvrir à Mélodie le premier mot. Vas-y, envoie. Température haute. Sensation.
11: Chaleur.
1: Ouais.
0: Wow. Putain, t'as été bon.
1: Ouais, t'es fort là.
0: Ah, j'ai paniqué au début. Hein.
1: Non, c'était bien.
0: Ok, ça fait un mot. Allez, faut encore en découvrir 2 sur 4. C'est parti, 10 secondes, 3 indices. Arbre, beaucoup, endroit.
11: Forêt.
0: Oui.
1: Très
0: fort, ça. Allez, bien, Mélodie. Allez, on continue, on est chaud. 10 secondes, 3 indices pour te faire découvrir ce nouveau mot. Waouh. Télévision, cinéma, style.
11: Film, série. The Island, Lost.
1: Quoi?
0: C'était divertissement.
1: Ah, c'était chaud. Était un peu dur celui-là.
0: Ah ouais, très chaud. T'avais pas envie qu'on gagne en fait.
1: Mais si, bien sûr.
0: Faire découvrir divertissement en 3 mots.
1: Il en reste 2.
0: Évidemment qu'il en reste 2. Ah, déjà 2?
1: Oui.
0: Bon, faut qu'on en ait au moins 1 sur les 2.
1: Bah oui.
0: 10 secondes, 3 indices. Mélodie, pour te faire découvrir ce nouveau mot. Glace. Chocolat. Autre.
11: Vanille, fraise.
0: Vanille, oui.
1: Bravo.
0: Wow.
11: Merci Manu, merci.
0: Sur Valérie, j'ai.
1: Oui, il y a une. Je suis en fait, j'étais méga concentré.
0: Ouais, parce que j'avais senteur, goût, mais là, ça allait partir en sucette.
1: Je voyais qu'il allait partir sur l'arbre, l'arôme. Le... Et là, il s'est dit non, non, on va aller à l'essentiel.
0: Gousse.
1: Oui.
0: Waouh, Mélodie, c'est gagné.
11: Ah, c'est bon ça, merci beaucoup.
0: Bah oui, c'est bon. Voilà, on a réussi à les avoir les trois mots et tu repars avec un MacBook Neo.
11: Oh, parfait, il va être nickel avec l'iPhone.
0: Mélodie, elle a tout quand même. Avec nickel, avec l'iPhone. Et puis
1: mon la montre connectée.
0: Et mes AirPods. Mélodie, bah régale-toi avec le MacBook et on t'embrasse fort.
11: Oh, c'est parfait, merci beaucoup, bonne journée, bisous.
0: Belle journée à toi, elle est contente.
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0: Et ce soir, Philippe Etchebest, il est dans Top Chef sur M6. Les candidats vont devoir sublimer le pain rassis.
1: Un pain perdu.
0: Bah oui, pain perdu.
1: Bah c'est tout ce qu'on peut faire avec du pain rassis. Ouais.
0: Bah donc ce soir, ils vont faire du pain perdu.
1: Oui.
4: Il n'y a plus de budget. Le pain rassis, les gars.
0: Non, là, là, ils récupèrent les restes en fait des années précédentes. J'aimerais qu'on revienne sur quelque chose que Florent, notre producteur, nous a sorti la semaine dernière.
1: Quoi ?
0: Qui nous a tous scotchés. Vous savez pas ce qu'il nous a dit sur lui qui était incroyable, improbable ?
1: Non.
0: Qui n'avait jamais utilisé une machine à laver.
1: Ah, bah oui. T'en as jamais fait.
0: Qui est quand même quelqu'un de responsable.
1: Mais bien sûr.
0: C'est lui quand même qui gère tout le bordel de cette émission.
1: C'est quelqu'un de sérieux.
0: C'est ça, tu n'as jamais utilisé une machine à laver.
3: J'ai jamais fait de machine, j'ai jamais utilisé. Je sais qu'il faut mettre une capsule, une soupline, des mots-clés.
1: À 30 ans, quoi. C'est des mots-clés.
0: S'il vous plaît, ne jugez pas Florent, besoin d'amour lui aussi.
4: Mais c'est sa mère qui le fait. Ouais.
0: Non, sa mère devait même venir.
3: Mais elle vient aujourd'hui, cet après-midi.
1: Pour faire une machine.
0: Pour lui montrer.
1: Ouais.
3: Ah. Ça part en tuto cet après-midi.
0: Sa mère devait venir pour lui montrer comment servir de la machine à laver.
3: Oui.
0: Mais du coup, tu vas quoi ? Tu vas la filmer pour pas louper les trucs et tout ?
3: C'est pas impossible que je prenne des
1: non, mais
3: petites
1: allez,
3: vidéos.
1: Arrêtez, non mais allez, tu mets la truc avec le linge, tu lances un programme et ça part.
3: Oui,
1: hein,
3: mais il y a le délire des couleurs, de mettre une petite, je sais pas.
0: Non mais déjà, j'ai dit un truc. Où est-ce que tu mets la capsule ? Où est-ce que tu mets le liquide ? Où est-ce que tu mets l'assouplissant ?
1: Si c'est du liquide, c'est dans le truc où il est marqué 2, le plus gros truc où tu mets le liquide.
0: Attends, tu mets le truc dans le truc.
1: Le savon liquide, tu le mets dans ton réservoir où il est marqué 2, c'est le plus grand, tu peux pas te tromper. Le plus petit, c'est pour l'assouplissant, si jamais tu en as.
0: Ah bon ?
1: Si c'est des capsules, tu en mets une en même temps que ton linge dans la cavité.
0: Il faut mettre de l'assouplissant aussi, quoi, avec la capsule ou pas ?
1: Si tu en as, oui, c'est toujours bien. Après, c'est jamais obligatoire l'assouplissant, mais je vous le conseille, ça sent bon et ça adoucit les vêtements.
0: Là-dedans, je pense qu'il a rien compris.
3: Non. Et les lingettes ?
0: Quoi, les lingettes ?
1: Comment ça ?
3: Pas des lingettes
1: pour décolorer.
0: Mais ça,
1: si soi-disant tu mets du noir et du blanc et ça absorbe tout, ne fais jamais ça.
4: Non, surtout pas. Et range de débutant. Mais pas un truc rouge avec du blanc.
0: C'est comme un an. En fait, Florent, c'est comme s'il avait 18 ans, que c'est son premier appartement, qui a une machine à laver, il la regarde, il fait putain, va falloir qu'on soit copains tous les deux, mais je t'assure, je comprends rien.
3: Mais je vois la scène de je rétrécis un t-shirt et je peux plus le porter, quoi, ça me stresse.
4: Ça va t'arriver, hein.
1: Non, mais ça, c'est au sèche-linge.
3: Ah oui, j'ai pas de sèche-linge.
1: Bah voilà.
3: J'ai pas utilisé de sèche-linge, du coup.
0: Forcément. Extension. Mais ça, le sèche-linge, c'est après, c'est l'étape d'après.
1: Oui.
0: Parce que tout va pas au sèche-linge.
1: Ah non.
4: Surtout pas.
0: Qu'est-ce que vous n'avez jamais fait ? Jamais fait une cul. Et que pourtant la plupart des gens ont fait dans leur vie. Vraiment, un truc où vous dites, mais ça, je l'ai jamais fait, alors que les gens, globalement, ils l'ont fait. Nico ?
4: Moi, j'ai jamais joué au loup-garou. Je vous l'avais dit.
1: C'est vrai.
0: Mais toi, il y a beaucoup de choses que t'as jamais faites que les gens ont fait.
1: Mais qu'est-ce qui se passe, Nico ? C'est vrai.
0: Il a jamais ni lu, ni vu un Harry Potter.
1: Ni le Seigneur des Anneaux.
0: Le Seigneur des Anneaux, c'est la même.
1: Ni Walking Dead.
0: Et il nous l'avait déjà dit, il n'avait jamais joué au loup-garou.
4: Ouais.
1: Mais
4: pas
1: génial.
4: Très jeux de société, jeux en soirée, etc. C'est un truc qui m'amuse pas, quoi. Tu vois, je préfère regarder les gens faire. Amusez-vous, c'est très cool. Moi, je bois un verre. Ou alors, souvent en soirée, j'avais une guitare. Donc, tu vois, je jouais un peu pendant que les autres faisaient autre chose. Mais le jeu, surtout que là, c'est en plus basé sur un mensonge et tout. Je sais pas, je suis pas à l'aise. Il y a des trucs. Bah non. Apparemment, tu te prends la tête en plus dans le jeu. J'ai pas envie, moi.
0: Alors, le problème du loup-garou, c'est que tu te prends la tête avec ta famille.
1: Avec tout le monde.
0: Moi, je sais. Voilà. Ouais, mais avec.
1: Les gens que t'aimes le plus.
0: Moi, avec ma femme et ma fille.
1: Ah,
0: moi, quand j'ai dit je vote contre ma fille au loup-garou, qu'elle faisait la gueule.
4: Alors que moi, pour me prendre la tête avec ma famille, j'ai inventé un nouveau jeu, c'est le divorce. Tu vois.
1: Ah bon.
0: Donc du coup, je préfère le loup-garou.
1: Oui. Ouais,
0: Et ma fille, je te jure qu'elle limite, elle allait se mettre à pleurer quand j'ai dit que c'était le loup-garou. Mais attends.
1: Mais c'était le loup-garou.
0: C'était le loup-garou.
4: Elle t'a eu du coup.
0: Alors, qu'est-ce que vous avez jamais fait mais que les gens autour de vous ont fait, appelez-nous 0 870 42 48. On va vous prendre au téléphone.
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0: C'est le moment de notre producteur Florent qui nous va nous proposer un nouveau jeu. Pour jouer avec nous, parce qu'on joue tous ensemble, il y a Romain qui est là. Bonjour Romain.
14: Salut Manu, salut l'équipe.
0: Merci d'être avec nous Romain. Merci d'être là.
14: Je vous en prie, avec plaisir.
0: C'est notre petite récré ce matin. Florent, notre producteur, va nous sortir un nouveau jeu.
3: Bah, hier, on a raté un événement majeur.
1: C'est quoi ?
3: Eh bien, en fait, le 26 mai 2001, un TGV a battu un record de vitesse entre Calais et Marseille. Plus de 1000 km parcourus en 3h29, moyenne de 305 km/h.
1: D'accord. En vrai, c'est ouf.
0: Oui, mais bon, c'était en quelle année ?
3: C'était en 2001.
0: Oui, d'accord, donc il y a longtemps, quoi.
3: Oui, voilà.
0: Donc on n'a pas gratté grand-chose hier, quoi.
3: On a raté, c'était peut-être pas majeur, c'était mineur.
0: Oui, je vous dis ce que je pense vraiment.
1: Oui.
0: C'est qu'en fait, il a galéré pour trouver une idée de jeu aujourd'hui. Il a regardé ce qu'il y avait, il a trouvé pas grand-chose. Il a été sur Wikipédia, il a tapé la date du jour. Il a regardé ce qu'il y avait et il
1: journée
0: a fait
1: mondiale.
0: Ah, 2000... Il a fait 2000 ans, le TGV battait son record.
4: Exactement.
3: Exactement. Et ben voilà. Du coup, on va jouer avec la vitesse. Je vais vous faire deux propositions et vous me dites qui est le plus rapide entre mes deux propositions.
1: OK.
3: OK, on va commencer par Romain. Alors, ouais. Romain, c'est qui le plus rapide entre Kylian Mbappé et un sanglier?
14: Un sanglier.
3: Eh bien, complètement. Le sanglier avec une vitesse de pointe 40 km/h.
0: Et alors, Mbappé?
3: Le record de Mbappé, il a été flashé à 38 km/h.
1: Eh, c'est tout non, proche!
0: Mais, ouais. Non, mais c'est très très rapide. Hein. Oh. Après, c'est rare de devoir dribbler un sanglier. Mais bon,
1: oui, ben.
0: Si ça arrive, il court à 38 km/h.
3: Oh, ouais, très rapide. Très très rapide.
0: C'est beaucoup.
1: Putain. Oh là là, Kiki!
0: Ah, oh
1: Kiki
0: là, là là.
1: Incroyable!
0: Et le sanglier 40 aussi, c'est impressionnant.
1: Ah oui, mais faut pas se faire courser. Hein.
0: Bah non, mais même une équipe, tu joues au basket contre les sangliers.
1: Ah
0: bah
1: c'est la merde.
4: Attends, ils te battent.
0: Bien sûr, ils te battent. Ils t'humilient les sangliers. Voilà. Pardon, excusez-nous, il y avait
3: non,
0: un jeu.
3: Non, pas de soucis. Manu, c'est quoi le plus rapide entre une Formule 1 et un faucon pèlerin en piqué?
0: Ah, en piqué.
3: Évidemment.
0: En piqué, c'est différent.
3: Eh oui.
0: Mais alors, est-ce qu'il a dit faucon pèlerin en piqué pour genre avoir une bonne vitesse ou alors pour me troubler? Tu penses que je suis un débutant? Je dis que c'est la Formule 1.
3: C'est la Formule 1, complètement. Il y a eu un record qui a été établi à 413 km/h en Formule 1. Alors, c'était dans des conditions particulières. C'était sur une piste.
0: Sur une descente. C'était en chute libre depuis la Lune.
3: Mais le faucon pèlerin, il a pas rougi, hein, parce que, attention, en piqué, il a enregistré à 389 km/h.
1: Ah, tu vois, c'est quand même
0: alors,
1: super proche.
0: Excusez-moi, mais le faucon pèlerin plus la Formule 1 vont plus vite que le TGV.
1: Ah oui, c'est vrai.
0: Alors, moralité, excusez-moi, mais alors le Ouigo, même si c'est pas cher, eh ben, je préfère monter sur un faucon pèlerin qui arrivera à voir.
3: Et c'est plus stylé.
0: Bien sûr.
3: Lorenza, c'est quoi le plus rapide entre un guépard et une goutte d'eau de pluie d'orage?
0: Oh ouais, c'est précis là.
3: Ah, vous l'avez pas vu venir celui-là?
0: Non.
1: Bah, j'ai envie de dire le guépard. Tout le monde parle en mode l'animal le plus rapide, l'animal le plus rapide, mais let's go.
3: C'est complètement le guépard.
1: Yeah.
3: Le guépard a une vitesse de pointe de 110 km/h et la goutte de pluie d'orage qui est plus lourde qu'une goutte de pluie fine. 32 km/h.
0: Mais 110 km/h, c'est sympa, mais le faucon pèlerin, il met une dose. Hein.
3: Oui, bah, il dose tout le monde, le faucon pèlerin, quand même.
1: Ça, c'est vrai.
3: La Formule 1, bien sûr.
0: Bien sûr, évidemment.
3: Nico, le plus rapide entre un postillon pendant un éternuement et un service de badminton.
4: Je crois que c'est le badminton, non?
3: C'est complètement le badminton. Record du monde de service, 565 km/h.
0: Il va plus vite que le TGV?
3: Il va plus vite que le TGV.
1: Ça doit faire mal!
3: Ça déconne pas le badminton. Et la le vitesse maximale d'un postillon, 50 km/h.
0: C'est petit. Ouais, c'est...
4: mais tu peux te faire fâcher.
0: Ouais, bah, tu dépasses le sanglier.
3: Ouais, mais,
1: Et Kylian Mbappé.
0: Et Kylian Mbappé.
3: C'est un peu la honte de faire battre
0: au badminton. Assez loin pour. Mais Paris-New York en très peu de temps.
1: C'est vrai.
3: Et j'en ai un dernier. Romain, c'est quoi le plus rapide entre un bouchon de champagne qui saute et un requin blanc?
14: Je dirais le bouchon de champagne.
3: Eh bien, c'est complètement le bouchon de champagne. Il peut aller jusqu'à 100 km/h en fonction de la pression de la bouteille. Et le requin, il va seulement à 40 km/h.
0: Tu veux dire qu'un requin et un sanglier vont à la même vitesse?
1: On a appris beaucoup de choses, hein.
0: Mais vraiment, des infos très intéressantes ce matin.
3: Avec plaisir. Hein.
0: Et en tout cas, on sait aussi que si Mbappé est coursé par un requin, il se fait bouffer. Bon. Merci beaucoup, Romain, d'avoir été avec nous. Je vais t'offrir le mug Manu sur Énergie, puis le t-shirt Manu sur Énergie aussi.
14: Eh bien, je vous en prie, merci à vous.
0: Et belle journée à toi, on a appris tellement de choses.
14: Également.
0: Oh là là, on a l'impression d'être plus intelligent.
1: Ouais.
0: Oh là, alors que non. On l'est pas, mais c'est pas grave.
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0: Et on continue à parler de choses qu'on n'a jamais faites, qu'on n'a jamais vécues, qu'on a jamais eues, alors qu'en fait, les gens autour de nous l'ont fait. 0 870 42 48. Il y a plein de monde. On va démarrer avec Sonia. Bonjour Sonia.

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1: Blablacar, jamais non plus.
2: Non.
3: D'accord, okay. Bon, Sonia n'aime pas trop les gens.
2: J'ai tenté, hein, mais j'avais peur d'être super en retard, donc je me suis dit, reste tombé.
3: Bah écoute, fais-toi plaisir, ouais, prends les transports en commun. On en a parlé en plus tout à l'heure, les transports en commun. C'est bon pour la santé, parce que ça nous fait marcher, ça nous fait monter les escaliers. Sonia, t'es une winneuse.
2: Oui, bah même quand il m'est déjà arrivé de prendre le... de voir à l'arrêt, que voir que le bus, bah, il passait pas, donc je me suis dit, bah, je vais prendre l'arrêt suivant. Tu vois, je marche à pied. Et manque de peau, le bus passe, et je ne le prends pas, parce que, en fait, j'étais pas arrivé à temps à l'arrêt.
3: C'était une super anecdote.
4: Mais t'as raison, Sonia, marche.
3: Mais bien sûr, marche, Sonia. On t'embrasse, on te souhaite une belle journée. Il y a John qui est là. Bonjour, John.
5: Salut Manu, salut les ouin-ouin.
3: John, qu'est-ce que tu n'as jamais fait de ta vie que les gens autour de toi ont fait?
5: Alors moi, je n'ai jamais bu de café. Mes parents en buvaient du thé quand j'étais petit, et rien qu'à l'odeur, je ne suis pas vraiment fan du tout.
3: Bah, et donc tu bois du thé?
5: Je bois du thé, je bois du chocolat, mais pas de café.
3: Écoute, c'est pas très très grave. Hein.
6: Mais après, je comprends, le café, ça fait partie des boissons où j'ai l'impression qu'on se force à aimer.
3: Oui.
7: Un peu comme le vin ou la bière, quoi.
6: Bah ouais, c'est chelou sur le principe.
3: Mais c'est vrai que je me rappelle la première fois que j'ai bu du café, c'est pour faire adulte.
4: À fond.
3: Pour dire. Parce que tu sais, en fait, tu entends tout le monde dire un bon café le matin, ouais, et ça réveille. Et ouais, t'as envie de faire partie de la team.
7: Bah, et après tu passes dans la team. Ah, si j'ai pas mon café le matin, moi faut pas me parler.
4: Bah, évidemment. Mais
7: moi, tu l'avais pas.
4: J'en avais jamais bu jusqu'à 3 ans. Et puis j'ai commencé la matinale et. Bah, je peux vous dire que je carbure là, donc du coup, et j'adore ça.
7: Elle est en tachycardie.
3: T'en bois avant de venir à la radio?
4: Non.
3: Bah, c'est pour ça.
4: Ah, pourquoi? Ouais.
3: C'est pour ça que quand t'arrives dans le studio, on entend. Elle traîne
5: en fait, elle devient une drogue.
4: Oui, c'est un peu ça, c'est vrai.
3: Mais parce qu'en fait, dans sa tête, on se dit que ça va nous réveiller.
4: Oui, bah, bien sûr, c'est psychologique.
3: Mais bien sûr, c'est psychologique.
4: Oui, comme tout.
3: Je vais dire un truc. Ce qui est vrai, c'est que c'est le mental, hein, tout ça. Hein.
4: Mais bien sûr.
3: C'est ce qui nous fait croire.
4: Eh oui, c'est la société de consommation.
3: Et Noël,
5: qu'est-ce qu'on dit, hein?
3: Exactement. Et Noël. C'est la société de consommation.
4: Bien sûr. À l'époque, une orange. Un bout de bois.
3: Mais moi, quand j'avais à Noël, exactement, on avait une ficelle, une orange, un bout de bois.
4: Et la vie était belle.
3: Mais on était les. J'ai dit un truc. On était les plus heureux du monde.
4: Voilà.
3: C'est incroyable.
5: On était des winners.
3: C'est incroyable, tous ces grands-parents qui ont eu des oranges à Noël. Hein. C'est vraiment pas de peau.
4: C'est ouf.
3: Belle journée à toi, John. Merci de nous avoir appelés. Il y a Priscilla qui est là aussi. Bonjour, Priscilla.
8: Salut Manu, salut les ouin-ouin.
3: Qu'est-ce que t'as jamais fait que les gens autour de toi ont fait? Mais on est très bien. On démarre la journée ensemble, on est content. On t'écoute, Priscilla.
8: C'est trop bien. Alors moi, j'ai jamais vu un épisode de Game of Thrones. Tout à l'heure, on parlait de Walking Dead, tout ça, et moi, c'est Game of Thrones.
3: Mais c'est bon, parce qu'il y a des séries...
8: Alors que tout le monde en parle et tout ça.
3: Mais il y a des séries, tu ne comprends pas comment ça se fait que les gens ne les ont pas regardées.
7: Et c'est là où ils meurent tous, là? Très rapidement.
3: Game of Thrones, ouais. Ah bah oui, dès le début, t'en as un, tu crois que c'est le héros, bim, 2 secondes après, il est mort.
6: Donc, faut pas s'attacher dans Game of Thrones.
3: Non. Oh là là.
4: Contre, c'est incroyable, quoi. Même le générique est fou.
3: Non, pas mille, il y en a 6, je crois, des saisons. Non, mais alors, ce qui est bien aussi. Alors, effectivement, ils meurent tous, mais le méchant aussi, il meurt.
4: Oui.
3: Blond salaud, là.
4: Oui.
6: Spoil pas.
3: Hein?
7: Tout le monde l'a vu, je pense, donc spoil pas.
3: Bah, spoil pas.
7: Je pense que ça va.
4: La série a 10 ans.
7: 10 ans plus tard.
3: C'est pas son vrai nom. Il s'appelle pas le blond salaud dans la série. Merci Priscilla de nous avoir appelé.
8: Mais de rien, bonne journée à vous.
3: Très belle journée à toi. Manu sur Énergie.
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3: C'est le moment de se faire du bien, parce que tous les matins, on se fait du bien avec les bonnes nouvelles du jour. Il n'y a pas que des mauvaises nouvelles dans le monde, il y a aussi des bonnes nouvelles, il y a aussi des belles histoires. C'est parti, on démarre avec Lorenza.
4: Lire Harry Potter fait de nous une meilleure personne.
3: Lire ou regarder les films?
4: Alors lire, plutôt. Après, je pense que si tu regardes les films, ça te met quand même un peu dans le mood, mais en fait, il y a des recherches en neurosciences qui disent que ça active des zones du cerveau liées à l'empathie.
3: D'accord.
4: Donc on aurait moins de préjugés, on serait plus tolérant, et il y a même des psychologues américains qui expliquent qu'on arrive à mieux comprendre les autres et soi-même.
3: Mais qu'est-ce qu'il y a dans Harry Potter qui fait ça?
4: Mais en fait,
3: tous les personnages différents.
4: Exactement. Tout le monde est différent, mais vraiment tout le monde. Et donc du coup, tu t'attaches, je pense que tu apprends à aimer, détester les deux à la fois, et que tu arrives à mieux comprendre les gens, quoi.
3: Et puis bon, c'est clairement différent quand t'as un mec de 12 ans qui fonce dans un mur dans une gare, forcément.

0: c'est quand même un enfant qui va se taper la tête contre un mur à la gare. Hein.
1: Putain, j'ai jamais vu ni jamais lu.
2: C'est la voix 9¾, il faut la trouver.
0: Quoi? Ah oui, mais bon. Attends, t'as jamais lu ni vu Harry
1: j'ai
0: Potter?
1: J'ai jamais lu ni vu Harry Potter. Ouais, je suis passé totalement à côté et j'ai l'impression du coup d'avoir raté le train justement. Et donc j'ai pas envie de le prendre.
2: Mais d'avoir raté la vie, c'est trop bien Harry Potter.
1: Ah, apparemment.
2: C'était une bonne nouvelle au départ.
1: Et mais Nico, t'as raté
0: alors,
1: la vie.
0: Écoute, si tu veux voir ce que c'est, la prochaine fois que tu prends le train, tu cours directement dans un mur et tu vois ce que ça donne. Et tu te diras, oh, c'est pas ouf.
1: Voix numéro 4.
0: Alors, c'est la voix 9¾.
2: 9¾. D'accord, ok.
0: Demande-moi. Elle est compliquée à trouver. Tu peux te faire arrêter par la police au bout d'un moment. Ils vont te faire un alcotest. Hein. Les bonnes nouvelles du jour, bah Nico, allez.
1: Bon, y a des chercheurs qui ont observé que les personnes qui regardent régulièrement des couchers de soleil ressentent davantage de satisfaction générale dans leur vie.
0: Bah, c'est vrai que le coucher de soleil, c'est cool.
2: Ah,
0: quoi.
2: C'est un bonheur. Ouais.
0: T'es là. Et c'est génial, souvent tu dis, c'est le plus beau coucher de soleil que j'ai vu de ma vie.
1: Ah, bah, toujours. T'essayes de le prendre en photo, ça rend rien, mais, mais en tout cas, tu regardes. Quoi.
2: Je fais un screenshot avec les yeux, j'appelle ça comme ça.
0: Ah, oh, c'est mignon, tu clignes des yeux pour faire genre.
2: Et je dis, je fais un screenshot parce que ce sera mieux dans mes yeux qu'en photo, comme disait Nico, et du coup.
0: Ça, c'est les paroles de chanson, ça. Ce sera mieux dans tes yeux que dans une prise de photo.
2: Oui, c'est vrai.
0: Regarde plutôt la vie que te faire un selfie.
2: Wow. C'est pas mal.
1: Bon, il nous en faut peu.
0: On s'en mal pour rien. On parlait du train avec Harry Potter.
2: Oui.
0: Vous prenez les transports en commun?
2: Bien sûr.
0: Ouais. Et ben c'est bon pour la santé.
2: Ah
0: selon une étude scientifique qui a été menée par la SNCF. Bon, la SNCF
2: a fait l'étude, ça sera pas influencé.
0: Non mais il parle pas que du train, il parle pas que du train. Prendre les transports en commun de façon générale serait bon pour la santé, principalement parce que pour se rendre au métro, ou pour aller à l'arrêt de bus, ou pour aller au train, qu'est-ce qu'on fait?
2: On marche.
0: Et voilà, et on monte souvent les escaliers.
2: Ah,
0: résultat,
2: ah, c'est bien, c'est
0: résultat,
2: vrai.
0: Ça fait du sport.
2: Ah,
0: d'accord.
2: Ouais.
0: Et ben voilà.
2: Cool, on est en bonne santé.
0: Trop bien. Mais bien sûr. Et puis faut prendre le sport là où il se trouve.
2: Bah bien sûr.
0: Ce sera ma réflexion du jour.
2: C'est très beau.
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0: Oui, on a un jingle de Charlize Theron.
2: Franchement, t'as de la chance, elle est. Enfin, cette femme est incroyable. Hein,
0: mais est-ce que. Alors, sur Netflix, est-ce que vous avez vu Apex?
2: Ah, tout le monde m'en parle, ah, mais je l'ai pas encore vu, non.
0: Je l'ai vu, mais c'est un truc de malade.
2: Il faut le voir?
0: Ah ouais.
2: Ah ok.
0: Vraiment, mais alors,
2: tout le monde me le dit.
0: Ça fout les boules, hein. C'est, je l'ai vu avec ma femme et ma fille.
2: Ah.
0: Et on était. En fait, c'est malaisant, mais t'as envie de connaître la suite.
2: Ah, j'ai trop envie de voir. Bah, je vais peut-être le regarder ce soir.
0: Et c'est. Ah non, vraiment, c'est. Okay. En fait, t'es content de l'avoir fini.
2: Ok, ok.
0: Ah, d'accord. Ça y est, c'est passé. Waouh. Ah non, c'est.
2: Je vais regarder.
0: C'est franchement. C'est.
2: En plus, j'adore cette actrice, donc c'est incroyable.
0: Elle a 50 ans, Charlize Theron. Putain, elle fait des trucs là-dedans.
2: Et en plus, elle reste tellement belle.
0: Incroyable. Ah non, mais il y a. Allez le voir. C'est,
2: okay.
0: C'est un thriller. Hein.
2: Ça mais j'aime trop ça. Donc
0: ça fait peur. Eh ben, tu me diras ce que t'en as pensé.
2: Ça marche.
0: On a Manon qui est avec nous au téléphone. Bonjour Manon.
5: Bonjour Manu. Bonjour les ouais.
0: Sois la bienvenue sur Énergie, Manon. C'est avec toi qu'on va lancer cette journée. T'es notre dernier appel du jour. T'appelles d'où?
5: Moi, j'appelle de Narbonne.
0: D'accord. Narbonne, c'est le sud-ouest, mais pas complètement sud-ouest, un peu est.
5: Entre Perpignan, entre Toulouse,
0: C'est vraiment ce que j'ai dit. C'est vraiment ce que j'ai dit, bien sûr.
2: Sud-sud, quoi.
0: Bien sûr, sud-sud-ouest. Ouais, bon, je vais un peu merder. C'est pas grave.
5: Les grands buffets, voilà, c'est bon.
0: Qu'est-ce que tu fais à Narbonne dans la vie?
5: Du coup, moi, je suis devant ma boutique, là. Je vais préparer un atelier, je suis céramiste. Voilà.
0: Tu es quoi, pardon?
5: Je suis céramiste.
0: Céramiste. Ah, ouais. Oui, d'accord, je vois la céramique, les pots, les assiettes, tout
5: voilà.
0: Ça, la poterie.
5: Exactement. C'est ça.
0: Et tu fais un atelier pour que les gens puissent faire leur propre poterie.
5: Voilà, je fais de la vente, je fais mes ateliers poterie.
2: Génial.
5: Pour les adultes.
0: Ma femme et ma fille ont fait ça.
2: Ah ouais? Et alors?
0: Mais, alors le truc c'est que t'es obligé d'y aller trois fois parce que tu fais une première fois, ensuite faut que t'attendes 1000 ans que ça sèche.
2: Ouais.
0: Ensuite ils mettent au four, ensuite tu reviens, tu dois peindre.
2: Ouais.
0: Et ensuite tu dois réattendre, ils remettent au four et tu reviens. C'est-à-dire qu'en fait pour avoir une tasse globalement ça te prend 3 mois.
5: Mais... Exactement. C'est un peu le principe.
2: Et tu peux pas mettre au lave-vaisselle, attention.
0: Ah bon?
5: Alors, si, ça dépend des terres quand même. Ça dépend des terres.
0: Oh, oui, là, on a une spécialiste.
2: Bah, du coup, ma coloc me fait chier pour rien. Bon, ben, je vais lui dire qu'on peut la mettre au lave-vaisselle.
0: Maintenant qu'on parle de ta coloc, elle fait chier tout le monde, hein, pour rien. Non, c'est rigolo parce qu'en plus, c'est des tasses, tu dis qu'elles sont uniques.
2: Bah,
0: oui,
2: c'est.
0: Tu vois,
2: mais donc, fière, hein.
1: Puis c'est vrai que t'en avais pas assez, toi, chez toi, les tasses.
0: Non, mais alors, celle-là, je l'utilise pas parce qu'elles tiennent pas vraiment debout. Donc.
1: Ah, bah oui, c'est fait maison.
0: C'est le problème.
1: C'est de la déco.
0: Manon, je te remercie de nous avoir appelé. Je te souhaite plein de céramique, plein de bols, plein d'assiettes, plein de mugs. Éclate-toi avec ta céramique.
5: Ben, je vais partir un atelier là, merci.
0: Eh ben, fais-toi plaisir, je vais t'offrir. Ben, attends. Je vais t'offrir le mug.
2: Ah, ben oui.
5: Ah oui, ben voilà, au moins que j'aurai le meuble de Manu.
1: Ben voilà, sur la vaisselle.
0: Et là, il passe à la vaisselle, il passe partout. Ouais, je t'offre le mug Manu sur Énergie, je t'embrasse.
5: Super, merci beaucoup, bonne journée.
0: Belle journée à toi, il est 10h et on s'en va. On sera de retour évidemment demain pour démarrer une nouvelle journée. Et on se quitte comme chaque jour avec un titre qui lance la journée, qui lance votre mood, qui va vous faire du bien. Chaque matin, c'est le titre pour lancer votre journée. Et alors attention, dès les premières secondes. C'est pas bon ça?
1: Waouh!
0: Hey, Papi Sanchez! Et là, mon ami! J'adore!
2: Allez, je vais l'écouter!
0: Passez une belle journée, à demain sur Énergie!
6: À demain!

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0: Nouvelle semaine avec vous, évidemment, comme chaque jour. Vous nous appelez si vous avez envie d'être notre premier appel du jour. 0-870-42-48. Je vous prends le téléphone dans deux minutes. Tout le monde est là. Lorenza.
1: Ouais.
0: Nico est là aussi, évidemment.
2: En forme.
0: On va écouter Shakira, Tame Impala avec Dracula. Comment s'est passé votre week-end? Allez, comment c'est pas vous? Qu'est-ce que vous avez fait ce week-end, Lorenza?
1: Bah, évidemment qu'il s'est bien passé.
0: Avec le PSG.
1: Évidemment.
2: Elle est comme une
1: dame.
0: Lorenza a découvert le foot il y a pas longtemps.
1: Oui, c'est vrai.
0: Hein,
1: mais j'ai suivi tous les matchs du PSG depuis et j'avoue que bravo.
0: Et t'avais le maillot quand t'as regardé le match?
1: Eh ben non, même pas.
0: Oh.
1: Parce que j'avais une stratégie un peu.
0: C'était quoi ta stratégie?
1: Ben en fait, le problème c'est que j'avais un anniversaire ce jour-là.
0: Oui.
1: Et ben je voulais regarder le match, il y avait pas moyen de le voir là où j'étais.
0: Mais alors comment t'as fait?
1: Eh ben j'ai fait semblant que j'étais pas très très bien et je suis partie.
0: Ouf. Ah pas ouf. Ouais. Oui, c'est...
1: C'était à 16h pour ma défense, l'anniversaire. Qui fait un anniversaire à 16h? À part les enfants qui font un goûter.
0: C'est la personne.
1: Voilà. Et ben, du coup, je me...
2: Elle va les engueuler, en
1: non,
2: plus.
1: Non, mais bon. Et ben, je suis restée 2h30 à peu près sur place.
0: Alors,
1: et puis...
0: c'est vrai qu'ils auraient pu faire l'anniversaire après, quoi.
1: Voilà.
0: C'est vrai qu'il y a l'anniversaire
1: à 16h. Ou alors trouver peut-être un bar parmi tous les bars qui diffusent le match.
0: Oui.
1: D'un bar qui diffuse, quoi.
0: Ouais, non, je comprends.
1: Donc, c'est pas très bien, mais j'ai menti et j'ai dit, je me sens pas bien. Et d'où le fait que je portais pas le maillot. Parce que ça aurait été cramé,
0: évidemment.
1: Quoi, évidemment. Je fallait pas que je passe. Voilà.
0: D'accord, très bien. Un bon petit ouais. Week-end avec un bon petit péché du week-end.
1: Exactement, je suis un peu gênée, mais je vous l'avoue.
0: Mais c'est pas grave.
1: Donc, en fait.
0: Florent, nos producteurs.
3: Mais justement, par rapport au match, moi j'ai vu une vidéo sur les réseaux où il y a des gens qui regardent le match dans un bar. Et au dernier pénalty, parce qu'il y avait un partout, au dernier pénalty, il y a quelqu'un qui a éteint la télé. Et
1: non.
3: Du coup, ils ont raté le pénalty de la victoire du PSG. Et c'est pas toi qui avais fait ça avec une télécommande?
0: Oui, alors c'était un pote qui le faisait.
2: Ah bon?
0: Et mais je vous en avais parlé. En fait,
1: oui.
0: T'es dans un bar et genre t'as un pénalty ou un truc comme ça. Et à ce moment-là, t'as un système, t'as des télécommandes universelles qui fonctionnent avec beaucoup de télé. Et il avait ça et pouf, il était dit à ce moment-là.
2: C'est pas
0: et donc
2: vrai.
0: Et donc quelqu'un l'a fait, quoi.
3: Ah bah quelqu'un l'a fait.
0: Sur le dernier pénalty.
3: Ah, le dernier pénalty, vraiment celui que Arsenal a raté.
2: Ils ont tous crié les gens.
4: De quoi se faire casser la gueule.
0: Alors, il y a un autre truc très drôle pendant les matchs de foot aussi. Parfois, en fait, ce n'est pas le même timing selon le support sur lequel vous regardez.
1: Ah, oui.
0: Si c'est à la télé, il y a un décalage, par exemple, avec le câble, etc., ou avec la TNT. Enfin bref, tout n'est pas au même moment. Ce qui fait qu'en fait, tu sais quand il y a un but.
1: Exactement.
0: Parfois,
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0: Exactement.
1: Ouais,
4: c'est un enfer.
0: Ça peut.
1: Non,
0: ouais. Et le dernier penalty, en fait, tu le savais avant, quoi.
1: Oui.
0: On a Maëva qui est avec nous. Bonjour Maëva.
5: Salut Manu, salut Léon.
0: Bienvenue sur Énergie Maëva. T'as regardé le foot toi aussi ce week-end?
5: Non.
0: Oh.
5: Je suis pas foot du tout.
0: D'accord.
1: Oui, mais là, bon, oui.
0: Oui, mais là, bon, quand même.
1: Oui, pardon,
0: quoi,
1: excusez-moi.
0: Là,
1: non, mais là, c'était important.
0: Elle a le droit,
1: oui, pardon, Eva.
0: Quand tu t'en fous, tu t'en fous.
1: Oui,
0: bon,
1: c'est vrai,
0: hein,
1: c'est vrai.
0: Tu vois. Et qu'est-ce que t'as fait? Alors, du coup, qu'est-ce que t'as fait samedi? Alors, entre 18h et pas d'heure?
5: Pas grand-chose. Je me suis reposée.
0: D'accord.
1: Très
0: c'est
1: bien.
0: C'est bien, hein. T'as passé ton week-end à te reposer. Quel a été le moment, le summum de ton week-end?
5: Le summum de mon week-end, là, comme ça, ça a été vraiment la dernière cliente de la journée.
0: Hein? Donc le vendredi, d'accord. J'ai l'impression que t'as passé un week-end de merde, Maëva.
1: Oui. Non, mais c'est un week-end
4: moment,
1: de glandouille,
4: c'est quand
1: je
4: elle
1: pense.
4: A bossé.
5: Non, même pas. C'est ça, j'ai bossé.
1: Ah,
0: t'as bossé ce week-end, d'accord. Et tu fais quoi? C'est quoi le...
5: Je suis prothésiste angulaire.
0: Ok, là tu vas toucher Lorenza.
1: Ouais.
0: C'est ça.
1: C'est bon.
0: Elle a deux passions dans la vie, le basket et les ongles. Et c'est compliqué d'avoir des longs ongles pour jouer au basket.
1: C'est vrai.
0: Et est-ce que c'est parce que alors, Lorenza nous avait dit l'autre fois que c'était plus tellement la mode des ongles à la Wolverine là, les trucs très très longs.
5: C'est ce que je me fais moi.
0: Allez.
1: Allez.
0: Bonne semaine. Bon bah désolé.
5: Après j'ai jamais suivi la mode, hein. Je le dis.
1: C'est une outsider.
0: Il faut combien de longs tes ongles?
5: Ils font à peu près 10 cm.
0: Pas possible. Mais c'est. Mais attends, excuse-moi, mais si tu te grattes les fesses, tu te fais une coloscopie.
5: Avec
0: en fait,
5: le pouce. Non. Après, c'est un art. Il faut avoir l'habitude d'avoir les ongles longs. C'est comme tout, hein.
0: Mais comment tu fais pour le téléphone, pour écrire?
1: Bah tu tapes avec tes doigts, pas avec tes ongles.
5: Il y a un stylet.
1: Ah.
0: Mais attends, wow. C'est plus un stylet, toi, c'est carrément un bambou que tu vas utiliser pour taper, quoi. C'est improbable, Florent.
3: Mais quand tu serres la main de quelqu'un, tu lui grattes le bras?
5: Ou en main? Bah non.
0: Ah bah si, mais tu peux.
1: En vrai,
0: non, mais tu le sais pas.
1: Vous pensez que c'est un handicap, mais on s'adapte très bien avec des longs ongles, ouais.
0: Franchement, ouais. J'aimerais essayer une fois d'avoir des ongles de 10 cm pour me...
1: Bah, il faudrait te les faire.
0: Mais je pense que je plais.
5: C'est quoi à l'occasion, hein, écoute, ah bah si ouais. Tu passes dans le coin.
0: Alors, non, parce que nous, c'est dangereux, parce qu'on a une tendance à se gratter les bouboules, et ça peut percer.
5: Oui, bah,
0: surtout,
1: n'importe quoi.
0: Surtout le voir un match de foot en survette. Donc, c'est... Non, non, j'essayerai pas.
5: Si de forme arrondie, tu te feras pas mal, ça va.
0: Ouais, bon, on verra plus tard. Maëva, je vais t'offrir le mug Manu sur LRG pour te remercier de nous avoir appelé ce matin.
5: Super, merci beaucoup.
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0: Comme chaque jour, voici les sondages du matin. 40% des couples mariés depuis 15 ans ou plus disent que cette phrase est excitante. Quelle est cette phrase, Lorenza?
1: Tu peux me gratter le dos?
0: Tu réponds ou tu me poses une question?
1: Non, je réponds.
0: C'est pas ça. Nico,
8: ce soir on se couche tôt.
0: C'est pas ça non plus, non. Florent.
3: C'est un compliment?
0: C'est un compliment.
8: Oui.
0: 40% des couples mariés depuis 15 ans ou plus disent que cette phrase est excitante.
1: C'est toujours aussi beau, belle, non?
0: Oh non, c'est pas ça, c'est joli, mais c'est pas ça.
8: J'aime quand tu fais le ménage.
0: Non.
8: Non.
0: C'était pas très loin, c'est tu cuisines vraiment bien.
8: Ah,
0: cette phrase excitante.
8: Ouais, ouais. Bah, moi j'aime bien quand on me le dit, ouais. En plus, la nourriture, tu vois, ça rapproche, tu peux donner la béquille à l'autre, tu partages les légumes, les trucs, j'aime bien.
0: C'est marrant, j'ai eu cette réflexion ce week-end, j'étais avec des potes, et on discutait, c'est marrant, et on disait, à 20 ans tu parles de sexe, 25 ans tu parles de sexe, 30 ans tu parles de sexe, on descendait dans les airs, et à un moment, ça passe, tu parles de bouffe.
1: Ouais, c'est vrai.
8: Et ton kiff, c'est de faire les courses.
0: Et tu le vois pas venir, hein. Ouais. Mais à un moment, tu commences vraiment, et très sérieusement, tu dis, les poivrons, tu les cuisines comment? Alors qu'avant, c'était pas du tout ces discussions-là. Et tu sais pas comment ça arrive. 46% des gens ne le feront pas avant 19h. Qu'est-ce qu'ils feront pas avant 19h, Nico?
8: À l'apéro.
0: C'est pas l'apéro, non.
1: C'est une activité?
0: C'est pas vraiment une activité. Non, c'est un truc qu'ils doivent faire.
3: C'est une corvée?
0: C'est plutôt une corvée, oui, complètement. Nico?
8: Et c'est au téléphone?
0: Non, rien à voir.
1: Nettoyer quelque chose?
0: On peut considérer que c'est un peu nettoyer quelque chose, dans l'univers de nettoyer. Nico?
8: C'est dans la douche?
0: C'est pas du tout dans la douche, parce que c'était sortir les poubelles. 46% des gens ne le feront pas avant 19h, et j'avoue qu'ils en fait partie.
1: Mais pourquoi? Ouais. C'est pour pas croiser des gens?
0: Non, c'est pour... Tu repousses, et il y a un moment, tu sais que tu dois les sortir.
8: Ouais, t'attends que l'autre craque, et tu fais pas, bon bah 19h.
0: Surtout que moi je suis en maison, donc il faut sortir les poubelles, parce que le jour, il passe le mercredi, enfin voilà. Et donc tu repousses, et putain, si je les sors pas maintenant, ils passeront pas demain, la poubelle elle est pleine. Ouais, c'est vraiment ça, c'est d'attendre la dernière seconde. 17% des serveurs de restaurants détestent quand on fait ça. Ils détestent quand on fait quoi, Lorenza?
1: Quand on fait hey, on les appelle comme ça.
0: Non, c'est pas ça. Florent.
3: Quand on fait renvoyer notre plat?
0: Non, ça n'a pas rapport avec la nourriture ou la commande. Nico?
8: C'est verbal?
0: Non, c'est pas verbal.
1: Est-ce que c'est dès qu'on arrive?
0: Oui, absolument. Et 17% des serveurs de restaurants détestent quand on fait ça.
1: C'est quelque chose qu'on fait ou qu'on dit?
0: Qu'on fait.
8: On se pose alors que la table n'est pas débarrassée.
0: Prendre une table avant qu'elle soit débarrassée.
1: Ah bon?
0: Ouais. Bah oui, parce que après, du coup, t'es là. Et eux, ça les gêne pour débarrasser.
8: Ouais.
1: Ah oui, ok.
0: C'est pour ça que souvent ils disent
1: Attendez,
0: je vous fais la table.
8: Je la table.
0: Tu vois?
1: Ok.
0: Et voilà, t'as pris un truc aujourd'hui. Vraiment,
1: mais je savais pas que c'était si. Tu vois.
8: Lorenza a fini l'assiette du galavant.
1: Ah, s'il reste des frites, t'inquiète, j'y vais.
0: Et après, là. Et tu dis non, mais je vais la faire, moi, la table. T'inquiète pas.
8: C'est bon.
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0: C'est Arsenal. Ouais. C'est pas stylé d'avoir un jingle de Marquinhos.
1: C'est trop stylé.
0: Alors, le capitaine du PSG, ouais. Qui, je vous le rappelle, a gagné la Ligue des Champions ce week-end et qui a permis à Lorenza de commettre un péché ce week-end. Elle nous en a parlé tout à l'heure puisqu'elle était invitée à un anniversaire et elle a dit je me sens pas bien, elle est rentrée et elle a pu regarder le match. Et on parle de nos péchés le week-end, justement. Quel a été le truc pas joli que vous avez fait ce week-end? Lucie est avec nous. Bonjour, Lucie.
10: Coucou, Manu. Salut, les mamans.
0: T'as passé un bon week-end, Lucie?
10: Ah, génial, super.
0: Mais quel a été ton péché? Quel a été le petit truc pas joli que tu as fait?
10: Alors, moi, c'est mon anniversaire jeudi. J'ai fouillé dans tout l'appart où mon copain avait caché mes cadeaux. Du coup, ils sont sous le lit et je vais jouer la surprise jeudi.
0: Ouais. Mais t'as regardé ce que c'était?
10: Ben oui, en fait, c'était vraiment de l'artisanat. J'ai décollé le scotch millimètre par millimètre à du papier cadeau. J'ai regardé à l'intérieur et j'ai tout recollé. Mais oui, j'ai
1: c'est quoi côté. Moi, je veux savoir ce que c'est comme cadeau.
10: Ben, c'est un joli sac.
0: Je faisais ça quand j'étais petit, moi je me rappelle. Je savais où ma mère cachait les cadeaux. C'était en haut d'une armoire, je me rappelle. Et le jour où j'ai découvert, j'ai fait
8: tout est là.
0: Je sais où c'est.
8: Et après, faut jouer la surprise. Hein,
1: Moi, je me suis jamais fait cramer.
0: Moi non plus. Et j'étais tellement quand je voyais qu'il y avait un cadeau, je suis il va arriver bientôt. Et évidemment, pareil, tu décolles.
1: Ah là, t'as jamais été aussi minutieux de ta vie. Hein.
0: Jamais. Autant j'arrive pas à découper le long des lignes n'importe quoi. Mais là, putain, tout doucement. Et aussi, tu le remets en place.
1: Bien sûr.
0: Tu remets bien en place.
1: Tu reviens comment il était, où il était.
0: Exactement. Enfin, bien sûr. T'inquiète pas, Lucie, on l'a tous fait. Mais bon, on avait 20 ans de moins que toi. On t'embrasse, Lucie.
10: Bisous, belle journée.
0: Bisous, belle journée, belle semaine à toi. Quel a été votre péché ce week-end? David est là. Bonjour, David.
11: Bonjour, Manu. Bonjour, Léo.
0: Qu'est-ce que t'as fait de pas joli, joli?
11: Alors moi, j'ai organisé un grand barbecue en famille ce week-end et volontairement, j'ai oublié d'inviter ma belle-mère parce qu'elle critique tout le temps le barbecue et je voulais vraiment être tranquille.
8: Ah. Ça pue.
0: Mais du coup, ta femme, elle l'a pas dit où est ma maman?
11: Elle l'a dit après. Mais ça va, la belle-mère avait déjà prévu quelque chose derrière.
1: Ouais, mais sur le groupe de famille, généralement, t'envoies les photos en mode ou les remerciements. Merci pour cette super soirée, David. Merci pour ton barbecue. Et la belle-mère, elle voit tous les messages.
0: Mais non, mais il y avait peut-être que. Vous étiez beaucoup? Il y avait beaucoup d'autres gens de la famille?
11: On était à 16.
8: Ça commence à se voir que tu peux pas la blairer.
0: Là, effectivement, là, c'est. Ça s'appelle pas un oubli, là. C'est...
8: Le divin, c'est proche, David.
0: Et puis même si tu dis je vous ai oublié, c'est horrible.
1: Bah oui,
8: c'est génial.
1: Bien sûr.
8: Il va faire un peu de belle-mère interdite et tout.
0: L'étape d'après, c'est tu la prends en voiture et puis à la station essence, tu la laisses sur le côté quoi. Parce que...
11: Voilà.
8: David,
1: non,
8: merci.
1: Pas faire ça, David.
0: Merci de nous avoir appelé, David.
11: Merci à vous. Bonne journée, les Wawa. Manu.

0: C'est le mois avant l'été, quoi.
1: Ben ouais,
2: on y est là.
0: Voilà, bon, il n'y a plus la canicule, donc c'est pas mal aussi.
1: On souffle un petit peu.
0: C'est un peu la dernière ligne droite. Dernière ligne droite pour nous qui se terminera en festivité. Parce que c'est le retour, si vous n'êtes pas au courant, je vous l'annonce, c'est le retour du bus Manu sur Énergie. Pendant une semaine, la dernière semaine de juin, on va partir à votre rencontre à bord d'un bus. On avait fait ça il y a 3 ans, on va le refaire maintenant. Pendant une semaine, on va faire l'émission en direct du bus qui roulera dans 5 villes en France. On va démarrer le lundi 22 juin, on sera à Strasbourg. Le mardi, on sera à Reims. Le mercredi, on sera à Lille. Le jeudi, on fera l'émission en direct de la ville de Caen. Et le vendredi, on sera de retour à Paris.
1: Allez, cool. J'ai trop hâte.
0: Et on va se marrer. On va se marrer. On va venir à votre rencontre. On peut pas faire plus que ça. Au niveau de venir à votre rencontre, parce qu'on sera avec vous dans la rue, en fait.
2: Ouais.
0: Vous viendrez, vous verrez le bus, vous pourrez monter à bord du bus, on pourra descendre.
1: C'est ouf.
0: On fera des jeux. Bien sûr. On fera des jeux dans la rue, qu'on aura les embouteillages.
1: Oh, trop bien.
0: Au lieu de vous emmerder. Et puis, en fait, moi, c'est une phrase qu'on me sort tout le temps. C'est, des fois, je me sens con à rigoler tout seul dans ma voiture, mais là, on sera à côté de vous. On est là.
1: Si on voilà. Pas du tout, par contre, c'est vexant.
0: Ah, oui, effectivement. On vous offrira, je sais pas, des cadeaux dans la rue. Il y aura des groupes de musique qui vont chanter en direct.
1: C'est cool, ça.
0: Il y aura des artistes qui vont venir, qui monteront dans le bus. Et chaque jour, sur une grande place, dans chaque ville, on fera des concerts.
1: Ah, mais c'est trop bien.
0: Ah ben, ce sera génial. On terminera l'émission avec des artistes. Je peux pas encore vous dire.
1: C'est ce que j'allais te demander.
0: Non, je peux pas encore, mais dans la semaine. Je dis que pas loin de Caen. Il y a Rouen, c'est la Wabi Kinvé par exemple, tu vois.
1: Ah oui.
0: Voilà.
1: Okay. Ah oui, il l'a balancé comme ça.
0: Par exemple.
1: Quoi.
0: Je sais que fin juin, il y a Soprano qui sort un nouveau titre, tu vois.
1: Ah.
2: Ok.
1: Oui.
0: Ce serait pas mal qu'il soit avec nous.
1: Mmh.
0: Ouais. Coïncidence? Je ne pense pas. Ça s'appelle le destin.
1: Exactement.
0: Voilà. Non, il y a du beau monde.
1: Ok.
0: Mais en fait, oui.
1: Ah, c'est trop.
0: Ça va être quelque chose d'incroyable. Ce sera le bus Manu sur Énergie. On va passer dans vos villes. On vous en reparlera évidemment. 6h37, Gims avec Soleil dans une minute. Avant ça, on peut refaire un petit tour du studio. Qu'est-ce que vous avez envie de partager avec nous ce matin? Allez, Nico.
2: Si je peux me confier un petit peu.
0: Bien sûr.
2: Je suis jamais vraiment à l'aise, tu sais, quand il y a des photos de groupe à faire.
0: Bah, je sais, puisque dès qu'on a des photos, tu ne souris jamais.
2: C'est ça. Bah, le truc, c'est que je sais jamais. En fait, je me sens pas à l'aise du tout. C'est que je sais pas si je mets ma main sur l'épaule du voisin, si je dois effectivement sourire, pas sourire. Parfois, il y en a qui prennent en plus 1000 photos.
1: Oui.
2: Donc tu dis, bon, ça se trouve, c'est la blague de la vidéo. Non, c'est juste qu'OK, il prend 1000 photos. Pourquoi est-ce qu'il en prend 1000?
1: Ah, t'aimes pas ça, quoi.
2: Ouais, je suis pas à l'aise.
0: Mais tu ne souris jamais. C'est un truc de
2: dingue. J'ai du mal. Bah, après, tu sais que dans ma tête, j'ai vraiment l'impression de sourire, quoi. Je me dis, j'ai au moins un petit rictus, tu vois. Effectivement, je regarde et le gars se fait chier.
0: Mais quand tu vois la photo.
2: Ah bah je m'en rends compte hein,
0: du coup. D'accord, ok.
2: Effectivement. Et puis moi après l'avantage c'est que tu vois, il n'y a pas de je choisis celle-là parce que je suis mieux sur celle-là.
0: Mais tu t'es posé la question pourquoi ou pas?
2: Absolument pas. Bah déjà j'aime pas trop mes dents. Donc j'aime pas trop sourire avec les dents.
1: Ah si, mais j'allais dire en plus t'as un beau sourire.
2: C'est gentil. mais c'est vrai que je suis pas fan quoi.
0: Tu sais quoi? Là, je rebondis sur ce que tu viens de dire. Ça par exemple, ça m'aurait mis mal à l'aise.
1: Ah parce que je te fais un compliment sur
0: mes dents. Exactement. Moi non, ouais. Mais toi t'es mal à l'aise sur les photos. Moi c'est quand on me fait un compliment. Et on me l'a dit ce week-end. On m'a dit t'aimes pas hein, quand on te fait des compliments. Non en fait. Ça
1: parce que tu sais pas comment réagir.
0: Exactement.
1: Ouais, c'est
2: ça. Tu prends le truc. Mais ouais, qu'est-ce que je fais avec ça?
0: Non mais je sais pas. Je dis merci, mais c'est con.
1: Ouais, parce que t'as l'impression que c'est un peu, enfin, genre merci, t'approuves ce que la personne dit. Tu dis bah oui, normal, merci.
2: Oui, si tu le dis comme ça, ouais, effectivement.
0: Ouais, je suis beau gosse.
1: Ouais.
2: Enfin.
0: Non mais on a tous des situations dans la vie où on est mal à l'aise.
2: Ouais.
0: Je sais pas si toi, Lorenza, si t'as un moment.
1: Moi, c'est quand un couple se galoche devant moi, quoi. C'est une torpeur, quoi.
2: Après, on ne demande pas de regarder ou de participer.
1: Mais non, mais des fois, ils le font vraiment juste devant toi et t'es là, non. Enfin, j'ai pas envie.
0: Un couple d'amis ou de gens que tu connais pas?
1: Ah, les deux. Les deux m'angoissent tout
0: le temps. Les amis, c'est plus gênant.
2: Ouais.
1: Je crois qu'encore, quand tu connais, c'est encore pire.
2: Oui, gênant, c'est les parents.
1: Ah, oui,
0: les parents, là.
1: Waouh.
0: Non, mais ne le faites pas, là, je m'adresse à tous les parents du monde.
1: S'il vous plaît. La bise, c'est très bien.
0: La bise
2: entre parents, ouais. Entre parents, le check.
0: Non, mais le smack, c'est la limite, quoi. C'est,
1: ouais, vraiment. Et furtif, hein.
0: On veut pas voir nos parents se galocher, en fait.
2: Ah, non,
0: c'est. Non.
1: Rangez vos langues. C'est bon.
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0: Tout de suite, on vous offre du cash. C'est le premier Club des Génies de la semaine. Alors attention, Club des Génies spécial aujourd'hui, parce que normalement on devait retrouver Pierre. Pierre, il avait gagné au Club des Génies vendredi. Il devait être avec nous ce matin. Le problème, c'est qu'il n'est pas disponible. Pourquoi il n'est pas disponible, Pierre? Parce qu'il est steward. Et au moment où je vous parle, apparemment, il est dans un bol qui fait Tokyo-Paris.
1: Ah, oula, voilà. Oui.
0: Donc, bah, Pierre...
2: C'est une bonne excuse.
0: Pierre cède sa place. Et là, on dit, waouh, merci Pierre.
1: Ça, c'est sûr.
0: Olivier et Johanna sont avec nous. Bonjour à tous les deux.
3: Bonjour.
5: Salut Manu. Salut les Wawa.
0: Soyez les bienvenus. On repart de zéro. Voilà, aucun d'entre vous n'a l'argent, mais l'un d'entre vous va repartir avec 100 euros dans quelques secondes et peut-être deviendra un génie des génies, gagnera plusieurs milliers d'euros. Je vous rappelle les règles du Club des Génies, Olivier et Johanna. J'ai 100 euros et j'ai 3 questions. Le gagnant, la gagnante sera celui ou celle qui aura 2 points. À chaque question que je vous pose, si vous pensez avoir la réponse, vous donnez votre prénom, vous donnez ensuite votre réponse. Si c'est la bonne, ça fait 1 point. Si la réponse est fausse, c'est l'autre qui prend le point. Et c'est le premier ou la première qui atteint 2 points, qui gagne les 100 euros et qui reviendra jouer avec nous demain. C'est parti, Olivier et Johanna, on joue au Club des Génies. Voici la première question. De quelle couleur sont les étoiles sur le drapeau américain?
3: Olivier.
0: Très net, Olivier, on t'écoute.
3: Blanche.
0: Bonne réponse. Ça va, Johanna?
6: Ouais, ça va.
1: Des stress.
6: Oh,
0: finesse. Il a été rapide. Mais ce n'est que la première question. Voici la deuxième. Qui présente Secret Story depuis 2015?
6: Johanna.
0: Johanna, on t'écoute.
6: Comment il s'appelle,
0: lui?
6: Christophe.
0: Eh bah oui. En fait, faut.
6: Oui, faut répondre vite. Bon, bah tant pis.
1: Oh, elle l'avait en plus.
0: Bah oui, elle l'avait.
6: Ouais, je l'avais.
0: C'était
5: bon, bah, moi, je l'avais pas.
0: Allez.
6: Mais. Et là, rajoute une couche.
0: Ouais. Mais le point va à Olivier. Ce qui veut dire qu'Olivier a 2 points, ça veut dire que c'est Olivier qui gagne.
1: Bravo.
5: Merci.
0: C'est la tension du jeu. Quand vous donnez votre prénom, faut que la réponse elle fuse derrière.
6: Et ouais, tant pis.
0: Johanna, on t'embrasse fort. Je vais t'offrir le mug Manu sur Énergie.
6: Ah, c'est cool, merci bien. Passe une bonne journée, ouais.
0: Toi aussi, belle journée, belle semaine. Olivier, nouveau génie des génies.
5: Ah, super.
0: Et alors, 100 euros aujourd'hui pour toi et tu reviens demain à la même heure pour tenter d'en gagner 100 supplémentaires.
5: Allez, super, merci beaucoup.
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0: On parle de ces moments, ces situations où on n'est pas à l'aise. Nico, c'est quand on prend une photo, il n'arrive pas à sourire, il a un blocage. Lorenza, t'avais dit quoi, toi? C'était quoi?
1: Quand des gens se roulent des pelles devant moi.
0: Ah oui, c'est très gênant, ça.
1: Oui, j'aime pas du tout.
0: Et moi, c'est quand on me fait un compliment. Je sais pas quoi répondre. Donc je panique. Et puis on a un problème, je fais la gueule, en plus.
1: Bah oui. Mais c'est juste que t'es gêné, quoi. Mais oui. Je sais pas comment réagir, ouais.
0: Et donc voilà. Ah, bah lui, c'est un gros con, je lui ai dit que j'aimais bien ce qu'il faisait, il fait la gueule. Non. Dans quelle situation vous n'êtes pas vraiment à l'aise? Florent, notre producteur?
9: Moi, c'est quand je suis à une fête de famille et que je me retrouve à faire un rock avec Tata Janine.
1: Mais je crois que personne n'est à l'aise dans
0: ça. Mais, je pense. Moi, je n'ai jamais, mais même dans l'idée de le faire, jamais.
9: Oui, mais quand Tata Janine, elle vient te voir, elle fait « Allez, viens, non. viens !»
1: Elle te tire la main.
0: Oui. Non, mais alors moi, je déteste danser.
1: Je
0: n'aime pas danser, je suis pas à l'aise avec mon corps, c'est vraiment, mais non, c'est un autre moment gênant, ça. Quand quelqu'un me tire comme ça. Mais je peux être, à un moment, si la personne insiste, je peux vraiment être un mot sec. En fait, je t'ai dit non. Vraiment. Et là, la personne, elle s'en va.
1: J'ai failli déjà te le faire, mais je me suis abstenue parce que je savais que t'aimais pas ça. Mais je pense qu'il y a un moment peut-être où ça va arriver, quoi. Mais...
0: À limite tard dans la soirée, vraiment. C'est fin de soirée, quoi.
1: Je fais des techniques. Pour qu'ils viennent danser Manu, mais ça marche.
2: Tu vas devenir la Tata Janine de Manu.
1: Oui.
2: C'est bien ça.
0: Même Tata Janine, hein, même. Non, vraiment, la seule fois où je l'ai fait, c'était à mon mariage.
2: Oui, t'étais un peu obligé, quoi.
1: Ouais. C'est quand que tu renouvelles tes vœux? Comme ça, on te voit danser à nouveau.
0: Ah, ok,
1: ça va.
2: Je suis pas sûr de mon mariage.
0: Non, vraiment. La Tata Janine, putain. Sonia est là. Bonjour, Sonia.
10: Bonjour Manu, bonjour les Wawa.
0: Bienvenue sur Énergie, Sonia. Dans quelle situation t'es pas à l'aise, toi?
10: Alors moi, c'est quand je dois parler de mes sentiments à quelqu'un qui me plaît. Là, par exemple, je t'aime, il est très très difficile à sortir. Dans ces cas-là, ouais.
1: Comme moi.
0: Bah, Lorenza aussi, elle a du mal avec ça.
1: J'ai un peu de mal aussi, j'ai du mal à dire aux gens.
0: Mais
1: en amitié, ça va.
0: Je me demande même si t'as pas rompu avec des gens des fois parce que t'avais peur d'arriver à un moment à dire je t'aime.
1: Bah, je crois que c'est la peur de l'engagement, ouais. Dès que ça devient un peu trop sérieux, je suis là, oulalalala, j'étouffe un peu. Au revoir. Au revoir.
2: J'étouffe. Carrément.
0: T'es en couple, Sonia?
10: Oui.
0: Et tu lui as dit je t'aime à ton mec?
10: Oui, mais ça a été très long et ça me fait une petite sensation au ventre, etc. C'est vraiment c'est comme si j'étais gênée aussi de le dire.
1: Oh. Ouais. Mais c'est encore plus beau quand tu le dis du coup.
0: Oui, c'est plus important.
10: C'est ça.
0: Parce que quelqu'un qui te dit je t'aime au bout de 3 semaines, c'est angoissant aussi. Hein.
1: Oui.
2: Ah, c'est inquiétant.
0: Avec avec des noms de chiens. Qu'on prendra comme chien. Après, tu veux parler du chien qu'on aura.
1: J'avais déjà eu quand même. Est-ce que tu crois que nos bébés ils ressembleront plus à qui entre nous? Et j'étais là. Waouh.
0: Mais alors des fois, t'es au premier rendez-vous, tu peux paniquer aussi.
1: Oui.
0: Ah bah premier rendez-vous et tu sors une phrase comme. On sera maison ou appartement?
1: Ouais,
0: wow. Excuse-moi, je me souviens plus de ton prénom, donc ça va trop vite.
2: Tes applications, c'est pour où tu mets des photos du mec et de la fille et ça fait le bébé, tu vois ce que ça peut donner. Ne faites pas ça en premier rendez-vous.
0: Merci beaucoup, Sonia, de nous avoir appelés.
10: Merci, bonne journée.
0: Belle journée, il y a Romain qui est là aussi. Bonjour, Romain.
7: Bonjour, Manu, bonjour, les Romains.
0: Romain, dans quelle situation t'es vraiment pas à l'aise?
7: Alors, moi, c'est quand on me montre la photo des bébés. En fait, je sais pas trop quoi dire à chaque fois. Du coup, je me sens un peu obligé de dire, oh, il est mignon.
0: Comme tout le monde.
1: Bah oui, c'est très bien. Oui.
0: Romain, alors là, je te rassure, c'est vraiment tout le monde. Je connais personne qui va dire, ah, il est pas dingo. Ouais. Hein. C'est vrai qu'il ressemble au père, hein, vu que le père est moche. Non, tu fais comme tout le monde, Romain. Tu dis qu'il est beau et puis voilà.
7: C'est ça.
0: Après, ce qui est important, c'est de faire un vrai débrief après avec quelqu'un.
1: Ah,
0: évidemment.
2: On est d'accord.
0: Voilà. Tu vas avec ta femme, tu dis qu'il est beau, t'as le petit cadeau et après en voiture. Putain, ils l'ont raté.
1: Ouais, merde.
2: Quel enfer.
1: Et après, tu dis, mais ça peut changer en grandissant, heureusement. Hein.
2: Bien sûr. Et puis, plus le temps passe, plus ça change pas.
0: Ou alors, il est mignon, puis après, il a changé. Hein.
2: Qu'est-ce qui s'est passé?
0: Pardon. Romain, on te souhaite une belle journée.
7: Bonne journée à vous.
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0: J'ai une question. Est-ce que vous avez vu la vidéo de la nana qui avait pas de bras droit, de main droite?
1: Oh,
2: qui s'est arrêté.
0: C'est pas incroyable cette vidéo?
1: Non, mais ça c'est fou, pardon. Mais...
0: Et je pense que beaucoup de monde a vu cette vidéo. Ça se passe aux États-Unis. Il y a donc un policier qui arrête une nana qui est en voiture. Et il lui dit bonjour madame, je vous ai vu. Pendant que vous conduisiez, vous aviez votre téléphone dans la main droite. Et là, elle soulève son bras droit. Et elle a pas de main droite.
2: C'est ça.
0: Elle est amputée de la main.
1: Oui. Et mais il veut pas lâcher, hein.
0: Non, il lâche pas. Il lâche pas.
1: Non.
0: Et il lui fait jurer, hein, qu'elle avait pas le téléphone.
1: Mais vous êtes débile ou quoi, enfin, genre.
2: C'est ça.
1: Je peux pas.
0: Ouais. Alors après, il se disait peut-être qu'il s'est trompé de bras. Il avait l'impression que c'était le bras droit, bras gauche, etc. Mais non, il lui a quand même mis une amende, hein.
1: Oui.
0: Mais ça a été retiré après.
1: Ah, mais c'est fou.
0: C'est improbable comme histoire. Ouais. Mais le moment où elle lève le bras, il est génial.
1: On s'y attend pas, en fait.
0: C'est fou, mais c'est une scène de film.
1: Oui, clairement.
0: C'est vraiment, t'es pris. Waouh. Franchement, cette vidéo m'a fait mon week-end. Elle est un peu partout sur Internet, vous la retrouverez. Alex Farren, avec Fever Dream. C'est dans 3 minutes, mais avant ça, allez, go. On double votre salaire pour la première fois de la matinée.
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0: 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Ça n'arrive pas qu'aux autres, ça peut aussi vous arriver. Allez. Dites pas que ça va foirer pour démarrer la semaine.
12: Allô?
0: Allô, bonjour, c'est Vanessa Denza dans le Puy-de-Dôme.
12: Oui.
0: Vanessa, quel est le seul animateur radio qui double ton salaire?
12: C'est Manu sur Énergie.
0: Bah, c'est gagné.
1: Bravo.
12: Oh, génial.
0: Bah oui, génial, Vanessa. Je t'annonce qu'on va te doubler ton salaire.
12: Wow, j'y crois pas.
0: Bah, ça, commencez pas à ne pas y croire, hein. Ça suffit, les gens qui y croient pas.
1: C'est vrai.
12: Merci beaucoup.
0: Ton salaire de 1697 €, on va le multiplier par 2. Ça fait pour toi, écoute bien, 3394 € pour démarrer ce mois de juin.
12: Génial. Incroyable.
0: Bah non, pas incroyable. C'est ce que je dis à chaque fois. T'as pris ta chance, t'as tenté, et voilà le résultat. 3394 euros. Tu es secrétaire.
12: Oui.
0: Secrétaire d'un grand businessman.
12: Du président de l'université de Clermont.
0: Oh, c'est stylé, ça.
1: Wow. La classe.
0: Mais alors, attends, le président de l'université de Clermont, c'est pas comme un CPE.
12: Pas du tout.
0: Non, ah, il voit pas les élèves.
12: Et il rencontre les étudiants quand même, si.
0: Mais c'est pas que si ça se passe mal, c'est pas chez lui qu'il est convoqué.
12: Enfin, on est. Non, pas en premier.
0: D'accord, oui, oui. Oh, voilà. Ah, mince. Ouais. Donc quand t'es convoqué chez le président, c'est vraiment qu'il y a eu un gros souci.
1: Ouais,
0: quoi.
1: Ça pue, quoi.
12: Ça sent pas bon.
0: Mais alors, que fait le président?
1: Oui.
12: Alors, bah, le président, il dirige l'université de Clermont. C'est 36 000 étudiants sur le site clermontois. Et voilà, c'est une grande université avec 5 sites territoriaux. Bah, nous, dans l'Allier.
1: Oui, mais ça ne répond pas à la question. On ne sait pas ce qu'il fait.
0: Mais non,
1: mais toujours pas ce qu'il fait.
0: À mon avis, c'est qu'il doit y avoir un peu de politique là-dedans. C'est pas ça qu'on ne sait pas ce qu'il fait.
12: Non, pas du tout. Bah, il prend des décisions.
0: Par exemple, Valessa, aujourd'hui, on est lundi, c'est le 1er juin.
12: Oui.
0: Qu'est-ce qu'il va faire ce matin en arrivant?
12: Eh ben, il est à Paris. Il est en déplacement, ouais.
0: Voyons, il se couille aussi.
12: Pour une audition au ministère.
0: Il va au ministère?
12: Tout à fait.
0: De l'éducation nationale?
12: Tout à fait.
0: Ah oui, donc c'est ça, c'est ce qu'on disait.
1: Là, il bosse du coup.
0: Ben,
12: il bosse quand même, faut bien lui donner un petit peu de boulot.
0: Mais toi, du coup, t'es à son bureau et t'es à la cool.
12: À la cool, je sais pas, mais oui, je suis à son bureau et du coup.
0: Quand il est pas là, t'es déjà rentré dans le bureau et genre, tu t'assieds à sa chaise et tu mets les pieds sur le bureau en disant, c'est moi la présidente, non?
12: Ah non, j'oserais pas.
0: Oh là là, moi j'oserais. Hein. On le ferait tous.
12: Pas du tout.
0: Valessa, on te double ton salaire, 3394 euros. Bravo à toi.
12: Merci pour tout. Merci Manuel et Wawa. Et puis je vous écoute tous les matins en allant au travail. Donc, merci pour tout.
0: Eh ben, on t'embrasse fort. Belle journée à toi. Et ça peut vous arriver vous aussi. Tous les matins, on double votre salaire. 7h05 et 8h05.
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0: Dans quelle situation de la vie vous n'êtes vraiment pas à l'aise? Appelez-nous 0870 42 48, on continue à en discuter avec vous. En fait, on s'aperçoit qu'on a pas mal de trucs en commun quand même.
1: Oui, c'est vrai.
0: Comme moi, j'aime pas danser, donc je suis très mal à l'aise quand quelqu'un vient me chercher à danser, quand on doit dire je t'aime, quand on doit répondre à des compliments, il y a plein de trucs comme ça. Dans quelle situation vous êtes vraiment pas à l'aise? 0870 42 48, on vous prend au téléphone après Taïk. Et ça, c'est la petite musique qui nous rappelle que dans le monde, il n'y a pas que des moments où on n'est pas à l'aise. Il y a aussi des moments où on est à l'aise. Il y a des moments où on a des bonnes nouvelles, où on vous raconte des belles histoires. Et ben, c'est le moment maintenant. C'est parti. Lorenza.
1: Bah, Manu, écoute bien.
0: Parce que c'est pour moi.
1: Ouais, c'est pour toi. En partie. Le tennis, c'est le meilleur sport pour la santé.
0: J'en avais entendu parler.
1: Ah, t'as entendu?
0: Ouais.
1: Ça a été vraiment prouvé et on gagnerait 10 ans d'espérance de vie si on y joue pendant 25 ans.
0: J'en suis pas encore à 25 ans, mais pas mal.
1: Pour ceux qui jouent pas spécialement au tennis, juste après, c'est le badminton.
0: Oula.
1: Il y a le foot aussi, le cyclisme, la natation et la course.
0: Désolé pour Florent, le producteur de l'émission, mais il n'y a pas le ping-pong.
1: Non, c'est pas dans la liste.
14: Mais je pense que c'est biaisé.
1: Alors c'est vraiment...
0: C'est juste toi qui es baisé. Oui. Les bonnes nouvelles du jour, Nico.
15: En Suède, il y a des bus qui roulent grâce au biogaz produit par les déchets alimentaires des habitants.
0: C'est-à-dire?
15: Bah, les déchets alimentaires, c'est tous les restes de nourriture. Bah, en fait, tu les mets, c'est souvent, t'as les composts ou les trucs comme ça.
0: Oui.
15: Et ben, tu les mets, t'as les entreprises qui récupèrent, ça fait un biogaz et ils s'en servent pour les compagnies de bus.
0: Pas mal, ça.
15: Ça très très cool.
1: Ça partout, c'est incroyable.
15: Bah ouais, ils devraient faire ça partout, effectivement. On lance le message.
0: Mais bien sûr.
1: On se révolte un petit peu.
0: Après, ça pue la merde, hein.
1: Mais bon.
0: On va tout avoir.
1: C'est exactement ça.
0: Bon, Lucas, c'est un héros, les amis, en France. C'est un étudiant en médecine. Il a 25 ans. Il a plongé dans la Seine. Et alors, il n'a pas plongé dans la Seine pour dire je plonge dans la Seine. Il a plongé dans la Seine à côté de Paris, à Neuilly, si vous connaissez.
1: Oui.
0: Pour sauver un retraité qui était coincé dans sa voiture. Dans la Seine. En fait, c'est un papy de 75 ans qui s'était trompé de pédale.
1: Oh non.
0: En roulant. Et du coup, il trompe de pédale. Je pense qu'il voulait freiner. Il a accéléré. Boum. Il est parti. La bagnole est allée dans la Seine.
1: Wow.
0: Mais imaginez la Seine quand même. Il y a des vagues. Hein. Enfin, des vagues. Il y a des courants.
1: Il y a
0: beaucoup de courants. C'est vraiment dangereux. Le mec, l'étudiant, 25 ans, il a plongé. Il a récupéré le papy.
1: Incroyable.
0: La voiture du papy, c'était une Porsche.
1: Oh mince.
0: Peut-être qu'il a plongé pour récupérer la bagnole au départ, je sais pas.
14: Bonjour, c'est Richard Gasquet. Pendant les matchs, sur les balles décisives, je ne pense qu'à une seule chose. Manu.
0: C'est pas beau ça alors?
1: Ah, c'est trop beau.
0: Alors, Richard Gasquet, un des plus grands joueurs de tennis français. Bon, alors, il joue plus maintenant.
1: Il
0: a pris sa retraite, voilà.
1: C'est pas grave.
0: Son gars aussi. Mon fils.
1: Bien sûr.
0: Ils sont tous partis, mais c'était mieux avant. Regarde maintenant.
1: Ben maintenant, on a squamé quand même. Hein.
9: Ouais.
1: Bon, il est plus en liste, mais quand même, quelle performance.
9: Il a bien joué.
0: Bon, il squamé incroyable. Bien sûr, ce qui est génial, c'est que personne n'en avait entendu parler avant Roland Garros. Et là, tout le monde dit. C'est vraiment.
1: C'est un prodige.
0: Exactement.
1: C'est vrai.
9: Un spécialiste.
0: Mais bien sûr, on parle tous en spécialiste du tennis.
1: Oui.
0: Florent, le producteur.
9: Il a 17 ans. Nous, à 17 ans, je pense pas qu'on faisait Roland Garros.
1: Ah non, ça je peux te dire que non.
0: Allez. Non, on regardait même pas à 17 ans Roland Garros. Continue à parler des situations dans lesquelles on n'est pas très à l'aise. Vous pouvez nous appeler, évidemment. On peut se refaire un petit tour du studio parce qu'il y a beaucoup de situations dans lesquelles on n'est pas à l'aise. Moi, ce week-end, j'étais chez un pote et il y a eu une situation que je pense que tout le monde a connue. Tu te lèves le matin en premier chez quelqu'un d'autre.
1: Ah, en fait, tu sais pas trop quoi faire. Tu sais pas si tout est permis ou non, si tu dois rester dans ta chambre, si tu peux te balader, si.
0: Et moi, j'ai connu un truc, c'est que je savais pas s'il était levé ou pas encore.
1: Ah ouais.
0: Parce qu'en fait, la porte de sa chambre était fermée, mais j'entendais pas de bruit. Et il m'avait dit peut-être que j'irais faire du vélo tôt dans la matinée.
9: Ah,
0: donc du coup, t'es là.
9: Pas là ouais.
0: Et en fait.
1: Bah, t'envoies un message du coup, non?
0: Non, j'ai parlé juste. J'ai fait. T'es là? T'es là?
1: Oh, c'est trop mignon.
0: T'es là?
9: Comment un fils qui appelle maman.
0: Il n'était pas là.
1: Ah. Oh, et là, tu te sens un peu plus soulagé, je trouve. Là, tu te permets un peu plus de trucs.
0: Voilà, j'étais là, j'étais en caleçon. Ça aussi, c'est un problème. Quand t'es chez quelqu'un, comment tu sors de la chambre? Tu sors en caleçon, tu t'habilles, mais t'es pas encore douché. Enfin, tu vois, c'est pas
1: évident. Si c'est ton pote-pote, tu peux te permettre, je crois, d'être en caleçon.
0: Oui, c'est un pote-pote, mais bon, c'est pas.
1: Non.
0: C'était pas évident. C'était pas évident. J'ai très mal vécu ce moment. J'avais besoin de vous en parler. On a Stéphanie qui est là au téléphone. Bonjour Stéphanie.
16: Salut Manu, salut les wouah.
0: Dans quelle situation t'es pas vraiment à l'aise?
16: Alors moi je suis pas du tout à l'aise quand on me chante joyeux anniversaire.
1: Mais c'est tout le monde ça.
0: T'attends la fin de la chanson quoi.
9: Ah c'est trop bon. Il y en a qui chantent plus fort que l'autre.
1: Ouais mais tu sais pas si tu dois chanter avec ou pas quand c'est ton propre anniversaire. Je
0: tu chantes pas non?
9: Bah non.
1: Bah moi des fois je suis un peu timide et enfin genre je me sens gênée donc je chante avec les gens pour essayer de faire quelque chose.
0: Moi ouais, je fais un sourire, je vais aller les gens gênés quoi.
9: merci.
0: Et voilà. Et quand c'est les serveurs.
9: Moi je fais des doubles voix sur les quand il y a des joyeux anniversaires.
0: C'est-à-dire
9: bah, je chante des autres mélodies pour cumuler. Ouais j'aime bien ça.
0: Ah tu fais les harmonies comme les chanteurs.
9: Mais c'est pas The Voice mec.
0: Bah oui mais bon. C'est comme dans les mariages, t'as toujours quelqu'un. Alors maintenant j'aimerais que vous accueilliez Émilie, qui est la cousine du marié et qui a préparé une petite chanson. voilà. Allez pour toi Bernard cette chanson.
15: Parce qu'elle s'est inscrite en septembre à la chorale. Et donc
0: voilà.
15: Je la montrerai à tout le monde.
0: Merci beaucoup Stéphanie de nous avoir appelé.
16: À bientôt.
0: Belle journée à toi. Dans quelle situation vous n'êtes pas vraiment à l'aise, Lorenza?
1: Quand j'arrive en avance quelque part. Bon, c'est très rare.
0: Hein. Oui, c'est jamais
1: toi. Mais franchement, ça arrive. Eh ben, je panique. Je sais pas quoi faire. J'aime pas attendre.
0: Un rendez-vous, par exemple.
1: Ouais. Je sais pas comment je dois me tenir. Est-ce que du coup c'est moi qui dois serrer la main, faire la bise? Enfin, c'est horrible. J'ai trop de trucs qui me passent dans la tête.
0: Ah oui, ça fait beaucoup.
1: C'est beaucoup. C'est une charge mentale. C'est pour ça que j'arrive toujours en retard. Hein.
0: Oui, d'accord.
1: Au moins il y a d'autres gens, il y a d'autres trucs.
0: Voilà. Bonjour à tous. Je fais un petit signe de la main pour
1: voilà,
0: tout le monde.
1: Ça.
0: Hein. Voilà, bien sûr.
1: Et en plus, je commence par dire, je suis vraiment désolée pour mon retard. Enfin, il y a une conversation qui se lance direct.
0: T'as une routine.
1: Ouais, exactement.
0: Et ça te rassure.
1: Oui.
0: C'est ta zone de confort, c'est d'être en retard. Ta zone de confort, c'est de faire chier tous les gens qui t'attendent.
1: Oui.
0: D'accord. Voilà. Carl est avec nous. Bonjour Carl.
17: Bonjour Manu, bonjour les ouin-ouin.
0: Dans quelle situation de la vie t'es pas vraiment à l'aise?
17: Alors, c'est quand j'entre dans un ascenseur avec des inconnus. C'est le gros blanc. Et on finit tous par regarder nos chaussures, quoi.
0: Mais.
17: C'est terrible.
0: Mais je crois qu'il n'y a pas une personne sur Terre qui est à l'aise dans ce moment-là.
1: Mais c'est surtout que t'as l'impression que le temps ne passe pas. Que étages durent vraiment 5 minutes quoi.
15: Et quand tu dis bonne journée et que tu descends au même étage que l'autre.
1: Bonne journée.
0: Mais très cool. Même dire bonne journée et que tu descends pas à l'étage, hein, c'est tellement naze.
1: Oui.
0: C'est.
15: C'est on souhaite bonne journée alors qu'on se connaît pas, on s'est même pas, on s'est jamais vu.
0: Non mais tu prends ton téléphone. Avant tu regardais tes clés.
1: Ah oui, c'est vrai, et tu les faisais un peu bouger dans ta main.
0: Tu faisais un peu de bruit, c'est genre, c'est rigolo, alors tu fais jamais ça dans la vie. Jamais dans la vie, tu prends tes clés, tu les fais bouger, tu dis, oh, c'est incroyable, c'est vraiment rigolo. Non, mais là, tu le fais, voilà. Et maintenant, avec les téléphones, maintenant, c'est vraiment tout le monde sur son téléphone et tu scrolles sur tout et n'importe quoi. Toutes des applications, mais limite, tu vas ouvrir la boussole.
1: Oui.
0: L'ascenseur, il est au nord-ouest, c'est amusant, ça. C'est absurde. C'est totalement, ce moment dans l'ascenseur, faudrait vraiment quelqu'un invente quelque chose. Peut-être des jeux d'ascenseur, très courts.
1: Oui, c'est vrai. Ou des trucs à lire dans l'ascenseur, parce que des fois, il n'y a rien. Et donc, tu peux pas.
0: Dans les hôtels, tu lis des trucs complètement nuls. Les horaires de la salle de repas.
15: Oui, et puis tu sais que le jeudi de la semaine prochaine, quand tu seras pas là, il y a un concert de jazz dans le hall.
0: C'est pour ça qu'ils mettent des trucs dans les ascenseurs.
15: Ça se trouve, c'est faux.
0: Merci beaucoup, Karl, de nous avoir appelé.
18: Bonne journée.
0: On te souhaite une bonne journée.
18: Merci.
0: Et courage dans l'ascenseur. Bravo à toi de nous avoir appelé, de nous avoir ramené à tout ça. 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
0: 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On va jouer juste après Sound of Legend avec San Francisco. On peut s'écouter quelques messages. Allez, on a le temps. Les messages vocaux que vous nous envoyez sur notre application, parce que je vous rappelle qu'on a aussi une application. 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Elle est gratuite. Vous pouvez la télécharger. Vous pouvez nous envoyer des messages vocaux quand vous en avez envie. Allez, on s'en fait quelques-uns.
3: Coucou Manu et les Ouin-Ouin. Je voulais juste réagir par rapport à ce qu'avait dit Lorenza sur comment font pour se reconnaître les éléphants dans le miroir. Bah, en fait, on leur colle une gommette sur le front et si avec la trompe ils l'enlèvent en fait sur son front, ça veut dire qu'il s'est reconnu. Et voilà, c'est en fait, sinon il va essayer d'attraper la gommette qu'il y a sur le miroir alors qu'en fait elle est sur son front.
0: Ok,
1: voilà, oui.
0: Parce que Lorena nous avait expliqué que les éléphants arrivaient à se reconnaître, à reconnaître leur reflet dans le miroir. Ouais. J'avais demandé, mais comment on sait ?
1: J'avais dit que c'était une expérience avec des gommettes, j'avoue, j'avais pas aussi bien l'info que
0: ben là,
1: cette demoiselle.
0: Et ben là, j'ai compris.
1: Ah oui. C'est le principal.
0: Allez, encore un message ou deux.
4: Salut toute l'équipe. Tout à l'heure, tu parlais de coccinelle, Manu. Donc, moi, j'ai une blague de boomer. C'est deux copines coccinelles qui se rencontrent et il y en a une qui fait la tête, qui avait l'air vraiment pas bien. L'autre s'adresse à elle et lui dit « Mais qu'est-ce qui t'arrive ?» Lui répond « Ben, je me suis fait griller, on m'a enlevé tous mes points. »
0: Ah, oh, c'est mignon.
2: Ouais. Elle est mignonne.
0: Plus jamais.
1: Ça m'envoie.
0: Allez, un dernier message, on a le temps encore.
5: Salut les Ouin-Ouin. Je voudrais revenir sur l'info aléatoire de Lorenza d'hier à propos de la longueur du nez, la longueur du pénis par rapport au nez. Voilà, donc nous on a une expression dans la famille, c'est nez imposant, kiki vaillant.
2: C'est carrément une expression
1: c'est
2: de famille,
1: génial.
2: Quoi.
0: Mais tout le monde réagit beaucoup aux infos de Lorenza.
1: Oui, oui, mais je suis contente de voir que ça marque les esprits.
0: Parce que t'avais dit qu'il y avait, c'était quoi? Qu'il y avait une relation?
1: Des études japonaises là où ils montrent une relation entre la taille du nez et la taille du kiki, ouais. Effectivement.
2: Bah, kiki vaillant.
0: Nez imposant.
1: Kiki vaillant.
0: Je le prends. 7h37, Sound of Legend sur Énergie avec San Francisco. N'hésitez pas à nous envoyer des messages vocaux, vous aussi. 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
0: Il est 7h40 et j'ai hâte de retrouver Vanessa et Jules.
1: Oh,
0: Vanessa,
1: c'est vrai.
0: Bah, c'est les premiers rendez-vous.
1: J'avais oublié.
0: Bah, moi, j'ai pas oublié. Non. Bah, j'attends ce moment-là depuis vendredi.
1: Ouais, ouais, ouais.
0: Vanessa et Jules, tous les deux, ils ont eu chacun un premier rendez-vous pendant ce week-end. Et c'est deux histoires improbables. Vanessa, c'est sa mère, en fait, qui a rencontré un garçon dans un bus.
1: Ouais.
0: Ils ont discuté. La mère de Vanessa a parlé d'elle au garçon. Elle lui a filé le numéro de sa fille, donc de Vanessa. Il l'a appelé et il devait se voir ce week-end. C'est improbable.
1: Et ils se sont jamais vus, même en photo et tout.
0: Rien. Et Jules, il était au Starbucks. Par erreur, il prend le café d'une fille. Elle vient le voir. Il s'excuse. Il lui réoffre un café. Ils commencent à discuter. Ils s'entendent bien. Et lui a proposé de reboire un verre le lendemain.
1: Ouais.
0: Oh, c'est deux histoires de ouf. On va savoir comment ça s'est passé. Ces deux premiers rendez-vous, dans 5 minutes, ce sera juste après Gims et Jules. Et juste après vous avoir, j'espère, offert vos vacances. Parce qu'on va jouer au meilleur jeu radio du monde, le jeu des 5 mots. On a Guillaume qui est là. Bonjour Guillaume.
8: Salut Manu, salut les Ouin-Ouin, comment ça va?
0: Mais bien Guillaume. Et j'espère que toi aussi tu vas bien, que tu vas aller encore mieux dans 5 minutes. Parce qu'on va t'offrir, j'espère, 2000 euros pour partir en vacances dans les campings au mer.
8: Ah bah j'espère.
0: Mais moi aussi j'espère.
1: Bah, la semaine dernière on n'était pas fort, mais on part sur une nouvelle semaine, on va tout donner.
0: Alors comment
8: on part? Je vais trouver les 5 mots.
0: Comment on part sur une nouvelle semaine et qu'on va tout donner? Eh ben, elle a ouvert sa bouche, celle qui va jouer.
1: Ok.
0: Guillaume, tu vas jouer avec Lorenza. J'ai entendu quand t'as dit je vais gagner, je vais trouver les 5 mots. Le but n'est pas de trouver les 5 mots.
1: Un suffit. Hein.
0: Le but, exactement, d'en trouver au moins 1 sur 5. Je vous rappelle les règles du jeu. Lorenza va sortir du studio.
1: Allez.
0: Et je vais te donner 5 mots, Guillaume. Après chaque mot, tu me donnes le premier qui te vient en tête. Ensuite, Lorenza revient. Je fais pareil avec elle. Et dès que vous avez un mot en commun sur 5, c'est gagné. À toi les vacances. Attention, c'est parti. Bonne chance, on joue au jeu des 5 mots. Rayure.
8: Griffure.
0: Pr- Princesse.
8: Reine.
0: Paille.
8: Foin.
0: Chewing-gum.

0: et c'est gagné. Attention. Hop. Lorenza est de retour. Allez.
1: On compte sur toi.
2: T'inquiète, je vais te donner.
1: Je compte sur toi, surtout.
2: Oui.
0: Le monde compte sur toi.
2: Oula.
0: Attention, c'est parti, on joue au jeu des cinq mots. Rayure.
2: Voiture.
0: Il avait dit griffure. C'est pas le jeu des rimes.
2: Non.
0: Il reste quatre mots. Princesse.
2: Château.
0: Reine. Paille.
2: Vache.
0: Foin.
2: Ok.
0: Allez. Chewing-gum.
2: Mâcher.
0: Ah, c'est pas loin, c'est mastiqué.
2: Ah. Oh non.
0: Ouais. Un mot.
2: Oui.
0: Il est au taquet, Guillaume, là, il en peut plus.
2: Ouais, ben, ouais, moi aussi, je suis pas bien.
0: Dernier mot. Moniteur.
2: Ski.
0: Ski, c'est gagné. Oh,
1: youhou. Oui, génial, Lorenza.
0: Bravo.
1: Ah là, génial. Je croyais plus.
0: Mais si,
1: merci Lorenza.
0: Jusqu'au dernier mot, bien sûr. Alors,
1: grave.
0: Tu crois que PSG
1: qui m'écoute, elle doit être comme une dingue.
0: Et ben voilà, je crois que PSG à la minute, ils se sont dit non, c'est foutu.
2: C'est ça, on est passé au pénalty et bim.
0: Guillaume, 2000 euros, ouais, 2000 euros que tu vas pouvoir dépenser comme tu le veux pour partir en vacances dans les campings au mer. Il y a plus de 400 campings, 4 étoiles, 5 étoiles partout en France. Bravo à toi.
1: Oh, je suis comme un dingue. Bah, merci Énergie. Oh, super. Bah, continuez comme ça. Franchement, vous êtes géniaux. Bon, tous les matins, je vous écoute.

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1: Un point commun, Le Seigneur des Anneaux.
2: C'est ça, on est tous les deux très fans des livres et des films. Donc on se balance plein de refs, ça se passe super bien. À un moment, elle me dit que son personnage préféré, c'est Sauron, qui est en fait le grand méchant de l'histoire.
1: Ah oui. Bah,
2: ça me refroidit un petit peu,
3: ouais.
2: Mais bon, rien de grave, quoi. Et mais en fait, elle a passé énormément de temps sur son téléphone portable qu'elle posait face contre table. Bah du coup, on n'est pas allé plus loin, quoi.
1: Non, alors ça, le téléphone face contre table...
3: Plus exact. Le fait quand même qu'elle te dise que le méchant c'est genre son pinceau.
1: Après non mais tu peux adorer un méchant dans un film
4: et pas être une mauvaise personne.
1: Voilà. Après on en avait parlé il y a pas longtemps de ça, le téléphone retourné sur la table, ça sent pas.
3: Red flag ça.
4: Red flag, ouais.
2: Ah, merde. Exactement.
1: Et alors?
2: Eh ben, je retournerai me tromper de gobelet au Starbucks un peu plus souvent.
3: C'est sa technique, mais non.
1: Non mais du coup, comment ça s'est fini le rendez-vous?
2: Ben, on s'est dit au revoir et puis en fait, on s'est pas recontacté depuis, donc je pense que ça va gentiment s'arrêter là. Hein.
1: Ah bah ouais.
3: Bon, ok. Bon bah. Écoute,
1: tant pis.
3: Oui.
1: Comme on dit. Une de perdue.
3: 10 de retrouvée.
1: Non, une de perdue.
3: Ah.
1: Comment dire.
3: T'inquiète, Jules.
1: Bon, c'est pas grave, Jules.
2: Non, pas du tout.
3: En Starbucks, tout est oublié. Hein.
4: Voilà, il va y retourner au Starbucks.
3: Voilà.
4: C'est
3: bon.
4: C'est positif.
1: C'est qui ton personnage préféré dans Le Seigneur des Anneaux?
2: Mon personnage à moi?
1: Ouais.
2: C'est Gimli, le nain.
3: Oh, génial. Bah, tu vois, on peut être que sympathique et génial.
1: Moi, c'est Gandalf, si tu peux me permettre.
3: Ah, pas mal. Ah,
1: le chapeau de Gandalf, il ressemble tellement à un plot de signalisation, je trouve ça génial. Merci beaucoup, Jules, en tout cas, de nous avoir tenus au courant. Je te souhaite une belle journée, étant avec moi, comme ton histoire, c'est une histoire de café, je t'offre le mug menu sur Énergie.
2: C'est trop sympa.
1: Il est pour toi, raccroche pas. Il y a Vanessa qui est là, il faut qu'on la retrouve, Vanessa aussi. Bonjour, Vanessa.
5: Salut Manu, salut toute l'équipe.
1: Premier rendez-vous improbable. Ta mère rencontre quelqu'un dans le bus. Elle lui prend elle lui donne ton numéro. Il t'envoie un message. Et tu dis ok, allons boire un verre. C'est ça, hein?
5: Oui.
1: Raconte-nous, incroyable.
5: Alors il m'attendait en fait avec une énorme pancarte, hein, où il avait écrit Vanessa, la fille d'Isabelle. Déjà.
3: Ah mais oui, parce qu'il s'était jamais vu. Donc c'est vrai,
1: oui.
3: Que pour ça.
5: Mais non, c'était jamais vu, juste par téléphone. Donc bon, j'ai trouvé ça super drôle.
1: Donc Isabelle, c'est ta mère, hein?
5: Comment?
1: Isabelle, c'est ta mère?
5: Oui, Isabelle, d'accord. C'est ma mère.
1: C'est drôle.
5: Mais en fait, ma mère avait oublié quelque chose. Elle avait oublié de me dire qu'il était chauve. Et c'est pas du tout mon style. Ah. Mais pas du tout.
1: Mmh. Ah, ça, on peut aimer les bloncs et puis tomber amoureux d'un brun.
5: Exactement.
1: Voilà, il n'y a pas de blond et pas de brun.
5: Mais comme il était, mais vraiment drôle, j'ai zappé très très vite sa calvitie.
1: Ah, ok. Voilà. Et alors?
5: Et alors, ben ça s'est super bien passé.
1: Vous avez fait quoi? Vous avez bu un verre?
5: Est allé boire un verre. On a beaucoup discuté. On a énormément de points communs. Je pense que ma mère a bien ciblé, mon type de garçon.
1: Ok.
5: Et donc en me déposant chez moi, il m'a offert une magnifique boîte de chocolat et une autre pour ma mère.
1: La doublette, il est redoutable celui-là.
5: Ah mais j'ai trouvé ça super mignon et ça m'a fait craquer, donc du coup je l'ai embrassé.
1: J'adore. Alors qu'il est chauve. Je ne sais pas. Non, elle lui a fait un bisou, tu sais, comme Fabien Barthez pendant la crise de
3: 1998. Oh non.
1: Allez, et elle lui a dit bon match. Et vous êtes envoyé des messages depuis?
5: Ouais, on s'est envoyé, bon, pour se remercier de la soirée. Mais je pense que, voilà. Bon, là, j'ai fait le premier pas, donc j'attends qu'il fasse le deuxième.
3: Oui, t'as bien raison.
5: Je vais pas non plus trop précipiter. Donc j'attends qu'il fasse le deuxième pas. Je pense qu'il va m'envoyer un message parce qu'il a, voilà, bon, on a kiffé tous les deux ce rendez-vous et on a vraiment, on a adoré ce rendez-vous, on a adoré toutes les conversations qu'on a eues. Donc je pense que voilà, il va m'envoyer un message. Je pense.
1: Eh ben écoute, ce qu'on fait, Vanessa, c'est que tu nous tiens au courant parce qu'on peut pas vous laisser comme ça.
5: Ben non.
1: Bah non, évidemment que non. On se tient au courant et tu nous rappelles quand il t'a envoyé un message pour savoir ce que vous allez faire, d'accord?
5: Allez, pas de soucis, vous suivrez l'aventure.
1: Ben évidemment. Enfin, j'ai l'impression d'être ton père.

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3: Manu se lève tous les matins avec sa très bonne équipe de Wouah.
1: On est champion d'Europe.
4: Oui. C'est le bonheur.
1: Apparemment.
5: Excusez-moi.
4: Bah, c'est bien de le rappeler. Hein.
1: Bah, évidemment. On aurait perdu, on aurait dit. Ils ont perdu. Mais on a gagné, donc on a gagné. Bien sûr. Shakira arrive, Zao avec MC Solar aussi. On va doubler votre salaire dans quelques secondes. À propos de la Ligue des Champions, vous avez vu les masques de ski sur certains joueurs ou pas du tout?
4: Non.
1: En fait, après leur victoire, il y a eu des joueurs du PSG qui portaient les masques de ski.
4: Ok.
1: Et c'est une raison particulière parce que tout le monde s'est demandé pourquoi ils ont des masques de ski. En fait, ils voulaient éviter des blessures causées par les éclaboussures de champagne. Qui peuvent, assécher la cornée ou abîmer la surface de l'œil. Parce qu'il y en a plusieurs des joueurs qui vont disputer la Coupe du Monde.
4: Oui, bah oui.
1: Donc il fallait
4: bientôt, donc faut.
1: Il fallait prendre zéro risque.
4: Ah ouais,
1: ok.
4: C'est ouf.
1: Voilà, c'est pour ça qu'ils avaient des masques de ski. Voilà, si vous vous demandez. Vous n'avez pas halluciné. Il est 8h06, on double votre salaire, c'est parti.
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1: Deux fois par jour, on vous appelle en direct pour doubler votre salaire. C'est tous les matins. La deuxième fois, c'est maintenant. 7h05 et 8h05. Et pour que ça vous arrive, vous envoyez salaire par SMS au 7-10-12. Avant d'écouter Shakira, le téléphone sonne quelque part. C'est peut-être le vôtre.
6: Votre appel ?
1: Oh là là !
7: Oui, allô ?
1: Ah non, putain, j'en ai eu peur.
4: Oh, l'ascenseur émotionnel !
1: Ah ouais ! Je savais qu'il y avait le répondeur, bim, non. Allô, bonjour, c'est Sébastien de Montmélian dans Savoie.
7: Oui, c'est ça.
1: Sébastien, quel est le seul animateur radio qui loupe ton salaire ?
7: C'est Manu sur Énergie.
1: Bah oui, il vient de se réveiller. Là.
4: Ah oui, bravo, Sab.
1: Oh là, Sébastien, là, j'ai l'impression que... Alors, soit t'es en retard au boulot, soit tu bosses pas aujourd'hui.
7: Non, je suis au boulot, mais c'est l'émotion qui m'attrape.
1: Ah, je croyais vraiment qu'on était en train de te réveiller. Ouais. T'es déjà au boulot ?
7: Ah, ouais, je suis déjà au boulot, ouais.
1: Sébastien, je t'annonce qu'on va te doubler ton salaire.
7: Oh, c'est formidable, merci beaucoup.
1: 1747 euros, c'est ton salaire. On va le multiplier par deux, ça va faire 3494 euros pour toi.
7: C'est génial, merci.
1: Tu es mon premier, hein, je ne connaissais pas ce... Tu es préparateur esthétique auto.
7: Voilà, c'est ça.
1: Tu prépares des voitures.
7: Exactement, donc soit des voitures neuves, que bah, la mettre, la sublimer au maximum pour que... Quand le client qui l'a acheté vient la récupérer, ou autrement des véhicules d'occasion qu'on remet au plus près de l'état neuf pour les remettre en vente en fait.
1: Stylé. Ok, mais en fait tu passes des produits pour que ça brille, des choses comme ça?
7: Exactement, ouais, du nettoyage, ça part du nettoyage de la carrosserie extérieure jusque le fin fond de la voiture, en fait, pour qu'il retrouve un état sur un véhicule d'occasion, que ça soit le plus près possible du neuf.
1: En fait, comme nous, quand on nettoie notre voiture, mais toi tu le fais bien.
7: Je le fais différemment, on va dire.
8: C'est gentil.
1: C'est mignon de ça.
4: C'est
1: un peu de la chirurgie esthétique, en fait, pour les voitures.
7: Ouais, voilà, ouais, c'est du... Comme on peut entendre des fois du... Alors, c'est pas encore à ce niveau-là, comme on peut entendre des fois le detailing.
1: Le quoi ?
7: Du detailing, en fait. C'est du nettoyage très, très approfondi.
8: C'est à la mode, ouais. Le detailing,
7: voilà,
8: c'est
7: voilà,
8: ça.
7: Voilà, exactement.
8: C'est ouais. Que t'as les mecs qui nettoient effectivement des voitures et t'as l'impression que c'est du neuf, alors que la voiture, elle est arrivée chez eux toute pourrie.
7: Voilà, exactement.
8: Et t'as les comptes Instagram là-dessus, de mecs qui nettoient des voitures.
1: Mais moi, déjà, voilà, aller passer le cap sur ma voiture, ça me saoule, mais alors le detailing.
7: Wow. Non, mais après, le detailing, c'est encore une étape bien au-dessus de ce que nous, on peut faire aussi, quoi.
1: Une fois que t'as nettoyé ta voiture, tout ça, qu'elle est nickel, tu remontes dedans quand même.
7: On remonte dedans, donc on met des tapis au sol, on protège le véhicule pour que, bah, quand il est neuf, le client pense que, faut qu'il pense que personne n'est allé dedans, quoi, en fait.
1: C'est marrant, c'est quand t'as un truc neuf comme ça, tu fais toujours gaffe au début.
4: Ouais.
1: Et puis après
8: jusqu'à la première frite.
1: La même voiture deux mois après,
7: c'est pas pareil. Moi, après, c'est un budget aussi maintenant d'acheter un véhicule, donc faut en prendre soin, quoi.
4: T'as bien raison, c'est
8: Il aime son taf, hein.
1: Oh, il est bien. Il te fait pas ça à l'arrache. Hein.
7: C'est des métiers où il faut un minimum de passion.
4: Ah, bah, t'as bien raison.
1: Sébastien, il faut savoir, il donne un prénom à chaque bagnole et quand elle s'en va, il chiale.
7: Non, on n'est pas encore rendu là, mais on prend du plaisir à essayer.
1: C'est cool de faire son métier avec amour, Sébastien. T'as de la chance.
7: C'est ce qu'il faut.
1: Bravo à toi. Je te double ton salaire. 3494 euros. Ça arrive très vite.
7: Merci beaucoup. Merci à vous. Et continuez comme vous êtes. Vous êtes vraiment géniaux. c'est une joie de vous écouter tous les matins au travail en nettoyant mes voitures, la radio dans le local et tout va bien.
1: Putain, c'est beau.
4: Oh, c'est beau. Propre.
1: J'ai envie d'aller nettoyer les bagnoles avec toi.
7: Ça va bien, avec grand plaisir.
1: Sébastien, on te souhaite une belle journée et vous aussi, ça peut vous arriver tous les matins. On double votre salaire, vous envoyez salaire par SMS au 7 10 12. Ça se passe à 7h05 et 8h05.
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0: tout de suite, on s'apprend les choses les uns les autres. Voici comme chaque matin les infos aléatoires du monde. Allez Nico.
1: Il y a une étude qui a montré qu'un café servi dans une tasse plus lourde, il paraît souvent meilleur pour le cerveau.
2: Ah ouais, c'est vrai, t'as raison. Moi quand j'ai une grosse tasse, et genre j'ai l'impression que c'est un très bon café.
1: Ouais, t'as l'impression que c'est une meilleure qualité.
2: Ouais.
1: Alors ton café il est peut-être moins bon.
3: C'est marrant. Ça, plus
2: truc. Et ouais. Tu vois dans les petits gobelets de merde que t'as dans les stations service et tout, t'as l'impression que c'est un peu du jus de chaussette.
1: On les embrasse.
2: Parce que
0: t'as l'impression que la qualité de la tasse va influer sur la qualité
2: c'est
0: du café.
2: Exactement.
0: Voilà. On se fait vraiment avoir de tous les côtés dans ce monde. Ah c'est beau. Lorenz a une info.
2: Eh ben l'ordre de naissance influence notre caractère.
0: C'est-à-dire ?
2: C'est très très très léger, mais selon si tu as des frères et sœurs, si t'es né en premier, en deuxième, en troisième, ton caractère change. Les derniers, généralement, ils sont plus foufous, plus sociables, et les premiers plus sérieux, plus organisés.
0: Et parce que souvent, les parents, le premier, on fait hyper gaffe.
2: C'est ça.
0: Après, tu t'aperçois qu'en fait, tu peux être un peu à la cool.
2: Bah, tu lâches les cheveux.
0: Voilà, donc le deuxième, un peu plus cool, puis alors le troisième, va vivre dans la jungle, tu verras.
2: C'est ça. Je vous laisse deviner qui je suis.
0: Ah, toi, t'es la dernière de la dernière, toi.
2: Exactement.
0: Ah oui, clairement, bien sûr. Une girafe, la girafe, vous savez, c'est mon animal préféré.
2: Oui.
3: Ouais, ouais.
0: La girafe, elle peut lécher ses propres...
2: Oula, c'est coca ?
0: Non. Est-ce qu'elle peut lécher ses propres quoi, d'après vous ?
3: Des pattes ?
0: Ses propres pattes ? Non, ouais, elle peut pas lécher ses propres pattes.
2: Ses propres... C'est sur la tête ?
0: Oui.
2: Ses yeux ? C'est un peu bizarre, horrible
0: non,
2: même.
0: C'est pas ses yeux.
3: Les narines ?
0: Ses oreilles. Wow !
2: Oh là là,
3: c'est balèze, hein.
0: C'est pas stylé, ça ? Sans bouger comme ça, après,
3: c'est
0: elle sort sa langue et flac, elle lèche les oreilles.
3: C'est stylé sur une girafe, quoi.
2: Pas sur ton
3: collègue.
0: Franchement, si quelqu'un arrivait à le faire, tu fais waouh.
3: Je suis une girafe.
0: Tu te rends compte si t'avais une langue qui peut te permettre de faire ça au restaurant. Ouais. Putain, tu vas piquer les frites dans l'assiette d'à côté. Flao. Je rêve décidément d'être une girafe.
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0: Excusez-moi, c'est Nikos qui dit.
2: La classe.
0: Voilà. The Voice, c'était la finale sur TF1. Et c'est Lady O de la team de Florent Pagny qui a gagné.
2: Bravo.
0: J'avoue que j'ai pas suivi cette année.
2: Bah, moi non plus. Pareil. Et comme on en parlait, ça s'est passé à une vitesse. J'ai l'impression que ça a duré 2 semaines.
0: Bah, et moi aussi. Mm. Voilà, c'était notre critique de The Voice. Vraiment, ne manquez pas celle de l'année prochaine. Hein, parce que vraiment, on est les meilleurs du monde. Une question simple, qu'est-ce que vous avez fait de pas joli ce week-end ? Quel a été le moment où vous avez dit « Oh, c'est pas terrible ce que je fais, mais c'est pas grave ». Quel a été votre péché ce week-end ? On continue à vous prendre au téléphone. C'est une petite tradition qu'on fait de temps en temps le lundi. 0 870 42 48. On va démarrer avec Nelly. Bienvenue sur Énergie Nelly.
5: Salut Manu, salut les Wawa.
0: Nelly, confie-toi, qu'est-ce que t'as fait de pas joli ?
5: Eh bien écoute, moi ce week-end, j'ai regardé le profil LinkedIn de mon ex parce que je sais qu'il aura une notification comme quoi j'ai consulté son profil.
0: Mais alors du coup, tu fais ça pourquoi ? Pour qu'il sache que tu l'as regardé ?
5: Mais oui.
0: Oui, mais pourquoi ?
5: Mais parce que c'est terminé, mais moi j'ai envie qu'il sache et lui rappeler que je suis encore là, quoi, tu vois, qu'il se dise, ah tiens, elle m'a encore su consulter, le profil, elle n'a pas complètement décroché, tout ça, quoi.
0: Oui, mais est-ce que t'as envie de le récupérer ?
5: Ben oui, j'aimerais bien.
0: Ah, bah c'est pas un péché, alors, c'est que t'as été le voir en espérant qu'il regarde ton profil
5: Lui,
0: à toi.
5: Il a rompu, lui, il veut plus de contact, quoi.
0: Donc, c'est que t'as pas cicatrisé, quoi.
5: Ah ben non. Donc je me dis, bon, petite piqûre de rappel, coucou, je suis là.
0: Facebook. C'est le genre de truc, en fait, tu te crées de l'espoir.
2: Oui.
0: Et c'est jamais très très bon, mais ça, c'est le temps. Et c'est le temps qui fera son travail.
3: Il fait fuir aussi, l'espoir. Attention.
2: S'il a demandé un contact, ça, c'est pas. Il faut pas faire ça.
0: Faut être patient, faut attendre parfois, faut...
2: Rencontrer quelqu'un d'autre aussi.
0: Aussi, ça peut être utile, effectivement.
2: Mais reste tapis dans l'ombre, Nelly.
0: Tapis dans l'ombre. Tu fais, c'est quoi, comme un sniper en camouflage.
2: Oui.
0: Tac,
3: t'attends qu'il se sépare.
2: Et même bloque-le, parce que comme ça, tu vas lui manquer, il aura pas accès à ton profil, et là, il va sûrement te recontacter.
0: Le fameux, suis-moi, je te fuis, fuis-moi, je te suis. Bien sûr. Il y en a qui sont restés camouflés comme ça pendant des années aussi. Mais bon.
2: Oui.
0: On t'embrasse, Nelly, et merci beaucoup de nous avoir appelés. Quel a été votre péché ce week-end, Nico ?
3: Moi, c'était la fête des mères. Hier, et j'ai fait faire un dessin à ma belle-fille pour ma compagne. Comme ça, ça faisait un peu, ça lui a fait très plaisir, mais ça faisait un peu cadeau gratos, quoi, tu vois.
0: Bah non, bah c'est bien.
3: Oui, mais comme ça, moi, effectivement, j'ai fait un cadeau gratos, tu vois, j'ai pas bah, dépensé. Mais
2: non, après,
3: mais
2: c'est pas ta mère, hein.
0: Bah oui, c'est ta copine.
3: Donc, oui, mais c'est ma copine, mais c'est quand même la mère de mon bébé qui a un mois et demi, donc tu vois, effectivement, j'aurais pu faire quelque chose, quoi.
2: Mais alors,
3: tant mieux,
2: oui.
3: Tant mieux si ça passe.
2: Non, parce que oui, c'est vrai.
0: Tu parlais effectivement de, parce que sa fille qu'elle a eu avant, et j'avais zappé ça, que vous aviez un bébé ensemble qui a un mois et demi. T'es un salopard.
3: Un petit détail, ouais.
0: T'es un salopard.
2: J'avais zappé ça.
0: Oui, effectivement, pardon. C'est comme ça.
3: Voilà, j'ai eu week-end.
0: C'est vrai que t'aurais pu lui offrir un truc pour l'année. Enfin,
2: des fleurs au moins.
0: Tu lui as offert un truc pour la naissance ou pas?
3: Pour la naissance, ouais, un bijou. Ouais. On a tous les deux acheté la même bague. Ah. En fait, elle m'a fait aussi un cadeau de naissance et on a acheté sans le savoir la même bague.
0: Et pour la fête des mères, c'est sa première fête des mères de votre enfant.
2: T'aurais pu.
3: L'année prochaine. Je sais pas, ça tombe chaque année, non?
0: On a Frédéric qui est là. Bonjour Frédéric.
6: Bonjour Manu, bonjour les ouin-ouin.
0: Quel a été ton péché ce week-end?
6: Alors moi, vendredi soir, c'était la communion de ma petite sœur et j'ai mangé un gros morceau de pâte à sucre sur le gâteau avant même qu'elle puisse le découper.
3: C'est le morceau où il y a le goût.
2: C'est pas sympa du tout.
0: Il y a des choses sur lesquelles, à un moment, c'est chacun pour sa gueule.
3: Ouais. Franchement, la trace de doigt dans le gâteau, tu dis, c'est pas ouf.
0: Oh, est-ce que c'est vraiment important?
2: Bah oui. Elle va s'anger.
0: Ça se voyait ou pas?
6: Pas trop, je l'ai fait sur l'arrière du gâteau.
0: Et c'est marrant de se dire ça quand même, hein.
2: Oui.
0: C'est que pour la communion de ta sœur, quand même, il n'y a plus aucun respect, on est d'accord, hein, Frédéric.
6: On est d'accord.
0: Ah, non,
6: aucun problème.
0: J'avais faim. Oui, non, ça se tient pas non plus, ça.
2: Non,
0: Frédéric essaye de faire le malin, mais en fait, non, ça marche pas.
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0: Il y a un truc qu'on fait de temps en temps dans l'émission, c'est en fait dire son âge sans dire son âge. Vous savez, je suis à l'âge où? Et ben, j'en ai trouvé quelques-uns de nouveaux sur Internet.
2: Vas-y.
0: Je voulais vous les donner. Je suis à l'âge où ma stagiaire me vouvoie.
2: Ça y est. Tu prends un coup de vieux, hein.
0: Ouais.
3: Bonjour madame.
0: Et des fois, tu dis à la stagiaire, tu peux me tutoyer? Non, mais je vais vous vouvoyer.
2: Non, j'arrive pas.
0: Un autre, je suis à l'âge où on me laisse la place dans les transports en commun.
2: Oh, c'est le début de la fin, ça.
3: Dur.
0: Ça, c'est... Oh.
3: Ouais, ça, c'est un petit coup, ça. Derrière la nuque.
2: C'est sûr, ça.
0: Allez, la
3: personne insiste. Si, allez-y.
2: Vous êtes sûr?
0: Mais là, c'est la lumière au bout du bus, elle est arrivée, là. C'est arrêt de demander, là.
2: C'est ça.
0: Je suis à l'âge où on m'offre des produits anti-rides en échantillon à la caisse d'une parfumerie. C'est en même... Je pense qu'on est content et en même temps vexé.
2: Oui,
0: on est content d'avoir un truc gratuit.
2: C'est ça.
0: Et en même temps, c'est un peu vexé d'avoir
2: c'est
0: ça.
2: C'est en mode, allez. Voilà.
0: Alors, avant, on nous offrait les échantillons de rouge à lèvres, j'imagine.
2: C'est ça.
0: Et ben non, maintenant, c'est les anti-rides. Je suis à l'âge où mon petit frère de 10 ans m'a demandé, c'est quoi la série Friends?
2: Oh.
0: Bah oui.
2: Allez.
3: Ouais, forcément.
0: Et non, mais on se rend pas compte, mais c'est les années 90, quand même.
2: Ouais, je sais, mais pour moi, c'est une entité. Enfin,
3: bref. Il t'explique que c'est génial, du coup, tu mates un épisode avec lui, puis il dit, mais c'est de la merde.
2: Ouais.
3: Tu peux pas dire ça.
2: Ça m'a vieilli, hein.
0: Alors, moi, j'ai connu la série Friends.
2: Ouais,
0: mais je trouve quand même que ça a mal vieilli.
2: Ah,
3: ouais, tu
2: non.
3: trouvais ça vieux, toi, à l'époque, déjà.
0: Putain, les fringues, maintenant, c'est
2: pas
0: regarder.
2: Justement, elles sont grave à la mode, les fringues de Friends.
0: À la mode de quoi?
2: Bah, à la mode, là.
3: Ah. Bah non, t'as déjà vu un mec avec une chemisette trois fois trop grande pour lui?
2: Bah oui, franchement, oui, non. C'est même les fringues de Jennifer Aniston, toutes les meufs
0: jean,
2: la portent.
0: Avec le jean qui t'arrive au nombril, là
2: Bah oui, franchement, c'est grave la mode.
0: Non, t'es trop fan de la série.
2: Non, c'est juste que vous
3: c'est
2: connaissez pas la mode.
3: C'est grave à la mode, mais qu'il le fait pas, tu vois.
2: Mais si, c'est ça le pire.
0: Bah t'es pas à la mode de Friends.
2: Bah j'ai des fringues de comme Rachel dans la série.
0: Bah où?
2: Bah je les porte, mais peut-être que vous les voyez pas, mais j'ai des jeans qui ressemblent de ouf à ce qu'elle portait. Bah vous connaissez rien à la mode.
0: Cette phrase elle est géniale.
2: C'est vrai.
0: C'est comme quand tout le monde est contre toi, tu fais non mais vous connaissez rien à la mode. Voilà, c'est comme ça. Je suis à l'âge où j'ai connu les numéros de téléphone fixe qui ne commençaient pas par un zéro.
3: Ah parfois tu vois ça ouais.
0: Moi j'ai connu les numéros de téléphone à 6 chiffres. Non à 7 chiffres pardon.
2: Je connais pas.
0: Maintenant ils ont 10 chiffres.
2: Ouais.
0: Et on était passé de 7 à 8, de 8 à 9 et de 9 à 10.
2: Je savais même pas.
0: Eh ben je te dis.
2: Ok.
0: Moi j'ai connu les téléphones à 7 chiffres maintenant. Je suis à l'âge où je mets 5 minutes à chercher mon année de naissance dans les menus déroulants sur internet. Ça c'est insupportable.
2: Je commence à la voir là.
3: Ah, tu descends.
0: Ouais. Au début t'es extrêmement fier, toi t'es dans la première page.
2: Oui.
0: Et après tu dois passer, t'en as un, puis après ça va très très vite. Ça ne se contrôle plus, après c'est vraiment. C'est 3, tu scrolles. scrolles trois fois.
3: Et
0: quoi.
3: Puis quand tu vois, c'est genre 2005, tu dis, mais personne qui est en 2005 peut s'inscrire sur ce site.
2: Oui. Tu
3: vois. Bah, bah, sauf que si.
0: Bah, c'est même toi, avec ton année, où en fait, tu deviens gênant pour les gens qui ont fait le site.
2: Ah ouais. Wow.
0: Je suis à l'âge où. Allez, ça fait longtemps qu'on se l'est pas fait. On continue. On va compléter cette phrase. Vous nous appelez au 0870 40 42 48. Vous donnez pas votre âge. Vous complétez juste la phrase. Je suis à l'âge où.
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0: On est le matin, j'ai les sondages. On appelle ça les sondages du matin. 6% des femmes disent que leur partenaire est tellement paresseux qu'ils ne ferment même pas ça. Qu'ils ferment même pas quoi, Lorenza?
2: Un placard?
0: C'est pas un placard.
9: Le tube de dentifrice?
0: C'est pas mal, mais ouais, c'est pas ça. C'est encore, en fait, c'est encore plus flemmard que ça. Plus que le tuyau de fruits, c'est assez incroyable.
2: La planche de toilette? La cuvette, pardon?
0: Non, non, non. 6% des femmes disent que leur partenaire est tellement paresseux qu'ils ne ferment pas ça. Nico?
3: Le robinet?
0: Non.
3: Non?
0: En fait, c'est un truc, on n'utilise jamais, pense à fermer les. Non, ça, on le fait automatiquement, en fait.
3: C'est pas un sachet?
0: C'est pas un sachet.
9: On l'utilise au travail?
0: Oui, on peut l'utiliser au travail, mais chez soi aussi.
2: C'est de la papeterie?
0: C'est de la papeterie.
2: Un stylo?
0: Non, c'était les ciseaux.
2: Oh. Non, mais là, c'est le niveau ultime, quoi.
0: Ah, mais j'avais dit. Ah. 6% des femmes disent que leur partenaire est tellement paresseux que les ciseaux, il s'en sert. Il les laisse ouverts parce qu'il a la flemme de les refermer. On est sur du. Honnêtement, c'est nul. Ouais, ouais. Là, pour moi, on est sur de l'art. 44% des gens pensent qu'ils sont meilleurs pour ça quand ils ont bu.
2: Ah.
0: Ah, Lorenza.
2: Parler anglais.
0: Ah, c'est pas con, mais c'est pas ça.
2: Ok.
0: Nico.
9: C'est la cuisine?
0: C'est pas la cuisine, non. Putain, quand t'as bu la cuisine, oula. Florent.
9: Danser?
0: C'est pas danser, mais on n'est pas loin.
2: Il faut quelqu'un?
0: Non, pas du tout.
2: Ok.
0: Non, non, c'est artistique.
3: Ah.
0: Ouais. Danser. Nico?
3: Chanter?
0: Chanter. Ouais. Rends compte, quasiment une personne sur deux dit qu'elle est meilleure quand elle a bu au chant.
3: Alors, qu'il suffit de regarder. Bah ouais, voilà, il suffit de regarder les vidéos le lendemain, tu te dis, ah, effectivement, pas meilleur.
0: Mais tu la regardes pas, c'est pour ça qu'il n'y a pas de vidéo au karaoké, t'as raison. Non, mais le karaoké, c'est
2: vrai qu'on voit personne. Ouais,
3: ça capte pas, ça capte jamais.
0: Honnêtement, un karaoké, il sert pas d'alcool, je serais curieux de voir. L'alcool est à consommer avec modération. Le karaoké aussi. 12% des gens disent qu'ils n'achèteraient pas une maison avec ça. Si la maison, elle a ça, il ne l'achèterait pas. Si elle a quoi, Florent, notre producteur?
9: Une cheminée?
0: C'est pas une cheminée. Nico?
3: C'est dans le jardin?
0: Non, c'est à l'intérieur.
2: Ah, j'allais dire un vis-à-vis.
0: Non, non, c'est pas un vis-à-vis, ça n'a pas de rapport avec l'extérieur de la maison.
2: Okay.
0: C'est vraiment la maison en elle-même.
9: Un grenier?
0: C'est pas loin d'un grenier, mais c'est encore plus bas qu'un grenier. En fait, c'est un étage.
3: Ah bon?
0: 12% des gens n'achèteront pas une maison qu'à un étage.
9: Ah, ils veulent du plein pied.
0: Oui, c'est ça.
2: Ah, moi, j'aime pas.
0: Attends, qu'on va Florian bouffer un agent immobilier ce matin. Bon, ils veulent du plein pied. Bah, je vais trouver du plein pied, moi, tu vas voir.
9: La loi Carrez.
0: Et ben, c'est con. Mais pour moi, une maison de plein pied qui n'a pas d'étage, c'est pas une maison.
2: Oh, je suis d'accord.
0: C'est un container.
3: J'avoue que la mienne, elle est comme ça et j'ai l'impression que c'est un grand appartement, tu vois.
0: Voilà.
3: Mais c'est pas vraiment une maison.
0: Ben oui, je suis. Non, il faut
2: un étage.
0: Il faut, ouais. Pour une maison, il faut un étage.
9: Mais ça, c'est des gens qui pensent futur. Ils disent comme ça, quand je serai plus vieux, j'aurai pas d'escalier, j'ai pas besoin de monter, la chambre est déjà en bas.
2: Oh bah là, bah c'est triste, hein.
0: Bah c'est triste, il y a 30 ans, tu te dis, je pense à quand j'en aurai 80, quoi. Toi,
2: c'est
0: triste
2: ou non?
0: À ce moment-là, commence à bouffer de la purée, mec. Hein. Enfin,
2: et
0: de
2: la salade, ouais.
3: Il nous a flingué le moral.
0: Florent, le producteur de l'émission, vieux avant d'être vieux.
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0: Je suis à l'âge où. On donne pas son âge, mais on le fait comprendre avec cette petite phrase. Je suis à l'âge où. On vous prend au téléphone, avance un petit tour le studio. Je suis à l'âge où, Lorenza?
2: Je suis à l'âge où, je pense, congeler mes ovocytes.
0: Ah oui, alors on est sur du lourd, là.
3: C'est un sujet sérieux.
2: Non, okay. Mais voilà, alors, j'y pense.
0: Alors, on va reprendre.
2: Oui.
0: Ok, donc les ovocytes.
2: Oui. C'est pour avoir des bébés.
0: Oui, mais donc c'est pas les ovules.
2: Bah c'est un peu ça en fait. Hein. C'est ce que tu congèles vraiment pour pouvoir tomber enceinte au cas où plus tard quoi.
0: Mais au plus tard tu peux encore tomber enceinte.
2: Oui, mais en fait je suis stressée vu que mon âge avance là, j'ai peur.
0: T'as 33 ans.
2: Bah pas encore d'ailleurs.
0: Oui bah 32.
2: Dans deux semaines. Bah,
0: ça
2: oui
0: va.
2: Oui je sais, mais là j'ai encore personne. Je commence un peu à paniquer et du coup j'y pense.
0: Mais Imagine, tu congèles.
2: Oui.
0: Et le but après, c'est quoi?
2: Ben, c'est que si je suis encore toute seule plus tard, je puisse avoir des enfants, quoi. Si j'ai plus.
0: Mais comment?
2: Ben, parce que je suis en ménopause, si je peux plus en avoir, parce que au fur et à mesure que tu vis, ben, t'en as de moins en moins.
0: Oui.
2: Qui sont efficaces.
0: Mais après, une fois que
2: tu es
0: congelé.
2: Je ferai des gens des, en bonne santé, quoi. Je pourrais d'office avoir.
0: Mais congelé, c'est-à-dire que quoi? C'est, ensuite, on récupère.
2: C'est
0: avec,
2: ça.
0: Avec le spermatozoïde d'un homme.
2: Oui,
0: avec
2: c'est
0: qui tu serais.
2: Ouais, c'est
0: on
2: ça.
0: On met les deux ensemble et on te les remet en toi.
2: Exactement.
0: Waouh.
2: Tout
0: ça, c'est du boulot. Hein. Ah ouais, bah on va tout faire pour te faire trouver quelqu'un avant. Hein.
2: Bah oui, bah justement. Hein. Je compte sur vous.
0: Oh là là.
3: C'est une manière de le dire.
2: Après, c'est joyeux mais, quand même. Hein. Enfin, c'est juste au cas où mais, ça,
0: ah bah oui,
2: ça rassure beaucoup de femmes. Donc
0: moi,
2: voilà.
0: moi, je suis à l'âge, je pense me faire congeler moi directement. Hein.
2: Tu vois,
0: donc je suis après toi.
2: Chacun son truc.
3: Chacun son... Fais pas ça, ils vont t'oublier au congélateur.
0: Chacun son délire. Moi, je parlerai à ces ovocytes. Alors, vous êtes là depuis combien de temps? Je suis à l'âge où, Florent, nos producteurs.
9: Ben moi, je suis à l'âge où je fais des remarques de tonton gênant à mes neveux.
0: Ah,
9: oh à chaque là. Fois, je le vois, je fais. Alors, il a une petite chérie ou quoi?
0: Oh, oh non,
9: ouais, je sais, mais, oui.
0: mais t'as pas l'âge de faire ça.
9: Mais non, mais.
2: C'est ça qui est bizarre.
9: Oui, mais la dernière fois,
0: t'as
9: je me suis.
0: T'as 31, non?
9: Ouais.
3: T'as pas l'âge, mais t'as l'intonation de le faire en tout cas.
9: Mais oui, et je me suis surpris.
0: Chérie, là.
9: Je me suis surpris en train de lui dire, puis je me suis dit, non, tu peux pas faire ça.
0: Je sais ce que t'as.
9: Ah.
0: C'est un syndrome.
2: C'est un syndrome, ouais.
0: Syndrome Laurent Romeshko. C'est que t'es pas vieux, mais pourtant tu fais une émission de vieux.
2: Oui.
9: C'est le syndrome Cyril Ferraud aussi, c'est le même.
0: Ah, un peu moins,
3: ouais, un peu moins, ouais.
0: Oui, aussi, t'as un peu ce truc-là.
2: Ouais.
0: C'est que c'est pas normal.
3: Ouais, c'est vrai. Il y a un problème d'espace-temps, c'est retour vers le futur. Ouais. T'es avec nous, mais tu devrais pas être dans
2: cette
3: époque.
2: C'est étonnant, des fois.
0: Et tu sais, quand tu fais ta remarque gênante, tu le sais ou pas, ou tu
9: ouais,
0: pas.
9: Bah, la dernière fois, c'est ma sœur qui m'a dit, me fait, oh, c'est hyper gênant ce que tu viens de faire. Et après, là, je l'ai refait, et je me suis moi-même censuré, je me suis dit, non, ne va pas au bout.
2: Ça, ah, c'est beau ça.
0: Ça, c'est bien ça.
2: Au moins, tu
0: c'est
2: t'en rends compte,
0: t'apprends.
2: Quoi.
0: Ouais, mais vite, hein, faut faire vite.
2: Ouais.
0: Parce qu'après, tu seras, une fois que t'es ton gênant, je pense que tu resteras ton gênant toute ta vie.
2: C'est trop tard.
0: On a Camille qui est avec nous au téléphone. Bonjour Camille.
11: Salut l'équipe, comment ça va?
0: Mais on est bien, écoute, on a un tonton gênant, on a une qui veut faire congeler ses ovocytes, donc vraiment on est bien aujourd'hui. Tu vois ce que je veux dire? C'est vraiment, nous on est un équilibre totalement précaire.
11: Non, c'est pas mal.
0: On est totalement dysfonctionnel, mais.
2: Mais c'est beau.
0: Mais on est là.
2: Oui.
0: Voilà, si tu, pour répondre à ta question, comment ça va? Ça va bien, Camille. Et toi, comment tu vas?
11: Eh ben, moi ça va.
0: La vie va bien?
11: Très bien, très bien. Tout soleil en ce moment, donc ça va.
0: Ah, bah écoute, t'habites dans quel coin?
11: Je suis en banlieue parisienne.
0: D'accord, bon, petit soleil, quoi. Là, ça commence à se rafraîchir.
11: Voilà, c'est ça.
0: Très bien, 8h53, tu vas partir au boulot?
11: Exactement.
0: Ben voilà. Tranquille.
3: Okay, on est vraiment à l'âge où on parle de météo, quoi.
0: Ah ouais, ouais.
3: Qu'est-ce que tu fais, ça se court un peu.
0: Qu'est-ce que tu fais comme travail, Camille?
11: Je travaille dans l'audiovisuel.
0: Oh,
2: ah.
0: Un peu comme nous, on est collègues.
3: Ok.
11: Ben, finalement, oui.
0: Ben alors, tu fais quoi dans l'audiovisuel?
11: Dans la production.
0: Oh, tu produis des films, des séries, des émissions?
11: Non, je produis plus du contenu digital.
0: Ok, d'accord.
2: Cool.
0: Mais alors, quoi comme contenu digital?
2: Ouais, t'es mystérieuse, là.
11: Pour les réseaux sociaux, plus.
2: Oui,
0: d'accord, on s'en doute, mais on est
3: qui?
0: Non, mais attends, on congèle nos ovocytes, mais on sait ce que c'est que les réseaux sociaux digitales. Tu fais quoi? Tu bosses avec des gens ou toi-même t'es influenceuse? Enfin, c'est quoi le.
11: Non, je suis pas influenceuse, Zola.
0: D'accord.
11: Mais non, c'est plus la vulgarisation scientifique.
2: Oh, c'est stylé ça!
0: Et t'as un compte où tu fais de la vulgarisation scientifique?
11: Non, c'est pas. Bah, je suis pas là pour. C'est pas moi qui le fais, mais j'aide à la production, oui.
0: T'aides à faire les vidéos, en fait, à produire les vidéos.
11: Exactement.
0: C'est stylé, ça.
3: Ah ouais.
0: C'est le genre de vidéo, c'est un peu comme les recettes de cuisine, tu regardes jusqu'au bout.
2: Ouais,
11: un peu, ouais.
0: Et après,
2: parce que ça te captive, ouais. En fait.
0: Et souvent, c'est le genre de vidéo que t'envoies à quelqu'un.
2: Oui.
0: Ma femme, elle m'envoie plein de vidéos comme ça.
3: Regarde, c'est fou.
0: Tu le savais?
2: Ouais.
0: C'est dingue. Le monde est incroyable. Et elle se pose 1000 questions sur le monde. Tu vois, c'est ça. Les planètes. Tu te rends compte, les dinosaures? Je dis oui.
2: J'adore.
0: Voilà. Et ben maintenant, je sais à cause de qui c'est, à cause de Camille. Voilà. T'es à l'âge ou quoi, toi, Camille?
11: Moi, je suis à l'âge où je choisis mes baskets en fonction de leur semelle.
0: Ah, oui.
2: C'est une folie, ça.
3: Mais je vous avais dit, moi, que j'étais allé en pharmacie, justement, pour voir tout ce qui est chiol, etc., les Mephisto, tout ça.
0: Oh, putain. Oh, c'est dur, ça. Ouais, non, là, c'est plus les semelles, c'est carrément la chaussure que t'achètes.
2: Ouais,
0: par rapport à ça.
3: Elles ont des bonnes semelles.
0: Parce que.
11: Ah, ouais.
0: Et en fait, c'est parce que tu marches beaucoup la journée ou c'est juste que t'as envie d'être très confort?
11: Non, mais le confort avant tout, là, maintenant.
0: Ben voilà. Et à un moment, t'arrives à l'âge où le confort passe devant l'esthétique.
11: Exactement.
0: Et ben voilà. Sois la bienvenue parmi nous, Camille.
11: Merci.
0: On t'en prie, t'inquiète pas, l'étape d'après, c'est t'as mal au dos. T'inquiète, ça va aller. On t'embrasse, Camille. Gros bisous et merci de nous avoir appelé. Alors, c'est bon, alors. Gros bisous. Tu sais quoi, raccroche pas, je vais t'offrir le mug Manu sur Énergie.
11: Ah, trop sympa, merci.
0: Ben voilà, bienvenue.
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0: L'info du week-end, évidemment, c'est le PSG qui est devenu champion d'Europe pour la deuxième fois consécutive. Et alors, attention, si vous êtes fan de basket, il y a aussi une info.
2: Et
0: bah, la finale. La finale de la NBA cette année. Alors, j'y connais pas grand-chose en basket, mais Lorenza est dingue.
2: Ah, ça, c'est la finale NBA, c'est les Spurs contre les Knicks. Donc, c'est New York.
0: Exactement.
2: Et il y a Wemby. Mais notre Wemby national.
0: C'est le seul truc que je sais, c'est que il y a Victor Wembanyama qui est aux Spurs et qui a donc participé à la finale.
2: Est-ce que c'est pas fou, là?
0: Il mesure, Wembanyama, il mesure 2m24.
3: Elle est très
2: grande.
3: Trop.
0: Dans les supermarchés, lui, il prend pas le truc qu'il y a au-dessus. Il va juste vérifier s'il n'y a pas un truc dans le plafond.
2: Oui, non, mais
3: il passe au-dessus des rayons.
2: tu devrais voir quoi, il marque des paniers.
0: J'ai déjà vu les images.
2: On dirait qu'il fait pas des. Il se met sur la pointe des pieds, il fait brouf.
0: Oui,
3: c'est facile pour lui.
0: Mais moi, je me dis, il va se casser la gueule en fait.
2: Non,
0: mais c'est vrai, t'as raison, des fois que c'est un pantin, c'est.
3: Ça fait géant.
0: Mais oui.
3: Géant qui marche sur des échasses.
2: Non, mais il est trop fort. Moi, je suis pour eux, mais non. Vraiment, je suis. Enfin, allez les gars.
0: Il y a un Français, donc si on gagne, enfin s'il gagne,
2: évidemment.
0: Je dirais on gagne.
2: Mais
0: tu vois,
2: oui,
0: évidemment.
2: C'est sûr. Maillot. Mais il mérite.
0: Alors attention, il chausse aussi du 55. Hein.
3: Oh, putain, t'imagines les traces de pas à la plage.
2: Bah, ça, c'est sur, sur mesure, ça, hein, les chaussures.
0: À la piscine, au pédiluve, en fait, il fait un pont. Mettez vos pieds dedans, je peux pas.
2: C'est ouf.
0: Ça ne rentre pas dans le pédiluve, mes pieds. C'est incroyable. Qu'est-ce qu'on a d'autre dans les infos? Bon, la météo, si vous en avez un, de la chaleur, vous le savez, c'est la bonne nouvelle. Cette semaine, les températures vont baisser. On va perdre entre 10 et 15 degrés dans certaines régions.
2: Couvrez-vous, hein.
0: On n'en demandait pas tant, en fait.
3: C'est... Ouais. Non, mais juste 2-3 degrés, ça va. Hein.
0: C'est fou, hein. C'est tout ou rien en ce moment.
2: Oui, c'est vrai.
0: C'est à l'image du monde. C'est tout ou rien. Qu'est-ce qu'on a d'autre? Ah, tu parlais de plage tout à l'heure, Lorenza. Mmh. Il y a 2 minutes. J'ai la mode à la plage cette année.
2: C'est quoi?
0: D'après vous, quel est le vêtement qui revient à la mode cette année, apparemment, qui va être tendance?
2: Le pareo.
0: J'ai même lu, ils disent top tendance. Non, c'est pas le pareo.
3: C'est hommes et femmes confondus?
0: Non, c'est pour les hommes.
2: C'est un accessoire?
0: Ah non, c'est à la plage, non, c'est plus qu'un accessoire.
9: Le slip de bain?
0: Le slip de bain.
3: Oh yes. Mmh.
0: Le slip de bain.
3: L'Italie.
0: Celui de Beckham.
2: Ouais.
0: Et ben il revient, mais apparemment ce serait, alors je cite, top tendance.
3: C'est vintage.
2: Ah ouais.
0: Bah, je sais pas si c'est vintage, justement, là, c'est le retour du slip de bain. Mmh. Je sais pas si je.
3: Toi, t'y arrives pas?
0: Non.
3: Alors moi j'ai déjà fait, c'est vrai que ça sert un peu, on a peur que ça sorte de chaque côté quoi.
0: Alors voilà, il y a un peu ça aussi, le côté si t'écartes un peu trop, pouf, t'as les.
2: Ah top.
0: Bah oui, t'as les
3: trucs qui sortent.
0: Voilà. Et puis il y en a, je sais pas comment ils font, et on a l'impression qu'ils sont extrêmement bien membrés.
9: Ouais.
0: En slip de bain. Et moi, non.
3: C'est fou,
9: ah oui,
3: on sait pas comment ils font.
9: Oui, c'est au tout court.
3: On sait pas comment ils font.
0: Ouais, moi c'est un peu. Alors que eux, c'est. Toi, c'est.
2: Ouais.
0: Tu vois qu'il y a le dinosaure là.
3: C'est qu'on n'est pas tous égaux quoi.
0: Mais tu crois qu'il n'y a pas une triche? Vraiment?
2: Ah non, bah, ils vont pas mettre du rembourrage.
0: Ah merde. Alors vraiment, c'est un problème pour moi.
2: Ah, bah, ouais, ouais,
0: désolé. Non, mais parce que moi, je me mets dans l'eau froide. Donc c'est bien tout petit, c'est pour ça.
2: Bien sûr, oui.
3: Bon, short de bain pour ça cette année en tout cas.
0: Ouais, non, mais vraiment. Short de bain, on est tous égaux.
3: Ouais.
0: Il y a pas un truc qui dépasse, voilà. C'est très bien comme ça. Vive les shorts de bain. Voilà. Pour moi, c'est pour mon cousin.
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0: On a une PlayStation 5. La PlayStation 5 Slim à vous offrir. Elle va peut-être aller chez Alexandra ce matin. Bonjour Alexandra.
14: Bonjour Manu. Salut les Wing.
0: Sois la bienvenue parmi nous, Alexandra. Tu as un petit accent.
14: Oui, j'habite à côté de Toulouse.
0: Eh ben, fais-toi plaisir, Alexandra. À Toulouse, il fait beau, il fait bon. Et en plus, à Toulouse, tu vas peut-être repartir avec une PS5. On est bien, non?
14: Oh oui.
0: On joue comme chaque matin, on fait tourner les jeux. Et ce matin, on va jouer au jeu des 3 indices. Tu vas pas être seul, Alexandra. Tu vas jouer avec Nico.
3: Allez, trop bien.
0: Je rappelle les règles de ce jeu. Tu vas devoir deviner des mots, Alexandra. Donc, faut être bien concentré. Pour y arriver, tu vas être aidé par Nico. Il te donnera à chaque fois 3 indices pour découvrir le mot à trouver. À chaque fois, il connaît pas les mots. Il découvre le mot. Il y a un chrono de 10 secondes qui démarre. Et il a ces 10 secondes pour te donner 3 indices qui te feront découvrir le mot. Ok, Alexandra?
14: Ok.
0: Il y a 5 mots. Tu dois en découvrir 3 sur 5 pour gagner. Tu peux le faire. You can do it. Du kannst du. Ah putain, mais Nazanel l'allemand, c'est un.
2: C'est un enfer.
0: Pourquoi je me jette là-dedans? Pardon, je suis désolé. Alexandra, 3 mots à trouver. C'est parti. Nico, concentre-toi. Voici le premier mot. 10 secondes, 3 indices pour faire découvrir Alexandra ce mot.
3: Locomotion, roue. Celle.
11: Moto, vélo, VTT.
0: Oui, vélo.
2: Allez.
9: Yes.
0: On est bien, ça démarre. Attention, on enchaîne. Deuxième mot, 10 secondes, 3 indices pour faire découvrir à Alexandra ce mot.
3: Eau, vin, contenant.
11: Bouteille.
0: Oui.
2: Allez.
9: Oh, yes.
0: Mais ça trace là,
9: on est bon. Hein.
3: Alors,
0: attention, on la sent la PS5. Il reste 3 mots, il faut en découvrir au moins 1 sur les 3. 10 secondes, 3 indices pour faire découvrir ce troisième mot, Nico.
3: P, mot, autre. Ah mince. Ouais.
11: Cool, je sais pas.
0: Non, c'était prout.
3: Eh ouais, sur le P, j'étais sur P, pas P.
2: Ah, ouais. Ah ouais.
0: Mais Alexandra, elle a pas une seconde imaginé que t'étais là-dessus.
3: Bah non.
11: Non,
3: moi non plus.
0: C'est pas grave. Il reste 2 mots. Il faut au moins en trouver 1 sur les 2.
11: Allez.
0: Attention, c'est parti. 10 secondes, 3 indices pour faire découvrir à Alexandra ce mot.
3: Bague, brillant, cher.
11: Diamant.
0: Diamant, oui, c'est gagné.
2: Allez.
0: Et ben voilà!
11: Ah ben super Nico, on fait une bonne équipe.
3: Trop bien.
0: Alexandra, c'est gagné, la PlayStation 5 Slim, elle est pour toi. Voilà, boum, c'est terminé.
11: Incroyable!
0: Et tu peux être heureuse, on t'embrasse fort.
11: Merci encore, bonne journée.
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0: Alors, c'est vrai que c'est plus cool, mais non, on arrête les changements de nom. Maintenant, elle est revenue, hein, Christine and the Queens. Hein.
2: Ah oui, c'est vrai.
0: Oui, ça y est, elle a,
2: oui.
0: Elle a fait tout un chemin pour revenir à la case départ.
2: Ok.
0: Quoi. Et voilà, et c'est son anniversaire aujourd'hui. 9h23, on continue à parler de son âge, sans dire son âge. Je suis à l'âge où, et vous faites une sorte de petit bilan de votre vie et vous démarrez. 0 870 42 48, on peut se refaire encore un petit tour du studio. Je suis à l'âge où, Nico, pardon.
3: Moi je suis à l'âge où j'économise pour m'acheter une remorque.
0: Ah oui.
3: Ouais, tu vois, j'ai ma voiture, j'ai fait installer une boule derrière, un petit attelage là. Et je me dis qu'une remorque, tu vois, pour aller par exemple à la déchetterie, mettre d'autres choses dedans, etc., c'est pas mal.
0: Mais tu devais pas être déjà à l'âge où t'achètes pour avoir une voiture 6 places?
3: Ah ben si, il va falloir, mais je suis pas à l'âge où j'ai suffisamment d'argent pour acheter une voiture 6 places.
0: Oui, mais tu vas être à l'âge où pour emmener toute ta famille en vacances, il faudra plus une voiture qu'une remorque, toi.
2: Mais ils iront dans la remorque.
3: Ouais, ça coûte quand même beaucoup plus cher une voiture 6 places, et pour l'instant on prend les deux voitures, quoi.
0: Mais enfin, c'est compliqué parce que si la remorque, tu mélanges tout, au lieu d'aller à la déchetterie avec je sais pas quoi, tu mets les enfants dedans, ça va être compliqué.
2: Attention.
3: C'est con,
2: attention.
3: Où est-ce que je les mets?
0: C'est dans quel bac, tu vois, c'est pas évident.
3: On sait pas, on nous dit pas.
0: Non, bien sûr. Donc pour l'instant, la priorité, c'est la remorque.
3: Bah ouais, ça y est, je regarde la remorque sur internet.
2: Ok.
0: D'accord. Bah ouais. Je regarde des camping-cars, donc.
2: Oh, ouais.
0: Mais non, j'en achèterai pas.
2: Ah, c'est ah juste ouais.
0: Je les regarde.
2: Comme ça, quand on rêver, s'imagine devant les agences immobilières quel appart on va acheter, quoi.
0: Parce que l'idée de partir, genre un week-end ou une semaine en camping-car, commence à faire son petit chemin. Et donc, du coup, je regarde les camping-cars.
2: Ok.
0: Je regarde comment on est dedans. Il y en a, putain.
2: Franchement, c'est du luxe.
0: Mais là,
3: et c'est mettre des voitures dedans.
0: Non, mais là, j'ai peur de les conduire, ceux-là. Les trop gros. C'est un camion quand même, le truc.
3: Ouais, mais il y a des caméras partout, je crois. Ça se conduit plutôt bien.
0: Ouais, j'ai les caméras sur ma bagnole, ça m'empêche pas de prendre les poteaux quand je tourne. Hein, donc,
3: c'est vrai que t'es pas le meilleur.
0: Non, je suis pas. Mais c'est un vrai truc, hein. Quand tu commences à t'intéresser au camping-car,
3: ouais,
0: c'est.
2: J'ai pas envie de tomber dedans maintenant, mais.
0: Non, mais tu verras un jour peut-être.
9: Ceux qui grossissent sur les côtés pour gagner des mètres carrés.
0: Ah, mais ça, c'est au-dessus, ça. Ça, c'est encore. C'est un niveau au-dessus, ça. En fait, t'as les comme des ailes qui se déplacent.
9: Ouais.
2: Ah bon?
0: Mais oui. Et okay. ça te fait plus grand, quoi.
2: Ah ouais, ok.
0: Ah non, c'est impressionnant,
2: c'est un
0: les camping-cars.
2: Vrai délire, apparemment.
0: Alors, le camping-car, il y a un vrai truc. Mais il y a des forums, hein.
9: Ah bah oui, oui, c'est un salon du camping-car.
3: Ah mais attends, les camping-caristes et tout, c'est un vrai domaine, un vrai
0: c'est
3: univers.
0: C'est un peuple, hein.
3: Ouais. Non mais sans vanne, t'as des applications effectivement et tu peux te retrouver. En tant que camping-cariste sur les airs et tout.
0: Mais tous les ans, ils se retrouvent.
2: C'est une dingue.
0: C'est comme un peu comme au camping, hein.
3: Et okay. ils comparent leur camping-car.
0: Bien sûr, évidemment. Mais moi, mais le nombre de gens, tu sais où ça se faisait beaucoup aux États-Unis à un moment, t'avais les stars qui montraient leur maison.
2: Oui. Ouais.
0: Et ben là, les gens, ils montent leur camping-car.
2: C'est un camping-car tour, quoi.
0: C'est exactement.
2: Ok.
0: Ah vraiment, tu veux ah, tu te régales.
2: Oh, oui. Oh. Bah je suis contente de pas en être là.
0: Je suis à l'âge où je fais ça. Aurore est avec nous au téléphone. Bonjour Aurore.
16: Salut les ouais.
0: Bienvenue sur Énergie. Aurore, t'es à l'âge ou quoi toi?
16: Alors moi je suis à l'âge où je suis contente quand une soirée se termine à 21h.
3: Ah. C'est très tôt quand même, 21h.
0: Tu sais quoi, je pense que t'es au même âge que le mec qui a décidé que le match de foot du PSG ce serait à 18h.
16: C'est ça, exactement.
0: Voilà, et moi honnêtement, j'ai bien aimé ce
2: moi aussi.
0: Le concept du match à 18h.
2: Parce qu'au final, j'ai bien fait la fête, mais je suis rentrée pas trop tard chez moi.
0: Et ben non, et nous on a mangé des pizzas à la fin.
2: Oui, voilà.
0: Et on n'était pas stressé de regarder en même temps la pizza, le truc.
2: C'est trop bien.
0: J'aime beaucoup ce concept, en tout cas.
2: Merci à vous.
0: Merci, absolument. Merci à la personne qui s'en est occupée. Belle journée à toi, Aurore. Merci de nous avoir appelés.
16: Merci à vous aussi.
0: Gros bisous, belle semaine. Je suis à l'âge où, Lorenza?
2: Je suis à l'âge où, quand j'organise une soirée, on me demande si les enfants ou les bébés peuvent venir.
0: Ah oui, autour de toi, forcément. Ça commence...
2: Ah, ça, c'est forcément, hein, ouais.
0: Et alors?
2: Bah non. Non, ah je ouais. rigole. Non, mais non, j'adore les enfants, évidemment. En mais vrai, ça dépend quelle soirée. Mais oui, non, ça dépend si c'est genre, ça va être festif. Je préfère prévenir, quoi.
0: D'accord.
2: En mode, attention.
3: Le problème, c'est ce qu'ils font chez toi, souvent, les enfants de tes potes.
2: C'est-à-dire
3: qu'ils les surveillent pas les masses et qu'est-ce qu'ils foutent dans la chambre?
2: Oui.
3: Tu vois?
2: Et en fait, t'entends crier à l'étage, j'étais là, mais qu'est-ce qu'ils font?
0: J'ai une vraie question.
2: Ouais.
0: Quand vous avez une soirée comme ça et qu'il y a des gens, en fait, qui amènent avec des enfants et puis qui commencent à être un peu tard, et que les enfants sont fatigués. Oui. Est-ce que vous dites ils peuvent dormir sur mon lit?
2: Ah oui, bien sûr. Moi oui. Avec plaisir même.
0: Bah, ça me fait chier.
2: Ah bah, mais pourquoi?
3: Parce que c'est ton lit.
0: Parce que c'est mon lit.
2: Ah ouais. Oui, mais
3: toi,
2: bon,
3: en revanche, j'ai envie d'aller te coucher dans ton lit.
0: Non mais parce que en plus, si j'ai un moment j'ai envie d'aller me coucher, bah je peux pas quoi.
2: Ah, bah, oui, mais...
0: Et puis l'enfant, je sais pas s'il bave sur mon oreiller, tout ça, bah toi.
2: Bah tu changes les draps après.
0: Ah non, pas le soir.
3: L'enfant qui veut partir, en plus souvent c'est un peu le prétexte quoi. Donc là, tu sais que s'il dort, c'est pas lui qui va presser les parents pour rentrer.
0: Bah oui.
9: Sinon, comme quand tu fais dans les fêtes de famille, tu mets deux chaises face à face, bam, ça fait un mini lit pour l'enfant, c'est parfait.
0: Tu fais ça dans tes fêtes de famille, toi.
2: Ouais. Attends, mais je connais pas ça.
9: Vous avez été crevé dans les fêtes de famille, tu t'endormais et tu mettais deux chaises face à face, et bam.
0: Vous n'avez aucun respect pour les enfants dans votre famille.
2: Non, mais... Je connais personne qui fait ça.
3: Tiens, les dents sur une chaise.
0: C'est génial.
3: C'est bien, ça.
0: Et papy, il faut qu'il s'asseye. Mais il n'y a plus de place. Tu le mets par terre à côté du chien.
2: C'est fou.
0: Manu, sur Énergie.
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0: Et c'est le moment maintenant de notre petite récré. Ah. C'est le jeu de Florent, le producteur de l'émission. Oui. Tous les jours, il nous fait rêver. Avec un jeu différent, qui a rapport avec un truc d'actu, un truc qui se passe dans le monde. On a Amandine qui est avec nous au téléphone. Bonjour Amandine.
18: Bonjour Manu, bonjour les ouin-ouin.
0: Sois la bienvenue dans notre récré de 9h32. C'est le moment de jouer ensemble. J'ai hâte de savoir de quoi il va s'agir aujourd'hui.
9: Eh ben hier, c'était la fête des mères.
0: Effectivement.
9: Et voilà. Et du coup, pour rendre hommage à toutes les mamans, je vais vous poser des questions et je vais vous faire deviner en fait des mamans célèbres.
0: Okay. La réponse, c'est une maman célèbre.
9: Exactement. Et on va apprendre des petites choses, bien sûr.
0: Ah, évidemment, bien sûr. On apprend toujours des petites choses.
9: Oui,
0: avec vous,
9: bien sûr.
0: C'est croustillant.
9: On va commencer avec Amandine.
0: Allez.
9: Alors,
18: oui.
9: Amandine, pendant tout le mois de décembre 2021, cette maman a engagé un pianiste professionnel qui venait réveiller ses enfants North, Saint, Chicago et Psalm avec des musiques de Noël.
0: Un pianiste qui venait tous les matins.
9: Exactement.
2: Oh, je sais.
0: Ça sent les Kardashians, ça.
2: Ah,
9: une maman
2: joué.
9: Qui a un enfant qui s'appelle North, ouais.
2: Oui.
9: Exactement.
2: Ah, c'est ça. Fort, hein.
9: C'est les Kardashians, ouais.
0: Ah, c'est fort. Mais je me dis qu'il pourrait avoir assez d'argent et assez de temps à dépenser là-dedans.
9: Kim Kardashian faisait venir un pianiste pour réveiller ses enfants avec des musiques de Noël. Et il faut savoir que le pianiste en question était, c'était un lauréat d'un Grammy Award.
2: C'est une dinguerie.
9: Tout le mois de décembre.
0: C'est tout. Je pense que le mec au début, il dit non. Ensuite, elle lui dit, quel est votre prix? Il lui a donné un prix. Elle a accepté. Il a dit, ok, je viens.
2: Parfait.
9: Lorenza. Dans son jardin, cette maman a acheté deux ruches avec 80 000 abeilles pour faire du miel pour ses deux filles, Blue Ivy et Rumi.
2: Ah, c'est Beyoncé.
9: Exactement. Beyoncé a acheté des ruches.
0: juste pour faire du miel pour ses enfants.
9: Ouais, en fait, vas-y.
2: Non, mais je connais pas les infos, mais je connais juste les prénoms des enfants de ça. Donc ça m'aide en fait.
9: En fait, elle produit des centaines de pots et elle en fait manger à ses filles pour les désensibiliser aux allergies au pollen.
0: Oh,
2: c'est ouais. Très bien. Wow. C'est fou.
0: Mes voisins, ils ont des ruches hein, chez eux.
2: La chance. Mmh.
0: Bah oui. Il y a un apiculteur qui s'en occupe et puis il s'en occupe, il récupère du miel et puis eux, les voisins, ils ont du miel.
2: Et t'as du miel gratos?
0: Et bah si j'en demande, ils peuvent m'enfiler.
2: C'est trop
9: c'est
2: bien
9: pas mal, ça.
0: Bah ouais. Alors.
2: Putain.
0: Alors tranquille quoi.
2: Bah, tes voisins sont mieux que les miens.
0: Bah donc c'est compliqué d'avoir des ruches dans son appart. Quoi.
2: C'est vrai, c'est très compliqué.
9: Nico, elle ouais. A été mariée. Cette maman a été mariée avec ses deux frères et elle a eu un fils avec César qu'ils ont appelé Césarion.
0: Attends, avec ses deux frères. Ah non, ah oui, elle était mariée avec deux frères, pas ses deux frères.
9: Si, si. Cette maman a été mariée avec ses deux frères et elle a eu un fils avec César.
3: C'est une mère qui est en prison?
9: Avec César. Une maman qui a eu un fils avec César.
0: Ah, à l'époque!
2: Oui.
9: Bien sûr.
3: Ah, Cléopâtre?
9: Exactement.
2: Oui.
0: Mais Cléopâtre, elle s'est mariée avec ses frères?
9: À 18 ans, elle a épousé son frère de 10 ans pour régner sur l'Égypte. Et en même temps, elle est devenue la maîtresse de Jules César. Et
0: son, en fait, son frère de 10 ans.
9: Exactement. Et après la mort de son premier donc frère à la guerre, elle a épousé son autre frère de 12 ans. Et au final, elle l'a fait empoisonner pour placer son fils sur le trône.
2: C'était
3: le
2: bordel à l'époque. Hein.
3: Wow, pas de cadeau à Noël. Hein,
2: ça va mieux actuellement.
0: Cléopâtre, le seul truc bien qu'elle ait fait, c'est la colle. Quoi.
9: Ah ouais, non, c'est chaud, Cléopâtre.
2: Wow.
0: Ah oui, oui. Les mamans célèbres.
9: Manu, on la surnomme la Queen of the Pop. Toi, t'aimes bien la vanner. Alors, il faut savoir qu'elle est brontophone. Et elle a avoué aussi que son meilleur coup, c'était John Fitzgerald Kennedy Jr.
0: Alors, je vois qui c'est, mais brontophone, c'est quoi?
9: Eh bien, alors, c'est qui déjà?
0: Alors c'est Madonna.
9: Exactement, c'est Madonna. Et en fait, brontophone, c'est la peur de l'orage. Et avant chaque concert en plein air, en fait, il faut savoir qu'elle consulte plusieurs météorologues pour être certaine qu'un orage ne viendra pas perturber son concert.
2: J'avais entendu ça, ouais.
3: Elle se met à chialer sur scène parce qu'elle a l'orage.
0: Mais s'il y en a un, du coup, qu'est-ce qu'elle fait?
2: Elle a déjà reporté, hein. Ouais.
0: Non.
2: Si.
0: Waouh.
2: Ouais, c'est une dinguerie, ouais.
0: Et c'est pas mal.
9: J'ai une dernière pour Amandine.
0: Allez, Amandine, attention, c'est à toi.
9: C'est une ex Spy Girl. Et en fait, il faut savoir que chez elle, elle a un seau entier rempli des dentelés de ses quatre enfants qu'elle refuse de jeter.
0: Oh, c'est angoissant.
9: Mariée avec un footballeur.
0: Ah oui, c'est connu.
2: Là, c'est quand même.
0: Footballeur.
9: Amandine.
2: Ça commence par un D.
3: Ouais, par Vic.
0: Victoria Ronaldo.
2: Ah, bien évidemment. Mais non,
0: c'est une blague, Amandine.
18: Bah oui, j'ai bien compris.
0: Victoria.
18: Beckham.
2: Ouais.
9: Elle garde un seau avec toutes les dents de ses enfants.
2: Ça me dé.
9: Et sa famille lui ont conseillé de faire un collier avec.
2: Ah, mais.
0: Non, rien ne va. C'est. Ouais. Ah non, le seau dedans. En plus, t'imagines, tu te plantes, tu penses que c'est le seau KFC, tu prends le seau dedans.
2: Ah, ça me dégoûte.
0: Rien ne va. Merci beaucoup pour ces belles histoires de maman. Et bonne fête à toutes les mères en retard avec ce beau jeu qui nous a fait rêver.
2: Bien sûr.
0: Amandine, je vais t'offrir le mug Manu sur Énergie. Je te rajoute le t-shirt Manu sur Énergie aussi.
18: Ah, c'est gentil, merci beaucoup.
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20: Non mais laissez-moi.
0: On continue à parler de notre week-end et des choses pas jolies qu'on a faites pendant le week-end. J'ai fait un truc pas ouf.
2: Ah, qu'est-ce que t'as fait?
0: Pas grave, mais pas ouf. J'ai pris le train et au moment où je m'assieds dans le train, il y a la voix de la SNCF, hein, une dame, une contrôleuse j'imagine, qui parle et qui explique que pour que les gens puissent mettre tous leurs valises, donc les grosses valises, il faut qu'on mette nos petites valises
2: en dessous du siège.
0: Sous le siège.
2: Ouais.
0: Et j'ai pas bougé pour aller prendre ma petite valise.
2: Oh là là là là. Donc t'as pris, ça se trouve, quelqu'un avec une grosse valise était en détresse.
0: Franchement, la mienne, je l'ai mise derrière, sous un truc. Il y aurait pas eu de place pour une grosse, ça aurait pas changé la grosse valise. Et en plus, j'avais mon sac à dos déjà. J'avais un petit sac à dos avec mon ordinateur.
2: Ça, tu le mets au-dessus alors?
0: Et non, je l'ai mis en dessous justement. On vous me jugez là.
2: Pas bien.
3: Bah ouais, c'est pas ouf.
2: Ah oui, petite tape sur les doigts.
3: Ça mérite pas d'amende, mais.
0: J'aide toujours les gens quand ils doivent sortir leur grosse valise.
2: Ah bon, ça rattrape pas, hein.
3: Vraiment?
0: Putain, c'est dur quand même. Non,
3: heureusement que Lorenzo le contrôle pas.
0: Putain, je suis
3: dans les trains.
0: J'ai pas un droit à l'erreur, moi. Oh la vache.
2: C'est rien.
0: Florence est avec nous. Bonjour Florence.
21: Salut Manu, salut les wouah.
0: Bienvenue sur Énergie Florence, on partage nos petits péchés le week-end, on t'écoute.
21: Alors moi, samedi, je devais ouvrir ma boutique à 14h et en fait, je l'ai ouverte à 14h30 parce que je voulais absolument finir mon replay de PK Express.
0: C'est marrant ça, parce qu'un replay, le but, le principe, c'est que tu peux le commencer, quand l'arrêter quand tu veux.
2: Ouais, c'est ça. Bah, oui.
21: Mais j'étais à fond dedans, hein, je voulais trop.
3: T'as envie de bosser, Florence.
0: Alors, quand tu dis ta boutique, c'est ta boutique à toi ou c'est la boutique dans laquelle tu travailles?
21: On l'a en associé, mais l'associé n'est pas au courant.
2: Ah, bon. Là, il l'est.
0: Ah, oui, maintenant, oui.
3: Il va l'être. Hein.
0: C'est une boutique de quoi?
21: De fleurs.
0: Bon.
2: Ça va.
0: Ça va.
3: C'était que la fête des mères ce week-end. On s'en branle, les fleurs.
0: Putain. Vous étiez ouvert dimanche?
21: Bah oui, en plus. Donc bon, ça rattrape mon retard de 30 minutes.
2: Ouais, bien sûr.
3: Ça va, je vous demain. Je peux ouvrir plus tard.
2: Non, mais s'auto-rassure.
0: Les fleuristes, le jour de la fête des mères, c'est, je vous vois, hein, c'est.
2: Ouais. C'est ça bombarde, hein.
0: Vous êtes à la fin de votre vie, quoi.
2: Mais en même temps, ça chiffre aussi, hein,
0: ah,
2: on peut se dire ça.
0: Ah là, on fait les chiffres.
2: Là,
0: Florence, est-ce que c'est quoi le meilleur jour de l'année pour acheter des fleurs?
21: La fête des mères, c'est plutôt pas mal. La Saint-Valentin, ça marche bien,
0: Et la Saint-Valentin, il y a toujours deux. Il y a toujours pour la femme et la maîtresse.
3: non.
21: Ça, c'est secret professionnel, je ne dirai rien.
0: On a eu tellement d'histoires comme ça qu'on nous raconte à chaque fois à la Saint-Valentin. T'en as eu toi aussi? Mais le mec vient, il achète vraiment deux différents, quoi. Et tu le sais pourquoi c'est les deux?
21: Oh, bah, pas spécialement. Il y a ceux qui achètent exactement les mêmes aussi, hein.
2: Ah, c'est encore pire.
3: Mettez deux étiquettes à ma chérie.
21: Pour juger notre commerce.
0: Écoute, ouais.
3: Ah oui, toi, tu vends.
0: Bah oui, c'est ça. Bah, toi,
2: c'est pas trop flippé.
0: Florence, ça pourrait être un bon slogan pour les fleuristes, hein. Vous voulez nous aider, trompez votre femme.
21: J'en parlais à l'associé.
0: Pardon, c'était une vanne. On t'embrasse, Florence, merci de nous avoir appelé.
21: Bonne journée.
0: Belle journée à toi. Il y a Marilyn qui est là. Bonjour, Marilyn.
19: Bonjour, Manu. Bonjour, les bois.
0: Toi aussi, tu as pêché ce week-end, Marilyn?
19: Eh oui, j'ai pêché.
0: Qu'est-ce que t'as fait?
19: Je suis restée en pyjama tout le week-end parce que j'avais la flemme de m'habiller.
0: Mais alors, attends, t'es restée chez toi ou t'as bougé dehors?
19: Ah non, je suis restée chez moi quand même.
2: Ça va.
0: T'es restée en pyjama donc de quoi? Du vendredi soir au dimanche soir au lundi matin?
19: Oh, ouais, presque.
0: C'est pas mal, ça. J'ai fait une fois dans ma vie.
2: Et alors
0: honnêtement, c'est une vraie expérience à faire une fois dans votre vie.
2: Je crois que je l'ai fait un peu malade, moi, mais ouais.
0: Ben, moi, j'étais pas malade, mais j'avais vraiment envie de rien faire, de rien foutre. Je suis resté quasiment au lit tout le week-end.
2: Oula! Ouais. Ah oui.
0: Beaucoup, hein. Et à un moment, tu bascules dans le, je vais le faire.
2: Ouais, en fait, une fois que ça fait longtemps, tu te dis, bon, autant rester tout le week-end, quoi.
3: C'est marrant, tu parles comme si c'était une mission, quoi.
2: Ouais, je vais le faire. Ça,
0: mais c'est un peu ça. Le dimanche, quand t'es là, tu
2: dis,
0: est-ce que je vais faire un truc? Non, mec. Ma mission, effectivement, mon défi, c'est de rester au lit jusqu'au lundi matin.
9: Mais quand tu t'es relevé après deux jours, tes jambes, elles étaient pas genre hyper.
0: J'ai un mois de rééducation. Merci Marilyn de nous avoir appelé.
19: Merci à vous.
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0: Elle a fait 3 stades de France ce week-end, Aya Nakamura.
2: La queen.
0: Elle a l'impression que ça va plutôt pas mal pour elle.
2: Oui.
0: Et elle a présenté même le maillot du PSG à 2 étoiles pendant des concerts.
2: Oh, je l'ai vu. Ouais. La classe, elle l'a reçue et tout, la chance.
0: Putain.
2: Ah, quelle femme.
0: Ah, quelle femme, comme tu dis.
2: Ah ouais.
0: Ah ouais. On veut serrer un petit verre.
2: Allez. C'est vrai que c'était
0: les
2: ça.
0: Discussions de comptoir. 9h56, on va s'en aller, mais on n'est pas encore parti. Et pour lancer cette journée, on a le titre qui va vous lancer dans un bon mood. Et on a aussi Pierre avec nous au téléphone. Bonjour Pierre.
22: Bonjour.
0: Oula, on t'entend pas bien Pierre.
22: Tu m'entends?
0: Ah ben là, je t'entends. Ah là oui, tu vois.
22: Vous allez bien?
0: Mais on est bien, on est heureux, on est content. Franchement, on est bien. Voilà. Il y a un peu de frais dans l'air et on se dit, tiens, ça va, c'est pas encore la fin du monde. Donc on est content. Et voilà. Et on reprend la semaine. Tu nous appelles d'où?
22: Je vous appelle, moi je travaille à Saint-Malo.
0: Oh, c'est bien Saint-Malo.
22: Et par contre, j'habite à Rennes. Donc là, je viens juste d'arriver au travail.
0: Rennes, Saint-Malo, il y a combien de kilomètres?
22: 80, je mets un petit 3 quarts d'heure.
2: Ça va en vrai?
0: 3 quarts d'heure pour 80 kilomètres? Ah oui, tu vas.
22: Ouais, non,
0: tu sais où sont les radars, quoi.
22: Ah. Ouais, exactement.
0: Avec. Non, c'est pas avec modération.
2: Prudence,
0: pardon, c'est ça. Non, non. Très bien, et tu fais quoi?
22: Du coup, moi, je suis pizzaïolo.
0: Oh!
22: Du coup, j'ai monté ça avec mon ancien patron avec qui ça avait bien matché et voilà, je vais rentrer à Saint-Malo à faire des pizzas.
0: Et maintenant, t'as ta pizzeria à toi.
22: On est pitché tous les deux, exactement. Ouais.
3: L'odeur des pizzerias, quoi.
0: C'est.
22: Ah bah là, ouais.
0: Ah mais c'est la vie. La pizza, c'est la vie, quoi.
2: Ah ouais, ça c'est vrai.
3: Dans quelle zone?
0: T'en fais combien par jour?
22: Entre 60 et 80. Après le week-end, un petit peu plus, mais entre 60 et 80.
0: J'ai une vraie question. Est-ce que le fait de... Tu sais, en fait, quand tu fais toujours quelque chose, ça peut te dégoûter. Je me dis, est-ce que t'es dégoûté de manger une pizza ou non, ça va?
22: Pour l'instant, ça va, mais je fais attention. Hein. Je sais que je peux pas en manger non plus tous les jours, mais voilà, peut-être une à deux fois par mois, pas plus, quoi. Sinon, oui, je pense que je serais un peu dégoûté, ouais.
0: Et t'as une spécialité? Genre, c'est ta pizza à toi?
22: Moi, ce serait la classique, je pense, la margarita. Sauce tomate, un peu de mozzarella avec une petite feuille de basilic, c'est très bien.
0: Et tu fais pas, évidemment, pour qu'on reste amis, tu ne fais pas la hawaïenne, hein?
22: Ah non, je voulais en parler d'ailleurs, non, pas d'ananas chez nous.
2: C'est interdit. C'est bien dommage.
0: Oh, cette phrase. Non, Lorenza. Non, je sais. Lorenza, elle met de l'ananas sur les pizzas et dans sa raclette.
2: Oui.
22: Ah, mais quand même, ouais. Bon, ouais. On nous a demandé, hein, mais non, j'ai refusé.
2: Ah, ben voilà, il y a des gens qui demandent.
0: Il y en a qui demandent?
22: Ouais, mais ça arrive que deux fois en un an, donc ça va.
0: Ah, voilà. Ah, il y a de moins en moins de vilaines personnes dans le monde. Pierre, je te souhaite une belle journée remplie de pizza, éclate-toi, régale-toi. Et je vais t'offrir le mug Manu sur Énergie et un bon pizza YOLO. Ça a besoin d'un bon t-shirt.
2: Ah oui, c'est sûr.
0: C'est comme un boulanger.
22: C'est la base. Ah bah, merci à vous.
0: Et donc, je t'offre le t-shirt Manu sur Énergie aussi.
22: Trop bien, merci à vous. Et bonne journée.
0: Et belle journée à toi, Pierre. Merci de nous avoir appelé. Il est 10h, on s'en va, on sera de retour demain pour démarrer une nouvelle journée. Comme chaque jour, on se quitte avec le titre qui va vous lancer le mood de la journée. Ne vous laissez pas avoir par les gens qui vous disent que le lundi on fait la gueule, que oh oui, c'était mieux le week-end, oui, oh, pas non, content, non. Déjà quelqu'un qui fait c'est pas quelqu'un de bien. Donc vous arrêtez avec ça maintenant et vous vous régalez. DJ Antoine avec ma chérie.
2: Parfait.
0: Maintenant pour lancer cette journée. Voilà.
2: Ça date.
0: Ça vous donne le mood. À demain.

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0: week-end qui arrive, les amis. Soyez les bienvenus parmi nous. Et quand je dis bienvenue parmi nous, ça veut dire que vous pouvez vraiment venir parmi nous. Vous nous appelez comme chaque jour 0 870 42 48. C'est notre numéro de téléphone. Il est gratuit. Que vous nous appeliez d'un fixe ou d'un mobile. Si vous avez envie d'être notre premier appel du jour, ça va se passer dans 2 minutes. Tout le monde est là, évidemment, comme chaque jour. Lorenza, la première.
1: Salut, salut.
0: Nico est de retour.
2: Et coucou.

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1: Au standard m'a dit que tu nous appelais pour parler de ton défi, c'est ça?
2: Oui, c'est ça, exactement.
1: Eh bien, partage ton défi, c'est quoi? C'est un défi que tu t'es lancé?
2: C'est ça, avec mon frère, on s'est lancé de faire Londres-Colmar en vélo.
1: Londres-Colmar, mais attends, Londres-Colmar, mais pour traverser... c'est pas la Manche?
3: Entre la Manche aussi, c'est la Manche.
1: Entre l'Angleterre et la France, tu fais comment à vélo?
2: On a pris le ferry.
1: Ah, d'accord, ok.
3: Ah, ça va.
1: Bon, et après, ils ont pris un bus. Bah, qu'est-ce que, ils vont pas rouler à vélo sur l'eau.
4: C'est con.
1: Ça veut dire en pédalo, ça aurait été.
4: Ça aurait été pas mal.
1: Donc, tu es Londres jusqu'à Colmar, dans l'est de la France, à vélo.
2: Oui, c'est ça, exactement.
1: Mais pourquoi?
2: C'est un défi qu'on s'est lancé comme ça.
1: Ah, okay. C'est pas pour une association, pour faire parler de quelque chose, c'est juste de vous comme ça.
2: Oui, c'est ça. On en a parlé une fois et puis on s'est dit, allez, on le fait.
1: Et vous partez quand?
2: On est parti lundi après-midi.
1: Ah, vous êtes déjà parti?
2: Oui, là on est en Belgique.
4: Oh, trop bien.
1: Alors, excuse-moi, mais vous partez de Londres pour aller à Colmar, mais vous êtes déjà en Belgique, c'est après Colmar la Belgique?
2: Non, c'est au-dessus.
4: Ah, ok.
1: Donc vous faites tout le nord et vous redescendez après?
2: C'est ça, exactement. On est passé par Calais, Tournai. On est passé par Calais, Lille, Tournai. Et là, on est en Belgique, du coup.
1: D'accord. Vous avez décidé vraiment de ne pas voir le soleil de la semaine, quoi.
2: C'est exactement ça. On n'a pas eu de soleil de toute la semaine.
1: Et vous arrivez quand?
2: On est censé arriver jeudi, normalement.
1: Bah écoute, bon défi à toi.
4: C'est ouf, c'est trop bien.
1: Il y a des gens comme ça, deux frères, ils disent on va faire 1000 km à vélo. Et moi, je me dis putain, flemme de monter les escaliers. Voilà.
4: C'est ça.
3: Il y a des écoles.
1: On souhaite une belle journée, Nico. Et on va vous offrir deux t-shirts Manu sur Énergie que vous pourrez mettre quand vous arriverez à Colmar. Ça nous fera de la pub. Tiens, bim, boum, bam. Allez. Bah attends, c'est ça le marketing. On y va alors, bien sûr, évidemment. On va vous offrir deux t-shirts Manu sur Énergie, ok?
2: Super, merci beaucoup.
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1: C'est parti, voici les sondages du matin, les amis, comme chaque jour. La plupart des enfants font ça dans les 3 heures qui suivent leur arrivée sur leur lieu de vacances. Qu'est-ce qu'ils font, Nico?
3: Casser un truc.
1: Non, c'est pas ça.
4: C'est positif?
1: Non, pas spécialement positif.
4: Ok.
3: Aller se baigner?
1: Non, c'est pas une activité. C'est quelque chose qu'ils disent, en fait.
4: Ah.
1: La plupart des enfants font ça, donc disent ça, dans les 3 heures qui suivent leur arrivée sur leur lieu de vacances.
4: Je m'ennuie.
1: C'est pas loin de ça. Nico?
3: Ah, quand est-ce qu'on rentre?
1: Exactement. La plupart des enfants, dans les 3 heures quand ils arrivent, c'est quand est-ce qu'on rentre à la maison?
3: C'est vrai que souvent les vacances, c'est un lieu de kiff pour les parents, pas forcément pour les enfants. T'as pas ta chambre, t'as pas tes jouets, tu vois.
1: Oui, en fait, t'as pas tes repères, donc t'as envie. Ouais. Et puis ensuite, tu te fais des nouveaux potes, globalement, en 20 secondes.
3: Ça
1: tu découvres qu'il y a un toboggan à la piscine du camping.
4: Ouais.
1: Et là, c'est fini.
4: Tu veux plus rentrer?
1: Bah non, c'est ta nouvelle maison.
4: Oui.
1: 15% des gens préfèrent faire ça sans leur partenaire. Qu'est-ce que c'est, Florent, notre producteur?
3: Du sport?
1: C'est pas du sport.
3: Dormir
1: non plus.
4: C'est cool? Genre sortir en boîte?
1: Non, c'est pas une activité cool comme ça.
4: Okay.
1: Non.
3: Et tu le fais tous les jours?
1: Tu peux le faire tous les jours. Tu peux le faire tous les jours ou tu peux le faire une fois par semaine.
4: C'est une tâche ménagère?
1: C'est pas une tâche ménagère, mais c'est une tâche à faire.
3: Tu vas au resto?
1: Non, c'est pas le resto.
3: Promener chien?
1: Non, c'était plus simple que ça, c'était les courses. 15% des gens préfèrent faire leurs courses sans leur partenaire.
3: Ah, c'est vrai. Avec moi, l'ex-femme, j'avais l'impression de faire les courses avec ma mère. Ouais. C'est-à-dire que dès que j'achetais un paquet de bonbons, c'était non, Nicolas, tu reposes. Et quand il y avait le Nicolas, tu reposes, oh putain, oui, maman.
4: Ah, mais parce que ça fait longtemps que vous êtes avec la personne. Parce que moi, c'est mon kiff de ouf d'aller faire des courses avec mon partenaire.
1: Au début, Au début, parce que en fait, tu te découvres au début.
4: De ouf.
3: Ouais, il aime le wasabi.
4: Ouais, on va manger ça. Oh, tiens, on prendrait pas ça.
1: C'est ça, c'est les débuts des couples. Hein. Ah, il y a des trucs incroyables. Oh, tu as oublié de refermer le dentifrice. C'est tellement mignon. Et cette phrase, 4 à 5 ans après, devient putain, tu fais chier, quoi. Ta mère, t'as pas appris à refermer le dentifrice?
3: C'est beau, là, et voilà.
4: Ça donne envie, hein.
1: Eh oui, je sais. 13h37, c'est l'heure la plus fréquente pour faire ça. Qu'est-ce que c'est, Nico?
3: Un rototo.
1: Non, c'est pas un rototo. Honnêtement, c'est difficile à trouver.
3: Ah,
1: Florent.
3: Manger?
1: C'est pas manger.
4: C'est en dehors du taf?
1: Y a pas de rapport spécial. Okay. Enfin, il peut y avoir un rapport, mais c'est lointain avec le boulot. Nico.
3: T'écoutes un truc en particulier?
1: Non, on n'écoute rien du tout.
3: C'est en lien avec le téléphone?
1: On peut le faire sur le téléphone. Même d'ailleurs, maintenant, on le fait tous sur le téléphone.
4: Tu commandes un truc?
1: Non, on commande rien du tout.
3: C'est sur Instagram?
1: Non. On check quelque chose. Et à 13h37, c'est l'heure la plus fréquente où on check ça.
4: C'est une application?
1: Oui, c'est une application spéciale, mais on n'a pas forcément tous la même.
3: Ah, la météo.

0: Non, c'est pas la météo, dommage. C'était vérifier son compte bancaire.
1: Quoi?
0: En général, c'est marrant comme son âge, mais 13h37, c'est l'heure la plus fréquente où on vérifie son compte bancaire.
2: Ouais.
0: Je pense que c'est après avoir offert le resto.
1: Ouais, exactement.
2: Ouais. Et tu regardes. Tu es toujours à découvert. Ouais. Faut aller bosser.
0: Tu t'es emballé et tu fais ouais. Oh putain, c'est passé.
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0: Bon, la France a perdu hier en match amical.
1: 2-1.
0: C'est rien, c'est 3 fois rien.
1: Bon, c'est amical.
0: C'est amical, voilà. Bah, comment on dit amical, nous, en France? Eh ben, ça.
1: Vous savez quoi?
0: C'est la façon d'accueillir les gens.
1: Bien sûr, on laisse aux autres.
0: Exactement.
1: C'est un petit cadeau, quoi.
0: Voilà, on a laissé cette victoire aux autres cette fois.
1: Par contre, le 16, vous en faites pas, on sera là. Hein.
0: Mais évidemment qu'on sera là, parce que ce sera plus amical.
1: Ah non, non, non.
0: Évidemment. Voilà, il y en a qui disent, ouais, on est nul. Quand on aura gagné la Coupe du Monde, vous aurez dit quoi?
1: C'est alors, ça.
0: Bien sûr, rendez-vous pour les matchs pas amicaux. Voilà. On était amis, on était sympas, c'était rigolo. On était, voilà,
1: tu laisses passer. Mauvaise foi.
0: Tu laisses passer les gens.
1: Oui,
0: toi, c'est normal. Et toi, quand y a un ami qui passe devant vous au tourniquet.
1: Vous dites, vas-y, toi d'abord.
0: Voilà, je te tiens la porte.
1: Voilà.
0: Et ben, ils ont tenu les buts, ils ont marqué. Voilà, tout simplement. C'est ça aussi l'équipe de France, la solidarité.
1: Bravo à eux.
0: Bravo, c'est quoi? C'est eux qui ont gagné.
1: Oui.
0: C'est la victoire du cœur.
1: C'est ça.
0: Bien sûr. On va gagner cette Coupe du Monde. Dans moins de 20 minutes, on va vous offrir du cash. On va jouer au Club des Génies. Vous pouvez nous appeler dès maintenant. 0870 42 48. Vous deviendrez peut-être le nouveau génie des génies. Et à vous, la moula.
2: Oui.
1: C'est bien dit, ça.
0: Petit à petit, 100 euros par 100 euros. Vous pouvez faire votre petit, comme on disait il n'y a pas si longtemps, votre petit Madeleine.
1: Votre petit quoi?
0: Madeleine, tu connais pas l'expression?
1: Ah non.
0: Bah c'est français, tu viens de Belgique, peut-être que vous n'avez pas ça. Mais Florent non plus?
1: Non. Non, mais peut-être parce que.
0: Madeleine?
1: Bah t'as 90 ans.
2: Ouais, c'est ça, j'ai déjà entendu, mais je crois que c'est mes grands-parents. Et à l'époque, je pouvais pas demander, ça veut dire quoi?
1: C'est quoi?
0: C'est une vieille expression, c'est. Je me suis fait un petit Madeleine. C'est genre, en fait, tu mets de l'argent de côté.
2: Un pécule, quoi.
0: Tu vois?
1: Dans le bas de. Non. Je viens de comprendre, ok.
0: Voilà, c'est genre un bas de laine parce que en fait tu mettais de l'argent avant.
1: Dans ton.
0: Dans un bas. Tu vois, et comme un petit sac.
1: Ouais.
0: Voilà, mais je parle de ça en 2020. En 2020.
1: Ouais,
0: bon, bref, on a de l'argent pour vous. C'est le Club des Génies, c'est dans moins de 20 minutes. On va écouter Gims, Ed Sheeran aussi. Et Lorenza avait un truc à nous proposer ce matin, mais je ne sais pas ce que c'est.
1: Ouais, alors, je vous pose le décor d'abord.
0: Vas-y.
1: En gros, ma sœur, elle m'a envoyé une vidéo du spectacle de danse de ma nièce.
0: Donc de sa fille.
1: Oui, okay. C'est ma fille aussi. Elle dure 17 minutes.
0: Le spectacle de danse?
1: Oui.
0: Ah oui.
1: Ma nièce est trop mimi, mais elle a 5 ans, donc c'est pas non plus...
0: Pour avoir assisté à tous les spectacles de danse de ma fille, effectivement, à l'école, c'est...
1: Exactement.
0: C'est long, le mot.
1: Et c'est tout à fait ça. Et j'ai fait semblant, en fait, de l'avoir vue jusqu'au bout.
0: Ah, t'as dit à ta sœur que t'avais tout vu?
1: J'ai pas osé dire que je l'avais pas regardé en entier, quoi.
0: Oui.
1: Et selon les situations où les gens... Je vais vous donner des situations et vous allez me dire si on le dit ou si on le dit pas.
0: Ah ok.
1: Exemple, ouais. Ton bébé est moche.
0: Non, tu le dis pas ça.
2: Jamais.
1: Mais je me dis, est-ce qu'il y a des gens qui osent dire
0: on verra. Peut-être qu'il y a des gens qui disent ah oui. Je reviens dans 3 jours pour voir.
2: Ouais. Non, les gens disent pas qu'il est moche. En revanche, moi, je sais que là, mon fils, tout le monde dit, il ressemble à sa mère, il te ressemble pas du tout à toi. Et c'est vrai qu'il me ressemble pas des masses pour l'instant.
0: Oui, mais c'est pas, ils disent pas qu'il est moche.
2: Ouais, mais il y a quand même un côté vexant, tu vois, sur le jugement un peu du physique.
0: Mais tu dis pas à quelqu'un, ton bébé, non, il est pas terrible.
1: Je pense que c'est difficile à dire.
0: Je pense que la vérité, c'est quand tu dis rien, ça veut dire qu'il est pas joli.
1: Exactement.
2: Quand tu pleures.
1: Il y en a un autre. Ton ex est à nouveau en couple.
0: Ah oui. Vache.
2: Ah pour moi tu le dis.
0: Ça dépend si la personne a cicatrisé ou pas.
1: Franchement, je crois qu'il faut le dire, je crois.
0: Ouais. Mais y a, si.
1: Au moins sa tête a passé à autre chose. Bim, tu dis c'est un bâtard jusqu'au bout. Faut que j'avance.
0: C'est pas un bâtard jusqu'au bout.
1: Non, mais tu vois dans ta tête, si t'as pas cicatrisé, ça te permet d'avancer.
0: C'est pas parce que ton ex va retrouver quelqu'un que c'est un bâtard.
1: Tu dis
2: dans la catégorie merde.
0: Parce que sinon ça fait un paquet de bâtards sur terre quand même. Allez, une autre phrase. Ça se dit ou ça se dit pas?
1: T'as une mauvaise haleine.
2: Ah si.
0: Ah quoi?
2: Ça dépend à qui. Tu fuis.
0: Ça dépend à qui. Mais à Florent, notre producteur.
5: Pour moi, c'est la même chose que si t'as un truc entre les dents. C'est faut le savoir. La personne, elle va parler à d'autres personnes toute la journée et tu dois.
0: Ouais, alors.
5: Tu lui sauves la vie d'une certaine façon, moi je trouve.
1: Alors tu lui proposes un chewing-gum.
0: Oui, on a compris le message.
1: Oui, au moins tu le dis pas.
5: Non, mais si c'est le cas, dites-le moi. Moi personnellement, vous me prévenez.
0: Ah.
2: Bah, non mais toi ça va, toi tu prends tout le temps tes petites billes là, qui sentent fort là.
1: Tes billes qui piquent là, à la menthe.
2: Toi c'est le problème, c'est que tu prends des trucs à la menthe qui sentent hyper fort et tu sens trop bon de la bouche, ça te pique les yeux.
0: C'est clairement qu'il a un truc à cacher. Hein. À mon avis, il a une haleine de ragondin au départ. Et même les ragondins, ils veulent pas vivre dans sa bouche. T'avais un petit dernier.
1: Ta braguette est ouverte.
0: C'est toujours
1: moi, pour les femmes, c'est gênant en fait, parce que ça veut dire qu'on a regardé votre kiki. Enfin, là où.
0: Ah putain, oui, c'est vrai.
1: Bah, tu vois. Et donc, on sait si ça dépend la personne, mais ça fait vraiment genre. On a regardé quoi. Alors que, des fois, t'as attiré parce que c'est ouvert.
0: Moi, j'ai vécu une scène à un moment où une fille voulait dire à une copine qu'elle avait sa braguette ouverte d'une façon discrète avant que le genre le remarque. Mais elle a tellement pas été discrète qu'en fait, que tout le monde a entendu.
1: Oh, la pauvre.
0: Braguette, c'est ouverte. Un échec total sur du début à la fois.
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0: On est aujourd'hui vendredi, c'est le 5 juin 2026. C'est la journée mondiale de l'environnement.
1: Voilà. Ah, c'est bien ça.
0: Oui, c'est bien.
1: Oui, c'est important. Je peux pas dire c'est mal. Hein.
0: Bah, justement, c'est ça. C'est rare d'avoir quelqu'un qui dit ah putain de merde, c'est la journée mondiale de l'environnement. C'est non. Connard de l'environnement.
2: Non, c'est commercial.
0: C'est pour ça que quand tu dis c'est bien, oui, c'est bien. Oui, c'est... Oh, le tri sélectif, ça fait chier tout le monde. Oh putain, à propos de tri sélectif.
1: Qu'est-ce qu'il y a?
0: Ouais. Je me suis rendu compte que je suis à l'âge où. J'ai connu un truc que vous n'avez certainement pas connu.
2: C'est quoi?
0: Putain, j'y ai pensé tout à l'heure. Parce qu'il y en a un à Énergie et je ne savais pas. En passant au parking d'Énergie, je me suis dit, putain, il y en a un. Incroyable.
1: Un quoi?
0: Ça n'existe plus. Et pourtant, à une époque, tout le monde en avait dans son appartement.
1: Ah bon?
0: Oula.
1: Mais genre, avant ma naissance? Il y a 30 ans?
0: Ah oui, il y en avait il y a 30 ans.
1: Ok.
2: Ah bon?
0: J'ai connu les vides ordures dans les appartements.
1: Les vides ordures?
0: Les vides ordures dans les appartements.
2: C'est les trucs où tu mettais et ça descendait direct aux ordures?
0: Avant, et je parle de avant le tri sélectif, en fait, t'avais dans ta cuisine un trou, mais avec une petite trappe.
1: Mais c'est génial!
0: Tu soulevais la trappe et tu mettais toutes tes ordures dedans et elles tombaient dans la poubelle qui se trouvait au parking ou à la cave.
1: Mais c'est incroyable!
0: Tu n'avais pas à descendre tes poubelles.
2: J'ai déjà vu ça. Ouais.
1: Moi j'ai déjà vu ça, mais dans les films.
0: Eh ben, j'ai connu.
1: Oui, parce qu'il tuait les gens, il les mettait dans les vides ordures. Quoi? Dans les films d'horreur.
2: Ah, mais non, le trou, il est petit.
0: Non, tu passais pas quelqu'un dans les vides ordures.
1: Ah non, ok. Non. Alors je me trompe de trappe.
0: Peut-être. Ou tu te trompes de film, ou tu te trompes de vie, je sais pas.
1: Peut-être.
0: Non, c'était petit. Et tu mettais. Okay. Et ce qui était fou, c'est que des fois, tu mettais un truc trop gros dedans, et donc ça bouchait.
1: Ouais.
0: Et quand ça bouchait le vide ordure, tous les gens qui envoyaient des trucs.
1: Ah merde!
0: C'était bloqué, donc ça remontait jusqu'en haut.
2: L'enfer.
0: Et là, t'avais le ou la concierge qui arrivait avec un grand bâton et qui faisait tomber tout ça et qui arrivait chez toi. Désolé, faut qu'on pousse les ordures.
1: Mais ça devait puer en plus.
0: C'est le principe des ordures.
1: Ah ouais, waouh. Ok.
0: Putain, je me suis rendu compte que
1: c'est ouf,
0: j'avais connu ça.
2: T'as une autre époque.
0: Mais du coup, tu descendais plus tes poubelles.
1: Bah, bonheur, quoi.
0: Ben voilà.
1: Flemland.
0: Mais ça n'existe plus.
1: Relance le truc.
0: C'est du vide ordure.
1: Ouais.
2: Relance la mode.
0: Toi d'abord. Okay. Puis maintenant, le problème, c'est qu'il faudrait 3 ou 4 vides ordures. Un vide ordure pour le papier, pour les déchets ménagers, un vide ordure pour le verre. Et puis, excuse-moi, tu laisses ton verre à 3h du matin. Bling, bling, bling, bling.
2: Le bordel.
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0: On a du cash. On a du cash à vous offrir. Comme chaque matin, on va jouer au Club des Génies. C'est sa 3e participation. Il a déjà 200 euros. Quoi qu'il arrive aujourd'hui, ces 200 euros, ils sont à lui. Mais il veut pas s'arrêter là. Il s'appelle Armand. Bonjour Armand.
7: Bonjour Manu, bonjour les Wouin.
0: Sois le bienvenu parmi nous. Tu vas tenter de gagner 100 euros supplémentaires aujourd'hui. Et en face de toi, il y a Marine. Et Marine, elle les veut aussi, ces 100 euros.
8: Bonjour Manu, bonjour les Wouin, bonjour Armand.
7: Bonjour Marine.
1: Toute petite voix, j'adore.
0: Petite voix de dessin animé.
1: Ouais.
0: Attention Armand, Marine, vous allez jouer l'un contre l'autre au Club des Génies. Je vous rappelle les règles. J'ai 100 euros et j'ai donc 3 questions. Le gagnant ou la gagnante sera celle ou celui qui aura 2 points. À chaque question, si vous pensez avoir la réponse, vous donnez votre prénom, ensuite vous donnez la réponse. Si c'est la bonne, ça fait 1 point pour vous. Si c'est pas la bonne, c'est l'autre qui prend le point et c'est le premier qui atteint les 2 points, qui gagne les 100 euros et qui reviendra jouer avec nous dès lundi matin. Bonne chance à tous les deux Armand, Marine. C'est parti, on joue au Club des Génies. Première question. Quelle est la traduction en français du verbe anglais « toute chose » ?
8: Marine.
0: Je t'écoute, Marine.
8: Choisir, tu choisis.
0: Bonne réponse. Choisir, efficace.
1: Armand n'est pas bilingue.
0: Non.
7: Non.
0: Ça arrive, on peut être bon partout.
1: Bien sûr, il est très cultivé, attends.
0: Bien sûr. Il a déjà sorti des réponses.
1: Bien sûr, étonnante.
0: Mais moi qui avais les réponses, je savais pas que c'était la réponse.
1: Napoléon Ier hier.
0: Oh oui, il nous a mais sorti un Napoléon Ier hier. Mais en anglais, Napoléon était pas ouf. Bref, ça fait un point pour Marine. Deuxième question. Qui est l'interprète original du tube Dja Dja sorti en 2018? Armand, je t'écoute.
7: Aya Nakamura.
0: Bonne réponse. Mmh. Il est remonté, Armand. Mmh. Ça fait un point pour toi, Armand. Un point pour Marine. L'attention. Los tensiones. Das tension.
1: El tension.
0: Wir gehen ganz los. Pardon, on plaisante, mais il y a deux personnes qui sont là.
2: On entend que poser la question.
0: Armand, Marine, désolé. Attention, on reste concentré. Troisième question. Quel est le nom du liquide rouge qui circule dans nos veines?
7: Armand.
8: Marine.
0: Armand en premier.
7: Le sang.
0: Le sang, oui, c'est gagné. Wow. Armand, c'est gagné. Marine, t'as bien joué, t'as très bien joué.
8: Mais bien joué à lui aussi. Hein. C'est vrai qu'il est très rapide.
0: Honnêtement, je pense que t'avais la réponse. Ça s'est joué uniquement sur de la rapidité à la dernière question. Je vais t'offrir le mug Manu sur Énergie, Marine, et tu nous rappelles quand tu veux.
8: Et ben avec grand plaisir.
0: On t'embrasse fort et on te souhaite une belle journée, un beau week-end. Et Armand, ton week-end va être beau parce que déjà, tu le sais, tu as 300 euros en plus. Ils sont à toi. Ça y est. 300 euros pour toi. Et lundi, bah, tu vas tenter de continuer ton petit chemin dans le club des génies et de gagner 100 euros supplémentaires. Rendez-vous lundi à la même heure.
7: À lundi, les Wawa.
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0: On est vendredi, il y a le week-end qui arrive. Qu'est-ce que vous attendez de vivre ce week-end? Quel va être le moment de votre week-end? Lorenza va faire du sport ce week-end.
1: Ouais, dimanche matin, j'ai ma course de 10 km avec Énergie.
0: Attention, ça rigole pas. Elle a déjà fait une course de 10 km il y a quelques semaines. Et elle y retourne.
1: C'est ça, c'est la course des héros et on court pour une asso.
0: Ça s'appelle comment?
1: Plantons pour l'avenir.
0: D'accord, donc pour les arbres.
1: Ouais, c'est ça, c'est le renouvellement des forêts en France. Et je vais battre mon score, enfin j'espère quoi.
0: T'avais mis combien de temps pour faire 10 km?
1: J'avais mis 1h03.
0: D'accord,
1: et là je me suis inscrit au sas de 55 minutes.
0: Ah, donc, c'est beaucoup de minutes en moins, non?
1: Ouais, mais j'espère le faire en tout cas.
0: Moins d'une heure.
1: Ouais, 57 minutes, ce serait le rêve.
0: Si jamais tu bats pas ton record, tu viens pas lundi.
2: C'est un peu radical, mais.
1: Je viendrai la tête basse.
0: Non, mais quand
1: vraiment...
0: je dis record, si tu fais pas 25 minutes.
1: Ça, c'est chaud quand même.
0: Non, mais c'est cool de faire ça. Hein.
1: Bah,
0: ça, t'es devenu comme des potes à moi qui commencent à être drogués à la course.
2: Et tu t'entraînes bien en plus. Hein.
1: Bah, je m'entraîne et le truc, c'est que là, pour l'année prochaine, c'est le semi-marathon.
0: Wow,
1: et l'année d'après, c'est le marathon.
2: Putain, sky is the limit, quoi.
0: Putain.
1: Et j'aimerais bien faire de l'aerox aussi. Enfin bref, là, je suis
0: quoi
1: en. Ouais, là,
0: tu sais quoi,
1: là, je suis un peu parti si loin, là.
0: On va te retrouver dans 5 ans, tu seras en Finlande en train de faire les trails. Et en train de fabriquer toi-même ta nourriture. Et tu dis, non, mais c'est bon, je vais dormir une demi-heure, ça me suffit. Je reprends la course juste après.
5: La prochaine étape, c'est d'avoir une montre Garmin connectée à tous tes running et tout, là.
1: Ouais, mais j'y pense un petit peu. J'ai déjà regardé les équipements pour la course et tout. Ouais, je deviens malade, ouais.
0: Bien sûr, évidemment. Elle va mettre toute sa thune dans les chaussures de course qui font courir plus vite.
5: Un sac à dos.
0: Évidemment.
2: C'est génial. Ouais.
0: On t'a perdu, Lorenza.
1: Je sais.
0: Stéphanie est là. Bonjour, Stéphanie.
10: Salut Manu, salut les Wawa.
0: Sois la bienvenue sur Énergie. Stéphanie, quel est le moment, toi, t'attends de vivre ce week-end?
10: Alors moi, j'ai commandé de ma literie il y a plus de 6 mois et elle arrive enfin ce week-end. Donc j'ai hâte de tout tester, mais aussi il faut monter les 4 étages sans ascenseur avec tout ça. Donc ça va être compliqué. Wow.
0: Mais c'est long, 6 mois pour recevoir un lit, non?
10: Ah, ouais. Ah, c'était compliqué. L'administration française avec...
1: Je suis d'accord,
2: Stéphanie. Ça, c'est la
0: macronie,
2: ça.
0: Quel rapport entre l'administration française et ta commande de lit, Stéphanie?
10: Alors, c'est pas bien de dire ça, mais on a des aides parfois de l'État pour des choses, des meubles comme ça, et ben voilà, ça vient de là, donc ça a été long, fastidieux.
0: Ah, ça a été long. Oui, mais regarde, c'est quoi? On aime râler.
1: Oui.
0: On aime râler. En France, franchement, même quand t'as un truc bien, tu râles. Et là, effectivement, Stéphanie, tu vas avoir une aide, mais pour toi, comme elle va pas bien, putain, c'est pas possible ça. Hein, les institutions françaises, qu'est-ce qu'elles nous font? Alors qu'en fait, le truc, ce qui est dingue, c'est qu'on a des aides.
1: Oui,
2: tu vas dans n'importe quel pays, tu dis j'ai eu une aide pour acheter un lit, tu dis c'est fou quand même.
0: Stéphanie, ne vois pas le verre à moitié vide, vois-le à moitié plein. T'as eu une aide et tu vas pouvoir avoir un super lit.
10: Oui, C'est ça, oui, exact.
0: Okay. Eh ben voilà.
1: Allez, profite bien.
0: T'en foutrais pas de l'institution française, c'est pas possible.
1: À l'administration.
0: À l'administration, c'est pas assez incroyable. Je veux dire, mais vraiment, ils nous prennent tous pour des cons.
1: Ah, ça c'est sûr.
0: Voilà ce que je te dis. Profite de ton lit, Stéphanie.
10: Merci.
0: On t'embrasse, on te souhaite une belle journée. Il y a Julien qui est là aussi. Bonjour Julien.
11: Bonjour Manu, bonjour les Wawa, tout le monde va bien.
0: Mais on est bien, on est heureux, il y a notre lit qui arrive. Enfin bon, l'administration française,
1: ouais. Ah,
0: c'est impossible cette histoire.
11: Ouais, c'est ça, moi je sors de mon lit, donc ça va.
0: Eh ben, écoute, fais-toi plaisir. Julien, quel est le moment que t'attends de vivre ce week-end?
11: Ce week-end, ben, j'attends de vivre, je pars sur l'île des Papes avec mon équipe de foot.
0: C'est quoi l'île des Papes?
11: Pour un tournoi, c'est une petite île à côté d'Avignon.
0: D'accord.
11: En fait, qui est entouré par le Rhône. Et voilà, on va faire un tournoi de foot, tournoi national qu'on prépare depuis 6 mois. Donc voilà, hâte d'y être.
0: Vous allez gagner ce soir, là.
11: Ouais, on espère qu'on va gagner.
0: Bah évidemment, enfin c'est pas la question. C'est évidemment que vous allez gagner. Voilà. Vous êtes des winners, vous êtes des champions, vous allez. Ouais, alors.
11: C'est ça, c'est ça.
0: Elle s'appelle comment ton équipe de foot?
11: Le FC La Colle sur Loup.
0: C'est un peu long, c'est un peu long à écrire.
1: Ah oui.
0: Ouais, ça sur le pelote d'affichage, ah oui. T'as FC Lacé.
1: Oui.
0: Ah, c'est comme ça. Eh ben, je te souhaite bonne chance, Julien, pour ton tournoi de foot.
11: Merci beaucoup, bon week-end.
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0: Et on a un peu de temps pour une petite liste que j'ai trouvée sur internet qui m'a fait marrer. C'est une liste de moments où l'on parle à des gens mais qui ne nous entendent pas. Et pourtant on parle à ces gens, vous allez comprendre.
1: Ah.
0: Quand on râle sur les joueurs de foot à la télé.
1: Voilà, c'est ce que j'allais dire.
2: Ah, tu gueules, tu gueules très fort. Mais
0: vous avez peut-être parlé aux joueurs de foot hier en regardant le match de l'équipe de France, et bien ils ne vous entendent pas. Mais pourtant, on le fait tout le temps.
1: Ben, on se prend pour un coach, quoi.
0: Exactement.
1: Alors que bon.
0: Et l'arbitre, il en prend plein la gueule
1: ah
0: aussi.
1: Oui. Hein.
0: Ah ouais. Heureusement qu'il nous entend pas. Les moments où on parle à des gens qui nous entendent pas, quand on insulte une personne en voiture qui nous double ou qui nous laisse pas la priorité.
1: Oui.
0: Et je pense que c'est parce qu'on sait qu'elle nous entend pas qu'on se permet de dire des choses.
2: Ouais, exactement.
1: On en est trop lâche, on va pas commencer à attendre qu'elle ouvre sa fenêtre et lui dire les choses.
2: Ah, surtout pas.
0: Tu te sens tellement différent quand t'es bien dans ta voiture tranquille et que tu roules genre à 60 km/h, tu sais qu'il pourra rien t'arriver.
1: C'est ça.
0: Les moments où on parle à des gens qui nous entendent pas, quand on parle à notre personnage de jeu vidéo en jouant.
1: Ça, c'est toi, ça?
0: Oui.
1: Tu lui parles?
0: Ouais, de temps en temps, je lui parle, je dis, vas-y, vise bien, là. Ouais, vas-y, vas-y, tu
1: chopes.
0: Okay. Vas-y, retourne-le, pam. Et je parle souvent aux boss quand je les défonce. Tu sais, les boss de fin de niveau, quand tu l'as.
1: Alors,
0: on fait pas le malin. Bim, il est où, là, le boss, là, avec sa grande bouche? Je vais te tuer. Mais rien du tout, tu m'as pas tué, je t'ai défoncé la tête, mec. Excusez-moi, je m'emporte un peu. Les moments où on parle à des gens qui ne nous entendent pas, quand on change de chaîne en lâchant un petit. Oh, ta gueule.
1: Je l'ai fait il y a pas longtemps.
0: Mais on le fait tous, la violence. C'est, je pense, une des choses qu'on fait le plus tous devant la télé.
1: Mais après, je m'en voulais. Parce que j'ai fait, oh pardon, comme
0: oui, ça. Oui, tu t'en vas pas, tu vois. Oui. Putain, il m'a saoulé. Et tu zappes de chaîne comme ça. Un petit dernier moment où on parle à des gens qui nous entendent pas, quand on regarde un film d'horreur et qu'on essaye de guider la victime loin du tueur.
1: Ah ouais.
2: Ouais, pourquoi tu vas là?
1: Eh oui, papa, là.
0: Et avec la fin. Eh ben, je te l'avais dit.
1: Oui. Hein.
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0: Qu'est-ce que vous attendez de vivre ce week-end? Quel va être votre moment du week-end? Moi, j'ai un moment qui ne se passera pas.
1: Ah, mince.
2: Pourquoi?
0: Ben, je devais faire un barbecue.
2: Ah.
0: Ben, ouais, mais là, il va faire moche, donc barbecue annulé.
2: Ah, t'annules? Ah, mince.
1: T'as pas un petit truc où tu peux le mettre en dessous d'une petite hutte ou un petit truc pour couvrir?
0: Une petite hutte, oui, bien sûr. Un barbecue sous une hutte, ça va pas prendre feu en plus.
1: Non, mais je sais pas, c'est un truc où tu peux te dire que tu peux être couvert, tu vois.
0: Non, mais barbecue, il faut être en short, il faut être là.
2: C'est
0: faut
2: soleil.
0: Être, tu vois, voilà, c'est ça, faut pas être dans le froid en attendant le truc. Ah. Je suis pas un viking.
1: Ok, ok. Voilà.
2: Tu remplaces par quelque chose ou pas?
0: Alors, c'est possible que je remplace par un truc, mais.
1: Une raquette,
2: une fondue?
1: Non.
0: Putain, comment vous savez?
1: Mais parce qu'on te connaît.
2: Mec, c'est ton deuxième prénom.
0: Je me suis dit, il faut. Tant qu'à foirer le barbecue, autant faire une raclette.
1: T'avais un énorme sourire, c'était sûr que c'était le fromage.
2: Je sais pas si tu préfères pas la raclette au barbecue.
0: Je préfère pas, mais ça va être cool.
2: Ouais.
0: De dire, on en a rien à foutre, on fait une raclette. Ouais. Je mettrai une photo sur mes réseaux sociaux de ma raclette.
2: Ouais. Yes.
0: Je la mettrai, je pense qu'on va la faire demain. Donc voilà. Il est 7h05, on double votre salaire, c'est parti.
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0: Tous les jours, deux fois par jour, on vous appelle en direct pour doubler votre salaire. Ça n'arrive pas qu'aux autres, ça peut aussi vous arriver. 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Attention, le téléphone sonne, c'est peut-être le vôtre et là, faut décrocher maintenant.
12: Allô?
0: Ça a décroché. Allô, bonjour, c'est...
12: Allô.
0: Oui, c'est Loïc de les Noës dans la Loire.
12: Oui, c'est ça.
0: Loïc, quel est le seul animateur radio qui loupe ton salaire?
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0: Là, c'est gagné.
1: Au départ, il t'engueulait.
0: Voilà.
1: Allô,
0: ouais,
1: allô, allô. Et c'est après, qui... il a compris, c'est radoucif.
0: Apparemment, il attendait un appel de quelqu'un qui l'emmerde. Hein. Non, Loïc, tout va bien. C'est pour t'annoncer une belle nouvelle que je t'appelle ce matin.
7: Je pense, oui.
0: 1811 euros, c'est ton salaire que tu touches. On va le multiplier par deux. Ça va faire 3622 euros pour toi.
7: Oh, c'est formidable.
0: Et ben voilà. Formidable. Ça, c'est un bon c'est vendredi. Bon. Ça, c'est un bon week-end qui commence.
7: Ah oui, ça va être un très bon week-end même.
0: Tu es livreur de fuel.
7: Oui.
0: Chez les particuliers ou dans les sociétés?
7: Oui, bah, chez les particuliers et de certaines sociétés, oui.
0: Mais alors, le fuel, ça va pas bientôt s'arrêter?
7: Normalement, oui, mais là, pour l'instant, il y a vraiment du boulot encore. Il y en a encore un paquet qui sont.
0: Heureusement. En fait, c'est pour l'environnement.
7: Voilà, c'est ça.
0: Le fuel va s'arrêter à un moment.
7: Ok. Ouais,
2: tant mieux parce que c'est con, mais leur camion me fait peur, des gens qui livrent le fuel. J'ai toujours peur que ça explose.
0: Ah,
1: oui. Je comprends.
0: C'est vrai que quand t'es derrière un camion de fuel, t'as toujours les trucs avec la tête de mort.
1: Oui, le feu, la flamme.
0: Oui, et puis des grosses croix rouges.
2: Ouais, c'est
7: rare.
2: Le smiley sourire.
7: Non. Ouais, c'est ça, faut faire attention avec.
0: Après, tant mieux. Après, tant mieux. Le problème, c'est que va falloir que tu trouves autre chose à livrer, du coup.
7: Ouais, bah après, ça fera des granules ou des granules de bois ou autre chose.
0: Mais voilà.
1: Oui.
0: C'est déjà réfléchi. Loïc, c'est vraiment le mec qui l'anticipe.
1: Mais bien sûr, il bondit.
0: Mais voilà. Il a déjà tout planifié à 5 ans. Il a fait un business plan, Loïc. Évidemment, il ne cesse pas avoir par les gens. Loïc, le soir, quand il rentre chez lui, il fait un tableau Excel de sa vie. Alors, qu'est-ce que vous croyez? Loïc, je double ton salaire. 3622 euros, ça arrive très vite pour toi.
7: Génial, super, impeccable.
0: Belle journée, bon week-end et merci d'être là avec
7: nous. Merci, Manu.
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0: C'est toute la Starac qu'on a dans.
1: C'est une folie.
0: Toute la Starac qu'on a dans un jingle, voilà. Demain soir, c'est le concert de la Starac à l'émission TF1. Quel est le moment que vous attendez de vivre ce week-end? Avant d'écouter Alex Warren, on vous prend au téléphone. Il y a Johan qui est là. Bonjour, Johan.
29: Bonjour Manu, bonjour les gamins.
0: Johan, fais-nous rêver, qu'est-ce que tu vas faire ce week-end?
29: Alors moi ce week-end, moi je me marie la semaine prochaine.
1: Oh.
29: Et du coup, je fais mes plans de table et je prépare les dortoirs pour les invités pour être prêt le jour J.
0: C'est pas mal.
1: Ah, j'aime trop ça.
0: Bien. Après il te reste encore une semaine hein, pour annuler évidemment bien sûr.
29: Ouais.
1: Quel enfer.
0: Les plans de table, en même temps c'est bien et en même temps c'est galère.
1: Ah, moi j'ai peur le jour où ça m'arrive.
0: Bah, moi je suis passé par là et il y a un moment forcément tu dis ah ben non, tu peux pas le mettre là parce que lui il peut pas blairer machin.
1: Exactement.
2: Et puis lui niveau politique il va parler de ça donc il vaut mieux pas le mettre avec eux.
0: Ah bah, lui dès qu'il picole tu vois, il va commencer à embrouiller les gens.
2: Ah, non, exactement.
1: C'est pas compliqué. Hein.
0: T'as des soucis comme ça, Johan?
29: Oui, j'ai des soucis, ouais. Il y en a qui peuvent pas se blairer. Hein.
0: Voilà, bah c'est ça. Il y a combien d'invités à ton mariage?
29: Il y a 95.
0: Ah, c'est pas mal déjà.
1: Hey, gros mariage.
29: Ah, c'est pas en France.
0: C'est où?
29: C'est à La Loret del Mar.
1: Bah, allez, en Espagne, on se fait plaisir.
0: Bah, ouais. Comment ça se fait que tu vas là-bas?
29: Bah, parce que nous, on aime bien le voyage et on voulait pas se marier en France et du coup, ça nous représente vraiment, quoi. Donc,
0: voilà. Putain, c'est pas mal,
2: c'est très cool. Et que les invités viennent et tout, payent le billet, le machin pour réussir. Putain, c'est cool.
0: Attends, il y a Lorenza qui est partie en fou rire, mais je sais pas pourquoi.
1: Parce que Nico m'a fait rire. Non, mais parce que j'ai parlé comme une tata qui était contente, comme si elle allait être là, invitée au mariage.
2: C'est surambiancé sur l'heure, l'Espagne, je fais plaisir.
0: Lorenza, je rappelle, elle s'ambiance pour tout et ses meilleurs amis, c'est les gens qu'elle peut avoir rencontrés 30 secondes avant.
2: Donc,
0: c'est ça. C'est ça. Elle est comme ça. Lorenza, elle est à deux doigts là de dire à Johan, tu veux pas qu'on se marie ensemble. Donc, je te souhaite un bon week-end, Johan, et un beau mariage.
29: Merci à vous aussi, merci beaucoup.
0: Belle journée à toi et bon week-end. Qu'est-ce que vous attendez de vivre ce week-end, Nico?
2: Et moi, je vais manger dans un resto de sushi avec le tapis roulant là, et les plats qui passent devant toi.
0: C'est génial, mais jusqu'au moment où tu prends l'addition.
1: Ouais.
0: Parce qu'en fait, parce que tu vois les plateaux tourner et tu remarqueras que les assiettes, elles ont toutes des couleurs différentes.
1: Oui.
0: Et que toi, tes préférées, ça va être toujours la même couleur. Et cette couleur, comme par hasard, c'est toujours la plus chère.
2: Ça marche.
1: Je suis d'accord.
0: En fait, ces restos-là, tu payes par assiette à la fin, t'arrives avec tes assiettes et ils comptent le nombre d'assiettes selon la couleur. Il y en a qui sont beaucoup plus chers, mais en général, c'est les meilleurs.
1: Dites-moi, okay. Moi, j'avais eu pire, j'avais pas eu des assiettes de même couleur. C'était les mêmes couleurs pour toutes les assiettes, mais ils avaient collé des petites étiquettes de couleur en dessous.
0: Et donc, tu sais pas.
1: Et là, c'est encore pire, quoi.
0: Et le truc, c'est que tu t'en rends pas compte.
1: Non.
0: Parce que ça vient à toi sans arrêt. Donc, et il y a aussi un truc, c'est que quand ça tourne comme ça et que le resto est rempli, tu veux prendre tout de suite pour pas laisser les autres derrière le prendre.
1: C'est vrai.
0: Donc, en fait, t'en prends un, deux, trois, tu les prends, et puis une fois que tu les as, bon, faut les bouffer, quoi.
1: Ah oui.
0: Donc,
1: ah,
0: pense à
2: ça,
0: faire
2: ça va être le bordel.
0: Pense à faire un prêt.
1: Oui.
2: Tu vois, d'accord, c'est ton dernier repas, quoi.
0: Ouais. Appelle cet LM. Ils vont te trouver un truc, ils sont habitués pour les sushis, hein. C'est un classique. Fiona est là. Bonjour, Fiona.
12: Bonjour Manu, bonjour les wouins.
0: Sois la bienvenue sur Énergie, Fiona. Qu'est-ce que t'attends de vivre ce week-end?
12: Alors moi, samedi soir, je retrouve mon ancien meilleur ami pour la première fois depuis 3 ans. On s'est perdu de vue parce qu'en fait, il a déménagé et c'est lui qui m'a envoyé un message la semaine dernière.
0: Ton meilleur ami ou ton meilleur ami meilleur ami.
12: Non, meilleur ami.
1: Oula, meilleur ami. Non, elle ça était viendra, catégorie. Ouais,
2: ça a fait une zone en une
1: ça
2: seconde.
1: Ça viendra pas de Fiona, je pense.
0: Si,
1: viendra...
0: Je vais insister encore. Meilleur ami. Meilleur ami.
12: Meilleur ami.
1: Je crois qu'elle va raccrocher.
0: Oula, excuse-moi. Breaking news.
1: Qu'est-ce qu'il y a? Non.
0: Ils sont de retour.
1: C'est pas vrai.
0: Les pigeons.
2: C'est dingue.
0: C'est incroyable.
2: Attends, mais c'est moi ou ils sont ponctuels?
0: Excuse-moi Fiona, je suis désolé.
1: Je suis trop content.
5: Il y a 2 jours, c'était la même heure, je crois.
0: C'est incroyable.
2: C'est fou.
0: Cela fait 3 jours que des pigeons viennent à chaque fois devant la fenêtre du studio.
1: Ils ont mangé mes miettes.
0: Hier, ils n'étaient pas là. Mais aujourd'hui, ils sont de retour.
2: Putain, 7h23, quoi.
1: Je suis trop fidèle.
0: Il faut savoir que Lorenza leur donne à bouffer tous les jours.
1: Oui, alors on m'a dit que c'était pas bien de leur donner ce que je donnais, donc je vais acheter des graines.
2: N'hésite pas à faire un pigeonnier.
0: Il y a un moment, on va avoir un nid dans le studio et on dira rien, quoi.
1: Ça va être incroyable, on va assister à la naissance de bébés pigeons, j'en ai jamais vu.
0: Bah t'en vas pas non plus, c'est juste des pigeons qui sont là. Ah ouais. Après, on verra s'ils vont rester. Hein.
5: Est-ce que c'est pas le moment de leur donner un nom, peut-être?
0: Oh, je sais pas, peut-être pas. Si on leur donne un nom et qu'on les voit plus après, on va être triste.
1: Bah, c'est surtout que. Laissons passer le week-end, peut-être.
0: Putain, non, t'es obligé de revenir le week-end pour les nourrir, hein.
2: Vous êtes sûr que c'est les mêmes ou pas?
1: Ah ben oui, mais ils sont en couple.
0: Oh regarde, ils sont là, ils passent. Non, je pense que c'est incroyable.
2: Parce que ça se trouve, c'est juste une sorte d'aire d'autoroute pour eux, tu vois, et
0: ils s'arrêtent. Non, je pense que vraiment c'est...
1: Non, ils aiment bien.
0: Ouais, ils aiment bien venir là. Mais non, mais ce week-end, faut que tu viennes les nourrir. Hein.
1: Bah, je vais pas me taper ici le week-end.
0: Mais c'est ça les animaux. Hein, oui, on se rend pas compte, c'est une responsabilité. Hein.
1: Bah, franchement, je serais capable. Hein.
0: Bah, tu peux pas avoir juste les pigeons qui viennent comme ça, il faut leur donner quelque chose
1: mais
0: à ces pigeons.
1: Mais pas trop tôt le matin. Mais si je passe par ici, j'irai leur donner des petites graines. Ils vont me prendre pour une ouf à l'accueil.
0: Oh, bah, déjà, ils le font.
2: pas besoin de ça.
0: Non, ça c'est vraiment ça. Alors, ça, vraiment, un détail, t'en occupe pas, t'inquiète pas, ça on gère. Il n'y a aucun souci là-dessus.
1: Merci.
0: On souhaite un bon week-end avec ton meilleur ami quand même.
12: Bah, merci beaucoup et bon week-end à Lorenza pour les pigeons.
0: Bah, évidemment.
1: Merci beaucoup.
0: Tu vois, il y a 2 écoles. Toi, tu vas retrouver ton meilleur ami, Lorenza va retrouver ses pigeons. C'est pas génial.
12: Des ambiances.
1: C'est trop triste.
0: Devinez laquelle va le plus s'amuser ce week-end. Je suis pas sûr. Belle journée, Fiona, et bon week-end. Il est 7h25. C'est incroyable.
1: C'est fou.
0: Les pigeons viennent nous voir à la même heure tous les jours. Oh là là.
1: Il y a des gens, ils disent, ils n'ont jamais vu de pigeons de leur vie ou quoi. Mais laissez-nous kiffer. On n'a pas droit à des animaux.
0: On a vu des pigeons, mais qui viennent.
1: Tous les matins.
0: Ils sont jaloux. Ils sont jaloux parce qu'eux, ils n'ont pas de pigeons qui viennent les voir tous les jours.
1: C'est vrai.
0: Alors.
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0: Nous et devant vous, vos vacances cet été, ce sera peut-être dans un camping au mer parce qu'on va vous offrir au meilleur jeu radio du monde dans 5 minutes, juste après Alex Warren, 2000 euros que vous dépenserez comme vous le voulez pour partir en vacances dans les campings au mer. Il y en a plus de 400 en France.
1: Ouais.
0: Donc à un moment, vous allez forcément trouver celui qui vous plaît.
1: Et puis de toute façon, on sera là un peu aussi, quoi. Vu que y a des DJ d'énergie extravagance.
0: Ah mais oui, tout l'été.
1: Bah oui.
0: Tout l'été, il y a plus de...
1: Il y a plus de 100 soirées.
0: Exactement, il y a des soirées énergie extravagance dans les campings. C'est 2 heures, c'est avec un DJ, vous allez faire la fête,
1: le
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1: rêve.
0: Allez danser. Vous allez peut-être rencontrer l'amour de votre vie.
1: Ah, je suis jeune.
0: Peut-être que cet été, vous rencontrerez votre amour dans un camping au mer. Et on sera un petit peu avec vous.
1: Bah, c'est ça.
0: Voilà, et quand vous ferez les choses, vous penserez à nous.
1: Oh là là,
0: alors,
1: la
0: surprise.
1: Non.
2: Ça dérape.
0: C'est nous, on est là. 2000 euros pour partir en vacances dans les campings au mer. C'est dans 5 minutes, on joue au meilleur jeu radio du monde. C'est le jeu des 5 mots, vous nous appelez au 0 870 42 48. On veut faire un petit tour du studio. Allez, qu'est-ce que vous avez dans votre tête? Qu'est-ce qui se passe dans votre vie? Qu'est-ce que vous avez envie de partager avec nous ce matin? Allez Nico.
2: Moi j'ai découvert un nouvel objectif, achat.
0: Ah, ça faisait longtemps.
1: Ah oui, encore, ouais.
0: Parce que Nico adore acheter des choses. Tout le temps.
2: Bah, j'étais dans un magasin de valises et on m'a montré la valise électrique.
0: Elle avance toute seule?
2: Ouais, en fait, tu te mets dessus, effectivement, et elle avance toute seule.
1: J'en ai vu à l'aéroport, ça a l'air incroyable.
0: Mais
2: c'est fou, hein.
0: Tu t'assieds dessus,
1: oui.
2: Tu t'assieds dessus, t'as des petits calepieds qui se mettent. Tu sais, tu viens à califourchon comme si c'était un petit cheval ou un vélo, tu vois.
0: Ok.
1: Comme une voiture électrique. Tu vois.
2: Exactement.
0: Mais tu roules à combien, quelle vitesse?
1: Ah non.
2: Bah ça, tu fais pas flasher, quoi. Ça passe très vite.
1: Je pense que ça doit être à 20 km/h.
2: C'est un peu comme, tu sais, les tapis roulants que t'as à l'aéroport.
0: 20 km/h, c'est déjà très rare.
1: Non, peut-être 10, mais vraiment, c'est long.
2: Peut-être 10, peut-être la moitié. Non, c'est long. C'est genre un tapis roulant, tu vois.
0: Ah ouais.
2: Donc bon. C'est déjà, franchement, c'est déjà pas mal.
1: C'est génial.
0: Mais du coup, tu fais pas de course, quoi. C'est pas rigolo, c'est pas...
2: Ah non, oui, effectivement, tu fais pas de course.
1: Bah, tu peux faire une course, mais c'est naze, quoi.
0: Oui, ouais. Et ça coûte cher?
2: 650 balles.
1: Oh,
2: c'est le problème.
0: Ah, c'est une petite valise ou une grosse valise?
2: C'est une valise, tu peux partir, je pense, une semaine avec. Franchement, c'est bien, tu vois, c'est pas un truc non plus énorme, mais bah, c'est cool.
0: C'est comme le prix de la semaine de vacances, quoi.
1: Ah, oui.
2: Ouais, mais attends, dans la gare, franchement, t'as la classe, quoi.
0: Oui, ouais. T'as la classe, mais tu pars pas. Hein. Tu fais genre, en fait, comme t'as acheté la valise, tu pars pas en vacances. Mais tu pars comme ça.
2: Et j'ai les tours.
0: Et j'ai la classe. Et vous allez où? Ah bah nulle part. J'ai tout mis dans la valise.
2: Ah, la tristesse.
0: Lorenza, quelque chose à partager avec nous?
1: J'ai une pote qui s'appelle Fetnat.
0: Fetnat?
1: Ouais, et en fait, c'est en Belgique. Elle est née le jour de la fête nationale.
0: Et c'est pour ça qu'ils l'ont appelée Fetnat?
1: Oui, je trouve
0: fête
1: ça génial.
0: Nationale, Fetnat.
1: Exactement.
0: Ah, c'est drôle ça.
1: Et je trouve ça génial. Mais je pense qu'on a tous des histoires un peu avec des prénoms comme ça.
0: Moi j'ai mon frère qui s'appelle Jean Gilbert, je vous avais raconté.
1: Ça c'est fou.
0: Ouais, compliqué. Ouais. Jean Gilbert, je n'en connais pas l'autre. Hein.
1: Et en plus tu peux pas dire JG.
0: Si, on l'appelle JG.
1: Ah, JG.
0: Si.
1: Okay.
2: Mais tu sais d'où ça vient au moins.
0: Alors je sais d'où ça vient bien sûr. Et en fait on l'appelle JG et ses potes ils l'appelaient le Jij.
1: Stylé. Genre,
0: il est là le Jij.
2: Bah, ça fait cow-boy.
0: Quand tu t'appelles Jean Gilbert, faut vraiment réussir
1: contrebalancer
0: le souci quand même. Hein.
1: Ouais,
0: mais bon. Jean Gilbert quoi. Mais alors pour moi c'est marrant parce que comme je suis habitué depuis que je suis petit,
1: ça te choque pas.
0: Ça me choque pas. Mais qu'à chaque fois que je le dis, même réaction que vous quoi.
1: Ouais.
2: Ah bah ouais,
0: et Jean Gilbert parce qu'ils étaient pas mis d'accord. En fait c'était des grands pères.
1: Ah.
0: Toi t'en avais un Jean et t'avais un Gilbert.
1: Allez, c'est souvent on va faire
0: les deux.
1: Hein.
0: Ouais, c'est souvent ça. Ça, les gens ont fait beaucoup de mal au prénom des gens. Hein. Ça, tous les gens, hein, ça, forcément, ça, à un moment, ça revient, quoi. Quelle est votre histoire de prénom? Est-ce que vous en avez une, vous aussi? Est-ce que vous vous appelez comme ça parce qu'il y a une histoire dingue derrière? Ou alors vous connaissez les gens comme Fetnat, qui ont un prénom improbable comme Fête Nationale? Appelez-nous. 0 870 42 48.
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0: Madonna et Justin Timberlake avec 4 minutes. C'est bon ça.
1: Je l'adore.
0: C'était pas un James Bond?
1: Ah, je sais pas, moi je me souviens du clip où il court sur des voitures comme ça. J'adore.
0: C'était pas dans un film?
1: Bah, je sais pas.
6: Je connais même pas cette chanson moi.
0: Tu connais pas?
6: Non.
0: Florent, putain,
1: je dirais 2008-2009, ça.
6: Désolé, bah,
0: ouais. T'es plus producteur de l'émission.
1: Mais non, mais il va se régaler, du coup, tu la découvres pour la première fois, c'est une folie.
0: Elle est géniale, cette chanson, tu connais pas?
6: Non.
0: Oh, bon, c'est une chanson, je regarde sur Wikipédia, là, avec Justin Timberlake, et c'est pas du tout, d'un James Bond.
1: Mais non, peut-être clip, je te dis, ça te fait penser à ça.
2: Elle est dans un film qui s'appelle Get Smart, apparemment de 2008. Mais ça parle de ça.
0: Non, ce qui a moins marché que le titre, apparemment. Madonna et Justin Timberlake, on va l'écouter avec 4 minutes. Mais avant ça, c'est le moment de jouer et de vous offrir vos vacances. On a Julien qui est là. Bonjour Julien.
6: Salut Manu, salut tout le monde.
0: Sois le bienvenu sur Énergie. Julien, on va jouer au jeu des 5 mots, le meilleur jeu radio du monde. Tu vas jouer avec Lorenza ce matin.
1: Allez, Juju.
6: Allez.
0: Je rappelle les règles du jeu. Lorenza va sortir. Quand elle sera dehors, je vais te donner 5 mots. Après chaque mot, tu me donnes le premier qui te vient en tête. Ensuite, Lorenza revient. Je fais la même chose avec elle. Et dès que vous avez un mot en commun dans vos réponses, eh ben c'est gagné. À toi, les 2000 euros que tu pourras dépenser comme tu veux dans les campings Homer pour partir en vacances. T'es prêt ?
6: On y croit.
0: Bonne chance à toi, Julien. C'est parti. On joue au jeu des 5 mots. Yoga.
6: Gym.
0: Brique.
6: Mur.
0: Bar.
6: Verre.
0: Italie.
6: Rome.
0: Ours.
6: Polaire. Oh, la pression.
0: Ouais, ouais, je sais. Ça met de la pression quand on y est. Hein. Quand on écoute à la radio, c'est cool, mais dès qu'on
6: c'est
0: y est.
6: Facile, oh.
0: Mais franchement, tu t'en es bien tiré, Julien, moi, je trouve.
6: Ah, merci.
0: On va faire revenir Lorenza maintenant. Un mot
6: allez,
0: en
6: Lorenza.
0: Commun. Ça suffit pour gagner tes vacances. Attention, Lorenza est de retour.
1: Oui.
0: C'est allez. Parti. Deuxième partie du jeu des 5 mots. Yoga.
1: Souplesse.
0: Gym. Brique.
1: Mur.
0: Mur, c'est gagné.
6: Énorme.
0: Eh voilà, génial. Julien, c'est réglé. Elles sont à toi, les vacances.
6: T'es génial, Lorenzo.
1: On est connectés.
0: Il reste trois mots.
1: Oui.
0: Il reste trois mots, on va voir jusqu'où vous êtes connectés. Bar.
1: Alcool.
0: Oh, c'était pas loin, il avait dit verre.
1: Ah, ok.
0: Italie.
1: Pâte.
0: Rome. Et ours.
1: Animal.
0: Polaire.
6: Ouf. Wow. Bon, ça va, on est maçon, aujourd'hui.
1: C'est bon.
0: Un mot en commun suffit pour gagner, c'est le cas, Julien. Tu repars
6: c'est
0: avec
6: bon.
0: 2000 euros et tu vas en faire ce que tu veux dans les campings Homer. Tu vas partir en vacances, il y en a plus de 400 partout en France, des 4 étoiles, des 5 étoiles. C'est des beaux campings, tu vas te régaler. Bravo à toi.
6: Oh, c'est génial, merci à tous, merci Homer, merci Lorenza.
1: Bah, avec plaisir.
0: Belle journée à toi et bon week-end.
6: Bisous à tous.
0: Ciao.
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0: Et on parle de nos prénoms ce matin. Lorenza a une copine en Belgique qui s'appelle Fetnat.
1: Ouais.
0: Parce qu'elle est née le jour de la fête nationale. Je trouve ça génial. Quelle est votre histoire de prénom à vous? 0-870-42-48. Il y a Rachel qui est là. Bonjour Rachel.
7: Bonjour Mamie, bonjour les wawa.
0: C'est quoi ton histoire de prénom à toi?
7: Alors mon histoire, c'est que je m'appelle Rachel parce que mes parents sont fans de la série Friends.
0: Ah, dans Friends, il y a Rachel.
1: Ben ouais. Ah, et trop oui. bien.
0: Et c'est pour ça qu'ils t'ont appelé comme ça.
7: Ah oui.
0: C'est mignon.
1: Ouais, c'est mimi, j'avoue. Et en plus, ça va. Tu vois, c'est pas un prénom trop chelou, Rachel. Ça passe même si
0: c'est pas fait
1: on
0: net.
1: Connaît pas Friends. Oui, voilà, c'est et ça.
0: Tu connais Friends, toi, ou...
7: Moi ?
0: Oui.
7: Je suis pas fan du tout. Je crois qu'ils m'ont dégoûté.
0: Ah merde.
2: C'est dur.
0: Mais, oui. C'est
1: ah là là.
0: Et attends, t'as un deuxième prénom ? Ouais, Monica. Oh putain.
1: Ah oui.
0: Bah, le troisième, c'est Ross. Hein, donc tu vois. Bah, c'est... Merci beaucoup, Rachel, de nous avoir appelés. On te souhaite une belle journée. Quelle est votre histoire de prénom, si vous en connaissez, Nico ?
2: Moi, c'est mon troisième prénom. Mon troisième prénom, c'est Pierre-Marie.
0: Ok.
2: En fait, Pierre, c'était le premier mec de ma maman et Marie, la première copine de mon père.
1: Mais non.
2: Ça les faisait marrer de faire ce truc-là.
0: Ah, c'est drôle.
1: C'est une folie.
2: Mon deuxième prénom, c'est Bruno, c'est le prénom de mon père, mais en troisième, ils se sont dit allez, roue libre, Pierre, Marie. Donc j'ai Pierre-Marie sur ma carte d'identité.
0: Ah, c'est marrant.
1: Mais franchement, c'est génial.
0: Mais ouais. Et tu vas aller voir des fois les ex pour leur dire bonjour. Écoute,
2: on n'a jamais eu de nouvelles.
0: Il y en a qui t'appellent Pierre, l'autre t'appelle Marie,
1: non,
0: c'est drôle. Elle est excellente cette histoire. Ouais. Ah, j'adore. Quelle est votre histoire de prénom si vous en connaissez, Lorenza ?
1: Le deuxième prénom de mon coloc, c'est Moana.
0: Moi, alors, ça fait Vaiana ?
1: Eh ben, c'est un peu ça, parce que ses parents se sont rencontrés à Tahiti, et ça veut dire l'océan.
0: Oh, c'est
1: mais
0: beau.
1: Mais je trouve ça fou, parce que...
0: Je pense qu'à un moment, ils se sont dit, on va l'appeler Moana, ils se sont dit, ah, Moana en premier prénom, ce sera peut-être bizarre.
1: Eh ben, ils ont hésité.
0: Et donc,
1: on ouais,
0: dit,
1: exactement.
0: Ah, pas mal. Putain, c'est bien.
1: Ouais, c'est ouf.
0: Moana, c'est stylé.
1: Franchement, j'y croyais pas, il a dû me montrer son passeport.
0: Et il a été à Tahiti déjà ?
1: Non, et il est déjà... Bonne question. Je pense que c'est... Non, c'est le seul de sa famille qui n'est pas encore allé, je crois.
2: C'est horrible. C'est dur.
0: Putain, il a le prénom, il n'y va pas.
2: Ah, c'est con, ça.
1: Je suis pas sûre.
0: On a Charlie au téléphone. Bonjour, Charlie.
8: Coucou, Manu. Coucou, l'équipe.
0: Ah, je m'attendais à un garçon avec Charlie.
7: Eh ben non.
0: Une des meilleures copines de ma fille, elle s'appelle Charlie aussi.
1: J'adore.
0: C'est mais stylé. Et ah, bah, y a une en plus, il y a une histoire. Est-ce qu'il y a un L ou deux L à Charlie, toi?
7: Non, L-I-E.
0: Eh ben, elle lui a mis deux L et sa mère, elle lui a dit deux L parce que, en fait, je vais suivre ton chemin pour qu'un jour tu puisses t'envoler avec deux L.
1: Oh, c'est mimi.
7: Oh, c'est trop beau.
2: Ah, bah, elle aurait dû l'appeler pigeon, en ce cas-là. Pour que tu t'envoles, ma chérie.
0: Et non, mais...
2: Pardon.
0: Hugo, il a brisé la poésie, là. Charlie, c'est quoi l'histoire de ton prénom?
7: Eh ben, en fait, l'histoire de mon prénom, tout simplement, c'est que mes parents, ils connaissaient pas mon sexe avant ma naissance, et du coup, ils ont choisi un prénom mixte. Voilà, ça allait et pour l'un et pour l'autre. Voilà.
1: Oh, ils se sont pas fait chier, quoi.
2: Ouais, non. Comme Dominique.
7: Ouais. Oui, on peut dire ça.
0: Ou Emmanuel. Moi, c'est moi aussi.
1: Ah oui, c'est vrai. C'est pour les deux.
0: Ah ouais, c'est peut-être pour ça qu'ils m'ont appelé comme ça.
1: Parce qu'ils savaient pas.
0: Ouais, peut-être que l'histoire qu'ils m'ont racontée, elle est bidon, en fait. Charlie, on t'embrasse, on te souhaite une belle journée.
7: Gros bisous.
0: Gros bisous et bon week-end.
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0: Est-ce que quelqu'un ici dans ce studio sait qui est Tim Payne?
2: Non, c'est un acteur.
1: Ouais, c'est ça, un nom
0: c'est
1: d'acteur.
0: C'est pas un acteur. Si vous le connaissez pas, c'est pas très grave. C'est le défenseur de l'équipe néo-zélandaise. Il a été élu joueur le moins connu de la Coupe du Monde 2026.
1: Ah. Oh, mais c'est horrible comme titre.
0: Alors, en fait, c'est celui, ils ont regardé le nombre de followers sur les réseaux sociaux. Et c'est lui qui a le moins de followers de tous les joueurs de la Coupe du Monde. Sur Instagram, il en a que 4000.
1: Oh, ça me fait de la peine.
0: Et ben, les gens ont réagi comme toi. Les gens ont eu de la peine. Et énormément de monde a décidé de le suivre juste pour l'aider à devenir plus connu.
1: Et alors?
2: Cool.
0: 4 millions d'abonnés en 4 jours.
1: Non. Wow. Bien joué, Tim Payne.
2: C'est stylé.
0: Il est là, Timmy.
1: Ouais. Alors, trop stylé.
0: Ce sera la star de la Coupe du Monde.
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0: Vous le savez, il y a la Coupe du Monde qui arrive.
1: Bien sûr.
0: Bon, regarde, la France a perdu, mais c'était un match amical.
1: On s'en fout, c'est pas grave.
0: Et ben nous, on est amicaux. OK? On laisse les autres gagner. Comme on laisserait, par exemple, un enfant à un moment jouer à un jeu.
1: Ou la dernière part de gâteau aux invités.
0: Voilà.
1: Tu vois?
0: Voilà, exactement.
1: C'est comme ça. On a le cœur sur la main, nous.
0: Mais on est comme ça. Mm. Mais attention, la Coupe du Monde, ça va plus rigoler.
1: Non.
0: Là, on va la gagner, la Coupe du Monde.
1: Bien sûr.
0: Alors, bon, la Coupe du Monde, elle approche. Et selon l'Autorité nationale des jeux, on attend en France, écoutez bien, pour 1,2 milliard de paris.
1: Waouh!
0: Les paris en ligne, les paris, tous les paris. 1,2 milliard d'euros de paris sur les matchs. 57% des Français entendent suivre l'événement, la Coupe du Monde.
1: Ouais.
0: Et 41% d'entre eux ont l'intention de parier.
1: C'est énorme.
2: C'est beaucoup, hein.
0: Je sais pas si vous faites des paris sportifs, si vous... Ah, Florent, notre producteur?
8: Ouais, moi, j'ai fait pendant 2-3 mois. Puis comme j'ai tout perdu, bah, j'ai littéralement arrêté. Très mauvais parieur. Très mauvais parieur.
0: Mais alors, je ne parie pas du tout.
8: Mais c'est addictif.
2: Ouais,
8: hein.
2: Pareil.
0: Ouais, mais, alors, mais moi, ça ne m'a... C'est comme les casinos, tout ça. Les jeux comme ça, l'auto... ça ne m'intéresse pas.
2: Ouais,
0: en revanche, je m'étais quand même intéressé au truc. Et tu peux parier sur tout.
1: Exactement.
0: Mais, le nombre de mains qu'il va y avoir dans le match.
1: C'est ça.
0: Est-ce que le ballon va toucher le poteau de corner? Enfin, c'est n'importe quoi. Tu peux parier sur tout. Non, mais vraiment.
8: Mais par contre, ça te fait vivre le match différemment parce que t'es beaucoup plus au taquet parce qu'il y a de l'argent en jeu. Donc là, tu fais aller putain, Marc, s'il te plaît, je t'en supplie.
0: Mais du coup, on te demande le score. Tu fais, j'en sais rien, j'attends qu'il touche le poteau de corner. Ouais.
1: c'est vrai, ma meilleure pote, elle est parieuse professionnelle et je peux te.
0: Parieuse professionnelle?
1: Oui, surtout pour le tennis. Et en gros, quand je passe des moments avec elle et qu'il y a des matchs importants, eh ben, elle a son téléphone, elle suit le match. Et on est occupé de broncher, elle me dit attends, deux secondes et tout. Et en fait, elle suit à balle, quoi.
0: Parieuse professionnelle, elle a un métier quand même ou elle fait que ça?
1: Non, c'est son taf, ouais.
0: Ah bon?
1: Ouais, c'est ouf.
0: Et elle arrive à gagner de l'argent?
1: Et elle gagne très bien sa vie grâce à ça. Parce
0: genre
1: que
0: plus que
1: bah oui, genre plus que nous.
8: Et genre, enfin, plus que moi. Elle fait des placements pour des personnes.
1: Elle donne des conseils, en vrai, elle donne des conseils et tout, elle est à fond. Et,
2: mais comment tu conseilles?
1: Sa spécialité, c'est le tennis. Bah je sais pas.
0: Bah c'est simple. Quand t'es sur le toit, tu donnes le conseil inverse et tu récupères plus d'argent.
2: Pas mal.
1: J'avoue que c'est mal. Hein.
0: Putain, je savais pas que ça existait des gens qui arrivent à vivre de leur pari.
1: Exactement.
0: Putain.
1: Et elle en vit très bien, donc que ça continue, chapeau à elle.
0: Attention,
1: parce que franchement.
0: Il y a plus de gens qui ont tout perdu que de gens qui ont tout gagné.
1: Bah t'inquiète, qu'elle a déjà perdu des grosses sommes, ou moi je transpirais pour elle, hein, donc voilà. Ne pariez pas.
0: Mais il y a des lignes d'aide pour les gens qui parient. Ne
1: faites
0: pariez
1: attention.
0: Pas. Ne faites pas ça. En revanche, évidemment, on peut vous doubler votre salaire.
1: Ah, voilà.
0: Allez.
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0: 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Attention, le téléphone sonne quelque part. Si vous êtes inscrit, c'est peut-être le vôtre. Et là maintenant, faut décrocher. Avant d'écouter The Second Voice, quelqu'un va être heureux ou heureuse.
7: Attention. Allô ?
0: Allô, bonjour, c'est Marie de la Bazoge Montpinçon en Mayenne.
7: Oui.
0: Marie, quel est le seul animateur radio qui loupe ton salaire ?
7: C'est Manu sur Énergie.
0: Et voilà.
7: Oui. Bravo Marie. Merci.
0: On va te doubler ton salaire, Marie. Ça y est.
7: Ah, super.
0: Tu touches 1 762 € chaque mois. x2, ça va faire 3 524 €.
7: Ah, trop cool.
0: Bah oui,
7: je suis trop contente.
0: Bah, tu peux être contente. 3 524 €. Tu es seconde cuisine dans une cantine scolaire.
7: Ouais, c'est ça, dans un collège.
0: Donc t'as le chef et toi, t'es la sous-chef.
7: Ouais, c'est ça. On n'est que deux.
0: Ah oui, donc
1: oui.
0: Y a pas de sous-sous-chef, du coup.
7: Non, on est deux, ma chef de cuisine et moi seconde.
0: Et mais pour combien d'élèves?
7: 300 environ à peine.
0: Wow,
1: ouais, bah quand même.
8: Attends,
1: c'est
8: énorme.
0: Vous êtes deux, ouais, pour 300 élèves.
7: Ouais, on chôme pas. Après, on est bien équipés, mais c'est vrai qu'on chôme pas. Faut être bien réveillé à 6h le matin.
1: Bravo.
0: Ah oui, parce que en fait, c'est le plus long, c'est la préparation avant, quoi.
7: Ouais, c'est ça. Et puis bah, pas mal de vaisselle. Et puis on a deux collègues aussi qui sont à l'entretien. Où, du coup, elles font la vaisselle, tu sais, tout ce qui est verre, assiette, couvert.
0: Oui, la vaisselle, quoi.
7: Etc.
0: C'est...
7: Ouais.
0: Tiens, c'est balèze. Et c'est, bah, quoi, le menu, c'est quoi le menu aujourd'hui à midi?
7: Midi, on a baguette surprise, mousse de thon. Après, on a spaghetti carbo ou cordon bleu. Avec spaghetti.
0: Spaghetti carbo. Ah oui.
7: Et il faut tenter maison.
8: C'est quoi ce menu sans
2: le monde durable.
0: Après, il y a juste un truc, j'ai tiqué sur l'entrée, la baguette surprise, ça fait un peu, il nous reste des trucs de la semaine, on va les vider dans une baguette.
7: Non, c'est pas ça, c'est plus, c'est ouvert que le week-end, c'est apéro, quoi.
1: Non mais c'est génial, pardon, c'est on cool. dirait qu'on est à l'hôtel, c'est trop bien.
0: Moi j'avais pas ça, j'avais de la purée et des haricots verts.
1: Ah moi aussi,
7: on va en faire aussi, la semaine prochaine il y a purée, mais
1: là c'est stylé.
0: Un petit peu. Et pas de carbo cordon bleu, franchement.
1: Mais bonheur.
0: Merci Marie, tu m'as fait... Tiens, j'ai faim.
1: Ah, moi aussi.
0: Merci beaucoup d'être là.
7: Je vais te faire re-aimer la cuisine collective.
0: Mais j'attends que ça. Marie, on te donne ton salaire, 3 524 €. Bravo à toi.
7: Bah, super, merci.
0: Gros bisous. Journée, belle journée à toi et bon week-end.
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0: Tous les jours, on s'apprend les choses les uns les autres. Allez, c'est parti. La femme sur le rooftop, cheveux au vent. Lorenza, fais-nous rêver.
1: Ouais, c'est moins glamour, mais notre estomac, il se renouvelle tous les 3-5 jours. Et c'est pour éviter de se digérer lui-même.
0: J'avais lu une info comme ça il y a longtemps. Il génère un truc, je sais pas quoi.
1: Il y a tellement d'acidité dans l'estomac pour digérer la nourriture que pour pas se blesser lui-même, il doit reconstruire une petite couche de mucus tous les 3-5 jours. Autrement, l'acide le détruit aussi.
0: Mais imagine si t'as pas ça en fait.
1: Ah
0: il s'auto-mange.
1: Ouais, il se détruit avec l'acide. Donc, c'est...
0: donc on finirait par s'auto-manger nous.
1: Je pense qu'on finirait par plus avoir d'estomac. Ouais.
0: C'est la magie du corps humain.
1: C'est ça. Voilà. C'est beau. Hein.
0: On ne se rend pas compte, mais vous savez, chaque seconde de vie est un miracle de la nature.
1: Bien dit, monsieur le gourou.
0: Merci. C'est pour ça que je vous demanderai de me suivre maintenant.
1: Bien sûr. Ouais.
0: Dans la pièce de la bonté.
1: D'accord.
0: Venez, n'ayez pas peur. La pièce de la bonté, c'est très simple. C'est là où on se déleste de tout ce qui est inutile.
1: Okay.
2: Et c'est gratuit?
0: Ah, évidemment que c'est gratuit, la pièce de la bonté.
2: D'accord.
0: Parce qu'on on se déleste de tout ce qui est inutile. Comme par exemple.
1: L'argent.
0: Un numéro de carte bleue, effectivement.
2: Oui, tout à fait, monsieur.
0: D'accord. Inutile ce numéro de carte bleue.
1: Il ne servira plus à rien.
0: Tu t'en délestes.
1: Ok.
2: Allez.
0: Les infos aléatoires du monde, Nico.
2: La finale la plus rapide de l'histoire d'un grand chelem a eu lieu à Roland-Garros. C'était en 1988, il y a Steffi Graf qui a gagné 6-0 en seulement 32 minutes.
0: J'ai une pensée pour les gens qui ont acheté leur place une fortune
1: disant
0: nos places pour la finale. Non mais dimanche, je suis désolé, je pourrais pas, j'ai finale de Roland Garros.
2: T'es 32... déjà de retour à la maison?
0: 32 minutes. C'est plus rapide qu'une coloscopie. Hein.
1: C'est vrai.
0: Wow. Les araignées, tout le monde voit ce que c'est.
1: Les araignées.
0: Les gens en ont peur, les gens les admirent. Les araignées, pour reprendre de l'énergie, elles le font. Elles font quoi? Elles mangent leur propre toile.
1: Ah, j'avais entendu ça.
2: Ah ouais.
0: Et apparemment, il y a dedans de quoi en fait, reprendre de l'énergie. Si elles sont fatiguées, elles ont un coup de mou, elles peuvent bouffer leur toile.
1: Mais c'est pour ça qu'il faut pas le détruire, les toiles aussi d'araignée. Enfin, je sais qu'il y a des gens qui s'amusent à les enlever, à les... mais c'est important pour elles.
0: Quand t'as une vieille toile d'araignée au grenier, ouais, elle est plus là, l'araignée. Hein. Parce que, alors, il y a un truc aussi, c'est qu'il y a des araignées effectivement qui mangent leur toile, mais il y a des araignées, elles partent, elles font pas un bagage. Hein.
1: Oui,
8: elles font pas le ménage.
0: Elles mettent pas leur toile dans la valise. L'expression avoir les dents du bonheur, tout le monde la connaît. J'ai appris d'où ça venait et je trouve ça incroyable. Alors attention, avoir les dents du bonheur, c'est quand vous avez les deux dents du dessus, les deux premières, les incisives, non, pas les incisives, c'est les... Bon bref, les deux dents du dessus, les deux premières, elles sont écartées, un peu comme Vanessa Paradis par exemple.
1: Je trouve ça trop beau.
0: Eh bien, ça a une origine, l'expression les dents du bonheur, ça vient en fait de l'incapacité de dégoupiller les munitions avec les dents de devant écartées.
1: Qu'avant ils faisaient ça.
0: Exactement. Les hommes à l'armée, en fait, ils devaient prendre une grenade, ils dégoupillaient en tirant avec les dents. Ouais. Sauf que, en fait, quand t'as les dents de devant écartées,
1: t'arrivais pas à dégoupiller la
0: grenade. Et les hommes, donc, avaient les dents du bonheur, étaient alors, ils évitaient en fait le service militaire obligatoire. Bah non, tu pourras pas faire l'armée, t'as les dents du bonheur.
1: Donc bonheur.
0: Enfin, t'as les dents écartées, c'est devenu les dents du bonheur parce que t'as le bonheur de pas avoir à faire le service militaire.
1: Putain, c'est cool.
0: Et elle est bien celle-là. Ouais. Hein.
8: On apprend aussi.
9: Salut, c'est Kinvey. Un jour j'irai à Tahiti, mais pour y vivre ma meilleure vie, il me faudra un bon wifi pour écouter Manu sur Énergie. 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
0: Bah évidemment. Alors, il sera vraiment avec nous, Kinvey. Il sera dans le bus.
1: Vous êtes vraiment des bros, vous deux. Hein.
0: Avec Kinvey, on se marre bien.
1: Franchement, j'ai remarqué.
0: Kinvey, à chaque fois que je lui propose de faire un truc dans l'émission, il dit oui.
1: Ben ouais.
8: Il est déjà.
1: Donc, mais vous avez une complicité qui est cool à voir.
0: Voilà,
1: j'aime bien. Je suis contente.
0: Après, je lui demande souvent si je peux chanter dans ses albums. Il me dit à chaque fois qu'il a un rendez-vous. C'est bizarre.
1: Alors, oui, ça c'est plus compliqué.
0: Je comprends pas pourquoi. 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Et Kinvey va être avec nous. Si vous n'êtes pas au courant, on l'avait fait il y a 3 ans et le bus va repartir du 22 au 26 juin. 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Un bus, 5 villes, 5 jours. 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Je me suis regardé hier des images de la première version du bus.
1: Et alors ?
0: J'avais oublié comment c'était complètement dingue.
8: C'était fou.
0: Parce qu'en fait, on était là et on était dans le bus. Il y avait des gens qui nous faisaient des signes. On discutait avec les gens. On s'arrêtait. On allait voir des gens, les éboueurs à 6 heures du matin. Il y avait des mecs sur les engins de chantier.
8: Il y avait des gens pour les déposer au boulot.
0: Ouais. Il se passait n'importe quoi et on allait voir les gens et on papotait. Et puis les gens nous reconnaissaient parce que le bus il est énorme, donc ils venaient nous voir. Ça va être incroyable. 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Jeudi, on sera à Caen. 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Ça va être incroyable.
1: C'est un bonheur.
0: 5 émissions en direct du bus qui, je le rappelle, roulera sans arrêt. C'est pas juste, on s'arrête un moment. Mais à la fin de l'émission, justement, on s'arrêtera et on fera un concert gratuit avec des artistes.
1: Trop stylé.
0: Dans chaque ville. Strasbourg, Metz, Lille, Caen, Paris. Petit à petit, on vous donne les infos. On va vous mettre aussi les infos sur nos réseaux sociaux. Je reçois déjà plein de messages. Comment on fait pour rentrer dans le bus? Faudra le voir, en fait.
1: Faudra le choper.
0: On vous dira où on est, évidemment. On découvrira la ville. On dira, on est dans la rue machin. Si vous êtes dans le coin, faites-nous coucou, on vous emmène.
1: Et voilà. Jeu de piste, quoi.
0: Mais ça va être génial. Ça va être une expérience incroyable qu'on va vivre avec vous pour la dernière semaine de la saison du 22 au 26 juin. Vous voulez une belle histoire?
1: Ouais, vas-y.
0: En Angleterre, il y a un homme de 92 ans qui vient d'épouser sa compagne de 85 ans.
1: Oh, j'adore.
8: C'est mignon.
1: Ouais.
0: Ils viennent de se marier. Et ce week-end, ils vont renouveler leurs vœux puisqu'ils ne se souviendront pas les avoir prononcés la première fois.
8: Oh non. Ça, c'était mignon.
1: Mais non.
0: Pardon. On a Renaud avec nous. Bonjour, Renaud.
10: Salut Manu, salut toute l'équipe.
0: Bienvenue sur Énergie, Renaud. Tu voulais nous parler de ton prénom parce que on se raconte nos histoires de prénoms ce matin. Quelle est l'histoire de votre prénom ou du prénom de quelqu'un que vous connaissez? Tu voulais nous dire pourquoi tu t'appelais Renaud, c'est ça?
10: Ouais, c'est ça. C'est qu'en fait, ma mère a accouché dans une voiture de la marque Renault.
8: Mais non.
1: C'est fou.
0: J'étais sûr que tu allais me parler du chanteur Renaud, mais alors c'est vrai, j'ai pas vu.
10: Et... Ah non, non, du coup, c'est. Ouais. Je pense qu'ils n'avaient pas d'inspiration. Ils se sont dit, bon, c'est un beau petit signe du destin.
0: Mais alors, tu t'appelles Renault R-E-N-A-U-L-T, comme les voitures, ou Renault avec un D à la fin?
10: Non, non, ils ne sont pas allés jusqu'au bout, c'est AUD.
1: Oh, les petits joueurs.
2: Ah, ils n'ont pas mis le modèle. Ouais, c'est con.
0: Ouais, c'est dommage, parce que ça aurait été tellement stylé. Peugeot 205 diesel. C'est le pote de Super Plus 10.
1: C'est fou.
0: Renaud, merci beaucoup de nous avoir appelés.
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0: Il est temps de vous réconcilier. Comme tous les vendredis à la même heure, vous nous appelez au 0870 42 48 parce que quelqu'un est fâché avec vous.
1: Oui.
0: Et vous n'avez pas envie de cette fâcherie, vous avez envie de vous rabibocher. Et pour ça, on a sorti ce qu'on appelle la chanson de la réconciliation. Nous avons Mila avec nous ce matin. Bonjour Mila.
12: Bonjour Manu, bonjour les Wawa.
0: Sois la bienvenue sur Énergie. Avec qui t'es fâchée Mila?
12: Eh ben écoute, moi c'est une de mes amies d'enfance qui s'appelle Alice.
0: Ok, Alice, une amie d'enfance, est fâchée avec toi pour quelle raison?
12: Ben en fait, on voulait faire mercredi, on voulait faire un petit bac ensemble. Et puis, ben, on avait besoin d'un stylo. Donc, en fouillant dans un tiroir, j'en ai trouvé un qui était glissé dans un livre. Et puis, ben, quand j'ai lu quelques lignes, j'ai compris que c'était son journal intime.
0: Okay.
12: Et elle est arrivée à ce moment-là. Et en fait, elle a été hyper déçue et elle m'a demandé de partir.
1: Mais t'as pas fait exprès.
0: C'est un peu dur ça quand même.
1: Après je peux comprendre parce que c'est trop intime. Moi j'en ai un et si on fait ça.
0: Mais tu l'as laissé. Normalement le journal intime il a une serrure incroyable.
1: C'est
0: une serrure pourrie là.
1: Moi il en a pas. J'ai pas mis de
0: serrure.
1: Non, j'ai pas mis de cadenas. Il est ouvert.
2: C'est juste un carnet.
1: C'est un carnet, ouais.
0: Bah oui, mais si quelqu'un tombe dessus, c'est tentant de le lire.
2: Non, mais elle est maligne. Elle a écrit ne pas toucher dessus. C'est vrai ça.
0: Il y avait quoi dans le carte? T'as lu beaucoup ou quelques lignes seulement?
12: Bah, j'ai lu quelques lignes, mais disons que je me suis un peu laissée prendre par ce que je lisais.
2: 2h30.
1: Ouais.
0: Je l'ai lu 3 fois, et quand elle est arrivée, je lui ai dit, t'as fait des fautes d'orthographe. Je suis vraiment tombé dessus par hasard. Ouais, non, mais parce que c'est. C'est le principe du journal intime. Tu l'écris parce que tu sais que personne ne va le lire, et en même temps, quand tu tombes sur un journal intime, parce que tu sais que la personne qui l'écrit ne veut pas que les gens le lisent, bah, tu vas le lire.
1: Oui, c'est ça.
0: C'est compliqué. Et ça s'est passé quand cette histoire?

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1: Florent a toutes ses qualités, c'est vrai, mais il est aussi un très bon chanteur. Et voilà ce qui va se passer, Mila. Il va avoir 10 minutes maintenant pour écrire une chanson que nous allons chanter à Alice, que nous allons appeler. Est-ce que, si vous êtes amis d'enfance, est-ce que vous avez une chanson un peu qui vous lie toutes les deux, une chanson vraiment qui vous rapproche, ou alors elle, si elle a une chanson préférée?
2: Alors elle adore It's Raining Men de
1: The Weather Girls.
2: Ouais, c'est ça.
1: Alors, elle a quel âge?
2: Elle a 23 ans.
1: Putain, parce que c'est. Mais elle était pas née quand le titre est sorti, hein.
2: Non, mais.
1: C'est un vieux titre. Elle a le droit, mais c'est une vieille référence, quoi.
3: Mais tu la chantes encore entre.
1: Vous la connaissez?
3: Bah ouais, en soirée entre meufs et
4: it's
3: tout.
4: Raining men. Alléluia.
5: Est-ce que c'était sorti il y a quelques années en plus?
1: Ok, ça c'est clairement Lorenza en fin de soirée.
2: Oui. Elle est quand même vachement connue, donc qu'elle la connaisse.
1: Moi je la connaissais parce que moi j'ai plus d'âge, mais je pensais pas que tout le monde la connaissait. C'est une super chanson. Ok, It's Raining Men, The Weather Girls. Ah oui, il y a les Spice Girls, je crois qu'il avait reprise.
5: Ouais, Jerry Halliwell.
1: Ou une des Spice Girls.
3: Ouais, c'est ça.
1: Sur cette chanson, Florent, l'empathique leader charismatique, va écrire des paroles. Nous allons appeler Alice dans 10 minutes et il lui chantera des paroles sur votre histoire, sur sa chanson préférée. Mila, tu restes avec nous, rendez-vous dans 10 minutes, d'accord?
2: Oui, je compte sur vous.
1: Mais évidemment, tu peux compter sur nous. On est là pour ça.
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1: Évidemment, comme chaque jour, c'est parti. Voici les sondages du matin. Les gauchers le font 3 fois plus que les droitiers au travail. Qu'est-ce qu'ils font les gauchers, Lorenza?
3: Pipi.
1: Et non, ce n'est pas pipi. Nico.
5: C'est maladroit ou pas?
1: C'est maladroit.
5: Faire tomber un truc ou...
1: Non, c'est pas maladroit. Okay. Non.
7: Prendre des pauses?
1: Prendre des pauses au travail?
7: Ouais.
1: Ah, des pauses PAUSE. Oui, je prenais des pauses genre des photos, des selfies. Non, c'est pas ça. Lorenza.
3: Ils sont tout seuls quand ils le font?
1: Oui. Ils peuvent être tout seuls ou peut y avoir quelqu'un à côté, mais bon, c'est pas le... J'ai une question, Lorenza. Est-ce que t'es gauchère?
3: Non.
1: Bon. Qu'est-ce que... C'est un indice. Je vais poser la question.
7: Ils arrivent en retard.
1: Oui.
5: Évidemment.
1: Les gauchers arrivent 3 fois plus en retard que les droitiers au travail.
5: Lorenza, ça doit être une droitière contrariée.
3: À mon avis, ouais. Je ne le sais pas encore, mais
1: gauchère contrariée, oui, c'est ça. Nous en avons presque tous une dizaine à la maison. Qu'est-ce qu'on a, une dizaine à la maison, Florent?
7: Des mugs?
1: Ce ne sont pas des mugs.
3: C'est dans la cuisine?
1: Alors vraiment, les gens les mettent dans des endroits différents, souvent. Fondamentalement, c'est dans la cuisine en général, dans un tiroir, sous l'évier, un truc comme ça. Nico?
7: C'est pas électronique?
1: Absolument pas électronique.
3: C'est des cure-dents?
1: Rien à voir, c'est beaucoup plus gros qu'un cure-dent.
7: Des sacs poubelles?
1: Non, mais c'est pas loin. Nous en avons presque tous une dizaine à la maison.
3: Bah, des sacs, tout court?
1: Des sacs de supermarché.
3: Ce
1: que tu payes à la caisse, tu les ramènes. T'as tes courses dedans, tu les poses chez toi et ce sac ne va jamais ressortir.
5: Moi j'en ai plein des isothermes. Quand t'as les produits frais et que tu veux les emporter dans ton coffre et que tu sais que tu vas rester un peu longtemps, à chaque fois je prends les sacs isothermes et c'est vrai que tu les reprends, quoi.
1: Mais ça coûte plus cher en plus, les sacs isothermes.
5: Bah ouais, mais en même temps je veux garder au frais, quoi.
3: Mais il habite dans le sud, donc je pense que c'est plus pratique aussi d'avoir ça.
1: Bah des ménages, hein.
7: Mais c'est grave si on met pas dans les sacs isothermes, parce que moi je mets jamais dans un sac isotherme.
1: J'avais demandé, figurez-vous.
3: Et alors? Ouais.
1: J'avais demandé à la caisse si jamais j'ai combien de temps.
3: Ouais.
1: À partir du moment où je prends un produit surgelé.
3: Congelé, ouais. Ouais.
1: Et elle m'avait dit, mais vous avez genre une demi-heure, quoi. Donc ça va.
3: C'est quand même pas...
1: Bah, genre une demi-heure, 3/4, enfin c'est pas...
5: Oui, pour rentrer chez toi, ça va, quoi.
1: Oui, ouais. Bah ça va, quoi.
5: En tout cas, c'est pas 7 minutes, quoi, tu vois, c'est pas...
1: Le temps, si vous sortez du supermarché, c'est foutu, faut manger là. D'accord. Les femmes mettent 45% de temps en plus que les hommes pour lire ça. Lire quoi, Lorenza?
3: C'est une notice?
1: Non, c'est pas une notice. Florent.
7: Une carte routière?
1: C'est pas une carte non plus, Nico.
5: Les sous-titres.
1: Les sous-titres?
3: Mais ça va.
1: L'enfer. Qu'est-ce qu'il a dit? Quoi, qu'est-ce qu'il a dit de quoi? Et là, c'est un enfer. Attends, tu m'as fait louper le sous-titre. Oui, mais moi, j'ai pas celui d'avant.
3: C'est à la maison?
1: C'est pas à la maison, justement. Non, c'est dans un endroit précis ailleurs.
7: Un commerce?
1: C'est un commerce, oui, on peut le dire. Nico?
5: Ah, c'est de l'anglais ou pas? Ça a rien à voir avec la langue?
1: Non, c'est en français. Mais okay. Ça peut être en anglais aussi.
3: C'est un truc où on doit choisir?
1: Oui. Tu penses à quoi?
3: Au menu.
1: Exactement. Les femmes mettent 45% de temps en plus que les hommes pour lire un menu.
5: C'est vrai que c'est beaucoup, hein.
3: En fait, vraiment, c'est difficile de choisir et t'as envie de tout ou de plusieurs choses en même temps. Des fois, t'as envie d'un mix entre deux trucs. Et enfin, du coup, dans notre

0: tête, c'est... Voilà, quoi.
1: Ton explication...
0: Qu'est-ce qu'il y a?
1: Et pire que d'avoir le même.
0: Je comprends.
2: Allez, un café l'addition, s'il vous plaît.
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1: Tout à l'heure, Mila nous a appelé. Rebonjour, Mila.
4: Rebonjour.
1: Mila, il y a quelqu'un qui est fâché avec elle. C'est Alice, c'est son amie d'enfance. Elle voulait faire un petit bac, c'est rigolo. Donc elle avait besoin d'un stylo et elle a fouillé dans un tiroir pour en trouver un. Elle l'a trouvé, mais c'était dans un livre. Et en fait, elle a commencé à lire quelques lignes. Elle a compris que c'était le journal intime de son amie. Amie qui est arrivée à ce moment-là. Et là, elle a fait la gueule, elle était hyper déçue. Et elle lui a demandé de la laisser seule. Et en creusant un peu, Mila nous a avoué qu'en fait, ça s'était pas passé en quelques secondes. Elle avait quand même lu quelques lignes, quoi, du truc. Ça se fait pas. Ça se fait pas de lire un journal intime.
0: Cool. Mais c'est pas grave non plus.
1: Elles sont amies d'enfance.
0: Mais oui.
1: Est-ce que je l'aurais fait?
0: Bah oui.
1: Oui. Quelques lignes. Mais je me serais pas fait piquer, comme quand je triche au Monopoly. Je suis un professionnel. Mila nous a dit qu'elle ne voulait pas être fâchée avec Alice, qu'elle avait envie de se rabibocher avec elle. Et tu nous as dit que sa chanson préférée, c'était les Weather Girls, It's Raining Men. It's Raining Men! Alléluia!
0: Ah là là.
1: Eh bien, c'est sur cette chanson que Florent, le producteur de l'émission, a écrit les paroles. Ça fait 10 minutes. T'es au point?
5: Complètement.
1: Ok.
5: Alors, pour allumer le micro, du coup. Mais...
1: Ouais, c'est pas grave, y a pas de souci. C'est le technique. Nous allons avoir normalement en quelques secondes Alice. Elle sait qu'elle passe à la radio, elle ne sait pas pourquoi. Et on va l'avoir au téléphone. Et on va lui chanter cette chanson pour vous réconcilier, Mila. On a Alice normalement. Allô, Alice?
6: Oui, allô.
1: Bonjour, c'est Alice, c'est bien toi, Alice?
6: Oui, tout à fait.
1: Alice,
6: oui.
1: Une des meilleures amies de Mila.
6: Oui, coucou Lily. Ah, coucou.
1: Alice, on t'a dit que t'étais à la radio, t'es en direct sur Énergie, je m'appelle Manu. Et Mila nous a appelé parce qu'elle sait que t'es fâché. Elle sait que tu lui en veux pour l'histoire du journal intime. Mais Mila, elle veut une chose, que vous vous réconciliez. Parce qu'ici sur Énergie, on a une garantie, c'est la garantie zéro fâcherie.
0: Ouais.
1: Alors j'aimerais maintenant qu'Alice, tu écoutes ce qui va se passer maintenant. Il y a une musique qui va démarrer, tu la connais cette musique parce que c'est ta chanson préférée. Mais ce ne seront pas les paroles de d'habitude. Ce seront des paroles que nous avons écrites pour toi et Mila. Nous voulons vous réconcilier maintenant. Écoute bien ces paroles, elles sont pour toi, Alice.
7: Alice, tu es déçue, car Mila a lu ton journal. 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

0: T'es fâché avec ça, Alice? Tu as entendu ces paroles?
1: Oui, oui, oui, c'est très beau, c'est très joli.
0: Est-ce que tu es prête à te réconcilier avec Mila?
1: Oui, bah, oui, oui, forcément.
2: J'ai
0: Oh là, le blanc, il m'a. J'ai fait un freeze. Tu sais, quand des fois l'ordinateur, il est bloqué. J'ai fait ça.
1: Non, non, tout va bien, tout va bien.
0: Mila, tu veux parler à Alice?
1: Ah, je suis tellement soulagée. Merci beaucoup. Je suis désolée, hein, ma Lily. Oui, oui, oui, il n'y a pas de souci. C'est bon, on passe à autre chose.
0: Voilà, passons à autre chose. On ne parle plus de ce journal intime. Mais si tu veux nous en lire une page maintenant, on est OK.
1: Tu veux qu'on fâche, Manu?
0: Non. Alice, Mila, je vais vous offrir à toutes les deux un mug Manu sur énergie et le t-shirt Manu sur énergie. Et encore une fois, j'ai envie de dire que le pari est réussi. Voilà, c'est fait.
3: J'allais prendre un petit strepsil quand même sur
0: la voix.
3: Ouais.
0: Ah bah,
2: tu donnes, hein.
3: Ah, ça gratouille.
0: Ah bah, bien sûr. Il s'est donné un faux. Bah oui. Ça monte très haut alors. Alors, bravo à toutes les deux, Alice et Mila, et bravo à Florent pour la chanson. On vous embrasse.
1: Merci beaucoup.
4: Gros bisous.
0: Gros bisous.
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0: Bienvenue sur Énergie, on va vous offrir tout à l'heure un iPhone 17.
2: Stylé,
0: ouais. C'est dans un quart d'heure, on va jouer ensemble comme chaque jour vers 9h10. Vous nous appelez dès maintenant pour tenter de repartir avec cet iPhone 17. 0 870 42 48. 969 euros, hein, l'iPhone 17.
2: Une dinguerie.
0: On est sur un.
2: Même il est trop beau. Il fait des photos de ouf.
0: Oui, oh, tu le veux.
2: Bah ouais, mais je sais que c'est pas pour moi.
0: On peut pas jouer, faut que tu démissionnes, que tu t'appelles et que t'aies de la chance, que tu sois sélectionné et que tu joues.
2: Bon, bah je pense que je vais rester.
0: C'est mon conseil aussi, Shannon. Voilà. Mais il est pour vous, cet iPhone 17. Vous nous appelez au 0870 42 48. On a un peu de temps pour les infos. J'ai une étude australienne. Une étude australienne sur la mémoire.
2: Ok.
0: Et en fait, il nous explique comment avoir une meilleure mémoire.
2: Trop bien.
0: Écoutez bien, il faut éteindre la télévision.
2: Ouais.
0: Faire des mots croisés.
2: Ouais.
0: Manger plus de poissons. Et lire des romans historiques. Et vous aurez une meilleure mémoire. Avec une vie de merde. Mais au moins, vous vous en souviendrez, votre vie de merde.
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0: 7 à vous offrir. 969 €.
1: Oh là là.
0: C'est bon.
1: C'est une folie.
0: Comme tu dis. Oh là là.
1: Bah non, mais c'est une folie.
0: Bah d'ailleurs, c'est le slogan hein, des iPhones maintenant. L'iPhone 17. Oh là là. Il est pour vous. Pour vous, ce sera gratuit. Vous nous appelez au 0870 40 48. On fait tourner les jeux tous les jours. Et aujourd'hui, pour le week-end, ça va être la boîte à chaussures de Manu.
1: Je l'adore.
2: Trop cool.
0: J'ai une boîte à chaussures. Je mets quelque chose dedans à vous de découvrir en 2 minutes. Et vous serez aidé de toute l'équipe ce qu'il y a dans la boîte à chaussures. J'adore le suspense de jeu. 0 870 42 48, vous venez avec nous. On va s'écouter quelques messages que vous nous envoyez sur l'application Manu sur Énergie avant d'écouter Sound of Legend. Parce que oui, on a une application sur laquelle, bon évidemment, vous pouvez nous écouter en direct, vous pouvez écouter les podcasts. Vous pouvez aussi nous envoyer des messages vocaux. Vous pouvez réagir à ce qu'on dit dans l'émission. Vous pouvez nous envoyer des messages quand il vous arrive quelque chose dans la journée. On les écoute tous et on les partage avec vous chaque jour. C'est parti, on s'en écoute quelques-uns.
3: Salut Manu, salut les ouin-ouin. Bon, je revenais sur le sujet des chariots pour aller faire les courses que Nico trouve si géniaux. Je te rejoins Manu sur ce coup-là, c'est carrément ringard. Et son chariot pliant, quand il arrive à la voiture, il peut le plier avec les courses dedans ou alors il doit remplir le chariot au supermarché, le vider dans le coffre, plier son chariot, redéplier son chariot à la maison, re-remplir le chariot, rentrer dans la maison, vider son chariot dans la cuisine, plier le chariot. C'est compliqué comme jeu, non?
1: Non.
0: J'ai l'impression qu'il n'aime pas les chariots.
1: Ah ouais, ouais.
2: Cette personne est un peu remontée, effectivement.
0: Sur les chariots de course.
2: Mais je m'en sers comme caddie, moi.
1: Tout simplement. Oui, c'est ça, quoi.
2: Tu vois, donc
0: oui,
2: c'est
0: mais
2: tout simple.
0: Que le caddie du supermarché, tu le ramènes pas chez toi.
2: Mais je le ramène pas chez moi, mais du coup, c'est, tu vois, j'ai juste à charger le truc et comme ça, j'ai pas 12 000 sacs à porter.
0: Mais ton caddie, ensuite, tu le mets dans la voiture.
2: Ouais.
0: Donc, en fait, tu vides les courses du caddie dans des sacs.
2: Pas forcément.
0: Bah comment tu fais pour tenir le caddie alors?
2: Bah mon caddie, je peux le ranger dans mon coffre.
1: Ah, il rentre. Hein. Donc c'est comme une petite valise quoi.
0: Donc ensuite tu le prends, t'arrives chez toi, tu vides le caddie et tu le remets dans la voiture.
2: Oui.
1: Bah je trouve pas ça non plus une dinguerie.
2: Bah non, c'est comme tes sacs.
1: C'est pratique quoi. Et puis c'est, franchement, ça redevient hyper tendance. Moi,
0: non, ça c'est de la correction.
1: Non. Franchement, il y a des léopards trop beaux.
0: Ouais, bien sûr.
2: Tu veux pas y passer le léopard
0: avec un bob et des tongs. Va te faire foutre. Non, c'est comme une trendy là. Non. Je refuse de tomber là-dedans.
2: Ok.
0: Mais t'as le droit d'avoir ton chariot de course.
2: Ah oui.
1: Bah oui.
0: On va se réécouter le message. Allez, un autre.
4: Salut toute l'équipe. J'ai une petite question. Quand vous allez faire le tour en bus, le soir, vous dormez à l'hôtel tous ensemble ou vous rentrez chez vous?
0: Ah non, on dort dans le bus, évidemment. Non, on dort à l'hôtel. Je vous rappelle, si vous n'êtes pas au courant, qu'on va relancer notre grande opération, le tour de 5 villes, une par jour en bus. Ce sera du 22 au 26 juin. Et on va faire un tour du nord, est et ouest. C'est-à-dire qu'on sera le 22 juin à Strasbourg, ensuite Metz, Lille, Caen. Et on finira par Paris pour notre dernière semaine d'émission. Le principe est simple, on est dans un bus, un magnifique bus que vous pouvez pas louper. Et on fait le tour de la ville. Et on vient vous voir, et on papote. Et quand il y a les embouteillages, on sort, on fait des jeux. Vous pourrez venir dans le bus aussi. On aura des artistes chaque jour qui vont venir chanter dans le bus, à l'extérieur du bus.
1: C'est
0: aussi
1: ouf.
0: Et il y aura des enceintes sur le bus. Bref,
1: un bonheur. Quoi.
0: Chaque jour, il y aura une ville qui sera totalement immergée par dans Énergie.
1: Oh,
0: ouais, ils seront dans Énergie. C'est pas nous qui serons dans la ville. Ils seront dans Énergie. Et le soir, on dort à l'hôtel.
1: Okay.
0: Tout simplement. Voilà. Oui, tu voulais dormir dans le bus, Lorenza?
1: Bah, en vrai, ça m'aurait fait kiffer.
0: Mais le problème, c'est que le bus, c'est un studio de radio, quoi.
1: Mais c'est pour ça, on m'a expliqué que c'était vraiment compliqué au niveau place. Mais moi, j'aurais trop kiffé dormir avec vous dans le bus. Comme quand les gens, ils vont tourner avec les petites couchettes et tout, genre.
0: Ah oui. Ouais. Alors, non, c'est pas un. Sinon, il aurait fallu un deuxième bus.
1: Oui.
0: Et là, ça commence à devenir compliqué
1: beaucoup,
0: l'histoire.
1: Oui, c'est ça.
0: Allez, un dernier message.
5: Salut Manu, salut les ouin-ouin. Un message pour vous remercier parce qu'aujourd'hui j'ai été coincé dans les toilettes chez moi pendant 2 heures, le temps que les pompiers interviennent. Et ça va, je suis pas claustro et donc j'ai réussi à tenir, mais en fait, une fois sorti, j'en pouvais plus. Et ce qui m'a remonté le moral, c'était d'écouter votre podcast.
1: Trop mimi.
0: Ça me fait vraiment plaisir de savoir qu'on les écoute pendant 2 heures au chiottes. Merci pour vos messages. Vous pouvez continuer à en envoyer. On les écoute tous et on les partage avec vous chaque matin. Vous envoyez vos messages sur l'application Manu sur Énergie. Il est 9h08. Sound of Legend tout de suite. Et juste après, on a un iPhone 17 à vous offrir.
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0: Et tout de suite, on a un iPhone. Pas n'importe lequel. L'iPhone 17. Le dernier à vous offrir. Il va peut-être aller chez Christelle. Bonjour Christelle.
7: Bonjour Manu, bonjour les ouin-ouin.
0: Tu en rêves de cet iPhone 17?
7: Ah oui, clairement.
0: Eh bien, il va peut-être être pour toi. 969 euros. Ça coûte une blinde. Mais pour toi, il sera gratuit, Christelle. Si tu gagnes aujourd'hui, on va jouer à la boîte à chaussures de Manu. Lorenza adore ce jeu.
1: Bah ouais. En fait, j'ai l'impression que c'est un truc de... C'est surprise, quoi. J'aime trop.
0: Ah, c'est un peu surprise.
1: Ouais.
0: J'ai une boîte à chaussures que j'ai dans ma main. Il y a quelque chose dedans. Christelle, si tu réussis, avec l'aide de l'équipe, à trouver ce que c'est en 2 minutes chrono, c'est gagné. L'iPhone 17 est pour toi. Je vous rappelle que vous avez le droit de poser toutes les questions que vous voulez, mais je ne peux répondre que par oui ou par non à vos questions. Donc réfléchissez bien aux questions et vous pouvez faire toutes les propositions que vous voulez.
1: Ça marche.
0: Attention, c'est parti pour 2 minutes. Je secoue une fois la boîte à chaussures.
1: Oh là, c'est
0: 2 minutes.
1: C'est en plastique ?
0: Il y a du plastique, oui.
8: C'est dans la cuisine ?
0: Ça peut être dans la cuisine.
8: Nico. C'est électronique ?
0: Il n'y a pas d'électronique dedans.
1: Il y a des piles ?
0: Non, il n'y a pas de piles.
7: Est-ce que c'est un objet féminin ?
0: On dit oui, c'est une.
1: C'est une quelque chose ?
0: C'est une quelque chose, absolument.
8: Okay.
1: Ça sert à manger ?
0: Ça, non, ça sert absolument pas à manger.
8: Ça s'achète ?
0: Ah, ça s'achète, oui, bien sûr.
1: Dans un supermarché ?
0: Oui, il y en a dans les supermarchés.
7: Il reste une
0: minute. Il reste 1 minute 30. Non, on ne le porte pas sur soi.
8: Nico ? Ça se range dans un tiroir ?
0: Oui, on peut la mettre dans un tiroir, oui, quand on s'en sert pas.
8: Dans une pièce particulière de la maison ?
0: Non, ça peut servir dans n'importe quelle pièce. C'est pas de la déco, Christelle.
1: Donc c'est une utilité particulière ?
0: Absolument, ça a une utilité particulière. C'est vraiment fait pour quelque chose. Hop !
8: Est-ce que c'est vrai ?
0: Nico ?
2: Rayon quincaillerie ou pas ?
0: Oh là, non. C'est
1: ça
0: pas
1: sert à nettoyer ?
0: À nettoyer, non. Il reste 1 minute, pardon.
8: On l'utilise au travail ?
0: On peut l'utiliser au travail, il y en a forcément, je pense, ici à Énergie.
1: C'est de la papeterie ?
0: C'est pas de la papeterie.
8: Bureautique ?
0: Bureautique, non, pas vraiment.
8: Pas
0: Christelle.
7: Vraiment. Oh. Putain, c'est chaud.
8: Loisir ?
0: Loisir ? Bah, c'est pas un loisir
8: c'est
0: en soi.
8: C'est pas un jeu, quoi.
0: C'est pas un jeu, non.
2: C'est un objet qui va avec un autre objet ?
0: Oui.
2: Ou pas du tout.
0: Oui,
2: ah,
0: oui,
2: c'est
0: oui.
2: Une partie d'un, ok.
0: C'est pas une partie d'un objet.
1: Un aspirateur, maintenant.
0: Non. Ça peut servir avec un aspirateur.
2: Mais ça se branche ?
7: Une brosse
0: oui.
7: Aspirateur.
0: Ça se branche.
2: Et ça peut servir avec un aspirateur.
0: Une rallonge électrique. Oui, restez 25 secondes.
1: Merci,
0: Lorenza. Ah,
1: écoute,
0: c'est
9: génial.
2: Ah, très fort.
0: Waouh. Rallonge électrique. Je la montre.
8: Voilà. Bien joué.
7: Ah, mais j'étais loin, j'étais perdu, moi.
0: Ah, ouais. Ça s'est entendu. Hein.
1: Oui.
0: Là, je me disais, ça va être compliqué là. Quand j'ai vu qu'il restait 30 secondes, j'ai dit waouh! Eh ben, c'est gagné, Christelle, c'est Lorenza qui a trouvé. C'était une rallonge électrique, ça veut dire que tu repars avec un iPhone 17.
1: Bien joué.
7: Et la rallonge électrique, pour le brancher.
0: Écoute, si vraiment tu veux une rallonge électrique, je peux te l'offrir aussi.
7: Non, non.
0: Mais avec l'iPhone 17, ça va pas te servir à grand chose.
7: Non, non, ouais, l'iPhone, c'est parfait, c'est super. Merci beaucoup, les Wawa. Merci, Lorenza.
0: On t'embrasse, Christelle, bravo à toi.
7: Merci Manu, bonne journée, des gros bisous.
0: Belle journée, bon week-end et merci d'être là avec nous chaque jour.
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0: Guillaume Musso, celui qu'on voit partout dans les gares et dans les aéroports.
1: Ouais.
0: Et ben alors, demain c'est son anniversaire.
1: Ok.
0: Et il aura que 53 ans.
1: C'est vrai qu'on a l'impression qu'il est là depuis plus longtemps.
0: Mais j'ai l'impression
1: le
0: que. Mais il est là depuis que. Depuis la, pour moi, il est là depuis l'invention des gares et des relais. C'est la récré dans 3 minutes.
1: Ah, le jeu.
0: Juste après Orelsan, c'est le moment du jeu de Florent, le producteur de l'émission, qui tous les jours nous sort un nouveau jeu avec un thème différent. Et donc, ça change tous les jours. Ça va être quoi le thème aujourd'hui ?
8: Alors, on va parler de la journée mondiale de l'environnement.
0: Ah, on en a parlé tout à l'heure.
8: Eh oui, exactement.
0: Ce sera des questions genre sur le tri sélectif, sur...
8: Oh là là. On va plus aller sur les plantes.
0: Les plantes ?
8: Ah, c'est un gros teasing là.
1: C'est-à-dire. Il a fait une généralité. Ouais. Environnement,
8: plantes. Je sens que t'es moins excité par le...
0: Bah, si c'est des questions genre, quel est le nom latin de... On risque de se faire chier. Eh, hey, te connaissant, ce sera pas ça. Ah merde.
2: T'as 3 minutes pour trouver un nouveau jeu.
1: Non mais ça va être très drôle. Non. À chaque fois on s'amuse.
0: Bah, ça va être très drôle si on arrive à être très drôle avec son jeu de merde. Pardon, j'ai pas vu que tu m'entendais.
1: Tu parles trop là.
0: Je suis désolé, j'ai pas vu que t'étais là. On adore ton jeu. Tous les jours, c'est le jeu de Florent, notre producteur. C'est notre écré. C'est dans 5 minutes. Il y a Nico qui avait reçu un cadeau. Il voulait en parler.
2: Ah ouais, j'ai ma femme qui m'a fait un putain de cadeau de naissance.
0: Mais alors, ce qui est marrant, c'est que vous faites des cadeaux de naissance.
2: Ouais.
0: Pour un bébé.
1: Bah ouais.
2: Bah et alors.
1: Mais c'est pas pour le bébé, c'est pour vous, quoi. Entre
2: bah
1: vous.
2: Oui.
0: faites des cadeaux. Et toi, tu lui as fait un cadeau aussi?
2: Ouais, moi j'ai fait un cadeau aussi, ouais.
0: Ah, c'est marrant ça, j'avais pas fait ça, nous.
2: Mmh. Ah ouais, ouais.
1: J'allais dire moi non plus, mais bon.
0: C'est normal, t'as pas de bébé, donc.
2: Ça aurait été hyper triste. Tiens, mon amour, cadeau de naissance, c'est pour un bébé qu'on n'a pas.
0: Ah, mais pardon, pardon, mon amour, tu n'existes pas.
1: La tristesse.
2: Attendez, madame.
0: Je nous ai fait ton plat favori, les spaghettis carbonara. Je sais que c'est ton plat favori, mais je vais manger ton plat du coup, parce que tu n'existes pas.
2: Elle parle à un mannequin chez elle, qu'elle appelait Michel.
0: Vous vous êtes fait des. Je peux te demander ce que tu lui as fait comme cadeau, c'est.
2: Moi, je lui ai fait une bague.
0: Ah, pas mal.
2: Je lui ai fait une bague, non, c'est trois anneaux qui symbolisent nous trois, quoi. Avec, tu vois, le bébé qu'on a créé, quoi.
0: Nico, il aime beaucoup les symboles.
1: Ouais, toi, t'es, mal, franchement, t'es romantique, ouais. Hein.
0: Elle t'a offert quoi?
2: Elle m'a offert un barbecue.
1: Oh là là!
2: Mais tu vois, tu sais, le barbecue qu'on voit partout sur Instagram, là, tu sais, en forme d'œuf.
1: Oh, il est trop stylé!
0: Je crois que ça s'appelle l'œuf, d'ailleurs.
2: Bah ouais, ça s'appelle l'œuf, effectivement.
0: J'ai un pote qui en a un.
2: Apparemment, c'est fou.
1: Et c'est bien?
0: Alors, ce qui est drôle, c'est qu'il nous a dit, venez voir, j'ai un nouveau barbecue. Et en fait, vraiment, on était quatre. Et on s'est mis quatre autour du truc l'œuf, là.
2: Ouais. Et,
0: on le regardait comme des cons. On disait, c'est incroyable ce truc.
2: Mais oui, c'est fou.
1: Mais ça fait à l'américaine, tu sais. Enfin, c'est stylé, je trouve. C'est stylé de fou.
0: En fait, tu peux cuire sans le dessus, en fait. Ouais. Mais tu peux aussi mettre le dessus. Ça fait un peu four, quoi.
2: Ça fait un peu fumoir, apparemment. Et c'est un truc en céramique. La cuisson, visiblement, est mieux. Enfin, bref, j'ai lu le site.
1: Génial. Hein,
2: et je l'ai pas testé. Je vais le tester ce week-end.
0: Putain, c'est stylé ça.
2: Voilà, et c'est mon premier barbecue à moi, quoi.
1: Très bon cadeau. Hein.
2: Meilleur cadeau. Ouais.
0: Ah, franchement, entre la bague et le barbecue.
1: Il y a un level, hein.
0: Ah ouais. Ouais. Maintenant, tu me demandes qu'est-ce que tu veux entre les deux. Bon, barbecue. C'est bien ça. Ouais. Ah, c'est comme tu dis, best cadeau ever.
2: Bah, c'est ça. Alors, je suis fier, je suis content.
0: Est-ce que vous avez déjà reçu un cadeau dans votre vie où vous êtes dit, ah putain, je suis content de ce cadeau. Je suis fier d'avoir ce cadeau. Alors, pour rester en barbecue, ma femme, elle m'avait offert les ustensiles de barbecue.
8: Ah, la mallette.
0: Ouais, exactement. C'est
1: tout. Une mallette.
0: Ouais, tout était dans une mallette. T'ouvrais la mallette et tout à l'intérieur, et il y a les petits élastiques qui bloquent tout.
2: Ah, ce qui fait que tu peux la ramener à un barbecue, quoi.
0: Et tu peux la ramener. C'est comme t'arrives sur un terrain de tennis avec ton sac. Tu peux arriver à un barbecue avec ton ustensile.
1: C'est génial. T'es un professionnel, quoi.
0: Mais c'est une belle mallette, hein.
2: Putain, fort.
1: T'as les hommes.
0: Quoi. Et t'as la pince qui fait clac clac là. T'as un couteau de malade mental.
1: Wow.
0: Ouais.
1: Non.
0: Elle se fout de ma gueule.
1: Mais parce que c'est vrai que j'ai pas cet affect pour les barbecues que vous avez à ce moment-là. Enfin, je vois que
0: la mallette. Mais je te la montrerai. Ah, je viens avec.
2: Non, hyper
1: ça va,
2: stylé.
1: Merci,
2: non mais franchement, tu t'organises un barbecue, t'as un gars qui arrive avec sa mallette et qui déplie les trucs en mode après chirurgien, tu sais. Tu l'ouvres et t'as tous les trucs. Putain fort. Ah non, c'est le respect.
1: Ouais.
0: Oh là là, mais j'ai la pince.
2: Et tu sens que c'est plus lourd. Que les ustensiles sont plus lourds que les trucs premier prix, quoi.
0: Ah oui, non mais là, on est sur la qualité avec la mallette.
8: Elle est gravée ou pas?
0: Elle n'est pas gravée.
1: Non, mais non, mais
0: putain,
1: attends.
0: Ça, je peux lui demander ça en cadeau.
2: Ah bah oui.
0: Des ustensiles gravés. Manu.
1: Vous me faites penser à ceux qui mettent le nom sur les boules de pétanque, là.
0: Bonne idée aussi, j'ai bonne idée.
2: J'ai ma triplette avec mon nom dessus. J'ai écrit Nico avec la date à laquelle j'ai acheté.
0: Et tu vois, mais Lorenza, t'es nul, on y est des cadeaux. C'est que les bons cadeaux qu'on a.
2: Ah, on est trop contents, nous.
0: Florent.
8: Tu sais, moi, pour l'espace barbecue de mon père, je lui ai fait un mini panneau. Il s'appelle Gilles et je l'ai fait Buffalo Gilles.
1: Alors, ça c'est rigolo.
2: Non, ça on peut faire du mal.
8: Si, si.
2: Non, on peut vraiment te faire du mal.
0: Alors honnêtement, je déteste les jeux de mots, mais celui-là il est pas mal.
2: Sérieux?
0: Ah oui.
2: Ah putain.
0: J'ai
2: vu tomber dedans là.
0: Quel a été le meilleur cadeau qu'on vous ait fait? Dont vous êtes fier? Non mais Lorenza, bon nous on est très barbecue, mais toi?
1: Eh ben moi c'est ma meilleure pote qui m'a fait une surprise il y a 2 ans. Elle m'a emmené à l'aéroport, je savais pas où j'allais, et j'ai découvert que pour mon anniversaire je partais en Sicile pendant 5 jours. Est-ce que ça, c'est pas un level au niveau du cadeau, quand même?
2: Elle est blindasse.
0: Bah attends,
1: oui.
0: Il y avait une mallette de barbecue avec ou pas?
1: Non. Mais je m'en souviendrai toute ma vie. C'est la première fois qu'on m'a fait ça dans ma vie, quoi.
0: Ah oui, c'est un niveau au-dessus. Oui,
1: bah, j'étais jamais allée, du coup, en Sicile et en Italie. Où,
0: 5 jours, elle t'a offert 5 jours de vacances.
1: Ouais.
2: Putain, mais ça vaut pas la pancarte Buffalo Gilles. On n'aura pas mieux au fin d'émission.
1: La mallette.
0: C'est vrai que là.
1: C'est vrai, les gars.
0: La petite pancarte, la mallette et puis l'œuf de Nico. Oh, on est bien.
1: Le combo gagnant.
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0: C'est le moment de la petite récré comme chaque jour. Florent, notre producteur, nous concocte
1: les plantes.
0: J'ai utilisé le mot concocter.
1: C'est joli.
0: Les plantes aujourd'hui, absolument. Ouais. Car elle nous a dit que c'était la journée mondiale de l'environnement.
1: C'est ça.
0: Et donc, qu'il allait avoir un jeu, une sorte de quiz sur les plantes.
2: Exactement.
0: Nous avons hâte de commencer ce jeu.
2: Eh bien, il est très bien concocté.
0: Nous avons Tracy avec nous. Bonjour Tracy.
3: Bonjour.
0: Tracy va raccrocher quand elle a vu le thème du jeu. Tracy, sois la bienvenue parmi nous, on va tous jouer ensemble. C'est Florent qui va nous expliquer les règles du jeu du jour.
2: Comme je vous disais, c'est sur les plantes. Et du coup, je vous fais des questions. Mais on dirait pas, par contre, que la réponse, c'est une plante. Mais c'est une plante.
1: Ok.
0: On dirait pas que la réponse, c'est une plante, mais c'est une plante.
2: Exactement, on s'y attend pas.
0: D'accord.
1: Ça peut être une fleur aussi, du
2: non,
1: coup.
2: Non, c'est qu'une plante.
0: Ah, okay. Il est très...
1: Ok.
0: Non, il est très plante, là, commence pas le... Il est tendu, là.
2: Tracy, on commence par toi.
3: Allez.
2: Le verbe mentir à la troisième personne du pluriel, c'est il ou elle.
3: Mente.
2: Exactement.
0: Et on dirait pas, mais c'est une plante.
2: Exactement.
0: Oh, alors, okay. Pour être précis, est-ce que c'était pas plutôt une herbe?
2: On va passer à la deuxième question. Non, pas de souci. Manu, tiens.
0: Oui.
2: Complète cette chanson d'Enrico Macias.
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0: Laïla.
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0: Laïla. On dirait pas, mais c'est une plante.
2: Exactement. Alors Lorenza, l'application qui scanne les produits alimentaires et cosmétiques pour décrypter leur composition s'appelle comment?
1: Yucca.
2: Exactement.
0: Et yucca, c'est une plante. C'est une plante. Lorenza, elle a mis tellement de temps. Effectivement.
1: Oui, c'est vrai.
2: Ça vous coupe la chic. Hein.
1: Ah oui.
0: La chic est une... Non.
2: Nico, un œuf dur farci dont le blanc est rempli de mayonnaise, c'est un œuf.
0: Oh là. Ah, je l'ai.
1: Oh, moi aussi.
5: Attends, un farci?
2: Ouais. Œuf dur, farci avec de la mayonnaise.
5: Putain, je suis en œuf, j'ai envie de te dire mollet, mais pas du tout du coup. Un œuf quoi?
2: Un œuf?
5: Allez-y. Ah, mimosa.
1: Mimosa.
2: Exactement.
0: Mais oui, le mimosa. Alors, c'est pas une fleur, le
1: c'est
0: mimosa?
1: C'est une fleur, la mimosa. C'est...
2: Alors, attendez, parce que.
1: Oh là. Ouais.
2: Non, normalement, c'est une plante. Hein.
5: Normalement.
1: Mais c'est jaune.
0: Ouais, c'est jaune, ouais.
2: C'est un genre de plante à fleurs.
0: Ah, mais mimosa, le mimosa. Ça aurait été bizarre si t'avais dit plante ou fleur, tu vois, comme ça on se prend pas la tête.
2: Oui, tout à fait. Manu, quel mot d'argot
0: est... On continue le jeu?
2: Ah bon,
0: je pensais qu'on s'était rendu compte que ça...
2: Ah d'accord.
0: Non, je rigole.
1: Moi je l'aime bien.
0: Mais je rigole, si, j'ai envie.
2: Manu, quel mot d'argot est utilisé pour qualifier l'argent?
0: L'argent, la thune?
2: Non. Ah, non, c'est...
0: Le flouze?
2: Non.
0: La moula?
2: Non.
0: La fraîche?
2: Précis, si t'as une idée, tu peux.
3: Non, j'en ai pas.
0: Donc c'est un mot d'argot pour l'argent. Le
1: flouze,
0: la
1: thune.
2: Dès que je vais vous le dire, vous allez dire ah oui.
0: Attends,
5: ouais.
0: L'argent.
5: Ah, le blé.
2: Non.
0: Ah, dommage.
2: Non, ah, ça attends, ça peut marcher pour le coup.
0: Attends,
2: mais...
0: je vais tenter. Bah, oui. Je sais pas, la carotte. Maintenant.
2: Alors, non, c'est l'oseille.
1: Ah, ben oui.
0: Oh,
1: il avait dit qu'on allait faire ça.
0: Ah, ouais, effectivement. C'est pas mal.
2: Lorenza, qui chante la chanson Les filles, les meufs?
1: Marguerite.
2: Exactement.
0: Oh, c'est mignon.
2: Et attention, Tracy. Le maître de Milou s'appelle Tin.
3: Tin.
0: Ok, là t'as fait fort. Il te fait une dernière question.
5: Tu es au bout du bout.
0: Bon. Tu sais quoi? Il était 9h28, il y a 10 minutes. Et putain, il m'en faut une dernière.
1: C'est incroyable.
0: Tracy, je vais t'offrir le mug Manu sur Énergie pour te remercier d'avoir été avec nous.
3: Merci.
0: On t'embrasse et tu nous rappelles quand tu veux.
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0: On parle de cadeaux ce matin. Quel est le cadeau qu'on vous a fait dont vous êtes vraiment hyper content? On a fait notre tour des cadeaux de barbecue tout à l'heure avec Nico.
1: Bon,
0: Lorenza est dégoûtée.
1: Non, mais c'est bon.
0: Elle ne comprend pas, mais moi je suis tellement fier d'avoir ma mallette d'ustensiles. Nico est tellement fier d'avoir son nouveau barbecue. On est comme des gamins. Quel est le cadeau que vous avez reçu dont vous êtes vraiment très content, dont vous êtes fier? Julien est là. Bonjour Julien.
8: Salut Manu, salut les Ouin-Ouin.
0: Sois le bienvenu parmi nous, Julien, on t'écoute.
8: Moi, mon frère m'a offert un drone et depuis, je filme vraiment tout. Les repas de famille, les annives, les sorties, les mariages. Je fais vraiment des plans comme si je tournais un film.
0: Mais alors, j'ai une question. Parce que le drone, c'est le genre de truc, tu dis, putain, si un jour je pourrais me le payer. Mais est-ce que vraiment, au bout d'un moment, en fait, tu t'en lasses pas et tu fais toujours la même chose?
8: Ah non, franchement, quand tu regardes les images, il a failli finir dans un arbre quelquefois, mais...
1: Mais il est là.
8: Il est là.
0: La phrase était terminée.
1: Ouais,
0: non mais ok, d'accord. Et tu veux en faire ton métier ou pas du tout?
8: Pas du tout. Vraiment, c'est juste pour le kiff.
0: C'est pour le plaisir.
1: Mais j'ai l'impression que c'est un peu comme une drogue, le drone, qu'une fois que t'en as un, t'as envie de faire tout plein de trucs pour filmer, tu vois.
0: Ouais, j'avoue que moi, la première fois qu'on m'a montré, regarde, il partait en hauteur, dans la montagne, c'était incroyable.
1: Et le bruit que ça fait aussi.
0: Mais après, si tu me dis on le refait, je fais, j'ai vu quoi.
1: Ah ouais, moi je trouve ça quand même, enfin, ça m'impressionne en fait. Quelqu'un qui. Parce que vous avez vu comment ça atterrit? Et il le rattrape avec la main comme ça. Et moi, ça me.
0: Mais maintenant, il fonctionne tout seul maintenant. Il détecte, même quand il a plus de batterie, il rentre tout seul le drone. C'est.
5: Oui, Jean-Claude Lorenza, on peut tellement à draguer avec un drone. Waouh, comment il atterrit.
1: En fait, je me dis, il a pas du tout peur, tu sais, des hélices et tout. Hop, il l'attrape dans la main, il le prend comme ça.
5: Ça a jamais découpé un homme, quoi, tu vois.
1: Non, mais je trouve ça sexy.
0: Mais t'as le droit de trouver sexy un mec qui prend un drone, hein. Attends, on n'est pas là pour te juger. On dit juste que là, maintenant, faut que tu trouves quelqu'un. Oui. Ça devient effectivement quelque chose. On est sur de la salubrité publique.
1: Je suis d'accord avec vous.
0: Ne te précipite pas.
1: Non.
0: Merci beaucoup Julien de nous avoir appelé. Thibaut est là aussi. Bonjour Thibaut.
7: Salut Manu, salut les Romains.
0: Merci d'être avec nous. Quel est le cadeau qu'on t'a offert dont t'es vraiment fier?
7: Alors moi, pour un anniversaire, mes proches m'ont offert un dîner dans un resto réputé. J'ai pu goûter des saveurs que je ne connaissais pas.
0: D'accord, c'était genre un restaurant gastronomique?
7: Alors non, c'était pas un restaurant gastronomique. C'était un restaurant réputé dans le village, justement.
0: D'accord.
7: Et voilà, je voulais le faire, ils m'ont invité. Et franchement, je ne regrette pas du tout. C'était vraiment très bon.
0: C'était quoi?
7: Alors en fait, j'ai pris la planche du ch'ti, j'habite dans le nord. La planche du ch'ti, et dedans, il y avait une grosse fricadelle, un poche de blèche, carbonate flamande, un gratin au maroilles. C'était D'accord. vraiment très bon.
0: Oui, t'es allé dans une baraque à frites, en fait, ça s'appelle. Mais... mais pourquoi pas. Merci beaucoup, Thibaut, de nous avoir appelé. Quel est le meilleur cadeau qu'on vous a offert? Ou alors le cadeau dont vous êtes vraiment fier, Lorenza?
1: Mon ex m'avait offert un aspirateur Dyson pour Noël. Et ma vie, elle a changé. Et d'ailleurs, il me manque parce que là, il est en Belgique. Et mes meilleurs potes me le ramènent dans une semaine et je suis comme une ouf.
0: Mais quand t'as c'est un vrai bon aspirateur.
1: Sans fil. Bah franchement, j'ai eu ça pendant des années et vraiment ça m'a changé la vie, quoi.
5: Ça t'a pas vexé un petit peu? Un mec qui t'offre, enfin, je sais pas, un aspirateur, un truc, je trouve ça un peu.
1: Non,
5: un peu
0: cliché. Alors, honnêtement, tu connais le prix de l'aspirateur, Dyson?
5: Ouais.
0: Franchement?
5: Non,
0: je vais faire un aspirateur. Bah, il est plus cher que ton barbecue, moi, je te dis.
1: Je lui ai sauté dans les bras.
0: Florent, le projecteur?
2: T'as le rayon vert sur l'aspirateur ou pas? Sur le Dyson?
1: Non.
2: Parce que ça, c'est l'étape d'au-dessus.
0: C'est quoi?
2: T'as un petit rayon vert sur la tête de ton aspirateur qui te montre toute la poussière au sol. Et donc parfois moi j'ai passé l'aspirateur dans le noir parce que ça t'éclaire le sol et tu vois toute la poussière.
0: Dis-moi, la ville est bien gardée, Batman?
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0: Parmi les bonnes nouvelles du jour, dans le monde, il y a des mauvaises nouvelles.
1: Il y en a.
0: Mais il y a aussi des bonnes nouvelles. Et il y a aussi des belles histoires. Et on vous donne des bonnes nouvelles. On vous raconte des belles histoires tous les jours. C'est parti, on démarre avec Lorenza.
2: Moi, je veux vous parler de Jane Dodgkin. C'est une Anglaise de 85 ans.
0: Eh ben, parle-nous de Jane Dodgkin.
2: Bah, chaque année depuis 50 ans, elle parcourt 1000 km à travers l'Écosse. Et elle vit pas l'aventure toute seule.
0: Mais tous les ans, elle fait ça?
2: Ouais.
0: 1000 km.
2: Oui.
0: Ok.
2: Et en fait, elle le fait sur son cheval, Diamond.
0: D'accord.
2: Et son chien Dinky aussi, qui est handicapé aux pattes.
0: J'ai l'impression que c'est un dessin animé.
2: Mais oui. C'est vrai. Et c'est trop mignon parce que son chien, il est sur le cheval avec elle.
0: D'accord.
2: Et elle dort dans une tente, elle revoit des gens qu'elle a rencontrés les autres années et elle profite de la nature. 85 ans.
1: Stylé.
0: Bah, ça fait 50 ans, ça veut dire que...
2: Bah ouais, c'est depuis ça 30 ans.
0: C'est incroyable de faire
2: c'est
0: ça.
2: C'est une folie.
0: Mmh. Après, bon, elle doit pas être débordée de boulot.
2: Non, je crois que ça va pour elle. Mais bon, elle profite de la vie, elle a bien raison.
0: Ah bah, Dinky et Diamond, ils sont...
2: Ils sont en max, là.
0: ils sont bien, ils sont tranquilles. Hein. Surtout Dinky, il est sur le cheval.
2: C'est ça.
0: Alors, c'est moi le chien cow-boy. C'est une belle histoire. Nico.
3: Si vous parlez à vos plantes ou à vos meubles, vous êtes pas taré.
2: Ah, ouf.
3: Rassurez-vous, il y a des psychologues qui expliquent que ça favorise le bien-être émotionnel.
0: De parler aux plantes et aux meubles.
3: Exactement, parce qu'en fait, le cerveau humain, il est naturellement programmé pour créer du lien, même avec un truc qui répond pas.
0: Comme un chat, par exemple.
2: Oui.
0: Ouais.
2: C'est vrai,
0: par exemple. Honnêtement, le chat répond moins que les meubles, j'ai l'impression. J'ai une bonne nouvelle pour cet été. La guerre des transats au bord de la piscine, c'est bientôt fini.
1: Oh.
0: Tout le monde a connu ça.
2: Oui.
0: Tu arrives sur ton transat, tu dis, il est tôt le matin, il est 8h30, mais déjà tout est pris parce que les gens se sont levés à 5h du matin pour aller mettre une serviette sur le transat. Et ensuite, pendant la journée, qu'est-ce qui se passe? Les gens laissent les serviettes, ils mettent un petit bouquin dessus et ils reviennent 3h après. Exactement. Et tu peux pas prendre le transat. À Toulouse, il y a une start-up qui a créé un capteur à mettre sous chaque transat. Et il suffit donc à l'établissement qui a les transats de mettre une durée sur le capteur. Et quand la personne a dépassé son temps, une alarme se déclenche pour qu'il libère la place.
2: Imagine, le temps crie. Imagine, t'es en train de dormir paisiblement sur...
0: Oui, tu dégages.
3: Tu qui sors en même temps.
0: Voilà. Okay. La guerre des transats n'aura pas lieu.
1: Ok.
0: Mais je pense que les gens vont clairement arracher le truc en dessous.
2: Ouais, c'est
0: sûr. Non, vraiment, ça ne marche pas, ton système.
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0: Et de rien, 9h55, Marine, elle sera avec nous, je vous l'ai dit hier, pour notre bus.
2: Le 24.
0: Exactement, elle sera à Lille. Bah, elle vient de là-bas.
2: Ah oui,
0: normal. Marine. Elle sera
2: bien
0: avec
2: sûr.
0: Nous à Lille. Si vous n'êtes pas au courant, le bus va repartir, le bus Manu sur Énergie. Ce sera du 22 au 26 juin pour notre dernière semaine d'émission de la saison. On va partir dans 5 villes, une par jour. Nous serons dans notre bus rouge que vous pourrez pas louper dans la ville et on fera l'émission en direct.
2: C'est génial.
0: En roulant. On l'avait fait il y a 3 ans, c'était une première mondiale. Et ben on va le refaire et on va aller dans le nord, dans l'est et dans l'ouest. Lundi à Strasbourg, le 22. Le 23, on sera à Metz. Le 24, à Lille avec Marine. Le jeudi, on sera à Caen. Il y aura Kinvé. Le jeudi à Caen et on sera de retour à Paris et on défilera sur les Champs-Élysées.
2: Ça, c'est la classe.
0: Non mais quand je dis défiler, on est en train de préparer. Ouais, on est en train de préparer un truc vraiment. On va défiler.
2: Ouais. Attends quoi?
0: Je peux pas en dire un peu plus maintenant, mais.
2: Mais nous, on n'est pas au courant.
0: Non, parce qu'il faut que ce soit secret. Je suis malin. Ouais. Je garde le secret. Je viens de le dire.
2: Oh là là. Non, okay.
0: Ça va être une semaine de dingue.
2: Alors, j'ai hâte.
0: Toi, tu l'as pas fait, Lorenza, la première fois.
2: Non, c'est pour ça que j'ai encore. Enfin, j'ai vraiment trop hâte, quoi.
0: C'est un truc de fou. C'est une semaine et en fait. L'émission, on prépare des choses et tout vole en éclats. Parce qu'en fait, on ne sait pas ce qui se passe vraiment.
2: Évidemment.
0: Puisqu'on rencontre des gens, on va vous voir, on sera dans les embouteillages, on est bloqué, on est comme vous, on va descendre. Parce qu'on pourra aller jusqu'à 50 mètres ou même plus du bus.
2: Ouais.
0: On avait fait du rugby la première année.
3: On s'était fait plaquer. Ouais.
0: Le bus était rentré dans un stade de rugby. Ah oui, non, à Toulouse. On va vraiment faire n'importe quoi. Ce sera pendant une semaine du 22 au 26 juin. Et évidemment, tout sera en vidéo sur nos réseaux sociaux. On vous racontera ça et on vous expliquera tout ça dans les jours qui arrivent. Notre dernier appel du jour, c'est Pierre. Bonjour Pierre.
5: Salut Manu, salut Loin.
0: Bienvenue sur Énergie. Pierre, c'est avec toi qu'on va lancer cette journée et ce week-end. Tu nous appelles d'où?
5: De Chaponneau, là, actuellement.
0: De quoi, pardon?
5: De Chaponneau.
0: De Chaponneau, d'accord, c'est où?
5: C'est à côté de Lyon.
0: D'accord, très bien. Et qu'est-ce que tu fais à 9h57, déjà au boulot?
5: Eh ben oui, actuellement, je suis au travail, je suis fleuriste.
0: C'est pas mal, floriste.
2: J'adore, moi.
0: On avait parlé, il y a quelques jours, je sais plus pourquoi, c'est qu'on avait eu une floriste, et on avait parlé des histoires, genre à la Saint-Valentin,
2: ah,
0: où t'avais
2: oui.
0: quelqu'un qui arrivait.
2: Pour sa maîtresse.
0: Exactement. Il prenait un bouquet pour une femme, pour sa femme, et un autre bouquet pour sa maîtresse. Ça t'est déjà arrivé, des trucs comme ça?
5: Non, moi j'ai eu l'inverse. Une situation un peu pareille, mais sauf que j'ai eu deux hommes qui sont venus prendre une commande pour la même dame, où je suis arrivé la livrer, les deux bouquets, et avec deux mots d'amour. Elle n'avait pas l'air sortie du tout.
2: Elle pèse dans le game, hein?
0: C'est toi qui les as livrés?
5: Ouais, c'est moi qui les ai livrés.
2: Incroyable! Ça, c'est fou!
0: C'est-à-dire qu'elle, elle a deux
2: elle
0: mecs
2: a deux
0: différents.
2: Amants, ouais. Enfin, un mec et un amant, quoi.
0: Ouais, enfin, ou alors, ils savent pas. Et...
2: Mais par contre, ils vont quand même chez le même fleuriste tous les deux. Ça se trouve, ils se sont croisés et tout. Putain, c'est une dinguerie.
0: Ah, c'est pas joli, hein.
2: Non.
3: Mais c'est de l'orga, quoi.
2: Ouais.
0: Ah bah, ça, elle maîtrise son agenda en tableau Excel.
2: Karaté,
0: bravo,
2: ouais.
0: Madame. C'est incroyable. J'allais dire une belle histoire, mais non. Mais c'est une histoire.
2: Peut-être pas.
0: Pierre, je vais t'offrir le mug Manu sur Énergie pour te remercier de nous avoir appelé.
5: Ah, super, merci beaucoup.
0: Belle journée à toi. Il est pile 10h et on s'en va. On sera de retour dès lundi à 6h pour démarrer une nouvelle journée, démarrer une nouvelle semaine. Il reste 3 semaines. Semaines avant la fin de la saison, 2 semaines en studio et ensuite une semaine en direct du bus. Et on se quitte comme chaque jour avec un titre qui va vous lancer la journée, qui va vous lancer le mood de votre journée. Avec un David Guetta, on peut pas se louper.
2: Ah, ça c'est sûr.
0: Avec un Rihanna, on peut pas se louper.
2: Okay.
0: Donc David Guetta et Rihanna, on peut pas se louper. Vous êtes chic pour lancer ce week-end. Passez un très bon week-end. À lundi sur Énergie.
1: À lundi.

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0: 6h04, c'est mardi, on est le 9 juin 2026 et on est de retour avec vous pour démarrer une nouvelle journée. Soyez les bienvenus, tout le monde est là, Lorenz à la première.
1: Ouais.
0: Nico est là aussi évidemment.
2: Et bon week-end.
0: Et vous...
2: Non.
0: Alors, on est mardi.
1: Pas encore,
0: ça se...
1: pas encore.
2: Je tente.
0: Non, le jeudi pourquoi pas, mais le mardi c'est un peu
2: trop tôt, trop tôt. Okay.
0: D'être un petit peu cavalier. Vous avez envie de nous rejoindre pour démarrer ce week-end? N'hésitez pas, vous nous appelez comme chaque jour. Vous venez avec nous, notre numéro, il est toujours gratuit. C'est le 0 870 42 48. Je vais vous prendre au téléphone dans 2 minutes. Pour démarrer cette émission, on va parler de second rendez-vous. On parle souvent de premier rendez-vous,
1: ouais.
0: Mais on va parler de second rendez-vous dans un instant. Mais avant, j'aimerais raconter ce qui s'est passé en studio il y a quelques minutes avant de démarrer l'émission. C'est important dans les conversations de connaître le concept et de connaître le contexte. Une phrase géniale a été prononcée. On s'est tous regardé et Lorenza nous a dit, mais alors attendez, c'est vrai que sorti du contexte, cette phrase est bizarre. Je peux raconter?
1: Oui, oui, ben oui, c'est rigolo.
0: Mais... Il y a un technicien ici qui travaille à LRG,
1: oui.
0: qui est passé dans le studio, il y avait un petit truc à réparer. Et puis il dit à Lorenza, ça va les cuisses? Et Lorenza lui répond, ouais, ouais, même pas eu mal le lendemain. Et il s'en va.
1: Et on a juste rigolé, et voilà. Et puis...
0: Cette phrase sortie du contexte pourrait clairement faire penser qu'effectivement,
1: oui.
0: il y a eu un truc.
1: Mais pas du tout. C'est parce qu'on a fait la même course. Et
0: voilà.
1: Du coup, on se demandait si les courbatures, ça allait. Mais j'ai vu vos regards, c'est vrai que si on parle pas du contexte, ouais. ça fait très chelou quand même sur le lieu de travail. Mais,
0: non, mais en
1: tout
0: plus,
1: va
0: très
1: bien.
0: Naturellement.
1: Ouais.
0: Ça va les cuisses? Et Lorenza, tout naturellement. Ouais, ça va. Il n'y a pas grand chose le lendemain.
1: Ouais, c'est ça que je dis, pas eu le mal le lendemain. Oh là là.
0: Non, ils avaient simplement fait une course ensemble.
1: C'est ça.
0: On va parler de second rendez-vous. Je vous l'ai dit il y a quelques secondes. J'ai trouvé ça sur Internet. On parle souvent dans l'émission des premiers rendez-vous. On suit même vos premiers rendez-vous. J'aimerais que vous nous appelez ce matin pour nous dire justement pourquoi il n'y a pas eu de second rendez-vous. Racontez-nous une histoire qui se termine par il n'y a pas eu de deuxième rendez-vous. J'ai trouvé ça sur Internet. Je vous donne des exemples. Pendant le repas, elle a tout mangé avec ses doigts, même la salade. Il n'y a pas eu de deuxième rendez-vous.
1: Bon, après, si c'est un burger ou des nuggets, ça passe. Mais genre la salade,
0: même
1: les tomates,
0: salade
1: les légumes et tout, ouais, c'est un peu spécial.
0: C'est beaucoup. Hein. L'atout, là. Ouais. Les petits pois, les trucs, en total. Un autre. Pendant que nous roulions vers le restaurant, il n'a cessé de me parler de toutes les fonctionnalités de sa voiture. Il n'y a pas eu de deuxième rendez-vous.
2: Souvent, t'es fier.
1: Mais en fait, et c'est souvent, tu stresses et tu veux parler de tout et n'importe quoi pour combler, pour paquet de blanc, en fait.
0: Mais donc, il faut que tu parles de quelque chose qui t'intéresse,
1: voilà.
0: même si ça n'intéresse pas la personne.
1: C'est ça.
0: Et toi, c'est la mécanique.
1: Et voilà.
0: Il
1: n'y
0: a pas eu de deuxième rendez-vous. Appelez-nous 0 870 42 48 et vous nous racontez une histoire qui se termine par il n'y a pas eu de deuxième rendez-vous. On a Nicolas qui est avec nous pour démarrer cette journée. Bonjour Nicolas.
3: Bonjour Manu, bonjour les moments.
0: Sois le bienvenu sur Énergie. Nicolas, tu nous appelles d'où?
3: J'appelle de Reims.
0: Ah, on sera pas loin de Reims avec la tournée du bus.
3: Hein? Ah, cool.
0: Ouais, bah Metz, Strasbourg, c'est pas loin,
1: ouais,
0: quoi.
1: C'est vrai.
3: Ah. Bah ouais. Ah. Bah ouais, ça fait ouais si mais ça fait quoi 2 heures de un petit 2 heures de route.
0: C'est rien en bus.
1: C'est
0: ça.
1: Quoi 2 heures? Allez, viens nous voir Nico.
0: Si vous n'êtes pas au courant, je vous rappelle qu'on va faire une grande tournée en bus pour terminer la saison. On fera l'émission en direct d'un bus tout le temps en mouvement et on sera dans plusieurs villes, une ville par jour du 22 au 26 juin. Strasbourg le 22, on sera à Metz le 23, donc pas loin de chez Nicolas. Ensuite on sera à Lille le mercredi, ensuite le jeudi à Caen. Et on sera de retour à Paris le vendredi. Nicolas, qu'est-ce que tu fais toi à Reims?
3: Là, moi je suis ouvrier viticole.
0: Ah, tu travailles dans les vignes, le vin?
3: C'est ça, le champagne.
0: Oh, oh
1: oui, monsieur. Oui, il préfère que... préciser, mais oui. Je comprends, c'est plus classe.
0: Bien sûr.
1: Tu vois.
0: Oui, il y a les gueux qui font le vin.
1: Mais moi.
0: Et puis il y a ceux qui sont au-dessus qui font le champagne.
2: C'est la fête.
3: Voilà.
0: Mais le champagne, en fait, c'est un vin, non?
3: Oui, c'est ça. C'est un vin avec une fermentation qui va développer les bulles et qui fait que ça fait du champagne.
0: Mais c'est comme en fait, c'est un vin blanc qui a les bulles.
3: C'est ça.
0: Mais alors, est-ce qu'on peut prendre un vin blanc? On le met dans, tu sais, les machines
1: à faire
0: des bulles. Comment ça s'appelle?
3: Ça marchera pas. Énormément de mousse.
0: Si on la met dans un Soda Stream, est-ce que ça fait du champagne?
3: Non, ça va faire énormément de mousse. C'est tout ce que ça va te faire.
0: Ah, merde, dommage.
2: Ouais. Ou alors, il dit ça pour pas qu'on le fasse.
1: Ouais.
2: Il a testé, il s'est dit, putain, c'est génial.
0: Tu sais quoi? Je vais le tester quand même. Parce que là, je m'étais emballé, je me suis dit, putain, mais je vais inventer le champagne. Mais pourquoi c'est si cher le champagne?
3: Ah, c'est le fait qu'il y ait des récoltes qui sont réglementées, que En fait, on peut pas récolter non plus tout ce qu'on a envie de récolter. C'est énormément contrôlé.
0: D'accord.
3: Et c'est ce qui fait que ça crée la rareté du produit et voilà.
1: Ah.
0: Alors qu'avant sur la stream.
1: Oui, voilà.
0: Nicolas, je vais te refaire le mug Manu sur Énergie dans lequel tu pourras boire ton café le matin et pourquoi pas du champagne.
3: Oh, trop bien.
0: On pourrait faire les coupes de champagne Manu sur Énergie.
1: Oh, trop stylé, en vrai.
0: Attends, t'es tellement stylé. Avec le caviar Manu sur Énergie.
1: Oh, plus.
0: Nicolas, je t'offre notre mug déjà, c'est pas mal. Le mug Manu sur Énergie, il arrive vite pour toi.
3: Eh ben, je te remercie Manu, passez une bonne journée à tous.
0: Toi aussi, très belle journée.
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0: Voici les sondages pour vous, on y va. Pour près de 10% d'entre nous l'ont encore, et ce depuis l'école primaire. On a quoi depuis l'école primaire, Lorenza?
1: Un doudou.
0: C'est pas un doudou. Non, Nico.
2: Ça rentre dans la poche?
0: Non, ça ne rentre pas du tout dans la poche.
2: Le cartable?
0: Florent, nos producteurs, le cartable, non.
1: Notre animal de compagnie?
0: Non, mais tu te rapproches.
1: Ah.
0: Disons que c'est vivant. Donc c'est,
1: c'est une personne.
0: Peut-être une personne. C'est pas un objet en tout cas. Nico,
3: un meilleur pote?
0: Le meilleur ami.
3: Ah ouais,
0: 10% des gens ont encore leur meilleur ami qui date de l'école primaire. Nico, tu l'as toujours?
2: Ouais, le mien il s'appelle Nathan. Et on se prenait la tête une semaine sur deux quand on était à l'école primaire. Et depuis on est devenu hyper amis. Et en plus il est chef dans un resto étoilé.
0: Oh.
2: Donc on se prend beaucoup moins la tête.
0: Je peux pas le blairer, mais bon, il m'invite au resto. moi j'en ai encore. Ouais, en fait, je les vois, on se voit extrêmement rarement, mais on est toujours en contact.
1: Ah,
0: avec
1: ah, oui,
0: mes meilleurs amis de l'école primaire. Lorenza?
1: Moi, maternelle. C'est toujours ma meilleure pote. Elle est pharmacienne, c'est aussi un peu pratique de temps à autre. Et... Alors, on n'habite pas dans le même pays, mais.
0: On garde que des amis pratiques, en fait, on est d'accord.
3: Ouais.
1: Non, je l'aime d'amour, évidemment.
0: Cela dit, moi, il est dans le milieu automobile et m'avait filé un coup de main pour acheter une bagnole.
1: Tu vois ce que alors, c'est?
2: Tu m'as jamais filé, toi, des places de concert, tu vois, pour un événement, un truc?
0: Il m'a pas demandé.
1: Super.
0: Vous êtes en train de dire qu'on a que des amis pratiques anciens?
1: Oui, je pense.
0: Et ben c'est dégueulasse. Avant d'en acheter une paire, la personne moyenne en essaye 11. Une paire de quoi? Florent, notre producteur.
4: Pardon. Basket.
0: Basket, non. Lorenza.
1: C'est un vêtement.
0: C'est pas un vêtement.
1: Ah.
0: Non. Ah, Nico.
3: Paire de lunettes?
0: Eh ben des lunettes de soleil.
3: Ouais.
1: Oh, j'en ai acheté des nouvelles hier. C'est vrai que j'ai essayé pas mal, mais c'est beaucoup, hein.
0: Bah c'est vraiment, tu sais pas trop comment.
1: Ah là c'est.
0: Le problème n'est pas la forme des lunettes, là c'est la forme de ta tête, mais c'est ça. C'est peut-être. Pas bon. Ça n'existe plus que dans 77% des mariages. Qu'est-ce que c'est, Nico?
2: Les pièces montées en chou?
0: Non, ce n'est pas, ça ne se mange pas.
1: Ah. La chenille.
0: La chenille, dans 77% des mariages, c'est déjà, c'est beaucoup.
1: Oui, mais ça se fait beaucoup trop.
4: La chorégraphie?
0: C'est pas la chorégraphie, il n'y a pas de danse là-dedans, mais c'est une tradition, on va dire. Ça n'existe plus que dans 77% des mariages.
2: C'est pas les gens qui essaient versent les coupes de le champagne, là, c'est sur toutes les coupes, là. La montagne de coupes.
0: Ah, la montagne de coupes de champagne, non, c'est pas ça.
2: Ouais, non.
1: Est-ce que, du coup, c'est en rapport avec la mariée?
0: Complètement en rapport avec la mariée. Ça n'existe plus que dans 77% des mariages.
1: La jartelle?
0: Non, c'était pas ça, la jartelle, c'était le lancer de bouquet.
1: Ah bon?
0: Eh ben oui.
1: Qu'est-ce qu'ils font à la place?
0: Ben, ils lancent des parpaings.
1: Ah bah,

0: et 2 et 3-0.
1: Bravo la France.
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3: Hermès Sorsband, c'était la musique de la Coupe du Monde. Alors, pas celle qui va arriver, non. Pas celle d'avant, mais celle de 1998. Les Bleus avaient gagné la Coupe du Monde. Ah ouais. Et alors, attention, l'info incroyable, c'est pour ça qu'il y a de la musique, c'est que ça va devenir une comédie musicale.
1: Ah bon?
3: Le Sacre des Bleus en 1998 va devenir une comédie musicale. Ce sera pour 2028,
1: c'est une dingue.
3: 30 ans après la victoire.
1: C'est génial, oui. En vrai.
4: On prend.
1: On va aller voir ça.
3: Ah mais évidemment qu'on va aller. Ouais. Je suis pas fan des comédies musicales.
1: Non mais là ça...
3: C'est ouf. Attends, c'est
1: la Coupe du Monde.
3: Quoi. Et 1 et 2 et 3-0, ça va être un truc de dingue. Il y a des premiers rendez-vous qui se passent très bien. Et il y a des premiers rendez-vous qui se passent très mal. Et c'est eux qui nous intéressent ce matin. Vous nous racontez une histoire qui se termine par... Il n'y a pas eu de deuxième rendez-vous. 0-870-42-48, on vous prend au téléphone. Juste après, on va écouter Gims et Soleil. Allez, c'est parti. Laetitia est avec nous. Bonjour Laetitia.
5: Bonjour toute équipe.
3: Bienvenue sur Énergie Laetitia. Quelle est ton histoire qui se termine par... Et il n'y a pas eu de deuxième rendez-vous.
5: Bah écoute, j'avais rendez-vous avec un mec au restaurant et il a passé toute sa soirée sur son téléphone à envoyer des messages à ses potes. Donc bah, du coup, ça m'a saoulé, je suis partie. Donc du coup, il n'y a pas eu de deuxième rendez-vous.
1: Oh là là, le goujat. Petit...
3: Oh là là.
1: Ah bah oui.
3: Et bah, excuse-moi, tu t'es pas demandé s'il n'était pas chirurgien et qu'il donnait des conseils à quelqu'un qui était en train d'opérer quelqu'un pour lui sauver la vie?
1: Bah c'est ses collègues, pas ses potes.
3: Tu t'es pas demandé si c'était un espion qui était comme
1: sûr, oui.
3: J'essaie de trouver les trucs.
1: Ouais, ouais, ouais, mais non, il y a pas d'excuse. T'as non. Bien fait de t'être barré.
3: C'est vrai qu'à un premier rendez-vous,
1: ça se fait pas.
4: Ça la fout mal.
3: Attention, Lorenza est très très premier degré sur ce sujet.
1: Pardon, non, mais ça se fait pas. Je trouve que un minimum de respect, même si la personne te plaît pas trop, tu vois.
3: Non, c'est, non, oui.
1: Ah oui.
3: Faut mieux abréger.
1: C'est ça.
3: Que de rester sur son téléphone.
1: Voilà. Voilà.
3: Après, quand t'es sur Clash of Clans et que t'es attaqué, enfin, comprends.
1: Hein, j'aurais préféré que ce soit ça plutôt que d'envoyer des messages à ses potes.
3: Cela dit, un premier rendez-vous, je sais pas, Laetitia, il te dit, je suis désolé, il faut que je fasse quelque chose, je suis attaqué sur Clash of Clans. Qu'est-ce que t'aurais fait?
5: De quoi?
3: Ok, voilà. Voilà. C'est un jeu sur téléphone.
4: Il n'y aurait pas eu de second rendez-vous.
5: Ah ouais, bah, encore moins, non.
3: Encore moins. Ok, c'est mort. Laisse tomber.
4: Ça se comprend.
3: Merci beaucoup, Laetitia, de nous avoir appelé. On te souhaite une belle journée. Pas de second rendez-vous. Lorenza qui est très remontée, qui aime beaucoup ce sujet. Allez, vas-y.
1: On s'est vu sur un quai de Seine et il y avait énormément de péniches qui passaient.
3: Oui.
1: Et dès qu'on avait une conversation sérieuse, en fait, ou même qu'on parlait tout court, ils regardaient les péniches et ils faisaient coucou à tout le monde sur les péniches.
3: Mais en fait, c'est mignon.
1: Alors, la première péniche, c'est mignon. La deuxième, tu te dis, bon, il aime bien faire coucou aux gens. La troisième, tu te dis, peut-être qu'il connaît quelqu'un. Mais au bout de 15 péniches, je t'avoue qu'on n'arrivait pas à avoir de conversation tellement je faisais des coucous aux péniches.
3: Ah mince.
1: Donc,
3: Et tu lui as demandé pourquoi il faisait coucou à tout le monde?
1: Non, mais à un moment, j'ai dit, mais ça va et tout. Il me dit, j'adore voir les gens sur les péniches. Oui, super, mais.
3: Ah, il est monomaniaque, le mec.
1: On en a plein qui passent devant nous, il y a un moment donné où.
3: Non, effectivement, c'est le genre de personne, tu peux le croiser autour d'un aéroport, il regarde l'avant, il fait, c'est l'Airbus 320. qui fait Paris-Lille de 14h58. Il est en retard de 25 secondes.
1: Exactement.
3: Ok. Il n'y a pas eu de seconde.
1: Non, il n'y a pas eu de seconde, non.
3: Kevin est là. Bonjour, Kevin.
6: Salut, Manu. Salut, Romain.
3: Sois le bienvenu parmi nous, Kevin. Il n'y a pas eu de second rendez-vous. On t'écoute.
6: Moi, elle a commencé le rendez-vous par « Tu ressembles moins à tes photos ». Donc, j'ai très mal pris et du coup, il n'y a plus de second rendez-vous.
3: Oula, c'est direct.
4: C'est dur.
3: Aïe, mais est-ce que vraiment, tu ressemblais pas du tout à tes photos ou...
6: Moi, c'est quelque chose qui me tient à cœur quand même. Quand tu arrives et que tu ressembles pas à tes photos, c'est carton rouge direct.
1: Bah, si c'est la vérité, enfin...
3: Oui, je comprends pas. C'est elle qui t'a dit que tu ressemblais pas aux photos.
6: Ouais. Mais du coup, ce que j'ai fait, c'est que je l'ai pris en photo, j'ai comparé aux photos qu'elle mettait aussi.
3: C'est quoi cette histoire de merde là? Le premier rendez-vous qui arrive, regarde-toi ta photo, regarde. Et puis attends, j'ai vu là. Je prends une photo de tes pieds, ils sont dégueulasses. Je comprends pourquoi tu les as pas mis en photo, tes pieds.
4: Kevin, il a fait un toi-même miroir.
3: Et tiens, regarde. Attends, si je regarde sur Google, oh là là, il y a ta mère en photo, elle est dégueulasse aussi.
1: Oh là là, l'ego quoi.
3: Le premier rendez-vous. Merci beaucoup.
6: Il faut comprendre que dans chaque photo, il y a une situation. Un côté à la plage, un côté au restaurant, mariage.
1: Ça l'a touché là.
4: Très premier deck sur les photos.
3: Kevin est très très très énervé là. Merci beaucoup, Kevin, de nous avoir appelé.
6: Merci, bonne journée.
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3: Aujourd'hui, on est le 9 juin. C'est l'anniversaire. On en parlait il y a 2-3 jours. C'est l'anniversaire de Donald, le canard. Il a 92 ans quand même.
1: Allez, sacré pépère.
3: Voilà, on parlait de Donald parce qu'on disait qu'il avait inventé les fringues du télétravail, c'est-à-dire qu'il est habillé que en haut, lui. et en bas, il a rien. Ce qui est bizarre. Et alors, il a un autre truc bizarre, Donald, si je peux me permettre, c'est sa voix.
1: Ah oui.
8: Ouais. C'est qu'on comprend rien.
3: Mais c'est pas normal. Qu'est-ce qu'il y a, Lorenzo?
1: Ben, j'ai voulu faire un test, mais c'était un échec.
8: Mais elle a craché.
3: Il n'y a pas de problème, tu peux cracher sur la table. Okay. Non, mais c'est vrai, il parle.
1: Ouais.
3: Alors que les autres canards, Picsou.
1: Ah, il parle pas du tout comme ça.
8: Ah oui.
1: Et il y a des problèmes, hein, Donald.
3: Mais
1: quand même.
3: Franchement, oui.
1: C'est pas... ouais.
3: Riri, Fifi et Loulou, ils parlent
1: sont
3: pas comme
1: moi,
3: ça.
1: Ouais.
8: Je sais qu'il commence à avoir la voix de son âge, du coup.
1: Ah oui.
8: Effectivement, tu comprends pas ce qu'il dit.
1: Mais le pauvre, il subit, Donald.
3: Attends, il est à poil en bas, il parle. Non mais faites un test d'alcoolémie. Enfin, faites quelque chose. C'est une journée mondiale aujourd'hui aussi. C'est la journée mondiale. Oui bon.
1: De quoi?
3: Des archives.
1: C'est... Ah oui.
3: J'ai une info perso archive.
1: C'est quoi?
8: C'est quoi?
3: Hier, j'ai été aider mon père à vider sa cave.
1: Ok.
3: Il gardait depuis très longtemps beaucoup de trucs. Putain. Et il me dit alors ça on jette pas ça parce que ça il faut le garder à vie.
1: C'est quoi?
3: Qu'est-ce qu'il faut garder à vie? Et là je regarde. C'était les papiers de banque de 1993.
1: Mais quoi?
3: Ah bon?
1: Oh, c'est mon année de naissance.
3: Bah voilà.
1: 32 ans.
3: Toi, quand t'es né, il avait déjà les papiers de la banque.
8: Et je lui dis, mais ça lui sert pas.
3: Mais absolument pas.
1: Bah
3: ça
1: oui.
3: te sert à rien. Il me dit, non, il faut les garder à vie, les papiers de la banque.
1: Ah ouais?
3: Mais je lui dis, mais non.
1: Bah pas du tout.
3: Mais pas du tout. Puis je lui dis, c'est maintenant, en plus, on n'a même plus de papier maintenant. Hein,
1: non, mais il était dessus là-dessus. Je pense qu'il te laissera pas gagner. Hein.
3: Et je lui dis, il me dit, t'es sûr? Je dis, oui, je suis sûr. Il dit, je vais vérifier. Je pense que je reviens dans 4 ans, les papiers sont durs. Chacun a sa bataille.
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3: Et c'est le moment, comme chaque jour, de vous offrir du cash. Il commence à être à l'aise, il est détendu, il est agriculteur, mais son moment chaque jour, c'est d'être avec nous au Club des Génies. On va retrouver Armand. Bonjour Armand.
1: C'est maman.
10: Bonjour Manu, bonjour les Wouin.
3: Sois le bienvenu sur Énergie Armand. Tu as déjà 400 euros au Club des Génies. Ces 400 euros, quoi qu'il arrive aujourd'hui, ils sont à toi. Mais on va pas s'arrêter en si bon chemin. En tout cas, c'est pas ce que veut Armand. Il veut continuer à monter. Il veut déjà passer la barre des 500 euros. Armand, peut-être
1: ouais,
3: pour toi aujourd'hui.
1: Mais il est pas seul, hein.
3: Et non, parce qu'en face, il y a Fiona.
11: Bonjour l'équipe. Bonjour Armand.
10: Bonjour Fiona.
3: Sois la bienvenue sur Énergie Fiona. Elle veut ses 100 premiers euros, Fiona.
1: Bah oui.
3: Évidemment.
1: Oui.
3: Fiona, Armand, vous allez jouer ensemble. Enfin, ensemble. L'un contre l'autre. Au Club des Génies, je vous rappelle les règles. J'ai donc ces 100 euros pour l'un ou l'une d'entre vous. Et j'ai 3 questions. Le gagnant, la gagnante sera celui ou celle qui aura 2 points. À chaque question, si vous pensez avoir la réponse, vous donnez votre prénom, vous donnez ensuite la réponse. Si elle est bonne, ça vous fait un point. Si elle est fausse, c'est l'autre qui prend le point. Et c'est le premier ou la première qui atteint les 2 points qui gagne 100 euros.

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1: Est un Gaulois célèbre, mais qui a vraiment existé.
2: Oui.
1: Parce que là j'ai demandé dans Astérix, la BD.
3: C'est un bras raccourci.
1: Oui, c'est un bras raccourci. Ah bon.
3: On n'est pas réveillés ce matin, désolé Manu.
1: Alors, franchement, honnêtement, je vais dire, vous faites ma journée tous les deux. Ça veut dire que le point va à Fiona. Un point Armand, un point Fiona. Voici la troisième question. Quel pays a pour capitale Berlin?
4: Armand, Fiona.
1: Armand, on t'écoute.
5: L'Allemagne.
1: Pardon,
2: Manu, c'est toi aussi. Non, mais c'est le bordel. J'ai eu peur, je me dis, mais quoi?
1: Excusez-moi.
6: Je pensais que t'allais dire c'était Van Gogh.
1: Excuse-moi. J'avais pris l'habitude d'avoir des réponses absurdes. Ouais. Oui, c'est l'Allemagne, pardon, bravo. Et le point est pour toi. Allez.
2: Bravo, Armand.
3: Bravo, Armand.
1: Merci. Pour ce club des génies.
6: Ah, attends, oui. On est épuisé.
1: Pas un pour rattraper l'autre.
2: C'est ça.
1: Je m'inclus dedans. Armand, c'est une bonne réponse. Ça fait 2 points pour toi et les 500 euros. Ça y est, ils sont acquis, Armand.
5: Merci.
1: Fiona, tu nous as régalé.
3: Ouais, je sais. Merci.
1: Raccroche pas, je vais t'offrir le mug Manu sur Énergie. Tu nous rappelles vraiment quand tu veux, d'accord?
3: Oui, avec plaisir.
1: Gros bisous pour discuter avec nous, pour n'importe quoi. Je sens qu'avec toi, on peut rigoler, Fiona. Je pense qu'on peut passer un bon moment. On t'embrasse fort, tu nous rappelles vraiment quand tu veux.
3: Avec plaisir.
1: Gros bisous. Armand, 500 euros pour toi et tu vas revenir demain pour continuer. Et là, attention, tu as dépassé la 5e participation. Ça veut dire
2: qu'à
1: partir de demain, tu vas avoir un petit bonus. Dès que tu arriveras à l'antenne, ce sera tel un champion de catch qui arrive sur le ring sur la chanson de ton choix. T'as déjà une idée ou pas encore?
5: Oui.
1: C'est quoi?
5: Patrick Tapaloff, je monte dans le train, il y avait du monde.
1: Oula.
2: Je n'ai aucune idée de ce que c'est, mais.
1: Patrick Tapaloff, c'est quoi le titre?
5: Je monte dans le train.
1: Je monte dans le train.
2: Ok.
1: Ok.
6: Et ben on reste 24 heures pour changer d'avis.
2: Mais non, mais c'est son choix.
1: Tu sais quoi? Ce club des génies aujourd'hui, du début à la fin, est surprenant.
6: Ouais.
1: Patrick Tapaloff, je monte dans le train. Et écoute, on a énergie, on est numéro 1. On va te la trouver, ta chanson.
5: Ah, super, merci.
6: J'ai l'impression qu'il veut placer son cousin qui fait de la musique.
1: Écoute, Armand, rendez-vous demain à la même heure.
5: Pas de soucis, à demain.
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1: Et ce matin, on parle pas de premier rendez-vous. On parle pas non plus de deuxième rendez-vous, parce qu'il n'y a pas eu de deuxième rendez-vous. Vous nous racontez une histoire qui se termine par « et il n'y a pas eu de deuxième rendez-vous ». Mais qu'est-ce qui s'est passé à ce premier rendez-vous pour qu'il n'y ait pas de suite? 0-870-42-48, vous nous appelez. Lorenza peut dérouler, j'ai l'impression.
2: Bah ouais, bah en fait, depuis que je suis arrivée en France, j'avoue que j'ai découvert les applis de rencontre et donc j'ai fait pas mal de premiers dates, mais il n'y en a pas souvent une deuxième.
1: Qui ont eu un deuxième. Raconte-nous-en un ou deux.
2: Quand le garçon m'a ramené chez moi, après une soirée quand même assez sympathique, il m'a dit qu'il faisait du rap.
1: D'accord.
2: Et sauf qu'il a mis des prods et il a commencé à rapper tout le long du trajet pendant 40 minutes.
1: Ah oui.
2: Et c'était pas du tout en rythme. C'était
1: merde.
2: 40 minutes de rap éclaté.
1: Le mec tape à côté du bif.
2: C'était un enfer. Et il me regardait droit. Tu sais, il me faisait des petits regards quand il conduisait. Il appuyait sur les mots. Et là, je me suis dit, hop.
1: Lui, il était content de lui, en fait.
2: Ah t'es hyper fier. Donc, c'est ça que t'as un moment, t'es là.
1: Et lui, il disait que ça allait te conquérir avec son rap.
2: Bah, bien sûr. Et il m'a même dit, oui, ça se trouve, tu serais une petite chanceuse, t'auras même droit à ta chanson et tout.
1: Oh,
2: non, mais non, merci, ça va.
1: Et donc, il t'a déposé et il n'y a pas eu de deuxième rendez-vous. Un autre, tu en as un autre encore?
2: Oui, pendant que j'étais en train de manger au resto avec lui, il me montrait ses photos de vacances.
1: C'est le même ou c'est un autre?
2: Non, c'est un autre.
1: C'est un autre.
2: Il me montrait ses photos de vacances et d'un coup, je le regarde lui pendant qu'il me montre et il avait les larmes aux yeux parce qu'en fait, c'était vacances avec son ex.
1: Oh merde.
2: Et là, je me suis dit, oula, allez, on va pas s'embarquer là-dedans.
6: C'est pas cicatrisé.
2: Ah là, c'est plus que ça, parce que vraiment, le gars avait l'arme. J'ai cru qu'il allait chialer en plein milieu.
1: Mais au premier rendez-vous, c'est touchy le sujet des ex.
2: Je préfère qu'on les aborde très peu, voire pas du tout.
1: Oui.
2: Mais là, il y allait. C'est de lui-même, quoi, tu vois.
1: Ah, il y allait. Il a pleuré.
2: Non, mais j'avais jamais vu ça.
1: Bon, il était pas prêt, on va dire.
2: Ah, vraiment pas. Mais moi non plus, du coup. Je t'avoue.
1: Marie est là. Bonjour, Marie.
8: Bonjour Manu, bonjour les Wawins.
1: Merci d'être avec nous Marie. Qu'est-ce qui s'est passé au premier rendez-vous qui a fait que il n'y a pas eu de second rendez-vous?
8: Alors moi en fait il était

0: fan de son bulldog, mais vraiment très très fan. Il avait le t-shirt avec la tête de bulldog, la coque de téléphone avec une tête de bulldog, enfin, c'était une catastrophe. Même un tatouage à l'effigie de la tête de son chien.
1: Oh merde, c'est beaucoup. Hein.
2: Oui, c'est trop.
1: Ah, parce que, à la limite, toi, un mug avec la tête de ton chien.
2: Mimi bon.
1: Mais le tatouage, ouais, c'est...
3: Bah là, ce que Marie dit pas, c'est qu'il lui a pas fait la bise, il lui a fait une léchouille.
1: Et ensuite, il a dit, bouge pas, je vais aux toilettes, il a été pissé sur un lampadaire. Merci beaucoup Marie de nous avoir appelé. Il y a Rémi qui est là aussi, bonjour Rémi.
4: Salut Manu, salut moi.
1: Bienvenue parmi nous Rémi, raconte-nous ton histoire, il n'y a pas eu de second rendez-vous.
4: Alors moi, pendant tout le repas, dès que je racontais quelque chose, que je donnais mon avis, elle finissait par dire, ça c'est les hommes. Du coup, c'est impossible d'avoir une vraie conversation, il n'y a pas eu de deuxième rendez-vous.
2: Bah ça, c'est les hommes.
4: C'est toi, non.
1: Ça va. Et effectivement, on l'a retrouvée. Elle est là avec nous ce matin. C'est Lorenza.
2: Et non, mais je taquine, évidemment.
1: Mais c'est vrai que ça peut...
2: C'est relou.
1: Là, c'est un peu castrateur, quoi.
2: Bah,
1: c'est
2: coupe
1: un peu. Qu'est-ce que tu veux répondre à ça, quoi?
2: Puis bon, c'est pas le but. Enfin, t'es censé quand même être dans la séduction et tout. C'est à chaque fois tu casses.
1: Peut-être qu'elle, non. Vraiment, oui. Elle avait envie d'enquiller les... En fait, elle voulait se venger d'un homme et c'est elle avait besoin de voir d'autres hommes. Mais ça, c'est les hommes, ça. Ça, c'est comme mon ex. Hein. Ça, t'es comme mon ex, quoi.
2: Oh, l'horreur.
1: Merci beaucoup, Rémi, de nous avoir appelé. Belle journée à toi.
4: Merci, bonne journée à tous.
1: Ciao, il est 6h50. Shakira, pour la Coupe du Monde qui arrive. C'est dans deux jours. La France a gagné hier, je vous rappelle, contre l'Irlande du Nord. 3-0. Alors, non, 3-1. Non, 3-0. 3-1. Je sais pas, j'ai vu les résultats. Moi, je dormais hier soir. Pardon, je suis en Shakira au début. Excusez-moi, elle est en train de chanter, je commence à donner des scores. Pas très correct. Pas très gentleman.
2: Mais elle va chanter là.
1: Ouais, bon. Il n'y aurait pas eu de second rendez-vous avec moi là.
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1: Ça me perturbait, je voulais savoir d'où venait la chanson.
2: Oui.
1: Qui avait chanté la chanson originelle? Je suis allé la chercher, j'ai vu le nom du mec, j'ai écouté, je m'en souviens plus.
2: Ah merde, mais oui, allez, mais non, c'est pas possible. Mais non,
1: c'est le genre de truc, ça te perturbe, tu dis, il faut que je sache, tu vas savoir, tu sais.
2: T'es apaisé, t'oublie. Donc t'oublies.
1: Ah, bah exactement.
3: C'est le fameux Scott McKenzie.
1: Nico, il vient de regarder sur Internet, là.
3: Peut-être. Peut-être, mais c'est vrai que j'aimais beaucoup l'original, pour le coup.
1: Attends, bouge pas. Scott McKenzie.
3: Ouais, San Francisco.
1: San Francisco. Hop là, excusez-moi, je tape en même temps.
3: 1967.
2: Ah ouais?
1: San Francisco, Scott McKenzie. C'est la version originale. Bienvenue sur Nostalgie. Oh, même pas d'ailleurs, même pas.
2: Non, je pense que ça doit être encore Mais j'adore.
7: Là, ça respire, là, ça sent les États-Unis.
1: Oh, ouais. Ça sent Harley que t'as garé.
2: À fond.
1: La highway, le bitume que tu vas dévorer. le temps des hippies, le bon vieux temps des hippies. À cette époque-là, on n'avait pas tous les problèmes qu'on a aujourd'hui.
2: Ah ouais.
1: Bienvenue dans la saga du Texas. Enfin, de la Californie. Enfin, les States.
3: Et si vous nous rejoignez, ça peut être surprenant, mais vous êtes sur Énergie.
2: Oui, hein.
1: Aujourd'hui, on entre cow-boys. Et jusqu'à 10h, on vous raconte l'histoire des derniers cow-boys.
3: J'ai envie d'une salade d'accueil de chez Buffalo Grill.
1: Un bon burger.
2: Moi, j'ai envie de porter des Santiago.
1: Ça fait pas puer des pieds, les Santiago?
2: Bon, non, je crois pas, si.
7: Bon, probablement.
2: C'est pas des ballerines, non?
1: C'est... Ah non, ça, c'est pas des ballerines, ça, c'est sûr, c'est pas des
2: autres choses. Ça veut dire tous les cow-boys puent des pieds?
1: Ah, c'est quand même... Oui, c'est connu.
2: Ah, ouais, ok.
7: C'est très vite, les chaussettes, les cow-boys.
1: C'est non, une bonne question.
2: Pas, hein.
7: Non, ils avaient les soquettes, figure-toi. Non. Et ouais.
1: Et ils jouent au cricket. Allez, c'est fini pour les cow-boys.
2: Allez, oui.
1: 7h06, on papote. Faut qu'on double votre salaire. Merci à Scott McKenzie.
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1: Tous les jours, on double votre salaire deux fois par jour. Ça se passe à 7h05 et à 8h05. La première fois de la matinée, c'est maintenant. Si vous avez envoyé salaire par SMS au 7-10-12, eh ben c'est peut-être votre téléphone qui sonne. Attention.
8: Allô?
1: Allô, bonjour, c'est Brice de Thiers, en Haute-Savoie.
8: Oui?
1: Brice, quel est le seul animateur radio qui double ton salaire?
8: C'est Manu sur Énergie.
1: Eh oui!
2: Bravo, Brice!
1: C'est une belle journée pour toi, Brice, parce qu'on va te doubler ton salaire. Tu touches 1554 euros chaque mois, on va le multiplier par deux, ça va faire 3108 euros pour toi. Voilà.
9: Oh, let's go.
1: Mais let's go, let's en plus, go. Brice, il est bilingue. Alors, tu es agent technique à la mairie de Thiers, justement.
9: Oui, exactement, ouais.
1: C'est une grosse ville, Thiers. C'est, où c'est?
9: Ouais, il y a 7-8 000 habitants.
1: Ah oui, quand même. Ah oui, on n'est pas sur un village, là. Ah
9: non, non, petite ville sympa.
1: Et qu'est-ce que tu fais à la mairie de Thiers, agent technique?
9: Alors moi, je suis au niveau du forum des lacs. Donc en fait, on a deux lacs dans la ville et on a un forum qui a deux grandes salles des fêtes qui sont sur un étage. Et du coup, sur le rez-de-chaussée, on peut diviser la grande salle en trois qui nous fait quatre salles des fêtes. Et moi, du coup, ouais. Je suis chargé de faire le nettoyage, le rangement, l'entretien, la manutention et la logistique.
1: Dion Brice, quand ouais. J'ai posé ma question, je m'attendais pas à avoir un truc aussi précis que ça. Ah ouais.
2: C'est une dinguerie.
3: En tout cas, c'est la fiesta, Thiel. Bah, c'est des fêtes.
1: Non, moi, je retiens quand même qu'ils ont deux lacs, les mecs. Hein.
2: Ouais.
1: Oui, aussi. Oui, tu penses aux villages qui n'ont pas de lacs, t'en as deux, quoi. C'est incroyable.
9: C'est ce qui fait toute notre originalité et notre célébrité aussi.
2: Mais tu parles bien, j'ai envie d'aller à Thiers.
1: Mais tu sais quoi, j'ai envie de me marier à Thiers, à la salle des fêtes, moi. Ah ouais. En plus, sur le chaussée, il y a quatre espaces, tu peux diviser alors.
2: Ça fait quatre salles, hein.
1: Avec deux lacs.
9: Quel duo peut en accueillir du monde. Hein,
1: et on arriverait en pédalo, on serait tellement heureux là, sur le lac. J'ai envie d'aller à Thiers. Brice, on double ton salaire, 3108 euros, ça va vite arriver pour toi.
9: Ça fait trop plaisir, merci beaucoup.
1: Et merci à toi d'être là avec nous chaque jour. Et ça peut vous arriver vous aussi dans moins d'une heure. C'est peut-être votre téléphone qui sonnera. Vous envoyez salaire par SMS au 71012.
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1: Voici les bonnes nouvelles du jour, parce que dans le monde, il n'y a pas que des mauvaises nouvelles. Il n'y a pas que des histoires pourries, il y a aussi des belles histoires. Et on vous les raconte tous les matins. Il y a des bonnes nouvelles, c'est parti. On démarre avec Lorenza.
2: Il y a une enquête faite par Happy At Work qui révèle les deux métiers qui nous rendent le plus happy.
1: Happy At Work, c'est
2: oui.
1: quoi?
2: Bah, c'est des gens qui font des sondages pour voir la satisfaction des employés au travail.
1: C'est rigolo, Happy At Work,
2: ça. Ouais, c'est mignon, moi, je trouve.
1: Au travail.
2: Okay. Exactement.
1: D'accord.
2: Et à votre avis, quel métier arrive en tête?
1: Des métiers quoi, les plus heureux?
2: Ouais, au travail.
1: Animateur radio?
2: Non, alors non.
1: Non, ah bon, d'accord.
2: On n'est pas dans la
3: liste.
2: C'est pas du tout artistique.
1: Chirurgien? Ah.
2: Non.
1: Comptable?
3: Banquier?
2: Ah, Manu, tu te rapproches.
1: Comptable, je me rapproche?
2: Oui.
1: C'est dans une entreprise, oui, c'est dans une entreprise.
2: Oui, c'est à peu près ça, en fait, c'est les mathématiciens.
1: Ah, les mathématiciens sont les plus heureux?
2: Eh ben oui, avec un taux de satisfaction de 63,2%.
1: Je pense savoir pourquoi.
2: Pourquoi?
1: Parce qu'ils font des trucs que personne ne comprend, donc en fait, personne les emmerde.
2: T'as peut-être raison, peut-être. Parce qu'ils sont suivis de près par les architectes.
1: Mais en fait, c'est en fait mathématicien. T'as pas un mec au-dessus qui va surveiller ton travail et dire non, non. En fait, t'es payé
2: t'es
1: par des gens.
2: Truc.
1: T'es payé par des gens qui connaissent moins que toi ce que tu fais.
3: C'est pas mal. Ça.
1: Non mais c'est vrai. C'est comme les chercheurs.
2: Oui.
1: Quand t'es
2: chercheur,
1: t'as pas un mec au-dessus de toi qui est meilleur chercheur que toi qui va te gérer.
2: Ouais, c'est possible. Ouais. Donc t'as la paix quoi.
1: Bah en fait, t'es super bon dans ton domaine.
2: Ouais, c'est vrai.
1: Pas mal. C'est une grosse différence entre eux et nous, tu vois.
2: Oui. C'est pour ça qu'on est pas dans la liste.
1: Nico, une bonne nouvelle.
3: Ouais, la déforestation en Amazonie a atteint cette année son plus bas niveau depuis 2019.
1: C'est une bonne nouvelle,
3: ça. Ouais, ça veut dire que toutes les actions pour lutter contre fonctionnent de mieux en mieux.
1: Voilà, ça c'est les bonnes nouvelles du jour. J'en ai une dernière, alors c'est con, c'est rapide, mais ça m'a fait rire. Aux États-Unis, il y a un homme qui portait un masque de Spider-Man qui a été arrêté dans l'Indiana, et un homme du nom de Rambo a été arrêté en Floride. Voilà.
2: Ah oui.
1: C'est con, c'est absurde, okay. Mais moi ça m'a fait rire. C'est ça aussi une bonne nouvelle.
10: 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Un jour, Manu m'a dit « Et si tu venais dans l'émission ?» Je lui ai dit « Mais c'est pas un journaliste qu'il te faut, c'est un psychiatre, Manu. Et un bon, hein, un très très bon. »
1: Et Martin Veil, ce soir, il est sur TMC dans les reportages de Martin Veil. Alors écoutez bien, c'est une spéciale. On fait quoi si c'est la guerre?
2: Oh, l'angoisse.
1: Oh là là, on va à la piscine
2: parce que...
3: On part en sifflant.
2: On éteint la télé.
1: Excusez-moi, j'ai paniqué. Je savais pas quoi faire, j'étais à la piscine. Il est 7h17. En tout cas, c'est une bonne soirée qui s'annonce.
2: Oui,
1: vraiment,
2: ouais.
1: sur le signe de la joie et de la fête.
2: Ouais.
1: Question.
2: Oui.
1: Une question.
2: Oui, oui.
1: Comment vous êtes avec les mises à jour sur vos ordinateurs et vos téléphones? Est-ce que vous les faites directement? Ah ouais. Est-ce que dès qu'il y en a une, tout de suite vous foncez? Est-ce que vous la faites pas? Et si vous la faites pas, pourquoi? Lorenza?
2: Je sais pas, ça m'angoisse, flemme ultime.
1: Donc tu les fais pas?
2: Je les fais jamais. Genre
1: sur
2: là,
1: ton téléphone?
2: Et sur mon ordinateur.
1: Ah oui.
2: Oui. Bah, j'ai un petit problème avec ça. Et même l'ordinateur du travail, ça m'énerve. En fait, jusqu'au dernier moment, j'ai envie de lui dire, mais laisse-moi tranquille. Genre,
1: mais pourquoi tu la lances pas?
2: Je sais pas, ça met du temps, ça m'énerve.
1: D'accord. Donc, ton téléphone, c'est un vieil OS, c'est pas grave, quoi.
2: Franchement, je sais même pas. Ouais, je crois que je dois en avoir deux de retard, je crois.
1: D'accord.
2: Et parce que je coupe aussi, je sais pas comment ça se fait. Ça se fait pendant la nuit, ce truc, la mise à jour.
3: Non, pas forcément.
1: Tu peux la lancer quand tu choisis.
2: Ok. Ouais.
1: Ah oui, donc t'es vraiment pas au courant du truc. Il y a une enquête qui a demandé aux gens comme toi pourquoi ils mettaient pas à jour leurs appareils.
2: Ok.
1: Et dans les réponses fréquentes, ils ont oublié qu'une mise à jour était disponible.
2: C'est vrai.
1: Bah oui, mais t'as le petit point qui te le rappelle.
2: Ouais, bah je le vois pas tu à un moment pas, donné,
1: d'accord.
2: Oui.
1: Ah oui, d'accord. Ils craignent que cela n'empire les choses. Le côté. Alors c'est vrai que moi j'ai toujours ce truc là quand je mets à jour de putain, s'il redémarre pas.
2: Bah oui, et puis même ça bouffe ta mémoire, quoi. Ça prend de la place.
1: Non, c'est le but, c'est justement que ça aille mieux.
2: Ah bah ok.
3: Ah ouais, il connaît vraiment.
2: Je connais rien du tout.
1: Et alors une dernière raison pour laquelle les gens mettent pas à jour leur téléphone, par exemple, c'est qu'ils veulent pas que des fonctionnalités d'intelligence artificielle soient ajoutées.
3: Ça c'est les parents, ça souvent.
2: Ouais,
3: ça.
2: Vraiment, parce que moi c'est, ça. Non,
3: ils vont rentrer dans notre ordinateur. C'est tout ça. Donc on veut pas.
1: Ouais,
3: ils vont.
1: Mais mon père, je vous avais raconté qu'il pensait qu'il y avait quelqu'un qui était sur son ordinateur.
2: Oui.
3: Ouais, c'est mignon.
1: C'était incroyable. C'était une pub pour un antivirus et la personne parlait. Dit attention, vous êtes peut-être infecté. Et il m'avait appelé en me disant il y a quelqu'un qui me parle par sa webcam. Je vais trouver ça génial. Bon, on va parler de la Coupe du Monde. Elle arrive dans deux jours,
2: oui.
1: Ça démarre la Coupe du Monde. La France a gagné hier 3-1 contre l'Irlande du Nord en match amical. On est content. Alors attention, j'ai les chiffres sur la Coupe du Monde.
2: Okay.
1: Les soirs de match, sachez qu'une pizza sortira du four toutes les 4 minutes.
2: Oh
3: wow, allez.
2: Ah mais ça c'est bénéf hein, pour les pizzas.
1: Ah bah pour les gens qui font de la pizza, les livraisons de pizza, mais ils bossent
2: bonheur.
1: Comme jamais, bien sûr. C'est leur Saint-Valentin à eux, la Coupe du Monde.
2: C'est exactement ça.
1: 73% des Français boiront une bière les soirs de match.
2: Ah oui,
3: ouais, ça va avec, ouais.
1: Bon, ouais, c'est vrai que pizza-bière, quoi.
2: Bah, oui, c'est un classique, en fait.
1: À consommer avec modération,
2: bien
1: mais
2: sûr.
1: Bon, voilà. Une Française sur quatre s'est organisée des vacances entre copines pendant la Coupe du Monde.
2: Ah, bien joué, ça.
1: Tellement elles savent que leur mec va être lobotomisé par la Coupe du Monde. Elles se disent, allez, je me prends un peu de vacances pendant cette Coupe du Monde. Si vous faites l'album Panini de la Coupe du Monde, vous savez, c'est tous les autocollants de tous les joueurs, avec les fanions, avec les drapeaux, etc. Si vous faites la collection totale, ça vous coûtera 473€.
2: Bah non, merci.
1: Oui, bah on s'en doutait, hein. 9 Français sur 10 disent que la chose qu'ils font le plus souvent pendant la mi-temps d'un match est...
2: D'aller aux toilettes.
1: Exactement.
2: Ouais. Bah oui.
1: Faire pipi, 9 Français sur 10.
2: Et là, t'as une queue si t'es dans un bar, machin et tout, tu dois attendre, c'est relou.
1: T'as la queue aussi à la maison, hein.
2: C'est vrai.
1: Ouais.
2: Moi, proms.
1: Ah bah c'est toujours
2: ça. Comme ça.
1: Après, 9 Français sur 10, ça veut dire qu'il y en a un qui va pas, ou alors, à mon avis, c'est. Bah, il...
2: Trop tard.
1: Il s'est lâché. il pouvait pas partir pendant le penalty, hein. Voilà. Et un dernier chiffre sur la Coupe du Monde, 51% des hommes disent que le sexe est incompatible avec le foot pendant un match de la Coupe du Monde.
2: C'est plus de la moitié, mais vous êtes des fous.
3: C'est beaucoup.
1: Ouais. C'est... Bah après, ça dépend. Si t'es seul avec ta copine, bon. Mais si t'es avec des gens autour...
2: Ah oui, bah oui. Ah,
3: ça fait des ordres.
2: Après, moi, je verrais ça comme un challenge.
1: Ah ouais.
2: Ah bah oui.
1: Je vais te faire passer l'envie de regarder le match.
3: La mission.
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1: Ouais, vous n'avez pas chaud là, vraiment, soyez honnête.
2: Non, moi je suis bien là.
3: Ça, il fait chaud un peu là quand même.
1: Ah
2: oui, mais parce que vous mettez des couches et des couches.
1: Et je suis en quoi là?
2: Non, toi pas, mais toi, t'as tout le temps chaud. Ouais.
1: Ah non, mais je me permets de remettre la clim.
2: Bah vas-y. Hein.
1: Je peux mettre force 2?
2: Oui, tant que ça vient pas trop sur nous.
1: Force 3?
2: Bah vraiment, mais le problème c'est que ça souffle vers nous. C'est...
1: Celle-là.
2: Ah oui, ok.
1: Non.
2: Bah vas-y, hein.
1: Ah, parce que là, je suis en t-shirt.
3: Mais c'est vrai que ta clim va sur nous, ça n'a aucun sens.
2: Ouais, c'est un peu spécial.
1: Bah, j'ai une clim derrière moi, mais elle est.
3: Ouais.
1: Et votre clim ne va pas sur moi.
2: Oui, bah oui.
3: Non, mais toi, la tienne, on dirait qu'elle t'esquive. Et après, elle vient sur nous.
1: Bah, je lui ai trop mal parlé, elle me fait la gueule maintenant. Non, mais en fait, le problème, c'est que moi, j'ai pas de clim. C'est-à-dire que comment moi, ma clim, elle va, la clim qui est derrière moi va sur vous. Nous. La clim qui est derrière vous ne va pas sur moi.
2: Bah, t'es, ouais.
1: Je suis déclimé. C'est un vrai souci.
2: T'as un anti-clim, ouais.
1: Bon, écoutez, tant que c'est notre problème principal dans la vie, tout va bien. Il est 7h35 et on est avec vous. C'est mardi, on est le 9 juin, on démarre la journée ensemble. On va écouter Zao et MC Solar et on va vous offrir vos vacances. 2000 euros, vous allez pouvoir dépenser comme vous le voulez chez Bellambra, le numéro 1 des clubs de vacances en France. Toute cette semaine, on vous offre vos vacances. Mais avant ça, c'est le moment de vous réconcilier. De vous réconcilier avec l'amour. C'est le moment de la chanson de la réconciliation, comme tous les mardis. Vous êtes fâché avec quelqu'un. Quelqu'un vous fait la gueule, vous avez envie de vous réconcilier. Et bon, on va tout faire pour que ça s'arrête, cette fâcherie. On a aujourd'hui Étienne avec nous. Bonjour Étienne.
12: Et bonjour Manu. Bonjour les Wawa.
1: Sois le bienvenu sur Énergie Étienne.
12: Merci.
1: T'as un souci, quelqu'un est fâché contre toi, c'est qui?
12: Ouais, c'est ma chérie Vanessa.
1: D'accord, qu'est-ce qui se passe dans ton couple?
12: Bah en fait, depuis samedi, elle me fait la tête parce qu'en fait, on était invité à un repas entre amis. Et lors du repas, bah, on discutait de nos rencontres et tout. Et là, ma chérie m'a posé la question, est-ce que tu te rappelles de notre date de rencontre? Et j'ai complètement bugué.
1: Sur la date?
12: Ouais.
1: Oh, c'est dur la date quand même.
2: C'est pas très grave en vrai.
1: Vous êtes ensemble depuis combien de temps?
12: Un peu plus de 10 ans.
1: Bah, la date. Non, l'important c'est de se souvenir du lieu. Tu te souviens du lieu?
12: Oui, c'était dans la fête foraine. Ça oui.
1: Oh, c'est mignon comme rencontre la fête foraine. C'était comment? Ouais. Vous êtes rencontrés comment la fête foraine?
12: En fait, je voulais faire faire le mec, quoi. J'ai invité dans la fête, à la fête foraine, et on a fait la maison de l'horreur. Et moi, je voulais qu'elle s'accroche à moi, quoi, pour dire ça, genre, voilà, malin, moi, je suis là. Malin. Voilà. Et ben, ça a marché, hein.
1: Bah oui. Alors,
12: jusqu'à maintenant.
1: Ça fait combien de temps?
12: 12 ans.
1: Et 12 ans, alors.
2: Ouais. Ah, c'est une folie.
1: Et elle t'en veut parce que t'as pas retenu la date.
12: C'est ça.
2: Oh, ouais, bah, ouais.
12: Depuis samedi soir, elle me fait la gueule, elle boude. Voilà, elle me dit que c'était une honte, quoi, en fait.
2: Oh, c'est
12: ça.
2: Oh,
12: ouais, ça va loin. Hein.
1: Mais est-ce que c'est parce qu'il y avait pas des, il y avait des couples d'amis à côté que eux connaissaient la date?
12: C'est ça, mais eux, ça faisait pas longtemps qu'ils étaient ensemble, mais bon, après, voilà. Donc,
1: Bon, on peut pas laisser un couple de 12 ans comme ça, qui s'aime, avec la fête foraine, partir en sucette. Étienne, je te présente Florent, qui est le producteur de l'émission et qui est le meilleur chanteur de notre équipe.
13: Et je vais pas te lâcher, Étienne. Je vais chanter pour toi.
12: Merci. Merci, Florent. Merci.
1: Voilà ce qui va se passer. Est-ce que vous avez une chanson de couple? Ou est-ce que Vanessa adore une chanson, vraiment la chanson qu'elle adore le plus au monde?
12: Ah ouais, ouais, elle adore vraiment une belle chanson. C'est T'as le sens de la vie.
1: Ouh, ça fait longtemps.
2: Génial.
1: Just to be in a town, I'm in a
2: 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Et trop bien.
1: Voilà ce qui va se passer, Étienne. Il est 7h38, on se donne 10 minutes. Et dans 10 minutes, Florent, qui est ici, aura écrit une chanson sur Tal, le sens de la vie, avec des paroles par rapport à l'histoire que tu nous as racontée. Et cette chanson, il va la chanter à Vanessa. On va l'appeler en direct. Il lui chantera cette chanson pour vous rabibocher, parce qu'on a une garantie sur Énergie, c'est zéro fâcherie. Tu comptes sur nous? Eh ben nous aussi on compte sur
12: Ah oui, je compte sur vous.
1: C'est Florent. Nous on y est pour rien.
12: OK, Florent, je compte sur toi alors.
1: C'est la chanson de la réconciliation. On se retrouve dans 10 minutes Étienne et on va l'avoir au téléphone et on va lui chanter une chanson.
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1: Il est temps de vous offrir vos vacances comme chaque jour cette semaine. On joue au meilleur jeu radio du monde, c'est le jeu des 5 mots, c'est tous les jours. Et Amandine va peut-être repartir avec ses vacances pour cet été. Bonjour Amandine.
16: Bonjour Manu, bonjour les Wawa.
1: J'ai 2000 euros pour toi Amandine, que tu vas pouvoir dépenser comme tu le veux, chez Bellambra, le numéro 1 des clubs de vacances en France.
16: Incroyable.
1: Il y a 45 destinations partout en France, il y a la mer, il y a la montagne. T'es en couple, t'as des enfants Amandine?
16: Oui, j'ai 2 enfants.
1: Ah, t'as hésité, hein, tu savais plus combien t'en avais.
16: J'étais en train de chercher.
1: Eh ben, 2000 euros chez Bellambra, c'est une semaine pour 4. Pas mal, non?
16: Incroyable. Ah oui, oui, oui, incroyable.
1: On va tout faire pour que tu la gagnes cette semaine de vacances. Et quand je dis on, bah c'est moi, parce qu'on va jouer ensemble. Toi et moi.
16: Bah, je crois en toi, Manu.
1: Mais je crois en toi aussi, Amandine. Voici les règles du jeu, je le rappelle. Je vais sortir du studio dans quelques secondes et quand je serai dehors, Lorenza va te donner 5 mots. Après chaque mot, tu lui donnes le premier qui te vient en tête. Ensuite, je reviens. Elle fait pareil avec moi. Et dès qu'on a un mot en commun dans nos réponses, c'est gagner les vacances, elles sont pour toi, ok?
16: D'accord, ok.
1: Bonne chance à toi, c'est parti Amandine. Rendez-vous dans quelques secondes, à tout de suite.
2: C'est bon Amandine, Manu est parti du studio. Est-ce que t'es prête?
16: Allons-y.
2: Allez, c'est parti pour le jeu des 5 mots. Voleur.
16: bisous.
2: Non, c'était trop tard. Mais bougie. Cafard.
16: Bestiole.
2: Coupé.
16: Couteau.
2: Et nombril.
16: Ventre.
2: Voilà, parfait. Faux démarrage, mais t'inquiète, ça va le faire, on va faire revenir Manu. Ça va le faire.
14: Bonjour.
2: Excuse-moi
14: parce qu'il y a eu un truc.
2: Est-ce qu'il y a ?
14: Ouais, il y a deux choses.
3: Vas-y.
14: La première chose, c'est que, en fait, il y a la clim dans le couloir, il fait beaucoup.
2: Oui, je sais, il fait moins 4000 dehors.
14: Non, là, il fait frais. Je vais
2: c'est l'enfer.
14: Je vais terminer l'émission dans le couloir. Moi, je.
2: Ok.
14: Et deuxième chose, je connais le premier mot.
2: Bah, c'est raté de toute façon.
14: Ah, bah, ça tombe bien. Alors, c'est pas. Parce que, en fait, Romain, qui travaille avec nous, sur son ordinateur, il y a les mots. Je sais pas pourquoi, tu as soulevé ton ordinateur et tu les as montrés. Et en fait, moi, j'étais devant la porte, en fait. Ah. Je sais pas pourquoi t'as fait ça.
3: Je sais pas, j'ai paniqué.
14: D'accord.
2: C'est pas grave.
3: J'ai paniqué.
2: Du coup, c'était quoi le premier mot pour être sûr que.
14: C'était diamant.
2: Ah non, c'est pas ça.
3: Ah non, pas du tout.
14: Ah bon, bah alors c'est autre chose que t'as montré alors.
3: C'est pour un prochain jeu.
2: Ah super, non mais top.
14: Oh le bordel.
3: Ça se trouve, il achète un truc pour sa meuf.
14: En fait, il est sur un site de shopping en main, il est très détendu.
3: Diamant et paire de chaussettes.
14: Ok, alors on se reconcentre. Tout va bien.
2: Allez, on
14: Amandine, je vais tout donner pour toi. C'est parti. Apparemment, le premier mot, il est mort.
2: Oui, voilà, c'est ça.
14: Mais c'est pas grave, c'est pour lancer le jeu.
2: Je vous le dis quand même. Hein.
14: Bah bien sûr, attention, on joue au jeu des 5 mots. Un mot en commun suffit pour gagner.
2: Bah, voleur.
14: Bah, cambriolage.
2: Bougie.
14: Parfumé.
2: Non, elle avait dit feu.
14: J'allais dire feu.
2: Ah, bah oui.
14: Mais c'est pas le jeu de j'allais dire. Évidemment, on continue.
2: Cafard.
14: Insecte.
2: Presque. Bestiole.
14: Ah oui.
2: Pas le jeu des synonymes non plus.
14: Non plus.
2: Coupé.
14: Coupé, couteau.
2: Oui!
14: Bah pas incroyable, on est connecté, c'est ça, c'est le destin, Amandine.
16: C'est ça.
14: Il restait encore deux mots.
2: Non, un seul.
14: Ah bon?
2: Nombril.
14: Nombril, ventre.
2: Oui. Et bah parfait.
14: Et pourquoi un seul? On avait déjà fait quatre.
2: Ouais.
14: Oula, oui, c'était
2: chaud. Ouais,
14: c'était
2: chaud. Deux sur cinq, c'est bien.
14: Deux sur quatre avec le bug.
2: Oui.
14: Non, allons,
2: c'est pas mal.
14: On est sur de la qualité, Amandine. Un mot en commun suffit pour gagner. 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
16: Eh ben, merci à vous.
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14: Et puis c'est le moment de rabibocher deux personnes avec la chanson de la réconciliation comme chaque mardi. On va retrouver Étienne aujourd'hui. Bonjour Étienne.
19: Et bonjour.
14: Enfin rebonjour.
19: Oui. Rebonjour, oui.
14: Tu nous as appelé tout à l'heure, il y a eu une dizaine de minutes, on a parlé ensemble. Et tu nous as expliqué que tu avais besoin de nous, tu avais besoin de la chanson de la réconciliation parce que ta femme Vanessa est fâchée depuis samedi soir. Vous étiez à un repas avec des couples d'amis et moi vous avez discuté de vos rencontres et tu as été incapable de retrouver la date de votre rencontre, la date précise, et du coup Vanessa, ta femme, elle t'en veut parce que les autres, ils avaient réussi à retrouver la date.
19: C'est ça, ouais.
14: On se dit globalement que c'est pas dramatique, tu te souviens de l'endroit, tu te souviens de ce que t'avais fait, mais la date précise. Ouais. Pour être très honnête, je suis comme toi, j'ai pas la date précise, moi.
2: Mais toi, tu retiens aucune date.
14: Oui, c'est vrai aussi. Tu vois,
2: non, c'était pas méchant, Étienne, c'était vraiment un fait, quoi.
14: Oui, je retiens aucune
2: date. C'est pas très grave.
3: Ouais, même la date du jour, t'as eu mal, donc.
14: Aujourd'hui, on est le 4 mars, mais voilà, c'était facile, ça c'est évident.
2: Non, mais ça arrive, hein, c'est pas très grave, moi, je trouve.
14: Étienne, Vanessa, elle, ça l'a contrariée, elle te fait un peu la tête depuis samedi. Nous allons la voir au téléphone dans quelques secondes, normalement. Elle sait qu'elle va passer à la radio, mais elle sait pas pourquoi. Et ce qui va se passer, c'est qu'on va lui chanter une chanson. Sur son titre préféré que tu nous as donné tout à l'heure, Florent, notre producteur, a écrit des paroles qui vont normalement la toucher, qui vont la toucher droit au cœur, pour qu'elle se rende compte que c'est pas si grave que ça. Attention, on l'a au téléphone. Vanessa ?
20: Oui, bonjour.
14: Bonjour Vanessa, je pense que t'es au courant, t'es à la radio. Je m'appelle Manu, on est en direct sur Énergie. Et ce matin, on t'appelle parce que on sait qu'il y a un petit souci. On sait que t'en veux à quelqu'un, et ce quelqu'un, il nous a appelé ce matin parce qu'il a envie que vous rabibochiez.
20: Ah.
14: Et ce quelqu'un, ça fait 12 ans que tu le connais. Alors toi, évidemment, t'as la date précise, mais lui, il l'avait oublié.
20: Et qui sait que ça fait 12 ans déjà?
14: Oh
2: là là, ça pique.
14: Étienne.
19: Ah, mon Dieu.
14: Étienne. Ok, on part de loin. C'est pas grave.
2: Ça va le faire.
14: Donc évidemment, tu as reconnu Étienne, ton mari, Vanessa. Il nous a appelé ce matin vraiment parce qu'il est triste que vous soyez fâchés pour ça. Et évidemment, il s'en veut de ne pas avoir retenu la date. Est-ce que c'est grave? Est-ce que c'est important? Écoute, j'aimerais maintenant que tu te poses.
20: Mmh.
14: Et tu te dises que ce qui va se passer maintenant, ça vient de lui. Ça vient de son petit cœur. Ça vient de ce qu'il pense de cette situation sur ta chanson préférée. Tu reconnais la musique?
20: Oui, ben oui, Tal.
14: On a changé les paroles. Écoute, elles sont pour toi.
17: Vanessa, je sais qu'Étienne a zappé votre date de rencontre.

0: de l'amour dans cette chanson.
1: Oh, j'adore.
0: Le coup du code PIN, c'est tellement malin.
2: Bien sûr. Il pourra jamais déverrouiller son téléphone.
3: Je me rappelle de la date maintenant, hein, t'inquiète pas. Je vais le remettre, le code PIN, c'est bon.
0: Vanessa, est-ce que ça va pas mieux maintenant? Est-ce que tu es, après cette belle chanson, tu es prête à pardonner à Étienne?
2: Oui, je lui pardonne, mais plus jamais il me fout la honte devant les gens.
1: Oh.
0: C'est pas la honte.
3: Désolée ma chérie, mais
2: si,
3: c'est bon.
2: C'est la honte.
1: Mais non.
0: Dis-toi qu'il y a pire dans le monde. Vanessa, il aurait pu oublier ton prénom.
1: C'est vrai qu'il y a toujours pire, ouais.
0: Bien sûr, il faut juste regarder le bon prisme. Voilà. Question que tout le monde se pose, c'est quoi la date?
3: Le 3 août 2014.
0: Et voilà, il la connaît la date.
3: Et voilà.
0: Alors, Vanessa.
3: Je l'ai mis déjà sur le code de l'ordinateur, c'est bon.
0: Oh, ah, Vanessa, c'est réglé, on arrête de se fâcher maintenant.
2: D'accord, oui.
0: Et ben voilà, on va vous offrir à tous les deux, Vanessa et Étienne, chacun le mug Manu sur Énergie et le t-shirt Manu sur Énergie.
2: Merci.
0: Et je vais voir si on peut pas sortir sur le t-shirt un t-shirt collector avec marqué la date.
2: Ah ouais,
0: non, sur le t-shirt de Vanessa dans le dos. Comme ça, Étienne ne l'oubliera pas. Ou on l'écrit à la main, ça fera un t-shirt collector. On va faire ça. On vous embrasse tous les deux. Bravo.
2: Bonne journée.
3: Merci beaucoup en tout cas.
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1: Manu et tous ces wawa.
0: Je vous rappelle qu'à partir du 22, ce sera notre dernière semaine d'émission, le 22 juin, du 22 au 26, on va partir à votre rencontre. On relance le bus, on redémarre le bus. On a regardé ce qu'il y avait sous le capot, on a huilé tout ça, on a fait du bon boulot. Le bus électrique Manu sur Énergie va repartir et on va venir vous voir et on vous a écouté. Parce que c'est vrai que chaque fin de saison, on part souvent dans le sud.
1: Oui.
0: Voilà, parce qu'il y a du soleil, parce qu'on a envie aussi d'être à la plage, etc. Et beaucoup de gens nous ont dit, vous venez jamais dans le nord, vous venez jamais dans l'est, vous venez jamais dans l'ouest. Et bah du coup, on va venir dans le nord, dans l'est et dans l'ouest. Le lundi 22, notre bus, parce que le principe du bus quand même qui est important, c'est pas juste un bus qui a un endroit dans la ville. C'est on roule.
1: Bah ouais.
0: On roule, on va faire comme vous, on va être sur vos chemins pour aller au boulot le matin. On va pouvoir aller à côté de la boulangerie où vous achetez vos croissants. On sera à côté du bar où vous prenez votre café. On viendra vous voir, on descendra du bus. Vous montrer aussi dans le bus.
1: C'est trop cool.
0: Ça va être 4 heures de radio incroyable tous les jours. On n'a jamais été aussi proche de vous. Y a beaucoup de gens qui nous demandent comment on peut faire pour monter dans le bus.
1: Ouais.
0: Bah, en fait, il faudra être là, tout simplement, quand le bus passe. Et vous nous faites un signe. Genre, arrêt de demander.
1: Oui. C'est vrai qu'on m'a envoyé des messages. Est-ce qu'on peut réserver le moment où on monte dans le bus? Bah non,
0: alors,
1: malheureusement.
0: On peut pas réserver. En revanche, si vous faites quelque chose.
1: Oui.
0: Si vous êtes dans les villes, ça va être Strasbourg le lundi. Ensuite, on sera à Metz. Ensuite, à Lille. Ensuite, à Caen. Et ensuite, à Paris. Si vous avez envie de faire quelque chose, peut-être que vous avez peut-être une fanfare. Bien sûr. Vous avez envie de jouer avec votre fanfare dans le bus, eh ben vous pourrez venir. Vous pouvez nous appeler au 0 870 42 48 ou nous envoyer des messages vocaux sur l'application Manu sur Énergie ou même nous envoyer des DM sur nos comptes de réseaux sociaux. Facebook, Instagram, c'est Manu officiel. Sur TikTok, c'est Manu officiel TikTok. Il y a plein de gens. Il y a des boulangeries qui nous disent j'aimerais offrir le petit déjeuner.
1: Ah bah avec plaisir.
0: Eh ben avec plaisir. Vous venez. On l'avait fait la première fois. Et on va passer devant votre boulangerie, on donne rendez-vous aux gens et tout le monde vient. Et grâce à vous, distribution de petit déjeuner. On vous fera des cadeaux, on va distribuer des roses. Ça, c'est génial.
1: Ça, c'est très cool.
0: Quand t'arrives au boulot, avec une rose.
1: Voilà. C'est la classe.
0: Ça va être 5 émissions incroyables. Et ce sera du 22 au 26 juin. Strasbourg, Metz, Lille, Caen et Paris. N'hésitez pas à venir nous voir. On sera dans ce bus qui sera énorme. Et bientôt, on va vous présenter le bus.
1: Oh, j'ai trop hâte.
0: Mais il va être dingue.
1: En plus, je compte en dodo, moi. Je sais qu'il reste 13 dodos. Parce que j'ai trop hâte.
0: 13 dodos avant le bus. Hey, on va doubler votre salaire.
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0: 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Et en même temps, je me dis, pourquoi je parlais du bus? Il n'y avait pas un truc au départ?
1: Bah non, mais quand on dit aller, on voulait leur dire, non?
0: Je voulais pas dire un truc, je sais plus.
1: Bon,
0: c'est pas grave. C'est pas grave. On va vous appeler maintenant pour doubler votre salaire. Attention, pour la deuxième fois de la matinée, ça se passe maintenant. Le téléphone sonne si vous avez envoyé salaire par SMS au 7-10-12. C'est le moment. Faut décrocher. Juste allô après, on va écouter The Second Voice. C'est une nouveauté énergie, ça s'appelle Let Me Be. Ça a décroché. Allô, bonjour, c'est Marine de Vif, en Isère.
5: Bonjour, bonjour, oui.
0: Marine, quel est le seul animateur radio qui loupe ton salaire?
5: C'est Manu sur Énergie.
0: C'est gagné.
1: Bravo, Marine.
5: C'est bien.
0: Je t'annonce, Marine, que c'est sur toi que ça tombe ce matin. On va te doubler ton salaire.
5: Combien?
0: Tu touches 1835 euros chaque mois. On va le multiplier par deux. Ça va faire 3670 euros.
5: Trop, trop bien.
0: Bah ouais, trop, trop bien. 3670 euros qui vont arriver très vite pour toi. Tu es... Alors, on fait peut-être le même métier. Opératrice radio et vidéo.
5: Alors, pas vraiment le même métier. Je suis en police municipale.
0: Ah, d'accord.
1: Ah oui, c'est pas la même chose.
0: Non, mais tu fais...
5: derrière les caméras.
0: Ah,
1: oh, ok.
0: Ah, tu peux regarder les caméras de la ville.
5: C'est ça. Je réponds aux appels, j'envoie les missions, j'envoie aux équipages, tout ça.
6: Je leur dis coucou parfois aux caméras. Pour faire semblant, genre je suis un mec cool.
0: Oh, c'est mignon.
6: Je me dis si jamais il y a quelqu'un qui regarde.
0: Il y a des gens qui font coucou.
5: J'ai pas vraiment vu. Pas encore.
6: Bah, faut plus ces infractions que les coups.
0: Bah, faut attendre que Nico arrive à Vif en Isère. Alors,
6: je suis chaud.
0: Que tu vois quelqu'un. Et t'as déjà résolu des enquêtes grâce aux caméras?
5: Ça arrive, oui. Quand on fait des recherches de véhicules ou autres, bah, on les voit.
0: T'as mis, des fois, à la télé, il y a des reportages, des documentaires. Oui. Et tu vois, en fait, ils suivent la voiture.
5: Genre,
0: par exemple,
1: filature.
0: Oui, exactement. Non, mais genre, il regarde, ok, elle est là. Elle a pris à droite, tout ça, comme dans les films. Tu fais ça?
5: C'est ça.
1: Waouh, c'est ça stressant. Hein.
0: Faut pas se planter. Hein. Elle a pris à droite. Ah non, à gauche.
1: Merde.
6: Mince, l'autre droite.
0: Mais je suis nul avec ma droite et ma gauche.
5: Marine, les rues, c'est plus simple.
0: C'est effectivement plus simple. 3670 euros. Ça va arriver vite pour toi. On te double ton salaire. Bravo.
5: Super, merci.
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0: On aime s'apprendre des choses. On aime apprendre des choses. On aura oublié dans 3, 2, 1.
1: Let's go.
0: Mais c'est pas grave, c'est le moment qui est important.
1: Oui, c'est kiffant.
0: C'est le moment, on est content d'apprendre des choses. Même si on les oubliait plus tard, c'est pas grave. Allez, qui veut commencer?
1: Ouais. Alors moi?
6: Je suis chaud, ouais.
0: Ah, les deux. Un. Lorenza ou Nico?
6: Allez, Lorenza.
1: Vas-y. Trop mignon.
0: C'est genre le cadeau. Allez.
1: Allez, vas-y.
0: Je te laisse démarrer. Fais-toi plaisir. Alors, je suis grand prince.
6: Gentleman.
0: Allez, vas-y, Lorenza.
1: Le premier aéroport Pokémon au monde va ouvrir au Japon en juillet.
0: On aurait dû commencer avec Nico.
1: Mais je trouve ça fou, moi.
0: C'est quoi un aéroport Pokémon?
1: Eh ben, ce sera décoré tout en Pokémon. Genre, il y aura un énorme Pikachu géant volant dans l'aéroport. Il y aura des navettes qui te permettent de visiter la ville sous les couleurs Pokémon.
0: Tu
1: auras des fresques, oui, à partir de l'aéroport. Tu auras des installations, tu auras des boutiques spéciales. Il y aura les menus de resto qui seront en mode Pokémon. C'est une folie, quoi.
0: Mais c'est comme un aéroport normal, sauf que tout est. Ce sera l'aéroport Pokémon.
1: C'est ça, exactement.
0: À quelle heure tu décolles de Pokémon?
1: Eh ben, ouais.
0: C'est improbable.
1: C'est un petit peu ça, ouais. Alors, ça durera pas toute la vie. C'est une période précise. Je pense que ça va être la folie, quoi.
0: Mais ils doivent
1: transforment tout l'aéroport.
0: Ouais. Voilà, c'est ça. Ils transforment. Ils ont pas construit un aéroport.
1: Non, mais ils transforment tout l'aéroport version Pokémon, quoi. Jusqu'aux navettes, quoi. C'est une folie.
0: Oui, il y a pas de.
6: Merci beaucoup.
0: Même quand tu seras dans l'avion et que tu seras prêt à décoller. Bonjour, le capitaine Pokémon. Je n'ai jamais piloté l'avion de ma vie. Je vous souhaite un bon vol. C'est parti. Si quelqu'un a un Pokéstop à côté de lui, il peut aller en récupérer.
1: Moi, je trouve ça génial.
0: C'est ouf, mais c'est bien. Nico,
6: vous aimez le fromage?
1: Ouais, on aime le fromage.
6: J'entends rien, vous aimez le fromage?
1: Oui.
6: Il existe, rien qu'en France, plus de 1200 variétés de fromage recensées.
1: Oh.
6: C'est rien qu'en France, 1200, c'est pas ouf.
0: Mais tu sais quoi? J'ai mes fromages préférés, comme tout le monde.
1: Oui.
6: Ouais.
0: Et en fait, il y en a déjà une dizaine. Et en fait, quand j'essaye de changer, de prendre un autre, c'est rare que je fasse waouh, ouais.
6: Putain, j'ai découvert la tome au piment d'Espelette, moi, il y a pas longtemps.
1: Oh, j'ai jamais goûté, ça me donne
6: envie. C'est une folie, la tome, c'est bon, piment d'Espelette, ça te rajoute un truc.
0: Ouais, mais
6: ça pimente un peu la vie, quoi.
0: C'est comme la tome au foin, tu vois, c'est de la tome et t'as jamais goûté ça, Lorenza?
1: Ah non, vous me donnez faim.
0: La tome au foin, mais en fait, c'est qu'il y a du foin qui est autour, quoi.
1: Ok.
0: Et c'est pas mal, hein. Florent, le producteur?
8: Je trouve qu'il y a pas pire que les mois, c'est les fromages à base de fleurs.
1: Comment
8: Oui, où ils mettent les tomes de fleurs les fleurs.
0: Mais écoute, Florent, nous sommes en train de nous régaler pensant à des bons fromages. Toi, tu arrives, tu nous fais un croche-patte en disant fromage à
6: base de fleurs. Donne-nous ton préf.
8: Le comté avec 18 mois d'affinage, là, c'est valeur sûre.
6: 18 24
1: Qui dit plus 36.
6: Un peu plus de maturation, s'il vous plaît.
0: Alors, je suis désolé, hein, mais le comté, c'est un peu basique, quoi.
1: Ah ouais, mais c'est.
6: Le mec, il veut nous dire les mentales râpées bientôt.
8: Et toi, c'est quoi? C'est la raclette?
0: C'est. Non, mais pas n'importe quelle raclette.
8: Oui, bah,
0: c'est
1: reblochon.
0: La raclette fumée, le reblochon, évidemment, oui. Bien sûr.
8: C'est aussi classique que le comté, hein.
0: Quoi? Non.
8: Si.
0: Non, le comté, c'est quoi le comté? C'est pour les vieux.
1: Oh non, c'est pas vrai, ça non. Se mange au cheese and wine.
0: Non,
1: des raisins, du vin blanc, avec modération.
0: Non, tu pues la vieille.
6: Ouais, c'est trop classique.
1: C'est sympathique.
6: Un bon petit camembert du Bouffala.
0: Et bien voilà comment terminer une discussion qui commençait bien en se disant tiens, on est bien ce matin, qui
1: et
0: termine par. Tu pues la vieille.
1: C'est génial.
6: Ça donnait faim au départ.
1: J'ai bien fait de venir.
0: Et c'est pour ça que j'aime cette émission.
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0: Et Kinvey, il sera avec nous, on en parlait tout à l'heure, dans notre bus, parce que tous les jours du 22 au 26 juin, je vous le rappelle, on va faire une tournée en bus, on sera dans vos villes, on fera l'émission en direct du bus qui va rouler, et à chaque fois d'émission, on s'arrêtera sur une place, et on fera un showcase. Un showcase avec des artistes, et à Caen, c'est le jeudi, Kinvey sera là. Il y en a d'autres, il y a Marine qui sera avec nous à Lille, il y a Amir aussi qui sera là. Petit à petit, on vous donne un peu toutes ces infos sur tous les artistes qui seront avec nous pour cette semaine incroyable du 22 au 26 juin. C'est le retour du tour du bus Manu sur Énergie. On peut faire un petit tour du studio. Allez, qu'est-ce que vous avez envie de partager avec nous ce matin, Lorenza?
1: Vous voyez ma robe violette que vous avez kiffée?
0: Ah ouais?
1: Oui,
0: d'ailleurs, tu l'as mise qu'une fois.
1: Mais parce qu'il faut qu'il y ait du soleil.
0: Ah oui, bon alors.
1: Oui, là, on n'est pas. C'est pas super, tu vois.
0: Ça dépend des endroits.
1: Voilà. C'est
0: en
1: ça.
0: Ce moment, ici, c'est pas la folie. On a tous adoré ta robe violette.
1: Bah, oui,
0: c'est une robe très légère, violette.
1: Longue quand même, mais summer.
0: C'est quoi, champêtre?
1: Un peu champêtre, effectivement.
0: Elle est un peu champêtre, et ça t'allait très bien.
1: Bah, c'est très gentil, d'ailleurs.
0: Nous l'avons tous pensé, nous te l'avons dit.
1: Eh ben, je l'ai mise, je crois, une seule fois depuis. Mais en fait, je l'ai depuis plus de 10 ans.
0: Ah, c'est une vieille robe.
1: Bah, c'est une vieille robe. La fermeture, elle est cassée. Je la ferme avec une épingle à nourrice. Mais ça, vous avez pas remarqué non plus.
0: Non.
1: Et en fait, je l'aime trop. Et c'est ma robe compliment, justement. Dès que je la mets, j'ai droit à un compliment. Et j'ai vécu plein de moments avec elle. Je suis partie en Australie avec elle. Je l'ai mis à l'anniversaire de mes 21 ans. J'ai fait des dates avec elle.
0: C'est un peu
1: robe doudou, un peu, je pense.
0: C'est mignon, robe doudou.
1: Bah, ouais.
0: C'est un peu ton vêtement fétiche. Genre, tu vas faire quelque chose.
1: Ah ouais.
0: Tu dis, je vais la mettre.
1: Bah, je la prends avec. Enfin, genre, elle est vraiment dans ma garde-robe. Robe et genre je la perds pas, c'est ma robe doudou. Ouais.
0: Genre en vacances tu vas la prendre aussi.
1: Ah c'est sûr ça. Un peu bronzé.
0: Genre un entretien d'embauche, t'aurais pu la prendre?
1: Ah je sais pas si ça passe. Bah ça dépend quel mois on est. Oui
0: évidemment, ouais. En hiver c'est bizarre.
1: C'est un peu moins ouf.
0: Elle t'a déjà porté chance en date?
1: Bah oui, justement parce que c'est ma robe compliment. Genre je sais que quand je la mets, c'est vraiment le seul vêtement. C'est un peu triste, mais. On me fait un compliment dessus.
6: Dès qu'elle met un t-shirt blanc, c'est dégueulasse.
1: Mais la robe violette.
0: Bah, c'est déjà
1: oui,
0: bien.
1: Mais eh ben, ça me fait vraiment hyper plaisir.
0: Parce que moi, je suis en train de réfléchir si j'ai un vêtement compliment.
1: Bon, on en a tous des vêtements un peu fétiches, compliment, tu vois.
0: Alors, compliment, peut-être pas, mais en tout cas, si je les mets, les gens me disent un truc.
1: Ah!
0: J'ai les Doc Martens.
1: J'adore.
0: Mais ultra vintage de 1980. Je crois 1994.
1: Mais la classe,
6: les
1: c'est
6: vraies
1: trop
6: anglaises.
1: Stylé.
0: Les mais alors c'est elles datent mais tellement elles sont tellement vieilles mais
6: c'est cool.
0: Je les mets quasiment plus parce que vraiment c'est
1: il faut que tu les mettes.
0: Non mais elles peuvent se déchirer, tu vois. Donc je les mets dans le temps. Mais si je les mets, les gens oh putain, elles sont vieilles tes Doc. Ouais, 94.
1: Oh mais c'est la classe.
6: Elles ont pris une valeur de ouf hein celles-là.
1: Ah ouais.
6: Parce que c'est les vraies made in England de l'époque.
0: Ah
1: c'est
0: ouais.
1: La mode de ouf.
6: Ouais, c'est vrai. Aujourd'hui, elles sont plus faites en Angleterre. Enfin si, t'en as justement qui sont refaites en Angleterre mais aujourd'hui et avant c'était avec une bonne technique.
1: Imagine,
6: le cuir, c'est pas le même.
1: Ouais, t'as les originales.
0: Pour moi, c'est vraiment sentimental, mais quand tu dis cher, cher comment?
6: Cher, on va discuter, mais comme c'est moi qui t'ai passé le truc, on partage.
0: Florent, le producteur?
8: C'est les chaussures qui ressemblent à des chaussures d'agent de sécu, là, c'est ça?
0: Les Doc Martens?
6: Ouais. Oh là là là.
0: Mais qu'est-ce que t'as, toi, ce
6: matin? Entre le fromage, il y a 10 minutes, et là, je sors de Manu.
0: Ah oui,
6: je défonce tout, là.
0: T'es chafouin ce matin, qu'est-ce qu'il y a?
8: Bah non, mais je sais pas, je trouve que ça fait. J'ai jamais compris le.
1: Ah, c'est stylé,
6: le mec qui met des baskets avec des sockets et il juge les Doc Martens de Manu.
0: Attends, t'as pas parlé de ses chemises de merde, hein? Oh, pardon, excuse-moi, j'ai pas dit que c'était
1: là.
8: Alors, si on attaque sur les vêtements.
0: Donc, c'est quoi? Je peux attaquer personne sur les vêtements, parce que moi-même, je m'auto-attaque sur les vêtements. Est-ce que vous avez un. C'est drôle, le concept de vêtements compliments. Un vêtement fétiche que vous mettez parce qu'il a un truc pour vous, même un vieux vêtement.
6: Ouais.
0: J'ai encore mon
9: Mon perfecto, mais je le mets quasiment jamais.
1: Ouais, mais c'est bah, bien ouais. de le garder, je trouve. Mais c'est intéressant.
9: C'est une belle pièce. Un perfecto des années 90.
1: Exactement. Ouais,
9: c'est ce qu'on me dit. C'est, ma belle femme pièce. Me dit ça. Belle pièce. Ouais. Mais jamais je le mets. Et jamais elle me dit, mets-le. Tu vois.
6: Oui, mais c'est cool de l'avoir.
1: Je trouve que quand quelqu'un te dit belle pièce, tu l'écoutes parce que il s'y connaît en mode.
9: Oui, mais toi, c'est comme un fauteuil Louis XVI. Belle pièce, mais tu ne le mets pas chez toi.
1: Ah oui.
9: Et ben, c'est pareil avec mon perfecto avec mes Doc Martens. Belle pièce, mais je ne le mets pas chez moi. Voilà. Si vous en avez un, appelez-nous. 0-870-42-48. Est-ce que vous avez un vêtement fétiche? Ça peut être un caleçon, le caleçon porte-bonheur que tu mets à l'entretien de roche. Même des chaussettes, même un accessoire, pourquoi pas. Et quelle est l'histoire qui va avec ce vêtement?
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9: Qu'est-ce que vous avez prévu de faire aujourd'hui? C'est une vraie question. Lorenza?
1: Bonne question, je crois que je vais aller au sport. Et je vais faire des trucs de papier administratif que je suis pas encore voilà
9: à jour. Oula, ça, ok, tu vas aller au sport et une petite sieste après.
1: Non mais il faut que je le fasse. Et je dois aller récupérer mon putain de bip de ma place de parking aussi.
9: Le bip de ta place de parking?
1: J'ai droit à une place de parking. Alors on n'a pas de voiture à la coloc, mais on a droit à cette place. On a un bip et toujours chez le gardien. Et personne va le récupérer, ce putain
9: parce
1: de
9: que personne n'a de voiture.
1: Oui, mais là, je me dis, si j'ai des amis qui viennent venir et qui ont une voiture, mais j'ai pas ce bip. Voilà, c'est important, voilà. Ma journée, elle va être super.
9: Chaque jour, on a tous quelque chose d'hyper important à faire. Toi, tu dois récupérer ce putain de bip à la coloc.
1: Je suis pas sûre de le faire aujourd'hui, mais on va essayer.
9: Tu sais comment elle va se terminer, cette journée?
1: Non.
9: Le bip, tu vas pas aller chercher.
1: Non,
9: la paperasse, tu la feras pas aujourd'hui. Et le sport, tu vas passer devant et tu vas te demander. vous avez un vêtement qui a une histoire, vous avez un vêtement fétiche, vous avez un vêtement que vous voulez pas lâcher. On en parle ce matin ensemble au 0-870-42-48. On a Lisa qui voulait nous en parler. Bonjour Lisa.
10: Salut Manu, salut tous les wouah.
9: Sois la bienvenue parmi nous Lisa.
1: Ah ouais.
9: Elle est à fond, Lisa.
1: Elle est motivée.
9: C'est quoi ton vêtement fétiche? Lorenza nous disait même qu'elle a une robe. Et c'est vrai qu'on lui avait fait tous un compliment sur cette robe violette. Et elle nous avait dit, c'est mon vêtement compliment. Quand je mets cette robe, je sais quoi me faire un compliment.
1: D'ailleurs,
9: est-ce que t'as un vêtement comme ça ou un vêtement fétiche, toi? On t'écoute.
10: Oui, j'ai un super vêtement fétiche. Il y a 5 ans, pour l'entraînement de Vision P de ma meilleure amie, on avait fait imprimer des t-shirts avec sa photo d'elle en gros plan. Et depuis, c'est devenu mon pyjama.
9: Oh, c'est mignon.
1: Incroyable.
9: Et c'est toujours ta meilleure amie?
10: Oui. Ah ouais. C'est la meilleure des meilleures.
1: C'est mimi.
9: Elle dort toujours avec toi?
10: Voilà, c'est ça. Je la mets régulièrement.
1: C'est un peu spécial.
9: Alors, cette phrase. La phrase, je mets ma meilleure amie régulièrement, pour quelqu'un qui vient d'allumer la radio maintenant, est difficilement compréhensible.
10: Ouais. On est sexy, on l'est pas.
9: Hein. Lisa est sexy. Merci beaucoup de nous avoir appelé, Lisa. Il y a Florian qui est là. Bonjour, Florian.
11: Salut Manu, salut les Wawin.
9: Bienvenue sur Énergie, toi aussi t'as un vêtement fétiche.
11: Ouais, moi j'ai un pull bleu marine que ma mère elle m'avait offert quand j'ai quitté la maison. Et ça me rappelle en fait mes premiers moments dans mon premier appartement.
1: C'est marrant comme cadeau de départ.
9: C'était pas un cadeau, elle lui dit prends tes affaires.
1: Casse-toi.
9: Pourquoi elle t'avait offert un pull quand t'es parti de chez elle?
11: Parce qu'en fait, on était allé faire du shopping ensemble pour aménager mon appartement. Et dans un des rayons, j'avais vu un pull et elle m'a dit tiens, je te le prends, ça fera partie des premières courses pour ton appartement.
6: Trop mignon.
1: Je pensais qu'elle allait dire c'est ton cadeau de départ. Bon vent, fils.
6: Mais moi, je voulais une voiture.
9: Tu auras un pull. Mais tu auras un pull, comme ça, quand tu marcheras, t'auras moins froid.
1: Yeah.
9: Et la voiture? La voiture, tu te la paieras quand tu bosseras. Allez, dégage de chez nous maintenant, on va être peinard avec ton père. Ton père qui en plus te voulait pas au départ. Je te l'ai jamais dit, et je te le dis maintenant.
6: Oh, la totale.
9: Wow. Florian, merci de nous avoir appelé. Belle journée à toi.
11: Bonne journée.
9: Ciao.
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9: Voici les sondages du matin, comme chaque jour. Pour 27% des gens, c'est le bruit le plus agaçant qui existe. Quel est ce bruit, Florent, notre producteur?
8: Moustique.
9: C'est pas le moustique.
1: Une alarme.
9: Ce n'est pas une alarme non plus. Nico.
6: C'est pas une voix de quelqu'un.
9: Non, ce n'est pas humain. Ce n'est pas un son humain.
8: Ah. Ça vient d'un objet?
9: Oui, c'est le bruit spécifique d'un objet. Pour 27% des gens, c'est le bruit le plus agaçant qui existe.
1: On a cet objet chez nous?
9: Oui, on a tous un chez nous. Oh oui. Nico?
6: Le bip du lave-vaisselle.
9: Non, c'est pas le bip du lave-vaisselle.
8: Une perceuse?
9: Ce n'est pas une perceuse, mais c'est peut-être ce qui se rapproche le plus, on va dire. Mais c'est pas un outil. C'est pas du bricolage. Lorenza?
1: C'est électroménager?
9: Oui, c'est complètement électroménager. Alors, on avance. Alors, Nico?
6: L'aspi?
9: L'aspirateur.
6: C'est vrai que t'en as qui sont très très forts.
9: Pour 27% des gens, c'est le bruit le plus agaçant qui existe. Alors honnêtement, quand t'es concentré sur un truc et que quelqu'un passe l'aspirateur à côté de toi, moi, je n'arrive pas à me concentrer.
1: Ouais, mais généralement, tu sais que ça va s'arrêter, que ça va pas durer 1000 ans. Moi, je trouve qu'il y a pire. Hein.
6: Tu peux pas faire la réflexion, quoi, parce que sinon, c'est bah, tu sais quoi, pose l'aspi
1: et fais-le toi-même.
9: Bah oui, non, mais c'est oui, évidemment.
1: Bah ouais.
9: Non, mais t'es piégé quand quelqu'un passe l'aspirateur. Parce que tu peux pas faire la moindre remarque.
1: Bah
9: parce qu'effectivement, tu fais démonter la tête à ce moment-là. Donc, en fait, tu subis.
6: Tu subis l'aspirateur.
9: Bah, tu subis l'aspirateur, oui.
1: Moi, je trouve que ça va, en vrai. Franchement, vous êtes dur. Enfin, je trouve que ça me dérange pas
9: trop. Si je suis sur mon ordinateur, là, avec l'aspirateur à côté, impossible.
1: Je change de
8: chaise. On vient de voir, on te dit, vas-y, lève les jambes, là, lève les jambes, voilà, pousse-toi, change de chaise, allez.
1: Mais changer de bureau, changer de place, changer de ville.
9: Attends, mais j'étais là avant.
1: J'étais là avant,
6: effectivement, fais le ménage.
1: Toi, tu nettoies pas.
9: Mais je nettoie pas. Et alors, j'aurais pu le faire après. Pourquoi tu le fais maintenant, au moment où je suis sur mon ordinateur à travailler?
1: Parce que c'est mon heure de nettoyage.
9: Ah bah voilà, et ben c'est pas mon de travail.
1: Bah, Pierre, papier, ciseaux et on voit qui gagne.
9: Ok, ça me va.
1: Tu vois,
9: Pierre, feuille, ciseaux. Ouais, bah, la prochaine fois, je le fais.
1: Ok.
9: Voilà. Tu sais quoi, je vais même passer l'aspirateur plus souvent juste pour le faire. Je vais même venir dans le studio pour passer l'aspirateur. Ouais. Tu vas voir. 3% des gens comptent sur ça pour les réveiller le matin. Ils comptent sur quoi? Ce n'est pas un réveil, évidemment.
8: Les enfants?
9: Ce ne sont pas les enfants.
1: Mais c'est une personne.
9: C'est pas une personne.
1: Ah.
9: Pas un humain. Ouais, c'est facile là. Nico,
6: le chant des oiseaux.
9: Non, c'est pas ça.
1: Non. Bah, leur chien.
9: Leur animal de compagnie.
1: Ah.
9: 3% des gens n'aident pas de réveil.
1: C'est des malades.
9: Ils comptent sur leur animal de compagnie pour les réveiller. Bah, c'est des malades ou des gens qui n'ont pas un boulot, forcément, ils doivent arriver à l'heure, quoi.
1: Que l'excuse quand t'arrives au taf en retard. Enfin,
9: mon chien m'a pas réveillé.
1: C'est chaud.
8: D'accord, Bernard.
6: Désolé pour toi.
9: C'est la faute de Félix. Félix, c'est qui? Quelqu'un qui a un problème chez toi? Non, Félix, c'est mon chien. qui ne m'a pas réveillé ce matin.
1: Zonzon.
9: C'est le cadeau que les gens réoffrent le plus souvent à quelqu'un d'autre. Quel est ce cadeau, Lorenza?
1: Est-ce que c'est une bouteille de vin?
9: Non, c'est pas une bouteille de vin, ça ne se boit pas, ça se mange pas.
8: Ah.
9: Nico.
6: Un mug.
9: Ce n'est pas un mug non plus.
1: C'est de la déco?
9: Oui, ça rentre dans la. On peut dire que ça rentre dans la déco. C'est le cadeau que les gens réoffrent le plus souvent à quelqu'un d'autre.
1: C'est un livre?
9: Non, c'est pas un livre, ça se lit pas.
6: Il y a électronique ou pas dedans?
9: Ah, pas du tout. Ah. Non, non.
8: Ça sent quelque chose?
9: Ça peut. Ah. Ça peut.
1: Bah, de l'encens?
9: Ah non, dommage. Non, non, ça bougies. Peut. Les bougies?
1: Ah, ouais. Ah bon?
9: Ah ouais. Mais alors, j'avoue que j'ai dû offrir une ou deux bougies qui étaient arrivées à la maison.
1: Ah, ben donne, moi j'adore.
6: Ouais, mais... Tu dis tout le temps que ta femme, elle en a 40 000 à la maison, il faudrait qu'elle en réoffre un peu, du coup. Histoire de vider un peu les stocks.
9: Je suis d'accord, moi, un petit, discrètement, je peux les piquer, hein, je peux vous les rendre.
6: Parfois, il y en a qui sautent.
9: Je peux vous les ramener tous les matins.
1: Oui, mais je veux pas avoir les foudres de ta femme après si elle se rend compte que c'est nous qui avons ces bougies, tu vois.
6: Ah, putain, si jamais un jour elle vient chez nous, t'imagines, je le vois.
8: Je connais cette odeur.
9: Non, putain, c'est la bougie.
1: Ah oui.
9: On va monter un truc où petit à petit tous les jours, ou un jour sur deux, je prendrai une bougie.
1: Ouais.
9: Je vous la donne, mais faites pas de photos sur les réseaux.
6: Ça reste entre nous.
1: Pas.
9: C'est tout ce que je demande.
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9: Vous avez un vêtement fait

0: Ensuite, on continue à vous prendre le téléphone. Juste après, on va écouter Gims avec Soleil. Nico, t'as pas dit si t'avais un vêtement porte-bonheur, toi?
1: Ouais, moi j'ai un t-shirt, je le porte plus, mais c'est le t-shirt que mon père est porté le jour où il a embrassé ma maman. J'ai ça, je l'ai porté pendant quelques temps, mais c'est vrai que c'est du XS, donc on va pas se mentir, depuis j'ai mangé des beignets. J'aime bien ça. Et j'ai aussi, je porte, alors ça je le porte tous les jours, c'est un jonc en argent, c'est le jonc qui portait aussi à cette époque-là.
2: Waouh, mais trop stylé.
0: Tu peux arrêter d'avoir piqué tous les trucs de ton père, ça?
2: Ah ouais, c'est...
1: Ouais. J'ai ses chaussures, son jean.
0: Pas mal. C'est en mode porte-bonheur.
1: Exactement.
0: Ouais. Ok.
1: Ah, je ne serai jamais.
0: Quel est votre vêtement porte-bonheur? Quel est votre accessoire porte-bonheur? Il y a Sandy qui est avec nous. Bonjour Sandy.
3: Bonjour Manu. Bonjour les Wawas.
0: On t'écoute. Qu'est-ce que tu gardes et que tu ne jetteras jamais de ta vie? Jamais.
3: Alors, j'ai un pantalon de jogging troué partout que je mets à la maison. C'est mon conjoint qui me l'a donné au début de notre relation et il y a maintenant 11 ans.
0: C'est pas mal, c'est de la qualité. Hein.
2: 11 ans,
0: le jogging.
2: Ça finit pas en torchon, c'est bien. Mais des fois, on recycle les vêtements, tu sais.
0: C'est les t-shirts. Ouais. Les t-shirts, ça part en torchon, vrai. Mais tellement. Ou alors, en truc, ouais, pour le bricolage.
2: Oui,
0: quoi.
2: C'est
1: évidemment.
2: Ça.
0: C'est
1: quand t'as un peu de WD-40 et que t'as besoin d'essuyer un truc.
2: Allez, hop.
1: Un peu d'huile, en fait.
0: Et moi, je suis spécialiste de pas me changer quand je fais du bricolage, donc je bousille le t-shirt et ma femme, elle me dit, mais putain, t'as encore bousillé un t-shirt. Je fais, voilà, comme tu dis, Nico, pour le WD-40. Voilà. C'était pas prévu au départ, mais bon, il va finir comme ça. Merci beaucoup de nous avoir appelés, Sandy. On te souhaite une belle journée.
3: Merci à vous aussi.
0: Gros bisous. Qu'est-ce que vous avez comme vêtements porte-bonheur, comme vêtements fétiches? Lorenza, t'en as encore?
2: Ouais, j'ai des chaussettes porte-bonheur. Mais ça, je crois que vous l'avez déjà dit, c'est des dépareillés en plus. Il y a des petites paillettes au-dessus, mais il y en a presque plus, parce que tout s'est enlevé. Elles sont à la limite d'être trouées en dessous. Elles sont très, très, très usées. Mais en fait, elles m'ont porté bonheur pour plein de trucs, dont mon entretien ici. Donc, quand je vous ai vu aussi pour prendre un café.
0: Au fameux bar. Oui, mais tu l'avais dit. La première fois, on s'était vu, t'avais tes chaussettes.
2: J'avais mes chaussettes. Et du coup, je veux pas m'en séparer. Et si je les perds, parce que j'ai déménagé plein de fois, je les ai toujours, je crois que je pleure vraiment pour rien d'en parler, ça me touche.
1: Si t'as plusieurs trucs dans la semaine où tu dois avoir ces chaussettes porte-bonheur, tu les mets du coup ou pas?
2: Je les lave. Je les lave, mais là vraiment, ça commence à être.
1: Compliqué.
2: En plus, c'est des sockets, elles sont vraiment.
0: Elles sont usées, quoi.
2: Ah ouais, elles sont vraiment pas belles, quoi.
0: J'ai le même problème avec un caleçon, moi.
2: Ah oui?
0: Ouais, c'est un caleçon avec des petits cœurs dedans que. Mais en fait, elle plaisante pas du coup.
1: Mais j'étais en train de me dire qu'un caleçon usé, c'est peut-être plus dangereux que des chaussettes usées.
0: Je m'étais marié avec.
2: Oh, ah oui, tu nous avais mimi, dit. Ça.
0: Tu vois, et le problème, c'est qu'aujourd'hui, il tombe un peu, machin et tout.
1: En lambeaux.
0: Et ma fille, je ne sais pas pourquoi, elle adore ce caleçon, et à chaque fois que je pars, elle le rajoute dans la valise.
2: Oh, c'est mignon.
1: D'accord.
0: C'est mon caleçon fétiche.
2: Tu vois, c'est ton caleçon doudou.
0: Voilà. Bon,
2: c'est un peu bizarre,
0: ouais. C'est un peu étrange. Quelqu'un rentre dans la chambre. C'est pourquoi il dort avec son caleçon à côté de lui.
2: Caleçon
0: doudou, bien sûr. Florent.
4: Mais moi, je me rends compte en fait que je m'en fous littéralement des habits. C'est-à-dire que j'ai pas d'habits fétiches. Et moi, ça me dérange pas. Genre, si j'en perds un, c'est pas grave. Je vais survivre.
0: Non mais Florent, ce matin, tu vas pas bien. Non mais attends, on a eu trois discussions. À chaque fois, Florent, il fait la gueule. On a eu un truc sur les fromages. Il a dit le fromage, il pue. Ouais. On a eu un truc. C'est quoi tout à l'heure encore? Il était pas content.
4: Les Doc Martens.
2: Ah voilà.
0: J'étais content de mes Doc Martens, justement, mes chaussures que j'ai depuis 94. Il m'a dit ça sert à rien.
2: Ouais.
0: Et maintenant, je sais pas ce que vous avez tout avec vos vêtements. Moi, j'en ai rien.
2: C'est ça. Bande de matériel.
1: Je pense qu'avant 10h, il nous lâche un ta gueule. Il est en burn-out.
4: Dès que j'ai des vêtements qui me vont plus, je les donne à mon père ou à mon beau-frère. Et voilà.
1: Ah c'est sympa ça. C'est bon, c'est...
0: Florent, je les file aux autres. Florent, tu es le producteur de l'émission. Est-ce que tu peux arrêter de nous juger, s'il te plaît?
2: C'est génial.
0: Félix est là au téléphone. Bonjour Félix.
5: Salut Manu, salut les Wawa.
0: Qu'est-ce que t'as toi comme vêtement fétiche?
5: Eh ben moi je te rejoins un peu parce que j'ai un caleçon Batman en fait qui est troué aussi. Et
0: d'accord.
5: C'est un peu mon porte-bonheur parce que je le portais le jour où j'ai signé mon premier CDI.
0: Eh ben voilà, et depuis tu le mets moment important.
5: Chaque moment important je le mets, ouais. Voilà.
0: Ce serait incroyable un date entre Félix et Lorenza.
2: Ah ouais.
0: J'ai mon caleçon, j'ai mes chaussettes. Et moi j'arrive avec mon doudou. Et derrière Florent, bande de cons.
2: Ouais, trop naze.
0: Merci beaucoup Félix de nous avoir appelé.
5: Avec plaisir.
0: Ciao, salut. Belle journée.
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0: Alors excusez-moi, j'ai tenu la chandelle.
2: Ah bon?
0: Quand j'étais ado, c'était vraiment mon sport.
1: C'est vrai, c'était ton truc, quoi.
0: Ouais.
1: Ton rôle, chandelman.
0: Mon rôle, je sais pas, mais je. En fait, ça, c'est gênant.
2: Ah oui, bah ouais,
1: et un couple qui s'embrasse à côté.
0: Mais oui, mais comme moi, je tenais la chandelle parce que j'avais pas roulé de pelle encore.
2: Ok. Ouais.
0: Donc j'étais là, je regardais pour essayer de voir.
2: Ah, t'apprenais genre.
0: Ouais, en fait, et par quelque part par procuration.
1: C'est mignon.
2: C'était grâce à toi.
1: Le mec, il est avec un petit calepin, alors ça tourne à droite,
2: allez,
1: ça tourne à gauche. Ok, oui, là, ça bave.
0: Non, je regardais quoi, il y a un côté un peu voyeur quoi.
2: Oui, c'est vrai. Ouais. C'est
1: jusqu'à
2: vrai.
1: Quel âge t'as fait ça?
0: Non, mais.
2: J'ai très peur.
0: Non, mais jusqu'à il y a 2 mois.
2: L'enfer.
0: Vous avez jamais tenu la chandelle?
1: Bah, très peu.
2: Franchement, ouais, moi non plus, j'ai pas trop de.
1: Ouais, désolé, mec.
2: Ouais.
1: Mais on a connu des gens qui te lâchent.
2: Oui.
1: Effectivement.
2: Voilà.
1: On a tous eu un Manu.
0: Bah, c'est. D'accord. Mais je suis le seul ici à avoir tenu autant la chandelle de Florent, le producteur.
4: Non, désolé, j'étais plus de. Ouais, non, pas comme toi.
1: J'étais pas comme toi.
2: J'étais plus celui qu'on embrassait, moi. Et ouais.
0: C'était peut-être ma seule façon d'avoir des amis.
2: Oh.

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1: Steven Spielberg qui va sortir demain son nouveau film au cinéma sur les extraterrestres.
2: Ouais, j'ai vu la bande-annonce, ça a l'air canon.
1: Ça s'appelle Disclosure Day et il a dit en interview: je croise extraterrestres, c'est sûr, nous ne sommes pas seuls dans l'univers.
3: Ah, évidemment.
2: Bah, ça a commencé avec E.T., hein.
1: Ben oui, ensuite il a fait Rencontre du troisième type.
2: Oui, c'est vrai.
1: Disclosure Day, oui, ça se voit qu'il y croit.
2: On l'a compris, hein, ouais.
4: C'est un vrai sujet pour lui. Hein.
1: Oh, il a un petit. Il a...
2: Oui,
1: bah, écoutez, monsieur, vous avez un problème à régler, on se revoit la semaine prochaine, ça fait 50 euros.
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1: Mais avant ça, on a un iPhone 17 à vous offrir. Le dernier iPhone va peut-être aller chez Pauline. Bonjour Pauline.
6: Bonjour Manu, bonjour les wouah.
1: Sois la bienvenue sur Énergie Pauline, on va jouer ensemble. Et quand je dis ensemble, c'est vraiment ensemble. On va jouer toi et moi ce matin.
6: Ah, c'est trop bien.
1: On va jouer au jeu des trois indices. Pour te permettre de repartir avec un iPhone 17. Ah, faut être connecté. Faut de la connexion entre nous pour réussir à t'offrir cet iPhone 17. Tu vas devoir deviner des mots. Il y a 5 mots que tu vas devoir deviner. Enfin, tu vas devoir en deviner 3 sur 5 pour gagner.
6: Okay.
1: Et pour y arriver, ben, je vais t'aider. À chaque fois, je te donnerai 3 indices pour découvrir le mot à trouver. Je connais pas les mots. C'est Lorenza qui me montre à chaque fois les mots. Ensuite, un chrono de 10 secondes démarre. Et j'ai 10 secondes pour te donner les 3 indices et pour que toi, tu trouves le mot. D'accord?
6: Ok, ça marche.
1: On est connecté, on veut y aller, on le veut, cet iPhone 17 pour toi, bien évidemment, on croit en nous. On est une équipe, on est les champions. C'est parti, attention Lorenza. 10 secondes. Premier mot. Alerte, synonyme, bruit.
6: Alarme.
1: Alarme, oui.
3: Yes.
2: Ouh. Bien joué.
1: Ça fait 1. Attention, on continue. Pauline, 10 secondes, 3 indices pour faire découvrir ce nouveau mot. Argent, travail, gagné.
6: Salaire.
2: Oui.
1: Oui.
4: Dans la machine.
1: Oh là là.
4: Ok, il trace.
1: Faut rester concentré.
2: Oui.
1: Attention, c'est pas gagné encore.
2: Allez.
1: 10 secondes, 3 indices pour te faire découvrir ce mot. Mois, année, maintenant.
6: Juin.
1: Oui, juin.
2: Où il est parti là? Et en fait t'as géré parce que je me suis dit merde, mais comment enfin.
1: Bah c'est un mois.
2: Oui,
1: un mois
2: de juin. Oui, mais...
4: C'est sûr maintenant ou
2: ouais.
4: C'est un petit loot.
2: Ouais. C'est ça.
6: Je suis tellement contente. En plus mon téléphone vient de me lâcher, il ne se connecte plus au wifi, il ne se connecte plus au Bluetooth. J'ai l'impression d'être retournée dans les années 90 où je peux juste appeler Manu avec mon téléphone.
1: Mais mon Dieu, comment peut-on souffrant. Vivre comme ça?
2: Oh là là.
1: Il te fallait cet iPhone 17, Pauline. Il est pour toi,
6: merci
1: l'iPhone
6: beaucoup.
1: 17. Bravo à toi.
6: Merci beaucoup, je vous écoute tous les matins et ne changez rien, vous êtes au top.
1: Attends.
2: Je savais.
4: Ah, il se chauffe.
1: Je me chauffe moi-même.
4: Ouais.
1: T'as l'iPhone 17, Pauline.
6: Oui.
1: On peut rajouter une PlayStation 5.
2: Oula.
1: Si t'arrives à découvrir les 2 mots qui manquent, ça fait beaucoup. Hein.
2: Ah oui.
1: Ouais. Mais okay. Si jamais tu les découvres pas... Tu perds tout.
2: Et ouais.
6: Non, je m'arrête là.
2: Ouais, elle a trop peur.
1: Quelque part, ça m'arrange.
4: Zéro confiance en toi.
1: Tu veux qu'on fasse quand même pour voir si tu y serais arrivé ou
2: allez,
1: pas?
2: Pour du beurre.
6: Allez, vas-y. Pour du beurre.
1: Allez, c'est parti. Allez, 10 secondes, 3 indices pour découvrir, Lorenza, ce nouveau mot. Animal, barrage, dent.
6: Castor,
1: oui.
2: Ah là là.
1: Oh là là.
4: Il y a moins de pression, ça va plus vite.
2: Oui.
1: Attention, c'est le dernier mot. 10 secondes, 3 indices. Instrument, soufflé, collège.
6: Flûte,
1: oui. Oh
2: ah, c'est rageant.
6: Bon, j'ai 2 petits c'est garçons, j'espère qu'ils ne m'écoutent pas ce matin parce que sinon ils vont me détester.
1: Pauline, l'iPhone 17, il est pour toi, bravo.
6: Merci beaucoup Manu, merci Lorenza, merci Nico. Bonne fin de démission à vous.
2: Oh, elle est trop
1: jolie. On dirait quand le patron descend. Écoutez, bonne fin d'émission
2: bonne
1: à vous.
2: Bonne fin d'émission.
1: Alors, toujours, quand il dit bonne fin d'émission, lui, c'est plutôt 9h48. Hein, donc.
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1: Et la série Netflix française.

0: qui a cartonné quasiment le plus de toutes les séries françaises dans le monde va revenir. Le 23 octobre, Lupin est de retour, les amis.
1: Ah, génial.
0: Ah, j'aime bien. Hein.
1: Ouais, moi aussi. Hmm et il joue trop bien, j'adore. Franchement, il est fou.
0: Et t'as envie de savoir à chaque fois?
1: Ouais.
0: Et tu te fais avoir?
1: Oui.
0: Et il paraît qu'il y aura peut-être un truc au Louvre.
1: Ah, ouais. Ah ben voilà.
0: Et à la Tour Eiffel aussi, parce que genre le visuel de lancement, c'est lui au sommet de la Tour Eiffel.
1: Ok.
0: Ou alors il s'est perdu. Il s'est perdu. Alors, on va suivre tous les épisodes, mais putain, comment on descend ici? Ils ont fermé. Mais non, c'est compliqué. Les ascenseurs ne marchent pas. Et à la demande générale, qui est ma demande personnelle, mais qui fera plaisir à tout le monde,
1: oui.
0: On va se refaire un truc qu'on n'a pas fait depuis très très longtemps. C'est un peu la fin de saison.
1: Oui.
0: C'est comme l'année scolaire, à la fin on fait des jeux.
1: C'est la récré toute la journée.
0: Ouais, c'est un peu ça. Okay. Et ça fait extrêmement longtemps, quasiment on le fait plus. Le avez-vous déjà?
1: C'est vrai. C'est vrai, ça fait longtemps.
0: Et ben j'avais envie d'en faire un.
1: Ok.
0: Voilà, terminer l'émission, elle n'est pas encore terminée, il reste encore 40 minutes,
1: oui.
0: Mais
1: ouais.
0: Tranquillement, se faire des petits avez-vous déjà. Le principe est très simple. On se pose des questions qui commencent toutes par avez-vous déjà. Vous pouvez nous appeler 0 870 42 48 pour nous proposer des avez-vous déjà. Et pour répondre aussi, qui a envie de commencer?
1: Moi.
0: Allez Lorenza.
1: Avez-vous déjà stalké quelqu'un sur les réseaux mais que vous ne connaissiez pas?
0: Oula, c'est... Voilà.
1: Moi je l'ai fait.
0: Bah ok, t'avais envie de m'en parler, vas-y.
1: Non mais parce que c'est avec Flo, le producteur. Quand j'ai su qu'il allait peut-être venir dans l'équipe et tout ça, j'ai été un peu checker ses réseaux, quoi. Pour voir qui c'était, alors que je le connaissais pas du tout.
0: Oh, ça, c'est pas stocker quelqu'un que tu connais pas.
1: J'ai quand même checké bien son compte Insta, quoi. Mais là, il le découvre aujourd'hui.
2: J'avoue, c'est hyper stressant.
0: Mais non, mais ça, alors tu sais quoi? Aujourd'hui, en 2026, ça me choque pas tellement.
3: Oui. Bah ouais, tu te renseignes.
0: On te dit qu'il y a quelqu'un qui arrive, t'as la possibilité de savoir qui c'est, ce qu'il fait, etc. Donc t'y vas.
1: Oui,
3: après,
1: oui.
3: Après, le problème, c'est ce que t'en fais, quoi. C'est si t'avais rencontré Flo et que tu lui avais dit, alors comme ça, on a une chienne. Et en 2007, on est parti à Dubaï. Super. Effectivement.
0: Ton deuxième prénom, c'est Lucien. Comme ton arrière-grand-père, qui d'ailleurs avait trompé sa femme. Waouh.
1: Ça fait beaucoup.
0: Un peu, ouais. Là, on est sur du gros stalk, là. Nico, en avez-vous déjà?
3: Avez-vous déjà fait semblant d'avoir cuisiné un plat?
0: Jamais.
3: C'est sérieux?
0: Non.
3: Putain, je l'ai fait mille fois, moi.
1: Ah, ouais,
3: Picard.
1: Ah, Picard.
3: C'est une folie. Oui, ils font des lasagnes et ils vendent le plat avec. C'est le plat en fonte, là.
0: Mais j'ai jamais dit que c'était moi. J'ai jamais dit que c'était moi qui avais fait un plat que j'avais acheté. Non.
3: Oh, ça fait le taf, hein, pourtant.
2: Oui, les desserts, c'est parfait pour. Avec
3: mes desserts, on sait que c'est pas toi.
0: Mais pourquoi vous mentez?
1: Oui.
2: Parce que tu veux faire croire jusqu'au bout que t'as fait quelque chose de...
0: Mais à quoi ça sert de faire croire que t'as fait un truc que tu sais pas faire?
3: Bah, tu sais, parfois t'as les gens, ils font un compliment, genre putain, c'est trop bon, c'est toi qui as fait, et tu paniques et tu dis ouais.
1: Ouais, ouais, ah oui, voilà. Ok.
3: Et ça part en mensonge.
0: Non, pour moi, c'est un mensonge, pour moi, c'est de la triche. C'est comme si tu triches. C'est comme. Alors, c'est différent. Sur les jeux de société. Les jeux de société, c'est différent.
3: Il est ouf.
0: Mais c'est comme si tu. Non, parce que là, tu mens aux gens. Tu vois. Et donc pour moi c'est comme on en parlait hier de mentir aux examens. Si tu te fais choper et que tu triches un examen, t'as plus le droit de faire un examen pendant 5 ans. Et ben là normalement vous devriez plus avoir le droit de cuisiner pendant 5 ans.
1: Bah, je pense que ça les arrange, hein.
3: Allez, je suis chaud.
2: Les gens ils vont pas dire ah c'est pas toi qui a fait cette tarte au clafoutis. Et ben je dégage. Très bien.
0: Oui, suis-moi. Oui, ça n'existe pas la tarte au clafoutis.
2: Oui, ça va.
3: Dis-moi que t'es nul en cuisine. Sans dire que t'es nul en cuisine.
2: C'est pour ça que j'achète des desserts.
0: Non mais tu vois, on ne te croira pas quand tu diras que tu le fais.
3: Ouais, c'est pas crédible.
0: Je vous ai fait une tarte au clafoutis de Brest. Non, c'est un clafoutis, une tarte et un Paris-Brest.
1: C'est génial.
0: Avez-vous déjà... Enfin, j'en ai un, c'est un êtes-vous déjà. Êtes-vous déjà sorti de chez vous sans caleçon ou sans culotte?
3: Ah bah ouais, moi tout le temps.
1: Quoi?
3: Je porte pas de sous-vêtements.
1: Ah c'est vrai.
3: Je suis en jean et j'ai rien en dessous, quoi.
0: Nico est un peu hors jeu là-dessus. Mais est-ce que ça vous est déjà arrivé de sortir sans sous-vêtements?
1: Moi je pense avec mon jogging de pyjama où j'avais pas mis de sous-vêtements. Et genre j'ai été à la boulangerie ou un truc comme ça. Mais rien de foufou, quoi.
0: Je pense que c'est un classique. Je pense que la moitié des gens qui sont à la boulangerie le matin n'ont pas de sous-vêtements.
1: C'est angoissant parce que maintenant je vais y penser dans la queue quand je vais être avec les gens autour de moi.
0: Attends, tous les gens que tu vois en jogging avec un imperméable par-dessus.
1: Ouais, exactement. Moi j'ai un gros pull de survêt et j'avoue, j'ai...
0: Voilà, c'est les gens, ils sont pas douchés, ils sont pas habillés.
1: Exactement.
0: Il n'y a pas de sous-vêtements en dessous, et on le sait, hein.
1: Oui.
0: Je pense que vous devriez le faire quand vous allez à la boulangerie le dimanche matin, vous regardez quelqu'un, en fait. Je sais. Vous savez quoi? Je sais.
1: Je sais, je sais.
0: Et à un moment, la personne va comprendre, elle te dira, je sais aussi pour toi.
4: Ouais. 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
0: Et on écoute Manu sur Énergie. C'est le petit moment de la récré.
1: Yeah.
0: Comme chaque jour, les amis, c'est le jeu de Florent, notre producteur. Personne ne sait ce qui va se passer. passer? Est-ce que lui sait même ce qui
2: non,
0: va se passer?
2: Je crois pas.
0: Chaque jour, un jeu par rapport à un thème, souvent un thème d'actualité, quelque chose qui se passe dans le monde. On a Baptiste qui est avec nous. Bonjour Baptiste.
4: Bonjour Manu, bonjour l'équipe.
0: Bienvenue sur Énergie Baptiste. Sois le bienvenu dans la récré du matin.
4: Merci.
0: Attention, nous avons hâte de découvrir avec quoi on va jouer tous ensemble ce matin.
2: Eh bien aujourd'hui, c'est la journée internationale des archives.
0: On en a parlé tout à l'heure.
2: Exactement. Et bien du coup, je vais vous poser des questions et les réponses, en fait, ça déboucheront sur une archive sonore culte.
1: Ok.
2: Très bien, vous avez compris.
0: Bah, oui. On a hâte d'avoir la première question pour être sûr d'avoir bien compris.
1: Oui, c'est ça.
2: Baptiste, quelle émission de télé-réalité a lancé Nabila?
4: Les anges de la télé-réalité.
2: Exactement,
1: bien
2: les
1: joué.
2: Anges de la télé-réalité. Et du coup, elle a été connue dans cette émission grâce à cette phrase.
5: Allô. Non mais allô quoi. T'es une fille, t'as pas de shampoing. Allô. Allô. Je sais pas, vous me recevez?
0: C'est marrant, j'ai l'impression que c'est une autre vie.
1: Oui, donc, c'est vrai. Allô.
2: Elle a déposé cette phrase en fait comme marque commerciale à l'INPI et elle a gagné des millions grâce à ça.
1: C'est une
0: des
1: folie.
0: Millions.
2: Ouais, vraiment, parce qu'elle a sorti des gammes de maquillage,
1: bien
2: une marque
1: sûr.
2: Et tout ça.
0: Allô quoi? Allô, t'as pas de shampoing et c'est génial.
1: Bah franchement, elle est trop forte.
0: Incroyable.
2: Manu,
0: oui.
2: Qui était le président de la France en 2015?
0: On est en 2015, Sarkozy.
2: Non, c'est François Hollande.
0: On l'avait un peu oublié, pardon, désolé pour lui.
2: Et pourquoi François Hollande? Parce qu'en 2015, en fait, il était en visite aux Philippines dans une ville ravagée par un typhon et il a voulu encourager les habitants en anglais, sauf que c'était un anglais approximatif.
6: Be you, be proud of you, because you can be do what we want to do.
2: Ok. Et il faut savoir qu'il y a vraiment.
0: Oh là, attends, je croyais que le son c'était
1: moi aussi.
0: Mais non, en fait c'est Baptiste qui est dans le vent. Baptiste?
4: Oui.
0: T'es embarqué dans une tornade ou quoi?
1: C'est par la fenêtre.
4: Non, pas du tout, pas du tout.
0: Ah, il y avait un boucan de fou là. Mais c'est quoi le vent?
4: J'ai dû passer un haut-parleur sans faire exprès. Désolé.
0: Ah, d'accord, ok. Je crois que c'était François Hollande, et c'était. Et t'as une belle carrière de bruiteur, Baptiste. On continue.
2: Quelle expression, Lorenza, utilise-t-on pour dire qu'on a une voix enrouée?
1: Un chat dans la gorge.
2: Exactement, un chat dans la gorge. Et c'est ce qu'a eu Pierre Belmar un jour pendant son émission Les Enquêtes Impossibles. Et en fait, il y a eu un extrait qui est sorti.
7: De retour à ça. Merde, un chat dans la gorge, il ne veut pas partir. Quelques jours plus tard, le notaire de Copenhague lui confirmera. Prends ce chat.
0: On est sur des références quand même très très très anciennes avec Pierre Belmar.
1: C'est vraiment drôle, franchement.
0: Ouais. En même temps, c'est la journée mondiale des archives.
1: Ah, bah oui. Ah ouais.
0: Ok.
2: Nico, qui commentait les matchs de l'équipe de France aux côtés de Jean-Michel Larquet en 98?
3: Thierry Roland, ça?
2: Ouais, exactement. Et puis je me suis dit, c'est l'occasion de ressortir la phrase mythique qui est sortie pendant la Coupe du Monde 98, la victoire de la France, évidemment.
8: Je crois qu'après avoir vu ça, on peut mourir tranquille, enfin le plus tard possible, mais on peut. Ah, c'est superbe. Quel pied. Oh putain.
0: Il était heureux, Roland.
3: Comme nous tous. Hein.
2: Et Baptiste, qui a chanté ça? Ah bah pardon, on l'avait pas, autant pour moi. Alors la chanson, qui a chanté Big Bisou de Carlo?
4: Alors là, je l'ai pas.
1: C'est incroyable.
0: Qui a chanté Big Bisou de Carlos? Mais rien ne va. Et en plus, tu dis que tu l'as pas. Ok.
1: Carlos?
0: Florent, je te laisse te débrouiller parce que je comprends rien.
2: Carlos? Non, mais c'était la réponse était Carlos.
1: Oui.
2: Et du coup, pourquoi Carlos? Parce que quand il est décédé en 2008, il y a un journaliste, en annonçant sa mort, qui a fait un moment de solitude assez important.
9: Carlos s'est éteint ce matin, 64 ans, des suites d'un cancer. On lui souhaite une bonne dernière... bon courage.
1: Elle est incroyable, celle-là.
0: Baptiste, merci beaucoup d'avoir été avec nous.
4: Merci.
0: On souhaite une belle journée. Raccroche pas, je vais t'offrir le mug Manu sur Énergie.
4: Merci beaucoup. Bonne journée à vous.
0: Belle journée à toi.
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0: Et on continue notre avez-vous déjà. Ça fait très très longtemps qu'on l'a pas fait. On le faisait plus du tout. Et on se dit c'est la fin de l'année. On peut ressortir des trucs qu'on avait envie de faire pour le plaisir comme ça. Une dernière fois. Une dernière danse. Pardon. On se fait un avez-vous déjà. Les questions que tout le monde se pose doivent commencer par avez-vous déjà ou êtes-vous déjà. On a Tracy qui est là. Bonjour Tracy.
10: Bonjour Manu, bonjour les Wanwan.
0: Bienvenue sur Énergie. Tracy, avez-vous déjà quoi?
10: Avez-vous déjà reçu un cadeau que vous avez ensuite offert à quelqu'un d'autre?
0: Bien sûr.
1: Oui, c'est un petit classique.
0: En plus, on en a parlé tout à l'heure dans l'émission. L'objet qui se refile le plus,
1: ouais,
0: c'est la bougie.
1: Je suis étonné, mais ouais.
0: Oui, mais parce qu'en fait, on t'offre une bougie, c'est dans un paquet. Tu vois, si tu l'ouvres pas, le paquet, c'est facilement refilable.
3: C'est un cadeau facile. Ouais.
0: Voilà, la bouteille de vin, c'est la classique aussi.
1: Oui. Ouais.
0: Voilà, donc ça marche bien.
2: Les coffrets savon aussi, c'est bien ça.
0: Mais qui t'offre un coffret savon?
2: Tu sais, les rituels, c'est comme ça, tous les petits coffrets.
1: Mais c'est trop bien ça.
3: Ouais, ouais, si on te l'offre, faut l'utiliser, je pense.
0: J'ai déjà refilé un truc.
2: Ah,
0: dans les coffrets comme ça, vous savez, les paniers avec des spécialités.
2: Ouais. Oui, très bien ça.
0: Et voilà.
3: Genre de la tapenade comme ça.
0: Ouais, exactement.
1: Mais là, moi, tout ce que vous avez envie de refiler, je prends.
0: Après, mais c'est très bien, ça me va.
2: Après, à partir du moment où c'est encore emballé et t'as pas le temps, moi, c'est comme ça que je décide aussi.
0: Bah, pas le temps, c'est pas qu'on a pas le temps, c'est qu'on a
2: la flemme. Oui, voilà.
0: Non, c'est surtout qu'on a oublié. Je dis putain, y a rien. Et là, tu vas, t'ouvres la chambre des miracles, et tapenade. Bien sûr, et t'inventes un truc. Ouais, je l'avais gardé pour toi parce qu'on était en Provence.
1: On sait que
0: t'adores ce genre de spécialité. Et cette huile d'olive est extrêmement rare. Hein, faut vraiment le savoir. Merci beaucoup, Tracy, de nous avoir appelé.
10: Merci à vous, bonne journée.
0: Belle journée à toi. On a Siem qui est là. Bonjour, Siem.
12: Oui, bonjour Manu, bonjour Lorenza, bonjour Nico.
1: Ben, coucou.
0: On t'écoute.
12: Alors, avez-vous déjà relu une ancienne conversation amoureuse des mois ou des années après?
1: Ah ouais.
0: Ah, Lorenza.
1: Ah oui. Bah, je le fais à chaque fois un peu plus. Bah, en fait, des fois, je me dis, mais qu'est-ce que j'étais con? Pourquoi j'ai répondu ça?
0: Tu vois,
1: ou alors, je suis en mode, oh là là, j'ai pas été très sympa. Enfin, tu vois, je m'analyse, quoi.
0: T'es jamais contente de la discussion que t'as eue?
1: Non, pas trop. À part, dernièrement, je trouve que je suis un peu plus mature que ce que j'ai pu être.
0: Oh.
1: Mais c'est vrai que dans le passé, j'étais pas très cool. Ou alors, on n'a pas été très cool et je me disais, oh là là, je me laisse faire, mon Dieu, stop! Et voilà. Et je donne des conseils après à mes potes grâce à ça.
0: Résultat, aujourd'hui, on vous le rappelle, Lorenza est célibataire.
1: Oui, mais par choix.
0: La coach. Par choix, pardon, je refais. Lorenza est célibataire et dans le déni.
1: Non.
0: Siem, merci beaucoup de nous avoir appelés.
12: Bah, je vous en prie, très bonne journée à vous.
0: Belle journée à toi. Allez, Lorenza, en avez-vous déjà?
1: Est-ce que vous avez déjà menti sur votre âge?
0: Non. Non.
1: Ok. Moi non plus.
0: Bah voilà.
3: C'est très rapide, finalement.
1: Non, c'est pas vrai, moi j'ai déjà mytho, mais pour rentrer en boîte, ouais.
0: Ah oui?
1: Ah oui, oui, oui.
0: Ils te demandaient pas ta carte d'identité?
1: J'ai essayé de trouver des subterfuges pour.
0: C'est quoi le subterfuge quand on te demande ta carte d'identité?
1: Bah, je prenais la carte d'identité d'une copine plus âgée.
0: Et qui avait la même tête que toi?
1: Bah, pas trop, mais apparemment ça passait, donc.
0: Bravo!
1: Écoutez, oui, à ne pas faire, c'est pas bien. Oh, la Belgique, dis donc!
0: Quoi, la Belgique?
1: Mais parce que c'était en Belgique, je pense qu'en France c'était un peu plus.
0: Ah, c'est pour ça qu'ils t'ont dégagé du pays?
3: Elle est recherchée, ça se trouve.
0: Bah, bien sûr!
3: T'as le retour de port Belgique?
0: Oh, elle a truandé sur ses papiers d'identité! Ouais. Tiens, un jour, on va être en studio, il y a des mecs qui vont arriver en uniforme faire. On vous arrête.
2: On cherche Stéphanie.
3: Elle s'appelle même pas Lorenza.
0: On cherche une Stéphanie qui a 67 ans. Bon, c'est pas possible, ça doit pas être elle alors. Tant pis.
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0: Et on continue notre avez-vous déjà? Ça fait très longtemps, c'est une sorte de jubilé du avez-vous déjà. Ça faisait très longtemps qu'on l'avait pas fait. On se pose des questions qui commencent toutes par avez-vous déjà. On a Vanessa qui est avec nous. Bonjour Vanessa.
15: Bonjour Manu, bonjour toute l'équipe.
0: Sois la bienvenue parmi nous Vanessa. Avez-vous déjà quoi?
15: Alors, avez-vous déjà ri à une blague que vous n'aviez pas comprise?
0: Bah oui.
1: Pour pas vexer.
3: Avec les beaux-parents souvent. T'as le beau-papa qui fait une blague un peu nulle ou alors qu'il l'a déjà faite plusieurs fois. T'oses pas lui dire. Tu...
0: Non.
3: T'as ça me rit,
2: c'est tellement ce rire.
0: Il est bien. Le...
3: Ouais. Ah, ouais, forcé, que... Et tu regardes ailleurs en disant peut-être qu'il va changer du coup de sujet.
0: ou même quelqu'un hein, que pas un pote mais quelqu'un, un pote d'un pote par exemple et tout le monde rigole. Tu fais... Oui, parce que tu sais pas quoi faire, tu vas pas dire à la personne qu'elle est pas drôle, quoi. Donc tu.
3: Ce qui est bien, c'est quand t'as un verre dans la main, tu sais, tu fais. Et tu bois une gorge.
1: Tu connais bien la technique.
3: Je suis au top là-dessus.
0: Je commence à me demander si Nico, tous les matins, il fait pas cette technique. Parce que pour moi, il la maîtrise bien.
3: Je t'adore.
0: Merci Vanessa de nous avoir appelé.
15: Merci, bonne journée.
0: Belle journée à toi. Avez-vous déjà, si vous enlevez Florent, notre producteur.
2: Avez-vous déjà tapé votre propre nom sur Google pour savoir si vous avez un homonyme?
0: Bah évidemment.
1: Oui.
3: Ah, ah, j'en ai, moi. Moi, j'en ai un, il est prof de fac à Bordeaux, je crois.
1: Ah ouais? Oh.
3: Qui a le même nom que moi. Et j'ai même tapé mon nom, mon prénom et nu pour voir s'il y avait des photos au cas où.
1: Eh ben, rigole, mais moi, j'ai une actrice porno.
3: Et c'est pas vrai.
1: Si, j'ai une actrice porno et j'ai une violoniste aussi.
0: Oh là là,
1: ah
3: c'est,
1: ouais.
3: C'est pas la même personne.
1: Non, c'est pas, non, non, c'est pas la même.
2: J'ai un joueur de foot de Bayeux, moi.
0: Oh, yo.
1: Eh mais franchement, on pèse dans le game un peu.
0: Alors, bah moi, non. J'ai. bah non, c'est l'autre. Voir. C'est l'autre, du coup.
3: C'est une actrice porno, eh, on pèse dans le game. Qu'est-ce qu'il raconte?
1: Mais
0: ça, c'est Lorenza. C'est comme toi avec ton rire forcé. Des fois, elle sort des phrases comme ça, elle se rend pas compte de ce qu'elle dit. J'ai un homonyme, elle fait du porno. Je pèse dans le game.
1: Ok. Mais je parlais de la violoniste.
0: Oui, bah, c'est un nom, on prend la globalité. Hein. Mais c'est pas nous qui pesons dans le game, c'est oui, nos homonymes.
1: C'est vrai.
0: Donovan est là, bonjour Donovan.
16: Salut tout le monde, salut l'équipe.
0: Bienvenue sur Énergie Donovan. Quel est ton avez-vous déjà?
16: Ben, je me disais à la radio, est-ce que pour vous, vous avez déjà eu une chanson dans la tête pendant plusieurs jours et sans jamais vraiment vous en débarrasser?
1: Bah, Spider de Gims.
3: Ah, bah c'est Gims aussi, c'est Soleil en ce moment.
1: Ah ouais.
3: Je me réveille le matin, Soleil sur ouais, ma peau.
0: Mais je fais juste ça. C'est que Gims, je crois qu'il avait expliqué
2: oui,
0: qu'il composait ses chansons comme des ritournelles pour les enfants.
1: C'est ça.
0: Il imaginait que c'était des ritournelles pour les enfants et les enfants, ils répètent tout le temps les chansons. Les ritournelles, les ritournelles, les ritournelles. Et donc, du coup, toutes les chansons de Gims.
1: Bah, c'est le chan- même rythme, le, ouais, le, presque la même instru en fait.
0: Elle aussi te rentre dans la tête,
3: ouais,
0: quoi.
3: Ouais.
0: Et voilà. Moi, ça va. Bah bon.
3: La pire émission,
2: c'est clair. Il y a rien.
0: Quoi, elle était pas vraiment.
2: Il
0: ouais,
2: y a rien.
1: Pas tout à fait ça.
2: Il y avait pas de parole, il y a pas de
0: mots. Maman,
2: avait...
0: c'est la chanson maman. De...
1: C'est quoi maman?
0: Bah, c'est merde.
2: Kenji.
0: Non, c'est Gims avec Section d'Assaut.
1: Ah, oh, ouais, mais c'est avant qu'elle parte, mais c'est pas, il dit pas presque, enfin, il dit pas maman. Comme
0: si, il dit maman.
1: Ah oui.
0: Maman. Non, il dit pas ça, non.
1: Bah non, putain, non, je pense pas.
3: Putain, un mec qui dit comme ça à maman, parle mieux à ta mère.
2: T'as des musiques en tête qui n'existent pas, toi.
1: C'est génial.
3: C'est marrant.
0: Bon, bah, on a répondu à ta question, Donovan. Peut-être pas la réponse que t'attendais, mais on y a répondu quand même.
1: On est là.
3: Putain, on est fatigué.
0: Après, est-ce que c'était vraiment l'émission à laquelle tu t'attendais? Non. Donc, tu vois, on est raccord. On t'embrasse, belle journée à toi.
16: Merci, bonne journée.
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0: Ah, on s'est moqué de moi. Ah, on m'a traîné
1: mais
0: dans
1: non,
0: la boue.
1: Mais c'est juste l'imitation.
0: Parce que j'ai tenté de faire une imitation de Gims. Maman. Voilà, parce ouais, que il y a un titre
1: oui,
0: de Section d'Assaut qui s'appelle Avant qu'elle parte.
1: Oui.
0: Et il chante Maman. Et vous m'avez dit mais non, pas du tout, c'est pas les paroles, etc. J'ai été récupéré avant qu'elle parte de Section d'Assaut.
1: Oui.
0: J'aimerais qu'on écoute tous.

0: maman?
1: Bah si, il dit oh pas... maman, il fait pas enfin, maman.
0: C'est parce que ça, je le fais à ma sauce.
2: Oui, oui.
1: D'accord, ok.
0: Tu t'es. Ouais.
2: Oui, allez.
0: Il y a un truc, quand j'ai raison, j'adore montrer au monde que j'ai raison.
2: Oui,
0: et quand j'ai tort, j'adore essayer de démonter le truc pour dire que j'ai raison.
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0: Et Marine, elle sera avec nous à Lille le 24 juin.
2: Oui.
0: Si vous n'êtes pas au courant, je vous le dis, toute la semaine du 22 au 26 juin, ce sera notre dernière semaine d'émission de la saison. On va partir, venir vous voir, on va venir à votre rencontre. Le bus Manus Air Energy reprend du service. On sera le lundi à Strasbourg, on sera le mardi à Metz, le mercredi à Lille. Il y aura donc Marine. Le jeudi, on sera à Caen, le vendredi, on sera à Paris. Tous les jours, il y aura des artistes qui vont venir nous voir. Et ouais, le bus, c'est un vrai bus qui va rouler et on fera l'émission en direct. C'est-à-dire qu'on sera dans les embouteillages avec vous. On sera, quand vous sortirez peut-être de votre bus à vous, justement, bah, on pourra venir vous prendre aussi pour continuer encore un petit peu. Vous sortirez de chez vous, le bus il sera là, vous serez dans un embouteillage bloqué. On viendra, on pourra sortir du bus aussi. Donc on pourra monter dans votre voiture.
2: C'est génial.
0: On va s'éclater. On n'a jamais été aussi proche de vous pour faire l'émission. Ça va être une semaine de dingue et évidemment, tout sera sur nos réseaux sociaux. Vous pourrez suivre tout. Il y aura des vidéos tout le temps. Il y aura des photos, on vous fera vivre même nos journées d'ailleurs. Parce qu'après, une fois que le bus il est parti, hop, faut partir, faut courir, faut aller dans la ville d'après.
2: Ah, j'ai trop hâte, moi.
0: Ça va être dingue. Delphine est avec nous au téléphone. Bonjour Delphine.
4: Hello.
0: Voilà, bienvenue parmi nous. Delphine, tu nous appelles d'où?
4: Alors, je vous appelle de Paris directement.
0: D'accord, mais t'as le droit de nous appeler de Paris directement. On sera à Paris le 26 juin.
2: Oui.
0: Voilà, on sera en public, tu pourras venir nous voir.
4: Yes.
0: Il est 10h, t'es déjà au travail?
4: Oui.
0: C'est quoi ton travail?
4: Alors, je suis juriste pour une commune.
0: Pour une commune?
4: Ouais, dans le 92.
0: Ah d'accord, mais t'as du travail à Paris?
4: Non, je vis à Paris, mais je suis juriste...
2: Dans le 92.
0: D'accord, okay.
2: Okay.
0: Mais juriste, genre pour la mairie?
4: Oui, c'est ça, la mairie de Suresnes.
2: Ok.
0: Mais c'est...
2: Tu pèses, hein.
0: Ah oui, là, on est sur un truc très très sérieux, là. C'est genre les problèmes juridiques de la ville, c'est toi qui les règles.
4: Exactement, ouais. Je vérifie si tout est conforme à la loi.
2: Waouh, ça rigole pas, hein.
0: Bah Delphine, quand elle sonne chez toi, ça plus la mauvaise nouvelle.
2: Ouais.
0: Waouh, genre quoi, par exemple, comme affaire juridique?
4: Oh, ça peut être du contentieux, ça peut être lié au marché public, à l'urbanisme, c'est assez spécifique.
0: Oh, c'est que des mots qu'on comprend pas, j'adore ton boulot.
1: Ouais.
0: Je trouve ça trop stylé, Delphine.
4: Pardon, c'est le jargon juridique.
0: C'est pas grave, attends, je suis très très flatté, moi, de savoir qu'il y a quand même une personne qui pèse, quoi.
2: qui écoute l'émission. Bah, génial.
0: Et qui écoute l'émission, elle a dû se tromper, c'est pas grave. Delphine, je vais t'offrir le mug Manu sur Énergie, comme ça. Quand tu prendras tes décisions juridiques, tu regarderas ce mug dans lequel il y aura le café et tu te diras, qu'aurais-je choisi Manu?
4: C'est à vous.
0: Non, tu diras plus que ça. Tu dis, qu'aurais-je choisi Manu, Nico et Lorenza? Et tu feras tout l'inverse et ce sera la bonne décision.
2: Ouais.
4: Allez, carrément.
0: On t'embrasse, Delphine. Merci beaucoup de nous avoir appelés ce matin.
4: Merci à vous.
0: Gros bisous. Il est 10h01. On s'en va comme chaque jour. Pas avec n'importe quoi, pas avec n'importe qui. Toujours avec un titre qui va vous lancer le mood de cette journée. All City et Carly Rae Jepsen. C'était bon, ça. Good time pour lancer ce mardi. À demain sur Énergie.
2: À demain.

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0: crée, j'aime dire qu'on crée les journées. On les crée ensemble ces journées, cette nouvelle journée jusqu'à 10h, on va la démarrer, on va la polir, on va la polish.
1: Ok. Ouais, comme ça... une voiture, comme une pierre.
0: Mais exactement.
1: Comme une pierre précieuse.
0: Comme une pierre précieuse, voilà. Bon, qui coûte pas très cher.
1: Non,
0: c'est, on est sur de la bague de... qu'on vend à la sauvette là.
1: Voilà, c'est ça.
0: On n'est pas dans une joaillerie. Hein,
2: mais c'est l'intention qui compte.
0: Exactement, ça fait toujours plaisir une petite bague en plastique.
1: Bien
0: alors,
1: sûr.
0: Alors, c'est ça notre émission, une petite bague en plastique. On est avec vous jusqu'à 10h, c'est parti. On va écouter Son of Legend, San Francisco. Il y aura aussi Tyke. On va vous offrir du cash tout à l'heure. Il y a les sondages du matin qui arrivent. Et si vous avez envie de nous rejoindre, eh ben, vous pouvez le faire. Notre numéro de téléphone, je vous le rappelle, il est gratuit. C'est le 0 870 42 48. On va vous prendre le téléphone dans deux minutes. Et pour démarrer cette journée, on va parler de flemme.
1: Parfait.
0: J'ai trouvé ça sur internet. Une question très simple. Quelle est la pire chose que vous ayez faite par flemme? J'ai quelques réponses pour vous donner
1: un petit avant-goût.
0: Un petit goût de ce dont on va parler ce matin. J'ai une lampe qui s'allume et s'éteint quand on frappe dans les mains. Je déteste le faire, donc je me suis enregistré en train de taper dans les mains. J'ai programmé ce son sur mon téléphone.
1: Ça, c'est du level. Je sais pas s'il y a mieux que ça, quoi.
0: C'est incroyable.
1: Waouh.
0: On invente un truc parce que t'as la flemme. Et tu inventes quelque chose parce que t'as la flemme du truc déjà qui fait que t'as la flemme.
1: Mais
0: c'est génial.
1: Mais qui est plus long en plus.
0: Oui, enfin, c'est la flemme, quoi. Ouais. C'est, je trouve ça prodigieux. On continue. J'ai téléphoné au restaurant pour qu'il fasse revenir le serveur à ma table.
1: Oh. Wow.
0: Ah ouais. Ah non, je vous annonce de la flemme de
2: choper le serveur.
0: Je jette parfois les Tupperware par flemme de les laver.
1: Ah ben voilà.
2: Attends, c'est un but, hein.
0: Je fais livrer mes pizzas dans mon appartement situé au-dessus de la pizzeria.
1: Oh.
0: Alors, on est sur du très très bon niveau. J'ai annulé mon deuxième rendez-vous amoureux avec une fille parce que c'était à moi de trouver le resto et j'avais pas le courage de le faire. Et un petit dernier, j'ai mangé des céréales dans un verre doseur avec une cuillère en plastique par flemme de laver un bol et une cuillère.
1: Oh, ça c'est un petit classique.
0: Et ça, tu me rassures parce que j'allais dire, ça m'est déjà arrivé plusieurs fois.
2: Moi, ça m'est déjà même arrivé de manger directement dans le paquet de céréales. Hein.
0: Ah, mais le verre doseur, c'est un niveau au-dessus, je trouve.
2: Ah ouais?
0: Oui.
1: Ben, il y a du lait, quoi.
0: Oui, tu mets tout dedans. Et puis le verre doseur, c'est vraiment pas le truc dans lequel faut manger,
1: c'est pas
0: quoi.
1: Ouf.
2: Ah non, pas du tout.
0: Et ben, ça te sauve la vie. Le verre. Et t'es assez fier quand tu reposes le verre doseur dans l'évier en disant, j'ai économisé de la vaisselle. Quelle est la chose que vous ayez faite par flemme? La pire chose que vous ayez faite par flemme? Jusqu'où vous êtes allé par flemme? Appelez-nous. 0 870 42 48. Je trouve que parler de flemme, dès 6h07 du matin, au début de la journée, ça annonce une journée de qualité. On a Guillaume qui est avec nous. Bonjour Guillaume.
3: Salut Manu, salut Nico, Kiko Lorenza.
0: Oh, premier Kiko de la journée qui démarre, qui démarre l'émission, c'est réglé maintenant.
1: Oui, mais
0: Kiko.
1: Voilà, toi t'es heureux, moi je suis triste, mais.
0: T'as eu ton Kiko?
1: Non, c'est vrai, on avait dit un Kiko par jour,
0: Un Kiko par jour.
3: Guillaume, voilà, qu'il y a un Kiko par jour, je l'ai fait.
0: Et ben voilà. Tu nous appelles d'où?
3: Je vous appelle Saint-Quentin-de-Baron, à côté de Libourne, en Gironde.
0: Ok, j'étais à Bordeaux le week-end dernier. Allez, j'ai pas spécialement d'histoire à vous raconter.
3: Il y a un petit peu chaud alors.
0: Qu'est-ce que tu fais dans la vie?
3: Je suis barman.
0: Oh, stylé. Oh, stylé, on barman. Bien, ouais. On a tous. Ouais, on est très contents quand on a un pote barman.
1: Ouais.
2: Oh, c'est ça.
3: Ah oui, ça dépanne bien.
0: T'es dans un bar, t'es dans un restaurant. T'es...
3: Ouais, je suis dans un bar, ouais. Dans un bar à côté de Bordeaux.
0: Et tu fais les cocktails?
3: Tout à fait.
0: Et c'est quoi? C'est
3: des très bons cocktails.
0: Évidemment. Bien sûr.
1: Les meilleurs.
0: C'est quoi les cocktails de cet été? Parce que depuis quelques années, il y a quand même le Spritz qui est au-dessus de tout, avec le Mojito évidemment, indétrônable.
1: Bien sûr.
0: Mais il y a quoi cet été? Il y a un nouveau truc ou...
3: Ouais, il y a ma création qui est pas mal.
0: Il vient faire sa pub pour sa création. Oh, non, mais
2: évidemment.
0: Alors on va en parler de ta création, mais avant ça, les trucs que les gens connaissent, il y a quoi qui... Le truc que tu vends le plus?
3: Mojito et Piña Colada.
1: Ah bon,
2: ouais,
1: encore
2: à la
3: pigna. Ouais, la pigna, ça reste indémodable.
1: J'ai l'impression que c'était vraiment saut 2010, quoi.
2: Ouais.
3: Bah non, ça continue à se faire.
0: Après, okay. Peut-être que les mecs sont dans son bar depuis 2010. Hein, peut-être les mêmes, toi, je...
1: Peut-être,
0: je
1: sais quoi.
0: Pas. Et donc, toi, tu t'es fait un cocktail, t'as créé ton cocktail.
3: Tout à fait.
0: Il s'appelle comment?
3: Il s'appelle le Guigui, comme moi.
1: Bah, évidemment.
0: Guigui, voilà. Tout simplement.
3: Je reste humble, toujours.
0: Mais alors, tu l'as créé, genre, les gens, ils arrivent, ils disent, je veux un Guigui?
3: Ouais, souvent, ouais.
0: Oh, c'est pas mal.
3: Ils le connaissent, donc ils me demandent celui-là.
0: Et alors, c'est quoi? Il y a quoi dedans?
3: Alors, il y a du rhum blanc, du rhum ambré, de l'apérol et du jus d'abricot.
1: Ça fait pas beaucoup de jus, hein, mais.
2: Ça fait pas beaucoup de modération, mais.
0: Ça fait beaucoup de rhum.
3: C'est très frais.
1: Attention, hein.
2: Il a dit, c'est très frais.
0: Bah ouais, c'est frais. Toi, en revanche, pas la barbu, t'es moins frais déjà. Je vous rappelle que l'alcool est à consommer avec modération. Guillaume, je vais t'offrir un mug, le mug Manu. bienvenue sur Énergie pour boire du café dedans. Pas ton café, du café.
3: Mais je l'aurai au boulot comme ça.
0: On te souhaite une belle journée. Merci beaucoup de nous avoir
3: appelés. Merci à vous aussi. Bonne journée.
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0: Tout de suite, c'est parti. Voici comme chaque jour pour bien lancer la journée, les sondages du matin. 2 personnes sur 10 le font chez elles pour se déstresser. Qu'est-ce qu'elles font pour se déstresser? C'est chez elles. Nico.
2: Du tricot.
0: C'est pas du tricot.
1: Elle danse avec la musique à fond.
0: Peut-être.
1: Ah.
0: Mais c'est pas ça. Ah. Mais peut-être qu'elles le font en même temps.
6: C'est une tâche ménagère?
0: C'est une tâche ménagère, Florent, absolument.
1: L'aspirateur? Passer l'aspi?
0: C'est plus large que ça. C'est tout simplement le ménage.
1: Ah ouais.
6: Pour se détendre.
0: Ouais, pour se déstresser.
1: Bah si les personnes se reconnaissent, elles peuvent venir déstresser chez moi. Avec plaisir.
0: Puisqu'on a ouvert le plus grand club de déstressage du monde.
1: Oui.
2: Ah bah oui, évidemment.
0: Et en plus, il est gratuit.
1: Voilà.
2: Faites-vous plaisir.
0: Et voilà, vraiment.
1: On est là.
0: On a ouvert nos salles de sport.
1: Oui.
0: Faites-vous plaisir. 1 personne sur 2 à vous l'avoir déjà fait chez le médecin. Qu'est-ce qu'elle a déjà fait chez le médecin? Nico.
2: Pas un prout?
0: Non. C'est pas un prout.
1: Piquer un magazine?
0: Non, vous n'êtes pas dans le bon univers. Là, c'est vraiment avec le médecin en face.
1: Ok.
0: 1 personne sur 2 à vous l'avoir déjà fait chez le médecin. Florent.
6: C'est pendant la discussion?
0: Oui, complètement, c'est pendant la discussion.
1: Mentir?
0: Ah oui, ça c'est clairement, mais mentir sur quoi?
1: Bah, sur son état?
0: Et, bah, exactement. En fait, c'est 1 personne sur 2 a déjà exagéré sur son état de santé.
2: Ah, pour avoir un arrêt maladie, ouais.
0: Oh, je dis pas ça, mais je pense que oui.
2: On vous voit.
0: Ou alors, honnêtement, ça m'est déjà arrivé d'exagérer un peu, mais moi, dans l'autre sens, sur le sport, par exemple.
1: Ah, quand il te demande, est-ce que vous faites une activité physique?
0: Voilà, alors, non, mais je fais du tennis.
1: Oui, vraiment. Bah oui.
0: Mais il y a des fois, je fais une fois par semaine.
1: C'est déjà bien.
0: Et je lui dis, minimum 3 fois par semaine du tennis.
1: Quel mythe. Et il va te dire, oh, mais c'est très bien. Exactement. Et t'es trop fier.
0: Et en fait, comme le médecin te dit que c'est très bien, et ben dans ma tête,
2: il valide.
0: Je fais 3 fois du tennis par semaine.
2: C'est tu une vois autre personne.
0: Exactement. Ouais, ouais. Bah, s'il le dit, le médecin, il a raison.
1: Bien sûr. Ouais.
0: Une femme sur deux dit être mal à l'aise quand un homme en porte. Quand un homme porte quoi, Nico?
2: Un bob.
0: Ce n'est pas un bob, c'est pas sur la tête.
1: Ça se voit directement?
0: Oui, oui. Ah, ça se voit directement quand tu le vois. Florent?
6: Un Marcel?
0: C'est pas un Marcel, on avance.
1: C'est un accessoire?
0: Oui, c'est un accessoire, on peut dire ça. Nico?
2: Est-ce que t'en portes, toi?
0: Non.
2: Non?
0: Non, non, ça me tend, ça me tend.
2: Ah, c'est vrai?
0: Oui. Lorenza?
1: Une boucle d'oreille?
0: Une boucle. Non.
1: Ok. Je sais pas.
0: Ça me tend pas.
2: La rumeur, Manu est tendu par les boucles d'oreilles.
0: Il est malade, le mec. Dès qu'il voit quelqu'un avec une boucle d'oreille, il pète les plombs. Non, non, c'est pas boucle d'oreille.
1: Okay.
6: C'est un vêtement d'été?
0: Oui, c'est l'été, absolument. Et c'est pas sur la tête, hein. Nico.
2: Est-ce que c'est au pied?
0: Oui, c'est au pied. C'est facile, là.
2: Ouais.
0: Les crocs. L'été au pied. Ah non, pas les crocs.
1: Hein? Les claquettes?
0: Les claquettes. Ah. 1 femme sur 2 dit être mal à l'aise quand un homme porte des claquettes.
2: C'est vrai que souvent, il y a les chaussettes qui vont avec, quoi.
0: Mais
1: moi, j'adore.
0: Pour moi, c'est un string des pieds. Ça me.
1: Ah bon?
0: Bah oui, bah c'est un peu le même système. Hein. C'est
2: ah non, les tongs.
1: Mais c'est pas des tongs, c'est des claquettes.
2: Ah oui, tu confonds avec les tongs.
0: Alors, pour moi, claquettes, tongs, tout ça, c'est la même chose.
6: Ah bah
0: ça,
6: non.
0: À partir du moment où ça fait clac-clac quand tu marches, c'est des claquettes pour moi. Hein.
1: Moi, je le mec ça basique. Stylé, en vrai.
0: Ah, Nicolas, vous parlez des claquettes chaussettes?
1: Ouais.
0: Ah, mais c'est pire. C'est pire.
2: Quoi qu'il arrive.
0: Quoi qu'il arrive, dès qu'il y a les pieds qui sortent. C'est pour ça que j'adore.
1: Ah, mais oui.
0: Moi, j'adore les claquettes chaussettes.
1: Comme ça, tu vois pas les pieds.
0: Claquettes chaussettes, franchement.
1: Voilà.
0: Ah, quand je suis content, quand je fais une station service et que je vois tout le monde se balader en claquettes chaussettes, là.
1: Oh, mon rêve de devoir arriver comme ça un matin.
2: Alors,
0: j'en suis pas encore là.
6: Allez, demain.
2: Figure-toi que c'était la surprise de demain. c'est le thème, on fait tous l'émission en claquettes chaussettes. Manu, je fais un kiff.
0: Non, jusqu'à nouvel an, cette émission porte mon nom et c'est moi qui prends les décisions en fait.
2: Tant pis.
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0: Et ce soir, Denis Brognard est dans Koh-Lanta sur TF1, comme tous les mardis soirs.
1: J'ai l'impression que c'est fini, jamais.
0: Bah, comme ça fait des siècles.
1: C'est infini.
0: Que tous les mardis soirs, désormais, maintenant, c'est Koh-Lanta. Ça ne s'arrêtera jamais. Et quand ça s'arrête, il y a The Voice qui continue, ensuite Star Academy, ensuite Koh-Lanta, The Voice.
1: Stars.
0: Et dans avec les stars. Putain, ça, c'est un cercle vicieux qui ne s'arrêtera jamais. Pour bien démarrer la journée, quoi de mieux que de parler de flemme? Jusqu'où vous êtes allé juste par flemme? 0-870-42-48. Eva est là. Bonjour Eva.
8: Bonjour Manu, bonjour tout le monde.
0: Sois la bienvenue parmi nous. Est-ce que tu es une championne de la flemme?
4: Ouais, je pense là, vraiment, je pense. Moi, par flemme, je suis pas allée faire mes courses, j'avais mon frigo vide. Et j'ai pas voulu sortir, et du coup, j'ai mangé du ketchup à la cuillère.
1: Ouh là là, c'est.
2: Je crois que c'est pas dingue.
0: Ouais. Excusez-moi, c'est un gazpacho.
1: Ah oui, oui.
2: Ni plus ni moins, ouais. Un peu sucré.
0: Bah, c'est une soupe froide.
1: Ça va te défoncer le bide, non?
0: Je sais. T'en as mangé beaucoup?
4: Bah, la moitié de la bouteille, quoi. J'en veux pas, en fait. Hein.
0: Bah ouais, mais bon. Ouais, ouais. Quand il n'y a plus rien, il n'y a plus rien, faut se débrouiller avec ce qu'il y a. Hein.
1: Bah, t'allais bien, parce que le lendemain.
0: Oh, c'est de la tomate.
1: Oui. Oui.
0: Voilà, c'est. C'est triste. Alors, c'est plus triste que dangereux, quoi.
1: Ok.
2: Ouais, ouais, ouais.
0: Enfin, je pense.
1: Oui, c'est vrai.
0: Pas mal, Eva. Tu mets le niveau assez haut, là. Bravo à toi.
4: Avec plaisir.
0: Et on te souhaite un bon dîner. Puis j'imagine que tu vas monter un restaurant très bientôt. C'est ton truc.
4: Peut-être pas quand même.
0: Gros bisous, Eva. Merci de nous avoir appelé. Jusqu'où vous êtes allé? Par flemme. La bouffe, c'est un truc, mais.
1: Oui.
0: Je vous avais déjà raconté, moi, que j'avais mangé des raviolis à même la boîte de conserve. Avec un
1: tournevis.
0: C'était un tournevis. C'était
2: un guise de fourchette.
0: Exactement. J'avais la flemme de déballer les cartons. C'était le jour de mon déménagement. J'étais arrivé. J'avais une boîte de conserve, un tournevis. J'ai ouvert la boîte.
2: Froid en plus.
0: Ah bah oui, j'allais pas les mettre dans le micro-ondes qui était dans un autre carton. Hein.
2: Ah bah non, surtout pas.
6: Comment tu faisais pour faire tenir une ravioli sur un tournevis? Ça tombait pas à chaque fois.
0: En fait, avec le tournevis, tu ouvres la boîte de conserve, tu fais des trous. Ça met 1000 ans déjà. Ensuite, bon, t'arrives à ouvrir le dessus de la boîte de conserve et ensuite tu plantes le tournevis dans le ravioli. Et tu le manges comme ça?
6: Ah, une petite brochette de ravioli.
0: Une petite brochette de ravioli.
2: C'est marrant, tu parles de ça comme s'il y avait une vraie technique.
1: Ouais, c'est
2: un vrai savoir-faire.
1: C'était connu.
0: Le tuto. Dis donc, effectivement, j'organise des stages de survie en appartement. Jusqu'où vous êtes allé par flemme, Lorenza?
1: J'ai un peu le sac de Mary Poppins. Et donc, pour fouiller dedans, il y a tout et n'importe quoi. Oh. Et j'avais tellement la flemme de chercher mes clés avant de rentrer chez moi que j'ai attendu 20 minutes que quelqu'un rentre pour m'ouvrir la porte.
0: Oh putain, de l'immeuble?
1: Ouais. C'est un petit level quand même.
0: Je pensais que t'allais me dire, j'ai renversé le sac par terre et puis voilà.
1: Non, vraiment pas.
0: Non,
1: il y a tellement de trucs. Je me suis dit, bon, on va attendre un petit peu. Il faisait beau. Je me suis posé à côté et j'ai attendu que quelqu'un rentre.
0: C'est bien, on est sur de la qualité. Julie est là. Bienvenue sur Énergie, Julie.
8: Et bonjour Manu, bonjour toute l'équipe.
0: Jusqu'où t'es allée par flemme, Julie?
8: Et ben moi je suis pas loin de toi Manu, en fait j'ai toujours pas fini de déballer mes cartons de déménagement. Ça fait 8 mois que je suis installée, du coup non.
0: Alors écoute Julie, je vais te dire un truc, si à 8 mois t'as toujours pas fini tes cartons, tu les déballeras jamais.
1: Ouais, c'est mort.
0: Ça. Moi ça m'est arrivé et j'ai en véridique, 7 ans.
1: Ouais,
0: je suis resté 7 ans dans un appartement, j'avais 4 cartons que je n'ai jamais déballés et qui sont devenus en fait le décor dans mon entrée.
1: Ah,
2: ça devient une sorte de placard, quoi.
0: Mais non, ça devient
1: une table.
0: Ouais, une sorte de table basse sur laquelle tu mets des trucs.
1: Ouais.
2: Mais tu savais ce qu'il y avait dedans?
0: Non, j'avais la flemme de. Non, parce que, en fait, à partir du moment où je ressens pas de manque, je me dis que ce qu'il y a dedans n'est pas extrêmement important. Donc je vais pas les sortir pour me retrouver avec un bordel en plus. Ils sont bien dans les cartons. À partir de là, tu mets une petite coupelle avec les pièces jaunes dedans.
1: Et c'est bon.
0: À côté, tu mets un mug, un truc dans lequel tu mets des élastiques. Et c'est bon, t'as ton mode d'entrée.
1: Parfait.
2: Ouais, voilà. T'as juste les gens qui rentrent en disant pourquoi il y a des cartons. Des
0: non, mais au bout d'un moment, les gens, les gens sont habitués.
1: Ils savent plus rien.
0: Voilà, tu vois, c'est comme ça, j'avais des cadres aussi chez moi. J'avais acheté chez Ikea, tu sais, les 4 photos là,
2: que vous avez dit.
0: Que tu mets sur les murs, j'ai jamais rien mis dedans.
1: Non, mais ça, c'était des gens inconnus là encore.
0: Ta famille que tu connais pas. T'avais même le nom du cadre, simplement, t'en avais.
2: Avec la dimension.
0: Franchement, à nous deux, Julie, on pourrait vraiment faire de l'architecture d'intérieur.
1: Non,
8: je pense, ouais.
0: Merci de nous avoir appelés, on te souhaite une belle journée.
8: Avec plaisir, belle journée.
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0: Aujourd'hui, on est le 2 juin.
1: Oui.
0: C'est la journée mondiale du tourisme respectueux.
2: Okay. Ah, c'est mieux.
0: Bah c'est mieux de respecter. En fait, c'est une journée où, par exemple, si tu vas visiter la Tour Eiffel, tu lui dis bonjour Madame la Tour Eiffel, enchanté de vous visiter. Veuillez agréer mes salutations distinctes. Bah, c'est le tourisme.
1: D'accord.
0: Non, mais je pense que c'est pour respecter les lieux où tu vas, quoi.
1: Oui, bien sûr.
0: Voilà, ne jetez pas vos mégots à la plage.
1: Non. Ah non. Ah ça non.
0: Ah non.
1: Ah ça non.
0: Ah ça non. C'est bon, on a fait le tour des salons.
1: C'est bon.
0: On va parler de record alors.
1: Ok. Hein.
0: Hier, c'était les 100 ans de Marilyn Monroe, si elle avait été encore avec nous. Et ben, je pensais que c'était plus vieux que ça,
1: moi aussi.
0: En fait.
2: Ouais, ouais.
0: Et ben non, c'est que 100 ans. Et à cette occasion, 1037 personnes se sont réunies, hommes, femmes, dans le centre-ville de Palm Springs, aux États-Unis, Et tout le monde était déguisé en Marilyn Monroe.
1: Génial.
0: Voilà.
1: Ok.
0: Ils sont amusés et ça en fait le record du monde, record Guinness du plus gros rassemblement de personnes habillées en Marilyn Monroe au monde.
2: Putain, tu passes là, t'es un peu fatigué, ça te met un coup comme dans la gueule. Hein. Si t'es pas au courant, tu vois, qu'est-ce qui se passe?
0: Alors attendez, parce qu'hier apparemment c'était la journée des records, puisqu'en Irlande, un autre record a été battu. Et là, c'est 2000 personnes qui portent le nom de famille Sullivan ou O'Sullivan qui se sont réunis.
2: C'est des bars.
1: Ouais.
0: 2000, bah pas que des bars, il y a des gens aussi. Hein. Et alors, tous les Sullivan ne sont pas alcooliques, hein. Tous les Sullivan ne vendent pas de bar. Les Sullivan et les O'Sullivan se sont réunis, 2000 personnes, c'est le record de gens au même endroit qui portent le même nom de famille qui a été battu. Et le Guinness Book a aussi validé son record. Si vous vous demandez, mais quel était l'ancien record? C'était les Gallagher.
1: Ah,
0: les Gallagher. Les Gallagher en 2007 s'étaient réunis, mais ils étaient moins de 2000.
1: En tout cas, les gens bossent, hein.
0: Ah
1: c'est...
0: Bah. Ouais. On n'est pas débordés, mais on est bien, en tout cas.
1: C'est ça.
0: Bonne journée aux Marlin, aux Gallagher, aux Sullivan et aux Sullivan.
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0: C'est le moment de vous offrir du cash. On va jouer ensemble au Club des Génies comme chaque matin et on va retrouver Olivier. Deuxième participation d'Olivier. Un petit génie tout frais,
1: oui.
0: J'ai envie de dire. Un petit canari, un petit canton. Tu es sorti. Olivier, deuxième participation, t'as déjà gagné 100 euros hier et tu vas tenter d'en gagner 100 supplémentaires aujourd'hui. Bonjour à toi.
13: Salut Manu, salut Léon 1.
0: Sois le bienvenu parmi nous. En face de toi, il y a Maëva aujourd'hui. Bonjour Maëva.
14: Salut Manu. Salut Manu, salut Léon, bonjour Olivier.
13: Salut, salut.
0: Attention, c'est le Club des Génies. On sent la concentration.
1: Oui.
0: Maëva, Olivier, ils sont pas là pour...
1: comment rigoler, enfiler des perles.
0: Enfiler des perles.
1: Ah oui, ok.
0: Sucer les glaçons aussi.
1: Ah, je connaissais pas ça.
0: Ah, vous n'avez pas l'expression, sucer les glaçons?
1: Ah non.
2: Bah, ça c'est, je crois, pour l'alcool, non? On n'est pas là pour sucer les glaçons, on est là pour picoler. C'est sûr que c'est pas ça.
0: Hein, peut-être,
2: je crois.
1: Manu a envie de faire la fête.
2: On va parler de ton week-end juste après.
0: Alors, pour moi, sucer les glaçons, c'est un truc nul, c'est sûr.
1: Ah oui, ok.
0: Donc,
1: ah,
0: on n'est pas là pour s'emmerder, quoi.
2: Ah, c'est peut-être moi, après que je suis alcoolique. Hein.
0: Alors, c'est peut-être toi, effectivement. Ah, Florent, nos producteurs.
6: Moi, on n'est pas là pour poser du lino, mais c'est peut-être encore plus bricolage.
1: Ah
6: c'est...
1: ouais?
0: Oui, alors là, j'ai entendu ça.
6: Du coup.
0: Mais à ce moment, on fait n'importe quoi. On n'est pas là pour marcher deux pas. Hein. Bah, on n'est pas là pour se faire un couscous. Bah, ça n'a pas de sens.
1: Elle est bien, celle-là.
0: Toutes les expressions ne veulent plus rien dire.
1: C'est génial.
0: Bon, on est là pour vous offrir du cash, en tout cas. Olivier, Maëva, on va jouer ensemble au Club des Génies. J'ai 100 euros aujourd'hui, comme chaque matin, et 3 questions. Le gagnant, la gagnante sera celui ou celle qui aura 2 points à chaque question. Si vous pensez avoir la réponse, vous donnez votre prénom, vous donnez ensuite votre réponse. Si elle est bonne, ça fait 1 point. Si elle est fausse, le point va à l'autre. Le premier, la première qui atteint les 2 points, gagne les 100 euros et reviendra jouer avec nous demain. C'est parti, on joue au Club des Génies. Bonne chance à tous les deux.
14: Merci.
0: Maëva est très polie. Voici la première question. Comment s'appelle le petit de la girafe?
14: Maëva.
0: On t'écoute.
14: Le girafon.
0: Bonne réponse de Maëva. Maëva, 1 point. Olivier, pas de point. Deuxième question. Dans quel roman de Victor Hugo trouve-t-on Phébus et Esmeralda?
13: Olivier.
0: Oula.
13: Olivier
0: s'est réveillé. On t'écoute.
13: Les Misérables.
1: Oh.
0: Et non, c'était Notre-Dame de Paris.
13: Ah mince.
0: Ça veut dire que le point va à Maëva. Ça veut dire que Maëva a les 2 points et Maëva devient la nouvelle génie des génies.
1: Allez.
14: Désolé, Olivier.
0: Ça va, Olivier, quand même?
13: Ouais, je suis en PLS, mais ça va.
1: Oh, non. Mais ça se sentait qu'ils étaient stressés, les deux.
0: Il y avait du stress, il y avait de la tension. Olivier, t'as gagné 100 euros hier. Ils sont à toi, quoi qu'il arrive. Et puis tu nous rappelles quand tu veux. Et je vais t'offrir le mug Manu sur Énergie aussi.
13: Ok, super, merci beaucoup.
0: On te souhaite une belle journée. Maëva, nouvelle génie des génies, tu as 100 euros. Eh ben, on va faire monter cette cagnotte. En tout cas, je l'espère pour toi. Demain, tu reviens avec nous. Tu tenteras de gagner 100 euros supplémentaires. Et voilà. Ah, Maëva est partie.
14: Non, je suis toujours là. Je suis contente, j'encaisse le truc.
1: Oh, t'es trop mignonne.
0: Eh ben, écoute, t'as 24 heures pour bien l'encaisser parce que demain, tu reviens jouer avec nous.
14: Ça marche, avec plaisir.
0: Belle journée à toi, Maëva. C'est le Club des Génies. Sera de retour demain à la même heure.
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0: c'est Manu sur Énergie. On continue à parler de flemme. On est bien parlé de flemme. Hein.
1: Moi, j'aime bien.
0: Franchement.
1: Ouais. En fait, on se sent moins seul quand on fait des trucs de ouf.
0: Exactement. Jusqu'où vous êtes allé, juste par flemme. On a Gwenolé qui est là. Bonjour Gwenolé.
11: Bonjour Manu, salut les Wawa.
0: J'aime bien ce prénom Gwenolé, ça fait breton marin.
1: Ouais, j'ai jamais entendu.
0: Gwenolé, tu connais pas?
1: Non.
0: T'es breton, Gwenolé?
11: Non, je suis normand.
0: C'est pas loin.
1: Ah, oui. Oui. Oui, mais généralement, ils aiment pas.
0: Non, les Normands et les Bretons, ouais. Ouais. C'est vrai. T'aimes bien les Bretons ou pas, Gwenolé?
11: Ça va, quoi.
1: Cette question.
6: C'est vrai qu'on parle souvent du vivre ensemble, la paix dans le monde, mais eux, ils s'emmerdent, quoi. Ouais.
0: Le problème entre les Normands et les Bretons, c'est le Mont-Saint-Michel.
6: Ah, oui, c'est vrai. Il se partage pas.
0: Il est normand ou il est breton, le Mont-Saint-Michel, Gwenolé?
11: Ah, il est normand,
1: Il est normand.
0: Voilà. Gwenolé, jusqu'où t'as été par flemme?
11: Moi, j'ai laissé mes courses 24 heures dans le sac de course, je l'ai rangé dans mes placards et c'est arrêté 24 heures sans que vous décidiez d'aller ranger.
0: Attends, on va reprendre tout depuis le début. T'as laissé tes courses 24 heures. Ah, t'as fait tes courses, tu les as amenées chez toi et pendant 24 heures, tu les as pas touchées.
11: C'est ça, je les ai laissées dans les sacs et puis je me suis pas décidé à les ranger dans les placards.
0: D'accord, c'est pas mal.
1: J'espère qu'il n'y avait rien qui allait au congélo ou tu vois.
0: Ah oui, non, effectivement.
1: Oui.
0: Alors, tu prends une glace.
1: C'est ça.
0: Après, c'est quelque chose qu'on a tous fait. Hein. Et oui. Je vais même te dire, on l'a fait pendant plusieurs mois.
1: Ah bon?
0: Le Covid.
1: Ah, c'est vrai.
0: Pendant le Covid, il y avait les cartons qui arrivaient. Je me rappelle, on ne devait pas toucher les cartons.
1: Ouais.
0: Sauf avec des gants MAPA.
1: Ah ouais, non mais quelle histoire, c'est vrai.
6: On devait tout laver au liquide vaisselle.
1: Ah ouais.
0: Donc voilà, Gwenolé, t'étais juste en avance sur le Covid. On te souhaite une belle journée. Merci beaucoup de nous avoir appelé. Jusqu'où vous êtes allé par flemme, Nico?
2: Et moi, j'ai déjà utilisé des cotons démaquillants pour gérer le numéro 2 aux toilettes.
1: Oh.
2: J'avais la flemme d'aller chercher du papier toilette.
0: Mais le coton démaquillant, excuse-moi, mais c'est pas très grand, quoi.
1: Mais oui,
2: c'est pas très grand. C'est vrai que j'ai utilisé pas mal de petits cotons, mais pour le coup, c'est méga, méga doux, quoi.
1: Parce que j'avais dit pour le numéro 1, je comprends, parce que moi, ça m'est déjà arrivé. Mais le numéro 2,
0: ouais, c'est un peu chez les toilettes, quand même, hein.
2: Non, mais écoute, ça se fait, franchement. Tu vois, c'était pas non plus cata.
0: Moi, je suis allé au Sopalin, moi.
1: Ah, mais ça, c'est irritant, non? Un petit peu.
0: C'est irritant, mais en fait, alors, il y a un truc aussi, c'est quand tu vas prendre le Sopalin dans la cuisine,
1: oui,
0: que tu l'amènes aux toilettes,
1: oui,
0: pour t'en servir pour le numéro 2, c'est impossible psychologiquement de remettre ce Sopalin en cuisine.
1: Ah non,
2: bah ouais,
1: c'est
2: donc
1: dégoûtant.
2: Il a touché les toilettes.
0: Donc, tu le finis.
1: C'est vrai. Ouais. C'est vrai, c'est la règle.
0: C'est
1: bien connu.
0: Ouais. Exactement.
2: Ouais.
0: Margot est là. Bonjour Margot. Oula.
12: Oui, bonjour Manu, bonjour les Wawa.
0: Bienvenue sur Énergie, Margot. Jusqu'où t'es allée par flemme?
12: Eh ben, j'ai la flemme d'aller à la poubelle à verre et j'ai une trentaine de bouteilles qui fantassent dans ma cuisine.
0: C'est classique.
1: Oui.
0: C'est ouais. Classique. C'est
2: mais quel kiff quand tu vas aller les vider toutes. Que ça fasse gling, gling, gling, gling, tu vois.
1: Ouais.
12: Bah, c'est ça.
0: Mais tu as le plaisir de la bouteille qui tombe.
1: Ah, ouais, génial. C'est un bonheur.
0: Oh là là. Ouais. Ah, Margot, j'ai l'impression qu'il y a du monde derrière toi. Soit c'est un bébé, soit c'est quelqu'un qui s'est fait très mal au testicule.
12: C'est un bébé,
0: tout va bien. Alors, file t'occuper de ton bébé, on t'embrasse fort.
12: Merci, bonne journée.
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0: Tout à l'heure, on parlait des claquettes.
1: Ouais. Mmh.
0: Les claquettes à la plage, que j'ai du mal avec ça, avec
1: les pieds.
0: Les tongs, voire les pieds, ça me tend. J'ai les pires tenues ou accessoires de vacances devant les yeux.
1: Okay.
0: Les Français ont voté.
1: Ok.
0: Les Français ont voté pour la pire tenue, les pires accessoires à porter en vacances. C'est parti. Les chapeaux de paille.
1: Oh.
2: Ah ouais, ça fait un peu cliché, je trouve.
1: Ah ouais, moi j'aime bien. J'en porterai pas, mais si quelqu'un en porte.
0: Voilà. À partir du moment où t'en porterais pas, est-ce qu'on peut considérer que t'aimes bien?
1: Ouais, mais c'est pas parce que ça me va pas, tu vois. Mais sur certaines personnes, je peux trouver ça joli.
2: Moi, je l'aime bien en déco, moi. Tu sais, quand t'arrives dans un resto et qu'il y a un chapeau de paille au mur ou un truc comme ça, tu dis ah,
0: vacances. Ouais, à ce moment-là, je préfère carrément un sombrero, moi.
1: Ah oui, c'est autre chose.
0: Je trouve qu'on ne voit pas assez de personnes avec des sombreros à la plage.
1: C'est vrai.
2: Et je trouve que c'est pratique.
0: Mais c'est méga pratique, c'est stylé. T'as de l'ombre, mais tout autour de toi.
1: Ah oui, là, ça te couvre.
0: Tu peux même accueillir les gens.
2: C'est vrai.
0: Quelqu'un qui a un sombrero, c'est quand même quelqu'un qui a un parapluie, mais pour le soleil.
1: C'est vrai.
2: Oui.
0: Toi, viens sous mon sombrero et allons ensemble marcher un peu.
1: On dirait une chanson.
0: Putain, ouais. Je t'emmènerai sous mon sombrero. Alors, les pires tenues accessoires de vacances, selon les Français, la chemisette.
2: Ah, complexe,
1: ouais. Ouais, ça, je peux pas.
0: Après, il y a des gens, ça leur va bien. La chemisette, genre un peu hawaïenne, un peu débraillée, tu vois, un peu ouverte. J'avais un pote, moi, il mettait quasiment que ça.
1: Ah ouais?
0: Ouais.
1: Ok.
0: Mais ça allait avec lui. C'était un mec assez c'est vraiment à la cool.
1: Okay.
2: C'est marrant parce que tu parles au passé. C'est j'avais un pote. Oh, comme si plus,
0: ah oui,
2: plus
0: avec lui. Non, je l'ai connu après. À cause de ses chemisettes. Non, c'est un peu perdu de vue. Ouais.
1: Mais ça se trouve, il l'aimait toujours.
0: Hein, on était en coloc à une époque, il y a très longtemps.
2: Okay.
0: Et vraiment, il mettait que ça. Et en fait, ça lui faisait un look.
1: Okay.
0: Ça, c'était son look à lui, quoi. Les pires tenues accessoires de vacances, les espadrilles.
6: Oh.
0: Moi, j'ai du mal. J'ai du mal avec les espadrilles, j'ai l'impression que ça fait tonton les espadrilles.
6: C'est pratique, c'est sympa. Non, en plus c'est joli.
0: C'est ça, ça fait tonton. Le tonton, il dit c'est pratique.
1: C'était sûr.
2: La façon de le dire, elle est folle.
1: C'est pratique, c'est joli.
0: Le bandana sur la tête.
1: Les gens j'adore, pas. Moi.
0: Ouais,
1: ah bon
0: moi, j'aime bien aussi. J'aime bien les filles avec un bandana
1: j'hésite
0: sur la tête.
1: J'en ai 3-4 à la maison et j'hésite à les mettre parce que j'ai peur qu'on me juge, mais
0: vas-y, mais
1: j'adore.
0: Mais.
1: Ah, je vais mettre le rouge alors.
0: Okay. Mais, et on te dira, si ça te va pas, on te le dira pas. Mais...
1: Si, soyez honnête.
0: Non, j'aime bien le bandana sur la tête, je trouve que ça fait un look. Le bob, classique.
1: Oui, sympa, moi, je trouve.
0: Ah oui.
1: Quoi, ouais.
0: En fait, c'est revenu un peu à la mode.
1: Ouais.
0: Parce qu'il y a des rappeurs qui l'ont mis, Rihanna en mettait un.
1: Je trouve ça beau, moi.
0: Et après, c'est. T'as Bob et Bob, quoi.
2: Moi, j'en ai un Ricard, moi.
0: Bah voilà, c'est le Bob et Bob.
2: Oui. Moi, j'ai un Bob Ricard, et quand tu joues à la pétanque, tu sais, c'est un fait partie de la tenue, quoi, du truc.
1: Oui, c'est vrai.
2: C'est cool.
0: Non.
2: Merde.
0: Et numéro 1 des pires tenues accessoires de vacances selon les Français, le pantacourt.
2: Ah ouais.
1: C'est redevenu à la mode chez les meufs, ouais.
0: Ah oui,
2: ah bon
1: ouais, beaucoup de pantacourt, mais Bermuda plus un rien plus long que le genou, là, en jean et tout. C'est sympa. Ça mange pas de pain, mais c'est sympa.
0: Ça mange pas de pain. C'est rare qu'un pantalon mange du pain aussi. Donc arrêtons avec ces expressions qui ne veulent rien dire. Ça mange pas de pain.
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0: C'est parti pour une nouvelle heure de radio, plus ou moins contrôlée et approximative. Je suis pas seul, évidemment, Lorenza est là.
1: Salut.
0: Il y a Nico qui est là aussi.
2: Coucou les soleils.
1: C'est mignon ça.
0: Ça, c'est mignon.
1: Ça fait toujours plaisir. Ça, ouais.
0: Et, c'est vrai qu'il y a quelqu'un qui dit coucou mes soleils.
1: Ouais, c'est...
2: Après, et Lorenza, elle rougit à chaque fois.
1: Ouais, moi, j'aime bien.
0: Après, le truc, c'est si tu le dis à tout le monde, ça perd de son charme.
2: Ah non, je le dis à personne pour le coup.
1: Non,
2: toutes les personnes que je croise dans la journée, c'est salut connard. Voilà. Salut
0: non,
2: soleil.
0: Non, c'est pas une bonne idée non plus, Nico. On va écouter Gims avec Soleil, Zao et MC Solar comme Caroline, et tout de suite on double votre salaire.
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0: 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C'est peut-être le vôtre si vous êtes inscrit, parce que ça n'arrive pas qu'aux autres. Je vous le dis chaque jour. Allez. J'ai dit allez pourtant.
18: Votre appel.
0: Oh.
18: Allô.
0: Ah. Allô, bonjour, c'est Maxima de Moulin dans l'Allier.
18: Oui, c'est bien ça.
0: Maxima, quel est le seul animateur radio qui loupe ton salaire?
18: C'est Manu sur Énergie.
0: Eh ben, c'est
1: oula.
0: Ça.
1: Quelqu'un qui a la pêche.
0: Alors Maxima, il y a deux solutions. Soit on te réveille, soit tu sors d'une anesthésie.
18: Vous me réveillez, mais c'est pas grave.
0: Ah bah non, c'est pas
1: grave. Tu m'étonnes.
0: Bah, tu peux nous pardonner parce que c'est quand même pour une bonne nouvelle, Maxima.
18: Oui.
0: Tu touches 1180 euros chaque mois. On va le multiplier par deux. Ce salaire, ça va faire 2360 euros.
18: Ah bah c'est super, hein.
0: Oui, c'est super.
2: Elle est cool.
18: Ça me rembourse mes vacances.
0: Eh ben, fais-toi plaisir. 2360 euros. Alors attention, le métier de Maxima va vous faire marrer parce que vu l'état de Maxima aujourd'hui, Maxima est gendarme.
1: Ah oui.
2: Oh, c'est... ça promet.
0: Ah, la voiture, elle est passée trop vite.
1: Va pas travailler tout de suite. Hein.
18: Non. Ouais.
2: Petit café, là.
18: Je suis réactive. Je suis réactive quand je bosse quand même.
0: Je vous arrête.
2: Les mains en l'air.
0: Enfin, comme vous voulez. Les gendarmes, tu fais quoi? Tu fais les patrouilles? T'es dans les bureaux?
18: En fait, les deux. Je fais tout ce qui est prise de plainte. Sinon, des fois, je suis en patrouille, je suis dehors.
0: C'est génial.
2: On dirait un message x05 sur WhatsApp.
0: Maxima, si tous les gendarmes étaient comme toi, ce serait extraordinaire.
1: Oh ouais.
0: Alors, on ferait la queue. Hein. On ferait vraiment la queue.
1: C'est ouf.
0: On attendrait beaucoup.
18: J'ai l'impression de parler normalement.
1: Ah non.
0: Non. Tu te réveilles, Maxima. C'est net.
2: Ouais. C'est...

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1: Quelle ville l'acteur qui joue Superman l'a emmené à l'école?
2: Mais c'était son oncle?
1: Oui!
2: Ah, c'est incroyable! En fait,
1: c'est pour ça qu'il disait mon oncle c'est Superman. C'est parce que c'est l'acteur, quoi.
2: C'est génial!
1: Et là, je peux te dire que c'était plus la même chose. Hein.
2: La vache!
1: Et tout le monde s'est excusé, évidemment.
2: Parce que oui.
3: Ah, il est venu en tenue ou il est
1: non,
3: venu
1: non,
3: normal?
1: Il est venu, non, il n'est pas venu déguisé, il est venu normalement. Mais...
2: Là, il est venu, il l'a amené en classe en volant. Bah, toi, normal, quoi,
1: dans ses bras, évidemment.
2: C'est génial, l'histoire.
1: C'est trop bien.
2: Ah, ouais, j'adore. Nico!
3: À Londres, il y a certains médecins qui proposent désormais des ordonnances sociales. C'est-à-dire qu'en fait, au lieu de médicaments, on peut te recommander des cours de chant, de jardinage ou alors des clubs de marche pour lutter contre l'isolement et l'anxiété.
1: C'est génial.
2: Je trouve ça vraiment génial. Faut vraiment ça. Faut que ma femme aille voir un médecin qui lui donne des cours de chant.
3: Je te laisse lui dire.
2: Je trouve ça génial. J'ai une bonne nouvelle. Une bonne nouvelle, astuce soleil.
1: Oula.
2: Parce que c'est l'été qui arrive. Il va y avoir le soleil qui arrive. Et il y a certaines personnes qui craignent les coups de soleil.
1: Oui.
2: J'ai une bonne nouvelle pour vous. Il y a une étude qui donne la solution pour les coups de soleil. Il faudra boire un bol de soupe à la tomate par jour cet été.
3: Ah bon?
2: La soupe à la tomate contient un composé anti-solaire naturel et peut réduire de moitié le risque d'attraper un coup de soleil.
1: C'est
3: d'accord.
2: Juste un bol de soupe de tomate.
3: Ça ressemble à une info qui a été commandée par les mecs qui font les potages à la tomate, là. C'est dans les distributeurs.
2: Effectivement, en regardant un peu plus près.
3: C'est ça, c'est
2: non, c'est une étude qui a été faite là-dessus. Il y avait vraiment un truc dans la soupe à la tomate. Voilà, faut le voir. Après, mettez de la crème, hein.
1: Oui.
2: Non, ça n'empêche pas de mettre de la crème, évidemment. Et la soupe à la tomate, vous la mettez pas sur le corps, vous la buvez. C'est important.
1: Faut que tu précises.
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2: Bon là, il y a la moitié de YouTube en fait qui nous a dit bonjour. Alors je sais pas si vous êtes au courant, mais hier Squeezie, Lena Situation et Noxtag ont annoncé la sortie de leur nouvelle boisson.
1: Oui.
2: Ciao Energy. Et c'est pas tout. McFly et Carlito on en avait parlé, ils ont sorti leurs chips, dont des chips goût jambon beurre, couscous merguez et fraise chantilly.
1: J'ai vu la vidéo moi où ils étaient où ils faisaient tous les chips eux-mêmes et tout, et j'étais jalouse parce qu'ils ont un palais mais incroyable. Alors moi que j'ai un palais de Doberman, je pourrais pas créer des chips.
2: Oh.
1: Ouais, je suis jalouse.
2: T'as un palais de Doberman.
1: Bah oui.
2: Est-ce que tu peux juste décaler du lampadaire, t'es en train de faire pipi dessus? Quelques infos. Roland Garros, c'est en ce moment.
1: Ouais.
2: Tout le monde le sait. Il n'y a plus de Français.
1: Ça y est, c'est fini.
2: Le tournoi. C'est fini. C'est la dernière, c'était Diane Paris.
1: Ouais.
2: La Française a été éliminée. Il n'y a plus de Français dans la compétition.
3: Comme d'hab, les gens vont dire, pas le mental, les Français.
2: Non, mais c'est vrai que c'est un peu... Enfin, chaque année, le seul Français à Roland Garros, vraiment, c'est que ça se passe en France, en fait.
1: Oui, c'est vrai.
2: Ce qui est déjà pas mal.
3: On
2: a notre tournoi à nous. Et j'aime bien, honnêtement, j'aime bien le regarder à la télé.
1: Ah ouais, mais c'est vrai, mais toi t'aimes bien le tennis de base.
2: Mais je regarde pas beaucoup à la télé les autres tournois, et Roland Garros, ça m'apaise.
3: Moi je le mets en fond, et parfois ça change même de match, et je m'en suis pas rendu compte.
2: mais tu vois, c'est apaisant, je trouve, de regarder. Je sais pas, c'est la terre battue, c'est
3: beau.
2: Ouais, je trouve ça bien, moi. Florent, producteur.
19: Non, mais c'est vraiment un truc que tu regardes, c'est ça, en faisant quelque chose, et ça, c'est pas un problème si tu rates 2-3 minutes, tu reviens, c'est toujours pareil, soleil.
2: Mais non, ça change tout le temps. Il y a tout le temps. Ça bouge les poings tranquillement.
3: Je t'étudie en faisant quelque chose. Globalement, c'est la sieste sur le canapé. Hein, ce qu'on fait.
2: Il devrait faire Roland Garros comme Koh-Lanta, toi. Une fois, toi, deux ou trois fois par an. Nous allons parler de quelque chose et tout le monde a une opinion là-dessus. Nos téléphones nous écoutent-ils?
1: Ah oui.
2: Pensez-vous que nos téléphones nous écoutent, analysent ce qu'on dit et nous envoient de la pub en rapport?
1: Mais je sais que apparemment ça a été démontré. Tu nous l'avais dit que ça avait été démontré que non, mais moi je reste persuadé que si.
3: Ah ouais. Oui, si. Moi je fais des tests régulièrement et ça me balance des trucs.
2: Alors c'est un mythe, selon lequel le téléphone nous écoute et qui vend nos informations aux annonceurs. Selon la science, nouvelle étude encore, c'est totalement faux.
1: Oh.
2: Alors écoutez bien, des scientifiques ont testé Facebook, Instagram et plus de 17 000 autres applications.
1: Ok.
2: Ils n'ont trouvé aucun cas d'application qui active le microphone de nos téléphones.
19: Moi je pense que c'est ton étude qui est un mythe.
1: Ouais.
3: On n'y croit pas.
1: C'est faux.

0: qu'elle est complotiste. Je ne peux plus rien faire pour vous. Mais je suis comme vous, j'ai aussi eu cette impression.
1: Bah oui.
2: Mais on est d'accord. Voilà,
0: clairement, je l'ai eu. 7h22, on peut se faire un petit tour du studio. Allez, qu'est-ce que vous avez envie de partager avec nous ce matin, Nico?
3: Est-ce que vous aussi vous galérez à piquer les olives avec un cure-dent?
0: Alors ça dépend lesquelles.
3: Souvent elle roule.
0: Alors les olives noires non parce qu'elles sont molles.
2: Ouais,
0: mais les,
2: ouais,
0: olives,
2: ça, ça va.
0: Les olives vertes dures.
2: Putain, c'est une galère.
0: C'est compliqué parce que tu plantes le cure-dent et ça l'abîme et après tu peux plus en planter dans une deuxième.
1: Ah
3: c'est
1: ouais.
3: Ça. C'est que souvent je finis au doigt, mais c'est quand même bien huileux ce truc-là. Et c'est vrai que je trouve que t'as l'air con quand tu veux ton olive et qu'elle tourne, qu'elle tourne, qu'elle
1: ça
3: tourne.
1: Ça glisse un petit peu, mais après,
3: exactement.
1: Une fois que t'as bien piqué, moi j'aime bien, du coup c'est satisfaisant.
0: Une fois que t'as piqué,
1: mais c'est pas évident.
0: C'est pas évident de piquer à chaque fois l'olive.
2: Mais vous piquez pas par le trou?
0: Par le trou quoi?
1: Ah, comme une petite brochette. Oui, c'est vrai, des fois je fais ça.
3: Parfois, il n'y a pas de trou.
0: Hein. Ah, moi, je ne touche pas à l'anus de l'olive. Hein. Non, je touche pas. Ah non, pas par le trou.
1: Ah,
0: moi, oui. C'est au milieu.
2: Ah oui, d'accord.
1: Moi,
3: le trou, ça m'angoisse. Il y en a qui aspirent parfois. Tu sais, parfois, t'as genre un petit bout de poivron, un truc comme ça à l'intérieur. Et t'en as qui l'apprennent. Ils aspirent et après, ils mangent l'olive. ça m'angoisse.
0: Parlons de ces olives fourrées.
1: J'adore. Comment
3: elles sont faites? Comment elles sont fourrées?
1: Feta, miam, miam.
0: C'est vrai, comment ils les fourrent?
3: Putain, les olives aux amandes, ça c'est bon.
0: Ça c'est premium. Non.
1: Aux amandes.
0: Des fois, t'as
3: une petite amande à l'intérieur. Putain, là tu dis, je suis chez quelqu'un d'important ou alors il me respecte.
0: Non. Moi, à partir du moment où ce qu'il y a dans la nourriture n'est pas un jouet Kinder, je prends pas. Lorenza, quelque chose à partager avec nous?
1: Ouais, comment vous choisissez vos médecins?
0: C'est une bonne question.
1: Bah, est-ce que c'est par bouche à oreille? Est-ce que vous êtes renseigné? Est-ce que c'est de famille? Est-ce que...
0: Alors, ça dépend. J'ai un pote qui est médecin. Donc je vais chez lui quand je peux aller chez lui. Sinon, vraiment à côté de chez moi. Et voilà.
3: Ah ouais?
1: Parce que.
0: Ouais. Moi, j'en ai un. Après, je suis dans un petit village, moi. Donc j'en ai pas mille, des médecins.
3: Après, moi, je fais les avis Google, moi.
1: Ah, ok.
3: Moi, je regarde les derniers avis Google et les très vieux aussi pour voir s'il y a eu une évolution, comme Riva, etc.
0: Alors, en revanche, il y a pas longtemps. J'ai été effectivement regarder des avis, mais c'était très c'est vraiment une recherche de niche. Je vous ai dit que je devais faire une coloscopie.
1: Oui.
3: Ah oui.
0: Et j'ai un rendez-vous avec un anesthésiste.
1: Oui.
0: Et on m'a dit vous pouvez choisir n'importe quel anesthésiste dans la ville, vous le prenez dans le coin. J'ai été regarder les avis parce que je voulais avoir l'anesthésiste le plus empathique.
1: Ah.
3: Tu vois, d'accord.
0: Je voulais pas très professionnel, machin, je m'en foutais.
1: Oui,
0: je veux juste très à l'écoute, très rassurant, très machin.
1: Ouais.
0: Voilà, okay. Exactement.
1: Et t'as trouvé?
0: Et j'ai trouvé. Et j'ai même dû. Le truc, c'est qu'il y avait plus qu'un seul rendez-vous de libre un jour.
1: Ah merde.
0: Et j'ai fait décaler tout un bordel pour aller la voir.
1: Ok.
0: Voilà.
1: Parce que moi, c'est en fonction de la photo sur Doctolib. Et c'est comme ça que j'ai choisi ma dentiste.
3: C'est Tinder.
1: Bah oui. Et ben, elle est géniale. J'ai passé un super moment et j'ai envie que ça devienne ma pote.
0: Oui, enfin, tout le monde n'est pas
3: excessif.
1: Bah non, vraiment, elle était géniale. Genre, j'ai eu un trop bon feeling et en fait, sur sa photo, je trouvais qu'elle disait venez vous faire soigner chez moi. Tu vois, sa tête, ça faisait ça. Et vraiment, ça marche à chaque fois.
0: Mais t'y allais.
1: Ah oui, j'y suis allée.
0: D'accord.
1: J'ai passé un super moment.
0: Et tu veux qu'elle devienne ta copine?
1: Bah franchement, en tout cas, c'est ma dentiste attitrée.
0: Oh, bravo.
1: Ah, oui.
0: Après, on a souvent une dentiste attitrée.
1: Avais pas. Et ben maintenant, je suis fière de le dire. Et donc,
0: voilà.
1: Je vous la prête, si vous voulez.
0: Moi aussi, j'ai un dentiste attitré.
1: Mais est-ce qu'il est aussi sympa?
0: Ouais, il fait de la moto.
1: Ah, voilà, mais il est dans
0: ton
1: club.
3: Ça
0: me
3: touche.
0: Et quand je suis allé le voir, et à la fois, il m'a dit vas-y, ressors, regarde ma moto, parce qu'il y avait une nouvelle moto. J'ai mal aux dents. Il me dit regarde ma moto. Ok, d'accord.
1: Okay.
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0: On va vous réconcilier comme chaque mardi. On a Julia qui est là. Bonjour Julia.
1: Salut l'équipe.
0: Voilà, bienvenue parmi nous Julia. Tu as besoin de nous. Tu as besoin de la chanson de la réconciliation. Et c'est pour ça que tu es là. Avant tout.
1: Oui, exactement.
0: Avant tout, raconte-nous ton histoire. Quelqu'un est fâché avec toi.
1: Oui, c'est ma sœur Mathilde.
0: Qu'est-ce qui s'est passé avec Mathilde?
1: Bah écoute, elle m'avait prêté sa clim mobile. Et puis la semaine dernière, avec la canicule, elle a voulu la récupérer. Mais moi, j'avais super chaud, j'habite sous les toits. Et du coup, je l'ai ghostée toute la semaine. Et je lui ai quand même répondu dimanche matin. Et je lui ai juste dit, désolée, j'avais pas vu tes messages. Et elle m'a répondu, ok. Et depuis, j'ai plus de nouvelles.
0: Ah, c'est pas terrible ça, hein?
1: Ah. Non, c'est pas terrible.
2: C'est la gueule.
1: Un peu. Ah ouais. Ouais, un peu, hein.
0: C'est-à-dire que là, t'as pas été sympa avec ta sœur quand même.
1: Ouais, mais attends, j'habite sous les toits. Bah, je le reprécise.
0: Oui, mais on l'avait compris.
2: Sa clim et...
0: et en plus, elle t'a prêté sa clim.
2: C'est ça.
0: Toi, elle te l'a prêté. Bah, oui. Tu lui as emprunté et quand elle te demande de la rendre parce qu'il fait trop chaud, tu lui rends pas. Alors, ça aurait été pas plus simple de lui dire.
1: C'est pas que je lui réponds pas. C'est pas que je lui rends pas, c'est que je lui réponds pas.
0: Oui, mais c'est la même chose.
2: C'est
0: pareil.
2: J'adore. C'est pas pareil.
0: Julia, si tu es venu ici pour te faire pardonner, ça va être compliqué. Bon, c'est normal qu'elle fasse la gueule. Hein.
2: Bah oui.
1: Ouais, je sais.
0: Mais, la solution, ça aurait été simplement peut-être de partager la clim avec elle. Tu vois, de lui dire,
2: garde alternée.
0: Je te la rends. Non, mais je te la rends, mais comme moi, je suis sous les toits et que j'en peux plus, est-ce que tu peux m'accueillir deux jours, tu vois?
2: Ah, c'est cool, ça aussi, ouais.
1: Ouais, j'ai pas pensé, je t'avoue.
0: Non, mais maintenant, tiens, c'est mort, elle te le fera plus.
1: Ouais,
0: trop tard. Donc, tu l'as toujours la clim en plus?
1: Bah là, du coup, oui, puisqu'elle ne veut plus me donner de nouvelles. Oh là. Donc, du coup, je l'ai encore à la maison.
0: Si ça se trouve, elle a dû aller en acheter une, elle a dû faire un prêt, etc. Oh là là là.
2: Oui.
0: Ah bah oui, Julia.
2: Te marre pas?
0: On sait pas, on sait pas où on va, là. On sait pas sur quel terrain glissant on est en train de glisser. Ouais, c'est pas ça l'expression. Bon, Julia.
2: Après, c'est des sœurs.
0: Bah oui, alors.
2: Oui, bah, elles vont se réconcilier.
0: Ah bah, j'espère qu'elles vont se réconcilier, parce que c'est le but. Déjà, tu as fait le premier pas, Julia.
2: Voilà.
0: Tu as dit, je veux me réconcilier avec ma sœur. Faut t'avouer. Julia, je te présente Florent, qui est le producteur de l'émission.
3: Salut Julien.
0: Qui est aussi celui qui chante le mieux dans l'émission. Et tu vas en avoir besoin de quelqu'un qui chante juste.
1: Oui.
0: Est-ce que vous avez déjà une chanson de sœur, par exemple, une chanson que vous aimez toutes les deux, ou alors vraiment une chanson qu'elle adore?
1: Ouais, elle adore Poker Face de Lady Gaga.
0: Je le fais bien, ouais. Ok, Florent va avoir 10 minutes à partir de maintenant pour écrire des paroles sur ton histoire, sur la chanson de Lady Gaga, Poker Face. Dans 10 minutes, cette chanson qu'il aura écrite, il va la chanter en direct à ta sœur, que nous allons avoir au téléphone. En tout cas, j'espère qu'on va l'avoir au téléphone.
1: J'espère aussi.
0: On va pas dire que c'est toi, sinon elle répond pas. Donc, c'est un truc de ghost. On va la voir. Dans 10 minutes, on va tout faire pour la voir. Et on va lui chanter cette chanson pour tenter de vous réconcilier, Julia.
1: Ok, super.
0: Reste avec nous. Dans 10 minutes, nous allons de tenter de réconcilier les deux sœurs chafouines.
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0: Tout de suite, on vous offre vos vacances. On va peut-être offrir les vacances de Pamela pour cet été. Bonjour Pamela.
6: Bonjour Manu, bonjour toute l'équipe.
0: J'ai 2000 euros pour toi, que tu pourras utiliser comme tu veux pour partir en vacances dans les campings Homer. Il y a plus de 400 campings en France, des 4 étoiles, des 5 étoiles. Tes vacances pour toi Pamela si tu gagnes le jeu des 5 mots ce matin.
6: Ouais, j'espère. Je croise les doigts.
0: Je ça tellement stylé, le prénom Pamela.
2: Ouais, à fond.
7: Ouais, il est beau.
0: Mais avoir un prénom stylé ne suffit pas. Il faut gagner aussi au jeu des 5 mots pour mériter tes vacances. Pamela, tu vas jouer ce matin? Eh ben avec moi. On va jouer ensemble.
6: Je compte sur toi, là.
0: Bah, je compte sur toi, d'abord. Miroir.
6: Je mise tout sur toi, Manu.
0: Bah, je mise tout sur toi, d'abord. Arrête. Pamela, on va diviser la pression tous les deux. On joue ensemble. Je te rappelle les règles. Je vais sortir le studio dans quelques secondes et quand je serai dehors, Lorenza va te donner 5 mots. Après chaque mot qu'elle te donne, tu lui donnes le premier qui te vient en tête. Ensuite, je reviens. Elle fait la même chose avec moi et dès qu'on a un mot en commun dans nos réponses, eh ben, c'est gagné, à toi les vacances. Ok?
6: Ok. Allez. Pas de pression.
2: Mais non, pas de pression. Allez, on souffle bien, Pamela.
6: J'en peux plus.
2: Mais non, ça va très bien se passer, t'inquiète pas. C'est parti pour le jeu des 5 mots. Fée.
6: Fée.
2: Ouais, une
6: clochette.
2: Fée. Délicat.
6: Doux.
2: Pompier.
6: Feu.
2: Âne.
6: Animal.
2: Et orage.
6: Pluie.
2: C'est parfait, on va faire revenir Manu, franchement. Respire, respire, respire.
0: Ah, c'était rapide. Hein.
2: Moi, j'ai trouvé ça parfait. Très carré, quoi. Pam, pam, pam.
0: Attention.
6: On va voir. Allez.
0: Excusez-moi, je suis perturbé parce que derrière Lorenza, il y a un pigeon.
2: Oh, il y en a deux.
0: Il y en a deux.
2: Oh, les bébés.
6: Son pigeon, il est venu le voir.
0: Est-ce que c'est un signe? Vous savez, comme dans Game of Thrones, il y a le corbeau là qui arrive.
2: Oh, mais arrête!
0: Il a des visions, donc si ça se trouve, c'est le pigeon qui vient pour nous. Elle fait un coucou,
2: non,
0: le pigeon,
2: j'en ai
0: un message. Non, mais il y a vraiment un pigeon à côté du studio, sur la rambarde. Alors, on peut
3: le rouvrir?
0: Ouais, elle veut que le pigeon arrive ici. Je pense qu'il va partir quand tu veux ouvrir la fenêtre, Lorenza. Ben non, quoi?
2: Je les amadou petit à petit.
0: Ah d'accord, ok, très bien. Pamela, allez, pendant que Lorenza devient soigneur animalier, nous allons jouer ensemble. Attention, je vais tout donner pour toi. Un mot en commun suffit pour gagner tes vacances. C'est parti, on joue au jeu des 5 mots.
2: Fée.
0: Clochette.
2: Oui. Mais voilà, bingo. C'est grâce au pigeon, ça.
0: Waouh, ça y est, c'est fait, Pamela.
6: Je suis soulagée, d'un coup là c'est bon.
0: Putain, c'est les pigeons ça.
2: Mais c'est sûr,
6: c'est les pigeons.
0: C'est le signe des pigeons, bien sûr. Il restait 4 mots. On
2: allez,
0: en est où?
2: Allez. Délicat.
0: Délicat, tranquille.
2: Non, elle avait dit doux. Pompier.
0: Police.
2: Elle avait dit.
6: Ouais. Heureusement qu'il y a une clochette.
2: Anne.
0: Anne, cheval.
2: Elle a dit animal.
0: Oh là.
2: Ouais, ouais. Et le dernier?
0: Quoi le dernier?
2: Orage, pardon, je pensais que j'avais dit.
3: Génial.
2: Je me dis pourquoi il me répond. Je me dis pourquoi il me répond pas.
0: Lorenza, c'est compliqué parfois. Hein. C'est qu'en fait, il faut savoir que là, Lorenza, en fait, elle est plus dans l'émission, elle regarde les pigeons.
6: Non. Elle est avec le pigeon là.
2: Non, ça va, ça va. Orage.
0: Orage. Tonnerre.
2: Ah, elle avait dit plus.
0: Oh là.
2: Oh là,
6: elle a fait clochette.
0: Ouais, mais j'avoue que j'étais un peu sorti du jeu. J'étais pas assez concentré parce que dès le premier, les pigeons, Lorenza qui regarde les pigeons, je suis plus là.
6: Ouais. Mais c'est pas grave, on a gagné. Merci, Manu.
0: Mais Pamela, c'est gagné. 2000 euros. Tu vas pouvoir utiliser comme tu veux pour partir en vacances dans les campings au mer. Tu vas te régaler. Bravo.
6: Ah, génial, merci beaucoup. Là, je suis dans ma voiture, je suis en train de sauter, il y a des gens qui me regardent bizarrement.
0: Alors, on peut pas sauter dans la voiture, c'est un peu compliqué, mais en tout cas, t'es heureuse.
6: Ah, mais là, oui, je suis en train de sauter sur place, garé sur un parking, tout va bien.
0: Attends, il y a vraiment notre producteur.
4: Alors, je me permets aussi de dire que tout l'été, avec, dans les campings au mer, il y a des soirées extravagantes avec plus de 100 soirées en tout.
2: Ah ouais, j'avoue, il y a des DJ qui viennent mixer.
0: Ah,
2: c'est
0: d'accord.
2: Top, c'est trop bien.
4: Ah, mais vous avez pas l'info, je vous la donne, moi.
0: Mais merci de ces infos.
4: Avec plaisir.
0: Parce que plus il y a d'infos, plus on est content.
4: Et voilà.
0: Et c'est important. Oui. Ouais. Pamela, tu vas te régaler. Bravo à toi pour tes vacances.
6: Super, merci beaucoup, vraiment.
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0: Une sorte d'épreuve qui va se passer maintenant.
2: Ah oui.
0: Parce que honnêtement, c'est pas facile. Julia est toujours avec nous. Bonjour Julia, rebonjour.
8: Coucou l'équipe.
0: Comme tous les mardis, c'est la chanson de la réconciliation. On tente, on fait tout pour vous réconcilier en chanson. Et Julia nous a appelé ce matin, elle a un peu merdouillé. Sa sœur Mathilde lui avait prêté sa clim mobile. Et la semaine dernière, il y a eu la canicule. Donc sa sœur a voulu la récupérer, elle l'a appelée. Et en fait, Julia l'a ghostée. Elle n'a pas répondu du tout à ses appels. Parce qu'elle a un appart sous les toits, qu'elle avait super chaud. Et donc elle a préféré...
2: être égoïste.
0: Voilà. C'est plutôt que l'amour de sa sœur.
2: Ouais.
0: Ensuite, elle a répondu à la fin, évidemment. Elle a dit désolé, j'avais pas vu tes messages. Elle a répondu ok, et plus de nouvelles depuis. Donc autant dire qu'elle fait clairement la gueule. Autant dire, Julia, qu'on est assez tous d'accord ici pour dire qu'elle a peut-être un peu raison.
2: Ouais.
0: Mais,
2: oui, bonne chance,
8: Flo.
0: Mais nous sommes là. Nous sommes là pour réduire les fâcheries à néant.
2: Ouais.
0: La garantie énergie, c'est zéro fâcherie. Nous allons avoir normalement Mathilde au téléphone dans quelques secondes. Elle sait qu'elle passe à la radio, mais elle sait pas pourquoi. Elle va s'en rendre compte très rapidement. Mathilde est là. Bonjour Mathilde.
9: Bonjour.
0: Bienvenue sur Énergie, Mathilde. Je crois qu'on t'a dit que t'étais sur Énergie.
9: Oui, c'est ça, mais je sais pas pourquoi.
0: Et alors, parce que ça nous fait plaisir de t'avoir, tout simplement, Mathilde.
2: On adore ta voix.
9: Plaisir partagé.
0: Je m'appelle Manu et on fait une émission tous les matins. Et on a un moment dans l'émission où on se dit qu'il faut rabibocher les gens. Parce que tu seras d'accord, Mathilde, que dans le monde, il y a trop de bordel pour qu'on se fâche entre nous.
9: Oui.
0: Bon. Ah. Je te présente Julia, que tu connais, c'est ta sœur.
9: Ah.
0: Voilà.
9: Coucou, Mathilde.
0: Bon, Mathilde, sache que Julia nous a appelés. Parce qu'elle sait. Elle sait qu'elle n'a pas fait quelque chose d'extraordinaire. Mais elle veut vraiment que vous vous réconciliez. Parce que la vie est trop courte pour se fâcher à cause d'une clim. Mathilde, j'aimerais que tu écoutes ce qui va se passer maintenant. C'est sur ta chanson préférée que tu vas écouter maintenant, que Florent, qui travaille avec nous, a écrit les paroles, qui normalement vont te toucher. Dis-toi que ces paroles sont issues de votre histoire avec Julia. Maintenant, s'il te plaît. Laisse-toi aller, décontracte-toi. Mm-hmm. C'est ta chanson préférée, écoute bien ces paroles. Elles viennent du cœur de Julia.

0: Julia, maman Mathilde.
1: Oh, c'est
2: bravo
1: beau.
2: Oui. Bravo, bravo.
1: Oh là là, de l'amour, de l'amour. Julia, t'as entendu ces paroles?
3: Elles sont magnifiques.
1: Est-ce que tu es prête à faire un pas vers Julia pour la pardonner?
3: Alors, bien sûr, je te pardonne. Par contre, tu rends la clim de suite.
1: Ah, bah oui,
4: ça c'est normal.
3: Pour
4: ça.
3: La prochaine canicule.
1: Non, mais
3: écoute, ce qu'on pourrait faire, c'est faire une petite soirée igloo avec ta clim chez toi.
5: Oui, enfin, tant que tu me la ramènes, tu peux venir.
3: Ok, oui. Cool.
1: Oui. Bon, on va laisser.
4: Oui, mais ça va.
1: Il y a un peu de tension.
3: Oui, mais
1: aussi,
3: je pardonne, mais je vais juste la récupérer.
1: Bah oui, c'est normal. Si du coup, Julia nous rappelle dans le semaine en disant j'ai encore merdé, là, bon, bah, c'est non, mais.
3: Non, promis, je la rends.
1: C'est comme l'a dit Florent, vous êtes deux, la clim, faites une colocation.
4: Oui.
1: Voilà, la prochaine chaleur. En plus, vous papoterez, vous rappellerez des souvenirs d'enfance, vous regarderez des photos. Et voilà. Et vous serez au frais. Julia Mathilde, je vous offrirai à toutes les deux le mug Manu sur énergie et le t-shirt Manu sur énergie.
3: Merci beaucoup.
1: On vous embrasse toutes les deux et bravo Florent.
0: Bah avec plaisir. Hein.
1: Encore une fois.
0: Pas la plus simple celle-là quand même.
1: Non, pas la plus simple, mais elle a réussi.
4: Ouais.
1: Voilà, la garantie énergie, c'est zéro fâcherie et on est là avec vous chaque jour. Et chaque jour, nous lutterons contre les gens qui se fâchent. Voilà, c'est bon. 7h54, si vous aussi vous avez envie d'avoir cette belle chanson pour vous, si vous êtes fâché avec quelqu'un, si quelqu'un est fâché contre vous, n'hésitez pas, vous nous appelez 0870 42 48 et régulièrement, la chanson de la réconciliation vous aidera.
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1: Si vous faites partie des gens qui n'ont pas eu de place pour Céline Dion, je ne sais pas si vous êtes au courant, mais c'est reparti. Céline Dion a fait une annonce hier. Elle a ajouté 10 nouveaux concerts au mois de mai 2027 et toujours à Paris La Défense Arena.
4: C'est une dinguerie. Hein.
8: J'ai vraiment une pensée pour tous ces gens qui ont acheté des places une blinde. C'est à la revente en disant putain, c'est maintenant ou jamais, j'ai mes places. Et là, bam, je remets 10 dates.
1: Ah, mais ça va être le même truc.
4: Ah, ça va être la même chose. Ça va être le même bordel.
1: Ah ouais, je pense.
8: Tu l'attends, c'est tout.
4: Ah oui, c'est
8: bah,
4: sûr.
8: Allez, on est reparti.
4: Les stories en ça, en mode j'ai eu avec la file qui met vous avez des places, quoi, tu vois. Vous avez pas eu ça? Moi j'avais tous les gens qui mettaient des stories en mode c'est bon et tout, non. J'ai eu mes places.
1: Non, je suis content, j'ai filtré mon Instagram. Tu sais quoi, j'ai un truc, hein, on a le feed qu'on mérite. Hein.
4: Ok.
1: La vente ouvre demain, sachez-le. Tant qu'on est dans les infos de Star. Dua Lipa est mariée.
4: Oui.
8: Ouais, ça y est. Ouais.
4: J'ai vu.
1: Elle est mariée à l'acteur Callum Turner. Elle s'est mariée ce week-end à Londres. Je connais pas Callum Turner.
4: Moi non plus.
8: C'est potentiellement le prochain James Bond, je crois.
4: Oui, c'est ça. Il y a
8: des rumeurs là-dessus.
1: Ouais.
4: Elle a tout gagné, mais lui aussi. Hein.
1: Ah
4: c'est
1: oui,
4: un très
1: oui,
4: beau, c'est un très
8: les
4: beau
8: deux
4: couple.
8: Sont pas mal.
4: Ah ouais.
1: Ah non, mais Dua Lipa, elle est dans le.
4: Ah, elle est magnifique, attends. Elle est talentueuse, elle a l'air en plus hyper sympa. Donc vraiment.
1: Bah, elle aura des croûtes un truc.
4: Oh non.
8: On va enquêter.
1: J'en ai marre de ces gens parfaits là, tu vois. Non, ça me rappelle à l'école, j'ai trop de mauvais souvenirs avec le mec, il avait 18 en maths et en plus il faisait du roller mieux que moi, qu'il allait se faire foutre. Pardon, excusez-moi, ça me rappelle
4: des.
1: J'ai eu besoin de vous parler ce matin. 8h50, d'où votre salaire, allez.
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1: 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Et c'est peut-être votre téléphone qui est en train de sonner en ce moment. Avant d'écouter Sound of Legion, on va vous rendre heureux ou heureuse. Attention, faut décrocher.
9: Oui, allô.
1: Allô, bonjour, c'est Manon de Seclin dans le Nord.
9: Oui.
1: Manon, quel est le seul animateur radio qui loupe ton salaire?
9: Ah, c'est Manu sur Énergie.
1: Oh oui.
9: Ah, génial.
1: Eh ben oui, Manon.
9: Oui.
1: Bah, t'as tenté ta chance.
9: Oui.
1: Eh ben, t'as eu raison, parce que le résultat ce matin, c'est qu'on te double ton salaire. 1549 euros, c'est ton salaire, on va le doubler. Ça va faire 3098 euros pour toi.
9: Ah, c'est génial, génial. Merci beaucoup, beaucoup. Merci, génial.
1: Eh ben, c'est le but pour que tu dises waouh, c'est génial.
9: Super. Voilà, ouais, c'est super.
1: Ça va arriver très vite pour toi. Tu es secrétaire médico-social.
9: Oui, c'est ça.
1: Donc, t'es secrétaire de médecin, j'imagine.
9: Secrétaire médecin, c'est des pédopsychiatres, des psychologues, des orthophonistes, tous dans un même centre pour les enfants.
1: Ah mais t'en as beaucoup, tu gères beaucoup de médecins.
9: Bon, on est trois secrétaires, hein, ils sont à peu près 17, je pense.
4: Ah ouais, quand même.
1: Wow. Ah oui, c'est du.
8: Ouais. Ouais, c'est un gros centre.
9: C'est un gros centre, bah... c'est une asso, en fait.
1: Ah oui, on est sur une équipe de foot avec les remplaçants, là, quand même.
9: C'est ça.
1: C'est du boulot. Je te double ton salaire, 3 098 €, ça arrive très vite pour toi.
9: C'est vraiment génial, un grand merci à toute l'équipe, merci à vous tous.
1: On t'embrasse fort, je sens que ça te fait plaisir et c'est pour ça qu'on le fait. Tous les matins, on vous double votre salaire et ça peut vous arriver vous aussi. Vous envoyez salaire par SMS au 7-10-12, 7h05 et 8h05, deux fois par jour.
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1: Les infos aléatoires du monde, c'est parti, allez Nico.
8: Tu connais la Romieux, Manu ?
1: La quoi ?
8: La Romieux.
1: La Romieux ?
8: La Romieux, c'est un petit village dans le Gers. Et c'est un petit village qui est appelé le village des chats.
1: Alors, je connais pas et j'ai pas prévu d'aller là-bas.
8: J'imagine bien. En fait, il y a beaucoup de chats là-bas, il y a énormément de sculptures de chats sur les fenêtres et il y a même des statues de chats.
1: Mais qu'est-ce qu'ils ont avec les chats ? Pourquoi ?
8: Bah alors en fait, historiquement, il y a toujours eu des chats dans cette ville et après c'est une légende qui est un tout petit peu triste, c'est que genre au Moyen-Âge, il y a eu la famine et ils se sont dit bah il faut qu'on bouffe les chats parce qu'on avait plus que ça à manger, mais ce qui fait qu'il y a une fille qui a récupéré les chats chez elle pour les sauver.
4: Ah, okay.
8: Et donc on a dit bah les chats ils sont sacrés et voilà, village des chats.
4: Ouf.
1: Non, parce que je suis pas fan des chats mais je vais pas jusqu'à les bouffer quand même.
4: Non,
8: heureusement.
4: Ne le faites pas.
1: Lorenza, une info.
4: C'est dans les animaux aussi. Allez. Les éléphants, ils peuvent ronronner comme les chats.
1: Ah bon, ronronner ?
4: Eh ben oui, ils font à peu près le même bruit. C'est très grave, c'est très sourd. Sauf que eux, c'est quand même, j'allais dire plus intelligent, c'est horrible, mais eux, c'est pour communiquer à distance. En fait, ça envoie des ondes dans le sol ou même dans l'air que nous, on peut pas percevoir. Et ils communiquent entre éléphants à des kilomètres, quoi.
1: Alors que les chats, ils ronronnent pour t'amadouer, pour se dire, oh, je vais le gratter, et dès que t'arrives et que tu mets ta main, ils te griffent.
4: Oh.
1: C'est la différence entre les chats et tous les animaux, en fait.
4: Non.
1: Vous voyez, la Lozère qui est en France.
4: Oui. Mm-hmm.
1: Eh bien, on peut mettre 100% des habitants de Lozère dans le Stade de France, et il resterait encore 5000 places.
8: Bon.
1: Il n'y a pas grand monde en Lozère.
4: Aux Lozériens, je ne sais pas comment on dit, mais.
1: Mais même eux, ils ne savent pas parce qu'ils se croisent jamais. Il y a tellement peu de monde. Donc, un antipodiste est une personne. Alors attention, écoutez bien, parce que vous êtes peut-être antipodiste. Un antipodiste est une personne qui jongle avec ses pieds en étant couché sur le dos.
8: J'ai déjà vu ça, ouais.
1: Des fois dans les cirques, t'as les gens.
4: Et
1: ben, les gens qui arrivent à jongler avec leurs pieds couchés sur le dos sont des antipodistes.
8: Ok, on les félicite.
1: On les croise pas dans la rue. Hein.
4: Non plus.
1: C'est rare.
4: Ils sont peut-être en Lozère.
1: Peut-être, c'est pour ça qu'on les voit pas.
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4: Oh, trop bien.
8: C'est cool.
1: Et il est en place alors.
4: Ça marche bien.
1: Mais ça va pour la gaffe et Bill. J'ai du mal à dire la gaffe et Bill, c'est pas lui on va dire. On va tous se reconnaître là-dedans. J'ai le top 3 des objets les plus achetés par les Français et qui ne leur servent strictement à rien.
4: Ok.
1: Je parle pas de trucs qu'on a gratuits, hein, genre les sauces, les
4: ketchup. Non. Des vrais objets quoi.
1: Des vrais objets qu'ils ont achetés. Et en fait, cet objet ne leur sert à rien. On démarre avec la coupelle dans l'entrée.
4: Ah, mais tout le monde l'a.
8: Ah, ouais. Elle sert justement, je trouve.
4: Bah oui, aux clés.
8: Tu mets plein de bordel dedans. Ah, pas qu'aux clés.
4: Ah non, mais tous les trois nos clés.
8: T'as des pièces. Moi, je sais que j'ai un bouchon de stylo. Je me dis qu'un jour, je vais retrouver le stylo. J'ai aussi un bouton de chemise. Mais quelle chemise ?
1: Oui, bah en fait, donc ça ne te sert qu'à mettre des objets qui ne te serviront strictement à rien. C'est la coupelle, la chose qui ne sert à rien.
8: Ouais.
1: Les couteaux à poisson. Vous savez, les couteaux un petit peu bizarres.
4: C'est vrai.
1: Et ben alors, si vous en avez, franchement. Rappelez-vous la dernière fois où vous en avez utilisé tes couteaux à poisson.
4: J'ai l'impression que c'est juste pour faire classe, genre parce que tu vois ça qu'au resto quand tu prends une seule ou un truc comme ça, tu
8: vois. Mais on sait pas comment l'utiliser. Quoi.
1: Même au resto, je sais pas. Hein.
4: Ah ouais.
1: C'est
4: hyper pratique.
1: Mais alors je comprends pas pourquoi.
4: Bah vraiment pour la seule, tu enlèves vraiment les bouts comme ça.
8: Ah non, moi je demande de préparer.
4: Hyper facilement.
1: Alors, ouais, moi je demande qu'on me les enlève les.
8: Ah ouais.
1: Les
8: c'est comme quand il y a des gambas ou des trucs comme ça, tu demandes est-ce qu'elles sont décortiquées ou pas.
4: Moi j'utilise ce super couteau à poisson et c'est vrai que c'est.
1: Ah bah tu sais quoi. Au moins, ce que j'ai hâte, quand tu vas te marier, ton cadeau de mariage, on va t'offrir des couteaux à poisson.
8: Tu vas en avoir 250.
1: Voilà. C'est vraiment, tu vois, ta liste de mariage, je peux dire que je vais te le foirer ton mariage.
4: Super.
1: Je vais appeler tous les gens personnellement, je leur dis, c'est vraiment ce qu'elle adorerait, c'est avoir des couteaux à poisson. Ce serait tellement drôle que t'aies que des couteaux à poisson.
4: En vrai, je pense que je me prends un fou rire. Franchement.
1: Tu reçois mes 400 couteaux à poisson.
4: Ce serait incroyable comme prank.
1: Eh ben, c'est pas un prank, c'est la vérité. Bah ça va arriver.
8: Ça les arrive.
1: C'est mon défi, Lorenza. Attends, faut vite que tu te maries. On va trouver un truc.
4: Ouais.
1: Et l'objet qu'on a acheté qui sert à rien, apparemment, c'est le numéro 1, loin devant tous les autres. Et c'est un classique, c'est le vélo d'appartement.
8: Ouais, t'accroches des trucs dessus.
1: Bah, à partir du moment où tu poses quelque chose sur le vélo d'appartement,
4: c'est foutu.
1: Tu fais plus un vélo d'appartement.
8: Parfois, il est même pas branché.
4: C'est, Et quelquefois, on le voit même plus.
1: Mais non.
4: Sous l'amas.
1: Bah, bien sûr, évidemment. Ouais. Tu poses des choses, ouais, et puis l'une sur l'autre, etc. Enfin, voilà quoi. Bah c'est un,
4: ouais, on est d'accord.
1: C'est un porte-manteau.
8: Ouais.
1: Est-ce que vous avez des objets chez vous, honnêtement, que vous ne vous servez absolument pas?
8: Oh ouais.
1: Ils sont là, vous les voyez, mais ils servent à rien. Florent, notre producteur.
0: Et moi, j'ai un appareil à fondu.
4: Bah, trop bien. Ça,
0: j'ai jamais eu le courage de la préparer moi-même.
1: Ah bon?
0: Ah ouais, non, jamais, tu sais, faut mettre le fromage. Enfin, non.
1: Mais non, mais t'achètes des sachets.
0: Ouais, mais non. En fait, je mange des fondus qu'au restaurant ou chez les autres.
4: Mais revends-le.
8: Ah, tu veux pas que ça pue chez toi?
0: Bah non, mais je... Non, déjà, oui, c'est ça.
1: Ça prend de la place. Donc si tu t'en sers pas, c'est un peu con.
0: Bah oui, mais écoute, c'est le principe. Je m'en sers pas. Mais, faut faire un truc.
1: En vrai, si on s'en sert pas, je veux bien récupérer les pics. Je perds toujours les pics.
0: Ah.
1: Ouais.
8: Moi je suis très chaud de l'avoir, j'ai un mousseur de lait donc je me sers pas,
1: non,
8: si tu veux, on peut échanger.
1: Oh, j'ai été crumbs là, calme-toi.
8: Ah non, moi je prends juste l'appareil, pas les pics, c'est pas grave.
1: Ah, okay.
8: Je laisse les pics.
1: Moi je prends les pics, lui il prend.
0: Mais attendez, j'y gagne quoi moi?
8: Bah, le mousseur de lait,
1: non,
8: je t'ai
1: non,
8: dit.
1: Non, non, tu te fais baiser toi.
4: Top.
1: Quel est l'objet qui ne vous sert absolument à rien chez vous?
4: J'ai un sac à dos pour chat et une brosse à chat. Mais on n'a pas encore le chat.
1: Putain.
4: Qu'est-ce qu'il y a?
1: Mais parce que, alors je t'explique, moi j'ai deux sacs à chien. Chez moi,
8: sac à chien.
1: Ouais,
4: oui.
1: C'est ma femme et ma fille qui avaient acheté ça parce qu'elles trouvaient ça mignon lorsqu'elles prennent le train.
8: Ah, avec le filet là.
1: Oui. Voilà, exactement. Tu vois le chien à travers.
4: C'est ça. Okay.
1: Mais j'en ai pas un, j'en ai deux.
8: Ouais.
1: D'accord. Mais on ne s'en sert
4: jamais.
1: Jamais.
4: Bah oui, voilà.
1: Parce qu'on prend pas le train avec les animaux à part une fois tous les 3 ans.
8: Et tu peux pas le recycler en sac de course ou un truc comme ça, non?
4: Moi, je l'avais utilisé comme sac pour déménager. Ah. Genre j'avais mis des trucs dedans, mais c'est la seule fois où j'ai utilisé. Voilà. Et là, il est là.
1: Puis ça prend de la place, hein, cette connerie.
4: C'est
1: hein.
4: Hyper grand.
1: Ah non, ça se plie pas, hein, les trucs. Hein. Ah, et j'ai oublié, j'ai un troisième, j'ai un sac à dos. Un sac à dos avec.
4: C'est ça que j'ai, mais c'est gros.
8: Attends, Lorenza, t'avais pas un sac toi avec une bulle?
4: Mais c'est pas, c'est presque ça, sauf que c'est un espèce de filet bulle, mais c'est ça, ouais.
8: Putain, c'était fou ça.
4: Ouais.
1: Tiens.
4: Bah, on attend le chat. On attend.
1: Moi, j'attends qu'on prenne le train avec les animaux.
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0: nouvelle demi-heure jusqu'à 10h, on est là.
1: T'hésites?
2: Non, t'as pas envie, tu...
0: Si, j'ai envie. Non, mais ce que j'ai en train de me dire, putain, c'est passé vite.
2: Oui, c'est vrai.
1: Bah oui.
2: Depuis 1h30.
0: Depuis 6h ce matin, on a fait plus que ce qui nous reste.
2: Ouais.
0: Bah voilà. Ça me fait un petit truc au cœur.
1: C'est vrai, t'es sensible?
0: Bah oui, je suis pas qu'un bouffon qui saute dans la cour comme ça.
2: Non,
0: il y a un petit cœur aussi.
2: Non, vous savez,
0: je vais vous dire, bah oui, mais quand même, j'ai envie de le dire. J'ai envie de parler. Parce que oui.
2: Oh là là.
0: Une fois que le rideau est fermé, il ne reste au clown que ses yeux pour pleurer.
2: Oh, c'est beau.
1: Ça ressemble à un tatouage.
0: Une fois qu'il a pleuré, le clown, qu'est-ce qu'il fait?
2: Ah bah, il se mouche.
0: Ouais. Avec son mouchoir.
2: Ouais. Il l'agite en disant.
1: Ça ressemble plus à un tatouage.
2: Au revoir.
0: Bah oui. Voilà. Ouais. Et ensuite, il part chez lui. Mais il se casse la gueule parce qu'il a des pompes de con.
1: Oula.
2: Oui.
1: Ah, l'histoire est pas.
2: Belle de merde, hein.
1: Bah, ouais. Il y a vraiment un nuage au-dessus de sa tête, quoi.
0: Le clown, oui.
2: Le clown triste, évidemment.
0: Ouais, exactement. Et c'est à ça que je pense aujourd'hui.
1: C'est vrai?
0: Ouais.
1: Putain, tout ça, parce que on est là jusqu'à 10h.
0: Mais là, il y a le clown gay. Il y a peut-être un clown triste.
2: Bah oui, ouais. Mais on va le refaire switcher, on va le refaire sourire, le clown.
0: Bah vas-y,
2: allez, petit clown, souris.
0: Oh, l'angoisse.
2: Ça l'a cringé.
1: Oh, le clown vient de sauter.
0: Oh, la tata gênante.
2: Ça faisait chanter de l'aide soin.
0: Bon, on va écouter Alex Warren avec Fever Dream dans 3 minutes. Il y a les sondages du matin qui arrivent aussi. Avant ça, on continue à parler des objets qu'on a chez nous qui ne servent absolument à rien. Qu'est-ce que vous avez acheté et qui, fondamentalement, ne vous sert à rien? On a Jeanne qui est là. Bonjour, Jeanne.
3: Salut Manu, salut Romain.
0: Bienvenue sur Énergie Jeanne, qu'est-ce que t'as acheté et tu t'en sers pas du tout?
3: Eh ben, mon peignoir de bain.
0: Ah, pas mal.
1: En fait, c'est confort.
0: Pas mal. Non, alors ça
3: en fait, je l'ai rangé parce qu'il prenait trop de place. Mmh. Et bah, depuis, j'oublie de le sortir.
0: Et en plus, je trouve
3: qu'il est lourd et pas pratique.
0: Et ben, je suis vraiment complètement de ton avis. J'ai une fois, avec ma femme, on s'est dit, ça doit être trop délire d'avoir des peignoirs. Et en fait, comme tu dis, ça prend de la place, c'est lourd. Et puis moi, quand je sors de la douche, en fait, je me balade pas en peignoir. Après, je me sèche et j'ai...
1: Ah, tu vas direct, quoi.
0: Bah oui.
1: Alors que moi, j'aime bien le mettre et me poser sur le lit, tu vois.
0: Ah non,
1: Et je glandouille avec mon peignoir.
2: Ou sur le canap aussi. Moi, mon coloc, il fait ça. Il a un énorme peignoir, comme ça.
0: Les seuls moments où je peux glander en peignoir, c'est vraiment quand je suis à l'hôtel.
2: Ah,
0: et que
2: toi,
0: tu prends ta douche, que tu dois sortir, mais ton rendez-vous, il est dans 2 heures. Là, tu te mets sur le lit, tu mets la clim de l'hôtel, et ça te fait un petit vent frisqué, ce qui est très sympa dans le peignoir.
1: Mais avant, tu te regardes dans le miroir avec le peignoir, parce que c'est vrai que tu le vois plus en peignoir, tu dis, pas mal.
0: Voilà, exactement. Mais je vais pas jusqu'à le mettre chez moi. Je pensais pas qu'on allait parler autant du peignoir ce matin.
1: Ah, on se livre, hein.
0: Merci beaucoup, Jeanne, de nous avoir appelé.
3: Je vous en prie, bonne journée.
0: Très belle journée à toi. Qu'est-ce que vous avez chez vous? Vous l'avez acheté, mais vous en servez pas.
1: J'ai un piano, moi.
0: Ah, le piano, oui, c'est...
1: Ouais, mais c'est pas vraiment un achat, c'est celui de mes parents, qui était trop lourd à déménager quand j'ai racheté la maison de mes parents.
0: Alors, non, ça compte pas dans le sujet. C'est pas toi qui l'as acheté.
1: Ah, d'accord, ok. Bah.
0: Parce que sinon, on commence à parler des choses qu'on a...
1: Ah, je croyais que c'était les trucs qu'on avait chez nous et qui servaient à rien, mais tu sais quoi, ok, je me retire. Je me laisse faire.
0: Il faut l'avoir acheté.
1: Pas de problème, ok.
2: Ah, il faut l'avoir acheté.
1: À bientôt.
0: Ah, vous en avez plus? Bah, attends, on change le sujet, alors, revenez. Ok, faut pas l'avoir acheté, alors.
2: Enfin, moi, c'est plus ou moins un achat, dans le sens où, mon appartement, il est meublé. Donc je paye pour ce qu'il y a dans l'appart, quoi, tu vois. Et une horloge dégueulasse qui donne l'heure, qui n'est pas à l'heure. Et il n'y a pas de pile dedans, mais on la laisse.
1: Parfait, ça.
0: Bah, tu vas pas la virer puisqu'elle est pas à toi.
2: Oui, mais on pourrait la mettre dans la cave.
0: Excuse-moi, là, t'es hors sujet, là. Vous avez une cave?
2: Bah oui.
0: Vous avez une cave dans votre appart?
2: Bah dans la... Ouais. Et les souterrains, ils sont fous, on dirait Fort Boyard.
0: Putain, mais j'adorais ça.
2: C'est une folie. Ah, ouais. Tu viendrais où?
1: Oh, le fou, le
2: on
1: fou.
2: On dirait un
1: fou
2: de la cave. Fort Boyard, un peu.
0: Mais quand j'étais petit, je trouvais ça dingue de descendre à la cave parce que t'avais vraiment l'impression de vivre une aventure.
1: Ah, ça fait peur. Hein.
2: J'adore y aller, mais j'avoue que j'irai pas la nuit. Mais j'adore y aller la journée.
0: La journée, c'est la même cave. Hein,
2: franchement, pour un jeu de nuit, un jeu de piste, machin, il faut
0: un
2: aller
0: jeu de piste
2: là.
0: Dans la cave.
2: Non, mais en vrai, c'est tellement immense qu'on pourrait.
0: Oh, putain,
2: je vous inviterai un jour à faire un jeu de piste.
1: C'est très bizarre. Cette invitation est très chelou.
2: Oui.
0: Tu peux nous inviter plutôt genre à prendre un apéro tranquille,
2: oui,
1: sur le bord en bas de chez toi.
0: On a Hakim qui est avec nous. Bonjour Hakim.
4: Salut Manu, salut l'équipe et moi, bonjour.
0: Sois le bienvenu parmi nous. Quel est l'objet que t'as chez toi qui ne te sert absolument à rien?
4: Mon lecteur DVD.
0: Ah bah oui.
2: Ah oui.
0: Évidemment, bien sûr, le lecteur DVD. Qu'est-ce que tu veux faire avec?
1: Bah, on le garde au cas où, quoi.
0: Et c'est ce que tu gardes les DVD qui vont avec?
4: Ouais, je garde les DVD qui vont avec, ouais.
0: Alors, j'ai aussi moi des DVD dans un carton, je n'arrive pas à m'en séparer.
1: Ma mère, elle a ça aux toilettes et elle continue d'en racheter alors qu'elle la regarde pas.
2: Quoi?
0: Ah oui, alors là, c'est autre chose. Là, c'est...
1: Ouais, ouais. Mais t'as toute c'est une colonne, effectivement, de DVD avec des vieux trucs.
0: Et le vrai problème, c'est pas d'acheter des DVD, c'est de savoir où les acheter.
2: Bah ouais, on achète.
1: Ah, elle les achète en ligne, elle.
2: Ah oui.
0: T'as y a encore des sites qui vendent des DVD?
2: C'est ouais. Fou, ça.
0: C'est génial.
5: Bah, à la Fnac, ils vendent toujours des DVD. Hein.
0: La Fnac, ça existe encore?
5: Ah, bien sûr.
0: Je savais pas.
2: C'est où?
0: Merci beaucoup, Hakim, de nous avoir appelés.
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0: tout le monde participe. On se concentre, on y va. Mmh. Selon 67% des femmes, plus un homme vieillit, plus il l'est. Plus il est quoi, Lorenza?
1: Beau.
0: C'est pas ça.
1: Ok.
0: Florent.
2: Râleur.
0: Râleur, non. Nico.
3: C'est un truc cool ou pas cool?
0: Ouais, c'est positif.
1: Ça se voit physiquement?
0: Non, c'est pas physique.
1: Ok.
0: Alors?
3: Rigolo.
0: Rigolo, non.
2: Drôle?
0: Drôle, rigolo, non, c'est le même.
2: C'est vrai?
3: C'est vraiment la même chose, quoi.
0: Excusez-moi, j'aimerais faire une petite pause. Ça va, Florent, toi, en ce moment?
2: Écoute, ça va, hein. Je cherche des synonymes. J'aime bien ça.
0: D'accord, ok, alors. Il fallait nous le dire, tu joues au jeu des synonymes.
2: Exactement.
0: Pas au sondage du matin. Là, oui. Lorenza.
1: Il a plus d'humour? Non, je rigole, attends. Pardon. Je voulais dire.
3: Ouh, qu'elle est piquante.
0: Alors, attentionnez, c'est pas loin, parce qu'en fait, selon 67% des femmes, plus un homme vieillit, plus il est romantique.
1: C'est un peu vrai, je trouve. Mais j'ai l'impression que quand vous êtes plus jeune ou quand vous trouvez ça un peu ringard, vous êtes un peu gêné d'être romantique et au fur et à mesure, vous assumez d'être un gros nounours, quoi.
0: C'est un peu ça.
1: Ouais, je trouve ça très cool.
0: Ça va avec le petit bide qui grossit aussi en même temps.
1: Continuez, c'est trop bien.
3: Notre bide, c'est le romantisme, c'est
0: ouais,
3: ça.
0: C'est ça.
3: D'accord, ok.
0: J'ai l'impression qu'il y a un rapport de cause à effet.
1: Oui. Ouais, ouais.
0: À un moment, on commence à avoir du bide, on devient romantique.
3: Moi, j'aurais dit que c'est la bière, mais d'accord, okay.
1: C'est l'amour.
0: Non, c'est pas l'amour. Non, le romantisme vient justement parce qu'on a le bide et qui tient plus, qu'on a plus les abdos. Donc, il faut qu'on trouve autre chose. Le romantisme. Voilà. Près de 10% des chiens ont déjà mangé ça. Ils ont déjà mangé quoi, ces 10% des chiens? Et normalement, ça se mange pas, hein. Nico.
3: Ah, donc c'est pas de la nourriture, genre d'exception, genre caviar?
0: Ah, non, ça ne se mange pas.
1: C'est un jouet? Okay.
0: C'est pas un jouet, justement.
2: Un bouchon de champagne?
0: C'est pas un bouchon de champagne.
1: On a ça chez soi?
0: Oui, chez soi, mais on l'a aussi ici. On en a quasiment tous.
1: C'est un vêtement?
0: C'est une partie d'un vêtement. Une partie d'un accessoire, même, si on est précis. Nico?
3: Une soquette.
0: C'est pas une soquette, mais c'est au niveau des pieds.
1: C'est au niveau des pieds?
0: C'est au niveau des pieds.
1: Un talon de chaussure?
0: C'est pas un talon de chaussure, mais ça fait partie de la chaussure. Près de 10% des chiens ont déjà mangé ça. C'était le lacet de chaussure.
1: Wow! Ah, ouais.
0: Dangereux.
1: Ouais, c'est vrai.
0: Bah, dangereux.
1: Tu les vois dans les films et tout.
0: Bah, même à la maison. Hein.
1: Ouais, mais moi j'en ai pas, donc
0: je te le dis. Okay. Je te le dis, non, régulièrement.
3: Ah, tu bouffes le lacet en entier?
0: Bah, pas en entier forcément, mais un bout du lacet, quoi.
3: Ah, ouais. Parce que sinon, quand ça ressort, c'est comme les saucisses, quoi.
0: C'est, mais on avait un chien à un moment à Saint-Bernard, et il bouffait carrément les chaussettes.
1: Ah ouais.
0: Et ensuite, alors, il les digérait pas, donc il les revomissait après.
1: Tu juges pas mon chien.
3: Ah non, mais c'est dur pour lui, quoi.
0: Oui, mais ça le gênait pas plus que ça, puisqu'il leur bouffait après des chaussettes.
1: Mais quoi? Mais c'est pas possible.
0: Oui, je me demande si mon Saint-Bernard, c'est pas lui qui est la cause de toutes les chaussettes perdues dans toute la France. Une personne sur deux dit détester ça au lit. Qu'est-ce qu'une personne sur deux déteste ça au lit? Florent, notre producteur.
2: Lire un livre?
0: C'est pas lire un livre.
1: C'est coquin?
0: Eh ben non, c'est pas coquin.
1: Ok.
0: Et désolé.
1: Dommage.
0: Nico, je sais.
3: Regardez la télé.
0: Non. Une personne sur deux dit détester ça au lit.
1: On peut le faire seul?
0: Tu peux le faire seul, absolument, ou à deux.
2: Être sur son téléphone?
0: Non, pas de rapport avec la technologie. Nico.
3: Tu le fais la nuit?
0: Non, c'est pas la nuit que tu le fais, c'est un moment précis de la journée.
1: Il faut un accessoire?
0: Ah oui, il faut des choses, oui. Nico?
3: Manger.
0: Mais c'est manger, mais plus précisément, prendre le petit déjeuner au lit.
3: Ouais, je suis contre.
2: Ouais, c'est un enfer.
1: Ah ouais, j'adore.
3: Moi, je vous avais dit, moi, que je le faisais souvent à ma femme, mais je lui apporte le plateau et je lui dis maintenant, on va manger dans le salon.
2: C'est pour le geste.
1: Horrible.
3: Ouais, exactement. Elle est au lit, je lui apporte, je lui montre, t'as vu, je t'ai fait ça.
0: C'est pour le salon. En fait, c'est pour l'attirer.
3: Exactement. Je la patte.
0: C'est marrant parce que souvent, pour attirer un animal, c'est avec de la nourriture. Tu sais, quand il
3: vient. Mais dans le couloir, je mets des miettes.
0: Et ben là, c'est pareil avec sa copine. C'est incroyable.
1: Incroyable.
0: Mais quelle belle histoire. C'est fou, hein. La bouffe. On est tous pareils.
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0: Et on continue à partager nos objets qu'on a chez nous et qui ne nous servent absolument rien. Vous l'avez acheté, vous étiez content et en fait, quand il est arrivé à la maison, vous êtes aperçu que ça servait absolument rien. 0 870 42 48. On continue à vous prendre au téléphone. Avant ça, on peut se refaire un petit tour du studio. Lorenza,
1: dans la coloc, on a un énorme bureau à l'étage. Personne ne s'en sert. Quelquefois, on pose ses cheveux dessus.
0: Mais un bureau pour écrire.
1: Pour travailler normalement, mais vraiment, il est très très long. Et
0: j'ai l'impression que dans votre coloc, vous avez beaucoup de choses qui vous servent absolument pas. Il y avait un truc au plafond aussi, un lampadaire là.
1: Ah, le lustre.
0: Le lustre qui vous sert pas.
1: Et il est toujours là d'ailleurs. On a toujours pas descendu.
0: Il y a le grand bureau aussi.
1: Oui, il y a
0: une horloge qui vous sert à rien.
1: Et il y a plein de rangements partout et c'est vide.
0: Mais oui, mais pourquoi vous...
1: Bah, je sais pas, on est... Je sais pas, on est bien. bien comme ça.
0: Après, c'est un meublé, donc vous n'avez pas le choix.
1: Oui, c'est ça. Mais après, on a plein de cachettes et plein de rangements. Des fois, on se fait des jeux. Enfin, voilà.
0: Des jeux.
1: Enfin, on cache des trucs et il faut les retrouver.
0: Putain, c'est la crèche, quoi. Comment ça? Genre, tu prends un objet, tu le caches et tu dis aux autres où est-ce qu'il est, vous devez le retrouver.
1: C'est ça, on fait des chauds et froids. Enfin, voilà.
0: C'est normal, après, c'est normal que tu n'aies pas le temps de bosser au bureau. Hein. Ça, c'est. Oui.
1: Non, on est très occupé à la coloc.
0: Tout se tient, hein, voilà. Évidemment, bien sûr. Aurélia est là. Bonjour, Aurélia.
5: Salut Manu, salut les Wawas.
0: Merci de nous appeler Aurélia. Qu'est-ce que t'as chez toi dont tu ne te sers absolument pas?
5: Eh bien écoute, mes enfants m'ont offert une machine à pop-corn pour Noël. Ben, je l'utilise jamais. Elle est au fond du garage. Voilà. Quand je veux m'en faire, je m'en fais directement à la poêle ou à la casserole. J'utilise pas leur truc, je m'en sers jamais au fond du garage.
0: Mais faut essayer ce truc-là, ça m'a l'air pas mal ça, une machine à pop-corn.
5: Ouais, mais bon, déjà, sur le design, tu vois, c'est un truc, c'est comme un mini kiosque, la rouge, tu vois. C'est un truc que tu poses, ça te prend tout le plan de travail. Donc, ça veut dire qu'il faut que tu le ranges à chaque fois. Donc, je l'ai rangé une fois, deux fois. Bah, du coup, je l'ai laissé au fond du garage.
1: Mais fais-tu quoi?
3: Ils doivent être contents, tes enfants.
0: Oula, attendez. En fait, c'est ce que j'appelle le syndrome machine à pain.
1: Ah.
0: C'est que tu crois que ça va être génial et en fait.
1: Il y a trop de prépa pour rien, quoi.
0: Bah, non. Tu fais ton pain beaucoup plus rapidement en l'achetant, en fait, okay. À la boulangerie. Merci beaucoup Aurélia de nous avoir appelé. Cindy est là aussi. Bonjour Cindy.
6: Bonjour Manu, coucou les Wawas.
0: Bienvenue sur Énergie. Quel est l'objet que t'as chez toi? Il te sert absolument à rien.
6: Alors moi j'ai un distributeur automatique de savon dans la cuisine que j'ai acheté sur internet qui a jamais marché. Et comme il est accroché au mur, ben je peux pas le jeter, quoi.
0: Ah t'as mis des vis?
6: Voilà.
0: Putain, ça, c'est
6: il est bien m'accroché.
0: C'est comme les porte-savons dans la douche. Tu sais pas pourquoi, tu t'es emballé. T'as dit, bah non, en fait, on va pas poser le gel douche par terre. C'est relou, on va le mettre sur un porte-savon. Donc, t'achètes le porte-savon, tu le prends, tu le montes, tu fais des trous dans le mur. Et il y en a un ou deux qui sont à côté en plus. Et ensuite, t'arrives à fixer le porte-savon et tu ne l'enlèves plus pour deux raisons. Un, tu t'es quand même galéré à le faire. Deux, si tu l'enlèves, il y a les deux trous ratés à côté,
1: ouais,
0: aussi.
1: C'est ça. Donc, tu le laisses.
0: En fait, c'est plus un porte-savon, ça devient un cache-trou.
6: C'est ça, exactement. Ben, t'as bien résumé.
0: Merci beaucoup, Cindy, de nous avoir appelé.
6: Merci, gros bisous.
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0: je sais que vous êtes dans cette team-là et que vous buvez du café comme personne, mais...
1: Oui, c'est vrai, le bruit quand ça casse les grains, là.
2: Génial.
1: Quand ça moule les grains, Ah non, mais bon, faut que tu y passes, mais à la coloc.
0: Ouais, mais on a une machine à café toute simple et j'avoue que ça... Oui, je sais.
1: On vous l'offre, cette machine, on en a même deux à vous offrir. Vous nous appelez au 0870 42 48, on va jouer ensemble comme chaque jour. Dans 5 minutes, ce sera juste après Games. Allez, on peut se faire un petit tour du studio pour démarrer cette dernière heure d'émission. Qu'est-ce que vous avez envie de partager avec nous ce matin, Nico?
3: J'ai ma copine qui trouve que j'entends pas quand elle me parle. Du coup, ce que j'ai fait, c'est que je suis allé passer un test auditif chez un médecin.
0: Ah, c'est bien.
1: Je crois qu'il faut que j'en passe un, moi aussi.
0: Ah oui, mais à chaque fois, vous entendez rien, j'ai l'impression.
3: Et bah, figure-toi que moi, j'ai 10 sur 10 à chaque oreille.
0: Ah!
1: Oh!
3: 10 sur 10 à chaque oreille, et le mec m'a dit, vous êtes un homme, c'est pas que vous entendez pas, c'est que vous n'écoutez pas.
0: Ah! Très bon médecin.
3: Sachant que je l'ai payé derrière, tu vois. Il aurait pu être sympa avec moi. Non.
1: T'as 10 sur 10 à chaque oreille.
3: J'ai 10 sur 10, ouais. Tu sais, il te met un casque et il te met des ultrasons et tu dois lever la main si t'entends à droite,
1: en fait,
3: à gauche.
1: Il t'envoie des fréquences et elles sont de plus en plus graves ou de plus en plus aiguës et on voit jusqu'où tu entends.
3: Bah, j'étais bien concentré, 10 sur 10.
0: Bah, moi aussi. Et je les appelle mes petites paraboles parce que j'ai des grandes oreilles. Mais
1: t'as
0: voilà.
1: pas des grandes oreilles?
0: Ah, si, je vous jure que oui.
1: Moi, j'ai les grandes oreilles.
0: Oh, bah,
1: moi, si je les bouge, je décolle. Donc,
3: Oh, Dembo, c'est bien.
1: Ah oui, évidemment. En plus, j'ai le nez comme une trompe. Donc vraiment, je suis un éléphant. T'as pas des grandes oreilles, toi?
0: Ah si, je te jure.
3: Ah, j'ai remarqué.
1: Ah franchement, mais laissez, on se voit pas comme les autres.
0: Bah,
1: nous
0: vous êtes gentil. Franchement, là, je le prends hyper bien. Je suis hyper contente.
1: T'as des toutes petites oreilles.
0: Oh, merci.
1: Je viens faire un câlin, tonton. Allez, rien du tout, ça. Tiens, allez où ma valise? Putain, elle est dans ton oreille. Lorenza, quelque chose à partager avec nous?
0: Bah, je suis à deux doigts de passer dans votre team, Manu et Nico.
1: Ceux qui n'écoutent pas?
0: Et bah non. Alors non. Mais en fait, j'ai envie de passer à la brosse à dents électrique.
1: Mais évidemment.
3: C'est un bonheur.
0: Ouais, mais. Je sais pas, convainquez-moi.
1: Convainquez-moi, on n'est pas les.
0: Non, mais c'est
1: pourquoi, t'as envie d'y passer?
0: Mais parce que je suis passée chez Darty l'autre jour, parce que j'aime bien me balader chez Darty, et je les ai vus.
1: Elle est super malade. Hein.
0: Et je les ai vus, et je me suis dit, est-ce que je passerai pas le pas? J'en ai jamais eu.
1: Ouais, franchement, c'est génial.
3: Ça fait 20 ans que ça existe.
0: Mais
3: quoi,
0: j'ai l'impression que je marche. Pas... Oui, mais j'ai l'impression que ça brosse pas les dents aussi bien parce que moi je brosse.
1: Mais là, déjà, tu fais une erreur. Tu fais le geste.
0: Oui.
1: T'as plus à faire le geste de tourner. Parce que c'est la brosse à dents elle-même qui tourne. Donc tu la places, tu la mets comme ça, t'as juste à appuyer et elle fait le job.
3: Je trouve que les dents, elles sont plus blanches, moi, avec une brosse à dents électrique.
0: C'est vrai?
1: Je sais pas, mais en tout cas, c'est pour les flemmards, c'est génial.
0: C'est pas chiant. Genre, tu t'attends comme ça, chaque
1: dent. Alors, t'es comme ça, franchement, tu peux même scroller sur ton téléphone en même temps.
0: Ouais.
1: Le problème, c'est que quand tu scrolls et que tu te brosses les dents avec la brosse à dents électrique, tu fais plus gaffe, à un moment ça bave.
0: Ah bah
1: ouais. Dans ça, faut faire gaffe.
0: T'es que. Okay. T'es
3: un chien.
0: Ouais, donc. je vais. Mais ça coûte cher, hein.
1: Ça dépend lesquels.
3: Ça dépend, il y en a 20.
1: Puis après, tu vois, mais ça te dure des années, hein.
0: Ouais, ok, ouais.
1: T'as juste la tête à changer
0: et
1: tout. Ah non, bien sûr.
0: Bon, bah.
1: Si tu veux commencer pas cher, achète que les têtes.
3: Et frotte.
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1: Tout de suite, on vous offre une machine à café en grains.
0: Allez.
1: Alors, on a Pierre et Pauline avec nous. Bonjour à tous les deux.
6: Salut Manu, salut les
1: Wawa. Soyez les bienvenus sur Énergie. On va jouer ce matin, vous deux, plus une autre personne de l'équipe, parce qu'on va jouer ce matin au jeu des trois as. On fait tourner tous les jeux, tous les jours, on change de jeu. Et aujourd'hui, c'est le jeu des trois as, c'est vraiment un jeu d'équipe. Peut-être le plus jeu d'équipe de tous les jeux qu'on a. Pierre, Pauline, vous êtes les deux premiers as du jour. Le troisième as, pour compléter l'équipe, sera Nico ce matin.
3: Ça marche.
1: Voici les règles de ce jeu. Je vais vous poser la même question. Si vous me donnez tous les trois la bonne réponse, c'est gagné. Si l'un d'entre vous se trompe, c'est perdu. Et on remballe les machines à café. Parce que je vous le rappelle, Pierre et Pauline, pour chacun d'entre vous ce matin, une machine à café broyeur de Longhi Magnifica pour faire votre café avec les grains. On peut même faire deux cafés en même temps, ok? On peut même faire des cappuccinos avec. Mais oui, on la veut évidemment cette machine.
0: Oui.
1: Pierre, Pauline, va falloir être bon. Va falloir jouer en équipe. Évidemment, vous n'entendez pas les réponses des autres. Nico va sortir du studio.
3: Ouais, tout de suite.
1: Pauline, je vais te mettre hors antenne et on va démarrer le jeu avec Pierre.
6: Ok.
1: Pierre, t'es prêt?
6: Oui, c'est bon.
1: Bonne chance, c'est parti. Voici la question du jour. Chez DC Comics, il existe un super-héros qui a le pouvoir d'une éponge. Vrai ou faux?
6: Vrai.
1: Tu dis que c'est vrai, Pierre? Eh ben, je garde ta réponse. Tu pars en antenne, je vais récupérer Pauline à qui je vais poser la même question. Voici la question du jour, Pauline.
2: Oui.
1: Chez DC Comics, il existe un super-héros qui a le pouvoir d'une éponge. Vrai ou faux ?
2: Faux.
1: C'est ta réponse, Pauline, c'est faux. Et on va récupérer Pierre et je vais vous annoncer à tous les deux que vous n'avez pas donné la même réponse.
6: Ok.
1: Attention, vous allez pouvoir vous rattraper, mais ça va aller très très vite. Vous avez 10 secondes pour vous mettre d'accord. Au gong, je garde la dernière réponse que vous aurez donnée.
2: Ok. Et la question de toi, je te suis.
6: Non, moi, j'ai aucune idée.
1: Au gong, c'est Pierre qui a dit « je te suis ». Et Pauline avait dit que c'était faux. C'est ça, hein ?
2: Oui.
1: Ok. Ouais, on garde ça et on va faire maintenant revenir Nico. Je vais lui poser la même question. S'il donne la même réponse que vous, si c'est la bonne, eh ben c'est gagné.
7: Yes.
1: Nico est de retour, ça a été un peu long parce que Pierre et Pauline n'étaient pas d'accord au départ.
7: D'accord.
1: Mais maintenant ils sont d'accord.
7: Tant mieux.
1: Voici la question. Chez DC Comics, il existe un super-héros qui a le pouvoir d'une éponge. Vrai ou faux ?
7: J'y connais rien. J'ai envie de te dire, et pouvoir d'éponge, c'est nul. J'ai envie de te dire faux.
1: Ok.
7: Mais j'y connais rien.
1: Tu dis que c'est faux.
7: Ouais.
1: Pauline et Pierre, après avoir pataugé un petit peu, se sont mis d'accord pour dire aussi que c'était faux.
7: Ah.
1: Si c'est la bonne réponse, c'est gagné. Voici la bonne réponse. Chez DC Comics, il existe un super-héros qui a le pouvoir d'une éponge, pardon. C'est vrai.
3: Ah mince.
1: Il s'appelle Zip. C'est l'éponge vivante. C'est un personnage qui fait partie de la Hero Hotline. Et la Hero Hotline, c'est comme une hotline de super-héros. C'est un groupe de héros qui ont des pouvoirs un peu divers et qui sont prêts à passer à l'action lorsque Superman et Batman sont pas disponibles.
3: C'est drôle.
1: Et le héros Zip a toutes les capacités d'une éponge, mais à taille humaine. C'est-à-dire qu'il peut nettoyer, il peut absorber de l'eau.
3: C'est vraiment nul.
1: Ah, c'est nul.
3: C'est nul.
1: Quand t'as plus Batman et que t'as plus Superman, faut qu'il y ait des gens qui viennent. C'est le principe de la hotline.
3: C'est Zip.
1: Pierre, Pauline, vous avez appris un truc, mais je suis désolé, c'est pas gagné pour cette fois-ci.
2: C'est pas grave.
1: On vous souhaite une belle journée et raccrochez pas, je vais vous offrir à tous les deux le mug Manu sur Energy.
6: Merci.
2: Bonne journée.
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1: C'est quand même la classe d'avoir un jingle de Marquinhos, quoi.
0: Ouais, je l'adore.
1: Oh là là, ben tu sais quoi, on va remettre des jingles de lui tous les jours pour se rappeler la Ligue des Champions. On en profite encore un peu. On est bien.
0: Allez, Paris!
1: Chante comme la braise!

0: Florent, le producteur de l'émission. Il nous propose un jeu à chaque fois, à tous les jours. Ça change, on est bien, on aime bien. On aime bien parce qu'en plus, ils sont assez simples. Elles sont assez simples, les questions. Non, mais c'est vrai, on perd rarement.
1: Finalement,
0: quoi.
1: On gagne. Ouais. Ouais, du coup, ça booste notre ego.
0: En fait, pour être très honnête, je crois que le jeu est nul, mais on est content.
2: Je m'adapte au niveau aussi.
1: Super.
0: Il y a Lorenza qui a un nouveau top 3 à nous proposer ce matin.
1: Oui, j'ai fait un top 3 des choses qui m'écœurent.
0: Ok.
1: Ouais, qui m'écœure le plus.
0: D'accord.
1: Je pense que vous allez être d'accord. Le liquide de la mozzarella.
0: Ça m'écœure pas.
1: Ah bon?
0: Non, parce que la mozzarella, elle est dans ce liquide.
1: Ah,
0: et je sais que ce liquide fait que la mozzarella soit bonne. Mais effectivement, on le boit pas. Hein.
1: Non, mais même le petit liquide, que ce soit pour la feta, la mozza et tout, ça me dégueule.
0: Et non, parce que ouais, justement, en plus, le fait de couper le plastique et que le liquide sorte pour la mozzarella, il y a un truc un peu, je sais pas, viking, quoi. Je suis un bonhomme.
1: Après, moi, ça peut pas toucher mes doigts. Je déteste, ça me dégueule.
0: Ça peut pas toucher tes doigts?
1: Ah non, je déteste ça.
0: Et tu fais comment?
1: Bah, j'essaye que ça touche pas, ou je demande à quelqu'un de le faire à ma place.
0: Ok, liquide de la mozzarella.
1: Il y a m'asseoir sur une chaise qui est chaude.
0: Ah, je suis d'accord.
1: Ah, merci.
0: Ça, c'est vraiment dégueulasse.
1: En fait, t'as l'impression que tu fais un.
0: Oui,
1: un cul à cul, quoi. Mais je déteste.
0: Mais vraiment, cette sensation, et t'es obligé de le faire remarquer. Enfin, moi.
1: Oui, t'es là, la chaise.
0: T'as le cul chaud, hein.
1: Oui, exactement.
0: Et t'as des personnes qui s'en foutent, tu fais ouais, j'ai. Ouais, mais c'est pas. Non, en plus, quand c'est quelqu'un que tu connais pas vraiment, c'est encore pire. Salle d'attente de médecin.
1: Horrible. C'est horrible.
0: Oh là là, pourquoi venez me voir? Parce que je me suis assis le cul chaud sur une chaise.
1: Mais même les transports en commun. Je m'assieds, je suis là. Allez, super.
0: Ah non, c'est dur. Florent?
2: Mais sur les toilettes, c'est cool.
0: Oh non!
2: Bah si, comme ça, t'as pas froid.
1: Dégueu,
2: mec. Mais attends, la cuvette, dès que tu t'assois, c'est hyper froid.
3: Mais
2: et là, dès que c'est chaud, tu fais. Oh là là.
3: Mais l'étape d'après, c'est t'asseoir sur le gars, directement. Ah non. T'es chelou, toi.
1: Mais t'es malade.
0: Ah non, non, tu peux pas aimer ça, c'est pas possible.
2: Bah si, attends, c'est hyper bien. C'est toujours gelé, la cuvette.
0: Mais non, mais c'est gelé parce qu'elle est fraîche. Mais en plus, là, on parle pas, excuse-moi, dans les transports en commun, t'as ton pantalon.
1: Oui, là, c'est cul.
0: Là, c'est ton cul, quoi.
2: Oui, mais c'est chaud, c'est bien, c'est agréable.
1: Là, moi, ça me dégoûte.
0: Est-ce que tu viendrais cul nu te coller contre mon cul nu?
2: Non, là, c'est dégueulasse.
0: Et bah, c'est la même chose.
2: Non,
1: cette question est folle.
3: Je suis pas sûr que ce soit très approprié au travail.
0: Mais non, mais c'est pas sûr. J'essaie de le faire réagir pour les faire.
1: J'entends,
3: il faut le secouer.
1: Non, mais il a l'air. Non, il change pas d'avis, il a l'air là-dedans.
3: Il a perdu toute lucidité, quoi.
0: Ah oui, complètement.
1: Même des inconnus?
2: Bah oui!
1: Ah là là!
3: Dans les transports en commun, tu mets ta main sur la main de l'autre ou pas? Comme elle est chaude.
0: Non, les toilettes, tu peux pas faire ça.
1: Oh là là!
2: De toute façon, si c'est chaud, tu vas pas te relever et partir, je suis désolé.
3: T'attends que ça refroidisse.
2: Bah, achetez-vous une cuvette!
0: Si je pouvais, franchement.
1: Une cuvette perso serait géniale.
0: Mais ouais, hop, tu la déplies comme ça,
1: mobile,
0: c'est ta cuvette.
1: Pap.
3: Putain, il devrait faire ça.
0: Non, parce que ma cuvette touchera la cuvette d'en dessous, ça marchera pas. Non.
1: Oh là là, c'est fou.
0: Oh là là, t'avais un top 3, c'était le deuxième, ça?
1: Ouais, le dernier, c'est les morceaux gluants du blanc d'œuf.
0: Bah quoi?
1: Ah, ça me dégoûte.
0: Bah, c'est le blanc d'œuf, il est gluant de base,
3: c'est le concept.
1: Non, qui reste attaché au. Je peux pas.
0: Mais expliquez, je comprends pas.
1: En fait, c'est pas le blanc d'œuf spécialement, c'est vraiment le petit bout de blanc d'œuf qui colle au jaune là. Tu sais,
0: c'est le cordon ombilical,
1: je crois.
0: Une fois que c'est cuit,
1: juste avant, quand tu le casses là.
0: Le cordon ombilical, il n'y a pas de cordon ombilical dans
1: l'œuf. Je sais pas ce que c'est, mais c'est dégueu. Je sais pas.
2: Tu sais, quand tu sépares les blancs des jaunes et que t'as un petit filet qui reste collé au jaune.
0: Oui, mais c'est du blanc ça.
3: Bah oui, c'est normal.
1: Non, mais il est plus dur que tout le reste du blanc et il veut pas partir.
2: Ouais, ah bon? Je suis d'accord.
1: Il est tout glu-glu comme ça. Ça me dégoûte.
3: L'autre, il dit je suis d'accord, en deux secondes, il va dire moi j'adore m'asseoir dessus.
0: Et si je te fais de la mozzarella au blanc d'œuf, tu vas aimer.
1: Ah là là là, dans une cata.
0: Quels sont les trucs qui vous dégoûtent le plus au monde? Putain, on va se régaler pour cette fin d'émission. C'est quoi, en la posant, je regrette déjà cette question. Quelles sont les choses qui vous dégoûtent le plus?
1: Génial.
0: 0-870-42-48.
3: C'est souvent compris que Florent, il n'y avait pas grand chose.
0: Alors toi, tu feras ce qui te plaît le plus au monde. Ça pourrait nous dégoûter. C'est souvent des petits liquides. Ouais. J'ai remarqué, j'ai l'impression.
1: C'est vrai.
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0: C'est le moment de la récré.
1: Ah oui.
0: C'est le moment du jeu de Florent, le producteur de notre émission, qui tous les jours nous propose un jeu. Et il y a Nadège qui est là. Bonjour Nadège.
4: Salut Manu, salut les moins.
0: On va jouer tous ensemble. Attention, on ne sait pas de quoi il s'agit. On ne sait pas dans quoi ça va partir. Et chaque jour, c'est une surprise renouvelée.
2: Et aujourd'hui, en Argentine, c'est la journée nationale du chien. Et du coup, histoire d'innover, j'ai fait un quiz sur les chiens.
0: Évidemment, bien sûr, c'est logique.
2: Okay. Mais on va quand même apprendre des petites choses.
0: Mais ce qui est le plus stupéfiant, c'est comment t'en arrives à aller voir en Argentine la journée nationale, tu vois, c'est ça qui est intéressant.
2: Eh bien, j'ai fouillé, et pas grand-chose aujourd'hui.
0: Oui, c'est ça.
2: J'ai gratté où je pouvais.
0: Très bien.
2: Du coup, on va commencer par Nadège.
0: D'accord, c'est les questions sur les chiens.
2: Exactement, questions sur les chiens, c'est varié.
0: Allez.
2: Nadège, que font les chiens avant de faire popo? Est-ce qu'ils tournent en rond pour aplatir l'herbe? Est-ce qu'ils cherchent l'endroit le plus humide du gazon? Ou est-ce qu'ils s'alignent sur l'axe nord-sud du champ magnétique terrestre?
4: La première? J'hésite entre la première et la deuxième. La première?
2: Alors,
4: ils tournent en rond, la première, c'est ça?
2: Non, en fait, il faut savoir que les chiens, avant de faire popo, ils s'alignent sur l'axe nord-sud du champ magnétique terrestre.
0: C'est incroyable.
1: Quoi?
2: Ouais. Ah ouais. En fait, c'est alors apporte un confort ou un repère sensoriel au moment où ils se mettent dans une position.
0: Mais attends, mais je vais.
2: Vulnérabilité.
0: Je vais vraiment regarder mes chiens.
1: Moi aussi, je vais regarder les chiens là.
3: C'est une boussole.
0: C'est un peu, ouais,
2: c'est un peu
0: ça.
2: Une boussole interne. Ah bah, attends, c'est vérifié quand même.
0: Oula.
2: Il y a des études scientifiques qui le montrent.

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1: La musique expérimentale, quoi.
2: Ouais, bah,
3: moi,
2: c'est
3: je
2: pas
3: trouve que ça le fait, en vrai. Ça fait un peu western cowboy, quoi.
1: Pour moi, j'ai l'impression d'avoir quatre potes qui sont un peu faits ouais. Et qui prennent des instruments. T'as le chien derrière et qui font « Attends, on essaye pour voir. Vas-y, Bernard, joue. »
2: Et Simus, c'est le nom du chien en question.
1: C'est quoi le groupe?
2: Pink Floyd.
1: Marchera pas.
2: Troisième question.
1: Ouais, troisième. Ouais. Il y a un côté un peu angoissant quand même.
2: Lorenza Rintintin, c'est un berger allemand qui a joué dans plus ou moins de 5 films hollywoodiens.
3: Oh, Rintintin. Allez, je vais dire plus.
2: Plus, ouais. Il a joué dans 28 films. Oh. Et en fait, de base, c'est un chien qui a été sauvé par un soldat américain pendant la Première Guerre mondiale. Et il a été entraîné à réaliser des cascades et tout ça. Et c'est devenu un acteur canin, comme on dit.
1: Eh bien, bravo à Rintintin.
3: Bravo Rintintin.
2: Bravo Rintintin. Nico, oui. Vrai ou faux, les chiens de la reine d'Angleterre mangeaient des croquettes?
4: Faux.
2: Ouais, c'est complètement faux. C'est un chef cuisinier, en fait, qui leur préparait de l'agneau, du lapin de Garenne, qu'il devait couper méticuleusement sur ordre de la reine au couteau en dés microscopiques.
3: Moi, je veux bien aboyer, hein.
1: Maintenant, faut tout ce qu'il va avec, hein. Tu vas dormir dans une niche.
3: Ouais, c'est vrai.
1: Tu vas faire pipi sur les lampadaires, et puis tu auras toujours une boussole sur toi pour savoir quand faire caca et où faire caca. Donc, c'est un peu galère, quand même. Une dernière question.
2: Nadège, dans les années 80, Jacques Chirac avait un labrador, qui s'appelait Pompidou ou Ducon.
1: Jacques Chirac.
5: J'espère que c'est Pompidou et pas Ducon.
2: Eh bien, c'est Ducon.
3: En fait, c'était sûr.
2: Il a appelé ce chien en référence à Valérie Giscard d'Estaing qui l'avait trahi pendant les présidentielles. Et d'ailleurs, c'est Valérie Giscard d'Estaing qui lui a offert ce labrador pour apaiser ses tensions. Et Chirac a accepté de le prendre pour pas être impoli, mais il l'a quand même appelé Ducon pour.
1: Entre Pink Floyd et Giscard d'Estaing, on est d'accord qu'on est parti dans le siècle dernier le plus longtemps.
3: Incroyable.
1: Je vais t'offrir le mug Manu sur Énergie. Merci beaucoup de nous avoir appelé.
5: Merci, bonne journée.
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1: Et pour Manu, les Wawa et Pipi. Et on continue à parler des choses qui nous écœurent. Parce que Lorenza nous a fait un nouveau top 3. Le top 3 des choses qui l'écœurent. Il y avait le liquide de la mozzarella.
3: Ouais.
1: S'asseoir sur une chaise chaude. Mm-hmm. Et les morceaux gluants de blanc d'œuf.
3: Ouais, exactement. J'en ai même un dernier. Un bout d'ongle ou de pied qui n'est pas à nous.
1: Oh!
3: Ça me dégoûte.
4: Oui, c'est vrai, quand tu le vois, ouais.
1: Oh la vache!
4: Voilà. Souvent il est très gros.
1: Pourquoi tu nous fais ça?
3: Je suis désolé, mais j'avais envie de. Je sais pas, qu'on se soutienne tous, quoi, dans cette horrible chose.
1: Ah, c'est pas bien.
3: Ça, c'est dégueu.
1: Non, c'est pas bien. Surtout quand il te surprend ce boudon et qu'il est à un endroit où t'as pas envie qu'il soit, quoi.
2: Ouais. C'est quand tu marches dessus dans la salle de bain, tu dis.
3: Ça dégoûte!
1: Mon Dieu. Quelles sont les choses qui vous dégoûtent, qui vous écœurent? On a Mélinda qui est avec nous. Bonjour Mélinda.
6: Bonjour Manu, bonjour les Wawins.
1: Sois la bienvenue parmi nous, on t'écoute.
6: Merci. Alors moi, ce qui me dégoûte le plus, c'est les barres de bus, toutes grasses. Quand tu mets les mains dessus, c'est vraiment dégoûtant, quoi.
1: J'avoue, mais il y a des fois, t'as pas le choix. Genre, il y a un coup de frein, t'es obligé, sinon tu vas tomber par terre.
3: Et c'est comme la place aussi, elle peut être chaude d'une main qui l'a bien serrée là juste avant, oui. Ça me dégoûte aussi ça.
1: Et là, j'ai un avantage. Je suis grand et moi je peux mettre mes mains tout en haut de la barre de bus.
3: Bonheur.
1: Et j'avoue que c'est un truc de ouais.
3: Et moi, en plus t'as moins de microbes et tout. Enfin, c'est bien ça.
1: Parce que globalement il y en a un peu partout. Okay. Mais ce petit côté quand même,
3: t'as de la chance.
1: Ouais, mais je suis là où il y a moins de gens qui ont mis leurs mains.
4: Bah oui. Mais toi du coup quand tu fais ça, bah il y a une personne qui est un peu plus petite que toi et qui se retrouve au niveau de ton aisselle.
3: Ah ça c'est vrai.
1: Tu sais quoi, j'ai dit un truc. À un moment dans le bus bondé, chacun sa merde, chacun résout sa merde. Merci beaucoup Mélinda de nous avoir appelé.
6: Merci beaucoup Manu, allez-moi voir, belle journée.
1: Belle journée, il est bien ce sujet, un peu dégueu mais il est bien. Quels sont les trucs qui vous dégoûtent le plus au monde, Nico?
4: Moi c'est quand on me sert de l'eau, c'est dans un verre où il y a eu autre chose dedans. Par exemple s'il y a eu du vin, du coca ou du jus de fruits.
3: Ça fait des petits poissons, j'appelle
4: ça. Le pire, coca c'est dégueulasse que l'eau elle est. T'as l'impression que c'est l'eau de la vaisselle là. Mais je crois que le pire c'est le jus d'orange avec pulpe. Ça, quand tu te bois ton jus d'orange et que t'as un mec qui te met de l'eau dedans, je peux crever, quoi.
1: Mais dans ces cas-là, tu rinces. Tu prends l'eau, tu rinces, tu jettes.
4: Ouais, mais parfois, il y en a qui rincent pas ou qui rincent mal. Et ce qui fait que l'eau, effectivement, elle est légèrement teintée. J'aime pas ça du tout.
2: Moi, tu vois, ça me gêne pas avec le café. Genre, je viens de boire un café, je peux mettre de l'eau dedans et boire
3: Mais toi, tu vis dans un monde à part, Flo.
4: Non, dans un monde dégueu.
3: Tu te rappelles,
1: on rappelle que Flo aime bien quand la cuvette des toilettes est chaude lorsqu'il y va.
4: Putain, il boit son eau au café sur les

0: Tu as... ça, on sait pas. On sait pas.
1: Quelles
0: sont les choses qui vous dégoûtent? On a Mira qui est là. Bonjour Mira.
2: Oui, bonjour Manu, bonjour l'équipe, comment ça va?
0: Mais bien, Mira, on se régale là, c'est vraiment...
2: Ah bah parfait. Oui, je vois ça.
0: On est content de ce petit sujet, moi j'aime bien. En plus, j'aime
2: c'est un régal.
0: À toi.
2: Alors, moi c'est quand la pédale de la poubelle ne marche pas, et que je dois soulever le couvercle, qu'est-ce que c'est dégoûtant, je dois me laver la main.
0: Oh, ça dépend de la poubelle.
3: Ça va encore.
4: Moi, je le fais au poignet, moi.
0: Le truc dégoûtant dans la poubelle, c'est quand t'as laissé le sac dans la poubelle un peu trop, qu'il est vraiment écrasé, et que tu soulèves le sac.
3: Ah, ouais.
0: Et t'as le, bah, t'as le jus.
3: Le jus au fond. Ah, oui.
4: Ah, Florent, il va nous dire, ah, moi je kiffe.
0: Florent, il va nous dire, bah, moi je lèche.
4: Petit shooter.
0: Merci beaucoup, Mira, de nous avoir appelé.
2: Merci, allez, bisous.
0: Bisous. Ah, tu nous as régalé, Florent. C'est vraiment,
3: c'est parfait, ça. Mais c'est bien de faire ce genre de choses, parce que comme ça, on voit vraiment le vrai des gens. Quoi.
0: On
4: voit qu'il y a des gueux, quoi, en fait.
0: Ouais, on sait qu'on doit garder une bonne distance avec toi.
5: Bonjour, c'est Angèle. Sur scène, avant de chanter, je pense à mes proches et un peu à Manu. Un peu plus à Manu, quand même.
0: Enfin, il paraît qu'elle pense à quelqu'un d'autre, hein. Parce que ça, elle le dit, je pense à Manu. Angèle, elle a dévoilé être en couple en ce moment.
3: Ouais.
0: Voilà.
3: Et ça,
0: alors,
3: ouais.
0: Alors, on sait pas qui c'est, mais on sait un truc quand même important. La personne ne parle pas un mot de français.
3: Bah après, les bulingues, ça la dérange pas, elle.
0: Bah oui, non, et c'est pas ça, c'est que j'essaie de chercher qui c'est, moi.
3: Ah ouais.
0: Tu vois, c'est-à-dire que c'est
3: quelqu'un de connu, tu penses?
0: Bah, je sais pas.
3: Star américaine?
0: Ah,
3: oh là là. Ça emmène l'enquête, en tout cas.
0: Wembanyama.
3: Je pense pas. Non.
0: je sais de trouver les stars américaines.
3: Mais il parle français, complètement.
0: Oui, mais oui, ça veut dire. Par rapport à. Les rapports avec qu'il soit français.
4: Ouais, c'est
0: bah
4: ça.
0: Oui. Bah, alors, je connais aucune star américaine.
4: Pardon. Enquête terminée.
0: Bon, on mène l'enquête, on vous tient au courant.
3: Ouais.
0: 9h56. On n'est pas encore parti, même s'il nous reste que 4 minutes. On va en profiter de ces minutes à chaque fois. Notre dernier appel du jour aujourd'hui, c'est Jérémy. Bonjour, Jérémy.
6: Salut Manu, salut toute l'équipe.
0: Bienvenue parmi nous, Jérémy. Tu nous appelles d'où?
6: Alors, je t'appelle de Cattenière.
0: Cattenière, attention, chacun a une seconde pour essayer de deviner où est Cattenière, dans quel coin de France.
3: Wow, plus haut que Paris.
0: Paris que oui. Pour Cattenière, ok. Nico.
4: Ah, j'aurais dit Gironde.
0: Gironde, Cattenière, Florent, notre producteur.
4: Le centre de la France.
0: Ah, Cattenière, c'est un petit village du Var, moi je dis. Un petit village dans les hauteurs. Un petit village dans les hauteurs qui est connu pour sa petite place. Sa petite place où Napoléon était passé.
3: Ah bon?
0: Oui.
4: Ah bon?
0: J'en sais rien. J'essaie d'imaginer, pour moi, Cattenière. Où est Cattenière, Jérémy?
6: Alors non, pas du tout. C'est Lorenza qui se rapproche. Ça se situe dans le nord.
3: Ah!
0: Ouais, mais Lorenza.
3: Ouais, un peu loin.
0: Non, mais Napoléon a dû passer quand même.
3: Ouais, c'est ça. C'est possible, en vrai.
0: Ouais. Qu'est-ce que tu fais dans la vie?
6: Alors, je suis comptable.
0: Oh, bah, c'est pas grave. C'est pas
3: ça
0: grave.
3: Ça arrive au meilleur.
0: Au meilleur, non, mais ça arrive.
6: C'est un beau métier.
0: Est-ce que c'est une passion?
6: Oui, c'est une passion. C'est la passion des chiffres, donc forcément.
0: Ouais. Putain, c'est fou.
3: Respect.
0: Ça. C'est incroyable. Non, mais bien sûr, respect. Ouais. Mais c'est incroyable de me dire, je vais passer ma vie dans ce bureau à faire des comptes Excel et tout. Et t'es hyper content quand t'arrives à trouver les bons résultats?
6: Ah oui, oui. Ah oui, moi, je suis super content. Justement, trouver la petite erreur, savoir qui va pas, comment faire pour redresser la société.
3: Ça s'entend de ouf, il sourit. Ah ouais, il sourit dans sa voix quand il le dit.
0: Ouais. Non, mais là, on a un passionné.
3: Ah
0: dans le
3: ouais,
0: téléphone,
3: ouais, ouais.
0: C'est incroyable.
3: Eh ben.
0: Je suis impressionné.
3: Eh, il en faut.
0: Tu fais, genre, c'est ta passion, tu vis de ta passion.
6: Oui, c'est vraiment ma passion. Après, bon, je fais pas que ça. Hein. Je fais aussi la course à pied. Bon, là, j'ai pris depuis peu, hein, depuis un mois, je commence, hein, vu le beau temps, je commence à faire de la course à pied.
0: Ah, mais c'est normal, tu veux t'enfuir. Oui. comme tous les comptables, ouais, évidemment, bien sûr. Jérémy, je vais t'offrir le mug Manu sur énergie que tu pourras poser sur ton bureau quand tu feras de la comptabilité.
6: Eh ben, merci, c'est super gentil.
0: Il est pour toi et je te souhaite une belle journée. Merci beaucoup de nous avoir appelés. C'est avec toi qu'on lance cette journée, Jérémy.
6: Ah, merci, bonne journée à vous aussi.
0: Belle journée à toi, il est 9h58, on s'en va et on sera de retour dès demain à partir de 6h pour démarrer une nouvelle journée. Demain, ce sera mercredi, donc on peut dire que demain, c'est le week-end.
3: Bien sûr.
0: Bien évidemment. Oui. On se quitte comme chaque jour avec le titre qui va vous lancer le mood de votre journée. Katy Perry avec Kiss the Girl. Il y a un côté, on va la bouffer la journée,
3: c'est
0: avec
3: vrai.
0: Ce titre. C'est pour vous maintenant, passez une belle journée. À demain sur Énergie.
7: À demain.

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0: Caniculos. La canicule est là depuis 3 jours.
1: Oui.
0: J'ai pas envie de me plaindre.
1: Ah ben mais non, moi c'est je cool. me plaindrais pas. Franchement, j'ai surkiffé cette chaleur.
0: Ah
1: mais et je la surkiffe encore d'ailleurs.
0: Ouais, très bien. Après ce matin, quand je suis sorti de chez moi, je fais tiens, putain, il est 16h.
1: Oui, oui, c'est vrai que c'est spécial. Hein.
0: C'est différent.
1: Ouais. Ouais.
0: On est avec vous jusqu'à 10h en direct. C'est Manu sur Énergie. Soyez les bienvenus après ce bon gros week-end. Petite semaine de 4 jours, c'est la dernière. Profitez-en.
1: Oui.
0: Parce qu'après, putain,
1: on va devoir bosser. Ouais, c'est ça.
0: Voilà. Jusqu'à fin juin, les semaines de 5 jours, on va être perturbés, on va pas savoir comment ça va se passer. On est avec vous jusqu'à 10h. On va écouter Gims avec Soleil, Jérémy Frérot aussi, le nouveau, c'est Frérot, c'est dans une petite dizaine de minutes. Les sondages du matin arrivent, on va vous offrir du cash. On ressort de ce bon gros week-end. Je vous en avais parlé vendredi. Je les ai mis sur mes réseaux, vous les avez vus ou pas?
1: C'est la folie. Par contre, pardon, mais. Il y en a 3 quoi.
0: Ouais, il faut qu'on parle du nombre. Si vous êtes pas au courant, je vous le dis, j'ai été chercher des cochons. Des cochons nains, ouais, c'est des petits cochons. Ma femme voulait absolument des cochons depuis très longtemps. Ma fille voulait des cochons. Et puis à un moment, j'ai fait ah peut-être. Et là, c'était le mot de trop.
1: Mais tu sais que j'attendais moi. J'attendais sur les réseaux
0: que tu postes
1: des
0: petits
1: cochons.
0: Si vous voulez voir des petits cochons nains trop mignons et faire oh là là, ils sont trop mignons. Et ben vous pouvez aller, c'est le compte Manu officiel. Vous pouvez aller voir ça. Je vous ai mis les cochons. Alors oui, effectivement, on était parti pour en récupérer 2.
1: Oui.
0: Ouais. On arrive là-bas et il y a les 2 qui sont prêts. Et puis on envoie un tout petit. Et on fait, oh, c'est qui lui, le petit? Et elle nous dit, c'est la sœur de l'un que vous avez pris.
1: Ah non, faut pas lui dire ça, mais oui.
0: Là, t'es obligé.
1: Là, ta femme, en plus, elle a dû dire, on peut pas séparer des frères et sœurs.
0: Exactement.
1: Mais oui.
0: C'est la phrase. Et elle a été incroyable, la nana qui s'en occupe. Elle nous a dit, vous savez, elle est petite. Je vous l'offre.
1: Non.
0: Oh, elle nous a offert
2: mal.
0: Elle nous l'a offerte. Du coup, ça nous a tout chamboulé parce qu'on avait des prénoms fixés.
1: Ah oui,
0: ouais,
1: ben
0: on a remélangé les prénoms. On a mis globalement le temps de retour, c'est-à-dire 3 heures.
1: Pour trouver 3 heures
0: en voiture pour trouver les prénoms des cochons. Ça nous a occupé le truc. Donc en fait, on a bougé. Alphonse est resté Alphonse.
1: Ah ok. Moi, c'est mon préféré, ça.
0: Alphonse, il est là, il est en place, il est bien.
1: Ouais.
0: Et normalement, l'autre devait s'appeler Princesse.
1: Mais oui.
0: Mmh. Et du coup, en fait, on a bougé.
1: Bah oui.
0: Et on a appelé Princesse la petite.
1: Ouais, c'est ça. Ça lui va bien.
0: Elle est toute petite, c'est Princesse. Et l'autre, alors, les deux, ils sont roses, c'est les cochons roses, et il y a un cochon noir.
1: Oui.
0: Et l'autre, on voulait l'appeler Barbouille, rapport au barbe à papa. Je sais pas si vous voyez les barbes à papa.
1: Ah oui. Ouais. Barbouille. Bien sûr, dessin animé, oui.
0: C'est le barbe à papa qui est noir et qui est un peu, comme ça, la tête un peu ébouriffée.
2: Okay.
0: Et donc, on l'a appelé, mais on s'est dit, ouais, mais Barbouille. Et là, gros débat dans la voiture. Barbouille, c'est masculin. Elle, c'est Barbouillette.
1: Ah, c'est une femelle.
0: Ah
1: ben oui, il fallait pas dire. Ben non.
0: Parce qu'on se disait, si elle connaît les barbes à papa.
1: Elle va pas être contente.
0: Elle va pas être contente.
1: Ah, d'où Barbouillette.
0: Barbouillette. Très mignon.
1: Eh ben, dites donc.
0: Voilà. Alphonse, Princesse et Barbouillette. Si vous voulez les voir, les 3 cochons sont sur leurs réseaux sociaux. C'est Manu officiel. Allez les voir.
2: Et ta fille, vous voulez les mettre chez vous? Est-ce que ça a été fait?
1: Ah oui, ils sont à l'intérieur ou pas alors?
0: Alors, pour l'instant, ils sont pas encore à l'intérieur, mais ça ne va pas tarder.
1: Ah oui, ok.
2: Ouais, pour l'instant, t'es à la radio, puis tu verras quand tu rentres à la maison. Quoi.
0: Déjà, il y a eu la présentation au chien.
1: Ah oui, ça doit être quelque chose. Ça,
0: c'est pas évident parce qu'il y a 2 chiens, il y en a un, ça va. Et l'autre, il a envie de jouer avec, mais un peu trop.
1: Mollo.
0: Ouais, voilà.
2: Oui, c'est pas une peluche, quoi.
0: Voilà, exactement.
1: Et le chat, ça s'est bien passé, j'imagine.
0: Le chat, on a rien à foutre.
1: Évidemment.
0: Comme globalement tous les chats. et voilà. Mais tu peux rester quand même 25 minutes avec un cochon devant toi en faisant oh là là, il est trop mignon.
3: Mais ça va jamais grandir.
0: Alors si, ça va grandir. Si.
1: 20 kilos, il avait dit, je pense.
0: Oui, voilà.
2: C'est comme un petit chien.
0: 20 kilos si tu le nourris pas trop.
1: Ah oui, d'accord. Bon
0: oui, parce que si tu le nourris.
2: Mais c'est un gremlin ou quoi le soir?
0: c'est entre 20 et 40 quoi. 40,
2: c'est autre chose.
0: Si on a 3 cochons de 40 kilos, on peut faire basculer le centre de gravité de la Terre.
1: Ah, t'es dans la merde.
0: Bon, pour l'instant, ils tiennent quasiment dans la main.
1: C'est génial. Mais ils sont trop beaux.
0: Ah, mais ils sont trop mignons. Ils sont trop mignons. Mais ils te suivent comme un chien.
1: Mais c'est hyper intelligent, les cochons. Et ça reconnaît son nom, normalement.
0: Il m'a battu aux échecs hier, le coup.
2: Ça va faire des vues sur Insta, ça.
1: Ah, c'est sûr.
0: Bah, plus que nous, ça va être vexant, ou pas?
1: Oui.
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0: parti. On y va, tout le monde se concentre.
1: Oui.
0: Vous êtes des winners, vous êtes des champions.
1: Bien sûr qu'on l'est.
0: 48% des femmes l'ont déjà fait en soirée, alcoolisées. Après vous, qu'elles ont fait? Spécialiste des soirées alcoolisées, Lorenza.
1: Je vois pas de quoi tu parles. Est-ce que c'est un mouvement de danse un peu gênant?
0: Non. Tu t'en rends compte?
1: Oui. Je m'en rends bien compte, oui.
0: Non, c'est pas ça. Nico.
2: Sauter dans une fontaine?
0: Non plus.
3: Non.
0: Florent, notre producteur?
2: C'est en rapport avec quelqu'un d'autre?
0: Oui, il faut quelqu'un d'autre. C'est en rapport avec quelqu'un d'autre. 48% des femmes l'ont déjà fait en soirée alcoolisée.
1: Être trop franc.
0: Franche, oui. Non, c'est pas ça. Nico.
2: Il y a un contact physique?
0: Oui, il y a un contact physique.
2: Ah ouais.
0: Alors.
2: C'est avec un bisou?
0: C'est un bisou. On peut considérer que c'est un bisou.
1: Elles connaissent la personne?
0: Ah oui, complètement. Nico?
3: Tu t'embrasses sur un ex?
0: Eh ben, exactement.
3: Ouais.
0: 48%, c'est quand même une femme sur deux en soirée avec un peu trop d'alcool et ressortie avec un ex.
1: Oui, bon, bah, ça veut dire que l'ex est au courant et accepte aussi de l'autre côté. Hein.
0: Bah oui, c'est le principe. Ça,
1: oui,
0: c'est...
1: Oui. oui.
2: Sinon, ce sera un sondage illégal. pas très moral.
0: Ah oui, non, bien sûr,
1: l'ex, non, c'est pas forcer quelqu'un à embrasser.
0: Ouais. Ah, évidemment, c'est les deux sont d'accord. Hein. L'alcool est à consommer avec modération pour ne pas se dire le lendemain: oh là là, mais
1: non,
0: qu'est-ce que j'ai fait?
1: Ouais.
0: Oh là là. On le fait en moyenne 4 fois par semaine dans une conversation. Qu'est-ce que c'est, Florent?
2: Mentir.
0: Mentir, non.
1: C'est positif?
0: C'est ni positif, ni...
1: Ok, c'est pas une blague, quoi.
0: Non, c'est pas une blague.
2: Nico? Tu vérifies sur Internet ce que dit l'autre?
0: Non. Non. Enfin, ça peut être une blague, d'ailleurs.
1: Ah.
0: Mais c'est pas ça. Nico.
2: Et c'est un sujet en particulier dont tu parles?
0: Non, c'est pas vraiment un sujet.
2: Un jeu de mots?
0: Un jeu de mots. Ça peut être un jeu de mots, mais c'est pas ça.
1: On chante une chanson connue?
0: Non, je vais vous le dire parce que vous n'y êtes pas. En moyenne, 4 fois par semaine dans une conversation, on cite une phrase de film.
1: Ah, bah oui, bah les refs et tout, bien sûr.
0: J'ai la force, soit avec toi.
1: Ah, ouais,
0: oui, bon, ça, c'est Michel. J'ai un pote, il connaît la vérité si je mens par cœur.
1: Oh, ah oui.
0: Il me saoule, j'en peux plus.
1: Mais il continue à dire des phrases?
0: Oui,
1: tout le temps. Parce que ça date un peu quand même.
2: Bah, mais il faut que ce soit dans le contexte, parce que si t'es en train de lui parler de bouffe et que le mec te sort une réplique,
0: une réplique d'un moment où il bouffe dans la vérité si je mens.
1: Ah ouais, d'accord. Ah, il trouve des liens pour tout.
0: Et comme moi, j'ai aucun souvenir de la vérité si je mens.
1: Ah oui. T'as pas, quoi.
0: Il m'engueule parce que je me souviens pas de la phrase.
1: C'est fou.
0: Genre, je devrais lui répondre. Ah ouais, non, il est monomaniaque.
2: Moi, j'ai le pote au SS 117, moi.
1: Ah, oui,
2: les deux, c'est que des rêves de ça.
0: Putain, c'est fatigant.
1: Arrêtez.
0: Non, mais il faut
1: stopper.
0: Vous avez le droit.
1: Ou alors, vous.
0: Voilà, vous avez le droit de connaître vos phrases de film.
1: Oui.
0: Vous avez le droit de les surkiffer.
1: Oui.
0: Mais on a le droit de pas vouloir les entendre toutes les 5 minutes.
2: Ah oui, c'est que dans votre tête.
0: 7% des hommes disent n'avoir jamais porté ce vêtement de toute leur vie. Qu'est-ce qu'ils n'ont jamais porté comme vêtement, Nico?
2: Un Marcel.
0: C'est pas un Marcel.
2: Un pyjama?
0: Un pyjama non plus.
1: C'est sur la tête?
0: Non. Ou alors c'est en soirée alcoolisée aussi.
1: Ah. Une cravate?
0: Non, c'est pas une cravate, Nico.
2: C'est un slip.
0: C'est un slip.
1: Ah oui.
0: 7% des hommes disent d'avoir jamais porté le slip de toute leur vie.
2: J'en suis. J'ai jamais porté de slip.
0: Mais quand t'étais testé? Quand t'étais petit?
2: Ah oui, mais ça, je m'en souviens
1: mais
2: pas.
1: Mais tu portes des caleçons,
2: choisi,
1: là,
2: en
1: sur
2: tout
1: moi.
2: Cas. Hein, oui?
1: Ah oui.
0: Oui, non, mais il met des caleçons, quoi.
1: Oui,
2: j'ai jamais porté de slip volontairement, en tout cas, parce que.
0: Oui, j'avais fait l'essai, moi. Parce que je me disais quand même, faisons l'essai. Et c'était pas si mal que ça.
2: Ah ouais? Ça va, ça sert un petit peu, quoi. Si tu veux que ça maintienne un peu, faut que ça scie un petit peu le côté.
0: Ouais, mais moi, j'ai des petites bouboules, donc ça me servait pas plus
1: à
0: ça. Toi, t'es tout en couille aussi, donc évidemment.
2: Oui, non, c'est vrai que moi.
1: Pas
2: ça peut sortir, moi.
0: Pardon, Florent.
2: T'es pas oppressé?
0: Non, t'es pas oppressé. Au mais début, ça... t'as peur d'être oppressé.
2: C'est en fait,
0: t'as
2: pas.
1: Je suis un peu gêné par cette conversation.
0: J'avais pas vu que t'étais là.
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0: McFly et Carlito ont fait une grande annonce. Vous êtes au courant ou pas?
1: Pour les chips?
0: Les chips?
1: Ah oui, moi j'ai trop hâte. Mais ça fait 1000 ans qu'ils bossent dessus. On a envie de les goûter.
0: Je savais pas qu'ils bossaient sur les chips, McFly et Carlito.
1: Ouais,
0: je trouve ça improbable. Ils ont annoncé la sortie de chips au goût personnalisé le 1er juin 2026. Les chips, McFly et Carlito. On va parler des animaux et des noms qu'on donne aux animaux.
1: J'adore.
0: Je vous ai dit que j'ai 3 cochons depuis ce week-end. Il y a Alphonse, il y a Princesse, il y a Barbouillette.
1: C'est tellement mignon.
0: J'ai 3 chiffres sur les noms qu'on donne à nos animaux.
1: Vas-y.
0: Premier chiffre. Une personne sur 3 donne un nom bien précis à son animal de compagnie parce qu'il y a une histoire derrière.
1: Bah oui, mais c'est vrai que tu réfléchis au prénom.
0: Ah mais tu réfléchis grave.
1: Tu dis pas, ce sera tatata sans rien, tu vois.
0: Bah, moi, Alphonse, il y a une vraie histoire derrière, puisque je vous avais raconté quand ma femme était enceinte et qu'on savait pas un garçon ou une fille et qu'on n'avait pas le prénom, et ben on l'appelait Alphonse Lucette.
1: C'était vraiment mignon.
0: On avait pris deux prénoms qu'on n'aurait jamais donné à notre enfant.
1: Oui, mais c'était pour rigoler.
0: Et donc du coup, on l'a donné à Alphonse en nom à un des cochons. 45% des propriétaires, c'est le deuxième chiffre. 45% des propriétaires de chats lui ont donné un nom original. Surprenant. Ouais. Et enfin, 2% des propriétaires de chats l'appellent juste le chat parce qu'ils ne lui ont pas trouvé de nom.
1: Mais je trouve ça stylé, le chat, en vrai.
0: Ah ouais, le chat.
1: Je sais pas, je trouve ça donne un truc rigolo, quoi.
0: Ouais.
1: Ah oui, vous êtes pas...
2: Pas trop de personnalité, quoi.
0: Non, bah, après, il s'en fout, le chat. Tu vois, le chat, globalement, se fout de tout.
1: C'est pas vrai. Ouais.
0: Donc, son nom, franchement, c'est vraiment le truc.
2: Ouais.
0: Est-ce qu'il y a un chat déjà qui revient quand on l'appelle?
1: Oui, mais bien sûr.
0: Non, il s'arrête, il te regarde et il s'en va.
1: Non, vraiment, il y a des chats chiens.
2: S'il vient, c'est qu'il a faim ou un truc comme
1: ça.
2: Quoi.
1: Non.
0: Pourquoi un truc comme ça, c'est juste qu'il a faim?
1: Non.
0: Ou qu'il veut te griffer, il a envie de te griffer.
1: Bien sûr.
0: Ou les deux, hein. Il peut avoir faim, il a envie de te griffer. Est-ce que vous avez déjà donné un nom original à un animal de compagnie ou est-ce qu'il y a une histoire derrière le nom de votre animal?
1: Ouais. Mmh.
0: Ah, Lorenza?
1: Bah, mon premier chat s'appelait Einstein.
0: Oui.
1: Et en fait, on a cru pendant des années que c'était un mâle, mais on a découvert très vite que non, vu que elle a eu des petits. Et en plus, elle était ultra con. Donc, elle a vécu jusqu'à ses 21 ans. Mais Einstein, c'était pas le nom qu'elle aurait dû avoir. Quoi,
0: et pourquoi vous l'aviez appelé Einstein?
1: Mais parce qu'on pensait que si on lui donnait un nom intelligent, peut-être qu'on avait espoir en Einstein.
0: Ah, oui.
1: Mais c'est tout l'inverse qui s'est produit. Quoi.
0: Tu disais que ça allait le motiver. Ouais.
1: Voilà.
0: Ça l'a pas motivé. En plus, ça l'a vexé puisque c'est une femelle. C'est pas qu'elle était con, c'est qu'elle a voulu se manger. En fait.
1: C'est pour ça.
0: Est-ce que vous avez une histoire de nom d'animal spécial, Florent, notre producteur?
5: Moi, j'ai un pote qui a appelé son teckel son sec. Parce que comme c'est des petites saucisses, ça fait saucisson sec.
1: Waouh!
2: C'est un jeu de mots.
0: Mais pourquoi son
5: saucisse? Saucisse, c'est une saucisse, c'est comme des petites saucisses, c'est cher.
1: Ben oui,
5: donc il l'a appelé son sec. Saucisse son sec.
0: Mais pour... Oui, mais il l'a appelé son sec.
5: Oui.
0: Mais.
1: Parce que c'est comme une petite saucisse, ouais, donc saucisson sec.
5: Un saucisson sec.
0: D'accord, mais il n'y a pas de.
5: Ah, c'est un petit jeu de mots.
2: Non, mais il aurait dû l'appeler saucisson sec directement.
0: Oui, c'est ça le truc.
2: Parce que c'est un teckel.
5: Oui, mais parce que saucisson sec, comme prénom, c'est un peu long quand même.
1: Saucisson sec, enfin, c'est vraiment long à.
2: Et techniquement, vu que dans le saucisse, il y a le ce à la fin, il aurait dû l'appeler on sec, éventuellement. Ça aurait fait saucisse,
1: mais on sec. Il s'appelle son sec.
0: Excusez-moi, s'il vous plaît, c'est le bordel. Je vois que c'est un gros débat. Personnellement, je trouve ça nul. Son sec.
5: Vous avez jamais aimé les jeux de mots.
0: Appeler Knacky par exemple, c'était marrant, tu vois.
1: Oui. Mais c'est là où on s'y attend, justement.
5: Eh oui.
1: Là, son sec.
0: C'est vrai que son sec, on s'y attend pas.
5: Hein.
0: C'est le mec, il a raté son nom, quoi.
5: En plus,
0: c'est comme il veut appeler son enfant Frédéric, il l'appelle Derek.
5: Mais t'as la curiosité. Tu dis, mais attends, pourquoi son sec? Là, t'expliques,
0: j'ai
5: la saucisson sec.
0: Ouais, mais c'est décevant.
2: J'ai l'impression que le mec, c'est un auteur de nom de chien.
1: J'espère qu'il écoute pas ton pote, parce que vraiment, c'est.
0: Parce que tu dis, pourquoi son sec? Parce que saucisson sec.
2: Quand tu vas justifier le truc de ce player.
5: Heureusement, vous n'êtes pas en mairie pour valider le nom des chiens si ça se faisait.
0: C'est un très bon ami à toi.
5: Bah oui, quand même, ouais.
0: Ah
1: ouais. Il viendra
5: c'est
1: pas
5: vraiment
1: ici.
5: Pas cool.
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0: On parle des noms qu'on a donnés à nos animaux. Vous avez donné un nom spécial. Il y a une histoire derrière le nom que vous avez donné à votre animal. 0-870-42-48. On a Emma qui est là. Bonjour Emma.
8: Coucou Manu, coucou les ouin-ouins.
0: Sois la bienvenue parmi nous Emma. Tu veux nous parler du nom que tu as donné à quel animal?
8: À ma tortue.
0: Oh, une petite tortue. Elle est petite ou elle est grosse maintenant?
8: Elle est moyenne.
0: Ah, elle est moyenne, d'accord. Elle a quel âge?
8: Elle a 12 ans.
1: Ah, c'est malade. Très grosse, pas mal.
0: C'est bien. C'est malade parce que moi j'avais eu des petites torties quand j'étais petit, j'avais jamais réussi à les faire tenir.
1: Ah
2: ouais?
0: Alors qu'il paraît que ça devenait gros après. Moi dans ma tête, je me disais c'est incroyable de devenir grosse et tout, ce sera ma meilleure amie. J'irai à l'école avec ma tortue et tout. Ouais, non, j'ai jamais réussi. Mais toi, t'as réussi. Eh ben, tu sais quoi, tu l'as fait pour moi.
8: Oui.
0: Et elle a quel âge?
8: Elle a 12 ans. Elle a 12 ans et du coup, elle s'appelle Flash. Elle n'a jamais justifié son nom une seule fois. On pensait qu'elle irait plus vite, mais on l'a appelé comme ça, mais non.
2: C'est la torture. Hein.
0: Tu sais, on avait un chien, c'était un Saint-Bernard, on l'appelait Plume. Donc c'est le même.
1: Ah, j'adore.
8: C'est mignon.
1: C'est trop drôle. Et
0: Flash pour une tortue, je trouve ça très drôle. Embrasse Flash pour nous.
8: Eh ben avec grand plaisir.
0: Gros bisous.
8: Et Flash vous embrasse.
0: Ah, on est très heureux d'embrasser Flash. Bon, on a le temps de l'embrasser tranquillement. Hein.
1: Oui, bien sûr.
0: On peut commencer aujourd'hui, revenir demain à la même heure, alors un peu 3 cm. Manon est avec nous. Bonjour Manon.
9: Bonjour.
0: Bienvenue sur Énergie Manon. Tu veux nous parler de quel animal et quel est le nom de cet animal un peu marrant?
9: Alors, ma tante, elle a appelé son petit chat monsieur.
0: Oula, on t'entend pas bien, Manon, comme si tu parlais dans un mouchoir qui lui-même était derrière un rideau, devant ton téléphone.
9: Ma tante,
0: vas-y.
9: Elle a appelé son petit chien monsieur, ce qui fait que dans la rue, quand elle l'appelle, ben, tous les hommes, en fait, ils se retournent. Parce que tu crois que c'est...
0: On t'entend pas très bien, Manon, je suis désolée, tu parles tout doucement, comme si tu voulais pas réveiller quelqu'un. Il y a des gens autour de toi qui dorment?
9: Ah non, je suis dans la rue.
0: Ah, d'accord. Ok. Ah, bah, mais très discrète. Tu peux y aller. Elle aime pas parler trop fort.
1: Oui, elle veut pas déranger.
0: Au restaurant, quand elle commande à manger, elle fait, je vais prendre des carbonara. Excusez-moi. Puis comme la personne n'entend pas, elle dit, vous prendrez quoi? Des bolognaises? Oui, d'accord. Elle veut pas déranger les gens. Donc, ta tante, elle a appelé son petit chien monsieur, c'est ça?
9: Oui.
0: Ah, du coup, ok, j'ai compris ce que tu dis. Oui. Donc, les gens, quand elle dit monsieur vient ici, les gens se retournent.
9: C'est ça.
1: C'est sa manière pour tchatcher ou quoi?
0: C'était pour draguer ou pas du tout?
9: Ah non, parce qu'ils ne savaient pas comment l'appeler, ils l'ont appelé comme ça.
0: Ben pourquoi pas?
3: Ouais, c'est pas mal.
0: Bah après, bon, ça fait beaucoup de temps qu'il se retourne quand même.
1: Oui, c'est
3: faut expliquer à chaque fois, quoi.
1: Tu non, pas vous, le chien.
0: Okay. Ça, c'est compliqué. C'est comme si t'appelles ton chien Baguette et que tu vas à la boulangerie. Non, Baguette. Non, Baguette ou Baguette, madame? Non, Baguette.
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0: Il est temps de retrouver celle qui a déjà 5 victoires.
1: Ouais.
0: Elle a 500 euros, elle va tenter de gagner 100 euros supplémentaires. Et comme après toute personne qui a 5 victoires, elle a le droit d'avoir sa musique.
1: Yeah.
0: Et elle avait choisi Soprano pour arriver sur le ring. Elodie est de retour, bonjour Elodie.
2: Bonjour l'équipe.
0: C'est sur Soprano que t'arrives ce matin après ce bon gros week-end. Tu vas tenter de gagner 100 euros supplémentaires aujourd'hui, Elodie.
2: Oui, je croise les doigts.
0: Attention, oui. En face de toi, il y a Thomas. Bienvenue sur Énergie, Thomas.
3: Bonjour Manu, bonjour tout le monde.
0: Thomas.
2: Bonjour Thomas.
0: Thomas n'a qu'une idée en tête, mettre un stop à la montée fulgurante d'Elodie.
1: Ah ben, rapide et cultivée, hein, Elodie. Donc,
0: Elodie, elle est forte. Elodie, elle est très forte. Elle n'a pas flanché une fois. Elle a 500 euros, elle va tenter d'en avoir 100 supplémentaires, mais Thomas, il veut les récupérer, ses 100 euros aussi. Je vous rappelle les règles, j'ai 3 questions. Le gagnant ou la gagnante sera celle ou celui qui aura 2 points à chaque question. Si vous pensez avoir la réponse, vous donnez votre prénom, vous donnez ensuite votre réponse. Si c'est la bonne, ça fait un point. Si elle est fausse, le point va à l'autre. C'est le premier ou la première qui atteint 2 points, qui gagne les 100 euros et qui reviendra jouer avec nous demain. Vous êtes prêts tous les deux ?
3: Oui, on est prêts.
0: Bonne chance, on joue au Club des Génies. Voici la première question. Dans quel jeu de société faut-il aligner 4 pions rouges ou 4 pions jaunes ?
3: Thomas, Elodie.
1: Oh,
0: Thomas est rapide.
1: Okay.
0: Wow. On t'écoute.
3: Le puissance 4.
0: Bonne réponse de Thomas.
1: Ah oui, Thomas, il n'est pas là pour enfiler des perles. Hein.
4: Il veut en découdre.
0: Alors,
3: ah non.
0: Peut-être qu'il va enfiler des perles, mais en même temps, il veut gagner aussi.
1: Oui, c'est ça.
0: Thomas, 1 point. Elodie en danger, 0 point. Voici la deuxième question. Quel est le nom du créateur de Facebook le plus connu ?
2: Elodie.
0: Je crois que c'est Elodie. Hein.
1: Ouais.
0: Attendez.
1: Moi, je suis. Je sais pas, j'avoue, ils ont dit en même temps, tu vois. Enfin.
0: Bah, Nico, il fait un geste, mais il n'ose pas se prononcer.
4: Non, mais c'est délicat parce que moi, j'allais dire Thomas et Elodie en même temps a commencé à répondre et vu la réponse, ça partait un petit peu en cacahuète.
0: Quoi ? Non, j'ai même pas entendu la réponse de Elodie, moi. Attends, alors.
2: Attends.
0: Florent, notre producteur, va décider qui a répondu en premier, Elodie ou Thomas ?
5: Écoutez, honnêtement. Je pense qu'on va remettre une autre question parce que je n'ai pas de point précis à donner. Je n'y arrive pas. Je préfère pas trancher.
0: Honnêtement, je n'ai pas à écouter. Okay. Si, il était là.
4: Si.
0: Bon, ok. Ça fait une égalité. On met tout à zéro. C'était Mark Zuckerberg. C'est ce qu'avait dit Elodie ?
2: Oui.
0: On passe à une autre question. Dans quelle série Netflix suit-on un groupe d'ados confrontés à un monde parallèle ?
3: Thomas,
0: je t'écoute.
3: Stranger Things.
0: Stranger Things, oui, c'est gagné.
1: Wow, bravo Thomas !
6: Yes !
1: Incroyable !
4: Il est venu, il a joué, il a gagné.
1: Ah là, mais on a senti direct la pression là.
0: Ah bah,
1: hein, il est là.
0: Elodie, je suis désolé,
2: oui,
0: 2-0.
2: Pas de soucis.
0: 2-0, c'est implacable.
1: Mais bien joué, hein.
0: Mais tes 500 euros que t'as gagnés, ils sont à toi, quoi qu'il arrive, Elodie.
2: C'est super, merci beaucoup l'équipe.
0: Ils sont pour toi les 500 euros. Et toi Thomas, tu marques ton premier point. Donc tu gagnes tes 100 premiers euros. Et tu reviens jouer avec nous demain à la même heure.
3: Ok, il n'y a pas de problème.
0: Oh, il est bien Thomas.
1: Ah oui, mais là, il est confiant.
0: Il est très bien, il est décontracté. Il n'y a pas de problème, je serai là demain pour mettre une tôle à quelqu'un.
1: Ouais, c'est ça.
3: Exactement, c'est ça.
0: Bien Thomas.
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0: Elle sera avec nous tout à l'heure à partir de 9h, 9h15.
1: Je suis trop contente.
2: C'est qu'elle
0: est au Québec.
1: Mais oui, c'est normal, elle peut pas faire des allers-retours comme ça, quoi.
0: Franchement, moi, elle m'aurait dit de venir au Québec, je serais venu. Hein,
1: tu m'étonnes.
0: Mais elle fait aucun effort. C'est-à-dire que quand elle va arriver, elle va m'entendre, Zao. Elle sera avec nous tout à l'heure, elle va chanter en direct évidemment tout à l'heure à partir de 9h, 9h15 jusqu'à la fin de l'émission. 6h49, avant d'écouter Zao et MC Solar, on continue à parler des noms qu'on a donnés à nos animaux. Est-ce que vous avez un nom original que vous avez donné? Est-ce que vous connaissez une histoire incroyable du nom d'un animal? 0 870 42 48, on continue à vous prendre au téléphone.
1: J'ai le chat d'un pote qui s'appelle Satan.
0: Oh putain.
1: Ouais, en fait, je savais que ça allait te...
0: Mais
1: non, mais en fait, il était tout noir avec des énormes yeux et toutes les nuits à 3h du mat, il pétait un câble en miaulant et en sautant partout. Et en fait, c'était un miaulement très rauque. Genre, tu vois, qui vient du ventre.
0: Oh
1: et donc, Satan, quoi. Mais il était très cool à part ça. Hein,
2: il ramenait
1: des cadeaux, des oiseaux morts.
0: Non, mais c'est pas un cadeau, je te rappelle. Alors, je rappelle.
1: Ah oui, c'est vrai.
0: Lorsqu'un chat vous dépose un oiseau mort ou une souris sur le paillasson de votre porte, ce n'est pas un cadeau pour vous, c'est juste qu'il vous montre ce qu'il ferait de vous s'il était juste plus grand.
1: Tu sais que ça m'a fait réfléchir cette phrase.
0: Bah, évidemment.
1: Parce que maintenant, dès que je vois un chat qui rapporte vraiment quelque chose, je me dis je vais y aller mollo.
0: Bah, exactement.
1: Je suis gentil.
0: Je vais pas trop le nourrir pour pas qu'il grossisse trop. Parce que sinon, il va me mettre sur le paillasson de quelqu'un. Voilà.
1: C'est tout à fait ça, ouais.
0: Laurie avec nous au téléphone. Bonjour Laurie.
3: Salut Manu, salut les ouin-ouin.
0: Merci d'être avec nous. Laurie, quel est le nom original que tu connais pour un animal?
3: On continue sur les chats. J'ai ma meilleure amie qui a décidé d'appeler son chat IFSI, ce qui veut dire Institut de Formation en Soins Infirmiers. Et elle l'a appelé comme ça parce que sa mère lui a offert quand elle a eu le concours.
0: Oui, ça n'a aucun sens.
2: C'est technique.
1: Ah oui.
0: Sa mère lui a offert un chat.
3: Oui.
0: Quand elle a eu le concours d'infirmière pour lui dire bravo, je t'offre un chat.
3: Voilà.
0: Et elle l'appelait Institut de Formation en Soins Infirmiers.
3: Exactement. Très bien résumé.
0: Ok.
2: Un peu d'imagination, quoi.
1: Si
2: on t'offre un truc pour le bac, du coup tu l'appelles bac. Voilà. Elle fait ça pour tout.
0: Mais encore bac, ça peut passer.
1: Ouais. Ouais.
0: IFSI, c'est vraiment. C'est rare de rencontrer quelqu'un qui fait. C'est incroyable que tu l'appelles IFSI. Tu parles de l'Institut en Formation de Soins Infirmiers. C'est une blague de super niche.
1: Oui, oui, oui.
0: Merci beaucoup Laurie de nous avoir appelé. Quel est le nom que vous avez donné à un animal où vous connaissez une histoire un peu improbable?
2: Moi, quand j'étais petit, j'avais un lapin noir quand j'avais 6 ans et il avait une petite tache blanche au talon.
1: Oh,
2: on aurait dit c'était très mignon, on aurait dit une chaussette trouée.
1: Oh.
2: Et comment que je l'ai appelé?
0: Chaussette.
2: Voilà.
1: Oui, quand t'as 6 ans.
2: J'avais 6 ans. Moi, j'avais pas mon concours infirmier, je sais pas quoi.
0: Chaussette, je trouve ça mignon pour un animal.
2: Chaussette. Il a pas duré longtemps, mais chaussette, c'était mon lapin quand j'étais petit.
0: Ça fait un peu nom d'animal dans genre de Peter Pan.
1: Oui, dans les Disney.
0: Tu vois,
1: Chaussette est là, c'est vrai.
0: Chaussette est de retour.
1: Oui.
0: Alors, qu'est-ce qui s'est passé? Chaussette veut nous dire quelque chose.
1: Et Chaussette parle, mais bizarrement, mais on le comprend.
0: Voilà, en fait, on comprend sans qu'elle parle français, sans qu'elle parle humain. Mais Chaussette est incroyable.
2: Merci.
0: Elle a sauvé des vies, Chaussette.
1: Ah, oui.
2: Vous allez faire ramener à la vie ma Chaussette. Ça me rappelle des souvenirs.
0: Ah ouais, bravo à Chaussette. Fabien est là, bonjour Fabien.
4: Salut Manu, salut les ouin-ouin.
0: Bienvenue sur Énergie. Fabien, quel est le nom d'animal dont tu veux nous parler?
4: Alors moi, c'est mon pote qui a appelé son lapin Fab, comme moi, parce qu'il trouve qu'il me ressemble. Il m'a dit, dès que j'ai vu ses petites dents, j'ai pensé à toi.
1: Oula, je sais pas comment le prendre, c'est ça.
0: Parce que les dents de lapin, on est quand même sur on est sur des cisailles, quoi.
1: Après, il a dit petites dents.
4: Non, je blague.
1: Allez, okay.
0: Je le déteste. Il est parti avec ma femme.
2: Ah oui, quand même.
4: C'est une cool histoire. Je fais ça pour un hommage quand même.
0: Non, mais oui, bien sûr, c'est un hommage. Tu vois, il y a des gens, on leur fait des statues. Toi, on a donné ton nom à un lapin. Voilà.
2: Ouais, c'est autre chose. Bien.
1: Avec tes petites dents, là.
2: Alors, Fabien, il en peut plus. Dès qu'il va prendre l'apéro chez son pote, il lui file des carottes.
0: Oui, très bien. Allez, t'inquiète pas, Fabien. Allez, maintenant, on va te sortir. Tu vas faire tes petites crottes sur le gazon, s'il te plaît. Belle journée à toi, Fabien. Merci de nous avoir appelé.
4: Merci, salut.
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0: comme chaque matin, vous nous rejoignez, vous nous appelez, c'est gratuit. Je vous le rappelle, notre numéro de téléphone, c'est le 0 870 42 48. Si vous n'avez pas le temps de nous appeler, si c'est occupé, je sais que c'est pas évident de nous avoir, vous pouvez toujours nous envoyer des messages vocaux. C'est sur l'application Manu sur Énergie. Elle est gratuite, l'application. 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Vous pouvez nous écouter en direct, vous pouvez écouter les podcasts et vous pouvez nous envoyer des messages vocaux à n'importe quel moment, quand vous en avez envie. On peut s'en écouter.
1: Ah oui, j'adore.
0: Allez,
1: ça.
0: On s'en écoute un ou deux.
2: Manu, j'ai besoin de ta clé triangle. Figure-toi que je devais changer mon embout de mon sextoy, oui, à un
1: coup,
2: ça se change. Eh bien, je ne peux pas, parce que il faut une clé triangle. Alors, très bon achat.
0: Et ben voilà.
3: C'est pas vrai.
1: C'est pas
0: alors,
1: vrai,
0: si vous n'étiez pas
1: fou.
0: Avec nous la semaine dernière, vous ne pouvez pas comprendre ça, mais c'est vrai que j'ai acheté toute une panoplie de clés. Des clés carrées, des clés triangles, des clés losanges, tout ça, avec des petites, des grandes, des moyennes. Tout le monde dans l'équipe m'a dit que j'étais complètement débile.
1: Non, mais c'est juste que t'étais trop fière.
0: Mais il y a eu tellement de messages de gens qui ont dit, mais la clé triangle, c'est la vie.
3: C'est
0: ça,
3: utile.
0: Ça m'a permis d'ouvrir cette porte, ça m'a permis d'ouvrir cette trappe, ça m'a permis. Et la clé triangle permet aussi d'ouvrir la petite trappe des sextoys pour changer l'embout.
3: Fin du game.
0: Alors,
1: c'est vrai que c'est un peu
3: on est bon.
1: C'est
3: le meilleur.
0: Vous n'avez pas vu venir celui-là. Hein
3: ah, pas du tout, non.
1: Oh là là.
0: Ah, je suis très content. Ouais. Merci pour ce message. N'hésite pas à nous en redonner quand tu arrives à changer l'embout. Je suis très heureux que la clé triangle puisse vous donner du plaisir. Allez, 7h06, on double votre salaire.
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0: 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Attention, le téléphone sonne, avant d'écouter Son of Legend. On vous appelle pour doubler votre salaire, ça a décroché. Allô, bonjour, c'est Marine du Cateau-Cambrésis dans le Nord.
5: Oui.
0: Marine, quel est le seul animateur radio qui double ton salaire?
5: C'est Manu sur Énergie.
0: C'est gagné.
5: Je suis trop contente.
0: Eh ben, tu peux être contente, Marine, parce que je t'annonce que ton salaire de 1395 euros, on va te le doubler. Ça va faire 2790 euros.
5: Oh, super.
0: Alors, attention, Marine fait un métier. Je n'ai jamais entendu parler de ce métier. Je n'ai jamais même prononcé ce métier.
5: Oui, rechoisisseuse.
0: Ben voilà. Marine est rechoisisseuse. D'après vous, c'est quoi, rechoisisseuse?
1: Voilà. Elle choisit quelque chose déjà.
0: Elle le rechoisit du coup.
3: Oui, c'est ça. Elle le rechoisit. C'est qu'il y a des gens qui choisissent avant et elle rechoisit derrière.
0: Ouais, mais comment elle sait qu'ils se trompent?
1: Ils
0: le rechoisisseuse. Elle rechoisit un truc.
3: Ils viennent en disant on s'est trompé de produit et du coup
1: c'est
3: elle rechoisit à leur place.
0: Ah, c'est pas mal ça.
3: Tu vois?
0: On s'est trompé. Genre les bagues.
1: Ah ouais, c'est pas mal ça.
0: Je me suis trompé en choisissant la bague de fiançailles. J'aimerais la rechoisir.
3: Ouais.
0: Mais du coup, elle est redonneuse, elle n'est pas rechoisisseuse.
3: Ouais.
0: C'est quoi rechoisisseuse, Marine?
5: Alors, en fait, on a des flacons de parfum. Ça peut être aussi des pots de crème. Et donc, du coup, avant qu'ils soient remplis et décorés par leur marque, on doit les rechoisir pour pas qu'il y ait de glaçures, pour pas qu'il y ait de fissures au niveau de... Oh. Vous savez, où on visse le bouchon.
3: On n'y était pas.
5: Il faut pas qu'il y ait tout ça, en fait.
0: D'accord, okay. En fait, t'es revérifieuse.
5: Oh, oui, ouais, voilà.
1: Ah non, ça lui va pas.
3: Moi, ce que je retiens, c'est qu'avec un cheveu sur la langue, c'est bordel, les yeux.
1: C'est pas évident, oui.
0: Donc, en fait,
5: mais c'est vrai qu'il est pas connu.
0: C'est toi qui choisis si le flacon de parfum va aller ou pas.
1: Et au nord, mais c'est
5: en fait, c'est le client qui choisit. Donc, c'est lui qui dit, faut pas qu'il y ait ça dans la commande. Et donc, nous, du coup, on rechoisit et on suit ce que le client veut, en fait. Voilà.
3: C'est précis.
0: C'est pour ça qu'elle rechoisit.
1: Okay.
0: Le client choisit et elle rechoisit. Mais si jamais le client n'est pas content, tu re-rechoisis ou c'est quelqu'un d'autre qui re-rechoisit?
5: Le plus souvent, c'est nous qu'on recommence, quoi.
0: D'accord. Il n'y a pas de re-rechoisisseur qui va juger le rechoisisseur.
5: Non.
0: Je t'ai perdu là, Marie. Je t'ai perdu, je sais. Moi-même, je t'avoue, je me suis un peu perdu.
1: Je suis plus.
0: Marine, je te double ton salaire. 2790 euros, ça va arriver très vite pour toi.
5: C'est super, merci.
0: On t'embrasse fort, belle journée à toi et ça peut vous arriver. Vous aussi, tous les matins, on double votre salaire, 7h05 et 8h05. Dans moins d'une heure, c'est peut-être vous qu'on appellera en direct pour doubler votre salaire.
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0: On se fait du bien avec les bonnes nouvelles du jour, parce que dans le monde, il n'y a pas que des mauvaises nouvelles et on vous le prouve chaque matin. C'est parti, tour du studio, on démarre avec Lorenza.
1: Et viva Italia!
0: Et viva Italia!
1: Tu m'as suivi,
3: c'est tout?
1: C'est pas... Non, non. En fait, c'est le premier pays à accorder des congés payés d'urgence si votre animal est malade.
0: Oh,
1: je trouve ça génial. Il faut juste fournir un justificatif d'un vétérinaire.
0: Oui, parce que dire ouais mon chat se sentait pas bien, c'est pas.
1: C'est compliqué. Et il y a d'autres pays qui pourraient suivre le mouvement.
0: Mais c'est pas mal, c'est parce vrai. Que, non mais des fois t'as des urgences, tu dois emmener ton animal en urgence chez le véto.
1: T'es dans la merde quoi.
0: Bah,
1: tu taffes et tout. Donc là c'est possible en Italie, donc bravo à eux.
0: Et bravo.
1: Et
0: viva Italia. Les bonnes nouvelles du jour, Nico.
3: Les psychologues ils sont formels. Il faut partir en vacances tous les deux mois pour se remettre du stress du travail et recharger notre énergie.
1: Okay.
0: Mais c'est ça vient d'où ça?
3: Ils ont fait une étude justement sur le stress des gens, etc. Et l'accumulation. Et ils disent le bon truc c'est tous les deux mois. Voilà.
0: Mais combien de temps tous les deux mois?
3: J'imagine que c'est genre une semaine. Tu vois, c'est pas une semaine et pas un mois et deux et trois semaines.
0: Quoi. Les vacances scolaires c'est un peu ça. Hein
1: oui, c'est tous les deux mois à peu près. Ouais.
0: Voilà.
3: Et on n'était pas bien à l'école. Alors.
0: Putain. Et puis c'est pas une semaine, c'est deux semaines. Hein.
1: Ah oui, c'est vrai.
0: Et deux mois en été. Tiens, ouais. Je me rends compte que c'est un peu comme nous. J'ai une bonne nouvelle pour toutes les femmes.
1: Ah.
0: À La Rochelle, il y a une nouvelle forme d'anesthésie qui va permettre aux femmes qui sont sur le point d'accoucher de ne pas avoir à rester couchées pendant des heures.
1: Ok.
0: En fait, cette forme d'anesthésie, donc c'est une anesthésie déambulatoire, ça permet de se mettre debout, de rester debout.
1: C'est trop bien.
0: Ah. De bouger. Et en fait, au lieu d'attendre pendant des heures
1: que
0: ça arrive,
1: comme ça, ouais.
0: D'être là et de pouvoir marcher tranquillement.
3: C'est bien.
0: Après, il faut juste faire attention, c'est une anesthésie, donc tu peux ne pas te rendre compte que...
1: Ah oui, bah, qu'il est là, quoi.
0: Oui, il faut faire attention.
1: Ah oui, mais il faut quelque chose en dessous à chaque fois, quoi.
0: Ça a été... Oui, un coussin, ouais. En fait, vous demandez à votre mari de vous travailler avec un coussin en dessous.
3: Voilà.
0: Non, c'est une vanne, c'est pas vrai. Le truc a été testé, ça marche bien.
1: Trop bien.

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2: Je me rappelle, il avait dit, c'est, on l'avait reçu, on avait fait une émission en direct des Energy Music Awards, il m'a dit, ah, je t'écoutais quand j'étais ado.
3: Bim.
2: Bon, sa cabane est terminée,
3: Avian. Ah oui, ouais, ben oui, bravo à lui.
2: Il a fini, elle est là, elle est belle, elle est magnifique, sa cabane, il peut faire de la musique dedans. Et après sa cabane dans les bois, il a annoncé sur Instagram son retour. Ah. Une nouvelle tournée de 40 dates à partir de mars 2027.
3: C'est beaucoup, il est fort, hein.
2: Ouais, il est malin.
3: Bah, il est malin.
2: Il a fait sa cabane.
3: Ah, ben, on a tout suivi.
2: Et voilà, et maintenant, bim, la tournée.
3: Il est de retour.
2: Mais évidemment.
3: Ah, bah, trop bien.
2: Alors, en revanche, la tournée, ce sera dans sa cabane. Voilà, il faudra y aller. Il travaillera sa cabane partout. On fait notre bucket list à l'envers.
3: Ouais.
2: Le principe de la bucket list, ce sont des choses qu'on a envie de faire dans notre vie. Et ben là, c'est l'inverse. Qu'est-ce que vous avez fait et que vous ne referez plus jamais?
3: Ouf.
2: Allez, oh là, Lorenza, vas-y.
3: Bah, une soirée techno.
2: Oula.
3: Bah, ah ouais. De base, j'aime pas trop la techno. Bah,
2: t'as bien fait d'y aller alors.
3: Mais
2: oui.
3: Non, mais on m'a entourloupé. Genre mes potes m'ont dit non, mais tu vas voir, c'est de la techno soft, douce, tu vas aimer. De toute façon, il faut tester une fois dans sa vie.
2: D'accord.
3: Évidemment, je me suis laissé embrigader là-dedans.
2: Ouais.
3: Mm-hmm. J'arrive déjà 25€ l'entrée. Je trouve ça quand même vachement cher, quoi.
2: Un petit peu quand même.
3: Oui. Donc je rentre là-dedans. Oh, ma phobie.
2: C'est-à-dire ?
3: Ça sent la transpite partout. Tout le monde saute dans tous les sens. Je me fais bousculer. On me renverse mes verres dessus. Le son, c'est boum, boum, boum. Comme ça, tout le temps, je plus jamais de ma vie, je vais là-dedans.
2: C'est ce que
3: tu
2: c'est
3: perds
2: ça.
3: Tes potes, tu. La vieillesse ?
2: Oui.
3: Oui.
4: Attends, j'ai vu, elle parle comme une tata.
3: Mais j'avoue, je parle comme une tata.
4: Quand t'as dit la musique, c'est boum, boum, boum. Oh là là.
3: Il n'y a pas de mélodie, il n'y a pas de parole, ça s'arrête jamais.
2: Ah, c'est une soirée spéciale, quoi.
3: Ah, ça, je peux plus jamais.
2: Bah, on a compris. le message, t'as changé d'ami depuis, j'imagine.
3: Oui, bien sûr.
2: Qu'est-ce que vous avez fait que vous ne referez plus jamais ? Moi, c'est l'acrobranche.
3: Ah, ben bah oui, mais t'as le vertige.
4: T'as un petit trauma là-dessus.
2: Bah, j'ai le vertige, mais je pensais pas qu'à l'acrobranche, j'allais la voir, tu vois. Mmh. Et je vous avais expliqué, ils sont venus me.
3: Oui, en plus, le truc de départ.
2: Au premier.
4: L'initiation.
2: Le parcours vert.
3: Trop gênant.
2: C'est le premier. Et au premier truc, vraiment, à la première pause, j'ai fait, je peux pas.
3: Mais peut-être que maintenant, t'es aguerri et tu devrais retester.
2: Non. Non, okay. Justement, c'est le principe. Je le ferai plus jamais. Okay. Je sais, mes jambes flagellent.
4: C'est mignon.
2: À un mètre de hauteur, je suis pas bien.
4: Donc, ils t'ont descendu un rappel ?
2: Non, ils m'ont dévissé le harnais.
4: Ouais.
2: Là,
4: ouais.
2: Et ensuite, ils m'ont sorti de la plateforme. Mais en fait, je pouvais sauter, quoi. Bah, tu vois, c'était.
4: C'est pas vrai. Ah oui.
2: Oh, ah oui.
3: Non, c'est
2: non, mais c'était vraiment. Je me suis
4: plus petit que toi, quoi.
2: Je me suis assis et j'ai
4: senti les jambes qui touchaient par terre. C'est un tabouret, en fait.
2: Pas loin de ça, j'étais. C'était honteux, hein.
3: Oui, oui.
4: L'escabeau chez toi, t'es pas bien, j'imagine.
2: Non, chez moi, ça va sur l'escabeau. Non, c'est le côté vraiment. Je sais pas, j'ai pas le repère. T'es pas bien, quoi, sur le fil, là, comme ça. D'accord. Non, plus jamais. Qu'est-ce que vous ne referez plus jamais de votre vie ? Vous avez essayé, mais vous ne ferez plus. Florent, notre producteur ?
5: Glisser ma tête sous un meuble pour aller chercher une balle. Ouais,
3: c'est technique.
5: J'avais fait tomber une balle sous un meuble quand j'étais plus petit.
2: Oui.
5: J'ai glissé la main, évidemment, et j'ai mis la tête.
2: Et alors ?
5: Je ne sais pas pourquoi. Mais en fait, une fois la tête sous le meuble, j'ai redressé la tête. Et du coup, j'arrivais plus à sortir.
3: T'es resté coincé.
2: Ah, mais c'est un traumatisme d'enfance, quoi.
5: Ah, mais je suis resté la tête coincée sous le meuble pendant 5 minutes jusqu'à ce que des jeux. Bah, du coup, on soulève le meuble et qu'on. Ouais.
2: Mais tu sais que maintenant tu peux le refaire, tu risques pas grand chose. Hein,
3: non, mais je crois qu'il osera plus jamais.
5: Attends, jamais je passe ma tête sous un meuble. Non, c'est impossible.
2: T'as été traumatisé.
5: Ah, mais tu te rends compte la sensation de. T'es à plat ventre et là tu peux plus sortir ta tête. Tu fais.
4: Oula, tu vas rester bloqué.
2: Est-ce que tu t'es dit, putain, toute ma vie je vais rester comme ça, on va m'appeler l'homme armoire.
5: Franchement, je me suis dit, mais c'est mort nul en plus, quoi.
2: Ouais, mais tu pensais déjà que c'était foutu, la fin de ta vie déjà.
5: Bah, clairement, je vais plus pouvoir manger, je peux plus boire, je peux rien faire.
4: T'as une pensée pour tes parents qui ont dû entendre gueuler en disant, mais quel.
5: Ah, en plus, ça a étouffé, c'est la fils.
2: Tu t'en es sorti aujourd'hui.
5: Ouais.
2: On est fiers de toi.
4: Mais il a du mal à GK. C'est un petit trauma.
2: Ah bah, il monte plus de meubles. Hein. Bucket list à l'envers. Qu'est-ce que vous ne referez plus jamais de votre vie, Nico ?
4: Bah, j'ai envie de vous dire me marier. Hein.
3: Oh non.
4: Mais arrêtez. Non, mais il y a pas de. C'est pas négatif. Hein, mais c'est que j'ai appris de mes erreurs et tu sais quoi ? Pour moi, j'étais dans une éducation où il fallait forcément se marier dans la vie et je pense que c'est ce que je dirais à mes enfants. On n'est pas obligé de se marier.
2: Mais ta partenaire de vie, elle veut pas se marier ?
4: Pas encore. Écoute, en vrai, tu vois, on a 37 ans tous les deux. Elle s'est jamais mariée. Il y a pas de volonté tout de suite, quoi.
2: Si vous avez pas envie,
4: je suis en plein divorce, donc financièrement, je t'avoue.
3: Mais non, mais on peut se marier à n'importe quel âge. Ça se trouve, je sais pas, à 80 piges, vous allez vouloir vous marier, tu vois.
4: Peut-être, mais on fera un petit truc.
2: Le problème, c'est que si tu te maries à 80, deux jours après, tu fais de quoi tu parles. C'est compliqué. Ouais. Qu'est-ce que vous avez fait? Vous ne le referez plus jamais. Lorenza?
3: Les autotamponneuses.
2: Ah, oh.
3: Je déteste ça. Je l'ai fait une fois pour un date quand j'avais genre 19 ans. J'ai failli passer au-delà de la rambarde. Il voulait faire le fou et me montrer
4: qu'il... J'adore ça. C'est vrai qu'il y a des gens trop premier degré.
3: J'avais des bleus sur les genoux, j'avais des bleus sur les coudes. Les enfants voulaient me rentrer dedans. Tout le monde crie dans tes oreilles. Tu prends des à-coups toutes les deux minutes. Je ne trouve pas ça rigolo.
2: Le problème, c'est que quand tu fais des autotamponneuses avec quelqu'un comme toi, si on en fait, plus t'as peur, plus moi ça me fait trop rire de te tamponner.
3: Ah, mais tu vois, t'étais comme mon ex de l'époque.
4: Moi, j'ai fait pareil.
3: Il était là.
4: Moi, j'ai fait battre un jour. J'étais avec ma nièce, justement, qui a 7 ans. J'étais avec elle et il y a des mecs qui montent qui sont beaucoup trop vieux pour moi pour ça.
3: Oui.
4: Ils n'avaient pas d'enfants à côté. Ils étaient trop premier degré. Donc forcément tu gueules, tu fais oh tu fais quoi là?
2: Non mais évidemment, on va pas aller tamponner une enfant.
3: Bah non,
2: Lorenza,
3: oui moi j'étais plus enfant.
2: Lorenza, je te tamponne mais grave.
3: Ah bah oui je sais mais.
2: Je ris.
3: Oui, j'avais plus de dos, j'avais plus.
2: Exactement, en plus tu dis oh ça me fait mal au dos. Ah je ris.
3: Plus jamais.
2: Ah vraiment, j'ai aucun recul sur les auto-tamponneuses. Oh, on va le faire. Oh si on va le faire.
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2: Coupe du monde qui arrive.
3: Ah, c'est bientôt là.
2: On va tous regarder le foot.
3: Ah, ça va être fou.
2: Et pour c'est regarder con. Le foot, il faut quoi? Ça arrive au mois de juin.
3: Ouais, juin, ça arrive là. Mi-juin, je crois, le 12, un truc comme ça.
2: Ah ouais, ça arrive très vite, la Coupe du monde. Alors, et pour regarder le foot, qu'est-ce qu'il faut faire?
3: Faut avoir une télé. Hein.
2: Exactement, et on vous l'offre la télé.
3: C'est incroyable.
2: Une télé 4K, 75 pouces, la diagonale.
3: Ok.
2: 1m90, c'est un lit.
3: C'est vrai. C'est une dingue.
2: Ah ouais, c'est très très grand. 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On va jouer ensemble au jeu des 5 mots, le meilleur jeu radio du monde. C'est dans 5 minutes, ce sera juste après Alex Warren. Mais avant ça, il faut qu'on prenne au téléphone Elvire. Parce qu'Elvire a un souci. C'est le moment de la chanson de la réconciliation, comme tous les mardis. Il y a quelqu'un qui est fâché avec Elvire. Bonjour Elvire.
8: Bonjour Manu, bonjour tout le monde.
2: C'est stylé comme prénom,
3: ah
2: Elvire.
3: Ouais, j'ai jamais entendu ça, moi.
2: J'ai bien kiffé dire Elvire.
3: C'est trop stylé.
2: Ça fait personnage de dessin animé.
3: Ouais.
2: Pas forcément gentil d'ailleurs.
3: Non. La méchante.
2: Ouais. La méchante Elvire a concocté des potions pour tuer tout le village des Schtroumpfs. Elle est pas très sympa, Elvire. Pardon et bienvenue parmi nous, Elvire.
8: Bonjour.
2: Elvire, tu nous as appelé parce que il y a un peu de tension. Il y a de tension de ce que j'ai compris dans ton couple. Avec ton chéri, vous êtes fâché.
8: Oui, tout à fait, oui.
2: Raconte-nous tout.
8: En fait, mon chéri Dorian prend des cours de dessin. Et donc, il en a sa 3e séance. Et en rentrant à la maison, il était tout fier de me montrer son dessin de maison. Sauf qu'en fait, moi, j'ai trouvé que ça ressemblait à un chien. Je suis partie en fou rire, mais vraiment incontrôlable. Et depuis, il est vexé. Je me suis excusée, mais bon, enfin, le mal était fait, quoi.
2: Mais attends, le dessin, c'était quoi? C'était une maison?
8: Oui.
2: Ah,
8: oui.
2: D'accord.
4: C'est chaud quand même.
2: Et toi, tu pensais que ça ressemblait à un chien?
8: C'est ça.
2: Bon, ça c'est du Picasso. Quoi.
3: Oui, c'est son interprétation à lui, peut-être.
2: Mais
3: que...
2: C'est vrai que quand tu démarres un truc et que t'es passionné, que t'as l'impression d'être bon tout de suite, quand...
3: On se fout de toi, c'est pas cool.
2: En fait, elle a pas fait exprès.
3: Non.
4: Après, entre une maison et un chien, c'est quand même 3e cours de dessin.
3: Mais oui, mais non, mais c'est sa chérie, tu vois, il pense qu'elle va le soutenir.
2: Exactement.
3: Et tout, et là, bim, elle se moque un peu.
2: Là, elle l'a lâché dans la côte et même elle l'a poussé du haut de la falaise, là. Ça s'est passé quand?
8: C'est vendredi soir.
2: Ah oui, vous n'avez pas passé un très bon week-end.
3: Susceptible, hein, Dorian.
8: Non. Bah j'ai essayé, tu vois, lui préparer des petits plats, lui dire on peut aller au resto. Bon, bah.
2: T'as bien la bouffe, Elvire. Hein,
8: lui aussi, donc je me suis dit que ça allait marcher comme ça.
2: Et bon, il te fait toujours la tête.
8: Oui.
2: Ok.
8: Oui, c'est un peu froid.
2: Notre destin, notre mission, c'est d'arrêter que les gens se disputent. De dire stop, oui à la fâcherie, parce qu'on ne veut pas. Elvire, nous allons tout faire pour te rabibocher avec Dorian. Est-ce que vous avez une chanson de couple? Une chanson, par exemple, sur laquelle vous vous êtes rencontrés? Ou alors, est-ce qu'il y a une chanson que lui, vraiment, il surkiffe parmi toutes les chansons du monde?
8: C'est Encore et encore de Francis Cabrel.
2: Ah ouais, là, je peux rire, moi aussi.
3: Mais,
2: je m'attendais pas à ça. Pourquoi pas?
3: Bah oui, bien sûr. Bon, c'est beau.
2: C'est bon, c'est un petit 40 ans, quoi.
3: Bah, bien sûr. Après, indémodable, Cabrel.
2: Il y a un indémodable Cabrel.
3: Bien sûr.
2: Hop.
3: Ah, quand même un petit peu. Si ça fait plaisir à Dorian.
2: C'est Francis Cabrel, c'est un monument. Ok, encore de Francis Cabrel. Eh bien, c'est sur cette chanson que nous allons tenter de vous rabibocher. Je te présente Florent, qui est le producteur de notre émission et qui est aussi la voix chantée de cette émission.
5: Salut Elvien, et je vais tout donner.
8: Bonjour Florent, je compte sur toi.
2: Voilà ce que va faire Florent. Tu lui donnes 10 minutes. 10 minutes pour, sur Encore et Encore de Francis Cabrel, écrire une chanson en rapport avec votre histoire, en rapport avec ce dessin d'une maison qui ressemble à un chien, en rapport avec votre histoire, tout ce que tu nous as raconté. Et tout à l'heure, nous allons l'avoir au téléphone. Et il va lui chanter cette chanson, en espérant que grâce à elle, vous vous rabibochiez. D'accord, Elvire ?
8: Oui.
2: On se donne 10 minutes. Donne-nous 10 minutes pour tout faire. C'est la garantie énergie zéro fâcherie.
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0: merde, moi.
1: Oh là, en plus, un lit de merde.
0: Bah oui, un peu aussi, oui.
1: Un appart de merde.
0: Non, ça non, ça il est bien.
1: Des colocs de merde.
0: Ah non, non, je les aime.
2: Ah, si je gagne la télé, je peux te donner mon lit si tu veux, si j'en ai plus besoin.
0: Ah, ok, bah je pensais qu'il allait me donner la télé. Mais...
2: Bah non.
1: Non, il est pas là pour gagner un lit. Cette télé 4K énorme, Vivien, elle est pour toi si tu gagnes au jeu des 5 mots et tu vas jouer avec Lorenza.
0: Ah, trop bien.
1: Oui, voilà, vous
0: allez
1: jouer.
0: C'est parti.
1: Merci. Alors attention, Lorenza va sortir du studio et quand elle sera dehors, je vais te donner 5 mots. Après chaque mot que je te donne, tu me donnes le premier qui te vient en tête. Ensuite, Lorenza revient. Je fais la même chose avec elle. Et dès que vous avez un mot en commun, c'est gagné, la télé 4K 75 pouces, elle est pour toi. Vivien, t'es prêt?
2: Ok, allez, je suis prêt.
1: Bonne chance à toi, c'est parti, on joue au jeu des 5 mots. Yoga.
2: Fitness.
1: Pelleteuse.
2: Chantier.
1: Saut.
2: Eau.
1: Téléphérique.
2: Nacelle.
1: Coude.
2: Poignet.
1: Et au taquet, Vivien. Allez bien.
3: Start.
1: Wow. Vivien, il donnait limite les mots avant que je donne les miens.
2: Wow.
1: Très rapide, Vivien, on va faire revenir Lorenza maintenant. Je fais exactement la même chose avec elle. Et s'il y a un mot en commun, il suffit d'un seul mot en commun. Eh ben, c'est gagné, la télé pour toi.
0: Ça a fusé, okay. Là.
1: Ah okay. Oui, il a tracé, Vivien.
0: Ok.
1: Pas d'hésitation, rien, bim, boum.
0: Oula, oh, la pression, ok, ça va
1: attention,
0: aller.
1: Attention, c'est parti, on joue au jeu des 5 mots. Yoga.
0: Détente.
1: Il avait dit fitness.
0: Ah.
1: Pelleteuse.
0: Neige.
1: Chantier.
0: Ah, putain.
1: Pelleteuse neige.
0: Ouais, il n'y a pas de
1: pour enlever la neige.
0: Ouais.
3: Ah, la dameuse.
0: Ah, merde.
1: Oh, c'est pas grave. Bah, c'est pas grave, il reste 3 mots, quoi.
0: Oh non, arrête.
1: Non, il n'y a pas de mal. On y va, il reste 3 mots. Saut.
0: Et.
1: Ah non, eau. Un saut d'eau. Ah oui, vous n'étiez pas sur le même
0: moi,
1: saut.
0: Moi, je pensais un saut de haie, tu sautes, quoi.
1: Oui, oui. Ah, lui, non. Il reste 2 mots. Téléphérique.
0: Cabine.
1: Ah, pas loin, c'était nacelle.
0: Putain, pardon.
1: Je t'en prie. Il reste un mot.
0: Oh non.
1: Bah si. Coude.
0: Bras. Oh non, il a dit quoi?
1: Aïe, aïe, poignet.
0: Poignet, ah le poignet. Oh là là, ah ouais, on n'était pas du tout connectés.
1: Non, là ce matin, il y a eu
0: putain,
1: un...
0: Putain, c'était, ouais,
1: il y a un loupé.
0: Là, ouais.
1: Ah Vivien, je suis désolé, c'est pas grave.
2: Je suis grave déçu, ouais.
0: Bah, ouais,
1: je sais, mais ça...
0: Désolé.
1: Non mais je suis d'accord avec toi, c'est la faute de Lorenzo.
0: Non bah attends, mais mes mots étaient très bien aussi.
1: Ça, oui, oui,
2: bon, après j'ai peut-être répondu un peu trop vite.
1: Bah, t'étais au taquet, mais il n'y a pas de bonne réponse ou de mauvaise réponse.
0: C'est une manière de penser.
1: Exactement.
0: Quoi.

0: c'est genre, on pouvait pas revenir dessus.
1: Donc, il s'est rattrapé.
0: C'est un peu compliqué depuis 4-5 jours quand même. Mais on est là. Oui. Elvire, et tu nous as appelé parce que la garantie énergie, c'est zéro fâcherie. Et on va tenter de vous rabibocher. Tu nous as dit que sa chanson préférée, c'était Francis Cabrel encore et encore. Et ben, c'est sur cette chanson que Florent, le producteur de l'émission, a écrit des paroles sur l'histoire que tu nous as racontée. Normalement, Dorian, ton chéri, on l'a au téléphone maintenant. Il sait qu'il passe à la radio, mais il sait pas pourquoi. Allô, Dorian?
2: Allô?
0: Oui, c'est Dorian?
2: Oui.
0: Bonjour, allô. Dorian. Je m'appelle Manu, t'es en direct sur Énergie.
2: Ok,
0: la
2: ouais.
0: La radio. Sois le bienvenu, ouais, okay. Bienvenu parmi nous. On t'appelle ce matin parce qu'il faut qu'on règle un problème. Il faut qu'on le règle très vite. Ce problème n'est pas vraiment un problème. Parce que quand même, nous parlons de ta chérie, Elvire. Elvire, dis bonjour à Dorian.
3: Coucou mon chéri.
2: Salut.
0: Dorian, nous sommes au courant. Nous sommes au courant de cette maison qui ressemble à un labrador, apparemment. Dorian, j'aimerais que tu écoutes. J'aimerais que tu écoutes ce qui va se passer maintenant parce qu'Elvire nous a appelé parce qu'elle veut pas. Elle veut pas que vous soyez fâchés. Elle veut que vous vous rabibochiez. Et pour ça, elle a fait appel à ce qu'on appelle la chanson de la réconciliation. Dès les premières notes, tu vas entendre cette chanson et tu vas te dire, bon sang, c'est ma chanson préférée. Et tu vas bien tendre l'oreille parce que ces paroles, elles viennent du cœur d'Elvire et elles sont pour toi.

0: C'est bien. Maintenant, faut...
1: On va entamer les arguments.
0: Faut y aller.
2: Mais grâce à Elvire et sa réaction, tu sais que ton art provoque des émotions. Dorian, ton talent n'est pas fabuleux, mais il fait rire ta chérie et c'est précieux. Elvire s'exclure encore et encore. Oui, elle a merdé, d'accord.
0: C'est bien là. Ouais. Allez. On sent le... Ouais, c'est comme tout.
2: Dorian, faut vous rabibocher.

0: bien, ouais.
1: Dorian.
2: Oui.
1: Dorian, tu as entendu cette belle chanson pour toi?
2: C'est très talentueux, bravo.
1: Il s'appelle Florent et il a fait ça pour toi et pour Elvire. Est-ce que tu es prêt à te rabibocher avec Elvire et te dire que c'est pas grave? Allez, il y aura d'autres délais, il y en aura d'autres des dessins.
2: Moi, je suis pas sûr qu'il y en ait d'autres, mais bon.
0: Mais si.
1: Attention, c'est très bien.
0: Ouais, peut-être.
1: Yes. Dorian, tu aimes Elvire?
2: On peut peut-être se rabibocher. J'ai un deal à proposer parce qu'elle a jamais voulu de chien. Enfin, elle a toujours voulu de chien, pardon. Moi, non. Donc, si on accroche le tableau dans le salon, ça peut être un compromis.
0: Bah, c'est génial.
1: Ben voilà, vous accrochez
0: la maison
1: chien, voilà, ouais. Et ça fait un chien. Là, ça devient plus compliqué. Je te propose, quand tu te refâches avec Elvire à propos du chien, tu nous rappelles et on fera la chanson de la réconciliation dans l'autre sens.
2: D'accord.
1: On vous embrasse tous les deux. On va vous offrir à chacun le t-shirt Manu sur Énergie et le mug Manu sur Énergie. Un pour chacun.
2: C'est gentil. Merci beaucoup.
3: Parfait.
4: Merci beaucoup. 6h, 10h.
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1: 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Et là, faut décrocher.
6: Oui, alors ?
1: Allô, bonjour, c'est Antonin de Toulouse.
6: Oui, c'est bien moi.
1: Antonin, quel est le seul animateur radio qui loupe ton salaire ?
6: C'est Manu sur Énergie.
1: C'est gagné. Nous allons te doubler ton salaire de 1886 €. Il va passer à 3 772 €.
6: Waouh,
1: 3 772 €, j'ai l'impression que ça te rend heureux.
6: Alors, un petit peu quand même, oui.
1: Bah oui. Tu sais déjà ce que tu vas en faire ?
6: Oui, tout à fait. Je sais déjà ce que je vais en faire, oui.
1: Bah vas-y.
6: Ah, ça va partir sur un... Je vais rembourser le prêt de ma voiture avec ça.
1: C'est pas mal.
6: Ah oui, ça va m'aider beaucoup.
1: C'est déjà pas mal. C'est quoi, c'est dans la...

0: tête tous ces trucs là. Tu dis hop, ça c'est réglé.
1: Ouais. Exactement. Une charge mentale en moins.
0: Exact. Ouais. Puis j'ai une putain de charge mentale.
1: Ah
0: comme.
1: Ça oui.
0: Alors Antonin fait un métier rigolo. Ah. Je trouve ça rigolo. Antonin est géomètre topographe.
2: C'est ça, tout à fait.
0: C'est quoi exactement? Pour moi, c'est les mecs, ils ont un casque de chantier sur le bord de la route et ils regardent dans un appareil pour mesurer.
2: C'est exactement ça. Effectivement, c'est tout à fait ça. Et c'est pour faire des plans. Donc on est tous dans, on fait tout ça pour de la mesure en fait.
1: Ok.
0: Toi, tu fais des mesures ou tu fais des plans ou tu fais les deux?
2: Alors normalement on fait les deux, mais moi je suis plus côté bureau, donc je suis sur le dessin en fait. Je fais aussi de la modélisation 3D.
1: Ça c'est stylé.
0: Ça c'est pas mal.
1: Ouais, à fond.
0: Ouais, je fais de la 3D, c'est toujours classe.
1: Ouais. Ça touche du monde. Ouais.
0: T'as pas besoin d'en dire plus, les gens ils disent waouh.
2: C'est vrai que ça fait son petit effet généralement.
0: Et puis géomètre topographe, honnêtement, oui, c'est sympa.
1: C'est chouette à dire aussi.
0: Tu vois, tu peux pas être méchant quand t'es géomètre topographe. Mais vraiment, excuse-moi, il n'y a pas de fait divers avec le géomètre topographe écarteler toutes les personnes de son village. Ça n'arrive jamais.
3: C'est vrai.
0: Bon, ça n'arrive pas non plus avec un tennisman.
1: Mais
0: en même temps, j'ai pris un truc extrême. Mais
1: c'est fou.
0: Je ne connais pas de géomètre topographe
1: sympa, quoi.
0: Qui fait un fait divers. Voilà, t'es sympa. T'es sympa, bon. En plus tu fais de la 3D. Antonin, t'as tout pour toi. Et en plus, je te double ton salaire. Bravo à toi.
2: Parfait, merci beaucoup. Ça fait longtemps que je vous écoute en plus. Je fais une bise à ma famille et surtout à mes frères qui m'ont fait découvrir l'émission en 2015. J'avais 14 ans et jamais je me ferais doubler mon salaire. J'ai 14 ans, c'est pas possible.
0: Effectivement.
2: Et maintenant que j'en ai 25, je me fais doubler mon salaire et merci infiniment.
0: Putain, c'est une bonne pub ça.
1: À fond.
0: Vous nous écoutez en ce moment et vous avez 13 ans, restez avec nous. Dans 10 ans, ce sera votre tour. Putain, c'est bon.
3: Bien sûr.
0: Antonin, on te le double ton salaire. C'est à toi que ça arrive ce matin. T'as attendu plus de 10 ans et ben voilà. 3 772 €, ça arrive vite pour toi.
2: Merci infiniment, merci tout le monde.
0: Belle journée à toi.
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0: et y aller, Nico.
1: Il y a certaines plantes qui entendent les vibrations des insectes et augmentent leur nectar quand une abeille approche, par exemple. C'est pas beau, la nature ?
0: Mais alors pourquoi la plante va faire plus de nectar lorsque l'abeille arrive ?
1: Bah parce que je pense qu'elles savent que, enfin tu vois, ça elle l'aide, elles savent que ça sert.
0: Parce que l'abeille elle va aider à polliniser,
2: oui, exactement. Voilà,
0: et donc c'est pour qu'il y ait d'autres plantes derrière,
2: exactement,
0: pour se reproduire.
2: Ouais.
0: Donc c'est pour la reproduction.
2: C'est grave malin.
1: C'est, oh, y a une
2: conscience, c'est de la drague,
1: quoi,
2: en fait.
0: Alors c'est pas vraiment de la drague.
2: Bah,
0: non.
2: Un petit peu. Elle drague l'abeille, tu vois.
1: Si tu veux.
2: Pour se reproduire après.
0: Pour se reproduire.
2: Ouais.
1: D'accord. Ok. Elle drague l'abeille.
0: Elles sont fortes, les plantes.
2: C'est trop fort.
1: C'est bien, hein.
0: On s'imagine pas comme ça. C'est incroyable. Mais les plantes sont merveilleuses.
2: C'est vrai.
0: Oui. Lorenza, apprends-nous quelque chose.
2: Bon, c'est autre chose, moi. Des chercheurs japonais ont trouvé un lien entre la taille du nez et la taille du zizi.
0: C'est vrai.
2: Alors oui, pas mal.
1: Forcément.
2: Comme ça.
0: Effectivement, le fait que j'ai un gros nez joue dans ma réponse.
2: En fait, il y a un lien entre la taille du nez et du pénis parce que il pourrait être influencé par les hormones de croissance.
0: Ah ouais.
2: Dans le ventre de la maman. Ouais.
0: D'accord.
1: Et alors, moi, j'ai juste des grosses narines. J'ai pas un gros nez, mais juste.
2: Alors, là, c'est des bouboules.
0: Ça veut dire ouais, exactement. T'as juste des grosses couilles, mec.
1: C'est que des.
2: On est des gamins.
0: Désolé, tout en couille.
1: Pas de soucis.
0: Les infos aléatoires du monde, on continue. On n'a jamais observé de grands requins blancs s'accoupler.
2: Jamais. Ah, bon, c'est vrai que j'ai jamais vu ça dans les reportages.
0: Eh ben jamais. Personne n'a jamais vu de grands requins blancs s'accoupler. Aucun témoignage humain.
1: Ils sont pudiques.
0: Et pourtant.
2: Bah c'est fou. Et ça se trouve, ils font différemment.
1: Ils se
0: bah différemment.
2: Bah je sais pas, ils doivent faire.
0: À distance. Le mec qui vise, il mise, c'est comme une flèche avec un arc.
2: Un harpon.
0: Touché. Oh oui. Agendas, vous connaissez les glaces Agendas?
2: Bien sûr.
1: Ah ouais, trop.
0: Est-ce
1: bon.
0: Que vous savez ce que ça veut dire?
2: Je sais pas, ça doit être en allemand ou en
1: pas
2: français.
1: Les fondateurs ou un truc comme ça?
0: Les fondateurs en allemand, eh ben pas du tout. C'est génial parce que Agendas n'a aucune signification dans aucune langue. Et en fait, le nom, il a été choisi et étudié pour, justement, sonner européen.
2: Ah,
0: tu vois, t'as dit, oh, ça va être de l'allemand. Bim.
2: Bah oui, tu vois, ça a des consonances. Voilà. Ah ouais, ok, bah c'est ouf. Ça veut rien dire?
0: Bah elle a rien dire de tout.
2: Ah,
0: pour moi, c'était hollandais.
2: Déçu.
0: Agendas.
2: Oui.
0: Bah ouais,
2: ah,
0: ou belge. Tu vois.
1: C'est dur à écrire.
2: Ah oui, Agendas.
0: Agendas. Suisse. Agendas. Et ben pas du tout, ça ne veut absolument rien dire. Et
2: okay.
0: On est tous comme des blaireaux à tomber dans le panneau. Voilà. Agendas.
2: De toute façon, je m'en fous, je la mange. Hein.
0: Pas fou.
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4: 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Alors je
0: vais partir comme dans le film. Zao sera avec nous. Ça fait des semaines que je me dis, mais Zao, quand est-ce qu'elle vient ? Quand est-ce qu'elle vient ? Eh ben ça y est, elle vient aujourd'hui.
2: Trop enfin. Bien, je suis trop heureuse.
0: Je savais pas qu'elle était au Québec, donc forcément ça fait du temps.
2: Ben oui, oui.
0: Ça met du temps pour
2: c'est
0: venir.
2: C'est long, hein.
0: Ben alors, et oh, puis elle est venue à pied.
2: Ah oui, sacré périple. Hein.
0: Bah tu elle prend vachement d'élan pour marcher sur l'eau et tout. C'est un boulot de ouf.
2: Ça m'étonne pas, elle est incroyable.
1: Elle va nous raconter ça.
0: Mais elle va nous raconter comment elle fait. Elle saute de bateau en bateau et tout.
2: Ah,
0: tout
2: ouais,
0: tout.
2: Ah ouais,
0: bien sûr, absolument. Ça c'est Zao, ça. Hein. Évidemment. Elle chantera évidemment
2: ouais.
0: Comme Caroline tout à l'heure. Ah, je suis content. Moi, je suis content.
2: Aussi.
0: J'adore Zao. J'adore sa voix. Elle a une voix, honnêtement.
2: Tu la reconnais parmi mille.
0: Mais qui a la même voix que Zao?
2: Bah, personne.
0: Et ben voilà.
2: Ouais. Et nous, on la reçoit.
0: Et c'est nous qui l'avons. À propos de musique, j'ai un petit jeu.
2: Ah.
0: J'ai une étude en Angleterre qui a été faite pour savoir quelle est la chanson qu'on sait reconnaître le plus rapidement au monde.
2: Vas-y.
1: Ok.
0: C'est-à-dire une chanson, en deux secondes, vous la reconnaissez. J'ai le top 3 des chansons. Normalement, en deux secondes, tout le monde doit reconnaître ces chansons. Attention, deux secondes, on va commencer. Allez, Lorenza. Deux secondes pour reconnaître cette chanson.
2: Eye of the Tiger.
0: Eye of the Tiger Survivor.
1: C'est Rocky.
0: Ben oui, c'est Rocky. Ça a marché avec toi. Attention, Nico.
1: Ouais.
0: Deux secondes pour découvrir cette chanson.

0: Si. Voilà.
1: un tout petit peu.
0: Florent, notre producteur.
2: Oui.
0: Alors celle-là, vraiment, si tu la trouves pas, c'est pas possible, c'est le top 1. C'est la chanson au monde, selon une étude anglaise, qu'on reconnaît le plus rapidement dès qu'on l'entend.
2: Wannabe, Spice Girls.
0: Bien.
3: C'est incroyable. On est bon. J'aime et trop. Voilà.
0: Non, vous êtes pas bon, vous êtes dans la moyenne du coup.
3: Merci Manu.
1: C'est ce qu'on me disait à l'école.
3: Yes.
0: Et moi, c'est ce que je dis toujours, hein. On n'est pas les meilleurs, mais on est là. Et voilà. On peut faire un petit tour de studio, 8h22, on a le temps. Allez, qu'est-ce que vous avez envie de partager avec nous, Lorenza?
3: Ouais, depuis qu'on a emménagé dans le nouvel appart, à chaque fois que j'utilise les plaques de cuisson, ben, j'oublie de les éteindre.
0: C'est dangereux,
3: c'est
0: quoi.
3: Méga dangereux.
0: Mais c'est des plaques électriques?
3: Oui.
0: C'est pas au gaz, quoi.
3: Non, c'est pas au gaz, c'est électrique, ouais.
0: Mais c'est quand même dangereux.
3: Oui, mais c'est méga dangereux. Donc,
0: pourquoi t'oublies?
3: Mais je ne sais pas. Genre, c'est un autre truc que d'habitude, c'est un truc qu'il faut. Avant, j'appuyais avec mon doigt. Comme ça fait tut tut tut.
0: Oui.
3: Mais non, je dois tourner le truc, c'est manuel, et je sais pas, mon cerveau ne veut pas le tourner pour l'éteindre, quoi.
0: Mais quand t'as fini de cuire, tu te dis pas, faut que j'éteigne?
3: Ben non, je me bats à manger. Et en fait, du coup,
0: c'est bouf, bouf,
3: mes collègues, ils doivent vérifier et passer derrière moi à chaque fois que je fais à manger.
0: C'est angoissant, hein.
3: Et c'est surtout que j'ose plus manger sans eux, quoi.
0: C'est normal.
3: Bah oui.
1: Moi, j'oserais pas habiter avec toi, surtout. Parce que c'est effectivement.
3: Non, mais maintenant, j'essaye de faire des efforts parce que c'est dangereux de ouf. Mais c'est vrai que mon cerveau veut pas. Ils doivent venir derrière moi pour.
0: Du coup, quand t'es toute seule à la maison, tu vas au resto, peut-être?
3: Bah oui, j'attends. J'attends que quelqu'un rentre avant de manger.
0: C'est bon, tu es arrivé. Bon, je me fais à manger, je te préviens.
1: T'as bien assisté des plaques, quoi.
0: Bah, c'est très spécial.
3: Clairement. Enfin, c'est vraiment. Mais c'est. Enfin, c'est chiant, quoi. C'est relou pour tout le monde.
0: C'est
3: hein,
0: un truc dans ta tête, ça veut pas. Ça veut pas. T'étais habitué à appuyer. Maintenant que ça tourne, c'est. Oula.
3: Des fois, je suis en haut, j'entends les plaques.
0: Oh,
3: et je suis là, oh merde, je me fais engueuler.
0: Ouais. Écoute, on a tous nos forces.
3: Bah oui.
0: Et on a tous nos faiblesses.
3: Ah là, c'est une grosse faiblesse, ouais.
0: Bah, pas trouver la force. Hein. Est-ce que vous avez un truc dans la vie où vous savez quand vous le faites, plutôt à la maison, vous le faites, mais vous savez que quelqu'un doit repasser derrière.
3: Ouais.
0: Nico?
1: Moi, je sais que t'aimes pas quand j'en parle, mais c'est la paperasse. Parce que j'ai la phobie administrative.
3: Mais moi aussi, un peu, mais je sais.
1: J'ai ma copine qui est allée jusqu'à acheter un énorme tableau Velleda, tu sais, sur le frigo, qu'elle a mis sur le frigo. Et là, en ce moment, elle a écrit « Impôt Nico », en gros.
0: Mais non, mais
1: pour que je pense à fermer son pot.
0: En fait,
3: c'est mignon.
0: Je veux bien croire qu'il y a des gens qui paniquent à l'idée.
3: Oui.
0: Peut-être, voilà. Non, mais toi, t'as pas de phobie administrative. C'est juste que ça te fait chier de le faire. Mais comme tout le monde, en fait.
1: Non, mais tu vois, j'ai reçu une prune il y a quelques jours. Je crois que j'ai encore 2 jours là pour la payer. Mais j'ai du mal à passer le cap.
0: Mais
1: c'est pas le côté paiement.
0: Mais tout
1: c'est
0: le monde.
1: Vraiment dès que je reçois. C'est une charge mentale pour moi.
3: Exactement.
1: Violente. C'est que dès que je reçois un papier administratif.
0: Le mec, il écoute pas. Écoute, il faut pas. C'est tout le monde, Nico.
3: Ils vont s'embrouiller.
0: C'est tout le monde.
1: Tu vois, ma copine, elle est organisée, elle reçoit, elle paye direct, elle fait.
0: Alors, elle est bizarre.
1: C'est elle la bizarre.
0: Ah bah oui,
1: d'accord.
0: Car les gens qui payent tout en temps et en heure sont des gens bizarres. C'est pas normal de payer son amende quand tu la reçois.
1: Manu, il m'a dit que t'étais bizarre.
0: Moi, elle est sur mon bureau, j'attends et tous les jours, je regarde la date.
1: Ouais.
0: Jusqu'au jour où j'essaie de payer et on me dit date dépassée.
1: Voilà. Ah merde.
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0: Quelle est la chose pour laquelle les gens dans votre maison doivent systématiquement passer derrière vous? Lorenza ne sait pas éteindre
3: sa
0: plaque électrique. Parce qu'avant, il fallait appuyer avec le doigt, c'était automatique.
3: Ça.
0: Et maintenant, il faut tourner le bouton. Du coup, elle panique, elle ne sait plus.
3: Bah, j'oublie, quoi.
0: Et elle oublie de fermer.
3: Genre, pour moi, c'est prêt, je me barre.
0: Voilà, c'est pas du tout dangereux.
3: Non, c'est une catastrophe.
1: La canicule en France, c'est de ta faute. Hein.
0: C'est surtout la facture EDF, quoi.
3: Ah ouais, m'en parle pas. Ouh là là.
0: Donc, ces colocs passent derrière elle tout le temps, c'est un peu fatigant. Pour quelle chose les gens chez vous doivent tout le temps repasser derrière? Moi, c'est simple, c'est chercher n'importe quoi.
3: Comment ça?
0: Quand je trouve pas un truc, je sais pas où est quelque chose.
3: Okay.
0: À chaque fois, je dis putain, on l'a perdu ce truc-là. Et ma femme, elle le trouve en 2 minutes.
1: Ah ouais?
3: Ah ouais.
0: Ouais. Je me demande jusqu'où c'est pas elle qui planque les choses et elle a.
3: Bah, bien sûr, elle a que ça à faire.
1: Et elle sait dans quel tiroir elle a mis.
0: Ouais, exactement. Je pense qu'elle a que ça à faire. Ouais.
3: Mais non. Pour que tu me prouves que tu as tort.
0: Exactement. Pour me montrer, pour
3: quelle
0: m'humilier aux yeux des autres en disant avec un haut-parleur. Regardez, il ne sait pas trouver les ciseaux. Putain, les ciseaux, c'est un truc de dingue, les ciseaux.
3: Bah, généralement, ils sont au même endroit.
1: Ouais, toujours au même tiroir.
3: Ouais.
0: Et ben non, ils sont pas tout le temps dans le même tiroir. J'ai perdu 3 paires de ciseaux.
3: Quoi? Putain,
0: c'est beaucoup. Ah oui, c'est beaucoup.
3: Mais c'est quoi ce délire?
0: Je sais pas.
1: Tu veux les retrouver un jour?
0: Bah, un jour, je vais retrouver tous les objets que j'ai perdus. C'est incroyable. Florent, notre producteur.
2: Objet encore plus introuvable, c'est le coupe-ongle.
3: Ah, oh, il m'énerve avec le. C'est pas. Non, mais si. Il a un truc avec le coupon, il n'en a jamais.
2: Jamais trouvable.
0: Moi aussi, le coupon, c'est un enfer.
1: Ah bon?
0: Oui, parce que.
1: Le tiroir de la salle de bain.
0: Mais non, il est. Non. Enfin, oui, peut-être.
3: Bah, les gars, si. Ou alors, il y a une petite trousse où il y a le coupon dedans.
0: Et ben, justement. Oui. Ou alors, il y a une petite trousse. Du coup, il est dans la trousse. Mais en fait, non, il n'est pas dans la trousse parce qu'on est parti en week-end. On a dû le prendre en week-end ou on a dû le bouger quelque part. Il n'est pas dans le tiroir, il n'est pas dans la trousse. Il est où ce coupon?
3: Bah, du coup, vous faites comment? Vous êtes Wolverine? Enfin, qu'est-ce qui se passe?
0: J'en rachète un.
3: Ah ouais.
0: J'ai racheté. Je pense que le business du coupon, c'est il est à cause de moi.
1: Putain, un jour, tu vas pouvoir revendre tes coupons.
0: Mes coupons et mes ciseaux. J'ai un problème avec tout ce qui coupe,
3: non,
0: en fait.
3: Non, non,
0: mais 100 balles, les cutters, putain. Je quoi perds les cutters aussi.
1: Oh, dans l'établi.
0: Mais non,
1: dans la caisse à outils.
0: Non, mais non. Il part ailleurs encore le cutter.
3: Mais pardon, mais où sont toutes ces choses chez toi?
2: Mais
3: c'est fou.
2: Les couteaux pour manger ou pas?
0: Les couteaux pour manger, oui, mais alors.
3: Oh là, non, mais c'est pas possible, ouais. Je crois pas.
0: J'avais un Opinel, c'est génial.
3: Oui,
0: l'Opinel.
3: C'est très pratique. Bah oui,
0: j'en rachète un chaque hiver quand je vais à la montagne.
1: Tu perds tout, mec.
3: C'est pas possible. C'est
0: non, tout ce qui coupe, apparemment. C'est vrai. Tout ce qui coupe, je perds.
3: Mais c'est peut-être pour pas te blesser, elle veut te protéger.
1: Ah oui, c'est elle. Elle t'a vu les utiliser.
0: C'est possible. On a Camille qui est avec nous. Bonjour, Camille.
5: Bonjour, Manu. Coucou, les wawa.
0: Pourquoi on doit repasser derrière toi tout le temps à la maison, Camille?
5: Alors, moi, on repasse derrière moi quand je raconte une histoire ou une blague, parce que j'oublie toujours les détails essentiels. Alors, du coup, on finit toujours par la raconter à ma place.
3: Oh, c'est frustrant.
0: C'est... Oui, mais bon, pour les autres aussi. Hein.
3: Oui.
1: Ouais, c'est chiant.
0: Oui,
1: c'est
0: vrai. Bon, allez. Allez, vas-y, on voit la sauce.
5: C'est ça.
0: Oh. Bon, elle a pas l'air malheureuse.
3: Non, c'est vrai,
5: c'est tout, hein. C'est comme ça. Hein.
0: Voilà, c'est comme ça, c'est très bien.
5: C'est comme ça. Au moins, on la comprend.
0: Oui, c'est bien.
3: Oui, c'est vrai.
0: On te remercie, Camille, de nous avoir appelé. Il y a Damien qui est là. Bonjour, Damien.
6: Bonjour, Manu. Bonjour, les Wawa.
0: Bonjour à toi.
3: Joie.
0: Damien, pour quelle chose on doit systématiquement passer derrière toi?
6: Eh bien, écoute-moi, c'est pour les photos de groupe. Ma femme, elle repasse derrière moi parce qu'à chaque fois, je me propose pour prendre des photos. Mais je sais pas comment je me débrouille. À chaque fois, systématiquement, je coupe soit la tête, soit il manque un bras, soit il manque la moitié d'une personne. Donc, du coup, ma femme doit reprendre à chaque fois mes photos parce que ça lui plaît pas.
0: Ah oui, bah en même temps, là, t'es pas doué quand même.
3: Non, mais c'est la plupart des hommes, ça.
0: Non, ah bon, non,
1: bah, non, arrête avec le cliché.
3: Bah, je trouve, pardon, bah, mais.
1: Non, des hommes qui voient pas, visiblement.
3: Oui, mais bah, franchement.
1: Pour couper les gens en deux sur une photo.
3: Il y a une manière de cadrer où vous y êtes pas, quoi.
0: Oh, enfin... l'autre, dis celle qui fait 172 selfies avant d'en poster un sur Instagram.
3: Mais oui, il faut trouver le meilleur.
0: Parce que si vous dites que les photos de Lorenza sur Instagram, elles sont géniales, sachez que ça fait 2 mois qu'elle la prépare, celle-là.
3: C'est pas faux, en plus.
0: Damien, merci beaucoup de nous avoir appelés.
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0: C'est parti, voici les sondages du matin comme chaque jour. 11% des femmes refusent de porter ça, quitte à ne pas s'amuser. Elles refusent de porter quoi, Lorenza?
3: C'est sur la tête?
0: Non, pas du tout.
3: Okay.
0: Non, rien à voir avec la tête.
2: C'est en soirée?
0: Ça peut être en soirée, mais ça peut être l'après-midi aussi.
3: Mais c'est un vêtement?
0: C'est un vêtement, on peut considérer que c'est un vêtement, donc ça se porte. Nico?
1: C'est un type de déguisement ou pas?
0: C'est pas un déguisement.
3: Ah,
0: on est plus dans l'accessoire, on va dire.
3: Des palmes?
0: C'est pas les palmes, mais c'est aux pieds. 11% des femmes refusent de porter ça, quitte à ne pas s'amuser.
2: Des talons?
0: C'est pas les talons.
3: C'est dans un lieu spécifique?
0: Si je dis oui, absolument, c'est dans un lieu spécifique. Quitte à ne pas s'amuser, c'est une activité. Dans un lieu spécifique où on met des chaussures. C'est pas clown, hein?
3: Oui.
0: Nico?
1: Des chaussures de bowling.
0: Exactement. 11% des femmes refusent de mettre les chaussures de bowling et donc vont rester là sans s'amuser au bowling.
1: Mais ça casse la tenue, quoi.
3: Ouais, mais elles sont. Non, mais c'est dégueu, en fait.
0: Ils mettent du pchit.
3: Ouais, oui. Mais tu te dis quand même, tous les gens qui mettent leur yep dedans.
0: Ah oui, ça, il y a du monde.
3: C'est 1 milliard, quoi.
1: C'est vrai qu'on n'a jamais vu des chaussures neuves de bowling.
3: Non, jamais.
1: À chaque fois, elles sont vieilles.
0: Bah, forcément, parce que quelqu'un l'a mis, il faut vraiment avoir du pot pour être le premier à mettre la chaussure, quoi.
3: Ouais.
0: Mais elles sont tapées, pas quoi. Tellement la chaussure qui est angoissante. C'est quand t'attends tes chaussures et que t'essayes.
3: Oui.
0: À côté de toi, il y a plein de gens en chaussettes.
3: Ouais. Oui, oui.
0: Et c'est là où tu vois les chaussettes des gens et tu te dis, ces chaussettes-là ont déjà été dans la chaussure que je vais mettre maintenant.
3: Et ça te dégoûte un peu.
0: Bah oui.
2: Non, moi, ce qui m'écœure le plus, c'est de mettre les deux doigts dans la chaussette pour choper les chaussures.
3: Ouais.
0: Les deux doigts dans les chaussures,
2: bah, tu comptes les temps, tu les prends, quoi.
0: Ah bah, foutu.
3: Tu mets tes doigts dans le. Ouais, mais je sais pas, moi aussi, j'aime pas.
0: Non, mais je comprends. Après, tu mets les doigts aussi dans la boule de bowling, hein.
1: Ouais.
0: C'est quand même un sport où on met beaucoup de doigts, le bowling.
3: Effectivement, ouais.
0: C'est bizarre, ce sport. Un enfant sur deux dit en avoir déjà vu. De quoi il s'agit? Il dit avoir déjà vu quoi, Nico?
1: Un requin.
0: C'est pas un requin et c'est pas un animal.
3: C'est vivant?
0: Bah non.
3: Ah.
0: Un enfant sur deux dit en avoir déjà vu. Ouais, ça embrouille.
3: Un esprit ?
0: Ah bah c'est ça, c'est un fantôme.
3: Mais on dit que les enfants voient les esprits et les fantômes.
0: Qui,
3: et les...
0: qui on dit ?
3: Ben les voyants, les ceux qui sont dans le surnaturel. Oh. On dit que quand on est petit.
0: Ouais, mais je crois que c'est l'imagination, non ? Parce qu'on a, ouais. on a
3: envie. On est plus ouvert, je pense.
0: On a envie d'en voir un, tu vois, t'imagines. Mmh. T'as un coup de vent, tu te dis j'ai vu un fantôme.
2: Bah c'est ouais. Comme les amis imaginaires, un peu, c'est un peu le même délire quand même.
0: Non, il n'était pas imaginaire, mon ami, ok ?
2: Ouais, ça va aller, Manu.
0: Tu parles pas comme ça, ne parle pas comme ça de Teddy Pouf Pouf.
3: Wow. Quoi ?
2: Teddy Pouf Pouf ?
0: Ouais, Teddy Pouf Pouf.
2: Et qu'est-ce que c'est que c'était pas un fantôme ?
0: Teddy Pouf... Mais il va venir te casser la gueule, Teddy Pouf Pouf.
1: Ah, tu l'as encore ?
0: Évidemment, c'est mon ami.
3: C'est un ami, c'est la vie.
1: C'est pour ça, Manu, il s'ennuie jamais. Teddy Pouf Pouf.
0: Les amis que t'as enfant, ils restent tout le temps, en fait.
3: On pourra le rencontrer un jour.
0: Teddy Pouf Pouf ?
3: Oui.
0: Bah, s'il a envie, pour l'instant, il peut pas te plaire.
3: Ah oui. Merde, je suis vexée.
0: Ouais, c'est Teddy Pouf Pouf.
3: Ok.
0: 36% des gens qui prennent une location de vacances ne loueront pas s'il n'y a pas ça à l'intérieur. S'il n'y a pas Teddy Pouf Pouf.
3: Non.
0: Florent.
2: Une climatisation ?
0: C'est pas une climatisation.
3: C'est électroménager ?
0: Oui, c'est de l'électroménager, absolument. Nico ?
1: C'est pas une console ?
0: Non, c'est pas une console de jeu.
3: Une machine à laver ?
0: Alors, c'est. Oui, c'est une machine à laver, c'est le lave-vaisselle.
3: Ah !
2: Oui.
0: Voilà, moi je suis assez d'accord avec ça. Ah bah oui, ouais, franchement. Tu vas. Non, mais tu loues une baraque. Tu loues une baraque, on est 12.
3: Enfin, ah oui. Oui.
0: J'ai pas fini ma phrase, mais
3: d'accord. J'ai senti, j'ai prêchotte.
1: Tu fais partie des 36%, d'accord.
3: Ouais, ouais.
0: Il y a des phrases, parfois, c'est pas la peine de les terminer pour qu'on comprenne ce que tu voulais dire.
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0: Aujourd'hui le 26 mai, mais c'est dans moins d'un mois les amis.
1: De quoi?
0: Qu'on part en bus.
1: Ah oui. Ça passe trop vite.
0: Mais ça part à une vitesse de dingue. Et on dit ouais, on a le temps pour préparer.
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0: Je crois qu'on a 3 ou 4 chauffeurs différents.
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2: 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Mal.
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1: Élire le meilleur chauffeur.
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0: 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Ouais.
1: Ah ben. Oui, écoute,
0: 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Étonnamment, ils ont mis un autre chauffeur le lendemain. On va se marrer. 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
1: Ah c'est génial.
0: C'est-à-dire que en fait, toutes les villes se réveilleront au son d'énergie tous les matins. On finira tous les jours aussi par un grand show gratuit parce qu'on aura des artistes.
1: Ah.
0: On va pouvoir commencer à vous donner les noms des artistes qui seront avec nous. 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Et puis si vous êtes dans ces villes-là, si vous êtes à Strasbourg, Metz, Lille, Rouen ou Paris, entre le 22 et le 26 juin, et que vous avez envie de monter dans notre bus, vous avez envie de nous raconter quelque chose, vous avez envie de partager quelque chose avec nous, vous avez envie de chanter, parce qu'on va avoir des groupes aussi qui vont faire le générique de l'émission. Vous êtes un groupe local, vous avez envie de chanter le générique de l'émission. La première fois, c'était génial, il y avait de tout. On a vu des gospels.
1: Oh
2: c'est vrai.
0: Un groupe de gospel qui avait chanté le générique. Il y avait des groupes de hard rock. C'était génial. Et tout ça dans les rues de la ville.
1: Ah, ça va être le feu.
0: Si vous avez envie de faire ça, et ben de nous rejoindre dans le bus, vous pouvez nous appeler au 0 870 42 48. Vous pouvez aussi nous envoyer des messages vocaux sur l'application Manu sur Énergie. Vous pouvez nous envoyer aussi tout simplement des messages sur Instagram.
1: Trop bien.
0: C'est le compte Manu officiel. Vous suivez la page, vous envoyez un DM et on vous répondra et on cadrera ça pour essayer de voir le maximum de gens. On va se régaler du 22 au 26 juin. 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
1: En plus, il y a plein de villes que je connais pas.
0: Eh ben, tu vas les connaître.
1: Genre Lille, Strasbourg, je ne suis jamais allée.
0: Genre Lille, Strasbourg, Rouen, Metz.
1: Ben, en fait, je suis jamais allée nulle part.
0: Genre toutes.
1: Je découvre. Moi, ça me fait trop plaisir.
0: Mais on va tout le temps dans le sud. On va aller dans le nord. On va aller dans l'est, dans l'ouest et dans le nord.
1: C'est parfait.
0: Voilà, ce sera cette semaine, ce sera incroyable.
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0: Et on va parler ping-pong.
1: Ah, ça va faire plaisir à quelqu'un.
0: Bah oui, Florent, le producteur de l'émission qui joue au ping-pong.
5: Tennis de table.
0: Parlons au tennis de table, il est très, très touchy là-dessus. Donc on parle ping-pong, donc tu peux partir hein, si tu veux. On parle du ping-pong. Un scientifique a révélé le meilleur moyen d'améliorer sa santé mentale, c'est jouer au ping-pong.
1: Ah ouais, mais pourquoi?
0: Alors ils disent que c'est le fait de se rapprocher de ses amis par le biais du ping-pong qui encourage la compétition amicale et la concentration peut avoir un impact très positif sur notre santé mentale.
2: Ah bon?
1: Oh, mais ça vaut pour plein de trucs.
5: Compétition amicale.
0: Bah, c'est le problème, c'est un truc.
1: Le badminton.
0: Oui, c'est le ping-pong en général.
1: Oui, c'est vrai.
0: Plus rapide, toi.
1: On dit, moi, je t'éclate, viens.
5: C'est pas hyper amical, quoi. Je vais te défoncer.
0: Ouais, mais
1: bon,
0: en général,
1: après, tu te sers dans les bras et tu bois un petit coup de.
0: Une fois que t'as jeté la balle dans les buissons et la raquette sur le toit de la maison, franchement,
5: ça reste sans force.
0: Franchement, ça reste amical. Hein. Voilà.
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0: Roland Garros, vous suivez un peu ou pas du tout?
1: Pas du tout.
5: C'est vrai
0: encore.
1: Bah.
5: Je me suis pas mis devant.
1: Ouais, je sais juste que mon fils a perdu, c'est ça?
0: Bah oui, mais en fait, c'était son dernier Roland Garros,
1: ça
0: gagne un fils.
1: Eh ben, ça m'a eu. Ça m'a touché. J'ai vu des vidéos, ça m'a eu. Mais voilà.
0: Bah putain, il était...
1: Et il est hyper pote avec Matt Pokora, c'est fou ça.
0: Il est pote avec Matt Pokora et Martin Solveig aussi.
1: C'est une dinguerie.
0: Ah, Martin Solveig, il est venu jouer sur le terrain, c'est n'importe quoi.
1: Et Matt Pokora lui a fait un discours et tout. Il s'est même adressé à la femme ou à la chérie de mon fils en disant qu'il l'avait calmé et tout. Je me suis dit, oula, ça devait être un petit foufou, mon fils. Hein. C'est comme ça que je m'intéresse au tennis.
0: Et là, Roland Garros, il commence à balancer. Non, parce que je t'ai pas raconté, mais un soir, avec Gaël, on est sorti un petit peu. Et là, t'as Martin Solveig qui prend le micro. Ouais, c'est moi qui mixais. Je peux te dire que là, il a fait n'importe quoi, le mec.
1: C'était stylé
0: et voilà, bah Gaël, mon fils, c'était son dernier Roland Garros. Stan Wawrinka aussi.
5: Ah oui.
0: Ah, Loretta,
5: j'ai vu ça.
1: De nom, mais je.
0: Ah bah il a gagné Roland Garros en 2015. Alors je le connais bien parce qu'il est suisse et c'était un pote de ma femme.
1: Ah bon?
0: Qui vient de Suisse.
1: Oui. C'est incroyable.
0: Et je me rappelle à l'époque, on parle de ça 2010-2011.
1: Oui.
0: Il montait en puissance, mais il n'était pas encore connu. Et je me rappelle, il était venu à la maison.
1: Non.
0: On avait fait un barbecue et il m'avait battu au ping-pong. Mais alors attendez. Il m'avait battu au ping-pong de la main gauche.
1: Ah, waouh!
0: C'est pas l'humiliation, ça?
1: Ah oui, un petit peu. Si, si. Bah, plus que. Est, oui. Bah,
0: parce que je lui ai dit, bon, bah, ça sert à rien qu'on fasse un tennis, voilà.
1: Oui,
0: bon, mais en revanche, on peut se faire un ping-pong. Il fait OK. Et il me dit, bon, allez, je vais jouer de la main gauche. Il m'a humilié.
1: Waouh! Mais c'est trop la classe, quand même!
5: Du coup, tu lui as servi de la viande trop cuite.
0: Ah, bah, je lui ai rien servi. Je lui ai dit, bah, attends, tu pars.
1: Tu te démerdes. Hein,
0: tiens, ta balle de ping-pong, là. Son of Legend avec San Francisco, c'est dans 2 minutes, les amis. Juste après, on va vous offrir une PlayStation 5, la PS5 Slim. Elle est pour vous. Mais avant ça, on va parler de mots qui vont faire leur apparition dans le Larousse 2027.
1: Ah,
0: c'est des mots marseillais.
1: Ok.
0: Les mots gâté, dégain et tarpin.
1: Oh, trop bien. Cool. Il était temps.
5: Tu m'as gâté.
1: Oui, bah, voilà. Gâté.
5: Oui, je crains des gains.
1: Ah,
5: c'est tarpin bien.
0: Voilà.
1: C'est génial.
0: Ça rentre dans la Larousse 2027. Il y aura aussi des expressions comme c'est carré.
1: Ah oui, mais c'est carré.
0: Ça, c'est carré.
1: Carré dans l'axe.
0: Dinguerie aussi.
1: Ouais.
0: C'est une dinguerie. Ça, c'est... tu l'utilises beaucoup,
1: Lorenza. Je le dis tout le temps. Ouais. C'est un peu un tic de langage. Faut que je me calme.
0: C'est une dinguerie.
1: Ah, c'est une dinguerie.
0: Oh,
1: et des fois, je le dis même tout seul. Genre dinguerie.
0: Ah oui,
1: ouais.
0: On a un problème.
1: Level.
0: Crush rentre dans le dictionnaire aussi.
1: Ouais, il était temps. C'était même un peu démodé. Hein.
0: Ouais, c'est vrai.
1: On est parti sur le pain là maintenant et tout. Donc.
0: C'est un peu comme le seum.
1: Oui.
0: Ils l'ont rentré, mais
1: ah,
0: c'est,
1: plus, oui.
0: Ouais. C'est horrible, hein, c'est ces mots-là qui se disent tiens, je suis dans le dico, puis en fait, deux ans après, bah, je dégage. Et le mot boomer aussi, il va rentrer dans le dictionnare.
1: Ah, oui. Ah
0: ouais. Bah, il va, ouais, il va partir
1: tard aussi, ouais. C'est...
0: Ouais, ouais, il rentre tard, ils sortiront tôt.
1: C'est trop
0: triste. Ouais, ça me fait de la peine. Ça me fait de la peine
1: pour les mots.
0: Ouais, moi aussi, ça me fait de la peine.
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0: Et tout de suite, je vous l'ai dit, on a une PS5 à vous offrir. La PlayStation 5 Slim, elle va peut-être aller chez Virginie ce matin. Bonjour Virginie.
1: Oui, bonjour. Bonjour Manu, bonjour à tous.
0: Sois la bienvenue parmi nous, Virginie. La PS5, la PS.
2: PS5 Slim.
0: Bon, du coup, j'ai trop fait une Xbox. Parce que... La PlayStation 5 Slim, elle est peut-être pour toi, Virginie, si tu gagnes aujourd'hui. On fait tourner les jeux tous les matins. Et aujourd'hui, on va jouer à 3 questions et 3 ou un moins. Voici les règles.
1: D'accord.
0: Je vais te donner 3 questions. Tu choisiras parmi ces 3 questions celle à laquelle tu as envie de répondre. Et ensuite, tu choisiras 2 personnes de l'équipe pour répondre aux 2 autres questions. Alors, je donne les thèmes du jour. Il y a une question Objectif Lune. Une question La Belgique une fois. Et une question littérature.
1: D'accord.
0: Objectif Lune, la Belgique, littérature. Qu'est-ce qui t'inspire là-dedans?
1: Littérature.
0: Oh,
2: pas mal.
0: C'est osé.
2: Ouais.
1: Oui.
0: Littérature pour toi, Virginie. Attention, il y a l'équipe, il y a Nico, il y a Lorenza, il y a Florent. Qui va répondre à la question Objectif Lune?
1: Florent.
0: Florent pour la Lune. Et qui va répondre à la question la Belgique une fois?
1: Lorenza.
0: Évidemment, elle est belge.
2: Ouais, mais c'est double pression parce que si je rate, oulala, shame on me.
0: Elle est
2: mais
0: ça va aller. Elle est pas évidente celle-là.
2: Ah, top.
0: Non, la question belgique. Non, c'est vrai qu'elle est. Bah, c'est de l'histoire, mais genre 18e siècle, quoi.
2: C'est parfait.
0: Non, c'est pas vrai. Attention, je rappelle les règles. Il y a 3 questions, il faut 2 bonnes réponses pour gagner. Et à chaque question, vous avez chacun 5 secondes pour répondre. Et vous ne pouvez donner qu'une seule réponse. 3 questions, 3 ou moins. On va démarrer par la question Objectif Lune pour Florent, notre producteur.
3: Oh là là.
2: Allez.
0: 5 secondes, une seule réponse pour répondre à cette question. Le premier pas sur la Lune a eu lieu en 1969 ou 1975?
3: 69.
2: J'aurais dit ça aussi, moi.
0: T'aurais dit ça aussi, toi?
1: Oui, moi aussi, oui.
0: Toi aussi, t'aurais dit ça aussi. Nico?
4: J'aurais dit ça aussi.
0: Ouais, ouais, aussi. Moi aussi. Moi aussi, j'aurais dit ça aussi.
3: Alors
0: j'aurais
3: dit ça, oui.
0: Ouais, tout le monde aurait dit ça aussi, c'est la bonne réponse.
2: Oui, bien joué.
0: C'est la bonne réponse. On est bien, attention, ça fait 1 point. La deuxième question, elle est pour toi, Virginie, c'est la question littérature.
1: Oh là là.
0: Oh là là, comme tu dis. Qui a écrit Le Comte de Monte Cristo?
1: Ah, c'est ça. Ah, je l'ai sur le bout de la langue. Je ne sais plus.
0: Mais ça suffit pas.
1: Oh, Pierre Ninet. Je sais, c'est facile.
0: Pierre Ninet, bonne réponse de Nico.
4: Bah, moi, j'ai vu.
0: Est-ce que j'ai fait le tour du studio?
2: Oh, franchement, je me souviens plus. Je sais que je l'ai su, mais.
0: Florent, notre producteur?
3: Non, pareil, il est pas loin, mais il sort pas.
1: il veut plus.
0: C'était Alexandre Dumas.
2: Dumas? Ah,
0: ben oui. Bah, bien, bon, Alexandre. C'est quoi ce.
4: Génial.
0: Tu crois qu'on va dire, ouais, le savait? Bon.
1: Lorenza, je compte sur toi maintenant, s'il te plaît.
2: Je vais tout donner.
0: Tout va se jouer maintenant avec la dernière question. On va manger qu'une fois.
1: Oui.
0: 5 secondes de réflexion pour une réponse. Quel chanteur belge est connu pour le titre Tous les mêmes?
2: Stromae. Oui.
0: Je te laisse. On s'est fait chier à faire un chrono.
2: Oui, ben pardon. Moi,
0: Tu as dit
2: Stromae.
0: C'est bien ce qui me semblait.
2: Paul.
0: Paul.
2: Mais il s'appelle Paul Stromae.
3: Oui.
2: Voilà.
0: Oui, mais là, ça annule la réponse. Non, bah... C'est gagné, bravo.
2: Oh, génial. Merci. Oh, je suis trop contente, merci.
0: Et voilà Virginie, c'est gagné grâce à Stromae, grâce à la Lune, mais pas grâce à Alexandre Dumas.
2: Merci beaucoup Lorenza, merci beaucoup pour toi. Plaisir.
0: Virginie, la PlayStation 5 Slim, elle est pour toi, elle arrive très vite.
1: Oh,
0: bravo.
1: Génial, merci. Je sais pas quoi dire, merci beaucoup.
0: Oh, bah, tu l'as dit. On t'embrasse fort Virginie.
1: Passez une belle journée à vous tous, merci.
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0: Eh ouais, Dorothée nous écoute, on l'avait reçu. Alors,
2: t'étais comme un petit enfant. De toute façon, je me souviendrai toujours. C'était la première fois que je te voyais comme ça et la dernière fois. Les yeux d'un enfant.
0: Exactement. Bah, c'était Dorothée.
2: Bah oui, je comprends.
0: Elle a fait une tournée complète et elle refait 9 concerts supplémentaires en novembre-décembre.
2: C'est
0: une
2: folie. Et là.
0: Bah, c'est Dorothée, quoi.
2: Bah oui, non, mais je comprends.
0: Assez parlé de Dorothée.
2: Ah oui.
0: T'as connu Dorothée? Pas trop.
2: Je rêvais d'avoir ma carte. Vraiment.
0: ta carte du club.
7: Je rêvais d'avoir ma carte de membre et qu'on dise c'est l'anniversaire d'aujourd'hui de. Et voilà. Qui n'a pas regardé, qui de notre génération n'a pas regardé Dorothée? Eh oui,
0: je t'explique, j'avais pas la carte de membre. Et quand Dorothée est venue, qu'elle était assise à ta place, je lui ai demandé de me souhaiter bon anniversaire.
7: Voilà.
3: Alors que c'était
7: magnifique.
3: Pas son anniversaire.
7: Magnifique. Alors que c'était même pas ton anniversaire.
0: Pas du tout.
7: Et bah voilà.
0: Mais je lui ai dit pour toutes ces années, pour toutes ces personnes comme toi ou moi.
7: On a attendu.
0: Voilà.
7: Patiemment.
0: Exactement. Et ben elle me l'a fait. J'ai fait waouh, le magnifique. Plus beau jour de ma vie.
7: Bravo.
0: Vous avez reconnu sa voix, forcément. Alors je suis parti comme dans le Ça fait tellement de temps qu'on veut qu'elle vienne avec nous. Hein.
7: Ah ouais.
0: Mais vraiment.
7: Je suis là.
0: Mais
7: je peux même te souhaiter bon anniversaire, même si c'est pas ton anniversaire aujourd'hui.
0: J'ai même pas ma carte du membre du club.
7: Je vais t'en faire une, t'inquiète pas.
0: Oh, trop cool. Mais non, mais en plus, ça faisait un mois quand j'ai entendu ce titre. Il est génial ce titre, j'adore.
7: Merci Manu, merci.
0: Et je me suis dit, ce serait cool de te recevoir. Et ça a été hyper compliqué parce que madame est au Québec.
7: Voilà. Dis donc, écoute, je me suis déplacée exprès pour toi, sache-le.
0: C'est la moindre des choses.
7: Je repars demain.
2: Oh, c'est
7: voilà,
2: trop
7: comme
2: bien.
7: Ça, tu le sais.
0: Non, tu viens juste pour 24 heures.
7: Je te jure que oui.
0: Tu viens pas juste pour moi.
7: Je viens juste pour toi.
2: Oh, c'est trop
3: c'est
2: gentil.
3: Dingue.
7: Et j'ai accepté, au passage, une fois qu'on savait, d'ailleurs, dernière minute, on a accepté une date pour que ça colle. Donc, je reste 4 jours.
2: Waouh. Ça, c'est la classe. Hein.
7: Mais okay. Je te jure, c'est vrai.
2: Ouais. Okay, faites-moi les malins,
0: on
2: là.
0: On se calme.
7: Voilà. Dorothée, c'est moi la maline, là.
0: On n'entend plus tellement parler, Dorothée, là.
7: Elle est où, là?
0: J'en ai rien à foutre, en fait, de l'anniversaire, moi. Alors,
7: moi, viens pour moi.
0: Alors,
7: et j'ai fait
0: 7
7: heures d'avion, moi.
2: Waouh.
0: Alors, ben ouais.
2: Un peu dans... Merci. Hein.
7: Je suis en décalage total.
0: Total.
7: Là, il est genre... en gros, tu sors de boîte, là, en ce moment.
2: Ah ouais.
7: Tu vois, genre...
0: Ah oui, ok, très bien.
7: Ah ouais. Voilà, au calme.
0: On te sert quelque chose à boire,
7: ouais,
0: tu veux? On va te mettre une table avec du champagne.
7: Voilà, on va faire une table VIP.
0: Zao est avec nous jusqu'à 10h, jusqu'à la fin de l'émission. Si vous avez envie de lui parler, si vous avez envie de lui poser des questions, eh ben, c'est le moment. Vous nous appelez au 0870 42 48. Le nouvel album, il est sorti le 3 avril. Il s'appelle Versatile. Est-ce que quelqu'un sait exactement ce que veut dire le mot versatile?
7: Ah, je sais plus.
0: Alors.
2: Tu touches à tout?
4: Ouais.
0: Non, pour moi versatile, c'est un joli mot pour dire de quelqu'un qui est extrêmement
2: volage.
0: Relou.
2: Non,
0: relou. Dans le sens, il est jamais, il prend
2: jamais
0: des décisions. Exactement, mais il sait jamais ce qu'il veut.
7: Ouais.
0: Ah ouais. On dirait ma femme.
2: Voilà.
4: Attention.
7: Tu pourras lui dire qu'elle est versatile aujourd'hui. On va essayer d'arrondir le terme.
0: Bien sûr.
7: À éclectique plutôt.
2: Ah.
0: Oh,
7: parce que peut-être qu'elle croira que tu lui dis, ma chérie, tu es versatile. Ça veut dire que tu sais bien faire à manger. Tu t'occupes bien des enfants, t'es belle,
2: t'es parfaite,
7: t'es sportive, t'es magnifique, tu.
2: Ah,
7: et
2: c'est
7: voilà.
2: Bien, et franchement,
7: c'est pas mal ça.
4: C'est stylé, hein.
0: Là, c'est stylé ça.
7: Voilà, ouais,
0: c'est bien. Tu peux venir à la maison pour traduire, arrondir les angles.
7: Écoute, je referai un voyage exprès pour ça.
0: Non, mais ce qui est génial, c'est que t'as donné le nom à un album avec. Parce que tu faisais des compliments en fait.
7: Ouais, exactement.
0: Tu sais tout faire.
7: Je sais tout faire, moi.
0: Mais alors, tu sais, quand. Il y a une vidéo sur le réseau qui a beaucoup tourné de toi avec MC Solar en
7: oui.
0: studio.
7: Oui, c'est
0: et
7: vrai.
0: Et j'étais sur le cul. Et j'en avais parlé à la
2: radio. Ouais, c'est vrai.
0: Mais attends, mais Zao, elle fait pas que chanter. T'étais à la console de mixage.
7: Ouais.
0: T'avais le logiciel pour la musique.
7: Enregistré.
0: Tu l'as placé, Claude MC Solar, tu l'as placé devant le micro.
7: Ouais.
0: Et c'est toi qui as enregistré. Tu sais faire tout ça.
7: J'ai enregistré tout l'album. Comme ça. Tout versatile. C'est moi qui me suis enregistré.
2: C'est incroyable.
7: Donc,
2: mais c'est vrai qu'il l'avait dit. Il était choqué. Il était impressionné.
0: D'où le nom versatile. Mais non, mais c'est rare.
2: Bah oui, c'est vrai.
0: Souvent, les gens chez eux, ils font un peu une maquette, tu vois, un petit truc comme ça. Mais
4: à côté de nous, on sait rien faire.
0: Mais non, mais faut des connaissances.
2: Mais c'est impressionnant de fou.
0: Ingénieur du son, quoi. Enfin, tu sais faire tout ça.
7: Bah écoute, ça a aidé que je fasse des études en informatique. Je suis ingénieur en informatique de base.
2: Ah, c'est incroyable. Mais non.
7: Dis donc.
2: On apprend tellement
0: de trucs. T'es ingénieur en informatique.
7: Ouais. Mais okay. Ça fait très longtemps, j'ai fait l'université de Montréal et puis ça m'a servi au final, même si j'ai choisi un autre chemin qui est la musique, ça m'a servi à être un peu autodidacte, un peu geek,
4: voilà,
7: m'adapter.
4: Je dirais qu'elle passe un entretien.
7: Je te jure, j'ai l'impression que vous allez m'embaucher ici en tant que stagiaire.
0: Alors, quelles sont vos qualités selon vous?
7: Alors, j'ai les défauts de mes qualités et la qualité de mes défauts, c'est-à-dire je suis fidèle et relou.
0: Ça ira.
7: Voilà.
2: Ça nous va très bien.
0: Oh là là, elle est ingénieure en informatique.
7: Ouais.
0: C'est-à-dire qu'on peut se faire un Fortnite, en gros.
7: On pourrait.
2: Allez-y.
7: On pourrait.
0: Et ce matin, c'est Zao qui est avec nous. J'adore ce titre. J'en parlais, je sais pas à quelle heure tu t'es réveillé ce matin, si tu nous as entendu, mais je suis impressionné tout le temps par ta voix. Parce que c'est ce que j'ai. Il y a une Zao.
2: Ouais, c'est vrai.
7: C'est mignon.
2: Mais il n'y a pas de voix comme la tienne. On reconnaît direct.
0: J'adore ce titre. Et l'autre, La roue tourne.

0: Quelle chance.
1: C'est ouf.
0: Zao, c'est aussi ça.
1: Eh oui. C'était la piste 11 de mon CD gravé. Incroyable. C'est incroyable.
0: La piste 11 de
1: mon CD gravé. Oui, je l'écoutais en boucle et le CD est encore là, dans ma petite pochette.
2: Tu vois, comme quoi, je ne savais pas que ça allait être ce gros single que c'est, sinon je l'aurais mis en 3. Tu vois, c'est ça les calculs. Tu la mettais vers la fin, genre, oh, bon, celle-là, on sait pas trop.
0: Mais Lorenza, elle m'a dit, il y avait un titre.
1: Ah ouais.
0: Un titre de toi qui est hyper important dans sa vie.
1: Bah, je te promets. Ah oui, ça me fout les poils à chaque fois. Genre, dès qu'il y a des trucs un peu importants ou même des moments cool ou des ruptures, je la mets parce que ça me fout les poils et je me mets dans une petite bulle. J'imagine, enfin, je regarde par la fenêtre comme dans les clips. Enfin, tu vois, genre.
2: Un petit kiff.
1: Il faut qu'il
2: pleuve. Avec la buée.
1: Exactement.
0: Il faut qu'il pleuve dehors, sinon elle demande à quelqu'un de mettre un arrosoir.
1: C'est ça. Faut me mettre dans le truc.
2: Ah oui,
1: je l'adore.
2: Ah bah écoute, si avec plaisir. Hein.
0: Si vous connaissez pas ce titre, c'est ça, je te promets de Zao.
3: Mais je ne pourrais te dire.
0: Je vais te dire un truc, il faudra avoir une Zao à chaque fois qu'on est tendu.
1: Oui, c'est vrai que ça apaise.
0: Vraiment.
2: Eh ben écoute, c'est l'antidépresseur, c'est ça?
1: Ah oui.
0: Non mais ça calme, tu calmes.
2: Bah, écoute,
0: tu t'en rends pas compte?
2: Non, je m'en rends pas compte.
0: On te l'a jamais dit?
2: Oui, mais je ne suis pas quelqu'un de calme dans la vraie vie, donc c'est sûr que j'ai envie de te dire oui, c'est normal, c'est la prolongation de moi-même. Pas du tout.
0: Je suis hystérique qui hurle partout et qui gueule sur tout le monde.
2: Écoute, vous avez de la chance parce que moi je vis avec elle et elle est pas du tout comme ça.

0: c'est vrai.
1: Non, mais oui.
0: On va, je vais t'apprendre deux, trois techniques.
1: Je veux bien.
0: Allez.
1: Zao est avec nous. Il y a plein de monde au standard. 0 870 42 48. Il y a plein de questions pour toi. On va démarrer avec Mélanie qui est là. Bonjour Mélanie.
2: Bonjour Mélanie. Bonjour Yvonne. Bonjour Zao.
0: Bonjour Mélanie.
2: Je suis trop impressionnée de t'avoir au téléphone.
0: Bah voyons Mélanie. On est ensemble.
2: Bah oui, trop contente.
1: Mais tu moi peux aussi être contente. Elle nous a dit qu'elle venait exprès pour nous, hein.
3: Ça, du Québec. C'est la classe.
0: Ouais,
3: c'est,
0: pour les ouin-ouin.
1: Le dis pas trop comme ça parce qu'on a l'impression que tu te moques de nous, que tu nous parles comme si on était des enfants.
0: Mais non, pas du tout. Je rentre dans le. J'ai envie de faire partie de la bande.
1: Mais tu es officiellement une ouin-ouin.
0: Ouais, bah c'est super.
1: Et là, ça ouin-ouin. Putain, tout ça, toute ma carrière pour ça.
0: Si, j'assume, j'assume, j'adore.
1: Mélanie, t'avais une question pour Zao.
2: Oui, Zao, j'ai une question pour toi. Mm-hmm. Je suis un peu curieuse, mais j'aurais voulu savoir quelle est la personne que tu appelles le plus.
0: Ah, bah, le papa de mes enfants. J'ai envie de dire mon mari, mais en vrai, je l'appelle que pour demander est-ce que tu les as sortis de l'école? Est-ce que tu les as emmenés au judo? Est-ce que pour ça vérifier s'est bien passé le cours de musique?
4: Ah, la
2: logistique.
0: Checker, parce que il est en toute détente. Ça se passe toujours bien pour lui, mais.
1: Pas pour les enfants.
0: Je pose la question aux enfants. Bah, vous avez mangé? Pas encore. Non, il est super avec eux. Mais en gros, oui, j'appelle le plus, Flo.
1: Ça fait deux jours que, il doit aller chercher à l'école.
0: Voilà. Là, juste avant de rentrer, je lui dis, t'as acheté les places de. Parce qu'ils font un spectacle de fin d'année.
3: Ah oui, c'est bientôt.
1: Bien sûr.
0: Et voilà, donc t'as acheté les places pour papy, mamie, machin. Ouais, t'inquiète. Sauf que moi, j'ai reçu une deadline par mail. J'ai dit, c'est maintenant.
1: Au spectacle de tes enfants, il y a toute la famille qui vient.
0: Ah oui, nous,
3: oh,
0: mais,
3: c'est trop bien.
0: On encourage tout le monde.
1: Oh, c'est stylé. Ils ont quel âge?
0: Le dernier a presque 2 ans. Pas encore. Dans 3 mois, il aura 2 ans. Et le grand, il aura 8 ans le en juin. Quoi.
1: Ok, spectacle 8 ans, ça commence à faire. Bon,
0: ouais.
1: À 2 ans, il va faire comme tout le monde, un arbre au milieu du.
0: Non, bah, il va courir, il va crier.
1: Oui, c'est ça. Il sera heureux.
0: Voilà, c'est pas grave, on l'applaudira quand même. Bah, ouais, il a fait une pirouette sur lui-même. Ouais.
1: Bon, pour qu'il soit au spectacle, il faut quand même rappeler évidemment à son papa de venir le chercher.
0: Voilà. Yes. Donc voilà, ça répond à ta question, Mélanie.
2: Ouais, super. Merci beaucoup, Zao.
0: De rien.
1: On t'embrasse, on te souhaite une belle journée.
2: Bonne journée à tous.
0: À toi aussi.
1: Gros bisous. Tant qu'on est dans le téléphone, question. Qui tu appelles si par exemple t'as une place en trop pour un concert ou un film?
0: Qui j'appelle? Manu.
1: Oh, oh,
0: bonne réponse ou pas?
3: Ah, ouais, bien joué.
1: Genre on ira ensemble voir le film au cinéma?
0: Bah ouais.
1: Ok. Ouais.
0: Parce que Manu, dis-toi que je n'ai plus de vie. Donc si j'ai des places pour aller au cinéma, si je dis c'est Manu, déjà, j'ai, tu sais, j'ai un bon,
3: ouais, c'est vrai.
0: C'est une bonne excuse. C'est une... Non mais ouais, c'est ouais. Manu, c'est du bien. Morning, tout ça, machin. Non mais ok, c'est du taf, du coup un petit peu.
1: Quoi,
0: et après, je sais que je vais kiffer derrière.
3: C'est comme, trop bien.
1: Comme t'es venu pour nous du Québec, je viendrai pour toi au Québec.
0: Allez, ça marche.
1: Vendu. Qui tu appelles si tu te réveilles à côté d'un corps?
0: Oh là là. Ouh là là.
3: La police.
0: Attends, un corps. Attends, qui respire ou pas?
1: Non, le corps va mal.
0: Le corps va mal. Ah
1: genre,
0: non,
1: merde.
0: J'appelle ChatGPT.
1: Et tu lui demandes comment faire disparaître un corps.
0: Voilà, peut-être. Hein, puis j'aurais directement le FBI qui débarquera chez moi comme ça.
1: C'est bien, c'est plus sage.
0: Voilà. Ouais.
1: Qui tu appelles si tu trouves un sac avec dedans 1 million d'euros?
0: Oh là là, personne.
3: Oh, personne.
4: Bizarrement,
0: salut. Tut, merci de veuillez laisser votre message.
1: Qui tu appelles si tu as une nouvelle idée de chanson en la fredonnant? Tu fais oh.
0: Ouais.
1: Qui t'appelle tout de suite?
0: Suno.
1: Suno le l'IA?
0: Bah oui, pour la matérialiser rapidement pour que je l'oublie pas. Voilà.
3: Ah ouais.
0: Et puis après j'appelle, je vais faire un sondage. Alors qui est à même de produire, de mener à bien cette mission?
1: Putain, tu vas t'aider, ça va te guider.
0: Oui.
1: T'en penses quoi de l'IA, toi, dans la musique?
0: Bah, je pense que c'est un bon outil quand on s'en sert comme outil. Mais ça remplace pas.
1: Mais ça remplacera jamais quelqu'un.
0: Ah, bah ouais, moi, pour moi, non. Sinon,
1: non,
0: je sais pas.
1: D'accord.
0: T'imagines, là, t'aurais une IA. Alors, tu parles à une IA, elle te répond.
3: Catastrophe.
0: Non, on sait pas. Peut-être elle va le flatter, il va kiffer.
1: Elle va lui offrir plus de places de cinéma.
0: Peut-être
1: elle
0: va là.
1: Je trouve ça intéressant quand même.
0: Elle va lui donner des promos.
3: Ah non.
0: Enfin, voilà.
1: Gabi est là au téléphone. Bonjour, Gabi.
4: Bonjour Manu, bonjour les Wanwan et bonjour Zao.
0: Salut.
1: T'as une question pour Zao?
4: Oui, tout d'abord, merci pour ta super bonne humeur, Zao. Contagieuse.
0: Ah, bah,
1: c'est normal.
0: Je trouve ça normal.
1: Bah attends, il est tôt.
0: Moi, j'ai une meuf sympa, hein, dans la vraie vie, je fais pas semblant. En
5: ouais,
0: vrai,
5: mais t'avais dit, t'as le décalage, il est tôt.
0: Ouais, mais plus t'es fatigué, plus tu...
1: Plus tu fais n'importe quoi.
0: Plus tu fais n'importe quoi, voilà.
1: Alors tout à l'heure, elle va chanter comme Caroline, mais elle va changer les paroles.
0: Complètement.
1: Ça va s'appeler comme Béatrice, ça va être très très bien, ce sera un hommage à Tata Béa.
0: Super, voilà, c'est ça. Exact.
1: Gabi, t'avais une question pour Zao, reste avec nous, on te reprend au téléphone juste après DJ Snack.
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0: comme Caroline. Bon bah il y a pas MC Solar, donc je ferai MC Solar à la fin.
1: Allez.
2: Non.
1: Ah, moi, je veux voir ça.
0: Je te le pourris. Tu sais quoi, je peux te ruiner ta carrière.
1: Et te faire attaquer par un petit Solar.
0: Aussi. Non, il peut débarquer.
2: On va éviter.
0: Me mettre une claque et faire bon, je vais m'endormir maintenant.
1: C'est ça.
0: Elle chantera tout à l'heure comme Caroline Zao. Le cinquième album, il est sorti le 3 avril. Il s'appelle Versatile. De dessus, bah, il y a la collaboration avec MC Solar. Il y a aussi un morceau avec La Fouine.
1: Oui.
0: Il y a un morceau avec Alonso.
1: Oui.
0: C'est stylé quand même.
1: Bah, ah ouais, ça va.
0: Ouais, ça va quoi. Single d'or déjà, comme Caroline. Et puis ensuite, ça va enquiller tous les festivals cet été.
1: Exact.
0: Ça va tourner partout.
1: Ouais.
0: Il y a le Rose Festival, le Main Square. Ça c'est aussi okay, classe.
2: Ouais.
0: Le Main Square. Bah ouais quoi.
1: Bah oui.
0: Ouais, t'as le droit de dire oui.
1: Oui, non, c'est la classe, bien sûr. Mais j'ai hâte.
0: Aluna, le Lovely Brief Festival et le Zénith de Paris le 14 novembre.
2: Waouh.
0: On vient.
2: Ah oui.
1: Ah.
0: Attends, j'ai pas fini ma phrase. Sur scène.
1: Faire la partie d'MC Solar. Voilà. Avec MC Solar.
0: Est-ce que ce serait pas extraordinaire? Il arrive, je le pousse, je fais attends.
2: Je vais te montrer comment.
1: Écoute,
2: on fait.
1: Manu, moi, il faut pas me prendre au mot.
2: Ah oui.
1: Tout est possible avec moi. Tu le sais, on est versatile.
3: Mais pour Manu aussi, c'est le problème.
1: Attention.
3: C'est qu'il va vraiment le faire.
0: Me lancez pas.
1: Attention.
0: Hein.
2: Il a une tête de défi là.
1: On peut tout faire. Attention,
3: Manu.
1: Devant témoin, devant ouin ouin.
2: Ah ouais, ouais.
0: Je te gratouille une guitare, moi. Hein.
1: On fait ce que tu veux.
3: Cette phrase.
2: Je te gratouille une guitare.
0: Alors,
2: ouais.
0: C'est quoi? Je connais les accords de Tourner la page.
2: Ouais.
1: Ah ouais.
0: Oui. C'est à la guitare, même. C'est un capot première frette. Ensuite, c'est ré
1: t'as
0: mineur.
1: T'as pas les noms. T'as pas les blases.
0: Si si. Ah. Non, c'est un ré mineur.
1: Ok.
0: Mais en décalé, donc c'est un mi mineur. Voilà. Bon, bref. Non. Sol do. Non, mais je te le fais.
1: Ouais. Vas-y. Chiche.
0: Ok. Donc Zao, je vous l'annonce, le 14 novembre, ce sera une version spéciale
1: revisité, voilà.
0: De Tourner la page avec moi à la guitare.
1: Allez. Chiche.
2: Incroyable.
0: C'est réglé. Elle fera que ça. Le reste ne sera plus.
1: C'est réglé. Je sais pas si ça va être réglé, mais. Voilà.
0: Je vais arriver à me faire. C'est pas possible, non. Monsieur. C'est une soirée privée ce soir.
1: Ah, purée.
0: Ah, on s'amuse bien. C'est le 14 novembre. Zao à Paris, au Zénith.
1: Tu l'as pas assez dit. Encore une fois?
2: Oui.
0: Zao, le 14 novembre, au Zénith de
1: Paris. J'adore.
0: On est bon. Tu veux que je le fasse en faisant les claquettes?
1: Non, c'est bon.
0: Ah, je
1: non.
0: peux, hein, tu me demandes. Hein.
1: Non, c'est bon.
0: Entre tes mains, je suis un pantin.
1: Je sais que tu connais beaucoup de choses, tu as beaucoup de talent.
2: Mais pas les claquettes.
0: C'est pas les paroles d'une chanson. Entre mes mains, c'est un pantin.
2: Pas ouais, mal.
1: C'est le début. On va dire à Suno de nous démarrer un truc.
0: D'effacer ça. Bon, on va retrouver Gabi qui avait une question pour toi. Gabi, bonjour.
4: Oui, rebonjour à tous. Zao, je voulais savoir quelle était ta plus grosse phobie.
1: Ma plus grosse phobie. Waouh. Alors, comme ça, tu me. Waouh, j'étais pas
0: genre
1: prête.
0: Les araignées, par exemple. Ça va, toi?
1: Non, ça va.
0: Les animaux, les serpents, les trucs.
1: Serpents, j'en ai pas croisé beaucoup, à part Fort Boyard.
0: T'as fait Fort Boyard?
1: Je l'ai fait trois fois.
0: Attends, je l'ai fait deux fois, moi aussi. T'as fait les serpents?
1: Ouais, j'ai tout fait. Serpents, scorpions.
0: Les scorpions aussi, j'ai fait. T'en as tellement de points communs.
1: J'ai tout fait. Mais je suis vivante, donc.
2: Tant mieux.
1: Voilà. Non, phobie de.
0: Vertige? Ah, est-ce qu'à Fort Boyard, t'as fait ça? Ou t'es en hauteur et tu tombes avec un harnais? T'as pas fait ça?
1: J'ai fait, je sais plus, je l'ai fait trois fois, donc je crois. Non, bah non.
0: Non.
1: Alors, je vais te dire un vrai secret. Ils m'ont fait faire les cylindres, forcément, parce que j'avais une poitrine généreuse.
2: Oui.
1: Donc,
0: le classique.
1: Voilà, le classique. Non, je crois pas que j'ai fait dans le vide. Alors, ma phobie. Alors, je vais te dire un truc, c'est d'être peut-être coincé dans un endroit où il n'y a pas beaucoup d'air, genre.
2: Un
1: ascenseur ou une voiture fermée.
0: Ça, c'est souvent, la voiture fermée.
1: Le cagnard. Ouais, enfin, voilà, un truc comme ça.
0: D'accord.
1: Plus, me ferait plus peur qu'un serpent.
0: Là dans le studio, ça va?
1: Ouais, ça va.
0: Bah, comme
1: va
0: si
1: bien.
0: On me dit que tout est fermé à clé.
2: Oh, mais arrête!
0: Et que de l'eau commence à monter du sol.
1: Voilà, un truc comme ça.
0: Et ben voilà, Gabi.
4: Merci beaucoup à toute l'équipe. Merci à toi, Zao.
1: Merci à toi, Gabi.
0: Belle journée. Il y a Karen qui est là aussi. Bonjour, Karen.
5: Bonjour, Manu. Bonjour, les moins. Coucou, Zao.
1: Salut.
0: On t'écoute.
5: Et ben moi, je voudrais savoir quelle est l'application que tu ouvres en premier le matin.
1: Oula, WhatsApp.
0: Ah, pour voir tous les messages de la nuit.
1: Eh oui, parce que, en général, c'est le truc où tu as 40. Notif, tu vois, il y a 40 machins. Et si t'as un peu un groupe famille comme moi, si t'as une grande famille, avec le décalage, avec ceux qui sont là, ceux qui sont là-bas, ceux qui sont en France, ceux qui sont machin, il y en a un, il lance, et tu vois, t'essaies de lire, en fait, c'est ça qui est horrible, et t'essaies de retrouver la base, la source, et en fait, il y a un con qui a écrit une blague, et tout le monde répond, ha ha ha, lol, super, ça me rappelle machin, et en fait, t'as perdu.
0: Bah oui, ils ont... on salue le tonton con,
1: tonton, voilà, voilà. Tonton machin, qui se reconnaîtra.
0: Le groupe famille, moi je l'ai mis en sourdine, j'avoue.
1: Voilà, on est d'accord que
2: c'est à un moment donné compliqué.
1: Tu
2: bloques
1: ou tu sors du groupe. Zao a quitté le groupe.
0: J'ose pas quitter. Parce que ça ferait un drame familial. En revanche, j'ai mis en sourdine. Est-ce que vous avez dans votre groupe famille aussi un tonton ou une tata qui écrit tout en majuscule?
1: Non, moi j'ai pas ça. Peut-être qu'il ne voit pas de près, tu vois.
0: C'est possible. Mais tout est en majuscule, il y a un point après chaque mot.
2: Mais ouais. Même les gifs, maintenant les gifs sur WhatsApp, ça arrête pas. Et du coup, tu perds aussi le fil de ta conversation, c'est hyper
1: relou. Ça, pareil, les gens, arrêtez d'envoyer des gifs, emojis, je veux bien.
2: Ouais,
1: les
2: voilà.
1: Gifs qui prennent la place sur ton téléphone avec un mec qui fait.
2: Hey!
1: Déjà, qui est trop content. Dis salut. Arrêtez ça.
2: Je suis d'accord.
3: Moi, j'ai mon beau-père qui a découvert l'IA, donc il nous envoie des montages de lui, genre une de magazines sportifs, etc.
1: C'est pas mal, ça. Déjà, il y a une recherche artistique.
3: Non,
2: coupez-lui
3: internet,
1: c'est
2: rigolo.
1: Alors, oh là là là.
0: Moi j'ai aussi un groupe où je vous en avais parlé, où j'ai des fans de foot et de tennis.
2: Ah oui. Ouais.
0: Et donc en fait quand il y a la France qui joue par exemple ou là le PSG en Ligue des Champions, le matin à 4h30, j'ouvre mon téléphone WhatsApp et je peux avoir 163 messages.
1: Incroyable.
0: Ce groupe là où ils ont commenté le match en fait.
2: Mais tu lis pas?
0: Non, je lis pas. Bah non, voilà. Mais des fois, il y a un truc important au milieu de tout ça. On me dit, t'as pas lu Manu?
2: Bah non, j'ai pas lu.
0: Désolé. Alors, j'en ai
1: et puis, t'as les gens qui te font des podcasts aussi en mémo.
0: Ah, ça, les mémo podcasts.
1: Ouais. Voilà. J'avoue que j'aimerais créer x4, tu vois.
0: Ma femme, par jour, m'écrit plus que moi, je parle à la radio.
1: Pas mal.
0: Karen, on t'embrasse, merci beaucoup de nous avoir appelé.
5: Moi aussi, bisous, merci beaucoup Zao.
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0: Et on écoute Manu sur Énergie.
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0: C'est Lenny Kravitz qui a fait un jingle.
2: Mais la classe.
0: C'est stylé quand même, non?
3: Bah oui.
0: Bah ouais, ouais, c'est tout. Bah oh, calmez-vous, c'est mon pote.
3: Il se la pète.
0: Pas du tout, il était venu. C'est son anniversaire aujourd'hui, il a 63 ans. Allez, Lenny Kravitz. Zao est avec nous ce matin depuis 9h15 et on est trop content qu'elle soit là parce que moi j'aime beaucoup Zao.
2: Et moi aussi.
0: Moi d'abord.
2: Et moi aussi.
0: Tu vas pas bien? Tu t'es fait virer? Ta femme t'a quitté?

0: vous comme Caroline dans 2-3 minutes. Avant ça, il y a plein de monde au téléphone. Le monde t'aime.
1: Et moi aussi, je les aime.
0: Mais alors, Marc est là. Bonjour Marc.
2: Salut Manu, salut Léoin, salut Zao.
1: Salut Marc.
0: Sois le bienvenu parmi nous. Marc, Zao est là pour toi.
2: Ah super, bah, j'avais une question pour toi Zao. Je veux savoir, est-ce que tu commandes souvent sur Internet ?
1: Est-ce que je commande
0: souvent sur Internet ?
1: Ah oui, c'est ma vie. Eh oui, je n'ai pas tout le temps d'aller. Mais je préfère aller en personne acheter quelque chose. C'est plus sympa.
2: Ouais.
1: Mais je commande beaucoup, oui, effectivement, Amazon, tout ça.
0: Est-ce que tu fais les commandes des fois des trucs, et puis en fait, quand ça arrive, tu fais oh, non, et tu le renvoies ?
1: Non, pas du tout. Moi, c'est plutôt le contraire. J'oublie que c'est payé, que s'il y a une carte qui a été débitée. Et quand je reçois un truc, je suis contente
0: de recevoir
1: un cadeau. Je fais la feinte à moi-même. Et du coup, je suis là. Ah ouais, le colis est arrivé.
0: Trop contente.
1: Et du coup, bah, t'as les enfants, ils sont là. Maman, c'est quoi? Bah, je sais pas, attends. On ouvre, genre Noël, tu vois. Et en vrai, j'ai acheté le truc, tu vois. Et je suis trop contente.
0: Mais ça fait toujours petit cadeau, je suis d'accord avec toi.
1: Ouais, parce que tu l'as oublié.
0: Et le problème, c'est qu'après, t'en as envie.
1: Bah
0: si
1: oui.
0: Pendant deux jours, t'as rien commandé, il y a un truc qui manque.
1: Par contre, moi, ça m'arrive de commander un truc, d'oublier que je l'ai commandé, que je l'ai ouvert, etc. et de recommander.
3: Ah, le même truc?
1: Ouais.
0: Là, on est sur un gros souci. Là.
1: Ah ouais.
4: 47 assiettes chez elle.
1: Parce que j'ai le clic facile, en fait.
0: Est-ce que des fois, tu commandes trop de choses? Ma femme, elle fait ça.
1: Oui.
0: Elle clique mal. Au lieu de faire 3, elle fait 30.
1: Non.
0: Ah, j'ai déjà eu, moi. 30 boîtes de conserve de haricots.
1: Ah ouais.
4: Et sur Amazon, t'as les abonnements aussi. Peut-être des trucs comme ça, tu peux t'abonner sans faire exprès. Donc, c'est-à-dire que moi, j'ai déjà commandé des couches, puis 3 mois plus tard, tu reçois les mêmes couches. Tu dis, mais j'ai pas
1: Sauf
4: commandé.
1: C'est pas la même taille.
4: Ouais, c'est des abonnements.
1: Il a grandi depuis.
4: Exactement.
0: Ah non, mais c'est pas pour le bébé, c'est pour lui, là, les problèmes.
1: Ok, d'accord. Bon, ça regarde que lui.
0: Pardon. Merci beaucoup, Marc, de nous avoir appelés.
2: Salut, merci, bonne journée.
0: Bonne journée à toi.
1: Ciao.
0: Il y a Justin qui est là, ou Justin. Je ne sais pas.
2: Justin.
0: Eh ben, Justin, sois le bienvenu parmi nous.
1: Salut, Justin.
2: Bonjour, Manu. Bonjour, tout le monde. Et bonjour, Zao. Moi, j'avais une question. Je voulais savoir, Zao, si tu étais superstitieuse.
1: Alors, pas dans le négatif, mais dans le positif, oui. C'est-à-dire, je veux

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1: Ben, on touche son nez, on fait un vœu. C'est pas ça la règle.
2: Je fais des vœux, mais je touche pas mon nez.
3: En quoi ça va changer de toucher le nez?
1: Je sais pas, c'est
3: en même temps, en quoi l'heure va changer quelque chose? Donc, bon, c'est pas l'heure. Merci beaucoup, Justin, de nous avoir appelé.
4: De rien, merci.
3: On te souhaite une très belle journée. Zao est avec nous. Et avant de partir, elle va chanter.
1: Ouais.
3: Elle va en chanter en direct, comme Caroline. MC Solar n'est pas là. Il devait venir, mais je lui ai dit, wow, tu te calmes.
1: C'est
3: à
1: Zao.
3: Vouloir prendre tout le temps la vedette, etc. Zao, le cinquième album Versatile, il est sorti le 3 avril. Vous pouvez toujours aller le voir. Certifié single d'or, comme Caroline, maintenant en direct pour nous. Merci mille fois d'avoir été avec nous.
2: Merci à vous.
3: C'est un plaisir.
1: C'était trop bien.
3: Et ben écoute, en direct, comme Caroline, c'est maintenant, c'est Zao pour vous. Si tout est ok pour toi, c'est bon.
2: Je pense que oui, je m'entends d'un côté.
3: Mais alors moi aussi, je t'entends que d'un côté.
1: Ouais, moi aussi.
3: C'est pour ça que je posais la question. Nous allons, ne t'inquiète pas. Dans ces cas-là.
2: Ne t'inquiète pas, je peux chanter que d'un côté.
3: Dans ces cas-là, c'est pas grave. Moi, je vais te chanter l'autre côté. C'est un petit problème technique. C'est ça aussi le direct.
1: Bien sûr.
3: C'est pas comme si on était la première radio musicale de France.
1: Non, pas du tout.
3: On vient de démarrer, tu vois ce que je veux dire? On est comme ça, on est comme à la maison, tu vois.
1: Voilà.
3: Imagine, on est à la maison, on t'a fait à manger, j'ai fait à manger, c'était pas très bon, et pour conclure vraiment ce repas qui est pas très bon, je te demande de chanter et le micro marche pas, tu vois.
1: C'est top.
3: C'est plus compliqué. Alors, on arrive ou pas du tout? Non, apparemment il y a un problème. Peut-être qu'on va venir avec un autre micro.
1: Ah!
3: Ça, c'est une possibilité. Je me tourne vers la porte. Et dans ces moments-là, tu te dis, est-ce que la porte va s'ouvrir?
1: Est-ce qu'il va y avoir quelqu'un qui
3: va s'ouvrir? Est-ce qu'il va y avoir une surprise?
1: Attention.
3: Peut-être quelque chose qui fonctionne.
1: 2, 1.
3: Personne.
1: Ouais! Bah,
2: non. Sinon, je chante à l'antenne ici, comme on a fait tout à l'heure.
3: Mais on peut le chanter comme ça au micro tranquille aussi.
1: Pourquoi pas?
3: Je sais pas. Mais ce que je dis là, c'est que là-bas, en fait, ils sont dans une autre pièce. Ils doivent être en train de paniquer parce que personne vient nous expliquer quoi que ce soit.
5: Ou alors, ils n'écoutent pas du tout.
3: C'est bon? C'est bon pour toi?
2: Tant qu'à la
3: Alors musique, non, c'est pas bon.
1: Non, c'est pas bon.
3: Je vous assure, c'est pas bon.
1: On n'entend que d'un côté, en fait.
3: Attends, est-ce que tu peux reparler? C'est quoi?
2: Yes,
3: c'est
2: 1, 2, 1, 2.
3: Vas-y encore.
2: 1, 2, 1, 2. Bonjour.
3: C'est pas ça. Comment on fait pour le retour de l'antenne?
1: Oui, tout ça, c'est en direct.
3: Vas-y, là.
2: 1, 2, 1, 2.
3: Non, ça ne passe pas.
2: Moi, je m'entends en stéréo dans mes oreilles.
3: Ah, tu entends bien, là?
2: Ouais.
3: Alors, nous, on t'entend pas bien. Donc, je pense qu'il y a un problème à l'antenne. On t'entend pas. Alors, ça, c'est un petit peu compliqué. Dans ces cas-là, on ne panique pas. Je vais mettre Alesso avec Heroes.
1: Ouais.
3: Et juste après, tu vas chanter. Parce que tu vas pas chanter que d'un côté.
1: Bah non.
3: Il y a un moment, c'est Zao. Elle s'est déplacée du Québec. Non, il faut couper la musique. Bon, c'est... Alors excusez-moi, il faut aller voir le stagiaire. On écoute Alesso et juste après, tu vas chanter. Dans... Non, mais attendez. Non, c'est coupé. T'inquiète, on fait après. Oh là là.
6: T'inquiète pas, je te calme ça, tu arraches. Je vais mixer l'air sur le Zoom. C'est sur le patch. Je vais t'équaliser ça, puis ensuite on va passer sur la console. On va faire un routing différent sur le truc là. C'est quoi ton nom, c'est Zao?
2: Oui.
6: Bon, bah on va voir ce que tu donnes.
1: Oh là là, c'est fou.
6: C'est la première fois que tu chantes?
2: Yes.
3: Ah, bah, très bien. Ça y est, c'est réparé, Zao.
1: Allez.
3: Ça y est, on a mis nos meilleures équipes sur le coup. Ça y est, Zao était avec nous depuis 9h15. Tout se passait merveilleusement bien.
1: Ouf.
3: Je me demande si quelqu'un peut, elle n'a pas voulu saboter notre belle histoire.
2: Je me demande aussi.
3: Zao est avec nous en direct et elle chante comme Caroline pour vous ce matin. Merci mille fois d'être venue. Et malgré ce petit problème technique.
1: Oui, ça arrive.
3: Et moi, je suis trop contente. C'est quoi? J'ai l'impression d'avoir Zao en concert privé pour moi.
1: C'est trop la classe et la chance.
3: Et merci encore d'être venu. En plus, c'est du Québec, elle est venue spécialement pour nous.
1: Trop bien.
3: Et elle chante maintenant, c'est Zao comme Caroline sur Énergie.

0: bien cool.
1: Ah, c'était parfait.
0: Ah, pour bien ta...
1: customisée, c'était trop beau.
0: Mais elle était parfaite.
1: Customisée, version customisée pour toi.
2: Incroyable.
0: J'ai adoré.
1: Et voilà, t'as plus qu'à apprendre la fin maintenant.
0: Ouais, bien sûr, évidemment.
2: Voilà. Il m'a quand même épaté, je m'attendais pas.
1: Il en a chopé 2-3 qui étaient pas mal.
0: Vitamine en fétamine.
2: Oui,
1: voilà. Comme quoi, il est du bon côté de,
2: oui, hein,
1: de la barrière.
0: Alors,
1: c'est-à-dire, il est dans les vitamines,
2: oui, c'est ça,
1: et pas
2: dans les trucs négatifs.
0: Alors,
1: voilà.
0: Merci mille fois d'être venu avec nous. Zao était là, on s'est régalé.
1: C'est moi.
0: Le dernier album, il s'appelle Versatile, il est sorti le 3 avril. Certifié single d'or comme Caroline qui vient de chanter pour nous. Il y aura des festivals tout l'été, le Rose Festival, le Main Square, la Luna, Love Libre Festival et le Zénith de Paris le 14 novembre.
1: Solidays, je pense, oui, il est dedans aussi.
0: Mais Solidays aussi. Okay. Allez, on suit tous les festivals. Elle n'en laisse pas aux autres.
1: Elle a bien raison.
0: Merci beaucoup, elle est venue du Québec pour nous.
1: Ouais, franchement, c'est trop cool.
0: C'était
1: trop cool.
0: Top, ouais. On voulait vraiment t'avoir. Et on n'en a pas parlé, mais ce qui est marrant, c'est qu'avec Zao, on se voit environ une fois tous les 9 ans.
1: Oui, alors, dans 9 ans.
0: Et la dernière fois, c'était 9 ans, c'était en 2017, on avait fait une émission en direct du Parc Astérix.
1: Oui, j'ai adoré. Et d'ailleurs, vous verrez, on va la poster, cette fameuse photo.
0: Ah, tu veux poster les deux photos?
1: Ouais,
0: une photo d'aujourd'hui, une photo d'il y a 9 ans.
1: Ça serait pas mal, pour qu'on voit que j'ai une casquette avec des oreilles et je comprenais pas, moi, quand j'ai vu ça, j'ai dit, mais pourquoi j'ai ça?
2: Je suis où?
1: On était au Parc Astérix,
2: voilà,
1: c'est normal.
0: On avait fait une émission en direct de là-bas, c'était en public, c'était génial.
1: Non, c'était super, vraiment. C'était beaucoup plus tôt.
0: Mais oui, bah, on avait commencé à 6h.
1: Voilà.
0: Et puis, on avait nos casquettes de vikings, quoi. Enfin, de Gaulois plutôt.
1: De Gaulois, voilà.
2: J'ai hâte de voir ça.
0: Oh, toutes les photos, toutes les vidéos de cette petite heure passée avec Zao, vous pouvez les retrouver sur nos réseaux sociaux, c'est Manu Officiel. Passe une belle journée, éclate-toi en France, repars bien à Québec et puis reviens-nous vite.
1: Vite, voilà, c'est ce que je vais faire. Merci à tous.
0: Merci.

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0: semaine avec vous, évidemment, comme chaque jour. Vous nous appelez si vous avez envie d'être notre premier appel du jour. 0 870 42 48. Je vous prends le téléphone dans deux minutes. Tout le monde est là. Lorenza,
1: ouais.
0: Nico est là aussi, évidemment.
2: En forme.
0: On va écouter Shakira, Tame Impala avec Dracula. Comment s'est passé votre week-end? Allez, comment c'est pas vous? Qu'est-ce que vous avez fait ce week-end, Lorenza?
1: Bah, évidemment qu'il s'est bien passé.
0: Avec
1: Paris
0: le PSG.
1: A gagné.
0: Évidemment.
2: Elle est comme
1: c'était
2: une
1: dame. Sûr.
0: Lorenza a découvert le foot il n'y a pas longtemps.
1: Oui, c'est vrai.
0: Hein,
1: mais j'ai
0: mois.
1: Suivi tous les matchs du PSG depuis et j'avoue que bravo à eux.
0: Et t'avais le maillot quand t'as regardé le match?
1: Eh ben non, même pas.
0: Oh.
1: Parce que bah, j'avais une stratégie un peu.
0: C'était quoi ta stratégie?
1: Ben en fait, le problème c'est que j'avais un anniversaire ce jour-là.
0: Oui.
1: Et ben je voulais regarder le match, il n'y avait pas moyen de le voir. Là où j'étais.
0: Mais alors comment t'as fait?
1: Eh ben j'ai fait semblant que j'étais pas très très bien et je suis partie.
0: Ouf. Ah pas ouf.
2: Ouais.
0: Oui, c'est...
1: C'était à 16h pour ma
2: c'est
1: défense, l'anniversaire. Qui fait un anniversaire à 16h?
0: Personne.
1: À part les enfants qui font un goûter.
0: C'est la personne.
1: Voilà. Et ben, du coup, je.
2: Elle va les engueuler en
1: non,
2: plus.
1: Non, mais bon. Et ben, je suis restée 2h30 à peu près sur place.
0: Alors,
1: et puis...
0: c'est vrai qu'ils auraient pu faire l'anniversaire après, quoi.
1: Voilà.
0: C'est vrai qu'il y a l'anniversaire
1: ou
0: à 16h.
1: Alors, trouver peut-être un bar parmi tous les bars qui diffusent le match.
0: Oui.
1: Un bar qui diffuse, quoi.
0: Ouais, ouais, non, je comprends.
1: Donc, c'est pas très bien, mais j'ai menti et j'ai dit, je me sens pas bien. Et d'où le fait que je portais pas le maillot. Parce que ça aurait été cramé,
0: évidemment.
1: Quoi. Évidemment, je vais sur pas que je passe. Voilà.
0: D'accord, très bien. Un bon petit ouais. Week-end qui, avec un bon petit péché du week-end.
1: Exactement, je suis un peu gênée, mais je vous l'avoue.
0: Mais c'est pas grave.
1: Je me confesse.
0: Florent, nos producteurs.
3: Mais justement, par rapport au match, moi j'ai vu une vidéo sur les réseaux où il y a en fait y a des gens qui regardent le match dans un bar et au dernier pénalty, parce qu'il y avait un partout, au dernier pénalty, il y a quelqu'un qui a éteint la télé. Et
1: non.
3: Du coup, ils ont raté le pénalty de la victoire du PSG. Et c'est pas toi qui avais fait ça avec une télécommande?
0: Oui, alors, c'était un pote qui le faisait.
3: Ah bon?
0: Et mais je vous en avais parlé. En fait,
1: oui.
0: T'es dans un bar, et genre, t'as un pénalty ou un truc comme ça, et à ce moment-là, t'as un système, t'as des télécommandes universelles. Qui fonctionne avec beaucoup de télé. Et il avait ça, et pouf, il était dit à ce moment-là.
2: Ah, c'est pas
0: et, donc, et donc, quelqu'un l'a fait, quoi.
3: Ah bah, quelqu'un l'a fait.
0: Sur le dernier pénalty.
3: Ah, le dernier pénalty, vraiment, celui que Arsenal
1: mais j'aurais
3: rate.
1: Pété.
3: Et du coup, ils ont tous crié, les gens.
2: De quoi se faire casser la gueule.
0: Alors, il y a un autre truc très drôle, pendant les matchs de foot aussi, parfois. En fait, ce n'est pas le même timing selon le support sur lequel
1: oui.
0: vous regardez.
1: Ah, oui. Ouais, ouais.
0: Si c'est à la télé, il y a un décalage, par exemple, avec le câble, etc., ou avec la TNT. Bon, bref. Tout n'est pas au même moment. Ce qui fait qu'en fait, tu sais quand il y a un but,
1: exactement.
0: Parfois.
2: Ouais, t'entends tes voisins.
0: Exactement.
1: Ouais.
0: C'est
2: un enfer.
1: Et
0: ça peut.
1: Ouais.
0: Et le dernier penalty, bah en fait, tu le savais avant, quoi.
1: Oui, ouais. C'est vrai.
0: On a Maëva qui est avec nous. Bonjour Maëva.
4: Salut Manu, salut Léon.
0: Bienvenue sur Énergie Maëva. T'as regardé le foot toi aussi ce week-end?
4: Non.
0: Oh.
4: Je suis pas foot du tout.
0: D'accord.
1: Oui, mais là, bon,
0: oui. Oui, mais là, bon, quand
1: oui,
0: même.
1: Pardon, quoi, là, excusez-moi, oui, bah, non, mais là, c'était important.
0: Elle a le droit, hein.
1: Oui, pardon, Eva.
0: Quand tu t'en fous, tu t'en fous.
1: Oui,
0: bon,
1: c'est
0: hein.
1: Vrai, c'est vrai.
0: Tu vois. Et qu'est-ce que t'as fait? Alors, du coup, qu'est-ce que t'as fait samedi? Alors, entre 18h et pas d'heure?
4: Pas grand-chose. Je me suis reposée.
0: D'accord.
1: Très
0: c'est
1: bien.
0: C'est bien, hein. T'as passé ton week-end à te reposer. Quel a été le moment, le summum de ton week-end?
4: Le summum de mon week-end, là comme ça a été vraiment la dernière cliente de la journée.
0: Hein, donc le vendredi, d'accord. J'ai l'impression que t'as passé un week-end de merde, Maëva.
1: Oui. Non, mais c'est un week-end
2: moment,
1: de glandouille.
2: C'est quand elle a bossé.
4: Non, même pas. C'est ça, j'ai bossé.
0: Ah, t'as bossé ce week-end, d'accord. Et tu fais quoi? C'est quoi
4: Je suis prothésiste ongulaire.
0: Ok, là tu vas toucher Lorenza.
1: Ouais.
0: C'est ça. C'est
1: bon.
0: Elle a deux passions dans la vie, le basket et les ongles. Et c'est compliqué d'avoir des longs ongles pour jouer au basket.
1: C'est vrai.
0: Et est-ce que c'est parce que alors, Lorenza nous avait dit l'autre fois que c'était plus tellement la mode des ongles à la Wolverine là, les trucs très très longs.
4: C'est ce que je me fais moi.
0: Allez,
1: allez.
0: Bonne semaine. Bon bah désolé.
4: Après j'ai jamais suivi la mode, hein. Je le dis.
1: C'est une outsider.
0: Il faut combien de longs tes ongles?
4: Ils font à peu près 10 cm.
2: Pas possible.
0: Mais c'est. Attends, excuse-moi, mais si tu te grattes les fesses, tu te fais une coloscopie
4: avec
0: en fait.
4: Le pouce. Non. Après, c'est un art. Faut avoir l'habitude d'avoir les ongles longs. C'est comme tout, hein.
0: Mais comment tu fais pour le téléphone, pour écrire?
1: Bah tu tapes avec tes doigts, pas avec tes ongles.
4: Il y a un stylet.
1: Ah.
0: Mais attends, wow. Comme c'est plus un stylet, toi, c'est carrément un bambou que tu vas utiliser pour taper, quoi. C'est improbable, Florent.
3: Mais quand tu serres la main de quelqu'un, tu lui grattes le bras?
4: L'eau en main? Bah non.
0: Bah Ah bah si, mais tu peux...
1: En vrai,
0: non, si, mais tu le sais pas.
1: Vous pensez que c'est un handicap, mais on s'adapte très bien avec des longs ongles, ouais.
0: Franchement, ouais. J'aimerais essayer une fois d'avoir des ongles de 10 cm pour me...
1: Bah, il faudrait te les faire.
0: Mais je pense que je plais.
4: C'est quoi, à l'occasion, hein, écoute, ah bah si tu passes dans le coin.
0: Alors, non, parce que nous, c'est dangereux, parce qu'on a une tendance à se gratter les bouboules, et ça peut percer.
4: Oui, bah,
1: oui. Surtout, n'importe quoi.
0: Surtout le voir un match de foot en surbête. Donc, c'est... Non, non.
4: Je n'y arrive pas. De forme arrondie, tu te feras pas mal, ça va.
0: Ouais, bon, on verra plus tard. Mais bah, je vais t'offrir le mug Manu sur LRG pour te remercier de nous avoir appelé ce matin.
4: Super, merci beaucoup.
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0: Comme chaque jour, voici les sondages du matin. 40% des couples mariés depuis 15 ans ou plus disent que cette phrase est excitante. Quelle est cette phrase, Lorenza ?
1: Tu peux me gratter le dos ?
0: Tu réponds ou tu me poses une question ?
1: Non, je réponds.
0: C'est pas ça. Nico,
7: ce soir on se couche tôt.
0: C'est pas ça non plus, non. Florent.
3: C'est un compliment ?
0: C'est un compliment.
7: Oui.
0: 40% des couples mariés depuis 15 ans ou plus disent que cette phrase est excitante.
1: C'est toujours aussi beau, belle, non ?
0: Oh non, c'est pas ça, c'est joli, mais c'est pas ça.
7: J'aime quand tu fais le ménage.
0: Non.
7: Non.
0: C'était pas très loin, c'est tu cuisines vraiment bien.
7: Ah,
0: cette phrase excitante.
7: Ouais, ouais. Moi, j'aime bien quand on me le dit, ouais. En plus, la nourriture, tu vois, ça rapproche. Tu peux donner la béquille à l'autre. Tu partages les légumes, les trucs. J'aime bien.
0: C'est marrant, j'ai eu cette réflexion ce week-end. J'étais avec des potes. Et on discutait, c'est marrant. Et on disait, à 20 ans, tu parles de sexe. 25 ans, tu parles de sexe. 30 ans, tu parles de sexe. On descendait dans les verres. Et à un moment, ça passe. Tu parles de bouffe.
1: Ouais, c'est vrai.
7: Et ton kiff, c'est de faire les courses.
0: Et tu le vois pas venir, hein. Ouais. Mais à un moment, tu commences vraiment et très sérieusement, tu dis, les poivrons, tu les cuisines comment? Alors qu'avant, c'était pas du tout ces discussions-là. Et tu sais pas comment ça arrive. 46% des gens ne le feront pas avant 19h. Qu'est-ce qu'ils feront pas avant 19h, Nico?
7: À l'apéro.
0: C'est pas l'apéro, non.
1: C'est une activité?
0: C'est pas vraiment une activité. Non, c'est un truc qu'ils doivent faire.
3: C'est une corvée?
0: C'est plutôt une corvée, oui, complètement. Nico?
7: Et c'est au téléphone?
0: Non, rien à voir.
1: Nettoyer quelque chose?
0: On peut considérer que c'est un peu nettoyer quelque chose dans l'univers de nettoyer. Nico?
7: C'est dans la douche?
0: C'est pas du tout dans la douche parce que c'était sortir les poubelles. 46% des gens ne le feront pas avant 19h et j'avoue qu'ils en fait partie.
1: Mais pourquoi? Ouais. C'est pour pas croiser des gens?
0: Non, c'est pour. Tu repousses et il y a un moment, tu sais que tu dois les sortir.
7: Ouais, t'attends que l'autre craque. Et tu fais pas, bon, bah, 19h.
0: Surtout que moi, je suis en maison. Donc il faut sortir les poubelles.
1: Parce que
0: le jour, il passe le mercredi, enfin voilà. Et donc tu repousses, et putain, si je les sors pas maintenant, ils passeront pas demain, la poubelle, elle est pleine. Ouais, c'est vraiment ça, c'est d'attendre la dernière seconde. 17% des serveurs de restaurants détestent quand on fait ça. Ils détestent quand on fait quoi, Lorenza?
1: Quand on fait on les appelle comme ça.
0: C'est pas ça. Florent.
3: Quand on fait renvoyer notre plat?
0: Non, ça n'a pas de rapport avec la nourriture ou la commande. Nico?
7: C'est verbal?
0: Non, c'est pas verbal.
1: Est-ce que c'est dès qu'on arrive?
0: Oui. Absolument. Et 17% des serveurs de restaurants détestent quand on fait ça.
1: C'est quelque chose qu'on fait ou qu'on dit?
0: Qu'on fait.
7: On se pose alors que la table n'est pas débarrassée.
0: Prendre une table avant qu'elle soit débarrassée.
1: Ah bon?
0: Ouais. Bah oui, parce que après, du coup, t'es là. Et eux, ça les gêne pour débarrasser.
7: Ouais.
1: Ah oui, ok.
0: C'est pour ça que souvent ils disent
1: Attendez,
0: je vous fais la
7: je
0: table.
7: Je la table.
0: Tu vois?
1: Ok.
0: Et voilà. T'as pris un truc aujourd'hui. Bah, vraiment, Lorenza, vraiment, s'en fout.
1: Bah, non, mais je savais pas que c'était si. Tu vois.
7: Lorenza a fini l'assiette du galavant.
1: Ah, s'il reste des frites, t'inquiète, j'y vais.
0: Et tu dis non, mais je vais la faire à la table. T'inquiète pas.
7: C'est bon.
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0: Et Arsenal. Ouais. C'est pas stylé d'avoir un jingle de Marquinhos.
1: C'est trop stylé.
0: Alors, le capitaine du PSG, ouais, qui, je vous le rappelle, a gagné la Ligue des Champions ce week-end et qui a permis à Lorenza de commettre un péché ce week-end. Elle nous en a parlé tout à l'heure puisqu'elle était invitée à un anniversaire et elle a dit je me sens pas bien, elle est rentrée et elle a pu regarder le match. Et on parle de nos péchés le week-end, justement. Quel a été le truc pas joli que vous avez fait ce week-end? Lucie est avec nous. Bonjour, Lucie.
9: Coucou Manu, salut les mamans.
0: T'as passé un beau week-end, Lucie?
9: Ah, génial, super.
0: Mais quel a été ton péché? Quel a été le petit truc pas joli que tu as fait?
9: Alors moi, c'est mon anniversaire jeudi. J'ai fouillé dans tout l'appart où mon copain avait caché mes cadeaux. Du coup, ils sont sous le lit et je vais jouer la surprise jeudi.
0: Ouais. Mais t'as regardé ce que c'était?
9: Ben oui, en fait, c'était vraiment de l'artisanat. J'ai décollé le scotch millimètre par millimètre à du papier cadeau. J'ai regardé à l'intérieur et j'ai tout recollé. Mais oui, j'ai
1: c'est quoi côté. Moi, je veux savoir ce que c'est comme cadeau.
9: Ben, c'est un joli sac.
0: Oh, ouais. Je faisais ça quand j'étais petit, moi je me rappelle. Je savais où ma mère cachait les cadeaux.
1: Pareil.
0: C'était en haut d'une armoire, je me rappelle. Et le jour où j'ai découvert, j'ai fait.
1: Waouh,
7: tout est là.
0: Je sais où c'est.
7: Et après, faut jouer la surprise. Hein,
1: Moi, je me suis jamais fait cramer.
0: Moi non plus. Et j'étais tellement. Quand je voyais qu'il y avait un cadeau, je suis yes, il va arriver bientôt. Et évidemment, pareil, tu décolles.
1: Ah là, t'as jamais été aussi minutieux de ta vie. Hein.
0: Jamais. Autant, j'arrive pas à découper le long des lignes, n'importe quoi. Mais là, putain, tout doucement. Et aussi, tu le remets en place.
1: Bien sûr.
0: Tu remets bien en place.
1: Tu reviens comment il était, où il était.
0: Exactement. Enfin, bien sûr. T'inquiète pas, Lucie, on l'a tous fait. Oui. Mais bon, on avait 20 ans de moins que toi. On t'embrasse, Lucie.
9: Bisous, belle journée,
0: belle semaine à toi. Quel a été votre péché ce week-end? David est là, bonjour David.
10: Bonjour Manu, bonjour Léo. Hein.
0: Qu'est-ce que t'as fait de pas joli?
10: Alors moi, j'ai organisé un grand barbecue en famille ce week-end et volontairement j'ai oublié d'inviter ma belle-mère parce qu'elle critique tout le temps le barbecue et je voulais vraiment être tranquille.
7: Ah. Ça pue.
0: Mais du coup, ta femme, elle l'a pas dit où est ma maman?
10: Elle l'a dit après. Mais ça va, la belle-mère avait déjà prévu quelque chose derrière.
0: Voilà.
1: Ouais, mais sur le groupe de famille, généralement, t'envoies les photos en mode ou les remerciements. Merci pour cette super soirée, David. Merci pour ton barbecue. Et non, la belle-mère, elle voit tous les messages.
0: Mais non, mais il y avait peut-être que. Vous étiez beaucoup? Il y avait beaucoup d'autres gens de la famille?
10: On était à 16.
7: Ah oui. Ça commence à se voir que tu peux pas l'appeler
0: là. Là, effectivement, là, c'est. Ça s'appelle pas un oubli, là. C'est...
7: Le divorce est proche,
1: Ah ouais, là c'est.
0: Et puis même si tu dis je vous ai oublié, c'est horrible.
1: Bah oui,
7: c'est génial.
1: Bien sûr.
7: Il va faire un peu de belle-mère interdite et tout.
0: L'étape d'après, c'est tu la prends en voiture et puis à la station essence, tu la laisses sur le côté quoi. Parce que...
10: Voilà.
7: David, non,
1: merci. On va pas faire ça, David.
0: Merci de nous avoir appelé, David.
10: Merci à vous. Bonne journée, les Wawa. Manu.

0: c'est le mois avant l'été, quoi.
1: Ben ouais, ouais.
2: On y est là.
0: Voilà, bon, il n'y a plus la canicule, donc c'est pas mal aussi.
1: On souffle, oui, on souffle bien,
0: un petit
1: là.
0: Peu. C'est un peu la dernière ligne droite. Dernière ligne droite pour nous qui se terminera en festivité. Parce que c'est le retour, si vous n'êtes pas au courant, je vous l'annonce, c'est le retour du bus Manu sur Énergie. Pendant une semaine de dernière semaine, la dernière semaine de juin, on va partir à votre rencontre à bord d'un bus. On avait fait ça il y a 3 ans, on va le refaire maintenant. Pendant une semaine, on va faire l'émission en direct du bus qui roulera dans 5 villes en France. On va démarrer le lundi 22 juin, on sera à Strasbourg. Le mardi, on sera à Reims. Le mercredi, on sera à Lille. Le jeudi, on fera l'émission en direct de la ville de Caen. Et le vendredi, on sera de retour à Paris.
1: Allez, cool. J'ai trop hâte.
0: Et on va se marrer. On va se marrer, ouais. On va venir à votre rencontre. On peut pas faire plus que ça au c'est niveau ça. De venir à votre rencontre parce qu'on sera avec vous dans la rue. En fait, ouais. Vous viendrez, vous verrez le bus, vous pourrez monter à bord du bus, on pourra descendre.
1: C'est ouf.
0: On fera des jeux.
2: Vous déposer quelque part.
0: Bien sûr. On fera des jeux dans la rue quand il y aura les embouteillages.
1: Oh, trop bien.
0: Au lieu de vous emmerder. Et puis en fait, moi c'est une phrase qu'on me sort tout le temps. C'est des fois je me sens con à rigoler tout seul dans ma voiture, mais là on sera à côté de vous. On vous regardera. On est là.
1: Si on voilà. Pas du tout. Par contre, c'est vexant.
0: Oui, effectivement. On vous offrira des. On vous offrira, je sais pas, des cadeaux dans la rue. Il y aura des groupes de musique qui vont chanter
1: ça,
0: en direct.
1: Cool ça.
0: Il y aura et tout. Il y aura des artistes qui vont venir, qui monteront dans le bus et chaque jour sur une grande place dans chaque ville, on fera des concerts.
1: Ah mais c'est trop bien.
0: Ah ben ce sera génial. Okay. On terminera l'émission avec des artistes. Je peux pas encore vous
1: c'est
0: dire.
1: C'est ce que j'allais te demander.
0: Non, je peux pas encore, mais dans la semaine. Même pas un. Je dis que pas loin de Caen. Il y a Rouen, c'est là où habite Kinvé par exemple, tu vois.
1: Ah oui.
0: Voilà.
1: Okay. Oui. Ah oui, il l'a balancé comme ça.
0: Dis ça comme
2: par exemple,
0: ça,
2: ouais. Par exemple.
1: Par exemple, quoi.
0: Je sais que fin juin, il y a Soprano qui sort un nouveau titre, tu vois.
1: Ah.
2: Ok.
1: Oui.
0: Ce serait pas mal qu'il soit avec nous.
1: Mmh. Ouais.
0: Coïncidence ? Je ne pense pas. Ça s'appelle le destin.
1: Exactement.
0: Voilà. Non, il y a
1: du beau monde, quoi.
0: Il y a du beau monde.
1: Ok.
0: Oui, mais en fait, oui.
1: Ah, c'est trop. Moi,
0: ça va être quelque chose d'incroyable. Ce sera le bus Manu sur Énergie. On va passer dans vos villes. On vous en reparlera évidemment. 6h37, Gims avec Soleil dans une minute. Avant ça, on peut refaire un petit tour du studio. Qu'est-ce que vous avez envie de partager avec nous ce matin? Allez, Nico.
2: Si je peux me confier un petit peu.
0: Bien sûr.
2: Je suis jamais vraiment à l'aise. C'est quand il y a des photos de groupe à faire.
0: Bah, je sais, puisque dès qu'on a des photos, tu ne souris jamais.
2: C'est ça. Bah, le truc, c'est que je sais jamais. En fait, je me sens pas à l'aise du tout. C'est que je sais pas si je mets ma main sur l'épaule du voisin, si je dois effectivement sourire, pas sourire. Parfois, il y en a qui prennent en plus 1000 photos.
1: Oui.
2: Donc tu dis, bon, ça se trouve, c'est la blague de la vidéo. Non, c'est juste qu'ok, il prend 1000 photos. Pourquoi est-ce qu'il en prend 1000?
1: Ah, oui, t'aimes pas ça, quoi.
0: Ouais, t'aimes pas les photos, quoi.
2: Ouais, je suis pas à l'aise.
0: Mais tu ne souris jamais. C'est un truc de
2: j'ai du mal. Bah, après, tu sais que dans ma tête, j'ai vraiment l'impression de sourire, quoi.
0: Oui,
2: je me dis, j'ai au moins un petit rictus, tu vois. Effectivement, je regarde et ah, bah, le gars se fait chier.
0: Et quand tu vois la photo.
2: Ah bah je m'en rends compte hein, du
0: ah,
2: coup.
0: D'accord, ok.
2: Effectivement. Et puis moi après l'avantage c'est que tu vois, il n'y a pas de ah bah non je choisis celle-là parce que je suis mieux sur celle-là.
0: Mais tu t'es posé la question moi, pourquoi ou pas?
2: Absolument pas. Alors déjà j'aime pas trop mes dents, donc j'aime pas trop sourire avec les dents.
1: Ah oh, si, mais j'allais dire en plus t'as un beau sourire.
0: C'est gentil.
2: Mais c'est vrai que je suis parfait, quoi.
0: Tu sais quoi, là je rebondis sur ce que tu viens de dire. Ça par exemple, ça m'aurait mis mal à l'aise.
1: Ah parce que je te fais un compliment sur
0: les dents. Exactement. Moi, non, ouais. Mais toi t'es mal à l'aise sur les photos. Moi c'est quand on me fait un compliment. Et on me l'a dit ce week-end. On m'a dit t'aimes pas hein, quand on te fait des compliments. Et je dis non en fait. Ça
1: bah,
0: me.
1: Parce que tu sais pas comment réagir.
0: Exactement.
1: Ouais,
2: c'est
1: moi,
2: ça. Tu prends le truc. Mais ouais, qu'est-ce que je fais avec ça?
0: Non mais je sais pas. Je dis merci, mais c'est con.
1: Ouais, parce que t'as l'impression que c'est un peu. Enfin genre merci, t'approuves ce que la personne dit. Tu dis bah oui normal merci.
2: Oui si tu le dis comme ça ouais. Effectivement.
0: Ouais je suis beau gosse.
2: Enfin.
0: On a tous des situations dans la vie où on est mal à l'aise.
2: Ouais.
0: Je sais pas si toi, Lorenza, si t'as un moment.
1: Moi, c'est quand un couple se galoche devant moi, quoi. C'est une torpeur, quoi.
2: Après, on ne demande pas de regarder faire. Ou de participer.
1: Mais non, mais
2: quoi.
1: des fois, ils le font vraiment juste devant toi et t'es là, non. Enfin, j'ai
0: mais
1: pas
0: un
1: envie.
0: Couple d'amis ou de gens que tu connais pas?
1: Ah, les deux. Les deux m'angoissent tout
0: les
1: autant.
0: Amis, c'est plus gênant.
2: Ouais.
1: Je crois qu'encore, quand tu connais, c'est encore pire.
2: Oui, gênant, c'est les parents.
1: Ah oui,
0: les parents, là.
1: Waouh.
0: Non, mais ne le faites pas. Là, je m'adresse à tous les parents du monde.
1: S'il vous plaît.
2: Non,
1: la bise, c'est très bien.
0: La bise
2: entre parents, ouais. Alors, entre parents, le check.
0: Non, mais le smack, c'est la limite, quoi. C'est,
1: ouais, ouais, vraiment. Et furtif, hein.
0: On veut pas voir nos parents se galocher, en fait.
2: Ah, non,
0: c'est. Non.
1: Rangez vos langues. C'est bon.
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0: Tout de suite, on vous offre du cash. C'est le premier Club des Génies de la semaine. Alors attention, Club des Génies spécial aujourd'hui. Parce que normalement, on devait retrouver Pierre. Pierre, il avait gagné au Club des Génies vendredi. Il devait être avec nous ce matin. Le problème, c'est qu'il n'est pas disponible. Pourquoi il n'est pas disponible, Pierre? Parce qu'il est steward. Et au moment où je vous parle, apparemment, il est dans un bol qui fait Tokyo-Paris.
1: Ah, oula, voilà. Oui.
0: Donc, bah, Pierre...
2: C'est une bonne excuse.
0: Pierre cède sa place. Et là, on dit, waouh, merci Pierre.
1: Ah, ça, c'est sûr.
0: Olivier et Johanna sont avec nous. Bonjour à tous les deux.
3: Bonjour.
5: Salut Manu, salut les Wawa.
3: Salut Manu, salut les Wawa.
0: Soyez les bienvenus, on repart de zéro. Voilà, aucun d'entre vous n'a d'argent, mais l'un d'entre vous va repartir avec 100 euros dans quelques secondes et peut-être deviendra un génie des génies et gagnera plusieurs milliers d'euros. Je vous rappelle les règles du Club des Génies, Olivier et Johanna. J'ai 100 euros et j'ai 3 questions. Le gagnant, la gagnante sera celui ou celle qui aura 2 points. À chaque question que je vous pose, si vous pensez avoir la réponse, vous donnez votre prénom, vous donnez ensuite votre réponse. Si c'est la bonne, ça fait un point. Si la réponse est fausse, c'est l'autre qui prend le point. Et c'est le premier ou la première qui atteint 2 points, qui gagne les 100 euros et qui reviendra jouer avec nous demain. C'est parti, Olivier et Johanna, on joue au Club des Génies. Voici la première question. De quelle couleur sont les étoiles sur le drapeau américain?
5: Olivier.
0: Très net, Olivier, on t'écoute.
5: Blanche.
0: Bonne réponse. Ça va, Johanna?
3: Ouais, ça va.
1: Des stress.
3: Oh,
0: finesse. Il a été rapide. Mais ce n'est que la première question. Voici la deuxième. Qui présente Secret Story depuis 2015?
3: Johanna.
0: Johanna, on t'écoute.
3: Oh, putain, comment il s'appelle,
0: lui?
3: Christophe,
0: hop. Eh bah oui. En fait, faut.
3: Oui, il faut répondre vite. Bon, bah tant pis.
1: Ah, oh, elle l'avait en plus.
0: Bah oui, elle l'avait.
3: Ouais, je l'avais.
0: C'était bon, Christophe.
5: Moi, je l'avais pas.
0: Allez.
3: Mais. Il a rajouté une couche.
0: Ouais. Mais le point va à Olivier. Ce qui veut dire qu'Olivier a 2 points, ça veut dire que c'est Olivier qui gagne.
3: Bravo.
5: Merci.
0: C'est la tension du jeu. Ah, quand vous donnez votre prénom, faut que la réponse elle fuse derrière.
3: Eh ouais, tant pis.
0: Johanna, on t'embrasse fort. Je vais t'offrir le mug le mug Manu sur énergie.
3: Ah, c'est cool, merci bien. Passe une bonne journée, ouais.
0: Toi aussi, belle journée, belle semaine. Olivier, nouveau génie des génies.
5: Ah, super.
0: Et alors, 100 euros aujourd'hui pour toi et tu reviens demain à la même heure pour tenter d'en gagner 100 supplémentaires.
5: Allez, super, merci beaucoup.
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0: On parle de ces moments, ces situations où on n'est pas à l'aise. Nico, c'est quand on prend une photo, il n'arrive pas à sourire, il a un blocage. Lorenza, t'avais dit quoi toi? C'était quoi?
1: Quand des gens se roulent des pelles devant moi.
0: Ah oui, c'est très gênant ça.
1: Oui, j'aime pas du tout.
0: Et moi, c'est quand on me fait un compliment. Je sais pas quoi répondre. Donc je panique. Et pendant un problème, je fais la gueule en plus.
1: Bah oui. Mais c'est juste que t'es gêné quoi. Mais oui. Je sais pas comment réagir.
0: Et donc voilà. Ah bah lui, c'est un gros con. Je lui ai dit que j'aimais bien ce qu'il faisait. Il fait la gueule. Non. Dans quelle situation vous n'êtes pas vraiment à l'aise, Florent, notre producteur?
8: Moi, c'est quand je suis à une fête de famille et que je me retrouve à faire un rock avec Tata Janine.
1: Mais je crois que personne n'est à l'aise dans ça.
0: Mais, je pense. Moi, je n'ai jamais, mais même dans l'idée de le faire, jamais.
8: Oui, mais quand Tata Janine, elle vient te voir, elle fait allez, viens, non.
1: Elle te tire la main.
0: Et non, mais alors, moi, je déteste danser.
1: Je
0: n'aime pas danser, je suis pas à l'aise avec mon corps, c'est vraiment, mais non, c'est un autre moment gênant, ça. Quand quelqu'un me tire comme ça. Mais je peux être, à un moment, si la personne insiste, je peux vraiment être un mot sec. En fait, je t'ai dit non. Vraiment. Et là, la personne, elle s'en va.
1: J'ai failli déjà te le faire, mais je me suis abstenue parce que je savais que t'aimais pas ça. Mais je pense qu'il y a un moment peut-être où ça va arriver quoi. Mais...
0: C'est à la limite tard dans la soirée, vraiment. Fin de soirée quoi.
1: Je fais des techniques pour qu'il vienne danser Manu. Ça
2: marche. Tu vas devenir la Tata Janine de Manu.
1: Oui.
2: C'est bien ça.
0: Même Tata Janine, hein, même non vraiment. La seule fois où je l'ai fait, c'était à mon mariage.
2: Oui, parce que t'étais un peu obligé quoi.
1: Ouais. C'est quand que tu renouvelles tes vœux? Comme ça on te voit danser à nouveau.
2: Je suis pas sûr de mon mariage.
0: Non, vraiment, c'est non, je suis pour la Tata Janine, putain. Sonia est là. Bonjour Sonia.
9: Bonjour Manu, bonjour les Wawa.
0: Bienvenue sur Énergie Sonia. Dans quelle situation t'es pas à l'aise toi?
9: Alors moi c'est quand je dois parler de mes sentiments à quelqu'un qui me plaît. Là par exemple, je t'aime, il est très très difficile à sortir. Dans ces cas-là, ouais.
1: Comme moi.
0: Bah, Lorenza aussi, elle a du mal avec ça.
1: J'ai un peu de mal aussi, j'ai du mal à dire aux gens. Mais enfin, en amitié, ça va.
0: Je me demande même si t'as pas rompu avec des gens des fois parce que t'avais peur d'arriver à un moment à dire je t'aime.
1: Bah, je crois que c'est la peur de l'engagement, ouais. Dès et que voilà. Ça devient un peu trop sérieux, je suis là, ouh là là là là, j'étouffe un peu. Au revoir. Au revoir.
2: J'étouffe. Carrément.
0: T'es en couple, Sonia?
9: Oui.
0: Et tu lui as dit, je t'aime, à ton mec?
9: Oui, ça a été très long. Et ça me fait une petite sensation au ventre, etc. C'est vraiment, c'est comme si j'étais gênée aussi de le dire.
1: Oh. Ouais. Mais c'est encore plus beau quand tu le dis, du coup.
0: Oui, c'est plus important. Mmh.
9: C'est ça.
0: Parce que quelqu'un qui te dit je t'aime au bout de 3 semaines, c'est angoissant aussi, hein.
1: Oui.
2: Ah, c'est inquiétant.
0: Avec, ouais. Avec des noms de chiens. Et que tu prendras comme ça. Chien. Pourquoi tu veux parler du chien qu'on aura?
1: J'avais déjà eu quand même. Est-ce que tu crois que nos bébés ils ressembleront plus à qui entre nous? Et je suis là. Waouh, waouh, waouh.
0: Mais alors, des fois, t'es au premier rendez-vous, tu peux paniquer aussi.
1: Oui.
0: Ah bah,
1: oui,
0: premier rendez-vous et tu sors une phrase comme. On sera maison ou appartement?
1: Ouais,
0: wow. Moi, je me souviens plus de ton prénom, donc ça va trop vite.
2: T'as des applications, c'est pour où tu mets des photos du mec et de la fille et ça fait le bébé, tu vois ce que ça peut donner. Ne faites pas ça en premier rendez-vous.
0: Merci beaucoup, Sonia, de nous avoir appelé.
9: Merci, bonne journée.
0: Belle journée, il y a Romain qui est là aussi. Bonjour, Romain.
6: Bonjour, Manu, bonjour, les Romains.
0: Romain, dans quelle situation t'es vraiment pas à l'aise?
6: Alors moi, c'est quand on me montre la photo des bébés. En fait, je sais pas trop quoi dire à chaque fois. Du coup, je me sens un peu obligé de dire, oh, il est mignon.
0: Comme tout le monde.
1: Bah oui, c'est très bien. Oui.
0: Romain, alors là, je te rassure, c'est vraiment tout le monde. Je connais personne qui va dire, il est pas dingo. Ouais. Hein. C'est vrai qu'il ressemble au père, hein, vu que le père est moche. Non, tu fais comme tout le monde, Romain. Tu dis qu'il est beau et puis voilà.
6: C'est ça.
0: Après, ce qui est important, c'est de faire un vrai débrief après avec quelqu'un.
1: Ah,
0: évidemment.
2: On est d'accord.
0: Voilà. Tu vas avec ta femme, tu dis qu'il est beau, t'as le petit cadeau et après en voiture. Putain, ils l'ont raté.
1: Ouais, merde.
2: Quel enfer.
1: Et après, tu dis, mais ça peut changer en grandissant, heureusement. Hein.
0: Bien sûr.
2: Et puis, plus le temps passe, plus ça change pas.
0: Ou alors, il est mignon, puis après, il a changé. Hein.
2: Qu'est-ce qui s'est passé?
0: Pardon. Romain, on te souhaite une belle journée.
6: Bonne journée à vous.
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0: J'ai une question. Est-ce que vous avez vu la vidéo de la nana qui avait pas de bras droit, de main droite?
1: Oh, ah oui, qui s'est arrêté.
0: C'est pas incroyable cette vidéo.
1: Ça c'est fou, pardon. Mais...
0: Et je pense que beaucoup de monde a vu cette vidéo. Ça se passe aux États-Unis. Il y a donc un policier qui arrête une nana qui est en voiture. Et il lui dit bonjour madame, je vous ai vu. Pendant que vous conduisiez, vous aviez votre téléphone
1: ouais.
0: Dans la main droite. Et là, elle soulève son bras droit. Et elle a pas de main droite.
6: C'est ça.
0: Elle est amputée de la main.
1: Oui. Et mais il veut pas lâcher, hein.
0: Non, il lâche pas. Il lâche pas.
1: Non.
0: Et il lui fait jurer, hein, qu'elle avait pas le téléphone.
1: Et elle est là, mais enfin, vous êtes débile ou quoi? Enfin, genre.
0: C'est ça.
1: Je peux pas.
0: Ouais. Alors après, il se disait peut-être qu'il s'est trompé de bras. Il avait l'impression que c'était le bras droit, bras gauche, etc. Mais non, il lui a quand même mis une amende, hein.
1: Oui.
0: Mais ça a été retiré après.
1: Ah, mais c'est fou.
0: C'est improbable comme histoire. Ouais. Mais le moment où elle lève le bras, il est génial.
1: On s'y attend pas, en fait.
0: C'est fou, mais c'est une scène de film.
1: Oui, clairement.
0: C'est vraiment, t'es pris. Waouh. Franchement, cette vidéo m'a fait mon week-end. Elle est un peu partout sur Internet, vous la retrouverez. Alex Warren avec Fever Dream. C'est dans 3 minutes, mais avant ça, allez, go. On double votre salaire pour la première fois de la matinée.
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0: 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Allez. Dites pas que ça va foirer pour démarrer la semaine.
11: Allô?
0: Allô, bonjour, c'est Vanessa Denza dans le Puy-de-Dôme.
11: Oui.
0: Vanessa, quel est le seul animateur radio qui double ton salaire?
11: C'est Manu sur Énergie.
0: Bah, c'est gagné.
1: Bravo.
11: Oh, génial.
0: Bah oui, génial, Vanessa. Je t'annonce qu'on va te doubler ton salaire.
11: Wow, j'y crois pas.
0: Bah, commencez pas à ne pas y croire, hein. Ça suffit, les gens qui y croient pas.
1: C'est vrai.
11: Merci beaucoup.
0: Ton salaire de 1697 €, on va le multiplier par 2. Ça fait pour toi, écoute bien, 3394 € pour démarrer ce mois de juin.
11: Incroyable.
0: Bah non, pas incroyable. C'est ce que je dis à chaque fois. T'as pris ta chance, t'as tenté, et voilà le résultat. 3394 euros. Tu es secrétaire.
11: Oui.
0: Secrétaire d'un grand businessman.
11: Du président de l'université de Clermont.
0: Oh, wow, c'est stylé, ça.
1: Wow. La classe.
0: Mais alors, attends, le président de l'université de Clermont, c'est pas comme un CPE.
11: Pas du tout.
0: Non, il voit pas les élèves.
11: Et il rencontre les étudiants quand même, si.
0: Mais c'est pas que si ça se passe mal, c'est pas chez lui qu'il est convoqué.
11: Enfin, on est. Non, pas en premier.
0: D'accord, oui, oui. Oh, voilà. Ah, mince. Donc quand t'es convoqué chez le président, c'est vraiment qu'il y a eu un gros souci.
1: Ouais,
0: quoi.
1: Ça pue, quoi.
11: Ça sent pas bon.
0: Mais alors, que fait le président?
1: Oui.
11: Alors, le président, il dirige l'université de Clermont. C'est 36 000 étudiants sur le site clermontois. Et voilà, c'est une grande université avec 5 sites territoriaux. Ben, nous, dans l'Allier.
1: Oui, mais ça ne répond pas à la question. On ne sait pas ce qu'il fait.
0: Mais non,
1: on sait toujours pas ce qu'il fait.
0: À mon avis, c'est qu'il doit y avoir un peu de politique là-dedans. C'est pas ça qu'on ne sait pas ce qu'il fait.
11: Non, pas du tout. Il prend des décisions.
0: Par exemple, Vanessa, aujourd'hui, on est lundi, c'est le 1er juin.
11: Oui.
0: Qu'est-ce qu'il va faire ce matin en arrivant?
11: Eh ben, il est à Paris. Il est en déplacement, ouais.
0: Quoi, non, il se couille au sol.
11: Pour une audition au ministère.
0: Il va au ministère?
11: Tout à fait.
0: De l'éducation nationale?
11: Tout à fait.
0: Ah oui, donc c'est ça ce qu'on disait.
1: Là, il bosse, du coup.
0: Bah,
11: il bosse quand même, faut bien lui donner un petit peu de boulot.
0: Mais toi, du coup, t'es à son bureau et t'es à la cool.
11: À la cool, je sais pas, mais oui, je suis à son bureau et du coup.
0: Quand il est pas là, t'es déjà rentré dans le bureau et genre, tu t'assieds à sa chaise et tu mets les pieds sur le bureau en disant, c'est moi la présidente, non?
11: Ah non, j'oserais pas.
0: Oh là là, moi j'oserais. On le ferait tous.
11: Pas du tout.
0: Vanessa, on te double ton salaire, 3394 euros. Bravo à toi.
11: Merci pour tout. Merci Manu et les Wawa. Et puis je vous écoute tous les matins en allant au travail. Donc, merci pour tout.
0: On t'embrasse fort. Belle journée à toi. Et ça peut vous arriver vous aussi. Tous les matins, on double votre salaire. 7h05 et 8h05.
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0: 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Dans quelle situation de la vie vous n'êtes vraiment pas à l'aise? Appelez-nous 0 870 42 48. On continue à en discuter avec vous. En fait, on s'aperçoit qu'on a pas mal de trucs en commun quand même.
1: Oui, c'est vrai.
0: Comme moi, j'aime pas danser, donc je suis très mal à l'aise quand quelqu'un vient de me chercher à danser. Quand on doit dire je t'aime.
1: Ah ouais.
0: Quand on doit répondre à des compliments. Il y a plein de trucs comme ça. Dans quelle situation vous êtes vraiment pas à l'aise? 0 870 42 48. On vous prend au téléphone après Taïk. Et ça, c'est la petite musique qui nous rappelle que dans le monde, il n'y a pas que des moments où on n'est pas à l'aise. Il y a aussi des moments où on est à l'aise. Il y a des moments où on a des bonnes nouvelles, où on vous raconte des belles histoires. Et ben, c'est le moment maintenant. C'est parti. Lorenza.
1: Manu, écoute bien.
0: C'est
1: pour toi, en partie. Le tennis, c'est le meilleur sport pour la santé.
0: J'en avais entendu parler.
1: Ah, t'as entendu?
0: Ouais.
1: Ça a été vraiment prouvé et on gagnerait 10 ans d'espérance de vie si on y joue pendant 25 ans.
0: J'en suis pas encore à 25 ans, mais pas mal.
1: Pour ceux qui jouent pas spécialement au tennis, juste après, c'est le badminton.
0: Oula.
1: Il y a le foot aussi, le cyclisme, la natation et la course.
0: Désolé pour Florent, le producteur de l'émission, mais il n'y a pas le ping-pong.
1: Non, c'est pas dans la liste.
13: Mais je pense que c'est biaisé.
1: Ah bon? Alors c'est
0: juste toi qui es baisé. Oui. Les bonnes nouvelles du jour, Nico.
14: En Suède, il y a des bus qui roulent grâce au biogaz produit par les déchets alimentaires des habitants.
0: C'est-à-dire?
14: Les déchets alimentaires, c'est tous les restes de nourriture. Ouais. En fait, tu les mets, c'est souvent, t'as les composts ou les trucs comme ça.
0: Oui.
14: Et tu les mets, t'as les entreprises qui récupèrent, ça fait un biogaz et ils s'en servent pour les compagnies de bus.
0: Pas mal ça.
14: Ça très très cool.
1: Ça partout, c'est incroyable.
14: Ils devraient faire ça partout, effectivement. On lance le message.
0: Bien sûr.
1: On se révolte un petit peu.
0: Après, ça pue la merde. Hein. Mais bon.
1: Ah oui,
0: bon. On va tout avoir.
1: C'est exactement ça.
0: Bon, Lucas, c'est un héros, les amis, en France. Okay. C'est un étudiant en médecine. Il a 25 ans. Il a plongé dans la Seine. Et alors, il n'a pas plongé dans la Seine pour dire je plonge dans la Seine. Il a plongé dans la Seine à côté de Paris, à Neuilly, si vous connaissez.
1: Oui.
0: Pour sauver un retraité qui était coincé dans sa voiture.
1: Dans
0: la Seine. En fait, c'est un papy de 75 ans qui s'était trompé de pédale.
1: Oh non.
0: En roulant. Et du coup, il trompe de pédale. Je pense qu'il voulait freiner. Il a accéléré, boum, il est parti, la bagnole est allée dans la Seine.
1: Wow.
0: Mais imaginez la Seine quand même, il y a des vagues, hein. Enfin des vagues, il y a des courants,
1: ça bouge.
0: Il y a y a beaucoup de courant, c'est vraiment dangereux. Le mec, l'étudiant, 25 ans, il a plongé, il a récupéré le papy.
1: Incroyable.
0: La voiture du papy, c'était une Porsche.
1: Oh mince.
0: Peut-être qu'il a plongé pour récupérer la bagnole au départ, je sais pas.
13: Bonjour, c'est Richard Gasquet. Pendant les matchs, sur les balles décisives, je ne pense qu'à une seule chose. Manu.
0: C'est pas beau ça alors ?
1: Ah, c'est trop beau.
0: Alors, Richard Gasquet, un des plus grands joueurs de tennis français. Bon, oui, alors, il joue plus maintenant.
1: Joue plus, oui.
0: Il a pris sa retraite, voilà.
1: C'est pas grave.
0: Son gars aussi. Mmh. Mon fils.
1: Bien sûr.
0: Ils sont tous partis, mais c'était mieux avant. Regarde maintenant.
1: Ben maintenant, on a squamé quand même. Hein. Ouais. Bon, il est plus en liste, mais quand même, quelle performance.
14: Il a bien joué.
0: Bon, il squamait incroyable. Bien sûr, ce qui est génial, c'est que personne n'en avait entendu parler avant Roland Garros. Et là, tout le monde dit. C'est vraiment.
1: Un prodige.
0: Exactement.
1: C'est vrai.
14: Un spécialiste.
0: Oui. Mais bien sûr, on parle tous en spécialiste du tennis.
1: Oui.
0: Florent, le producteur.
8: Il a 17 ans. Nous, à 17 ans, je pense pas qu'on faisait Roland Garros.
1: Ah, non. Ça, je peux te dire que non.
0: Allez. Non, on regardait même pas à 17 ans Roland Garros. Continue à parler des situations dans lesquelles on n'est pas très à l'aise. Vous pouvez nous appeler, évidemment. On peut se refaire un petit tour du studio parce qu'il y a beaucoup de situations dans lesquelles on n'est pas à l'aise. Moi, ce week-end, j'étais chez un pote et il y a eu une situation que je pense que tout le monde a connue. Tu te lèves le matin en premier chez quelqu'un d'autre.
1: Ah, bah, en fait, tu sais pas trop quoi faire. Tu sais pas si tout est permis ou non, si tu dois rester dans ta chambre, si tu peux te balader, si.
0: Et moi, j'ai connu un truc, c'est que je savais pas s'il était levé ou pas encore.
1: Ah ouais.
0: Parce qu'en fait, la porte de sa chambre était fermée, mais j'entendais pas de bruit. Il m'avait dit peut-être que j'irais faire du vélo tôt dans la matinée.
14: Ah, donc, du coup, t'es là. Pas là
0: Et ben, et en fait.
1: Bah, t'envoies un message du coup, non?
0: Non, j'ai parlé juste. J'ai fait. T'es là? T'es là?
1: Oh, c'est trop mignon.
0: T'es là?
14: Comme un fils qui appelle maman.
0: Il était pas là.
1: Ah. Oh, et là, tu te sens un peu plus soulagé, je trouve. Là, tu te permets un peu plus de trucs.
0: Voilà, j'étais là, j'étais en caleçon. Ça aussi, c'est un problème. Quand t'es chez quelqu'un, comment tu sors de la chambre? Tu sors en caleçon, tu t'habilles, mais t'es pas encore douché. Enfin, tu vois, c'est pas
1: évident. Si c'est ton pote-pote, tu peux te permettre, je crois, d'être en caleçon.
0: Oui, c'est un pote-pote, mais bon, c'est pas.
1: Non.
0: C'était pas évident. À gérer. J'ai très mal vécu ce moment. J'ai besoin de vous en parler. On a Stéphanie qui est là au téléphone. Bonjour Stéphanie.
15: Salut Manu, salut les ouin-ouin.
0: Dans quelle situation t'es pas vraiment à l'aise?
15: Alors moi je suis pas du tout à l'aise quand on me chante joyeux anniversaire.
1: Mais c'est tout le monde ça.
0: T'attends la fin de la chanson quoi.
14: Ah c'est trop bon. Il y en a qui chantent plus fort que l'autre.
1: Ouais mais tu sais pas si tu dois chanter avec ou pas quand c'est ton propre anniversaire.
0: Tu chantes pas non?
14: Bah non.
1: Bah moi des fois je suis un peu timide et enfin genre je me sens gênée donc je chante avec les gens pour essayer de faire quelque chose. Quoi.
0: Moi je fais un sourire, je vais les gens gênés quoi.
14: merci.
0: Voilà.
14: Et quand c'est les serveurs.
8: Moi je fais des doubles voix sur les quand il y a des joyeux anniversaires.
0: C'est-à-dire
8: je chante des autres mélodies pour cumuler le... Ouais, j'aime bien
0: ça. Ah, tu fais les harmonies comme les chanteurs.
14: Mais c'est pas The Voice, mec.
0: Bah oui, mais bon. C'est comme dans les mariages, t'as toujours quelqu'un. Alors maintenant, j'aimerais que vous accueilliez Émilie, qui est la cousine du marié et qui a préparé une petite chanson. Voilà. Allez pour toi, Bernard, cette chanson. Là.
14: Parce qu'elle s'est inscrite en septembre à la chorale. Et donc, je vais montrer à tout le monde.
0: Merci beaucoup, Stéphanie, de nous avoir appelé.
15: À bientôt.
0: Belle journée à toi. Dans quelle situation vous n'êtes pas vraiment à l'aise, Lorenza?
1: Quand j'arrive en avance quelque part. Bon, c'est très rare.
0: Hein. Oui, jamais
1: toi. Mais franchement, ça arrive. Eh ben, je panique. Ça, je sais pas quoi faire. J'aime pas attendre.
0: Un rendez-vous, par exemple.
1: Ouais. Je sais pas comment je dois me tenir. Est-ce que du coup c'est moi qui dois serrer la main, faire la bise? Enfin, c'est horrible. J'ai trop de trucs qui me passent dans la tête.
0: Ah oui, ça fait beaucoup.
1: C'est beaucoup. C'est une charge mentale. C'est pour ça que j'arrive toujours en retard. Hein.
0: Oui, d'accord.
1: Au moins il y a d'autres gens, il y a d'autres trucs.
0: Voilà. Bonjour à tous. Je fais un petit signe de la main pour tout le monde.
1: Hein.
0: Voilà, bien sûr.
1: Et en plus, je commence par dire, je suis vraiment désolée pour mon retard. Enfin, il y a une conversation qui se lance direct.
0: T'as une routine.
1: Bon, exactement.
0: Et ça te rassure. C'est ta zone de confort, c'est d'être en retard. Ta zone de confort, c'est de faire chier tous les gens qui t'attendent.
1: Oui.
0: D'accord. Voilà. Karl est avec nous. Bonjour Karl.
16: Bonjour Manu, bonjour les ouin-ouin.
0: Dans quelle situation de la vie t'es pas vraiment à l'aise?
16: Alors, c'est quand j'entre dans un ascenseur avec des inconnus. C'est le gros blanc. Et on finit tous par regarder nos chaussures, quoi.
0: Mais.
16: C'est terrible.
0: Mais je crois qu'il n'y a pas une personne sur Terre qui est à l'aise dans ce moment-là.
1: Mais c'est surtout que t'as l'impression que le temps ne passe pas. Que les étages durent vraiment 5 minutes, quoi.
14: Et quand tu dis bonne journée et que tu descends au même étage que l'autre.
1: Bonne journée.
0: Mais très cool. Même dire bonne journée et que tu descends pas à l'étage, hein, c'est tellement naze.
1: Oui.
0: C'est
14: on souhaite bonne journée alors qu'on se connaît pas, on s'est jamais vu.
0: Non, mais tu prends ton téléphone. Avant, tu regardais tes clés.
1: Ah oui, c'est vrai. Et tu les faisais un peu bouger dans ta main.
0: Tu faisais un peu bruit, c'est genre, c'est rigolo. Alors que tu fais jamais ça dans la vie. Jamais dans la vie, tu prends tes clés, tu les fais bouger, tu dis, oh, c'est incroyable, c'est vraiment rigolo. Non. Mais là, tu le fais. Voilà. Et maintenant, avec les téléphones, maintenant, c'est vraiment tout le monde sur son téléphone et tu scrolles sur tout et n'importe quoi. Toutes des applications, mais limite, tu vas ouvrir la boussole.
1: Oui.
0: Où est-ce que l'ascenseur, il est au nord-ouest, c'est amusant, ça. C'est absurde. C'est totalement, ce moment dans l'ascenseur, faudrait vraiment quelqu'un invente quelque chose. Peut-être des jeux d'ascenseur, très courts.
1: Oui, c'est vrai. Ou des trucs à lire dans l'ascenseur, parce que des fois, il n'y a rien. Et donc, tu peux pas.
0: Dans les hôtels, tu lis des trucs complètement nuls. Les horaires, de la salle de repas.
14: Oui, et puis tu sais que le jeudi de la semaine prochaine, quand tu seras pas là, il y a un concert de jazz dans le hall.
0: C'est pour ça qu'ils mettent des trucs dans les ascenseurs.
14: Ça se trouve, c'est faux.
0: Merci beaucoup, Carl, de nous avoir appelé.
17: Bonne journée.
0: On te souhaite une bonne journée.
17: Merci.
0: Et courage dans l'ascenseur. Bravo à toi de nous avoir appelé, de nous avoir ramené à tout ça.
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0: 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On va jouer juste après Sound of Legion avec San Francisco. On peut s'écouter quelques messages. Allez, on a le temps. 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Allez, on s'en fait quelques-uns.
3: Coucou Manu et les Wawa. Je voulais juste réagir par rapport à ce qu'avait dit Lorenza sur comment font pour se reconnaître les éléphants dans le miroir. Bah, en fait, on leur colle une gommette sur le front, et si avec la trompe il l'enlève en fait sur son front, ça veut dire qu'il s'est reconnu. Et voilà, c'est en fait, sinon il va essayer d'attraper la gommette qu'il y a sur le miroir, alors qu'en fait elle est sur son front.
0: Ok,
1: voilà, oui.
0: Parce que Lorenza nous avait expliqué que les éléphants arrivaient à se reconnaître, à reconnaître leur reflet dans le miroir. Ouais. J'avais demandé, mais comment on sait ?
4: J'avais dit que c'était une expérience avec des gommettes, j'avoue, j'avais pas aussi bien l'info que
0: ben là,
4: cette demoiselle.
0: Et ouais. Ben là, j'ai compris.
4: Ah, oui. C'est le principal.
0: Allez, encore un message ou deux.
5: Salut toute l'équipe. Tout à l'heure, tu parlais de coccinelle, Manu. Donc, moi, j'ai une blague de boomer. C'est deux copines coccinelles qui se rencontrent. Et il y en a une qui fait la tête, qui avait l'air vraiment pas bien. L'autre s'adresse à elle. Elle lui dit, mais qu'est-ce qui t'arrive? Lui répond, ben, je me suis fait griller. On m'a enlevé tous mes points.
0: Ah, oh, c'est mignon.
2: Ouais. Elle est mignonne.
0: Plus jamais.
4: Ça m'envoie.
0: Allez, un dernier message, on a le temps encore.
6: Salut les Wawin. Je voudrais revenir sur l'info aléatoire de Lorenza d'hier à propos de la longueur du nez, la longueur du pénis par rapport au nez. Voilà, donc nous on a une expression dans la famille, c'est nez imposant, kiki vaillant.
2: C'est carrément une expression de famille, quoi.
0: Mais tout le monde réagit beaucoup aux infos de Lorenza.
4: Oui, oui, mais je suis contente de voir que ça marque les esprits.
0: Parce que t'avais dit qu'il y avait, c'était quoi? Il y avait une relation?
4: Des études japonaises, là, où ils montrent, ouais, une relation entre la taille du nez et la taille du kiki, ouais. Effectivement.
2: La kiki vaillant.
4: C'est ça.
0: Nez imposant. Kiki vaillant. Je le prends. 7h37, ça m'a plaisir sur Énergie avec San Francisco. N'hésitez pas à nous envoyer des messages vocaux, vous aussi. C'est sur notre application, elle est gratuite, vous pouvez la télécharger, iOS, Android, évidemment. C'est l'application Manu sur Énergie.
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0: Il est 7h40 et j'ai hâte de retrouver Vanessa et Jules.
4: Oh,
0: Vanessa,
4: c'est vrai.
0: Bah, c'est les premiers rendez-vous.
4: J'avais oublié.
0: Bah, moi, j'ai pas oublié. Ouais, hein. J'attends ce moment-là depuis vendredi.
4: Ouais, ouais, ouais.
0: Vanessa et Jules, tous les deux, ils ont eu chacun un premier rendez-vous pendant ce week-end. Et c'est deux histoires improbables. Vanessa, c'est sa mère, en fait, qui a rencontré un garçon dans un bus.
4: Ouais.
0: Ils ont discuté. La mère de Vanessa a parlé d'elle au garçon. Elle lui a filé le numéro de sa fille, donc de Vanessa. Il l'a appelé et il devait se voir ce week-end. C'est improbable.
4: Et ils se sont jamais vus, même en photo et tout.
0: Rien. Et Jules, il était au Starbucks. Par erreur, il prend le café d'une fille. Elle vient le voir. Il s'excuse. Il lui réoffre un café. Ils commencent à discuter. Ils s'entendent bien. Et lui a proposé de reboire un verre le lendemain.
4: Ouais.
0: Oh, c'est deux histoires de ouf. On va savoir comment ça s'est passé. Ces deux premiers rendez-vous. Dans 5 minutes, ce sera juste après Gims et Jules. Et juste après vous avoir, j'espère, offert vos vacances. Parce qu'on va jouer au meilleur jeu radio du monde, le jeu des 5 mots. On a Guillaume qui est là. Bonjour Guillaume.
9: Salut Manu, salut les Wouin, comment ça va?
0: Mais bien Guillaume. Et j'espère que toi aussi tu vas bien, que tu vas aller encore mieux dans 5 minutes. Parce qu'on va t'offrir, j'espère, 2000 euros pour partir en vacances dans les campings au mer.
9: Ah bah j'espère.
0: Mais moi aussi j'espère.
4: La semaine dernière on n'était pas fort, mais on part sur une nouvelle semaine, on va tout donner.
0: Alors comment
9: on part? Je vais trouver les 5 mots.
0: Comment on part sur une nouvelle semaine et qu'on va tout donner? Eh ben, elle a ouvert sa bouche, c'est elle qui va jouer.
4: Ok.
0: Guillaume, tu vas jouer avec Lorenza. J'ai entendu quand t'as dit je vais gagner, je vais trouver les 5 mots. Le but n'est pas de trouver les 5 mots.
4: Un suffit. Hein.
0: Le but, exactement, d'en trouver au moins 1 sur 5. Je vous rappelle les règles du jeu. Lorenza va sortir du studio.
4: Allez.
0: Et je vais te donner 5 mots, Guillaume. Après chaque mot, tu me donnes le premier qui te vient en tête. Ensuite, Lorenza revient, je fais pareil avec elle. Et dès que vous avez un mot en commun sur 5, c'est gagné. À toi les vacances. Attention, c'est parti. Bonne chance, on joue au jeu des 5 mots. Rayure.
9: Griffure.
0: Princesse.
9: Rennes.
0: Paille.
9: Foin.
0: Chewing-gum.
9: Mastiqué.
0: Moniteur.
9: Ski.
0: Eh ben, on y est arrivé. Attention, à faire revenir Lorenza maintenant. Un mot en commun et c'est gagné. Attention.
4: Hop.
0: Lorenza est de
4: Allez.
0: Retour.
9: On compte sur toi.
4: Je
9: compte sur toi. Sur
4: oui.
0: Le monde compte sur toi.
4: Oula.
0: Attention, c'est parti. On joue au jeu des cinq mots. Rayure.
4: Voiture.
0: Il avait dit griffure. C'est pas le jeu des rimes.
4: Non.
0: Il reste quatre mots. Princesse.
4: Château.
0: Reine. Paille.
4: Vache.
0: Foin.
4: Ah, ok.
0: Allez. Chewing-gum.
4: Mâché.
0: Ah, c'est pas loin, c'était mastiqué.
4: Oh non.
0: Ouais. Un mot.
4: Oui.
0: Il est au taquet, Guillaume, là, il en peut plus.
4: Ouais, ben, ouais, moi fond. Aussi, je suis pas grave.
0: Dernier mot. Moniteur.
4: Ski.
0: Ski, c'est gagné. Oh,
9: youhou. Oh, génial, Lorenza.
4: Bravo.
9: Ah là là, génial, je suis super content.
0: Eh, c'est gagné.
9: Je croyais plus.
0: Mais si, merci Lorenza. Jusqu'au dernier mot, bien sûr. Alors, tu crois que PSG
9: qui m'écoute, elle doit être comme une dingue.
0: Eh ben voilà, je crois que PSG à la dernière minute, ils se sont dit non, c'est foutu.
4: C'est ça, on est parti sur pénalty et bim.
9: Ouais.
0: 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Il y a plus de 400 campings, 4 étoiles, 5 étoiles partout en France. Bravo à toi.
9: Oh, je suis comme un dingue. Bah, merci Énergie. Oh, super. Bah, continuez comme ça. Franchement, vous êtes géniaux. Bon, tous les matins, je vous écoute. C'est génial.
0: Eh bah, ben, merci à toi d'être là avec nous chaque jour. Et je l'ai 5 mois, évidemment, et reviens demain à la même heure.
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0: On va retrouver Vanessa et Jules qui ont chacun eu un rendez-vous. Vanessa, c'est improbable. C'est la mère de Vanessa qui rencontre quelqu'un dans le bus. Elle se dit qu'il pourrait être bien pour elle. Elle lui donne le numéro de téléphone de sa fille. Il lui a envoyé un message pour aller boire un verre. Et comme la mère de Vanessa l'avait bien vendu,
4: c'est ça.
0: Et ben, elle a dit oui.
9: C'est fou.
0: C'est improbable ce rendez-vous.
4: Cupidon, sa maman, mais moi j'adore.
0: On va l'avoir au téléphone dans un instant, mais avant ça, c'est Jules qui est là. Bonjour Jules.
10: Salut Manu, salut les ouin-ouin.
0: Jules aussi, un premier rendez-vous incroyable. T'étais au Starbucks. Par erreur, tu bois le café d'une Léa.
10: Donc,
0: elle vient te voir, elle te dit bah c'est mon café. Du coup, tu lui as repayé un café. Vous avez commencé à papoter. Vous étiez plutôt bien entendu. Et c'est elle hein, qui t'a proposé d'aller reboire un café le lendemain.
10: Tout à fait. Donc c'était samedi, ouais.
0: Alors,
10: bah effectivement, on est retourné boire un café au Starbucks.
0: Ah.
10: On a découvert qu'on était tous les deux très très fans du Seigneur des Anneaux.
0: Et puis, excuse-moi, je peux rajouter aussi que vous êtes tous les deux très très riches pour aller boire autant de café au Starbucks.
10: Non, pas vraiment, mais bon, j'avoue, j'aime bien. De temps en temps, j'aime bien.
0: Écoute, et donc vous trouvez un point commun, le Seigneur des Anneaux.
10: C'est ça, on est tous les deux très fans des livres et des films. Donc on se balance plein de refs, ça se passe super bien. À un moment, elle me dit que son personnage préféré, c'est Sauron, qui est en fait le grand méchant de l'histoire.
0: Ah bon, oui.
10: Ça me refroidit un petit peu,
4: ouais.
10: Mais bon, rien de grave, quoi. Et mais en fait, elle a passé énormément de temps sur son téléphone portable qu'elle posait face contre table. Bah du coup, on n'est pas allé plus loin, quoi.
0: Non, alors ça, le téléphone face contre table...
4: Je le veux quand même qu'elle te dise que le méchant c'est genre son pinceau.
0: Après non mais tu peux adorer un méchant dans un film
2: et pas être une mauvaise personne.
0: Voilà. Après on en avait parlé il y a pas longtemps de ça, le téléphone retourné sur la table, ça sent pas.
4: Red flag. Ça.
2: Red flag, ouais.
0: Ah, merde.
10: Exactement.
0: Et alors?
10: Eh ben, je retournerai me tromper de gobelet au Starbucks un peu plus souvent.
4: C'est sa technique, mais non.
0: Non mais du coup, comment ça s'est fini le rendez-vous?
10: Ben, on s'est dit au revoir et puis en fait, on s'est pas recontacté depuis, donc je pense que ça va gentiment s'arrêter là. Hein.
0: Ah bah ouais.
4: Bon, ok. Bon bah. Écoute,
0: tant pis.
4: Oui.
0: Comme on dit. Une de perdue.
4: 10 de retrouvée.
0: Non, une de perdue.
4: Ah.
0: Comment dire?
4: T'inquiète, Jules.
0: Bon, c'est pas grave, Jules.
10: Non, pas du tout.
4: En Starbucks, tout est oublié. Hein.
2: Voilà, il va y retourner au Starbucks.
4: Voilà.
2: C'est positif.
0: C'est qui ton personnage préféré dans Le Seigneur des Anneaux?

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1: Là, il n'y a pas de blanc et pas de brun.
2: Mais comme il était, mais vraiment drôle, j'ai zappé très très vite sa calvitie.
1: Ah, ok. Voilà. Et alors?
2: Et alors, ben ça s'est super bien passé.
1: Vous avez fait quoi? Vous avez bu un verre?
2: On est allé boire un verre. On a beaucoup discuté. On a énormément de points communs. Je pense que ma mère a bien ciblé, mon type de garçon.
1: Ok.
2: Et donc en me déposant chez moi, il m'a offert une magnifique boîte de chocolat et une autre pour ma mère.
1: La doublette, il est redoutable celui-là.
2: Ah mais j'ai trouvé ça super mignon et ça m'a fait craquer, donc du coup je l'ai embrassé.
3: J'adore.
1: Alors qu'il est chauve. J'aime pas.
4: Non, elle lui a fait un bisou, tu sais, comme Fabien Barthez pendant la Coupe du Monde 98.
1: Et elle lui a dit bon match. Et vous êtes envoyé des messages depuis?
2: Ouais, on s'est envoyé, pour se remercier de la soirée. Mais je pense que, voilà. Bon, là, j'ai fait le premier pas, donc j'attends qu'il fasse le deuxième.
5: Oui, t'as bien raison.
2: Je vais pas non plus trop précipiter. Donc j'attends qu'il fasse le deuxième pas. Je pense qu'il va m'envoyer un message parce qu'il a, voilà. Bon, on a kiffé tous les deux ce rendez-vous et on a vraiment, on a adoré ce rendez-vous, on a adoré toutes les conversations que l'on a eues. Donc, je pense que voilà, il va m'envoyer un message. Je pense.
1: Eh ben, écoute, ce qu'on fait, Vanessa, c'est que tu nous tiens au courant parce qu'on peut pas vous laisser comme ça.
2: Ben non.
1: Bah non, évidemment que non. On se tient au courant et tu nous rappelles quand il t'a envoyé un message pour savoir ce que vous allez faire, d'accord?
2: Allez, pas de soucis. Vous suivrez l'aventure.
1: Ben évidemment. Enfin, j'ai l'impression d'être ton père. Gros bisous, Vanessa, on se tient au courant.
2: Merci à vous, en tout cas. Belle journée.
1: Elle est incroyable, ton histoire.
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6: Manu se lève tous les matins avec sa très bonne équipe de Wouah.
1: On est champion d'Europe.
5: Oui. C'est le bonheur.
1: Apparemment. Excusez-moi.
5: Bah, c'est bien de le rappeler, hein.
1: Bah, évidemment. On aurait perdu, on aurait dit ils ont perdu. Mais on a gagné, donc on a gagné. Bien sûr. Shakira arrive, Zao avec MC Solar aussi. On va doubler votre salaire dans quelques secondes. À propos de la Ligue des Champions, vous avez vu les masques de ski sur certains joueurs ou pas du tout?
5: Non.
1: En fait, après leur victoire, il y a eu des joueurs du PSG qui portaient les masques de ski.
5: Ok.
1: Et c'est une raison particulière parce que tout le monde s'est demandé pourquoi ils ont des masques de ski. En fait, ils voulaient éviter des blessures causées par les éclaboussures de champagne. Qui peuvent, assécher la cornée ou abîmer la surface de l'œil. Parce qu'il y en a plusieurs des joueurs qui vont disputer la Coupe du Monde.
5: Oui, bah oui.
1: Donc il fallait prendre.
5: C'est bientôt, donc faut.
1: Bah, ouais. Il fallait prendre zéro risque.
5: Ah ouais,
1: ah, okay.
5: C'est ouf.
1: C'est pour ça qu'ils avaient des masques de ski. Voilà, si vous vous demandez. Vous n'avez pas halluciné. Il est 8h06, on double votre salaire, c'est parti.
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1: Deux fois par jour, on vous appelle en direct pour doubler votre salaire. C'est tous les matins. La deuxième fois, c'est maintenant. 7h05 et 8h05. Et pour que ça vous arrive, vous envoyez salaire par SMS au 7-10-12. Avant d'écouter Shakira, le téléphone sonne quelque part. C'est peut-être le vôtre.
7: Votre appel?
1: Oh là là.
8: Oui, allô?
1: Ah non, putain, j'en ai eu peur.
5: Oh, l'ascenseur émotionnel.
1: Ah ouais, je savais qu'il y avait le répondeur, bim, non. Allô, bonjour, c'est Sébastien de Montmélian dans Savoie.
8: Oui, c'est ça.
1: Sébastien, quel est le seul animateur radio qui loupe ton salaire?
8: C'est Manu sur Énergie.
1: Bah oui, il vient de se réveiller.
5: Ah oui,
1: bravo. Oh là, Sébastien, là, j'ai l'impression que, alors, soit t'es en retard au boulot, soit tu bosses pas aujourd'hui.
8: Non, je suis au boulot, mais c'est l'émotion qui m'attrape.
1: Ah, je croyais vraiment qu'on était en train de te réveiller. T'es déjà au boulot?
8: Ouais, je suis déjà au boulot, ouais.
1: Sébastien, je t'annonce qu'on va te doubler ton salaire.
8: Oh, c'est formidable, merci beaucoup.
1: 1747 euros, c'est ton salaire. On va le multiplier par deux, ça va faire 3494 euros pour toi.
8: C'est génial, merci.
1: Tu es mon premier, hein, je ne connaissais pas ce... Tu es préparateur esthétique auto.
8: Voilà, c'est ça.
1: Tu prépares des voitures.
8: Exactement, donc soit des voitures neuves que la mettre, la sublimer au maximum pour que quand le client qui l'a acheté vient la récupérer, ou autrement des véhicules d'occasion qu'on remet au plus près de l'état.

0: de l'état neuf pour les remettre en vente, en fait.
1: Stylé.
2: Ok, mais c'est, en fait, tu passes des produits pour que ça brille, des choses comme ça?
0: Exactement, ouais, du nettoyage, ça part du nettoyage de la carrosserie extérieure jusque le fin fond de la voiture, en fait, pour qu'il retrouve un état sur un véhicule d'occasion, que ça soit le plus près possible du neuf.
2: En fait, comme nous, quand on nettoie notre voiture, mais toi, tu le fais bien.
0: Et je le fais différemment, on va dire.
3: C'est gentil.
2: C'est mignon de ça. C'est un peu de la chirurgie esthétique, en fait, pour les voitures.
0: Ouais, voilà, ouais, c'est du, comme on peut entendre des fois du, c'est pas encore à ce niveau-là, comme on peut entendre des fois le detailing.
2: Le quoi?
0: Du detailing, en fait, c'est du nettoyage très très approfondi de.
3: C'est à la mode, ouais, le detailing,
0: voilà,
3: c'est
0: voilà,
3: ça.
0: Voilà, exactement.
3: C'est que t'as les mecs qui nettoient effectivement des voitures et t'as l'impression que c'est du neuf, alors que la voiture, elle est arrivée chez eux toute pourrie.
0: Voilà, exactement.
3: Et t'as des comptes Instagram là-dessus, de mecs qui nettoient les voitures.
2: Mais moi, déjà, voilà, aller passer le cachet sur ma voiture, ça me saoule, mais alors le detailing.
0: Non, mais après, le detailing, c'est encore une étape bien au-dessus de ce que nous, on peut faire aussi, quoi. C'est,
2: Une fois que t'as nettoyé ta voiture, tout ça, qu'elle est nickel, tu remontes dedans quand même.
0: On remonte dedans, donc on met des tapis au sol, on protège le véhicule pour que, bah, quand il est neuf, le client pense que, faut qu'il pense que personne n'y allait dedans, quoi, en fait.
2: C'est marrant, c'est quand t'as un truc neuf comme ça, tu fais toujours gaffe au début.
4: Ouais.
2: Et puis après
3: jusqu'à la première frite.
2: La même voiture deux mois après, c'est.
0: C'est pas pareil. Moi, après, c'est un budget aussi maintenant d'acheter un véhicule, donc faut en prendre soin, quoi. C'est.
4: T'as bien raison, c'est.
3: Il aime son taf, hein.
2: Oh, il est bien. Il te fait pas ça à l'arrache.
0: C'est des métiers où il faut un minimum de passion.
4: Ah, bah, t'as bien raison.
2: Sébastien, il faut savoir, il donne un prénom à chaque bagnole, et quand elle s'en va, il chiale.
0: Non, on n'est pas encore rendu là, mais on prend du plaisir à essayer.
2: Eh ben, c'est cool de faire son métier avec amour, Sébastien. T'as de la chance.
0: C'est ce qu'il faut.
2: Bravo à toi. Je te double ton salaire. 3 494 €. Ça arrive très vite.
0: Eh ben, merci beaucoup. Merci à vous. Et continuez comme vous êtes. Vous êtes vraiment géniaux. C'est une joie de vous écouter tous les matins au travail, en nettoyant mes voitures, la radio dans le local, et tout va bien.
2: Putain, c'est beau.
4: Oh, c'est beau.
2: J'ai envie d'aller nettoyer les bagnoles avec toi.
0: Ça va bien, avec grand plaisir.
2: Sébastien, on te souhaite une belle journée, et vous aussi, ça peut vous arriver tous les matins. On double votre salaire, vous envoyez salaire par SMS au 7-10-12, ça se passe à 7h05 et 8h05.
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0: Tout de suite, on s'apprend les choses les uns les autres. Voici comme chaque matin les infos aléatoires du monde. Allez Nico.
1: Il y a une étude qui a montré qu'un café servi dans une tasse plus lourde, il paraît souvent meilleur pour le cerveau.
2: Ah c'est vrai, t'as raison. Moi quand j'ai une grosse tasse, et genre j'ai l'impression que c'est un très bon café.
1: Ouais, t'as l'impression que c'est une meilleure qualité. Ouais. Alors que ton café il est peut-être moins bon.
3: C'est marrant. Ça, plus truc.
2: Et tu vois dans les petits gobelets de merde que t'as dans les stations service et tout, t'as l'impression que c'est un peu du jus de chaussette.
1: On les embrasse.
2: Non, mais tu vois ce que je veux dire.
0: Parce que t'as l'impression que la qualité de la tasse va influer sur la qualité du café.
1: Exactement.
0: Voilà. On se fait vraiment avoir de tous les côtés.
3: Dans
0: ce
3: naze.
0: Ah c'est beau. Lorenz a une info.
2: Eh ben l'ordre de naissance influence notre caractère.
0: C'est-à-dire ?
2: C'est très très très léger, mais selon si tu as des frères et sœurs, si t'es né en premier, en deuxième, en troisième, ton caractère change. Les derniers, généralement, ils sont plus foufous, plus sociables, et les premiers, plus sérieux, plus organisés.
0: Et parce que souvent, les parents, le premier, on fait hyper gaffe.
2: C'est ça.
0: Après, tu t'aperçois qu'en fait, tu peux être un peu à la cool.
2: Bah, tu lâches les cheveux. Ouais,
0: voilà, donc le deuxième, un peu plus cool, puis alors le troisième, va vivre dans la jungle, tu verras.
2: C'est ça. Je vous laisse deviner qui je suis.
0: Ah, toi, t'es la dernière de la dernière, toi.
2: Exactement.
0: Ah oui, clairement, bien sûr. Une girafe, la girafe, vous savez, c'est mon animal préféré.
2: Oui.
3: Ouais, ouais.
0: La girafe, elle peut lécher ses propres...
2: Oula, c'est coquin ?
0: Non. Est-ce qu'elle peut lécher ses propres quoi, d'après vous ?
3: Des pattes ?
0: Ses propres pattes ? Non, ouais, elle ne peut pas lécher ses propres pattes.
2: Ses propres... C'est sur la tête ?
0: Oui.
2: Ses yeux ? C'est un peu bizarre, horrible
0: non,
2: même.
0: C'est pas ses yeux.
3: Les narines ?
0: Ses oreilles.
2: Wow ! Oh là là !
3: C'est balèze, coton-tige.
0: C'est pas stylé, ça ? Sans bouger comme ça, après, elle sort sa langue et flac, elle lèche les oreilles.
3: C'est stylé sur une girafe, quoi.
2: Pas sur ton
3: collègue.
0: franchement, si quelqu'un arrivait à le faire, tu fais waouh.
3: Je suis une girafe.
0: Tu te rends compte si t'avais une langue qui peut te permettre de faire ça au restaurant? Putain, tu m'as piqué les frites dans l'assiette d'à côté. Flao. Je rêve décidément d'être une girafe.
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0: Excusez-moi, c'est Nico Skilly.
2: La classe.
0: Voilà. The Voice, c'était la finale sur TF1 et c'est Lady O de la team de Florent Pagny qui a gagné. Bravo. J'avoue que j'ai pas suivi cette année.
2: Bah moi non plus. Pareil. Et comme on en parlait, ça s'est passé à une vitesse. J'ai l'impression que ça a duré 2 semaines.
0: Ben moi aussi. Voilà. C'était notre critique de The Voice. Vraiment, ne manquez pas celle de l'année prochaine, hein, parce que vraiment, on est les meilleurs du monde. Une question simple. Qu'est-ce que vous avez fait de pas joli ce week-end? Quel a été le moment où vous avez dit, oh, c'est pas terrible ce que je fais, mais c'est pas grave. Quel a été votre péché ce week-end? On continue à vous prendre au téléphone. C'est une petite tradition qu'on fait de temps en temps le lundi. 0 870 42 48. On va démarrer avec Nelly. Bienvenue sur Energy Nelly.
5: Salut Manu, salut les Wawa.
0: Nelly, confie-toi. Qu'est-ce que t'as fait de pas joli?
5: Eh bien écoute, moi ce week-end, j'ai regardé le profil LinkedIn de mon ex parce que je sais qu'il aura une notification comme quoi j'ai consulté son profil.
0: Mais alors du coup, tu fais ça pourquoi? Pour qu'il sache que tu l'as regardé?
5: Mais oui.
0: Oui, mais pourquoi?
5: Mais parce que c'est terminé, mais moi j'ai envie qu'il sache et lui rappeler que je suis encore là, quoi, tu vois, qu'il se dise, ah tiens, elle m'a encore su consulter, le profil, elle n'a pas complètement décroché, tout ça, quoi.
0: Oui, mais est-ce que t'as envie de le récupérer?
5: Ben oui, j'aimerais bien.
0: Ah, bah c'est pas un péché alors, c'est que t'as été le voir en espérant qu'il regarde ton
5: profil.
0: Ben
5: lui, il a rompu, lui, il veut plus de contact, quoi.
0: Ah oui. Donc, c'est que t'as pas cicatrisé, quoi.
5: Ah ben non. Donc je me dis, bon, petite piqûre de rappel, coucou, je suis là.
2: Facebook.
0: C'est le genre de truc, en fait, tu te crées de l'espoir.
2: Oui.
0: Et c'est jamais très très bon. Mais ça, c'est le temps. Et c'est le temps qui fera son travail.
3: Il fait fuir aussi, l'espoir. Attention.
2: S'il a demandé un contact, ça, c'est. Bah, il faut pas faire ça.
0: Faut être patient, faut attendre parfois, faut.
2: Rencontrer quelqu'un d'autre aussi.
0: Aussi, ça peut être utile, effectivement.
2: Mais et reste tapis dans l'ombre, Nelly.
0: Tapis dans l'ombre. Tu fais. C'est quoi? Comme un sniper en camouflage. Oui. Tac.
3: T'attends qu'il se sépare.
2: Et même bloque-le, parce que comme ça, tu vas lui manquer, il aura pas, accès à ton profil, et là, il va sûrement te recontacter.
0: Le fameux, suis-moi, je te fuis, fuis-moi, je te suis. Bien sûr. Il y en a qui sont restés camouflés comme ça pendant des années aussi. Mais bon. Oui. On t'embrasse, Nelly, et merci beaucoup de nous avoir appelés. Quel a été votre péché ce week-end, Nico?
3: Moi, c'était la fête des mères. Bah, hier, j'ai fait faire un dessin à ma belle-fille pour ma compagne. Comme ça, ça faisait un peu, ça lui a fait très plaisir, mais ça faisait un peu cadeau gratos, quoi, tu vois.
0: Bah non, bah c'est bien.
3: Oui, mais comme ça, moi, effectivement, j'ai fait un cadeau gratos, tu vois, j'ai pas dépensé.
2: C'est...
3: Mais
2: non, après, c'est pas ta mère, hein.
0: Bah oui, c'est ta copine.
3: Donc, oui, mais c'est ma copine, mais c'est quand même la mère de mon bébé qui a un mois et demi, donc tu vois, effectivement, j'aurais pu faire quelque chose, quoi. Mais
2: ah, alors,
3: tant mieux,
2: ça. Oui.
3: Tant mieux si ça passe.
2: Non, parce que oui, c'est vrai.
0: Tu parlais effectivement de, parce que sa fille qu'elle a eu avant, et j'avais zappé ça, que vous aviez un bébé ensemble qui a un mois et demi.
3: T'es un salopard.
0: T'es un salopard. T'es un salopard.
2: J'ai zappé ça.
0: Oui, effectivement, pardon. C'est comme ça.
3: Voilà, j'ai eu week-end.
0: C'est vrai que t'aurais pu lui offrir un truc pour l'année. Enfin,
2: des fleurs au moins.
0: Tu lui as offert un truc pour la naissance ou pas?
3: Pour la naissance, ouais, un bijou. Ouais. On a tous les deux acheté la même bague. Ah. En fait, elle m'a fait aussi un cadeau de naissance et on a acheté sans le savoir la même bague.
0: Et pour la fête des mères, c'est sa première fête des mères de votre enfant.
2: T'aurais pu.
3: L'année prochaine. Je sais pas, ça tombe chaque année.
0: On a Frédéric qui est là. Bonjour Frédéric.
6: Bonjour Manu, bonjour les ouin-ouin.
0: Quel a été ton péché ce week-end?
6: Alors moi, vendredi soir, c'était la communion de ma petite sœur et j'ai mangé un gros morceau de pâte à sucre sur le gâteau avant même qu'elle puisse le découper.
3: C'est le morceau où il y a le goût.
2: C'est pas sympa du tout.
0: Il y a des choses sur lesquelles à un moment, c'est chacun pour sa gueule.
3: Ouais. Franchement, la trace de doigt dans le gâteau, tu dis, c'est pas ouf.
0: Oh, est-ce que c'est vraiment important?
2: Bah oui. Elle va s'enger.
0: Ça se voyait ou pas?
6: Pas trop trop, je l'ai fait sur l'arrière du gâteau.
0: Et c'est marrant de se dire ça quand même, hein. Oui. C'est que pour la communion de ta sœur, quand même, il n'y a plus aucun respect, on est d'accord, hein, Frédéric.
6: On est d'accord.
0: On est d'accord,
6: aucun problème.
0: Non,
6: c'est
0: pas
6: vrai. J'avais faim.
0: Oui, non, ça se tient pas non plus, ça.
2: Non.
0: Non, Frédéric essaye de faire le malin, mais en fait, non, ça marche pas.
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0: Il y a un truc qu'on fait t'entendre dans l'émission, c'est en fait dire son âge sans dire son âge. Vous savez, je suis à l'âge où. Et ben, j'en ai trouvé quelques-uns de nouveaux sur Internet.
2: Vas-y.
0: Je voulais vous les donner. Je suis à l'âge où ma stagiaire me vouvoie.
2: Ah, ça y est. Là, tu prends un coup de vieux. Hein.
0: Ouais.
3: Bonjour madame.
0: Et des fois, tu dis à la stagiaire, tu peux me tutoyer. Non, mais je vais vous vouvoyer.
2: Non, j'arrive pas. Ok.
0: Un autre, je suis à l'âge où on me laisse la place dans les transports en commun.
2: Oh, c'est le début de la fin, ça.
3: Dur.
0: Ça, c'est...
3: Ça, c'est un petit coup, ça. Derrière la nuque.
2: C'est sûr, ça.
0: Allez, la lumière, tu dis non.
3: La personne insiste. Si, allez-y.
2: Vous êtes sûr?
0: Mais là, c'est la lumière au bout du bus, elle est arrivée, là. C'est arrêt de demander, là.
2: C'est ça.
0: Je suis à l'âge où on m'offre des produits anti-rides en échantillon à la caisse d'une parfumerie. Je pense qu'on est content et en même temps vexé.
2: Oui,
0: on est content d'avoir un truc gratuit.
2: C'est ça.
0: Et en même temps, c'est un peu vexé d'avoir
2: c'est ça. C'est en mode, allez. Voilà.
0: Alors, avant, on nous offrait des échantillons de rouge à lèvres, j'imagine.
2: C'est ça.
0: Et ben non, maintenant, c'est les anti-rides. Je suis à l'âge où mon petit frère de 10 ans m'a demandé, c'est quoi la série Friends?
2: Oh.
0: Bah oui.
2: Allez.
3: Ouais, forcément.
0: Et non, mais on se rend pas compte, mais c'est les années 90 quand même.
2: Ouais, je sais, mais pour moi, c'est une entité fantastique.
3: Il t'explique que c'est génial, du coup, tu mates un épisode avec lui, puis il dit, mais c'est de la merde.
2: Ouais.
3: Tu peux pas dire ça.
2: Ça a mal vieilli, hein.
0: Alors, moi, j'ai connu la série Friends.
2: Ouais,
0: mais je trouve quand même que ça a mal vieilli.
3: Ah, ouais,
2: non.
3: Tu trouvais ça vieux, toi, à l'époque déjà.
0: Bah, putain, les fringues, maintenant, c'est
2: bah, justement,
0: regarder,
2: hein. Elles sont grave à la mode, les fringues de Friends.
0: À la mode de quoi?
2: Bah, à la mode, là.
3: Ah. Bah, non, t'as déjà vu un mec avec une chemisette trois fois trop grande pour lui?
2: Bah, oui, franchement, oui. Non. C'est même les fringues de Jennifer Aniston.
0: Avec le jean qui t'arrive au nombril, là le...
2: Bah oui, franchement, c'est grave la mode.
0: Quand t'es trop fan de la série.
2: Non, c'est juste que vous connaissez pas la mode.
3: C'est grave à la mode, mais qu'il le fait pas, tu vois.
2: C'est ça le pire.
0: Bah t'es pas à la mode de Friends.
2: Bah j'ai des fringues de comme Rachel dans la série.
0: Où?
2: Bah je les porte, mais peut-être que vous les voyez pas, mais j'ai des jeans qui ressemblent de ouf à ce qu'elle portait.
0: Mmh.
2: Vous connaissez rien à la mode.
0: Cette phrase, elle est géniale.
2: C'est vrai.
0: C'est comme quand tout le monde est contre toi, tu fais non mais vous ne connaissez rien à la mode. Voilà, c'est comme ça. Je suis à l'âge où j'ai connu les numéros de téléphone fixe qui ne commençaient pas par un zéro.
3: Ah, parfois tu vois ça, ouais.
0: Moi, j'ai connu les numéros de téléphone à 6 chiffres.
2: Hein
0: non, à 7 chiffres, pardon.
2: Je connais pas.
0: Maintenant, ils ont 10 chiffres.
2: Ouais.
0: Et on était passé de 7 à 8, de 8 à 9 et de 9 à 10.
2: Je savais même pas.
0: Eh ben, je te dis.
2: Ok.
0: Moi, j'ai connu les téléphones à 7 chiffres, madame. Je suis à l'âge où je mets 5 minutes à chercher mon année de naissance dans les menus déroulants sur Internet. Ça, c'est insupportable.
2: Je commence à la voir, là.
3: Ah, tu descends.
0: Ouais. Au début, t'es extrêmement fier. Toi, t'es dans la première page.
2: Oui.
0: Et après, tu dois passer. T'en as un. Puis après, ça va très, très vite. Ça ne se contrôle plus. Après, c'est vraiment, tu scrolles trois fois.
3: Et puis quand tu vois, c'est genre 2005, tu dis, mais personne jeune qui en 2005 peut s'inscrire sur ce site.
2: Oui. Tu vois.
3: Bah si. Bah sauf que si.
0: Bah, c'est même toi avec ton année où en fait tu deviens gênant pour les gens qui ont fait le site.
2: Ah ouais. Wow.
0: Je suis à l'âge où. Allez, ça fait longtemps qu'on se l'est pas fait. On continue. On va compléter cette phrase. Vous nous appelez au 0870 42 48. Vous donnez pas votre âge. Vous complétez juste la phrase. Je suis à l'âge où.
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0: On est le matin, j'ai les sondages, on appelle ça les sondages du matin. 6% des femmes disent que leur partenaire est tellement paresseux qu'ils ne ferment même pas ça. Qu'ils ferment même pas quoi, Lorenzo?
2: Un placard?
0: C'est pas un placard.
9: Le tube de dentifrice?
0: C'est pas mal, mais ouais, c'est pas bien. Ça. C'est encore, en fait, c'est encore plus flemmard que ça. Plus que le tube de dentifrice, c'est assez incroyable.
2: La planche de toilette? La cuvette, pardon?
0: Non. 6% des femmes disent que leur partenaire est tellement paresseux qu'ils ne ferment pas ça. Nico?
3: Le robinet?
0: Non.
3: Non?
0: En fait, c'est un truc, on n'utilise jamais, pense à fermer les. Non, ça, on le fait automatiquement, en fait.
3: C'est pas un sachet?
0: C'est pas un sachet.
9: On l'utilise au travail?
0: Oui, on peut l'utiliser au travail, mais chez soi aussi.
2: C'est de la papeterie?
0: C'est de la papeterie.
2: Un stylo?
0: Non, c'était les ciseaux.
2: Oh. Non, mais là, c'est le niveau ultime, quoi.
0: Ah, bah, j'avais dit. Ah. 6% des femmes disent que leur partenaire est tellement paresseux que les ciseaux, il s'en sert.
2: Ouverts, quoi.
0: Il les laisse ouverts parce qu'il a la flemme de les refermer. On est sur honnêtement, c'est nul. Ouais. Là, pour moi, on est sur de l'art. 44% des gens pensent qu'ils sont meilleurs pour ça quand ils ont bu.
2: Ah,
0: Lorenza.
2: Parler anglais.
0: Ah, c'est pas con, mais c'est pas ça.
2: Ok.
0: Nico.
9: C'est la cuisine?
0: C'est pas la cuisine, non. Putain, quand t'as bu la cuisine, oula. Florent.
9: Danser?
0: C'est pas danser, mais on n'est pas loin.
2: Il faut quelqu'un?
0: Non, pas du tout.
2: Ok.
0: Non, c'est artistique.
3: Ah.
0: Ouais. Danser. Nico?
3: Chanter.
0: Ouais. Tu te rends compte, quasiment une personne sur deux dit qu'elle est meilleure quand elle a bu au chant.
3: Alors qu'il suffit de regarder. Bah ouais, voilà, il suffit de regarder les vidéos le lendemain, tu te dis, ah, effectivement, pas meilleur.
0: Mais tu la regardes pas, c'est pour ça qu'il n'y a pas de vidéo au karaoké, t'as raison. Le karaoké,
2: c'est vrai qu'on voit personne.
3: Ouais, ça capte pas, ça capte jamais.
0: Honnêtement, un karaoké, il sert pas d'alcool, je serais curieux de voir. L'alcool est à consommer avec modération. Le karaoké aussi. 12% des gens disent qu'ils n'achèteraient pas une maison avec ça. Si la maison, elle a ça, il l'achèterait pas. Ce qu'il y a là, quoi, Florent, notre producteur?
9: Une cheminée?
0: C'est pas une cheminée. Nico?
3: C'est dans le jardin?
0: Non, c'est à l'intérieur.
2: Ah, j'allais dire un vis-à-vis.
0: Non, c'est pas un vis-à-vis, ça n'a pas de rapport avec l'extérieur de la maison.
2: Ok.
0: C'est vraiment la maison en elle-même.
9: Un grenier?
0: C'est pas loin d'un grenier, mais c'est encore plus bas qu'un grenier. En fait, c'est un étage.
3: Ah bon?
0: 12% des gens n'achèteront pas une maison qu'à un étage.
9: Ah, ils veulent du plein pied.
0: Oui, c'est ça.
2: Ah, moi, j'aime pas.
0: Attends, tu vois, Florian a bouffé un agent immobilier ce matin. Bon, ils veulent du plein pied. Bah, je vais trouver du plein pied, moi, tu vas voir.
9: La loi Carrez.
0: Et ben, c'est con. Mais pour moi, une maison de plein pied qui a pas d'étage, c'est pas une maison.
2: Oh, je suis d'accord.
0: C'est un container.
3: J'avoue que la mienne, elle est comme ça et j'ai l'impression que c'est un grand appartement, tu vois.
0: Voilà.
3: Mais c'est pas vraiment une maison.
0: Mais oui, je suis. Non, il faut
2: un étage.
0: Il faut, ouais. Pour une maison, il faut un étage pour
2: moi.
9: Mais ça, c'est des gens qui pensent futur. Ils disent comme ça, quand je serai plus vieux, j'aurai pas d'escalier, j'ai pas besoin de monter, la chambre est déjà en bas.
2: Oh bah là, bah c'est triste.
0: C'est,
2: hein,
0: c'est triste, il y a 30 ans, tu te dis, je pense à quand j'en aurai 80, quoi. Toi,
2: c'est triste ou non?
0: À ce moment-là, commence à bouffer de la purée, mec. Hein,
2: et de la salade, ouais.
3: Oh, il nous a flingué le moral.
0: Florent, le producteur de l'émission, vieux avant d'être vieux.
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0: Je suis à l'âge où. On donne pas son âge, mais on le fait comprendre avec cette petite phrase. Je suis à l'âge où. On vous prend au téléphone, avance un petit tour le studio. Je suis à l'âge où, Lorenza?
2: Je suis à l'âge où je pense congeler mes ovocytes.
0: Ah oui, alors on est sur du lourd là.
3: C'est un sujet sérieux.
2: Non, okay. Mais voilà, alors, j'y pense.
0: Alors on va reprendre.
2: Oui.
0: Ok, donc les ovocytes.
2: Oui. C'est pour avoir des bébés.
0: Oui, mais donc c'est pas les ovules.
2: Bah c'est un peu ça en fait. Hein. C'est ce que tu congèles vraiment pour pouvoir tomber enceinte au cas où plus tard, quoi.
0: Mais au plus tard, tu peux encore tomber enceinte.
2: Oui, mais en fait, je suis stressée vu que mon âge avance. Là, j'ai peur.
0: T'as 33 ans.
2: Bah pas encore d'ailleurs.
0: Oui, bah 32.
2: Dans deux semaines.
0: Bah, ça
2: oui,
0: va.
2: Oui, je sais, mais là, j'ai encore personne. Je commence un peu à paniquer et du coup, j'y pense.
0: Ouais, mais Imagine, tu congèles.
2: Oui.
0: Et le but après, c'est quoi?
2: Ben, c'est que si je suis encore toute seule plus tard, je puisse avoir des enfants, quoi. Si j'ai plus.
0: Mais comment puis?
2: Ben, si je suis en ménopause, si je peux plus en avoir, parce que au fur et à mesure que tu vieillis, ben, t'en as de moins en moins.
0: Oui.
2: Qui sont efficaces.
0: Mais après,
2: donc,
0: une fois
2: moins,
0: qu'il est congelé.
2: Là, ce sera des gens, en bonne santé, quoi. Je pourrais d'office avoir.
0: Mais congelé, c'est-à-dire que quoi? C'est, ensuite, on récupère.
2: C'est
0: avec,
2: ça.
0: Avec le spermatozoïde d'un homme.
2: Oui,
0: avec qui tu serais.
2: Ouais, c'est
0: on
2: ça.
0: On met les deux ensemble et on te les remet en toi.
2: Exactement.
0: Waouh!
2: Wow.
3: C'est du boulot, hein.
0: Ah ouais, bon, on va tout faire pour te faire trouver quelqu'un avant. Hein.
2: Bah oui, bah justement. Hein. Je compte sur vous.
0: Oh là là.
3: C'est une manière de le dire.
2: Après, c'est joyeux mais, quand même. Hein. Enfin, c'est juste au cas où mais, ça rassure beaucoup de femmes. Donc,
0: moi,
2: voilà.
0: moi, je suis à l'âge, je pense me faire congeler moi directement.
2: Hein.
0: tu vois, donc je suis après toi.
2: Chacun son truc.
3: Chacun son... Fais pas ça, ils vont t'oublier au congélateur.
0: Chacun son délire. Moi, je parlerai à ces ovocytes. Alors, vous êtes là depuis combien de temps? Je suis à l'âge où, Florent, nos producteurs.
9: Et moi, je suis à l'âge où je fais des remarques de tonton gênant à mes neveux.
0: Ah,
9: oh à chaque là fois que je le vois, je fais. Alors, il a une petite chérie ou quoi?
0: Oh non.
9: Ouais, je sais, mais oui.
0: Mais t'as pas l'âge de faire ça.
9: Mais non, mais
2: c'est ça qui est bizarre.
9: Oui, mais la dernière fois,
0: t'as 31,
9: suis...
0: non?
9: Ouais.
3: T'as pas l'âge, mais t'as l'intonation de le faire en tout cas.
9: Mais oui. Et je me suis surpris
0: là.
9: Je me suis surpris en train de lui dire, puis je me suis dit, non, tu peux pas faire ça.
0: Je sais ce que t'as.
9: Ah.
0: C'est un syndrome.
2: C'est un syndrome, ouais.
0: Syndrome Laurent Romeshko. C'est que t'es pas vieux. Mais pourtant, tu fais une émission de vieux.
2: Oui.
9: C'est le syndrome Cyril Ferraud aussi, c'est le même.
0: Ah, un peu moins, ouais. Un peu moins, ouais. Oui, aussi, t'as un peu ce truc-là.
2: Ouais.
0: C'est que c'est pas normal.
9: Ouais, c'est vrai.
3: Il y a un problème d'espace-temps, c'est retour vers le futur. Ouais. T'es avec nous, mais tu le répètes dans
2: c'est étonnant, des fois.
0: Et tu sais, quand tu fais ta remarque gênante, tu le sais ou pas, ou tu
9: ouais, bah,
0: pas.
9: La dernière fois, c'est ma sœur qui m'a dit, me fait, oh, c'est hyper gênant ce que tu viens de faire. Et après, là, je l'ai refait et je me suis moi-même censuré. Je me suis dit, non, ne va pas au bout.
2: Ah, c'est beau ça.
0: Ça, c'est bien ça.
2: Au moins, tu t'en rends compte, quoi.
0: Ouais, mais vite, hein, faut vite. Enfin,
2: ouais.
0: Parce qu'après, tu seras, une fois que t'es ton gênant, je pense que tu restes ton gênant toute ta vie.
2: C'est trop tard.
0: On a Camille qui est avec nous au téléphone. Bonjour Camille.
11: Salut l'équipe, comment ça va?
0: Mais on est bien, écoute, on a un tonton gênant, on en a une qui veut faire congeler ses ovocytes, non, vraiment on est bien aujourd'hui. Tu vois ce que je veux dire? C'est vraiment, nous on est un équilibre totalement précaire.
11: Non, c'est pas mal.
0: On est totalement dysfonctionnel, mais.
2: Mais c'est beau.
0: Mais on est là.
2: Oui.
0: Voilà, si tu veux, pour répondre à ta question, comment ça va? Ça va bien, Camille. Et toi, comment tu vas?
11: Eh ben, moi ça va.
0: La vie va bien?
11: Très bien, tout le soleil en ce moment, donc ça va.
0: Ah bah écoute, t'habites dans quel coin?
11: Je suis en banlieue parisienne.
0: D'accord, bon, petit soleil quoi, là ça commence à se rafraîchir.
11: Voilà, voilà. C'est ça.
0: Très bien, 8h53, tu vas partir au boulot?
11: Exactement.
0: Ben voilà. Okay,
3: on est vraiment à l'âge où on parle de météo quoi.
0: Ah ouais, ouais.
3: Ça se court un peu.
0: Qu'est-ce que tu fais comme travail, Camille?
11: Je travaille dans l'audiovisuel.
0: Oh, ah, un peu comme nous, on est collègues.
3: Ok.
11: Bah, finalement, oui.
0: Bah alors, tu fais quoi dans l'audiovisuel?
11: Dans la production.
0: Oh, tu produis des films, des séries, des émissions?
11: Non, je produis plus du contenu digital.
0: Ok, d'accord.
2: Cool.
0: Mais alors, quoi comme contenu digital?
2: Ouais, t'es mystérieuse là.
11: Pour les réseaux sociaux, plus.
0: Oui, d'accord, on s'en doute, mais on est
3: qui?
0: Non, mais attends, on congèle nos ovocytes, mais on sait ce que c'est que les réseaux sociaux digitales. Tu fais quoi? Tu bosses avec des gens ou toi-même t'es influenceuse? Enfin, c'est quoi le.
11: Non, je suis pas influenceuse, Zoula.
0: D'accord.
11: Mais non, c'est plus la vulgarisation scientifique.
2: Oh, c'est stylé ça!
0: Et t'as un compte où tu fais de la vulgarisation scientifique?
11: Non, c'est pas. Bah, je suis pas là pour. C'est pas moi qui le fais, mais j'aide à la production, oui.
0: T'aides à faire les vidéos, en fait, à produire les vidéos.
11: Exactement.
0: C'est stylé, ça.
3: Ah ouais.
0: C'est le genre de vidéo, c'est un peu comme les recettes de cuisine, tu regardes jusqu'au bout.
2: Ouais,
11: un peu, ouais.
0: Parce que
2: ça te captive, ouais. En fait.
0: Et souvent, c'est le genre de vidéo que t'envoies à quelqu'un.
2: Oui.
0: Ma femme, elle m'envoie plein de vidéos comme ça.
3: Regarde, c'est fou.
0: Tu le savais?
2: Ouais.
0: C'est dingue. Le monde est incroyable. Et elle se pose 1000 questions sur le monde. Tu vois, c'est ça, les planètes. Tu te rends compte, les dinosaures? Je dis oui.
2: J'adore.
0: Voilà. Et ben maintenant, je sais à cause de qui c'est, à cause de Camille. Voilà. T'es à l'âge ou quoi, toi, Camille?
11: Moi, je suis à l'âge où je choisis mes baskets en fonction de leur semelle.
0: Ah, oui.
2: C'est une folie, ça.
3: Mais je vous savais, dis-moi, que j'étais allé en pharmacie, justement, pour voir tout ce qui est chiole, etc., les Mephisto, tout ça.
0: Oh, putain. Oh, c'est dur, ça. Ouais, non, là, c'est plus les semelles, c'est carrément la chaussure que t'achètes.
2: Wow.
0: Par rapport à ça.
3: Mais elles ont des bonnes semelles.
0: Parce que.
11: Ah, ouais.
0: Et en fait, c'est parce que tu marches beaucoup la journée ou c'est juste que t'as envie d'être très confort?
11: Non, mais le confort avant tout, là, maintenant.
0: Bah, voilà. Et à un moment, t'arrives à l'âge où le confort passe devant l'esthétique.
11: Exactement.
0: Et ben voilà. Sois la bienvenue parmi nous, Camille.
11: merci.
0: On t'en prie, t'inquiète pas. L'étape d'après, c'est t'as mal au dos. T'inquiète, ça va aller. On t'embrasse, Camille.
11: Ah, au revoir.
0: Gros bisous et merci de nous avoir appelés. Alors, c'est bon, alors. Gros bisous. Tu sais quoi, raccroche pas, je vais t'offrir le mug Manu sur Énergie.
11: Ah, trop sympa, merci.
0: Ben voilà, j'en veux.
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0: L'info du week-end, évidemment, c'est le PSG qui est devenu champion d'Europe pour la deuxième fois consécutive. Et alors, attention, si vous êtes fan de basket, il y a aussi une info.
2: Et
0: bah, la finale. La finale de la NBA cette année. Alors, moi, j'y connais pas grand chose en basket.
2: Ah oui,
0: mais Lorenza est dingo.
2: Ah, ça, c'est la finale NBA, c'est les Spurs contre les Knicks. Donc, c'est New York.
0: Exactement.
2: Et enfin, et il y a Wemby. C'est notre Wemby national.
0: C'est le seul truc que je sais, c'est que il y a Victor Wembanyama qui est aux Spurs et qui a donc participé à la finale.
2: Est-ce que c'est pas fou, là?
0: Il mesure, Wembanyama, il mesure 2m24.
3: Elle est très
2: grande.
3: Trop.
0: Les supermarchés, lui, il prend pas le truc qu'il y a au-dessus. Il va juste vérifier s'il n'y a pas un truc dans le plafond.
2: Oui, non, mais
3: il passe au-dessus des rayons.
2: tu devrais voir quand il marque des paniers.
0: J'ai déjà vu les images.
2: On dirait qu'il fait pas il se met sur la pointe des pieds, il fait brouf.
0: Oui,
3: c'est facile pour lui.
0: Mais moi, je me dis, il va se casser la gueule, en fait.
2: Non,
0: mais c'est vrai. T'as raison, des fois, que c'est un pantin.
3: Ça fait géant.
0: Mais oui.
3: Géant qui marche sur des échasses.
2: Non, mais il est trop fort. Moi, je suis pour eux, mais non. Vraiment, je suis. Allez, les gars.
0: Il y a un Français, donc si on gagne, je dirais on gagne.
2: Mais tu vois, oui, évidemment, c'est sûr.
3: Maillot.
2: Mais il mérite.
0: Alors attention, il chausse aussi du 55. Hein.
2: Pouah,
3: oh putain, t'imagines les traces de pas à la plage.
2: Bah, ça, c'est sur, c'est sur mesure, ça, les chaussures.
0: À la piscine, au pédiluve, en fait, il fait un pont. Mettez vos pieds dedans, je peux pas.
2: C'est
0: ça
2: ouf.
0: Ne rentre pas dans le pédiluve, mes pieds. C'est incroyable. Qu'est-ce qu'on a d'autre dans les infos? Bon, la météo, si vous en aviez un de la chaleur, vous le savez, c'est la bonne nouvelle. Cette semaine, les températures vont baisser. On va perdre entre 10 et 15 degrés dans certaines régions.
2: Couvrez-vous, hein.
0: On n'en demandait pas tant, en fait.
3: Non, mais juste 2-3 degrés, ça va. Hein.
0: C'est fou, hein. C'est tout ou rien en ce moment.
2: Oui, c'est vrai.
0: C'est à l'image du monde. C'est tout ou rien. Qu'est-ce qu'on a d'autre? Ah. Tu parlais de plage tout à l'heure, Lorenza, il y a 2 minutes. J'ai la mode à la plage cette année.
2: C'est quoi?
0: D'après vous, quel est le vêtement qui revient à la mode cette année, apparemment, qui va être tendance?
2: Le pareo.
0: J'ai même lu, ils disent top tendance. Non, c'est pas le pareo.
3: C'est hommes et femmes confondus?
0: Non, c'est pour les hommes.
2: C'est un accessoire?
0: Ah non, c'est à la plage, non, c'est plus qu'un accessoire.
9: Le slip de bain?
0: Le slip de bain.
3: Oh yes.
0: Le slip de bain. Celui de Beckham.
2: Et ben
0: il revient, mais apparemment ce serait, alors je cite, top tendance.
3: C'est vintage.
2: Ah ouais.
0: Bah, je sais pas si c'est vintage, justement là c'est le retour du slip de bain. Je sais pas si je.
3: Toi, t'irais pas?
0: Non.
3: Alors moi j'ai déjà fait, c'est vrai que ça sert un peu, on a peur que ça sorte de chaque côté quoi.
0: Alors voilà, il y a un peu ça aussi, le côté si t'écartes un peu trop, pouf, t'as les.
2: Ah top.
0: Bah oui, t'as les
3: trucs qui sortent.
0: Voilà. Et puis il y en a, je sais pas comment ils font, et on a l'impression qu'ils sont extrêmement bien membrés.
9: Ouais.
0: En slip de bain. Et moi, non.
3: C'est fou,
9: ah oui,
3: on sait pas comment ils font.
9: Oui, c'est au tout court.
3: On sait pas comment ils font.
0: Ouais, moi, c'est un peu. Alors que eux, c'est. Toi, c'est. Tu vois qu'il y a le dinosaure, là.
3: C'est qu'on n'est pas tous égaux, quoi.
0: Mais tu crois qu'il n'y a pas une triche? Vraiment?
2: Ah non, ils vont pas mettre du rembourrage.
0: Ah merde. Alors vraiment, c'est un problème pour moi, là.
2: Désolé.
0: Non, mais parce que moi, je me mets dans l'eau froide. Donc c'est bien tout petit, c'est pour ça.
2: Bien sûr, oui.
3: Bon, short de bain pour ça cette année, en tout cas.
0: Ouais, non, mais vraiment. Short de bain, on est tous égaux.
9: Ouais.
0: Il n'y a pas un truc qui dépasse, genre. Voilà. C'est très bien comme ça. Vive les shorts de bain. Voilà. C'est pas pour moi, c'est pour mon cousin.
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0: On a une PlayStation 5. La PlayStation 5 Slim à vous offrir. Elle va peut-être aller chez Alexandra ce matin. Bonjour Alexandra.
14: Bonjour Manu, salut les Wengweng.
0: Sois la bienvenue parmi nous Alexandra, tu as un petit accent.
14: Oui, j'habite à côté de Toulouse.
0: Eh ben fais-toi plaisir Alexandra. À Toulouse, il fait beau, il fait bon. Et en plus à Toulouse, tu vas peut-être repartir avec une PS5. On est bien non?
14: Oh oui.
0: On joue comme chaque matin, on fait tourner les jeux. Et ce matin, on va jouer au jeu des 3 indices. Tu vas pas être seul Alexandra. Tu vas jouer avec Nico.
3: Allez, trop bien.
0: Je rappelle les règles de ce jeu. Tu vas devoir deviner des mots Alexandra. Donc faut être bien concentré. Pour y arriver, tu vas être aidé par Nico. Il te donnera à chaque fois 3 indices pour découvrir le mot à trouver. À chaque fois, il connaît pas les mots. Il découvre le mot. Il y a un chrono de 10 secondes qui démarre. Et il a ses 10 secondes pour te donner 3 indices qui te feront découvrir le mot. Ok, Alexandra?
14: Ok.
0: Il y a 5 mots. Tu dois en découvrir 3 sur 5 pour gagner. Tu peux le faire. You can do it. Do can't do. Ah putain, mais Nazanel l'allemand, c'est un.
2: C'est un enfer.
0: Pourquoi je me jette là-dedans? Pardon, je suis désolé. Alexandra, 3 mots à trouver. C'est parti. Nico, concentre-toi. Voici le premier mot. 10 secondes, 3 indices pour faire découvrir à Alexandra ce mot.
3: Locomotion, roue, selle.
11: Moto, vélo, VTT.
0: Oui, vélo.
2: Allez.
9: Yes.
0: On est bien, ça démarre. Attention, on enchaîne. Deuxième mot, 10 secondes, 3 indices pour faire découvrir à Alexandra ce mot.
3: Eau, vin, contenant.
11: Bouteille.
0: Oui.
2: Allez.
9: Oh, yes.
0: Mais ça trace là,
9: on est bon. Hein.
3: Alors,
0: attention, on la sent la PS5. Il reste 3 mots, il faut en découvrir au moins un sur les 3. 10 secondes, 3 indices pour faire découvrir ce troisième mot, Nico.
3: P, mot, autre. Ah mince. Ouais.
11: Cool, je sais pas.
0: Non, c'était prout.
3: Eh ouais, sur le P, j'étais sur P, pas P.
11: Ah, ouais. Ah ouais.
0: Mais Alexandra, elle a pas une seconde imaginé que t'étais là-dessus.
3: Bah non, non. Moi non plus.
0: C'est pas grave. Il reste 2 mots. Il faut au moins en trouver un sur les 2.
11: Allez.
0: Attention, c'est parti. 10 secondes, 3 indices pour faire découvrir à Alexandra ce mot.
3: Bague, brillant, cher.
11: Diamant.
0: Diamant, oui, c'est gagné. Et ben voilà.
11: Ah ben super Nico, on fait une bonne équipe.
3: Trop bien.
0: Alexandra, c'est gagné, la PlayStation 5 Slim, elle est pour toi. Voilà, boum, c'est terminé.
11: Incroyable.
0: Et tu peux être heureuse, on t'embrasse fort.
11: Merci encore, bonne journée.
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0: Alors, c'est vrai que c'est plus cool, mais non, on arrête tes changements de nom maintenant. Elle est revenue, hein, Christine and the Queens. Hein.
2: Ah oui, c'est vrai.
0: Oui, ça y est, elle a,
2: oui.
0: Elle a fait tout un chemin pour revenir à la case départ.
2: Ok.
0: Quoi. Et voilà, et c'est son anniversaire aujourd'hui. 9h23, on continue à parler de son âge, sans dire son âge. Je suis à l'âge où, et vous faites une sorte de petit bilan de votre vie et vous démarrez. 0 870 42 48, on peut se refaire encore un petit tour du studio. Je suis à l'âge où, Nico, pardon.
3: Moi, je suis à l'âge où j'économise pour m'acheter une remorque.
0: Ah oui.
3: Ouais, tu vois, j'ai ma voiture, j'ai fait installer une boule derrière, un petit attelage là. Et je me dis qu'une remorque, tu vois, pour aller par exemple à la déchetterie, mettre d'autres choses dedans, etc., c'est pas mal.
0: Mais tu fais pas déjà à l'âge où t'achètes pour avoir une voiture 6 places?
3: Ah ben si, il va falloir, mais je suis pas à l'âge où j'ai suffisamment d'argent pour acheter une voiture 6 places.
0: Oui, mais tu vas être à l'âge où pour emmener toute ta famille en vacances, il faudra plus une voiture qu'une remorque, toi.
2: Mais ils iront dans la remorque.
3: Ça coûte quand même beaucoup plus cher une voiture 6 places, et pour l'instant on prend les deux voitures, quoi.
0: Mais enfin, c'est compliqué parce que si la remorque, tu mélanges tout, au lieu d'aller à la déchetterie avec je sais pas quoi, tu mets les enfants dedans, ça va être compliqué.
2: Attention.
3: C'est con,
2: attention.
3: Où est-ce que je les mets?
0: Ah oui. C'est dans quel bac, tu vois, c'est pas évident.
3: On sait pas, on nous dit pas.
0: Non, bien sûr. Donc pour l'instant, la priorité, c'est la remorque.
3: Bah ouais, ça y est, je regarde la remorque sur internet. Ouais.
2: Ok.
0: D'accord. Bah ouais. Je regarde des camping-cars, donc.
2: Oh, ouais.
0: Mais non, j'en achèterai pas.
2: Ah, c'est juste regarde.
0: Je les regarde.
2: Comme ça, quand on s'imagine devant les agences immobilières quel appart on va acheter, quoi.
0: Parce que l'idée de partir, genre un week-end ou une semaine en camping-car, commence à faire son petit chemin. Et donc, du coup, je regarde les camping-cars.
2: Ok.
0: Je regarde comment on est dedans. Il y en a, putain.
2: Franchement, c'est du luxe.
0: Mais là,
3: et c'est mettre des voitures dedans.
0: Non, mais là, j'ai peur de les conduire, ceux-là. Les trop gros. C'est un camion, quand même, le truc.
3: Ouais, mais il y a des caméras partout, je crois. Ça se conduit plutôt bien.
0: Ouais, j'ai les caméras sur ma bagnole, ça m'empêche pas de prendre les poteaux, quand je tourne. Donc,
3: C'est vrai que t'es pas le meilleur.
0: Non, je suis pas. Mais c'est un vrai truc, Quand tu commences à t'intéresser au camping-car, c'est.
2: J'ai pas envie de tomber dedans maintenant, mais.
0: Non, mais tu verras un jour, peut-être.
9: Ceux qui grossissent sur les côtés pour gagner des mètres carrés.
0: Mais ça, c'est au-dessus, ça. Ça, c'est encore. C'est un niveau au-dessus, ça. En fait, t'as les. Comme des ailes qui se déplacent.
9: Ouais.
2: Ah bon?
0: Mais oui. Et okay. ça te fait plus grand, quoi.
2: Ah ouais, ok.
0: Ah non, c'est impressionnant,
2: c'est un
0: les camping-cars.
2: Un vrai délire, apparemment.
0: Le camping-car, il y a un vrai truc. Mais il y a des forums,
9: Ah bah oui, oui, c'est un salon du camping-car.
3: Ah mais attends, les camping-caristes et tout, c'est un vrai domaine, un vrai
0: c'est
3: univers.
0: C'est un peuple, hein.
3: Ouais. Non mais sans vanne, t'as des applications effectivement et tu peux te retrouver. Mais en camping-cariste sur les airs et tout.
0: Mais tous les ans, ils se retrouvent.
2: C'est une dingue.
0: C'est comme un peu comme au camping, hein.
3: Et okay. ils comparent leur camping-car.
0: Bien sûr, évidemment. Mais moi j'ai le nombre de gens, tu sais où ça se faisait beaucoup aux États-Unis à un moment, t'avais les stars qui montraient leur maison.
2: Oui. Ouais.
0: Et ben là, les gens ils montent leur camping-car.
2: C'est un camping-car tour quoi.
0: C'est exactement.
2: OK.
0: Ah vraiment, tu veux ah ouais. Tu te régales.
2: Ah, oui. Ah. Bah je suis contente de pas en être là.
0: Je suis à l'âge où je fais ça. Aurore est avec nous au téléphone. Bonjour Aurore.
16: Salut les ouinouins.
0: Bienvenue sur Énergie. Aurore, t'es à l'âge ou quoi toi?
16: Alors moi je suis à l'âge où je suis contente quand une soirée se termine à 21h.
3: Ah. C'est très tôt quand même, 21h.
0: Et tu sais quoi, je pense que t'es au même âge que le mec qui a décidé que le match de foot du PSG ce serait à 18h.
16: C'est ça, exactement.
0: Voilà, et moi honnêtement, j'ai bien aimé ce
2: match. Moi aussi.
0: Le concept du match à 18h.
2: Parce qu'au final, j'ai bien fait la fête, mais je suis rentrée pas trop tard chez moi.
0: Et ben non, et nous on a mangé des pizzas à la fin.
2: Oui, voilà.
0: Et on n'était pas stressé de regarder en même temps la pizza, le truc.
2: C'est trop bien.
0: J'aime beaucoup ce concept en tout cas.
2: Merci à vous.
0: Merci absolument. Merci à la personne qui s'en est occupée. Belle journée à toi Aurore, merci de nous avoir appelé.
16: Merci à vous aussi.
0: Gros bisous, belle semaine. Je suis à l'âge où, Lorenza?
2: Je suis à l'âge où quand j'organise une soirée, on me demande si les enfants ou les bébés peuvent venir.
0: Ah oui, autour de toi, forcément. Ça commence...
2: Ah ça c'est forcément, hein, ouais.
0: Et alors?
2: Bah non. Non, ah je rigole. Non, mais non, j'adore les enfants, évidemment. En mais vrai, ça dépend quelle soirée. Mais oui, non, ça dépend si c'est genre. Ça va être festif. Je préfère prévenir, quoi.
0: D'accord.
2: En mode, attention.
3: Le problème, c'est ce qu'ils font chez toi, souvent, les enfants de tes potes.
2: C'est-à-dire
3: qu'ils les surveillent pas les masses et qu'est-ce qu'ils foutent dans la chambre.
2: Oui.
3: Tu vois.
2: Et en fait, t'entends crier à l'étage et t'es là, mais qu'est-ce qu'ils font?
0: J'ai une vraie question.
2: Ouais.
0: Quand vous avez une soirée comme ça et qu'il y a des gens, en fait, qui amènent avec des enfants et puis qui commencent à être un peu tard. Et que les enfants sont fatigués. Oui. Est-ce que vous dites ils peuvent dormir sur mon lit?
2: Ah oui, bien sûr. Moi, oui. Avec plaisir, même.
0: Bah, ça me fait chier.
2: Ah bah, mais pourquoi?
3: Parce que c'est ton lit?
0: Parce que c'est mon lit.
2: Ah ouais? Oui, mais
3: toi,
2: bon,
3: en revanche, j'ai envie d'aller te coucher dans ton lit.
0: Non, mais parce que, en plus, si j'ai un moment, j'ai envie d'aller me coucher, bah, je peux pas, quoi.
2: Ouais, bah, oui, mais...
0: Et puis, l'enfant, je sais pas, s'il bave sur mon oreiller, tout ça, bah, toi.
2: Bah, tu changes les draps après.
0: Ah non, l'enfant... pas le soir.
3: L'enfant qui veut partir, en plus, souvent, c'est un peu le prétexte, quoi. Donc là, tu sais que s'il dort, c'est pas lui qui va presser les parents pour rentrer.
0: Bah oui.
9: Sinon, hein, comme quand tu fais dans les fêtes de famille, tu mets deux chaises face à face, bam, ça fait un mini lit pour l'enfant, c'est parfait.
0: Tu fais ça dans tes fêtes de famille, toi?
2: Attends, mais je connais pas ça.
9: Vous avez peut-être été crevé dans les fêtes de famille, tu t'endormais et tu mettais deux chaises face à face, et bam.
0: Vous n'avez aucun respect pour les enfants dans votre famille.
2: Non, mais je connais personne qui fait ça.
3: Tiens, allez, dors sur une chaise.
0: C'est génial.
3: C'est bien, ça.
0: Et papy, il faut qu'il s'asseye. Il n'y a plus de place. Tu le mets par terre à côté du chien.
2: C'est
13: fou. 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
0: 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Et c'est le moment maintenant de notre petite récré. C'est le jeu de Florent, le producteur de l'émission. Tous les jours, il nous fait rêver. Avec un jeu différent, qui a rapport avec un truc d'actu, un truc qui se passe dans le monde. On a Amandine qui est avec nous au téléphone. Bonjour Amandine.
18: Bonjour Manu, bonjour les ouinouins.
0: Sois la bienvenue dans notre récré de 9h32. C'est le moment de jouer ensemble. J'ai hâte de savoir de quoi il va s'agir aujourd'hui.
9: Eh ben hier, c'était la fête des mères.
0: Effectivement.
9: Et voilà. Et du coup, pour rendre hommage à toutes les mamans, je vais vous poser des questions et je vais vous faire deviner en fait des mamans célèbres.
0: Okay. La réponse, c'est une maman célèbre.
9: Exactement. Et on va apprendre des petites choses, bien sûr.
0: Ah, évidemment, bien sûr. On apprend toujours des petites choses.
9: Et
0: avec
9: oui,
0: vous,
9: bien sûr.
0: C'est croustillant.
9: On va commencer avec Amandine.
0: Allez.
9: Alors,
18: oui.
9: Amandine, pendant tout le mois de décembre 2021, cette maman a engagé un pianiste professionnel qui venait réveiller ses enfants North, Saint, Chicago et Psalm avec des musiques de Noël.
0: Un pianiste qui venait tous les matins.
9: Exactement.
2: Moi, je sais.
0: Ça sent les Kardashians, ça.
2: Ah,
9: une maman qui a un enfant qui s'appelle North, ouais.
2: Oui.
9: Exactement,
2: c'est ça. Fort, hein.
9: C'est les Kardashians, ouais.
0: Ah, non, mais je me dis qu'il pourrait avoir assez d'argent et assez de temps, ouais, à dépenser là-dedans.
9: Kim Kardashian faisait venir un pianiste pour réveiller ses enfants avec des musiques de Noël. Et il faut savoir que le pianiste en question était, c'était un lauréat d'un Grammy Award.
2: C'est une dinguerie.
9: Tout le mois de décembre.
0: C'est tout. Je pense que le mec, au début, il dit non. Ensuite, elle lui dit, quel est votre prix? Il lui a donné un prix. Elle a accepté. Il a dit, ok, je viens.
2: Parfait.
9: Lorenza. dans son jardin. Cette maman a acheté deux ruches avec 80 000 abeilles pour faire du miel pour ses deux filles, Blue Ivy et Rumi.
2: Beyoncé.
9: Exactement. Beyoncé a acheté des ruches.
0: Juste pour faire du miel pour ses enfants.
9: Ouais, en fait, vas-y.
2: Non, mais je connais pas les infos, mais je connais juste les prénoms des enfants de ça. Donc ça m'aide, en fait.
9: En fait, elle produit des centaines de pots et elle en fait manger à ses filles pour les désensibiliser aux allergies au pollen.
0: Oh,
2: c'est ouais. Très bien. Wow. C'est fou.
0: Mes voisins, ils ont des ruches, hein, chez eux.
2: La chance.
0: Bah oui. Il y a un apiculteur qui s'en occupe et puis il récupère du miel et puis eux, les voisins, ils ont du miel.
2: Et t'as du miel gratos?
0: Et bah si j'en demande, ils peuvent m'enfiler.
2: C'est trop
9: c'est
2: bien
9: pas mal, ça.
0: Bah ouais. Alors.
2: Putain.
0: Alors tranquille quoi.
2: Tes voisins sont mieux que les miens.
0: Bah donc c'est compliqué d'avoir des ruches dans son appart. Quoi.
2: C'est vrai, c'est très compliqué.
9: Nico, elle ouais. a été mariée. Cette maman a été mariée avec ses deux frères et elle a eu un fils avec César qu'ils ont appelé Césarion.
0: Attends, avec ses deux frères. Ah non, ah ouais, elle était mariée avec deux frères, pas ses deux frères.
9: Si. Cette maman a été mariée avec ses deux frères et elle a eu un fils avec César.
3: C'est une mère qui est en prison?
9: Avec César. Une maman qui a eu un fils avec César.
0: Ah, à l'époque!
9: Bien sûr.
3: Ah, Cléopâtre?
9: Exactement.
2: Oui.
0: Mais Cléopâtre, elle s'est mariée avec ses frères?
9: À 18 ans, elle a épousé son frère de 10 ans pour régner sur l'Égypte. Et en même temps, elle est devenue la maîtresse de Jules César. Et
0: son, son frère de 10 ans.
9: Exactement. Et après la mort de son premier frère à la guerre, elle a épousé son autre frère de 12 ans. Et au final, elle l'a fait empoisonner pour placer son fils sur le trône.
2: C'était le bordel à l'époque. Hein.
3: Wow, pas de cadeau à Noël.
2: Ça va mieux actuellement.
0: Cléopâtre, le seul truc bien qu'elle ait fait, c'est la colle, quoi.
9: Ah ouais, non, c'est chaud, Cléopâtre.
2: Wow.
0: Ah oui. Les mamans célèbres.
9: Manu, on la surnomme la Queen of the Pop. Toi, t'aimes bien la vanner. Alors, il faut savoir qu'elle est brontophone et elle a avoué aussi que son meilleur coup, c'était John Fitzgerald Kennedy Jr.
0: Alors, je vois qui c'est, mais brontophone, c'est quoi?
9: Eh ben, alors c'est qui déjà?
0: Alors c'est Madonna.
9: Exactement, c'est Madonna. Et en fait, brontophone, c'est la peur de l'orage. Et avant chaque concert en plein air, en fait, il faut savoir qu'elle consulte plusieurs météorologues pour être certaine qu'un orage ne viendra pas perturber son concert.
2: J'avais entendu ça. Ouais.
3: Elle se met à chialer sur scène parce qu'elle l'orage.
0: Mais si y en a un, du coup, qu'est-ce qu'elle fait?
2: Elle a déjà reporté. Hein. Ouais.
0: Non.
2: Si.
0: Waouh.
2: Ouais, c'est une dinguerie, ouais.
0: Et c'est pas mal.
9: J'ai une dernière pour Amandine.
0: Allez, Amandine, attention, c'est à toi.
9: C'est une ex Spy Girl. Et en fait, il faut savoir que chez elle, elle a un seau entier rempli des dentelés de ses quatre enfants qu'elle refuse de jeter.
0: Oh, c'est angoisse.
9: Mariée avec un footballeur.
0: Ah oui, c'est connu.
2: Là, c'est quand même.
0: Footballeur. Amandine.
2: Ça commence par un V.
3: Ouais, par Vic.
0: Victoria Ronaldo.
2: Ah, bien évidemment. Mais non,
0: c'est une blague, Amandine.
18: Bah oui, j'ai bien compris.
0: Victoria.
18: Beckham.
2: Ouais.
0: Ouais.
9: Elle garde un seau avec toutes les dents de ses enfants.
2: Ça me
9: dé. Et sa famille lui ont conseillé de faire un collier avec.
2: Ah, mais.
0: Non, rien ne va. C'est. Non, le seau dedans. En plus, t'imagines, tu te plantes, tu penses que c'est le seau KFC, tu prends le seau dedans.
2: Ah, ça me dégoûte.
0: Rien ne va. Merci beaucoup pour ces belles histoires de maman. Et bonne fête à toutes les mères en retard avec ce beau jeu qui nous a fait rêver. Amandine, juste offrir le mug Manu sur Énergie. Je te rajoute le t-shirt Manu sur Énergie aussi.
18: Ah, c'est gentil, merci beaucoup.
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0: Énergie. On continue à parler de notre week-end. Et des choses pas jolies qu'on a faites pendant le week-end. J'ai fait un truc pas ouf.
2: Ah, qu'est-ce que t'as fait?
0: Pas grave, mais pas ouf. J'ai pris le train. Et au moment où je m'assieds dans le train, il y a la voix de la SNCF, hein, une dame, une contrôleuse j'imagine, qui parle et qui explique que pour que les gens puissent mettre tous leurs valises, donc les grosses valises, il faut qu'on mette nos petites valises
2: en dessous du siège.
0: Sous le siège.
2: Ouais.
0: Et j'ai pas bougé pour aller prendre ma petite valise.
2: Oh là là là là. Donc t'as pris, ça se trouve quelqu'un avec une grosse valise était en détresse.
0: Franchement la mienne, je l'ai mise derrière sous un truc, mais il y aurait pas eu de place pour une grosse, ça aurait pas changé la grosse valise. Et en plus j'avais mon sac à dos déjà. J'avais un petit sac à dos avec mon ordinateur.
2: Ça, tu le mets au-dessus alors?
0: Et non, je l'ai mis en dessous justement. Oh, vous me jugez là?
2: Pas bien.
3: Bah ouais, c'est pas ouf.
2: Ah oui, petite tape sur les doigts.
3: Ça mérite pas d'amende, mais.
0: J'aide toujours les gens quand ils doivent sortir leur grosse valise.
2: Ah bon? Ça rattrape pas, hein.
3: Vraiment?
0: Putain, c'est dur quand même.
3: Non, mais c'est. Heureusement que Lorenzo le contrôle pas. Putain, j'ai dans les trains.
0: J'ai pas un droit à l'erreur, moi. Oh la vache!
2: C'est rien.
0: Florence est avec nous. Bonjour, Florence.
21: Salut Manu, salut les wawas.
0: Bienvenue sur Énergie Florence, on partage nos petits péchés le week-end, on t'écoute.
19: Alors moi, samedi, je devais ouvrir ma boutique à 14h et en fait, je l'ai ouverte à 14h30 parce que je voulais absolument finir mon replay de PK Express.
0: C'est marrant ça, parce qu'un replay, le but, le principe, c'est que tu peux le commencer,
2: quand
0: l'arrêter quand tu veux.
2: Quand
0: ouais,
2: tu veux. C'est ça. Bah, oui. Mais j'étais à fond dedans, je voulais trop.
3: T'as envie de bosser, Florence.
0: Alors, quand tu dis ta boutique, c'est ta boutique à toi ou c'est la boutique dans laquelle tu travailles?
19: On l'a en associé, mais l'associé n'est pas au courant.
2: Ah, là, il l'est.
0: Oui, maintenant, oui.
3: Il va l'être. Hein.
0: C'est une boutique de quoi?
19: De fleurs.
0: Bon.
2: Ça va.
0: Ça va.
3: C'était que la fête des mères ce week-end. Parce qu'on s'en branle, les fleurs.
0: Putain. Vous étiez ouvert dimanche?
19: Bah oui, en plus. Donc bon, ça rattrape mon retard de 30 minutes.
2: Ouais, bien sûr.
3: Ça va, j'ouvre demain. On va dire ça. Plus tard.
2: Non, mais s'auto-rassure.
0: Les fleuristes, le jour de la fête des mères, c'est, je vous vois, hein, c'est. Ouais.
2: C'est ça bombarde.
0: Vous êtes à la fin de votre vie, quoi.
2: Mais en même temps, ça chiffre aussi, hein, ah, donc oui. Faut se dire ça.
0: Ah là, on fait les chiffres.
2: Là,
0: Florence, est-ce que c'est quoi le meilleur jour de l'année pour acheter des fleurs?
19: La fête des mères, c'est plutôt pas mal. La Saint-Valentin, ça marche bien,
0: Et la Saint-Valentin, il y a toujours deux. Il y a toujours pour la femme et la maîtresse.
3: Non.
19: Ça, c'est secret professionnel, je ne dirai rien.
0: On a eu tellement d'histoires comme ça qu'on nous raconte à chaque fois à la Saint-Valentin. T'en as eu toi aussi? Mais le mec vient, il achète vraiment deux différents, quoi. Et tu le sais pourquoi c'est les deux?
19: Pas spécialement. Il y a ceux qui achètent exactement les mêmes aussi. Enfin, c'est encore pire.
3: Mettez deux étiquettes à ma chérie.
19: Pour juger notre commerce.
0: Écoute, ouais.
3: Ah oui, toi, tu vends.
0: Bah oui, c'est ça. Bah, tu vois,
2: c'est vraiment trop flippé.
0: Florence, ça pourrait être un bon slogan pour les fleuristes. Hein. Vous voulez nous aider, trompez votre femme.
19: J'en parlais à l'associé.
0: Pardon, c'était une vanne. On t'embrasse, Florence. Merci de nous avoir appelé.
19: Bonne journée.
0: Belle journée à toi. Il y a Marilyn qui est là. Bonjour, Marilyn.
20: Bonjour, Manu. Bonjour, les boys.
0: Toi aussi, tu as pêché ce week-end, Marilyn?
20: Eh oui, j'ai pêché.
0: Qu'est-ce que t'as fait?
20: Je suis restée en pyjama tout le week-end parce que j'avais la flemme de m'habiller.
0: Mais alors, attends, t'es restée chez toi ou t'as bougé dehors?
20: Non, je suis restée chez moi quand même.
2: Ça va.
0: T'es restée en pyjama donc de quoi? Du vendredi soir au dimanche soir au lundi matin?
20: Oh, ouais, presque.
0: C'est pas mal, ça. Je l'ai fait une fois dans ma vie.
2: Et alors
0: honnêtement, c'est une vraie expérience à faire une fois dans votre vie.
2: Je crois que je l'ai fait un peu malade, moi, mais ouais. Ben,
0: moi, j'étais pas malade, mais j'avais vraiment envie de rien faire, de rien foutre. Je suis resté quasiment au lit tout le week-end.
2: Oula!
0: Ouais,
2: ah oui.
0: Beaucoup. Hein. À un moment, tu bascules dans le. Je vais le faire.
2: Ouais, en fait, une fois que ça fait longtemps, tu te dis, bon, autant rester tout le week-end, quoi.
3: C'est marrant, tu parles comme si c'était une mission, quoi.
2: Ouais, je vais faire.
0: Mais oui. Mais c'est un peu ça. Le dimanche, quand t'es là, tu
2: dis,
0: est-ce que je vais faire un truc? Non, mec. Ma mission, effectivement, mon défi, c'est de rester au lit jusqu'au lundi matin.
9: Mais quand tu t'es relevé après deux jours, tes jambes, elles étaient pas genre hyper.
0: J'ai un mois de rééducation. Merci, Marilyn, de nous avoir appelé.
20: Merci à vous.
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0: Elle a fait trois stades de France ce week-end, Aya Nakamura.
2: La queen.
0: J'ai l'impression que ça va plutôt pas mal pour elle.
2: Oui.
0: Et elle a présenté même le maillot du PSG à deux étoiles pendant des concerts.
2: Oh, je l'ai vu. Ouais. La classe, elle l'a reçue et tout, la chance.
0: Putain.
2: Ah, quelle femme.
0: Ah, quelle femme, comme tu dis.
2: Ah ouais.
0: On veut faire un petit verre.
2: Allez. C'est vrai que c'était ça.
0: Les discussions de comptoir. 9h56, on va s'en aller, mais on n'est pas encore parti. Et pour lancer cette journée, on a le titre qui va vous lancer dans un bon mood. Et on a aussi Pierre avec nous au téléphone. Bonjour Pierre.
22: Bonjour Laurent.
0: Oula, on t'entend pas bien Pierre.
22: Tu m'entends?
0: Ah, je t'entends. Ah là oui, tu vois?
22: Vous allez bien?
0: Mais on est bien, on est heureux, on est content, franchement on est bien. Voilà. Il y a un peu de frais dans l'air et on se dit tiens, ça va, c'est pas encore la fin du monde, donc on est content. Et voilà. Et on reprend la semaine. Tu nous appelles d'où?
22: Je vous appelle, moi je travaille à Saint-Malo.
0: Oh, c'est bien Saint-Malo.
22: Et par contre j'habite à Rennes. Donc là je viens juste d'arriver au travail.
0: Rennes, Saint-Malo, il y a combien de kilomètres?
22: Il y a 80, je mets un petit 3 quarts d'heure.
2: Ça va en vrai?
0: 3 quarts d'heure pour 80 kilomètres? Ah oui, tu vas.
22: Ouais, non,
0: tu sais où sont les radars, quoi.
22: Ouais, exactement.
0: Avec, non, c'est pas avec modération.
2: Prudence,
0: pardon, c'est ça. Non, non. Très bien, et tu fais quoi?
22: Du coup, moi, je suis pizzaïolo. J'ai monté ça avec mon ancien patron, avec qui ça avait bien matché, et voilà, je vais rentrer à Saint-Malo à faire des pizzas.
0: Et maintenant, voilà. T'as ta pizzeria à toi.
22: On l'a pitché tous les deux, exactement. Ouais.
3: Ah, c'est l'odeur des pizzerias.
0: C'est...
22: Ah bah là, ouais.
0: Ah, mais c'est la vie. Mieux, ouais. La pizza, c'est la vie, quoi.
2: Ah ouais, ouais. Ça c'est vrai.
3: Dans quelle zone?
0: T'en fais combien par jour?
22: Entre 60 et 80. Après le week-end, un petit peu plus, mais entre 60 et 80.
0: J'ai une vraie question. Est-ce que le fait de... Tu sais, en fait, quand tu fais toujours quelque chose, ça peut te dégoûter. Je me dis, est-ce que t'es dégoûté de manger une pizza ou non, ça va?
22: Pour l'instant, ça va, mais je fais attention. Hein. Je sais que je peux pas en manger non plus tous les jours, mais voilà, peut-être une à deux fois par mois, pas plus, quoi. Sinon, oui, je pense que je serais un peu dégoûté. Ouais.
0: Et t'as une spécialité? Genre, c'est ta pizza à toi?
22: Moi, ce serait la classique, je pense, la margarita. Sauce tomate, un peu de mozzarella avec une petite feuille de basilic, c'est très bien.
0: Et tu fais pas, évidemment, pour qu'on reste amis, tu ne fais pas la hawaïenne, hein?
22: Ah non, je voulais en parler d'ailleurs, on n'a pas d'ananas chez nous.
2: C'est interdit. C'est bien dommage.
0: Oh, cette phrase. Non, Lorenza. Non, je sais. Mais Lorenza, elle met de l'ananas sur les pizzas et dans sa raclette.
2: Oui.
22: Ah oui, quand même, ouais. Bon, on nous a demandé, hein, mais non, j'ai refusé.
2: Ah ben voilà, il y a des gens qui demandent.
0: Il y en a qui demandent.
22: Ouais, mais ça arrive avec deux fois en un an, donc ça va.
0: Ah, voilà. Ah, il y a de moins en moins de vilaines personnes dans le monde. Pierre, je te souhaite une belle journée remplie de pizza, éclate-toi, régale-toi, et je vais t'offrir le mug Manu sur Énergie et un bon pizza YOLO. Ça a besoin d'un bon t-shirt.
2: Ah oui, c'est sûr.
0: C'est comme un boulanger.
22: C'est la base. Ah bah, merci à vous.
0: Et donc, je t'offre le t-shirt Manu sur Énergie aussi.
22: Trop bien, merci à vous. Bonne journée.
0: Et belle journée à toi, Pierre. Merci de nous avoir appelés. Il est 10h, on s'en va, on sera de retour demain pour démarrer une nouvelle journée. Comme chaque jour, on se quitte avec le titre qui va vous lancer le mood de la journée. Ne vous laissez pas avoir par les gens qui vous disent que le lundi, on fait la gueule, que « Oh, ouais, c'était mieux le week-end, Déjà, quelqu'un qui fait « c'est pas quelqu'un de bien. Donc, vous arrêtez avec ça maintenant et vous vous régalez. DJ Antoine avec ma chérie. Parfait. Maintenant, pour lancer cette journée. Voilà.
2: Ça date.
0: Ça vous donne le mood. À demain.

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0: là avec nous. On va écouter Gims. Il y aura aussi Jennifer Lopez et David Guetta. Les sondages du matin arrivent dans quelques minutes. C'est parti. On est avec vous. Vous êtes avec nous. Vous nous rejoignez comme chaque matin. Si vous avez envie d'être notre premier appel du jour, 0 870 42 48. Je vais vous prendre le téléphone dans quelques secondes. Pour commencer cette journée, j'ai une question. Est-ce que vous connaissez Océane Dodin? Est-ce que le nom Océane Dodin vous dit quelque chose?
1: Moi, ça me dit quelque chose, mais je sais plus pourquoi.
2: On dirait une prof de maths, Madame Dodin.
0: Alors, non, c'est Odin. Dodin, non, pardon.
1: C'est dans le sport, non?
0: Exact. Ouais.
2: Waouh.
0: Océane Dodin, c'est une joueuse de tennis française.
1: Ah, voilà. Okay.
2: D'accord.
0: Et elle cartonne. Alors, pas forcément dans son sport. Elle s'est faite sortir aux qualifications de Roland-Garros 6-1, 6-1. Mais elle cartonne sur OnlyFans.
1: Ah bon?
0: Elle est très présente sur les réseaux sociaux. Et elle a créé son compte OnlyFans. Et elle fait du tennis. Et elle est aussi sur OnlyFans. Elle a des milliers de fans. Et ça marche à mort.
1: Et beaucoup d'oseilles. Eh ben, elle a bien raison.
0: Alors, j'ai été voir.
1: Bien sûr, pour nous en parler, investigation.
0: J'ai pas de compte OnlyFans. J'ai pas l'application OnlyFans, mais j'ai été voir sur les réseaux sociaux.
1: Mmh.
0: Et je vais vous dire un truc. Elle a pas un super bon revers, mais on s'en fout. Voilà. Et comme tu dis, bravo à Océane.
1: Oui.
0: Voilà. C'est ma joueuse de tennis préférée. Je sais pas pour vous, mais... on a Charlène qui est là, qui est notre premier appel du jour. Bonjour Charlène.
3: Bonjour Manu, bonjour les Wawa.
0: Merci d'être là, Océane, pardon, je suis troublée.
3: Charlène.
1: Tout le monde Océane.
0: Sois la bienvenue parmi nous. Tu nous appelles d'où?
3: Je vous appelle de Camaret-sur-Aigle.
0: Dans le Vaucluse. D'accord. Donc c'est le sud de la France, t'as du soleil depuis longtemps, t'es bien toi?
3: Ouais, le soleil commence à revenir, c'est cool.
0: Ah ben voilà, c'est ce que je disais il y a quelques instants. T'es prête à aller au travail?
3: Je bois mon café et puis après je vais au boulot.
0: Mais prends ton temps, t'as raison. Tu sais quoi, on va distribuer des médailles aujourd'hui. C'est ce que je vous ai dit.
3: Ouais.
0: Distribution gratuite de médailles. Est-ce que t'as fait un truc cette semaine et tu te dis, putain, je mérite une médaille pour ça?
3: À part être une super maman et lever mes petits à 6h30 justement pour les emmener à l'école et vite aller au boulot derrière.
0: Mais c'est déjà très bien.
1: Ça mérite une médaille d'or même.
0: Alors, t'en as combien les enfants?
3: Deux
0: enfants, plus un mari, ça fait trois.
3: Ouais,
0: bien sûr, c'est le... c'est le principe. Eh ben, super maman, tu sais quoi, t'es notre super maman. Allez, je t'offre ta médaille pour aujourd'hui. Et je t'offre pas que ta médaille, je vais t'offrir aussi le mug Manu sur énergie. Et je te rajoute... T'as combien d'enfants? Deux, hein, tu m'as dit. Plus le mari. Eh ben, je t'offre quatre t-shirts Manu sur énergie.
3: Ah, génial. Merci beaucoup, Manu.
0: Comme ça, excusez-moi, mais vous allez à la page cet été, ça nous fera des...

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1: En vrai, j'ai déjà fait des tests. Alors, il faut savoir qu'en hiver, comme j'ai été célibataire pendant longtemps, je faisais des petits tests pour voir si quand ça s'arrête. Eh ben, c'est doux. Hein. Ouais, franchement, ça pique pas trop. En fait, c'est doux. On peut les brosser.
2: On parle du pubis.
1: Non, mais ça s'arrête à un moment donné. Non, mais ça j'aime pas trop. Ça, j'ai lag quand même.
2: Ah oui, mais tu pourras pas pendant un an si tu.
1: Mais oui, mais tant que j'ai mon café, les gars, franchement, je me.
2: C'est quoi? Tu feras des nattes, c'est sympa.
1: Super.
2: On perd en moyenne 111 calories par jour en le faisant. C'est pas énorme, 111 calories, mais on les perd quand même en le faisant chaque jour. Nico?
3: Un prout?
2: Non, je crois que c'est moins que ça. C'est moins que ça, un prout.
1: Ouais, ouais.
2: J'avais l'info, je l'avais donné, j'ai oublié combien. Mais c'est pas un prout.
3: Ok.
2: Lorenza.
1: C'est au boulot?
2: Non, c'est pas au boulot en général.
1: Okay.
2: Florent, directeur.
3: En rigolant?
2: Non, c'est pas en rigolant, c'est une action. On le fait et on fait tous les jours. On fait tous tous les jours. Nico.
3: Et tu fais avec des gens ou pas?
2: Pourquoi pas le faire à deux?
1: S'habiller.
2: Non, c'est pas s'habiller.
3: Non, tu fais le matin ou le soir?
2: Ça n'est pas, il y en a qui le font le matin, il y en a qui le font le soir.
1: La douche, bah oui.
2: Exactement. On perd en moyenne 111 calories par jour en se douchant.
3: Et c'est du sport.
1: Je vous avais dit de ne pas prendre de bain. Vous voyez, on perd du poids en prenant des douches.
2: Du poids, c'est pas non plus.
3: Oui, c'est pas les JO non plus.
2: Non, c'est rare de ressortir de la douche en disant yes, j'ai battu mon record, 16 minutes. Non, pas. Dernier sondage du matin. À 19h, la majorité du monde entier a un point commun. Lequel, à votre avis? À 19h, Florent, notre producteur.
3: On regarde la télé?
2: Non. Enfin, peut-être, mais c'est pas ça. Nico.
3: C'est lié à l'apéro?
2: Peut-être, mais c'est pas ça.
3: D'accord.
1: Mais c'est une activité?
2: Peut-être.
1: Oh.
2: Mais c'est pas ça.
1: Ok.
2: Le point commun n'est pas l'activité.
1: Ah.
3: D'accord.
2: Ah. On peut faire plein d'activités pour ça. Nico.
3: On pense au sexe.
2: Peut-être.
1: Ah là là.
3: Mais c'est pas ça.
2: Mais c'est pas ça.
3: Arrête de nous dire
1: mais
3: ça.
1: Mais c'est horrible. Aiguille-nous.
2: À 19h, la majorité du monde entier a un point commun. Lequel, à votre avis? Oui, c'est une émotion. Donc là, c'est facile maintenant.
3: Être heureux.
1: La joie, ouais.
2: Eh ben, être heureux, exactement. C'est l'heure à laquelle on est le plus heureux. C'est beau. 19h.
1: Oh, je vais y penser ce soir, tiens.
2: Bah voilà. Ouais. Bon, enfin, là, 6h15, 19h. Ouais, bah, vous avez une journée de merde avant d'être heureux. Bonne journée. Mais on est là avec vous.
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2: Et on vous le dit depuis qu'on est arrivé à 5h55 aujourd'hui, faire beau partout en France. Il va faire un week-end de ouf, on est content, on est heureux. Alors. Et on est vendredi, on se donne des médailles aujourd'hui. Pour quelle raison vous pensez avoir mérité une médaille? Pour quelle raison vous vous dites, putain, avec ce que j'ai fait cette semaine, franchement, je la mérite cette médaille. Et on n'attend pas que les autres nous donnent des médailles. 0-870-42-48, vous venez avec nous, dans l'équipe aussi. Si vous pensez avoir mérité une médaille cette semaine, allez, pourquoi vous pensez avoir mérité votre médaille? Lorenza, tu
1: Ouais, parce que hier, j'ai vu un papillon de nuit qui était enfermé dans le hall de mon immeuble. C'est un sas entre les deux portes. Et ben, je l'ai libéré.
2: Alors, tu sais qu'on confond souvent les papillons de nuit avec les mythes.
1: Non, mais les mythes, c'est pas aussi gros quand même.
2: C'était un papillon, il était gris?
1: Je pense pas. Il était plutôt foncé et il était très grand, quoi. Ou alors,
2: c'est une très grosse mythe.
1: J'ai libéré une mythe, écoute.
2: T'as pas remarqué que t'avais un énorme trou derrière toi dans ton pull aujourd'hui?
1: Non, mais je suis fier.
2: Que ce soit un papillon de nuit ou une mythe, de toute manière, t'as libéré un animal.
1: Voilà.
2: Voilà. Et tu l'as mérité, ta petite médaille.
1: Trop bien.
2: Voilà ce que je te dis. Bravo à toi. Félicitations même, j'ai envie de te dire. Ta médaille, tu l'as. Allez. Pour quelle raison vous pensez avoir mérité une médaille? Il y a Ophélie qui est avec nous. Bonjour Ophélie.
6: Salut Manu, salut les Wawins.
2: Bienvenue parmi nous Ophélie. Pour quelle raison tu penses avoir mérité ta médaille?
6: Alors moi, hier, j'ai enfin été racheter la latte qui manquait à mon sommier. Et en attendant, il était calé avec un petit tabouret et enfin, je l'ai changé.
2: Bah, attends, mais tu calais quoi avec ton tabouret exactement?
6: La latte qui était cassée, tu sais. C'était du système D qui a duré très longtemps, donc je suis très contente de l'avoir enfin fait.
2: Mais ce qui m'intéresse pour ta médaille, c'est savoir combien de temps t'as tenu avec une latte qui se barrait et un petit tabouret pour la caler.
6: J'ai honte.
2: Vas-y.
1: Bah vas-y.
6: C'était à la sortie des...

0: C'est de l'année dernière que j'ai cassé cette latte. Wow. Et donc, ça va faire bien
1: trop. Ah non, mais attends,
2: mais ça mérite la médaille.
3: Ah, ça oui, ah ouais, par contre, bien sûr.
2: Ah oui, franchement. Merci. Une bonne petite flemme pour changer une latte pendant un an, je dis bravo. Bien bravo,
0: merci
2: Ophélie.
0: Merci beaucoup.
2: Alors bon, bah, depuis, elle a pris un abonnement chez le kiné et l'ostéo, mais vraiment, elle est cool. Vraiment, c'est talent. T'as mérité ta médaille. On t'embrasse fort, Ophélie. Merci de nous avoir appelé. Gros bisous. Pour quelle raison vous pensez avoir mérité une médaille cette semaine? Allez, c'est dans l'équipe, on peut y aller. Hein.
1: Moi, j'ai baissé mon temps d'écran sur mon téléphone de 2 heures.
3: Oh, c'est énorme.
1: Je suis passé de 6 heures par jour à 4 heures par jour. C'est pas mal, hein?
2: C'est pas mal.
3: Bravo, hein.
1: Ouais.
2: Vous vous rendez compte, 6 heures par jour d'écran, c'est démentiel.
3: C'est énorme.
1: C'est beaucoup, ouais.
2: Et ce qui est génial, c'est que, alors moi, je vois avec ma femme et ma fille, dès qu'il y en a un sur le téléphone, on lui dit, non mais arrête avec le téléphone. Ouais. Et en fait, on est tout le temps sur son téléphone. Et ce qui est marrant, c'est que j'ai dit à un moment, ok, posons-nous, on est le soir, on regarde tous notre temps d'écran. Personne n'a voulu le faire. Donc on est totalement dans le déni, en fait. Mathieu est avec nous. Bonjour Mathieu.
4: Salut Manu, salut l'équipe.
2: Bienvenue sur Énergie Mathieu. Pour quelle raison tu penses, toi, cette semaine avoir mérité ta médaille?
4: Eh ben moi, j'ai enfin regardé la notice de mon four pour savoir comment faire une pyrolyse. Et ben ça y est, mon four est tout propre, enfin.
2: Putain, mais je crois que c'est un truc que tout le monde a fait une fois dans sa vie, se dire, putain, comment on nettoie le four? Et là, il y a toujours quelqu'un pour dire, ah, c'est simple, faut faire une pyrolyse. Et là, tu regardes, c'est quoi? Fuck, je sais même pas comment ça s'écrit, pyrolyse.
1: Ouais, on connaît le mot, mais comment ça marche?
3: C'est quoi une pyrolyse, moi?
2: Alors, j'ai regardé, j'ai fait comme toi. Mathieu, est-ce que tu veux expliquer ce que c'est que la pyrolyse?
4: Ouais, en fait, en gros, la pyrolyse, c'est un mode de chauffage spécial avec un produit qui permet de faire en sorte à ce que toutes les traces de gras qui sont sur la vitre du four, tout ça, bah, s'enlèvent et s'évacuent vers l'extérieur, ce qui permet de pas avoir des grosses traces qui traînent depuis des années et des années, quoi.
2: Et voilà. Et tous les fours peuvent avoir cette pyrolyse. Il faut chauffer à mort le four, c'est un mode de chauffage.
3: Trop bien.
2: Et voilà. Eh, on n'est pas heureux de partir en week-end en sachant que c'est une pyrolyse.
3: Franchement, sans déconner, si.
2: Demain, on apprendra à l'écrire. T'as mérité ta médaille, Mathieu. Bravo pour ta pyrolyse.
4: Ah, merci beaucoup. C'est top.
2: C'est incroyable. En une minute, j'ai dit le mot pyrolyse plus de fois que dans toute ma vie. C'est incroyable.
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0: avant ça, on s'écoute quelques messages. Allez, les messages vocaux que vous nous envoyez, parce qu'on a une application, je vous le rappelle, c'est l'application Manu sur Énergie. 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Vous pouvez aussi nous envoyer des messages vocaux. On va s'en écouter quelques-uns maintenant, c'est parti.
1: Hey Nico, j'ai un super truc pour les pipis des bébés garçons. Ça s'appelle un chapeau de pipi. Tu le mets sur le zizi, ben tu changes et du coup, il n'y a pas de jet partout. Voilà, c'est tout bête et ça marche très très bien. Allez, bisous les moins.
0: Alors il faut recontextualiser effectivement.
2: Oui, parce que là c'est bizarre,
0: Nico nous avait raconté qu'en fait, il avait changé la couche de son fils et qu'au moment où il ouvre la couche, paf!
3: Systématiquement, il y a du pipi, quoi.
0: Il part en pipi tout le temps.
3: C'est ça, c'est le problème. Mais je pensais pas entendre un jour chapeau de pipi.
0: Chapeau de pipi.
3: Chapeau de pipi. J'imagine mon fils avec un sombrero sur le kiki. Ça me fait marrer.
0: Mais ça doit avoir la forme d'un petit chapeau. Tu vois,
3: oui,
0: c'est pour éviter qu'il te fasse pipi dessus.
3: Je vais taper ça dans Google. Merci beaucoup.
0: En fait, c'est pour les bébés. Hein. Ne prends pas ça pour toi. Arrive avec un chapeau de pipi pour toi. Allez, on écoute encore un message.
4: Salut Manu, salut les ouin-ouin. J'avais une question. Vous avez un jingle qui est la fausse voix de Jean-Jacques Goldman. Est-ce que tu peux me confirmer que c'est bien Florent qui l'a fait le jingle? C'est lui qui l'a fait le jingle. Je suis en suis sûr et certain que c'est lui.
0: Alors là,
4: et bisous, bisous.
0: Là, on est sur une question de niche.
2: Ouais,
0: tous les jingles que vous entendez dans l'émission avec des gens qui chantent, c'est vous qui les faites, en fait, ces jingles. Vous laissez justement des messages vocaux sur l'application Manu sur Énergie et vous faites un petit jingle pour l'émission sur un air. Et nous, on récupère votre message, on le met sur une musique et ça donne des jingles. Et effectivement, il y a un jingle avec une chanson de Jean-Jacques Goldman. On l'a, c'est ça.
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0: Et ça, effectivement, c'est Florent, le producteur de l'émission, qui a laissé un message vocal sur l'application en se disant est-ce qu'ils vont le prendre. Et on l'a pris. Et il était extrêmement fier.
7: Je suis un peu honoré qu'il ait reconnu quand même. Hein.
2: Ouais, c'est très fort, hein.
0: Ah ben vraiment là c'est... je pense que lui il dort vraiment devant ton paillasson chez toi. Parce qu'il faut y aller quand même. Vous pouvez évidemment nous envoyer des messages vocaux sur l'application Manu sur Énergie pour chanter, pour faire les jingles. Nous on rajoute la musique dessus et ça donne ce que vous venez d'entendre.
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0: Il est temps de retrouver Elodie. 5e participation au Club des Génies, elle a déjà gagné 400 euros. Elle va jouer pour en gagner 100 supplémentaires. Elodie, bonjour à toi.
9: Bonjour Manu, bonjour l'équipe, Kikou Lorenza.
2: Kikou Elodie.
0: C'est la petite tradition depuis qu'Elodie est au Club des Génies. Elle fait un petit Kikou à Lorenza, elle a droit à son Kikou quotidien.
2: Exactement.
0: Voilà. Je dis pas que j'ai envie que tu perdes, mais je dis que j'en ai marre du Kikou.
9: Non, promis, je dirais plus Kikou.
0: Elodie, 5e participation, t'as déjà gagné 400 euros, quoi qu'il arrive aujourd'hui. Ces 400 euros, ils sont pour toi, mais t'as pas envie de t'arrêter là, t'as envie de gagner 100 euros supplémentaires. En face de toi, il y a Vivien. Bienvenue sur Énergie, Vivien.
10: Bonjour Manu, bonjour tout le monde.
0: Bonjour
9: Vivien.
0: Vous allez jouer l'un contre l'autre ce matin au Club des Génies, je vous rappelle les règles. J'ai donc 100 euros pour l'un ou l'une d'entre vous et j'ai 3 questions. Le gagnant, la gagnante sera celui ou celle qui aura 2 points. À chaque question que je vous pose, si vous pensez avoir la réponse, vous donnez tout de suite votre prénom. Vous donnez ensuite la réponse. Si c'est la bonne, ça fait 1 point. Si elle est fausse, le point va à l'autre et c'est le premier ou la première qui atteint les 2 points, qui gagne les 100 euros et qui reviendra jouer avec nous lundi. Elodie, Vivien, bonne chance à tous les deux, c'est parti. On joue au Club des Génies. Voici la première question. Combien y a-t-il de minutes dans 3 heures ?
9: Elodie.
10: Vivien.
0: Elodie, je t'écoute.
9: 180.
0: Bonne réponse.
2: Ouais, très rapide.
0: Extrêmement rapide.
2: Fou.
0: Elodie, 1 point. Vivien, pas de point. Deuxième question. Quel animal est utilisé comme logo par la caisse d'épargne ?
9: Elodie.
0: Elodie, en premier, on t'écoute.
9: Oh. Un écureuil.
0: Un écureuil, oui, c'est gagné. Oh, 2 points. Oh là là.
3: Oh,
0: Vivien.
2: Il a
3: tenté.
2: Ouais, il y a
3: Vivien,
2: il a mis de la belle. Non, et moi. Ça s'est joué de peu, mais c'était Elodie en premier.
10: J'ai quand même un doute de ne pas l'avoir dit en premier.
0: Ah non, je t'assure. Non, t'es arrivé après Elodie. Pas beaucoup.
7: Ouais.
0: Mais t'es arrivé en deuxième et ça veut dire qu'Elodie a 2 points. Ça veut dire qu'Elodie gagne. Ça veut dire, Elodie, que tu as 500 euros.
9: Mais c'est génial.
0: Ben oui, c'est génial. Quoi qu'il arrive lundi, ces 500 euros, ils sont à toi. Vivien, je vais t'offrir le mug Manu sur Énergie pour te remercier de nous avoir appelé. Puis tu nous rappelles quand tu veux, de toute manière.
11: Ok, ça marche. Merci beaucoup.
0: Belle journée à toi, Élodie. Les 500 euros, ils sont pour toi. Et en plus, le petit bonus. Quand on dépasse les 5 participations, on a droit à choisir un titre qu'on aura quand on va revenir après. C'est-à-dire que lundi, quand je vais dire Élodie est là, il y a une musique qui va démarrer. Est-ce que tu en as une en tête ou alors on garde la surprise pour lundi?
9: J'en ai une en tête, mais c'est comme vous voulez.
0: Bah vas-y.
2: Ah, je veux savoir.
9: Je suis en feu de soprano.
0: Oh, pas mal.
2: Bien joué ça.
0: Soprano en feu pour démarrer. Ce sera pas lundi puisque lundi c'est férié.
2: C'est la première fois. Ah oui, ce sera mardi, c'est vrai.
0: Ce sera mardi. Élodie, on se retrouve mardi pour tenter de gagner 600 euros. Voilà.
9: Super, merci l'équipe. Bon week-end.
0: Bon week-end à toi, profite bien.
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0: On a un peu de temps, on peut faire un petit tour du studio. Allez, qu'est-ce que vous avez envie de partager avec nous ce matin pour démarrer cette journée?
3: Bah, j'ai vu pour la première fois de ma vie, moi, des gens rater un train. Et alors, bah ouais, j'étais mitigé entre ça m'a fait de la peine pour eux, mais aussi waouh, c'est fou, ça existe vraiment quoi.
0: Mais t'as jamais loupé un train?
3: Ah moi j'ai jamais loupé un train.
2: Ah bon?
3: Non, alors j'ai déjà loupé une fois un train, mais genre j'étais dans les embouteillages et tu te dis bon bah je serai jamais à la gare. Ça m'est déjà arrivé, mais là c'était sur le quai, moi j'étais dans le train, je vois le truc qui démarre et les gars qui courent sur le quai, et merde on l'a loupé quoi.
0: Ouais, ça m'est déjà arrivé une fois.
3: Sérieux?
0: Ouais, c'est vraiment, tu vois le train partir et t'as l'impression que toute ta vie désormais sera foutue.
2: Exactement.
3: Tu restes tout seul sur le quai.
0: Et alors déjà il y a ce truc là où tu le vois et là tu bouges pas, tu fais putain de merde. Ouais. Et ensuite il y a ok, comment trouver une solution?
2: C'est ça.
0: Comment faire en sorte pour avoir un autre train? Donc tu repars, tu vas chercher les trains et là tu te demandes combien de temps.
2: Panique.
0: Ouais. Et moi j'avais 4h30 à attendre.
2: Ah, allez.
0: Et voilà. Et là tu t'assis à un bar et en fait tu fais tous les bars de la gare.
2: Ouais. Et tu te balades. C'est vrai.
0: C'est dans ces moments là où tu regardes en l'air dans les gares.
2: Ouais.
0: Oui. Combien il y a de carreaux en l'air? Et t'as le temps qui passe, et heureusement t'as ton chargeur de téléphone sur toi, ça va. Tu vas pouvoir trouver des trucs
3: très importants.
0: Lorenza, quelque chose à partager avec nous?
2: Ben, j'étais dans un magasin de déco.
0: Ah, apparemment, ce que tu veux partager avec nous, c'est ton degré d'alcool.
2: Exactement. Je suis sobre, c'est promis. Non, mais j'étais dans un magasin de déco et je cherchais des lampes un peu stylées pour la coloc, pour l'appart.
0: Oui.
2: Et la vendeuse est venue me conseiller. Mais quand j'ai vu le prix des lampes, j'ai un peu paniqué. Donc j'ai dit que c'était un cadeau et j'ai pris 4 lampes en photo et j'ai dit que je reviendrais choisir la bonne, mais je reviendrai jamais, quoi.
0: Ah, pourquoi t'as pris les photos?
2: Mais parce que je voulais montrer que j'étais intéressée et que je voulais le montrer à mes collègues pour être sûr qu'on choisisse la bonne et que je reviendrais.
0: Mais tu dis que si c'est trop cher, tu sais, en prenant les photos, tu savais que t'allais pas les acheter.
2: Mais je sais, mais c'est ma technique parce que j'avais peur en fait, comme elle s'était investie, la vendeuse, je voulais pas lui dire non, j'achète rien, tu vois.
0: T'as paniqué en fait?
2: Ouais, j'ai paniqué.
0: Mais alors, parfois dans des magasins, on rentre, on s'aperçoit qu'on va rien acheter, mais effectivement, t'as les vendeurs à côté de toi, t'as des gens et tu sais pas comment sortir du magasin. Naturellement.
2: Bah en fait, c'est ça. T'oses pas dire bah non, en fait, je vais rien acheter. J'ai l'impression que genre elle s'est investie et que j'allais la décevoir.
0: C'est pas évident de partir d'un magasin de façon normale quand t'achètes rien.
2: Voilà.
0: Et même d'un magasin quand tu sors, t'as l'impression d'être coupable.
2: Mais oui, t'as l'impression que tu voles un truc alors que non.
0: Alors que non, t'as rien volé. T'es limite, tu dis je suis désolé pourvu que ça bipe pas, mais alors que t'as rien pris.
2: Je dis toujours au revoir monsieur en regardant dans les yeux l'agent de sécu en mode pour lui montrer que je suis d'aplomb et que tout va bien et que j'ai rien volé, tu vois.
0: Ça vous est jamais arrivé ça de devoir sortir d'un magasin et vous faites quoi dans ces moments-là?
3: Moi j'ai la technique du téléphone, moi. Souvent j'appelle ma maman et du coup je regarde la personne en disant c'est ma maman, je dois partir, je reviendrai. Tu vois?
0: C'est bien ça.
3: J'y vais en force, ça va maman? Ouais, qu'est-ce qu'il y a? Ah ouais, comme s'il y avait un truc intéressant, tu vois.
0: Non, bien sûr.
3: Téléphone.
2: Pas mal.
0: Moi je fais genre je suis intéressé, mais genre j'hésite, je doute. Je fais faudra que je revienne plus tard.
2: Un
0: peu comme toi.
2: Le truc.
0: Ou alors, je suis pressé, j'en ai marre, j'y vais franco et je me dis qu'ils vont me juger, qu'ils vont dire putain c'est un connard, mais je pars direct comme ça.
2: Ah ouais,
3: carrément.
0: Je pars.
2: Ouais, parce que... Oh, mais toi, t'es un acteur, quoi. C'est comme la scène de drama, ouais. Quoi.
0: Et je vais me retourner en disant je pars. Je pars de ce magasin. Non, mais c'est et fou. Je vous dirai même plus, ces chaussures sont bien trop chères. Je pars. Ne me retenez pas avec une réduction, je pars.
2: Le fou du magasin.
0: Florent, le producteur, dans cette situation, tu fais quoi?
7: Je suis complètement lâche. Je dis que j'ai oublié mon portefeuille. Je dis, ah, c'est pas un...
2: ah,
7: ça
2: classique.
7: M'intéresse beaucoup, mais je suis désolé, j'ai pas pris mon portefeuille.
0: Ouais, mais vous pouvez payer avec votre portable.
7: Ben oui, mais j'ai pas rentré ma carte sur mon téléphone encore. J'arrive pas à faire avec ma banque. Ouais.
0: Et c'est là où la personne sait que tu mens.
2: Ouais,
7: exactement.
2: Là,
7: c'est...
0: Ah, bien sûr, évidemment.
2: L'arnaque.
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0: Et j'ai une proposition à vous faire.
2: Ouais.
0: C'est quoi? Est-ce que ça vous dit qu'on achète une île grecque?
2: Avec plaisir, ouais, de ouf.
0: J'ai un bon plan.
3: Ça dépend, non, combien?
2: Non, ouais, c'est ça, combien?
0: Vous allez voir. Alors, c'est une île grecque qui, en 2022, était estimée à 8 millions d'euros. Ah. Ok?
3: Ouais.
0: Attendez. Aujourd'hui, elle est inhabitée et à vendre pour 247 000 euros.
2: Ouais, mais attends, qu'est-ce qui s'est passé?
0: Ah bah, il s'est passé qu'en fait, il y a un petit bémol. C'est qu'il y a des restrictions environnementales majeures qui n'étaient pas prévues, qui rendent en fait les possibilités de construction extrêmement limitées.
3: Ah mince.
0: En gros, tu peux pas faire ta maison dessus, quoi.
3: Ah, c'est le problème.
0: Mais ouais. t'as une île grecque.
2: Oui, mais bon, quand tu fais, enfin, tu vois, tu passes un peu dessus, tu te barres, enfin, je sais pas.
3: Tu peux rien en faire, c'est un peu con, quoi.
2: Ouais.
0: Et tu peux faire du camping.
2: Ah, en vrai, j'avoue, pas mal.
0: Voilà.
2: Oui, ouais. C'est vrai, c'est une bonne solution.
0: Ça se gamberge, non? Et c'est vrai, hein, vous pouvez aller vérifier sur Internet, il y a une île grecque à vendre pour 247 000 euros. T'as l'île, bon, tu peux pas vivre dessus.
2: Ouais.
0: Cela dit, 247 000 euros, autant t'acheter un putain de beau bateau.
2: Ah ouais.
3: Là, on est chaud.
0: Alors,
2: tu nous as eu.
0: Qu'est-ce qu'on a encore dans les infos? Ah, j'ai une étude de l'université de San Diego, en Californie, aux États-Unis, qui nous explique que les personnes têtues auraient un gros avantage. Est-ce que vous vous trouvez têtu? Honnêtement.
3: Moi, pas des masses, moi.
0: Ouais, non, okay.
2: Ça dépend pour quel sujet, mais je pense que je le suis un peu, ouais.
0: Moi, je suis très, très têtu.
2: Oui,
0: Florent, le producteur.
7: Ah, très têtu aussi, ouais.
0: Eh ben, on va vivre plus longtemps que les deux autres. Désolé.
2: Pourquoi?
0: Parce que les têtus vivraient plus longtemps, selon cette étude. La raison, c'est que comme les têtus sont sûres d'elles, les personnes têtues, elles sont sûres d'avoir raison, elles se fichent de la vie des autres. Et donc, mentalement, elles ont un souci en moins. Donc, une meilleure santé mentale.
3: C'est beau. Se foutre de la vie des autres,
2: fou,
3: qu'est-ce que c'est beau.
2: QFD, quoi.
0: J'aimerais qu'on renomme cette émission Highlander sur Énergie. Parce qu'honnêtement, je suis immortel. Qu'est-ce qu'on a d'autre dans les infos? Ah, d'après vous, quelle est la touche du clavier que vous tapez probablement le plus sur votre clavier d'ordinateur? Quelle est la touche que vous tapez le plus?
2: Bah, l'espace.
0: La barre espace, ouais. Pour Lorenza. Nico, ouais.
3: Le A, je sais pas.
0: Bah non, la S3, quoi. Celle que tu tapes le plus.
3: Ouais,
0: ok,
3: ouais, moi, Florent.
7: Supprimer. Enfin, effacer, pardon.
0: C'est Florent qui a raison.
2: Ah bon?
3: Ah oui.
0: Selon un sondage, en fait, la touche qu'on tape le plus sur le clavier d'ordinateur, c'est la touche d'effacement en arrière.
3: D'accord.
2: Ah ouais.
0: C'est-à-dire qu'on fait tellement d'erreurs.
7: Ouais, ou même quand tu commences à écrire un tout pied. Non, je vais pas dire ça en fait, je le mets autrement.
0: Tac, tac, tac, tac, tac, tac, tac, quand tu rends. Et tu sais, t'as la flemme de tout sélectionner et d'effacer. T'appuies sur la touche comme ça. Et voilà. Et ben ça compte. Voilà, en tout cas, encore une belle preuve qu'on est vraiment nul.
2: Ouais.
3: C'est nous.
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0: Et pour démarrer cette nouvelle heure, il y a quelqu'un qui est pas content.
2: Oula.
0: C'est Wikipédia. Wikipédia n'est pas content. Avant de doubler votre salaire, il faut qu'on en parle. Le nombre de visites sur Wikipédia recule de mois en mois.
2: Bah oui, à cause d'intelligence artificielle, c'est
0: ça ? Exactement. Ça a baissé de 8% ces 6 derniers mois, la fréquentation de Wikipédia. Et la raison, c'est l'intelligence artificielle. Des gens qui veulent des infos qui vont maintenant sur ChatGPT plutôt que sur Wikipédia.
3: On fait des infidélités, ouais.
2: Moi, non. Moi, vraiment, quand il s'agit de personnalités, de stars ou que je veux savoir un truc, j'y vais sur Wikipédia.
0: Ah, d'accord.
2: Parce que j'ai l'impression que des gens ont fait plus de recherches. Et ChatGPT s'est déjà trompé.
0: Oh.
2: Dans des années où des couples devaient être ensemble, des couples de stars, ils s'étaient trompés du nombre d'années.
0: Tu vas vraiment sur Wikipédia pour chercher les. Mais dis-moi, tu es chercheuse au CNRS?
2: Ça se voit tant que ça.
0: Ah, c'est vraiment, c'est pointu, hein, ce que
2: non,
0: tu
2: mais
0: vas chercher.
2: Je préfère prévenir les gens, donc continuez à aller sur Wikipédia.
0: Bien sûr, mais non, si vous voulez savoir en quelle année tel couple a été ensemble, bien sûr, c'est important, évidemment. Allez, 7h06, on double votre salaire.
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0: 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Et les mecs de Wikipédia qui est en train de se pendre là en écoutant ce que tu as dit. Toutes ces années à monter une encyclopédie juste pour savoir si Brad Pitt était avec Angelina Jolie en 2014. Bon, on double votre salaire, c'est parti pour la première fois de la matinée. Attention, le téléphone sonne, c'est peut-être le vôtre si vous avez envoyé salaire par SMS au 7-10-12. Et bien la bonne nouvelle, c'est peut-être pour vous ce matin. Allez.
14: Allô.
0: Allô, bonjour, c'est Sandra de Draguignan dans le Var.
14: Bonjour, oui.
0: Sandra, quel est le seul animateur radio qui loupe ton salaire?
14: C'est Manu sur Énergie.
0: Et bien c'est gagné.
14: Bravo.
0: Sandra, je t'annonce que nous allons doubler ton salaire de 1556 euros. Il va passer à 3112 euros.
14: Ah, trop bien.
0: Bah ouais, trop bien. Bah, c'est le but en même temps. Voilà.
14: Oui, c'est ça.
0: Avant de démarrer le week-end, la bonne nouvelle qui arrive. Le cœur qui bat. C'est bah, trop mignon.
14: Oui.
0: Oui, effectivement. Heureusement qu'il bat.
14: Je l'ai fait depuis tellement d'années.
0: Et bah, c'est la première fois que tu tentes ta chance ou tu tentais depuis longtemps?
14: Non, c'est la première fois.
0: Et bah voilà. C'est le coup de bol. Il y a des gens, ils tentent, ils s'énervent parce que ça marche pas. Et t'en as d'autres qui disent, tiens, je vais le faire. Et le lendemain, bim, on les appelle. Ça s'appelle un tirage au sort.
14: Oui.
0: Et bah, t'as été tiré au sort. 3112 euros. Ça va vite arriver pour toi, Sandra. Tu es décoratrice d'intérieur.
14: C'est ça.
0: Un peu.
14: Exactement.
0: Un peu. Bah, putain, la réponse commence à être vieille, mais c'est un peu Valérie Damido.
15: Ouais,
0: oui.
15: Ah,
0: ouais.
14: On me la ressort souvent.
0: Bah oui, mais excuse-moi, donnez-moi un décorateur d'intérieur ou une décoratrice d'intérieur connue.
3: Putain, c'est vrai, il y en a pas.
15: Oui, il y en a pas.
3: Alors qu'elle, elle savait maroufler, quoi.
14: Oui,
15: voilà. Ah oui, le terme maroufler, on l'a appris avec Valérie.
0: Oui, et je sais pas trop ce que ça veut dire maroufler. En fait, c'est
15: avec le papier peint, non?
14: C'est ça, exactement. Ah, bravo Lorenza.
0: Ah, t'as les calés, hein. C'est quand t'enlèves les bulles du papier peint, tu passes par le dessus, c'est ça?
14: Ouais. On les jette sur les côtés, c'est ça.
0: Ah, d'accord, et tu fais ça toi aussi?
14: Exactement.
0: Oh, et bah écoute. Je suis heureux d'avoir une décoratrice intérieure ce matin. Et je te souhaite plein de bons marouflages. Je te souhaite de t'éclater. C'est quoi le truc de tendance en ce moment, décoration intérieure?
14: Ah, il y a plein de choses. Oui. Tout est un cercle qui revient toujours en fait. Donc tout est tendance. Il n'y a pas vraiment. Enfin voilà, il ne faut pas se mettre de barrière.
15: Les lampes des années 70, un peu colorées,
14: oui,
15: non?
14: Ça aussi.
15: Ouais, on est à fond là-dedans, non?
0: Ah bon?
15: Exactement. Ouais, la coloc, on hésite là, ouais.
0: Ça va hésiter. Attendez. Attendez, parce que je vais faire partie. Franchement, non. Attendez, parce que comme le dit Sandra, c'est les cycles.
15: Oui, vois, bon,
0: le problème, c'est que
15: ce
0: les cycles vont de plus en plus vite. C'est-à-dire qu'aujourd'hui, ta lampe tendance des années 70, elle est hyper hype. Ouais. Mais demain, on te dira, c'est ringard. Donc,
15: autant ne pas décorer, quoi.
0: Non, mais autant, c'est quoi? Autant tu laisses tranquille la petite ampoule qui se balade comme
15: ah,
0: ça.
15: C'est top.
0: Voilà, tu vois, comme sur les chantiers, on est très bien avec
15: oui.
0: ça. Alors, Sandra, je te double ton salaire. 3112 euros, ça arrive très vite pour toi.
14: Merci beaucoup.
0: Gros bisous, et ça peut vous arriver vous aussi tous les matins, 7h05 et 8h05, dans moins d'une heure, c'est peut-être vous qu'on appellera.
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0: Oui, oui, oui, un jour peut-être, mais enfin, c'est pas la première qui me demande. Enfin, tu vois, c'est. Vous savez combien il y en a des gens qui me demandent de faire des duos de musique?
15: Une?
3: Non.
0: Zéro. C'est son anniversaire aujourd'hui à Camilou.
15: Ah!
0: Elle a 34 ans.
15: Oui.
0: On est vendredi. Toute la semaine, c'est plutôt bien passé. Et peut-être qu'elle s'est extrêmement bien passée pour vous. Peut-être que vous avez fait quelque chose de trop stylé. Et vous dites, je mérite une médaille pour ça. 0-870-42-48. Pour quelle raison vous méritez une médaille? Lorenza, tu mérites une médaille?
15: Oui, je mérite une médaille puisque j'ai nettoyé mes pinceaux de maquillage pour les yeux. Alors, j'ai pas encore nettoyé le reste, mais toutes celles qui étaient les petites brosses, tous les trucs pour mes yeux, c'est nettoyé.
0: Et on mérite une médaille pour ça?
15: Bah, vraiment, c'est très chiant et long.
0: Ah bon? Et tu les passes pas à l'eau?
15: Bah non, enfin vraiment.
0: Je me rends pas compte.
15: Ah bah vraiment c'est pas bien parce qu'il y a beaucoup de microbes et de bactéries qui se forment, mais il faut le faire quoi.
0: D'accord.
15: Et j'ai droit à une médaille. Je sais que ça peut paraître con, mais c'est très chiant à faire. Bah, on n'y pense pas, on a la flemme en fait.
0: Moi j'aurais dit plutôt que la discussion là-dessus était chiante, mais en même temps je peux pas juger parce que je m'y rends pas compte.
15: Mais voilà, mais tu n'utilises pas de. Tu mets pas de fard à paupières quoi.
0: Non, très rarement.
15: Pas encore.
0: Vraiment,
15: je vais peut-être réussir à te convaincre.
0: Franchement, à part pour Halloween, c'est extrêmement rare.
15: Ah bah c'est très chiant et voilà, je l'ai fait.
0: Eh ben écoute, si tu l'as fait, apparemment c'est très important pour toi. Tu mérites ta médaille. On a Élodie qui est là. Bonjour Élodie.
17: Bonjour Manu, bonjour les Wawins.
0: Bienvenue sur Énergie Élodie. Pour quelle raison tu mérites une médaille?
17: Moi je mérite une médaille parce que j'ai enfin fait le tri dans tous mes placards que je devais faire depuis au moins 5 ans.
0: Oh wow. Et qu'est-ce que tu fais avec les vêtements que tu gardes pas?
17: Eh ben j'ai fait un vide-grenier ce week-end et ce qui me reste, je vais donner aux associations.
0: Allez,
15: c'est bien,
0: bien
15: double
0: sûr.
15: Médaille.
0: La doublette. Alors. l'or, bravo, exactement, double médaille. T'as la, l'or, l'argent et le bronze. Allez, ouais, cadeau, c'est incroyable. Pour toi. Bravo Elodie, on t'embrasse.
17: Merci.
0: On
17: te souhaite
0: un très beau week-end.
17: Merci, vous aussi.
0: Vous pensez avoir mérité une médaille dans l'équipe, Nico?
3: Moi, c'était l'anniversaire de ma maman mardi.
15: Oh.
3: Et on lui a acheté une jolie montre avec mon frère et ma sœur. Et j'ai fait livrer des fleurs en plus de ma part.
15: Bah c'était sûr. Hein.
0: Mais il fait toujours ça.
15: Mais oui, mais voilà. Le fils préféré.
0: Mais tout le
3: la,
0: temps.
3: La
0: le
3: médaille.
15: Toujours. Quoi qu'il arrive, le meilleur.
0: Toujours, c'est le petit cadeau en plus de Nico.
15: Le petit
3: elle
15: faillot,
3: a dit, ça me touche beaucoup, mon fils. En plus, c'est les pivoines, c'est ses fleurs préférées.
15: Ah ben voilà, voilà.
3: C'est la saison des pivoines.
15: À chaque fois qu'il rajoute.
0: Toujours des petits trucs en plus. C'est moi.
3: Et comme j'habite à côté d'elle, j'ai bu un verre avec elle le soir, évidemment. Parce que mon frère et ma soeur peuvent pas faire et ils habitent trop loin.
15: Ah ben voilà. Bien joué.
0: Très bien. Alors qu'il déteste sa mère. Pour quelle raison vous pensez avoir mérité une médaille? Marine est là, bonjour Marine.
18: Bonjour Manu, bonjour les mamans.
0: Merci d'être là avec nous ce matin Marine. Qu'est-ce que t'as fait où tu te dis j'ai mérité une médaille cette semaine?
18: Je mérite une médaille parce que j'ai enfin fini avec les bruits de chaises. J'ai enfin mis des papas en feu toutes les chaises.
15: Ça glisse là.
0: Les petits trucs sous les pieds des chaises les pour pas qu'elles fassent de bruit, c'est ça?
18: Oui, ça grince plus.
0: Mais bravo.
15: Okay.
0: Écoute, tu sais quoi? Il y a des chercheurs qui trouvent des vaccins et il y a Marine qui met des patins. Eh ben, tu mérites ta médaille toi aussi, Marine. Il n'y a pas de raison.
18: Merci.
0: Je t'en prie. En fait, je donne cette blague parce que j'ai l'impression qu'elle en a vraiment besoin.
15: Oui, elle est.
0: C'est Marine, vous savez quoi? Elle a besoin de plus d'amour que les autres.
15: Voilà. On t'aime, Marine.
0: Mais bien sûr, on t'aime fort, Marine.
18: Moi aussi, je vous aime.
0: Mais gros bisous à toi et tous tes patins sur tes chaises.
18: Merci, gros bisous, je vous aime.
0: Gros bisous, nous aussi, on t'aime.
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0: On parlait du week-end. Un grand tournant dans ma vie ce week-end.
15: Pourquoi?
3: Qu'est-ce qui va se passer?
0: Bah, c'est ce week-end.
15: Les cochons.
0: Ce week-end,
15: les cochons, génial.
0: Ce week-end, je pars en Normandie avec ma femme et ma fille. Ouais, on va jusqu'en Normandie pour aller récupérer les deux cochons nains qui vont venir.
15: Mais c'est combien de temps de route?
0: Genre 2h30.
15: Ah ouais, tu vas taper 2h30 avec les petits cochons dans le retour là?
0: Oui.
15: Non mais c'est ouf.
0: On va pas les mettre derrière la voiture.
15: Hein. Bah non. Courez maintenant. Non mais c'est vrai, mais c'est juste que c'est fou quoi.
0: Non, on parlera avec eux, on va faire connaissance. Hein.
15: C'est génial. Ok.
0: Alors voilà.
15: Vous avez déjà les noms?
0: Ouais.
15: Tu peux les dire ou pas?
0: Je peux vous les dire parce qu'ils sont sûrs maintenant. J'ai l'impression de donner le nom de mon enfant.
15: Ouais, de ouf. C'est une fille ou un garçon?
0: Alors il y a une fille et un garçon.
15: Okay. Ah bah c'est bonheur ça.
0: Bah c'est pas mal. La fille, ce sera princesse.
15: Ok.
0: Et le garçon, c'est Alphonse.
7: Ah oui.
0: Pourquoi
15: j'adore.
0: Alphonse? Alors, il y a une histoire pour Alphonse. Ouais. Parce que avant que ma fille naisse, on lui avait donné, on savait pas si c'était un garçon ou une fille, et on lui avait donné deux prénoms et on l'appelait comme ça dans le ventre.
15: Ok.
0: Avant le. Okay. Et donc, et les deux prénoms, c'était, ça nous est marré, c'était Alphonse Lucette.
15: Ok.
0: Ah, ok. C'est une fille et donc son troisième prénom, c'est Lucette.
15: Oh, c'est génial.
0: Parce qu'on a dit, on t'appelait comme ça quand t'étais dans le ventre de maman, donc le troisième prénom, c'est Lucette. Elle l'aime pas trop. Hein,
15: pour oui, mais bah, étonnant.
0: J'imagine. Ça nous fait rire que nous. Et dit putain, qu'est-ce qu'on fait d'Alphonse du coup?
15: Ce sera pour le cochon.
0: Et puis là, on s'est dit, mais Alphonse, ça lui va tellement bien ce petit cochon.
15: Et pourquoi vous avez pas donné Lucette à la fille?
0: Parce que je sais plus qui est dit à princesse et voilà.
15: Vous
0: moi, j'avoue que j'ai un peu négocié pour le Alphonse, donc j'ai lâché sur l'autre.
15: Ah oui,
0: d'accord.
15: Okay.
0: Tu vois.
15: Mais t'as bien raison, Alphonse, c'était stylé
0: et
15: en
0: puis,
15: vrai.
0: Et Lucette, ça aurait été quand même compliqué de donner un nom, le même nom que
15: fille,
0: le troisième prénom de ma fille.
15: Oui, c'est vrai que ça fait un peu bizarre.
3: Les deux se retournent quand tu les appelles, c'est compliqué.
0: Donc voilà, sachez que sur mon compte Instagram Manu officiel, ce week-end, il y aura du cochon.
3: Ah, ça va inonder le cochon. Influenceur cochon.
15: C'est ouf.
0: Mais tu sais, les cochons, sans déconner, je pense que ça peut faire plus de vues que tout ce qu'on fait.
15: Mais bien sûr.
0: C'est ouf.
15: Non, mais en plus, c'est hyper intelligent, c'est hyper mignon. Enfin,
3: c'est George Clooney qui promenait le chien au parc.
15: Ouais.
0: Oh putain.
15: En laisse.
3: Faut que tu le fasses.
0: Oh là là. Ah non, pas de laisse.
15: En poussette.
0: Comme ça. Non, simplement comme ça.
15: Ah oui, vous suivons.
0: Ouais, et au resto avec nous, à table.
15: Ah oui,
3: le bordel.
0: Écoutez, vous pourrez suivre tout ça sur mes réseaux sociaux, c'est Manu officiel.
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0: On a un MacBook Neo pour vous. Il va peut-être aller chez Jordan. Qui l'attend ce MacBook Neo? Il en a rêvé. Et il est là pour lui. Jordan, bonjour à toi.
20: Bonjour Manu, bonjour l'équipe.
0: C'est toi qui vas jouer avec nous ce matin au meilleur jeu radio du monde, le jeu des 5 mots, pour repartir avec ce MacBook Neo. Tu vas jouer ce matin, ça fait longtemps, avec Aurélie, notre standardiste.
15: Allez.
0: Attention, vous allez jouer ensemble, je vous rappelle les règles. Aurélie va sortir du studio et quand elle sera dehors, je vais te donner 5 mots. Après chaque mot, tu me donnes le premier qui te vient en tête. Ensuite, Aurélie revient. Je fais la même chose avec elle. Et dès que vous avez un mot en commun dans vos réponses, eh ben c'est gagné. À toi le MacBook Neo. D'accord ?
20: Ok, ça va, on y va.
0: C'est bonne chance à toi, Jordan. On reste concentré, c'est parti, c'est le jeu des 5 mots. Compréhension.
20: Réflexion.
0: Bison.
20: Pardon ? Je n'ai pas compris.
0: Bison.
20: Bison, animal.
0: Radar.
20: Amande.
0: Numéro.
20: Téléphone.
0: Barbecue.
20: Viande.
0: Il y avait de la concentration.
15: Ouais,
0: ouais, on sentait.
15: J'ai
0: le...
15: deux mots sur les 5 en commun avec lui.
0: Oui, mais alors tu ne joues pas.
15: Oui, je sais, mais c'était juste pour dire que je pense qu'il est pas mal, quoi.
0: On va faire revenir Aurélie maintenant. Il faut un mot en commun pour gagner. Juste un suffit. Attention, Aurélie du standard est là et elle est de retour. Allez. C'est parti, Aurélie, on joue au jeu des 5 mots. Compréhension.
21: Réflexion.
0: Réflexion, c'est gagné.
21: Allez.
0: Hop là. Et voilà. Alors, attention, on continue parce qu'il reste 4 mots.
21: Ok.
0: Pour le plaisir. Bison.
21: Taureau.
0: Animal.
21: Ok.
0: Radar.
21: Autoroute.
0: Amende. Numéro.
21: Téléphone.
0: Bien sûr, ça fait 2 mots. Et enfin, barbecue.
21: Merguez.
0: Viande. On était dans le même délire, mais on était pas loin. Jordan, 2 mots en commun, 1 suffit pour gagner. Le MacBook Neo, il est pour toi, le dernier MacBook d'Apple que tout le monde veut. C'est toi qui l'as.
20: Oh, punaise, trop génial. Merci Aurélie. C'est une chef.
0: On a l'impression que tu sais quoi ? On a l'impression qu'elle lui a fait un sandwich salade tomate au goût. Ça fait plaisir. Merci chef. Belle journée à toi Jordan, bon week-end.
20: Merci beaucoup. Belle journée, bon week-end.
0: Salut. Ciao.
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0: Et on peut faire un petit tour du studio. Qu'est-ce que vous avez envie de partager avec nous ce matin, Nico?
3: J'ai vu un post Insta qui disait que le meilleur endroit du monde, c'était la douche.
0: Le meilleur endroit du monde.
3: Ouais, apparemment.
0: Je m'attendais plutôt à un endroit genre incroyable dans un pays de dingue.
3: Le gars justifie le truc en disant la douche, t'as chaud, tu peux chanter aussi fort que tu veux, tu réfléchis au sens de la vie et surtout, personne te saoule.
0: Ah oui, d'accord.
15: Ah, c'est donc, pas faux.
0: C'est pas un endroit magique, c'est un endroit auquel tout le monde peut accéder.
3: Exactement.
0: Et qui est le meilleur endroit du monde.
3: C'est ça.
0: C'est pas mal, c'est tranquille. Pas mal,
15: ouais, c'est vrai.
0: La douche, ouais. Je me demande si je dirais pas les toilettes, moi.
15: Ah bon ?
3: Ouais, ah ouais, c'est vrai que toi t'aimes bien y aller, ouais.
15: Ah mon enfer !
3: Quand tu veux être seul, sur ton téléphone.
0: Bah, c'est exactement ça. T'es seul, t'es tranquille. Si quelqu'un te parle, tu fais. Je suis aux toilettes !
15: Ouais, c'est vrai, mais.
3: Oui, t'as l'excuse, quoi.
15: Pour moi, c'est juste l'endroit où tu fais tes besoins et puis hop, tu pars, quoi.
0: Ah non, moi, c'est entre ma chambre et les toilettes, vraiment.
3: Les toilettes sont mieux aménagées que ta chambre.
0: Je suis tranquille, toi.
15: Ouais.
0: Voilà, il manque peut-être juste un Mac. Si j'avais un Mac dans les toilettes, là, je serais vraiment.
15: Je sais pas, ça me dég.
0: Ah.
15: Ouais, moi c'est mon lit.
0: J'allais dire viens, mais non en fait.
15: Non, bah non. Moi c'est ça mon lit. Pas.
0: Le meilleur endroit pour toi, c'est ton lit.
15: En fait, comme je suis en coloc, le moment où je suis toute seule, tranquille et tout, c'est dans mon lit et c'est mon cocon. J'ai l'impression qu'il peut rien m'arriver dans mon lit.
0: Ah,
3: ouais.
0: D'accord.
3: Ah ouais.
15: Même quand, par exemple, j'éteins la lumière et que je cours très vite parce que j'ai peur qu'on m'attrape, et ben dès que je suis dans mon lit, c'est l'immunité, tu vois. Genre,
3: c'est la sécurité.
15: Je suis protégé, quoi.
0: Oui, c'est bien connu, bien sûr. Il peut jamais rien arriver quand on est
15: dans
0: un lit.
15: Non, jamais.
0: Ben moi, aux toilettes, j'ai un verrou. Hey.
15: C'est vrai.
0: Quel est le meilleur endroit pour être tranquille? Votre meilleur endroit à vous, c'est Florent, notre producteur.
7: Ouais, ça fait un peu personne âgée, mais en forêt, pour faire une balade avec mon chien. Eh oui, les mains dans le dos.
15: Ça fait serial killer, surtout.
0: Non, le nombre de gens qui se baladent en forêt, c'est pas les serial killers, tous. Ah ouais, alors peut-être.
3: Ils sont tous là.
0: T'aimes bien les balades en forêt?
7: Bah, avec le chien, toi, les mains dans le dos, tu.
0: Ou les mains dans le dos?
7: Tu respires la nature, tu vois, tu fais. Ah, je suis calme, là.
15: Ah ouais?
7: Ouais, c'est. J'ai 75 ans.
15: Ah ouais.
0: Les mains dans le dos, ça trahit la personne âgée quand même.
7: Ouais.
0: Hein.
7: Ouais. Ouais.
0: C'est marrant ce truc, ce réflexe qu'on a de marcher les mains dans le dos.
15: Ah, c'est vous qui l'avez, hein, parce que moi
7: soulage.
15: Pas encore.
0: Ben, c'est. Ouais. Pour ça que je suis aux toilettes, je peux pas mettre les mains dans le dos. Voilà. On a Aurore qui est avec nous ce matin. Bonjour Aurore.
24: Salut les wouah.
0: Bienvenue sur Énergie Aurore, tu nous appelles d'où?
1: Alors moi j'habite Brut-Saint-Amand dans le Nord.
0: D'accord, t'es dans le Nord. Et oui. Qu'est-ce que t'as
1: il
0: prévu
1: fait
0: de faire
1: du soleil.
0: Mais il fait du soleil partout
15: en
0: France.
15: Signaler, hein, ouais.
0: Alors évidemment, bien sûr, profite-en. Qu'est-ce que t'as prévu de faire ce week-end Aurore?
1: Alors je travaille pas, donc je suis trop heureuse. On a un week-end de 4 jours là en famille, donc on va se balader. Il y a la fête foraine, on a prévu une journée à la mer, donc ça va être...
0: Putain, ça fait
1: un week-end en famille.
0: Tu vois, ça fait trop de trucs pour moi. Ce genre de week-end, moi, ça me tend. Quand il y a la fête foraine, on va aller à la mer, on est en famille, ça m'angoisse. Il me faut un truc par week-end, moi.
15: Ah, moi, j'adore, adoptez-moi.
3: Si c'est gratos.
0: Bon, ben, voir, il y a quelqu'un qui veut aller à la fête foraine avec vous.
15: Aller à la mer.
0: Quel est l'endroit où t'aimes bien être zen, Aurore? L'endroit où tu te dis, là, je suis calme.
1: Alors, moi, c'est les bibliothèques. Je suis entourée de livres, c'est calme. Tout le monde parle en ASMR et je suis trop bien.
0: Ouais, ce truc dans la bibliothèque, c'est spécial quand même.
3: Bah ça m'angoisse, moi.
0: T'entends que les...
15: Ou alors que t'entends...
0: Ça, c'est la dame du CDI.
15: Ah, ça
0: c'est le nom qui est marqué sur la fiche de paie. Oui, dame du CDI. Qui fait... Et pourquoi tu vas dans les bibliothèques?
1: Pour me retrouver, c'est mon instant à moi, en fait. C'est mon moment. Où je suis seule, je suis au calme et c'est vraiment un moment rien qu'à moi où je me retrouve et je suis trop bien dans une bibliothèque.
3: T'as vu qu'elle dit pas qu'elle lit, hein. Juste elle y va pour ça.
0: Mais sinon tu vas dans un train et t'es tranquille.
7: Bah ouais. Tu peux sentir
1: c'est l'ambiance
7: des livres
1: qui me plaît. C'est l'ambiance qui me plaît. Je lis, je m'installe, tout est bien rangé, tout est bien installé et j'adore cette ambiance.
15: Okay.
0: Excuse-moi, mais je peux dire exactement la même chose avec les toilettes hein, depuis le début.
3: C'est vrai.
0: Et en plus, j'ai pas l'angoisse des livres. Donc vraiment, on t'embrasse, Aurore. Merci beaucoup de nous avoir appelés.
1: Moi aussi, des bisous.
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0: Hier, un record a été battu au Mont Everest.
15: Ok.
0: 274 grimpeurs ont affronté la montagne en une seule journée.
15: Waouh.
0: Un jour pour monter l'Everest.
15: C'est énorme.
0: Ouais.
15: Moi, bravo.
0: Moi, j'ai été acheter du basilic, sinon, hier.
15: Bravo. Et...
0: Quand même, merci, petit champion. Alors, pas besoin d'aller au Mont Everest pour faire des trucs de dingue. Je sais pas si vous êtes au courant, il y a plein de fuites de données en ce moment.
15: Ouais.
0: Tous les jours, on apprend qu'il y a des fuites de données, une société, machin, attention. Bon, McDo a été victime d'une fuite de données aussi.
15: Ah merde.
0: Alors, je rigole un peu, parce que je trouve ça drôle. Mais en fait, c'est une fuite de données qui a permis à des pirates d'accéder à des comptes fidélité de clients.
15: Donc c'est juste pour avoir des...
0: Et ben, en fait, les fraudeurs auraient utilisé les points fidélité dérobés pour obtenir des réductions sur leurs commandes.
3: C'est exactement ce que j'ai eu moi.
15: Quoi ?
3: Je me suis fait un McDo le week-end dernier avec ma fille et effectivement, je n'ai pas pu utiliser ma carte. Ils m'ont dit, on a supprimé votre carte parce qu'il y a eu des fuites de données. J'avais 199 points dessus. J'avais un Happy Meal gratos. Je suis dégoûté.
0: Oh putain, c'est dur.
15: Ils ont dû se régaler.
0: avec toi, quelque part dans le monde, il y a un fraudeur qui a bouffé ton Happy Meal. Putain.
3: J'étais triste.
0: C'est bon, ça fait piratage mignon, en fait, cette histoire. Qu'est-ce qu'on a d'autre dans les infos? On en avait parlé il y a quelques jours. Il y avait un tronçon de l'escalier de la Tour Eiffel qui était vendu aux enchères.
15: Oui,
0: Il a,
15: génial.
0: Il a été vendu.
15: Alors
0: 14 marches d'escalier de la Tour Eiffel, 2,75 m de haut. Mmh. Il a été adjugé pour 450 160 euros.
3: Oh, oh, trop, c'est trop.
0: Par un collectionneur français. Bah, alors, le seul truc, c'est un collectionneur de quoi?
15: De choses de France, de, je sais pas, de monuments historiques. C'est, en vrai, moi, je trouve ça très stylé.
0: Collectionneur de bouts de monuments historiques, peut-être.
15: C'est génial. Moi, je trouve ça hyper stylé en déco, ouais.
0: Ah, putain,
15: bon,
0: c'est...
15: après, j'ai pas 450 000 boules, mais.
0: Ça fait quand même l'escabeau le plus cher de la Terre, hein. Juste pour aller changer une ampoule là-haut, enfin, tu vois.
15: C'est pas faux.
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0: 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Bon, j'ai un peu l'info que vous ne vouliez pas connaître.
15: Oh non.
0: C'est, mais c'est important, parce qu'il va y avoir du soleil partout. Faut mettre de la crème solaire.
15: Oui. Mmh.
0: Selon un rapport américain, 3/4 des crèmes solaires seraient inefficaces.
15: C'est pas possible.
3: C'est pas possible, non.
0: 2200 crèmes ont été testées et seulement 500 ont été jugées efficaces.
15: Merde. Bah attends, ça coûte une blinde.
0: Bah,
15: alors, et comment on peut savoir lesquelles sont efficaces ou non?
0: Si tu meurs ou pas d'un cancer.
15: Ah, super. Top, top.
0: Je sais pas.
15: Shotgun, je fais pas le test parce que.
0: Non, je sais pas comment tu peux savoir. Faut...
15: Mais moi, j'en mets tous les jours, mais ça se trouve, en fait, ça sert à rien, quoi.
0: Ah, je te le confirme, ta peau est dégueulasse.
15: Allez. T'es sûr?
0: Je sais pas, faut peut-être aller en pharmacie. Tu vois, de chance de rien.
15: Ouais.
0: Je sais pas.
15: Ok. Top. C'est horrible.
0: Voilà.
3: Sinon, c'est une bonne info, ça.
0: Sinon, vous restez chez vous, hein, tranquille.
15: C'est génial.
3: Oui, au pire.
0: Qu'est-ce qu'on va se faire chier aller au soleil? Franchement, on est pas bien, là, tranquille, alors. Deux glaçons dans le soleil, et puis voilà, on est bien. Allez. 8h04, on double votre salaire, c'est parti, parce que c'est le moment, allez.
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0: 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Vous envoyez salaire par SMS au 7-10-12. Attention, pour la deuxième fois de la matinée. Le téléphone va sonner quelque part et c'est peut-être le vôtre. Allez.
10: Allô?
0: Allô, bonjour, c'est Damien de Quimper dans le Finistère.
10: Oui.
0: Damien, quel est le seul animateur radio qui loupe ton salaire?
10: Incroyable. Manu sur Énergie.
0: C'est gagné. Il est content, Damien.
15: Voilà.
10: Aïe.
0: Eh ben, tu peux être content. 1568 euros, c'est ton salaire. On va te le doubler. 3136 euros, voilà ton nouveau salaire, Damien.
10: Eh ben voilà, ben je préfère.
0: Eh ben...
15: Tu m'étonnes.
0: On te le double. Ton salaire, tu es commercial VRP.
10: Ouais, c'est ça.
0: Alors, tu sais quoi? J'entends tout le temps le mot VRP, mais je ne sais pas ce que ça veut dire. C'est un acronyme?
10: Ouais, c'est. Bah, en gros, moi, je suis 100% à la commission, donc si je me lève pas pour aller bosser, ben j'ai rien.
0: Mais VRP, ça veut dire quoi? Le V, le R et le P?
10: Ouf. Alors là.
0: Ah, tu sais pas?
10: Nicole. Oh, ouais, moi, je me suis pas fait chier, on m'a dit. J'ai vu le nom.
3: Je l'ai. Je l'ai vérifié sur Google.
0: Ah, c'est quoi alors?
3: C'est voyageur représentant placier.
0: D'accord, ben voilà, sache que c'est ça que tu fais, Damien.
10: Très bien. Ben, je suis ravi.
0: Mais tu vends quoi?
10: Bah moi c'est plus sur alimentaire, donc je fais le tour des restos, des traiteurs, des bouchers, des boulangers, peu importe, je vais voir directement les cuistots, puis bah j'essaie de vendre ma cape, quoi.
0: D'accord, mais quand tu dis t'es payé à la commission, c'est que t'as pas de salaire.
10: Ouais, c'est ça, en gros il faut absolument
0: mais alors le salaire que je te double là, du coup, c'est quoi?
10: Bah c'est les commissions du mois d'avant.
0: Donc en fait ton salaire c'est jamais le même chaque mois.
10: C'est ça.
0: Ok, et tu vends quoi comme produit?
10: Ça peut être des produits surgelés, des produits frais, en fonction de la personne et de ce qu'il travaille. Moi, je dois adapter ma proposition. Il y a plus de 3000 références, donc évidemment, il y a le choix. Et puis je fais le tour, quoi. Donc j'essaye de voir un peu et de sonder ce que les personnes peuvent avoir besoin, et puis je propose en fonction. Oh. Après, forcément, il y a un petit match de ping-pong qui se met en place par rapport au tarot, par rapport à mes concurrents.
0: Au tarot, oui, parce qu'il joue les cartes aussi. Non, les tarots, c'est les tarifs, c'est ça,
15: ouais.
0: D'accord, il est à fond dans son truc, hein. Commercial. Attends, je te fais un petit tarot avec une petite traduc. Alors évidemment, bien sûr.
3: C'est ce qu'il fait.
0: Dans deux secondes, Damien, il va nous vendre une voiture, on va pas le voir venir. Alors, évidemment. Je te double ton salaire, 3136 euros pour toi, Damien. Bravo.
10: Génial.
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0: En Islande, il existe une application pour vérifier qu'on n'est pas cousin avant un rendez-vous amoureux.
1: Ah, j'avais entendu parler de ça, ouais.
2: J'avais jamais entendu parler, moi.
0: C'est qu'ils sont tellement peu en population et historiquement, c'est vrai qu'il se peut qu'il y ait eu 2-3 croisements. Donc, du coup, t'as ce truc-là, ils peuvent sortir en soirée l'application en disant est-ce que tu vois, c'est basé sur un truc généalogique? Est-ce qu'on est cousin ou pas?
2: Mais ouais, bah, quand t'as moins de monde. Mais est-ce que quand t'es cousin éloigné, est-ce que c'est illégal le truc? Parce que les gens, ils s'en aperçoivent au bout des années quand ils sont.
0: Je crois pas que ce soit illégal, mais
2: c'est dangereux,
0: c'est,
2: quoi.
0: C'est pas ouf, bah, quoi, en termes de gêne. Hein.
2: Ah non, je pense pas. Non, si, si. Il y a des gens qui sont mariés entre cousins. Mais cousins éloignés, ben,
1: ouais,
2: tu vois.
1: Germain, quoi.
2: Ah non, pas Germain, justement. Ah. Non, dans des. Ça rebondit, quoi.
1: Ok. Oui,
2: tu vois. Et il y a eu des histoires comme ça où, au bout d'un certain nombre d'années, il y en a un qui dit tiens, je vais faire mon arbre généalogique.
0: Ouais.
2: Et il s'aperçoit que le grand-père du grand-père de la grand-mère. Putain, merde, on a la même.
1: Ça me dégue un peu, je t'avoue.
0: À la réunion de famille, quand t'as effectivement un cousin qui arrive, putain, c'est le mien aussi. Je suis fou là, Michel.
1: Oh là là.
2: Les infos aléatoires du monde, Lorenza.
1: Si votre partenaire vous aime vraiment, il a tendance à somnoler et s'endormir près de vous.
2: Oh, ça sent l'étude faite par un homme qui
1: tendance à s'endormir. Non, ça marche pour les deux sens. Ah, ça marche vraiment chez les femmes et chez les hommes parce qu'en fait, le cerveau, il baisse son niveau de vigilance quand il se sent en sécurité.
2: Et donc,
1: en fait, la proximité de la personne qu'on aime, ça nous apaise, ça nous détend, et le contact de la voix aussi, et ça nous endort, en fait.
2: Ou alors, c'est que vous avez bu trop d'alcool.
1: Ah oui,
2: c'est l'un ou l'autre.
1: Oui, c'est pas ouf. J'espère
0: mais si, je t'aime.
1: Ouais.
2: Les infos aléatoires du monde. Écoutez bien, je la trouve dingue, celle-là. Vous avez déjà battu un jeu de cartes?
1: Oui.
2: Ouais. Si vous battez, si vous mélangez correctement un jeu de cartes, il y a très forte chance pour que l'ordre des cartes ne se soit jamais produit dans toute l'histoire de l'humanité.
1: Ah, j'ai envie de le faire.
2: C'est génial. Hein,
1: ça te donne trop envie de le faire.
0: C'est unique.
1: Ouais.
2: Exactement. Tu te dis que t'as fait un truc que personne n'avait jamais fait dans le monde. C'est une histoire de probabilité, de statistique.
1: C'est stylé de fou.
2: Je trouve ça extrêmement stylé. Le gaz. Tout le monde voit ce que c'est que le gaz.
0: Et ouais.
2: Et ben, si vous avez déjà senti l'odeur du gaz naturel.
1: Oui.
0: Ouais, ça pue.
2: Et ben, en fait, c'est pas son odeur. Le gaz naturel n'a pas d'odeur.
1: Ok.
2: Et l'odeur qui est associée au gaz, elle est ajoutée aux canalisations pour permettre la détection du gaz avant qu'un accident ne survienne.
1: Ah, c'est malin.
0: Ah ouais.
1: Mais
0: bah
1: ça
0: ouais.
1: pue, hein. Waouh.
2: Mais ouais, mais là ils ont pas été mollo, hein. C'est.
1: Ah ouais. Ah ouais.
2: Bah c'est pour.
1: Bah, ils auraient pu mettre de la lavande, quoi. Enfin,
2: c'est bah, non parce que ça, c'est ça fait penser qu'on est aux chiottes. Donc, tu vois, c'est les deux trucs différents.
3: Bonjour, c'est Eric Judor. Ça vous dit rien? Salut, c'est Eric de Eric et Ramzy. Voilà, c'est mieux là. Toute ma vie, je vais le traîner, le boulet, à la Ramzy.
2: Ben oui, c'est ton destin, mec.
1: Ah, c'est un duo.
2: Ah, bah oui, bah c'est comme.
1: Mémotechnique, quoi. Canet et Olivier.
2: C'est exactement ça.
1: Bah ouais.
2: Voilà.
1: Quand c'est des duos, c'est comme ça.
2: Et c'est comme ça.
1: Ben, c'est la vie, hein.
2: Et
1: il faut s'y faire. Hein.
2: Et je vais te dire, hein, ça, c'est vraiment ça. C'est incroyable, hein, ce monde. Hein.
0: Et une pensée pour Charlie et Dino aussi.
2: Charlie et Dino, c'est pareil.
1: Voilà, j'ai pas parlé de ça. Très toujours Charlie et Dino.
2: Ils ont leur nom, mais il y en a, ils ont même pas leur nom. Les Chevaliers du Fiel.
1: Ah oui.
2: On connaît pas leur nom.
0: Bah, toi.
2: Eric Judor est en train de préparer son prochain film qui s'appellera Le Roi du Game. Voilà.
1: Okay,
2: c'est une info
1: du
2: genre aussi. Mais avant ça, une info allergie. Si vous avez parfois des crises d'allergie avec des démangeaisons.
1: Oui.
2: Eh ben, l'Institut National de la Santé et de la Recherche Médicale a donné une solution pour les limiter.
1: Ah, ces génial. C'est facile? C'est quoi?
2: Faut manger du brocoli cru.
1: Oh, cru, non, moi j'adore cuit, mais cru c'est dégueu.
2: Oh, mais même cru, cuit, je sais. Je veux même pas savoir comment ça s'écrit brocoli, moi. Les nutriments du brocoli apparemment agissent sur la molécule qui augmente les réactions allergiques.
1: Oh, voilà. Bah, ça va manger du brocoli.
2: C'est choisi entre la peste et le choléra quand même.
1: Oui.
2: Hein, c'est... on continue à parler des endroits où on aime bien être tranquille. Selon des chercheurs, Nico nous expliquait ça tout à l'heure, l'endroit en fait le plus zen chez soi ou dans la vie globalement, c'est la douche. Parce qu'on est bien, parce qu'il fait chaud, parce qu'on est détendu, parce qu'on pense à rien. Quel est pour vous l'endroit où vous êtes bien, où vous êtes tranquille? Séléna est avec nous. Bonjour Séléna.
4: Bonjour Manu, bonjour les wawins.
2: Sois la bienvenue parmi nous Séléna, on t'écoute. Où il est ton endroit à toi?
4: Eh ben moi c'est la laverie. Je m'endors souvent parce que l'odeur du propre et le mouvement répétitif des machines, ça me détend. Et c'est un endroit où je suis trop tranquille.
2: Mais tu vas parfois dans une laverie si t'as rien à laver ou...
4: Je trouve toujours quelque chose à laver.
2: D'accord. Voilà. Donc en fait,
0: je trouve.
2: Laver quelque chose est un alibi pour rester là-bas et regarder la machine tourner, ça t'apaise.
4: Exactement. Le mieux, c'est les draps. Au moins, je suis sûr.
2: Ah oui, parce
0: elle a fait une étude dessus, c'est un exposé.
1: Bien sûr.
2: Oui, il y a un classement des choses qui reposent le plus dans une grande machine à laver.
0: Ah, les chaussettes, c'est pas ouf, mais alors les draps.
2: Après, dans les laveries, quand il y a les grandes machines, là,
1: C'est hypnotisant, moi, je trouve. C'est vrai, ouais. Que ça t'apaise, ça calme.
5: Il y a les machines de 20 kilos, quand même.
0: Elles sont énormes, et tu te poses toujours la question, tiens, est-ce que je rentrerai dedans?
1: Moi, j'ai déjà fait, je rentre dedans.
2: Ah bon?
1: Oui.
2: Faut faire gaffe, hein, quand même.
1: C'est dangereux. Non, mais on m'a pas, à ne pas faire, mais on m'a pas fermé la porte.
2: Oui, mais moi, je fais pas un programme court. Imagine, tu rentres dedans au moment où il y a un mec qui a décidé de mettre quelqu'un dans une machine à laver. Ce qui est rare. Merci. Je prendrai pas le risque.
1: Ok.
2: Voilà. Et ne le faites pas. C'est mon conseil du jour. Merci beaucoup, Selena, de nous avoir appelés.
4: Merci. Bonne journée.
2: Belle journée à toi. Il y a Maxime qui est là aussi. Bonjour, Maxime.
6: Salut, Manu. Salut, Romain. Comment ça va?
2: Mais bien. On est heureux. Quel est pour toi le meilleur endroit du monde où t'es calme, t'es bien, t'es tranquille?
6: Moi, je vais à Leroy Merlin et je fais le tour des rayons pour regarder les nouveautés.
1: Ah, je comprends tellement.
2: Mais oui. C'est cool là-bas, il y a plein de trucs. Et tu te sens méga bricoleur?
6: Bah ouais, parce que je peux voir tout ce qui me plaît, les nouveaux produits, ce qui peut me servir à la maison.
2: C'est quoi le truc où tu restes le plus longtemps?
6: Le rayon?
2: Ouais.
6: Rayon bricolage, tous les outils, perceuse, brouette, pelle bêche.
2: Les brouettes aussi. Ah, ça c'est marrant ça.
6: Les brouettes aussi, ouais.
2: Ah, il y a des nouveautés en brouettes?
6: Il y a, bon, ça arrive, c'est plus rare.
1: Bah oui, tu m'étonnes.
2: Enfin, pas grand chose, quoi.
1: Bah, c'est deux roues et un truc.
2: Non, c'est sûr. Là, c'est une roue.
1: Ah, c'est une roue,
2: oui, c'est une roue. La brouette, c'est une roue.
1: Ah oui, c'est vrai. Oui.
2: Florent, notre producteur.
7: Le stand de découpe, il est pas mal aussi. Hein. Alors, tout au fond du magasin.
0: Ah oui, tu regardes les gens faire.
2: Quand t'es pote avec le mec de la découpe, c'est stylé aussi.
0: Ouais.
2: Et alors, c'est quoi? Quand il y a personne, en fait. Il y a souvent la queue à la découpe. Mais quand il y a personne, t'es là et tu peux prendre ton temps avec le mec et tu peux même lui dire, parce que je prépare un meuble de 2,50 m sur 3 m, et tu, genre, et t'en fais des caisses. Genre, t'es le méga bricoleur du monde. Sauf que t'es pas le meilleur bricoleur du monde puisque tu vas demander à un mec de te scier une planche.
1: Ouais,
2: merci, Maxime, de nous avoir appelé.
6: À tout à l'heure, radio.
2: Eh ben, à tout à l'heure. Il vous a dit à tout à l'heure?
1: Oui.
2: Ouais.
1: Alors, on n'a pas prévu de se faire le week-end ensemble, mais.
0: C'est le cousin de quelqu'un de l'équipe et on voit l'apéro à midi avec lui.
2: Parce que Maxime, il bosse à la cantine d'énergie.
1: C'est quoi le menu aujourd'hui?
0: On n'a plus d'auditeurs qui nous appellent. On a des mecs de la cantine.
1: Mais
2: on se connaît, Maxime, ou. Allô? Il est parti.
0: Okay. Il est chez Leroy Merlin.
1: Oui, il va se calmer de trop.
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0: Les vendredis à la même heure, le moment de vous réconcilier. Vous êtes fâché avec quelqu'un. Quelqu'un n'est pas content après vous. Eh ben, comme tous les vendredis, on vous prend au téléphone. Vous nous expliquez votre histoire. Cette histoire de fâcherie, on n'est pas content. Et on s'engage à vous réconcilier grâce à une chanson qu'on chantera à la personne qui est fâchée contre vous.
1: Oui.
0: On a Adrien ce matin avec nous. Bonjour Adrien.
2: Bonjour Manu, bonjour tout le monde.
0: Sois le bienvenu sur Énergie Adrien. Qui est fâché contre toi?
2: Alors moi, c'est mon meilleur ami, c'est Thomas.
0: Thomas. Qu'est-ce qui s'est passé avec Thomas pour qu'il soit fâché, pour qu'il soit pas content?
2: Alors, mardi, j'ai fait une soirée mexicaine chez mon meilleur ami.
1: Trop cool,
2: sans
1: déjà.
2: Sans faire exprès.
0: D'accord.
2: Voilà. Et sans faire exprès, bah, tu vois, j'ai renversé le pot de guacamole sur sa nouvelle enceinte Bluetooth.
1: Oh là là.
2: Et j'ai beau essayer de l'avoir nettoyée, elle grésillait. Et j'ai même proposé de le rembourser, mais je n'ai aucune nouvelle.
0: Alors, il y a beaucoup d'infos. D'abord, la première info qui me semble la plus importante, c'est que tu dis enceinte Bluetooth.
1: Oh, et ça, j'ai pensé la même chose.
0: C'est vrai qu'il manque, il manque la fin du mot, mais.
1: Il n'y a pas le T, mais c'est pas grave.
0: Là, c'est. Et le.
1: TH, hein.
0: Oui, bah, il faut savoir que
1: Bluetooth.
0: Adrien, l'été, il va à la plat.
1: Oh mais on t'embête Adrien.
0: Donc, soirée mexicaine chez ton ami Thomas. Ça c'est sympa la soirée mexicaine.
1: Oui mais bon il a foutu la merde la renversée.
0: Attendez, attendez, on est dans la soirée.
1: Ok.
0: Soirée mexicaine, on est étendu, tout le monde a son petit sombrero. T'avais un sombrero Adrien?
2: Pardon?
0: Est-ce que t'avais un sombrero?
2: Non, non.
0: Oh putain c'est dommage, le sombrero
1: ça,
0: c'est
1: j'adore. Pas une vraie soirée mexicaine.
3: Ça, oui, ça met tout le monde d'accord.
0: En fait j'ai l'impression que ta soirée mexicaine c'est juste qu'il avait fait du guacamole quoi en fait.
1: Ouais, c'est ça.
0: Alors on met de côté la soirée mexicaine et on revient donc à l'histoire. Tu as pris un pot de guacamole à un moment, tu le fais glisser malencontreusement sur l'enceinte Bluetooth.
2: C'est ça.
0: D'accord, tu nettoies l'enceinte Bluetooth.
2: Oui.
0: Mais après le nettoyage, ça merdouille, ça grésille, ça passe pas, c'est foutu.
2: Voilà, ça grésillait vraiment quoi.
0: D'accord.
2: Et elle était toute neuve hein.
0: Ah ouais, ça c'est l'effet du guacamole hein.
3: Ouais.
0: Et, si vous regardez bien, est-ce que vous avez déjà vu une enceinte Bluetooth au Mexique?
1: Eh ben non,
0: jamais.
1: C'est vrai, c'est pour ça.
0: Parce qu'ils renversent du guacamole dessus et les enceintes Bluetooth détestent le guacamole.
1: C'est bien connu.
0: Bien évidemment. Donc, tu qu'est-ce qui se passe quand tu voyais qu'elle est foutue?
2: Eh ben, j'ai tout de suite essayé de la nettoyer.
0: Oui, d'accord, mais après, quand tu vois vraiment qu'elle grésille et que c'est mort?
2: Eh ben, j'ai tout simplement proposé de le rembourser ou de même lui en racheter une autre, quoi.
0: Oh, bon, c'est bien, parce qu'il est hyper sympa. Bah oui, et alors?
2: Eh ben, il a simplement refusé, fin de soirée, et puis ben, j'ai plus de nouvelles, quoi.
1: Non mais il faut quand même lui racheter je pense.
0: Oui d'accord mais déjà faut d'abord qu'ils arrivent à parler.
1: Oui.
2: Oui si je pourrais avoir des nouvelles quoi.
0: Ce moment ne s'appelle pas on rachète vos conneries hein.
1: Merde. Ok.
0: Adrien, nous allons avoir maintenant, il est 8h38, allez 10 minutes. 10 minutes pour tenter de vous réconcilier. Est-ce qu'il a une chanson qu'il adore? Ou est-ce que vous avez une chanson, comme tu m'as dit que c'est quand même ton meilleur pote, une chanson que vous connaissez tous les deux, qui vous rappelle d'un truc, un bon mood, quelque chose?
2: Oui, et c'est même la chanson, donc Cosmo de Soprano, c'est quand j'ai fait tomber le pot, c'est celle qui passait.
1: Oula, c'est risqué ça.
0: Je sais pas si c'est une bonne idée.
3: Ça m'a rappelé des souvenirs.
2: Mais c'est vraiment une musique qu'on a en commun et qu'on adore, quoi.
0: Oui.
1: Ok.
0: Mais bon, plus trop maintenant. Mais
3: ou alors il faut chanter dessus, mais une version qui grésille. Tu vois.
0: Adrien, tu nous laisses 10 minutes pour que Florent, le producteur de l'émission, écrive des paroles sur Cosmo de Soprano, des paroles évidemment en rapport avec cette histoire, et qu'on va chanter à ton pote Thomas pour essayer de vous réconcilier. Dans 10 minutes, on va l'avoir au téléphone. D'accord, Adrien?
2: D'accord.
0: On va tout faire pour vous réconcilier. Le guacamole, ça doit rapprocher les gens, ça
1: ne
0: doit pas les éloigner.
1: Mais bien sûr.
0: Bien sûr, c'est l'effet sombrero qu'on appelle.
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0: Voici les sondages du matin. Nous sommes 40% à en avoir dans la cuisine et à ne jamais nous en servir. De quoi il s'agit, Lorenza?
1: Un batteur électrique.
0: C'est pas un batteur électrique.
3: C'est une machine?
0: Non. C'est pas une machine, c'est pas électrique, c'est pas électronique. Florent, le producteur?
7: Un ouvre-huître.
0: Oh là, c'est dur à dire. Hein.
7: C'est facile à dire ça.
0: Un ouvre-huître.
7: Ouais,
0: en fait, c'est un couteau à huître.
7: Ouais, un couteau à huître. Ouais, j'ai dit un ouvre-huître.
0: Ah, parce que je ne sais pas pourquoi, parce que ça
1: c'est
0: n'existe
1: génial.
0: Pas. Alors, ce n'est pas un couteau à huître.
1: Mais est-ce que ça se trouve dans le tiroir des couverts?
0: Ça peut se trouver dans le tiroir des couverts.
1: Ok.
0: Ah. Absolument. Nico?
3: C'est en plastique?
0: Ça peut être en plastique. Nous sommes 40% à en avoir dans la cuisine et pourtant on s'en sert jamais.
1: Mais c'est pour manger?
0: Oui, c'est pour manger.
3: Et on l'a acheté?
0: Et oui, je pense.
1: Ouais. Ah, je pense que je sais. Les baguettes?
0: Les baguettes chinoises.
1: Ah oui.
0: Exactement.
1: Bah, moi, quand j'en reçois plus dans mes plats à emporter, je les mets au cas où de côté. Donc, on a notre petit compartiment
0: bien
1: avec toutes des baguettes.
0: Avec les sauces soja.
1: Oui,
0: bien sûr.
1: Qu'on n'utilise jamais.
0: Exactement.
1: Mais au cas où,
0: si vous voulez venir à la maison ce week-end, avec plaisir, on se fait un repas de sauce soja à la baguette.
3: Vraiment, bien.
0: On peut se régaler. Un homme sur deux vérifie ça tous les jours devant le miroir. Qu'est-ce qui vérifie un homme sur deux, Nico?
3: Si ça pendouille pas trop dans le slip.
1: Quoi?
0: Au niveau des... Alors là, je m'attendais à tout, ça passe.
3: T'as jamais vu? Enfin, jamais regardé tes coucouilles, hein, pour dire le terme exact.
0: Mais pour savoir si quoi?
3: Bah, moi, parfois, je suis nu. Quoi? Parfois, je suis nu devant mon miroir et je vois si ça pendouille plus que la veille, quoi. Tu sais, souvent, les hommes, ça, il y a l'attraction.
0: Mais l'attraction, mais...
3: Bah, les coucouilles pendouillent plus qu'il y a 5 ans, par exemple, tu vois.
0: Ah bon?
3: Bah oui. Plus tu vieillis, plus ça pendouille.
1: C'est vrai.
0: Mais à un moment, ça va te taper dans le genou, mec.
3: J'ai un sac à... Effectivement, c'est un lasso. Non, mais
1: moi, je suis une... Enfin, je comprends pas. J'ai jamais entendu ça.
3: Ça pendouille pas énorme non plus, tu vois. C'est pas un clocher,
0: non, mais,
3: le truc.
0: Non, mais pour que tu t'en aperçoives, juste en regardant le miroir, c'est qu'il y a une sacrée différence, quand même.
3: Quand je fais l'amour, hein, et il y a un truc où, effectivement, c'est plus la même.
0: Ça fait plus la même chose.
3: Ça se balade un peu plus, quoi.
0: Genre t'as un sac, tu mets des oranges dedans et ça fait blablabla comme ça.
3: C'est un peu l'image, ouais. C'est un peu l'image. Plus petit que des oranges, mais c'est ça, ouais.
1: Comme à la fête foraine, faut attraper le Mickey ou un truc comme ça, c'est ça.
3: Je te défends de faire mon Mickey.
7: La poire des boxeurs, tu sais, le truc.
3: Ma femme adore faire ça.
0: Non, mais
3: son entraînement.
0: C'est surprenant, en tout cas.
1: Mais quelle révélation, en tout cas.
3: Et du coup, c'est pas la réponse.
0: Alors non, c'est pas la réponse.
3: Je suis très déçu.
0: Mais tu sais quoi? Bah, je vais regarder la prochaine fois que je suis dans ma salle.
1: Non, arrêtez. Je suis très content de cette info.
3: Mais sans déconner, de savoir que ce week-end tu vas faire ça.
0: Tous les jours devant le miroir, un homme sur deux vérifie en fait s'il ne perd pas ses cheveux, tout simplement.
1: C'est normal, c'est votre petit problème.
3: Une photo de moi par-dessus aussi pour voir. C'est parfois parce que tu regardes pas. C'est quand tu regardes au-dessus de tes cheveux, tu peux pas voir.
1: Mais
3: vraiment,
1: toi, t'es méga chevelu, t'as pas d'inquiétude à avoir.
0: Attends, il a les couilles qui pendent. On se calme, hein, il a pas tous les avantages, hein, aussi. Je perds mes cheveux, mais moi, elles tiennent encore. Hein. Excuse-moi, Nico, mais moi, je marche pas encore sur mes couilles.
3: T'as de la chance.
0: Dernier sondage du matin, si vous voulez bien.
1: Oui, bien sûr.
0: Pour 7 femmes sur 10, c'est l'accessoire vestimentaire chez un homme le moins sexy au monde. Quel est cet accessoire, Lorenza?
1: Le haut de forme.
0: Le haut de forme, non, c'est pas un chapeau.
7: Ah bah j'allais dire le béret, du coup non.
0: Bah non, Nico.
3: Les sockets
0: non plus.
1: C'est un nœud pape.
0: Ce n'est pas un nœud papillon, mais on avance doucement. Nico.
3: C'est pas un bijou.
0: Non. 7 femmes sur 10, c'est l'accessoire vestimentaire chez un homme le moins sexy au monde.
1: Mais ça fait partie d'un...

0: supplémentaire chez un homme le moins sexy. Avec le porte-boule aussi. Mais ça, Nico nous en parlera plus tard.
1: La semaine prochaine.
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0: On a besoin de nous. Et quand on a besoin de nous, on répond toujours présent. Adrien nous a appelé tout à l'heure à 8h30. Rebonjour Adrien. Ah, Adrien.
4: Oui.
0: Voilà. C'est moi qui avais appuyé sur le mauvais bouton. Adrien, tu nous as appelé tout à l'heure pour la chanson de la réconciliation. C'est tous les vendredis. On vous réconcilie en chanson. Adrien a un souci avec son meilleur ami Thomas. Il y avait une soirée chez Thomas. Il y avait un pot de guacamole. Adrien a pris le pot de guacamole. Sans faire exprès, il l'a renversé sur l'enceinte Bluetooth de Thomas. Il l'a nettoyé. Après l'avoir nettoyé, l'enceinte était morte. Ça grésillait de partout. Le son, ça allait pas. Ouais. Thomas était très fâché. Et d'un coup, ça lui a pris. Il a mis fin à la soirée. Et depuis, il a plus de nouvelles de Thomas. Tout ça à cause d'un guacamole. Est-ce que c'était pas la faute de Thomas parce que le guacamole était trop liquide? C'est l'autre histoire. Et Adrien, il veut évidemment se réconcilier avec son pote Thomas. On va pas faire la
5: gueule. Son meilleur pote en plus.
0: En plus, il lui a proposé de payer l'enceinte Bluetooth. Voilà, mais il était pas content, Thomas. Il est pas content.
5: Il fallait le temps que ça descende aussi.
0: Il nous a appelé et il peut compter sur nous.
5: Oui.
0: Normalement, nous allons avoir Thomas dans quelques secondes au téléphone. Pourquoi on va l'avoir? Parce qu'on va lui chanter une chanson, la chanson de la réconciliation. Sur sa chanson préférée, tu nous as Adrien. C'est une chanson en plus qui vous rapproche tous les deux. C'est Soprano Cosmo. Sur ses paroles, Florent, notre producteur, sur ses chansons, a écrit des paroles qui vont normalement toucher le cœur de Thomas. Et Thomas, normalement, on l'a au téléphone. Allô, Thomas?
4: Allô?
0: Oui, c'est Thomas?
4: Ouais. Bonjour, Manu Delargy.
0: Eh bah oui, salut, c'est moi. Effectivement. On t'a dit que t'allais passer à la radio, tu sais pas pourquoi. C'est Manu Delargy. Tu nous écoutes de temps en temps le matin?
4: Ah ouais, régulièrement, ouais. J'adore mon émission.
0: T'es un homme de goût. Bravo.
4: Exactement.
0: Thomas, je t'appelle ce matin. On t'a appelé parce que il y a un petit souci qu'on aimerait résoudre. C'est trois fois rien, vraiment. Il y a quelqu'un qui nous a appelé tout à l'heure parce qu'il veut se réconcilier avec toi. Ce quelqu'un, c'est ton meilleur ami, c'est Adrien. Adrien, dis bonjour à Thomas.
4: Salut Thomas. Ouais, salut.
0: Thomas, on est au courant. On sait pour cette histoire de guacamole et de soirée mexicaine qui a mal tourné avec le guacamole sur l'enceinte. Maintenant, on se dit, est-ce que vraiment ça vaut le coup de se faire la gueule pour cette enceinte Bluetooth? Thomas, j'aimerais que tu écoutes cette chanson. Elle va te rappeler quelque chose.
4: Ok.
0: C'est Soprano Cosmo, tu connais.
4: Ah ouais, ça s'est passé sur cette chanson.
0: Écoute.

0: Thomas, est-ce que le message est passé?
1: Ouais, le message est, sympa, est passé, ouais, c'est sympa, ouais. Merci Adrien, ouais.
0: Est-ce qu'on peut considérer que là, ça y est, on va arrêter les bêtises, voilà. On va se rabibocher?
1: Bah ouais, c'est mon pote depuis toujours, il sait bien, hein, mais bon, voilà, c'est,
2: ah,
1: tout, c'est cool.
2: Merci Thomas.
1: Il sait bien. Bah oui.
0: Eh
1: bah
0: voilà.
1: C'est mon meilleur pote.
0: Victoire pour Florent et la chanson de la réconciliation.
1: Merci.
0: Et Thomas, Adrien, il t'a proposé d'en racheter une dans Sound Bluetooth.
1: Ah ben on va pouvoir faire une belle soirée alors, c'est cool.
0: Eh ben voilà. Eh ben, comme vous voulez, Adrien.
3: Il s'organise à la radio.
2: Oui. Ouais, ouais, on ira en acheter une, tu choisiras même celle que tu veux, il n'y a aucun problème.
0: Wow. Ça,
2: c'est notre amitié.
3: Ouais, c'est un grand seigneur.
0: Mais
1: ouais.
0: Voilà, faites-vous plaisir.
1: Ouais, c'est un pote.
0: Je vous bénis en tant que maître du guacamole. Faites-vous plaisir, régalez-vous.
2: Merci.
0: Bravo,
2: merci,
0: Adrien,
2: merci,
0: Thomas. Et je vais vous offrir à tous les deux le mug Manu sur énergie et le t-shirt Manu sur énergie. Vous aurez le droit de vous nettoyer le guacamole avec. Cette phrase. Ouais, c'est bizarre, effectivement. Belle journée à tous les deux, bravo.
2: Belle journée, merci beaucoup, merci Manu.
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0: On va voir quelqu'un au téléphone
6: Mais
0: de brillant.
6: Oui, c'est qui le gars?
0: Quelqu'un de très très brillant. Je me demande même d'ailleurs comment il nous écoute.
6: Ok.
0: Il s'appelle Arnaud.

0: Arnaud, bonjour à toi.
1: Salut Manu, salut l'équipe.
0: Alors quand Henri au standard m'a dit qu'on allait avoir Arnaud au téléphone, j'ai fait waouh. Est-ce que tu veux dire ton prénom d'abord?
1: Eh ben oui, je suis Arnaud Robillard et je suis paléontologue au Muséum d'histoire naturelle de Berlin.
2: Oh là là, la classe.
0: Déjà ça sonne, paléontologue.
2: Ok, déjà paléontologue. Ça déchire.
0: Alors paléontologue, c'est l'étude des dinosaures, ouais. C'est ça?
1: Alors j'étudie donc la vie passée. Alors dans la vie passée, il y a les dinosaures certes, mais il y a aussi plein d'autres bestioles qui ont existé avant et même après. Et moi j'étudie un type de fossile un peu, on va dire pas très glamour. J'étudie des coprolites, c'est-à-dire des caca fossiles, mais également des vomis fossilisés.
0: Ça c'est mon métier de rêve d'étudier les caca des animaux.
2: C'est pour ça que tu kiffes.
0: Mais alors vous
2: après
0: allez,
2: c'est intéressant
0: mais,
2: de fou.
0: Non mais attention parce que c'est au-delà d'intéressant. Parce que Arnaud, peut-être que vous qui nous écoutez vous dites, et ce mec me dit quelque chose.
2: Ouais.
0: Il a découvert. Et je te laisse le dire, Arnaud.
1: Ouais, alors avec mon équipe, nous avons découvert donc le plus vieux vomi qui a été fait sur la Terre ferme, et donc qui date d'avant les dinosaures, 40 millions d'années avant les dinosaures. Donc là, accrochez-vous, un vomi de près de 300 millions d'années a été trouvé avec plein de restes d'animaux à l'intérieur.
2: Oh là là!
0: C'est pas incroyable?
2: C'est une dinguerie!
0: Mais quand dis des restes d'animaux à l'intérieur, c'est-à-dire que vous arrivez à retrouver dans le vomi fossilisé de combien de millions d'années, t'as dit?
1: Ah ben, 300 millions d'années environ.
2: 300 millions!
0: Et vous arrivez à retrouver ce qu'il y avait dedans?
1: Exactement. Alors, on peut le scanner en trois dimensions et voir ce qu'il y avait à l'intérieur.
0: Wow. Alors, ma question est simple, est-ce que c'est de la vodka ou de la tequila?
1: C'est bonne question. Et peut-être un mix entre les deux, apparemment.
2: C'est pour ça.
0: Il savait y faire les dinosaures.
2: Ouais.
0: Il faisait des cocktails. Ils étaient bien. Mais c'est toi qui l'as découvert.
1: Alors du coup, c'est une équipe qui l'a découvert il y a quelques années sur le terrain, donc en Allemagne. Et moi, quand je suis arrivé, je suis spécialiste de ce type de truc là. Et quand je suis arrivé, ça m'a paru assez curieux parce que c'était des os qui étaient dans tous les sens. Et après de multiples analyses, on en a déduit que c'était donc un vomi fossilisé qui date de cette période là.
0: C'est génial. C'est vraiment, c'est les experts Las Vegas, sauf que t'arrives, tu dis, ok, ouais, touchez pas au vomi.
1: Ouais, exactement. Laissez de là, ne touchez pas, j'arrive.
0: Ok, ok.
2: Non, mais c'est fou.
0: T'as Arnaud qui arrive avec tous ces petits appareils, dit, ok, je vais analyser le vomi. Tant que je suis là, est-ce qu'il y aurait pas un petit caca de dinosaure à analyser aussi?
1: Le gastro-entérologue des fossiles arrive.
0: C'est ça. Mais le rêve d'Arnaud, c'est de pouvoir rencontrer un jour un dinosaure et lui faire une coloscopie.
1: Exactement, voir en direct.
0: Eh ben, merci beaucoup
2: c'est
0: de nous avoir appelé Arnaud ce matin. Incroyable.
1: Bien sûr, merci.
0: Et dès que tu trouves un truc, n'hésite pas, tu nous rappelles, évidemment.
1: Voilà, et la prochaine fois, dans la cacanisette, faites bien attention, je peux arriver d'un moment à l'autre.
0: La cacanisette.
2: Il a tout prévu.
0: Et incroyable, le pape, il a la papa mobile, Arnaud, il a la cacanisette. Je suis fan de ce grand chercheur.
2: C'est génial.
0: On te souhaite une très belle journée, un très bon week-end.
1: Merci, bonne journée à tous et moi, bonne journée.
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0: On a une Xbox Series X à vous offrir. Il y a Julien qui est avec nous au téléphone. Bonjour, Julien.
5: Salut Manu, salut les Rouen-Moins.
0: Sois le bienvenu parmi nous. Une console de jeu pour toi. C'est pas mal.
5: Yes. Ah bah c'est pas mal, oui.
0: La Xbox Series X, elle va peut-être arriver pour toi. On va jouer ensemble aujourd'hui au jeu des trois indices. J'aime bien ce jeu. Il y a du suspense, il y a de la tension. Parfois, il y a de la panique aussi. Le jeu, Julien, c'est simple. Tu vas devoir deviner des mots. Pour y arriver, et celle-là, c'est moins simple, tu vas être aidé par Lorenza.
2: Oh là là.
5: Super.
0: À chaque mot...
2: Ça va aller.
0: Elle te donnera trois indices pour le découvrir, ce mot. Elle ne connaît pas les mots. Elle découvre le mot, un chrono de 10 secondes démarre, et elle te le fait deviner. Trois indices, 10 secondes. Il y a cinq mots, vous avez droit à deux plantades. Pour découvrir trois pour gagner. Julien, Lorenza, oui. C'est parti, attention.
2: Allez, Julien, on est connecté. Allez,
5: Lorenza.
2: Allez, Lorenza. Ouais.
0: 10 secondes, trois indices pour faire découvrir à Julien ce premier mot.
2: Bois. Dans instrument.
5: Flûte.
2: Ah oui, merde, je sais pas.
5: Flûte sifflée. T'as dit bois? Aïe, aïe, aïe.
0: Non, on n'était pas dans la musique, c'était la scie. Les dents,
2: oui,
0: les dents
2: j'ai
0: de
2: dit
0: la
2: bois,
0: scie,
2: ouais.
0: Bois,
2: oui.
0: Dents,
2: ouais.
0: Instrument.
2: Ouais. Mmh. J'aurais dû dire outil, mais ouais.
0: C'est, ouais.
5: Coupé,
0: ouais. Ouais, ou
5: c'est
0: voilà.
5: Pas grave, c'est
0: outil,
5: pas grave.
0: Coupé, ouais, bois, par exemple.
2: C'était le
5: tournechauffe.
0: Hein. Et tu t'es blessé à l'échauffement.
2: Ah oui, mais t'inquiète, on n'abandonne jamais.
0: Allez, c'est pas grave, c'est le premier, il n'y a pas de souci. Attention, il reste 4 mots, c'est parti. 10 secondes, 3 indices pour faire découvrir à Julien ce mot.
2: Tomate, liquide, chaud.
5: Tomate, liquide, chaud, sauce tomate. Ketchup?
2: Non.
0: Non. Non, puis là, on était à 25 secondes. Mais c'était potage.
5: Potage, oh là là, j'étais pas du tout.
0: Non.
2: C'est pas grave. Les deux jokers sont passés. Bon,
0: c'est
2: maintenant,
0: pas grave,
2: on peut s'inquiéter un petit peu.
0: Mais bon.
2: Mais ça va le faire, ça va le faire.
0: Attention.
5: Oui, oui, oui.
0: Allez, 10 secondes.
2: Là, c'est bon.
0: 10 secondes.
2: Là, c'est...
0: 3 indices pour faire découvrir à Julien ce mot.
5: Allez.
2: Vacances. Piscine allongée.
5: Transat.
2: Oui.
0: Oui.
2: Yeah, c'est bien, yeah. Ça. C'est bien. On va. On monte.
0: Vous emballez pas.
2: Oui. Pardon.
0: Mais c'est bien. Non, c'est bien. C'est bien. Il y a une connexion qui s'est refaite là.
2: Il faut pas qu'il hésite à en proposer plein.
0: Attention.
5: Oui, oui, je sais.
0: 10 secondes.
2: Oui.
0: 3 indices pour faire découvrir à Julien ce mot.
2: Légumes, jardin, terre.
5: Potager.
2: Oui.
0: Potager. Oui.
5: Yeah. Yes, yes, yes.
2: Ouais.
5: Bien joué.
0: Alors attention, il reste un mot.
2: Je suis pas...
0: Un mot. Il n'y a pas le choix.
5: Allez. Hein.
2: Oui.
5: Allez, je prends.
0: 10 secondes.
2: Oui.
0: 3 indices pour faire découvrir à Julien ce mot.
2: Corps, arrière, au-dessus.
0: Oh. Ah bah non.
2: Ouais, pardon, dessus, oui.
5: Ah non.
0: Ouais. T'avais droit encore.
2: Mais oui,
0: droit
2: pourquoi tu proposes
0: mot.
2: Pas Mais j'ai dit.
5: Mais j'attendais le troisième mot.
2: Mais j'ai dit dessus.
0: Non, t'as dit dessus. Au-dessus, mais
2: oui.
0: Oui, dessus. Oui.
2: Ah. Merde, putain.
0: C'était le mot dos.
5: Oh là là.
0: Ah là là, comme tu dis, bah, ça arrive.
5: Pas loin.
0: Ça arrive.
5: C'était
0: ça
5: pas
0: arrive.
5: Loin.
0: C'était.
2: Mais c'était cafouillé le dernier.
0: C'est pas oui, c'est pas de notre faute.
2: Ouais.
0: Et ça arrive, Julien. Je suis désolé, c'est pas gagné pour cette fois. Mais
5: c'est pas grave.
0: Je vais t'offrir le mug Manu sur Énergie et le t-shirt Manu sur Énergie.
5: Ah bah c'est super sympa.
0: Et
5: merci beaucoup.
0: J'offre un stage de mots à Lorenza aussi.
2: Non. Franchement, ça arrive.
0: Bah c'était presque. Oh. C'était presque. Ça arrive parfois. On t'embrasse, Julien. Belle journée à toi.
5: Allez, moi aussi. Bisous.
0: Ciao. Passe un bon week-end.
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0: Ah, alors, Angèle, elle était à Cannes, je sais pas si vous avez vu, elle a fait un concert surprise au festival de Cannes.
2: Tout le monde était trop enjaillé. Bah, en même temps, c'est la classe, quoi.
0: Bah ouais.
2: Ah, c'est Angèle, quoi.
0: Et moi, hier, j'ai mangé une omelette.
2: Ah, ouais.
0: C'est autre chose. Elle était bonne, hein.
2: Ouais, pareil, quoi.
0: Mais j'étais pas au festival de Cannes.
2: Elle n'est pas Angèle.
0: Non. Ça fait quand même beaucoup de non-points communs, hein.
2: Oui.
0: C'est fou. J'aimerais qu'on parle d'un robot.
2: Ah.
0: Il y a des robots qui arrivent.
2: Ouais.
0: Pour faire les trucs. Il y en a qui vont arriver.
2: Oui.
0: Il y en a, bon, c'est des échecs parfois. Et il y en a, c'est des réussites.
2: Ok.
0: J'ai vu un site internet qui vend un robot pour plier le linge.
2: Oh, stylé.
0: Pas mal.
2: Il le repasse aussi ou...
0: Non, il le plie.
2: C'est déjà ça.
0: C'est déjà pas mal.
2: Cool, ouais.
0: Ah, bon, tu vois la vidéo de démonstration, t'as un tas d'affaires à côté. Il prend les affaires,
2: et
0: tac,
2: bim.
0: Tac, et il les plie et il les range à côté.
2: Très trop stylé. Bien.
0: Il s'appelle Isaac Zero.
2: Ouais. C'est Mimi, ouais.
0: C'est sympa, Isaac. Isaac, ouais. Plie le linge.
2: Mon linge.
0: Alors après, comme c'est le début, il y a juste un souci.
2: C'est quoi?
0: Le prix.
2: J'ai peur. Combien?
0: 8000 euros.
2: Oh. Bah on va continuer à le plier nous-mêmes.
0: J'ai une mauvaise nouvelle pour Isaac, il va pas rentrer à la maison tout de suite.
2: Non.
0: Allez, on peut faire un petit tour du studio. Qu'est-ce que vous avez envie de partager avec nous ce matin?
2: J'ai vu une vidéo trop mignonne. Où même après 40 ans de mariage, il y a un homme qui découpe tous les soirs un petit cœur en écorce d'orange et il l'offre à sa femme.
0: C'est marrant.
2: Ouais, et en fait,
0: c'est-à-dire qu'il mange une orange tous les soirs.
2: Oui.
0: Oh, c'est très bien.
2: 5 fruits et légumes par jour.
0: Ah, mais c'est important.
2: Et elle les garde et elle les fait sécher dans des bocaux transparents et ça la rend hyper heureuse. Elle a plein de bocaux avec tous les cœurs de son mari.
0: C'est entre mignon et angoissant.
2: Un peu cringe, oui.
0: Pour être
2: mais
0: très honnête.
2: En vrai, ils sont hyper heureux, donc faut le prendre en mode positif, quoi. C'est une belle preuve d'amour, quoi. Enfin, c'est trop mignon.
0: C'est une preuve d'amour.
2: Tous les jours. Hein.
0: Radine, mais preuve d'amour.
2: Oh, mais c'est trop beau, ça fait rêver, moi j'aime bien.
0: Est-ce que vous avez. On a déjà fait un truc dingue pour vous, en par amour. Ou est-ce que vous avez fait quelque chose, genre. Ok, ça c'est une preuve d'amour. Tu vois, ouais. Et tu dis, ah putain, cette personne-là, si elle a fait ça, vraiment c'est qu'elle m'aime. Ou alors vous avez fait quelque chose, vous, et la personne a dit, ouais, là il m'aime.
2: Ok.
0: Ouais.
7: Moi j'ai fait un truc il y a pas longtemps, moi, en preuve d'amour pour ma compagne.
0: Vas-y.
7: Si je vous avais dit que le prénom de mon bébé, il venait d'un livre, il s'appelle Archibald, d'un livre qu'on lisait avec ma compagne à nos enfants avant d'être ensemble sans le savoir.
2: Ah oui, c'est vrai.
0: Le nom Archibald de votre bébé, oui, c'est le nom d'un personnage dans un livre que vous lisiez à vos enfants. Ok, oui, c'est vrai.
2: Sans vous connaître en plus.
7: Exactement, là, on se connaissait pas et du coup.
0: C'est dommage, ça aurait pu être trop, l'un trop, mais bon. C'était Archibald.
7: Heureusement, c'était Archibald.
2: Ouais.
7: Et ben, ce que j'ai fait, c'est que j'ai contacté l'illustratrice et elle m'a fait un dessin personnalisé pour elle, pour ma compagne.
2: Waouh.
0: Ça, c'est pas mal.
2: Ça, c'est du level.
7: Et j'ai pris justement le dessin, je l'ai fait encadrer et je l'avais mis dans la chambre en retour d'accouchement. Elle était pas au courant et je l'avais mis sur sa table de nuit.
0: Ah, c'est pas mal.
7: C'est une belle phrase, ça.
0: Ah putain, ouais.
7: Enfin, là, qui lit mieux.
2: Bah là, ouais, c'est compliqué de faire mieux, quoi.
0: Bah, je me sens comme une merde, moi.
7: Tu l'as pas offert un porte-clés en
0: jouant? Non, parce que moi, j'allais dire, j'ai arrêté de jouer aux jeux vidéo le soir, mais.
2: Ah non, wow, c'est. Waouh, oh là là.
0: Mon Dieu, mais quel âme. Mais vous rendez pas compte, je jouais tous les soirs.
2: So romantic. Ah, porte...
7: Non, mais mine de rien, pour toi, c'est un gros compromis.
0: Excusez-moi, mais vraiment, c'est chacun son truc.
2: Ouais, voilà. Non, mais c'est vrai.
0: Je jouais, bravo, mais vraiment, je jouais avant de la rencontrer tous les soirs.
2: Mais longtemps?
0: Bah, 3-4 heures, ouais.
2: Oh là.
0: Ouais.
7: Ah, c'est beaucoup.
0: Ouais. Ah non, j'ai vachement. Vraiment, je peux dire que honnêtement, j'ai sacrifié ma carrière dans le e-sport pour elle.
2: Ouais, allez.
7: tu crois à cette phrase ou pas?
0: Non, parce que j'étais trop nul. Qu'est-ce que vous avez eu comme preuve d'amour ou qu'est-ce que vous avez montré à quelqu'un comme preuve d'amour? Lorenza?
2: Ouais, mais j'ai une eau que j'aime particulièrement. C'est mon eau préférée.
0: Je sais. Oui. L'eau du Mont Roucou.
2: Oui. C'est mon eau préférée. Et
7: je sais pas ce qu'il a avec cette eau, mais elle
0: parle tout le temps. Et vous savez que j'ai l'eau du Mont Roucou, c'est la meilleure eau au monde. D'accord, ok.
7: Elle va devenir ambassadrice.
2: Mais franchement, j'adore cette eau. J'ai l'impression que je m'hydrate seulement en la buvant.
0: D'accord.
2: Et il y a eu une pénurie pendant tout un moment. Et ben, qu'est-ce que mon ex, il a fait? 7 supermarchés pour m'acheter un pack. Et ben, j'étais encore plus amoureuse de lui après ça.
0: C'est beau.
2: Mais vous trouvez pas ça ouf? Je le vois à voter. Mais pour moi, c'est une dinguerie.
0: Ouais, mais c'est ça, moi. C'est ça, moi.
2: Allez, mais non, mais attendez. Vous imaginez pas mon bonheur quand j'ai vu le pack sous mes yeux?
0: Bon. Est-ce que vous avez mieux que nos histoires de merde? Appelez-nous au 0 870 42 48. On n'est pas hyper bien,
2: non.
0: Mais peut-être que vous serez mieux que nous. Qu'est-ce que vous avez fait? Quelle est votre belle preuve d'amour ou que vous avez reçu? 0 870 42 48.
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0: Je suis content.
2: Pourquoi?
0: Je suis content parce qu'on va écouter Alex Warren. Voilà, déjà je suis content.
2: Ouais,
0: avec Favorite Dream.
2: Je comprends.
0: Et je suis content aussi parce qu'on n'arrête pas de me parler du bus énergie qui va revenir.
2: Ah, trop bien.
7: Mais c'est la folie.
0: Le bus Manu sur énergie et le retour. Ça va se passer du 22 au 26 juin. Et les gens me disent, c'est vrai que vous allez dans le nord?
2: Oui, c'est vrai.
0: Tellement on va tout le temps dans le sud.
2: Oui,
0: c'est vrai. Et si vous n'êtes pas au courant, je vous le rappelle, c'est le retour du bus Manu sur énergie. On l'avait fait il y a 3 ans. Ça avait été un succès énorme. On était dans le sud. On avait fait Bordeaux, Lyon, Toulouse, Montpellier. On était reparti à Paris après. Et ben, cette année, on va faire le nord de la France. Du 22 au 26 juin, ce qu'on va faire, c'est 5 émissions en direct de Strasbourg. Le lundi, mardi de Metz, mercredi de Lille, jeudi de Rouen et vendredi, on sera de retour à Paris pour descendre les Champs-Elysées. On va faire l'émission. C'était une première mondiale quand on l'a fait il y a 3 ans.
2: Oui, moi, j'étais pas là.
0: Ben non, ben voilà.
2: Je suis contente de vivre ça avec vous.
0: Mais c'est un truc à vivre incroyable.
2: Ben oui.
0: On va faire l'émission en direct d'un énorme bus électrique et on roulera. C'est-à-dire que c'est pas juste, on est sur une place et on reste là pendant 4 heures. Non. On va faire le tour des villes.
2: Okay.
0: Donc ça veut dire qu'on va vous voir. Ça veut dire qu'on va venir à votre rencontre. Ça veut dire que vous serez dans les embouteillages et au lieu de vous marrer tout seul, vous regarderez. Putain, ils sont à 1 mètre de moi, les cons. Et voilà,
7: c'est nous.
0: Et on pourra. Et en plus, ce qui est génial, c'est qu'on pourra descendre du bus.
2: Ah, ça c'est stylé. Genre, on peut dire au chauffeur.
0: On s'arrête, on va voir des gens.
2: C'est ouf.
0: Et on pourra le faire en direct. On pourra aller jusqu'à, je crois, jusqu'à 100 mètres du bus.
2: Bon, ah ouais.
0: Mais vraiment, ça va être une émission, mais totalement itinérante.
7: On était même descendu pour aller faire pipi aussi une fois. Je me souviens.
0: Mais oui, parce que le problème.
2: Il n'y a pas de toilette dans le bus. J'ai une petite vessie. Hein.
0: Bah oui, mais bon, il s'en va, c'est ce qu'on avait fait la dernière fois. Franchement, on disait, bon, bah on doit faire pipi, on va au bar. Et chacun son tour, on était dans les toilettes. Et
7: ouais, on attendait.
2: C'est génial.
0: Ouais, on faisait l'émission comme ça. Mais c'est le principe, c'est on va vivre pendant 4 heures dans un bus, dans la rue, dans les commerces. On avait été à un marché, je me rappelle, on vendait les oranges.
2: Trop bien.
0: C'était génial.
2: Génial.
0: Du 22 au 26 juin, on sera à Strasbourg, Metz, Lille, Rouen, on sera à Paris. Et ce sera 5 émissions en direct. Incroyable. Et si vous êtes dans ces villes, si vous faites de la musique par exemple, exemple. Si vous faites un truc spécial, si vous avez un talent, si vous avez, je sais pas, un club de bingo dont vous voulez parler.
2: Ouf.
0: Vous avez peut-être une grand-mère incroyable que vous avez envie de faire rentrer dans le bus, par exemple. Et ben vous nous appelez au 0800 70 42 48 ou vous pouvez m'envoyer des messages sur Instagram. C'est le compte Manu officiel. Vous m'envoyez un message. Dites, j'habite à Metz et j'ai un groupe de musique. On pourrait faire un truc avec vous. Il n'y a pas de problème.
2: Trop bien.
0: On va faire ça. On va s'éclater. Ce sera du 22 au 26 juin. Il est 9h36. C'est le moment de la récré.
2: Le jeu de flow.
0: C'est le moment du jeu de flow, notre producteur.
2: Oui.
0: On a Mehdi qui est là. Bonjour Mehdi.
8: Salut l'équipe, salut Wouin.
0: Bienvenue sur Énergie Midi, on va jouer ensemble. C'est notre petite récré, c'est le petit moment de détente. Avant de partir, dans 20 minutes, c'est la petite récré, c'est Florent, notre producteur, qui tous les jours nous propose un jeu.
9: Et vendredi, c'est le jour de quoi? C'est le jour du...
0: poisson.
2: Ouais.
9: Exactement, et là c'est un gros jeu du coup, parce qu'on va faire un quiz où on dirait pas, mais la réponse à mes questions est un poisson.
2: Ah, d'accord. J'aime bien ça.
0: On l'a déjà fait?
2: On l'a fait une fois, je crois.
9: Je crois qu'on a fait une fois sur le même thème.
0: Ah, ça y est, Florent refait les mêmes jeux.
9: Ah oui.
2: Attends, mais quand c'est drôle et que ça marche, il a le droit.
9: C'est un marronnier, ça revient.
0: C'est vrai, c'est ce que j'ai depuis 15 ans.
9: Donc on peut commencer par Mehdi.
0: Allez, avec Mehdi, c'est parti.
9: Alors on s'y attendait pas, mais c'est une coupe de cheveux qui est revenue à la mode.
8: Une coupe de cheveux qui est revenue à la mode.
0: Ouais. Ah, et la réponse est un nom de poisson. Oui. Oh, si.
8: Le mulet, non?
9: Oui,
8: le mulet.
0: Ouais, bien sûr.
7: Il vient de comprendre le jeu.
0: Putain, c'est un poisson. Et Mehdi est très heureux. Putain, ouais, c'est ça le jeu.
9: Alors, Lorenza, quelqu'un qui est très fin physiquement, on peut dire qu'il est.
2: Mince.
9: Ah non.
2: Maigre.
9: Oui, le poisson.
0: Ah oui, mais elle ne connaissait pas le maigre.
2: Non, je ne connais pas.
0: Non, alors on est vraiment sur du poisson.
2: Ah, c'est de niche. Hein. C'est
9: poisson
2: c'est
9: de
2: là.
9: Niche. Attention, Manu.
0: Oui.
9: En anglais, pour dire c'est beaucoup, on peut dire it's a.
0: Pour beaucoup?
9: Ouais, c'est beaucoup.
0: Oh non, putain.
9: Oui, mais allez-y.
0: It's a lot.
9: Exactement.
2: Génial. Ça s'est validé, celle-là.
0: Oh, ouais, génial.
9: L'excès.
0: C'est un peu excessif.
9: C'est exceptionnel.
0: Continuons.
9: Nico, pour sauter au-dessus d'une barre en athlétisme, on utilise une.
10: Ah, perche.
9: Oui.
0: Ah, ouais,
10: il a filé de perche.
0: Bien joué.
9: Mehdi.
0: Très bon.
9: Oh, en musique, il y a la clé de fa, la clé d'ut et la clé de.
8: La clé.
0: Oula. Mehdi, on t'entend plus là.
9: En musique, il y a la clé de fa, la clé d'ut et la clé de.
8: Sol.
9: Oui.
0: Voilà.
9: Lorenza, quand un mec a le zizi un peu dur, on peut dire qu'il a une demi.
2: Molle.
9: Oui.
0: Mais c'est quoi la molle?
9: Oui, voilà, j'ai tenté. La molle, c'est l'autre nom du poisson lune.
2: Ok, top.
0: C'était juste parce que tu voulais faire ta vanne de.
9: Ouais, tout à fait.
0: D'accord, ok, pas bien.
9: Et la question collective.
2: Ah.
9: Est-ce que vous pouvez continuer de chanter la chanson qui va venir quand elle s'arrête?
0: Qu'un barracuda. C'est sublime.
10: C'est vraiment vendredi. Hein.
0: Mais il dit, c'est la récré, c'est le principe de la récré.
8: Ouais.
0: Je vais t'offrir le mug Manu sur Énergie.
8: Merci beaucoup.
0: Belle journée à toi.
10: Il en vient pas.
8: Merci beaucoup, Ral, belle journée.
10: Qu'est-ce que je viens de vivre?
8: Non, mais j'en ai appris sur les poissons.
0: Ouais, bien cool, sûr.
7: Bah oui, la molle.
0: Alors.
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0: Et tant qu'on est dans les bonnes nouvelles, c'en est aussi sur les preuves d'amour.
2: Oui.
0: Quelle est l'une des plus belles preuves d'amour dont vous avez été témoin? C'est soit vous qui avez fait quelque chose et voilà, pour vous, vous considérez que c'est une preuve d'amour, ou alors vous avez reçu une belle preuve d'amour. 0 870 42 48, on a eu les nôtres tout à l'heure, qui globalement n'étaient pas...
2: C'était pas... Bah, en fait, c'est chacun son degré,
0: voilà.
2: Quoi, de preuve d'amour.
0: C'est nos degrés sont assez bas, apparemment.
2: Oui.
0: On a Lorraine qui est avec nous. Bonjour Lorraine.
11: Bonjour Manu, bonjour toute l'équipe.
0: Sois la bienvenue parmi nous Lorraine, on t'écoute.
11: Merci. Alors, moi, j'ai fait 3 mois de road trip. Et quand je suis revenue en France, mon chéri, il m'attendait à l'aéroport avec 92 ballons en forme de cœur, qui représente le nombre de jours où on a été séparés.
0: Oh.
2: Ça, c'est une dinguerie, ça. Ça, c'est film, ça. C'est de la romance, ouais. C'est ce qu'on veut, ça.
0: Mais t'es parti donc 3 mois?
11: En fait, j'avais prévu de partir 3 mois en retraite un peu, bah, tu vois bien, une retraite un peu spirituelle, quoi.
0: Ah.
11: Et je me suis dit, bah voilà, donc il savait la date de retour, mais je pensais pas qu'il allait venir à l'aéroport déjà. Et quand je l'ai vu avec ses 92 ballons, bah voilà, j'ai su que c'était lui vraiment, quoi.
2: Bah, heureusement, il les met encore.
0: Ça doit être une galère, hein, quand il les a transportés.
7: À les gonfler, ouais.
0: Ah, mais puis
7: ouais.
0: À les transporter surtout.
7: Et puis ça prend de la place.
2: Bah, faut assumer, hein.
0: Et puis après, comment tu rentres avec? Ah non, franchement, j'aurais jamais fait ça. Je t'aurais acheté une peluche au relais.
2: Non, mais c'est en vrai, c'est fou.
0: Bravo. Florent, pour
9: le. Alors, pour 92 ballons dégonflés, pour beaucoup moins de place.
2: Ah, ouais, top.
0: Vous êtes toujours ensemble?
11: Non, ils étaient gonflés. Oui, c'était il y a un an, ça.
0: Oh.
2: C'est beau.
0: C'est une belle histoire, une belle preuve d'amour. Merci beaucoup, Lorraine, de nous avoir appelé.
11: Merci à vous, bon week-end.
0: Bon week-end, bon gros week-end avec plein de soleil. Martin est là, bienvenue Martin.
12: Salut Manu, salut les ouin-ouin.
0: Martin, c'est toi qui as fait quelque chose ou on t'a fait quelque chose? On t'a montré?
12: Non,
0: une
12: on m'a fait quelque chose.
0: C'est quoi?
12: Moi c'est ma copine, elle me prépare mes vêtements tous les matins pour que j'ai plus qu'à m'habiller le matin.
2: Ah bah c'est comme
12: avec
2: toi.
12: Un petit mot dessus.
0: C'est comme, non mais j'ai l'impression, c'est pas ma femme qui vient chez toi parce que.
2: J'ai des questions, Manu.
0: Parce que si elle trouve, elle aime faire ça à tout le monde. Dans le village, tout le monde essaie de la faire préparer le matin. Mais moi pareil, la veille, elle me les prépare et des fois comme je vais me coucher avant elle, j'arrive et je vois que c'est pas préparé et je vais lui dire.
2: Mais
0: mes vêtements pour demain, qu'est-ce que je vais mettre? Elle me dit, t'inquiète pas, tu les auras. Je dis, oh putain, merci. Mais c'est maintenant, franchement, je.
2: Bah, tu sais plus faire ça, quoi. Bah,
0: si je dois le faire moi, je me sens pas bien.
2: Bah oui.
7: Ah ouais.
0: Ouais, ouais, j'ai été arrêté comme ça, à poil sur la route, pas loin de chez moi, le jour.
7: Mais ma femme s'est absentée le jour.
0: Comprenez-moi, monsieur le policier. C'est elle m'a pas préparé mes petites affaires. Martin, merci beaucoup de nous avoir appelés.
12: Bonne journée, bisous.
0: Belle journée, Marina est là. Coucou Marina.
13: Bonjour Manu, bonjour les ouin-ouin.
0: On parle de preuves d'amour, on t'écoute.
13: Eh ben moi, c'est moi qui ai fait une preuve d'amour. J'ai réservé un week-end dans un hôtel spa avec mon chéri. Et lors du dîner aux chandelles, je lui ai déroulé un parchemin sur lequel j'avais fait ma demande de Pax. Tout ça dans un petit nœud rouge. Donc il n'a pas pu résister, il m'a dit oui.
0: Oh,
2: ça j'aime bien ça.
7: Le parchemin, quoi.
2: Oh, elle a osé, c'est trop bien.
0: Le parchemin, j'ai l'impression d'être dans Koh-Lanta, éliminé.
2: Oh merci, là là.
0: Merci beaucoup Marina de nous avoir appelé.
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0: C'est le moment de se faire du bien avec les bonnes nouvelles du jour, parce qu'il n'y a pas que des mauvaises nouvelles dans le monde et on va vous le prouver encore une fois. C'est parti, tour du ciel les bonnes nouvelles. Lorenza.
2: On dit qu'il y a certaines histoires d'amour qui sont écrites d'avance. Eh ben, c'est le cas pour Ksou.
0: Ksou?
2: Ouais, Ksou, quand elle avait 10 ans, elle a fait une photo devant une énorme sculpture dans la ville de Qingdao en Chine,
0: oui,
2: qui était à 1500 km de chez elle.
0: Elle va là-bas, elle va là-bas,
2: c'est une énorme sculpture, une énorme toupie rouge magnifique, et elle fait une photo devant. Avec d'accord. ses parents, quoi.
0: Ah d'accord, ok. Ils sont en voyage, la photo devant la statue. D'accord.
2: Ouais. Et 11 ans plus tard, elle se marie avec Ye. Et en regardant un vieil album, eh ben, ils se sont rendus compte que Ye était en arrière-plan, derrière Ksou, sur cette photo-là, dans
0: incroyable.
2: France.
0: Incroyable. C'est fou.
2: C'est pas fou, quand même.
0: C'est pas fou, ça.
7: Il la suivait depuis tant d'années.
2: Oh non. Oh non.
0: Ça s'est fini en fait d'hiver horrible.
2: Oh non.
0: Nico, une bonne nouvelle.
7: Il y a de plus en plus d'écoles primaires au Danemark qui remplacent une partie des devoirs par du temps dehors.
2: Donc ah, c'est cool.
7: Ils demandent aux élèves de faire genre du bricolage, tu vois, de la cuisine, du jardinage. Et le résultat, c'est qu'il y a moins de stress et davantage de concentration en classe.
0: Mais du coup, il n'y a plus de devoirs.
7: Bah, il y a moins de devoirs. Ils en font quand même un petit peu. Ils apprennent quand même des choses.
0: D'accord.
7: C'est compliqué. Mais ils leur font faire des trucs dehors un petit peu plus ludiques, quoi. Et apparemment, ça marche.
0: C'est pas mal.
2: Ouais, ah, c'est trop bien.
0: Tu utilises les enfants pour construire sa maison, non? C'est malin.
2: Ouais. Bien joué.
0: J'ai une bonne nouvelle pour les lécheurs.
2: Pardon?
9: Les lécheurs.
0: Les lécheurs.
2: Mmh.
0: Est-ce que vous léchez l'opercule de vos yaourts?
2: Oui.
0: Ah ouais. Lorenza, oui. Nico
2: fois.
0: Aussi.
7: Non, ouais, j'en pars pas.
2: Pas gaspiller.
0: Florent, dans le producteur.
9: Ah non, ça m'écœure.
0: Eh bien, tu as tort.
2: Bah, tu peux la racler avec une petite cuillère.
0: Écoutez bien, une étude disait que le fer, en fait, ça pouvait être dangereux pour la santé parce que ça pouvait libérer des microparticules chimiques, blablabla.
2: Ouais.
0: Des toxicologues et des experts ont tenu à rétablir la vérité.
2: Ah !
0: Lécher l'opercule de vos yaourts ne représente pas un risque en tant que tel. C'est sans danger, quel que soit le matériau dont il est composé.
2: Ben voilà. Bon,
0: enfin, une bonne nouvelle pour les lécheurs d'opercule.
2: Ouais. On va se faire
0: cool.
2: plaisir, là.
0: Et écoutez, si vous voulez prendre votre petit déjeuner avec un yaourt, lécher, il n'y a aucun souci. Regardez.
2: C'est bizarre.
0: Oui, c'est bizarre. C'est pas grave.
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0: C'est nous, il est 9h.

0: voir notre titre qui va vous lancer la journée et qui va vraiment lancer ce week-end. Et on a Sonia qui est notre dernière auditrice du jour. Bonjour Sonia.
1: Bonjour Manu, bonjour les bambins.
0: Sois la bienvenue. Mais on est bien. Tu nous appelles d'où Sonia?
1: Je t'appelle dans le sud-ouest, de Peyrorade.
0: Très bien. T'as un grand week-end toi aussi qui arrive?
1: Oui.
0: Qu'est-ce que t'as prévu de faire ce week-end?
1: Alors, je pars en famille, on part visiter Lisbonne.
0: Oh, c'est stylé ça.
2: Trop stylé. Ah, ouais.
0: C'est bien. Oh, c'est bien. Vous partez comment?
1: On part en avion.
0: Ok, quelle compagnie?
2: Bah, pourquoi? Tu vas aller avec eux ou quoi?
0: Bah, je compte bien aller à Lisbonne ce week-end, ouais.
1: Une compagnie orange.
0: Une compagnie orange.
3: Ah oui, d'accord.
2: Ah oui,
3: on l'a.
0: Je vois. D'ailleurs, c'est ma vanne, dès que ma femme met du orange, je lui dis putain, tu bosses chez les idiots.
2: C'est vrai? Ouais,
0: C'est ma blague, vous n'êtes à moi.
2: Elle doit être ravie.
0: Bah, toujours ravie, elle me fait oui, je sais, idiot, merci. Ah. Et elle s'en va en pleurant en se disant pourquoi je l'ai épousée. Voilà. Pour résumer la situation. Sonia, écoute, je te souhaite de t'éclater dans ton beau week-end.
1: Merci.
0: Et je vais t'offrir le mug Manu sur Énergie pour te remercier de nous avoir appelé, pour te remercier de nous lancer cette journée.
1: Génial. Bon, je vous souhaite un très bon week-end aussi, parce que c'était dans bien.
0: Et moi, ce week-end, je vais chercher mes cochons.
2: Ah oui,
0: c'est
2: tellement mignon.
0: On va récupérer deux cochons nains, donc c'est des petits cochons. Enfin, petits cochons quand même, elles nous ont dit qu'adultes, ils faisaient 20 kilos quand même. On n'a pas la même notion du nain quand même. Mais voilà, on va les prendre avec nous. Mais il paraît qu'on peut les habituer, genre, à se balader dans la maison et tout. Ma fille, elle a déjà dit, demain soir, elle dort avec nous.
2: Oh là là.
0: Princesse et Alphonse, c'est ça?
2: Okay.
0: Absolument. Vous pourrez suivre leurs aventures, évidemment. Je vais faire des stories sur Instagram.
2: Trop bien.
3: Ils auront peut-être leur compte Instagram aussi.
2: Oh là là.
0: Écoute, je vais voir.
2: Ça peut marcher.
0: Peut-être qu'ils demanderont leur compte, mais après, ils vont demander des rémunérations.
3: Aïe.
0: Ouais, on est là, mais on veut bien faire des collabs. Sonia, bon week-end à toi, merci de nous avoir appelé.
1: Bon week-end à vous aussi.
0: Ciao, il est 9h59, on s'en va et on sera de retour, donc non pas lundi, mais mardi.
2: Ah bah oui.
0: Profitez de votre week-end, éclatez-vous, et comme chaque jour, on part en s'écoutant un titre qui va nous lancer le mood de la journée. Il fait beau partout, il y a du soleil partout, c'est l'été. L'été en anglais, c'est Summer. Qui a chanté Summer? Calvin Harris. Bim.
2: Oh.
0: Allez quoi?
2: C'est beau ça.
0: Passez une belle journée à mardi sur Énergie.

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0: C'est nous, 6h04, c'est jeudi, on est le 11 juin 2026. Aujourd'hui est une date importante parce que c'est le début de la Coupe du Monde.
1: Ouais, j'ai trop hâte.
0: Et on aime cette ambiance de la Coupe du Monde.
1: J'adore. Tu te fais poter avec n'importe qui.
0: Oui, bah exactement. Si tu vas voir le match dans un bar, tu ressors du bar avec 12 ou 15 amis de plus dans ta vie.
1: C'est ça.
0: Évidemment, surtout si ton équipe a gagné.
1: Oui, ah oui.
0: Mais même si elle a pas gagné.
1: Mais non, parce qu'on se soutient entre nous et on dit que ce sera pour le prochain match.
0: Voilà, exactement. Et tu lui dis bravo, vous avez bien joué. Il y a un truc, quand tu regardes un match avec des supporters d'une autre équipe, si tu perds, tu dis bravo, vous avez bien gagné. Et si tu gagnes, tu lui prends l'épaule, tu fais ça va aller, mec.
1: Oui.
0: Je sais ce que tu endures, c'est pas grave. Il y a de la fraternité là-dedans. La Coupe du Monde démarre, on va en parler. Florent, notre producteur.
2: Et puis si tu vois des gens sauter dans la rue, tu sais pas pourquoi, bah tu les rejoins.
1: Tu sautes
2: aussi et t'es content.
0: Mais bien, t'as envie de sauter toi aussi.
2: Oui.
0: Bah bien sûr. La Coupe du Monde démarre ce soir, on en parlera évidemment dans l'émission. On est avec vous pour démarrer cette journée. On est le 11 juin, on va écouter The Second Voice avec Let Me Be, il y aura aussi Gims. On va vous offrir du cash tout à l'heure, on va jouer au Club des Génies. Qu'est-ce que vous avez envie de partager avec nous pour démarrer cette journée à part la Coupe du Monde? Qu'est-ce qui se passe dans vos vies?
3: Bah, allez, figurez-vous que ça faisait 4 jours que je me shampouinais au masque pour les cheveux.
1: Oh mince!
3: J'avais pas capté.
0: Attends, tu vois que tu t'es trompé de bouteille?
3: Exactement.
1: Bah, des fois, c'est trompeur. Hein. Ouais,
3: c'est-à-dire que j'avoue que c'est absolument pas moi qui gère ce truc-là à la maison. C'est ma femme qui achète tout ce qui est shampoing, soins pour les cheveux, etc.
0: D'accord.
3: Et elle avait acheté le même shampoing qu'on a d'habitude. Et à côté, il y avait une autre bouteille, mais qui est de la même marque. Et c'est le même truc, juste il y avait écrit soin dessus. Donc je me suis dit, bah tiens, ça a une autre texture, mais vu que c'est soin, ça va prendre plus soin de mes cheveux.
0: Et en fait, c'était un masque pour les cheveux.
3: Bah, je me disais, putain, il faut galérer quand même pour faire mousser, quoi.
1: Oui.
3: Donc je lui ai dit, je trouve l'autre shampoing, il est pas terrible, on va garder l'autre. Elle me dit, mais t'es complètement con. C'est pas un shampoing. C'est-à-dire qu'il y a le shampoing et le soin, c'est à utiliser après. Voilà.
0: Mais moi, j'ai mon shampoing, moi, dans la douche. En fait, moi, j'ai un shampoing et un gel douche. Et ma femme, elle a.
1: Tout le reste.
3: Toute la place.
0: C'est une montagne de bouteilles et je veux même pas savoir, je regarde pas.
3: Ah ouais.
0: Parce que si je commence à rentrer dans les discussions, mais pourquoi t'as ça, pourquoi t'as ça?
1: Et oui, parce qu'il y a les masques, il y a juste les après-shampoings normaux. Il y a plusieurs shampoings suivant ton type de cheveux aussi. Donc
0: Mais en fait, je t'ai pas demandé.
3: Non, c'est marrant qu'il nous fasse une thèse.
1: Que je comprenais ta femme, quoi.
0: Mais non, parce qu'après, comme Nico, on se plante.
1: Bah, on vous demande pas de prendre nos produits. Hein.
0: Moi, un jour, j'ai eu un truc comme ça. Vous voyez les huiles essentielles?
1: Oui.
0: Oui. Genre, si t'en mets dans. Apparemment, je savais pas, mais. Donc, tu prends un bain, par exemple, et tu mets 3 gouttes dedans. Et ben, moi, j'avais pas compris. J'ai dit, oh, ça a l'air de bien sentir. Et ben, j'ai mis dans ma main et je me suis frotté avec.
1: Oh, mais non. Ça a brûlé, non?
0: Ça a brûlé.
1: Bah,
0: oui.
1: Wow. Ah, mais pourquoi t'as fait ça?
3: C'était un nature et découverte, le mec.
0: Parce que. Mais c'est... Non, non, c'était. Nature et dead. Et ça m'a brûlé le corps.
3: Ah ouais, c'est pas bon, faut pas le faire.
1: C'est pas fait pour ça.
0: Et ben, je sais que c'est pas fait pour ça, mais c'est comme avec le masque, il savait pas. Et ben, moi, je savais pas. Je pensais que c'était. Tu sais, comme les sprays huiles essentielles que tu peux mettre dans la maison, là.
3: Non, mais c'est vrai que cela dit, maintenant que t'en parles, tu sens l'eucalyptus, effectivement.
0: Attends, le truc, c'était il y a 6 ans, quoi. Je sens encore. Non, mais ne le faites pas. Ça brûle.
1: Non, oui.
0: Et ça brûle, c'est.
1: Surtout à vif, hein, t'as même pas mis ça dans de la crème, rien.
0: Non,
1: t'as
0: rien.
1: Juste mis ça sur toi.
0: Oui, oui. Et j'ai jeté le truc après. Je me dis, waouh. Et au début, j'ai pas compris. Hein. J'ai mis des pourris, le truc ou quoi? Et après, tu regardes et tu fais attention, ne mettez que quelques gouttes. Ok.
1: Ah, ouais.
3: On aime bien mal utiliser les trucs.
0: Ah, oui, oui. Cool, hein. Karine est avec nous. Bonjour, Karine.
4: Coucou, les wawas, comment ça va?
0: Mais on est bien, écoute, à part qu'on découvre qu'on sait pas utiliser les choses de la maison, tu vois. Ça t'est jamais arrivé de mal utiliser quelque chose, Karine?
4: Si. Ah. Si.
0: Genre quoi?
4: Eh ben, genre, j'ai mis de la baume du tigre en dessous du nez. Du coup, ça m'a brûlé le nez.
0: Oh la vache!
1: C'est un peu comme toi, ouais. C'est des produits qui peuvent pas être vifs comme ça sur le visage. Bah
0: nous deux ensemble dans la salle de bain, mais c'était des hurlements de partout.
4: Ah oui!
0: Karine, t'es notre premier appel du jour, tu nous appelles d'où?
4: Alors de Saint-Denis, dans le Gard.
0: D'accord, donc dans le sud de la France, quoi, il fait beau?
4: Oui.
0: Bah ouais.
4: Oui.
0: Et t'es déjà au travail?
4: Non, je vais y aller.
0: Tu fais quoi?
4: Alors, je suis facturière dans une société d'équipement et de fournitures pour les mairies. On fabrique tout ce qui est drapeau, livrée de famille, écharpe et des timbres.
0: C'est stylé ça.
1: Ouais.
0: Les drapeaux qu'il y a dans les mairies, c'est toi qui les fabriques?
4: Oui, tout à fait.
0: Je peux te demander combien ça coûte un drapeau de mairie?
4: Alors ça dépend de la grandeur, ça va de 10 euros à 150 euros à peu près.
1: Ouais.
0: 10 euros, c'est... Non mais parce que comme c'est la Coupe du Monde, je me dis autant acheter des drapeaux stylés, toi.
1: Ouais. Le drapeau de mairie.
0: Bah oui, t'as ton drapeau, tu fais ouais, mais moi c'est un drapeau de mairie. Et on peut les acheter, nous, c'est que les mairies qui les achètent.
4: Après tu peux les acheter parce qu'on a aussi, tu sais, les tout petits drapeaux là que tu as dans les mains.
1: Ouais. Oui.
0: Ah d'accord, voilà. C'est votre truc, quoi. Vous faites des drapeaux.
4: Voilà.
0: Et vous vendez quoi encore aux mairies?
4: Alors on fait les livrets de famille, les écharpes aussi des mères.
0: Ça aussi,
3: tu nous as eu là.
0: Attends, on peut l'acheter aussi, l'écharpe du maire ou pas?
4: Non, ça non, tu peux pas, non.
0: C'est dommage.
1: Ce serait fou.
0: Bah, tu te balades partout.
3: Ah bah, tu vas voir le maire de la ville avec l'écharpe.
0: Tu lui dis, excuse-moi, il n'y a pas de place pour deux maires dans la ville là. Karine, je vais t'offrir le mug Manu sur Énergie et je t'offre aussi le t-shirt Manu sur Énergie.
4: Oh, merci, je le mettrai au boulot.
0: Bah, fais-toi plaisir. On t'embrasse pas et on te souhaite une belle journée.
4: Belle journée, gros bisous.
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0: C'est parti, voici les sondages du matin. Tout le monde participe. Premier sondage du matin. Il suffit de 5 secondes en moyenne pour savoir si on l'apprécie ou pas. Si on apprécie quoi en 5 secondes, Lorenza?
1: C'est quelque chose qu'on mange?
0: Non, ça ne se mange pas. Tu restes quand même avec nous?
1: Oui.
0: Monico.
3: C'est quelqu'un en face de nous?
0: Non, c'est pas une personne.
2: Ah.
0: Il suffit de 5 secondes en moyenne pour savoir si on l'apprécie ou pas, Florent.
2: Un parfum?
0: Ce n'est pas un parfum, ça ne se sent pas.
1: Ça se porte?
0: Ça ne se porte pas non plus.
1: Eh ben dis donc.
3: Alors... Est-ce qu'on le voit tous les jours?
0: Ça ne se voit pas vraiment.
2: Ah.
0: Oh.
2: Est-ce que ça s'entend?
0: Ça s'entend complètement.
1: Ah, une musique?
0: Une chanson. Une chanson, tout simplement. Il suffit de 5 secondes en moyenne pour savoir si on l'aime.
2: C'est rapide, hein.
0: C'est
3: cruel pour le mec qui fait la chanson, quoi.
1: Mais moi, je suis pas d'accord, parce que des fois, la première écoute, elle est pas folle.
0: Ouais.
1: Et puis, tu la réécoutes une deuxième fois et tu te dis, ah ouais, j'ai capté.
0: Ouais, mais 5 secondes.
2: C'est mort. Next.
0: Alors, faut tout de suite choper les gens, hein. 5 secondes. C'est la tâche ménagère que les gens abandonnent le plus souvent avant de l'avoir terminée. Quelle est cette tâche ménagère, Florent, nos producteurs?
2: Faire les vitres.
0: C'est pas faire les vitres, non.
1: C'est dans la cuisine?
0: C'est pas la cuisine. C'est dans un endroit spécifique, justement. Et c'est ça qui fait que les gens abandonnent souvent avant de l'avoir terminé. Nico.
3: C'est lié à l'eau?
0: Non, c'est pas lié à l'eau.
1: On en a tous?
0: Non.
1: Genre le grenier?
0: Non, c'est une pièce spécifique. Si vous la trouvez, vous aurez trouvé en fait de quoi il s'agit. C'est pas le grenier.
2: C'est dans la maison?
0: Ça fait partie de la maison. C'est la tâche ménagère que les gens abandonnent le plus souvent avant de l'avoir terminée.
1: C'est dans le jardin?
0: C'est pas vraiment dans le jardin. Enfin, oui, on peut. Oui, mais pas vraiment. C'est dans la.
1: Ok.
0: Emmerdez pas. Ouais. Avec vos questions.
1: J'essaie de trouver.
0: Nico.
3: C'est le garage.
0: Oui, c'est le garage.
3: Je peux le dire depuis tout à l'heure.
0: C'est la tâche ménagère que les gens abandonnent le plus souvent avant de l'avoir terminé, ranger ou nettoyer le garage.
2: Putain, j'adore ça, moi.
0: Mais.
1: Ah bon?
0: Oui, mais sauf que, en fait, tu le termines jamais vraiment.
2: Ah ouais?
0: C'est tellement long à faire parce qu'il y a tellement de choses dedans qu'à chaque fois, tu sors un truc, tu fais. Oh, ça c'était quoi ça? Ah ouais, je me rappelle. Et puis tu dis, je vais le ranger plus tard.
2: Oui.
0: Donc tu le mets en fait, tu le déplaces dans un tas de choses que tu rangeras plus tard. Ah. Et en fait, tu ne termines jamais ce rangement.
3: Parce que tu te sers de ton garage, effectivement, où tu mets des trucs, quoi. Un peu justement comme un grenier. Alors que moi, c'est plus mon garage, c'est plus mon établi. Et j'ai acheté un établi, tu sais, avec plein de casiers pour ranger les vis par taille.
1: Rien
3: les
1: comme
3: boulons,
1: établi.
3: Les boulons par taille, c'est génial.
2: Ah oui.
0: Oh oui, d'accord, c'est le but de ton atelier de bricolage.
3: Oh là là, ouais, je suis comme un dingue. Les marteaux avec les marteaux, j'ai des maillets, tu vois, c'est pas la même chose les maillets.
1: C'est vraiment un papa pour dire ça, je pense.
0: Attends, quand tu dis un marteau et un maillet, c'est pas la même chose.
2: Ouais.
0: Clairement, alerte daron, alerte daron. 78% des femmes détestent quand les hommes le font lorsqu'ils regardent du foot. Qu'est-ce que c'est, Lorenza?
1: Il crie.
0: Et il crie, oui, mais c'est plus précis que ça.
2: Commenter chaque action?
0: C'est plus précis que ça.
3: Ils insultent les joueurs.
0: Alors, c'est pas forcément insulté, mais s'ils parlent aux joueurs via la télé, quoi.
3: D'accord.
0: 78% des femmes détestent quand les hommes le font. Genre, mais putain! Mais fais pas de
1: allez,
0: pas, là,
1: mais
0: cours, pas.
1: Cours.
0: Oh là là, mais mec, t'as de pied gauche!
1: Surtout, mais y'a personne
3: surtout,
1: là!
3: Surtout qu'elle te regarde sur le canapé en disant, putain, il a pas fait le sport depuis 2007.
1: Ouais, c'est
0: évidemment. Moi qui fais sport, plus tu gueules sur
1: c'est
0: les joueurs.
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0: Normalement, ça se joue à pas grand chose. Hein. Est-ce que vous avez goûté les chips de McFly et Carlito?
1: Encore, c'est mon rêve, mais
3: je les cherche.
1: Moi aussi, mais c'est impossible d'en trouver là pour le moment.
0: Ah ouais?
1: Ouais.
0: Bon, bah, c'est qu'elles sont.
1: Elles sont bonnes.
0: Elles ont été mangées.
3: Elles n'existent pas.
1: C'est un mystère.
0: Qu'est-ce que vous avez mal utilisé dans une fois dans votre vie? Quel objet vous avez mal utilisé? Et quels ont été les soucis, du coup, voire les dégâts que ça a engendré? 0-870-42-48, vous continuez à nous appeler au téléphone. Et un jour, j'ai fait un truc assez dingue avec du liquide lave-vaisselle.
1: Je pense que tu nous l'avais déjà dit.
0: Dans un restaurant.
1: Ah non.
0: J'ai pas dit quoi. Mais en fait, j'étais au restaurant, je bossais en fait à la plonge.
1: Oui.
0: Je devais m'occuper de la plonge. En fait, je devais aider. C'était un coup de main que je filais. Et il y a une machine et je vois le liquide vaisselle. Et en fait, je vide le liquide vaisselle dans l'appareil.
1: Dans
0: la vaisselle. Je pars et genre un quart d'heure plus tard, je reviens. La cuisine était remplie d'une énorme mousse.
1: Ah bah oui, mousse partie.
3: Ouais, c'est pas fait pour.
1: Bah,
0: en fait, je m'étais trompé. Il fallait mettre pareil, genre deux gouttes de liquide vaisselle, et c'était pas du tout le bon en fait.
3: Après, la vaisselle était propre, j'imagine.
0: Et la cuisine aussi, j'imagine. Je me demande même en racontant l'histoire, je me demande si je m'étais pas trompé, que j'avais pas mis le liquide pour nettoyer le sol.
1: Oh là là, rien ne va.
0: Et c'est pour ça que ça avait moussé partout et que c'était un bordel.
3: Ils t'ont pas rappelé pour filer un coup de main, j'imagine.
0: Non. Ils m'ont demandé de quitter le pays.
3: Et vite.
0: Thomas est là. Bonjour Thomas.
9: Bonjour Manu, bonjour les bons.
0: Sois le bienvenu sur Énergie. Thomas, qu'est-ce que t'as mal utilisé dans ta vie?
9: Eh ben, moi c'est une canne à pêche que je pêche souvent la carte et je me suis acheté une belle canne qui coûtait 200 euros. J'ai beaucoup trop foncé sur le manche, j'allais sans attraper des poissons et elle a cassé.
0: Ah, d'accord.
1: Bah, c'est relou, 200 euros.
0: Mais c'est pas que tu l'as mal utilisé, quoi. C'est
9: parce que c'est un poisson qui était beaucoup trop gros pour ma canne.
0: Voilà, c'est ça. Et tu sais quoi, regarde, je vais dire un truc. T'as fait une bonne action. Parce que ce poisson, il est heureux aujourd'hui.
1: C'est ça.
0: Tu vois, il est content. Au lieu d'avoir été pêché, il se balade dans la mer. Il doit se la péter.
3: J'ai cassé une canne à pêche à 200 balles. Eh ouais, les gars.
0: En ce moment, il est sur Radio Poisson. Il fait quel a été le plus fort? Bah, c'est moi. Vous avez une canne à pêche. Merci Thomas de nous avoir appelé. On a Lara qui est là. Bonjour Lara.
10: Salut Manu, salut Léo.
0: Bienvenue sur Énergie Lara, qu'est-ce que t'as mal utilisé?
10: Eh bien écoute, ma soeur m'avait offert pour mon anniversaire un beau plat pour poser les gâteaux et tout. Sauf qu'en fait j'ai fait n'importe quoi, je l'ai mis au four pour cuire un gâteau et bien entendu il a tout explosé dans mon four, j'ai plus de plat.
0: Oh, bah c'est bizarre ça. Ah, c'était un plat juste pour... Il fallait pas le mettre au four quoi.
10: Ben, en fait je pensais qu'on pouvait le mettre au four, sauf que bah pas du tout.
0: Ah oui, effectivement. C'est genre le truc, quand ça t'arrive, tu t'en aperçois trop tard.
1: Oui, mais oui, c'est ça.
3: Tu fais le test une fois.
10: Surtout quand t'as des invités, c'est cool.
0: Écoute, tu fonces chez Picard et tu le mets dans un beau plat. C'est pour ça, je rappelle que Picard, maintenant, met les plats aussi dedans. Pour faire
3: évidemment.
0: Bien évidemment. Merci beaucoup, Lara, de nous avoir appelé.
10: Merci, salut.
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0: Gliden, vous voyez ce que c'est Gliden?
1: Ah, c'est extra-conjugal, l'application, c'est ça?
0: J'aime bien quand tu fais semblant de chercher alors que tu sais exactement ce que c'est.
1: Ouais, parce que je trouve ça fou comme
0: Gliden,
1: application.
0: C'est exactement ça. C'est une application, un site de rencontre extra-conjugal. C'est que des gens qui sont en couple et qui se rencontrent. Et ça fait des années que ça existe.
1: Ils ont des slogans de ouf.
0: Mais ça cartonne.
1: Ouais.
0: C'est bizarre. C'est contre-intuitif quand même.
1: C'est pas très bien, mais bon.
0: Et ils ont fait un sondage sur le foot et la tromperie.
1: Ça doit être fou, je pense.
0: J'ai quelques chiffres, si ça vous intéresse. 76% des hommes ont déjà utilisé le football comme alibi pour couvrir une aventure extra-conjugale.
1: C'est énorme.
0: Ah bah 76%.
3: Oh. Tu pars chez ta maîtresse avec ton maillot.
0: Attends, 76% des hommes qui trompent. Hein.
1: Oui.
0: C'est
1: mais
0: pas 76% des hommes en entier.
1: Non, bien sûr. Mais c'est quand même énorme de donner cette excuse-là. Quoi.
0: Tu te demandes si le foot n'a pas été créé pour ça.
1: C'est ça. C'est une folie.
0: C'est pas tout. 77% des hommes ont déjà couvert un ami qui profitait d'un match de foot pour retrouver sa maîtresse.
1: Oui, entre vous, bravo.
0: Ça va, allez. Mais vous faites quoi? T'as un ami? Vraiment, c'est un ami. Je lui dis, écoute, si ma femme t'appelle, s'il te plaît, Lorenza, dis-lui qu'on était ensemble au bar pour regarder un match de foot, s'il te plaît, je te le demande.
1: Ça dépend quel degré d'amitié, mais...
0: Un vrai ami.
1: Et si je suis pas trop proche de sa copine?
0: Je vais te dire un truc. Prends exemple. T'as un coloc. C'est un ami.
1: Oui.
0: Il est en couple.
1: Ouais, mais j'adore ça. Je pourrais pas. Je crois que je pourrais pas, franchement. Ça me dégoûte, ouais.
3: Ah ouais?
1: Bah, j'adore sa copine, je la vois tout le temps. Si elle commence à. Enfin, je pourrais pas.
0: Oui, mais tu sais pas. Il t'a pas dit ce qu'il allait faire. Il dit juste si elle t'appelle, S'il te plaît, dis-lui que je suis au foot, qu'on était au foot avec toi hier soir au bar.
1: Je croyais que je le fais, ouais.
0: Voilà.
2: Ouais. Finalement.
0: C'est juste parce qu'en fait, il t'a pas expliqué voilà, clairement le
1: voilà,
0: truc.
1: Si je sais pas trop. Voilà.
0: Ouais, ouais. Voilà, c'est ça. C'est... Non, me dis pas pourquoi.
1: Ouais, non. Okay, je veux pas être témoin.
0: Il t'a retourné en deux secondes.
1: Mais c'est toi.
0: En fait, non. C'est lui qui m'a demandé. Est-ce que tu peux demander à Lorraine?
1: C'est ça.
0: Un dernier chiffre. 63% des hommes ne sont absolument pas prêts à rater le match de leur équipe favorite pour retrouver leur maîtresse.
1: Ah là, ça me rassure là.
0: Ah, tu vois, on a des valeurs. Le foot ne pas la maîtresse ne passe pas avant tout.
1: Bien sûr.
0: Il y a le foot. Mmh. Incroyable, c'est Gliden, c'est le site fou. Le site le plus improbable du monde.
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0: Et tout de suite, on a du cash. Comme chaque jour, on a du cash à vous offrir. On joue au Club des Jeux.

0: c'est la chanson qu'il a choisie.
1: Oui, oui, oui.
0: Ouais, on respecte. Ouais. Armand est là, bonjour Armand.
2: Bonjour Manu, bonjour les Romains.
1: Je voulais lui donner un surnom, mais en fait pour Armand c'est compliqué. Hein. Comment on l'appelle, Maman?
0: Je
1: Bravo
0: sais pas.
1: Maman.
0: T'as des surnoms Armand?
2: Oui, juste le blond.
0: Le blond?
2: Oui.
3: D'accord, il faut le connaître.
1: Ouais. Oui, c'est ça.
0: On n'aurait pas pu le deviner.
1: Non, non.
0: Parce que Philippe, t'as Fifi, quoi,
1: voilà,
0: par exemple.
1: Ça, c'est plus.
0: Armand, c'est plus compliqué. Attention, Armand est là avec nous. Il a déjà gagné 600 euros. Il va tenter d'en gagner 100 supplémentaires. Armand, en face de toi aujourd'hui, il y a Roxane. Bonjour, Roxane.
4: Salut Manu, salut les Morins, salut le blond du coup. Bonjour.
2: Bonjour Roxane.
4: Enchantée.
0: Roxane, Armand, vous allez jouer l'un contre l'autre au Club des Génies. J'ai 100 euros et j'ai 3 questions. Le gagnant ou la gagnante sera celle ou celui qui aura 2 points. À chaque question, si vous pensez avoir la réponse, vous donnez votre prénom, vous donnez ensuite votre réponse. Si c'est la bonne, eh bien ça fait un point pour vous. En revanche, si la réponse est fausse, c'est l'autre qui prend le point. Et c'est le premier qui atteint les 2 points, qui gagne les 100 euros du jour et qui revient jouer avec nous dès demain. Attention, c'est parti, on joue au Club des Génies. Première question. Quel est le nom du plus grand désert chaud du monde?
2: Armand.
4: Roxane.
0: Armand, je t'écoute.
2: Le Sahara.
0: Bonne réponse. Un point pour Armand. Deuxième question. Quelle couleur obtient-on en mélangeant du bleu et du jaune?
2: Armand.
4: Roxane.
0: Oula, Armand, rapide.
1: Wow.
2: Du vert,
0: oui. Boum, allez, 2 points.
1: Taquet.
0: Oh là là.
1: Bravo.
0: Taquet, le blond.
1: Bravo.
0: Il est là, le blond.
1: Ah, il est en place, ouais.
0: Oh
1: franchement,
0: là là.
1: Trop rapide.
0: Ah ouais, Roxane, là, j'avoue, il a été extrêmement rapide aujourd'hui.
1: Ouais.
0: Déjà qu'il est rapide en général, mais aujourd'hui, il a... Waouh.
1: T'as dégainé.
0: Roxane,
2: bravo.
0: Je vais t'offrir le mug Manu sur énergie et tu
2: merci
0: nous rappelles
2: beaucoup.
0: Quand tu veux. On t'embrasse
2: fort. Avec plaisir, merci, bonne journée à tous.
0: Gros bisous, Roxane. Armand.
2: Oui.
0: Leblon, agriculteur, 700 euros pour toi.
1: Waouh.
2: Ouf.
0: Et comme tu dis, ouf, ça commence à faire une jolie somme, hein, 700 euros.
2: C'est ça.
0: On vise les 1000.
2: On vise les 1000.
0: Évidemment.
1: Et même plus.
0: Mais évidemment.
1: Visez la lune, visez les 10 000.
0: Alors,
1: je sais pas si on va.
0: Et les 10 000, on peut, mais alors, c'est, on faut que tu restes avec nous, qu'on sera plein en septembre. il peut.
1: Ouais,
0: on a déjà dépassé plusieurs milliers d'euros. Hein.
1: C'est vrai.
0: Armand, t'es le génie des génies et tu reviens demain à la même heure pour gagner peut-être 800 euros.
2: On va essayer.
0: Mais évidemment, t'es un champion, t'es un winner. Au revoir, Leblon.
2: Au revoir.
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0: Ça faisait 3 jours que Nico se lavait les cheveux, non pas avec du shampoing, mais avec un masque pour cheveux. Il comprenait pas pourquoi ça ne moussait pas. Il s'en est aperçu en regardant ce qu'il y avait écrit sur la bouteille qu'il utilisait depuis 3 jours.
7: C'est bon, j'ai capté.
1: Ouais.
0: Quel objet vous avez déjà mal utilisé dans votre vie et quels ont été les soucis, voire les dégâts? 0-870-42-48, on continue à vous prendre au téléphone.
1: Je vous ai pas dit, moi.
0: Ah, Lorenza ne nous a pas dit.
1: Il y a quelques années, j'étais invitée chez des potes à manger et j'ai pris le poivrier. Et je le trouvais chelou, mais il était design.
0: D'accord.
1: Et donc je commence un peu à forcer parce qu'il n'y a rien qui sort. Et je force trop, là, il y a tout qui tombe.
0: Oui.
1: Et en fait, c'était un poivrier électrique. Donc en fait, ça ne se force pas du tout. C'était
0: T'as
1: le petit bouton.
0: Un bouton sur lequel appuyer.
1: Je l'ai défoncé et il coûtait 90 euros.
0: Wow.
1: Ouais.
7: Ouais. Ouais,
0: ça fait cher pour prendre un truc qui va t'arracher la gueule. Hein.
1: Oui.
7: Ouais.
1: Donc là, je peux te dire que t'es pas bien du tout. Quoi.
0: Et tu l'as remboursé, t'as fait quoi?
1: Je crois que non, j'en ai acheté un autre moins cher, mais. Mais tout aussi beau.
0: Ouais, c'est ce que j'allais dire. Alors, Tému, poivrier électrique.
7: Allez, celui-là, 2,99€, il est très bien.
0: Ça fera l'affaire, c'est la même couleur.
1: Et t'es content?
0: Parfait. On va écouter Shakira parce que c'est la Coupe du Monde qui arrive. Dai Dai, c'est l'hymne de la Coupe du Monde dans 3 minutes. Avant ça, on vous prend au téléphone. Il y a Vanessa qui est là. Bonjour Vanessa.
8: Coucou Manu, coucou les wouah.
0: Bienvenue sur Énergie, Vanessa.
8: Merci.
0: Qu'est-ce que t'as mal utilisé dans ta vie?
8: Ben moi c'est ma bouilloire. En fait je l'ai utilisée pour faire chauffer de la soupe en la versant dedans. Le truc c'est que la soupe a tartré l'intérieur de la bouilloire et avait un goût de tomate pendant une semaine. Franchement c'est pas top. Hein.
0: Mais je crois que la bouilloire c'est vraiment pour mettre que de l'eau. Hein.
8: Mais oui, bon petit monsieur. Les gens normaux ils font ça, mais Vanessa non.
0: Apparemment t'es une habituée du genre.
8: Bah ouais. J'aime bien tenter des choses et là j'aurais pas dû, vraiment pas.
0: Effectivement, non. La soupe dans la bouilloire, on me l'avait pas encore faite.
1: Non.
0: Tente dans la machine à café pour voir si ça marche.
8: Non. Bah écoute, je vous rappellerai, je vous dirai.
0: On sait ce qui va se passer, pas la peine de nous rappeler. Tu vas en racheter une autre. On t'embrasse, Vanessa.
8: Bonne journée, bisous.
0: Très belle journée à toi. Qu'est-ce que vous avez mal utilisé? Il y a Mathieu qui est là. Bonjour Mathieu.
5: Bonjour Manu, bonjour les ouin-ouin.
0: Bienvenue parmi nous, on t'écoute.
5: Eh ben moi j'avais acheté un beau couteau japonais à 150 euros. Je l'ai utilisé pour ouvrir des huîtres parce que je trouvais plus le couteau à huîtres et ben la lame s'est cassée nette.
0: Eh oui, c'est pour ça qu'il y a les couteaux à huîtres. Hein.
7: C'est, ouais, c'est logique, hein. Finalement, c'est dans le nom en plus.
0: Ouais, c'est couteau ça. À huîtres. Effectivement, ça semble logique. Couteau à légumes, légumes, voilà. Couteau à huîtres. Huître.
1: Oui, logique.
0: Et donc, il y avait un indice dans le nom, quoi. En fait, c'est ça le truc. Merci beaucoup, Mathieu, de nous avoir appelé.
5: Merci, bonne journée.
0: Belle journée à toi. Vous en avez encore?
1: Oui.
0: Ah, Lorenza, oui.
1: J'en ai pas mal.
0: Vas-y.
1: Il y avait l'alarme incendie qui s'était déclenchée pendant que je cuisinais. Parce que j'avais pas mis la hotte et donc en fait toute la fumée venait dans le salon.
0: Oui, forcément, d'accord.
1: Oui, bon, ben voilà, c'est peut-être pas très malin. Et en fait, impossible de l'arrêter. Elle sonnait comme une malade.
0: C'est le petit truc, quoi, oui. Le détecteur de fumée.
1: Exactement. Ouais, ouais. Et donc, bah, déjà, en plus, c'est au plafond qu'il est fixé, le truc. Donc, je prends une chaise, je monte, j'essaye de. Tu dois pousser pour ouvrir machin. Ça arrêtait pas de sonner, je l'ai arraché. J'ai arraché le truc. Ça a défoncé la peinture du mur au plafond.
0: Ah, bien.
1: Et après, j'avais vu qu'il y avait un petit bouton, vraiment, il était marqué push and lock et normalement c'est censé l'arrêter mais
0: tu l'avais pas vu au départ.
1: Bah non,
0: quoi.
1: En fait ça sonnait tellement fort, je l'ai arraché.
7: Entre le poivrier qui avait un bouton et ça qui avait un bouton, t'as du mal avec les boutons.
1: Je vais
0: te dire un truc, t'es, pour te rassurer, j'ai eu la même histoire que toi.
1: Bon,
0: sauf que moi je l'ai enlevé.
1: Oui.
0: Et il sonnait toujours.
1: Oh l'enfer. Non mais moi j'ai enlevé le truc hein, derrière aussi hein.
0: Ah non mais moi je n'arrivais pas à l'enlever en fait. Et j'ai été le mettre, je me rappelle très bien, dans la maison, dans une pièce, sous des couvertures, et j'ai attendu que ça s'use. Véridique.
1: Mais
0: pendant trois jours.
1: Non, ouais, mais ce bruit de fait devenir timbré. Le bruit d'une alarme incendie qui ne veut pas se stopper.
0: C'est fait parce que pour montrer que vraiment il y a un incendie, quoi.
1: Mais tu deviens ouf.
0: Ouais.
7: Et c'est vrai que t'as une pile dedans qui est putain de résistante.
1: Oui,
7: quoi.
1: Oui.
7: Toi, la pile de ta Game Boy, elle se défonce en deux secondes.
0: Non, c'est.
7: Ça, c'est dingue.
0: Non.
1: Ah ouais.
0: Ça se trouve, elle sonne encore, là.
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4: Avant ça, c'est parti. Voici les bonnes nouvelles du jour, parce que tous les jours, on a des bonnes nouvelles pour vous. Tour du studio, on démarre avec Lorenza comme chaque matin.
7: Ciro Ortiz, il a 11 ans, il vit à New York et il a installé un petit stand dans une station de métro. Et contre 2$, il propose des conseils émotionnels.
4: Il a 11 ans ?
7: Ouais. En fait, c'est parce qu'il a vu, enfin, il voulait aider les gens qui ont l'air tristes ou stressés dans le métro.
4: C'est
7: et
4: génial.
7: C'est pas tout, parce que l'argent qu'il gagne, eh ben, il sert à payer la cantine aux élèves qui, de son école qui sont dans le besoin.
4: Oh, putain, le mec, il coche toutes les cases.
7: Bah, ah, à 11 ans. Hein.
4: À 11 ans. Après, conseil émotionnel à 11 ans.
7: Mais en vrai, on serait étonné. Les enfants sont plus purs.
4: Ouais, t'as raison.
7: Et donc, peut-être qu'ils seraient plus honnêtes et plus purs et que ce seraient des vrais conseils de vie.
4: Non,
7: en
4: c'est
7: vrai.
4: Possible. Parce que nous, on se complique trop la tête.
7: On réfléchit trop.
4: Eh bien, merci à Ciro Ortiz.
7: Voilà.
4: 11 ans. Bon, alors, il est dans le métro de New York.
7: Oui, c'est ça.
4: Ça fait un peu loin pour nous.
7: Mais oui, merci à lui.
4: Mais merci à lui, évidemment. Nico, une bonne nouvelle.
8: C'est incroyable, mais il y a 3 Indiens qui viennent d'inventer une poudre qui rend l'eau usée potable.
4: Ça, c'est dingue.
8: Et l'info bonus de ce truc-là, c'est qu'ils ont 16 ans, ces Indiens.
7: Non mais pardon, mais la nouvelle génération est folle.
8: Et ce matin, entre l'autre 11 ans.
4: Ce matin, vous avez décidé quoi? De nous mettre la honte?
7: On est nuls.
8: Parce que j'ai eu à cet âge-là, c'était pas la même.
4: Je vais être obligé de...
7: Contrebalancer
4: avec quelqu'un de vieux.
8: Vas-y.
4: Alors, j'ai pas prévu de la faire aujourd'hui, mais je la trouve drôle, donc je vais la faire aujourd'hui pour qu'il y ait un équilibre des âges. On va parler du pape.
7: Ah, pape Léon.
4: Le pape Léon XIV, qui est pas tout jeune. Mais on en parle en ce moment, on en parle quasiment tous les jours du pape Léon.
7: Mais parce qu'il est ultra cool.
4: Il ne fait que les trucs cool. Et ben il a refait un truc cool, le pape Léon.
7: C'est quoi?
4: Il a rencontré Bad Bunny en Espagne.
7: Non.
8: Si. Ah bon?
7: Mais pardon, mais ce pape est incroyable.
8: Il se fait des kiffs.
7: Je suis jalouse.
4: Attends, sachant que Lorenza adore Bad Bunny et qu'elle pourrait se marier avec lui.
7: Bien sûr.
4: Mais si ça se trouve, un jour, c'est Léon qui va vous marier.
8: L'histoire serait incroyable.
7: Ah, l'histoire est ouf.
4: Un truc de fou. Il est 7h16, soyez les bienvenus sur Énergie. Attention, c'est la Coupe du Monde qui démarre ce soir et c'est un jingle hommage qui va passer
7: maintenant. Ah ouais?
4: Ah oui.
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4: Bah alors, il est plus avec nous, Thierry Roland, mais il nous avait fait les jingles à l'époque.
7: C'est très stylé.
4: Et voilà, bah c'était un petit hommage. C'est le coaching du jeudi. Tous les jeudis, on est là pour vous donner des bons conseils, des conseils gratuits. Vous avez un choix à faire, vous avez une décision à prendre, vous hésitez sur quelque chose. On est là pour vous.
7: On essaye.
4: On réussit.
7: Oui.
4: Enfin, on réussit à donner des conseils, voilà. C'est pas forcément des bons, mais on réussit à le faire. On a Alan qui est là. Bonjour Alan.
11: Bonjour Manu, bonjour l'équipe.
4: Sois le bienvenu sur Énergie Alan. T'as besoin de nous, on t'écoute.
11: Alors moi, je vois le fils de ma copine pour la première fois ce week-end. Il a 6 ans ce week-end. Est-ce que je lui offre un cadeau ou on fait une activité ensemble?
7: Un combo des deux.
4: Bah ouais, les deux. Moi j'aurais dit, quoi de meilleur cadeau qu'une expérience?
8: Ah ouais?
4: Donc, moi je dirais une activité ensemble. Mais un vrai truc, un vrai truc, peut-être qu'il a envie de faire ou qu'il connaît absolument pas. Et là, tu crées un lien, tu crées un souvenir avec lui.
7: Ah mais du coup, il faut un petit cadeau de cette expérience ou du truc, un petit souvenir qui les lie.
8: Mais
11: j'avais prévu un petit parc d'attraction, puis lui acheter un petit cadeau sur place.
4: Bah, c'est bien ça.
8: Ah ouais, t'as pas besoin de nous, c'est la totale. Lui acheter une voiture sans permis.
4: Oui, enfin la base quoi.
7: Là, c'est une dinguerie.
8: C'est ce que j'avais fait moi quand j'ai rencontré la fille de ma compagne. Elle avait 5 ans et je suis arrivé avec des talkie-walkie pour enfants. Et elle me dit, trop cool. Et je lui ai dit, tu sais quoi, on va les utiliser ensemble. Et du coup, je la faisais aller à l'autre bout de la maison, le machin et tout, et on les utilise ensemble. Bam, cadeau,
7: souvenir,
4: pas mal.
8: Alors

0: Alors c'est malin. Florent, notre producteur.
1: Mais parc d'attraction, ce qui peut être bien, c'est que si vous faites une montagne russe, tu peux peut-être récupérer la photo s'il y a des photos dans le manège, comme ça après
2: vous l'encadrez.
1: Photo de tous les deux.
2: Ah, et vous avez un souvenir de ça.
0: Ouais, alors la photo en général coûte plus cher que l'entrée au parc.
2: Oui, mais c'est sûr. Après tous les souvenirs du parc coûtent cher. Donc
0: ou sinon, Alain, t'emmerdes pas, tu offres les Tokiwoki, Nico va te les envoyer.
3: Super.
4: Je vais voir s'ils sont chargés.
0: Belle journée à toi, Alain.
3: Merci à vous aussi.
0: Ciao, il y a Sophie qui est là et qui a besoin de nous aussi. C'est le coaching du jeudi. Bonjour Sophie.
5: Bonjour Manu, bonjour les Wouin.
0: T'as un choix à faire, une décision à prendre. Nous sommes là.
5: Oui, moi c'est mon meilleur ami, il m'a demandé de faire un discours à la cérémonie laïque de son mariage. Je l'aime beaucoup, mais j'ai super peur de parler en public. Du coup, je sais pas quoi faire.
0: C'est ton meilleur ami?
5: Oui.
2: Bah, il faut surmonter ça.
0: En fait,
4: faut lui offrir des Tokyo Walkie.
0: Mais c'est compliqué. Et tu le fais de plus loin. Comme j'ai peur du public, je le fais en Tokyo Walkie. Écoute, c'est marrant parce que j'en ai parlé avec ma femme et elle me disait, mais toi, t'as plus peur de parler en public. Et je lui dis,
2: c'est pas pareil, hein, la radio et parler en public.
0: Enfin, on fait aussi beaucoup de choses
2: en
0: public.
2: Oui, c'est vrai que t'as l'habitude, ouais.
4: Ouais, on est plus à l'aise.
0: T'as pas la peur comme effectivement Sophie elle l'a, mais t'as toujours le trac, t'as toujours un peu le stress. Donc, ça déjà, tu peux te dire, tout le monde là. Tout le monde là, et t'arriveras pas. Et même moi, quand j'ai fait des discours de mariage pour un pote, j'avais vraiment la flippe de me foirer, hein. Parce que dans la salle.
2: Ça fait encore plus peur pour quelqu'un comme ça, à qui tu tiens, quoi.
0: Oui. Non mais voilà. Donc en fait, tout le monde là, Sophie. En revanche, le truc, c'est qu'il faut hyper bien le préparer.
2: Ouais.
0: T'arrives, tu prends pas la tête, tu dis, je vais pas apprendre par cœur, t'as ta feuille, tu connais le truc, et tu vas voir que plus t'as le stress avant, plus quand t'arrives, c'est du kiff. Parce que tu vas voir les gens, ils vont t'écouter. Et puis en plus, c'est un mariage. Donc tout le monde est heureux, tout le monde est content.
2: Et puis c'est ton meilleur ami, tu le connais par cœur. Donc en vrai, tu parles avec ton cœur et ça devrait le faire, quoi.
0: Bien sûr. Nico,
4: moi j'ai une copine qui avait fait un truc pas mal. C'est que justement, comme elle avait peur de parler en public, elle avait enregistré son message chez elle. Et elle l'avait après diffusé sur une enceinte. Avec une petite musique. Ouais, mais triste. Et justement, elle parlait avec le cœur et elle expliquait. Voilà, je suis hyper gênée, je suis machin. Et elle était à côté et elle pleurait en même temps.
2: Tout le monde se fixe pendant que ton toit parle à côté, c'est un peu bizarre.
4: En même temps, tout le monde te fixe quoi qu'il arrive.
2: Donc, oui,
4: ça faisait l'émotion. Tu dis putain, personne l'avait fait. Franchement, c'était cool.
0: Bon, après, si ça dure 10 minutes avec la personne qui est debout, effectivement, c'est. À un moment, tu te dis, mais c'est quoi en fait? Ça va se terminer en fait divers, cette histoire? Florent?
1: Mais si, après, c'est bien, par contre, de ce que Nico a dit, c'est bien que tu plantes le décor pour moi. C'est qu'au moins, tu dis dès le début, je vous préviens, je suis un petit peu gêné et tout, comme ça, au moins, les gens vont être en mode.
2: Attendri.
1: Voilà, exactement. Et après, t'es moins stressé.
4: Bah, j'espère, parce que si tout le monde fait, t'es timide!
2: C'est bon, là!
0: Faut voir jusqu'où va le stress. Si tu dis, moi, je suis tellement stressé qu'à tout moment, je peux vous venir dessus, par exemple, aussi.
2: Faut pas aller jusque-là.
0: C'est fou. Non mais c'est, en plus honnêtement, c'est un mariage. Donc tout le monde sera content, tout le monde sera là pour toi. Et puis au pire, excuse-moi Sophie, fais-le avec quelqu'un.
2: Oui, c'est vrai.
0: Ah ouais. Tout fait à deux.
4: Comme un exposé au collège.
2: C'est ça.
0: Exactement.
4: Et tu le laisses parler.
0: Bah voilà. Tu vois Sophie.
5: Ouais, je serais moins stressée, je vais peut-être moins bégayer.
2: De toute façon, tu restes humaine, hein. Ça va être touchant quoi qu'il arrive.
0: Exactement. Après, si on comprend pas, ça va être relou. Tu le fais après le dessert. Nous, on bouffe. Hein. ça va bien. Blablabla.
4: La pression.
0: Honnêtement, voilà, on t'a donné plein de conseils, Sophie.
5: Bah super. Bah merci beaucoup.
0: On t'embrasse. Belle journée à toi.
5: Merci.
0: Et bon mariage et bon discours, tu vas cartonner.
2: Mais oui.
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0: Il y a 45 destinations partout en France. Il y a la mer, il y a la montagne, il y a la campagne. Vous irez où vous voulez, on vous les offre. C'est comme ça tous les matins au jeu des 5 mots. Et c'est dans 5 minutes, juste après Gims et Soleil. Aujourd'hui, on est le 11 juin 2026. Il y a évidemment la Coupe du Monde qui démarre.
2: Oui.
0: C'est le gros événement. Mais pas que. Parce qu'aujourd'hui, c'est aussi la journée mondiale du tricot.
2: Oh.
4: Ah bon?
0: Ah bah vraiment, je comprends pas pourquoi vous n'êtes pas emballé par le tricot. Excusez-moi, si j'avais eu connaissance de cette journée plus tôt, j'aurais organisé une émission entière sur le tricot.
2: Quel menteur!
4: Ah, c'est con.
2: C'est un mytho.
0: Ah, le crochet à droite, crochet à gauche.
2: Oh là là. Attention, tricot crochet, pas pareil, hein. Tu vas te faire engueuler. Hein.
4: Allez, plusieurs teams, C'est comme motard et scooteriste.
2: Oui, voilà.
0: Pour être très honnête avec vous, franchement, que je me fasse engueuler sur le tricot et le crochet, j'en ai rien à foutre.
4: C'est pas le projet de ta vie.
0: Non mais alors c'est marrant parce que le tricot, ça fait partie de ces choses. Régulièrement, on dit non mais c'est super trendy.
2: Oui, mais c'est à la mode apparemment. Ouais, mais je vois jamais les œuvres terminées. Hein.
0: Bah, moi, je vois jamais des gens tricoter en fait. Pour être
2: si.
0: De moins de 60 ans.
2: Ah non.
0: À toi. Voilà. Il y a le bac qui commence aujourd'hui.
2: Oui, courage à tous.
0: Aujourd'hui, ça commence avec les premières épreuves, l'épreuve écrite de français pour les premières. Et demain, ce sera l'épreuve écrite de maths aussi pour les premières.
2: Voilà, enfin, force à vous, hein, les gars, on pense à vous.
0: Et les terminales, ça commence lundi avec la philo. La fameuse philo qui lance les...
2: Ah ouais, qui lance
0: des hostilités.
4: Ça y est, tu te mets direct dans le bain.
2: Tu commences avec la philo,
0: C'est marrant parce que ça remonte en toi, quoi.
2: Ouais. Là, ça m'angoisse un peu.
0: Le bac, c'est vraiment un souvenir. Alors, je suis désolé, mais là, je vais être très, très égoïste, mais je me dis un truc. Putain, j'y suis passé, c'est fini.
2: Ouais, c'est vrai.
0: Là, revoir les trucs. La philo, c'est marrant. Il y a des trucs qui bougent chaque année dans le bac. Tout le temps, il y a tout le temps les évolutions, etc.
2: Et machins,
0: il y a un truc qui ne bouge jamais. Ça démarre toujours avec la philo. Comme s'il prenait vraiment un plaisir à te dire... Tu vas démarrer avec un truc, mais en sortant, tu sauras pas si t'as réussi ou pas.
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0: Le jeu des 5 mots, on a Laetitia qui est là. Bonjour Laetitia.
8: Bonjour toute l'équipe.
0: Est-ce que tu penses que tu pourrais jouer à la bataille des ex aussi?
8: Non, ça va, j'ai eu des bons ex. J'ai pas de rancœur.
2: Vrai, ça fait plaisir d'entendre ça.
0: Ben oui, je suis assez d'accord.
2: Vous êtes pas tous des...
0: Tu sais quoi? On devrait faire l'inverse de la bataille des ex aussi.
2: Oui, les meilleurs ex.
0: En disant les meilleurs ex.
2: J'avoue que moi aussi j'en ai eu des bons en fait, quand je vois. Il n'y a pas que des mauvais.
0: Vous voyez?
2: Oui, oui.
1: Alors
2: vous êtes heureux là.
0: Oui. Tu sais quoi? Oui, je suis heureux.
2: Votre tête est folle. Et voilà, on peut être des bonnes personnes.
0: Alors, on fait pas forcément exprès.
2: Non.
0: Laetitia, on va jouer ensemble au jeu des 5 mots. Le meilleur jeu radio du monde est pour toi aujourd'hui. 2000 euros que tu pourras dépenser chez Bellambra, les clubs de vacances Bellambra. Attention, pour jouer avec toi, ce sera Florent, notre producteur.
1: Allez
8: Florent.
0: Je vous rappelle les règles, vous allez jouer ensemble. Florent va sortir du studio, quand il sera dehors, je vais te donner 5 mots Laetitia. Après chaque mot, tu me donnes le premier qui vient en tête. Ensuite Florent revient, je fais la même chose avec lui. Et dès que vous avez un mot en commun dans vos réponses, c'est gagné, les vacances chez Bellambra, elles sont pour toi. T'es prête?
8: Je suis prête.
0: Alors c'est parti, bonne chance. On joue au jeu des 5 mots. Pansement.
8: Clé.
0: Excuse.
8: Pardonner.
0: Couleur.
8: Rouge.
0: Original.
8: Différent.
0: Toboggan.
8: Glisser.
0: On est bien.
2: C'est pas mal.
0: Ah, on est bien. J'en aurais eu 2 ou 3 avec toi.
2: Ah, j'en ai qu'un seul, moi.
0: Ah, d'accord. Bon, c'est con, c'est pas nous qui jouons.
2: Bah oui, voilà.
0: On va faire revenir Florent maintenant. C'est le producteur de l'émission, il est là. Attention, il est de retour. Un mot en commun dans vos réponses suffit pour gagner.
2: Allez.
0: C'est parti, Florent.
1: Allez.
0: On joue au jeu des 5 mots. Pansement.
1: Bobo.
0: Ah, dommage. Elle avait dit blessure.
2: Plaie,
0: excuse-moi. Alors, parce qu'en fait, j'ai un souci, il faut qu'on se rappelle des noms, parce que, alors, on vous donne un petit peu les coulisses du jeu. En fait, quand on fait le jeu, il y a quelqu'un dans l'équipe qui note les réponses et qui me les donne. Et c'est Romain. Et Romain, que tout le monde connaît dans l'équipe, et qu'est-ce qu'a fait Romain, évidemment, Lorenza?
2: Il s'est trompé.
0: Et oui, il a oublié de me le faire, en fait, tout simplement. Merci Romain.
1: De rien.
0: C'est quoi?
2: On t'aime comme ça.
0: Merci d'être toi.
2: Oui.
0: Tout simplement.
1: Ça fait plaisir.
0: Donc, faut se rappeler des mots.
2: Ok.
0: Donc, c'était plaisir, c'était pas gagné.
2: Ouais.
0: On continue, on reste concentré. Excuse.
1: Pardon.
0: Dommage.
2: Ah, presque.
0: Elle avait dit pardonner.
1: Oh.
0: Il reste 3 mots. Couleur.
1: Jaune.
0: Oh non.
2: Ah non.
0: Mec. Elle avait dit attends, le jugez pas sur une couleur.
2: Bah, oui.
1: Zéro soutien.
2: C'est vrai.
0: Elle avait dit rouge.
1: Ah mais je suis con.
0: Il reste 2 mots. Il reste 2 mots.
2: Mais non.
0: Original.
1: Surprenant.
0: Non. Elle avait dit
2: différent.
0: Différent.
1: Oh putain.
0: C'est pas loin.
1: J'ai chaud. Là.
2: Allez.
0: Il reste un mot.
2: C'est bon, on y croit.
1: J'ai chaud.
0: Ah, tu vois, quand je dis que ça manque de clim dans ce studio.
2: Mais non, mais. J'ai la pression.
0: J'ai chaud. Florent, il reste un mot.
1: Allez.
0: Toboggan.
1: Enfant.
0: Ah non. Elle avait dit glisser. 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
2: Des fois, il n'y a pas de connexion. Hein.
0: Bah non, alors vraiment, il n'y en a pas eu. Là.
2: Zéro. Pas
0: là.
2: De réseau.
0: Alors, elle a eu des super ex, Laetitia, mais alors toi, tu vas rentrer dans
1: le. Il y aura de la rupture, là.
2: Ah, c'est pas grave, ce sera pour une prochaine fois.
0: Ça arrive, ça arrive. Laetitia, tu nous rappelles quand tu veux, d'accord?
8: Ça marche, merci beaucoup.
0: Et on t'embrasse et raccroche pas, je vais t'offrir le t-shirt Manu sur Énergie et puis le mug Manu sur Énergie.
8: Ok, ça marche, pas de soucis, merci.
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0: Ouais.
1: La bataille des ex. C'est un nouveau truc qu'on fait depuis 2-3 semaines et j'avoue qu'on y prend du plaisir, même si on s'en prend la gueule, nous les mecs.
0: Oui, mais parce que c'est drôle et qu'en plus on se rend compte que nous les meufs, on n'est pas toutes seules, quoi. On a tous des ex un peu bâtards, quoi.
1: On a compris. Ouch. Pour cette nouvelle bataille des ex, nous accueillons Éléonore et Laetitia. Bonjour à toutes les deux.
2: Bonjour.
1: Attention, soyez les bienvenus sur Énergie. Le principe de la bataille des ex se déroule en 3 manches. À chaque manche, vous nous sortez une carte ex. Vous nous racontez ce qu'un ex a fait et on voit à chaque fois qui a eu le pire ex. Attention, vous êtes prêtes toutes les deux?
2: Ouais.
1: J'adore. C'est parti, première manche, Éléonore, sors ta carte.
2: Alors, mon ex, il envoyait des messages à ma meilleure amie en disant qu'il la trouvait plus jolie que moi et que je devais pas le savoir.
0: Là, c'est vraiment horrible. Inclure la meilleure pote dedans, c'est toujours
1: c'est
0: un
1: terrible.
0: Cauchemar.
1: Mmh.
0: Horrible.
1: On commence fort.
0: Ouais.
1: Très très bon service d'Éléonore. Mmh. Mais attention, en face, il y a Laetitia. Et Laetitia a du répondant. On t'écoute, Laetitia.
3: Oui. Alors, la première fois qu'il vient chez mes parents, il explique en plein milieu du repas de famille qu'il n'a qu'une seule testicule devant tout le monde.
0: Oh wow. Bon revers.
1: Alors,
4: super héros.
1: C'est un bon revers, mais excuse-moi,
0: oui.
1: il va dans le filet.
0: Oui, c'est vrai, je suis d'accord.
1: Alors, parce que déjà, on ne dit pas une, mais un testicule, c'est important.
4: Oui, attention, voilà. Précis.
1: Et ensuite, écoute,
0: il se lâche.
1: Il était détendu.
0: Il était à l'aise, ouais.
1: Il était tellement à l'aise, voilà, qu'il parle un petit peu de son intimité.
0: Oui.
1: Je suis désolé, mais là, Éléonore remporte. Honnêtement, on est sur un service gagnant.
0: Oui.
1: Mais attention.
0: C'est pas fini. Hein.
1: C'est à Laetitia de servir pour la deuxième manche. Laetitia, sors-nous un ex.
3: Mon ex ne travaillait pas, donc c'est moi qui payais tout. Il vivait chez moi sans frais.
0: Oh là là.
1: Ça peut arriver.
0: Ouais, mais combien de temps?
3: On va tout le temps, il n'a jamais rien payé.
0: Voilà, là, c'est plus compliqué.
1: Attends, tout le
0: c'est
1: temps, pratique, ça peut être aussi 2 semaines.
0: Ah oui.
1: C'était combien de temps? Vous êtes restés combien de temps ensemble?
3: 3-4 mois.
0: Ah oui, quand même. Bah, il s'est bien régalé, quoi.
1: Ouais. Ouais, c'est pas non plus énorme, 3-4 mois.
0: Pardon, mais
1: c'est pas 3-4 ans.
0: Non, mais bon, tu payes rien du tout pendant 3-4 mois.
1: Si t'as pas les moyens, ça peut arriver.
4: T'as imagine, il fait ça avec toutes les filles qui ont
0: cours. Ouais, bah là, c'est une belle vie. Hein.
1: Là, on est sur un génie. Là, En face, il y a Éléonore avec un autre ex. On t'écoute, Éléonore.
2: Eh ben moi, mon ex, il habitait encore chez ses parents. C'était sa mère qui gérait tout pour lui. Ses vêtements, ses rendez-vous et même nos dates. Une fois, on m'a invité chez lui, ses parents n'étaient pas là, bon. Il y avait un bain avec des pétales, des bougies, tout. Sauf qu'en fait, c'était sa mère qui avait tout organisé à sa place.
1: C'est angoissant.
0: Oh l'enfer.
4: La mère un peu trop présente.
0: Ah ouais. Mais non, mais elle est avec vous, vous êtes en couple. Non,
1: mais c'était limite, voilà. Ils allaient prendre un bain et t'as la mère qui sort du lavabo.
0: Eh oh. L'eau est assez chaude.
1: C'est
0: horrible.
1: Angoissant. C'est angoissant.
4: Fallait couper le cordon.
0: Ah oui, là, oui.
1: Cette deuxième manche est encore remportée par Éléonore.
0: Bah ouais, désolé, mais c'est trop là.
1: Et oui, là, c'est. Ouh là là. Éléonore, j'ai l'impression que t'as une vie d'ex très remplie. Hein.
2: Ouais.
1: Un dernier pour la troisième manche.
2: Moi, mon ex, moi, il m'avait juré avoir supprimé toutes les applications de rencontre. Sauf qu'un jour, au resto, Raymond Romantique, il a reçu une notification d'un match sur Adopte un mec. Son excuse, c'était son meilleur ami qui lui avait demandé de regarder à sa place.
0: Oh oui, bien sûr. Mais toujours enlever les notifs, il a rien compris.
1: Mais non, alors c'est pas ça, Lorenza.
0: Non, je me trompe.
1: Oui,
0: ne
1: ça.
0: Pas tromper sa copine.
1: Non, c'est pas ça non plus.
0: Ne pas être sur les applis de rencontre.
1: Non.
0: C'est quoi?
4: Mettre le téléphone dans la poche.
1: Non, avoir deux cartes SIM.
0: Ah.
4: On a beaucoup trop d'idées, je crois.
1: Attention. En face d'Éléonore, il y a toujours Laetitia. Vas-y, abat ton dernier ex.
3: Il m'a fait héberger sa sœur qui n'avait pas de logement, mais ce n'était pas sa sœur. Il couchait avec elle chez moi pendant que j'étais au travail.
0: Oh, ben là, pardon, mais KO là, échec
1: passe. Mais alors, elle a attendu le dernier moment. Pour nous sortir le
4: missile.
0: Échec et mat.
4: Putain, je vais rencontrer ce mec.
0: Non, moi jamais.
1: Laetitia, ce que tu viens de faire, ça s'appelle une remontada.
0: Ah oui. Là, c'est
1: le pire de tous ce matin. Et pour toi, Laetitia. Éléonore, Laetitia, vous nous avez fait rêver. Merci beaucoup à toutes les deux.
2: Je m'aligne.
1: On va vous offrir à chacune un mug Manu sur Énergie et le t-shirt Manu sur Énergie. Bravo à toutes les deux.
2: Merci beaucoup. Est-ce que je peux faire un bisou à ma belle-fille Jeanne et à mon fils Sacha qui nous écoutent?
1: Mais on les embrasse tous.
4: Et on embrasse les ex aussi.
0: Ouais, hein, pas ça.
1: Bien sûr. Et la fausse sœur de l'ex aussi. C'est incroyable cette histoire. Oh là là.
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1: 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Le principe est simple, 5 émissions, 5 villes et un bus. On va prendre un bus et on va faire le tour de on va partir de l'est en ouest en passant par le nord. On va démarrer à Strasbourg, en Suisse, Metz, Lille, Caen et Paris. Et on va faire l'émission, chaque émission, chaque jour, en direct d'un bus qui roule. C'est pas juste un bus, on arrive à un endroit et on bouge plus, non. On va rouler dans les villes. Et pendant 4 heures, on sera là. On sera à côté de vous, on sera les embouteillages à côté de vous. On sera peut-être, on passera à côté du collège où vous allez en cours. On passera peut-être à côté de votre boulot. Peut-être que vous sortirez de chez vous et vous nous verrez. Alors on me demande beaucoup, mais comment on peut savoir, on veut venir vous voir, oui. Mais comment on peut? Alors, on peut pas vous dire où le bus sera parce qu'on va rouler tout le temps.
4: Donc, ouais, rien n'est prévu. Et rien n'est prévu parce qu'on s'arrête tout le temps, quoi. Tu vois, dès qu'on croise quelqu'un pour la bouche, on s'arrête.
1: C'est ça, lorsqu'on l'avait fait il y a 3 ans déjà, en fait, on avait démarré l'émission, 2 minutes après, on avait stop. On avait été voir c'était à 6h, il y avait des éboueurs qui étaient là.
4: Bah oui, et donc
1: on était allé les voir, j'étais monté sur le marchepied. Donc en fait, voilà, c'est ça. Le but, c'est d'être avec vous pendant 4 heures. On peut pas être plus proche de vous que ça. Et donc, on peut pas vous dire exactement où on sera parce que nous-mêmes, on sait pas où on sera. Sauf à la fin de l'émission. Et tous les jours, du lundi au vendredi, à partir de 9h30, on se retrouvera, le bus arrivera sur une grande place et il y aura un show, il y aura des artistes qui seront là et il y aura un showcase pour vous. Lundi 22 juin, on sera à Strasbourg à 9h30, on arrivera place Dauphine et il y aura Djengeli et Emma.
0: Oh bien.
1: Et on est en train de voir, il y aura peut-être Vita qui va venir.
0: Non mais ça, trop stylé. J'adore.
1: On attend d'être sûr qu'elle puisse être okay. Là. Le mardi, on sera à Metz et à 9h30, on arrivera, on aura Amel Bent. Et il y aura aussi quelqu'un d'autre, mais pareil. On attend d'être sûr pour annoncer. Le mercredi, le bus, il fera le tour de la ville de Lille. Oui. Et à partir de 9h30, on s'arrêtera sur la place François Mitterrand, à côté du Westfield Euralille. Il y aura Amir. Amir sur scène, il va mettre le feu.
0: Ouais.
1: Et pas que, parce qu'il y aura la locale.
0: Et ouais.
1: La locale de l'étape. Marie. Ça va être génial.
0: Trop.

0: Ça va être une semaine de dingue, on vous en reparlera évidemment. 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Il est 8h08, on papote, ah ouais, mais on n'a pas doublé votre salaire.
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0: Tous les jours, 7h05 et 8h05. Et 8h08 aujourd'hui. Avant d'écouter The Second Voice, on vous appelle, ça décroche. Bonjour, c'est Manon du Pouliguen en Loire-Atlantique.
2: Oui.
0: Quel est le seul animateur radio qui loupe ton salaire?
2: C'est Manu sur Energy.
0: Voilà. Manon, je t'annonce que nous allons doubler ton salaire.
2: Oh là là, c'est pas vrai.
0: Bah si, c'est vrai.
2: Trop bien, merci beaucoup.
0: Ton salaire de 1493 euros, on va le multiplier par deux, ça va faire 2986 euros qui vont arriver très vite pour toi.
2: Oh là là, merci beaucoup.
0: Oh là là, j'ai l'impression que t'as des idées derrière la tête avec cet argent.
2: Ah oui, oui, oui.
0: Qu'est-ce que tu as fait?
2: La vaisselle.
0: La vaisselle.
3: Oh, allez.
0: Tu sais quoi? C'est un game changer dans la ville, la vaisselle.
4: À fond.
0: Ta vie ne sera plus la même.
2: Et un week-end à mon fiancé.
0: Oh là. On est bien, tu vas te régaler Manon, on t'embrasse fort, bravo à toi.
2: Merci beaucoup. Hein.
0: Gros bisous, tous les matins on double votre salaire, deux fois par jour, à 7h05 et 8h05.
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0: chose avant d'écouter Julien Lib. Voici les infos aléatoires du monde, comme chaque matin. Allez, Lorenza, prends-nous un truc.
1: Malte est le premier pays à offrir ChatGPT gratuitement à ses habitants. Évidemment, bah. ChatGPT plus, parce que ChatGPT, c'est déjà gratuit.
0: Oui, c'est ça.
1: Donc, c'est ChatGPT plus. Mais il y a une petite condition, c'est qu'ils doivent suivre une formation juste avant.
0: D'accord, et tu l'as gratos.
1: Et tu l'as gratos, et en fait, c'est pour apprendre à tout le monde les nouvelles technologies, comment bien l'utiliser. Et je trouve ça génial, en fait.
0: On peut déjà commencer par apprendre aux personnes un peu plus âgées à se servir de leur mail, par exemple.
1: Oui, je pense que ouais, c'est vraiment pour tout le monde, que ce soit les personnes âgées ou les plus jeunes, tu vois. C'est pour pas qu'il y ait de trucs trop badants avec l'IA, quoi, je pense.
0: D'accord, ils apprennent, en fait, ils leur apprennent à s'en servir.
1: Exactement,
0: à faire n'importe quoi avec.
1: Ouais.
0: C'est
1: pas mal, moi, je trouve.
0: C'est pas mal. Après, tu peux apprendre à t'en servir bien sans avoir la version payante. Hein.
1: Oui, mais je pense que c'est une petite carotte pour que tu prennes la formation.
0: Et comme on dit, c'est win-win.
1: Bah, évidemment.
0: Et oui, bien, merci pour cette information.
1: Avec plaisir.
0: À demain, Lorenza.
1: À demain.
2: Nico, une info.
3: Une cuillère de miel, ça représente le travail de toute une vie pour environ 12 abeilles.
1: C'est pas beaucoup, hein.
0: C'est quoi, c'est presque terrible cette info.
1: Ouais, ça me fait mal au cœur.
3: Ah ouais, politique. Au contraire, moi je me disais justement, bah tiens, il faut pas gâcher, c'est cool. Et,
1: ah oui, tu vois de manière positive, c'est vrai.
0: Oui, c'est vrai. Ouais, nous on va pas bien avec Lorenza en ce moment.
3: Ça va, vous?
0: On voit tout négatif.
3: Ouais.
0: Quand tu prends une cuillère de miel, tu dis que 12 abeilles ont travaillé dessus pendant toute leur vie.
3: Exactement, je trouve ça beau, moi.
0: Ouais, c'est pas mal. Non, j'ai mis les abeilles qui étaient plus là, que tu peux pas remercier, tu vois.
3: Oui, aussi, effectivement, les abeilles qui meurent.
0: Je peux te dire aussi, franchement, elles sont pas très productives. Non, mais. Si je peux me permettre, ça glande un peu dans la ruche.
1: Oui, c'est vrai.
0: Tu vois, ça, je vais dire un truc, ça sent les post-clubs, ça.
1: Voilà, c'est bien connu.
0: Voilà ce que j'ai à dire.
1: Les abeilles fumeuses.
0: Bah, bien sûr, si tu regardes en bas des ruches, qu'est-ce que tu vois? Tu as toujours des abeilles comme ça avec la clope et un café.
1: Ouais,
0: je prends ma pause, ça va. C'est incroyable. Tranquille, les abeilles, elles arrivent à 10h le matin. Hein. Pause café, pause club, vas-y. Et bien évidemment, une cuillère de miel, 12 abeilles. Je te jure. Bon, j'ai une info, moi aussi.
1: Oui.
0: Un chiliogone, c'est un polygone.
1: Ok.
0: Qui a 1000 côtés.
1: Je savais même pas que ça existait. Je sens que c'était possible, quoi.
0: Bah, en fait, tu fais un polygone avec plein de côtés.
3: Oui.
0: Quand t'arrives à 1000, tu peux dire que c'est un chiliogone.
1: Okay. D'accord.
0: Voilà. Et là, la question, évidemment, c'est mais à quoi ça sert?
3: Bah oui.
4: Est-ce que quelqu'un l'a déjà dessiné?
0: Bah, je pense que oui. Pour montrer que c'est
1: exister,
0: possible.
1: Ouais.
0: Mais la vraie question, c'est à quoi ça sert?
1: Rien, non?
0: Attends.
1: Ah, pardon.
0: Je vais pas vous sortir qu'un chiliogone est un polygone qui a 1000 côtés sans histoire
1: d'ailleurs. J'ai hâte de savoir.
3: Ah, ouais.
0: La question, c'est. Pour quelle utilité peut avoir un chiliogone? À quel moment on se dit on a besoin d'une figure géométrique
1: de 1000 côtés,
0: de forme polygonale qui a 1000 côtés? C'est ça qui est intéressant.
1: Mais dis-nous.
3: Enfin, dis-nous,
0: Ah mais j'en sais foutrement rien.
1: J'en
0: ai rien à foutre.
3: Nous non plus.
0: Excuse-moi, j'ai autre chose à faire, moi, parce qu'il faut bosser un petit peu dans ce monde où 12 abeilles doivent faire une cuillère de miel.
3: Allez.
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0: C'est quoi ce qu'il vient de faire? J'ai l'impression que c'est les plus belles paroles qu'il ait pu écrire pour une chanson. J'espère qu'il en fera une chanson. Il est 8h18, Julien Lib avec Dis-moi où, et puis juste après on continue le coaching du jeudi. Vous avez un choix à faire, vous avez une décision à prendre, on vous donne des conseils gratuits. Parce que le coaching, ça vaut une fortune aujourd'hui.
1: Bien sûr. Les coachs de vie là, qui prennent je sais pas combien.
0: Ouais, moi non plus, je sais pas combien qu'ils prennent. Et ben nous, je vais te dire un truc, que c'est qu'on prend rien du tout.
1: Bah oui, alors, c'est gratis.
0: Alors c'est exactement. Alors qu'eux, ils prennent je sais pas combien là. Pour les conseils, alors.
1: Après, c'est peut-être mieux que nous.
0: C'est clairement mieux que nous. C'est pour ça que nous, on est gratuits, on peut rien nous dire derrière.
1: C'est ça.
0: Vous avez un choix à faire, une décision à prendre, venez nous raconter ça, on vous coach. C'est le moment du coaching du jeudi, on fait ça tous les jeudis. Vous avez un choix à faire, vous avez une décision à prendre, vous nous appelez au 0870 42 48 et on va vous donner des conseils gratuits.
1: Oui.
0: Donc, naze.
1: C'est ça. Des fois,
0: franchement,
1: pas mal.
0: Alors,
1: c'est...
0: On a fait une petite session de coaching tout à l'heure, je ne vous ai trouvé pas si mauvais que ça.
1: Franchement, ça améliore.
0: Antoine, bonjour.
6: Bonjour Manu, bonjour les Wawin.
0: Antoine, on t'écoute, t'as besoin d'un coaching, on est là.
6: Ouais, alors moi je pars en Crète avec ma fille de 2 ans pour son premier voyage et je suis assez tête en l'air et donc j'ai peur d'oublier des trucs. À quoi penser en priorité?
1: Bah, la prendre avec toi.
0: Ainsi s'achève ce coaching du jeudi. Rendez-vous la semaine prochaine.
3: C'est efficace.
1: Ça se voit que c'est très
3: long. Non, mais en même temps, t'as raison.
0: Le problème, c'est que honnêtement, partir en Crète avec un enfant de 2 ans, tu t'en rends pas compte, mais c'est 4 valises. Hein.
1: Ouais,
0: il y a tellement de choses à prendre pour un bébé. Ça va être chaud, hein, Antoine. Hein. Je sais, je l'ai fait une fois, je ne le ferai pas deux fois. tu pars loin, là, hein, quand même. Hein. Donc, en fait,
6: il y a des choses quand même qui sont déjà présentes dans l'hôtel, donc je suis moins inquiet quand même. Et le lit, tout ça.
0: Heureusement, ouais. Rien que le lit parapluie.
1: Oui.
0: Pour le bébé, ça prend la taille d'une valise.
3: T'es ouais, sûr,
0: tu dis que tu veux aller en Crète. Tu veux pas aller dans un endroit plus...
6: Oui, je veux y aller.
0: Ouais. Ah d'accord, il veut vraiment y aller.
3: Mais 2 ans, ça se fait garder par des grands-parents ou des frères, des sœurs, tu peux trouver aussi.
1: Là, on tourne autour du pot, les gars, parce qu'il veut vraiment se barrer avec ça.
0: Non, mais, en fait, le meilleur coaching qu'on puisse te demander, c'est réfléchir. Peut-être aller ailleurs. Non mais, de plus simple. Tu vois, un endroit. Te dis pas quand t'es là-bas, putain merde, j'ai oublié ça, ah, je peux pas faire ça, oh là là.
3: Après, il y a des trucs que tu peux acheter aussi sur place, hein, c'est pas non plus.
0: Oui. Mais
1: sa carte d'identité, tout ça.
0: Tu vas dormir où? Dans un hôtel?
6: Ouais, on a un hôtel avec ses faux et les repas prévus, à part le midi.
0: Il y a un truc aussi, c'est que moi je me rappelle, on avait été chez des amis. Quand ma fille était toute petite, environ ça, et en fait, elle supportait pas de pas être dans sa chambre, donc elle pleurait toutes les nuits. On avait dû partir de la maison.
3: Carrément.
0: Non, mais c'est nous qui avions décidé de partir. Je suis désolé parce qu'en fait, personne dormait la nuit.
1: En tout cas, ça va rassurer Antoine, là.
6: Moi, je suis moins inquiet pour ça. On a l'habitude de dormir autre part qu'à la maison, donc elle a l'habitude.
1: Ah. Bon, c'est déjà ça.
0: Ça, c'est déjà réglé.
6: Ouais.
0: Bon, n'oublie pas de prendre du courage. Voilà.
1: Oui.
3: Ouais. Ou alors l'assurance annulation. Ça, c'est important de cocher la case. Tu payes 16 balles, mais
1: on sait jamais.
0: Écoute, Antoine, franchement, je pense qu'on a fait le tour avec les biberons et on est réglé. Oui. C'est bien.
6: Ça marche. Merci beaucoup.
1: Courage.
0: Belle journée à toi, Antoine. Il y a Morgane qui est là. Bonjour, Morgane.
7: Salut, Manu. Salut, Léon.
0: T'as besoin d'un coaching de vie, on t'écoute.
7: On est dans un gros dilemme avec mon mari, enfin mon futur mari, parce que je me marie dans un an. Et est-ce qu'on doit inviter les enfants à notre mariage, les enfants de nos amis?
0: C'est un thème enfant ce matin.
3: Oui.
0: Dans ce coaching de vie. Je me suis marié.
1: Oui.
0: J'ai fait un mariage.
1: Ils étaient invités?
0: Et alors oui, on avait dit oui aux enfants parce qu'il y a des gens qui veulent prendre leurs enfants. Donc on a dit aux enfants et on avait pris quelqu'un pour s'occuper des enfants.
1: C'est ce que j'allais dire. Il existe des babysitters, enfin des nounous spéciales pour les mariages.
0: Ouais, mais spécial ou pas spécial, mais
1: c'est très bien.
0: Selon le nombre d'enfants, toi, si t'as 25 enfants, une seule personne, ça va être compliqué.
1: Oui.
0: Mais on avait pris quelqu'un. C'était une babysitter, une nounou qui s'occupait des enfants.
1: C'est parfait.
0: Et effectivement, t'as même des boîtes qui sont spécialisées là-dedans. Et limite, tu te dis putain, leur fête elle est mieux que la nôtre.
1: Oui. C'est vrai.
3: Moi j'avais fait ça, j'avais fait un kids club à mon mariage.
1: Trop
3: justement
1: bien.
3: Où j'avais trois babysitters qui étaient là exprès pour ça et les enfants ils dessinaient, nuggets frites et tout. Ils ont passé le meilleur soirée. Franchement c'était cool.
1: Et en plus les adultes sont tranquilles quoi, donc c'est.
0: Voilà oui. Morgane.
7: Ouais. Il y en a 40 hein, quand même.
1: Ah oui, prends-en 5. C'est là.
0: 40 enfants, mais vous avez 40 enfants, il y a combien d'invités?
7: Il y a 130 invités, alors il y a les enfants de nos amis et de nos familles, mais il y a 40 enfants, quoi.
1: Oh. Ah oui,
0: C'est beaucoup.
7: À la galère.
0: Ah oui, 40 enfants, c'est le.
1: C'est un petit enfant.
0: C'est la moitié du nombre de gens qu'il y avait à mon mariage, donc c'est beaucoup,
1: Et c'est deux classes, quoi. C'est fou,
0: Eh ben, tu sais quoi, prends une prof.
1: Voilà.
0: tu fais une classe et tu les fais réviser tous. Voilà.
1: Parfait.
7: Merci du conseil,
0: c'est bon. On est là pour ça, c'est le coaching de vie, coaching du jeudi.
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0: Et on s'écoute quelques messages maintenant. 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
0: 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Et vous pouvez, à tout moment, quand vous en avez envie, nous envoyer des messages vocaux. On les écoute tous. On les partage avec vous. C'est parti, on s'en écoute quelques-uns.
10: Salut Manu. Est-ce que tu reconnais ce bruit? Eh oui, je passe le Karcher et je me sens la plus forte. Allez, bonne journée!
4: C'est une folie ça.
0: C'est le Karcher, c'est dingue.
3: Je l'ai refait il y a deux jours. Oh là là, mais viens, on fait une terrasse ensemble.
1: Oh, j'ai trop hâte, avec plaisir.
3: Putain, je l'ai fait avec les joints de la terrasse, c'est une folie.
0: Le Karcher, il y a tout. Il n'y a pas que le bruit. Le bruit, c'est quelque chose. Mais il y a aussi quand t'appuies, le petit recul. Ouais.
3: Bah oui.
0: C'est
3: la puissance.
0: Ah ouais,
3: il faut le dompter quoi.
0: Mais exactement, tu le domptes le Karcher.
3: C'est ouf.
0: Moi quand je prends le Karcher, j'ai un fouet à côté. Karcher, Toulouse.
3: Mais tu fouettes qui?
0: Ah oui, le Karcher. Le Karcher.
3: D'accord.
0: Et des fois je me fouette moi, mais ça c'est mon plaisir personnel. Et puis effectivement, le avant après au Karcher,
1: il est dingue. Ah oui, mais ça je me doute que ça doit être une folie, ouais.
3: Parfois tu sous-estimes un petit peu la saleté et tu te dis ah merde, j'ai commencé la terrasse, va falloir la finir.
0: Alors ça c'est le piège.
1: C'est
3: le piège très long.
0: Si vous avez une terrasse et que vous commencez à nettoyer, tu te rends compte immédiatement de la différence.
1: Oui.
0: Et après, faut tout taper la terrasse. Ouais. Et j'avoue qu'au bout d'un moment, le Karcher, ça fait plus rire.
3: Et faut faire gaffe. Tu vois, typiquement, j'ai voulu nettoyer aussi. Il y avait le mur de ma maison. Et ben, le crépi, ça part au Karcher.
0: Oh oui, faut faire attention à ça aussi.
1: Ah oui, il y a pas mal de trucs à
0: vérifier. Et je vais dire encore quelque chose pour revenir sur la terrasse.
1: Oui.
0: C'est qu'en fait, c'est très très satisfaisant quand tu vois la différence avant après. Mais une fois que t'as tout nettoyé, et ben c'est presque décevant parce que tu vois plus la différence.
1: Oui.
0: Et donc
3: pour les gens.
0: Et les gens qui arrivent, ils disent ouais c'est normal. Alors que toi, tu sais que t'as passé 7 heures et que t'es trempé à avoir nettoyé au Karcher. Okay.
3: Oui, mais quand quelqu'un fait tomber un truc par terre, tu dis putain, je vais pouvoir le ressortir.
0: C'est vrai.
1: Vous êtes ouf.
0: Là, c'est génial.
3: Oui. Viens dans notre team.
0: Nettoyer la voiture au Karcher ou la moto.
3: Ah c'est pas. Oh les jantes. Les jantes.
0: Oh, attends, vraiment, alors là, je remercie tous les pigeons qui chient sur ma moto. Hein. J'arrive avec mon Karcher.
1: Ah oui, vous êtes vraiment des fous du Karcher, quoi, c'est ok.
0: Ouais. Oh, c'est la vie.
1: Ok.
0: Oh, merci de nous avoir envoyé ce message vocal. Oh, je me sens bien ce matin.
1: Vous êtes des ouf.
3: On dirait nous après l'amour.
1: Ouais, vraiment, vous êtes des malades.
0: Ça t'a plu, Nico?
3: Ah ouais. J'ai chaud. On peut commencer en 15 minutes.
0: Je vais prendre un verre d'eau avant.
1: Oh, je suis gêné.
0: Oh, ce Karcher, cette terrasse.
1: Oh non.
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0: C'est parti, comme chaque jour, voici les sondages du matin. Cette entreprise de réparation voit son activité tripler le lendemain d'une défaite importante de l'équipe de France de football.
1: Ouais.
0: D'après vous, je sais, la question est longue. Hein. Quelle est l'entreprise de réparation? Qu'est-ce qu'ils réparent, ces gens-là?
1: Les pare-brises?
0: C'est pas les pare-brises.
1: Alors, j'espère pas.
0: Non, c'est pas les pare-brises. Nico?
4: Les télévisions.
0: C'est pas les télévisions. Florent,
4: c'est un objet?
0: Oui, c'est un objet. Cette entreprise de réparation voit son activité tripler le lendemain d'une défaite importante de l'équipe de France de football.
1: On en a, nous, cet objet?
0: Oui, on en a tous un. Nico?
3: Et c'est électronique?
0: Oui, il y a de l'électronique.
1: Ah, des téléphones?
0: Exactement. Les gens de rage, en fait, comme on a toujours notre téléphone dans la main,
3: ouais.
0: Et putain, l'équipe
3: c'est
0: de France,
3: le truc que tu jettes.
0: Oh, putain, et tu jettes, et voilà, et réparation le. Et
3: tu regardes tout de suite.
0: Heureusement, ça n'arrivera pas cette année puisqu'on va gagner.
1: Et la Coupe du Monde, évidemment. C'est un beau mental, ça.
0: Voilà, c'est ça le mental.
1: Oui.
0: Coach de vie, on est. L'adulte moyen ne fait cette activité qu'une douzaine de fois par an. C'est quoi donc? Plan.
4: Aller au cinéma?
0: Aller au cinéma, non. Putain. J'y vais pas 12 fois par an, moi.
4: Ah ouais?
1: Ah non?
4: Ah oui? Ah,
1: moi, à peu près en moyenne, je pense, ouais.
3: Ah ouais? C'est une fois par mois, c'est beaucoup.
4: Ouais.
0: Mais moi, honnêtement, je crois que j'y suis pas allé depuis plusieurs années.
1: Ah bon?
3: Ouais. Putain, moi, les deux dernières fois, je crois que c'était pour un film pour ma fille de 5 ans, quoi. Tu vois? Mais sinon, un film adulte, c'est vrai qu'on attend qu'il passe à la télé.
0: Je suis incapable de dire le dernier film que j'ai vu au cinéma.
1: Mais c'est une folie, en
4: plus. Ça veut dire que ça fait autant de temps que t'as pas mangé de popcorn, alors?
0: Le popcorn, j'arrive à en manger, mais au cinéma, je fais des prêts bancaires avant de prendre le popcorn au cinéma. Non, mais je sais que c'est. En plus, c'est pas super bien, c'est bien d'aller au cinéma.
1: Bah ouais,
0: quoi.
1: C'est génial, moi je vois ça vraiment comme une sortie, quoi. Ça me fait plaisir et tout.
0: Mais quand j'y suis, je suis content.
1: Ouais.
0: Mais t'es là, t'es à la maison, flemme.
1: Ah, oui.
0: Et voilà, on va se regarder une série. Voilà.
1: Oh là là, bravo.
0: Bravo Manu. Bravo. Aucun soutien pour le cinéma français.
1: Bravo. Je me dis un peu.
3: Ça fait le
0: mec. Et le mec qui le dit en direct à la radio. Super. Bravo. Bonne année. Intelligent ça. C'est vraiment un blaireau ce mec à la radio. Et si. Bon, l'adulte moyen ne fait cette activité qu'une douzaine de fois par an, pardon. C'était nager.
1: C'est beaucoup.
0: Ah, ouais. Bah 12 fois par an si tu vas à la mer l'été, tu le fais 12 fois.
1: Ah oui, ok, oui.
0: Ah oui, ok.
4: Préfère aller au Cinoche, hein, je te le dis.
0: 23% des gens se sont déjà assoupis dans cet endroit. Quel est cet endroit où 23% des gens ont dormi?
4: Chez le coiffeur?
0: Ce n'est pas chez le coiffeur.
1: C'est au travail?
0: C'est pas à leur travail, non.
1: Ah.
0: Mais il y a un rapport avec un travail de quelqu'un. Nico.
3: C'est dans un moyen de transport ou pas?
0: Non, pas de moyen de transport.
1: C'est un moment où on s'occupe de nous?
0: Oui, on peut dire ça, mais non. Quand on s'endort, on s'occupe pas encore de nous, justement.
1: Ah.
4: C'est en lien avec la santé?
0: C'est un rapport total avec la santé.
1: Donc on attend?
0: On attend. Ou alors là...
3: Waouh.
0: Attendez, parce qu'elle peut nous surprendre.
3: Ouais.
0: Elle peut se planter. Lorenza?
1: C'est une salle d'attente?
0: C'est la salle d'attente du médecin! Incroyable, elle a réussi.
1: Je suis un peu fier, ouais.
0: 23% des gens se sont déjà assoupis dans la salle d'attente d'un médecin.
1: Bah excuse-moi, mais il a toujours 45 minutes de retard, donc à un moment donné, on s'endort.
0: Wow. T'as de la chance, 45 minutes.
1: Oui, c'est vrai.
0: Moi, quand je vais chez le médecin, je prends toujours des rations de survie et un duvet.
1: T'as bien raison.
0: Jamais.
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0: cinéma ce soir.
1: Ouais. 21h.
0: Il y a la cérémonie d'ouverture. Ensuite, c'est parti pour les matchs. Alors, il y a plein de matchs dans la nuit. Hein.
1: Oui.
0: Nous, ça va. La France, elle joue à 21h en général.
1: Ouais, le 16 juin.
0: Il y en a un, je crois, il y a un match à 23h.
1: Bon, ça va, franchement. C'est raisonnable. Hein.
0: Ça va. On va parler de la Coupe du Monde. Alors, avant de parler de la Coupe du Monde, on va parler d'une autre Coupe du Monde. Alors, pas une Coupe du Monde, mais une Ligue de Foot du Monde, la plus petite.
1: Ok.
0: Il existe la plus petite Ligue de Foot du Monde. Les îles Scilly, en Angleterre, ont une Ligue de Football qui ne compte que 2 équipes.
1: Oh là là, du coup, c'est un peu... Mais en fait, compliqué, ils font que s'affronter tous les deux. Quoi.
0: Exactement. Chaque saison, les deux clubs s'affrontent 17 fois.
2: On dirait une cour d'école.
1: C'est génial.
0: Et voilà, c'est la plus petite ligue de football du monde.
1: Bah, c'est mignon en vrai, je trouve ça mimi moi.
0: Écoute, il n'y a pas de surprise quoi.
1: Non.
0: Tu sais où tu vas, tu sais quand tu y vas. Voilà. On va revenir à la Coupe du Monde et avec un petit chiffre. Combien gagnera l'équipe gagnante de la Coupe du Monde?
1: Ah, j'ai trop envie de savoir. Ah, oui.
0: D'après vous, combien imaginez-vous que la FIFA versera comme prime à l'équipe gagnante de la Coupe du Monde?
1: Moi, je m'y connais tellement peu.
2: 500 000 balles.
0: 500 000 pour
1: Nico. Moi, j'aurais dit plus. Ouais. J'aurais dit des millions, moi.
0: Oui, mais combien de millions?
1: Je sais pas. Allez, je vais dire 2.
0: 2 millions pour toi, Florent.
2: 5.
0: 43.
1: 43 millions?
2: Non.
1: Pardon, j'ai crié, mais c'est une dingue.
0: C'est pas grave. 43 millions.
2: Oh la vache. Ça met du beurre dans les épines. Hein.
1: Ouais.
0: Ça met du beurre, de l'huile d'olive et pas de la merde. Hein.
1: Waouh.
0: Et le finaliste, il va gagner aussi un peu.
1: Ouais.
0: Mais bon, il gagne pas lui. Enfin, il gagne pas la Coupe du Monde quoi.
2: Ah oui.
0: Mais l'équipe en finale gagnera quand même 30 millions.
1: Voilà. Ah ouais, autant c'est bon, tu peux aller en finale, ça va. 30 à 45, c'est pas.
2: Tu peux aller en finale.
0: Oui, enfin, c'est...
1: T'es pas déçu, quoi.
0: Non, t'es pas déçu. J'ai une liste de phrases improbables prononcées par des footballeurs français.
1: Ça, c'est génial.
0: C'est toujours un petit régal. Il y en a que vous devez connaître, sans doute, mais il y en a que je connaissais pas.
1: Ok.
0: Ce sont des footballeurs français qui ont sorti ces phrases. Il faut qu'on tire tous dans le même bateau.
1: Oh là là.
2: Ce qui ne veut rien dire.
0: Alors, ça ne veut rien dire. Une autre. On a tendu une fois la gifle, on va pas attendre la deuxième. C'est pas la gifle que tu prends. Cette fois, les carottes sont mortes.
1: Oh, elle est géniale, celle-là. Ah, c'est parfait, ça.
0: Phrase de footballeur. Il faut rendre César à César.
1: Magnifique.
0: On continue. Ça sert à rien de mettre la charrue avant les pneus.
2: C'est mignon.
1: Oh, le remix.
0: Des expressions de footballeur. Il faut garder les épaules sur la tête. Non,
1: c'est compliqué.
0: Enfin, c'est mimi, non. Si t'as les épaules sur la tête, c'est que t'as eu un petit souci.
2: Ouais. C'est mignon quand c'est prononcé par les enfants.
1: Oui, en fait, je crois que c'est ça.
2: C'est ça.
0: Une autre. Mais ce sont des grands enfants, les footballeurs.
1: Oui, bien sûr.
0: Allez, j'en ai encore quelques-unes. Il ne faut pas tirer sur une ambulance malade.
1: Non, mais là, elle est incroyable.
0: J'en ai encore 3.
1: Ouais.
0: On me dit souvent que je suis nonchalant. Oui, c'est vrai, j'avoue que je suis pas très chalant. Deux autres encore. J'ai peur que ça se termine en queue de boudin, tout ça. En nœud de boudin. En nœud de boudin. Et enfin la dernière, la classique, la meilleure. La roue tourne vite, va vite tourner.
1: Oui, c'est Riri ça.
0: Et évidemment, c'est de Ribéry.
1: Oui.
0: C'est un chef-d'œuvre. Et c'est la Coupe du Monde. Et en plus, j'ai de la peine pour toutes les équipes du monde qui ne savent pas encore que c'est la France qui va gagner. C'est fou.
1: Yeah.
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0: Avant ça, on a un peu de temps pour les infos. On va parler d'un sac en dinosaure.
1: Quoi?
0: Je sais, voilà. Ça peut paraître dingue de dire un sac en dinosaure.
1: Ouais.
0: Et pourtant, c'est vrai. Un sac à main est en vente aux enchères aujourd'hui à Paris. Il est en dinosaure.
1: Mais comment c'est possible?
0: Let me explain to you.
1: Oui.
0: Écoutez bien, c'est de la peau de T-Rex. En fait, il a été fabriqué dans une matière synthétique qui a été conçue à partir de traces de collagène retrouvées dans un fémur de tyrannosaure aux États-Unis.
1: Wow.
0: On est sur du Jurassic Park très très très pointu.
1: Wow.
0: En fait, c'est 100% de la peau fabriquée à partir d'un animal disparu il y a 67 millions d'années.
1: Ok, mais ça doit coûter une blinde ce truc.
0: 500 000 euros.
1: Ah ouais.
0: Mais t'as un sac de dinosaure.
1: Ouais, mais quoi? Enfin, tu dis quoi aux gens? J'ai un sac de dino, j'ai un sac de...
2: Franchement, à ce prix-là, tu le dis à tout le monde. Hein. Mon sac, c'est un T-Rex. Hein.
0: Moi, je fais venir les gens chez moi.
1: Ah ouais.
2: Et dès qu'il s'approche pour toucher, je suis.
0: Non, mais en plus, il n'y a pas eu de. Personne n'a abattu un dinosaure pour avoir le sac.
1: Oui,
0: quoi.
1: Bon, ça, c'est bien. Très bien.
0: C'est pas des chaussures en croco, quoi.
1: Non, c'est vrai.
0: Ça a été reconstitué. Mais je trouve ça dingue de dire j'ai un sac de dinosaure. Je mettrais pas 500 000 euros.
1: Oui,
0: là-dedans,
1: voilà, c'est
0: non,
1: ça.
0: Parce que déjà, il faut les avoir.
1: Oui. Mais,
0: et ensuite, si tu les as, est-ce que tu mets 500 000 euros dans un sac de dinosaure? Je sais pas. Mais. Le truc est quand même.
1: C'est vrai que c'est ouf, mais bon.
0: Après, Madonna chiale, elle a perdu son animal de compagnie. Mais...
2: ça faisait longtemps.
1: Ouais, ça faisait longtemps.
2: La balle perdue pour Madonna.
0: Il est en sac aujourd'hui. Évidemment, la balle perdue pour Madonna, c'est le principal, en fait. Elle sort un nouvel album.
1: Ah bon, j'étais même pas au courant, j'ai pas vu ça.
0: Je crois que c'est le 11 juillet, si je dis pas de conneries.
1: Ah, dans un mois.
0: Exactement, ouais. Trop vénère de pas avoir son sac.
1: Ah, donc...
0: on passe à autre chose. Une histoire improbable. Il y a une femme qui fait un peu le buzz, enfin qui a fait le buzz sur TikTok après avoir révélé qu'elle avait accidentellement avalé son AirPod.
1: Ah oui, j'ai déjà vu des vidéos comme ça où même des animaux en mangeaient.
0: Ah ça c'est con
1: un
0: ça.
1: Un chien, ouais, c'est dangereux.
0: Et sauf que elle, en fait, elle a dit voilà, j'ai avalé accidentellement un AirPod et elle a continué à publier des mises à jour.
1: Quoi ?
0: Parce que tout le monde voulait savoir ce qu'allait se passer avec l'AirPod.
1: Ah oui, et alors ?
2: Ah oui.
0: Une fois que t'as avalé un AirPod, est-ce qu'il sort l'AirPod ? Ouais. Et elle a mis des mises à jour jusqu'au moment où il est.
1: Ouais.
0: Enfin, c'est un fantôme.
1: Comment ça?
0: Parce que, en fait, elle l'a pas retrouvé.
2: Ah
0: elle
2: bon
0: a pas retrouvé l'AirPod. Elle a pas vu s'il était sorti, mais elle a passé une radiographie et il y avait plus d'AirPod dedans.
2: Ah mince.
0: On ne sait pas où est cet AirPod.
1: Bah, je pense qu'elle l'a jamais mangé.
2: T'es sûr?
1: Bah, je pense qu'elle est. Oui, elle ment.
2: Après, quand elle pèle, ça fait de la musique, mais.
0: Ça dépend
2: un indice.
0: Ça dépend si sur son téléphone en Bluetooth, il y a marqué cul de la nana. Se connecter, ding ding. Oui, c'est bon, tu peux écouter la musique.
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0: La 11e génération qui va peut-être aller chez Delphine ce matin. Bonjour Delphine.
1: Bonjour Manu.
0: Sois la bienvenue parmi nous, tu le veux cet iPad. Hein.
1: Ah oui, je le veux.
0: Delphine, il va peut-être être pour toi. On va jouer ce matin, tous les jours on fait tourner les jeux. Et aujourd'hui, ouais. Lorenza va être contente.
2: Ah !
0: On va jouer la boîte à chaussures.
2: J'aime trop.
3: Tu es très forte, hein, Lorenza.
0: Elle est là.
2: Mais en fait, je pense que c'est parce que j'ai tellement envie de trouver, genre, de dégainer, de trouver que. Et puis j'aime bien parce que l'un va donner un indice, l'autre va rebondir dessus. Enfin, genre, c'est vraiment un truc de team stylé.
0: C'est du team building.
2: Exactement.
0: dans tous les séminaires, ben dans
2: oui,
0: tous les team building.
2: Retrouver la boîte à chaussures de Manu.
0: Faut faire la boîte à chaussures de Manu. Tout le monde participe. On est là, on est content. Et en fait, et quand on trouve, c'est une explosion.
2: Mais exactement.
0: Bon, revenons au jeu déjà. Delphine, j'ai un iPad pour toi. Voici les règles du jeu de la boîte à chaussures de Manu. J'ai une boîte à chaussures dans laquelle il y a quelque chose. Si tu réussis avec l'aide de toute l'équipe à trouver ce qu'il y a dedans en 2 minutes chrono, c'est gagné. C'est le team, c'est le team building du matin. Vous avez le droit de poser toutes les questions que vous voulez.
2: Ok.
0: En revanche, je ne peux répondre que par oui ou par non à vos questions. Et vous devez trouver ce que c'est. En 2 minutes, vous pouvez faire évidemment toutes les propositions que vous voulez.
3: Yes.
0: Vous êtes tous prêts?
2: Oui.
3: Allez, vas-y.
0: Comme d'habitude, le petit indice.
2: Je secoue
0: la boîte à chaussures.
2: Oula.
0: Oula.
2: Mais ça fait pas de bruit?
3: T'as pas oublié de le mettre?
0: Il y a quelque chose de...
2: Ça fait pas de bruit, c'est en tissu.
0: Oui, il y a du tissu.
1: Est-ce que c'est un objet qu'on trouve dans les maisons?
0: On peut le trouver dans une maison.
3: C'est un vêtement?
0: Ça fait partie de l'accoutrement.
2: Non mais on le porte sur soi?
0: Oui, on le porte sur soi. Nico?
3: C'est pas un mouchoir en tissu?
0: Non, ce n'est pas un mouchoir en tissu. Delphine?
1: Ça bouge un peu. Est-ce que c'est une chaussette?
0: Non, ce n'est pas une chaussette.
3: Il y a un petit bout de plastique dedans?
0: Apparemment, il y a quelque chose, oui.
3: C'est pour le bas du corps?
0: Non.
1: C'est quelque chose qu'on porte tous les jours sur soi?
0: Tu peux, si tu veux.
2: Nous, on en porte sur nous?
1: Une montre?
0: Non.
3: C'est classe?
0: Ça dépend si tu trouves sa classe.
3: C'est un nœud-pape?
0: Ce n'est pas
1: c'est
0: un nœud-papier.
1: Petit.
0: Par rapport à quoi?
1: Petit en général, je sais pas.
0: Bah non, en général, je peux pas très bien.
2: La taille d'une main?
0: C'est plus grand que la taille d'une main.
3: Ça se tient autour du cou ou pas?
0: Autour du cou, un peu. Mais.
3: Un peu?
2: Des bretelles?
0: Non.
1: Un serre-tête?
0: Non.
2: Ça se porte sur les cheveux?
0: Oui.
2: Une pince?
0: Non.
3: Une charlotte?
4: Un bandana?
0: Bandana, non. Charlotte, non.
2: Un bandeau?
0: Il vous reste 50 secondes.
3: Un serre-tête?
0: Un bandeau, un serre-tête, un chouchou? Non.
3: C'est pour les filles ou unisex?
0: Plutôt garçon au départ, mais les filles peuvent en mettre.
3: Plutôt garçon.
1: Une casquette?
0: C'est pas une casquette.
2: Un bob?
0: C'est pas un bob.
1: Un bonnet?
0: C'est pas un bonnet.
1: Un casque?
0: Un casque, non.
3: Attends, mais c'est sur la tête, genre sur les cheveux?
0: Oui, oui. Sur la tête, oui.
3: Du gel, du. Non, bah non, c'est con ça. Attends, c'est en tissu?
0: Oui. 24 secondes.
3: Et c'est pas un bandana, c'est un couvre-chef?
1: Une couronne?
2: Une charlotte?
0: Non.
3: Une visière?
0: 17 secondes, non.
3: Ah, un bandeau pour le tennis?
0: Non,
3: ou comme ça,
0: non.
2: C'est pas un bandeau.
3: Attends.
2: Sur
3: c'est pour le sport?
0: Non, pas pour le sport, il reste 8 secondes.
2: Un chapeau de cuisine?
0: Non.
3: C'est un déguisement. Une toque?
0: Non.
3: Une toque de cuisinier?
0: Non. Aïe!
3: Une charlotte?
2: C'est dur, j'ai. Ouais. Ah là là, non.
0: Ah, vous étiez pas loin.
2: Désolé Delphine, franchement, on a
0: vous étiez pas loin. Je vais vous ouvrir ce qu'il y avait dans la boîte à chaussures.
2: Un chapeau de cow-boy. Putain,
3: oh la vache,
2: j'aurais jamais dit.
1: Moi, j'ai dit un chapeau, Manu.
0: Oui, mais c'est un chapeau de cow-boy.
1: Ah ouais.
0: C'était un chapeau de cow-boy.
3: Tu peux le mettre, s'il te plaît.
0: Le chapeau, si vous voulez.
3: Merci beaucoup. C'est juste pour te voir avec un chapeau.
2: Je l'ai utilisé, ce chapeau.
0: Tu l'as utilisé?
2: Ouais, c'était pour mon déguisement d'Halloween.
0: Ah oui, d'accord, parce qu'il était pas loin à côté là-bas.
2: Ouais, je sais.
0: Donc il a vraiment fait le tour de la radio, ce chapeau. On est d'accord. Là, je viens de le mettre, donc en fait, je suis pris globalement tous les poules de tout le monde.
2: Mais ça va, je suis pas ça, j'ai pas des poules.
3: Dans quel boulot tu peux trouver à côté de ton bureau un chapeau de cow-boy?
2: J'avoue qu'on a dit ça normalement, en plus.
0: C'est vrai que les choses qu'on dit normalement qui sont pas très logiques pour globalement tous les autres.
3: Tu vois?
0: Ouais. Delphine, je vais t'offrir le mug Manu sur énergie et le t-shirt Manu sur énergie.
3: Il te va bien en tout cas, chérie.
2: Ouais, ça te va bien, ouais.
0: Dites-moi, Perron, vous pouvez récupérer le chapeau de cow-boy qui est à côté du bureau de Bernard? On t'embrasse, mais Delphine, tu nous rappelles quand tu veux.
1: Merci à vous.
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0: Attention, attention, j'ai une nouvelle météo à vous donner.
2: Allez.
0: Les fortes températures devraient de nouveau arriver en France ce week-end.
2: Bien ça.
0: Se prolonger la semaine prochaine. Mais alors attention, c'est, on attendra parfois les 35 degrés.
2: Ah, il oui, n'y a pas de juste milieu.
0: Oui,
2: hein,
0: non, c'est... en ce moment, la météo est. Ouais. Oui, oui.
3: Ça va suer. Ouais.
2: Elle est taquine, hein.
0: Ça, ah oui, bah, là, on est, c'est plus la taquinerie, là. C'est vraiment, c'est, je vous emmerde, hein. C'est vraiment, c'est, là, on est clair. Voilà. Ça arrive à partir de ce week-end, ça gêne. On va s'imaginer qu'on aurait. Bon, bref. Ouais. On va imaginer qu'on a un pouvoir.
2: Un pouvoir?
0: J'ai du mal à relier tous les temps, là.
2: Genre un super pouvoir?
0: Pas forcément un super pouvoir.
2: Ok.
0: Que feriez-vous surtout si vous en aviez le pouvoir? En fait, c'est un sujet qui se trouvait sur Internet.
2: Ouais.
0: La question est la suivante. Que feriez-vous si vous en aviez le pouvoir? Dans les réponses, il y a par exemple, si j'en avais le pouvoir, je ferais en sorte qu'on puisse appeler un livreur de pizza dans la rue comme on appelle un taxi.
2: Ah, ok, j'ai compris. C'est okay. Génial.
0: Ce serait hop, tu fais un signe, le mec s'arrête, tu lui boum, tu prends
2: pizza.
0: Ta pizza.
2: Ok.
0: C'est génial. Si j'en avais le pouvoir, je ferais déclencher des lumières et des alarmes à chaque fois que quelqu'un essaye de passer à la caisse moins de 10 articles avec plus de 10 articles.
2: Oh, l'enfer. Oh, l'enfoiré.
0: Si j'en avais le pouvoir, je ferais porter à tous les hommes politiques des tongs pour leur donner l'air plus cool.
2: Ça, elle est bien celle-là.
0: Moi, si j'en avais le pouvoir, je créerais une journée mondiale du chapeau pointu.
2: Ah, mais bien sûr.
3: Tu la veux, celle-là.
0: Mais vraiment, j'aimerais, vraiment.
2: C'est vrai.
0: Mon chef-d'œuvre dans ma vie, c'est un jour je peux réaliser ça, après je me dirais c'est bon. J'étais sur Terre pour ça, pour créer la journée mondiale. On peut commencer par une journée nationale.
2: Oui. Oui.
0: Tout le monde, pendant un jour, met un chapeau pointu. Les petits chapeaux pointus d'anniversaire.
2: Hmm. Surtout pour régler les disputes.
0: Mais même pour tout.
2: Oui.
0: Je vous jure, je suis certain que cette journée marquera les disputes.
2: Mais bien sûr.
0: Parce que plus personne n'est pareil avec un chapeau pointu.
2: Ouais.
0: Pour les disputes, évidemment, mais pour tout. Pour tout t'arrive, t'as ton chapeau pointu, quoi.
2: Ton boss. Bah,
3: j'avoue que si ton boss, justement, c'est le jour où il a choisi pour te dégager, c'est con, mais ça passe différemment.
0: Ce sera quel souvenir pour toi, il m'a dégagé avec un chapeau pointu.
2: C'est fou, ah,
3: exactement.
2: En vrai, c'est fou.
3: Vous savez quoi, on se quitte comme ça, il n'y a pas de problème.
0: Je veux dire, je pense que, en fait, avec son chapeau pointu, il réfléchira deux fois.
2: Ouais, c'est vrai.
0: Non, je peux pas.
2: C'est un jour de fête.
0: Ouais, exactement, c'est le jour du chapeau pointu, je peux pas permettre de faire ça. Si vous en aviez le pouvoir, qu'est-ce que vous feriez? Si j'en avais le pouvoir, je ferais porter à tous les hommes politiques des tongs pour leur donner l'air plus cool. Je l'ai déjà dit.
2: Oui.
0: Et si j'en avais le pouvoir, je rendrais le jour de notre anniversaire férié.
2: Ah ouais.
0: C'est un truc récurrent, ça.
2: Ouais.
0: Souvent, on dit, putain, ça aurait pas mal que notre anniversaire ce soit un jour férié.
3: Ouais, ouais, tu trouves pas ça normal de bosser pour ton anniversaire? Alors que si.
0: Oui, c'est normal. Mais il y a beaucoup de gens qui disent, oh, pour mon anniversaire, pourquoi pas?
2: Ouais, c'est vrai, c'est pas mal.
0: Ou alors tu viens au boulot avec un chapeau pointu, justement. Qu'est-ce que vous feriez si vous en aviez le pouvoir?
2: J'en ai un bien.
0: Allez.
2: Si j'en avais le pouvoir, chaque siège de transport aurait une fonction massage. Des transports en commun.
0: Putain, oui, ça, ouais.
2: Ça, ce serait un petit bonheur.
0: Ouais, enfin, tout le monde se regarderait dans le bus en mode.
2: Ah ouais, oh là là.
3: T'as pas envie de descendre.
2: Mais les gens seraient plus détendus, je tirerais moins la gueule, je pense.
0: Ouais, mais tu sais quoi? Eh ben voilà, regarde, il marche pas.
2: Ah ouais, ah oui.
0: Et
2: ah,
0: voilà, ouais. Et ça, c'est la merde, ça. Ouais. Alors, excusez-moi, j'ai pris le train il y a deux semaines.
2: Ouais. Mmh.
0: Et ben mon siège, je pouvais le baisser, il remontait pas.
3: Ah, tu sais, t'es tombé sur le siège cassé.
0: Il glisse vers l'avant. Putain,
2: ça t'a rendu fou?
0: Bah ça m'a rendu fou parce que t'as.
2: sûr.
0: Bah j'ai passé tout le. J'étais quasiment allongé, enfin
2: ouais,
0: allongé.
2: Oui, oui.
0: Comme on peut l'être dans un train, mais.
3: Ouais, puis tu regardes ton voisin, tu dis putain, il a payé le même prix que moi, mais j'ai un siège moins bien.
0: C'est exactement ce que je me suis dit.
2: Ouais, bah,
3: évidemment,
2: ça,
3: attends. Ouais.
0: J'ai hésité à prendre l'application et à faire un message.
3: Une réclamation?
0: Ouais.
3: Génial. Siège cassé.
0: Non, mais au moins pour prévenir.
2: Je comprends.
3: Et encore, parce que. Il y a des gens, ils mettent des stories maintenant où ils taguent la SNCF.
2: Ouais. Hein,
3: dis donc, la SNCF.
0: Non, mais. En fait, je me suis dit putain, mais il y a quelqu'un avant moi qui a pas prévenu. Il y a quelqu'un, ouais. Moi, qui ne prévient pas. Et donc, du coup, là, ça va
2: être. Ça sera jamais réparé.
0: Non, et puis, ça se trouve, dans deux ans encore, il y aura quelqu'un qui le fera.
2: Bah hein. Oui.
0: Et qui, ça se trouve, je vais retomber dessus avec ma chance. Si vous en aviez le pouvoir, qu'est-ce que vous feriez?
3: Ouais, moi, si j'en avais le pouvoir, je pense que les télécommandes émettraient un bip, tu sais, quand on les appelle par leur prénom.
2: Ah,
3: tu sais, quand
2: bien.
3: Tu cherches ta télécommande pendant 1000 ans et tout, et je me dis, tu vois, si tu lui donnes un prénom de base, et un peu comme Alexa ou autre, tu vois, ça te répond, c'est cool.
2: C'est top, ça, ouais.
0: Ça, ce serait bien,
2: pour
0: ça. C'est
2: une bagnole,
0: ça. Hein. Ouais. Bah, c'est plus simple qu'un AirTag ou tous ces trucs-là.
3: Ah, bah oui,
0: c'est
3: sûr.
0: Système. En fait, système de localisation à la voix, quoi.
2: Après, exactement. Si tu oublies le prénom.
0: Bah là, tu fais exprès, là.
3: Bah, si tu oublies le prénom, c'est quand même compliqué, ça va.
0: Oui.
3: Le prénom d'une télécommande.
0: Mais le prénom ou le nom, c'est rare que, par exemple, t'as une enceinte Alexa, t'arrives et tu dis, Bernard. Ah, putain, non, j'ai oublié son prénom.
3: Comment qu'elle s'appelle?
2: Oui, c'est vrai.
0: Et celle d'Apple là, Bibi. Ah non, j'ai oublié. Ah là là. Si vous en aviez le pouvoir, qu'est-ce que vous feriez? Appelez-nous.
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0: matin, c'est le jeu de Florent,
1: ouais,
0: notre producteur, qui tous les jours nous propose avant la fin de l'émission vers 9h30. Bon, il est 9h32, tu vois, aujourd'hui on est en retard tout le temps, voilà. Donc c'est pas très grave. Un petit jeu qui va. En fait, on le prend comme une petite récré. Voilà. On est bien, il y a Marie qui est avec nous. Bonjour Marie.
2: Salut Manu, salut les wouah.
0: T'as envie de te détendre, t'as envie d'une petite récré, Marie?
2: Absolument.
0: Eh bien, sois la bienvenue parmi nous. On va jouer avec Florent, notre producteur, à un jeu dont on ne connaît pas les règles, parce que c'est un jeu différent tous les jours.
3: Eh bien, okay. Coupe du Monde 2026, évidemment, qui commence aujourd'hui. On va faire un truc avec les joueurs de l'équipe de France.
0: Okay.
3: En fait, je vais vous donner des noms et vous devez me dire si c'est une spécialité culinaire française ou un joueur de foot, qui a joué en équipe de France.
0: On peut faire aussi avec les joueurs de foot. Hein,
3: mais c'est moins connu, mais... Donc,
0: on se fait un foot. Qui veut faire un... Je sais pas combien ça je joue, un fruit, c'est quoi?
1: Ah, c'est génial.
0: Ok, donc c'est de n'importe quel...
3: Ouais, et ça peut revenir un peu plus loin. Okay. Exactement.
0: Ok, donc spécialité française ou joueur de foot de l'équipe de France?
3: Exactement, et on commence avec Marie. Zikiro. Okay. Zikiro.
2: Joueur de foot?
3: Et non, c'est une spécialité basque à base de mouton.
0: À base de mouton, le Zikiro.
3: Exactement.
0: Pourtant, il a bien joué.
3: Ouais,
0: ça faisait joueur de fruit.
3: Manu, fenouillère.
0: Une fenouillère. Je crois que je vais tomber dans le piège en pensant que parce qu'elle me fenouille, je vais dire recette, alors qu'en fait tu penses que je vais penser ça. Donc en te disant que c'est fenouille, que je dise pas machin et tout, c'est donc clairement une recette.
3: C'est un joueur de foot.
0: Et voilà.
3: René Fenouillère qui a joué en équipe de France en 1908.
1: Oh là
0: là.
4: Ancienne fenouillère.
0: Ah oui.
1: Il est plus là.
0: Non,
1: il
0: je pense pas. Non, fenouillère.
1: Nous a quitté.
0: Il a vraiment retrouvé les fenouilles.
3: Nico, ouais. Flamini.
4: Ah, Flamini, c'est joueur de foot, ça.
3: Ouais, joueur de
4: Flamini.
3: Foot.
4: Flamini.
3: Joueur en équipe de France en 2007.
0: Bah ouais, tu lui prends des. Moi, tu me prends en fenouillère de 1908, quoi. C'est...
3: Ah, excuse-moi. Hein. Lorenza, bon. Garbure.
1: Oui. Garbure.
3: Garbure.
1: Ça, c'est bon, ça. C'est un bon garbure, ça. C'est ouf.
3: Spécialité, ouais, du sud-ouest. C'est une soupe au chou avec des morceaux. Avec des morceaux, tout simplement.
0: Ah. Des morceaux de quoi?
3: J'ai pas la fin de la phrase. Avec des morceaux de.
4: T'as vu l'assurance qu'il a eu
1: avec des morceaux.
0: Et c'est quoi? Il a tenté
3: des morceaux de légumes.
0: Il a tenté de le passer à l'aplomb.
1: Ouais, c'est ouf.
3: J'ai vraiment pas la fin de ma phrase, je sais pas pourquoi.
0: Avec des morceaux. Ça va être délicieux, là.
1: Ouais, oui, des morceaux de chou.
3: Exactement. Alors, Manu.

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1: Fromage bien concentré.
2: Comment
1: quoi.
2: Ça s'écrit, Berthoud?
3: B-E-R-T-H-O-U-D.
2: OUD.
3: Ah non, attends, pardon, c'est pas ça.
2: Alors, si, alors le Berthoud B-E-R-T-H-O-U-D, c'est le spécialiste de la pulvérisation agricole.
3: c'est une recette traditionnelle à base de.
1: C'est ça?
2: Aussi, faites attention hein, si vous voulez commander un Berthoud, parce que sinon vous allez commander un pulvérisateur agricole.
1: Ce qui n'a
2: aucun sens, mais effectivement c'est un mets. Et c'est quoi, je dirais que ça ressemble à une crème brûlée, mais avec du fromage.
4: Si je peux me permettre.
1: Oui.
4: Si je peux me permettre, il y a Aurélie Berthoud qui est une joueuse de foot. Voilà, elle a 22 ans.
3: Mais a-t-elle porté le maillot de l'équipe de France?
4: Elle est française.
2: Si je peux me permettre, la société Berthoud, Paul Berthoud, l'a créée. Elle a été fondée en 1895.
4: Ah bah oui.
2: Bien sûr. C'est
1: il n'y a pas si longtemps. Hein,
2: ah bah non, c'est la qualité professionnelle. Attends, j'avais beaucoup de Berthoud. Hein.
4: Après, Berthoud.
3: Si je peux me permettre, on peut terminer le jeu.
2: C'est une erreur. On retombe encore sur les pulvérisateurs Berthoud.
1: Ah oui.
2: Mais ils font un paquet de pulvérisateurs Berthoud.
3: Mais ceci dit, je peux faire un jeu demain, pulvérisateur Berthoud ou.
2: Bien sûr, avec plaisir.
3: Ah, exactement.
2: Il y a énormément de réponses dans les Berthoud. Hein.
1: C'est fou. Hein.
2: C'est une ville aussi.
1: Excusez-moi. C'est une ville.
2: Oui, sur booking.com, on peut réserver son hôtel la ville de Berthoud. Bah là, je suis en train de regarder, mais.
3: Berthoud est plein de surprises. Hein.
2: Je pensais pas qu'on allait avoir autant de Berthoud.
4: Du Berthoud à Berthoud. Avec un pulvérisateur.
1: Berthoudville.
2: Attends, c'est incroyable. C'est dans le Colorado, apparemment.
1: Ah
2: bon? C'est aux États-Unis, une ville qui s'appelle Berthoud. C'est fou.
4: Berthoud.
2: Hein.
4: Ah oui.
1: Et il y a aussi Berthoudville, c'est une petite commune du nord-ouest de la France.
2: C'est dans incroyable.
1: Le département de l'Eure. Voilà.
2: C'est incroyable le nombre de Berthoud.
3: Ah, mais là, c'est fou, on passe un moment.
2: Il est vexé parce qu'on n'a pas
1: fait le jeu. Anthony Berthoud est un nutritionniste aussi.
2: Ah, ouais, c'est incroyable.
1: C'est lié.
4: Il y a Alexandre Berthoud qui est un homme politique suisse aussi.
3: J'ai Brice Berthoud, moi.
4: Putain, je pense, il y a le PDG de Berthoud qui va pas capter.
1: On est des malades.
3: Du coup, il m'en reste une dernière.
2: Je suis désolé, mais enfin, Ariane Berthoud est quand même a partner in the banking and finance department of the firm Paris office who advises all of type of South Africa. Voilà.
1: C'est quelqu'un.
2: Et Ariane Berthoud, attends, mais j'ai sa photo, hein. Ariane Berthoud, partenaire, elle pèse dans le game. Hein.
1: Bien sûr.
2: A plus de 20 ans d'expérience dans la banque et la finance. C'est incroyable.
1: Vive les Berthoud.
2: C'est fou, on pensait pas que ce jeu partait.
3: C'est vrai que, comme quoi, Berthoud est répandu. Hein.
1: Ça, oui.
2: Est-ce qu'on a fait le tour?
3: On a fait le tour. J'ai une dernière.
2: Allez, pour le plaisir.
3: Marie.
5: Allez.
3: Coucou Niette.
5: Allez, un plat.
3: Ouais, c'est une spécialité de Pau, des petites confiseries à partir d'amandes broyées, de sucre de canne.
2: Merci aux coucougnettes, merci à Berthoud et merci à Marie d'avoir été avec nous.
5: Merci.
2: Belle journée à toi et on va t'offrir le mug Manu sur Énergie et le t-shirt Manu sur Énergie. De la totale.
5: Merci beaucoup Manu.
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2: On est jeudi, demain c'est jeudi, demain c'est week-end. Énergie. Et une question simple ce matin, si vous en aviez le pouvoir, qu'est-ce que vous feriez? 0-870-42-48, on prend toutes les idées. Vous en avez le pouvoir, vous faites quoi, Lorenza?
1: Si j'en avais le pouvoir, tous les hommes auraient le charme de Bad Bunny.
2: Oui, mais du coup, il n'aurait pas plus de charme que nous. Donc coup, pour toi, il n'y aurait pas...
1: Bon, non,
2: il faut se démarquer, quoi.
1: Bon, non, bonheur, petit bonheur de voir des petits Bad Bunny partout. Vraiment, ça me dérange
2: donc
1: pas du tout.
2: Si j'en avais le pouvoir, tout le monde serait comme toi, tu veux qu'on soit.
1: Oui.
2: Oui, d'accord, je pose la question. D'accord, très bien. Si vous en aviez le pouvoir... Vous feriez quoi, Florent, notre producteur?
3: Moi, ça serait de pouvoir rembobiner une conversation quand tu sais que t'as dit une connerie.
2: Ah, pour l'effacer?
3: Ouais. Et pour dire autre chose, du coup.
1: Ah, bah ouais, et pour avoir ta punchline qui vient toujours trop tard, tu vois.
4: Ça sent le mec qui a dit des conneries, ça, récemment.
2: Et tu pourrais gagner tous les paris.
1: Bah ouais.
3: Ah ouais.
2: Et les gens, ils savent pas.
3: Eh oui.
2: Oh, c'est incroyable.
1: C'est pas mal.
3: Puis pour le bruit du rembobinage aussi, c'est sympa ça.
2: Attends, le bruit du rembobinage aussi. À l'ancienne?
3: Ouais.
2: Oh, tu fais très mal le bruit.
4: C'est fou.
3: Très mauvais là.
2: Mais tu peux le refaire parce que.
3: Non.
2: C'est quoi ce bruit que tu fais?
3: Ah, y a rien dedans. Non, mais je sais pas, c'était ce que j'avais en tête. Mais alors, comme quoi le.
2: Pour ceux qui sont old school, à l'ancienne, lorsqu'ils rembobinaient une cassette par exemple ou une VHS, voici le bruit de Florent. On dirait un animal.
1: Oui.
4: Bah oui, mais qui fait un AVC.
2: C'est fou. Céline est avec nous. Bonjour Céline.
7: Bonjour Manu, bonjour les Wamains.
2: Sois la bienvenue parmi nous, Céline. Si t'en avais le pouvoir, qu'est-ce que tu ferais?
7: Eh ben moi, si j'avais le pouvoir, j'aurais un panneau au-dessus de la tête de tous les gens, juste pour pouvoir me rappeler de leur prénom.

0: Ah oui.
1: Ce serait bien pour toi, ça, Manu, aussi.
0: Ah, j'adorerais. Mais tu sais, dans les jeux vidéo, t'as ça.
1: Ah ouais?
0: Oui. Dans les jeux vidéo en ligne.
1: Il est marqué au-dessus.
0: Exactement. Où il y a beaucoup de mots, etc. T'as les noms des gens.
1: Ouais.
2: Bah, sur FIFA aussi, hein. Tu sais les noms des joueurs comme ça. C'est pratique.
0: Sur FIFA aussi.
3: Dans les soirées américaines, parfois, t'as un name tag. Tu sais, ils mettent le petit truc, là, sur le t-shirt.
1: Un
3: autocollant
1: badge.
3: Avec ton, ouais. Comme dans les séminaires, tu vois, par exemple, d'entreprise.
1: Avec les prénoms, ouais.
0: Alors, c'est pas mal aussi. Ça, en revanche, ça m'angoisse. Quand je vais dans un restaurant, par exemple, et qu'à midi, je vois des gens avec des badges.
1: Pourquoi?
3: Mais parce que tu regardes l'entreprise.
0: Parce qu'en général, c'est des entreprises, c'est des séminaires, c'est des trucs comme
1: oui.
0: ça. Et je trouve ça bizarre d'aller au restaurant avec son badge.
1: Mais ils ont le droit.
0: Mais ça vous choque pas?
1: Mais non, pas spécialement.
3: C'est drôle, la fixation que t'as sur les badges.
0: Il a son badge avec marqué Bernard.
1: Ah oui,
3: oui, autour du cou, souvent. Et effectivement, oui. Tu vois du coup son nom, son prénom.
0: Ah bon, c'est que moi qui
2: bah oui.
0: ça bizarre.
2: En plus, c'est sympa, c'est pour le serveur. Quoi. Il veut dire, tu veux quoi, Bernard?
1: Ouais, c'est ça. Ça ouvre les conversations.
3: Tu peux lui dire. Même toi, bah, va, dis-lui, hey, ça va, Bernard? Comme si tu le connaissais. Comme ça, il va rester toute la journée en disant, putain, je le connais, mais c'est qui?
0: C'est moi qui suis pas assez ouvert sur les gens.
1: Mais non.
0: Si, non, c'est ça.
3: T'as pas, okay. pas sur les Bernard, en tout cas. qui ont des badges.
0: Bernard, c'est mon prénom fétiche, ça.
1: C'est vrai.
0: D'accord, ok. Je pensais que tout le monde trouvait ça bizarre, les gens qu'on les sait autour du cou, là.
3: Ouais, non, mais on voit, on a capté.
1: C'est déjà bizarre en général, mais donc pas plus au resto. Que d'autres quoi.
0: Et non mais parce que tu l'enlèves non? Quand tu sors de ton séminaire.
1: Oh, bah s'ils ont peur de le perdre. Enfin, je sais pas moi.
0: Ok d'accord.
1: Ouais, pas choqué.
2: Ah, pas tous les mêmes angoisses un peu.
0: Oui, si je peux vous en parler de trois autres angoisses.
1: Mais vas-y.
0: Bah, écoutez, j'ai peur de la mort.
3: Oui, mais bon. Ça c'est moins grave.
1: Ouais, ça c'est pas grave.
0: On est d'accord. Les bagues sont au niveau. Merci Céline de nous avoir appelé.
4: Merci à vous et très belle journée à vous tous.
0: Très belle journée à toi aussi. Il y a Baptiste qui est là. Bienvenue sur Énergie,
5: salut,
0: Baptiste.
5: Salut Manu, salut Léo. Ouais.
0: Si t'en avais le pouvoir, qu'est-ce que tu ferais, Baptiste?
5: Alors moi, si j'avais le pouvoir, on pourrait faire des blind tests interactifs avec les voitures autour de nous pour passer le temps dans les bouchons. Et pour répondre, il suffirait de klaxonner.
1: Ça, c'est une idée de génie, ça.
0: Meilleure idée du monde.
1: Ouais.
3: Ah, c'est pas mal.
0: Ça, c'est incroyable.
1: Bien joué, Baptiste. Wow, j'ai kifferé de fou.
0: Tu te connectes dans un embouteillage. Après, le problème, c'est que si ça commence à rouler, que t'as pas fini.
1: Là, tu pètes un câble.
2: Je pense que tu crées un bouchon.
0: Non, bah tu crées un autre embouteillage.
3: Ah, bah, oui, tu t'arrêtes.
1: Ça s'arrêtera jamais.
0: Mais ça, c'est un truc de dingue. Entre plusieurs voitures, faire un système comme ça. Putain, t'es malin, Baptiste.
1: Ouais. Lance le concept, dépose le truc.
0: Mais franchement, tu peux le lancer le concept. Hein. Ou alors, tu sais quoi, avec les téléphones en fait.
1: Oui, qu'on se connecte.
0: Il y a des jeux comme ça en ligne où tu te connectes avec des gens, bim boum, même tu vois les gens autour de toi, tac tac, tu te connectes, tu fais un blind test.
1: Trop bien.
5: Ouais.
0: Très bonne idée, Baptiste. Bravo à toi, fonce, fais-le.
5: Vas-y, je le fais.
0: Bah voilà. Mais qu'est-ce que tu fais encore avec nous? Vas-y là.
1: Allez,
0: c'est une super idée, Baptiste. Merci d'avoir été avec nous.
5: Bonne journée, salut.
0: Mais qu'est-ce que tu fais, fonce,
1: allez,
0: Baptiste? Mais tu vas te faire piquer l'idée. Après, tu dis, oh putain, j'ai pas été assez rapide. Bravo à toi. On te souhaite une très belle journée.
5: Salut.
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0: Alors, ça peut paraître improbable, hein, un jingle des L5 dans l'émission. Mmh. Mais elles nous avaient fait un jingle il y a quelques temps. Et excusez-moi les L5,
1: oui.
0: C'est un événement. Elles sont de retour. Mais
1: oui.
0: Attention, elles étaient déjà de retour. Mais elles n'étaient pas au complet. Et là, les L5 sont de retour au complet. C'était pas arrivé depuis 20 ans.
1: C'est incroyable. Okay. Hein.
0: Elles reviennent avec un nouveau titre qui s'appelle Encore et Encore. Et c'est la BO du film Pulp Patrouille. Et c'est ça. Mmh.

0: Ouais. Et c'est pas de patrouille.
1: Oui.
0: C'est voilà. Vrai. Ça fait pas de patrouille.
1: Mais ça marche, hein.
0: Bah, il n'y a pas de patrouille. Si on m'avait dit un jour que je parlais à L5 de pas de patrouille et de leur retour sur Énergie.
1: C'est fou.
0: Jamais j'aurais dit, bon, arrête, Bernard, tu déconnes. Eh ben si. Il est 9h58, on va s'en aller. Mais avant ça, notre dernier appel du jour aujourd'hui pour lancer cette journée, c'est Tariq. Bonjour Tariq.
2: Salut Manu, salut toute l'équipe.
0: Sois le bienvenu sur Énergie, tu nous appelles d'où Tariq?
2: Moi je vous appelle de Lyon.
0: Ok, 9h58, t'es déjà au boulot?
2: Ouais, je suis au boulot depuis bientôt une petite heure là.
0: Voilà, mais alors question, tu fais quoi comme boulot, comme type de boulot?
2: Alors moi je suis chef de projet en informatique, je gère le réseau d'énergie photovoltaïque chez EDF en France et en Belgique.
1: Oh, allez. Oui, c'est juste parce que je suis belge, je suis contente quand j'entends Belgique.
0: Parce que là on n'a rien compris.
1: Non, j'ai
0: là...
1: rien compris, j'ai juste entendu France et Belgique, j'ai dit super.
0: T'es arrivé il y a une heure sur ton lieu de travail, qu'est-ce que t'as fait en une heure? Est-ce que t'as travaillé, est-ce que t'as fait une pause café, est-ce que t'as discuté avec les gens, comment ça se passe?
2: Oui, bah alors faut considérer que la pause café c'est du travail, hein. Avec les collègues, savoir si ça s'est bien passé leur soirée, etc. Moi je compte ça comme du travail, hein.
0: D'accord. Okay. Donc tu es en train de me dire que depuis une heure t'as pas fait grand chose, quoi.
2: J'ai discuté avec des gens.
0: Oui, bah voilà, mais ça crée du lien.
1: Oui.
2: Bah oui.
0: Qu'est-ce qu'on
2: oui,
0: fait oui, nous pendant 4 heures tous les jours?
1: On discute
0: avec des gens, on crée du lien. Et c'est du travail, on est payé pour ça.
1: Oui, après on n'a pas le même taf, hein, mais.
0: Je viens de me rendre compte, putain, qu'on est payé pour ça.
3: C'est quand même cool.
4: C'est dingue, hein.
0: Bah, tu vois, Tariq aussi, hein, du coup.
1: Oui.
2: Oui.
0: Tariq, je vais t'offrir le mug Manu sur Énergie et le t-shirt Manu sur Énergie aussi pour te remercier de nous avoir appelé ce matin.
2: Eh ben c'est super, je vous remercie, je vous fais de gros bisous à tous.
0: Eh ben à toi aussi, éclate-toi dans ton boulot dont on n'a pas compris un mot, mais c'est pas grave, ça a l'air très très perché et très talentueux.
2: Merci beaucoup.
0: Belle journée à toi Tariq, il est pile 10h, on s'en va et on sera de retour demain, déjà vendredi demain. Il y aura le week-end qui arrive, dites-vous que s'il fait moche chez vous, le beau temps arrive partout en France ce week-end. Voilà. Et on se quitte comme chaque jour avec un titre qui donne le sourire, un titre qui fait du bien parce qu'on en a besoin aussi.

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0: choisi pour vous dire ce matin, je vais démarrer ma journée avec Manu sur Énergie.
1: C'est sympa.
2: Ouais, c'est bien.
0: Pourquoi vous avez choisi ça? Je ne sais pas. Peut-être que vous êtes au bout du rouleau. Peut-être que vous n'avez pas réfléchi. Peut-être que vous ne saviez pas.
2: Ah,
0: ah putain, je suis vraiment désolé.
2: En tout cas, vous avez fait le bon choix.
0: Peut-être que la radio est bloquée aussi. On ne sait jamais. Il y a un problème sur l'application. Il y a un bug. Et ben on est là. C'est pas grave. On n'est peut-être pas les meilleurs, mais on est en place. On est avec vous jusqu'à 10h. Pendant 4 heures. Oui, pendant 4 heures, on est là chaque jour avec vous. On va écouter The Second Voice. C'est une nouveauté énergie. Ça s'appelle Let Me Be. Il y a les sondages du matin qui arrivent aussi. On va vous offrir du cash tout à l'heure. Et puis, si vous avez envie de nous rejoindre, comme chaque jour, vous nous appelez 0870 42 48. On va vous prendre au téléphone dans quelques minutes. Pour démarrer cette journée, allez, qu'est-ce que vous avez envie de partager avec nous aujourd'hui?
2: Moi, j'adore mon nouvel appart.
0: Ah oui, nouvelle appart de la coloc.
2: Voilà, c'est ça.
0: Pas nouveau, ça fait quelques mois maintenant le...
2: Ça va faire 2 mois, mais je considère que c'est encore nouveau, quoi.
0: D'accord.
2: Mais il est parfait, hein. Je suis très contente. Mais il y a un seul truc qui me rend folle, c'est entre la chambre de ma coloc et la mienne, on entend mais tout, quoi.
0: Ah, les murs sont...
2: Hyper fins. Ouais.
0: Tout.
2: J'entends quand elle fait comme ça.
0: Ah, elle fait comme ça.
2: Ouais.
0: Ça, je m'en fous. Je sais
2: pas. J'ai pas encore. Elle m'a déjà entendu. Horrible. Oui,
0: oh,
2: oui.
0: Elle te l'a dit.
2: Elle me l'a dit. Elle me l'a confié. Elle a mis ses écouteurs. Elle m'a dit. Mais.
0: Moi, j'aurais dit, j'ai mis le micro.
2: mais non, elle était gênée.
0: Ah, oui.
2: Et donc, c'est un petit enfer. J'entends son réveil avant le mien.
0: Mais son réveil avant toi le matin.
2: Bah, en fait, des fois, elle met son réveil plus tôt pour si jamais elle a envie de se maquiller et de faire une full face, comme on dit.
0: Une quoi?
2: Une full face.
0: Une full face.
3: D'accord. C'est un truc qu'on fera jamais.
2: Non.
0: C'est une full face.
2: C'est un maquillage vraiment de ta tête complet, mais c'est du maquillage qui dure longtemps, quoi, parce que tu t'appliques.
3: La full face. Ouais.
2: Oui, voilà, exactement, Nico.
0: Mais un maquillage qui dure longtemps, c'est-à-dire genre plusieurs jours?
2: Non, pas du tout, mais c'est juste que tu t'appliques, quoi. Tu mets une première couche, tu mets du fond de teint, tu mets de l'anti-cerne,
0: Elle met combien de temps pour faire ça?
2: Bah, franchement, elle peut mettre jusqu'à 1 heure.
0: Quoi?
2: Elle s'applique, hein, ou un bon 45 minutes, donc elle se lève plus tôt.
3: Mais c'est du maquillage, c'est un déguisement, là.
0: Mais oui, c'est une kermesse.
2: N'importe quoi. Mais non, mais ça reste naturel.
0: D'accord, et donc votre problème, c'est qu'elle t'entend.
2: J'entends tout.
0: Et toi, tu l'entends.
2: Ouais.
0: Oh la vache.
2: Mais c'est le seul défaut de l'appart. Je vois un des seuls.
0: On peut pas tout avoir.
2: Non, c'est ça que je me dis, mais j'aimerais trouver une solution. Je sais pas si on a.
0: La solution, c'est de prendre parce que vous avez un troisième coloc.
2: Ah lui, il est pépère. Hein.
0: Et voilà.
2: Oh là là là là.
0: C'est ça la solution, hein. C'est de prendre l'os de sa chambre. Vous la tirez au sort. Vous remettez un. Je sais pas.
2: Non.
3: Ah, bah non, mais Lorenzo, en plus, t'as pas la grande chambre avec la salle de bain.
2: Non, j'ai la grande chambre, mais c'est lui qui a la salle de bain.
3: Ah,
2: lui, il a
3: tout
2: gagné, en fait.
3: C'était toi qui l'avais au début.
2: Non.
0: Mais en fait, tu t'es fait avoir.
2: En fait, j'avais pas les bonnes énergies dans cette chambre-là, j'ai changé.
0: Les bonnes énergies.
2: Ouais, je ressentais pas les bonnes énergies.
0: Tu préfères avoir ta voisine qui crie plutôt que les bonnes énergies.
2: Je savais pas que j'allais tout entendre comme ça.
3: Quand est-ce que vous avez fait un choix de merde dans la vie?
0: Qu'est-ce qu'il y a dans votre appart ou dans votre maison? Vous adorez votre appart, votre maison, mais il y a un truc qui merde dedans.
3: Là, c'est Lorenzo.
0: Par exemple, votre coloc qui jouit. Alors, 0-870-42-48. Quel est le petit truc dans votre maison? Vous êtes content, mais ça, c'est chiant. Moi, c'est ma porte d'entrée.
2: Qu'est-ce qu'elle a?
3: T'as quoi?
0: Parce que, en fait, c'est en bois et c'est une maison.
2: Ouais.
0: Et entre l'été et l'hiver, ça joue.
2: Ah, ça gonfle.
0: Ça gonfle ou ça dégonfle. Et quand ça gonfle ou ça dégonfle, du coup, la clé. C'est hyper compliqué à chaque fois pour fermer ou pour ouvrir la porte.
3: Petit coup d'épaule, quoi.
0: Non, je parle de la clé dans la serrure.
3: Oui, mais tu sais, parfois il faut bouger un petit peu pour que ça rentre dedans.
0: Il faut soulever
2: c'est
0: un
2: vrai
0: peu la clé. Soulever ou baisser ou pousser un peu ou tirer un peu, mais le problème c'est qu'à chaque fois c'est différent.
2: Donc, c'est une galère.
0: Oui, c'est une galère, ouais.
3: J'étais un revent à maison.
0: Cette nuit j'ai dormi devant la porte. On a Alexandra qui est avec nous. Bonjour Alexandra.
4: Salut Manu, salut les Wawa.
0: Sois la bienvenue sur Énergie Alexandra, c'est avec toi qu'on démarre cette journée. C'est notre premier appel du jour, tu nous appelles d'où?
4: J'appelle de Bourg-de-Péage et de Valence dans la Drôme.
0: Ok, d'accord, dans le sud.
4: Apparemment c'est Montélimar, limite du sud, je suis un peu au-dessus.
0: Pour moi, Lille est déjà au sud. Il y a une guerre avant. Et en fait, il y a une guerre pour tous. Les Bretons, les Normands, le sud. Moi, je suis sud du sud. Non, toi, t'es pas du sud.
2: C'est ça.
0: On est épuisé. Et qu'est-ce que tu fais dans la vie, Alexandra?
4: Je suis gardienne d'un stade de foot.
0: C'est pas mal, ça. Donc, tu dis à tous les gens qui veulent venir jouer et taper la balle sur le terrain, non, vous avez pas le droit.
4: Entre autres, mais la journée, j'entretiens aussi le stade, en fait.
0: Tu fais beaucoup de choses. Mais genre la pelouse, c'est toi?
4: Oui. Le traçage des terrains.
2: Oh, stylé!
0: Je me suis toujours demandé si je serais capable de. Comment tu fais pour que ce soit vraiment droit, les lignes?
4: Eh ben, faut aller vite et regarder un point loin.
2: Ah, mais donc t'as pas un instrument spécial qui te permet de que ce soit droit, c'est toi?
4: En début de saison, tu en tires un cordon, en fait, pour que ce soit droit, puis après, on garde le même traçage.
2: Mais, dingue.
0: Alexandra, je vais poser une question con, mais imagine, tu dois tracer les lignes après l'apéro.
4: C'est. Et ben, c'est encore plus droit.
0: Écoute, t'as de la chance.
2: Ok.
0: L'alcool est à consommer avec modération. Alexandra, je vais t'offrir le mug Manu sur Énergie pour te remercier de nous avoir appelé ce matin.
4: Merci beaucoup.
0: Je t'embrasse, je te souhaite une belle
4: Moi
0: journée.
4: Aussi. Gros bisous.
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0: C'est parti, voici comme chaque jour. Les sondages du matin, on y va. C'est la crainte numéro 1 de 11% des gens qui se baignent dans la mer. Quelle est cette crainte, Nico?
3: Que quelqu'un fasse pipi à côté d'eux.
0: Non, il n'y a personne qui est inclus dans cette crainte. Okay. C'est eux seuls. Lorenza.
2: Qui est trop de bagues?
0: Non, ça n'a pas vraiment de rapport avec l'eau et l'activité de l'eau. Florent, notre producteur.
5: C'est en lien avec une bête?
0: Non, il n'y a pas de bête non plus. Il n'y a rien d'autre, il y a juste la personne.
2: C'est sur nous?
0: Oui, c'est la crainte numéro 1 de 11% des gens qui se baignent dans la mer. Ils ont peur que ça leur arrive. Nico?
3: Qu'on perd notre maillot.
0: Exactement.
2: Ah ouais, bah oui, ouais. Ma faute.
3: Quand tu sautes.
2: Mais les vagues, moi une fois il était parti, j'avais réussi à le rechoper et à le remettre. Mais je me suis dit, mais si ça m'arrive et qu'il est emporté, comment tu fais?
0: Bah tu dis à quelqu'un, je suis désolé.
2: Mais si t'es tout seul, moi ça m'est déjà arrivé plein
0: de fois. T'es tout seul dans la mer toi?
2: Bah oui, plein de fois, parce que j'adore y rester longtemps. Oui, et donc,
0: Il y a vraiment personne autour de toi?
2: Loin, plus loin sur la plage quoi. Et quoi, je fais des grands gestes? Enfin, je sais pas, à ce moment-là, je sais pas comment je fais. Bah, je vais pas sortir cul nu.
0: Sinon, tu restes et tu seras adopté par des dauphins.
2: Ah bah c'est. Oh.
0: Quelle belle histoire!
2: Trop bien.
0: 2% des femmes avouent avoir déjà fait l'amour avec cet accessoire un peu particulier. Quel est cet accessoire? Honnêtement, j'ai relu 2 fois le sondage pour me dire vraiment est-ce que c'est la réponse.
2: Okay.
0: C'est vraiment spécial. Florent?
5: Une perruque?
0: Une perruque, c'est. Et tu sais quoi? C'est pas si loin que ça déjà.
2: Ah bon?
0: Ah oui. Ah. Ça, alors c'est impressionnant que ça avance déjà dès la première.
2: Mais c'est sur la tête du coup?
0: Oui, c'est sur la tête. Nico?
3: Des oreilles de Mickey?
0: Non.
2: Des fausses lunettes?
0: Non, c'est une fausse. Putain, c'est vrai que vous réussissez à trouver ça. 2% des femmes avouent avoir déjà fait l'amour avec cet accessoire un peu particulier. C'est quelque chose de faux.
3: C'est pas des lentilles de. Tu sais, parfois on met des lentilles de genre de chat ou un truc comme ça.
0: C'est pas sur les yeux.
2: Un faux nez?
0: Non, c'était une fausse moustache.
2: Quoi?
0: Oh. 2% des femmes avouent avoir déjà fait l'amour avec une fausse moustache.
2: Eh, Mario, peut-être qu'il y a ce délire-là, tu vois.
0: Mario!
3: C'est allé beaucoup trop vite pour quelqu'un qui l'a jamais fait.
0: Mais attends, Lorenza, on te juge pas.
3: Non, mais ça pourrait. Hein.
0: Tu as le droit de faire l'amour avec une fausse moustache.
3: Bah oui, alors.
0: Mais s'il te plaît, juste montre-nous à quoi ça ressemble. 27% des gens n'oseraient pas le faire au restaurant. Ils n'oseraient pas faire quoi, Nico?
3: Diviser l'addition.
0: Non, c'est pas ça.
2: Il faut d'autres gens?
0: Il faut pas d'autres gens, non.
5: Un resto basket?
0: Ce n'est pas un resto basket. J'espère qu'il y a plus que 27% des gens qui n'oseraient pas le faire.
2: C'est un rapport avec la nourriture?
0: Oui, complètement. C'est un rapport avec le plat. 27% des gens n'oseraient pas le faire au restaurant.
3: Tu demandes, il y a un doggy bag?
0: Non.
2: Prendre le plat du jour?
0: Non. Pourquoi t'oserais pas?
2: Je sais pas.
3: Je suis timide. Mais j'ai une fausse moustache.
0: Écoutez, je vais vous payer le plat, mais je le prends pas. Non, c'est pas ça. 27% des gens n'oseraient pas le faire au restaurant.
5: Faire renvoyer un plat?
0: Mais renvoyer un plat, si. Alors, c'est un peu plus précis que ça, c'est renvoyer un plat s'il y a un cheveu dedans.
2: Ah ouais, moi c'est horrible, je l'enlève et j'ose pas le renvoyer, moi.
3: Bah, t'as toujours un doute de est-ce qu'il est à toi, pas à toi, tu vois?
2: Bah, je préfère me dire que c'est à moi.
0: Ouais, s'il est un petit peu en tournicotis, il n'a pas de cheveux.
3: Ah, c'est pas un cheveu.
0: Et là, tu peux le renvoyer.

0: comment on fait? Ouah, elle est bien envoyée celle-là.
1: Elle est pas mal. C'est son anniversaire aujourd'hui à Greg Guillotin, il a 44 ans. Et ma question c'est, comment il arrive encore à faire des caméras cachées?
2: Ouais, comment on le reconnaît pas, ouais.
1: C'est comme François Damiens.
2: Oui, ouais, c'est pareil. Vrai.
1: Tu dis, mais comment ils font, tout le monde les crame, c'est pas possible, quoi.
2: Bah, apparemment, non, il y a encore des gens qui sont...
1: Je trouve ça ouf.
2: C'est trop bien, bah, continuez.
1: Bah oui, en même temps. 6h18, Jennifer Lopez et David Guetta avec Save Me Tonight. Et juste après, on vous prend au téléphone au 0870 40 48. Une question très simple. C'est quoi le défaut de votre maison, de votre appart qui vous dérange? Comme Lorenza qui a un souci dans sa coloc, ouais. Elle nous l'a expliqué tout à l'heure, elle entend tout ce qui se passe dans la chambre de sa coloc. Et donc la coloc entend tout ce qui se passe dans la chambre de Lorenza.
2: Ouais.
1: Et si vous vous posez la question, oui, elle a déjà entendu ce à quoi tout le monde pense. Et on parle de notre maison ce matin. Lorenza adore sa coloc, ils sont trois dans sa coloc. Et le seul problème, c'est que la coloc qui se trouve dans la chambre à côté de la sienne entend tout. Et donc Lorenza aussi entend tout ce qui se passe dans la chambre de sa coloc. Mais genre même quand tu te mouches en fait.
2: Oui, mais c'est vrai.
1: Voilà.
2: Exactement. Des fois, je dois lui demander de baisser le son de son ordinateur. C'est génial.
1: Après, pour lui demander de baisser le son de son ordinateur, il suffit de dire à travers les murs.
2: Ce qui
1: est plutôt pratique.
2: Oui.
1: Quel est le défaut, vous, de votre maison? Vous aimez votre maison, vous aimez votre appart, mais quel est le petit souci qu'il y a dedans? Laetitia est là. Bonjour, Laetitia.
3: Bonjour, toute l'équipe.
1: Sois la bienvenue sur Énergie, Laetitia. Qu'est-ce qui va pas dans ta maison?
3: Bah, mes toilettes sont super mal placées, sont juste derrière le canapé. Donc, du coup, bah, le mur, il est tellement fin qu'on entend tout ce qui se passe quand on regarde la télé.
1: C'est un vrai souci. Les appartements ou les maisons qui ont les toilettes à côté du salon.
4: C'est pas bien ça.
2: Moi c'est le cas, mais j'en ai deux. Il y en a une à l'étage, donc au pire,
4: mais ça va.
1: Oui, bah oui. Mais quand il y en a qu'une vraiment, et que toi tu dois y aller, et que le pire, ça m'est arrivé. C'est quand t'es deux ou trois et qu'il y en a un qui doit aller aux toilettes.
2: Ouais.
1: Et bah donc il y a pas beaucoup de bruit.
2: Oui.
1: Et donc t'entends vraiment ce qui se passe dans les toilettes.
2: Moi
4: ça m'est déjà arrivé de sortir, de dire genre je vais faire une course et en fait je m'arrête dans un café et je fais dans un café.
2: C'est pas vrai.
1: Non.
4: Ça m'est déjà arrivé de faire ça. Ouais. Tellement je suis pudique, j'avais pas envie de le faire.
1: D'accord. Mais t'es obligé de revenir avec des courses du coup.
4: Bah ouais, je revenais genre avec du pain ou une bouteille, tu vois, un truc, un paquet de chips.
2: Ça coûte cher le popo, hein.
1: À ce moment-là, reviens avec du PQ, tu vois, ça t'aura servi.
4: Moi aussi, franchement. Ouais.
1: Merci beaucoup, Laetitia, de nous avoir appelé.
3: De rien, bon courage, bisous.
1: Belle journée à toi. Vincent est là aussi, bonjour Vincent.
5: Bonjour Manu, bonjour les Wawin.
1: Vincent, t'aimes ta maison, t'aimes ton appart, mais il y a un petit souci, c'est quoi?
5: Eh ben en fait, moi j'ai le métro qui passe à quelques mètres de l'appartement et donc toutes les 7 minutes, je vis un petit tremblement de terre. C'est...
1: Putain.
2: Oh là là là.
1: T'habites à Paris?
4: Au moins tu sais qu'il n'y a pas de grève.
5: Ouais, j'habite à Paris, à Saint-Denis, à côté de la station Front Populaire. Donc il y a la 12 qui passe. C'est compliqué.
1: Ah putain, les tremblements quoi. Les tremblements dans les appartes. Et tu t'en rends pas compte quand tu vas le prendre au départ, l'appart?
2: Bah bien sûr.
5: Non, pas forcément.
1: Mais tu t'en rends compte ensuite...
2: Quand tu vis dedans quoi.
1: La première soirée.
5: Ouais.
4: C'est vrai que tu te dis, c'est pour ça que la visite a duré moins de 12 minutes. c'était entre deux métros.
1: Mais
5: ouais, c'est comme ça.
1: Mon père, il faisait un truc quand il prenait un appart. Je trouvais ça fou. Il dormait dedans une nuit.
2: Quoi? Mais comment tu peux?
1: Oui, en fait, tu dis, peut-être que je vais l'acheter, mais j'ai besoin de dormir dedans une nuit.
4: C'est malin,
2: mais
4: ça.
2: Non.
4: Il a fait ça tous les jours de sa vie, il a jamais payé un appart.
1: Mais en fait, il a raison.
2: Mais non, mais c'est lui qui a raison, mais je savais pas que c'était autorisé, moi.
1: Et c'est comme les robinets, tu testes jamais les robinets, tu testes jamais l'eau.
2: C'est vrai.
1: Fait, et des fois, t'arrives, mais un quart d'heure à arriver, l'eau chaude.
2: Ouais.
1: Et ben, il dormait, il prenait une douche, il disait, ok, je prends
2: pas.
4: C'est ce que je faisais, moi, quand je visitais un appart, c'est vrai que je venais genre le matin, après je venais le soir et après je venais le week-end. Tu vois, je faisais trois visites.
1: Le week-end.
4: Pour voir toutes les ambiances, quoi.
1: Mais en fait, on devrait faire ça, en fait.
2: Ouais.
1: Mais
2: dormir,
1: tu dors une nuit dedans, tu passes une soirée.
2: Trop bonne idée.
1: Dans l'appart. Vincent, merci beaucoup de nous avoir appelé.
5: Merci, bonne journée.
1: Belle journée à toi. Oh, putain, on sent que ça tremble. On écoute.
2: Ah, mais...
5: Non, c'est pas cool.
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1: Soyez les bienvenus, on a du cash pour vous. On va jouer au Club des Génies dans 5 minutes, juste après Taio Cruz. Juste après Gims, pardon, il y aura aussi Taio Cruz tout à l'heure avec Break Your Heart. Et juste après Gims, comme chaque jour, 100 euros qui petit à petit peuvent s'ajouter à votre cagnotte de Génie des Génies pour repartir avec beaucoup d'argent.
2: Mais on va retrouver. Ça tourne,
1: hein. En ce moment, beaucoup.
2: Ça tourne beaucoup, il manque un challenger.
1: Ça fait longtemps qu'on n'a pas de gros Génie des Génies.
2: Ouais.
1: Maëva, c'est sa deuxième participation, elle a déjà gagné 100 euros hier, elle va tenter d'en gagner 100 supplémentaires. Et vous serez peut-être celui ou celle qui va faire tomber Maëva. C'est vrai que ça fait longtemps qu'on n'a pas eu de gros génie.
2: Battez-vous!
1: Donc, alors, c'est une façon de parler, évidemment. Hein,
2: bien sûr.
1: N'allez pas nous rouler dans la boue, évidemment.
2: Non.
1: On joue ensemble dans 3 minutes. Vous nous appelez au 0870 42 48. Aujourd'hui, 3 juin. C'est la Saint-Kevin.
2: La Saint-Kevin?
1: Ah, la Saint-Kevin, on fête les Kevin.
2: Ok, bonne fête à tous les kékés.
1: Déjà, Kevin, c'est dur à porter. Alors, kéké, en plus.
4: Kéké, tu rajoutes.
1: Ils ont morflé, les Kevin. Hein.
2: Oui, c'est vrai.
1: Il y a eu une époque vraiment, t'es un Kevin, l'expression.
4: C'était compliqué.
1: Ah, c'est dur.
4: Heureusement, il y a eu Kinvé après, tu vois.
1: Kinvé qui a remonté les Kevin.
4: Bah oui, c'est ça.
1: Mais quand il est arrivé, on savait pas encore qu'il s'appelait Kevin, il était malin.
2: C'est vrai.
4: Il l'a dit plus tard.
1: Il l'a dit plus tard une fois que la folie Kevin était passée. Il y a des prénoms comme ça, c'est compliqué.
2: Ouais.
1: Martine.
2: Ouais. Martine.
1: Bah les Martine à la plage.
2: Oui.
1: Tu vois, c'est.
2: Ça me fait penser à une tantine, moi, ouais.
1: Quoi, une tantine?
4: Martine?
1: Martine, oui, c'est une
4: tantine. Qu'elle a un certain âge.
2: Parce qu'en fait, c'est ma tante, du coup.
1: T'as une tante qui s'appelle Martine?
2: Et on l'appelle Tantine Martine. Donc.
4: D'accord.
1: Ouais, c'est vrai que tu connais. Tu dis pas, je te présente ma sœur Martine.
2: Non.
4: Non.
1: Forcément ta tante.
2: Elle est plus âgée, quoi.
1: C'est forcément ta Martine. Florent, notre producteur.
6: Bernard, c'est dur aussi, hein.
2: Oh, mon beau-père, Bernie, ouais.
1: Pareil, beau-père.
2: En fait, mamie, c'est.
4: C'est que des
2: prénoms compliqués, hein.
1: C'est pas compliqué, c'est des prénoms. Voilà, c'est autre chose, quoi. C'est vrai que Martine, Kevin, tu recoches beaucoup, là, quoi. Bernie. Question courte, t'as un Gérard ou pas dans ta famille?
2: Non, j'en ai pas.
1: Cherche, tu vas en trouver un.
4: Un cousin éloigné.
1: C'est sûr, cherche. Qu'est-ce qu'on a aussi aujourd'hui? C'est la journée mondiale du vélo.
2: Allez, c'est bien ça.
1: Ouais, c'est bien, on n'en fait pas, mais c'est bien. Selon une étude néo-zélandaise, faire du vélo, oui, certes c'est bien, mais selon cette étude, ce serait nocif chez les hommes pour notre vie sexuelle.
2: Mince.
1: Pourquoi? Pourquoi? Parce que la pression exercée sur la selle.
4: Ah mince.
2: Ah, je pense à tous les cyclistes aussi.
1: On pense à tous les cyclistes du Tour de France qui nous écoutent, ouais.
4: ouais. Oh, les pauvres.
1: Mais je vais continuer à aller faire des Legos, voilà.
4: Oui. C'est mon risque.
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1: On a du cash. Du cash à vous offrir au Club des Génies. On va retrouver Maëva. Bonjour Maëva.
10: Salut Manu, salut les ouin-ouin.
1: Maëva, c'est ta deuxième participation. Hier, t'as gagné 100 euros. Et bien aujourd'hui, tu vas tenter de faire monter ta cagnotte. Et en face de toi, il y a Armand. Ah ben on parlait des prénoms de tonton il y a 5 minutes.
4: Il est dedans.
2: Armand, c'est vrai qu'Armand, c'est dedans, ouais.
1: Armand, avant, c'est voir grand-parent Armand.
2: Oui.
4: Ah ouais.
1: Ouais, on est sur papy Armand.
2: Mais peut-être que vieux prénom qui redevient à la mode et qu'il est jeune Armand.
1: Ou alors c'est trop tôt. Mais bienvenue parmi nous Armand. Oui.
11: Bonjour Manu, bonjour Léon, bonjour Maëva.
1: Armand, je peux te demander quel âge tu as?
11: 27 ans.
2: Ah ouais, voilà.
11: Je suis pas très vieux non plus, hein, voilà. Lorenza.
1: Non,
2: justement, c'est ce que je dis. Ça redevient à la mode, c'est chez les jeunes.
1: C'est, je sais pas. C'est pourquoi tu t'appelles Armand?
11: C'est les parents qui ont choisi de donner mon prénom.
1: Oui, on se doute bien que c'est pas un mec qui est passé par là qui dit appelez-le Armand. Mais il y a une raison. C'est un grand-père qui s'appelait Armand.
11: Oui, il y avait un arrière-grand-père qui s'appelait Armand. Oui.
2: Et voilà.
4: Arrière.
1: Les arrière-grands-parents font beaucoup de mal aux enfants. Hein,
2: oui.
1: Armand. Tu as peut-être devant toi ces 100 euros pour avoir une grande carrière de génie des génies, mais Maëva, elle veut la même carrière que toi. Je vous rappelle les règles du jeu, j'ai 100 euros et 3 questions. Le gagnant ou la gagnante sera celle ou celui qui aura 2 points. À chaque question, si vous pensez avoir la réponse, vous donnez votre prénom. Si c'est la bonne, ça vous fait un point. Si c'est pas la bonne, c'est l'autre qui prend le point. Et c'est le premier qui atteint les 2 points, qui gagne les 100 euros du jour et qui reviendra jouer avec nous demain. Bonne chance à tous les deux, Maëva, Armand. On joue au Club des Génies. Première question. Dans quelle ville se trouve la ville de Lima?
11: Armand.
1: Armand, très net.
11: Dans le Rhône.
1: Alors, le Rhône n'est pas un pays.
11: Ah oui, mince.
4: Le truc, c'est que t'as dit dans quelle ville se trouve la ville.
6: Ouais.
4: Donc il y a peut-être eu... Peut-être pour ça, ouais.
1: En même temps, le Rhône n'est pas une ville non plus, mais c'est moi qui ai merdé à la question.
2: Allez.
1: C'était dans quel pays se trouve la ville de Lima et c'était le Pérou. Je suis désolé. Ça compte pour 0. J'ai été nul.
2: Oh non,
4: ça arrive à tout le monde.
6: Tu as volontairement voulu faire un piège.
2: Voilà, t'as saccagé le jeu, mais. C'est pas grave.
1: Je t'entends.
2: Pardon.
1: On met tout à 0. Maëva, Armand, on joue au Club des Génies. Voici la première question. Quel artiste français a chanté Je te donne avec Michael Jones?
11: Armand.
1: Je t'écoute.
11: Jean-Jacques Goldman.
2: Allez!
1: Bonne réponse!
6: Il est là.
1: 1 point pour Armand, 0 point pour Maëva. Deuxième question. Quel roi de France est surnommé le roi soleil?
11: Armand.
1: Oh, Armand très net.
11: Louis XIV.
1: Louis XIV, oui, oh là. Oh,
2: bravo.
4: Ben, c'est Armand, ça.
2: Il a tout donné, Armand.
1: Il a peut-être un prénom de vieux, mais du coup, il s'y connaît en histoire.
2: Il est rapide.
1: Armand, 2 points. Maëva, 0 points. Bon, bah, c'est net.
3: Il n'y a pas photo. Hein.
1: Non.
3: Mais, bravo, félicitations.
1: Mais tu repars avec les 100 euros que tu as gagnés hier et je te rajoute le mug Manu sur Énergie, Maëva.
3: Merci beaucoup. Et félicitations, Armand.
1: Oh, merci,
2: c'est mignon. Hein.
1: Oh, mais ça, c'est l'esprit olympique.
2: Oui.
1: J'ai envie de monter la flamme olympique pour vous. Maëva, on t'embrasse. On te souhaite une belle journée. Et Armand, eh ben c'était 100 premiers euros. Ce sont tes 100 premiers euros. Tu reviens demain à la même heure pour jouer avec nous.
11: Très bien, merci. À demain les moments.
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1: 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On parle de nos maisons. On parle de nos appartements. Quel est le petit défaut qui est un peu relou dans votre maison ou dans votre appart? Vous avez peut-être pas fait gaffe au début, comme Lorenza, qui nous a raconté qu'en fait, elle est très contente de son appart dans la coloc.
2: Ouais, il est top.
1: Mais elle entend tout ce qui se passe dans la chambre à côté. Et quand
2: c'est
1: on
2: ça.
1: Dit tout, c'est vraiment tout.
2: Tout.
1: Léa est là au téléphone. Bonjour Léa.
8: Salut Manu, salut les ouin-ouin.
1: Sois la bienvenue parmi nous Léa. T'es en maison, t'es en appart?
8: Maison.
1: T'es en maison et qu'est-ce qui va pas dans la maison?
8: Eh ben moi j'ai des murs très épais. Donc dès que je vais dans ma chambre ou même dans les toilettes, eh ben ma connexion Wi-Fi elle disparaît complètement.
1: Ouais, ça c'est
8: fou. L'horreur.
1: Parce que, non mais dans ces vieilles maisons qu'ils ont fait au 18 ou 19e siècle, ils pouvaient penser qu'on allait avoir le Wi-Fi à un moment.
4: Ouais, faites un effort les gars, on est obligé après d'acheter le répéteur.
1: Bah oui.
2: Ah, le répéteur c'est ça que je cherchais.
4: Et
2: comme
4: ça coûte
2: mot.
4: De la thune.
1: Ah, bah ça coûte cher.
8: C'est vrai. Bah,
1: alors, attention,
8: bah oui, ça coûte cher.
1: Faut un bon répéteur hein, parce qu'il y en a qu'on te vend comme ça,
8: ouais.
1: Tu te dis c'est pas cher. Ça,
4: ah, répète, qui lâche.
1: Ça ne répète rien du tout.
4: Ah pas du tout.
1: Alors
8: oui.
1: Faut un bon répéteur. Tu as un bon répéteur Léa?
8: Non, j'en ai pas justement.
1: Ah, bah, c'est
2: faux. Mais combien c'est un répéteur?
1: En revanche, il y a quand même un énorme avantage à avoir des murs très épais dans une maison, c'est qu'en été, tu crèves pas de chaud.
2: Bah ouais,
4: ça garde la chaleur.
1: Excusez-moi, pardon, breaking news, pardon. Il est de retour.
2: Le pigeon?
1: Quoi? Le pigeon.
2: Oh, mais tu vois, je t'avais dit qu'il allait revenir.
1: C'est incroyable.
2: Bébé.
4: C'est fou.
1: Excusez-moi, parce que en fait, on donne sur un petit balcon, le studio.
2: Oh.
1: Et hier, il y a deux pigeons qui sont arrivés. Et Lorenza a un truc avec les pigeons, vraiment, elle adore les pigeons. Et Lorenza est devant la fenêtre et les deux pigeons sont revenus à l'instant.
2: Mais bébé, mais je les ai nourris hier en cachette.
1: C'est vrai?
4: Attends, t'as donné quoi?
2: Un petit bout de croissant.
4: Mais
1: c'est pour ça qu'ils reviennent.
2: Oui.
4: Putain, demain à 200.
1: Non mais ça, oui, ils vont
4: s'arrêter autour du cou.
1: Ils vont se donner le mot, ils vont penser que c'est un resto.
4: Ouais ouais.
1: Mais c'est incroyable.
2: Bah franchement, moi ça me met en joie.
1: Écoute,
4: ouais.
1: Continue. S'ils reviennent demain encore et s'ils reviennent les jours d'après, on leur donnera des prénoms, d'accord?
2: Oh, trop bien.
1: Voilà.
2: Ah, oh, je suis trop content.
1: Voilà. Quel est j'adore ce studio. Quel est le problème? Il y a des pigeons qui nous chient dessus. Voilà. Merci beaucoup Léa de nous avoir appelé.
8: Gros bisous, salut.
1: Gros bisous à toi et très belle journée. Qu'est-ce qu'il y a dans votre appart qui est un petit peu relou, Florent, notre producteur?
6: Ben moi j'ai des interrupteurs qui allument mes prises électriques. Ça c'est super chiant en fait.
1: Oui.
2: Ah moi aussi j'ai ça.
6: Et parfois en fait du coup je mets mon portable à charger, sauf que il cherche pas parce que j'ai pas allumé la prise.
1: J'ai ça aussi, j'en ai un comme ça et à chaque fois tu te plantes et c'est une galère parce qu'en plus moi c'est une prise connectée qui allume une lumière.
2: Moi aussi.
1: Ah. Et donc en fait quand j'appuie sur l'interrupteur, ça coupe la prise connectée et c'est une galère pour la remettre en route après pour la reconnecter au système.
2: Ah là là.
1: Je sais pas pourquoi ils ont inventé ces choses-là.
6: Ben parce que je pense que moi j'ai pas de plafonnier et je pense que c'est justement pour connecter des lampes et à chaque fois que tu allumes l'interrupteur, ça allume la lumière. Je pense que c'est ma déduction.
1: Oh ouais, d'accord.
2: C'est malin.
1: C'est je sais pas.
6: Non, c'est chiant, c'est vraiment chiant.
1: En tout cas, ça nous emmerde.
2: Oui.
1: Guillaume est là, bonjour Guillaume.
9: Salut Manu, salut les wawa.
1: Qu'est-ce qui se passe de pas foufou dans ta maison ou ton appart?
9: Alors moi, chez moi, j'ai un problème avec l'ouverture à distance de mon portail. Il ne fonctionne pas, du coup, je dois aller manuellement ouvrir à chaque fois que j'ai un invité.
1: Oh, c'est galère.
2: C'est chiant.
4: C'est relou.
1: Mais t'es obligé de débloquer le portail? Genre manuellement?
9: Non. J'ai oublié, j'ai de le biper manuellement.
1: Ah,
9: parce que l'interphone n'est pas relié. Je sais pas pourquoi j'ai fait venir plusieurs électriciens.
1: Putain,
2: c'est une galère là.
1: Ça c'est galère. Le truc qui est cool, j'en ai pas, mais il paraît que c'est vachement bien. C'est quand t'as ton portail, ça sonne sur ton téléphone.
2: Ah bon?
4: Ah oui, ouais. Tu peux le commander à distance.
1: Exactement.
9: Ah oui.
4: Ouais.
1: Et ça, je pense que ça change la vie.
2: Ah ouais, mais moi je suis dépassée par tout ça. À chaque fois j'apprends des trucs, c'est trop bien.
1: C'est un portail, hein, c'est pas non plus. Hein.
2: Non, mais.
4: Et puis c'est internet, quoi.
2: Non, mais c'est connecté, quoi.
4: Wifi, application, oui. Tout ça, c'est 2026, quoi. Tu vois.
2: Ouais, je sais pas.
1: C'est pas un problème non plus. Attends, vous avez des. Attends, ton portail, tu peux l'ouvrir à distance.
4: Mais déjà, il y a.
1: Y a pas. Vous avez pas de portailier? Quelqu'un qui ouvre le portail tout le temps?
4: Déjà, il y a 3 minutes quand on a dit répéteur, était un peu. Waouh, répéteur. Combien que ça coûte?
1: Alors, ça découvre la vie, tout ça.
2: J'avoue que la technologie
1: et
2: moi, c'est pas...
1: Voilà. Non, on l'a remarqué. Ouais. Ouais. Guillaume, merci beaucoup de nous avoir appelés.
9: Merci à vous.
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1: 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Et j'ai une liste géniale devant les yeux.
2: C'est quoi?
1: C'est une liste de mots qui n'existent pas, mais honnêtement, qui pourraient exister. Okay. En fait, c'est des mots valises. Vous savez, c'est des mots, c'est les mélanges de deux mots.
2: Ah oui, oui,
1: qui,
2: oui, oui.
1: Qui en donnent un seul et qui, honnêtement, auraient vraiment un sens. J'ai trouvé ça sur Internet, écoutez. Paputer. Parler en critiquant les autres.
2: Ah, pas mal.
4: C'est la version française de bitcher.
2: Oui, c'est ça.
1: Exactement. Paputer. Okay. Crioter. C'est un mélange de crier et de chuchoter. C'est du dangueule en chuchotant.
4: Ah, c'est drôle à faire.
1: Ensuite, une minif. C'est pour évoquer une manifestation toute petite qui fait un peu de peine.
2: Oh, c'est mignon, limite.
1: On a déjà vu ça. Tu sais, t'as des gens qui sont en manifestation, t'as une pauvre banderole, ils sont quatre.
2: Ouais.
1: Et t'as limite, même si tu sais pas de quoi ça parle, t'as envie d'être avec eux. La petite manif. C'est une minif. Inter-nettoyer. C'est nettoyer son historique Internet.
2: Oh, c'est pas mal, ça, c'est beau.
1: Des mots qui devraient exister. Celui-là, il est génial. Un célibataire.
2: Ah.
1: C'est un ami, jamais en couple, mais toujours avec une copine différente. Doux chanter. Ça, c'est mignon. Chanter sous la douche.
2: Oui.
1: Doux chanter.
2: On adore.
1: Un échec. C'est une tentative ratée de se remettre avec son ex.
2: Oh, c'est mon préféré.
1: Un échec. Ça, je trouve ça génial. Ah, encore deux. Une métromance. C'est une histoire d'amour dans le métro qu'on ne vit que dans sa tête.
4: Ça arrive.
1: Et enfin, soif. C'est avoir autant faim que soif. Ah, j'ai soif. Hein.
2: C'est rare.
4: C'est nous.
1: J'adore tous ces mots.
2: C'est trop cool.
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1: Comme chaque matin, vous nous rejoignez, vous nous appelez au 0870 42 48 ou vous pouvez aussi nous envoyer des messages vocaux parce que je sais que c'est pas évident pour nous avoir au téléphone le matin, qu'on n'a pas non plus le temps de prendre le téléphone, d'appeler, d'attendre que ça sonne, etc. Donc il y a un truc qui est très rapide, c'est l'application. 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Quand vous en avez envie, vous êtes là, vous voulez réagir à ce qu'on dit, bim, vous envoyez un message pendant la journée, même quand vous écoutez les replays, vous écoutez un podcast, vous dites, oh putain, j'ai envie de dire un truc, boum, et ben vous nous envoyez un message vocal sur notre application, on les écoute tous, on les partage avec vous chaque jour, et ben on va s'en écouter quelques-uns avant de doubler votre salaire. Allez, c'est parti.
13: Oh putain, Manu, je viens de me faire chier dessus par un oiseau, mais un énorme splash, je suis dégoûté.
1: Aïe,
2: aïe, aïe.
1: Ok.
2: C'est dégueu.
1: C'est bien là. Pour démarrer la journée.
2: Ouais. C'est un enfer.
1: Quand une journée commence par un oiseau qui te fait dessus, tu sais que c'est pas la journée pour demander une augmentation.
2: Ah non.
1: Pas celle-là. Allez, encore un message.
13: Je viens juste de me rendre compte qu'en fait, ça fait depuis 5 minutes que j'ai mon téléphone entre mon épaule et mon oreille parce que j'avais les mains occupées à étendre le linge et que j'étais au téléphone juste avant et que en fait, pendant 5 minutes, j'étais toute seule, sans personne au téléphone, à avoir la tête penchée sur le côté. Voilà. Ouin, ouin.
1: Mais alors, je vais vous dire un truc, ça m'est déjà arrivé parce que en fait, t'es au téléphone avec quelqu'un.
2: Oui.
1: Tu le bloques le téléphone contre ton épaule parce que t'es en train de faire autre chose.
4: Ouais.
1: La personne raccroche. T'es encore en train de faire ce que t'es en train de faire. Genre de la cuisine, par exemple.
4: Donc tu termines, quoi.
1: En train de couper un truc. Bah, tu vas terminer.
4: C'est ça.
1: Parce que t'as les mains, elles sont sales ou machin, ou peu importe. Et donc tu restes avec le téléphone coincé contre l'épaule.
4: C'était jamais arrivé que ça ressonne, que le téléphone ressonne à ce moment-là. Du coup, ça vibre dans ton oreille. Ah, c'est assez désagréable comme sensation.
1: Non, j'ai pas ça. Putain, là, ça devient ça.
2: Mais vos vies, c'est compliqué. C'est fou, hein.
1: Non, on a des vies, mais.
4: Ah, ils sont pas ces choses, hein, madame.
1: Ah, attends, c'est quoi, ça s'appelle le show business, ça.
2: Oh là.
1: Voilà. On a des vies pas comme celles des autres. Alors. 7h05, on double votre salaire.
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1: 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Attention, le téléphone sonne. Avant d'écouter Sound of Legend, on veut doubler votre salaire. et c'est peut-être votre téléphone si vous avez envoyé salaire par SMS au 7-10-12.
14: Allô?
1: Allô, bonjour, c'est Marine de Saint-Sauveur-d'Aunis en Charente-Maritime?
14: Oui, c'est ça.
1: Marine, quel est le seul animateur radio qui loupe ton salaire?
14: C'est Manu Kérénergie.
1: C'est gagné.
14: Bravo.
1: Et voilà Marine, on te double ton salaire, c'est à toi que ça arrive ce matin.
14: Ah, trop bien, merci beaucoup.
1: J'adore ta voix Marine.
2: C'est une voix de dessin animé.
1: Exactement, j'ai l'impression de voir un dessin animé.
2: Trop mignon.
14: Ah, je ressemble un peu à un dessin animé.
1: Tu ressembles aussi à un personnage de dessin animé.
14: Oh,
1: oh c'est mignon. Ah ouais, avec ta petite voix et tout, j'ai l'impression que c'est la famille Loud. J'adore. Marine, je t'annonce que ton salaire de 1488 euros, on va le multiplier par deux et ça va faire 2 976 euros pour toi.
14: Trop bien, génial, merci beaucoup.
1: Et tu es groom palefrenier.
14: Oui, c'est ça.
1: C'est-à-dire Tu travailles dans une écurie, tu t'occupes des chevaux, tu t'occupes de les nourrir, tout ça.
14: Exactement, je suis la nounou.
1: Oh, c'est mignon.
2: C'est mignon.
1: En plus, avec ta petite voix, ils doivent t'adorer, les chevaux.
14: Oui, ça va.
1: C'est trop mignon.
2: J'ai déjà vu des chevaux qui avaient une belle coiffure, genre même plus belle que moi, quoi. Pendant les compétitions, ils avaient des tresses et tout. Ouais. Est-ce que c'est toi qui le fais aussi?
14: Oui, exactement. Wow. C'est des pions.
1: Oui, des pions. Des pions.
2: C'est des quoi?
1: Pions ou pions?
14: Des pions, en fait.
1: Des pions.
2: Ah, ok.
1: Ça s'appelle des petits pions, les petites tresses dont tu parles.
2: Ah, c'est un nom et tout, ok.
1: Ma fille, elle fait de l'équitation, ouais. et en fait, quand elle a une compétition, elle part le matin, mais à 5h du matin, pour mettre ses pions.
2: Ah, mais c'est une folie, ok.
1: Parce que c'est super long à faire, hein, Marine.
14: Oui, oui, très long. Ça peut, oui, entre une demi-heure, 45 minutes.
2: Quoi? Wow. Ah, ouais, mais ils sont chouchoutés, hein, les chevaux. C'est...
1: Ah, et en plus, ils en ont rien à foutre d'avoir la tresse.
2: La chance.
1: Eh, ouais. Marine, on te donne ton salaire, 2 976 euros, ça arrive vite pour toi.
14: Merci, c'est très gentil. Merci beaucoup.
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1: 7h11, c'est le moment de se faire du bien. On ne va pas. Non. On ne va pas se masser.
2: Ah non?
1: Non. Ça fait du bien le massage.
2: Mais quoique, c'est un massage du cœur et de l'esprit un peu.
1: Mais tu parles tellement bien quand ça ne veut rien dire. Mieux qu'un massage, oui. Voici les bonnes nouvelles du jour, parce que dans le monde, je le dis à chaque fois, il n'y a pas que des mauvaises nouvelles. Il y a aussi des bonnes nouvelles, il y a aussi des belles histoires et on vous les raconte tous les matins. C'est parti, Lorenza.
2: Bah, c'est une très bonne nouvelle pour tous les petits stressés.
1: Ah.
2: Il y a une étude américaine qui vient de démontrer qu'il y a 91,5% pour que nos pensées anxieuses n'arrivent jamais. Donc relax, les gars.
1: Tu sais que moi, je suis vraiment anxieux. En fait, on m'avait expliqué, je suis anxieux par anticipation.
2: Ah ben voilà.
1: J'imagine un truc.
2: Le pire, quoi.
1: C'est
4: les projections.
1: Je vois, il y a quelque chose qui arrive, et il peut se passer un truc catastrophique comme il peut se passer absolument rien du tout.
2: Ouais, bien sûr.
1: Je suis persuadé qu'il va se passer un truc catastrophique.
4: Ah ouais, et du coup, ça se communique.
1: Et ça m'épuise, moi.
2: Et puis oui, c'est ce que j'allais dire, la charge mentale, quoi.
1: Bah exactement. Enfin, et ça me fatigue. Et on m'avait expliqué qu'en fait, en général, voilà, c'est ça. 90% du temps, ça n'arrivera jamais, quoi.
4: Ouais, mais en tant que bon anxieux, tu dis, mais il y a quand même 10% où ça peut se passer.
1: Exactement.
2: Mais moins de 10%, non, franchement, c'est relativiser.
1: Comme le parachute. Je ferai jamais le parachute parce que je dis, si jamais il s'ouvre pas. Et là, on me dit, il y a le parachute de secours.
2: Ouais.
1: Et s'il s'ouvre pas?
4: Ah ouais.
2: Ah bah, bonne chance.
1: Bah voilà, bah non, mais. Et on va dire, ouais, mais ça n'arrive, ça peut arriver à 0,03%. Oui, bah donc ça peut
2: m'arriver.
4: Ça peut être moi.
1: Voilà, l'anxiété par anticipation. Mais c'est une bonne nouvelle.
2: Mais oui,
1: 91,5% de nos pensées anxieuses n'arrivent jamais. Nico, une bonne nouvelle.
4: Moi, j'ai une histoire folle. Montana, c'est une américaine de 10 ans. Elle a 10 ans lorsqu'elle apprend des cours de. Qu'elle prend, pardon, des cours de lecture avec Monsieur Grotsky.
2: Okay.
4: Et Monsieur Grotsky, elle le déteste.
2: Ah.
4: Bon, voilà, il est pas très cool avec elle. Elle trouve qu'il lui donne pas des cours de ouf, quoi.
1: Ok.
4: Une fois adulte, Montana, elle décide de reprendre contact avec lui sur Facebook.
1: Pour l'insulter.
4: Non, mais histoire de changer la donne, justement.
2: Ah.
4: Et au final, c'est cool, ils s'entendent hyper bien.
1: D'accord.
4: Et Montana, aujourd'hui, elle a 55 ans. Elle vient de se rendre compte que Monsieur Grotsky, il a une insuffisance rénale. Et qui était compatible?
1: Montana.
4: Elle, exactement. Et elle vient de lui donner soin.
2: Waouh!
4: C'est pas beau?
1: Ouais, et lui a fait promettre en revanche de la lâcher avec les cours de lecture.
4: ça c'est fini.
1: C'est une belle histoire. Moi j'ai encore une astuce été, parce que l'été arrive, on a besoin d'astuces. C'est une équipe de chercheurs qui a dévoilé les couleurs qu'il faut porter pour éviter les piqûres de moustiques.
2: Ok.
4: Oh, vas-y.
1: On en a tous marre des piqûres de moustiques. Sachez qu'il faut porter du blanc, du vert, du bleu clair et du violet. Les moustiques sont attirés par les couleurs, mais pas du tout celles-là. Blanc, vert, bleu ciel et violet. Vous aurez un look de merde, mais au moins Vous le saurez, les clowns ne sont jamais piqués par les moustiques.
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1: À demain pour une autre astuce cuisine. Je ne sais pas pourquoi, mais tous les chefs, ils doivent avoir un accent un peu comme ça. Vrai. Parce que sinon... Il ne savent pas cuisiner pour moi, ouais. ça me perturbe. C'est la demi-finale déjà de Top Chef ce soir sur M6. 7h22, on a un peu de temps. Allez, qu'est-ce que vous avez envie de partager avec nous ce matin?
2: J'ai été chez une nouvelle esthéticienne près de chez moi.
1: Ça, c'est de l'info, ça.
2: Non, mais bien sûr. Je teste un peu les nouveaux trucs près de chez moi. J'ai déménagé, donc j'ai plus les mêmes médecins, les mêmes esthéticiennes, les mêmes... Enfin, voilà.
1: Ah, tu vas pas retourner
2: Non.
1: Tu changes de médecin ou d'esthéticienne quand tu déménages?
2: Bah ouais, là, c'est un peu loin, ça me saoule, donc je... Okay. Et comme je sais que je vais rester là un petit temps, je fais mon petit cocon.
1: Mais il n'y a pas un truc de confiance avec l'esthéticienne ou le médecin?
2: Ma prothésiste angulaire, c'est pour mes ongles, ça, évidemment, ça, je ne changerai jamais.
1: Autant le médecin, évidemment, on s'en fout, bien sûr. Mais les ongles.
2: Et là, du coup, j'ai été chez une nouvelle esthéticienne près de chez moi qui était trop cool. Et pendant qu'elle m'épilait les sourcils, elle m'a reconnue.
1: Mais à un moment, elle t'a dit, excusez-moi, vous êtes...
2: Ouais, elle me fait... Mais c'est Lorenza, parce qu'elle avait vu mon prénom, tu vois, pour la réservation, mais je pense qu'elle avait pas fait le lien.
1: Oui.
2: Et d'un coup, elle me fait, mais je vous reconnais pendant qu'elle m'épile.
1: Ça, c'est dangereux, parce que si elle a fait un truc, je vous reconnais. Oui.
2: Et j'étais là, ah oui, et tout. Elle fait, ben j'écoute l'émission tous les matins, et elle t'adore, Manu, voilà.
1: Je suis content de savoir que ton esthéticienne m'adore.
2: Mais c'est juste le moment où je me suis dit, mais heureusement.
1: C'est quoi son prénom?
2: Eh ben, je ne sais plus. Il faut que je cherche. Mais du coup, elle m'a dit. Enfin, c'est là que je me suis dit, heureusement que c'était une épilation que des sourcils.
1: Ah.
2: Non, mais imagine.
1: Ah bah oui.
2: Je me fais le maillot et d'un coup, elle me fait, mais je vous ai reconnu.
1: La question, c'est maintenant que tu sais, est-ce que tu vas aller pour le maillot?
2: C'est mort.
1: Et oui, bien sûr.
2: Je dis, bah non, c'est horrible. Parce qu'à un moment, elle me dit aussi, et je vais vous montrer dans le miroir, parce que bon, ben, on ne se connaît pas encore. Enfin, moi, je vous connais, mais pas vous.
1: Ouais,
2: et je suis là, oulala, ouais. C'est foutu.
1: Si elle est fan, après, elle le raconte partout. Hein.
2: Et puis imagine, je vois pas, elle fait une photo. Enfin, c'est rien de
1: Non, une photo, non. Mais après, un dîner.
2: Ah oui, mais oui.
1: Vous savez quoi? Et je vais vous dire. J'ai un scoop pour vous, hein. Lorenza de la radio, elle s'épile comme ça. Je sais, parce que c'est moi qui l'épile.
2: Oh là là, non. Ah, c'est mort.
1: C'est une très belle histoire. Allez, on peut continuer notre petit tour du studio, Nico.
4: J'ai ma mère qui m'a vendu sa voiture il y a quelques mois et elle continue de payer pour moi l'assurance.
1: Et pourquoi?
2: Bah, dis donc.
4: Bah, ça lui fait plaisir. Elle m'a dit ça, je m'en charge, t'inquiète pas, je le fais pour toi, quoi.
2: Bah, t'as de la chance, c'est génial. Voilà.
4: Elle est contente de participer à, tu vois, ma possible sécurité s'il m'arrive un truc et tout, c'est elle qui paye.
1: Mais ça te gêne pas que ce soit elle qui paye ton assurance?
4: Bah, ça m'a gêné, 6 secondes.
2: 5 minutes,
4: quoi. Après, j'ai vu le prix de l'assurance, j'ai dit, allez, pourquoi pas, quoi.
1: Moi, j'avais engueulé ma belle-mère un moment, au début, quand j'étais avec ma femme.
2: Pourquoi?
1: Et parce qu'en fait, elle payait tout et c'était ultra gênant. J'ai dit, mais je peux me payer.
2: Oh.
1: Je peux payer. Elle faisait le forcing pour payer, genre les restaurants, les trucs comme ça. Et j'avais l'impression d'être, tu sais, le petit gars, genre à 19 ans, qui a pas d'argent.
2: Ouais.
1: Et les machins. C'était super gênant. Et moi, je lui ai dit, maintenant, vous arrêtez, quoi.
2: Mais non, c'est fini.
1: Maintenant, c'est fini. Et si vous avez envie de dépenser de l'argent, allez payer l'assurance de Nico. Enfin, ouais.
2: Mais prêtez-moi vos belles-mères.
1: C'est fou, ça. Ah bon?
4: Je suis content, en tout cas. Voilà, ils font toujours ça. Ma mère fait toujours ça pour moi.
1: Est-ce que vos parents vous font encore des choses pour vous? Est-ce qu'il y a des choses qui normalement, on va dire, que vous devriez faire vous et vous laissez vos parents faire? Florent, notre producteur?
6: Bah, laver le linge, bien sûr.
2: Ah, c'est vrai, bah oui.
6: Ma mère me lave mon linge, elle le repasse évidemment aussi.
1: C'est incroyable, ça.
6: Bien, j'ai une machine maintenant, mais bon, je sais pas trop encore l'utiliser, donc bon, par sécurité, je lui amène encore mon linge.
1: Ah oui, c'est un bon achat, ta machine.
2: Par sécurité, par flemme, ouais.
1: Après, quand tu la revendras, tu pourras mettre état comme neuf.
2: Ah oui.
6: C'est ça l'avantage.
1: Ouais, bien sûr. Et des fois, tu vas uniquement que pour ça, la voir?
6: Non, quand même pas. Non,
1: regarde dans les yeux.
6: Non, mais c'est en Normandie, donc si. Mais à chaque fois, par exemple, je ramène la valise de.
2: Il vient charger, quoi.
6: C'est la week-end, j'y vais, là, ça commence à s'entasser.
1: Tu prends beaucoup d'affaires pour un week-end. Attends, il y a deux valises.
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0: Je suis comprends. C'est le meilleur jeu radio du monde, c'est pour ça. Ça s'appelle le jeu des 5 mots et on a des beaux cadeaux. Toute cette semaine, on vous offre vos vacances. 2000 euros pour vous, pour partir en vacances dans les campings au mer. 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
1: Waouh.
0: Ah oui, ça fait...
1: Ah, c'est pas mal, hein.
0: C'est beau,
1: hein.
2: C'est pas mal. Tu fais du monde.
0: Si tu pars tout seul, tu pars tout l'été là-bas. Hein. Ah, c'est impressionnant.
1: Mais ça peut faire du bien.
0: Mais bon, au bout d'un moment, quand même.
1: Bon, tu rencontres des gens là-bas. Bah, franchement, moi, je pourrais.
0: La vie du camping.
1: Ah là là,
0: tu t'emmerdes jamais.
1: Bah,
0: ouais, mais le problème, c'est si t'es seul, les gens ils viennent et ils repartent.
1: Ah bah oui.
0: C'est toujours un décharnement.
1: Ça, c'est vrai en fait.
0: Au camping, t'es content quand t'arrives, t'installes tout, t'es heureux. Tu te fais des amis. Des amis, c'est des bros au camping.
2: Ah ouais.
0: C'est tes brothers, tes sisters.
1: Et tu chiales quand
2: l'année prochaine.
0: Et après, quand tu t'en vas, putain, ouais, mais le rendez-vous l'année prochaine, et tu crois. Et l'année prochaine, tu viens. Putain, ils sont pas là.
2: Puis parfois, tu dis même, on passera chez vous dans l'année. Tu vois, si jamais on est dans le coin.
0: Et tu passes jamais.
2: C'est juste des gens que tu vois dans un rétroviseur.
0: Non, c'est vraiment ces campings. C'est le camping. On va écouter Alex Warren avec Fever Dream avant de vous offrir votre beau cadeau. Et puis on continue à parler de nos parents qui font des choses pour nous. Qu'est-ce que vos parents continuent à faire pour vous? Il y a Aurélie qui est avec nous. Bienvenue sur Énergie, Aurélie.
3: Bonjour l'équipe, bonjour les Wawin.
0: Qu'est-ce que tes parents font encore pour toi?
3: Alors ma maman m'aide à faire ma déclaration d'impôt tous les ans. Sans elle, je serais complètement perdue dans tous les papiers et les cases à remplir.
0: Mais c'est automatique maintenant?
3: Oui, mais pour le coup, j'ai besoin d'être en confiance et j'ai toujours peur de faire une erreur. Donc c'est vrai qu'elle est toujours là elle-même pour le faire et c'est vrai que c'est un soulagement et une grosse charge mentale pour le coup.
0: Écoute, garde ta maman parce que c'est quand même extrêmement rare les gens qui savent faire ça.
1: À fond.
2: C'est vrai.
0: Moi, l'angoisse quand tu reçois les trucs et tu dois remplir, c'est
1: un cauchemar.
0: La notice est au dos et tu tournes la feuille. Et là, c'est écrit en tout petit, avec des numéros de cases. Et en fait, tu ne comprends pas. Mettez dans la case K7 les revenus issus de revenus capitaux immobiliers. Mais qu'est-ce que c'est ça?
2: Et parfois, ils te donnent plusieurs cases. Et tu dis, putain, mais c'est laquelle?
1: C'est laquelle?
0: Soit c'est K, soit 8B.
2: Donc tu tapes dans Google et tu comprends pas plus.
0: Et alors, honnêtement, des fois, après, tu mets au pif et tu vois ce qui arrive, quoi.
1: Mais moi, je l'ai déjà fait, ça.
0: Bah voilà. Laurent, le producteur.
4: Moi, mon cousin, là, récemment, il a dû faire cette déclaration d'impôt. Il a changé 4 fois de voiture et il doit faire des frais kilométriques. T'imagines l'angoisse, c'est un problème de maths.
1: Ah ouais, non, quoi, ça m'angoisse.
0: Je ne comprends même pas ton truc.
1: Moi non plus.
2: Des frais kilométriques.
0: Ouais. Mais ça a l'air très sympa, ton histoire. Merci beaucoup, Aurélie, de nous avoir appelé. Il y a Clara qui est là aussi. Bonjour, Clara.
5: Bonjour, Manu. Bonjour, les Wawin.
0: Clara, qu'est-ce que tes parents font encore pour toi?
5: Alors, moi, mon père, il vérifie encore la pression de mes pneus. Et si c'est trop bas, il me les regonfle.
1: Oh, ça, c'est un papa, ça.
0: C'est pour la sécurité, quoi.
1: Ouais.
0: C'est, au moins, je sais que ma fille, elle a des pneus bien gonflés.
2: C'est bon, ma fille.
0: C'est mignon. Et il vient chez toi ou alors c'est toi qui vas chez lui, il a le petit truc pour les gonfler?
5: Ah, bah, il a tout ce qu'il faut, hein.
0: Ah, bah,
5: il a
0: voilà.
5: Tout ce qu'il faut.
0: Il a l'appareil pour
5: le voilà. Bah,
0: quand t'achètes ce type d'appareil, je pense, t'es obligé de le faire.
1: Oui.
0: Parce qu'en fait, sinon, tu vas le faire une fois par an. Alors que c'est quand même un investissement, un truc pour gonfler.
1: Ouais, c'est vrai, c'est vrai.
2: Donc, tu vérifies, quoi.
0: Bah, voilà. Donc, en fait, dès qu'il y a quelqu'un qui vient à la maison, je te fais la pression. Il tend la main pour un pourboire. C'est normal, bien sûr. Évidemment. Clara, je te remercie de nous avoir appelés. On te souhaite une belle journée.
5: Gros bisous.
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0: partir en vacances. Bonjour Anaïs.
1: Bonjour Manu, bonjour les wawa.
0: 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Et ce matin, tu vas jouer avec Nico.
2: Allez. Trop bien, cool.
0: Je rappelle la règle du jeu. Nico va sortir du studio et je vais te donner 5 mots, Anaïs. Après chaque mot, tu me donnes le premier qui te vient en tête. Nico revient ensuite, je fais la même chose avec lui. Et dès que vous avez un mot en commun dans vos réponses, c'est gagné, à toi les vacances. T'as tout compris ?
1: J'ai tout compris.
0: Alors je te souhaite bonne chance, c'est parti. On joue au jeu des 5 mots. Structure.
1: Métal.
0: Chaîne.
1: Ici.
0: Profiter.
1: Avantage.
0: Fou.
1: Chapelier.
0: J'ai dit fou, hein ?
3: Oui, oui.
0: Chapelier ?
1: Chapelier.
0: Oui.
3: C'est comme dans
2: Alice au pays des merveilles.
3: Ouais, c'est ça.
0: Ah,
3: ouais,
0: okay, n'importe pardon. Quoi. J'avais pas la référence. Non, non, non, non. Caverne.
1: Pompier.
3: Non.
0: C'était. Non, je pense que t'as compris caserne.
3: Oui.
0: Mais c'était caverne.
1: Caverne.
0: Caverne. Avec un V.
1: Caverne. Bon, moi je
0: faisais
1: n'importe quoi là.
0: Bon, allez. Non mais tu pouvais reprendre, t'avais mal entendu.
3: Oui,
0: donc c'est pour ça que je te demandais le truc.
1: Ah, pardon, ok.
0: Allez, caverne.
1: Caverne, grotte.
0: Allez, grotte.
3: Allez,
0: pouf, on y arrive.
3: Oh, c'est gentil.
1: Ah
3: hein.
1: Là là.
0: Waouh.
3: Eh ben, c'est bien parce qu'on est mercredi.
1: Ouais.
0: On va faire revenir Nico. Attention.
2: Ouais. Je suis là.
0: Nico, un mot en commun avec Anaïs. Ça va.
2: C'est un peu long.
0: Anaïs a un petit peu paniqué.
1: Ah, ouais, clairement.
3: Mais non, c'est faisable. C'est okay, possible.
0: Ah, évidemment que c'est faisable.
3: Ouais.
0: Un mot en commun et c'est gagné. C'est parti, on joue au jeu des 5 mots. Structure.
2: Immeuble.
0: Métal. Chaîne.
2: Vélo.
0: Ifi.
2: Aïe.
0: Profiter.
2: Vacances.
0: Avantage.

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1: Rien, DJ, vous venez faire la fête, vous venez danser, vous vous éclatez. Il est 7h48, c'est le moment les amis. Le moment de rendre la justice. C'est le moment du tribunal Manu sur Énergie, comme tous les mercredis. Vous nous appelez, vous nous racontez une histoire, votre histoire. Vous avez fait quelque chose, vous vous demandez si vous êtes coupable ou pas. Eh bien nous allons, nous, en décider. Vous nous racontez votre cas, attention c'est parti, première affaire du jour aujourd'hui. Nous accueillons Jade. Jade, bonjour.
2: Bonjour monsieur le juge, mesdames, messieurs les jurés.
1: Sois la bienvenue dans le tribunal Manu sur Énergie. Jade, qu'est-ce que t'as fait de pas joli joli?
2: Alors moi j'ai géré la cagnotte en commun d'une amie pour lui offrir un beau sac pour son anniv.
1: C'est bien.
2: Et par contre après l'avoir acheté, j'avoue il restait 30 euros, personne ne le savait, donc je les ai gardés pour moi.
3: Oh là là.
1: Attendez, ne jugeons pas.
3: C'est le principe, ouais.
1: Oui, c'est le principe, effectivement, de juger. Bien, Nico.
4: Je suis désolé, mais faire des choses sans rien attendre en retour, c'est ok. Faire des choses en attendant un cadeau, voire de l'argent, pour moi, pas ok. Faire des choses en volant dans une cagnotte, prison. Voilà, je suis désolé, c'est tout ce que j'avais à dire, monsieur le juge. Le karma te rattrapera, Jade.
1: C'est un petit peu difficile, un petit peu dur.
4: Je pense que c'est vrai.
1: Un petit peu sec, Lorenza.
3: J'avoue que c'est rare, mais je suis d'accord avec Nico, parce que moi, chaque année, je crée des cagnottes pour l'anniversaire de mes potes, et même s'il reste un euro, rien ne va dans ma poche. Et donc, j'étais pas au courant que créer une cagnotte était rémunéré 30 balles. parce que je me dis quoi, si tu lances la chanson Joyeux anniversaire, t'estimes avoir droit à la dernière part de gâteau? Eh ben non. Coupable, Jade qui vole ses propres potes.
1: C'est chaud. Ouais. Après, pour avoir déjà organisé une cagnotte, c'est quand même un travail. Parce que t'es obligé de relancer tout le temps les gens. Si, non, mais c'est, honnêtement.
3: Oui, et tant pis, ceux qui mettent pas, ils mettent pas, et tu les affiches après.
4: Tu relances pour le bien de ton pote.
1: Afficher les gens après, super, alors ça, bravo. Entre prendre 30 euros et afficher les gens après. Alors.
3: Oui.
1: Jade, elle s'est donnée quand même, parce qu'un sac, ça coûte cher. Donc il y a dû y avoir beaucoup de monde pour cette cagnotte. Ça n'a pas été facile pour elle. Non, ça n'a pas été facile.
4: Monsieur le juge.
1: Évidemment, une petite voleuse, alors. Qu'est-ce que vous avez cru?
4: J'ai cru que vous l'aviez fait. Et que c'est pour ça que vous la défendiez.
1: Tu sais quoi? Je vais vous dire un truc. J'ai déjà organisé une cagnotte.
3: Oh, mais t'as pas piqué.
1: À la fin, il restait de l'argent.
4: Ouais.
1: J'ai appelé la personne et je lui ai dit, voilà, sache qu'il y a une cagnotte, il y a de l'argent. Qu'est-ce que tu veux que j'en fasse? Et elle m'a dit, tu le donnes à une association.
3: Oh, mais ça, c'est génial, c'est magnifique. Ça, c'est bien ça.
4: Ça, c'est pas Jade, tu vois.
1: Et alors, j'ai pris l'argent, donc. Ouais, putain, et après j'avais oublié le nom de la sauce.
3: Non, c'est pas vrai. Oh là là.
1: Donc Jade, non, c'est pas bien ce que t'as fait. Non, c'était pas joli. Mais on peut rattraper son karma. Ce que je te propose, Jade, c'est de donner 30 euros à une association du choix de ton ami.
2: Ok, je trouve ça chouette.
3: C'est très beau.
1: Allez, ainsi va la vie du tribunal Manu sur Énergie.
4: Et pour une fois, il y a une morale.
3: Ah c'est ouais, cool. Monsieur le juge, c'était pas mal ça.
1: Ouais, je sais. Alors. Ouais, j'ai décidé de grandir un peu. C'est fini maintenant, les conneries là, merde. Wow. Hein. Ouais. J'ai plus 14 ans, hein.
3: Non.
1: Un peu de maturité, s'il vous plaît, dans cette émission. Deuxième affaire du jour, nous avons Guillaume. Bonjour Guillaume.
5: Bonjour monsieur le juge, mesdames et messieurs les jurés.
1: Sois le bienvenu parmi nous, Guillaume. Qu'est-ce qui se passe? Quel est ton cas?
5: Eh bien moi, quand on invite des amis à dîner, je mets exprès une playlist de musique hyper calme et je commence à ranger la vaisselle à 21h30 pour leur faire comprendre qu'il faut s'en aller.
3: Oh là là, l'enfer.
1: Mais oui. Attends, 21h30, c'est quand même très très tôt pour terminer un dîner, non?
5: Oui, je commence petit à petit, je range un petit peu, je vais dans la cuisine, je reviens.
1: Oui. Bon. Attends, Nico est d'accord avec toi, apparemment c'est réglé.
4: Ah putain, mais oui, évidemment.
1: Lorenza.
3: Bah ouais, ça donne vraiment envie de venir manger chez toi, Guillaume. Bah peut-être simplement, merci d'être venu, ça fait plaisir de vous avoir vu, mais je dois me coucher, je suis crevée. Bah ça suffit en fait.
1: Pas faux.
3: La communication entre amis, ça se fait, et je trouve que tu devrais essayer plutôt que d'utiliser des stratagèmes d'évacuation. Coupable, Guillaume.
1: Ouh là là, elle s'énerve. Guillaume, c'est du lourd. Mais attends, Nico apparemment saute de joie depuis tout à l'heure. Il est très très content.
4: Non coupable et respect à vie, Guillaume. Non mais autant, moi j'adore recevoir du monde chez moi, mais putain, les gens qui partent pas alors que t'as envoyé 800 signaux, c'est pas possible. Et pour moi, tu vois, c'est eux les coupables. Et vous savez quoi? Souvent, c'est eux qui nous invitent d'ailleurs jamais chez eux. C'est eux les mauvaises personnes.
3: Exactement. Faites pas de dîner alors.
1: Mais oui, c'est ça. 21h30.
3: C'est hyper tôt.
1: Qu'à un moment, effectivement, je rejoins Lorenza. Tu

0: crever, que t'en aies marre, que tu sois épuisé.
1: Normal.
0: Tu peux le dire. Hmm. J'aimerais citer un grand philosophe qui a dit la communication entre amis, c'est important. Ah non, c'est Lorenza qui a dit il y a 20 secondes. Guillaume, il va falloir donner un verdict.
2: Oui.
0: C'est pas évident. C'est pas évident parce que Guillaume, il est fatigué. Mais je pense que c'est pas terrible d'inviter des gens et de les brusquer à partir à 21h30. Tu m'aurais dit minuit.
1: Oui, voilà.
0: J'aurais dit minuit, voilà.
1: Ils forcent un peu, quoi. Voilà. Ils veulent dormir ou enfin.
0: 1h du matin. Bon. 7h du matin, là, c'est que l'ami est mort. Mais 21h30. Écoute, après, c'est toi. Mais je crois que tu es perdant sur toute la ligne et je pense qu'il n'y a pas besoin de donner quelque chose en plus parce qu'en fait, celui qui a perdu.
1: C'est toi.
0: C'est toi, Guillaume. Tu as perdu ta soirée. Tu t'es tapé toute la vaisselle, tu t'es tapé tout. Et en plus, tes amis trouvent que t'es con.
1: Ah bon, allez. Ça c'est gratuit, monsieur le juge. Mais...
0: Allez, fin de tribunal, Guillaume, je ne veux plus te revoir ici.
3: Vous aviez dit qu'il gagnait en maturité.
1: Non.
0: Non. Guillaume, je te souhaite quand même une belle journée.
2: Merci monsieur le juge, bonne journée à vous.
0: Je t'en prie.
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0: On est un petit peu à la bourre, il est 8h06. Go, ouais. go, doublez votre salaire.
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0: Tous les jours, deux fois par jour, on vous appelle en direct et on double votre salaire. Ça se passe à 7h05 et à 8h05. Vous envoyez salaire par SMS au 7-10-12 pour que ça vous arrive et ça n'arrive pas qu'aux autres. Attention. C'est peut-être votre téléphone qui sonne et là, faut décrocher. Avant d'écouter The Second Voice, quelqu'un va être heureux. Oula, allô?
6: Bonjour.
0: Oula, on t'entend pas bien. Tu m'entends?
6: Oui, je vous entends.
0: Oula, c'est Clément de la Haie du Puy dans la Manche?
6: Oui, c'est ça.
0: Clément, quel est le seul animateur radio qui loupe ton salaire?
6: Manu sur Énergie.
0: J'ai gagné.
1: Clément.
0: Clément, c'est comme si tu parlais au fond d'un trou. Tu nous entends?
6: Oui, je vous entends bien.
0: D'accord, bah nous écoute moyen, mais on va faire avec quand même et on va te doubler ton salaire. 1552 euros, c'est ce que tu touches chaque mois, fois 2, ça va faire 3104 euros. Oh là, on t'entend pas du tout Clément, mais écoute, l'important c'est que t'es décroché, ouais. L'important c'est qu'on te double ton salaire et ça va arriver vite pour toi. Alors raccroche pas, on va te reprendre en antenne.
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0: C'est le moment de s'apprendre des choses. Comme chaque jour, c'est parti. Voici les infos aléatoires du monde. Allez, Nico.
3: À Taipei, il y a certaines stations de métro qui diffusent de la musique plus douce à certaines heures pour diminuer le stress des voyageurs.
0: Oh, c'est pas mal. Ça, de la musique dans le métro. Après, on a tous cette musique maintenant avec les écouteurs.
1: C'est ça. Ouais.
3: Oui, mais voilà, si jamais tu l'as pas,
1: c'est cool.
3: En tout cas, ils mettent de la musique douce et j'ai un petit exemple si vous voulez écouter.
0: Ça, c'est la musique douce, ça?
3: Ouais.
0: Tu sais quoi? J'ai l'impression qu'il y a un mec qui joue bien du piano, et derrière, il y a un mec qui me pourrit en faisant un autre instrument.
3: Alors, c'était pas le but, je crois.
0: Alors, ça
1: mais
0: ne me
1: c'est de la trompette ou je sais pas trop ce que c'est, mais
3: ouais,
1: je sais
3: pas.
1: C'est
3: de la trompette, ouais. Il y a la trompette, mais vous avez raison, on va remettre les écouteurs.
0: Alors, okay. Non, j'étais pas. Non, je suis pas convaincu. Okay.
3: Là,
0: c'est
3: vraiment.
0: Bon, alors, s'il vous plaît, soyez indulgents. C'est la première fois qu'ils se produisent sur scène. C'est la kermesse de l'école. Allez, Jonathan et Cynthia vont vous interpréter un titre maintenant. Allez-y, les enfants.
1: Mais je crois que c'est la guitare. Il y a un problème avec.
0: Il y a un problème avec tout. Il y a un problème avec l'ensemble.
3: J'annule mon info.
0: Ça marche. On passe à une autre info alors, Lorenza.
1: Il n'y a pas de Jeff de Bruges, donc le chocolatier, à Bruges en Belgique.
0: Mais non.
1: Si, ah, et il n'y en a pas tout court en Belgique en fait.
0: Jeff de Bruges, il vient pas de Bruges.
1: Ah, oui, c'est français. C'est une marque française.
0: Il y a un Bruges à côté de Bordeaux, est-ce que c'est pas ça?
1: Non, c'est vraiment Philippe Jambon, c'est le créateur de.
3: Oh, le cliché.
1: C'est le créateur de la marque. Et en fait, il s'est inspiré de ça parce qu'il s'est dit, bah, chocolat belge, ça claque, on sait que il est bon, tu vois.
0: Ouais, d'accord.
1: Donc, et Jeff, c'est en référence à une chanson de Jacques Brel à l'époque.
0: Wow,
1: ah ouais, donc il a tout
3: mixé génie,
1: et c'est un génie parce que vraiment, ça non, marche à crever.
0: Ouais, Jeff de Bruges, on se dit que c'est pas en France,
1: bah,
0: quoi, le truc.
1: Il est malin, Philippe Jambon, il a tout compris.
0: Ah, ça, c'est fini.
1: C'est Philippe, Philippe, hein.
0: Ah là là.
1: Tout filou.
0: Fil. Il est malin. C'est comme les ronds de Bruxelles, hein. Je crois que ça vient pas de Bruxelles au départ.
1: Ah, ça, je sais pas. Ouais. Mais il y en a en Belgique. En tout cas, il y en a à Bruxelles aussi, ouais.
0: Ah, bah alors, s'il y en a, alors.
1: Ça, c'est déjà ça, quoi.
0: Merci à Léon et merci à Jeff. Des infos aléatoires, on continue. Les baleines, tout le monde voit ce que c'est qu'une baleine.
1: Oui,
0: mais... tout le monde n'a pas vu d'excréments de baleine. Non. Vous n'avez pas vu le popo de baleine.
1: Ça doit être sacrément baleine.
0: Parce que si vous l'aviez vu, vous vous en rappelleriez. Les popos de baleine sont orange.
1: Ah bon?
0: Et c'est une vraie info. J'ai été tapé excréments de baleine sur Google.
1: Mais je crois que c'est parce qu'elle mange des crevettes, non? Et que ça influe sur...
0: Exactement.
1: Il y a de ça.
0: Forcément, le popo ressemble un peu quelque part, voilà. Mais c'est vraiment orange-orange, quoi.
1: C'est ouf, genre fluo, quoi.
0: Je sais pas, j'ai pas été regardé de nuit, pour vraiment... pour dire, mais c'est vraiment... T'as l'impression que c'est un mec qui est en panne sur le bord de l'autoroute et qui a mis son gilet, quoi. C'est ça, le popo des baleines.
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0: Ça me semble vraiment d'une logique implacable. Et encore, je pense que de refaire danser la planète, c'est pas non plus ce qui fait de mieux. Ce qui fait de mieux, c'est de nous écouter, tout simplement.
1: Oh, c'est beau.
0: Ouais, c'est beau. Pourquoi je parle comme ça?
1: Je ne sais pas.
0: Moi non plus. On va continuer à vous prendre au téléphone aussi au 0870 42 48. Qu'est-ce que vos parents font encore pour vous alors que vous êtes adulte? Mais avant ça, il y a Uber qui a sorti la liste des objets les plus improbables oubliés dans leur véhicule en 2026.
1: Ah, j'adore.
0: Ils font ça chaque année.
1: Je trouve ça fou, en fait, genre.
0: Alors, en fait, ils l'ont fait dans tous les pays du monde.
1: Ok.
0: On va commencer par la France. En France, dans les choses improbables oubliées dans un Uber, il y a une prothèse de jambe.
3: Comment tu t'en rends pas compte?
0: Mais surtout, comment t'arrives à marcher après,
1: c'est ça.
0: Ta prothèse de jambe. Tu te dis, putain, merde. Ou alors, le mec, il est tombé, il s'en est pas rendu compte et il a démarré. Une prothèse de jambe oubliée dans un
1: Uber. C'est une folie.
0: Des laxatifs. Là, il était pressé, forcément. Il a pas eu le temps.
3: Tu rappelles pas pour les récupérer.
0: Non. Deux barbecues aussi. Deux barbecues, pas un seul, mais deux barbecues ont été abandonnés dans un Uber.
1: Et ça, à ce moment-là, où le chauffeur, il se régale un peu, quoi.
0: Ah ben, je sais pas, s'il se régale. Après, s'il a pris des laxatifs aussi avant, c'est compliqué,
1: Oui.
0: Écoute, alors là, déjà, c'est pas mal, mais alors maintenant, on va monter d'un cran avec les États-Unis.
1: Le pays
0: est beaucoup plus grand.
1: Et puis même, ils sont un peu plus fous. Hein.
0: Ils sont peut-être un peu plus spéciaux. Aux États-Unis, écoutez bien ce qui a été oublié dans des Uber. Un bracelet électronique de surveillance.
1: Oh,
3: flippant.
1: Le mec, il est en train de l'enlever dans l'Uber.
0: Mais c'est ça. Déjà, tu ne peux pas l'enlever normalement, le bracelet électronique,
1: non,
0: je pense.
1: Non, tu peux pas.
0: C'est un truc, c'est fixé.
1: Alors, en fait, pas toi-même. Normalement, quand c'est fini, police qui te le retire et tu peux pas le faire toi-même.
0: Oui, mais là, c'est pas retiré. Là, c'est pas quelqu'un qui lui a retiré.
1: Un petit tournevis, c'est bim.
0: Oui, je sais pas ce que c'est. C'est bien connu, hein. Astuce menotte de Lorenza. Donc, aux États-Unis, dans les Uber, on a trouvé un bracelet électronique de surveillance. Une bouteille d'oxygène aussi.
3: C'est con, ça peut servir.
0: Ouais. Apparemment plus. Deux arbres. Je sais, c'est improbable. Deux arbres. Alors, c'est des petits arbres, mais deux arbres ont été oubliés dans un Uber. Je ne sais pas comment ni pourquoi c'est marqué dans la liste. Deux arbres. Une imprimante. Une imprimante thermique portable, pour être très précis.
1: Là là. Okay.
0: Ensuite, on monte encore d'un cran. Une luge.
1: Non, mais ça, c'est...
0: Quelqu'un a oublié une luge dans un Uber. C'est improbable. On monte encore d'un cran. Une trancheuse à viande.
1: Non, mais allez, c'est pas possible.
0: Le mec oublie sa trancheuse à viande dans l'Uber. Et on terminera quand même par le plus improbable des improbables. Ah. Un lave-vaisselle.
1: Non, mais...
0: Aux États-Unis, ils ont des grosses bagnoles.
3: Quand même.
0: Il devait se balader avec son lave-vaisselle et puis il s'est dit, ça m'a saoulé.
1: Regardez-le.
0: Ouais. Ou alors c'était un divorce, et là, garde-le ton lave-vaisselle. 8h23, qu'est-ce que vos parents font encore pour vous? Quelles sont les choses que vos parents font encore pour vous alors que vous êtes adulte? On a Amanda qui nous a appelé. Bonjour Amanda.
9: Salut Manu, salut les ouin-ouin.
0: Sois la bienvenue parmi nous, on t'écoute.
9: Alors moi, c'est ma mère qui continue en fait à m'acheter des cadeaux. En fait, quand il y a des anniversaires, des fêtes, elle les achète pour moi. Et moi, en fait, je fais style, c'est moi qui les ai dégotés, quoi.
0: Je comprends pas mal.
1: Elle est top, ta maman.
0: Ma femme, elle fait pareil pour moi.
1: Oh, c'est mignon.
0: Ouais. À chaque fois, j'ai pas le temps, je trouve pas, je suis nul. Elle me dit, c'est bon, t'inquiète pas, j'ai ton cadeau.
1: C'est très mignon.
3: C'est pratique.
0: C'est vraiment, ça enlève de la charge mentale.
1: Oui, c'est vrai.
0: Bravo Amanda, t'es une super maman.
9: Oui.
0: On t'embrasse, on te souhaite une belle journée. Il y a Gaël qui est là aussi. Bonjour Gaël.
10: Bonjour mamie, bonjour les mamans.
0: Gaël, qu'est-ce que tes parents font encore pour toi?
10: Alors moi, ma mère, elle me prépare toujours un petit sac de courses quand je repars chez elle. Et avec des fruits, des yaourts, des plats.
0: Ah oui, on monte d'un niveau. Parce qu'en général, c'est vrai que les parents, ils disent, tiens, prends le Tupperware.
1: Ouais, c'est ça.
0: Tu vois, avec, et puis limite, tiens, je t'ai préparé aussi un plat pour demain. Mais là, carrément, c'est les courses.
10: C'est les courses, ouais. Enfin, des courses, pas mal de reste aussi.
0: Ah non, alors, j'ai pas compris. Elle se débarrasse.
10: Oh, tout ce qu'elle mangera pas, du coup, c'est vrai qu'en général.
3: Oui, bien sûr, ouais, c'est ça, avec les dates de péremption dépassées.
0: Ouais,
3: et tout.
0: Bien sûr, c'est
3: la poubelle, quoi.
0: Prends le yaourt, il date de 2012, mais ils disent que c'est bon encore.
1: L'empoisonné. Oui,
0: en fait, c'est ça, ce que je veux dire, Gaëlle. Ta mère est en train d'essayer de te tuer, en fait. Merci beaucoup de nous avoir appelé, Gaëlle.
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0: partenaire de l'EFS. L'EFS, c'est l'établissement français du sang. Ils fêtent leurs 25 ans cette année. Et c'est pour, c'est pour le don du sang. Tout simplement, un don peut sauver jusqu'à 3 vies. Et c'est rapide, hein. Ça dure juste 10 minutes. Après.
1: Il y a la bouffe, le buffet.
0: Après, il y a la bouffe, tu te reposes, voilà. Et si vous avez jamais donné votre sang et que vous avez envie, mais que vous savez pas comment faire, eh ben, vous pouvez aller sur le site du don du sang ou sur l'application, elle s'appelle Don du sang. C'est hyper simple.
1: Et en plus, il y a des centres partout.
0: Il y a des, partout, ouais.
1: Ouais, vraiment.
0: Partout. Voilà. Vous pouvez aller donner votre sang. Faites-le qu'une fois. Même une fois.
1: Vous le faites plusieurs fois, c'est tous les 3 mois. Donc,
0: Ah oui, il faut pas, sinon, oui, après, t'as plus de sang.
1: Bah, il faut attendre un petit peu, ça serait
0: gêné. Effectivement. Ouais. Voilà. Pas d'excès de zèle pour vous donner votre sang. Vas-y, vide-moi tout, ouais, Bernard. Vas-y, prends encore.
1: C'est pas possible.
0: Attendez. Qu'est-ce qu'on a dans les infos? Ah, Thomas Pesquet, il va repartir dans l'espace.
1: Ah bon? J'ai pas vu ça.
0: Eh ben, je vous le dis.
1: Okay.
0: Et il sera pas seul. Il y a 2 Français qui vont aller dans l'espace en 2027. Thomas Pesquet, il va retourner. Il retournera sur la Station Spatiale Internationale, l'ISS. Et il y a Arnaud Prost, qu'on ne connaissait pas et qu'on découvre, qui, lui, va faire son premier voyage dans l'espace, dans la Station Spatiale Commerciale Haven 1. Et ben, je ne savais même pas qu'il y avait une autre Station Spatiale Internationale.
1: Moi non plus.
0: Et ben, moi, je pensais qu'il y avait la Station Spatiale Internationale, c'est tout.
1: Okay.
0: Il y en a une autre, et c'est une Station Spatiale Commerciale. Je ne sais pas ce que ça veut dire.
1: Ouais, c'est ça que j'allais te demander.
0: Parce que c'est une boutique.
1: C'est loin la boutique, hein.
0: C'est un Auchan, c'est un Carrefour dans l'espace. J'en sais rien, je sais pas.
1: C'est
0: ouf. Je sais pas. Il y a une station spatiale commerciale qui s'appelle Haven 1. Mais qu'est-ce que vous iriez dans l'espace? Honnêtement, si on vous dit voilà, tu t'entraînes, il n'y a pas de problème, et après tu vas dans l'espace. Moi, honnêtement, never.
1: Ouais, moi non plus. C'est sûr.
0: Non, trop de. Pourquoi risquer?
2: Ouais, trop peur qu'il y ait un problème.
0: Ah ouais.
2: Tu dis, s'il y a un problème là-bas, c'est un problème fatal, quoi.
0: Et c'est, c'est compliqué.
1: Bah, moi, je veux qu'il teste avec plein de gens d'abord, et puis j'y vais, ouais.
0: Oui, plein de gens, c'est combien?
1: Bah, je veux au moins 1000 personnes avant
0: 1000 personnes, d'accord.
1: Voilà.
0: Ok, une mauvaise nouvelle pour toi.
1: Qu'est-ce qu'il y a?
0: Il n'y en aura pas 1000 avant que tu meurs.
1: Ah, merde.
0: Je pense. Oh, sait-on jamais?
1: On sait jamais.
0: Moi. Florent, le producteur, t'as tiré?
3: Ah, moi, j'y vais tous les jours. Je veux bien être les 1000 personnes avant, moi. Enfin, 1000 fois le test, j'y vais tous les jours.
0: Risque, t'as pas peur du risque?
3: Pas du tout. La vue, tout.
1: Ça doit être incroyable.
3: Être en apesanteur comme ça, enfin, ça doit être fou.
0: Honnêtement, la vue, moi, j'y crois pas trop. La vue, tu la regardes une fois, vous savez quoi? C'est comme un film X. Tu l'as vu une fois, tu l'as tous vu.
3: La comparaison est folle.
0: Voilà ce que j'avais à dire ce matin. Thomas Pesquet prend ça dans la face. Qu'est-ce que tu réponds à ça?
3: Je dis que je m'en fous, je vais aller sur la Lune. Moi.
0: Ah, tu veux carrément aller sur la Lune?
3: Ah, je vais partout, moi. Hors de la Terre, c'est parti. Je peux, je teste.
0: J'ai un pote qui a un télescope.
1: Ah, c'est magnifique.
0: Il m'a montré des photos qu'il prend avec le télescope de la Lune.
2: C'est beau, hein.
0: J'avoue, ça fait un truc.
2: Ah, j'en ai un aussi. Putain, je peux passer des heures à regarder la Lune se déplacer, quoi.
3: Et t'as pas envie de faire la même photo, mais du côté de la. En voyant de la Lune, en regardant la Terre?
0: Non, mais il y a des mecs qui le font, ils le font très bien pour moi.
2: Tu reviens sur Google, c'est joli.
0: Tu vois, en plus, comme la Terre est plate, enfin, tu vois, vraiment.
1: Allez,
0: c'est une vanne,
1: précise, parce que bon.
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0: Comme chaque jour. Ce sont les sondages du matin. Tout le monde participe. Vous essayez aussi de trouver chez vous. Serez-vous plus rapide que les ouin-ouin du matin? Wow.
1: Sûrement.
0: 34% des hommes ont déjà fait semblant d'aimer parler de ce sujet auprès de leurs collègues, alors qu'en fait, ils détestent ça. Florent.
3: Bricolage?
0: C'est pas le bricolage.
1: Rapport avec la nourriture?
0: Aucun rapport avec la nourriture.
2: Est-ce que c'est lié aux enfants?
0: Non. Rien à voir avec les enfants et rien à voir avec la famille.
1: C'est un hobby?
0: Non, c'est pas un hobby.
1: Okay.
0: Non, c'est quelque chose.
3: C'est un sport?
0: Ah oui, c'est un sport. Bah là, c'est facile, là.
2: Le tennis?
0: Le tennis, non.
1: Bah le foot.
0: Bah le foot, exactement. 34% des hommes, c'est beaucoup, hein.
1: Ouais,
0: un homme sur 3 quasiment, en fait, ment quand il parle de foot avec ses collègues. Bah en fait, il en a rien à foutre. Il s'y connaît pas très bien, quoi.
2: Bon, je trouve que personne s'y connaît, hein. C'est juste une occasion de boire des bières, tu vois.
0: Voir un match. C'est quoi, faudrait tester. Tu donnes un nom bidon. Ah, mais ça, il a fait un match incroyable, Rungbizu. Rugbizu, c'est. Je suis nul en impro.
2: Apparemment.
0: Ou Flavo. Flavo, il a bien joué, Flavo.
1: Ah, ça, c'est bien ça.
0: Flavo,
1: ça, c'est pas mal.
3: Flavo, ça peut être un joueur de Ligue 1, complètement.
0: Ouais, Flavo, il joue à Nantes.
1: Ah oui.
2: Flavo, ouais.
0: Ouais, défense. Non, défense centrale, Flavo. Non.
1: Si ça le fait, en vrai.
2: Ça peut, hein.
0: Faut utiliser des petits mots un peu défense centrale.
1: Oui.
0: Il s'est blessé aux ischios l'année dernière. Ça marche.
2: Ah,
0: les ischios.
3: Fatal, ça.
0: Bien sûr. Pour 15% des gens, ce moment a été le plus magique de leur vie. Quel est ce moment, Florent?
3: La naissance d'un enfant?
0: Non. Pas de rapport avec la famille, pas de rapport avec les enfants.
1: On est tout seul?
0: Quand tu le. Non.
1: Ah.
0: Enfin, c'est toi C'est ton
1: on
0: moment.
1: On fait un truc. Okay.
0: Ouais, ouais, mais t'es pas seul au moment où ça se passe.
1: Ok.
0: Nico.
2: Résultat du bac.
0: Non, mais c'est un peu dans l'esprit.
2: Ok.
0: Pour 15% des gens, ce moment a été le plus magique de leur vie.
1: C'est quand on réussit à faire quelque chose.
0: C'est quand on réussit à faire quelque chose. Qu'est-ce que vous avez réussi, Florent?
3: T'obtiens un diplôme.
0: Oui, c'est une sorte de diplôme. C'est pas vraiment un diplôme, mais c'est une sorte. C'est quelque chose. On obtient quelque chose.
1: Le permis de conduire.
0: Exactement. Pour 15% de gens, ce moment était le plus magique de leur vie. Alors, je dis pas que c'est le plus magique de ma vie.
1: Oui, mais c'est vrai que ça te change la vie, en fait.
3: C'est la liberté.
0: Mais exactement. À partir de ce moment-là, tu dis, maintenant, je suis libre. Et après, on te dit, maintenant, faut payer une voiture.
2: Ah oui.
1: Ah, ouais, ouais.
2: Mais au début, c'est que t'as celle de tes parents, puis le premier trajet que tu fais, c'est aller, je vais à la boulangerie.
1: C'est vrai, tu fais un tout petit trajet, même mettre de l'essence, mais t'es comme
0: sûr.
1: Un ouf.
0: Mais, et tu demandes aux gens, je vais chercher à bouffer.
2: Quelqu'un veut?
0: C'est moi qui y vais, bien sûr.
1: Je vais chercher.
0: Une raison de prendre la bagnole.
1: Ouais, c'est ça.
0: Pour 4% des femmes, c'est le pire compliment qu'on puisse leur faire. Quel est le pire compliment, Lorenza?
1: T'es bonne?
0: Ah, bien, c'est pas mal, ça.
1: Pardon,
0: c'est pas ça.
1: Non, mais
0: parce qu'au départ, en fait, c'est un compliment.
1: Oui, mais. Donc,
2: c'est maladroit, ouais.
0: Je suis pas sûr que ce soit
1: pas
0: un compliment. Bah, à dire à quelqu'un, non, c'est pas.
1: Non.
0: C'est pas ça. Mais t'es quelque chose.
1: Ah.
0: C'est le pire compliment qu'on puisse leur faire, Florent.
3: T'es différente des autres?
1: Oh là.
0: Ouh, c'est pas mal, ça. Vas-y, parce que derrière.
1: Tu sais pas comment le prendre.
0: Mais derrière, c'est à dire.
1: Ouais.
0: Comment je suis différent?
1: Ouais, ouais, ouais.
3: Bah, et là, c'est les rames.
0: Bah, différente. Mais différente comment? Bah, différente. Pas comme les autres. Lorenza.
1: Est-ce que ça se voit?
0: Non.
1: C'est sur le physique?
0: C'est pas physique comme compliment. Nico?
2: C'est pas lié à la cuisine? Un truc qu'elle fait?
0: Non, okay. C'est pas lié à une compétence.
2: D'accord.
1: C'est sur le caractère?
0: Oui. Pour 4% des femmes, c'est le pire compliment qu'on puisse leur faire.
3: T'es gentil?
0: T'es gentil.
1: Ah, c'est.
3: Ouais.
2: Bah, ça, si tu frottes la tête en plus.
1: Ouais, c'est ça.
2: Allez, t'es gentil.
1: T'es gentil, c'est vraiment.
0: Oui, non, mais là, c'est.
2: T'es brave.
1: T'es un peu bébête, t'es pas très belle, quoi.
0: Pas frotter la tête, c'est donner un petit coup sur la tête.
1: Ah ouais, non.
0: Non, le ton est extrêmement important quand on sort la phrase, t'es gentil.
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0: Et on est là avec vous comme chaque matin, évidemment. On est aussi sur les réseaux sociaux. C'est Manu Officiel. Si vous ne connaissez pas, vous pouvez nous suivre. Manu Officiel sur Instagram, Manu Officiel sur Facebook, Manu Officiel TikTok sur TikTok. Et on vous pose régulièrement des questions et on vous prend les réponses et on vous les donne à l'antenne. On va s'en faire quelques-unes. On vous a demandé combien de fois vous avez snoozé sur votre réveil ce matin. La question est simple. Il n'y avait pas une seule fois, une fois, deux fois ou trois. Ou trop et je suis arrivé en retard. Le trop et je suis arrivé en retard, seulement 10%.
1: Pas beaucoup.
0: Pas beaucoup, mais c'est quand même 10% des gens qui arrivent en retard chaque matin.
1: C'est pas mal.
2: Okay.
0: C'est pas mal. Ensuite, une fois, snoozer une fois, 13%.
1: Ouais, ça commence à monter.
0: Ce qui n'est pas énorme. Deux fois ou trois, 16%. Et alors, je suis surpris parce que pas une seule fois,
1: 61%. C'est-à-dire qu'il s'est direct, ça.
0: Ouais.
2: Gens, force de mental, quoi.
0: Les gens ne snoozent pas.
1: Mais c'est comme toi, non? T'avais expliqué que tu faisais ça, mais.
0: Alors, moi, je suis bizarre. Je suis un truc que les gens ne comprennent pas. C'est qu'en fait, j'ai un réveil à 4h30 et un autre à 4h35. Alors qu'en fait, si je snooze mon premier, il va ressonner à 4h35.
1: Ah oui?
0: Ben oui.
1: Tu peux pas. Okay.
0: Je sais pas. C'est dans ma tête de merde.
1: Ok.
0: Parce que je me dis, si jamais il re-snooze pas. Si jamais le snooze ne fonctionne pas.
1: Ah oui, comme ça t'es sûr au moins que tu as mis 5 minutes plus tard, quoi. Ok.
0: Je fatigue, hein.
1: Ouais.
0: Ouais, un peu, je fatigue beaucoup les gens. Un autre, qu'est-ce que vous n'oubliez jamais de prendre en voyage avec vous? On vous a posé cette question aussi sur nos réseaux sociaux. Ouais, là, il y a beaucoup de réponses, évidemment. Il y a, par exemple, Nathalie qui nous dit les bouchons d'oreilles, très utiles dans le train ou l'avion.
1: À chaque fois, je les oublie. Et à chaque fois, mes oreilles se bouchent.
0: Moi, j'ai peur.
1: Pourquoi?
0: J'ai peur que ça reste dans les oreilles et que ça tombe.
3: Ça rentre dedans?
0: Ouais, que ça rentre, que ça tombe dans le corps et qu'après, je sais pas où ils sont.
1: Peur, hein, c'est.
0: Moi, je suis un angoissé de la vie, moi.
3: J'ai jamais mis de bouchon d'oreille, moi.
1: Pourquoi?
3: Ben, pour les mêmes raisons. J'ai
1: mais vous êtes des malades.
3: En plus, ils te disent de le malaxer pour le rentrer dans ton oreille et toi, tu me dis,
2: et ça se gonfle.
1: C'est gros, hein, ça va pas s'enfoncer. Hein,
0: ouais, c'est ce qu'ils veulent nous faire croire.
3: Ouais, je suis d'accord.
2: Oh, les complotistes.
0: J'ai pas envie de me retrouver aux urgences. Qu'est-ce qui vous arrive? Mon bouchon, il est coincé.
3: Ou alors, mettez un fil au bout, comme ça tu tires dessus si jamais il part.
1: Ah, oh, c'est pas con ça.
0: Un peu comme les tampons.
3: Ouais, mais
1: oui,
3: t'as l'air un peu con, je pense en plus.
0: Hein?
3: T'as l'air un peu con.
0: Avec des trucs qui sont. Oui, ouais. T'as l'air encore plus con si tu te trompes. Tampon. Marie nous dit dans ce qu'elle n'oublie jamais de prendre en voyage voyage avec elle. Priorité à ma perche à selfie, mon téléphone et un chargeur externe.
2: Ah, l'ancienne.
1: Ouais, on est en 2010.
2: Bah, oh, la perche. On n'en voit plus.
1: Je savais même pas que ça existait encore.
0: Si, les perches à selfie, ça existe encore.
2: Ouais, mais on en voit très peu.
0: Alors maintenant, c'est les trucs que tu tiens à la main et qui bougent. Ça. C'est juste des poignées maintenant. Sébastien, ma bouteille d'apéro anisé préférée. Oula. J'ai l'impression que Sébastien va faire beaucoup de pétanque cet été.
1: Attention.
0: À consommer avec modération. Saut mon oreiller pour être sûr de bien dormir.
1: Ah, ça, c'était comme moi.
0: Ça, c'est incroyable.
1: Comme moi.
0: C'est, pour moi, vous êtes des ovnis.
2: Bah, ça prend une place.
0: Bah, oui, c'est énorme. Non,
1: mais moi, je le prends pas dans ma valise, il est sous mon bras.
2: Ah, mais du coup, il est sale, il touche partout.
1: Bah, j'ai une taie d'oreiller dans ma valise, par contre. Mais ouais, et en plus, ma technique, c'est des fois, je mets des vêtements dedans et tout quand ma valise est pleine. Bah, dans ma taie d'oreiller de coussin.
0: Ça n'a pas de sens ce que tu racontes.
1: Bah, si, des fois, t'as droit qu'à 20 kilos dans ta valise.
0: Oui.
1: Et ben, pour éviter de payer un supplément, des fois, j'en mets un peu dans ma taie d'oreiller de coussin.
0: Oui, mais ta taie d'oreiller, donc elle est grosse, et t'as en plus le coussin avec. Et la taie d'oreiller, tu la mets dehors?
1: Non, mais je la mets dedans, quoi.
3: Ouais, mais avec le coussin.
1: Ouais, c'est ça.
0: Je comprends pas.
1: Je sais pas comment mieux expliquer que ça.
2: Excuse-moi, c'est un coussin.
0: Non, mais parce que t'as dit que t'as enlevé la taie d'oreiller.
1: Non, j'ai une taie d'oreiller de rechange dans ma valise juste parce que c'est dégueulasse, tu vois. Mais
0: d'accord, donc ouais. Tu prends ton coussin.
1: C'est ça.
0: Avec la taie d'oreiller par-dessus et en plus tu mets les objets dedans.
1: Je mets des vêtements et tout, ouais.
2: Ça fait très meuf qui doit, tu sais, déménager à la hâte, tu vois, très rapidement. Et qui s'est démerdé et tu sais, qui déménage avec des sacs de course, des sacs de tu vois.
1: C'est tout à fait moi.
0: Elle s'est cassée parce que son ex est un connard.
2: Exactement.
1: Exactement.
2: Et elle a pris son oreiller.
0: Qu'est-ce que n'oublie jamais de prendre en voyage avec vous. Il y a encore Edouard qui nous dit ma console 3DS avec mes jeux vidéo préférés. Ouais. Et évidemment, c'est la base. Mia, une multiprise. Comme moi.
1: Toi.
0: Comme moi. C'est un truc de dingue. Ah, je suis content, Mia. Camilla, plusieurs livres.
1: Ah, c'est bien ça pour la plage et tout. Le transat.
0: J'achète toujours un livre quand je pars en voyage au relais, là, à l'aéroport ou à la gare.
1: Mais tu lis pas. Figé,
0: ouais. Je le lis pas et je le mets ensuite à côté quand je rentre à la maison des autres livres.
1: Que t'as jamais lu.
0: J'ai une rangée chez moi des livres que j'ai jamais lus que j'ai acheté dans les relais.
2: Putain, mais ouvre un relais, mec.
1: Ah, bah oui.
0: Eh ben, j'y pense, figure-toi. En tout cas, je suis en train de faire des panneaux, magazines, sport, tout ça.
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0: approximatif. Ça s'appelle Manu sur Énergie avec Lorenza.
1: On est là.
0: Avec Nico aussi.
2: Et hello tout le monde.
0: On va écouter Son of Legend, Zao et MC Solar aussi. J'adore ce titre. On va l'écouter dans le quart d'heure qui arrive. Et puis on a un iPad à vous offrir. Le dernier, l'iPad 11e génération. Vous nous appelez au 0 870 42 48. On va jouer ensemble dans 5 minutes. Hier, on avait une bonne nouvelle pour tous les fans de Céline Dion. C'est qu'elle avait annoncé 10 concerts pour mai 2027.
2: Yes.
0: Bon, alors c'est une bonne nouvelle, mais c'est aussi une mauvaise nouvelle.
1: Pourquoi ?
0: Parce que tout le monde ne pourra pas acheter de place.
1: Ah merde !
0: Pour les 10 concerts qu'elle a annoncés en mai 2027, seuls ceux qui étaient déjà inscrits lors de la précédente mise en vente et qui n'avaient pas réussi à décrocher de place pourront tenter leur chance.
1: Ah merde !
0: Tiens, mais c'est vous dire surtout le nombre de personnes qui sont inscrites.
1: Ah bah oui.
0: Pour en arriver là, c'est-à-dire que c'est énorme.
1: C'est la folie.
0: C'est 10 dates supplémentaires.
3: Mais ça va être la même merde, hein, du coup. Parce qu'il y a effectivement trop de monde qui veut y aller.
0: Pour en arriver à dire non, vous pourrez pas venir, c'est ceux qui sont inscrits avant où il y avait que 3 concerts.
2: Ouais.
0: C'est qu'il y a eu énormément de gens qui se sont inscrits. Moi, honnêtement, je suis fatigué.
1: Moi aussi, un peu là, je t'avoue.
0: Pour être très honnête, on sait plus quand acheter des places, on sait plus si tu peux les acheter, on sait plus qui peut en acheter, on sait plus qui pourra y aller. Franchement, moi, cette année, je vais aller voir Dorothée en concert, ce sera très bien.
3: C'est plus simple.
0: Céline m'a fatigué. Vous connaissez Game of Thrones, la série ?
1: Oui !
0: Vous êtes fan de Game of Thrones ?
1: Oui !
3: Jamais vu.
0: Est-ce que...
1: Oh, ah oui, c'est vrai.
3: Je voulais dire, j'ai parlé.
1: C'est vrai.
0: Il y a la série, que tout le monde a vu, sauf Nico. Et il y a les romans aussi.
1: Oui, je sais, ouais.
0: Tu as lu ou pas ?
1: Non, je les ai pas lus.
0: Si vous êtes fan
1: j'aimerais
0: de...
1: beaucoup.
0: Alors, si vous... J'ai peut-être donné une bonne raison de ne pas les lire. Parce que si vous êtes fan de Game of Thrones, les romans, et ben vous attendez en fait depuis des nombreuses années la suite et la fin de la saga.
1: Ok.
0: Et ça n'arrivera jamais.
1: Ah non !
0: George R.R. Martin, qui est le romancier, a déclaré en interview, la phrase elle est magique, « Je ne bouclerai jamais cette saga, je suis vieux, Game of Thrones ne m'intéresse plus, j'en ai plus rien à foutre d'écrire. » Je vais plutôt rester assis et dépenser mon argent.
1: Oh, oh
3: j'adore.
1: C'est un génie. Gris, c'est fou.
0: Non mais ce qui veut dire que les vieilles personnes, même quand t'es une célébrité qui a bousculé le monde, à un moment, toi aussi, t'enlèves tous les filtres.
1: Mais oui, on va tout chier quoi.
0: C'est, allez vous faire foutre. J'ai claqué ma thune maintenant, j'en ai rien à foutre.
1: C'est fou.
0: J'aime cet homme.
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0: chaque matin. Et on a Jérémy aujourd'hui. Bonjour Jérémy.
1: Salut Manu, salut toute l'équipe.
0: Sois le bienvenu sur Énergie Jérémy. J'ai le dernier iPad pour toi, l'iPad 11e génération. Comme chaque jour, on joue ensemble. Et aujourd'hui, c'est un gros jeu d'équipe. On va jouer à 3 questions et 2 moins moins.
2: Trop cool.
0: Voici les règles de ce jeu, Jérémy. Pour cet iPad, je vais te donner 3 questions. Tu choisirais parmi ces 3 questions celle à laquelle tu veux répondre. Et tu choisiras 2 personnes de l'équipe pour répondre aux 2 autres questions. Alors, je te donne les thèmes du jour. Il y a une question mers et océans. Une question, c'est super cher. Et une question, bébé Yoda.
1: Oula.
0: Je sais.
1: Alors, je vais prendre déjà, moi, super cher. C'est super cher.
0: La question, c'est super cher, elle est pour toi. Qui répondra à la question mers et océans?
1: Mers et océans, je vais dire Lorenza.
0: Ah, elle s'y connaît bien en mer et en océan.
2: Ah, bien sûr.
0: Alors,
2: c'est ma petite spécialité cachée.
0: On l'appelle le poisson cher. Alors, évidemment, on l'appelle la salmonière.
2: Bien sûr.
0: Non, la salmonière, elle est plus trop dans l'océan d'ailleurs.
2: Ah non.
0: Lorenza pour mer et océan, il reste la question bébé Yoda. Il y a Nico, il y a Florent, nos producteurs, comme tu veux.
1: Eh bien, je vais prendre Florent.
0: Florent pour le bébé Yoda. 3 questions. Il faut avoir 2 bonnes réponses pour gagner. Et je vous rappelle la règle très importante. À chaque question, lorsque c'est à vous de répondre, vous avez 5 secondes et vous ne pouvez donner qu'une seule réponse.
2: Ok.
0: Vous êtes prêts?
2: Oui.
1: Oui.
0: Attention. On va commencer par la question mer et océan, Lorenza.
2: Ok.
0: Le détroit de Gibraltar.
2: Oh putain.
0: Ah. Non. Gibraltar.
2: Oh, excusez-moi.
0: T'en prie. Le détroit de Gibraltar relie l'océan Atlantique à la Méditerranée ou au Pacifique?
2: Pacifique.
0: Ah, non. C'était juste. Il y avait le.
2: C'était la Méditerranée.
0: Il y avait le gong. Hein. Oui. Ah, apparemment, Jérémy a dit non.
1: Ouais, non. C'est la Méditerranée.
2: Mais j'aurais préféré la question sur bébé Yoda.
0: Oui.
2: Je suis désolé.
0: Mais c'est une mauvaise réponse. Attention. Il reste 2 questions. Plus droit à l'erreur. Voici la question. C'est super cher. Et elle est pour toi, Jérémy.
1: Oui.
0: Quel est l'autre nom des œufs d'esturgeon?
1: Le caviar.
0: Une bonne réponse de Jérémy.
1: Yes.
0: Attention, il reste une dernière question. Ça passe ou ça casse?
3: Ça passe ou ça casse, ouais.
0: C'est une question bébé Yoda. Florent, notre producteur.
3: Oui.
0: 5 secondes, une seule réponse pour répondre à cette question bébé Yoda. Quel est le vrai nom de bébé Yoda au cinéma en ce moment?
3: Grogu.
2: Bah oui.
1: Yes.
0: Il a dit Grogu. Et Lorenza a dit bah oui. Et ce bah oui, Lorenza veut dire pourquoi c'est pas moi qui ai cette question? C'est une bonne réponse, c'est gagné.
4: Ah super. Merci Florent. Et merci Lorenza quand même.
2: Ah, c'est trop
0: super. Bien. C'est un travail d'équipe, hein.
2: Oui.
0: Dans une équipe, il y en a qui cartonnent, et puis bon, bah voilà.
2: Il y en a un qui, qui ralentit le groupe, quoi.
0: Mais du coup, ça permet aux autres derrière de se concentrer.
2: C'est vrai.
0: Tu vois, et voilà, le résultat, il est là. L'iPad 11e génération, il est pour toi, Jérémy, bravo.
1: Merci, c'est super. Merci beaucoup, Florent, merci Lorenza. Même si t'as pas répondu, merci quand même.
2: C'est trop mignon.
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0: Et on peut commencer à parler d'artistes qui vont être avec nous dans le bus.
2: Ah oui.
0: Marine, normalement, elle sera avec nous.
2: Allez,
3: trop bien.
0: Si vous n'êtes pas au courant, le bus Manu sur Énergie reprend sa route du 22 au 26 juin. Il est de retour. Qu'est-ce que c'est le bus Manu sur Énergie? C'est nous qui faisons l'émission tous les matins en direct d'un magnifique bus, d'un gros bus. C'est un très gros bus. 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Et on fait l'émission en roulant.
2: C'est génial.
0: Dans 5 villes, une par jour, du 22 au 26 juin. 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Mardi, on sera à Metz. Mercredi, on sera à Lille. Marine va venir nous rejoindre. 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
2: Paname.
0: On sera sur Paris, tel le vainqueur du Tour de France. Nous descendrons les Champs-Élysées et tous les jours, on sera là. Vous pourrez monter dans notre bus. On fera l'émission en direct. On descendra du bus. On ira vous voir. En fait, on va découvrir vos villes. Donc, c'est l'émission radio qui n'a jamais été aussi proche de vous.
2: Est-ce qu'on le reconnaît, le bus? Genre, il sera marqué énergie, Manu énergie et
0: non,
2: tout
0: non,
2: ça.
0: On l'a mis en noir.
6: Non, c'est un bus de ville avec écrit ligne 243. Comme ça, les gens se plantent.
2: Mais non, mais ça peut paraître con, mais
0: parfois,
2: je voulais...
0: Parfois, Lorenza, tu me fatigues.
2: Mais non, mais je voulais être sûr qu'on puisse le reconnaître.
0: Alors,
2: quoi.
0: Je vais dire un truc, je l'ai vu.
2: Ah.
0: Et quand tu vois le bus, tu dis, putain, on n'a plus le droit de se rater.
2: Ah oui.
0: Il est énorme.
2: Et voilà, trop bien.
0: Il y a marqué Manu sur énergie en énorme.
2: Ouais.
0: C'est, tu peux pas faire plus énorme. Et ils ont installé des enceintes au-dessus.
2: Oh, incroyable.
0: Ce qui veut dire qu'en fait, quand on va passer pendant les 4 heures d'émission, on sera à Strasbourg par exemple, on aura le temps d'arroser toute la ville de Strasbourg. Et tout le monde se réveillera au son de l'énergie, même ceux qui n'aiment pas énergie.
2: Ils n'auront pas le choix.
0: Ils n'auront pas le choix.
2: Incroyable.
0: Mais on descendra, on va offrir des cadeaux aux gens dans les rues. On ira vous détendre, on rentrera dans vos voitures pendant les embouteillages.
2: Génial.
0: On jouera avec vous, on va se marrer. Et tous les jours, on finira l'émission, voilà, juste un petit peu avant 10h, sur une grande salle, d'une grande place, avec un show gratuit avec des artistes.
2: Trop bien.
0: Voilà.
2: Incroyable.
0: Et d'où Marine qui sera lundi avec nous. On vous donnera évidemment plein d'infos, on vous donnera les détails très bientôt, parce que mine de rien.
2: Bah, ça dans trois semaines. Ouais.
0: Dans, même pas trois semaines.
2: Ouais, dans moins.
0: Dans 2 semaines et demie, ça commencera le lundi 22 à Strasbourg. On sera dans ce bus et on va vraiment se marrer pendant une semaine avec vous. Ça va être incroyable.
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0: On démarre cette journée ensemble, on est bien. Il y a la récré qui arrive dans pas longtemps.
2: Ah, le jeu de Flo.
0: Le jeu de Flo, notre producteur. On va se détendre un peu, on va rigoler. On peut y a un thème aujourd'hui parce qu'il y a un thème tous les jours.
3: Ah oui, on est mercredi. Sortie ciné.
0: Ah, les résumés.
3: Ouais. Je vous résume des films en 6 secondes.
2: Ah, j'adore.
0: Il faut trouver le film. Ok,
3: exactement.
0: Ça marche. Ça va être dans un instant. Si vous voulez venir avec nous, vous nous appelez 0870 42 48. Avant ça, une info qui va faire plaisir aux femmes.
2: Ouais.
0: En général, les hommes ont plus peur du dentiste que les femmes.
2: Oh, c'est mignon.
0: On est des gros trouillards.
2: Oh, c'est trop mignon.
0: J'avoue que j'ai plus peur du dentiste. Quand j'étais petit, oui, parce que moi, j'ai l'âge où j'ai connu le dentiste sans anesthésie.
2: Oh là là là là.
3: Ça devait faire mal.
2: Ouais. Ah, mais, loulou.
0: Le combo, pas d'anesthésie, carie, enfant.
2: Ah,
3: aïe, aïe, aïe.
2: Mais, quel enfer.
0: Imaginez que moi, j'ai connu le dentiste où j'étais dans la salle d'attente et t'entends les enfants qui hurlent à côté.
2: Ah, oh, c'est horrible.
0: Et tu sais que tu vas y passer dans quelques minutes. Et il n'y a pas d'anesthésie. Oh. C'est un enfer.
6: Le film d'horreur.
0: Je sais pas comment j'ai survécu à ça.
2: Mais j'avoue que j'y avais jamais pensé, moi.
0: Ah non, il n'y avait pas d'anesthésie.
2: Bah oui, je pensais qu'il y en avait toujours. Enfin,
6: et
2: tu
6: pourtant,
2: vois,
6: t'es là. Tu t'es construit.
0: Si vraiment ça vous amuse, essayez un jour de dire à votre dentiste non, mais sans anesthésie,
2: oh là
0: la
2: là.
6: Oh non, non, non.
0: Déjà, un détartrage sans anesthésie, ça fait mal.
2: Ah, c'est ouf.
0: Est-ce que vous avez des peurs médicales? Il y a un truc qui vous fait, ça peut être le dentiste, mais ça peut être autre chose, ou un truc très précis.
2: Ah bah oui.
0: Quand vous allez chez un médecin qui vous tend. Ouais.
2: Me réveiller pendant une opération.
0: Oula, oh, oui.
2: Bah, en fait, j'ai peur qu'ils ne mettent pas assez de dose d'anesthésie ou quoi, et que pendant qu'ils sont en train de m'opérer, genre d'un coup, je les vois, tu vois, et je vois mon bide ou mon truc, ou. Et je suis là en mode, les gars, je suis réveillé, quoi. Enfin,
0: je pense qu'ils le sauront.
2: Oui.
0: Que t'es réveillé. Mais. Alors, le truc, c'est que c'est. Ça doit arriver.
2: Mais ça doit arriver,
0: c'est
2: oui.
0: C'est extrêmement rare.
2: Ouais, je sais, mais comme ça peut arriver, je me dis, c'est ma peur. Donc à chaque fois, je dis, mettez la dose, quoi, que je me réveille pas pendant le.
0: À chaque fois, quand on fait plusieurs. Souvent, les saisies générales.
2: Non,
0: ah bah, chez le dentiste.
6: J'adore ça.
2: Non, mais je demande, si
0: tu
2: jamais.
0: Tu leur dis, mettez la dose.
2: Ah oui, à chaque fois, je dis, je veux pas me réveiller, mettez la dose, quoi.
6: La drogue.
2: Ils disent, non, mais en fait, madame, c'est la même dose pour toi. Je dis, oui, mais je veux pas me réveiller, quoi.
0: Putain, genre. C'est comme quand on lui dit un spritz apérole. Ouais, un peu plus de.
2: Tout à fait.
6: Allez.
2: N'hésitez pas.
0: Excuse-moi, mais ton anesthésie, elle est mal dosée, là, alors. Tu peux en mettre un peu, s'il te plaît?
2: Soyez généreux, merde.
0: Elle s'est crue au bar, Lorenza, dans une opération. Qu'est-ce que vous avez comme peur médicale?
6: Et moi, c'est aussi avec l'anesthésie, mais tu sais, j'ai peur qu'on me filme après une anesthésie en train de délirer. C'est parfois, il y a ça sur YouTube. Il y a des vidéos de mecs qui
2: ça
6: disent de la merde.
0: Ah oui.
6: Et en fait, je trouve ça très très drôle sur les gens, mais pas sur moi, quoi.
0: D'accord.
2: Ça m'est arrivé, ma sœur s'était occupée de moi. J'étais complètement dans les vapes, quoi.
0: Ouais.
2: Quand je me suis réveillée, elle m'a elle avait trouvé des couches, évidemment propres, mais dans les étagères et tout. Elle s'amusait à me les mettre en chapeau sur la tête. Elle faisait des photos de moi. Et franchement, c'était. Et apparemment, je trouvais ça super rigolo, mais sauf qu'après, quand tu. Réalise tout ce qui vient de se passer, tu fais moins la maline, quoi.
6: Bon, ouais. Vraiment, on le rappelle, ils avaient mis la dose.
0: Ouais. Mais la dose. Donc en gros, tout le monde a peur des anesthésies.
2: Oui. C'est
0: maintenant, c'est Florent, nos producteurs.
3: Moi, c'est les contrôles des grains de beauté. Parce que souvent, en plus, c'est que du silence. C'est une 10 minutes de silence où t'entendais un truc comme ça. Et après, tu paniques, quoi.
0: J'y suis allé il y a 3 jours chez la dermato. Je fais c'est genre tous les ans.
2: Moi, je dois y aller aussi.
0: Tu fais un contrôle.
2: Pour mon contrôle point de beauté.
0: Et ben voilà, pareil. Et c'est vrai que t'as ce côté, elle te regarde tout avec une loupe.
2: Ouais.
0: Et voilà. Alors, d'abord, tu t'allonges sur le ventre, elle regarde le dos. Ok, retournez-vous. Ah putain, c'est pas fini.
2: C'est surtout que moi, j'en ai plein, j'ai trop peur.
0: Elle analyse et elle te dit. Alors, ça, en plus, elle fait des petits commentaires. Ça, c'est bon. Ça vient. Oui, ça, c'est un. Elle utilise des termes techniques. Ça, c'est un neuroflatulate.
2: Et du coup, t'es là, c'est grave. Non, pas du tout. Ah oui, ok.
0: Mais, et ensuite, bon, ça, on va l'enlever. Je dis, mais pourquoi on va l'enlever? En fait, rien. C'était un petit. C'était même pas un grain de beauté.
2: C'est bénin, quoi, mais.
0: Exactement, mais c'est. On l'enlève comme ça pour pas que ça vous gêne.
3: Oui. Mais est-ce qu'à toi, elle a checké sur tout ton corps?
0: Bah, elle m'a demandé, sur le pubis, est-ce que vous avez remarqué un truc? Je lui ai dit non.
3: Voilà. Ouais, elle m'a checké la dernière fois vraiment tout le corps, y compris les fesses. Mais le.
0: Non.
2: Ah bon?
3: Ah si. J'étais pas prêt.
0: Ah oui. Ah ouais, non.
6: Moi, j'ai pas plus cher.
3: Non, même pas.
6: Ça se trouve, c'est une option. Je sais pas.
0: Comment elle va? Elle met un tube?
3: Il y a eu une petite ouverture. Quoi.
0: Voilà, ah, d'accord.
3: Ah oui, on est sur un écarteur. Enfin, bon, voilà quoi, on est sur.
0: C'est sûr que c'était pas un proctologue que tu étais.
3: Je pense que je me suis trompé de spécialiste.
6: Pourquoi il me demande s'il a des grains de beauté?
0: Souvent, dans les cabinets médicales, t'as plusieurs spécialités. Et puis, t'as le nom, peut-être que t'as confondu dermatologue et proctologue, t'es rentré.
3: Voilà,
0: en tout cas, tout va bien.
3: Tout va bien. Tout va
0: parfait.
3: Très bien.
0: Et t'as le meilleur anus de l'équipe. C'est super.
2: C'est l'enfer.
0: 9h29, Offenbach sur Energy avec Overdrive. Juste après, Super Anus nous proposera un jeu comme chaque jour.
2: Je l'ai ravi.
0: Le jeu de Florent, vous pouvez venir avec nous. C'est là, c'est notre petite récré. On aime bien ça tous les matins.
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0: 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C'est le petit moment de la récré maintenant. Alors, c'est le jeu de Florent, comme chaque jour, on a Roxane qui est là. Bonjour Roxane.
10: Salut Marie, salut Wawa.
0: Sois la bienvenue parmi nous Roxane. T'es prête à jouer avec nous?
10: Ouais.
0: Comme chaque jour, Florent a préparé un jeu, c'est le producteur de l'émission. On sait pas ce que c'est, on sait pas ce qu'il y a dedans, mais nous on est des lingots, on est prêts à l'affronter. Sauf que si on sait, parce que tu nous l'as dit il y a 2 minutes, c'est mercredi. Et mercredi, de temps en temps, tu fais les résumés, c'est ça?
3: Ouais, je vous pitch des films en 6 secondes, faut deviner quel film.
0: Ok, moi je suis nul en ciné, donc.
3: Et là, je vais essayer de vous sortir un peu de votre zone de confort, je vous préviens.
2: Oh là là, il a musclé le jeu.
0: Genre, ouais. C'est des vieux films?
3: Non, c'est pas des vieux films, mais c'est des films un petit peu plus poussés.
2: Oh là, ça me stresse ça.
0: Ok.
3: Des films d'auteurs français.
0: Des années 70.
2: Ok.
0: Ok, allez, on y va. Qui commence?
3: C'est Roxane qui commence.
0: Allez, okay. Attention, 6 secondes.
3: Top, c'est parti. C'est une équipe de 11 personnes qui va braquer 3 casinos d'un coup et le chef de l'équipe en profite pour conquérir sa femme qui sortait avec le directeur des 3 casinos.
2: Je l'ai.
10: Ocean Eleven, non?
2: Ouais,
3: tout à fait.
2: Bien joué. Allez.
0: Tu sais quoi? Yes. Je me rappelais plus du tout de l'histoire, mais c'est le seul film de braquage de casino
10: braquage
0: que je connais.
10: Moi aussi.
2: Il est trop bien.
0: Allez,
3: Manu, c'est à toi.
0: Ah,
3: top. C'est une poupée qui vit qu'avec des filles qui ont le même prénom. Un jour, elle découvre qu'elle a les pieds plats. Du coup, elle part dans le monde réel et elle découvre en fait que tout n'est pas si rose.
0: What the fuck? Une fille qui a les pieds plats?
2: Oui.
3: Ah, mais
0: comme toutes les filles avec qui elle vit?
2: Oui.
0: Elles ont toutes les pieds plats?
2: Oui.
3: Bizarre.
0: Et donc, elle va dans le monde réel?
2: Pense à la couleur.
0: La couleur? Rose?
2: Ah, oui.
0: Rose?
3: Oui.
0: Blanc?
3: Poupée?
0: Non. Noir?
2: Poupée? Rose?
0: Vert? Poupée? Ah. Une poupée, c'est rose?
2: Oui.
0: Rose?
2: La
0: rose,
2: plus connue.
0: La poupée, la Barbie.
2: Voilà.
0: Oh, putain.
2: On t'a pas du tout aidé.
0: Du premier coup?
3: Ouais. Non, ouais, tout complètement.
0: Mais elle a les pieds plats, Barbie.
3: En fait, oui. Elle se rend compte qu'elle a elle enlève ses talons et d'un seul coup, elle pose ses talons sur le sol et elle se rend compte qu'elle a les pieds plats.
0: Ah, oh, j'avais oublié cette histoire.
3: Puis qu'elle a de la cellulite et elle se dit mince, en fait. Voilà, en bref.
0: Oh là là, quelle histoire.
3: Bah, tu vas regarder le film comme ça.
0: Bah, je l'ai vu.
3: Ah bah, tu vas le
0: regarder. J'ai une mémoire assez courte, apparemment.
2: Ah,
3: Attention Lorenza, c'est à toi. Top. C'est un mec qui a grandi dans les bidonvilles de Mumbai qui participe à Qui veut gagner des millions. Chaque question lui rappelle un souvenir.
2: Pardon.
6: Lorenza.
3: T'es la reine.
0: Lorenza,
6: oh là là, chaque jeu.
0: On va le répéter, hein. Mais Lorenza a un vrai problème dans son cerveau.
6: Oui. Ah ouais,
0: quand elle a une réponse, elle est obligée de la balancer. Elle n'attend pas la fin.
6: C'est pas un blind test.
0: Le pauvre, il a fait son résumé.
3: C'est 2 mois que je l'ai écrit.
0: Voilà, il les a écrits. Et toi, t'arrives et boum, tu balances derrière.
2: Mais est-ce que vous avez remarqué que je m'en suis rendu compte quand même en le disant? Je me suis dit,
0: oui. Et du coup, t'as même pas donné la réponse.
2: Millionnaire,
6: elle goûte le plat avant que ce soit fini de cuisiner, quoi.
0: Et elle juge. Ou alors, elle met du sel avant d'avoir goûté.
2: Pardon,
3: bon,
2: Flo.
3: C'était quand même la bonne réponse.
0: Slumdog millionnaire.
3: Exactement. Ensuite, à Nico. Attention. Top. C'est une fille aux longs cheveux qui s'est jamais sortie de sa tour qui rencontre un criminel en fuite qui va l'emmener venir voir des lanternes qui volent dans le ciel.
6: Il s'agit de réponse.
3: Exactement.
6: Et je réponds lentement. Mal. Et j'espérais me faire niquer par Lorenza, mais non, elle a pas donné la réponse. C'est trop bien.
2: Non, c'est bon, je me tiens à carreau.
3: Roxane, attention, ouais. Top, c'est parti. C'est un pirate excentrique qui s'allie avec un forgeron pour récupérer son navire et sauver la fille du gouverneur qui était comptée comme. Merde, ah, c'est moi qui ai merdé pour le coup.
0: Ouais, mais on peut le trouver quand même.
3: Ouais, c'est bien.
10: Pirate des Caraïbes.
3: Ouais, ça va.
0: Oh,
6: oui.
0: Alors, excuse-moi, mais c'est un sans faute.
3: C'est efficace. Hein. Non, c'est pas du tout un sans faute.
6: Ah oui, c'est vrai qu'il y a eu un peu Barbie.
0: Barbie, j'ai trouvé.
6: Ouais, ouais. Ah, okay. Premier coup, non, c'est vrai.
0: Alors,
3: attention, Manu, top. C'est un escroc qui gagne des millions avec des faux chèques en se faisant passer pour un pilote de ligne, un médecin, un avocat, tout en étant poursuivi par un agent du FBI.
0: Attrape-moi si tu peux.
2: Ouais.
3: Exactement.
0: Alors, il est là.
3: Je crois que c'est arrête-moi si tu peux, mais.
2: C'est arrête-moi si tu peux.
3: Voilà, c'est bien ce qui me semble.
2: Mais en anglais, c'est la traduction catch me if you can.
0: Donc attrape-moi si tu peux.
2: Les deux bilingues.
0: Alors. Ok. Pose tes questions et après on pourra discuter. Je le crois pas. Ça vient encore ou pas?
3: Une dernière si vous voulez pour Lorenza.
2: Oh, j'ai peur. Ouais.
3: Allez. Attention. Top. C'est un milliardaire traumatisé par la mort de ses parrains qui se déguise en chauve-souris la nuit pour casser la gueule des criminels.
2: Batman.
3: Exactement.
0: C'est pas compliqué celui-là.
3: Ah oui, bah, ça va, on peut se finir sur une touche.
0: J'aurais pu rajouter, il a des pieds plats, toi, pour embrouiller. Barbie Batman. Roxane, juste offrir le mug Manu sur Energy pour te remercier d'avoir été avec nous ce matin.
10: Merci.
0: Je t'embrasse fort, je te souhaite une belle journée.
10: Bonne journée.
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0: On part de nos paniques un petit peu, de nos petites tensions. Quel est votre peur médicale à vous? Ça peut être le dentiste, ça peut être un moment, comme par exemple être nu sous la blouse, juste avant de passer pour une opération.
2: Pourquoi on a le cul nu d'ailleurs?
0: On a le cul nu parce
2: quand...
0: que...
2: Pourquoi enfin,
0: alors je pense que c'est... En fait, t'es tout nu parce que d'abord, tu dois tout nettoyer avant une opération.
2: Ok.
0: Tu dois tout désinfecter, donc tu remets pas quelque chose qui n'est pas stérile, toi.
6: Et il faut pas qu'il perde de temps, surtout si jamais il y a une urgence, à découper les vêtements, tu vois.
0: Ah,
6: les gars, j'ai fait médecine.
0: Ah mais attends, s'ils en sont là, c'est que c'est pas les meilleurs. Hein.
6: Découper lui son slip.
0: Parce que, tu vois, mais découper les vêtements, c'est que dans les films de guerre et c'est vraiment une urgence absolue. Hein.
6: Ouais.
0: Ou dans les westerns.
6: Ouais.
0: Après, si vous voyez votre chirurgien arriver avec un chapeau de cow-boy,
2: ouais.
0: Ça peut être un style. On a Claire qui est avec nous. Bonjour Claire.
12: Coucou Manu, coucou la team.
0: Bienvenue sur Énergie Claire. C'est quoi ta petite angoisse médicale, toi?
12: Alors moi c'est l'appendicite, je l'ai pas eu encore et à chaque petite douleur au ventre me fait penser que c'est ça quoi. Et j'ai trop peur de devoir aller aux urgences et de me faire opérer en urgence.
0: Je suis comme toi.
6: Ouais.
0: Je suis comme
2: toi. Tu l'as pas encore eu ?
0: Alors non seulement je l'ai pas eu, mais une fois quand j'étais plus jeune, je suis allé aux urgences à l'hôpital parce qu'on pensait que j'avais l'appendicite.
2: Mmh.
0: Et j'avais pas l'appendicite.
2: Ah,
0: donc je suis resté dans la chambre pendant des heures et des heures avec plusieurs personnes qui sont venues. Tu sais comment on teste pour savoir l'appendicite?
2: On pousse sur ton côté droit, ouais.
0: Non, on fait un toucher rectal.
2: Bah non.
0: Ah si.
6: Quoi?
2: Bah moi je l'ai eu, on m'a pas touché
0: parce
2: là.
0: Parce que
2: hein.
0: Tu l'avais vraiment, mais
2: oui.
0: Moi ils voulaient vérifier et effectivement il y a le médecin qui est arrivé et ils te font un toucher rectal. En fait ils disent ça fait mal à droite, ça fait mal à gauche.
2: Ah ok.
0: Alors peut-être que c'était un autre temps.
2: Oui, je pense parce que.
0: Et puis j'en ai eu plusieurs qui sont venus.
2: Ah top.
0: Apparemment il y avait des étudiants dans le dans l'hôpital.
2: Oh l'angoisse.
0: Je pense avoir servi de
6: pigeon.
2: Ça
6: ouais,
2: c'est horrible, c'est le pire ça aussi.
0: Et voilà oui parce qu'il était venu. Je dis mais lui il est déjà venu. Ah oui non mais lui c'est un interne. Donc un étudiant. Donc il a testé. Hein, il a. Non mais écoute c'est bien. Si ça se trouve c'est un super médecin maintenant.
2: Tu l'avais pas au final.
0: Bah non j'avais pas. Mais si ça se trouve ce mec là qui m'a testé bah c'est un super chercheur maintenant.
2: Eh ben voilà. Et grâce à toi.
0: C'est grâce au cucu de Manu. Alors, on t'embrasse Claire, on te souhaite une belle journée.
12: Grand bisous, à bientôt.
0: Mais tu nous rappelles quand tu veux, il y a Yann qui est là aussi, bonjour Yann.
13: Coucou Manu, coucou les mamans.
0: Yann, quelle est ta peur médicale à toi?
13: Ah moi c'est l'IRM, le bruit est vraiment angoissant et en plus je suis claustro, donc très compliqué.
0: Alors attends, l'IRM c'est celui où tu rentres dans une sorte de tube et tu dois pas bouger.
2: Ouais.
13: Voilà, complètement enfermé ouais.
0: J'ai fait ça un jour pour la mâchoire.
2: Ouais, moi aussi, mais moi ça me dérange pas trop. J'ai l'impression que je vais dans un super truc de l'espace.
0: Ouais, mais ils te disent surtout ne pas bouger. Et dès que tu fais genre. Et ne bougez pas.
2: Oui, oui.
0: Et ça dure longtemps.
2: Ça dure longtemps, ouais.
0: Et t'entends des bruits. Ouais, t'entends des bruits que t'entends pas dans la vraie vie non
2: c'est
0: plus.
2: C'est vrai.
0: Hein. Donc il y a un petit côté impossible. Quand même.
13: Moi je panique, moi.
0: Ah, mais t'as réussi quand même à le faire ou pas?
13: Ah oui, voilà, la dame elle m'a disputé plusieurs fois, quoi. J'ai passé mon temps à gigoter, quoi.
2: Et je pense qu'il y a des trucs où ils te relaxent un peu avant, où maintenant ils te mettent de la musique, et ça a évolué, hein. Franchement, c'est beaucoup plus chill qu'avant, l'IRM.
13: Ils m'ont pas payé l'apéro, hein, Lorenzo.
6: C'est pas un sans massage, le truc.
2: Non, mais je t'ai pas dit ça non plus.
6: Il y a des bougies, du Barry White.
0: T'as une chorégraphie, t'as les gens qui lancent, les infirmières et les médecins arrivent tous avec tu sais, des colliers de fleurs. Oui. Ils te font les trucs des danses baïnées là. Bienvenue. Ça te met à l'aise.
2: Bonne IRM.
0: Évidemment. Oui. Bonne IRM à toi. Hey, on espère vous voir bientôt, vous allez nous manquer. Vous aussi, vous allez nous manquer. Belle journée à toi, Yann.
13: Merci à vous.
0: Ciao, il y a Joséphine qui est là. Bonjour Joséphine.
14: Coucou Manu, coucou les ouin-ouin.
0: C'est quoi ta peur médicale à toi?
14: Alors moi, ma peur médicale, c'est chez le médecin, c'est lors de la prise de tension avec le brassard qui se serre autour de mon bras. J'ai l'impression que mon bras, il va exploser.
2: C'est horrible.
0: Je vais vous dire un truc, c'est marrant parce que là, depuis qu'on en parle, j'ai tous les trucs, moi.
2: Mais toi, t'es un peu hypochondriaque aussi.
0: Mais moi, la tension, j'ai un truc, c'est un niveau au-dessus.
2: Comment
0: ça? Un jour, dans l'émission, j'avais fait un malaise.
2: Ah merde.
0: Et un médecin était venu, il m'a dit, la tension est un peu haute, vérifiez. Et là, à partir de là, qu'est-ce que j'ai été faire? J'ai été chercher sur Google tension haute.
2: Oh là là.
0: Depuis, dès qu'on me prend la tension, ça monte.
2: Elle monte.
0: Et on appelle ça, alors j'ai été rechercher, ça s'appelle l'effet blouse blanche.
2: Okay.
0: C'est un truc, ça existe vraiment.
2: Comme tu sais
0: qu'il faut que la tension soit basse, et ben comme j'ai un mental de merde. Exactement. C'est comme quand je fais un match de tennis que je sais que je dois gagner, je perds.
2: Ok.
0: C'est pareil pour la tension. Et ça me rassure, je suis pas seul.
2: Ah non, ça fait peur. Hein.
3: Est-ce que t'en es au point où t'as acheté un tensiomètre pour le apprendre chez toi tout seul?
0: Oui.
2: Ah, ma meilleure pote aussi, sûr. Mais c'est quoi votre délire bizarre?
0: Alors non, il y a une explication. C'est que, en fait, j'ai recherché et on m'a dit, en fait, il faut la prendre seule chez toi.
2: Oui.
0: Comme ça, t'as pas la pression, etc. Et tu vois. Mais je l'ai prise seule chez moi au début. J'avais peur que ce soit haut. Donc c'était haut. Et je l'ai pris, et au bout d'une semaine, je me suis détendu et c'est revenu normal.
2: Une semaine de tension, là.
0: Mais ouais.
3: Je balade toujours avec au bras.
0: Et je me suis fait un délire tout seul. C'était assez. Putain, je m'épuise parfois.
2: Oh là là.
0: Après, il paraît qu'il y a des gens qui sont hypochondriacs, je connais pas. Merci beaucoup, Joséphine, de nous avoir appelés.
14: Merci à vous, bonne journée à vous, merci, bisous.
0: Belle journée, putain, je me retrouve dans toutes vos mots.
2: C'est magique.
0: Lucille est là, bonjour Lucille.
15: Bonjour Manu, salut les ouin-ouin.
0: Lucille, on va voir si c'est un sans faute pour moi aussi. C'est quoi ta petite peur médicale?
15: Alors moi, ce sont les effets secondaires des médicaments. Donc vous savez, quand vous allez avoir un traitement, vous ouvrez la boîte avec cette belle notice.
0: Oui.
15: Qui, en fait, si je lis les effets secondaires, eh ben, je suis capable de tous les avoir, quoi.
0: Et bien sûr.
2: Moi, je ne les lis jamais.
15: Voilà. Donc, je ne lis jamais la notice pour le coup. Donc, c'est pas possible.
2: Moi non plus.
0: Eh bien, moi, je les lis.
2: Oh là là.
15: Et j'ai,
2: non, mais après, t'es en flip total tout le temps.
0: Et j'ai les effets secondaires.
2: Oh là.
0: J'ai même les effets secondaires des femmes enceintes.
2: Oh là bah. C'est pas croyable.
0: Faut vraiment que j'aille voir quelqu'un pour en parler. Hein,
2: oui,
0: tout
2: je
0: ça.
2: Pense.
15: Ouais, c'est un petit Manu, là.
0: Bon, un ou deux, même.
2: Oui.
0: On t'embrasse, Lucille.
15: Ciao, ciao, bisous.
0: Belle journée à toi. Pas besoin de journée. Je suis là tous les matins, en fait. c'était ma séance, je me suis régalé.
2: C'est vraiment ça.
0: Je vais mieux, hein. 9h46. Gros bisous, Lucille. Merci de nous avoir appelés.
16: Bisous. Hey, it's Taylor Swift.
0: Il y a un nouveau titre de Taylor Swift qui sort vendredi, je sais pas si vous êtes au courant.
2: Oui, j'ai vu.
0: Ça s'appelle I Knew It, I Knew You. Je le savais, je vous connais. Bon, I Knew It, I Knew You. Et c'est la BO du film Toy Story 5.
2: Ouais.
3: Trop hâte.
0: Vendredi, ça va être la journée Taylor Swift. On va démarrer l'émission à 6h. Soyez là, on aura le nouveau Taylor Swift.
2: C'est trop bien.
0: On va commencer avec ça. Et on terminera avec ça. Et on le mettra au milieu. Et tout le temps. J'adore Taylor Swift. Ça va peut-être un peu trop. Excusez-moi, pardon. On a Marlène qui est avec nous au téléphone. Bonjour Marlène.
17: Bonjour Manu, bonjour les Wawin.
0: Bienvenue sur Énergie Marlène, c'est avec toi qu'on va lancer cette journée. C'est notre dernier appel du jour. Tu nous appelles d'où?
17: De la Tour en Jarret, dans le 42.
0: La Tour en Jarret, c'est marrant, ça me fait penser à Jarret le Port.
2: Ah ouais?
3: Ça donne faim.
0: Écoute, voilà. Qu'est-ce que tu fais là-bas, à la Tour en Jarret? Tu travailles?
17: Alors oui, je suis commerciale dans les pièces détachées.
0: Dans les pièces détachées de quoi?
17: J'ai des garages et en fait je revends des filtres, des pièces de carrosserie, tout ça.
0: Ah, dans les voitures?
17: Exactement.
0: Et toi, tu es commercial pour la marque qui va vendre des pièces au garage qui vont ensuite nous la vendre à nous?
10: Non, mais en gros, c'est plus les garages réparateurs. Je suis dans le multimarque.
2: Ok.
6: Mais ouais, vous le voyez, c'est tellement pas notre domaine.
0: Est-ce que vous le voyez, ce moment où quelqu'un t'explique quelque chose, te dit non à ce que t'as dit, et pourtant t'as l'impression que ce qu'elle te dit,
10: c'est la même chose. Non, parce que c'est pas une marque spécifique, en fait. C'est du multimarque. C'est plus quand t'amènes ta voiture chez Garagi.
0: Oui.
10: Que tu fournis pas les pièces. Ben, en gros, c'est moi qui, on lui fournit les pièces.
0: Oui, c'est ce que je disais. Mais c'est pas grave.
2: Vous avez pas le même langage, mais c'était la même chose.

0: faut de l'huile de machin. Ouais, bien sûr, faites-le. Mettez-en 4 si ça vous fait plaisir. Voilà. Et Marlène, elle est contente parce qu'elle lui a vendu les pièces.
1: Bien sûr.
0: Alors voilà. Marlène, je vais t'offrir le mug Manu sur Énergie pour te remercier de nous avoir appelé ce matin.
2: Bah, merci, c'est gentil. Passe une excellente journée.
0: Mais passe une excellente journée.

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0: 6h03, c'est jeudi, c'est le 4 juin 2026 et on est là avec vous, même s'il fait pas très beau chez vous, même s'il fait peut-être froid chez vous, même si vous vous dites putain ce mois de novembre vivement qu'il finisse.
1: Mais le soleil c'est dans la tête.
0: Là c'est pas dans la tête là. Même dans la tête il est pas là, je t'assure.
1: Mais
0: dans
1: ma tête,
0: j'ai l'impression d'être dans un dessin animé en ce moment avec, tu sais, quand tu marches, t'as un petit nuage au-dessus de toi.
1: Oh oui, mais non, ça va le faire.
0: On est avec vous jusqu'à 10h pour démarrer cette journée. C'est le 4 juin 2026 aujourd'hui. Soyez les bienvenus, vous avez envie de nous rejoindre. Comme chaque jour, vous nous appelez 0870 42 48 pour lancer cette journée avec nous. Si vous avez envie d'être notre premier appel du jour, c'est dans 2 minutes. On va écouter Alex Warren, il y aura Ugel aussi. Les sondages du matin arrivent. Aujourd'hui,

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1: Dis-moi, Pinocchio, t'as fini?
2: Oui, oui, c'est ça. Parce que Meuvres, c'est pas Marseille. Hein.
1: Sony avait la canicule sur toute la France la semaine dernière.
2: Oui, c'est vrai que la semaine dernière, elle faisait super.
3: Ouais, voilà, c'est ça, tu vois.
1: Mais vous avez dû être surpris dans le Nord de voir le jour, non?
3: Franchement, on s'est demandé quoi quand même. On a pu aller dans la piscine, des choses dans la piscine, c'est bizarre.
1: Ben oui, je sais, bien sûr. C'est des choses un petit peu étranges qui arrivent comme ça parfois.
3: C'est ça.
1: 6h06, t'es réveillé parce que tu pars au boulot déjà? Ou alors tu reviens
3: oui,
1: du travail?
3: C'est bien ça. Non, je vais partir au travail.
1: Qu'est-ce que tu fais?
3: Je suis préparatrice de commandes.
1: Ah, genre quand on commande en ligne des choses, c'est toi qui les prépares?
3: Voilà, c'est tout à fait ça, t'as tout compris.
1: Oh, et ben on a là dans ma tête alors.
3: Oh là là, smart.
1: Ouais, je sais, Mélanie, je sais, mon cerveau va très vite. Je sais.
3: Ah, c'est ça.
1: J'impressionne. C'est quoi?
3: Exactement.
1: Je fais un truc avec, quand je reçois les colis, je garde des petites protections dedans. Vous savez, les trucs pour pas que ça
2: tarde. Oui.
1: Les petites, voilà, oui. Les petites feuilles qui,
2: Mais tu les mets où?
1: Eh ben, alors, je les mets dans un carton que j'ai là-dedans parce que, en fait, c'est tout con. J'ai l'impression d'avoir un truc gratuit et utile, en plus.
3: Ah, bah. Oh, mais tu les réutilises.
1: Comment, Mélanie?
3: C'est ça pour faire plaisir, écoute.
1: Mais, n'hésitez pas à vous envoyer les petits trucs de protection. Non, mais je suis content. Parce que, ouais, quand je dois renvoyer un truc.
2: Ah, tu le remets?
1: Eh ben, je le réutilise.
2: Ah, bah, t'es quelqu'un de bien.
3: Très bien.
2: Parce que
3: bien.
2: Moi, jamais de la vie, je jette. C'est le truc que j'arrache parce qu'en fait, j'ai l'impression que c'est comme un emballage cadeau.
1: Mais quand tu dois envoyer un truc dans un carton, comment tu fais pour caler les choses?
2: Bah, je cale pas, je mets dans le carton.
1: Et voilà, et après, ça fait bing, bing, bing et ça casse.
2: Bah, voilà. C'est pour ça que je te dis que t'es quelqu'un de bien.
1: Eh bien, non. Moi, j'aime bien quand c'est bien calé comme ça. Parce que je suis un psychopathe. Voilà.
3: C'est bien, Manish.
1: Merci, Mélanie. On se comprend tellement avec Mélanie, je sais pas ce qui nous arrive ce matin.
3: Ouais, je sais pas. Je comprends pas.
1: Mélanie, je vais t'offrir le mug Manu sur Énergie et
3: parfait,
1: en te l'envoyant.
3: Merci beaucoup.
1: En te l'envoyant, je vais mettre des trucs pour caler.
3: Ah, ça, c'est génial. Alors, j'espère qu'ils seront bien pliés.
1: Mais bien évidemment, c'est important.
3: C'est parfait.
1: On t'embrasse, Mélanie.
3: Merci beaucoup. Bonne journée, les moins. Bisous.
1: Belle journée à toi. Il est 6h07. On va écouter Alex Warren avec Fever Dream. Mais avant ça, chanson des haters.
2: Allez,
1: comme promis.
2: C'est parti.
1: On récupère tous les messages qu'on a sur nos réseaux sociaux, tous les messages de haters, les insultes, tous les gens qui nous veulent du mal. On prend ces messages. Et on les met dans une belle chanson. Voici la chanson des haters de ce jeudi 4 juin 2026. Je vous garantis là, on a de la qualité. Mmh.

0: Et voilà. Nouvelle incroyable. Chanson des Haters. Ah bah j'avais promis de la
1: oui,
0: qualité.
1: Ah oui, ça c'est du grand cru.
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0: Il est 6h11 et on est là avec vous, c'est parti, c'est Manu sur Énergie, on va vous offrir du cash tout à l'heure, mais avant d'écouter UGL, de vous offrir du cash, de vous prendre au téléphone, c'est le moment comme chaque jour. Voici les sondages du matin, Nico n'est pas là, Lorenza,
1: ouais.
0: Florent, nos producteurs vous donnez tout.
1: Allez, oui. On donne tout.
0: 18% des Français disent ne pas pouvoir dormir sans. Il ne peut pas dormir sans quoi, Lorenza?
1: Un doudou.
0: Ce n'est pas un doudou.
3: Une petite lumière?
0: Ce n'est pas une lumière non plus.
1: Ça se porte?
0: Ça ne se porte pas. Non. Mais 18% des Français disent ne pas pouvoir dormir sans.
1: C'est un objet?
0: Alors, ce n'est pas un objet non plus.
1: Ah oui.
3: C'est une présence?
0: C'est une présence.
1: C'est quelqu'un?
0: C'est pas quelqu'un, mais c'est vivant.
3: C'est un animal de compagnie.
0: Exactement.
1: Allez.
0: 18% des Français ne peuvent pas dormir sans leur animal de compagnie.
1: Bah, toi, hein.
3: Moi, j'ai testé aussi.
1: Testé.
3: Avec mon chien, et j'avoue, c'est arrivé une fois, mais je pensais qu'elle allait bouger dans tous les sens et tout, en fait elle s'est calée.
0: Mais
3: et c'est vrai que c'est pas mal.
0: Mais moi c'est pas une fois, c'est tous les soirs.
1: Oui, toi tu peux plus dormir sans toi.
0: Mais alors honnêtement, quand je dors ailleurs, ou qu'ils sont
1: ça
0: pas
1: là. Ça te manque?

0: quand ils sont là, je râle. Putain, vous prenez toute la place. Quand ils sont pas là, ça m'emmerde.
1: Oh, c'est mignon un peu. Bah, c'est comme des bébés, quoi.
0: C'est un peu ça. Et puis le soir, ils viennent. Enfin, quand t'as le petit chien qui arrive comme ça, qui saute sur le lit, qui te regarde, qu'est-ce que tu veux faire?
1: Bah, tu lui dis, retourne dans ton panier.
0: Oh non, tu peux pas. Non,
2: mais tu dors pas dans les poils, du coup?
1: Ah, ça, bonne question.
0: Dans les... Non, ils perdent pas leurs poils, moi.
2: Donc, ils perdent pas leurs poils.
0: Bah, ils perdent pas leurs poils, qu'est-ce que je te dise?
1: Il est jaloux.
0: Pas parce que t'as un chien pourri que moi j'en avais un. Hein. Moi, mon chien ne perd pas ses poils. Non, exactement. Okay. Eh oui, bah ils vont, il y a un coiffeur pour chien chez nous, bien sûr, évidemment.
1: Non, non, mais
0: c'est trop mignon. Ouais. 12% des gens disent qu'ils ne le feront pas du tout durant leurs vacances. Qu'est-ce qu'ils feront pas pendant leurs vacances, Lorenza?
1: C'est une activité?
0: Oui, c'est une sorte d'activité, on peut le dire.
2: Ça implique le bronzage?
0: Ah non, pas du tout. C'est pas une activité de, pour glander, en fait. C'est pas de la glande.
1: Ah, donc on doit pas écrire quelque chose?
0: Non, on doit pas écrire quelque chose. 12% des gens disent qu'ils ne le feront pas du tout durant leurs vacances. On le fait tous les jours, hein.
1: Regarder son téléphone?
0: Non, c'est pas en rapport avec le téléphone.
2: C'est en rapport avec la bouffe?
0: Complètement, puisque c'est cuisiner.
2: Ah, mais c'est les vacances, c'est normal, on fait rien.
0: Bah oui, mais si tu fais rien,
1: comment
0: tu manges?
1: Qui cuisine pour vous?
2: Bah, tu te nourris d'amour, de soleil, de d'activité.
1: Bien sûr. Oui, oui.
2: Et de chips.
1: Voilà. C'est ça, voilà. Ça, là, ça, c'est la
0: vérité. J'attendais. On le ferait en moyenne 6 fois durant un premier rendez-vous. Qu'est-ce que c'est, Lorenza?
1: Toucher ses cheveux.
0: Toucher ses cheveux, c'est pas ça.
2: Sourire?
0: Sourire, non plus.
1: C'est sur le corps?
0: Non, c'est pas. Ça ne se voit pas. Ça s'entend. On le ferait en moyenne 6 fois durant un premier rendez-vous. Mais l'autre en face ne le sait pas forcément.
1: Ah, j'ai bégayé, mais non, il sait.
0: Non.
2: Donc c'est à l'oral, du coup.
0: C'est, bah oui, c'est à l'oral, on le dit. Et l'autre en face ne s'en rend pas forcément compte.
1: On exagère.
0: C'est plus que ça, puisque c'est mentir.
1: 6 fois, c'est énorme.
0: En moyenne, on mentirait 6 fois durant un premier rendez-vous. Mais ça va vite, hein, c'est...
1: Après, t'as des petits mensonges, quoi.
0: Ouais. Non, mais, qui n'a jamais dit, non, moi, pas trop d'alcool?
1: Oui, ces derniers temps, je fais pas trop la fête.
0: Voilà.
2: Moi, j'adore lire, hein, franchement. Ouais, oui. Les
0: non, moi, j'ai cicatrisé avec mon ex. Ah, voilà. Oui, ça va vite, voilà. Hein, ça.
3: Salut, c'est Zao.
4: Salut, c'est MC Solar.
3: Alors je fais partie comme Caroline.
4: Réveillez-vous tranquillement, tout va bien, c'est Manu qui gère.
0: Je gère. Disons que.
1: Approximativement.
0: Oui, disons que j'aurais pu être le capitaine du Titanic, quoi.
1: Oui, c'est rassurant.
0: Et le jeudi, on vous coach. On
1: est j'adore ça.
0: On est, ouais, moi aussi j'adore ça. On est peut-être pas les meilleurs.
1: Non,
0: dire.
1: Ça c'est vrai.
0: Mais on adore donner nos avis, on adore donner des conseils, même si on est nul.
1: Oui.
0: C'est humain, je crois.
1: Après, ils sont pas obligés d'écouter forcément et
0: non,
1: voilà.
0: Bien sûr.
2: Il n'y a pas de service après-vente, on ne sait pas ce que, si ça marche ou pas.
0: Oh, on sait souvent,
1: oui, on a une idée.
0: Si on suit nos conseils, vous êtes quasiment sûr de foirer. Hein.
1: Oui, peut-être l'inverse.
0: C'est le coaching du jeudi, 0 870 42 48. Parfois, on a des éclairs de génie.
1: Oui.
0: C'est vrai. Parfois.
1: Parfois, c'est rare.
0: On va démarrer avec Lisa ce matin. Bonjour Lisa.
5: Bonjour Manu, bonjour les moins.
0: Lisa, j'espère que l'éclair de génie arrivera sur toi. Tu as besoin d'un coaching, qu'est-ce qui se passe dans ta vie?
5: J'ai envie de me faire un piercing, mais j'ai peur de m'enlacer avec le temps déjà. Et vous me conseillez de le faire où? Au niveau de mon corps.
0: Moi perso, alors je me ferai pas de piercing moi parce que j'ai peur de si je fais un truc ça se vide. J'ai peur de ça. Oui.
1: Non mais c'est
0: je sais pas.
1: OK.
0: J'aime bien chez les filles le piercing au nombril.
1: Oui, bah en vrai c'est celui qui fait on va dire le moins mal et que tu peux le plus cacher. Et puis si tu le retires, ben ça se voit pas, on s'en fout quoi. Donc moi je te conseille ça aussi.
2: Ça se rebouche, non? Si jamais en plus.
1: Bah oui, mais ça met du temps celui du nombril. Ah. Tandis que la langue, ben ça se rebouche très vite.
0: La langue c'est risqué. Hein.
1: Moi je l'ai fait à une époque.
0: Et alors?
1: Mais, c'est sympa, mais en fait ça te détruit les dents parce que c'est super mauvais pour les dents parce que tu joues avec et ça détruit ta cornée. Donc ne le fais pas, Lisa.
0: Alors qu'au nombril il y a pas de problème avec
1: on
0: les dents.
1: On s'en fout.
0: Même si t'es très souple, faut y aller quand même. Ouais. Voilà Lisa, c'est notre conseil de coaching du jour.
1: Qui était pas mauvais en vrai.
0: Bah non, il était bien.
1: Ouais.
5: Non, merci beaucoup, c'est cool. Je vais faire au nombril alors.
0: Eh ben fais-toi plaisir, je t'en prie.
5: Merci beaucoup.
0: Belle journée à toi, c'est le coaching du jeudi. Julien, bonjour.
6: Salut Manu, salut Léouin.
0: On t'écoute, une décision à prendre, un choix à faire.
6: Tout à fait.
0: Coaching Manu est là.
1: On est là.
6: Alors moi j'ai 4 poules actuellement dans mon poulailler et ça fait un petit moment j'ai envie de me prendre un coq.
1: Oh là là.
6: Pour qu'il me réveille le matin comme dans les films. Mais je sais ce que ça peut représenter en termes de bruit ou même de petits poussins ou enfin tout ça. Donc voilà, qu'est-ce que vous me conseillez? Est-ce qu'il faudrait que j'en prenne
0: alors,
6: ou pas?
0: T'es tombé au bel endroit Coco, Manu Poule, bonjour, je vous écoute, je suis là. Alors j'ai des poules moi aussi, alors j'ai pas de coq. T'as des voisins autour de chez toi?
6: J'ai des voisins, mais il y a des coqs partout en fait.
0: Ah, bah alors s'ils ont des coqs, il n'y a pas de problème pour le bruit. Non mais parce que ça peut agacer les
1: je
0: gens.
1: Je sais, mon voisin d'enfance en avait un, mon frère pétait des plombs. Il